0: Radio sur 104.6. Bonsoir.
1: Ça commence.
0: Jean Faudel une fois. Jean Faudel, t'es là? Jean Faudel une fois. Jean Faudel deux fois. Jean Faudel trois fois. Ouais, tu te fous de ma gueule ou tu prends le train? Jean Faudel une.
2: Ah, il est pas là, ça a coupé. Hein.
0: Bon, alors Jean Faudel terminé. Voilà. Alors, donc Jean Faudel, eh ben tant pis pour lui, hein, il participera pas au débat.
2: Dommage.
0: Alors,
2: Ronaldo, bonsoir.
0: Ronaldo de Brie contre Vert.
2: De Brie contre Roger, bonsoir GG.
0: Ah bon, c'est contre Roger, est-ce que sur 113.3 la fréquence?
2: Tout à fait, 113.3 dans le Morbihan, bonsoir tout le monde.
0: Nadine de Rothschild.
3: De Rothschild, bonsoir Rachel. Tout le monde, bonsoir Gérard, bonsoir les
0: Charleville-Mézières, 105.3.
3: Exact, bonsoir l'auditeur.
2: Bonsoir Nadine.
3: Bonsoir.
0: Et après, c'est quoi, Franc? Hein? Allô?
4: Oui, c'est François.
0: Donc, Lyon 104-2.
4: Exactement, bonsoir Gérard. Bonsoir toute l'équipe.
0: Monsieur Mazur.
5: Oui, bonsoir Monsieur Gérard, c'est Monsieur Mazur.
0: Je sais, j'ai reconnu.
5: Alors, quel plaisir de vous entendre à nouveau à l'antenne, Monsieur Gérard.
2: Bonsoir, Monsieur Mazur.
5: Bonsoir, c'est Monsieur Mazur, chers amis, bonsoir.
2: Bonsoir, ouais, Monsieur Mazur.
0: Oh, ça y est, on a compris.
3: Ça va, tout le monde?
0: On a compris.
2: Bonsoir.
0: Donc
2: bonsoir,
0: la fréquence Bordeaux, 117.8.
5: Absolument.
0: Donc il nous manquera une personne qu'on aura peut-être dans le courant du débat. Donc alors, débat sur l'euro. Alors, peut-on diviser, multiplier ou soustraire l'euro, monsieur... Ronaldo.
2: Ronaldo, écoute, moi je pense qu'au niveau des additions, des soustractions, c'est-à-dire tout ce qui est opération mathématique, je pense que tout ça, ça a été conservé, hein.
0: Mmh.
2: Ils se sont débrouillés pour faire un passage à l'euro, en fait, où tu passes du franc à l'euro. Mmh. Et les additions, les soustractions, tout ça, c'est toujours valable. Hein.
0: Mmh.
2: Et il fallait pas tout modifier d'un coup. Attends, t'imagines si on change les divisions en même temps que la monnaie, ça va être le bordel.
0: Non, mais peut-on diviser?
2: Ah oui, ça, bien sûr qu'on peut diviser.
0: Multiplier, diviser. Non, mais attends. Déjà, tu peux pas. Déjà, on divise 6. Quand c'était en franc, tu divisais par 6,55.
2: Ah, tu peux multiplier aussi.
0: Ouais, mais ça, c'est pour. Ouais.
2: C'est pour ceux qui sont forts en maths, ouais.
0: Mmh.
2: Ouais.
0: Nadine, pour toi?
3: Oui, eh bien, tout comme le franc, évidemment, il y a déjà des soustractions de fait pour l'euro. Les centimes d'euros sont des divisions d'euros.
0: Mmh.
3: Donc voilà, un centime d'euro, c'est un centième d'euro.
0: Mmh.
3: Et tu peux, quant aux billets, ce sont des multiplications d'euros.
0: D'accord. François?
4: Eh ben, écoute, Gérard, tout à fait. On peut multiplier des euros, les diviser.
2: Bien sûr.
4: On pouvait aussi avec les francs, mais bon, ça donnera pas le même résultat.
0: Ah ouais, mais ça, c'est sûr que c'est vrai. Monsieur Mazur, pour finir.
5: Eh bien, écoutez, Monsieur Gérard, je n'ai rien d'autre à ajouter. Je suis complètement de cet avis. Cependant, avec l'avertissement suivant, n'est-ce pas, n'essayez pas de diviser ou multiplier des euros par des francs.
2: Ça ne marcherait pas.
0: Ça maintenant, c'est plus, ça sert, c'est terminé, hein,
5: ah
0: cette
5: oui,
0: histoire.
5: Absolument. C'est pour ça que ça ne marcherait pas. Ça marchait encore avant-hier, n'est-ce pas, samedi.
0: Mm-hmm.
5: Mais aujourd'hui, ce serait peine perdue, n'est-ce pas?
0: Bah, disons, moi, ce qu'ils ont dit, c'est que c'était prévu dimanche, là, soi-disant, la fin complète, et apparemment, sur les journaux, ils ont prévu que c'était lundi. Alors donc, est-ce que la date, c'était bien prévu pour le 17 février?
5: Mais tout dépend, monsieur Gérard, tout dépend, n'est-ce pas, si vous considérez que lundi commence à minuit une, ou bien à 6h.
0: Ben non, en principe, ça commence à minuit, donc c'est pour ça que ça m'a semblé bizarre aussi, leur
3: oui,
0: histoire.
3: Oui, mais Gérard, les banques, elles sont fermées le lundi.
0: Ouais, mais pas toutes, hein.
3: Bah, la plupart, hein.
0: Ouais, la plupart, oui, je suis d'accord avec...
4: La banque de GG, quoi.
0: Non, mais c'est qui commence à...
3: La banque du sperme.
0: C'est qui vient de dire ça?
2: Une carte de retrait.
0: C'est qui vient de dire une connerie comme ça?
4: C'est Ricardo.
0: Il n'y a pas de Ricardo. Alors, celui qui a dit ça, le dit tout de suite, ou sinon, j'en prends un au hasard des deux que j'ai.
2: On va pas gâcher le débat, quand même.
3: Oh, non.
0: Oui, vas-y, continue.
5: Oui, continuez, vous étiez très bien parlé.
2: Voilà. Bon. GG, est-ce que tu dirais, toi, est-ce que tu irais jusqu'à dire que l'euro est divisable, multipliable, additionnable et soustractible?
0: Non.
3: Voilà.
2: Non?
0: Non. Parce que déjà, tu peux diviser un franc en euros, mm-hmm. mais tu peux pas faire le contraire.
2: Ah bah si.
0: Ouais, mais quoi, alors faudrait que tu m'expliques comment.
2: Hein. Bah, si t'as un convertisseur qui marche dans les deux sens, tu peux.
0: Ouais, non, mais d'accord, mais les convertisseurs, c'est pas évident parce que moi, on a du mal à, j'ai eu du mal à en avoir.
2: Ah bah,
0: j'en ai toujours
2: hein.
0: pas.
2: C'est compliqué.
0: J'en ai toujours pas des convertisseurs.
4: Ouais, c'est compliqué, faut appuyer sur des touches, donc c'est pas évident.
2: Il y a quand même 10 chiffres différents, il faut voir, hein, ça s'apprend
5: non,
2: pas comme ça.
5: Et puis, il faut également penser à changer les piles, hein, ce qui est toute une manœuvre.
0: Mmh. Voilà. Donc, apparemment, on a fait le tour de la question.
2: Mmh.
0: Sur le net, qu'est-ce qu'on a on a quelque chose d'intéressant, pas?
6: Pas tout de suite, non. Pour l'instant, ils sont en train de réfléchir aux questions. Ça va venir, j'ai l'impression, là.
0: Bah, j'espère, parce qu'on va pas...
6: Je vais dire ça dans 5 minutes, Gérard.
0: Bouge ok. Pas. Alors, deuxième question, ben, avez-vous eu du mal avec cette nouvelle monnaie au 1er janvier? Ben, oui. Nadine.
3: Bah, pas du tout. Hop, c'est rentré comme dans du petit beurre. Pas de problème. Pas de problème.
0: Donc pour toi, t'as pas eu trop de difficultés dès le départ?
3: Non, pas trop mal. Non, ça va. Il suffit de d'humecter un petit peu et puis bah après, hop, une fois que c'est rentré, c'est bon quoi.
0: Ronaldo.
2: Bah écoute, ouais, moi j'ai eu du mal parce que le 1er janvier, tu parles du 1er janvier, hein, c'est ça le
0: bah oui, parce que ça a été fait au 1er janvier. Voilà, attends, bah... 5 minutes avant de me répondre. Ah. Là, les deux standardistes, là, voilà peut-être... au lieu d'écouter, faudrait peut-être me retrouver une autre personne quand même.
7: C'est vrai qu'il est mort. Eh ben, il y a Jean Podel qui est revenu.
0: Lui, c'était terminé pour lui. Hein. Il avait qu'à écouter ce qu'on lui avait dit.
7: Mais
0: hein.
7: Non, c'est pas ça. C'est que ça a coupé. Je pense que c'est de ma faute.
0: Ah ouais, mais
7: dans bah, c'est de ma faute. On va pas lui faire payer à lui.
2: Bah non.
0: Alors Jean Podel. Jean Podel une fois. Jean Podel deux fois. Jean Podel trois fois ce coup-là. Allez hop.
7: Non, c'est terminé.
0: Non.
7: C'est 4 par 4.
8: Gérard, tu as pas commencé.
7: C'est un problème technique, c'est impossible de changer. Non,
0: alors pourquoi qu'on met 5 noms si on peut en prendre que 4?
7: Mais parce qu'il est revenu.
8: Parce que c'est l'euro.
0: Ben non, ben, de toute manière, c'est terminé. Donc pour lui, c'est fini complètement. Et c'est pour quand même prévoir d'autres personnes si j'en vire. Alors, qui c'est qui vient de répondre? Ronaldo, ouais, tu voulais répondre.
2: Ouais, tu demandais spécifiquement le jour du 1er janvier, c'est ça?
0: Ouais, parce que ça a été fait à partir de minuit. Donc, bah,
2: écoute, moi, en fait, le 1er janvier, j'étais dans un état lamentable, en fait, j'étais déchiré, quoi, donc,
0: ouais,
2: j'ai galéré, j'ai eu du mal, mais grave, quoi.
0: Bah ouais, parce que c'est vrai que tout le monde
2: on a fait la teuf, ils auraient mieux fait de faire ça un autre jour.
0: Ouais, non, mais attends, en fait, attends, Ronaldo. François. François.
3: Oui. Non, mais c'est vrai, c'est tout con, c'était férié, en plus, il n'y avait pas de banque.
0: Bah, mais, de manière, attention.
4: Attention, moi, j'étais torché au champenier à la
0: François.
4: Fichard.
0: François, bah ouais. C'est François, là?
4: Oui, c'est François.
0: Bon.
4: Donc, j'étais un peu torché, donc je suis quand même allé faire le malin, au distributeur. J'ai cru que j'allais retirer des francs, mais non, pas du tout. J'ai retiré 500 euros, ce qui fait que je suis à découvert de 450 euros.
2: Oh là là.
4: À l'heure d'aujourd'hui.
0: Donc, monsieur Mazur.
5: Eh bien, écoutez, moi, le 1er janvier, n'est-ce pas, comme le disait un de vos auditeurs, était vraiment très, très mal choisi comme date, puisque suite à une fiesta assez dépariée, n'est-ce pas, j'ai eu besoin, bien entendu, pour ce que vous imaginez, d'avoir recours à une péripatéticienne. Et je puis vous dire que, n'est-ce pas, la conversion euro, bien que ce soit fait en liquide, tout ceci, eh bien, la conversion euro n'a pas été des plus simples.
3: C'est combien maintenant, les putes en euros?
5: Pardon?
3: C'est combien les putes en euros?
5: Bien écoutez, monsieur Gérard, pourriez-vous peut-être répondre à cette question?
2: La carte des tarifs, GG, t'as la carte.
0: Non. Par contre, moi, ce que je peux dire, c'est vrai que ça a été très mal choisi, ce système-là, déjà, pour commencer. Donc, comme tout le monde faisait la fête à minuit pour souhaiter la bonne année, faut dire que les distributeurs ont été pris d'assaut. Et ça, ça a été dit et ça a été
2: répété.
0: Ça a été répété pendant presque toute la journée du 1er janvier. Ouais. Et c'est vrai que là, pareil, que ça a été la décatombe dans les distributeurs Attends, monsieur Mazur.
7: Je crois qu'il y a Babouche qui veut parler.
8: Oui, tu crois que c'est fait exprès qu'ils aient choisi le 1er janvier?
0: Bah non, justement, on va en venir sur la troisième.
5: D'accord. Parce que moi, personnellement. Avez-vous pris d'assaut un distributeur également?
0: Non, parce que je dormais, alors.
7: Tu dormais pourquoi?
0: Parce que j'étais occupé à dormir, voilà. J'ai même pas été au distributeur.
8: Non, même pas.
2: Non. Il a pas de carte.
4: Même pas au bar du coin.
0: Non.
2: Il a pas de carte.
0: Bah si, j'ai une carte. Et puis de toute manière.
2: Non, mais pas de carte téléphone, attends.
0: Non, mais j'ai une carte pour retirer. Mais de toute manière, je savais très bien que en y allant à minuit, les distributeurs allaient être pris d'assaut. Une question sur le net, parce que depuis le temps que.
6: Ouais, justement, Gérard, c'est Evil Ghost qui nous demande qu'est-ce qu'elle est la première chose que t'as acheté avec tes euros, en fait.
0: Eh ben des cigarettes.
4: Oh bah c'est malin ça.
0: Oui.
2: GG. Moi il y a un truc que je comprends pas. On met l'euro le 1er janvier alors que t'es d'accord avec moi. Le 1er janvier, comme l'a dit la jeune fille tout à l'heure, c'est férié, donc les magasins ils sont fermés. T'as pas besoin d'argent pour acheter des trucs puisque tout est fermé.
0: Oui non mais d'accord, je suis d'accord avec toi, mais il y avait pour payer les boulangeries, tu pouvais encore payer en francs, mais faut dire une chose que le distributeur à minuit pile avait déjà retiré la moitié des francs et avait mis des euros dedans.
2: Ouais, mais les magasins sont fermés, ça sert à quoi?
0: Oui, non, mais je te parle des boulangeries et tout ça qui sont restées ouvertes.
2: C'est sûr qu'elles étaient ouvertes.
0: Oui, mais ah, bah, il y a des boulangeries.
5: Excusez-moi de vous interrompre, monsieur Gérard, mais je ne pense pas, enfin, ce que vous dites est très juste, mais je ne pense pas qu'il y ait des distributeurs dans les boulangeries.
0: Non, mais à côté des boulangeries, tout ça, bon, mais de toute manière, faut se dire une chose. On va couper la question, hein. Maintenant, faut bien se dire une chose, qu'à partir du 1er janvier, comme ça a été fait, les distributeurs ont été pris d'assaut. Mm-hmm. Donc, automatiquement, ils ont pas pu ravitailler, parce qu'il y a des banques, c'est vrai, qui n'étaient pas ouvertes à minuit, le lundi.
2: Mm-hmm.
0: Hein, donc c'est pour ça.
4: Gérard, quand tu dis que ça a été pris d'assaut, qu'il y a eu des ravitaillements, tout ça, tu parles de quoi, en fait? Il y a eu des lancers de grenades,
0: Non, mais attends! Si t'as bien écouté la question qu'on est en train de poser depuis tout à l'heure. Alors, c'est qui, c'est Ronaldo?
2: Non,
4: c'est François.
0: Bon, alors, François, je te préviens, t'as déjà répondu correctement, donc tu vas pas me prendre pour un con, sinon je vais te dire au revoir. Alors, tu choisis.
4: Je choisis de ne pas vous prendre pour un con.
0: Bon.
2: C'est bien.
0: Alors, dans ces cas-là, ça suffit. Sur le net.
6: Gérard, une autre question sur le net, c'est Epsilon qui me demande pourquoi est-ce qu'on a fait tomber le nouvel an au 1er janvier alors que l'euro tombait aussi sur là.
0: Le 1er janvier, ça a toujours été un 1er janvier. L'euro a été choisi comme ça le jour du 1er janvier 2002. On ne sait pas pourquoi.
2: C'est mal fichu.
0: Un peu compliqué. Mais ça, on va y arriver à cette question, parce que c'est vrai que
2: de manière. Il y a 365 jours et les mecs, il faut qu'ils choisissent celui-là.
0: Mais alors qu'il
5: était si facile de faire tomber cela un hein, 15 août, par exemple.
0: Non, mais maintenant.
2: Le 25 décembre.
0: Maintenant, je vais poser la question. Il est 1h12, oui. Ouais. Donc, on va faire une pause.
2: Déjà?
0: Bah oui, on va faire quand même une petite pause.
2: Ouais,
0: hein,
2: mais
0: bah ouais. Mais oh ouais. Il y en a 11 quand même, et on va jusqu'à 2h, on va faire une petite pause.
8: Pose l'autre question, et puis on fera une pause après.
0: Voilà. Bah, alors.
8: Pose encore une autre question.
2: Oh, quel professionnel.
0: Donc, pensez-vous que le gouvernement, alors attendez, je reprends.
2: Ouais.
0: Pensez-vous que le gouvernement aurait mieux fait d'attendre avant de changer la monnaie? Donc, François, tiens.
4: Bah, écoute, ça dépend, on va attendre jusqu'à quand? Déjà.
0: Non, mais c'est pour ça, donc on revient sur la question.
2: Ah oui.
0: La question avec l'histoire du 1er janvier. Pourquoi que ça a été choisi cette date? Donc, moi, je vous pose la question. Pensez-vous que c'est le gouvernement qui aurait mieux fait d'attendre avant de changer la monnaie? Pourquoi qu'il l'a fait un 1er janvier, au mois de janvier, en début d'année?
2: Ils sont bien foutus, tes débats, maintenant.
4: Ouais.
2: Hein.
4: Ouais, c'est vrai que c'est.
3: Déjà,
4: bien,
3: je voulais savoir un truc. Qui c'est qui écrit tes questions depuis Claude Poufias de Sandy, elle est pas là?
0: Nadine,
6: c'est chaud.
0: Nadine, au revoir. Charleville Mézières, au revoir.
6: Allez hop.
2: Tiens,
6: Gérard,
2: puisqu'on est clair.
6: On fait une pause, Gérard, je vais juste te dire qu'on est 3000 là sur le net, ça monte.
0: Ah bah, c'est bien.
6: Ça continue à monter.
8: C'est bien.
0: Donc,
6: faut continuer, hein. Je vais rappeler l'adresse, c'est funradio.fr/loul@.
0: Non, c'était pas ça qu'on avait. C'était pas ce qui s'est annoncé.
6: Mais oh si, ce soir, c'est ça.
0: Non, c'est pas ça.
6: Bah, si,
0: bon,
6: c'est
0: enfin, c'est pas grave, on va garder ça, mais on modifiera.
6: Ça marche, Gérard.
0: Donc, François, comme on a viré Nadine.
4: Moi, je vous ai répondu, hein, ça dépend quelle date. Moi, je pense que le 2 janvier, ça aurait été nettement plus simple.
0: Ouais, mais le 2 janvier, ça tombait quand? Ça tombait un.
4: Ça tombait après le 1er janvier, en fait.
0: Ouais, mais.
7: Gérard,
0: quoi. Oui.
7: On accueille Louis Fernandel, qui habite de.
2: Bonsoir, Louis.
9: Salut, c'est Louis Fernandel.
2: Bonsoir, Louis.
5: Oui, bonsoir, monsieur Fernandel.
9: Bonsoir, j'appelle de Bogota, 104.6.
2: Bonsoir, 3-0 quand même, Louis.
9: C'est pas grave.
4: Arrêtez de parler de ça, s'il vous plaît.
0: On se calme ou sinon vous gerbez tous.
4: Paris est magique.
0: Allez, au revoir. Tant pis pour toi.
2: Ah,
0: je sais pas
2: Louis,
0: qui c'est, de toute manière, il n'y a pas eu le temps de dire bonjour que j'y ai déjà envoyé se balader. Alors, Ronaldo pour toi.
2: Écoute, moi je pense que bon, il faut quand même rester conscient qu'il y a une échéance électorale, GG.
0: Mm-hmm.
2: Je pense que tu peux pas oublier ça, donc en fait.
0: Ouais, mais c'est pas maintenant.
2: Bah oui, mais il fallait qu'ils fassent ça avant.
0: Ouais. Ouais, mais d'accord, mais c'est un peu con quand même.
2: Bah, s'ils avaient été malins, ils auraient laissé tous les autres pays passer d'abord. Ils auraient attendu un petit peu de voir comment ça se passe. Et puis ils auraient fait ça, je sais pas, 15 jours ou 3 semaines après, tu vois.
0: Mm-hmm.
2: Histoire que les pièces commencent à circuler, tu vois, histoire que ça soit un peu plus facile, quoi.
0: Bah ouais, parce que faut. Monsieur Mazur, après je vais.
5: Oui, alors écoutez, monsieur Gérard, moi j'ai une théorie, n'est-ce pas, assez poussée concernant votre question. Vous me suivez, j'espère.
7: Mm-hmm. Gérard,
5: hein, vous me suivez bien.
7: Pardon, on a accueilli Mouna Ayou de Perpignan.
10: Bonsoir.
2: Bonsoir Mouna.
5: Bonsoir Madame Ayoub.
2: Qui fait milliardaire.
10: Bonsoir Gérard, tu aimes les yachts?
2: Oui.
0: T'appelles d'où?
3: De Perpignan.
0: Eh, vous allez me donner les fréquences quand je vous le demande.
3: 84.7.
0: 84.7.
2: C'est la chatte de Bourg.
0: Ok. François, tu te calmes ou sinon je te dis au revoir.
5: Et donc, n'est-ce pas, monsieur Gérard, j'en étais à ma théorie. Voyez-vous, je pense que le gouvernement aurait peut-être mieux fait d'attendre quelque temps afin d'installer l'euro, n'est-ce pas? Je pense que il aurait été plus sage et plus judicieux, ne serait-ce que pour vos amis les personnes âgées à qui vous rendez hommage régulièrement, d'attendre un 29 février, car comme vous le savez, le 29 février est une année bissextile, ça n'arrive donc que tous les...
0: Voilà.
5: Ah, oui, commun, 8
0: ans, tous les
5: 8
0: ans,
5: Exactement, tout à fait, tous les 8 ans, et ne serait-ce que pour, si vous voulez, permettre à ces vieilles personnes de pouvoir tranquillement, n'est-ce pas, découvrir cette nouvelle monnaie, qu'en pensez-vous?
0: Non, mais de manière, c'est vrai que ça a été mal choisi, puis en plus, comme Monsieur Mazur le disait, mais attendez, Monsieur Mazur, on va demander à Mouna...
3: Oui.
0: De répondre quand même à la question.
3: Auriez-vous l'amabilité de me répéter la question, s'il vous plaît?
0: Alors, au standard, fallait leur poser la question, parce que c'est quand même eux qui doivent le dire. Alors, au standard, je vous ai déjà prévenu la semaine dernière.
3: Qu'il fallait...
0: Au standard! Je parle, je voudrais bien qu'on me réponde comment que ça se fait qu'elle n'a pas eu la question.
2: Comment que ça se fait?
3: Hein?
0: Comment que ça se fait que la question n'y a pas été posée?
7: Pensez-vous que le gouvernement... Oh, qu'est-ce que t'as écrit?
0: Bon, alors je vais le dire parce que t'es pas capable de lire. Pensez-vous que le gouvernement aurait mieux fait d'attendre avant de changer la monnaie?
5: Mais nous avons répondu à cette question.
0: Non, mais c'est pour Mouna.
3: C'est pour moi.
2: Pour la chérie, là.
5: Oh, pardon.
3: Écoutez, moi, ce que j'ai cru comprendre, c'est que l'euro, en fait, était la monnaie européenne et donc toute l'Europe passait en euros à cette date-là. Et ils ont choisi le 1er janvier parce que c'était une date qui était commune à toute l'Europe.
0: Non, mais ce qu'il faut se dire aussi, parce que comme Monsieur Mazur en a fait illusion...
3: Ouais. Je n'ai pas pu écouter une démonstration de Monsieur Mazur.
0: Mais ce qui se passe, c'est que c'est vrai que les personnes... En fin de compte, qui c'est qu'on souffre le plus à l'heure actuelle? C'est les personnes âgées.
5: Mais oui, absolument.
0: Parce que les personnes âgées, j'entendais dire dans les informations et régulièrement partout, hein, les personnes âgées, pour éviter de se tromper, faisaient confiance à certaines caissières. Et
5: Écoutez, du côté de Saint-Etienne. Vous parlez d'un reportage, n'est-ce pas, télévisuel, j'en ai vu un également qui était tout à fait édition et sur lequel je me révolte avec la plus ferme vigueur, n'est-ce pas? Il s'agissait d'un groupe de personnes âgées qui étaient filmées, n'est-ce pas, dans leur hospice. Et alors, ils étaient face à un distributeur de machines à café et de boissons automatiques. Et ils n'arrivaient absolument pas à reconnaître les pièces en euros des francs pour se payer un petit café avec une paille ou ne serait-ce qu'une vulgaire bouillie. C'est un pur scandale.
0: Ce qui s'est produit aussi, c'est que les distributeurs, tout ça, de boissons, ont pas été mis tout de suite en euros. Ils ont attendu un peu.
2: GG.
0: Oui, c'est qui? Précisez vos noms.
2: C'est Ronaldo. Tout à l'heure, tu parlais des caissières. Moi, j'ai vu des gars, ils piquaient des sous dans les porte-monnaies. Hein.
0: Non, attends. Ronaldo, tu t'écrases.
2: Bah attends, c'est vrai, il y a des caissières, elles servent. Hein.
0: Eh, là-bas, au standard. Ça va, là, les deux cochons, là? Le micro allumé!
6: Vous le discutez, là?
0: Alors, c'est bien, alors, les deux nanas, allez-y. Hop, je fais ma popote en direct.
8: Bon, Gérard.
0: Dans le débat, je fais ma popote. Non, mais ça va, oui. Eh, on n'est pas chez Maxime, hein.
5: Ouais, que tu te la fous dans le cul, ta popote.
0: Gérard. Alors, Ronaldo, au revoir.
8: Gérard, pourquoi l'euro?
3: Vous voyez pas.
8: Pourquoi le mot l'euro?
0: Bah c'est comme
8: pourquoi
0: ça.
8: Le nom?
0: Ben c'est ça. Hein. J'ai pas pu trouver le pourquoi de la.
4: Gérard, c'est François. Moi je voulais préciser par rapport aux personnes âgées que je trouve que c'est très bien pour les jeunes parce que moi je les carotte bien les petits yeux.
0: Alors François, au revoir.
4: Mais non mais c'est vrai.
0: Au revoir. Au revoir.
7: Gérard, va pas trop vite.
0: Ah bah ouais bah.
5: Bon, écoutez, c'est tout à fait scandaleux.
0: On va voir sur le net combien qu'on est.
6: Oh là, ça continue à monter tranquillement. Ouais, 3500 là pour l'instant.
2: Ouais, moi aussi.
0: Combien?
2: On est là, toujours pas viré, on est là tranquille.
10: Doucement.
6: C'est bordel. Bordel hein.
0: Ronaldo et François, on leur a dit au revoir.
7: Jean-Luc de Malatouf est là.
0: Ouais, non mais j'ai dit que Ronaldo.
7: Ça y est, ils sont partis.
2: Non, on est là.
0: Il est encore là, Ronaldo.
2: Je suis là, tranquille, pépère. Alors,
0: Ronaldo était sur la 2.
6: J'ai discuté.
0: Ronaldo était sur la 2, on lui a dit au revoir.
5: Oui, m'entendez-vous, monsieur Gérard?
0: Oui. Et donc, on a Jean-Luc.
11: Oui, bonsoir, c'est Jean-Luc de Malatouf, dans le 92.
0: Donc, 101.9.
11: Voilà.
0: Alors, la question, oui. C'est terminé. Bon, allez, je te la repose. On fait une pause, c'est terminé. On reprend derrière sur le site internet pour savoir s'il y a des questions intéressantes. Alors, pensez-vous que le gouvernement aurait mieux fait d'attendre avant de changer la monnaie? Et on va s'écouter.
11: Moi, je pense que non.
0: Hey,
11: je pense qu'il a bien fait.
0: J'ai dit, on a mieux un disque et on s'écrase pour l'instant. Et on va s'écouter Kayas Lover. L'oseille, c'est mon blé. Et on se retrouve tout de suite après au 0825 08 5000.
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0: Et voilà, donc, comme vous avez pu le constater, je suis venu rejoindre Max. Donc, c'est les débats de Gérard. Donc, le jingle, vous l'aurez par la suite. Donc, on venait de écouter Kayas Lover, l'oseille, c'est mon blé. Et pour ça, on va continuer le thème sur l'euro. Donc, avant de continuer de reprendre les auditeurs, on va quand même savoir sur l'Internet à combien qu'on est.
6: Un petit point Internet. Alors là, on est à 3005. Ça se réveille pas trop, là. Faut encore... Alors, attends, j'ai quelques questions. Sona Cotra qui demande « L'argent n'a pas d'odeur, mais parfois l'euro a une odeur. » Non ?
0: Non.
6: T'es d'accord ou pas ?
0: Non.
6: Ah si, l'euro, des fois,
8: si, bien sûr.
0: Ouais, mais ça dépend. Voilà. Donc après,
6: sinon, c'est toujours le même. En fait, il demande Picsou peut-il continuer à nager dans ses pièces après le passage à l'euro?
8: Ah oui, très
6: bonne question. Ça.
0: Ouais. Bah ça, faudra.
6: À ton avis, Gérard.
0: À mon avis, non, je pense pas.
6: Ah ouais.
0: À moins que ça soit des euros.
6: Bah ouais.
0: Voilà.
8: Ça fait
0: pourquoi
8: plus.
0: Voilà.
6: Pourquoi pas. Et attends, j'ai une dernière question. C'est Trululu qui demande si le fait que l'euro tombe l'année de la Coupe du Monde, c'est une coïncidence, à ton avis, ou si c'est pas plutôt la preuve flagrante que le monde du football est pourri par l'argent.
0: Bah ouais, mais ça, c'est pas nous qui l'avons décidé, hein. Pas nous qui avons décidé que ça soit ça. C'est le gouvernement, et c'est pour ça que on n'arrive pas à comprendre comment que ça se fait que ça s'est tombé à cette période-là.
6: D'accord.
0: Donc, alors, pour ça, on récupère Jean-Luc. On a Jean-Luc.
11: Oui, bonsoir, c'est Jean-Luc de Malatouf.
0: De 101.9.
11: Tout à fait.
0: Après, on a Mouna, 84.7.
13: Mouna Ayoubri, rebonsoir.
0: Monsieur Mazur, toujours, 117.8.
13: Monsieur Mazur.
11: Ah oui, il y a des problèmes techniques.
13: Je crois, avoir entendu raccrocher hors antenne.
11: Ouais.
0: Il est parti, monsieur Mazur.
13: Il y avoir une coupure de secteur ou quelque chose comme ça.
7: Oui, il y en a un nouveau sur la 7 maintenant.
0: Ah bon, alors.
7: Je te l'ai noté, hein.
0: Ouais, mais c'est dommage parce que monsieur Mazur, il était bien pour le débat. Michel Panini, 117.7.
14: Bonsoir, Michel Panini de 6-8 sur scène. Bonsoir tout le monde.
0: Et Lilian.
15: Lilian, tu pagayes. Oui, j'appelle de Kaboul, 100.0.
0: Ouais, c'est ça, fous-toi bien de ma gueule.
15: Ah, mais non, pas du tout.
0: Pas non, c'est pas le genre de la maison. Bon, ouais, par contre, je vais mettre un peu les choses au point.
11: Ouais.
0: Par contre, au standard, faudrait peut-être vous réveiller un peu plus et puis pas jacter comme on a entendu jacter tout à l'heure. Vous prenez des gens au standard pour quand j'en vire et vous décrochez le téléphone parce que sinon ça va pas aller comme ça. Hein.
7: Tu vas en virer quand?
0: Bah pas maintenant, mais moi je vous mets quand même déjà au diapason.
7: Non, mais tu peux dire à peu près quand est-ce que tu vires.
0: Non, mais de toute manière, vous le saurez bien au moment voulu. Alors pour ça, celui qui s'amuse avec un portable est prié d'arrêter.
16: Hello. C'est un truc de fou, il a couché.
0: Qui c'est qui a un portable?
16: Hello.
15: Ah, c'est pas moi.
0: Qui a un portable? Qui a un portable qui sonne?
16: Hello.
0: Au standard.
16: Hello.
0: C'est où? Non, c'est pas ici.
16: Allô?
17: Je te cousine.
16: Allô?
0: C'est qui a un portable?
16: Allô?
0: Bon, allez, Lilian, au revoir.
15: Mais non, c'est pas moi.
0: Au hasard, allez, hop.
15: C'est pas moi.
0: Terminé. Allez, hop, je cherche plus.
15: Avec un nom d'une telle classe, je me fais virer, sérieux. Attends. C'est abusé, quoi.
0: Alors, la question, pensez-vous que le gouvernement...
5: Oui, monsieur Mazur est revenu
0: sur la vie. Ah, monsieur Mazur.
5: Monsieur Gérard.
0: Oui, monsieur Mazur.
5: Alors, vous m'entendez?
0: Oui, je vous entends.
5: Parfait, moi aussi, monsieur Gérard. Je suis ravi d'être de retour.
0: On ne sait pas ce qui s'était passé.
15: Bonsoir, monsieur Mazur.
5: Oui, bonsoir.
0: Ça y est, bonsoir Jean-Luc et puis Michel Panini, là. Hein.
6: Quelle star.
0: On se calme.
16: Oui, bonsoir.
0: D'accord?
16: Ouais.
0: Bon, okay. Alors qu'est-ce que tu...
2: Bah alors
0: Jean-Luc. Jean-Luc. Allez, Jean-Luc, au revoir.
11: Non, c'est pas Jean-Luc, c'est Marcel.
0: Bah allez, Jean-Luc, au revoir,
11: non,
0: terminé.
11: C'est pas Jean-Luc, je viens d'arriver.
0: Non, non, allez, hop, au revoir.
11: Que
0: au revoir.
11: Je viens d'arriver, c'est pas moi.
0: Au revoir.
11: C'est pas moi,
6: attends, Gérard.
11: Foule-toi dans le cul.
0: Michel Panini, pareil.
2: Ah ben non.
0: Michel Panini aussi. Comme ça, ça vous apprendra d'être poli sur l'antenne. Eh ben donc, ben on va continuer de avec Mounia.
3: Mouna.
0: Et puis eh ben Monsieur Mazur. Hein.
5: Oui, bonsoir, Mademoiselle Mouna.
3: Bonsoir, Monsieur Mazur. Je suis enchanté.
0: Donc alors comme on parlait de ce fameux truc là, bon, c'est vrai que pour les personnes âgées, ça n'a pas été évident. Hein.
3: Ah, c'est sûr.
0: Parce que je vois à l'heure actuelle, il y en a encore qui ont du mal à s'y faire.
3: Surtout qu'ils comptent en anciens francs, donc après il faudrait leur apprendre à compter en anciens euros, mais ça va être difficile.
0: Ouais, mais non, mais là je pense qu'ils vont pas s'amuser à... Ils vont pas s'amuser du jour au lendemain encore à nous rechanger les systèmes.
5: Hein. Monsieur Gérard, bien entendu, mais en fait il faudrait tout de même demander à ces personnes qui sont âgées, n'est-ce pas, de s'y mettre le plus rapidement possible, car ne serait-ce que dans le plus regard des supermarchés, les queues s'allongent.
0: Mmh. Mmh. Non, okay. Mais ce qu'il y a, il y a pas que les personnes âgées.
5: Et il y a pas que les queues, bien sûr.
0: Non, Monsieur Mazur, Mazur, on reste poli quand même.
5: Ah mais absolument, Monsieur Gérard, mais
0: il faut dire
5: aux caisses, les queues s'allongent.
0: Oui, mais faut se dire aussi qu'il n'y a pas que les personnes âgées qui ont des problèmes aussi à s'y faire à l'euro. Il y a aussi les non-voyants.
5: Ah oui, absolument.
0: Bien sûr. Comment qu'ils font pour...
5: Absolument, et qui plus est un non-voyant âgé, n'est-ce pas? Alors là, c'est dramatique.
0: Parce qu'il paraît qu'ils ont un nouveau système, d'après ce qui a été dit, je ne sais plus sur où, il paraît qu'ils ont trouvé un système pour eux.
3: Ils ont des pièces parlantes,
0: ouais. Ouais, non, mais ils ont eu un...
7: On accueille...
11: C'est Alain Prout. Bonsoir.
7: Alain Prout sur la une.
11: J'appelle
7: Monsieur Prout. Maradoba.
2: Bonsoir, c'est Maradoba.
5: Voilà. Oui, bonsoir, Monsieur Maradoba.
0: Maradoba.
11: Bonsoir, Gérard. Bonsoir l'équipe.
0: Alors, les fréquences pour Alain.
11: Alors, Alain, c'est 101.9, c'est Ivry.
0: Mm-hmm. Mm-hmm. Et Maradana.
2: Alors, Maradoba, c'est la Garenne Pigeon, c'est 115.5.
0: La quoi?
2: La Garenne Pigeon.
0: Tu te voudrais... Elle est... Ouais, bah c'est 101.9, d'accord, c'est
2: ah non, pas du tout, hein, ça n'a rien à voir, GG. C'est la Garenne Pigeon, c'est dans le sud-est. Ah,
0: ouais, alors donc...
11: C'est dans le bas pays, Ardéchois, je connais.
3: C'est le beau pays.
0: Donc okay. Alors, la fréquence, 115.5.
2: 115.5 en Provence, bonsoir.
8: Mmh. Ah oui, je connais, c'est à côté de Mouilly-Trou, je crois.
11: Exact.
0: C'est ça. Non, mais ça y est, c'est bon.
8: Non, mais c'est vrai, c'est...
0: Oh, du calme un peu là derrière. Alors là, site internet, non? Des
6: non,
0: questions
6: non,
0: intéressantes.
6: C'est un peu calme quand même. Moi, je trouve. Ils disent que tu t'énerves pas assez ce soir, Gérard.
0: Non, mais ça,
6: tu
0: c'est
6: mets pas assez les choses au point avec l'équipe là. Il faut.
0: Ouais, non, mais c'est le début, c'est le début, c'est le début.
7: Mal à serrer les
11: vis. Tu mets plus les choses au point.
0: Ouais, non, mais ça, au standard déjà. Faites bien votre boulot. Ouais. Vous occupez pas de suer, d'accord? Occupez-vous déjà de votre standard, de répondre.
6: Oh là là!
7: T'as vu, ils en profitent pour faire n'importe quoi.
0: Ouais, non, mais ça, je préviens d'une chose, les portables, ça commence à bien faire lors des débats.
2: Ouais, c'est chiant, mais.
0: Alors, pour Alain et Maradana.
2: Oui. Maradoba, ouais.
0: Maradoba. Mmh. La question, pensez-vous que le gouvernement aurait mieux fait d'attendre avant de changer la mayonnaise? C'est la dernière fois que je répète la question. Et quand vous passez à l'antenne, vous demandez.
2: La question,
0: parce que c'est pas à moi de les répéter constamment. Oui. J'avais déjà prévenu l'autre fois qu'on a fait un mini débat sur la Saint-Valentin.
5: Ah oui, bravo, Monsieur Gérard.
11: Alors, répondre.
5: Alors, c'est vrai que d'abord, je tenais à te féliciter pour ta question, mais c'est vrai que le gouvernement a fait ça en fait selon les accords de Maastricht. Mm-hmm. Et donc c'était.
0: Non, mais quel est le rapport avec l'euro?
5: Si tu veux, les accords de Maastricht. C'est tout ce qui régit les conventions européennes pour
0: mais
5: savoir...
0: quel est le rapport avec le système de l'euro?
5: Bah, c'est là qui édicte les règles pour l'Europe et pour les monnaies européennes.
0: Oh là
5: donc
0: là.
5: C'est là c'est à Maastricht qu'ils ont dit que l'euro ce serait le 1er janvier 2002 et c'est ce qu'ils ont fait.
0: On va demander à Maradoba.
5: D'accord.
0: De répondre.
2: Ouais, moi GG, moi si j'avais été eux, je l'aurais fait encore plus tôt en fait.
10: pourquoi ?
2: Parce que en fait, il y avait une date symbolique au niveau du millénium en 2000.
10: Mmh.
2: Et je pense que ça aurait pu être bien au moment où on changeait de millénium de changer de monnaie, tu vois, ça aurait fait.
10: Bah ouais, voilà. Bah ouais, mais c'est ça, c'est pour ça que je suis pas trop d'accord avec leur système là de 1er janvier parce qu'ils font ça
2: en même temps que l'éclipse.
10: Ouais, mais non, mais d'accord.
5: Ah oui,
10: non, mais ils font
5: idée,
10: ça.
5: C'était très bien, oui, en ouais. même temps que l'éclipse.
10: Ouais,
5: oui.
10: non, mais ce qu'il y a, c'est que ils font ça.
5: Monsieur Gérard, saisissez-vous la métaphore. C'est absolument magnifique, n'est-ce pas? Une,

0: commencer là bientôt, ça va être la Coupe du Monde.
1: Ouais, d'accord, il y a des attentats, donc il y avait déjà un truc pas important, donc ils ont eu raison d'attendre.
2: Ah, c'est vrai.
0: Ouais, mais d'accord, mais ils auraient pu quand même soit moi j'aurais préféré qu'ils attendent que les présidentielles soient faites.
1: Pourquoi ça aurait changé?
2: Pour quelle raison, ouais.
0: Bah, de toute manière, ça aurait changé, on aurait été plus trop, ça aurait été peut-être un peu mieux.
1: Ah, bah oui, c'est sûr, on aurait mieux.
0: Parce que là, il y a quand même, les JO qui viennent de partir, il y a la Coupe du Monde, il y a les présidentielles,
1: Il va falloir qu'ils changent la tête du président.
2: Mais quoi qu'il en soit, Gérard, qui c'est qui raque? C'est le contribuable.
3: Gérard, on s'écarte du sujet, là. Faut revenir sur le débat.
0: Non, mais c'est pour bien préciser que ça a été mal choisi, c'est tout. Voilà la question. Alors, peut-on payer encore en francs dans les autres pays? On va demander à Alain Prout.
2: Le franc dans les autres pays, non, parce que justement, le franc a disparu en France. Donc, maintenant, c'est l'euro pour tout le monde. C'est pour.
0: Ouais, d'accord, mais ça se trouve que tout le monde ne s'est pas encore habitué dans tous les pays.
4: Ah oui. Ouh là là,
2: ça j'aime bien.
0: Ouais, ça y est, la réanimation, là.
5: On a vu ça.
0: On se croit où là?
3: Qu'est-ce qu'il y a?
0: Tu t'écrases là-bas.
5: Je pose une question.
6: Trop choc là quand même, l'arrière.
3: Ça cartonne, Gérard. Dès que tu commences à t'énerver, ça monte.
0: C'est moi qui commande encore. Là, c'est moi qui commande.
3: On s'écarte du débat là.
0: Pour l'instant, c'est moi qui commande. Et puis Léo, j'ai un nom, d'accord?
6: Ok.
0: D'accord, au standard. Merci.
5: Je t'aidais à dire aux auditeurs.
0: Ouais, non, mais je suis assez grand de le faire moi-même, d'accord? Déjà, c'est déjà l'autre abruti là qui commence. Toi, si tu commences,
3: qu'est-ce qu'il y a?
0: À faire des conneries comme ça à l'arrière,
3: attends, mais j'ai rien fait là.
0: Tu vas pas y rester.
3: J'ai rien fait.
0: Le portable.
6: Attends, c'est quoi cette équipe là? GG, c'est quelque chose, merde.
0: Non, mais je crois que ça va pas. Je crois que ça va pas être comme ça. Ça va pas durer. On va pas durer jusqu'à 2h du matin.
2: Maîtriser le débat, monsieur Gérard.
3: Allez, on y va.
0: Alors la question, peut-on payer encore en franc dans des autres pays?
2: Non.
0: Alors pour Alain Prout,
2: non.
0: Non.
2: Non.
0: Et tu peux expliquer?
2: Ouais, je peux développer, ouais, parce que le franc c'était pour la France. Et ils ont ça a été éradiqué en fait, il y a plus de franc, maintenant c'est l'euro. Donc à la rigueur, il aurait fallu dévaluer le franc et mettre le kopeck kurde quoi. À la rigueur, on aurait acheté beaucoup plus de choses. Mais là le franc c'est fini, hein, faut dire au revoir au franc.
3: Portable.
0: Qui a un portable qui va sonner? Et là, ça commence à bien faire. Le standard.
2: C'est casse-couille, les portables.
6: L'équipe, là.
0: Oh, au standard.
3: Putain, les filles.
0: Vous essayez de me choper. Qui a le portable et vous lui dites au revoir? Moi, sinon, ça va aller vite.
3: Gérard, pendant ce temps-là, ouais, sur le net, une question d'Epsilon. Quand est-ce que les USA vont passer à l'euro?
0: Bah, pareil, qu'ils y sont, hein, comme tous les pays ont changé maintenant.
3: Ça y est? Bah, ils ont passé en même temps?
0: Bah, je pense.
3: On m'a dit que non, hein.
0: Ah, bah, ça, qui t'a dit non?
3: C'est un ami qui m'a dit non.
0: Ouais, lui, est-ce qu'il va là-bas à New York?
3: Ah bah oui, il habite là-bas.
0: Ah bah alors il t'a dit que non?
3: Bah oui, il m'a dit que non.
0: Ah bon,
3: pour l'instant c'est le dollar, je crois.
0: Ouais, bah ça a toujours été ça, donc s'ils ont pas encore changé de monnaie, bah tant pis. Hein.
3: C'est pour quand alors?
0: Bah on sait pas.
3: Ah Gérard, tu sais.
0: Ça va dépendre du président, hein, c'est eux qui décident là-bas, hein, c'est pas chez nous. Alors qui?
3: C'est Bill Gates ou pas?
5: Personne n'a un portable.
0: Eh mais quand je pose la question, c'est pas la peine de laisser les micros allumés sans s'éteindre. Ça fait déjà deux fois que je vous le dis au standard, ça commence à bien faire.
3: Merci. Bon, Gérard, on y va.
0: Mouna!
2: Il y a un bordel, oui, quelque chose de mignon.
1: Je pense que toute l'Europe est passée à l'euro.
2: Bah oui.
1: Au 1er janvier 2002, donc on a mis à clé évidemment les États-Unis, le Brésil,
2: l'Afghanistan, pour des raisons économiques.
1: Les pays du tiers-monde, ainsi que les dom-toms.
0: D'accord. Maradoba.
6: Bah écoute, moi pour les dom-toms, j'y mettrais quand même une espèce de réserve. Hein,
1: pour le Canada, peut-être.
6: Parce que voilà, en Guadeloupe, tout ça, à mon avis, ils utilisent encore le franc. Hein.
0: Ouais, mais je pense que ça a été retiré pour tout le monde. Hein.
6: Non, parce qu'en fait, si tu veux, le gouvernement français savait qu'il faudrait couler les francs, parce qu'ils ont récupéré quand même pas mal de francs au moment du passage à l'euro. Et donc, en fait, on a gardé des espèces de zones tampons. Tu arrives à saisir l'essence de ce mot, où en fait on peut encore écouler ses francs, et donc bah il y a les dom-toms, donc la Guadeloupe, la Martinique, le Canada, il y a encore des endroits comme ça où tu peux utiliser tes francs, et il y a aussi la conversion franc français franc belge quoi, quand même.
0: Non mais je pense que je sais pas, parce qu'il y a eu des auditeurs belges, c'est dommage que
6: à franc belge franc suisse, hein, ça marche encore, hein.
1: Ah oui, ça marche, hein.
6: le traité le stipule.
0: Non mais c'est bon, ça y est, monsieur Mazur, pour terminer question.
7: Oui, n'est-ce pas, moi je voulais effectivement soulever la question du franc suisse et du franc belge, mais je trouve que cela a été fait avec la plus grande rigueur, et j'en félicite absolument ce brillant analyste, n'est-ce pas.
6: Merci, monsieur Mazur.
5: Allez,
0: question internet.

0: Non.
1: Non, pas de question.
0: Non.
1: Bon.
0: Rien d'intéressant.
1: Alors donc, pourra-t-on encore échanger des francs dans les banques ou autres services? Donc, on va demander à Alain.
2: Le franc dans les... c'est quoi la question?
3: Dans les stations-services.
4: Dans les autres
1: Peut-on
4: services.
1: Peut-on encore échanger des francs dans les banques ou autres services?
2: Bah, ça dépend des banques. Je crois qu'il y a encore des banques qui font ça, genre le Crédit Agricole, la Société Géniale.
1: Non mais, Alain
4: Quel service,
1: Alain,
4: Gérard
1: non,
4: quel
1: Alain,
4: service
1: Alain
2: Qu'est-ce qui se passe?
1: Au revoir.
2: Pourquoi
1: ah, ça t'apprend pas si t'as...
2: Ah, je peux changer le... Ah, je dis pas
1: si, il y a Alain Prout. Il y a Alain Prout sur 101.9.
2: Il dit pas de marque.
1: Alors, au revoir. Trop tard. Mouna.
4: Quel service, Gérard?
1: Non, mais
4: tu
1: les banques.
4: De service, mais quel service?
1: Non, mais
4: service
1: dans les banques. Je précise pas les, on n'a pas à citer de type de banque.
4: D'accord.
1: Le portable!
3: Oh, c'est chiant.
1: Ça commence à m'énerver!
4: Putain, portable, merde!
1: Ça commence à bien faire!
0: Putain, le standard, là.
5: Allô?
1: Oh! C'est qui parle, là?
3: Mais je t'ai pas vu, non?
0: Gérard,
1: ça commence à bien faire. Je crois que la réunion va,
0: Gérard.
1: Le débat il va être clos dans rapide.
5: Oh non.
4: Allez Gérard, continue.
0: S'il te plaît.
5: C'est chaud là.
1: Oui, ben j'écoute.
6: Pardon. Il y a Fabien Bartabak qui a remplacé Alain Prout, qui galibette sur scène 102.8.
1: Oui. Fabien.
5: Oui, bonsoir Gérard.
1: Fréquence.
5: 102.8, on vient de vous le dire.
1: Ouais, on t'a posé la question, j'espère.
5: Hélas, non, pas du tout.
1: Alors, oh
4: Gérard,
1: le standard,
4: Gérard, tu poses ta question, puis on met un disque.
1: Non, d'accord non, parce que, au standard, ça commence avec
4: justement,
1: le bordel.
4: Justement, on va faire le point à l'antenne, d'accord?
1: Comment? Alors, Fabien va te faire enculer, connard!
4: Oh.
1: Allez! Comme ça, celui il restera poli avec moi.
4: Gérard, on met un disque.
1: Pourra-t-on encore échanger les points dans les... Bon, alors, je sens...
7: Écoutez, monsieur Gérard, maîtrisez un peu votre débat, parce que là...
1: Je sens que ça va péter dans peu de temps.
5: C'est quoi ce bordel?
1: Le débat va être clos, mais très vite fait.
4: Gérard, on met un disque.
6: Ah, mais il rote seulement, il pète pas.
1: Ouais, non, mais, toi, pour l'instant, t'es en train de te pavaner, c'est Karine qui fait tout. Tu prends personne au standard.
6: Alors maintenant,
1: le truc que tu vas me faire, tu vas prendre du monde au standard et c'est tout.
6: Attends, excuse-moi.
1: Parce que sinon, tu vas te retrouver sur le palier.
5: Ok.
4: Gérard, on met un disque.
6: Oh. Gérard.
1: Après, je donne la question.
6: On va faire le point.
1: Je donne la question et c'est tout. Pour l'instant, c'est moi qui commande encore dans les débats.
4: Commande alors.
1: Alors, la question, pourra-t-on encore échanger les francs dans les banques ou autres services? Et on va s'écouter.
7: Mais quel genre de service?
1: Genre, faut pas préciser, c'est dans les banques. Voilà. Alors, on s'écoute, Jean Biffon, il n'y a que de la maille dans mon portefeuille doré. Et on se retrouve tout de suite après.
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1: Et voilà, vous venez de vous écouter, Jean Biffon, il y a quelques...
4: Jean Biffon.
1: Il n'y a que de la maille dans mon portefeuille doré. Et donc, on continue la suite et la fin du débat. Et donc, avant de récupérer tous les auditeurs, donc on a une ou deux questions internet apparemment qu'on vient de me dire à l'instant.
0: Ouais, Gérard, t'es en train de faire quoi, un morpion là?
1: Non, mais je suis en train de reprendre les fréquences des auditeurs correctement.
0: Putain, c'est propre.
1: Donc alors, Simon.
0: Alors question. Les questions. Il y a deux questions. Une question de F2B Mystère. Il te demande si t'as noté de l'inflation suite au passage à l'euro sur les produits de grande consommation comme la bière, le vin, le whisky, la vodka, le rhum, le pastis ou le gin.
1: Oh là, c'est des questions. Cette question-là, j'y répondrai pas parce que j'ai pas les moyens d'y aller en ce moment. Donc, question.
0: Mais même sans acheter, t'as pas regardé?
1: Non, mais j'ai pas trop regardé.
0: Ah bon?
1: J'ai pas trop été me promener dans les grandes surfaces pour savoir les prix en euros.
0: D'accord. Et donc,
6: c'est quoi la question?
0: Tu vas pas me...
1: Non, mais c'est bon. Le standard, c'est pas.
6: Non, parce que moi, j'y vais au supermarché, alors peut-être.
0: Bah, mettons, c'est non.
6: Non. Pas.
1: Voilà. Donc la deuxième question.
0: Deuxième question, c'est Francis Gabon qui demande: dans la mesure où tu es plus pauvre en euros qu'en francs, tu vas débourser combien pour inviter Karine dans une cafétéria, justement au casino par exemple?
1: Non, bah là c'est pas, ça sera pas de mal avec que je vais l'inviter dans un casino.
6: Allez Gérard.
1: Non, il y a pas de...
6: Si.
1: Non.
0: Mais si alors.
1: Non.
6: Bah de toute façon c'est pas toi qui commande, hein.
1: Oh, bah,
6: toi tu commandes ici, mais en dehors c'est moi.
1: Ouais ben bah, c'est pas toi qui me prends. Si j'ai pas envie de te payer le resto, je te le payerai pas et c'est tout.
4: Ah, sérieux,
1: si j'ai envie de payer
4: Gérard,
1: le resto à quelqu'un,
4: sérieux,
1: c'est à quelqu'un d'autre. C'est
4: Gérard,
1: tout.
4: Vas-y.
1: Non, il y a pas de Gérard, vas-y. Si j'ai envie de payer le resto, c'est à quelqu'un d'autre que qui est en train de m'écouter, c'est tout. Voilà, alors pour Joël, j'y fais des gros bisous. Donc alors
4: c'est qui,
1: la
4: c'est
1: question.
4: Qui, c'est qui?
1: Non non, je dirais son nom.
4: Allez,
1: tout à
4: vas-y.
1: L'heure.
4: Allez,
1: non,
4: allez, Gérard.
1: Allez, maintenant t'as commencé. Oh, c'est bon, on se calme. Donc si elle pouvait si elle écoute, bon, je te fais un petit coucou, Vulve.
4: Il est tout rouge.
1: Voilà, Vulve. Ça y est, c'est bon, terminé.
0: Ah, elle s'appelle Vulve.
1: Voilà, alors pourra-t-on encore échanger les points dans les banques ou autres services? Karine, t'es priée d'éteindre ton standard avant que ça claque.
5: Dans ta gueule.
1: Avant que... Les portables, s'il vous plaît!
5: Allô?
1: Alors, on accueille pour ça Mouna.
9: Mouna Ayoub, oui, rebonsoir.
1: Maradoba.
5: Toujours là.
1: Monsieur Mazur.
10: Oui, bonsoir, c'est Monsieur Mazur.
1: Et Monsieur Cocktail pour terminer.
5: Mister Cocktail de Champigny-sur-Saône.
1: 112-2. Oui, merci. Ben, ça y est, c'est bon.
0: Attends, Gérard, j'ai une autre question internet. C'est Yves Jean Daniel, qui demande combien vaut une vulve en euros.
1: J'en sais rien. Voilà, alors, le standard où vous essayez de me choper, qui s'amuse avec un portable, parce que là, ça commence à faire mal.
5: Allô?
9: Allô?
1: Bon, bah, quand le standard sera décidé, à savoir qui c'est.
5: Allô?
6: Gérard, il y a un problème, ça vient pas des auditeurs, hein.
1: Ah, ça vient d'où?
6: Ça, je sais pas.
1: Alors, s'il y a un portable qui est dans...
6: Je crois qu'il faudrait vérifier, hein.
1: S'il y a un portable qui est ici, qui s'amuse... Bon, ça y est, ça suffit là-bas.
4: Ouais, c'est pas moi, regarde!
1: Putain, mais vous me faites
6: bien voir!
4: Viens voir, c'est pas moi, regarde!
1: Eh putain, ça commence à bien faire!
4: Y'a pas de portable ici!
1: Encore 9 minutes de débat et c'est tout! Donc, ça va aller vite ce soir, hein.
0: Non, tu devrais continuer un peu, Gérard, parce que ça monte là, on est à 6000.
1: Ouais, ben,
0: ça va être connecté sur le net. Moi, je te dis que tu devrais continuer encore un petit bout de temps, hein.
1: Non, à 2h, je rends l'antenne et c'est tout. Donc, pourra-t-on encore échanger les prêts dans les banques ou autres services? C'est la dernière fois que je répète la question. Alors. Mais Mister Cocktail.
5: C'est pas moi, je le
1: jure. Bah, tu réponds à la question, chevire.
5: Exact. Alors, bah écoute, oui, j'ai certaines banques non alcoolisées prévoient de reprendre des euros ou des francs, ça dépend.
1: Pourra-t-on échanger les francs, espèce d'andouille?
11: C'est dans ton cul, les francs, là.
1: Alors, va te faire foutre. Au revoir.
4: Oh, Gérard.
1: Mister Cocktail, au revoir. Comme ça, il sera poli. Bon alors, monsieur Mazur.
4: Mais t'es pas poli aussi, Gérard. Hein.
10: Eh bien, écoutez, je pense que, en ce qui concerne les banques, nous avons jusque juin 2003, si ma mémoire ne me fait pas défaut, n'est-ce pas?
5: Oui.
10: Mais cependant, j'ai ouï dire, monsieur Gérard, qu'il était possible d'échanger certains francs dans certains débits de boissons, et je voulais votre confirmation.
1: Non. Plus maintenant. Non, c'est terminé maintenant. C'est bon, la musique, là.
4: Il n'y a pas de musique.
1: Donc, Maradoba.
12: Écoute, dans les banques, je sais pas, mais dans les autres services, ouais, je te confirme, hein, il y aura tous les services départementaux, les préfectures, les commissariats, les casernes de CRS, tous ces trucs.
1: Non, mais c'est bon. Mouna.
9: Oui, tout à fait. La Banque de France reste à la disposition des gens qui restent des francs. Donc jusqu'à, je crois que c'est fin mars, on pourrait échanger nos francs en Banque de France.
1: Bon, ça y est là.
4: Quoi, je fais rien, attends.
1: Bon alors, je vais répondre à monsieur Mazur, donc vous étiez un peu loin sur la question, sur la réponse, hein.
9: Moi, je l'ai trouvé plutôt près.
6: Ouais. Gérard, excuse-moi.
1: Non.
5: C'est pas mal.
6: Gérard.
1: Hmm.
6: Il y a Frédéric Decu qui arrive.
13: Oui, bonsoir, c'est Frédéric Decu du Paris Saint-Germain.
5: Bonsoir,
13: monsieur Decu. Bonsoir,
5: Frédéric.
1: Fréquence.
13: Monsieur Decu, vraiment quelle maladresse.
1: Ouais, fréquence.
13: Que des problèmes techniques.
6: 136 la fréquence.
5: Allô?
1: Putain, mais c'est pas possible avec le portable qui arrête pas de sonner là! Eh, ça suffit là maintenant, là!
4: Mais je fais rien, Gérard!
1: Putain,
4: écoute,
1: vous me faites chier là!
4: Mais je t'écoute! Oh,
1: alors, je réponds!
6: Attends, mais pourquoi tu le fâches toi?
5: Allô?
1: La question! Frédéric, t'as entendu la question?
13: Oui, tout à fait! Alors le franc il y a plus de francs en fait, hein. Tout se fait en euros maintenant.
1: Pourra-t-on encore échanger les francs?
13: Oui, on pourra, hein. On pourra échanger des francs, mais jusqu'au 14 février. Maintenant, c'est fini.
1: Non,
13: c'est
1: alors fini. La réponse c'est.
5: On peut. Dans ton cul.
1: Maradoba, au revoir.
5: Ah non, c'est pas bon, attention.
1: Trotteur, au revoir.
13: C'est fini,
1: hop.
13: Terminé.
1: Alors le standard là. Maradoba, c'est terminé. Bah ouais, ben ça, tu fais ton boulot correctement, sinon on arrête le débat, ça va aller vite.
13: Terminé pour les drogués.
1: Hein? Alors donc je réponds. Là, on peut échanger encore les francs jusqu'au 30 juin 2002 dans les banques, bureaux de poste et succursales, les succursales de la Banque de France. Donc, Monsieur Mazur, 2003, c'était un peu loin. Hein.
13: Ah bon?
7: Mais êtes-vous sûr, monsieur Gérard? Parce que moi, j'ai bel et bien entendu 2003.
1: Non, non, moi, j'ai encore lu la presse encore là, hier. Bah,
7: écoutez, justement, j'ai devant moi, puisque vous parlez de la presse, j'ai devant moi les Échos, la Tribune.
1: Mmh.
7: Il y a bel et bien, je vous le certifie, écrit 2003.
1: Ah ben, moi, sur d'autres presses, c'est marqué le 30 juin 2002.
7: Oui, alors ne serait-ce peut-être pas la presse de la semaine dernière que
1: Non,
7: vous
1: non,
7: avez...
1: non, non, c'est celui de ce week-end en plus.
7: D'accord.
1: Parce que je savais que je faisais le débat aujourd'hui.
7: Oui.
1: Donc j'ai bien regardé, c'est bien marqué 2002.
7: Cette question, vous ne vous êtes pas servi de cette presse pour, enfin, comment dirais-je, voyez-vous, c'est un peu indiscret et un peu intime, mais
1: pour faire mes débats, non, pas du tout.
7: Non, absolument pas. Je pensais plus à lorsque vous êtes dans une position assise, n'est-ce pas, et que vous avez fini de, voyez.
1: Bon, ben, Monsieur Mazur.
7: Oui.
1: Eh ben, je suis obligé de vous dire au revoir parce que là, vous poussez le bouchon un peu trop loin. Au revoir.
7: Je protège.
1: Au revoir, Monsieur Mazur.
7: Le Paris Boum Boum.
6: Gérard, t'as Monsieur Johnny qui est entré. 5109.
14: Salut, Gérard, c'est Monsieur Johnny.
1: 109.
14: Exact. Oh.
9: Mais sinon, Gérard, t'as pas de nouvelles de cette vieille poufiasse de samedi?
1: Mouna.
9: Oui.
1: Au revoir.
9: Non, mais je m'interroge.
1: Au revoir. Au revoir. Au revoir.
7: Je veux plus qu'on en parle.
1: Voilà, terminé.
7: Point fingagnagnagnagn.
1: Tout à l'heure, j'en connais qui m'ont dégagé vite fait.
4: Vas-y, Gérard, vas-y, recentre-toi sur le débat.
1: Bon. Bah alors, question
6: Gérard,
1: sur la
6: excuse-moi. Net. Gérard, Yannick, excuse-moi. Yannick Noé qui entre aussi. Fréquence
7: ouais, 119.9. Bonsoir.
14: Allô
1: Yannick.
14: Bonsoir. Oui, bonsoir.
1: 117.
14: Putain.
1: 117 combien? Tu dis pas putain, sinon tu dégages avant.
12: 117.9, bonsoir GG. Il y a un problème au standard. Là.
0: Alors justement, justement, Gérard, à propos des fréquences, sur le net, il y a Scare qui me demande si on doit changer les fréquences de fun en euros.
1: Bon, et ça, les fréquences des bandes FM, on va pas s'amuser à les changer en euros. Hein.
0: T'es sûr,
1: le mec, il débloque un peu, il est un peu con. Hein. Donc, sa question... Yannick ou Johnny ou Frédéric, on se calme.
6: On te fait l'affiche, mais on a accueilli aussi John Franco de Boulogne. 89.8.
14: Ouais, Gérard, c'est Yannick, je le pète à la gueule. Ouais,
12: attention, non.
1: Yannick, au revoir. Bon, allez, terme et conclusion du débat. Terminé.
4: Gérard, non.
1: Terminé.
4: On continue, Gérard.
1: C'est moi qui
6: il
1: reste encore 4 minutes.
4: Il reste encore 4 minutes.
6: Gérard, il y a encore plein de gens qui appellent et qui attendent.
1: Je veux pas le savoir. Les auditeurs font des conneries, donc c'est terminé, on arrête et c'est tout. Bah ouais, bah non, parce que c'est le bordel.
6: Arrête,
1: et c'est tout.
6: On en a des sérieux là qui arrivent.
1: Non, mais attends, entre Frédéric, Johnny, Yannick et puis nous, Mouna, terminé, moi c'est clair,
6: on efface tout, on t'en remet d'autres, il y en a plein qui attendent là.
1: Ouais, ben, vous faites votre...
6: Ok, on fait vite.
1: Ouais, ben, vite fait, parce que je vais pas m'éterniser sur attendre que les fiches soient faites.
6: Ok.
1: Normalement, les noms, dès que je vire, je dois avoir tout de suite...
6: Elle est sûre, c'est Lolo Bibop. Et elle appelle de Lille 113.8.
9: Voilà. Bon,
1: et toi, t'arrêtes aussi.
4: Attends, je fais rien,
1: t'arrêtes
4: Gérard.
1: Avec tes conneries.
4: Mais je fais rien, Gérard.
1: Tu arrêtes avec tes conneries.
4: Mais Gérard, je fais rien.
1: Tu arrêtes avec tes conneries, ouais, c'est tout, je te préviens. Parce que t'es pas sûr de revenir dans les prochains
4: débats. Attends, j'ai rien fait, Gérard.
1: Non, mais moi, je te préviens d'entrer.
4: Oh, t'es méchant, attends.
1: Question sur le net.
0: Gérard, sur le net, on est 6473. Une question encore de Francis Gabon qui te demande si on peut jouer à pile ou face, toujours avec une pièce en euros, et si oui, quel est le taux de conversion?
1: Alors, de jouer à pile ou face, il paraît que c'est faisable, et il paraît que tu retombes toujours sur le truc de 2 centimes d'euros. Mais de savoir s'il y a besoin de faire une conversion, ça, il sait très bien.
4: Pourquoi toujours sur la même face, à chaque fois?
1: Je sais pas. Je sais pas, justement, c'est quelqu'un qui a essayé et qui est retombé à chaque fois sur la même...
4: Et t'as essayé?
0: Tu veux pas essayer, Gérard?
4: Attends, on va essayer.
0: T'as pas un euro?
4: T'as pas un euro, là?
1: Non.
0: Ah, merde.
4: Oh, mince.
1: Bon, alors, l'affiche, là, elle est où? Donc, sinon...
0: Sinon, c'est tout pour les questions, parce que là, pour l'instant...
1: Donc, on est à combien?
0: Mais ça monte bien, hein, 6460.
4: Encore 5 minutes, Gérard.
0: 6474.
1: 6475,
0: même.
1: Ouais, non, mais on fera la fin... au moment de la conclusion.
4: Bah dans 5 minutes.
1: Non, dans 2 minutes.
4: Non, on m'a dit 5 minutes là.
1: Ah non, moi c'est dans 2
4: minutes. Ah, tu arrêtes dans 2 minutes là.
1: Dans 2 minutes on arrête.
4: D'accord, bon.
1: Donc il reste encore 1 2 3 4 5 questions, donc ça m'étonnerait qu'on aille jusqu'au bout hein. Bon alors quand au standard ils seront pressés de me donner l'affiche, ça ira. Hein? Alors faudra peut-être activer un petit peu plus au standard.
4: Les filles.
1: Oh, je voudrais qu'on active un petit peu. Non, non, mais t'allumes ton micro quand tu parles, ça sera mieux.
6: Je crois pas que c'est facile, Gérard, de travailler avec quelqu'un comme toi.
1: Ouais, ben, si ça te plaît pas,
6: j'ai pas dit que ça me plaisait pas, mais
1: non,
6: c'est
1: mais
6: difficile.
1: Le prochain coup, si ça te plaît pas de travailler comme
6: non,
1: ça.
6: Non, c'est pas, ça me plaît, mais c'est dur.
1: Ah, ben, de toute manière, faudra t'y faire, hein.
15: T'appelles d'où?
1: Ah. Faudra t'y faire, hein.
4: Bon, Gérard, on fait la conclusion, parce que là, il est l'heure.
1: Ben, attends, on va faire la sixième question, et puis c'est tout, hein.
4: D'accord.
1: Parce que moi, je veux pas.
4: Bon, ben, on fait la sixième question.
1: Ça y est, la fiche?
4: Ça va Jean-Hubert, on peut attendre encore un peu? Ok.
0: C'est Jean-Hubert après.
1: On peut avoir l'affiche. Pour la cinquième fois consécutive, est-ce que je peux avoir l'affiche?
6: Elle arrive.
1: Ouais, mais elle doit être faite depuis longtemps.
6: Mais t'arrêtes pas de changer.
1: Et alors
6: c'est compliqué, voilà.
1: Ouais, ben, si ça vous plaît pas, c'est le même prix.
16: Là, voilà la fiche. Voilà,
4: Gérard,
1: voilà. Enfin.
4: Gérard, il y a le directeur technique qui a appelé tout à l'heure.
1: Eh, Frédéric de Cul, je crois que j'y ai dit au revoir, hein.
6: Non, il m'a dit que tu lui avais pas dit au revoir.
1: Ah si.
4: Gérard.
1: Si.
4: Gérard, j'ai le directeur technique qui a appelé.
1: Si.
4: Il m'a dit de pas gueuler autant parce que là, le traitement, il en prend un coup dans les bretelles.
1: Ouais, ben, Frédéric de Tulle, on y a dit au revoir, donc c'est pas la peine de.
6: Tu
1: de
6: veux toujours pas le reprendre?
1: Non. Il a été dit au revoir pour insulte. Allez hop, terminé. Comme ça va aller vite. Alors, Lilo Pipop.
17: Lolo Bibop, oui, bonsoir tout le monde.
1: 103.8, la fréquence Lille.
17: Yes.
1: Edgar Corpio.
18: Non, Edgar Gros Pilon.
1: 116.9.
18: 116.9 à la queue en brioche. Bonsoir tout le monde.
1: Ouais, mais c'est pas la peine de préciser. Je dis 116.9, c'est tout.
18: C'est la queue en brioche.
1: Et Gian Franco. 89.8.
19: Si, buonasera. Come va? Come stai?
1: Oh, c'est bon, ça y est.
19: Monsieur Gérard, signore. J'appelle de Bologne, les Copes de Bologne.
17: L'appel de Bologne.
1: Si. Ouais, ben ça y est, j'ai compris. Depuis quelle année le franc a-t-il vu le jour? Et ça sera la dernière question, on va poser la question à Lolo Guapo.
17: Depuis quelle année le franc a vu le jour?
1: Mmh.
17: Je sais pas, 1873?
1: Non. Non, mais... Non, mais il n'y a pas de plus ou moins, donc c'est pour ça. Edgar Cropio. Cropilo.
18: Alors c'est 492, c'est pendant le directoire, hein, faut le savoir quand même. Création du franc, 492 pendant le directoire.
1: Depuis quelle année le franc a-t-il vu
18: 492,
1: non.
18: Il a vu le jour en 492, Gérard, pour répondre à ta question.
6: À Madame Eugénie.
1: Madame Eugénie, bonsoir.
20: Allô, bonsoir.
18: C'est pas Madame Eugénie.
0: Ouais, elle est pas toute jeune. Hein.
6: C'est mis la fréquence.
19: Eugénia, si, ecco.
18: Vous ferez bien des crêpes ou du pain perdu,
20: Eh ben, y a pas de problème, je vais vous faire ça, mes petits jeunes. Avant tout, je voulais dire que je me faisais bien arnaquer par tous les petits jeunes.
17: C'est bien, ouais. Qui
20: me demandent
1: encore,
20: des euros.
1: Encore un travaux sur
20: non, pas du tout.
1: Encore un travaux pendant les débats. Et ça m'étonne pas, ça vient du standard.
20: Mais non, c'est Madame Eugénie.
1: Gian Franco. Eugénie, tu la fermes pour un cent. C'est moi qui commande encore ici.
17: Okay. Gérard, 360.
1: Jean Fiancro.
19: Et moi j'ai dit 1341.
4: Oh, pas tous en même temps.
1: Ça suffit. Ça suffit!
18: S'il vous plaît, venez ici. Merci.
1: Oh là là là là là là là là là là là là là là là là là là là là là là.
19: Girardo.
1: Bon alors, Lolo, c'est toi qui viens de dire ça?
17: 1360.
1: Non, mais qui vient de dire en culo?
17: Je parle pas italien.
1: Bon alors, j'y en prends encore, au revoir.
19: Ah, maintenant.
1: Terminé! Bonne nuit! De toute manière, c'est plus la peine de reprendre du monde, c'est terminé. Madame Eugénie, là. Madame Eugénie, deux fois, Madame Eugénie, trois fois, au revoir.
0: Au revoir. Gérard, j'ai une question internet. C'est une question en fait à la fois de juge de Lyon et de seigneur qui demande ce que deviennent les francs-maçons. Est-ce qu'ils deviennent des heureux maçons ou des heureux maçons?
1: Des heureux maçons.
0: Heureux ou heureux?
1: Heureux maçons.
0: D'accord.
1: Et donc alors, je vais vous préciser, standard. Madame Eugénie, on y a dit au revoir. On a dit au revoir à Madame Eugénie et on finit. Et c'est terminé, je vais quand même donner la date pour Lolo Poipop. Ouais, ben, faudrait peut-être me les remettre à
4: Lolo Bibop.
1: Et Edgar Gros Pilon.
19: Ouais.
1: Donc, alors, la date, c'est depuis 1360.
17: Je l'avais dit.
1: Non, tu m'as dit
17: 1560.
1: Non, tu m'as dit une autre date.
18: Non, c'est ce qu'on t'a dit.
1: Et il a disparu à l'âge de 641 ans. Ça fait exactement 641 ans que le franc existe.
18: C'est vrai,
4: Gérard.
17: Et en euros, ça fait combien?
1: Ah bah ça, je sais pas. Hein.
18: Bah, tu multiplies par 6,5 à peu près.
1: Ouais, bah tu le fais, puis tu me diras.
15: D'accord. Alors.
6: Gérard, excuse-moi, il y a encore un dernier.
1: Non, j'ai dit non. Mais j'ai dit non. J'ai dit qu'il n'y avait plus d'auditeurs. C'est tout. Le débat, vous l'avez foiré au standard comme d'habitude, donc ça changera pas. Alors sur le net, pour savoir s'il y avait des questions pour terminer sur depuis quelle année le franc existe.
0: Non, j'ai préparé les conclusions qui sont là déjà.
1: Donc alors des conclusions.
0: Mais attends, finis d'abord avec.
1: Lolo Pipop.
16: Lolo Bibop.
1: Conclusion.
16: Conclusion, eh bien écoute Gérard, j'ai trouvé que c'était un débat très instructif. Et je pense que c'est encore à travailler avec l'équipe, faut que tu gueules, faut que tu trouves tes marques, les autres aussi.
15: Ouais.
16: Et sinon, je voulais savoir si Sandy était toujours avec l'autre drogué.
1: Au revoir.
15: Non.
1: Au revoir. Voilà. Au revoir. Le standard.
16: C'était pas très cool, quoi. Donc moi,
21: j'y ai pas. Elle avait une petite bite.
1: Edgar Gros Pilon pour finir.
18: Bah écoute, moi j'ai trouvé que le débat était bien. Les auditeurs ont été merveilleux.
15: C'est pas
18: autre chose. Par contre, toi, t'as été nul à chier, hein, franchement.
1: Ah bah, si t'as le prochain coup.
18: Attends, mais t'as pas tenu ton équipe, c'était quoi?
1: Mais le prochain coup, tu fais une chose, tu vas écouter une autre radio et tu t'amuses pas à appeler Fun Radio.
15: Moi, Gérard, je voudrais conclure.
1: C'est qui?
15: C'est Cricri d'humour.
1: Y a pas de cri-cri d'humour. Bon, de toute manière, au standard, vous avez poiré tout, hein, ça changera pas.
4: Oh là là, les filles.
1: Non, y a plus de questions, c'est terminé. Au revoir.
21: Allô, Blaireau. Allô.
15: Je passe un bonjour à trop du cul, je reconnais pas.
21: Juste cousine.
1: Hey, yo. Hey, c'est pas 3 heures qu'on reste au standard avec les auditeurs.
21: Allô.
1: C'est terminé, conclusion sur le net.
0: Oh là, ça va gueuler, je crois, il y a une réunion. Alors sur le net, j'ai pas mal de conclusions. La première, c'est Epsilon qui dit Gérard est un spécialiste du sujet de l'euro. Espérons pour les personnes du studio que le prochain débat ne portera pas sur l'EP.
1: Bah pourquoi pas.
0: Ah non, Gérard, c'est pas...
1: Ouais, bah c'est pas la peine là-bas,
4: non,
1: d'accord.
4: Non, c'est l'auditeur, l'auditeur.
1: Non, mais il y a plus personne à l'antenne, donc
4: bah
1: c'est
4: si,
1: bon.
4: Tiens, écoute.
21: Allô.
1: Non, mais lui, on sait pas d'où qu'il te sort, alors.
0: Conclusion de Francis Gabon, il te demande si t'as des remarques ou des questions.
1: Non.
0: D'accord.
1: Bah ça, les questions, c'est moi qui dira comment que ça s'est passé.
0: Une conclusion très pertinente de Sona Cotra qui te dit que c'est un débat à 3 francs ou plutôt à 0,46 euros. Voilà, et la dernière, c'est Fesse de Babouin qui dit ton débat, j'en donne 1 centime d'euro et encore, c'est bien parce que j'ai pas moi.
1: Ouais, bah tant mieux, bah, lui il peut garder ses 1 centime d'euro, j'en ai pas besoin. Par contre, il y avait quand même un truc que j'ai oublié de préciser. Donc on pourra toujours encore échanger jusqu'au 17 février 2005 les pièces et les billets. Donc l'opération restera néanmoins toujours possible pour les billets jusqu'au 17 février 2012. Et ça, c'est pas des trucs que j'ai inventés, c'est des trucs qui ont été dits dans la presse.
4: Ah ouais?
1: Et j'ai gardé l'article et je pourrais le ramener pour...
4: Ah bah ouais, ça j'aimerais bien le voir.
1: Ah bah oui,
4: ça m'intéresse.
1: C'est bien précisé dessus. Donc voilà, donc pour moi, conclusion du débat, le standard, bah comme toujours, ça a été dur. Voilà, peut-être que vous vous y mettez...
6: Qu'est-ce que t'as dit?
1: Oui, ça a été dur au standard, vous avez pas.
6: Pour nous, c'était pas dur.
1: Ouais,
6: ça fait déjà. Temps où ça va, il y a un temps où on est gentil.
1: Ça fait le deuxième. Ça fait le deuxième débat que tu fais avec moi. Donc, si t'es pas contente le prochain coup, on prendra quelqu'un d'autre, tu rentreras chez toi.
4: Mais c'est non, tout. Gérard,
6: c'est pas
4: mais
6: une
4: non,
6: question de prendre
4: mais
6: quelqu'un d'autre.
4: Gérard, tu cries trop.
1: Mais ça, le problème. Quand je dis quelque chose, c'est moi. Quand c'est moi. Qui dit quelque chose, c'est moi qui commande.
6: Vas-y, dis-le aussi, parce que...
1: Quand vous avez... Quand on vous demande de virer quelqu'un, c'est pas la peine de rester avec un micro allumé pour que tous les auditeurs entendent ce que vous êtes en train de vous raconter.
6: Ah, attends,
1: donc c'est bon.
4: Ouais, mais l'erreur est humaine, Gérard.
1: Si vous vous racontez votre petit week-end, bah dans ces cas-là, vous le raconterez. Mais une fois que le micro est éteint, vous papotez entre vous. Mais pas en direct.
6: Non, pour ça,
1: c'est tout.
6: Gérard, mais bon, voilà, c'est la seule erreur qu'on a faite.
1: Bah ouais, mais la seule erreur, et puis en plus, quand je vous dis de virer des auditeurs, vous les reprenez sous d'autres noms, vous avez pas été capable de me faire quelque chose de correct encore. Alors ça commence à bien
4: Gérard,
1: faire.
4: T'as raison.
1: Il y a que sur le net qu'on a bien travaillé. Il y a que sur le net que ça a été bien. Et c'est bizarre, c'est toujours sur le net. Et on a terminé à combien? Toi, tu peux te
4: changer
1: parce que t'as foutu un peu ta merde.
4: J'ai rien fait, Gérard.
1: C'était un essai, mais c'est
4: bon. Mettre des sons et tout.
0: T'as vu à combien on finit, Gérard?
1: Alors, je...
0: Comme par hasard.
1: On termine quand même à 2h10 du matin avec 6 559 personnes.
4: Bravo, Gérard. Bravo.
22: Ça, les filles, vous pouvez pas applaudir.
1: Non, elles ont peur de salir les mains. C'est vrai. Mais quand on leur demande d'appeler des gens, il y a plus à part raconter leur petit week-end, c'est tout ce qu'elles savent faire. Or c'est bon comme ça
6: on
1: maintenant.
6: On est que des filles. Hein.
1: Ouais, non mais c'est bon. Et quand
6: parlé
1: vous demandez.
6: Que de samedi, pas de dimanche.
1: Ouais, non mais on s'en fout. Quand vous dites qu'il y a des portables qui sonnent et tout ça, quand je vous demande.
6: Les portables, il y en a
1: qui sonnaient.
6: Demande-toi d'où ça vient.
1: Ça venait d'où? Des auditeurs.
6: Non, non.
1: Bon, à peine, tiens.
2: Ah, tiens, bien sûr.
1: Tu vas pas me prendre un singe à faire la grimace. Hein.
4: Non. Surtout à Gérard, hein.
1: Parce que moi, je sais d'où ça vient.
6: Les portables, c'était des auditeurs.
1: Non, ouais, non. Tu connais les auditeurs, c'est ça. Moi, je les connais bien avant toi. Ça fait plus longtemps que je fais des débats, hein. Alors, tu pourras demander à Pildar. À Pildar, Manu et tout ça, ils pourront me dire comment que je travaille. Hein.
0: Gérard, tu cartonnes.
1: Donc, alors, pour terminer, donc le disque, c'est 6-8 l'euro. Sylvie l'euro, mets-moi une petite pièce dans la fonte et on se retrouve je ne sais pas quand. Et voilà, donc bonne nuit à tous et là vous allez retrouver pour la nuit, c'est...
0: Jean-Hubert.
1: Donc voilà, et puis ben, sur ce, ben, bonne soirée, bonne bourre à tous.
3: Là, ça suffit. Vous n'allez pas me faire le coup de Françoise, d'accord? Non, mais si t'es pas content, tu dégages avec ta caméra, ok?
22: Non, mais non, c'est bon.
3: Hop, basta.
22: Non, mais c'est vrai que ça...
3: Cyril! Non, mais Cyril, si ça va pas, tu dégages. Ok?
22: Ah, c'est vrai que ça sent pas très bon.
3: Non, après. presque pas, non, mais attends, j'ai pris quand même une douche, hein. Parce que par rapport à toute la semaine, ce que t'as dit, merci sur moi. Hein.
22: Qu'est-ce que j'ai dit?
3: Ouais, mais attends, que je me lavais pas ni rien du tout.
22: C'était pour plaisanter.
3: Ouais, non, mais attends, y a pas sans de plaisanter. Hein.
22: Alors, je me mets à genoux.
3: Non, mais je m'en fous.
23: Je me mets à genoux, regarde.
3: Donc, si on pouvait appeler Françoise. Si on pouvait appeler Françoise.
23: Je dois m'excuser, je m'excuse. Gérard, pardonne-moi.
3: Non, mais si on pouvait appeler Françoise...
23: Pardonne-moi, Gérard. Pardonne-moi. Tu me pardonnes?
3: Ouais, toi, oui, mais l'autre avec sa caméra...
22: Merci, c'est gentil.
3: Basta. Non, mais attendez, si ça va pas, dans ces cas-là, vous le dites.
6: Une question,
3: hein.
6: Gérard, est-ce que tu t'es lavé avant de te mettre du parfum?
3: Oui.
6: D'accord. Bah alors, ça va être le parfum.
3: Ouais, bah c'est du brut.
22: Ah bah ouais.
3: Ouais, c'est du... Si ça plaît pas... Bah si ça plaît pas, bah dans ces cas-là, vous le dites, je m'arrache. Hein. Comme ça, ça ira plus vite.
22: Regarde, il y a une mouche dans le studio.
3: Ça ira plus vite. Hein.
6: Une seule mouche dans le studio, elle va sur Gérard.
22: Manu,
24: ouais.
22: Il y a une mouche dans le studio, on a jamais vu une mouche, il y a Gérard.
24: Bah évidemment, on a suivi Gérard.
22: Il y a une mouche.
3: Non mais je sens que tout à l'heure, je vais pas rester jusqu'à 4h du matin. Hein.
22: D'accord.
3: Continuez comme ça, on va s'amuser après.
22: Bon, on rigole. Alors, si vous voulez voir le débat de Gérard, si vous êtes sur Paris Région Parisienne, si vous n'avez pas TPS et que vous voulez le voir, vous venez devant la radio avec votre voiture et il y a un écran géant que nous avons mis à votre disposition à l'accueil de la radio qui vous permettra de voir Gérard en chair en os.
3: Bon, toi, tu vas pas commencer à me les brouter. Avec, tu vas déjà dégager.
22: Avec le débat de Gérard.
3: Tu vas dégager.
22: Arrête!
3: Là, si tu vas dégager, je vais pas faire comme la semaine dernière.
22: Philippe.
3: C'est là, ça va être buffé.
24: Ouais.
22: Excuse-nous, on s'embrouille un peu là. Hein.
24: Ouais, allez.
3: Va être buffé, maintenant tu vas dégager. Tu me refais pas comme la semaine dernière.
22: Ok. Oh non, mais on peut pas. Alors, partez. Mais non, mais. Non, mais ça sert à rien sinon, putain.
3: Mais là, on ne dit pas. Que c'est la gueule pour tout le monde pour une pastèque. Hein? Ça, il est hors de question.
22: Arrête de gueuler.
24: Bon, Gérard, t'as l'antenne.
22: Eh bien, j'ai pris le micro-casque exprès pour que tu reprennes l'antenne.
24: Gérard, tu prends
22: l'antenne.
3: Mais attends, ça
22: va. Non, mais attends, ouais. Attends. Allô? On va retourner à l'antenne ou pas, là?
6: Oui, ben, on vous attend, hein.
22: Bon, on va retourner dans 2 minutes.
6: On vous attend. Bon,
22: d'accord.
6: Gérard, reviens, ça sert à rien de te vexer, hein.
22: Bah ouais, non, mais vous avez été un peu dur, les filles, là. Hein. C'est vrai que... Non, mais c'est vrai, un peu de...
6: Et nous, on a rien à foutre de notre gueule, en fait.
3: Ils en ont rien à foutre, et pas dans...
22: Mais non, mais c'est pas ce qu'elles disent. On va reprendre l'antenne dans 2 minutes, alors. Arrête tes conneries.
24: Bon, tu te dépêches, Gérard.
22: Putain.
3: Je suis gentil.
22: Enlevez tout le monde, là, de l'antenne, là. Ouais.
3: Ouais, il y a des limites, hein.
6: Ça y est.
22: Ouais. Non, parce que là, on va reprendre l'antenne, alors.
3: Non, mais il y a des limites.
22: Mais quoi? Qu'est-ce qui s'est
6: passé?
22: Quelle
6: limite, Gérard?
3: Attends, l'autre...
22: Écoute, elle te parle hors antenne, là, ça va repasser à l'antenne après. On va retourner. Qu'est-ce qu'il y a, les filles?
2: Non mais je sais pas, il dit il y a des limites. Je lui demande quelle limite. J'ai
22: quelle limite? Parce qu'on va retourner à l'antenne dans deux minutes.
2: La semaine.
22: Ben ça va, t'as pris une douche, en plus t'es propre. Moi je trouve que tu sens très bon. Non mais c'est vrai que tu sens bon.
5: Je lui prends la gueule comme une passée, attends. Ouais.
22: Non mais ça c'est pas,
2: j'ai pas dit ça, ça pas vrai, j'ai pas dit ça.
22: Mais vous s'excusez, hein.
5: Ça veut dire quoi encore?
2: Je vais pas m'excuser parce que j'ai pas dit ça.
5: Déjà, mardi j'ai Françoise, jeudi, Françoise avec son histoire de Ricky Martin.
22: Mais on va l'appeler Françoise.
5: Non, mardi, il est hors de question que je l'appelle.
22: Mais si.
5: Non.
22: Pourquoi?
5: Non, je descendrai pas
22: Mais si, dans la cabine, pour appeler à Françoise. Françoise, elle veut passer le jeudi. Elle veut venir dans les studios pour les coups de gueule le jeudi.
5: Non mais attends, dans ce cas, je suis les débarquants.
22: Le jeudi, juste avant, elle voudrait faire le coup de gueule.
5: Non.
22: Ah ouais, mais là... on fait comment, alors?
5: Bah, c'est merde, appelez le mardi.
22: Bon, tu viens, on descend, allez. On va descendre, on va reprendre l'antenne, là. On va retourner à l'antenne.
5: Je crois bien, c'est... Attends. Je redescends. La première entourloupette, j'arrête.
22: Première entourloupette, vous avez entendu? Donc, pas d'entourloupette, les enfants. Hein. On va reprendre l'antenne, là. Hein. Donc, il va redescendre. Dans combien de temps on reprend l'antenne, là? Quelqu'un peut m'aider? On reprend l'antenne dans combien de temps?
2: Mais quand tu le sens, hein, on t'attend.
22: Vous avez mis un disque là, hein?
8: Ouais, il reste 30 secondes sur le disque.
22: 30 secondes sur le disque? Merci Julie.
2: De rien.
22: Elle commence à comprendre. On y va.
2: De rien.
5: Ouais, attends, je vais essayer de trouver quelqu'un qui puisse aller me chercher un casse-dalle, j'ai l'écrou.
22: Non mais on va te donner, il y a un truc à bouffer en bas. On va y aller. On va demander à des auditrices de venir et des auditeurs de nous apporter à bouffer. Dépêche-toi! Ah ben on y va, Gérard! On va t'entendre dans 30 secondes, vite, ils vont mettre un jingle. Alors tu pourras au moins t'excuser au moins faire des auditeurs à l'antenne.
5: Non,
22: mais si
5: je vais pas m'excuser, c'est pas à moi de m'excuser.
22: Pourquoi?
5: C'est au standard.
22: Pourquoi?
5: C'est pour moi qui...
22: Non mais dire pourquoi t'as quitté le studio en plein milieu, les gens se posent des questions.
5: Je sais pas comment c'est tout.
22: Les auditeurs t'ont insulté?
5: Bon alors.
22: Un petit peu de respect. Et arrête avec ta caméra, s'il te plaît. Non mais
5: Non, tu vas pas me faire chier avec la caméra ce soir.
22: C'est pas ce soir.
5: Pas ce soir avec ta caméra.
22: Bon, on y va. Bon, ça va être bon là, je crois. Hein. Allez, dépêche-toi. Bon, ça sent bon et tout ça, hein, d'accord. Bon, jingle.
10: Normalement, ça devrait sentir radio. Bon.
11: Du brut.
10: Du brut, hein.
11: C'est bon le brut. C'est ton parfum préféré ou c'est parce que t'as pas le choix?
10: Non, c'est du déodorant, c'est tout.
11: Ah d'accord, ok. Ça sent bon les filles?
25: Ouais.
11: Ça sent bon, hein.
10: D'autre manière, première entourloupette, j'arrête. Ça va être clair et net. Clair, net et précis.
11: D'accord.
10: Première entourloupette, j'arrête. Alors maintenant, je préviens d'une chose. Avant qu'on accueille qui?
11: On a plein de cadeaux pour toi.
10: Non mais je préviens d'une chose. Lors des débats, le premier que j'entends parler, Loco, Christine, Carole, et ce qui s'ensuit, c'est clair et net.
11: Tribunal.
10: J'arrête, je coupe. Je coupe les micros et je laisse la place à Morgane. Donc, je vous préviens d'une
11: Morgane,
10: chose.
11: Morgane, c'est pas Morgane, hein. C'est plus Morgane là.
10: C'est qui après?
11: C'est Jean-Daniel.
26: Non, c'est Pierre-Alain.
10: Donc, toi, tu vas pas commencer à me les gonfler avec la caméra. Tu vas pas commencer.
11: Ouais, donc, l'ultimatum. Hein.
10: Donc, je préviens d'une chose. Le premier qui me parle de Loco, Christine et Carole, et ce qui s'ensuit, ça va être clair et net. Je les laisse pas longtemps à l'antenne. Et au standard, va falloir que ça bouge aussi. Donc, de mon entendeur... Salut.
11: Voilà.
10: Ben, on est toujours... il est 2h48 du matin, donc vous pouvez toujours nous appeler au 0803 08 5000 et 0870 5000 et toujours le 3615 Code Pun Radio, rubrique directe. Et on accueille Sharon, bonsoir.
27: C'est Sharon.
10: Sharon, bonsoir.
27: Sharon Stone,
10: ouais. Oui, bonsoir. Hein. Ouais. Sidonie.
28: Bonsoir.
10: Bonsoir. Anne-Laure.
28: Salut Gérard.
10: Salut. Tania, rebonsoir. Tania. Tania.
28: Elle fait la sieste. Ouais, elle t'appelle musique, hein.
10: Punaise.
29: Tu vas répondre, Poskovic.
10: Simon.
29: Allô, oui, écoute.
7: Oui, Tania, réveille-toi, Tania, s'il te plaît, merci.
28: Elle est partie en voyage.
7: Elle est plus là, Tania, ou quoi?
9: Oui, je suis là.
12: Je sais pas, je regarde Gigi.
28: Ah, si, elle a répondu.
7: Ok, ça y est, elle est là. Elle est là. Donc, Simon, bonsoir.
12: Ah, oui, c'est vrai, je...
13: Bonjour.
7: Salut, Jérôme.
13: Bonsoir, Gérard, bonsoir tout le monde.
28: Bonsoir Jérôme.
7: Et Thierry pour finir.
13: Bonsoir Gérard, bonsoir tout le monde.
28: Voilà. Salut Thierry.
13: Bonsoir. Bah, Thierry, il y a du monde derrière toi.
7: Oh mais c'est bon, c'est pas toi qui décide, c'est moi, d'accord.
13: Bienvenue Praskovic.
7: Bon, vous allez commencer par vous calmer. Parce que sinon moi je vais vous calmer tout de suite.
28: GG.
13: Oui. Vas-y, Gérard, vas-y.
28: C'était quoi le dernier disque, c'était quoi?
7: Le dernier, je sais plus. C'était quoi le dernier?
12: C'était U2.
7: U2, voilà.
13: Kiss me, kill me, kiss me.
7: Bon, toi, tu te calmes, s'il te plaît, merci. Alors.
13: Gérard, si je peux me permettre une petite critique.
7: Ouais.
13: Il était à chier ton premier devin.
7: Bah, si t'es pas content.
13: Non, c'est pas de ta faute, c'est pas de ta faute.
7: Si t'es pas content, c'est le même prix.
12: Vas-y, Gérard, l'écoute pas, pose ta question.
7: Donc, alors, le deuxième débat, c'est sur la pétanque, comme on a dit. Donc, d'où vient le mot pétanque?
13: Excuse-moi, Gérard, je peux dire quelque chose aussi? Pourquoi est-ce que je tombe toujours sur des débats à la con, là, sur les sports? Ping-pong, c'est quoi la semaine prochaine, badminton?
7: Ouais.
13: Oh la putain de merde.
7: Bon alors toi, là tu le prends, tu le calmes celui-là, parce que sinon il va...
12: Pas de problème, GG, je joue.
28: Un jeu de boule.
7: Donc alors, d'où vient le mot pétanque?
28: Sidonie.
7: Oui, oh là, merci pour le Larsen. Donc Sidonie.
28: Oui, alors en fait c'est un mot qui date de la première guerre. C'était pendant dans les tranchées, les mecs savaient pas trop quoi faire, ils jouaient à lancer leur casque. Et comme ils mangeaient beaucoup de faillots, bah ils pétaient, et comme ils jouaient près des tanks, ils ont fait pétanque.
7: D'accord. C'est qui vient de dire ça? C'est Sidonie, hein? D'accord.
28: C'est hérésique, hein. C'est mon grand-père qui fait la guerre, qui m'a raconté.
7: D'accord.
28: Il était à côté des tanks, à cause des
12: faillites. Gérard, oui. Si je peux me permettre, une réaction standard. Mm-hmm. On nous dit, toi, t'es un petit cochonnet et t'arrêtes pas de tirer.
7: Oh, bah ça, c'est pas mal. C'est bien celui qui. Qui c'est qui a dit ça?
12: Hein, c'est Alexandre au standard.
7: Ah, bah, c'est bien.
13: Donc, si je comprends bien, samedi, c'est la boule de pétanque.
7: Bon, alors là, Jérôme, tu dégages, bonne nuit, ce coup-là.
12: C'est parti, je l'enlève.
7: Alors là, comme ça va vite, là. Celui-là, il aura compris tout de suite ce que ça voulait dire, d'où vient le mot pétanque. Donc, Saron.
28: Sharon.
7: Ouais, Saron.
28: Ah, oui. Eh bien, écoute, moi, je te dis que, en fait, ça vient. L'origine, c'est sans concession, ça vient de Marseille.
7: Mm-hmm.
28: Donc, ça vient de Marseille, ça venait d'un petit village à Marseille. Et puis voilà, tout le monde a joué à pétanque.
7: Ok,
12: On accueille Leonardo à la place de Jérôme.
0: DiCaprio?
13: Oui, c'est moi, bonsoir.
28: Leonardo.
13: Je suis salut Carpaccio. Oh. Salut les filles. Vous êtes jaloux les mecs, vous êtes.
28: I love you Leonardo.
14: Hey Thierry, il y a du monde derrière toi.
7: Oh, on se calme. Par contre,
13: c'est Thierry là, il y a quelqu'un qui se moque de moi.
7: Bon, Leonardo, tu vas te calmer s'il te plaît.
13: C'est pas moi.
7: Ou Thierry, tu te calmes aussi.
13: Ah non, Gérard, attends, il y a quelqu'un qui
7: bon, bah, tu te calmes, c'est tout, c'est moi qui décide, tu te calmes. Merci.
13: OK Gérard, excuse-moi.
7: Donc par contre,
14: hey, Thierry.
7: Oh.
13: Tu vois que c'est pas moi.
7: Ça commence à bien faire, là. Donc, je voulais quand même dire un petit mot, parce que j'avais... Merci pour celui qui le fait exprès, de me couper sans arrêt la parole. Donc, j'avais demandé mardi, comme on faisait le débat sur la pétanque, j'aurais bien voulu avoir un Marseillais qui appelle, au moins, ça nous ferait plaisir quand même, parce que si ça est comme ils savent y jouer, donc j'aurais bien voulu que des gens de Marseille nous appellent. Merci.
0: Quoi t'en dis ?
7: Ta gueule, toi. Donc, Anne-Laure.
16: Ouais, bah, moi,
7: non, mais c'est bon, toi, je t'ai pas dit de venir, Olivier. Merci.
13: Ça a bien changé tes débats.
16: Allô?
7: Donc,
12: c'est vrai que ça a bien changé.
16: Ouais, bah, moi, je sais pas que ça a bien changé.
13: C'est
12: vrai que ça a changé.
13: T'as changé.
14: Thierry, tu t'as
16: changé. T'es plus comme avant.
12: Donc, ce qu'on va essayer de faire, c'est faire les débats comme avant.
16: Non, mais maintenant, il est
12: gazé,
16: quoi. Il a changé, là.
12: Non, ce qu'on va faire, on va surtout demander aux auditeurs de parler chacun à leur tour pour pas que ce soit le bordel dès le début.
13: Merci.
12: Merci tout le monde. Mm-hmm. Et puis vous écoutez surtout Gérard parce que c'est lui qui commande.
16: Ouais, comme
12: voilà.
16: Ça.
12: Voilà.
13: Ok, file d'or.
16: De rien.
7: Donc, Anne-Laure.
16: Ouais, bah je disais que je savais pas d'où ça venait le mot.
7: Mm-hmm.
14: Mais c'est Thierry, là.
7: Oh tu vas te calmer, toi, l'abruti.
16: C'est un trave, abruti.
13: En plus, donc, Gérard, c'est Thierry, là.
7: Ouais.
13: Il arrête pas de se moquer de moi.
7: Ouais, bah tiens, bah, comme t'es là, tu vas répondre à la question, comme ça m'évitera de te la poser.
13: Bah, en fait, moi aussi, j'ai un grand-père qui a fait la guerre, et il m'a raconté exactement la même histoire que celle de Sidonie. Ça venait du fait qu'il mangeait beaucoup de faillots pendant la guerre et qu'ils arrêtaient pas de...
7: Olivier, attendez 5 minutes. Ouais, Olivier, tu dégages.
16: Ouais, t'arrêtes de répondre.
7: Olivier, tu dégages, parce que là, tu viens de couper à moitié de Thierry sur la question. Tu dégages.
13: Olivier, non, Olivier, il reste. Olivier,
7: tu dégages.
28: Olivier reste.
7: Non, non, il dégage. Il dégage, c'est tout.
1: Olivier, dégage, on dégage.
22: Allez, Gérard, on continue.
28: Et donc, dans quelle région ton grand-père ?
1: Gérard, c'est Thierry, là.
7: Oui, donc, vas-y.
1: Bah, c'est ce que je disais. Je disais que mon grand-père a fait la guerre et qu'il m'a raconté la même histoire que Sidonie a raconté tout à l'heure.
7: D'accord.
28: Il était dans quelle région,
4: ton grand-père ?
7: Leonardo.
1: Parlez pas en même temps. Hein.
28: Dans quelle légion il était ton grand-père ?
7: Non mais c'est bon, Sidonie, c'est pas, on fait pas un débat sur l'armée.
28: Ça se trouve, il se connaissait.
7: Bon bah peut-être, mais on fait pas un débat sur l'armée, d'accord ?
28: Bah non. C'est...
1: On le fera quand, Gérard ?
7: On le fera pas du tout.
1: Pourquoi ?
7: Parce que c'est pas le prochain thème des débats.
1: C'est quoi le prochain thème des débats, Gérard ?
7: Bah, pour l'instant. Voilà. Donc Leonardo. Je suis dingue de
28: toi. I love you, Leonardo.
1: I love you too. Donc ouais, la pétanque, je sais pas d'où ça vient, hein, franchement. Là, je vais pas te raconter de conneries là sur ce fait-là, je sais rien.
7: D'accord.
1: Ouais, j'ai deux. Je peux dire que je suis un peu gosse, l'affreux.
28: Oui.
1: Ok.
22: Merci. Excuse-moi, Gérard, j'ai deux petits messages Minitel, donc un gentil. Est-ce que Sandy essuie les boules de GG avant qu'il joue ?
1: Oh.
22: Avec, si oui, avec quoi ?
4: Avec une loupe.
22: Est-ce que tu joues à la pétanque ? Est-ce que c'est Sandy qui essuie tes boules ?
7: Bon, alors, je te préviens, tu ne fais pas l'aria pour me dire des conneries comme ça, sinon tu dégages.
22: D'accord, sinon j'en ai une autre. Donc, c'est une devinette de Yo-Yo. Gérard, comment s'appelle la partie située entre le vagin et l'anus ?
7: Je répondrai pas sur des questions comme ça, c'est pas du tout des questions, ça.
22: Bah si, parce que c'est, en fait, ça s'appelle le cochonnet, parce que c'est là que tapent les boules.
7: N'importe quoi.
28: Enfin,
7: Simon !
9: Il est parti !
7: Il est parti. Tania !
22: Non, mais elle est partie aussi, Tania. Elle est partie voir Franck Mixé.
7: Bon, et hop. Donc, deuxième question. Donc, pour l'instant, on n'a toujours pas de Marseillais.
9: Ah, ben non.
22: Non, mais Manu, va en trouver un.
1: Gérard, c'est Thierry, je peux appeler.
22: T'es Marseillais,
1: mon cousin,
22: toi, Arnette.
1: J'ai un cousin à Marseille, on peut peut-être essayer de l'appeler.
7: Non, on verra. Donc, combien peut-on jouer à la pétanque ? Donc, Thierry, tiens. Thierry !
1: Je t'écoute, j'étais en train de boire un verre d'eau.
7: Non, mais à combien peut-on jouer à la pétanque ?
1: À la pétanque, je crois qu'on peut pas jouer au-dessus de 5.
7: Hein ?
1: On peut pas jouer au-dessus de 5.
7: Pourquoi ?
1: À cause du nombre de boules dans la partie. Il y a un nombre de boules limité par partie.
7: Ouais, mais ça, je pense que...
1: Que quoi ?
7: Je pense que... Je vais poser
1: que
7: la question. Oh ouais, écrase, hein, Thierry.
1: Je comprends rien.
7: J'ai dit, on posera la question.
1: Ah, ok, d'accord.
7: Ok ?
1: Ok.
7: Bah justement, c'est la troisième question après, donc Leonardo.
1: Lâche-moi.
7: Bon, Leonardo, tu dégages.
1: Bon, Leonardo, tu dégages.
7: Eh hey, oh, Manu, s'il te plaît. Dehors, Leonardo, c'est bon. Comme ça, il comprendra sa douleur, celui-là.
4: Ouais.
22: Anne-Laure. Ok, ça y est, il est parti, et on accueille Cyril à la place de Leonardo.
4: Bonsoir, Cyril. Salut, Cyril.
28: Salut, Cyril.
1: Salut, Cyril. Ah oui, oui, non, j'avais pas percuté. Oui, bonsoir.
7: Donc, à combien peut-on jouer à la pétanque ?
1: Comme disait l'auditeur précédent, ça dépend.
7: Thierry. Donc Thierry, ouais.
1: Thierry, excuse-moi, de
28: faire rien.
1: Je t'en prie.
7: Bon, alors,
1: donc oui, c'est mieux de jouer à deux. Hein.
7: D'accord.
1: Moi, je pense que c'est mieux de jouer à deux, c'est plus tactique.
7: Ok. Anne-Laure ?
4: Oui, tu peux jouer en doublette ou en triplette.
7: Mm-hmm.
4: Genre deux ou trois.
7: Mm-hmm. Deux ou trois, ouais.
1: Et jusqu'en quintuplette.
4: Ouais, doublette, c'est deux, triplette, c'est trois.
7: D'accord.
1: Et Gérard, tu peux jouer en tapette, toi.
7: Cyril, tu vas commencer à te calmer parce que ça commence à bien faire tes insultes.
1: T'es un habitué, Cyril.
7: Non,
1: pas du tout.
4: Vas-y, GG.
7: Là, tu vas commencer à te calmer, toi, Cyril, parce que sinon, tu vas dégager vite fait, toi.
1: Hein. Excuse-moi.
7: Je te le dis tout de suite, reste poli.
1: Excuse.
7: Bon, donc, Sidonie.
28: Oui, moi, j'aime bien jouer au boule avec mon copain.
7: D'accord. Et Saron.
28: Ouais, moi, je pense qu'il y a un nombre illimité, quand même. Mmh. Donc, pas plus de 10.
7: Bah, non, mais moi, je peux vous dire une chose, que normalement, ça se joue soit à 2 ou à 4. À 5 comme
4: mais non, si t'es en triplette, tu peux faire deux.
28: Non, tu peux jouer à 3 hein, triplette. Hein.
4: Non, mais explique-nous alors. Deux équipes de 3.
7: Non, bah ouais, à l'arrière. Ouais, mais deux équipes de 3, normalement, c'est mieux d'avoir deux tireurs et deux pointeurs.
22: Gérard ?
7: Oui.
22: Excuse-moi de te couper, mais on a un professionnel là. On a René, il est de Marseille, à la place de Thierry.
28: Enfin, Marseille.
22: Ah, quand même, tu te réveilles, Manu ?
28: Bonsoir, René.
22: Eh, dis donc, tu veux venir le faire, le standard ?
1: En même temps, là-dedans ?
7: Ouais, René !
1: Oh, bonsoir, Gérard !
7: Salut.
28: Bonsoir, René.
1: Ça va tout le monde ?
28: Bonsoir, René. Quel temps à Marseille ?
1: Oh, René, il fait chaud, hein ?
7: Bah, ça y est, c'est bon, là.
4: T'as combien de boules ?
1: Tu verras, hein.
7: Et, toi, René, donc, pour toi, combien qu'on peut jouer à la pétanque ?
1: Eh bien, on peut jouer tant qu'on est, hein.
9: Tant, bon. Tant qu'il y a des joueurs, on peut jouer.
10: Non, mais à combien?
9: Eh bien, ça va de tout seul jusqu'à beaucoup.
10: Mais c'est-à-dire?
9: Ben, c'est-à-dire que nous, avec les collègues, quand on joue, on est entre 7 et 15.
10: D'accord. Ok,
22: excuse-moi.
9: Mais Gérard... on peut jouer seul à la pétanque.
10: D'accord. Attends, ouais.
22: Ouais, donc on accueille Marcel. Il est de Lyon, lui.
10: À la place de.
22: À la place de Simon.
10: Marcel, bonsoir.
15: Allô, bonsoir. Si c'est Marcel.
10: Ouais.
28: Salut Marcel.
9: Bonjour. Ouais, salut Marcel. Ouais, je vous appelle parce que moi je suis de Lyon et tu sais Gérard qu'à Lyon on sait bien jouer à la pétanque aussi, hein.
28: La pétanque lyonnaise.
9: Bah voilà, c'est connu.
28: Mais la meilleure c'est la pétanque marseillaise.
9: Ah, ouais, je te remercie.
10: Oh, on se calme.
9: Eh, le Lyonnais! Ouais. Comment il joue chez vous?
10: Eh, hey, Marseillais, là, tu te calmes, s'il te plaît, merci!
9: Ah, excuse-moi, Gérard, mais tu sais, dans le sud, il fait chaud, on aime se détendre et rigoler beaucoup.
10: Bon, ouais. Combien faut-il de. On se calme maintenant, s'il vous. On se calme, s'il vous plaît, merci.
9: Pas de problème.
10: Donc,
9: Gérard.
10: Combien faut-il de boules pour jouer? Non, mais attention, je parle pas des boules qu'on a dans nos culottes. Hein. Mince, attention. Je voyais déjà au sondage qui se marrait.
9: Dans la culotte. Marcel.
10: René.
9: Oui, je t'écoute, Gérard.
10: Bon, tu as compris la question?
28: T'as combien de boules, hein?
9: Oui, tout à fait.
10: Donc, à combien de boules qu'on peut jouer?
9: On peut jouer, en fait, à partir de une boule. C'est exactement comme. Comme le nombre de joueurs.
10: Non, là je suis pas d'accord avec toi. Je te dirai pourquoi tout à l'heure.
9: Ah mais tu ne joues pas peut-être pas à la même pétanque que moi.
10: Non mais je dirai tout à l'heure. Cyril.
9: Gérard.
10: Minute s'il te plaît. Merci René. Oh. Cyril.
15: Oui c'est Cyril. Je le fais bien ou pas l'accent?
10: Non.
15: Non pas terrible.
9: Oh Cyril tu te fous de ma gueule.
15: Pas du tout.
10: Bon oh, Cyril.
9: Tu te fous de ma gueule.
10: Cyril.
15: Est-ce que tu pourrais répéter ta question? J'étais au standard.
10: Combien faut-il de boules pour jouer? Ça commence à bien
15: faut
10: faire.
15: Un cochonnet,
10: hein.
15: Et puis un jeu de boules.
10: C'est-à-dire
15: 8 boules ou que tu t'entraînes à viser.
9: Que Marseillais va caguer, ouais.
10: Oh, on se calme, s'il vous plaît, merci.
22: Merci.
10: Marcel.
15: Oui, merci, Gérard. Nous, on a une spécialité à Lyon, on joue à une seule boule. Une boule chacun.
10: D'accord.
22: Gérard,
9: ouais. C'est ce qu'on appelle la mort subite. La mort subite, voilà.
22: Oh au standard, on nous demande si t'as l'habitude de jouer avec des boules de geisha.
10: N'importe quoi, tu veux l'envoyer chier.
22: À la pétanque.
10: Ouais. Ouais, non.
22: Sinon, j'ai un petit message Minitel de Bob Lee. Quand Gérard était petit, il faisait des tournois de pétanque dans son village, il servait de cochonnet.
10: Complètement con, toi.
15: C'est pas vraiment pas marrant. Pourquoi il visait les dents?
10: Non.
22: Au standard, on nous demande si t'as l'habitude de jouer avec des boules de geisha.
10: N'importe quoi, tu veux l'envoyer chier.
22: À la pétanque.
10: Ouais. Ouais, non.
22: Sinon, j'ai un petit message Minitel de Bob Lee. Quand Gérard était petit, il faisait des tournois de pétanque dans son village, il servait de cochonnet.
10: Complètement con, toi.
15: C'est pas vraiment pas marrant. Pourquoi il visait les dents?
10: Non, mais.
9: Tu peux répéter? Pourquoi il visait les dents, là?
10: Ah, oh, ça y est, vous vous calmez parce que tout à l'heure vous allez gerber vite.
15: Vous restez statique?
10: Anne-Laure?
28: Ouais,
9: Allô?
10: Ouais, mais ça y est là ou quoi?
22: Est-ce que Sandy arrive réussi à lire l'avenir dans les boules de Gérard?
10: Ouais, tu m'étonnes Minitel. Tu m'étonnes Minitel. Tu m'étonnes Minitel.
22: Ça s'éteint pas.
10: Tu m'étonnes Minitel.
22: Ok, je l'éteins.
10: Et c'est tout. Comme ça, il n'y aura plus de. C'est même plus la peine de réagir, je ne répondrai pas aux questions. Donc, Anne-Laure.
28: Oh,
10: fais
28: pas ta farouche.
10: Anne-Laure.
28: Ouais, normalement c'est 3 ou 4 boules, je crois.
9: Mmh.
28: Mais si, hein, je suis désolé, mon père il joue au pétanque.
9: Ouais, mais ton père, il joue à Paris, ton père.
10: Oh, René, tu te calmes, s'il te plaît, là.
9: Moi, j'ai rien contre les Parisiens, mais je joue pas la même.
15: Vive l'OM, quand même.
28: Vive le PSG.
9: Merci, vive le PSG.
10: Vous calmez, là,
15: ou quoi? Ou pas, toi? Ah non? Ah bon?
10: Oh, vous calmez?
9: Non, mais là, tu parlais à Marcel.
10: Vous calmez? Merci. Sidonie.
28: Oui.
10: Donc pour toi.
28: Bah moi mon copain il a des boules de boules.
10: Bon allez hop tu me les calmes là au standard les mecs.
22: Bonne nuit.
10: Donc Sidonie.
28: Oui.
10: Mmh.
28: Bah, donc quand on... mon copain il a deux boules mais j'ai deux boules mais bon s'il y a d'autres copains il y a plus de boules hein.
10: D'accord.
15: Oh c'est pour nous.
28: Bah, mon mec il en a trois.
10: Ok, c'est bien. Saron.
17: Je suis rêve de toi.
9: Ah.
7: Tu te sens bien toi là ou quoi?
1: Ah, ça c'est un bon débat.
3: Non, je sens un peu la transpi.
7: Pauvre vrai. Con. Charonne.
1: C'est vrai que ça pue un peu dans la radio.
28: Sens jusque là.
7: Eh Manu, s'il te plaît, tu me les calmes là les mecs ou quoi quand je parle un peu?
3: T'es une cave Manu ou quoi là?
1: C'est le Marseillais.
7: Bon, mais c'est quoi là ce cirque là? On va pas commencer déjà la troisième de
3: Zapata,
7: question.
3: Zapata, non?
7: Non mais attends, et la troisième question, ils commencent déjà à foutre leur merde là. Ça va pas là, on va pas faire l'éducation dans un bordel hein.
3: Donc la prochaine question c'est sur le cirque. Qu'est-ce que vous pensez des trapézistes?
7: Ouais,
3: on a dit qu'on n'allait pas faire le débat dans un bar à pute. Ah merde, bah comment on fait alors?
7: Bah je sais pas,
3: faut qu'on sorte.
1: Bah, ouais. Bon Gérard,
28: je réponds.
7: Ouais.
28: C'est Sharon Stone.
7: Bah vas-y.
1: Oh tu te la pètes toi hein.
7: Oh. Vous le calmez là!
1: Ça touffe, Sharon!
7: Bon, tu me les calmes, Manu, s'il te plaît!
28: Je crois qu'il doit y avoir 5 boules!
7: Pourquoi?
28: Ben, parce que.
6: De chaque côté.
28: Parce que généralement, quand t'achètes ta boîte de boules, il y en a 5.
7: Alors, moi, je peux. Bon, d'accord. Bon, moi, je peux vous dire une chose que à la pétanque, on joue à 3 boules chez moi.
3: Mais Gérard, est-ce que t'as déjà joué à la pétanque?
7: Oui.
3: T'as joué où?
7: À Suresnes. Comme ça rassurera tout le monde.
3: Et t'as joué où à Suresnes? Il y a des terrains de boules
7: bien
3: à Suresnes?
7: Ouais. Il y en a. Donc.
28: En bas du HLM?
7: Non, pas du tout. Donc, je peux vous dire que ça se joue à 3 boules. Alors, prochaine question, donc la 4.
1: Eh hey Gérard, c'est René. Vas-y, René. Eh ben, je n'ai pas répondu à la 3e.
7: T'as répondu déjà?
1: Mais non, j'ai répondu René. Lors de la 2e et tu m'as dit que c'était la même qu'à la 3e et que j'allais répondre.
7: Eh ben alors, que veut dire combien faut-il de boules pour jouer? Voilà.
1: Eh ben, ce que je t'ai dit tout à l'heure, c'est que nous, on peut jouer une boule comme on peut jouer un nombre comme 15 boules. Mmh.
7: Donc, tu vois que tu prends les gens pour des cons parce que t'as déjà répondu. D'accord?
28: On la fait pas, Gégé.
1: C'est pas grave, Gégé, enchaîne. Mais c'était pas cette question-là, Gérard.
7: Gégé. C'est moi qui décide, d'accord, maintenant, Marcel. Ok. Bon, tu veux dire le mot panier à la pétanque? C'est bien, j'ai plus personne là, ou quoi?
3: Bah non, mais j'attends que tu dises qui veut parler, parce que autrement c'est le bordel, on s'entend pas.
7: Donc on va demander à René.
1: Oui, Gérard. Eh ben, Fanny, c'est quand tu ridiculises l'adversaire.
7: C'est-à-dire?
1: C'est-à-dire quand il ne marque aucun point.
28: Quand tu fais 13-0.
7: Voilà. Même à 7-0, c'est déjà la Fanny. Hein.
1: Ah.
3: Et
1: bon?
3: Est-ce que 14-1, c'est Fanny aussi?
7: Non.
28: Ouais, Fanny.
3: Pourquoi?
7: Ah non, y a pas 14, on joue pas avec... ça fait pas... C'est 13 points, la pétanque, hein, c'est pas 14.
3: Ah, et si on a le temps, on peut pas aller jusqu'à 15?
7: Normalement, c'est la première, c'est 13, 15, 21.
3: Tu peux pas, il y a l'apéro qui arrive avant.
7: Non, mais entre deux, bien sûr, t'as l'apéro, ça c'est vrai, mais ça, c'est la question.
3: Tenez bien l'Ascar.
7: Ça sera bien la question pour...
3: Je te réserve le suspense, Gérard.
7: Voilà.
1: Gérard, c'est René.
7: Ouais.
1: J'ai l'impression qu'on se moque beaucoup de Marseille dans cette émission.
28: Pas du tout.
7: Et alors?
1: Et alors, moi, ça ne me fait pas rire.
7: Non, mais attends, mais dans ce cas-là, si ça te plaît pas, Marcel, tu sais ce que tu fais, tu raccroches et c'est tout.
1: Gérard, c'est toi qui as demandé que des Marseillais appellent. Maintenant, tu te moques d'eux dans ton émission. Et après, tu viens me faire la chanson comme ça.
7: Oh
1: qu'est-ce qu'il y a
17: alors, il est fort.
7: Ça y est, oui. Cyril.
17: Oui, bon, Gérard, en tant que Marseillais, j'estime que la pétanque, ça se joue à plusieurs.
28: Non, qu'est-ce que le Fanny?
17: Putain, je mélange tout, hein.
7: Je veux dire le mot Fanny.
17: Ah, que veux dire?
7: Bon, ouais.
17: Que veut dire le mot Fanny? Non, Gérard, je comprends pas. Je comprends pas ce mot-là.
7: Bon, tu comprends rien. De toute manière, t'es pas. N'essaye pas de prendre la voix de René, s'il te plaît. Merci. Marcel.
17: C'est trop fort.
7: Marcel. Ouais, alors, ça. Tu... La
17: alors,
7: nana,
17: moi,
7: là, tu te calmes.
17: C'est le livre de la Fédération Internationale sous les yeux. Hein. Donc, c'est des
7: c'est quoi ce bruit, écrit. Là?
17: Et Fanny, c'est vrai que c'est quand on ridiculise son adversaire, qui met 0 point.
7: D'accord. Anne-Laure.
18: Ouais, bah, je suis d'accord avec ce qu'ils ont dit.
7: Hein. Mm-hmm. Sidonie.
19: Oui, ben bah, moi, je t'ai dit, c'est quand tu fais 13-0.
7: Même à 7-0, c'est pareil. Hein.
17: Mais ça, je suis pas sûr,
19: Gérard.
17: Pas sûr,
19: hein, Gérard. Hein.
7: Ah bah si, déjà.
19: On va qu'on fasse une petite partie de boule tous les deux, tu verras. Hein.
7: Non, mais.
17: Gérard, c'est Marcel.
7: Attends, 5 minutes. Attendez. Moi, je peux. Je réponds à la question à Sidonie. J'ai à dire une chose déjà qu'à 7-0, c'est bon. Hein.
19: Ouais, mais.
7: Tu continues même pas.
19: Demande à Marcel qu'elle livre.
17: Voilà, tout à fait. Moi, Gérard, je me permets de te répondre parce que j'ai le livre donc sous les yeux, comme je te l'ai dit. Et à 7-0, c'est pas considéré comme Fanny.
7: Ouais, mais de manière à 7-0, tu peux pas continuer de jouer déjà.
17: Mais si, justement, parce qu'il faut aller jusqu'à 13 points.
7: Ouais, mais d'accord, mais dans ces cas-là, 7-0, il n'y a plus de jeu si personne marque.
2: Ah bah, si,
7: tu me diras, ça dépend de sur qui on tombe, c'est ça?
2: Ah bah, ouais. Je suis d'accord avec toi. Oh, Gérard, c'est René.
28: Ça dépend.
7: Saron.
28: Ouais, écoute, moi, je te dis tout ça, c'est un jeu de stratégie.
7: C'est-à-dire
2: culotte.

0: te demande.
1: Pourquoi ? Parce que tu vas tout faire pour que ton adversaire tombe. Tu vas le battre en tout point. Tu vas connaître ses points faibles pour le faire tomber.
2: Bah, tu vas le dominer.
0: D'accord.
3: Voilà, tu vas le dominer. Oh, j'ai l'impression qu'il y a beaucoup d'amateurs ce soir.
1: Ouais. Hein, c'est une relation un peu.
3: Bah, tu as raison, Marcel. Hein.
2: Toi, t'es une
1: GG.
0: Oui.
1: C'est une sorte de relation sadomasochiste un peu.
2: Ah ouais, je suis d'accord avec toi.
3: Mmh. Ouais, sans le fouet, s'il vous plaît. Ouais, GG, c'est René qui te parle.
1: GG, ouais. Qu'est-ce que t'en penses?
0: Personnellement, moi, je sais que j'ai déjà joué. Je suis tombé sur des adversaires. On a avec l'équipe avec qui j'étais, même avec en étant à deux par.
4: T'as joué avec qui?
0: Ça, j'ai joué avec des gens que je connaissais.
4: Avec deux cochons d'Inde.
0: Tout de suite.
4: Bah, je sais pas, je te demande.
0: Donc.
4: Attends, j'ai un petit message Minitel parce que je l'ai rallumé parce qu'il s'éteint jamais en fait. C'est Diodo. C'est Diodo et ça parle des boules. Certainement, c'est que il dit vu la taille de celle de Gérard, Sandy a dû apprendre à jouer aux billes.
0: Oh, voilà. Bon, alors je préviens, je ne réponds plus aux questions Minitel.
4: D'accord.
3: Voilà, pas de résolution, Gérard.
0: Parce que là, tu le fais exprès, elle commence à en avoir ras-le-bol d'entendre des conneries comme ça sur Minitel.
4: Mais c'est pas sur elle, c'est sur toi.
0: Non, mais même
1: GG,
0: c'est pas la peine de les poser parce qu'elle en a ras-le-bol.
3: Oh, Gérard, laisse parler René.
0: Hein?
1: Gérard, elles font plus de
3: ses couilles, c'est des billes.
2: Eh, Gérard.
0: Quoi, ce qui?
2: C'est Anne-Laure. Moi j'aimerais bien faire une partie de boules avec toi.
0: D'accord, bah on verra ça.
3: Et alors tu veux pas en faire une avec moi?
2: GG, ouais, si tu veux.
1: GG.
3: Quoi? C'est René là.
1: Calmez-vous là les mecs. GG.
0: Quoi?
1: C'est Sharon. Je voulais te dire un truc, tu trouves pas en fait? Moi je trouve que la pétanque c'est un jeu un peu sadomasochiste.
0: Non, pas du tout.
1: Bah si.
4: Bah si. Hein.
3: Non, pas du tout.
1: Bah si.
0: Non, moi je te dis que non, donc
1: Écoute, GG, moi je trouve que tu fais souffrir l'autre et l'autre souffre, etc. C'est une relation ambiguë en fait.
0: Non, mais de toute manière, à la pétanque, t'es obligé de faire souffrir ton adversaire pour gagner, voyons.
3: Bah évidemment.
0: Pourquoi, Gérard? Sinon, c'est plus un jeu, hein.
4: Pourquoi, Gérard?
0: Parce que c'est plus un jeu, sinon, voilà. Donc, quatrième, aimez-vous la pétanque?
3: C'est ridicule de jouer à la pétanque.
0: Oh là là là.
1: Arrêtez de vous parler les uns sur les autres.
3: Ah, je te remercie, là, hein, qu'on s'entende.
0: Bon, René, tu voulais dire quelque chose?
3: Ah oui, je voulais dire quelque chose. C'est qu'à Marseille, quand on parle d'adversaires faibles, on appelle ça des trompettes.
0: Mais pourquoi?
3: Parce que ça couine, ça n'arrête pas de couiner, comme quoi ça va te battre et ça te bat jamais. On leur met Fanny tout le temps.
0: Mm-hmm.
3: C'est juste pour mes collègues qui écoutent les trompettes.
0: Ouais, d'accord. D'accord, j'ai bien compris ton message. Aimez-vous la pétanque ou d'autres sports? Donc, René?
3: Oui, ben Gérard, moi, tu sais, à mon âge, je ne pratique plus que la pétanque.
0: Mm-hmm.
1: T'as quel âge?
3: Ah, j'ai 48 ans.
0: D'accord. Ok, Cyril?
5: Oui, moi je préfère les autres sports parce que je trouve que la pétanque, le ping-pong, le badminton, c'est.
0: Déjà, tu passeras sous ton nom normal?
5: C'est des sports de beauf.
0: Ouais, des sports de beauf. Alors, le sport de beauf, tu dégages ce coup-là?
5: Mais non, j'ai le droit d'avoir mon opinion.
3: Ok, c'est bon. Les crados de la radio là.
0: Eh, hey, ça va pas toi?
3: Non.
1: Bah, ils sont pas prêts à laver les mains.
3: On est bien assez que ça pisse, mais ouais.
4: C'est filou.
0: Non, mais tu te sens.
3: Il a un débile, c'est toi qui pisse comme ça.
0: Non, c'est l'autre abruti là, à l'arrière. Donc, Cyril.
5: Ouais, donc moi je te disais que les sports comme le ping-pong, badminton, pétanque, c'est des sports de bouffe. Moi je préfère les sports d'hommes comme le football. Le rugby.
0: Non, mais ça.
1: C'est pas des sports de bouffe. Hein.
0: Non, mais Cyril, je t'ai dit, tu prendras ton nom normal, s'il te plaît.
5: Ok, d'accord.
0: Hein, Tony?
5: Ouais,
0: fais-moi confiance que déjà.
3: Oh, c'était quel rire de trompette alors?
0: Bon, Marcel.
3: Ah, moi j'aime la pétanque et le football.
0: Marcel, s'il te plaît.
3: Oui, je t'écoute, Gérard.
0: Donc, aimez-vous la pétanque ou d'autres sports?
3: Ah, j'aime la pétanque, bien sûr, mais j'aime aussi le football, bien sûr, comme d'accord. Tout le monde. J'espère que toi aussi, t'aimes le football.
0: Pas tellement, non.
3: Oh, c'est dommage.
2: Pourquoi? Qu'est-ce que tu préfères, Gérard?
0: La Formule 1.
3: Ah,
0: ouais.
3: C'est bien.
0: C'est un sport comme tous les autres, sauf que tu restes 2 heures à entendre les voitures tourner.
3: Ouais, j'ai regardé sur mon canapé en buvant de la bière.
0: Ouais.
1: J'ai pas trop bien compris, t'as dit quel sport qu'on aime, qu'on pratique, quoi.
0: Non, soit la pétanque ou autre, d'autres sports.
3: Le catch féminin.
0: Non, mais attends. Et je sens que tout à l'heure, il y a une nana qui commence à me gonfler, là, depuis tout à l'heure, elle va sortir, celle-là.
1: C'est qui ?

0: C'est la Saron, parce que ça commence à me prendre la tête, elle. Hein. C'est elle qui répond comme ça. Donc,
1: je peux répondre?
0: Non, mais attends, pour l'instant, je ne t'ai pas appelé.
1: Je ne sais pas, pépot de chambre, d'accord.
0: Bon, alors, tu dégages.
2: Oh non.
1: Bon, je sais, tu te calmes, hein.
0: Dehors.
1: Tu me parles pas comme ça, s'il te plaît, tu restes poulet.
3: Arrête de dégager des gens, là, ça devient chiant, là.
0: Bon, Tony, tu dégages. Manu, s'il te plaît.
4: Et en fait, Gérard.
0: Manu, s'il te plaît.
2: Ouais, Manu, à la rescousse.
0: Tu vires Cyril.
4: Gérard.
0: Pour de bon.
5: Ça y est.
0: Non, non, mais pour de bon, et il ne repasse pas sur un autre nom.
5: Pas de problème.
4: Gérard.
0: Oui.
4: Anne-Laure.
2: René.
0: Oui, Anne-Laure.
4: Est-ce que t'aimes
0: bien? T'inquiète. Oh, mais vous vous calmez, là, Marcel et René, s'il vous plaît.
2: Oh, excusez-moi, Gérard, mais je m'ennuie, là. On me pose plus de questions.
0: Ah, bah, minute, pour l'instant, on fait le tour.
2: Excuse-moi, Gérard. Ok, les trompettes.
6: Gérard, excuse-moi, au standard. On nous dit que t'as pris la litière à Sandy pour te faire un terrain de boule à Suresnes.
0: Attends, donne-moi-le celui-là au standard.
6: Allô, t'es là? Il a raccroché, GG.
0: Il était là.
6: Il était là, GG, il a raccroché.
1: Effronté.
0: Bon, allez.
4: Allô, Gérard?
0: Ouais.
4: Ouais, je demandais si t'aimais bien le karting.
0: Comme sport? Non, parce que c'est un sport, c'est un truc assez dangereux, ça.
4: Ah ouais?
0: C'est un sport qui est plus dangereux qu'autre chose. Hein.
2: C'est plus dangereux que la Formule 1, bien sûr.
4: T'as déjà essayé?
0: Non, personnellement, non. Donc, Sidonie, pour toi?
1: Ouais, bah alors moi, je joue aux poules, tu sais, en boule en plastique, ça fait moins mal.
0: Mm-hmm.
1: Je joue au ki, au cricket, au jokari, enfin bon, voilà, je joue.
0: D'accord.
2: Gérard, c'est René.
0: Oh, 5 minutes, René, s'il te plaît, mais je vais demander à...
2: Excuse-moi, Gérard. René.
0: Saron.
1: Oui, bah écoute, moi, je te dis, moi, j'adore l'équitation.
0: Saron. Mm-hmm.
1: J'adore l'équitation et j'adore le golf. Et voilà. Charon. Et GG, je voulais te poser une petite question, s'il te plaît. GG.
0: Je t'écoute.
1: Si Ayrton Senna t'a invité à faire un circuit en Formule 1, est-ce que t'acceptes?
0: Ça dépend où.
1: Au
2: Brésil.
1: Au circuit d'Imola. Bon, n'importe quel circuit, quoi.
0: J'irai pas en Italie, j'irai peut-être plus du côté de Manicourt.
1: Ah, d'accord. Donc si Ayrton Senna, aujourd'hui, ce soir, t'appelle, tu acceptes?
0: Si quelqu'un me fait participer à un Grand Prix, c'est ce que je rêve toujours depuis longtemps.
1: Non mais ça c'est Ayrton Senna, c'est le champion qui te le demande, tu le fais ou pas?
0: Non mais attends, il est décédé donc on va pas parler.
6: On a dit qu'on parlait plus décédé là, c'est bon, c'est fini l'euro.
1: Non, c'est pas...
0: Donc on va mettre un disque...
4: Tout de suite. Et en fait Gérard, j'ai pas répondu.
0: Oh
4: Gérard.
0: Merci.
1: La Formule 1 c'est en voiture, c'est pas en camion.
4: Gérard.
0: C'est qui?
4: Anne-Laure, j'ai pas répondu à la question.
0: Bah réponds.
4: Ouais, moi j'aime bien la pétanque parce qu'il faut être agile de ses mains.
0: Mmh.
4: Moi j'aime.
0: Et tu es au tennis et au badminton, il faut pas être agile de ses mains.
4: Ouais, non mais attends, avec la pétanque, il faut bien viser, il faut bien tirer, tu vois.
0: D'accord, ok. Donc on va s'écouter.
6: Je vais te demander une question, Gérard, quand tu joues à la pétanque, tu tires ou tu pointes?
0: Je tire.
6: Tu tires?
4: Tu tires
6: mmh.
4: Ou tu pointes?
1: Ça ne m'étonne pas. Mais GG?
0: Oui.
1: Je trouve que en fait la pétanque c'est un sport qui est très physique, hein.
0: C'est-à-dire
1: musclé et tout pour...
0: Non, pas forcément.
2: Elle a raison là-dessus, Gérard.
0: Non, René,
2: je suis... C'est Marcel, je peux te poser une question?
0: Vas-y, pose-lui les questions de jeudi.
2: Ah, excuse-moi, tu m'as troublé là. Tu sais combien ça pèse une boule de pétanque?
0: Non.
2: Ah non, moi non plus. Ça pèse au moins de 10 kilos, hein.
0: Non, non, attends...
2: 2 kilos, non?
0: Non, non, René.
2: Oui.
0: Non, non, dis pas quand même n'importe quoi, je pense pas.
2: Hein. Je t'ai dit par rapport à mes muscles, quand je les ramasse, je souffre quand même. C'est pour ça que j'ai acheté un fil avec un aimant. Gérard, c'est Marcel.
0: Ouais.
2: Tu sais qu'à Marseille, ils grandissent un petit peu tout. Non, ça doit peser 2 kilos, une boule de pétanque, non?
0: Je sais pas.
2: Qu'est-ce que tu me dis, toi?
0: Non, c'est bon.
1: GG?
0: Oui.
1: Moi, je trouve qu'en fait, la pétanque, c'est un jeu de pépé, hein.
0: Bah, de manière, il n'y a pas d'âge pour jouer hein, à la pétanque. Bah, je suis désolé.
1: Je veux dire, c'est pas un sport jeune, quoi. Je veux dire, c'est un sport de pépé, de vieux.
2: Mais pas du tout.
0: Non, tu peux jouer à n'importe. Non, attendez. De toute manière, il n'y a pas d'âge pour jouer à la pétanque.
6: Mais est-ce que des petits de 9, 10 ans peuvent jouer à la pétanque?
0: Bien sûr.
6: Pourquoi?
0: Bien sûr.
6: Avec quel matériel?
0: Bah, ils peuvent jouer avec des boules normales ou des boules en plastique.
1: Je crois que les adolescents.
6: C'est le truc sur la plage où il y a l'eau dedans, dégueulasse, de toutes les couleurs. Ah ouais?
2: Gérard, c'est Marcel.
0: Ouais.
2: Tu sais que nous, à Lyon, on joue avec des boules en fonte.
0: Bah, de toute manière, il y a plusieurs sortes de boules, hein, apparemment.
2: Mais oui, surtout les boules en fonte.
7: Il y a même des boules en bois.
0: Ouais, mais ça, c'est plutôt le...
2: Non,
0: le...
2: c'est plutôt pas vrai, ça.
0: C'est
2: non,
0: plutôt le style cricket, ça.
6: Et pour la pétanque aquatique, ils utilisent des boules en mousse.
0: N'importe quoi. C'est quoi comme disque qu'on met?
6: Attends, je vais te le donner. Vas-y, pose la question, qu'ils réfléchissent.
0: Donc, peut-on jouer à la pétanque toute l'année? Donc, on s'écoute un disque et on se retrouve tout à l'heure.
6: Ah, je t'ai pas donné le titre.
8: Bah, Gérard,
6: numéro de téléphone.
0: Donc 0803 08 5000 et 0870 5000. Donc vous pouvez toujours nous appeler.
6: Et la ligne de Belgique et le Minitel.
0: Non, le Minitel, je le donne plus parce que c'est pour dire des conneries, c'est pas la peine.
6: 3615 code Fun Radio pour laisser vos messages à Gérard.
0: Oui, ben si c'est des messages d'insultes, ils iront vite en l'air.
6: Vite fait à l'antenne. Et vas-y, donne le numéro de Belgique, Gérard.
0: Et donc pour la Belgique, oh, tu veux vous écraser, merci. Et pour les Belges.
1: Vas-y,
0: GG. Et pour la Belgique, c'est 0331-47.
2: La Belgique, une fois.
0: 79 5000, donc on s'écoute.
6: Ah, attends, je te le passe là, vas-y.
1: C'est quoi la question ?
0: La question, donc je vais vous la donner. Alors, peut-on jouer à la pétanque toute l'année ?
1: Ah, je vais demander si
6: c'est... Ah, il y a un problème au standard, je crois.
2: Passez-vous plus de temps sur le terrain ou au bar ?
0: Et on s'écoute les corps aux pieds, c'est bien avec du sel, voilà. Et on se retrouve tout à l'heure. Ah, bah, donc, c'est la suite et c'est la...
6: Quoi ?
0: Merci pour le...
6: C'est ton jingle, Gérard.
0: Ouais, ben c'est bien. Donc c'est la suite et la fin sur le débat de la pétanque. Donc on recueille Saron. Merci.
1: Bonsoir.
0: Saron.
1: Bonsoir.
2: Bonsoir.
0: Bonsoir, Sidonie.
2: Bonsoir.
1: Bonsoir.
0: Anne-Laure.
5: Bonsoir.
1: Bonsoir.
0: Oh ! Vous répondez à chacun à votre tour, s'il vous plaît. Merci.
5: Bonsoir.
6: Non, s'il vous plaît, c'est Manu au standard, là. Calmez-vous. On a dit, on reprend dans le calme. Et après, on met le bordel, mais on reprend dans le calme.
0: Non, attends, okay. Toi, tu vas pas foutre ton bordel, toi.
6: Mais non, je les gère, là.
0: C'est toi, je t'ai tu vas te prendre un verre de coca dans la tête si tu peux ta mère.
6: Non, il y a du matos, c'est du matos.
2: Comme ça, tu vas tout boire.
1: Non, vas-y, GG.
0: Donc, Anne-Laure, rebonsoir.
5: Bonsoir.
0: Ouais, tu prends ta voix normale, là. Merci.
7: C'est un travelot, encore.
0: Non, mais ça commence à bien faire, ça.
1: Allô,
0: Marcel.
2: Bonsoir, Gérard.
0: Donc, Anne-Laure.
1: Bonsoir.
0: Rebonsoir. C'est pas moi, là.
2: Bonsoir.
1: Ouais, ben... Je sais pas, il y a quelqu'un qui a répondu à ma place.
0: Ouais, mais je sais pas qui c'est, mais c'est pas grave. Et René ?
2: Ouais, bonsoir, Gérard, bonsoir.
0: Ok, bon, allez.
2: Gérard, excuse-moi une seconde, tu peux même passer Manu au standard, vite fait.
0: Alors, tu repars au standard, merci.
1: GG ?
0: Oui.
1: C'était quoi, c'était de la chanson ?
0: J'en sais
6: René,
0: rien.
6: Je t'écoute.
0: Oh, t'éteins le... Ah. Oh !
7: Pardon.
6: Ah là là, Manu.
0: Alors, peut-on jouer à la pétanque toute l'année ? Saron ?
1: Bah écoute, ça dépend des saisons.
0: Mais c'est-à-dire
6: Gérard, excuse-moi, donc René est parti aux toilettes, il revient dans 3 minutes.
0: Non, bah,
6: c'est pour ça qu'il voulait repasser au standard.
0: Bon, enfin, Saron.
1: Bah écoute, ça dépend des saisons.
0: Mmh.
1: C'est-à-dire qu'en hiver, tu joues.
0: Ouais.
1: En automne, tu joues pas.
0: Ouais.
1: Au printemps et en été, ben tu joues.
0: D'accord.
1: Bah, en fait, c'est une histoire de climat. Quand il fait beau. Quand les cigales chantent, ben, tu joues à la pétanque.
7: Bah, dis à René de couper le téléphone.
6: Bah ouais, mais attends, il est sur un portable.
7: On entend la chasse d'eau et tout.
2: Quel crado ce René, alors.
1: Non, mais il peut pas faire ça en toute intimité, quand même.
0: Merci.
7: Putain, René.
0: Oh, vous vous calmez, s'il vous plaît, merci. Bon, celui qui s'amuse avec le téléphone, c'est pareil. Donc, Sidonie.
1: Oui.
0: Donc, pour toi.
1: Tu peux jouer tout le temps, tu fais de la pétanque en salle.
0: Ah bon ?
1: Bah oui, la pétanque en salle.
0: D'accord. Anne-Laure ?
5: Ouais, bah non, t'as des saisons pour jouer au pétanque.
0: Mmh. À la pétanque, oui. Marcel ?
2: Moi, Gérard, j'aime bien jouer l'été avec mon débardeur et mon Bob Pastis. Mais j'aime bien jouer aussi l'hiver sur la neige, c'est très agréable.
0: D'accord. C'est pas moi ?
8: Ouais, moi j'aime bien aussi jouer toute l'année, mais par contre, je sais pas ce que t'en penses, toi, Gérard. Je trouve ça ridicule les gens qui jouent à la plage avec les boules de couleur.
0: Mais pour l'instant, j'ai pas. On va demander à René.
6: Bah non, il est aux toilettes, Gérard, il va revenir.
0: Bah lui,
6: gros caca.
0: J'aime pas les portables. Lors des débats, j'avais signalé déjà d'entrée.
7: Ah, parce qu'il est aux toilettes avec son portable.
6: Non, il a un téléphone fixe dans ses toilettes.
7: Ah, carrément.
6: Ouais, il a changé de poste.
7: Ah, il a les moyens, lui.
6: Ah, bah grave.
2: C'est un radio.
0: Bon, bah moi, je peux vous dire qu'on joue pas toute l'année à la pétanque, comme il y en a une qui m'a dit qu'on joue en hiver.
1: Ouais, c'est
0: Saron. Ouais, ben, je sais pas comment qu'on peut jouer en hiver à la pétanque si
1: Gérard,
0: sous la neige.
1: Gérard,
0: ouais.
1: Il y a des...
6: tu mets des bonnets aux boules.
0: N'importe.
2: Il y a vraiment que des amateurs ce soir.
0: Voilà. Ouais.
1: Bah écoute, il y a des... comment on appelle ça ? Il y a des zones qui sont couvertes.
0: Mmh.
1: C'est comme au football. Quand il neige, ben, tu joues bien au foot, hein.
8: Moi, je l'aime bien, Philippe.
1: Voilà.
0: N'importe quoi.
1: GG.
0: Ouais.
1: GG. Regarde maintenant ce qui se passe pour le football à Saint-Denis. Ben, le terrain, il est gelé. Mais on va le dégeler, puisque il faut que samedi, il y a un match de rugby qui va se passer. Donc on va dégeler le stade.
0: Non mais attends, hey, Saron.
1: Oui.
0: Je vais te dire une chose, réveille-toi, parce qu'ils sont, ils ont déjà 11... 11 appareils qui sont qui est déjà en train de dégeler le terrain.
8: 11 séchoirs.
1: 11 quoi ?
8: Séchoirs. 11 séchoirs géants.
0: Ouais. Non, c'est pas des séchoirs, c'est des
1: ventilateurs.
0: Non, non, c'est des,
7: Des
0: genre de non, c'est un genre de ventilateur, je sais plus quoi.
8: Ah bah voilà, on l'a dit. Il paraît même que Sandy elle pète sur la pelouse pour réchauffer la pelouse.
0: Eh ben c'est pas moi, tu dégages, ça t'apprendra.
8: Alors,
0: voilà. Hop, ce coup-là, c'est pas la peine.
1: Pour la pétanque, donc
0: il dégage pour de bon parce qu'il reprend encore d'autres noms, j'aime pas trop. Alors il dégage pour de bon celui-là.
7: Et j'ai un message Mittel de Yo-Yo qui dit vu l'âge de Gérard, il doit marcher sur ses boules.
1: Ah mais Gérard, je crois que Yo-Yo il faut le virer.
0: Non mais c'est pas grave parce que je réponds
7: pas. Bon Manu, tu me dégages Yo-Yo du Minitel.
6: Ok, pas de problème.
0: Bon, René.
6: Ça y est.
8: Appuie la sécurité.
1: Allez, je dégage Yo-Yo.
0: Ouais, tout à l'heure, Saron, c'est toi qui vas dégager.
1: Oui. Je reste poli avec les nanas, s'il te plaît. Merci.
0: Bon, René. Oh, t'es super, René, là.
7: Ah, il est encore aux toilettes.
8: Il est encore
7: là. Il est où, allez,
0: écoute, allez, hop.
7: Il est encore là.
0: Tu le dégages, allez, hop.
1: Ça y est, il a
0: tiré la chasse. Allez, tu le dégages.
6: Mais non, mais attends, il va revenir, c'est le seul Marseillais qu'on a pu trouver, alors ne le dégage pas.
0: Tu dégages, c'est pas moi pour de bon, hein.
8: Il a une gastro, Gérard.
6: Ah, mais c'est pas moi.
8: C'est mon cousin, il a une gastro.
0: Ouais, ben, allez, combien faut-il de points pour gagner la partie?
1: Gérard, t'as pas répondu, toi, à la question?
7: Bah oui.
0: Bah si, j'ai répondu, hein, je crois.
1: Bah non.
8: Non, tu nous as parlé de la pelouse, mais tu nous as pas parlé du terrain.
0: Mais je t'ai dit qu'on jouait pas, on joue pas en hiver, d'accord?
1: Ah. Bah alors, donne-nous les autres saisons, il faut jouer, quoi.
0: Et bah tu joues au printemps, déjà.
8: Mm-hmm. Est-ce que je peux te poser une question, Gérard, c'est Marcel?
0: Mm-hmm.
8: Donc, effectivement, on peut pas jouer en hiver, mais si on joue sur un terrain couvert, mon petit Gérard,
0: c'est pas possible. Mais attends, je pense pas qu'ils aillent faire des salles pour jouer à la pétanque encore.
8: Ah bah si.
1: Où? Il y a des salles de pétanque.
8: Des boulodromes, Gérard.
0: Où
8: Eh ben, il y en a en région parisienne.
0: Ah non.
8: Ah si.
1: Il y en a en Corrèze.
8: Alors, je peux terminer.
0: Ouais.
8: J'ai un frère qui habite en région parisienne, donc dans le Val-de-Marne.
0: Mm-hmm.
8: Et il y a un boulodrome là-bas.
0: Ah bon?
8: Eh oui.
0: D'accord.
1: Il y a un boulodrome dans ma vie. Hein.
8: Mm. Voilà. Peut-être, toi Gérard, tu as joué à Suresnes, mais c'était un terrain découvert, non?
7: Filou, un problème? Non, non mais... j'avais seulement une question Minitel de demi-mol pour Gérard.
8: Demi-mol, c'est embêtant.
7: Ouais. Le célèbre joueur de pétanque Haroun Taziev est mort, qu'en penses-tu, Gérard?
1: Ouais, c'est
0: notre. Non, mais attends, là, ça sert à rien de poser des questions comme ça.
6: Mais pourquoi on lit les messages?
0: Non, lui déjà. Oh, ouais.
7: Laisse répondre, Gérard.
0: Tu me calmes, Saron, avant que je la vire.
7: Vas-y, je vais calmer, vas-y, réponds.
0: Donc, Haroun Taziev a jamais joué à la pétanque, il s'occupait des volcans, d'accord? Donc, faudrait peut-être qu'il se réveille un peu, celui-là.
7: Hein. Bah, dis-lui à l'antenne. Hein.
0: Donc, apprends ta géographie, mon pote. Hein. Les volcans et la pétanque, c'est pas du tout pareil. Hein.
1: On la fait pas, Gégé.
8: Mais
1: on peut jouer à la pétanque sur un volcan.
0: Comment?
1: On peut jouer à la pétanque sur un volcan.
0: Ah ouais, n'importe quoi.
8: N'importe quoi.
0: Non, j'ai jamais vu ça. Hein.
1: Mais Gégé?
0: Quoi?
1: C'est Sharon.
0: Ouais, non, mais attends, toi, tu vas te calmer, tu vas pas sans arrêt ramener ta presse, hein, maintenant.
1: Non, mais si tu te calmes, je vais te dire un truc.
0: Donc, alors, tu te dépêches.
1: Comment?
0: Tu te manges ou tu te dégages?
1: Je voulais te dire qu'en fait, ce soir, une fois encore, t'as montré tes facultés intellectuelles, c'est bien.
0: Bon, bah, ça y est, t'as fini, je peux poser ma question.
1: Vas-y, je te permets, vas-y.
0: Bon, bah, attends, c'est moi qui commande encore, hein, sur mes débats, d'accord?
1: Oh là là.
0: C'est pour toi. Combien faut-il de points pour gagner la partie? Manu, s'il te plaît, tu me calmes le standard, là, parce que ça commence à bien faire.
6: Alors, le standard, tu te calmes. Tu te calmes. Ok?
8: Sinon, tu gerbes. T'arrêtes de
6: cliquer.
0: Complètement con.
6: Bah, j'ai calmé le standard, Gigi.
0: Celui qui s'amuse à dire des conneries, tu le calmes.
6: Ah, ok.
0: Ça vaudra mieux.
6: Non, Fildar, t'arrêtes,
7: tu te calmes.
6: Fildar, tu te calmes.
7: Gérard, tu te calmes.
0: Bon, moi, je sens que tout à l'heure, je vais conclure le débat et je vais laisser.
8: Fildar, c'est le grand Philippe.
1: On t'écoute, Gégé.
0: Donc, Marcel.
8: Oui, Gérard.
0: Donc, pour toi?
8: Ah, pour moi, donc la pétanque lyonnaise se joue en 3 parties de 39 points.
0: Ça m'étonnerait.
8: Ah, si.
6: Si, si, ça c'est vrai, Gérard. Hein.
8: Si.
6: J'ai passé mes dernières vacances à Lyon, si je peux me permettre, et c'est exact.
8: Voilà.
0: Merci, 39 points.
6: Mais sans déconner.
0: La première, c'est à 13, la deuxième...
6: Mais non, c'est pas la même pétanque.
0: Bon, arrêtez de dire des conneries.
6: Sans déconner, ça joue sur des lacs gelés.
0: C'est des conneries que vous êtes en train de dire, c'est tout.
6: Elle le croquait.
0: Anne-Laure. Anne-Laure. Oh!
9: Allô?
6: Elle est là, hein?
0: Ouais, mais c'est pas la peine de les couper.
10: Ils coupent pas!
0: Donc, Anne-Laure?
9: Oui, ben, je crois que c'est en deux parties, non?
0: Non, mais il faut combien de points pour gagner la partie? 13. D'accord. C'est ça que je voulais savoir.
4: Ah, excuse-moi.
0: Donc, Sidonie.
2: Pas à Lyon, Gérard.
0: Sidonie.
4: Oui.
0: Pour toi.
4: C'est en 5-7, hein, gagnant. 3-7 gagnant. Non,
0: ouais, bah alors Sidonie, je vais dire une chose, t'as intérêt de réviser ton truc parce que c'est pas en 5-7. Hein.
6: Gérard, je peux me permettre une petite réflexion sur ta dernière question.
7: Mais t'arrêtes pas de l'ouvrir, Manu, là. C'est ton débat ou c'est celui de Gérard?
6: Non, mais c'est parce que je me pose une question.
7: Oh là là.
6: Une question pour faire avancer le débat.
4: Manu, on t'aime.
6: Oui, ok. Non, en fait, c'est que tu demandes en combien de points ça se joue. Mmh. Mais une fois qu'il y en a un, le premier, par exemple, il a dit la bonne réponse. Après, non, ça sert à quoi avec les autres?
0: Bah, c'est pour savoir.
6: Ah, ok.
0: C'est gagné, tu dis 5-7, on joue pas au tennis à la pétanque chez moi.
2: Bah, non, pas du tout.
0: D'accord.
4: C'était une manière okay. intelligente pour te dire que ta question, évidemment, c'est 13, quoi.
0: Voilà, d'accord.
2: Et pour raquettes, sinon.
0: Bon, Saron.
4: Les boules, ça casse les raquettes, c'est chiant.
2: Ça casse les raquettes, bah, c'est emmerdant, ça.
0: Ouais. Saron.
4: Oui.
0: Et alors?
4: Bah, ça... écoute, moi, je dis que 2 fois 6, 13, quoi.
0: D'accord.
4: Plus un le cochonnet, ouais.
0: Donc, huitième question. René, il est toujours pas revenu, ni rien du tout.
6: Je crois qu'il avait une grosse envie. Hein.
7: Non, hop là, ça y est.
0: Pas. Bon, bah, c'est bon, tu peux le virer complètement, celui-là.
2: Pauvre René, oh là là là là. René, t'es là?
6: Non, non, il est pas là encore. Hein.
2: Oh là là.
0: Bon, quand ça sera terminé, ce bordel, on fera signe.
6: Je crois qu'il est bloqué dans les toilettes, il n'y avait plus de papier.
0: À Marseille, pour. Merci.
7: Bien, nickel.
0: Ça, c'est pas mal. Dès que Max arrive, le bruit, il arrête.
6: Ah, ah bah, c'est le chef, hein, c'est le chef. Là, genre là.
2: Oh,
0: dès, que,
2: Max,
0: dès que Max arrive, c'est bizarre, il n'y a plus rien. Hein. C'est louche, là, ce, votre bordel.
7: Au revoir, Max, au revoir.
6: Ah, ouais. Ah ouais, ça marche.
0: Bon, ouais. Pildar, t'arrêtes, s'il te plaît, merci.
4: Ah, ça s'écrase quand même.
0: Non, non, mais c'est Pildar qui s'amuse. À Marseille, peut-on jouer à la pétanque la nuit? Donc, Saron. Non, c'est lui-là.
4: Bah bien sûr, avec le chant des cigales, un pastis à la main. On joue tranquillement, donc avec le vent qui souffle. Donc tout va bien, on est relax et tout va bien. Ouais, tout à fait.
0: D'accord. Sidonie
4: En fait, à Marseille, il n'y a pas longtemps, il y a eu un arrêté qui disait qu'après 22h, on ne pouvait plus jouer aux boules en toute saison parce que c'était considéré comme tapage de boules nocturne.
0: Une tapage nocturne, ouais, de boules, d'accord.
2: Oui, c'est vrai, Gérard, c'est Marcel, je peux intervenir.
0: Ouais, bah, tu lui permets, Anne-Laure.
9: Allô?
0: Anne-Laure?
9: Ouais, bah, je crois que oui, si c'est bien éclairé, hein.
0: Ah, d'accord. Ça, c'est, au moins, elle a compris la question, c'est pas comme Sidonie qui dit n'importe quoi.
4: Ah non, pas du tout, hein.
0: Bon, bah, si, la preuve.
4: Bah non, pourquoi?
0: Parce qu'il n'y a jamais eu
6: d'arrêt. Gérard, excuse-moi, on accueille de nouveau René, hein. Ça y est, il a fini son travail.
2: Ah, cousin, te revoilà.
4: Ça fait caca.
2: Oh, Gérard, je me sens mieux, là.
0: Ouais, bah, c'est bien, bah, maintenant tu vas te réveiller. Donc, Marcel.
2: Ah, merci, Gérard. Écoute, Sidonie a tout à fait raison. Je vais t'expliquer quelque chose. Tu sais qu'à Marseille, quand les gens jouent à la pétanque, ils boivent quand même pas mal.
4: Des pastis.
2: Hein
0: ouais, pas, vas-y.
2: Donc, à partir de 22h, il est interdit de jouer à la pétanque maintenant, car les gens sont de plus en plus bourrés.
0: N'importe quoi, toi.
2: Merci,
0: entre toi et Sidonie, vous comprenez rien du tout.
2: Je peux répondre, non. Donc, René.
0: Ouais, Marshall, tu t'écrases, s'il te plaît, merci.
2: Oh, pardon.
0: René.
2: Ah, je te remercie, Gérard, depuis le temps. Il doit être bourré.
7: Depuis le temps oui. que je patiente.
0: René.
2: Je vous écoutais avec la petite radio que j'ai dans mes toilettes.
0: Bon, tu réponds à la question, s'il te plaît, alors, merci.
2: Alors, je réponds à la question. En fait, l'arrêté préfectoral... il dit bien qu'on n'a plus le droit de jouer après 22h.
4: Oui.
2: Mais nous, on s'en moque éperdument.
4: Voilà, exactement.
2: Mm-hmm. On va pas s'arrêter de jouer sous prétexte que le tapage est déboulé nocturne. Qu'est-ce que c'est ces histoires-là de trompettes encore, là?
4: Ouais, mais tu joues aux boules, toi?
2: Et moi, je n'arrête pas de jouer, moi.
4: Après 10h?
2: Moi je joue tant qu'il y a des boules, je vous ai dit, tant que l'on est des gens, tant qu'il y a du pastis, on joue.
10: Tant qu'il y a du pastis, ça vous met dans le gosier.
4: Ah ouais, mais
10: des gérigots.
0: S'il vous plaît, merci.
4: Moi j'aime bien ceux qui jouent au bout.
0: S'il vous plaît.
4: Oui.
0: Bon, Philippe.
2: Oui.
0: Tu me retires le son, s'il te plaît, là, parce que ça commence à bien perdre.
7: Ça fait longtemps.
0: Non.
7: Ah ouais,
0: ouais, non, mais tu t'amuses, là, c'est pas la peine de t'amuser.
6: Ça rappelle les bons souvenirs.
2: Non, Philippe,
7: ah, mais ça me manquait, attends, ça faisait...
0: Ah, oh, le Larson, merci.
7: Ah, je sais pas d'où ça vient, ça.
0: Donc, moi, je peux vous dire une chose que j'ai pas encore entendu parler qu'il y avait un arrêté préfectoral à Marseille pour jouer.
2: Moi, je te l'ai dit.
0: Oh, mais ça y est, c'est moi qui...
7: Laissez Gérard répondre, quand même.
0: Ça commence à bien faire, là. Vous commencez à me les gonfler, là, ce soir.
7: C'est vraiment chiant. Non, vous arrêtez pas quand il parle, vous parlez toujours dessus à chaque fois.
0: Donc, moi,
7: alors ça commence à être chiant. Hein.
8: Ouais. Ouais, d'accord. Ça a bien changé, les débats, bien changé.
1: D'accord, ouais, exactement.
8: T'as raison, Tony.
0: Bon,
7: parce que si vous voulez parler quand il parle, voilà quoi.
0: Toi, tu vas la fermer, merci.
7: Ah, pardon.
8: Et paf.
0: Ça me prend les vacances. Donc, au je disais.
7: Non, mais sérieux, taisez-vous.
0: Oh,
7: ils arrêtent
0: la fermer, toi.
7: Mais ils arrêtent pas de parler.
0: Tu vas arrêter de me prendre la tête tous les jeudis aussi, toi, à l'arrière. Hein.
1: Alors, c'est depuis que. Il a raison, c'est d'art, là, hein, Gégé.
11: Ouais, il a raison.
1: Il le fait pour ton bien, alors on va pas que tu l'engueules, hein.
6: Bon, vas-y, Gégé.
7: Ah, le pont de la rivière, quoi, Gérard, non?
0: Bon. Donc moi je peux vous dire que j'ai jamais...
6: Mais c'est Phil Dard, t'as raison quand même. Hein.
0: Non mais Manu, t'as ton micro s'il te plaît.
6: Ah pardon.
0: Vous commencez à me la percer tous les deux. Hein.
1: Les mecs c'est vraiment impoli. Hein.
0: Vas-y, là ça commence à bien faire tous les deux. Hein.
11: Vas-y chérie.
0: Ouais, oh je suis pas ton chéri, d'accord?
7: Oh c'est pas ton chéri. Hein.
11: Vas-y ma
2: poule. Bon les pédés, ça suffit là-haut.
0: Allez hop. Peut-on se retrouver autour d'un pastis à la fin de chaque partie?
2: Mais Gérard, allez, c'est
8: pendant,
2: moi répondre.
8: Pendant la partie.
2: C'est René.
0: Vas-y.
1: Pendant, après.
2: Moi je suis consommateur de pétanque et de pastis.
0: D'accord.
2: Moi je te dis que quand on joue, on boit. Tu me comprends? Et quand je bois, je joue.
0: D'accord.
2: Et ce qui fait que je bois avant, après, pendant.
0: Ok. Marcel?
12: Je peux répondre s'il vous plaît?
8: Bien sûr.
12: Merci, c'est gentil.
2: Bon.
12: Nous on boit de la bière, Gérard.
0: D'accord. Anne-Laure?
12: Pardon.
0: Anne-Laure? Anne-Laure,
11: allô.
0: Anne-Laure.
11: Moi j'ai pas entendu la question.
0: Peut-on se retrouver autour d'un pastis à la fin de chaque partie?
11: Bah attends, ça dépend si t'aimes le pastis ou pas.
0: Non mais si t'aimes pas le pastis, tu peux boire un coca aussi.
11: Ah ouais.
0: Pas forcément du pastis.
11: Ouais, non, moi j'aime pas le pastis.
2: Oh mais c'est conseillé quand même.
0: Hein. D'accord.
7: Non, et Gérard, est-ce que tu penses qu'il est mieux de boire le pastis avant ou après de jouer à la pétanque?
0: Plutôt en fin de partie, c'est mieux.
7: Pourquoi?
0: Parce que au moins t'es plus concentré sur ton jeu pendant le match.
7: Ah ouais.
0: Voilà.
7: Merci.
0: Sidonie.
13: Oui. Moi je suis plutôt allô.
0: Oui.
13: Moi je suis plutôt tequila.
7: Mmh. Non, tu viens de dire que t'étais allô.
13: Non, je suis pas allô, pas du tout. Non, je suis
0: d'accord.
13: Tequila dry.
0: Et Sharon?
1: Bah ouais, Sharon Stone. Donc
8: moi je dis. On a le droit de rêver.
1: GG.
0: Oui.
1: En plus de Cantoni, merci. Je trouve ça scandaleux ce que tout le monde a dit.
0: Et pourquoi?
1: Parce que la pétanque, on doit boire du pastis. Donc, avant la tequila, le coca et tout ça. Mais ça va pas. Ça va pas avec le rituel de la pétanque.
14: Je vais pas me rendre malade parce que je joue à la pétanque.
12: Bah oui, nous à Lyon, on boit de la bière, on boit pas de pastis.
1: Il faut du pastis pour la pétanque. Sinon, c'est comme si tu dis, c'est comme une rose sans parfum. Laissez-moi parler, s'il vous plaît.
11: Eh, mais attends, à chaque fois que tu vas boire un pastis, faut que tu joues aux boules.
2: Non, mais c'est comme ça qu'on fait.
1: Non, mais vous n'avez pas compris.
0: Non, mais et c'est quoi là, ce cirque?
2: Oh, j'ai l'air routé là.
0: Ouais, non, mais c'est.
1: Non, mais je te disais, Gégé, qu'en fait, il faut boire du pastis.
6: Gérard, on a une. Attendez, on a une question standard. On nous demande si tu penses que Lady Di a eu les boules quand elle s'est plantée sur le pont de l'Allemagne.
0: Pauvre con, va.
6: Quoi?
0: T'es vraiment le plus con. Le plus con des standardistes, c'est bien toi.
6: Ah, merci.
8: Il est cynique, ce Manu.
0: Ah, ouais, non, mais il est complètement fini, le Manu, le pauvre. Hein.
8: Non, il est pas fini, justement.
0: Ah, si. Il est
6: allô,
0: complètement
6: Bertrand
0: fini.
6: Ouais, ça lui a pas plu du tout, hein, je te laisse.
1: GG.
0: Complètement con, toi.
8: Il est là, filou.
0: Complètement con. Ah, lui, plus con que lui, il n'y a pas sur Terre. Hein.
1: GG, c'est Sharon.
0: Ouais.
1: Je veux faire une déclaration. Hein.
8: Filou, yes.
1: GG.
0: Ouais.
1: Je trouve que t'as quand même la grosse tête. Hein.
8: Non.
1: Je crois que Max, il devrait te mettre au régime, là, parce que t'insultes tous les mecs du standard et je suis pas d'accord.
6: Bah, merci.
0: Mais alors, toi, si t'es pas contente, tu dégages.
1: Non, je reste ici.
0: Bah, tu dégages, moi, je te dis.
8: C'est Manu qui décide.
0: Non, c'est pas Manu qui commande dans les débats, c'est moi.
1: Bah, Max, il doit te mettre au régime.
8: C'est Filou qui décide.
0: Oh, tu me dégages, Sharon, et c'est tout, je veux plus l'entendre maintenant.
1: Pourquoi t'as pas écouté la
0: Tu dégages.
6: Ok.
7: Et j'ai un message de Schmoldu sur le Minitel qui dit « GG s'est fait greffer deux boules au but pour avoir des sensations extrêmes lorsqu'il court. La pétanque sport extrême. »
6: Gérard,
0: non, mais t'es vraiment...
6: Gérard, excuse-moi, on accueille Kate Moss à la place de Sharon Stone.
0: Ouais.
2: Ça rigole et c'est dommage, là.
0: Non, mais de manière, c'est...
8: Écoute les drones.
7: Et Kate, tu veux bien me sucer, là?
2: Oh.
0: Mais je te préviens, il reste 9 minutes, je peux finir dans 4 minutes.
2: Ouais. Est-ce qu'on peut faire Christophe Revaux parce qu'il ne sait pas jouer au foot, il peut se mettre à la pétanque maintenant.
0: Donc, qu'est-ce que...
2: Ça ne me fait pas rien, ça.
0: Bon, quatre mousses, là.
7: Non, mais quatre mousses.
2: Quatre mousses, là. Trompette,
0: alors. Oh putain. Eh, hey, mais... Adore ou quoi, celle-là?
6: Moi, ça me fait pas rigoler, hein.
2: Moi non plus.
7: On arrête avec les téléphones, laisse écouter
6: ouais,
7: Gérard.
6: Ouais, c'est lourd.
0: Bon, alors, tu réponds, là?
15: Bonsoir, Gérard.
0: Ouais, bonsoir. Donc, tu disais... Tu voulais réagir?
15: Oui, je disais que... Le pastis, c'est important quand on joue à la pétanque.
0: D'accord. Donc, là, oui.
15: Moi, je suis pas d'accord.
0: Pourquoi?
15: Parce que si tu as envie de boire un pastis, il faut que tu joues au pétanque.
0: Mais t'es pas forcé de jouer à la pétanque pour boire un pastis.
15: C'est ce qu'elle vient de dire.
0: Bah oui.
15: Non, c'est pas ce que je disais. Je disais que c'était un rituel.
16: Si, c'est ce que tu viens de dire.
15: Non, je dis que le pastis, ça fait partie du rituel de la pétanque, du jeu.
16: Ah ouais, d'accord. Alors, si t'as envie de boire un pastis à midi, il faut que tu joues au pétanque avant.
15: Non, mais attends, t'es pire que GG ou quoi? Tu comprends rien ou quoi?
0: Et attends, toi,
2: Marcel, je peux intervenir?
0: Attends 5 minutes, Marcel, laisse tes.
2: Oui, très bien.
0: Donc, qui c'est qui disait ça? C'était Sidonie?
15: Non, non, moi je dis rien.
16: Non, c'était Anne-Laure.
0: Oui?
16: Non, mais moi je dis que je n'étais pas d'accord, quoi.
0: D'accord.
16: Non, mais sinon on fait une bouillabaisse aussi pour en faire bien.
2: Oui, Gérard, moi je suis pas d'accord non plus.
0: Mais pourquoi?
2: Ben, parce qu'on peut jouer aussi à la pétanque en compétition et tu peux bien te douter que si on se bourre la gueule, on peut pas non plus gagner des matchs.
0: Mm-hmm.
2: Donc on n'est pas obligé de boire du pastis.
0: D'accord.
15: Et si tu joues à 3h de l'après-midi, t'as pas forcément envie de boire du pastis.
2: Tout à fait.
0: Ouais, en plein soleil.
16: Et la bouillabaisse alors aussi dans qui est?
0: Bah oui, mais de toute manière, il n'y a pas d'heure pour boire du pastis. Hein,
2: ah bah non.
15: Ah bah non.
0: N'est-ce pas, René?
2: Ah, c'est une bonne parole. N'est-ce pas, René?
0: René, le Marseillais.
2: Ouais,
0: tu travailles ou quoi?
2: Eh mais je suis réveillé, mais là tout le monde parle en même temps.
0: Je te pose la question.
15: Et la bouillabaisse?
2: Et la bouillabaisse, c'est une tradition par chez nous.
0: C'est ouais.
17: La décadence.
0: Oh là.
7: Bon Gérard, tu te réveilles un peu, tu gères un peu ton débat là.
15: Ah, ouais, c'est... Gérard,
0: ouais.
2: Gérard,
0: c'est...
2: Voilà. Allô. Je veux parler de
0: On se calme un peu là.
2: Allô.
0: C'est qui?
15: Gérard, tu aimes la bouillabaisse?
0: Non. J'ai pas été à Marseille encore pour en manger.
15: GG.
2: Filou.
0: Oh, oh. Ouais, non mais. Qui c'est qui s'est mis à donner des numéros de téléphone là? Oh, c'est quoi là, ce cirque?
2: Mais de quoi tu me parles là, genre?
15: C'est pas moi.
0: Bon, pensez-vous que ce jeu est dangereux pour les enfants de bas âge? Alors, René?
2: Ah, mais. Moi, je conseille toujours aux enfants de ne jouer qu'à partir d'environ 7 ans.
0: Mmh.
2: Parce qu'il est arrivé que des enfants se trouvant trop près, voulant ramasser les boules, tu sais comment c'est les enfants, ça veut toujours toucher à tout, ça veut toujours tout savoir. Moi, ça m'énerve. Et je voulais dire, par rapport à ça, que quand des petits gamins comme ça, ils sont à côté des boules, on ne sait jamais ce qui peut arriver. Il suffit que un de mes collègues, la trompette, il fasse un mauvais geste, et là-bas, la boule peut partir dans la tête d'un petit.
15: Manu, ouais.
2: C'est dangereux, ça.
15: On va avoir Manu au standard, s'il vous plaît.
0: Ouais, bah, tu y arrives, bouge pas.
2: Voilà, je suis en train de parler de... Alors, ou quoi?
0: Ok. Marcel?
2: Bah, écoute, Gérard, oui, je suis tout à fait d'accord avec mon camarade René. Lui, c'est un professionnel comme moi, donc... Il a tout à fait raison.
18: Merci Marcel.
2: Je voudrais signaler aussi que les personnes de petite taille, en dessous d'1m50, c'est très dangereux aussi pour elles.
15: Tu n'arrives pas alors?
0: Anne-Laure?
2: Tu n'arrives pas malheureusement.
16: Non. Allô hein?
0: Anne-Laure?
16: Ouais, parce que...
2: Oh Fizan, ça lui ferait bien plaisir les boules.
0: Oh René, s'il te plaît, tu te calmes, merci.
2: Excuse-moi Gérard, il n'y a pas de problème.
0: Anne-Laure?
19: Je suis éteint
0: de toi. Tu éteins ça s'il te plaît, merci.
7: Ouais.
2: To be free or not to be.
0: Moi, alors,
17: j'aimerais raconter une anecdote,
16: alors,
17: si c'est possible.
0: Non, mais toi, tu t'écrases.
2: Mais qui es-tu? Donc c'est possible.
0: Allô,
2: c'est
0: oh, Tony, tu t'écrases.
16: Allô.
7: Il est encore là, Tony?
0: Ouais, mais pour l'instant, il ne vire pas au standard.
16: Oui,
0: Anne-Laure.
16: Oui.
0: Donc,
16: je veux dire que c'est vachement dangereux, quoi. T'as vu le poids d'une boule de pétanque?
2: Eh bien, c'est bien ce que j'ai dit, c'est de plus en plus loin.
16: T'as raison.
0: Sidonie.
17: Est-ce que je raconte mon anecdote ou...
0: Bon, mais toi, ton anecdote, tu vas t'écraser.
2: Ton anecdote s'écrase, trompette.
17: Connard.
0: Bon, Tony, tu dégages.
2: Donc, il est grossier, ce Tony. Hein.
0: Sidonie.
15: Oui.
0: Donc, pour toi.
15: C'est oui, déconseiller, évidemment, aux enfants de tout d'un an.
2: Oui, Tony.
14: Et puis après, bah...
18: Je suis là, bien, coucou
14: quoi. Tu sais, tu les fais commencer avec des petites boules, ils font pas mal.
18: Coucou, Izzy.
14: Voilà.
0: D'accord.
18: Ouais, mais Gérard, c'est René, je peux répondre à ça encore, hein?
0: Bah, vas-y. Ouais.
18: Bah, ce que je voulais dire, c'est que c'est bien d'habituer les enfants à jouer avec des boules en plastique, je dis pas le contraire. Hein? Mais forcément, un jour ou l'autre, l'enfant, il veut venir toucher aux boules qui pèsent lourd. Et alors, il y a l'accident et la confrontation de la boule avec la tête ou avec n'importe quelle autre partie du corps, et on n'en sort plus comme ça.
0: D'accord.
18: Moi, j'ai
16: c'est
0: vrai. Ouais.
16: C'est quelle tes boules?
14: Ouais.
0: Ouais.
14: C'est quelle mousse?
0: Ouais.
14: Je voulais dire, je vais dire un truc.
0: Bah dis.
14: Bah Manu t'encule. Hein.
0: Bah moi je t'emmerde, pétasse.
18: Voilà.
0: Manu, tu la vires.
6: Ok, pas de problème.
0: Ça y apprendra.
14: GG.
0: Oui.
18: Oh, qui c'est qui est au standard alors?
6: Ah ça y est, elle est partie, j'ai viré Ketmousse.
18: Merci Manu.
0: Anne-Laure, tu disais?
16: Non, j'ai rien dit moi.
0: C'est Denis.
14: Oui.
0: Tu voulais dire quelque chose?
14: Ah non, pas du tout.
0: Marcel.
14: Moi je dors depuis tout à l'heure. Je laissais parler Ketmousse.
0: Non, mais elle est partie.
14: Oui, bah oui.
0: Bon, bah c'est bien.
18: Tu te réveilles alors. Oh, bah je voudrais bien passer la nuit chez Denis.
14: Je suis là. Oh là là.
0: Bon, bah c'est bien, on va faire la conclusion.
18: Oh non.
0: Ah bah si, c'est
16: oh
0: fini.
16: Non.
0: Bah Gérard. Si, c'est fini.
16: Ah non, Gérard,
6: ce qu'on va faire,
0: Gérard,
6: on va attendez,
16: Gérard,
6: avant de finir, s'il
16: non,
6: vous plaît.
16: Gérard,
6: 30 secondes. On accueille Naomi Whiskey. Naomi
14: non,
6: Campbell.
14: C'est Naomi Campbell.
6: Oh là là, excellent. Hein. Ouais, merci.
18: Excellent, Naomi. Excellent.
17: La décadence, je vous le disais.
18: Bon, Manu, tu pourrais venir un jour avec nous au bout, là.
14: Très belle image.
0: Grave. Bon, donc, tu disais quoi? Bon. Tu disais. On se met un disque avant la conclusion.
6: Mais t'as plus de questions là, t'as terminé là?
0: Non, bah c'est fini. Hein.
18: Un disque.
0: Oh là là.
6: D'accord, bon, bah, ce qu'on va faire,
16: Gérard,
6: c'est que.
16: Une autre question.
0: Non, il y en a plus.
6: Moi j'en ai une. Bah, est-ce qu'on peut jouer à la pétanque en Russie? Allez, c'est parti, chacun votre tour.
14: La pétanque en Russie?
16: Quoi?
0: La pétanque en Russie?
14: Ouais, bah quoi? Bah ça joue sur un terrain glacé avec des patins et c'est pour éviter de tomber quoi.
18: Et ça s'appelle le hockey sur glace?
14: Non, pas du tout.
18: Ah si, si, si. Gérard, c'est René, je peux pas me parler.
14: Sauf que tu joues pas avec.
18: Mais toi, t'es Marseillais, par là.
14: Je joue pas avec une
18: quille. Oh, qui m'insulte là.
0: Bon, vous réfléchissez.
6: Attends, il y a une petite.
0: T'inquiète pas. Non, c'est des conneries.
6: Gaulé comme une boule et intelligent comme un cochonnet.
0: C'est des conneries.
6: On nous dit que t'es gaulé comme une boule et intelligent comme un cochonnet. On nous dit que t'es gaulé comme une boule et intelligent comme un cochonnet.
19: Oh, il y a baston avec Manu et Gérard là.
0: Je viens de vous voir tous les deux faire. Alors,
6: on nous dit que t'es gaulé comme une boule et intelligent comme un cochonnet.
0: Ben, tu balances un disque, on fait conclusion, ça ira plus vite.
6: T'as pas un message perso à passer parce que l'intro elle est hyper longue.
0: Non.
6: Faudrait que tu combles, vas-y, comble Gérard.
0: Non, j'ai rien à dire. Non. C'est tout, on fait la conclusion après, ça sera terminé pour aujourd'hui. Voilà.
6: Et à 4h, tu fais quoi?
0: À 4h, je rentre chez moi et c'est tout. Au revoir.
6: Tu vas jouer à la pétanque?
0: Ah mais attends, comment que je vais y aller?
20: Allez,
0: mais attends, il est là.
20: Allume ton micro, on y va.
0: Ça y est, il a allumé mon micro.
20: Je t'entends pas.
0: Bah t'as qu'à allumer toi là-bas.
20: Ah vas-y.
0: Bah quand même. Oh merci Max pour jouer à la guitare. Donc on récupère Sidonie.
21: Sidonie.
20: Alors
0: Sidonie.
21: Ah,
0: oui,
21: c'est bon.
6: Ah, c'est moi qui ai la double voix maintenant,
20: c'est là. T'as l'air d'un con.
0: C'est Denis, s'il te plaît, merci.
21: Non. Moi non plus.
0: Voilà. Non, mais ça y est, là, vous êtes à l'antenne, hein, je vous signale.
18: Oh, sans déconner. Oh, merde, alors. Ok, vas-y.
0: Bon, c'est Denis, qu'est-ce que t'as pensé du débat?
14: On a pas répondu à la question.
0: Ah si, vous avez tous répondu, hein, je suis désolé.
14: C'est la pétanque en Russie.
0: Ah ouais, bah allez-y, oui, il vous reste 6 minutes.
18: Oh, bah ça va, on a le temps.
14: Ouais, ça joue avec des os de pingouins.
6: Je pense que vous avez le temps de répondre.
17: René, toi je t'aime bien.
6: Tu peux me la mettre aussi, Philou?
21: Ah.
6: Oh merde.
17: Philou, t'es là?
14: Je peux parler?
0: Merci, Denis.
14: Oui, Philou.
18: Elle a déjà parlé, Philou, là-haut.
14: Attends, il me pose une question.
18: Trompette.
20: Petit Philou, pas grand Philou.
6: Bon, il reste 6 minutes, alors répondez à la question ou on fait la conclusion, quoi.
18: Oh.
14: J'ai essayé,
18: j'ai envie de rentrer chez lui, le Manu.
0: Bon, Anne-Laure.
16: Allô?
0: Ouais.
16: Ouais, bah attends, en Russie, je sais pas comment elle pourrait jouer à la pétanque. Hein.
0: Mm-hmm. Marcel?
18: Bah écoute, Gérard, je sais pas d'où tu tiens cette information, mais tu devrais un peu te renseigner quand même, parce que je sais pas du tout quand en Russie on joue à la pétanque.
0: Ah bah ça, c'est une question que Manu a voulu poser, hein, c'est pas moi.
18: Je peux répondre, alors. Est-ce que Manu peut répondre à ce moment-là?
0: Moi, je peux répondre. Ouais, René.
18: Alors, moi, je peux te dire qu'une seule chose sur la pétanque en Russie. C'est que c'est sûrement dangereux de jouer à la pétanque sur du verglas ou sur des couches de laque gelée. Si la boule tombe, elle casse la glace, il peut y avoir un accident encore.
21: Non, t'arrêtes.
18: Franchement.
17: Ouais. Non, mais laisse tomber, personne
21: GG.
17: T'écoute. Non, laisse tomber.
21: Je suis d'accord avec GG.
0: Ouais.
21: C'est Naomi Campbell.
0: Ouais.
17: Personne
0: ouais.
17: t'écoute. Vas-y, allez, la conclusion que j'ai.
18: Il doit y avoir au moins 10 millions de personnes là qui m'écoutent.
17: Il y a que des assemblées qui dédroguent, lâche la serre.
0: Oui.
18: Il y a moi aussi.
0: On se calme, merci.
21: Donc, en fait, c'est Naomi. Donc, je te disais, je pense que c'est un sport qui est très. Très pratiqué chez les Esquimaux. Voilà.
0: Dire, ouais.
21: Qu'est-ce qui se passe?
0: N'importe quoi, Fildar. Ouais.
21: Bah, c'est ce que je te disais, c'est.
18: Bon, faut pas embêter Fildar.
21: C'est pratiqué par les Esquimaux.
0: D'accord. Donc, on a conclu à peu près, donc on va faire la conclusion du débat.
18: Moi, je le défends, Fildar.
0: Ouais. Donc, alors, Manic Campbell, là.
3: Ouais, tu te réveilles.
21: Ouais. Dis mon nom correctement, s'il te plaît.
0: Bon, bah, tu fais la conclusion, s'il te plaît.
21: Comment je m'appelle?
5: Oh, Naomi Campbell, vas-y, conclusion. Allez,
21: écoute, hop. Écoute, j'ai trouvé le débat fort intéressant. Je me suis bien amusée. Et puis, bon, t'étais un peu énervée, mais bon, c'était cool, quoi. Je me suis bien amusée.
0: Mm-hmm.
21: Et voilà.
0: Ok. C'est Denis.
22: Oui.
0: Donc, pour toi?
22: Je me suis un peu ennuyée, je dois t'avouer. Et franchement, remets-toi à la picole.
0: D'accord, bah je le ferai dès demain, d'accord?
22: D'accord.
0: Alors bonne nuit. Anne-Laure?
23: Ouais, bah ton débat, ouais, était cool, mais bon, un peu mort, quoi. Et je sais pas, t'as changé, quoi.
0: Bah ouais, c'est normal.
5: Clair,
0: bah,
5: ça, ouais, t'as changé, hein.
23: Depuis que t'es maquée, laisse tomber, quoi.
0: De quoi?
23: Depuis que t'es maquée, laisse tomber.
0: Bah c'est normal.
23: Bah ouais, non, mais d'accord, mais bon, laisse tomber, on s'ennuie, quoi.
0: Ah bah, dans ce cas, vous avez qu'à trouver des thèmes
23: non,
0: de débat
23: bon,
0: plus intéressants.
23: Hein,
0: vous avez qu'à m'envoyer des questions de débat plus intéressantes.
23: Non, mais c'est la même Manu et tout ça.
0: Ok, bon, bah, c'est bien. Marcel,
5: vous allez tous finir votre conclusion et puis ceux qui ont déjà répondu, vous allez réfléchir à des débats que vous aimeriez faire avec Gérard, d'accord?
18: Ah, moi j'en ai plein, moi.
5: Bah, attends.
0: Marcel?
18: Oui, Gérard, je t'écoute.
0: Donc, conclusion?
18: Bah, écoute, moi, Gérard, moi, je te trouve toujours aussi super. Hein. Continue comme ça, t'as de l'avenir dans la radio.
0: D'accord. René?
18: Marseille a raison, Gérard, tu nous fais bien plaisir. Mais moi, je voulais juste passer un petit message à tous mes compagnons de pétanque, qui doivent sûrement écouter, parce qu'il y en a qui travaillent la nuit.
0: Mmh.
18: Et je voulais passer un super big up à tous les Marseillais qui nous écoutent.
5: Big up.
18: Tous les vrais de la terre, de la terre du soleil.
0: D'accord.
18: Tous les gens qui parlent le phrasé magique.
0: Ok. Et qui c'est qu'il y avait encore?
5: Il y a Tony, hein, quand même.
0: Tony?
5: Conclusion,
17: oui,
5: Tony.
17: Donc Gérard, moi je comprends pas, il y a une semaine tu m'aimes, l'autre semaine tu m'aimes pas.
0: Ouais, mais t'inquiète, t'avais qu'à être poli.
5: Non, il a rien dit, il a rien dit.
17: Mais ce que je comprends pas, c'est que tu passes ton temps à virer des gens, quoi.
0: D'accord.
17: Je comprends pas, il faut que tu changes de comportement parce que c'est plus possible.
0: Ouais, bah dans ce cas-là, tu trouves des thèmes de débat, c'est ce qu'on va.
17: Mais je sais pas, tu fais des débats sur la pétanque, je sais pas, tout vaut.
0: Bah et alors, j'ai le droit de faire des débats sur ce que je veux. Si la semaine prochaine j'ai envie de faire un débat sur la Formule 1,
17: ouais,
0: je le ferai.
17: Non, mais je sais pas, élargis un petit peu
21: c'est trop intellectuel.
23: Non, mais il a raison à tenir.
17: Bah oui.
21: Non, je sais, t'as changé parce qu'au fait, t'as pris la grosse tête.
0: Mais alors?
21: Bah écoute, bah moi je te dis
18: pas que c'est pour régime. On va faire un débat sur la grosse tête de Gérard.
0: Ah bah.
21: Ouais.
0: Donc qui c'est qui a des idées de débat?
21: Moi,
18: sur Sandy. C'est René.
17: On t'écoute.
18: Moi je disais qu'on peut faire un débat sur le fait que tu aies pris la grosse tête ces derniers temps, Gérard.
0: Mmh.
18: Ouais. T'as changé, Gérard, t'as changé.
21: Et
18: je te reconnais plus, t'es plus le même après toutes ces années, Gérard.
17: Plus ouais, de poèmes, plus rien.
18: Plus rien, c'est fini les poèmes.
21: Ouais.
18: C'est fini, je voudrais te dire je t'aime dans l'oreille, mais tu écoutes ton Walkman. C'est fini, c'est ça.
21: Bah oui,
18: mmh. Nous on en veut, Gérard.
21: Depuis que t'es avec Cindy Crawford, ben écoute, t'as changé, hein, je trouve.
0: Et déjà,
18: t'as
0: ça
18: changé.
0: Peut... Attends, René. Déjà, celle qui vient de dire ça, dans ce cas-là, tu sais ce qu'elle dit, c'est Dean Comfort,
21: ouais.
0: Elle te dit merde.
5: Mais c'est un compliment, Gérard, c'est un mannequin, c'est un compliment. Gérard, écoute-moi 30 secondes. C'est vrai, tu prends tout mal, c'est un compliment, ça. Ils ont dit quoi, là?
18: Là, tu as raison, il a changé, Gégé.
21: Dans le passé, t'aurais jamais dit merde à une nana.
0: Si, je l'ai toujours dit.
21: Non, tu l'as jamais dit.
0: Si.
18: Écoute les spécialistes, toi.
23: Non, je te signale que depuis que t'es avec ta nana, tu nous insultes, les femmes.
5: Ouais.
0: Pas tout le temps.
21: Avant, t'étais bien contentier des nanas. Hein. Et maintenant, tu les envoies toutes balader, tu nous insultes, allez, hop. Tu respectes plus le standard. T'arrêtes pas d'insulter.
23: D'ailleurs, Gérard.
0: Quoi?
23: Je te signale qu'on avait rendez-vous il y a un mois et puis tu m'as même pas téléphoné, quoi.
18: Qui n'est pas un gentleman, là?
0: Attends, René, s'il te plaît, je sais pas qui c'est qui vient de dire que j'avais rendez-vous avec elle il y a un mois.
23: Anne-Laure.
0: Ah bon?
23: Ouais. Tu m'as laissé un message sur mon répondeur en me disant que tu me rappellerais, ben... J'ai jamais eu ton message.
4: Je vais te dire, c'est une chance pour toi.
21: Hé, GG.
23: Alors merci, hein.
21: GG. Oui, dis. Ouais, moi, GG. Mmh. Moi, je te dis qu'avant, je te trouvais frais. Je te trouvais naturel.
17: Ouais, ouais. Mmh. C'est connu, dès qu'un homme se fait dépuceler et qu'il change complètement.
21: Ouais, exactement.
23: Hé, Gérard.
0: Ouais.
23: Tu m'as pas répondu, hein.
0: Non, mais je vais voir ça tout à l'heure en antenne avec toi.
4: Non, ce que je voulais seulement dire, c'est que quand t'étais seul, les nanas, quand elles venaient à l'antenne, t'étais gentil avec elles, tout ça, pour essayer de les rappeler et d'avoir un rancard. Mais maintenant que t'es avec une gonzesse, t'en as plus rien à foutre des auditeurs, surtout des meufs.
21: Ouais, exactement. Moi, je trouve que c'est
4: T'as changé,
21: temps.
4: Gérard.
17: T'as changé, Gérard. Non, je te reconnais plus, t'es le même après toutes ces années, Gérard.
0: Ben, c'est normal.
21: C'est
17: les commercialistes qui le disent, Gérard.
21: Tu nous abandonnes et c'est dommage. Non, Gégé, là, on t'aime plus comme avant. Avant, on t'aimait bien. On était cool avec toi, on t'aimait quoi. Mais là, vraiment, là, quand les nanas, tu nous en as baladé, à chaque fois qu'on te dit un truc, ouais.
17: Gérard, je sais plus qui disait ça, mais c'est vrai, tu deviens parano, Gérard.
21: Tu deviens parano, t'insultes tout le monde. Alors, Manu, tu le traites que de con, de sale petit con. Olivier, pareil, quand même, un peu de respect pour l'équipe qui bosse avec toi, quand même.
17: Moi, Gérard, je voulais te dire, je t'aime, tu vois. C'est pour que ça aille mieux que je te dis tout ça, tu vois. C'est pour que tout s'arrange autour de l'émission.
0: Mm-hmm.
17: Tu vois. Moi, je suis pour que les choses aillent mieux, que je ris de plus en plus dans ma radio, que ça sente de moins en moins mauvais dans ma radio.
21: Mais pourtant,
17: ça pue toujours autant.
21: Mais GG, je trouve que c'est un bon signe parce que tu nous as pas tous envoyé balader, tu nous as laissé parler. Donc, je crois que c'est un bon signe quand même.
17: C'est bien, c'est bien.
0: Donc, Sidonie,
17: c'est un bon début.
0: C'est un de quoi?
17: C'est un bon début. Que tu nous écoutes et que tu te foutes un peu de notre gueule parce que t'en as rien à foutre de ce qu'on raconte.
21: Non, là il écoute attentivement.
0: Non, mais attends, je te dis une chose, Tony, si ça te plaît pas, c'est le même prix. Hein. Non,
17: tu vois, tu recommences, tu vois, tu continues.
4: Je crois que l'important c'est de repartir sur de bonnes bases. Donc voilà, donc là, on s'est réconcilié, on peut dire, avec les auditeurs.
0: Voilà, c'est clair. Sidonie, t'as quelque chose à rajouter?
4: Non, mais là c'est terminé, Gérard.
17: Gérard.
4: Rapidement, vite.
17: C'est que je t'aime.
4: Voilà.
0: Ok.
4: Bon, sur ces mots d'amour, Gérard, on va se quitter. Hein, mon Gérard? Donc tu réfléchis bien à ce qu'on vient de dire avec les auditeurs, hein, qui t'aiment quand même, malheureusement.
0: Mmh.
4: Hein, d'accord. Donc tu révises bien ce qu'ils viennent de te dire et puis tu prépares deux bons débats pour la semaine prochaine.
0: Comme ça, comme je sais pas encore ce que je vais faire comme débat, bah, on attendra mardi.
4: Bah non, tu vas te démerder déjà à les préparer, hein, à penser à des débats.
0: Bah, okay. Je vais voir ce que je vais faire, c'est tout.
4: Et puis on va se dire une bonne nuit, on va souhaiter une bonne nuit, Gérard.
0: Mmh.
4: Et tu vas faire quoi, là?
0: Moi?
4: Tu vas faire quoi?
0: Là, je rentre.
4: Ouais.
0: Donc on va retrouver Bart pour la nuit sans pub. Et...
4: Non, c'est pas Bart ce soir, c'est une jolie demoiselle, voilà.
0: Ah d'accord, bah comme je sais pas qui c'est, donc tu l'annonces à ma place.
4: C'est qui?
0: Je sais pas
4: comment elle s'appelle, je sais pas.
0: Bah...
4: Donc bonne nuit, Gérard.
0: Bonne nuit. Donc voilà, je préfère prévenir tout le monde maintenant. C'est clair et net. Tout CD, tout cassette.
9: Et toi, ça va mon pote?
10: Ouais, ça va.
9: Bon. Comme je t'étais en train de l'expliquer aux auditeurs, on va faire une heure best-of spécial Gérard. On va parler que de toi, que de tous tes fans. Et ensuite, on va diffuser deux débats. J'ai choisi les grèves et l'éducation.
4: Non, les femmes enceintes.
9: Les femmes enceintes.
10: Bah, j'ai jamais fait de débat sur les femmes enceintes, espèce de cap, toi, derrière.
9: Ah bah si, c'est moi qui l'ai choisi. Je l'ai à la maison, c'est un CD, ça dure une heure.
10: Quand
4: 98.
10: Quand.
9: Attends, je vais te donner la date exacte.
4: Sur à gauche. En 98.
9: Alors, les femmes enceintes, c'était le 29 avril 99. Ah. Et les grèves, c'était le 20...
10: Attends.
4: Il a son cahier avec tous les...
10: Non, mais j'ai noté. Combien tu m'as dit?
9: Les femmes enceintes, rappelle-toi, t'avais même dit que dans le bus, on obligeait les femmes à se lever, que c'était obligatoire. Et que
10: 29
9: avril 99. Bon, Gérard, moi je l'ai en tous les cas, tu t'en souviens pas, sinon je ne me permettrai pas de l'annoncer sur l'antenne, donc ça sera les deux débats de ce soir. Et donc, on va diffuser des moments très chauds, où t'avais mis le feu des fois, hein, sur l'antenne de Fun Radio, n'ayons pas peur des mots. D'abord, Gérard, comment se sont passées les fêtes de Noël?
10: Bien.
9: Bien, sympa, t'as été gâté?
10: Bon, c'est bien.
9: Très bien. Nouvel an, comment va Bibi?
10: Bibi, ça va. Elle est revenue sur Paris parce que manque de peau. Les parents ont été forcés de la rappeler en catastrophe pour.
9: Le boulot?
10: Ben oui.
9: Ah ouais, c'est une pièce maîtresse du boulot. Et toi, t'es resté là-bas finalement?
10: Ben oui, moi je suis encore là-bas.
9: Ah d'accord. Mais alors, elle a pris ta. Non, elle a pas le permis, elle n'est pas rentrée avec ta caisse.
10: Bah non, elle est rentrée en transport.
9: Putain, hein. Oui d'accord, donc toi tu refais le retour tout seul en bagnole?
10: Bah non, je raccompagne le beau-père.
9: Ah d'accord, donc vous revenez tous les deux en voiture?
10: Ben, Bibi, elle va nous rejoindre demain soir ou après-demain, elle va passer le nouvel an avec nous et puis on revient tous ensemble.
9: D'accord. Ah, D'accord, bah c'est cool. Donc vous revenez à 3 en bagnole.
1: Voilà.
9: Génial, ça va, très bien. Comme ça, en plus, il vous fait le plein de la caisse.
1: Mmh.
9: En plus, il vous fait le plein de la caisse.
1: Ah ben, c'est lui qui m'a dit, bon ben, tu viens avec la voiture. Bon ben, moi je pars, c'est moi qui fais le plein.
9: Cool.
1: Je ferai le plein.
9: Génial. Ça va, la route n'a pas été trop longue ?
1: Non, ça a été. Hein.
9: Ça va, tranquille, vous avez mis combien de temps ?
1: J'ai mis 4h30.
11: Bonjour à tous, bonjour Max, bonjour aux deux gorilles de derrière et bonjour la tanche.
12: Allez, trace la route, on s'en fout de son
11: nom. Donc 7h40, bienvenue sur Fun Radio. Donc on va accueillir Nathalie.
13: Oui, salut.
11: Salut. Christian.
13: Oui, salut toi.
11: Sylvain. Sylvie, pardon.
24: Salut Gérard.
11: Oh, tu travailles s'il te plaît, merci.
24: Salut Gérard.
11: Sinon,
24: moi je suis pas réveillée ce matin.
11: Bon alors si t'es pas réveillée, tu vas aller faire un stage au standard et on va te réveiller un petit peu plus. Hop, ouais, vous reprenez Sylvie. Vous reprenez Sylvie, adore. Hop.
12: Dans quel sens on apprend?
11: Et Sébastien.
12: Salut devant Gérard. Ton micro, je t'en supplie Gérard, prends ta feuille et parle devant le micro parce qu'on a des problèmes ce matin.
11: Donc le débat porte sur la Sylvie.
12: Ah ouais.
13: Ouais,
12: première
13: question à couche.
11: Oh, hey, vous avez quoi?
12: Donc commencez par doucement, doucement, sinon on va être obligé d'en zapper un ou deux. Hein. Je reconnais les voix, donc ça va aller très vite.
11: Ouais, parce que à mon avis, je pense que...
12: Bon, alors on y va. Première question, parce qu'on a 4 minutes, Gérard. Vas-y, fais
11: donc,
12: ça.
11: Donc pour vous, la Sylvie est-elle un moyen de réveil? Ouais, tu vas... il n'y a pas d'eux chez moi.
12: Bon, qu'est-ce que vous faites? Oh, on se réveille.
11: Oh, c'est quoi là, ce bordel, là, derrière?
13: Gérard, c'est Sébastien.
25: Moi, je sais pas.
11: Oh, tu sais pas, tu sais rien du tout, toi. Ça commence à bien faire maintenant vos conneries. Hein.
25: Enchaîne.
13: C'est Sébastien.
11: Sébastien.
13: Ouais. Moi je me réveille pas avec la CB. Je me réveille avec le Star System quand même.
11: D'accord. Sylvie.
24: Ouais, moi je pense que la CB c'est un bon moyen pour te mettre un bon coup de fouet quoi. C'est clair.
11: D'accord. Voilà. Christian.
13: Ouais, moi j'aime pas les coups de fouet.
11: On te parle de la CB, abruti.
13: Ça dépend.
11: Bon, allez, hop, dégage. Allez, non, allez. Allez.
12: Bonne journée.
13: Bonne journée
11: à Christian, va dormir. Tu retournes à la Rochelle. Allez, hop, terminé pour lui. Nathalie.
13: Ouais, la CB, moi, je trouve ça nul.
12: Il a raison.
11: D'accord. Et si je vous dis, utilisez-vous la CB comme savon?
12: Il a raison.
13: Ouais. Moi, ouais.
11: Qui?
13: Nathalie.
11: Ouais.
13: Tous les matins, je prends une douche avec ma CB.
11: D'accord. Sylvie, comme t'as un rire bizarre. Ouais, hey, tu travailles ou quoi, là?
24: Comment?
11: Oh là! Moi, c'est terminé. C'est terminé, tous les deux, là.
12: Et à 7h42, quand même, vous pourriez être réveillés, les auditeurs, parce que Gérard est obligé d'agresser les gens. C'est que les gens qui écoutent la radio de l'autre côté, qu'ils entendent un mec avec une moustache qui crie, mais il a raison, il est obligé, Gérard.
24: Ok, donc, en fait, moi, j'utilise seulement quand le parfum, c'est de la vanille. Hein. Seulement.
11: D'accord.
12: Et toi, Gérard, tu fais quoi, toi? Tu utilises la CB comme savon, en guise de savon?
11: La CB, c'est pas un moyen de savon, hein.
12: Et voilà. Alors qu'eux n'ont rien compris.
11: Ouais, ils comprennent.
12: Qui n'a pas répondu?
13: Sébastien. J'ai pas répondu.
11: Vas-y.
13: Moi, je me shampouine à la CB tous les matins.
11: N'importe quoi. Alors, si je vous dis, avez-vous connu le bonheur avec la CB?
13: Oui.
11: Bon, allez, Sylvie, tu vas commencer à calmer ton rire parce que tu commences à m'énerver, là.
12: Il a raison.
11: Ça, c'est pas des auditeurs. C'est pas les auditeurs que vous avez pris sur les lignes. Hein. Je vous ai vu faire avant d'arriver. Alors moi, le lundi, je veux que ça soit avec des gens et que la liste soit faite avant. D'accord?
13: Sébastien, moi je suis auditeur.
11: Ouais, t'as raison.
13: J'ai même dit que j'avais 20 ans alors que j'en ai 15.
11: Ouais, c'est ça. T'inquiète pas, je sais comment qu'ils ont fait derrière moi. Donc, Sébastien, vas-y.
13: Alors, moi, la CB, tous les jours, au réveil, je prends mon plaisir avec. Hein.
11: Non mais attends. Hé, hey, Sébastien.
13: Oui.
11: Je te demande si t'as connu le bonheur par la CB.
13: Le plaisir, le bonheur, tous les jours avec ma CB, ouais.
11: Bon, n'importe quoi. T'as rien compris, tu comprends pas les débats, toi.
13: Mais c'est toi qui comprends pas, Gérard.
11: Non mais attends,
13: moi,
11: attends. Je comprends pas, c'est moi qui fais les débats et je sais ce que je dis, d'accord?
24: Ouais, mais dans quel sens?
11: Ouais, et toi tu t'écrases, Sylvie, d'accord?
25: Pourquoi?
11: Bon, ça suffit tous les deux là.
13: Précise ton nom, Gérard. Tu m'as l'air aigri, Gérard, ce matin.
11: Ouais, je suis aigri parce que c'est même pas des auditeurs des lignes qui sonnent.
24: Mais
11: okay. Allez, hop. Sylvie.
12: Il a raison.
24: Ouais. La CB, le bonheur, ça ne peut venir que de la CB parce que c'est comme ça, tout simplement.
13: Eh, mais Gérard, c'est Sébastien.
11: Ouais.
13: De toute façon, c'est bien connu, hein. Le bonheur, c'est simple comme un coup de CB. Hein.
11: N'importe quoi.
13: Ouais, GG, c'est Christian.
11: Ouais. Mais toi, je crois que je t'avais dit d'aller dormir.
13: Non, mais je suis revenu. J'ai fait un aller-retour vite.
12: Vous avez dit d'enlever.
11: C'est terminé tous les deux.
12: Non, mais c'est vrai. On change, on veut des nanas au standard. On veut des nanas, des standardistes à la place de débat, Gérard. Non, c'est pas la peine.
11: Non, c'est bon. J'ai compris comment vous avez fait.
12: C'est bon. Ça a magouillé.
11: Nathalie,
12: vite fait la conclusion, vas-y.
2: C'était naze.
11: D'accord, ah bah si c'est naze, le prochain coup tu resteras chez toi.
2: Allez,
11: eh ben alors va te faire foutre.
12: Oh non, pas 7h45, Gérard, pas d'agressivité quand même. Merci. Allez, vite fait la conclusion des autres. Qui c'est qui a encore?
11: Christian.
7: Bah écoute, tu nous as fait rêver comme d'habitude. Hein.
12: C'est vrai. Ouais. C'était court, mais c'était très très
7: merci
12: bon. C'est vrai, on a appris beaucoup de choses encore ce matin. Quoi d'autre encore comme résumé?
11: Sylvie.
8: Écoute, Gégé, ne sois pas trop Sylvie. Hein.
11: Bon ben, je fais ce que je veux, d'accord. C'est pas toi qui me commande.
8: Ok.
11: En de bon entendeur, salut, va manger tes saucisses à Toulouse.
12: Oh là, c'est que ça cartonne quand même ce matin. Sébastien, pour terminer.
7: Moi je crois que je vais m'acheter une CB suite à ce débat.
11: D'accord.
12: C'était court. On a été obligé de faire très court parce qu'on était pris par le temps vu qu'on était à la bourre de tout le temps. Mais les prochains débats de lundi prochain seront beaucoup plus longs. Gérard, petit résumé sur la CB quand même.
11: Bah la CB, de manière c'est utile quand qu'on en a besoin et qu'il faut pas s'amuser avec, c'est tout.
12: Qu'est-ce qu'il y a, Manu?
15: C'est pas un jouet.
19: Ah non, je suis pas d'accord, mais bon.
11: Non, t'es pas d'accord. Toi, tu t'écrases parce que je t'ai vu faire.
12: Ouais, exactement.
11: Ok.
12: Et pourquoi la CB comme
11: non,
12: ça?
11: Non. Mais moi, de manière, quand j'ai demandé depuis vendredi, je vous ai dit de me prendre déjà au standard. C'est pas la peine d'aller chercher les noms là-dedans.
12: Voilà, très bien.
11: Vu faire.
12: Est-ce que j'ai Alain?
11: Ouais!
19: Oh putain, le son!
11: Oh le son pourri!
12: C'est pas moi, Sam, hein. C'est lui-même qui s'en a rendu. Pour que Gérard s'en rende compte. Ça va, Gérard?
11: Faut bien!
12: Ouais, faut bien. On fait aller.
11: Attention,
12: on va moins rigoler maintenant puisque nous allons aller directement du côté du courrier.
20: Alors, Franck, 27 ans de Bordeaux. Bonsoir, Franck.
26: Salut. Oh là, je vous entends mal.
27: Salut, Franck.
20: Ouais, t'es avec un portable?
26: Non, du tout. C'est que vous êtes faible.
20: Bon, vous êtes faible. Attends, c'est toi qui est faible, hein.
27: Qu'est-ce que t'entends parler par faible?
26: Au niveau de la voix, mais enfin bon, ça va aller.
20: Ouais, bah déjà, au niveau de la voix, vous avez même pas été capable de crier ce soir à Bordeaux, hein.
27: Ah, voilà, c'est...
20: Ah, là, tu fais moi le malin, là, hein.
26: Ouais, je sais.
20: Hein, ah, ouais, là, tu fais moi le malin, maintenant, aussi. Mmh. Bon, alors, t'as un problème avec eux?
26: Non, j'essaye de récupérer une ex.
20: Ouais. Et elle s'appelle comment? J'ai Laurent, moi, dessus.
26: Comment?
20: J'ai Laurent dessus. Ah non, c'est comment récupérer son ex.
26: Ouais.
20: Alors, elle est partie pourquoi déjà?
26: Non, c'est pas elle qui est partie, c'est moi qui l'ai plaqué.
20: Mais pourquoi?
26: Bah, je peux pas t'en parler, c'est personnel.
20: Oh non, mais attends, on vient exprès pour faire des conseils. Si vous voulez pas nous dire pourquoi que vous quittez
27: votre ex... Mais c'est elle qui t'a fait du mal ou c'est toi qui lui en as fait du mal?
26: C'est moi qui lui en ai fait.
27: Et qu'est-ce que tu lui as fait? Tu peux pas nous expliquer? Nous expliquer en deux, trois mots, d'essayer de savoir et puis qu'on essaie de comprendre ce qu'elle t'a fait exactement.
26: Bon, c'est très personnel, mais je vais le dire à tout le monde alors.
27: Ok, bah on t'écoute. Hein.
26: Mais c'est personnel, hein.
27: Ouais.
26: Bah, je le dis quand même alors.
27: Ouais, on t'écoute, hein. On a les oreilles grandes ouvertes. Hein.
26: Bah je lui avais fait une lettre.
27: Ouais.
26: Mais vraiment une lettre que je ne souhaite à personne de recevoir.
27: Mmh.
26: Carabinée.
27: Ouais.
26: Pensons qu'elle se moquait de moi.
27: Elle se moquait de toi et qu'est-ce qu'elle t'expliquait dans cette lettre?
26: Non, c'est moi qui lui ai fait.
20: Ouais, mais et le pourquoi que t'as pas essayé de discuter un petit peu avec elle avant de faire cette lettre?
26: Bah non, c'est pas ça, c'est que elle était venue me rejoindre à Paris pendant quelques jours.
20: Ouais.
27: C'est difficile à expliquer, on dirait, hein.
20: Ouais, c'est... Donc, bon, en gros, tu y as fait une lettre carabinée parce qu'elle est venue...
26: J'ai regretté.
27: Hein?
26: La suite.
27: Tu l'as quoi?
26: J'ai regretté.
27: T'as regretté?
20: Par la suite, ouais.
26: J'ai regretté parce que ça a vraiment été dur.
27: Ouais.
26: Et je me suis aperçu que ça allait être encore plus pour moi par la suite.
27: Mmh.
26: Et depuis ce temps-là, malgré mes conquêtes récentes,
20: ouais.
26: J'ai toujours elle en tête.
20: Mmh.
27: Tu t'es aperçu que tes sentiments avaient changé vis-à-vis d'elle et puis que, en fait, tu pensais que tu l'aimais pas. Et après, tu t'es aperçu qu'en lui écrivant cette lettre, que tu l'aimais.
26: Non, enfin, je lui avais écrit cette lettre dure parce que j'en avais ras-le-bol de...
27: Mais c'est une lettre de rupture ou c'est une lettre...
26: De rupture.
27: Ah, d'accord.
20: Mmh. Mais t'as toujours des contacts avec elle ou pas?
26: Bah, c'est personnel, mais bon...
20: Non, mais tu me dis oui ou non, c'est tout. Est-ce que t'as gardé des bons contacts envers elle ou pas?
26: Bah, j'essaye de rejoindre, de reprendre contact, c'est le problème, c'est qu'elle elle se cache.
20: Ouais.
26: Alors j'essaye de...
27: Elle veut pas te répondre au téléphone?
26: Non, c'est pas ça, c'est que...
20: Mais elle est sûrement...
26: Sa mère s'est interposée.
20: Ouais.
26: Ses amis aussi.
20: Mm-hmm.
26: Et là, je pense qu'elle doit être à l'étranger, elle doit pas être loin. Enfin, et je voudrais solliciter un de ses amis pour avoir de ses nouvelles, mais j'ai peur de me faire jeter de tout le monde.
20: Ouais, mais ça, c'est sûr que le problème, c'est ça, c'est ce qui risque d'arriver.
27: Mais je comprends pas, au lieu de passer par un ami, pourquoi tu

0: Ça fait combien de temps que ça s'est produit, cette histoire?
1: Oh, ça date, vous allez me prendre pour un barge, mais ça date de 95.
0: Oh, ça fait quand même 5 ans.
1: Ouais.
2: Donc ça fait 5 ans que tu l'as pas revu?
1: Non, non, on s'est revu un petit peu après, notamment à Paris.
2: Mmh, ah, d'accord.
1: Dans les drôles de situation, d'ailleurs.
2: Moi, je pense le mieux, c'est qu'il faudrait que tu essayes de la recontacter. Si tu as son numéro de téléphone, tu
1: peux... Non, j'ai rien.
2: T'as rien?
0: T'as rien du tout, t'as rien gardé d'elle?
1: Bah, t'avais son numéro rouge.
0: Ah, ouais.
2: Et elle a pas de numéro de portable ou quelque chose où tu pourrais là?
1: Peut-être, mais j'ai tout fait, j'ai tout essayé. Les pages internationales, j'ai tout essayé, j'arrive pas à la trouver. Mais...
2: Est-ce que t'as son nom de famille ou quelque chose qui pourrait te mettre sur la voie?
1: C'est personnel, ça.
0: Ouais, non, mais d'accord.
2: Oui, d'accord,
0: ouais,
2: on comprend bien, mais il faudrait que tu nous expliques exactement, qu'on puisse te donner des solutions.
0: Mais ce qu'il y a, le problème, c'est que vu qu'il se fait rejeter par tout le monde, d'après ce que je vois, toi.
1: Eh ben.
0: Donc, le problème, c'est que faudrait que tu essayes de la contacter, mais je sais pas, par moyen du courrier ou par l'intermédiaire d'un de tes amis t'as des amis qui la connaissent.
1: Du tout.
0: Du tout.
2: Ouais, mais enfin, si tu te fais rejeter par sa famille ou par ses amis, et c'est pas les amis que tu veux voir, c'est pas la famille non plus que tu veux voir, c'est surtout elle.
1: Non, mais est-ce qu'il vous paraît indécent, vous, personnellement? Enfin, ça reste personnel, hein.
0: Ouais.
1: Mais bon, je vous le dis quand même.
2: Ouais, on t'écoute, hein.
1: Mais bon, je vois pas qu'on ça s'entende trop, quoi.
3: Personne n'écoute.
1: Est-ce qu'il vous paraît indécent, 4-5 ans après, est-ce qu'il vous paraît normal d'avoir toujours cette personne en tête?
0: Ben, disons...
2: Disons que si tu l'aimes vraiment, je pense que tes sentiments n'ont pas changé pour elle. Moi, je sais que je serais pareil. Si j'aurais des sentiments vis-à-vis d'un garçon, c'est vrai que je l'aurais toujours en tête. Ça, c'est clair que je pourrais pas enlever son image. Ça, c'est clair.
3: T'as des images de tes ex en tête?
2: Pas en ce moment, mais... ouais, ça me trotte un peu la tête des fois, oui. Quelques fois, oui. Là, c'est automatique, quelquefois.
0: Là, pour toi, Franck, le problème, c'est que faudrait que tu essayes de voir samedi ce que tu peux faire. Hein?
1: Ouais.
0: Et dans ces cas-là, sur le répondeur, t'essayes de nous tenir au courant. Et puis, de manière, Manu Fildar ou Noémie, quand ils vont
3: consulter
0: le répondeur, donc nous tiendrons informés de tes recherches. Hein.
2: Mais moi, ce que je te conseille, c'est que tu peux, si t'as son nom de famille ou si t'as quelque chose t'as son nom de famille. Donc
1: j'ai même son adresse. Enfin, j'ai l'adresse de sa mère.
2: Ah bah, mais... Tu pianotes sur les Minitel.
0: Non, mais il est sur liste rouge.
2: Si t'as
0: l'adresse des parents, donc si t'as déjà gardé l'adresse des parents, donc tu fais une chose, tu prends un petit courrier.
1: Oui, mais c'est sa mère qui va défaire le courrier. Elle va le mettre à la poubelle.
2: Et peut-être aussi.
0: Mais non, mais tu mets pas ton adresse derrière.
2: Aussi, elle peut prendre la lettre, la mère, et la déchirer.
0: Ouais,
2: elle veut dire qu'elle a jamais reçu de lettre.
0: Mais de toute manière, s'il ne met pas d'adresse derrière.
1: Mais non, mais même.
2: Mais même s'il ne met pas d'adresse, elle peut pas savoir que c'est quelqu'un qui veut lui écrire et puis qui lui dit voilà.
1: Il faudrait que je trafique mon écriture, parce qu'elle la reconnaîtra.
0: Ah ouais, donc ça va pas être évident.
2: Ou même taper à la machine, mais là c'est vrai que ça va pas être évident. Hein.
0: Ouais, mais déjà taper du coup une enveloppe à la machine, ça peut être déjà style bureaucrate. Hein.
2: Ouais, voilà, ouais.
0: Ça fait plutôt.
2: Je suis assez d'accord avec toi.
0: Style
3: technocrate.
0: Aussi, ce que tu peux faire, c'est de faire écrire l'adresse par quelqu'un que tu connais, toi, de ton entourage.
1: Ouais, non, mais ça, je peux trafiquer mon écriture, c'est pas un problème. Mais disons que ça avait été assez loin, quoi. Ça avait été jusqu'à la main courante.
2: La main courante.
0: Oh là là.
2: Donc c'est-à-dire qu'elle a dû, je vais pas rentrer dans les détails, mais je pense qu'elle a dû porter plainte ou quelque chose, non?
1: C'est personnel, hein.
2: Voilà. C'est personnel, oui, je comprends.
0: Ah, hein,
2: c'est personnel. Je comprends.
1: Bon, enfin, disons que dans la main courante, j'en ai reçu un exemplaire, et il se trouve que moi je m'étais renseigné, et tu peux jamais recevoir un exemplaire. Celui qui porte plainte d'une main courante.
0: Ah non, ça, de toute manière, tu peux pas avoir. T'as pas le droit. T'auras pas d'exemplaire de la main courante. Hein. Tu peux faire 50 mains courantes comme ça. T'auras jamais d'exemplaire. Hein.
1: Donc c'était pipeau.
0: Non, c'est pas du pipeau, mais tu peux pas avoir accès à la main courante qui a été faite. Hein. C'est pas du pipeau, donc.
1: Oui, pourtant, j'en avais reçu une.
0: Un rapport de main courante?
1: Ouais.
0: En principe, ça m'étonne. Je pense pas, parce que normalement, ils ont pas le droit de le donner, hein, ça.
1: Ah, donc c'est pipeau.
0: Donc, à mon avis, je pense, ouais.
2: Je pense pas, enfin, je sais pas.
3: Ah, c'est pas évident d'être amoureux quand on est à la courante.
2: Ouais.
0: Je pense, hein.
1: Ouais, mais ça,
0: je pense.
2: Faut avoir le cœur sur la main, quoi.
0: Ouais, ben, garde bon moral, hein. Garde le moral, et puis, tiens-nous au courant, d'accord?
2: Voilà, tiens-nous au courant.

0: personnel.
1: Ok.
2: Bah tu pourrais écrire à Gigi, on te donnera son adresse après.
1: Ouais, t'as raison.
3: Bah, passe une bonne soirée en tout cas. Hein.
1: Passe une bonne soirée, puis bon, bah, fais pas trop de bêtises, ok.
0: Je vais voir. Enfin, je vais voir.
1: Ok.
3: Garde le moral. Hein.
1: Garde le moral, surtout. De toute manière, elle reviendra petit à petit, hein, t'inquiète pas.
3: Bah, de toute façon, ouais, je veux dire le mot de la fin, si vraiment elle t'aime, elle reviendra.
1: Voilà.
0: 5 ans après.
1: Ok.
3: Bah, même 5 ans après, même 10 ans après, ou même tout ce que tu veux, mais si vraiment elle t'aime, elle reviendra.
0: Bon.
1: Voilà. Okay. Oui. Salut. Allez, ciao, Franck.
3: Ciao.
4: Gérard.
5: Non, tu mets autre chose.
4: Gérard, je suis désolé.
5: Tu mets autre chose.
4: Ouais, je vais en mettre un deuxième. Mais Gérard.
5: Tu mets autre chose.
4: Je suis désolé, Gérard.
6: Qu'est-ce que t'as fait, Olive?
4: J'ai oublié de couper le truc. J'arrive.
6: Oh putain, mais Olive, t'assures pas, quoi.
5: Oh putain, mais mets autre chose, mets un clip.
6: Oh là là, tranche une, mon chéri, envoie la tranche une.
4: Ah, ok, c'est parti.
7: C'était donne-moi de la vaseline avec un petit peu de gravier. Donc on va accueillir Carole, bonsoir.
8: Bonsoir mon amour.
7: Bonsoir ma chérie.
8: Ça va ma puce?
7: Ça va ma caille?
8: Ouais.
7: Tu vas bien depuis...
8: T'as pensé à moi cette semaine?
7: Oui, j'ai pensé à toi, je fais que ça ma chérie.
8: T'as reçu ma lettre mon amour?
7: Oui mon amour.
8: Oh, t'as reçu la mienne?
7: Lolita, bonsoir.
8: Rebonsoir.
7: Karima.
9: Bonsoir.
7: Oh, tu travailles, Karina, s'il te plaît.
9: Oui, bonsoir.
7: Non, mais un peu plus de pêche, parce que tout à l'heure, tu vas retourner au standard. Vite fait, bien fait, ma chérie. D'accord?
9: Oui, allez, calme-toi.
7: Hein? Non, mais tu travailles.
9: Oui, allez.
7: Non, mais c'est toi qui vas travailler. Attends, Carole. Carole, s'il te plaît, ma chérie.
9: Calme-toi, mon bébé.
7: Non, mais attends, pour l'instant, Karima, elle va se réveiller un petit peu, s'il te plaît. Karima, tu travailles s'il te plaît?
9: Oui, je te dis.
7: Bon, ben, tu travailles?
9: Oui, ben ça y est.
7: Ok. Gustave, bonsoir.
10: Bonsoir.
7: Simon, bonsoir.
11: Oui, bonsoir monsieur Gérard. Je suis vachement fier de pouvoir participer à vos débats et je voulais savoir si je pourrais vous tutoyer.
7: Ouais, pour l'instant, vous l'affirmez, j'ai pas fini les présentations.
9: D'accord.
7: Maïva, bonsoir.
12: Rebonsoir, Gérard.
7: Rebonsoir, Maïva. Donc,
4: Sur Minitel, il y a quand même Suceuse qui dit qu'elle a trouvé ton premier débat très bien. Elle regrette que les auditeurs soient pas toujours très gentils avec toi et qu'elle aimerait bien participer sur Minitel au deuxième débat.
7: Eh ben, qu'elle laisse son numéro de téléphone et on la rappelle sans problème.
4: Elle va rester sur Minitel. Sur le 3615 Fun TV, elle reste dessus.
7: Eh ben, reste sur le deuxième, mais reste sur Minitel si tu veux pas laisser ton numéro de téléphone. Alors, que pensez-vous des cunnilingus? Donc, on va demander à Maïva, tiens.
12: Ah, moi, j'adore les cunis.
7: Oui, alors.
12: J'adore les cunis parce que quand t'as la petite langue, je le disais tout à l'heure, mais tu sais, c'est pas le deuxième débat, du garçon.
7: Oui.
12: C'est un peu titillé, ça fait des frissons partout. T'as la pointe des tétons tout de suite. C'est agréable. Et ce que je préfère, en fait, c'est quand le mec a une petite barbichette ou une moustache.
7: D'accord. Comme moi, j'ai une petite moustache, c'est ça?
12: C'est vrai? Ouais, il a une petite moustache.
7: Bon,
12: c'est pas grave. Agréable avec toi, alors.
7: C'est bon, Maïva. On en discutera plus tard.
12: Ah, bah,
7: Simon.
12: Hein?
11: Oui, Simon, oui.
7: Simon, tu travailles?
11: Oui, pardon?
7: Tu travailles?
11: Oui, je me réveille. Moi, je voulais simplement savoir, parce que je suis un super admirateur, j'aimerais savoir. Allô?
12: Bah
11: oui.
12: Écoute-le, Gérard.
11: Gérard, j'aimerais savoir si le matin tu prends du Pédigré pâle ou des précises?
7: Non, attends. Alors, déjà, Simon, bonne nuit, au revoir.
4: Non, mais attends.
7: Ça
4: t'apprend. Non, Gérard.
7: La question était.
4: Non, mais je suis bien d'accord.
7: Que pensez-vous des cunnilingus? On parle pas du Pédigré pâle. On parle pas des boîtes à donner aux chiens.
4: Non, mais d'accord.
11: Il me semble que le Friskies est fait avec des clitos de femmes.
7: Non, mais attends. Et ta connerie, elle est faite avec quoi?
11: Excuse-moi.
7: Elle est faite avec quoi, ta connerie, Simon?
4: Voilà, tu peux lui répondre.
11: Excuse-moi, Gérard.
7: Elle est faite avec quoi?
4: Il s'est excusé.
6: Il s'est excusé.
7: Avec des os de lapin?
11: Ouais, t'as raison.
12: Bravo, Gérard, bravo mon amour.
7: Bon. Alors Gustave, Simon ça t'apprendra. Gustave.
11: Oui, je vais essayer de relever un petit peu le niveau du débat.
7: Ouais, ben, réveille-toi parce que sinon tu vas faire comme Simon. Hein.
11: Je suis tout à fait réveillé. Donc moi le cunnilingus, j'aime pas trop.
7: Pourquoi?
11: Parce que c'est un petit peu, si vous posez la question à une femme, lui demander si elle aime avaler.
7: Pour l'instant, c'est à toi que je pose la question.
11: Non, mais c'est un exemple,
7: d'accord.
11: Si vous voulez, c'est un exemple concret afin que nous puissions avoir une vision assez imagée
10: du contexte.
7: Oh là là là là.
10: Donc,
7: mais on attend avec Gustave.
10: Oui.
7: Attendez. Carole, Lolita, Karima et Maïva.
12: Oui.
7: Pour l'instant, vous taisez. Pour l'instant, j'ai demandé à Gustave s'il a bien compris la question.
10: Oui,
12: mais il a bien compris, Gérard. Il faut l'écouter.
10: Vous demandiez si que pensent les gens qui participent à ce débat du cunilingus, si je ne me trompe point.
12: Oui, c'est ça. Exactement.
10: Donc j'essayais de partir, de faire une phrase correcte. Et vous m'avez coupé en plein milieu, ce n'est pas sympa de votre part.
12: Il y a juste 5 mots dans ta phrase.
13: Bon allez, vas-y, réponds-nous alors.
7: Couche sur la question, tu réponds ou quoi?
10: Oui, oui, bah, c'est ce que je veux.
7: Ah, tu te pagnes.
10: Mais oui, mais vous me coupez à chaque fois, c'est un petit peu embêtant.
7: Non, attends, vous me coupez, oh, oh.
4: Bah, lui couper les couilles.
13: Non,
7: je vais te couper la queue du lapin, moi. Ouais.
13: Bravo, c'est extraordinaire.
12: Karima est là, oui.
4: Alors Karima.
12: Karima, ce qu'elle pense du cunilingus, elle adore ça. Mais en fait, elle adore. Elle aime bien si c'est.
7: Voilà, il y a du monde derrière toi, Karima. Hein.
12: Ah non, pas du tout. Mais non, je suis seule.
4: Bon, c'est pas grave. Donc,
7: okay.
12: Malheureusement.
10: Si elle aime sucer, c'est normal.
7: Donc, Simon et Gustave, vous la fermez pour l'instant.
10: Oui, Gérard.
7: Ça vous apprendra à répondre aux questions quand je vous parle, d'accord?
10: Oui,
7: en devant un entendeur, salut.
10: Hop. Oui, maître.
12: Ouais.
7: Maintenant, vous fermez vos gueules.
10: Oui. Oui.
7: Lolita.
12: Oui.
7: Okay, ouais, tu me viens là.
14: C'est pas les mecs qui ont le chien, Gérard. Vas-y, je sais pas, continue.
12: C'est Lolita, hein.
7: Ouais, Lolita, je t'écoute.
12: Ouais, bon, bah, moi personnellement, j'aime pas trop ça. Je préfère. Je préfère quand c'est moi qui le fais à un mec, quoi. Parce que je suis très pudique.
7: Lolita. Le cunilingus, en principe, c'est le mec qui te fait, c'est pas
12: l'animal qui te fait au mec. Ouais, mais c'est dégueulasse. Non, moi, j'aime pas trop, je suis très pudique.
7: D'accord.
4: C'est-à-dire, Gérard, j'ai pas bien compris.
7: Non, mais
4: pourquoi,
7: attends.
4: Pourquoi
7: il reste une personne à répondre. Après, je répondrai.
4: D'accord.
7: L'amour de ma vie, là.
12: Alors, moi, j'aime bien qu'on me fasse des cunilingus parce que je jouis très facilement avec. J'aime bien en faire aussi. Et j'aimerais bien savoir, Gérard, si tu aimerais bien m'en faire.
7: Alors, merde, je suis en train de chercher le nom.
12: Robert,
7: attends, Maïva, Karima, Lolita. Il me reste plus que l'amour de ma vie de petite Carole.
12: Bah, je t'ai répondu.
7: C'est toi, ma petite Carole, qui vient de me dire ça.
12: Oui.
7: Eh ben, tu vois, ma petite Carole.
12: Oui.
7: Ben, pour l'instant,
4: tu fais quelle taille, Carole?
7: Je te répondrai.
12: Tu réponds devant l'antenne, Gérard.
7: Eh ben, je vais te répondre en direct, si
4: vas-y.
7: Tu veux.
4: Vas-y.
7: Eh ben, je préfère te le faire, mais oui. Quand tu seras avec moi là, chez moi. T'es contente, Carole?
12: Oui, donc s'il te plaît, finalement.
7: Ben, pour l'instant, tu m'as dit qu'on restait de
12: bons copains. Amis, et puis après, on verra.
7: Alors maintenant, moi je te dis, si tu me fais des avances comme ça, il n'y a pas de problème. Si tu veux, moi...
12: C'est Lolita, je suis un peu jalouse, là.
13: Mais moi aussi, hein, Gérard.
7: Lolita, Karima. Oh, Lolita, Karima. Et Maïva, pour l'instant, vous taisez. Gustave et Simon, vous la fermez. Vous la fermez, je réponds à Carole.
12: Oui, mon amour.
7: Alors, Carole, donc je répète, je récapépète depuis le début.
12: Oui.
4: Récapépète.
7: Voilà. Bon, Réo, tu me calmes au son d'air. Merci.
12: Je t'écoute.
7: Donc, je te disais que si tu veux que je te fasse un cunilingus, il n'y a pas de problème.
12: Oui.
7: Donc, c'est quand tu veux et...
12: Mais est-ce que tu peux en faire, au moins?
14: Olive.
7: Oui.
14: On dirait que c'est un mec, Carole. Je suis sûr que c'est un mec, Carole.
7: Non, Carole, c'est pas un mec.
14: Je suis sûr que c'est un travelo, moi.
7: Non, tais-toi, babouin derrière.
12: Mais non, elle a des faux seins.
7: Elle a des faux seins, je vais te dire une chose. J'en prends un dans l'œil.
14: Tu les as déjà vus?
7: Oh, ouais. Merci pour la fumée, là.
12: Et la fumée grosse, hein, Gérard.
14: Il a touché tes gros seins.
7: Putain, mais merde.
12: Ouais, elle a même touché le cul.
7: Menteuse.
14: Oh là là.
12: Ah, c'est Gérard, sans faire exprès. Sans faire exprès, tu m'as touché les fesses. Oh, la menteuse, elle est amoureuse. Oh, la menteuse, elle est amoureuse. Oh, la menteuse.
6: il y a le slip de Gérard qui prend feu là, il n'a pas le studio là.
7: C'est quoi là cette merde là?
13: Mais Rocky, crie pas mon amour.
7: Ouais mais attends. Là c'est inadmissible.
13: D'accord.
7: Non, allez, oh, dégage. Dégage.
14: Gérard.
13: Gérard, je veux pas que tu brûles, hein.
7: Gérard, reviens.
14: Reviens, Gérard est parti du studio. Je sais pas ce qui lui arrive.
6: Ah là là, ça y est.
11: Gérard, t'as le feu au cul.
14: Gérard.
13: Eh, dis donc, Lolita, je suis un peu jalouse, hein.
14: Donc Gérard est en train...
13: Non, mais on partagera, Lolita. Ai... Ah bon, ça va, alors.
14: Je vous explique un peu ce qui se passe. Gérard est en train de limite gerber dans le couloir.
10: C'est là qu'on regrette de ne pas avoir fait de
7: gerber. Mais arrête avec ça, merde.
6: Gérard, reviens.
14: Donc Gérard,
6: c'était bien là le débat.
14: Il y a l'amour de ta vie qui te demande.
6: Il y a Carole qui t'appelle.
7: Ça y est, c'est bon, c'est parti.
13: Oh. Tu veux qu'on fasse des
6: c'est bon,
13: choses,
6: Gérard, il n'y a plus rien, reviens.
7: Bon, fais pas semblant, Gérard.
14: Donc Gérard.
6: Il est parti soulager aux toilettes, je pense.
14: Donc je crois que Gérard est parti aux toilettes.
13: Mais c'est quoi cette fumée?
14: Je pense que Gérard est allé se branler aux toilettes. Il a fait semblant d'aller gerber, mais je pense plus que là, il y avait quand même une raison.
11: Mesdames et messieurs, la direction s'excuse. L'enculeur de Suresnes est absent.
14: Ça, c'est pas gentil. Ça. Non, ça.
11: Excusez-nous. Olivier.
14: Oui.
11: Veuillez patienter. Pose tes questions à sa place. Je chope plus la feuille.
14: Non, il y a juste un message de Rachel pendant ce temps-là sur Minitel, donc de Paris, qui dit: moi, ce que je préfère avec le cunnilingus, c'est qu'après, j'ai plus de croûte entre les lèvres.
6: Ah, très drôle, Olive. Très drôle, ah, Olive. Bravo. C'est très bravo. Drôle. Eh ben. Si c'est comme ça, vous dégagez! C'est bon!
14: Gérard!
6: Y'en a marre, c'est toujours les mêmes!
7: Oh, tu dis, ça suffit!
6: Tu dégages!
7: Jean-Luc!
6: Y'en a ras le bol!
14: Ah, y'a Gérard qui arrive.
6: Ah!
14: Gérard arrive.
6: Ah, et voilà.
13: Pourquoi il arrive en marche arrière?
7: T'arrêtes avec ça!
10: Il a encore un bout de Macédoine sous la lèvre.
14: J'ai rien fait, Gérard.
7: Non, non,
14: c'est la clim! C'est la clim.
7: Arrête avec le truc là.
10: Et le digital TV, c'est pour le nouveau PDG.
14: Sur Minitel, il y a marqué que Gérard a un t-shirt parce que je vous explique, Gérard a un t-shirt RTL2 sur lui. Écoutez vos envies et il semblerait qu'en fait Gérard ait fait de la radio sur RTL2 et qu'il ait ramené le nouveau PDG avec lui, qui est un copain en fait à lui.
13: Alors,
6: Gérard, remets ton casque qui t'attendent tous les auditeurs.
7: Ouais, mais attends.
13: On pourrait avoir un t-shirt. Pensez
7: vous arrêter avec la fumigène.
14: Gérard,
7: laisse ouvert.
14: Gérard, est-ce que c'est vrai que est-ce que c'est vrai que tu es le demi-frère du nouveau boss de Fun Radio?
7: Non, laisse ouvert, Oh, punaise, oh.
14: Tu reprends la
13: sensibilité, Philippe. Non, c'est Lolita, tu
7: non, mais
13: pas,
7: bon,
13: moi
7: bon, je voudrais quand même répondre à Carole.
13: Oui,
11: ouais, mais Gérard, avant de répondre à Carole, moi j'aimerais savoir si c'est à cause de toi que Benoît Billard est parti. Hein.
14: Et que bon,
7: alors toi, tu fermes ta gueule, tu vas dégager.
13: Mais c'est même pas qui c'est.
7: D'accord.
13: Dis donc, c'est Lolita, t'as pas envie de me voir? Mais si, on va partager.
14: On reprend le débat. On reprend
6: le débat, s'il te plaît, Gérard.
14: Non, mais c'est bon, il y en a plus, c'est juste la fin.
13: Gérard, on reprend le débat.
14: Est-ce que c'est encore chaud, tu vois, c'est...
6: On y va, on reprend le débat, Gérard, s'il te plaît, on y va.
7: D'accord.
6: C'était bien.
14: Gérard.
7: Bon,
14: alors
7: je vais continuer de répondre à... pour finir. Bon, tu me dégages Gustave et Simon, s'il te plaît.
10: J'ai rien dit.
6: Hop. Ils ont rien dit, Gérard.
7: Non, mais tu me calmes.
14: Attends, Gérard.
7: Tu me calmes,
14: Gérard. Ça y est, ils sont calmés.
7: Tu les calmes, tu leur dis que...
13: Bon.
7: Alors, maintenant, on va répondre... Je vais finir par pouvoir répondre à Carole.
14: Devant ton micro, ce serait mieux.
7: C'est ça dérange personne.
14: Et moi, ça me fait chier.
7: Malgré qu'il y a de la jalousie dans l'air, mais c'est pas grave. Donc, ma petite Carole adorée.
13: Oui, ma puce.
7: Donc,
13: c'est pas grave, continue, je t'écoute. Vas-y, continue.
7: Donc, c'est quand tu veux, moi, je fais ce que tu veux.
13: Ben oui, moi, j'aimerais bien savoir si tu sais les faire, comment on fait.
7: Ah, ben, ça...
13: Tu verras, hein. Ça... Ah non, moi je veux savoir avant.
7: Non, mais attends, Carole. Carole, écoute-moi, ma chérie.
13: C'est fini à la Gérard.
7: Écoute-moi, ma chérie.
13: Oui, allez, vite.
7: Bon, quand tu veux que je t'en fasse un, tu me le dis, tu viens à la maison. Et...
13: Ah non, mais ça se fait pas comme ça. Hein. Non, moi, il faut m'expliquer comment on le fait.
10: Il a la langue un peu.
7: Attends, ma chérie.
6: Attends, ma chérie.
13: Bah, moi, si tu me dis pas comment on fait, moi je vais avoir peur.
7: Attends, déjà, comment qu'on fait? Donc, déjà, je vais te bouffer ta petite chatte. Et après.
10: Qu'est-ce que c'est vulgaire?
7: Montez tout le temps. D'accord?
13: Mais ma chatte, elle est rasée,
10: oui,
13: hein,
7: c'est
13: très bien.
7: Oh, mais alors, j'aime pas les chattes rasées.
13: Ah, bah, désolé, je vais laisser pousser les poils alors.
7: Merde, c'est con parce qu'avec les moustaches, ça va piquer.
13: Ouais, non, mais ça pique super. Pas, moi je mets de l'adoucisseur. La mienne, elle est toute poilue.
7: Quoi?
13: Non, mais. Eh bien, Gérard, je vais laisser pousser mes poils, alors, rien que pour
7: toi. Attends, qui c'est qui met de l'adoucisseur?
10: Elle met la visirette, c'est pas l'adoucisseur.
7: On t'agole pas.
13: Non mais je sais plus c'est mes poils, Gérard.
7: J'ai vaguement entendu dire qu'il y avait quelqu'un qui mettait de la douce, c'est ça. J'aurais bien voulu savoir la
13: Moi, je mets de la soupline.
4: Ah, bien sûr.
13: Moi,
4: bien sûr.
7: Qui
13: bah,
7: qui, moi
13: tout le monde fait ça.
7: Qui,
13: monde,
7: moi
13: bah, Gérard, moi, je me lave à la vanille.
15: Bah, moi
13: Moi, c'est qui? Alors, Lolita, elle se lave au Poupina, comme ça, ça sent toujours bon. Voilà. Bon,
10: est-ce que c'est vrai que tous les soirs, tu t'entraînes à t'asseoir sur le chat compact?
7: Bon, allez, hop. Bonne nuit pour celui qui vient de dire ça.
13: Tu en passes
7: de l'autre côté. En entendant
13: ça,
7: les
13: pauvres.
7: Donc, alors, je disais que le cunnilingus, j'adore les faire, mais sans les chats rasés.
13: D'accord, je vais laisser pousser mes poils pour
4: ça. T'es déjà tombé sur une chatte rasée?
7: Non.
4: Bon, alors, comment tu veux savoir que t'as
7: fait ça? Oh, la chèvre! Oh, qui c'est la chèvre? Qui c'est la chèvre? Qui c'est la chèvre?
13: C'est personne.
4: C'est un film avec Pierre Richard.
7: Non mais apparemment, je viens d'entendre...
6: Christine, elle avait la chatte rasée?
13: Non, Christine, elle avait la chatte vierge. Christine, c'est un mec.
7: Je réponds pas là-dessus.
13: Bon, Gérard, quatrième question.
7: Donc, deuxième question.
4: T'as déjà réussi à avoir la chatte de Christine?
6: Elle avait la chatte rasée, Christine?
13: Elle avait la chatte rousse?
4: T'as déjà réussi à avoir la chatte de Christine à écarter la graisse et à voir?
7: Une femme aime-t-elle... une femme aime-t-elle...
6: Christine, elle avait la chatte rasée?
13: Gérard,
15: est-ce qu'elle se
13: rasait
15: le cul?
13: Une femme aime bien le
4: quoi,
13: Gérard? Gérard,
4: tu peux
13: parler, c'est ta pupille.
4: Elle avait de la barbe le matin.
13: Gérard, est-ce que tu pourrais poser la deuxième question? C'est ta pupille.
7: Ouais, ben, je te pose la deuxième question, ma chérie.
13: Vas-y.
7: Une femme aime-t-elle... Ouais, vas-y, la pupille.
4: T'as vu, c'est agréable, hein, Gérard?
7: Ouais, ben... Tu diras au connard qui s'amuse à dire Christine qu'il arrête, d'accord?
13: C'est Christine. Oh, il y a le téléphone.
7: Christine.
13: Gérard.
7: Une femme.
6: Est-ce que Christine en avait la chatte rasée?
13: C'est quoi la deuxième question?
7: Une femme est belle.
4: C'est Christine au téléphone. Elle avait la chatte rasée.
13: Oui, c'est Christine. Parce que Christine, elle avait des poils sous les bras.
15: Je voudrais savoir si Gérard pourrait ressortir avec moi.
7: Tu fais quoi, là, au standard?
16: Et Gérard, j'aimerais savoir, est-ce que c'est vrai que Christine et Carole t'ont quitté parce que t'avais l'habitude d'uriner sur elle comme un téléphone pour
7: marquer? Je suis en train, Gérard, de les calmer, je téléphone pas, je les calme, alors reprends pendant que je les calme.
13: Gérard, c'est l'amour de ta vie, réponds. Hein, Gérard?
7: Alors...
13: Deuxième question, c'est pas... Allô, Gérard.
7: Ça y est, vous avez fini vos conneries?
13: Oui. Gérard, pose ta deuxième question.
7: Vous êtes content?
4: Bon,
7: la vous êtes deuxième question. Non, mais vous êtes content de ce que vous venez de faire?
13: Mais fais pas attention.
4: Donc, la deuxième question, Gérard. La deuxième question.
7: Bon, oh!
17: C'est bon, ils sont calmes.
4: C'est bon, ils sont calmes.
7: Gérard, ouais, ça fait un quart d'heure.
17: Mais reprends,
7: ça fait
17: Gérard.
7: 10 minutes que
17: j'étais en train de les calmer. Reprends ton débat, Gérard.
7: D'accord?
13: Si tu veux, Gérard, c'est ta pupusse. Pose ta deuxième question.
7: Alors, une femme aime-t-elle faire un cunnilingus?
13: Alors moi j'aime bien faire le cunnilingus à une autre femme.
7: Qui?
13: Carole.
7: Mm-hmm.
13: Non, moi c'est Karima, elle dit non parce que...
7: Mais attends, Carole, pourquoi?
13: Carole. Parce que c'est bon, il faut essayer de temps en temps.
7: T'en fais gaffe parce que tout à l'heure tu vas te prendre ma main dans ta gueule là.
18: Ouais, t'en parles pas comme ça Gérard, quelle violence.
13: C'est comme si attends, c'est un mec, c'est bon hein.
7: Là tu me fais pas le coup de la semaine dernière, d'accord?
13: Mais écoute mon amour.
7: D'accord.
13: C'est comme tu fais un mec.
15: Non, Carole, au lieu d'appeler sans arrêt, mon amour, réponds un peu.
13: Mon amour.
7: Carole, je t'écoute.
13: Oui, alors...
7: Oh, tu m'étonnes, là, je vois un bouton rouge allumé, là, s'il te plaît.
13: C'est pas grave. Hein?
7: Non, l'autre, là. Ouais.
13: Voilà,
7: merci. Donc, voilà, c'est quoi ce bordel, là?
18: Super, quoi.
7: Ah. Voilà, comme par hasard.
13: On peut répondre.
7: Voilà, Carole, je t'écoute.
13: Alors, Carole, j'aime bien faire un cunnilingus à une femme, comme j'aime bien si c'est un mec.
7: C'est-à-dire?
13: Point à la ligne.
7: Non, mais attends, explique-toi.
13: Bah, j'aime bien faire un cunnilingus à une nana.
7: Ouais.
13: Et si c'est un mec.
10: Et est-ce que tu pourrais m'initier au cunnilingus?
7: Attends, pour l'instant, celui qui parle, pour l'instant, j'attends...
10: Donc mes coordonnées sont au standard.
7: Ouais, ben c'est ça. Okay. Tu crois que tu vas parler à Carole au montagne.
10: Là,
7: tu rêves. Là, tu rêves. Tu vois, Carole, pour l'instant, elle est pour moi. D'accord. Là, toi, tu as fait sauter, mon pote.
13: Mais
7: Gérard,
13: le droit de
7: là, tu as fait
10: sauter. Elle n'est pas à vous.
7: Là, tu as fait sauter, mon pote. Tu as fait sauter, mais...
10: Nous battrons en duel, monsieur.
7: Ouais, ouais, ben c'est ça. On verra.
13: Gérard, j'ai le droit de dire mon mot.
10: Demain, sur le champ de Mars.
13: Moi, je dirais le premier qui est le plus fort me prend, me saute.
7: Bon, d'accord, bah, Carole, je t'attends.
10: Désolé, Gérard.
7: D'accord, Carole. Attends, ma chérie. Tu veux jouer comme ça?
13: Mais non, je dis, je pense que ça va être toi. Mais écoute, Gérard, c'est le plus fort, là.
7: Alors, Lolita, si tu pouvais répondre, s'il te plaît.
13: Ouais, jouer Carole sur un oui, non.
7: Ouais, bah, écoute, de toute manière, t'inquiète pas, ni oui, ni non.
13: Bon, bah écoute-moi,
7: Lolita. Lolita.
13: Oui, oui, bah oui, j'attends qu'on me laisse.
7: Voilà, donc, je t'écoute.
13: Moi, personnellement, je l'ai jamais fait parce que je suis pas gouine et j'aime pas les nanas. Donc, je pense et j'espère ne jamais savoir ce que c'est.
10: Oh là là.
7: Oh, attends.
10: La coincée.
7: T'as jamais goûté?
13: Non, j'ai jamais goûté. On peut très bien être une chaude et pas aimer les nanas.
7: D'accord. Bon, bah Lolita, je te prends à la prochaine pause en antenne.
10: Bon, Carole, d'accord, je te prends en antenne.
7: Non, non, mais pour l'instant.
13: Pour l'instant, vous
7: foutez la paix à Carole, d'accord?
13: Merci, mon amour.
7: T'as le Lascar derrière. Le Lascar, si tu continues. Je t'entends encore une seule fois dire Carole, tu vas saquer. Voilà, maintenant, comme t'as une grande gueule, oui. Eh ben, tu vas l'ouvrir.
10: Bah, oui, voilà, c'est fait. Bah, le problème, Gérard, c'est que tu t'as pas l'impression de savoir, c'est que Carole et moi, on est la même maison, alors les boules pour toi, quoi.
13: C'est ça.
7: Ouais. Et la même maçon dans la culotte d'un sauve.
13: Comment? Tu préfères Carole ou Lolita?
7: Bon, t'arrêtes un peu avec ton bordel, là.
13: De toute façon, Carole, c'est une pute.
10: Comment?
7: J'ai mal entendu le mot.
13: Carole, Lolita.
7: Attendez.
13: Oh, Carole, c'est ta mère.
7: Bon, alors, qui c'est qui vient de dire ça?
10: C'est les filles.
7: Bon.
10: Excusez-moi, mais quand Carole arrêtera de sucer des bites par tête de
7: nous, on leur parlera. Carole.
19: Ah bah non, je sais pas laquelle c'est, toutes les filles dehors. Hein.
7: Non, non, tu me laisses Carole parce que c'est pas Carole qui a été traitée de pute toute seule.
19: Je suis pas sûr, justement, j'ai un doute.
7: Non, non, mais attends, c'est entre Lolita et Karima et Maïva qui l'ont traitée de pute.
13: La reine des putains.
7: Qui c'est que... Oh,
10: la master pute.
7: Quoi? Moi, rien. Le mec dehors. Gustave ou Simon dehors. Hop, bonne nuit.
13: C'est pas parce que
7: je vais traiter
13: de pute quelqu'un d'autre.
7: Hein. Là, c'est la première nana que je viens de la soirée. Elle, tu me l'as dit. Allez, hop.
20: G.
13: Arrête de crier,
7: s'il te plaît. Maïva, s'il te plaît, tu réponds.
13: Oui, alors moi, je n'ai jamais eu l'occasion de faire un cuni, mais je ne suis pas du tout contre l'idée.
7: C'est-à-dire?
13: C'est-à-dire que si j'avais l'occasion de rencontrer une fille un petit peu chaude et qui puisse m'apprendre tout ça, ce serait avec grand plaisir que je mettrais ma petite langue.
7: Ouais, mais de toute manière, t'as pas besoin d'avoir une nana spécialement avec toi. Tu peux très bien tomber sur un mec.
13: Ah, mais alors là, c'est pas un cunilingus, c'est une fellation.
10: Et par contre, pour les fellations.
13: Bon, toi, tu te tais pour les fellations.
10: Ta gueule.
13: Avec moi, Gérard. Pourquoi tu pleures?
7: Non, non, c'est pas moi, t'inquiète pas.
13: Ah, d'accord. Les fellations, je suis la reine. Tu es là derrière.
7: Non mais t'inquiète pas, c'est un petit...
13: D'ailleurs, si tu veux,
7: je peux... Gustav ou Simon qui s'amusent à faire les cons.
13: Gérard, si tu veux, je peux même passer un petit peu plus tard après ton émission. Non,
7: non, je suis pas d'accord. Attends.
13: J'aimerais bien être la première à discuter en direct.
7: Qui c'est qui propose?
13: C'est Maëva et je voulais même te dire que j'aimerais bien être la première à pouvoir tuer son direct.
7: Ah bah alors,
10: dans ce cas-là...
7: Maëva!
13: Oui, Gérard.
7: On se calme.
13: Oui.
7: Maïva.
13: Oui.
7: T'habites où?
13: J'habite à Paris.
7: À Paris?
13: Ouais.
10: Il va te payer le taxi.
13: Pardon?
10: Il va te payer le taxi. Moi, je te paye le taxi.
13: Non, mais j'ai une voiture, donc c'est même pas peine de me payer un taxi.
7: Eh ben, Maïva.
13: Viens.
20: On se calme. Gérard,
7: je vais faire sucer en direct.
20: Pour la première fois.
2: Arrête, je te trouve des copines, Gérard. Arrête, rends-moi ma casquette.
7: Maïva, ma chérie.
20: Eh, Gérard.
7: Ouais.
20: C'est Carole, moi je suis pas contente.
7: Moi, attends, t'es pas content. Hey, oh,
21: moi je veux bien sucer Gérard, on dirait.
20: T'es pas contente parce que tu vas me tuer.
22: Gérard, je passe à quelle heure?
21: Tu lui lécheras les boules.
23: Maintenant. Tu passes maintenant.
7: Mais tu passes tout de suite.
20: Maintenant, le temps d'arriver, je peux être là dans 3 quarts d'heure.
23: Très bien, mais on t'attend.
7: Sans problème, on t'attend. Alors attends, il est moins 5. Ça fait 5, 10, 15, 20, 25, 30, 35, 40, 45. Ça fait 4h25. Ça fait 3h35 exactement, je t'attends. Eh, tu m'éteins le.
24: Je t'éteins quoi?
20: Gérard, c'est Maëva, t'aimerais bien tucer, on dirait.
23: Oui, Maëva, vas-y.
20: Est-ce que je peux passer avec un copain?
23: Vas-y, non, non, tu passes tout le temps. Comme ça, le copain pourra tucer en même temps.
20: Mais non, parce qu'on peut faire des choses divines à trois.
7: Non, non, non.
20: Gérard, tu veux de la gueule, Maëva?
7: Non, non, alors Maëva...
20: Gérard,
7: t'as que de la gueule, Maëva.
23: Ouais, t'as que de la gueule.
20: C'est pas comme moi.
23: T'as que de la gueule, on t'attend, Maëva.
20: On t'attend, Maëva.
7: Et seul.
20: Avec seul.
21: Gérard.
20: Mais Gérard.
21: Gérard, est-ce que tu peux parler plus lentement, s'il te plaît, je vais jouir, là.
7: Non, mais attends, toi, tu vas faire sodomiser.
20: Gérard, c'est Carole.
7: Allô, ma chérie.
20: Oui, moi, Maëva. Je suis 12, hein.
7: Bon, pour l'instant, celui qui a envie de jouir.
21: Oui.
7: Toi, tu dégages, je te le redis pas trop fort.
21: Allô, je suis le copain de Maëva, c'est Caramel à l'appareil.
7: Continue.
20: Bon, Gérard, quatrième question.
21: Allô, c'est Caramel. Continue, Gérard, je vais jouir.
7: Caramel, pour un son, tu fermes ta gueule. Pourquoi les nanas aiment faire un cunnilingus?
21: Jouir, c'est Caramel, je suis avec Maëva.
20: Gérard, c'est
21: ça. Oui.
20: Comment tu fais un cunnilingus avec ta chuchette?
23: Bon, Maëva.
20: Oui.
2: Gérard, on accueille Elisa.
7: Ah non, attends, s'il te plaît. S'il te plaît, tu me calmes un peu tout
2: le
7: bordel.
2: Mais je te dis quand même qu'on accueille Elisa à la place de Karima.
23: Et Maëva, elle arrive ou pas?
20: Maëva, c'est moi, Maëva. Gérard.
7: Elisa, bonsoir.
20: Bonsoir.
21: Gérard.
7: Ta gueule, toi, pour l'instant, je sais pas appeler
20: Gérard,
7: pas de chambre.
20: Gérard, m'insulte pas. T'as qui que t'as dit ta gueule?
7: Pour l'instant, c'est au mec. Alors, le mec, il va se taire, voilà.
20: Ouais, il va fermer sa gueule.
7: Voilà, donc...
20: Quatrième question.
7: Carole, tu voulais me poser une question?
20: Non, non, je disais que je commençais à devenir jalouse.
7: Mais sois pas jalouse, ma chérie,
20: de manière... Tu ne peux jamais être jalouse.
7: Mais t'inquiète pas, ma chérie, Carole.
20: Mais tu vas te faire sucer en direct. Moi,
7: mais Carole, t'inquiète pas.
20: Carole, c'est une pute, Carole. Alors tu vas te trouver d'autres, la pute, connard.
7: Carole, ma chérie.
20: Quoi?
7: Ma chérie. Tu sais très bien que mon corps. Bon, et tu me dégages le lascar là, qui dit que Carole c'est une pute.
20: C'est Maëva qui dit ça. Pardon?
7: Non.
20: Non, mais ça va pas, hein.
7: Voilà. Donc, Carole.
21: Il y a de la volaille.
20: Oui.
7: Oh, qu'est-ce que je viens de te
20: mais
7: dire,
20: Carole,
7: aussi,
20: Carole, si tu veux, là, c'est Maëva. Moi, ça me dérange pas que tu sois là, hein.
7: D'accord, non, mais Maëva. Maëva, s'il te plaît.
20: Oh,
7: Maëva.
20: Oui, Gérard.
7: Il est 3h05, tu raccroches et tu te mailles
21: le trifion.
20: Tu finis à quelle heure, Gérard?
7: J'ai fini à 4h.
20: Il finit à 3h, Gérard.
7: Non, je finis à 4h, justement.
20: Et justement, on donne rendez-vous à 4h devant la radio.
7: Et qu'est-ce qu'on va s'écouter?
23: Non, mais
7: un petit coup, c'est agréable.
21: Non, mais les filles, pourquoi vous faites mal à Gérard comme ça? Vous lui dites des trucs, c'est même pas vrai.
20: Mais non, mais c'est sérieux, moi, je suis complètement prête à venir. Elle est en direct.
21: Bon, bah, vas-y, raccrochez bien.
7: Un petit coup, c'est agréable.
20: Un petit coup, c'est tout.
7: Ensemble, hein. Tous ensemble.

0: maintenant qu'on sait que t'es un alcoolique, est-ce que tu peux poser ta prochaine question?
1: Voyons, toi, tu reculé, connard.
2: Gérard, mais on a le droit d'en parler.
1: Gérard, reviens.
2: Reviens.
0: Allez, pose ta question.
2: Quatrième question.
1: T'es prêt, on la refait.
3: Gérard, non, alors maintenant, on
2: Gérard,
3: se pose. Pourquoi que les nanas.
2: Gérard,
3: oui.
2: Je vais être là dans une demi-heure.
3: C'est qui?
0: Tu devrais déjà être en train de te brosser les dents.
2: Exactement,
1: je suis en train de te laver. Non, mais là, je crois
3: qu'il fume. J'arrête jamais de se fumer le nerf.
1: Il fume
2: Gérard,
1: la bite.
2: On va te laver le gland.
1: C'est la bite de Gérard qui fume, là.
2: Je suis en train de me laver. C'est cool, elle va être très chaude,
1: ah,
2: alors
1: c'est cool.
3: Regarde,
1: t'en mets
3: une dans ta gueule,
4: tout à l'heure.
2: Gérard, va laver ton gland.
1: Gérard,
3: assieds-toi.
1: Gérard, va laver ton gland, t'as pas lavé depuis pas
3: longtemps. Bon, alors, qui c'est qu'elle a dans moins d'une demi-heure?
2: Elisa.
1: Maëva. Alors, Elisa.
0: Par accroche.
2: Avec Maëva. Carole.
1: Maëva, on t'attend.
2: Ah, tu passes me chercher, hein. Ah, mais y a pas de problème, mais on va pas raccrocher tout de suite, on va se reparler hors antenne avant de la
3: prochaine. Ouais, bah, Maëva, je prends tout de suite hors antenne. On écoute boire un petit coup, c'est agréable, et je prends Carole.
2: Et moi, tu me prends en antenne ou pas? Gérard, j'arrive.
3: Et Carole hors antenne.
2: Gérard, j'arrive.
3: À tout de suite, oui?
2: J'arrive.
3: C'est qui?
2: Elisa.
3: Ouais, bah, Elisa, je t'attends.
2: Bon, on arrive.
3: Ok, à tout de suite.
2: À tout de suite.
3: À tout de suite.
2: À tout de suite.
0: Tout le monde y croit?
2: Eh ouais.
1: Bon.
3: Bah, de toute manière, t'as intérêt de prévenir.
5: Avec des capotes.
3: Tu viens avec les moyens de contraception.
5: Hein. J'ai des capotes, Gérard.
4: Dis-lui qu'elle vient avec des capotes.
3: Non, non, mais attends, pour un instant.
5: Allez, passe-la moi, je vais me la draguer.
3: Non, personne ne me la drague. Vous me la laissez. C'est à moi, ça. C'est à moi, d'accord.
5: Là, combien de temps il reste
3: sur l'île? Une minute. Bon, il te reste plus que 35 minutes pour venir, moi, Cyril. Ok, on t'attend.
5: Tu
3: veux lui bouffer la chatte. Ok, à tout de suite.
5: Dis-lui que tu veux lui bouffer la chatte.
3: Bisous.

0: Une minute, sur le disque.
1: On va peut-être rebalancer le disque, hein, Philou.
2: Très bien, parce que là, on l'a massacré, quoi.
1: Ça va, Philippe, c'est prêt?
3: Envoie, mon chéri.
4: C'est bon, Gérard.
5: Je sais pas si ça pourrait dire.
4: Putain!
5: Mais c'est bon!
4: Mais qu'est-ce que tu me fais, toi?
5: Mais vas-y, c'est bon, elle est là!
4: Ouais, mais attends, mais l'autre, il est.
5: On est. Je m'occupe du standard.
3: Il reste 2 minutes.
1: Non, j'arrive.
4: Bon, tu viens? Non, mais il reste plus que 2 minutes pour le disque. Bah ouais, mais je voudrais continuer quand même le débat. Ouais, mais je crois que.
1: Non mais Cyril filme pas, de toute façon on est pas en
4: tête. Non, là je vais dire une chose.
1: C'est bientôt la fin. Gérard, c'est la fin.
5: C'est la fin du disque.
1: C'est la fin du disque.
4: Bon, bah tu viens.
5: Vas-y, y va Gérard.
4: D'accord, ok, à tout à l'heure, bisous.
1: Gérard, c'est la fin.
5: Vite, Gérard.
3: Casse le casque.
4: Tout le monde,
1: vite, Gérard.
4: Hop, c'est parti. C'est quoi ça?
1: Ça y est, c'est fini.
4: C'était le petit poussé, donc avec ma main dans mon froc. Je sais pas ce que c'est que ce.
6: Allô, on n'entend rien là.
4: Oui,
6: allô,
4: ben, je suis là.
1: Ça y est,
6: allô,
1: Gérard.
6: Tony, est-ce que tu es où, Gérard?
4: Je suis là.
7: Gérard, je suis là, mes chéris.
6: On n'entend rien, là.
4: Je suis là, mes chéris. Bon, qu'est-ce qui se passe, là, encore
6: On n'entend rien, là.
8: Lolita, tu m'entends?
6: Oui, je t'entends, oui.
8: Mais moi, j'entends pas Gérard.
6: Bah, moi non plus, je n'entends pas Gérard.
4: Oh, c'est quoi, là, ce bordel, là?
8: Allô, Gérard. Qu'est-ce qui se passe?
1: Allô, est-ce qu'on m'entend?
6: Ah, on n'a pas été remis en antenne, à mon avis. Allô, Tony?
4: Oh, tu me les mets en air?
1: Gérard, parle devant ton micro. Tu parles pas devant ton micro, c'est pour ça qu'on n'entend pas.
6: Allô, Carole?
8: Il est où, là?
6: Carole, tu m'entends?
4: Oh, c'est quoi, là, tu me fais, Olivier?
6: Allô, tu m'entends?
4: Olivier, merde!
8: Allô, Lolita?
6: Ouais,
8: tu m'entends?
1: Allô?
6: Bah, ouais, toi?
1: Allô?
6: Ouais, mais on n'entend pas Gérard.
1: Allô, est-ce qu'on entend?
6: Attends, on est pas en antenne, alors il y a encore de la musique.
4: Ouais, c'est quoi là, ce bordel là?
6: Il y a encore de la musique, je crois. Allô?
1: On m'entend?
6: Ah, oui, on t'entend.
8: Oui, on t'entend, ouais.
4: Est-ce que vous m'entendez maintenant?
8: Allô?
6: Oui, ça y est, on t'entend.
8: Allô?
4: Allô?
1: Mais parle devant ton micro, Gérard.
4: Allô? Merde! Olivier, tu me fais chier là!
7: Allô, Gérard,
6: il
7: y a quelqu'un là-dedans, elle répète,
1: parce que tu n'es pas devant ton micro.
7: Je vais réagir sur l'homosexualité, c'est vrai que c'est un problème.
4: Attends, tu l'as perdu,
6: hop,
4: dégage.
6: Oui, c'est vrai, je suis tout à fait
7: d'accord. J'entends pas Gérard, il y a quelqu'un.
4: Dégage.
7: Allô, c'est Michel de Tarascon, j'ai 47 ans.
4: C'est pas celui-là, là.
7: Je voudrais réagir sur le sujet. Vas-y, Michel, t'es le bienvenu.
4: Non, mais attends, vous allez dégager. Michel, que dégage, au revoir, bonne nuit.
1: Oui, donc Michel, vas-y.
4: Michel, que dégage.
1: Parce qu'il y a un problème avec le micro de Gérard.
4: Je
1: crois que là, on va arrêter avec Gérard parce qu'il y a un problème avec son micro.
7: Je pense que Gérard a un problème de micro, hein. Je sais pas ce qui s'est passé.
1: Vas-y, Michel, continue.
7: Je voudrais. Allô, est-ce que quelqu'un m'entend?
6: Oui, on t'entend.
7: Je m'appelle Michel, j'ai 47 ans, j'habite Tarascon, j'ai vécu l'homosexualité pendant 5 ans.
6: Oui.
7: Je voudrais réagir sur le sujet. Est-ce que Gérard pourrait me défendre? J'ai plusieurs problèmes avec mon petit ami. Qui me ne fait plus de cunnilingus.
4: C'est pas lui qui mène les débats.
7: Mon ami ne me fait plus de cunnilingus. Je suis homosexuel. Je m'appelle Michel, j'ai 47 ans.
4: Il dégage.
7: Allô, Gérard.
4: Je le cherche.
6: Allô.
4: Non, mais attends. Il
6: t'assure
4: tout le monde.
1: Je crois que c'est lui qui commande.
6: Vas-y, reprends le débat, Gérard.
4: Alors, Carole.
6: Oui.
4: Ma chérie.
6: Oui,
1: voilà. Bah voilà, ça marche.
4: Pensez-vous qu'un cunnilingus.
1: Vas-y, Gérard, pardon.
4: Peut faire mal.
1: Bah vas-y.
4: Pensez-vous qu'un cunnilingus fait mal à une femme? Alors, oui. Carole.
6: Non, bah non, ça peut faire que du bien, hein, mon ami. Sauf si elle mord.
7: Bon, si
6: c'est vrai, sauf si on te suit, si on te l'avale.
4: Mm-hmm.
6: Sauf si le mec a un appareil dentaire, ça fait mal. Si ça accroche le clito, ça fait mal. Hein.
4: D'accord.
9: Est-ce que t'as déjà eu un clito qui est resté coincé entre tes dents, Gérard?
4: T'as jamais dit que t'étais un connard que tu vas retourner au standard?
6: Réponds à la question, c'est ton amour.
9: Ouais, c'est Simon, je pourrais répondre à la question, s'il vous plaît.
4: Tu me dégages, Simon.
6: Gérard, est-ce que t'as déjà eu un clito coincé?
4: Lolita.
6: Oui, t'as déjà vu un clito?
4: Lolita, s'il te plaît. Oh, tu mets un.
6: Écoute-moi, Gérard.
1: C'est tout saturé.
6: Tu m'entends?
4: Lolita.
6: Lolita,
4: je t'écoute.
6: Ouais, bon, bah, écoute-moi.
8: avec tout ce qui se fait au niveau piercing et tout, ça doit pas leur faire du bien quand même. Elles sont un peu folles. Hein.
4: Non mais attends, je te parle pas du piercing.
8: Pensez-vous
4: qu'un cunnilingus puisse faire mal à une femme?
8: Oui, et ben là-dessus, je te réponds.
4: Non mais attends, je ne vois pas le rapport avec le cunnilingus et le piercing.
8: Mais si, il y en a qui font des piercings à la chatte, hein, Gérard.
9: Moi, sur les autoroutes en construction, j'ai vu des femmes tracer des lignes blanches avec leur clito.
4: Bon, alors qui c'est qui veut... Attendez,
8: Gérard, oh,
4: s'il vous plaît, mes chéries.
8: Mais non, mais c'est vrai, je réponds à ta question parce que.
4: Alors, attends, Lolita.
8: Oui.
0: Lolita.
8: Oui.
0: Lolita, tu te calmes, s'il te plaît.
8: Gérard.
0: Oh, Olivia, merde.
8: Gérard, si on a un piercing sur le clito, ça fait très mal quand on le lèche. C'est Lolita, l'appareil, tu me disais?
0: Bon, pour l'instant. Olivia, s'il te plaît, merde.
2: C'est le vrai mystère. On peut rien faire, il y a le directeur technique qui est en train d'y travailler en ce moment.
0: Non. Pour l'instant, c'est toi là qui t'amuses.
2: Mais je m'amuse pas, tu sais. Je passe pour un
9: homme.
8: Alors c'est Lolita, je suis calme.
9: Olivier.
0: Dis ça, mais Simon, tu me les dégages.
9: Non, pas du tout. Eh, hey, Olivier.
0: Bonne nuit.
9: Allô.
8: Allô. Ouais.
4: Lolita.
8: Oui. Oui, mais je pense que c'est un rapport parce que. Suffit que le mec il fasse avec une lingus et une nana qui a un piercing sur le clito, ça doit lui faire très mal. C'était pas hard, hein, ma réponse. Hein. Moi, j'en vois, elles ont des piercings. C'est horrible. Enfin bon, personnellement, j'en ferais pas, quoi.
4: D'accord. Et t'aimes bien faire des cunnilingus?
8: Moi, j'aime... Non, je t'ai répondu tout à l'heure que j'aimais pas ça. J'aime que les mecs.
4: Non mais attends, Lolita.
8: Ouais.
4: Lolita.
8: Ouais.
4: Tu te foutrais pas de ma gueule un peu?
8: Bah non, pourquoi?
4: Lolita, tu te foutrais pas de ma gueule?
8: Bah non, pourquoi?
4: À mon avis, tu te fous pas de ma gueule. Non mais à mon avis. Ouais, ma gueule un peu dans le studio.
8: Arrêtez les grenades, là, j'ai rien fait.
4: Lolita.
8: Oui. Oui,
4: c'est quand même dans ta gueule, quoi.
8: Arrêtez de rigoler, les nanas, c'est pas sympa avec moi.
4: Lolita.
8: Oui. Oui.
4: Lolita.
8: Oui.
4: Sans indiscrétion.
8: Oui.
4: Oh, tu fermes ta gueule ou pas?
8: Qu'est-ce qu'il y a? Mais pourquoi elle rigole, Gérard?
4: On arrête. Terminé. Il est 3h15, j'arrête le débat.
8: Gérard, c'est Lolita. Qu'est-ce que tu dis? Gérard, c'est Lolita. Qu'est-ce que j'ai dit de mal, là?
9: Gérard, c'est Babar.
8: Pourquoi tout le monde rigole? Je comprends pas, là.
9: Gérard, c'est Babar. Est-ce que c'est vrai que tu t'es acheté un masque et un tuba?
8: Non, mais attendez, c'est Lolita. Je voudrais savoir pourquoi tu dis que je me fous de toi.
9: Allô, Gérard, c'est Christophe qui te parle.
4: Non. Bah, Christophe, tu fermes ta gueule, d'accord?
9: Ouais, ok, y a pas de problème. Je voulais juste te demander un truc. Est-ce que tu aimes les piercings?
4: Christophe, tu la fermes, c'est
9: Gérard,
4: pas toi que je m'adresse.
9: Ferme ma gueule. Est-ce que tu aimes les piercings?
4: Tu t'écrases, Christophe, tu te la fermes.
9: Pas de problème, je m'écrase.
4: Tu t'écrases. Et tous ceux qui se marrent derrière, vous allez vous la fermer.
8: Bon, alors c'est toujours le litage.
4: En de bon entendeur, bonne nuit, c'est la dernière fois.
8: Arrête.
9: Allez, pose ta question.
8: Bon alors, Gérard, c'est Lolita, qu'est-ce que j'ai dit qu'il fallait pas?
9: C'est le fils caché de Gérard qui pleure.
8: Gérard, tu peux me répondre?
2: Gérard,
8: c'est ton amour qui te parle, alors écoute-moi.
4: Attends, Carole, s'il te plaît, pour un instant, tu me laisses finir avec Lolita?
8: Bah alors finis, réponds, parle.
4: Donc Lolita, tu te foutrais pas de ma gueule un peu?
8: Bah non, elle se fout de ta gueule, Gérard.
4: Non, tu oserais pas te foutre de ma gueule, tu prendrais pas le train par hasard.
8: Mais non, elle est mariée, elle a pas que ça à faire de se foutre de ta gueule, Gérard.
9: Bon,
8: non,
9: quelle heure elle arrive, la suceuse, là?
4: Oh, ta gueule, toi.
8: Vas-y, vas-y, termine, Gérard. 20 minutes.
4: Non, mais attends, Lolita.
8: Oui.
4: Lolita, de toute manière, je vais te prendre en antenne et tu vas me dire vraiment ton identité parce que ta voix me dit quelque chose.
2: On revient sur le débat.
4: Elisa.
8: Dans combien de temps tu me prends en antenne?
2: Non, on revient après. Là, on revient sur le débat maintenant.
4: Elisa.
8: Oui.
4: Donc, pour toi.
8: C'était quoi déjà?
2: C'est quoi déjà? Répète.
4: Alors,
2: parce que là,
4: la question, pensez-vous qu'un cunnilingus puisse faire mal à une femme?
2: Voilà.
8: Si je te dis, c'est un appareil dentaire.
2: Mm-hmm. Une grosse langue.
8: Ou une grosse langue.
9: Une langue
4: râpeuse. Tu me calmes le mec, s'il te plaît?
9: Ta gueule, gros verre.
4: Bon, allez, hop.
2: Allez, il dégage.
4: Celui qui vient de dire ta gueule, tu me le dis.
10: Hop là, ça y est.
4: Ça y apprendra d'être poli avec moi. Donc, Elisa, je t'écoute.
8: Oui, alors je vais recommencer. Ça peut faire mal.
11: Plus fort.
8: Un appareil dentaire ou je sais pas si tu manges en même temps des pop-corn par exemple,
11: si t'as une dent cassée
8: ou si t'as une dent cassée, tout à fait, ou si t'as des grosses verrues sur la langue ou des chicots de travers. Non, il a pas tout ça. Si tu simplement
4: bon,
8: fais mal, quoi.
4: Attends, ouais, Elisa.
8: Oui.
4: Je vais te poser une question. Bon, c'est le qui tousse derrière, si c'est l'amour de ma vie, tu vas te calmer un petit peu, ma chérie.
11: J'ai mal à la gorge, Gérard.
4: Ouais, bah tu vas te calmer, ma chérie.
11: Ah, allez, donne-moi un sirop.
4: D'accord. Je te donnerai du sirop de condom vendredi à la maison. Avec du sirop de condom, t'inquiète pas, t'auras plus mal à la gorge. Donc, Elisa.
8: Oui.
4: Est-ce que on t'a déjà fait un cunnilingus?
8: Oui.
4: Est-ce que t'as aimé ou pas?
8: Bah oui.
4: Je viens de dire, au standard, s'il te plaît, tu vas te calmer, tu vas me virer le mec. Quand je parle à une nana, s'il te plaît, merci.
8: Ouais.
4: D'accord.
8: Bravo, Gérard. Il m'avait mis des étés là sur le clito.
4: Je reviens d'une chose.
8: Allô?
4: Oui, je t'écoute, Elisa. C'est
8: une chose intéressante, quand même, tu pourrais m'écouter.
4: Je t'écoute.
8: Il m'avait mis du Nutella. Sur mon clito et il a
4: léché. Ouais, mais alors, attendez. Moi, il y a une question que je vais poser à Maïbaï et Poula. Donc, Elisa, Lolita et Carole. Moi, il y a une question que je commence à. Parce que sans arrêt, j'en entends parler sur l'antenne.
8: Comment on fait les bébés?
4: Non, ça, comment on fait les
8: comment
4: bébés, c'est. Non, là, ça, je peux pas te dire parce que j'ai pas essayé. Oh, s'il te plaît, Olivier, merci. Bon, qu'est-ce que je viens de te dire au standard, s'il te plaît, tu me vires le mec? Merci.
8: Bon, vas-y.
4: Donc Elisa, Lolita et Carole, alors moi je vais vous demander une chose.
8: C'est pas Carole, c'est mon amour d'abord.
4: Oui, mon amour de ma vie adorée.
8: Ouais.
4: Je t'adore. Je t'adore ma chérie. Alors vous laissez Christine de côté, s'il vous plaît.
12: Bravo.
10: Gérard, on accueille Sophie tout de suite.
8: Bonsoir. Gérard, en fait, excuse-moi, c'est Maëva, j'ai menti au standard parce que, en fait, là, j'ai eu un petit problème. Je viens de me rendre à la radio.
4: Ouais.
8: Et quand je suis arrivée dans le hall, il y a un mec et. Excuse-moi, je suis un peu énervée parce que là, j'ai couru. Il y a un mec, je sais pas, je crois qu'il s'appelle Thierry, un truc comme ça. Et il a pas voulu me laisser rentrer. Il m'a
4: dit. On appelle Thierry.
2: On va l'appeler.
8: Attends, t'as fait l'aller-retour en 10 minutes.
2: C'est bon.
8: Non, là, je suis avec mon portable.
2: Oui, attends, moi aussi.
4: On appelle Thierry. Donc, Elisa, Lolita et Sophie.
8: Oui. Mais Gérard.
4: Oui, Maïva.
8: Je voulais savoir, tu sais, il y a une grande télé dans le hall. Ouais, c'est toi qu'on voit à la télé?
4: Bien sûr.
2: On l'appelle, chut.
4: On appelle Thierry, là, tout de suite.
8: Ok.
4: Thierry?
13: Oui.
4: Bon, qu'est-ce que c'est que cette histoire que tu veux pas laisser descendre la nana?
2: Ça va, Thierry?
13: Ah non, mais j'en ai rien à foutre, elle descend pas, hein.
4: Bah attends, tu permets? Elle est invitée par moi.
13: Non, mais c'est hors de question qu'elle descende, hein.
4: Pour l'instant, elle est invitée, tu la laisses descendre, s'il te plaît.
13: Non, moi je la garde pour moi, Gérard, dans le hall.
4: Max, tu vas me chercher
2: Il veut la garder pour lui. Il veut la garder pour lui.
13: Ah oui.
8: Ah non, moi je voulais sucer Gégé en direct. Hein.
2: Non, mais attends, elle voulait rajouter un truc, tu l'as vu sur grand écran?
8: Ouais, voilà, c'est ça que je voulais dire.
4: Bon, Maïva.
8: Attends,
4: Maïva. Maïva.
2: Attends, Thierry, tais-toi, laisse-la parler alors.
8: Oui, attends, Gérard.
4: Maïva.
8: Attends, Gégé. C'est bien toi que j'ai vu sur grand écran, c'est ça?
2: Ouais.
8: Ok. Bah, je voulais dire que t'as quand même une sale gueule, hein.
2: Bon, Thierry, tu la laisses pas rentrer.
13: D'accord, elle ne rentre pas.
4: Maïva,
2: tu viens avec une copine ou pas, Maïva?
8: Bah voilà, mais donc moi je voulais savoir si je pouvais revenir.
4: Non.
8: Et je voudrais revenir avec une copine.
4: Ouais. Tu reviendras pas, Sophie, Maïva.
8: Pourquoi?
4: Ça t'apprendra de dire que j'ai une sale gueule.
12: Ah, mais non, mais attends, ça veut pas dire que j'ai pas envie de te citer.
4: Tais-toi, allez.
2: Non, mais Gérard, ceci dit, tu as peut-être une sale gueule, ça vient d'être trop.
12: Les yeux bandés, la gueule, ça n'a aucune importance.
14: Tu sais, la télé, ça déforme, Gérard.
2: Tu sais, la bite, ça déforme.
12: Et puis une bite, t'as pas de Dieu.
2: Ceci dit, il a peut-être une sale gueule sur un grand écran, mais je te rassure tout de suite, il a aussi une sale gueule sur un petit écran.
12: Non, puis moi, ce qui m'intéresse, c'est ta bite de toute façon, donc la gueule, je m'en fous.
15: Écoute, c'est pas vrai, moi j'ai pas de TV et c'est pas mal,
4: Maïva, je te préviens, je mets un disque et je viens te chercher.
15: C'est Lolita, il a pas une sale gueule, j'ai Fun TV et je le vois devant moi là.
12: Il a des beaux yeux blancs.
2: Je trouve qu'il a une sale gueule.
12: Non mais Lolita, c'était juste une réflexion de ma part parce que je l'ai vu, j'avais jamais vu Gérard. En plus, il a une petite moustache et comme j'adore les cunis, ça va être génial.
4: Lolita, t'habites où ?
15: C'est génial.
12: Pardon ?
4: T'habites où, Lolita ?
12: Mais j'habite juste à côté, j'habite à Paris du 7ème, donc c'est juste à côté de la porte maillot, c'est pour ça que je suis vraiment pas loin.
4: Eh ben tu viens.
14: Allez, tu viens avec tes copines, allez, viens.
4: Lolita, tu vas seul.
15: Bah, laver ton cul mal propre.
4: D'accord.
15: À qui tu parles, toi ?
16: Bah, je chante.
15: Ah, d'accord, okay.
2: Bon, Gérard. Gérard, tu te rassois ?
4: D'accord, tu te calmes, toi, là-bas. Tu me refais pas le coup de la semaine dernière,
2: Gary.
17: Hey, Gérard, c'est vrai que tu t'es acheté un masque et un tuba parce que tu mets la tête dans la cuvette des WC dans la locomotive pour te faire prendre.
4: Alors toi, tu fermes ta gueule, pour l'instant, c'est pas toi qui
15: joue. Non, s'insulte pas, s'il te plaît.
12: Bon, GG, c'est Maïva, avant de raccrocher, je veux savoir. Je
4: bon, alors, Maïva, tu fais une chose, tu reviens.
12: Ouais.
4: Et je serai.
14: Thierry, viens, Thierry, j'ai demandé, Gérard.
4: Ouais.
14: Allô, Gérard.
4: Oui.
14: Allô. Tu vois.
2: Gérard.
4: Allô, que super, Olivier, la merde.
14: Olivier.
2: Allô, est-ce qu'on m'entend, moi?
17: Gérard. Oui, on t'entend.
2: On m'entend, moi?
17: Oui, oui.
2: Bon, bah, c'est pas grave, je vais remplacer Gérard.
14: Gérard, que j'ai dit à Thierry, il a dit qu'il allait peut-être voir.
2: D'accord.
14: Parce qu'en fin de compte, j'ai compris l'affaire, c'est qu'elle est venue, il a discuté avec, et après, il lui a dit de repartir.
2: D'accord.
12: Voilà, c'est ce qu'il m'a dit.
2: Gérard, donc Gérard.
4: Maïva.
2: Gérard, il y a Max qui te dit donc.
4: Pour l'instant,
2: Maïva. Il a essayé de voir avec Thierry.
17: Bah, Eva, tu veux pas venir chez moi parce que moi j'ai pas de vigile. Hein,
12: non, mais moi je viens voir GG.
2: Il est en train de
4: venir.
17: Il
4: fait des mecs dans un débat, Gérard.
17: Plus on est de fous, plus on rit.
12: Mais Thierry, si tu veux, je peux te sucer aussi. S'il faut vraiment.
17: Non, Thierry, il rentre pas.
12: Si tu veux rentrer à la radio, venir voir GG, moi je peux sucer Thierry s'il le faut aussi.
18: Bon, alors je. Bon, t'arrêtes avec ça.
2: Mais qu'est-ce qui se passe?
18: Tu m'étends les boutons rouges, s'il te plaît.
2: Les boutons rouges?
18: Ouais, tu me laisses les gens sur l'antenne.
12: GG, on t'entend pas.
18: Tu m'écoutes, hein? Quelqu'un, quoi, merde!
12: Mais qui faut sucer pour pouvoir entrer dans la radio?
2: Thierry.
12: Ah, c'est Thierry? Mais moi, je voulais sucer, GG.
18: Ah, c'est ça que ça, tout à l'heure, Olivier!
12: Olivier, tu veux peut-être aussi que je te suce pour entrer dans le studio?
2: Non, je te remercie.
12: Bon, bah, tant pis, alors.
18: Par contre, de manière, il est cassé, lui.
2: Fildar me fait dire que oui.
12: Lui, il veut?
2: Fildar, oui.
12: Oui, mais je viens avec 2-3 copines, donc.
2: Ça tombe bien.
12: Génial, on va pouvoir s'occuper alors.
14: Ouais, mais Maëva, tu viens pas comme l'autre fois avec tes travelots de copines, hein, c'est tout.
12: Ah okay. Non, mais c'est pas du tout des travelots.
14: Les travelots, c'est pour Gérard.
2: T'as des gros seins ou pas?
12: Ah ouais.
2: Ah.
12: Oui, j'ai de très gros seins, même, je devrais dire.
18: Alors, Carole, Lolita, elle est déjà. Oh, t'es cassé, t'es bordel ou
12: quoi, toi? Gégé, tu aimes les gros seins?
2: Gérard a un problème de voix, je crois.
18: C'est pas un problème de voix. C'est toi qui t'amuses avec eux.
2: T'as une extinction comme la dernière fois? C'est une extinction de voix comme la dernière fois?
12: Oui, Gérard, est-ce qu'on a un débat, là?
18: Carole,
12: c'est pas qui, hein?
18: Gérard,
12: c'est ton amour. On revient au débat, Gérard. Non, mais ce soir, l'amour de Gérard, c'est certainement pas Lolita ou une autre.
15: C'est quoi?
12: C'est Eva.
18: Attends, je sens que j'ai tout arrêté.
12: Bon, Gérard, on continue.
4: Donc,
18: je voulais demander...
2: Qu'est-ce qui se passe? Moi je t'entends bien.
18: Tu m'entends bien, tu te fous de ma gueule ou quoi?
2: Je t'entends bien parce que tu viens de.
18: Tu te fous de ma gueule ou quoi?
2: Tu te fous de ma gueule ou quoi?
12: Bon, Gérard, t'entends bien là.
2: On entend tout le monde, t'entends bien?
18: Ouais.
12: Bah, on t'entend bien, tu peux.
15: Bon, alors, c'est Lolita, qu'est-ce que tu voulais nous dire?
12: Allô?
15: Oui.
12: Bon, Gérard, on continue.
4: Carole,
12: là, hein.
4: Lolita et Elisa. Oh, tu la fermes pas là, avec son double sang!
12: Qu'est-ce qu'on doit faire?
2: Qu'est-ce qui se passe?
4: Bon, allez, bonne nuit. J'arrête.
2: Non, Gérard.
12: Reste là, Gérard.
2: Gérard. Gérard.
16: Gérard avec nous.
2: J'ai plus de DAT.
15: Alors vas-y, Gérard.
4: Si t'as plus de DAT, ça me fait une belle jambe. Carole, Lolita, Elisa et Sophie.
15: Oui.
4: Il y a Sophie maintenant.
15: Oui.
4: Donc Mike va, elle est plus là.
15: Oui.
4: Donc moi, il y a une question que je suis en train de me demander, parce que sans arrêt, on l'entend sur l'antenne.
15: Oui.
4: À quoi que ça sert qu'on s'amuse avec de la nourriture sur vous?
15: Parce que c'est vachement facile. Parce que c'est excitant, c'est bon en plus. Ouais.
4: Un
15: plus.
4: Que
15: la chantilly.
4: Mm-hmm. Non, mais attendez. Chacune votre tour.
15: En fait, les animaux, ils ont une texture et en fait, ça te
4: Sophie.
15: Rate, ça glisse. Enfin, c'est génial.
4: Sophie.
15: Allô?
4: Sophie.
15: Non, c'est Elisa, là.
4: Bon, Sophie.
15: Allô, merci.
19: Allô?
4: Bon, alors, Elisa. Non, Elisa, Sophie, je t'écoute.
15: Alors, on a Sophie.
19: Oui, c'est Sophie.
4: Toi, Trablo.
15: Bon, c'est Lolita, là.
19: Je voudrais savoir, Gérard, si t'aimes te faire chier dessus.
15: C'est Lolita! Mais vous savez pas que Gérard
20: le château. Et en plus, il avale. Il fait chier dessus et il avale.
4: Tu me vires le travelot qui se prend pour Sophie!
19: Non, non, c'est Sophie, je reste.
15: C'est Sophie! Alors, Gérard, c'est Lolita! Moi, je suis avec la chantilly.
19: Laissez parler les travelots, on a le droit à notre intégrité.
15: Bah oui, vous avez un clito comme les filles. Gérard, laisse parler les gens. Sois convivial.
19: J'ai un clito bit.
15: Bon, Gérard, c'est Lolita, donc si tu veux, je te réponds. Alors,
21: C'est très bon avec de l'anglais au
4: passage.
2: Y'a plus de mec à l'antenne.
4: Non, c'est quoi là ce bordel?
2: Gérard, c'est une fille.
19: Allô?
15: Bon, Gérard, c'est Lolita, je te réponds ou pas?
2: Eh ben oui, c'est Lolita.
15: Vas-y, réponds, parle.
2: Si.
15: De quoi? Parle.
4: Abouti, va.
15: Parle, Lolita. Oui, il a remis le casque ou pas, Gérard?
21: Oui, mais il t'écoute, vas-y.
15: Bon, bah écoute, moi personnellement j'aime bien, mais uniquement avec la chantilly, tu vois.
21: Ouais, alors moi je préfère avec du Nutella, de la fraise.
15: Oh, c'est dégueulasse.
21: Et de la chantilly.
15: Et
21: champagne. Du champagne,
15: ouais. De la confiture, du champagne, des fraises.
21: Et puis tu te fais un banana slip avec la queue de ton mec.
4: Bon, Carole, ma chérie.
15: Oui.
4: Et toi?
21: Alors moi, comme je viens de dire, Nutella, fraises, confiture, chantilly, champagne.
20: Moi, j'ai déjà fourré une chatte avec de la macédoine, c'est excellent.
4: Ta gueule, toi, c'est pas appelé potion quand ça s'appelle un potion, tu sortiras de sous le lit, toi.
21: Avec de la
4: moustache
21: aussi, ça peut se faire.
4: Ouais. Vous allez réfléchir.
20: Le problème, c'est que les morpions, ils ont profité pour manger.
4: Ta gueule, toi, c'est pas appelé potion.
21: Avec des puces et des morpions, ça peut être excellent aussi.
20: Voilà. Bon, une fricassée alors pourquoi de morpion sur une chatte en chaleur.
4: Ouais, vous commencez à me faire ça avec ce fumeur.
20: Une fricassée de morpion.
4: Terminé.
15: Gérard, reviens.
2: Regarde, tout le monde t'appelle, Gérard.
15: Gérard. Et toi, Gérard, avec quoi tu aimes?
2: Eh, hey, Gérard.
4: Fildar.
2: Tu m'entends?
4: Fildar.
15: Paris Saint-Gérard. Allez, Paris Saint-Gérard.
4: Merde. Vous commencez à me percer, là.
15: Mais Gérard, crie pas.
20: Mais c'est ça qui est marrant, justement.
15: Gérard. C'est quoi cette histoire de train, Gérard? C'est de l'Italie.
2: Bon, tu me découpes à l'antenne, là.
4: On commence à me percer avec la fumée. D'accord? C'est toi qui déconne, ok?
19: Si tu n'aimes pas les mecs de Suresnes, crie enculé!
4: Toi-même, connard, espèce de fils de pute! Bonne nuit! Allez, on te donne un temps.

0: Maintenant, on va mettre un disque. La quatrième question. Pourquoi que les nanas aiment faire un cunnilingus? Et on se retrouve juste après.
1: Travailler.
2: Eh, tu viens. Non, mais c'est vrai, il y a
1: Maëva. Ok.
3: Non, mais lui, regarde là. Eh, y a la Maëva.
1: Non, non,
3: elle est là. Elle
1: est là.
3: Oh, fais gaffe avec tes fils. On met le disque.
2: On va remettre le disque. Bon. Filard.
3: Il y a un petit problème, on va remettre le disque. Il y a une petite coupure là. Voilà, et si vous voulez toujours nous appeler pour le débat de Gérard, reste encore 20 minutes, c'est le 0800 70 5000 et 0803 08 5000, ça fonctionne aussi. Allez, on y va, c'est parti, Underworld.
2: Prêt, jamais prêt. Tu prépares, tu prépares pas tes débats, t'es pas prêt?
0: Ça commence à bien faire la fumée.
2: La fumée? Ben d'accord.
0: Ok.
2: Tu écrases ce que tu as dans la main, il y aura plus fumée.
0: Tu vois, pour l'instant, j'ai rien dans la main, d'accord? Donc c'était mon petit biscuit avec une capote à clous, voilà.
2: Une capote trouée, c'était.
0: Donc, on continue la suite du débat.
4: Bon, on attend, Gérard.
0: Donc, alors, pourquoi que les nanas aiment faire un cunnilingus? Alors, Carole.
5: Bonsoir.
0: Rebonsoir.
5: Donc,
0: je te pose la question.
5: C'est quoi déjà?
0: Oh, qu'est-ce que je viens de te dire, là?
5: Oh, Gérard, c'est quoi? Pourquoi les nanas aiment faire des cunnilingus? Pourquoi les nanas aiment faire des cunnilingus? Ben, parce que un clito, c'est comme un petit cornichon et que c'est bon à avaler, à sucer, et que quand t'écartes, enfin, je pense en poils, bien évidemment.
6: C'est pour ça que c'est acide.
5: Parce qu'avec des poils, c'est pas bon, ça pue le pipi. Donc voilà, moi j'aime
4: bien ça.
0: Non, mais attendez. C'est quoi là, les listes là?
2: Ça sent pipi.
7: Il y a la fiche devant toi, Gérard.
0: C'est celle-là?
7: C'est celle-là.
0: Bon, alors, c'est... Carole, tu me disais donc...
5: Ouais, donc je disais que je recherchais un cunnilingus pour demain soir, à la loco.
0: Ben, t'inquiète pas, je suis là demain soir à la
5: loco.
0: Ouais,
5: mais t'as pas de clito, toi.
0: Ben ouais,
6: tu vas juste plein de bière et plein
5: mais
6: de...
5: Mais je te sucerai quand même,
0: toi, Robert et Didier, vous commencez à me les gonfler.
5: Ouais, c'est pas grave,
6: bonsoir tout le monde.
0: Bon, bah, vous la fermez.
2: Bonsoir.
5: Donc, c'est très bon, voilà.
0: Didier et Robert, vous la fermez.
5: Quelle belle soirée. Gérard, crie pas, s'il te plaît.
6: Je sors en vidéo, d'ailleurs.
0: Bon.
2: Non, Gérard, tu mènes ton débat.
0: Dehors pour Didier.
2: Non, mais attends, Gérard. Okay. À chaque fois qu'il y a un mec, tu le vires au bout de 12 secondes. Essaie de.
0: Bah, parce que pour l'instant, il y a quel.
2: Tu n'arrives pas à mener ton débat.
0: Je demande une réponse aux nanas, je ne demande pas les mecs qui
6: répondent. Pourquoi pas les mecs? Tu ne poses jamais des questions à nous.
2: Je demande jamais de réponse aux mecs. Je crois que tu es homo.
5: Gérard, c'est ton amour. C'est vrai, tu laisses jamais répondre les garçons. Laisse-les un peu répondre. C'est pas grave.
2: Ça intéresse aussi les filles.
0: Alors, la grande gueule de Didier, tu vas répondre maintenant.
2: Voilà. Vas-y Didier, réponds.
6: Vas-y grande gueule.
0: Alors vas-y, réponds maintenant.
2: Allez, des couilles.
0: Oh Didier.
5: Je sais plus quoi dire.
0: Bon allez hop, bonne nuit.
5: Bon c'est pas
0: Robert.
5: Grave.
2: Robert.
6: Oui.
0: Alors
6: moi j'aime bien les cunnilingus.
5: Pourquoi?
6: Parce que je trouve que faire plaisir à... Bon ça fait pas trop plaisir aux hommes de faire les cunnilingus. Parce que les mouillures vaginales c'est pas trop mon truc.
5: Mais c'est vrai que ça fait... de faire des pipes.
6: Pardon?
5: C'est vrai, hein, les pipes, ça pue parfois.
6: Ouais, mais ça, c'est pas mon problème, c'est toi qui le fais. Moi, je te parle pour moi, quoi.
5: Quel goût ça a, la bouillie vaginale?
6: Bah, ça a un goût un peu de... Un petit peu, si tu veux, un petit peu, quoi.
5: Ah, merde.
6: Tu vois le truc? Tu vois le délire?
5: Non, pas trop.
0: Sophie?
5: Oui?
0: Sophie, pour toi? Sophie, c'est le tapis du
7: rapport. Elle est partie, Sophie, elle est partie.
0: Ah bon?
5: Et puis, il y a de la mouillure qui sent plus fort que d'autres.
0: C'est qui parle, là?
5: Carole.
2: Pourquoi tu dis ça? T'as déjà essayé
5: Parce qu'il y a des femmes qui sont plus fortes que d'autres.
2: Mais comment tu sais ça?
5: Parce que j'ai déjà essayé.
2: D'accord.
0: Tu sais qui a déjà essayé, c'est Carole?
5: Oui.
0: D'accord, ma chérie.
5: Deux fois.
0: Ok, mon amour de ma vie.
2: C'est bien. Donc, Gérard, elle est lesbienne.
6: Oh, c'est beau gosse,
0: Elisa
8: Ouais, elle aime pas faire des quenilles aux filles.
5: Bah, tu devrais essayer. Pour hein. Enfin, moi, je dis qu'une femme qui se lave, ça peut pas sentir mauvais. Ouais, ça, c'est vrai.
0: Non, mais attendez.
5: C'est Lolita, surtout avec de la noix de coco.
8: Bon, ouais. D'accord. Peut-être que s'il y a quelque chose dessus, j'essaierai.
5: C'est comme un mec, d'ailleurs. Un mec qui se lave, c'est vachement agréable. S'il se lave pas, ça pue. Hein.
6: Il paraît que Gérard aime bien faire un cunnilingus à Françoise quand elle vient de pisser.
5: Hé, Gérard, est-ce que tu te laves le gland? Est-ce que tu t'es
0: Oh, il y a la paix là, le standard là.
7: Putain, mais je les calme, Gérard, je les calme. Gère ton débat.
0: Tu me dégages celui qui vient de parler, Françoise, d'accord?
5: Gérard, c'est ton amour.
0: Oui, ma chérie.
5: Comment tu te laves la queue?
0: Ah, ça c'est.
6: Allô, Jabel.
5: Bah, comme tu le prends avec du savon.
6: Allô, Jabel.
5: Non, mais est-ce que tu te décalotes pour laver ton gland?

0: Moi, ce que je veux savoir, parce que c'est très important, parce que si je te suce, je veux pas que ça sente mauvais. Hein.
1: Est-ce que tu as des mucosités?
2: Ça lave à la bière.
3: Alors, celui qui vient de dire que tu laves à la bière, tu dégages.
0: Laisse-le et réponds à ma question,
3: c'est
0: mon
3: clair.
0: Amour. Est-ce que tu as des petits points blancs sur le... Maîtrise, laisse tomber, Gérard.
2: Ça lave à la Valster.
3: Bon, alors...
0: Alors, est-ce que tu te laves?
3: Oui.
0: Est-ce que tu te décalotes?
3: Oui.
2: C'est vrai, ça?
1: Comment tu fais pour te décaloter?
0: Alors, comment ça se fait que parfois, on dit que tu as la culotte jaune?
3: Non mais attends,
4: Gérard, 30 secondes, un truc super important, je viens de revoir Maëva, elle veut te dire un truc.
5: Oui mais attends, parce que là on parlait d'un truc sur la culotte jaune, de Gérard.
3: Elle commence à me les gonfler, Maëva.
5: Gérard, autant Françoise porte pas de culotte, autant toi tes slips sont jaunes.
3: Non, alors attends, déjà
0: Gérard,
3: une. Attendez, stop s'il vous plaît, déjà une. On n'est pas là pour parler de Françoise, d'accord?
5: Non mais c'est ce que...
0: Okay,
3: non mais j'en ai rien à foutre
5: des questions dans le débat. Dans le débat.
3: Ouais, mais même celui qui parle de ça.
5: Tu écoutes pas les gens.
3: Non, mais
5: tu écoutes pas les gens.
3: Dans ce cas-là, celui qui parle de Françoise, il a qu'à l'appeler le mardi.
5: D'accord.
0: Okay.
5: Et maintenant, quand t'as des slips jaunes.
3: En attendeur, salut pour celui qui vient de le dire.
5: Pour tes slips plein de pisse. Qu'est-ce que t'en penses?
3: Non, mais attends.
5: Est-ce que c'est vrai?
3: Ça, c'est faux, d'accord?
5: Je vais te demander.
3: Ça, c'est faux, d'accord?
5: D'accord.
3: Donc, en de bon entendeur, salut.
0: Gérard, c'est
3: Maëva. Tu prends.
0: Tu m'entends?
3: Tu prends les gens pour des cons?
0: Non, hein, dis-moi, tu sais d'où je t'appelle?
2: Non, juste toi pour un con.
3: T'es où là?
0: Au 143 avenue Charles de Gaulle.
3: Oh. Eh ben, tu descends. Tu descends, alors, tu viens finir le débat à mes côtés.
0: Et là, tu vois, il y a un truc génial. J'étais en face de moi sur l'écran. Et je suis pas toute seule, je dois te le dire. Je suis au téléphone, mais je suis pas toute seule. Tu vois, dans le hall, tu connais très bien, il y a un siège derrière la réception. Et là, je suis assise, un petit peu plus qu'assise sur Thierry. Et qu'est-ce que tu fais?
3: D'accord. Eh ben, Maëva, tu te démerdes.
0: Gérard,
3: j'en ai rien à foutre, allez.
5: Salut Thierry.
0: Ouais Gérard, Lolita, tu viens me prendre en antenne.
3: Oui ben je te prends en antenne tout à l'heure, Lolita avec Carole. Donc
0: Gérard, c'est Maëva, je te passe Thierry.
3: Non, tu me passes personne.
0: Vas-y Thierry, vas-y.
2: Ouais Gérard.
5: Devant ton micro, Gérard.
2: Je suis avec Maëva là, je suis en dessous Maëva. Je suis vraiment dans...
3: J'en ai rien à foutre, tu te démerdes. Tu te démerdes, je finis mon débat et pour qu'il ait la ligne.
2: C'est incroyable.
3: Eh ben tu te démerdes avec elle.
2: Faut que tu viennes m'aider là.
3: Non, ben tu te démerdes.
2: Ah non, faut que tu viennes là.
3: Non, tu te démerdes.
2: Ah ben je sais plus là, Gérard.
3: Tu te démerdes.
2: Et comment il faut faire?
3: Tu te démerdes.
2: Si tu voyais Maëva,
3: Tu te démerdes.
2: Non mais Gérard.
0: Ah j'adore ça.
3: Tu te démerdes.
2: Arrête, c'est pas
3: sinon,
2: possible.
3: Sinon j'arrête.
2: C'est pas possible.
3: En de bon entendant, salut. Conclusion.
2: Arrête.
3: Conclusion du débat.
2: Non mais attends, si jamais Gérard arrive, c'est pas possible.
3: Conclusion du débat. Conclusion, il est...
0: C'est trop agréable, j'adore.
2: Arrête,
0: c'est bon.
3: Il est 3h40, 3h40, conclusion.
0: Attention, aïe.
3: C'est
2: pas possible.
0: Tu peux me dégrafer, dégrafe-moi, Thierry.
2: Attends, faut que je me calme parce que je te dégrafe tout. Tu fais vraiment trop d'effets, là.
0: Ah non, là, ça agrafe, c'est génial, aïe. J'adore.
3: Gérard, réagis.
0: Ah Thierry, plus fort. Oh, on l'a dans le vrai. Tombez Gérard, c'est des conneries.
2: On va tomber, Gérard, c'est des conneries.
0: Gérard,
5: tu rates
0: quelque chose.
5: Gérard, c'est
0: de toute façon, pour réussir à faire l'amour avec quelqu'un de la main, il faut vraiment être...
5: Moi, attends, j'aimerais... Gérard est tellement jaloux et tellement bébé qu'il
0: n'arrive
5: même pas...
0: Il n'arrive
2: même pas...
3: Gérard, reviens. Non, je fais conclusion, c'est terminé. Les débats sont terminés.
2: Fais la conclusion.
0: sixième question, s'il te plaît.
3: Non, non, c'est terminé. C'est terminé, on fait conclusion.
6: Tout le monde, tu fais que de violette et je t'ai louant.
3: Ouais, je t'emmerde, moi.
6: Moi aussi, je t'encule, pas dit.
3: Dans ce cas-là, tu dégages.
5: Non, ça, il dégage. Ça, c'est pas bien, ça.
4: Oui, Gérard.
5: C'est des gros mots, là. Il a dit Jean-Claude Pédé, c'est pas bien.
4: Ça y est, Gérard, il est parti.
3: Conclusion.
5: C'est inadmissible. Non, sérieusement.
3: Non, conclusion.
0: Deuxième question, Gérard. Conclusion. Deuxième question. Gérard, s'il te plaît, c'est ton amour.
3: Non, je fais conclusion maintenant.
0: Gérard, s'il te plaît, hein, tu vas pas commencer ton chichi, ton chacha. Hein. Gérard, sixième question.
3: Non, c'est terminé. Conclusion.
0: Arrête. Gérard, est-ce que tu aimerais jouer ou pas chichi?
3: J'ai dit conclusion.
0: Gérard, allez, réponds.
3: Conclusion. Allez hop, conclusion. Conclusion. T'as raison, Olivier, continue. Conclusion.
6: C'est à quelle heure le débat sur les langues étrangères? Hein, le débat sur les langues étrangères, c'est à quelle heure?
3: Conclusion. Personne ne veut faire la conclusion.
0: Oui, alors la conclusion.
3: Eh ben, vous allez retrouver. C'est tous les jeudis que tu me fais le coup.
0: Gérard, je vais faire la conclusion.
3: Conclusion.
0: Alors, je trouve que le débat... La conclusion, c'est que moi, je viens de prendre mon pied là-haut, c'est génial, quoi.
3: Eh ben, c'est bien.
0: C'est vraiment un super coup.
5: Merci, Thierry.
0: Et si tu veux monter, Gérard, il n'y a pas de problème.
3: Non, tu vas te faire foutre, j'aime pas les...
0: Mais
5: quoi ?
0: T'aimes pas les quoi ?
3: J'aime pas celles qui promettent des trucs et qui viennent pas.
0: Mais attends,
3: on est bon entendeur, salut Maïva. Salut Maïva. Salut.
0: Viens, je t'attends.
3: Non.
5: Tu crois que Gérard va pleurer ?
0: Mais vas-y, pas de problème.
3: Carole, ta conclusion.
0: Prendre deux coups à la suite, ça me dérange pas. En plus,
3: Carole, ta conclusion.
0: Carole,
3: ta conclusion, s'il te plaît.
0: Gérard, tu viens ?
3: Carole, ta conclusion, s'il te plaît.
5: Je crois que Gérard est jaloux.
0: Alors, j'ai trouvé que le débat était très bien par rapport au premier. Et que, en fait...
7: Il n'a pas d'orgasme.
0: C'est qui fait ça? Gérard.
3: Carole, ta conclusion, s'il te plaît.
0: Je pense que tu devrais prendre ton pied avec Maëva là-haut.
3: D'accord. Lolita.
8: Bon, moi, à contrario, j'ai préféré le premier débat. Parce que, comme je t'ai dit, j'ai jamais fait de cuny sur une nana et j'espère que j'en ferai jamais. Donc, moi, j'ai préféré le premier débat. Voilà.
3: D'accord. Elisa.
8: C'était super sympa.
3: Merci pour la fumée, Olivier. Non, mais amuse-toi bien. Amusez-vous bien. Continue encore avec ton bordel là.
8: C'est quoi cette histoire de train, Gérard, que tu me disais tout à l'heure?
3: Non, mais t'inquiète pas. Bon, moi je commence à le voir.
0: Et toi, Gérard, ta conclusion, c'est quoi? Ta conclusion, Gérard.
7: Gérard, c'est quoi?
5: Mais Gérard!
4: Gérard
5: est encore parti.
4: Gérard, reviens.
3: Ça commence à bien faire, Max! Ouais, non, mais tu regardes là! C'est quoi là ce bordel encore?
5: Gérard.
3: Ouais, non, mais on conclut tout de suite. Toi, tu dégages.
0: Aïe.
3: Tu dégages avec ta caméra. Tu dégages ou je t'en colle une. Tu choisis.
0: C'est la caméra invisible.
9: Allô, c'est Michel.
0: Oui, bonsoir, Michel.
9: Bonsoir, je voudrais...
3: Tu me laisses la porte ouverte ou sinon...
0: Alors,
3: bonne nuit. Bonne nuit à tous, vous avez retrouvé Marc et Sophie. La nuit sans pub, vous retrouvez Max demain soir à 22h.
4: Toujours, on finit à moins 10.
3: Non, mais moi j'arrête. Je continue pas avec de la fumée comme ça.
0: Michel, il y a quelqu'un qui voudrait te parler.
10: Oui, alors?
9: C'est Michel, je voudrais conclure sur l'homosexualité.
10: Oui, mais conclue.
3: Tu dégages!
5: Vas-y Michel, conclue.
10: Conclue.
3: Tu dégages! Ok? Tu dégages!
5: Gérard, il y a ta conclusion.
3: Tu dégages!
5: Tout le monde t'attend, Gérard.
3: Mais moi, tu retournes ta soin! Moi, je te dis que tu dégages avec ta caméra!
5: Tout le monde t'attend, Gérard.
4: Gérard! Gérard! Reviens! Gérard!
3: Attends.
0: Oui, viens,
3: c'est pareil. Allez. C'est pas toi qui la prends dans la gueule, d'accord?
4: Mais c'est rien!
3: Non, c'est rien!
4: Attends, je me mets à ta place.
5: Gérard!
11: C'est bon, là.
12: Gérard, y a rien du tout, regarde, ouais, on est là, nous aussi.
13: Oh, Gérard, tu reviens.
14: Y a rien, Gérard.
3: Allez, tu vas te bonne nuit à tous, au revoir. À la semaine prochaine, peut-être. Bonne nuit à tous.
14: Non, Gérard.
12: Conclusion.
13: Gérard, remets ton casque.
12: Rassieds-toi.
3: Dégage ta mère.
14: Il fait ta conclusion.
3: Tu m'ouvres la porte, toi.
13: Gérard, fais ta conclusion, s'il te plaît.
12: Regarde,
13: Gérard.
12: Carole te le demande.
13: Lolita aussi. Mon amour, fais ta conclusion,
3: ouais,
13: s'il te plaît.
14: Elisa, Gérard.
13: Tu m'entends, Gérard?
14: Gérard.
3: Moi, j'arrête.
13: Gérard, ta conclusion.
14: Fais ta conclusion, Gérard.
3: T'es où, là?
13: Gérard, ta conclusion.
3: Gérard,
12: Gérard, Gérard, Gérard,
3: d'accord.
13: Gérard, ta conclusion.
3: T'es où?
14: Gérard.
12: Gérard, assieds-toi, mets ton casque.
13: Arrêtez les mecs, c'est dangereux de la fumer.
12: Non, assieds-toi. Non, assieds-toi.
13: Gérard,
12: reprends ton élan.
13: Fais ta conclusion.
3: Qu'est-ce qui se passe, là? T'as cassé la poignée?
14: Il a cassé la poignée. Elle est là.
12: Là.
14: Ah, bien joué.
11: Bravo, t'as tout pété, va. Bravo.
13: Bah ouais, mais c'est dangereux,
11: la fumée. Ouais.
14: Mets ton casque.
3: Abruti, ouais, ils sont leur connerie de fumée.
11: Abruti.
3: Quand... Ouais, mais quand t'as...
14: Abruti.
3: Quand t'arrêteras de me bloquer la porte.
11: Mais c'est pas moi. Attends, c'est moi qui suis revenu, elle est cassée la porte. Abruti.
3: Qu'est-ce que ça nous a... Marre-toi.
13: Gérard, ta conclusion.
11: Il a pété la porte.
13: Ta conclusion, Gérard.
3: Non, il n'y a plus de conclusion.
11: Ouais, alors faites votre conclusion sans Gérard et après on met un disque. Allez, sans Gérard.
12: Allez, Carole.
13: Alors moi, j'ai trouvé que le débat était très bien. Et que je m'endormirai en pensant à Gérard ce soir. Mmh. Mais j'aimerais bien qu'il fasse sa conclusion quand même.
12: Bah tu vois, elle te le demande, Gérard. Carole veut que tu fasses la conclusion, Gérard.
13: Lolita aussi. Hein. Mais Elisa aussi.
3: D'accord.
13: Qu'est-ce qu'il dit?
12: Mais il veut pas. Il vous parle plus, quoi.
13: Il va pas faire ça. Mais moi, je t'ai rien fait, non, Gérard. Hein.
15: Alors bon, c'est Max, on va faire la conclusion sans Gérard. C'est pas grave, on s'en fout, vas-y. Okay.
13: Mais non, on a envie de l'entendre, Gérard.
15: Mais Gérard, il est pas là, il est parti. Il fait sa tête, il boude parce qu'il y a 2-3 fumées. 2 secondes de fumée, monsieur pète un plomb. Allez-y.
13: Ouais, je le vois, moi, il a plus qu'à mettre son casque. Allez, Gérard.
12: Bon.
13: Vas-y, comment on peut
12: arrête,
13: là.
12: Arrête,
13: quoi,
12: arrête.
13: Là
12: arrête.
15: Non, mais bon, il y a un problème.
11: Il y a Maëva qui est là-haut.
15: C'est que ce soir, nous avons. Ce soir, il y avait une machine à fumer dans le studio, comme dans une discothèque, et apparemment, ça fait un petit peu de bordel, puisque nous-mêmes, on n'y voit plus rien dans le studio. Donc, la conclusion de chacun.
13: Bah,
15: vous êtes fan du cunilingus?
13: Oui.
15: Toutes?
13: Toutes, oui.
15: Est-ce que vous aimez faire un cunilingus à Gérard?
13: Oui.
15: Est-ce que vous voulez qu'on fasse un cunilingus à Gérard?
13: Oui.
15: Est-ce que Gérard a été bon ce soir?
13: Oui.
15: Est-ce que Gérard a été vulgaire ce soir?
13: Non.
15: Est-ce que Gérard est intelligent?
13: Oui.
15: Non. Est-ce que vous voulez que Gérard revienne jeudi prochain?
13: Oui.
15: Gérard,
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0: Bon, alors là, je vous explique, il y a tellement de fumée que Manu, il y voit fleur. Bon, là, on arrête tout parce que là, c'est le carnage. Là, on va arrêter. On va arrêter là-dessus. On va vous souhaiter à tous une bonne nuit. En tous les cas, c'était très sympathique. On s'est bien amusé.
1: Comme d'habitude.
0: Hein ? Ça va. Ah, on a bien rigolé ce soir. Allez, filles.
1: On va
0: voir ce qu'on peut faire pour la semaine prochaine.
2: Et moi, vous me rappelez la semaine prochaine
0: ou... Oui, comme d'habitude, bien sûr. Bien entendu, il n'y a pas de problème. On vous souhaite à tous une bonne nuit. Gérard, malheureusement, ne fera pas sa conclusion. Mais pour terminer, je pense que vous connaissez une chanson qui s'appelle « Ah, la salope ».
1: Oui.
0: Qui s'appelle « Va laver ton cul ».
1: Malpropre.
3: Le truc qu'on a récupéré en fait, c'est Cochon d'Inde et Cabouin qui me l'ont envoyé. En fait, à partir du 31 mars, tu vas faire un nouveau one-man show en odorama qui va s'appeler Ni queue ni tête. Donc c'est au Fucking Blue Boy, c'est mis en scène par Vincent Lagaffe, une production Big Bill. Inclus ses meilleurs sketchs, ma femme s'appelle Sauvé Willy, il a piqué des sous dans mon porte-monnaie. On me prend pour un con, non, on m'y laisse. Et la loco, on ne m'y reprendra plus. Les habituelles phrases choc, je sais pas, j'ai pas regardé ce matin, la main de ma sœur dans la culotte d'un zouave, t'es plus qu'un beauf, t'es mon père. Une cascade incroyable, Gérard tractant 110 sur 10 mètres sur les poils de son cul, dans la limite des poils de cul disponibles. En première partie, Jean-Pierre Sauzère interprétant Viens dans le cul de GG, il y a de la place pour 5. Donc, le prix
4: arrêtez de vous marrer.
3: Ouais, c'est vrai. Le prix des places, c'est 30 francs, soit 5 euros. GG accepte aussi les tickets resto, chèque culture ou en nature. Offre spéciale pour seulement 3 places achetées, une sodo gratos. Gratuit pour les personnes ayant moins de 3 dents devant. Fonds réservé à Laras Breu. Donc en fait, c'est l'amicale des routiers alcoolos suceurs de bites dans les relais routiers de France. Donc si ils veulent réserver, c'est par courrier donc au Big Bill, par téléphone donc il y a un numéro et par internet, il y a donc www.jeanculteachat.god. Et donc on remercie le Secours Populaire Français pour l'habillage, Adidas pour la transpiration, Momac pour l'abonnement gratuit, la Dream Tease du Big Bill, Roger pour tout le plaisir qu'il m'a donné, Super God 4000 pour ma femme, le commissariat de Suresnes, le Star System pour avoir donné sa chance à Gérard.
4: Ouais.
3: Point final à la ligne. Et s'il y a dans le prolongement du spectacle d'Anne Roumanoff.
4: Vas-y, ça promet en plus Anne Roumanoff.
3: Donc voilà.
4: Bon Gérard, qu'est-ce que...
5: Donc là, le prochain coup, il fermera sa gueule, puis Gérard, il n'aura pas à lire ça sur l'antenne.
4: Bah, il a voulu le faire parce que, je vais te dire, c'est grâce à Fildar qu'il a récupéré ce document, parce que normalement, ça devait circuler. Et grâce à Fildar, ce document ne sera jamais affiché, donc tu peux le remercier. Et
5: ouais, Fildar... Non, mais
4: écoute-moi, maintenant... écoute-moi Gérard, c'est que pour une fois, Fildar et Manu...
5: Ça coupe
4: bon,
5: de temps en
4: tu m'entends là et... Tu m'entends? C'est Fildar et Manu... qui ont maintenant un avocat en commun, qui ont décidé de déposer ça à leur avocat personnel, et c'est grâce à Fildar et à Manu que ce document n'aura jamais ne verra jamais jour.
3: Ouais.
5: Ouais, bah j'espère.
3: Tu peux nous remercier, hein.
5: Oui.
4: Bon, j'avais rien. Quand même, on va la garder.
3: Bah oui,
4: on va l'encadrer.
5: Ouais, gardez-la pour jeudi.
4: Ouais. Voilà, il y a encore quelque chose
6: J'ai deux poèmes à Pauline.
4: Oh, comme ça
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8: Et voilà donc le premier disque que vous venez d'écouter, c'était Gérard Rustin avec une hanche en bois et une rotule de en plomb. Et là vous venez d'écouter à l'instant les Casques Bleus avec On part en mission dans l'anus d'un surénois. Donc
4: bon programme.
8: On revient sur donc vous êtes toujours sur Fun Radio, donc vous pouvez toujours nous appeler au 0803 08 5000. C'est Manu qui est au standard.
9: Oui, bonsoir, je vous attends nombreux.
8: Donc rebonsoir à toi Manu. Rigo toujours sur l'internet www.fr.
10: Oui, Fun Radio. Oui, c'est exactement ça.
8: Et Fildar qui est à l'aria.
11: Salut.
8: Donc Manu sera tout seul parce que j'ai viré Pauline.
11: À la chier. Ouais. Et je veux juste saluer Magali, sinon elle va faire la gueule.
8: Ok, ben voilà. Donc pour ça, on va accueillir Croix Blanche. Bonsoir.
12: Bonsoir Gérard.
8: Donc
13: t'es où?
8: T'es où là?
12: Je suis dans un avion transporteur de médicaments en direction du Kosovo. Nous soyons coupés sous des tunnels.
8: Manu,
12: je ne quitte pas.
8: Manu,
5: ça bombarde.
8: Manu, tu commences déjà à me la calmer.
13: La calme, pas de problème.
12: Ah, on a été touché.
5: C'est ouf. Ça a l'air chaud.
8: C'est qui a de la musique derrière là?
5: Ah, c'est pas moi. Mais ça doit être l'avion, hein.
14: Ah ouais.
2: Cela, ça commence à bien faire. Ça commence.
0: Ferme la porte.
2: Croix Blanche.
12: Nous sommes en direct.
2: Croix Blanche, tu t'écrases. Croix Blanche, au revoir. Hop.
0: Faites attention quand Gérard parle, vous l'entendez pas, on dirait.
2: À Croix-Blanche, je lui dis bonne nuit, reste dans son avion pour aller en direct du Kosovo, ça, c'est même pas la peine qu'elle fasse le débat. Terminé pour elle.
0: Ça aurait pu être sympa, c'est vrai.
2: Non.
12: Nous avons atterri.
2: Croix-Blanche, au revoir.
12: Que mon portable se décharge.
2: Ouais, bah c'est bien. Alors, hop, bonne nuit. Là. C'est quoi ce nom-là? La feignasse?
9: Ouais, la feignasse.
2: La feignasse, 23 ans, on écoute Fun Radio à Auch sur 97. 98.7, pardon.
14: Voilà. Bonsoir GG, bonsoir tout le monde.
2: Bonsoir à toi.
0: Excusez-moi.
2: Rogo de Miché.
14: Non,
9: Rigo de Miché.
2: Rigo de Miché, pardon, excuse-moi, parce qu'on on était tellement vite pour prendre les listes. Ouais. Donc Bordeaux 91-8.
14: Oui, tout à fait. Bonsoir GG, bonsoir l'équipe, bonsoir les
0: salut.
14: Éditeurs.
12: Salut.
2: Celui qui s'amuse à mettre du Daft Punk.
14: Non,
0: celui qui est en Inde, il revient.
14: Ouais, celui qui fuck derrière.
0: C'est du Daft Punk, ça.
14: Il arrête.
2: Et Patrick, donc 21 ans, donc de plaisir, 101.9. Oui. Rebonsoir à toi.
0: T'es déjà là tout à l'heure.
2: Ouais. Non, mais vu qu'elle a presque pompé le deuxième débat, le premier débat, j'ai demandé est-ce qu'elle soit là sur le deuxième.
0: Oh, ok, d'accord.
2: Donc la question, vous l'avez tout le monde l'a compris?
14: Non.
2: Bon, alors, donc je la répète et c'est la dernière fois que je répéterai les questions. Quel genre de don peut-on faire?
0: Ah, oui, c'est une bonne question.
2: Alors, on va demander ça à la feignasse.
14: Oui, alors on peut faire des dons de n'importe quoi. On peut donner des vêtements aux gens qui ont moins d'argent. On peut leur donner un peu d'argent aussi, comme le font les grands, comme Michael Jackson.
2: Non, mais attends. La question, c'est quel genre de don peut-on faire?
0: Oui.
14: Ah oui.
2: Donc, c'est toi qui donnes un don à quelqu'un. Donc, c'est quel genre de don que tu peux faire?
14: Ah, tu peux faire don de tout, d'un appartement, d'argent, d'un rein,
0: de ton corps.
2: Attendez, parce que là, 5 minutes, la peignasse, hein, tu m'excuseras.
14: Ok.
2: Manu.
9: Oui, je voulais juste te dire que à la place de Croix Blanche, on allait accueillir Boule à Zéro.
2: Alors Boule à Zéro. Boule à Zéro.
15: Oui, bonsoir Gérard, bonsoir tout le monde.
2: Quel âge?
15: 21 ans.
2: 21 ans, t'appelles?
9: T'appelles d'où?
15: Ah, excuse-moi, non, j'appelle de Paris.
2: La fréquence, parce que je suis...
0: C'est importable, ça, haut.
9: Ouais, c'est
14: importable. Ouais,
0: on n'entend rien.
15: Je suis désolé, non, mais j'ai que ça.
14: Non, pas de portable.
15: J'ai que ça.
0: Non, pas de portable, haut.
14: En plus, ça sent.
0: Pourquoi?
14: Ça sent, et c'est pas bon, là.
0: Pourquoi? Qu'est-ce qui se passe?
2: Bon, 101.9, parce que je voulais jouer quand même. Bon, donc...
0: Ouais. Oh, c'est bizarre. Ça.
2: Ouais, la feignasse. La feignasse, donc, pour toi. Non, mais attends. Non, mais ouais, mais justement. Alors, quel genre de don peut-on faire? Donc, là, on parle pas des maladies, parce que justement, avec Rigo, on avait vu la question qui passera en numéro 2.
14: Ouais.
2: Donc, on voulait justement... passer sur les maladies, on a dit non. Donc on va ne pas disons moi sur les maladies, je vais la poser sur la 2. Okay. Donc quel genre de don peut-on faire? Donc c'est pour autre chose.
14: Si tu veux pas parler de maladie, tu peux faire des dons de n'importe quoi, Gérard, d'une de tes vieilles chemises, tu peux la donner, tu peux faire ce que tu veux en fait.
2: Mmh. Ouais, mais justement donc on va abréger parce que je pense que tout le monde derrière ça va être pareil, vont me redire pareil.
14: Ouais.
2: Donc, je pense qu'on va revenir sur l'histoire du Kosovo et ce qui s'est passé il y a à peu près combien de temps, Fildar ou Rigo, Manu?
0: Ça fait combien de temps qu'il y a la guerre?
2: Ça
0: fait combien de temps que ça sent le chien mouillé à l'antenne, c'est ça?
2: Le chien mouillé, ça fait 2 heures qu'il sent le chien mouillé, ouais. Tu sais, là, ce qui s'est passé en Yougoslavie, là.
0: Je sais pas, je suis pas au courant, moi.
2: Non, ouais, ça fait
0: Quoi, Coloco?
2: Non, pas au Kosovo là. Au Kosovo, ça fait 3-4 semaines qu'ils se tapent dessus. Mais en Yougoslavie là.
0: Ah oui. Avant, il y avait les Serbes et les Croates.
2: Ouais, voilà. Donc là, c'est pareil. Fallait que les gens fassent quelque chose pour ça. Ah, oui. Donc t'es d'accord avec moi, je pense, la feignasse.
16: Non. Tout à fait. Je suis tout à fait d'accord avec toi. Ça, c'est clair.
2: Non mais oui.
15: Tu crois pas que quand on fait un dos, quand même, ça vient du cœur, quand même.
16: Ah bah oui.
2: Mais ouais, mais non, mais.
15: Sinon, si ça vient pas au fond du cœur, ça sert à rien de faire un dos.
0: Bah, mieux que ça vienne du fond du cœur, hein, je le dis.
2: Ouais, mais non, mais faut se dire une chose, c'est que la question, on va peut-être pas l'aborder parce que je pense qu'on n'aura pas trop le temps.
0: Ah merde.
16: Ah c'est pas bon.
15: Parce que faut avoir les moyens aussi de faire un don. Parce que voilà. Si t'as pas les moyens, tu peux pas le faire.
16: Si,
15: mais
16: c'est
2: d'accord. Non. Attendez. Qui c'est qui est pas d'accord?
17: Patrick.
2: Patrick, oui. Pourquoi t'es pas d'accord?
17: Parce que t'es forcément un petit objet qui traîne quelque part et tu peux donner. Donc tu peux toujours donner.
16: Ouais, non mais attends.
2: Non. Attendez, s'il vous plaît, derrière. Laissez finir Patrick. Après. On va voir. Bon, Patrick, alors, vas-y.
17: Ouais, je veux dire que tu peux donner n'importe quoi à partir du moment où c'est utile. Donc, c'est pas une question d'être riche ou pas, quoi. À partir du moment où t'as un paquet de pipes, ben, tu peux toujours donner un petit truc.
2: Donc, Patrick, ce que tu veux dire, c'est que tu serais prête à donner, par exemple,
17: du dentifrice,
2: la des pâtes, tout ce que tu peux essayer de trouver.
16: Ouais, mais ça, c'est parce que tu t'en sers pas que toi, tu veux donner de dentifrice.
2: Attends. Qui c'est qui parle là?
16: C'est Rigaud de Miché.
2: Bon, alors attends, Rigaud de Miché.
16: Oui.
2: Pour l'instant, moi, je vais te dire une chose. Je vais répondre à la question à Patrick. Donc, ta question, Patrick, c'était, toi, tu donnes du dentifrice, tout ça, parce que apparemment, Rigaud de Miché disait, c'est ce que tu te sers pas.
16: C'était pour toi, Gégé.
2: Ah ouais, mais attends, moi j'ai pas besoin de ça, moi je
0: pour sentir bon.
2: Moi j'ai pas besoin de dons, j'ai pas besoin de personne pour je m'amuse pas à demander des dons, hein.
0: Non mais toi tu peux donner. Ouais. Non mais toi t'as un don.
2: Toi. Non mais moi de toute manière
16: Est-ce que toi t'as donné, t'as rendu ou t'as vomi?
2: Non, moi, je vais vous dire une chose. Une fois, j'ai donné quelque chose.
0: Tu l'as repris, mon voleur.
2: Non, cinq minutes, là.
18: Je comprends, il dit que t'as fait don de ta trousse de toilette, il y a 5 ans.
0: Ouais, c'est tout ce qu'il y avait dedans.
2: Rigaud de Miché, là, pour l'instant, vous me laissez finir. Je vais répondre à la...
0: Je mets sur le feu.
2: Donc, moi, je peux vous dire une chose. Une fois, j'ai fait un don... J'ai donné quelque chose.
0: Mais quoi, qu'est-ce que t'as donné?
2: J'ai donné, ce jour-là, j'avais 20 balles sur moi. J'ai donné 10 balles pour la recherche contre le sida. Et maintenant, ce que la question que tout le monde va se poser, c'est est-ce que l'argent ira à la recherche?
0: Ouais,
2: ça,
0: c'est la bonne question.
2: Ça, déjà, moi, je peux vous dire une chose.
16: C'est à cause de l'arc.
2: Attention, le sida c'est pas pareil. Le sida n'est pas pareil.
16: À cause de l'arc, l'arbalète et tout ça.
2: Attends, c'est qui là qui vient de parler comme ça?
16: C'est Rigaud de Miché.
2: Ouais, bah alors Rigaud de Miché.
0: Non, mais il disait
2: Manu, tu le calmes, tu lui dis qu'on parle pas de.
16: Ok.
2: Gérard, donc. Oui, Patrick.
17: Ouais, est-ce que alors tu crois qu'il y aura de l'argent détourné en fait? Quand tu donnes, finalement, tu donnerais pas?
2: Bah disons, il y a une question qu'il faut bien se poser.
17: Ouais.
2: Hein, c'est de savoir quand tu fais le don.
17: Mm-mm.
2: Par exemple, quand tu vois pour la recherche pour le myopathie ou ouais. pour l'arc.
17: Mm-hmm.
2: Hein. Donc tu donnes.
17: Mm.
16: Hein,
17: ouais.
16: Oui,
17: est-ce que ce sera donné?
2: Oui, mais voilà. Attendez, s'il vous plaît. Je réponds à Patrick. Donc la question, c'est est-ce que l'argent leur va vraiment?
16: Non.
17: Ouais.
2: C'est la bonne question. C'est ça qu'il faut bien se préciser. Parce que faut se dire une chose, que là, lors du Téléthon, soi-disant qu'ils ont récupéré 3 millions,
0: c'est connerie,
2: 46 millions, 46 000 et des brouettes. Mais moi, je peux vous dire une chose.
0: Il y a eu des faux dons, d'ailleurs.
2: Ouais.
16: Des promesses qu'on fait.
2: Oui, mais c'est des promesses de dons. Mais les promesses de dons
0: que t'as donné, toi, t'as fait des promesses et qu'en fait c'était pas toi.
2: Ouais, mais ça.
16: Il a promis de donner 2 tickets resto, ça je m'en souviens.
2: Bon, c'est alors, qui c'est qui vient de. Attends, 5 minutes, Patrick, qui c'est qui vient de dire des chèques restaurants?
16: Qui c'est qui vient de dire ça?
2: C'est Rigaud de Michel.
16: Qui a dit ça? C'est pas bien, vas-y, parle, l'auditeur, là.
2: Ouais, Rigaud de Michel, au revoir.
16: Ah non, c'est pas moi, je te défends.
2: Non, non, mais c'est bon, allez, hop. C'est Manu Scoula, c'est regarde, terminé pour lui. Où, hop, au revoir. Boula, 0.
19: Oui.
2: Donc, pour toi?
19: Oui, mais attends, je comprends pas la question, là.
2: S'il te plaît, quoi? On s'amuse pas avec l'émission, là. Hein? On n'est pas dans des dessins animés, on est sur une
19: non,
2: antenne.
19: Mais là, je te jure, franchement, là, j'ai pas compris la question, là.
2: Bon, quel genre de don peut-on faire?
19: J'ai pas très bien saisi ce que tu m'as dit, et donc c'est pour ça.
2: Bon, Fildar, s'il te plaît, tu arrêtes pour la deuxième fois.
19: Pourquoi? Qu'est-ce qui se passe?
2: Non, on s'amuse pas.
20: La troisième, ça va chier. Hein.
2: On s'amuse pas à mettre des bandes de dessins animés, d'accord?
20: D'accord.
2: Donc la question,
19: fois, c'est bien, un film.
2: Hein. Oh, ouais, oh, ça va, Boula Zéro, hein?
19: Excuse-moi.
2: Fildar, s'il te plaît, 3 fois. La 4e fois, tu prends mon portable dans la gueule.
19: Ah, oh, mais après, t'auras plus de portable. Bah, c'est dommage. Hein.
20: C'est con.
2: Alors, ou sinon, la 3e fois, tu viens et je mets Olivier à ta place, ok?
20: D'accord.
21: À la place de Rigaud Michel, on va accueillir Unifesse.
20: Bonsoir. Bonsoir Unifesse.
21: Voilà. Unifesse.
20: Salut, ça va
21: Unifesse.
20: Qu'est-ce que t'as fait de beau ce soir?
22: J'ai écouté les débats.
20: Bah moi, ce que j'ai fait en fait, c'est que...
21: Moi j'ai attendu un courrier de CD avec des jeux et j'ai jamais reçu.
2: T'éteins ton micro pour
20: et on a joué à la Nintendo et on a essayé éclaté. Et j'adore Nintendo, je veux une Game Boy Couleur.
2: Pour l'instant, tu t'écrases.
20: Vous êtes les meilleurs, c'est Nintendo Rules.
22: Game Boy de Nintendo.
23: Non, c'est gars, c'est bien, on fait une Dreamcast.
22: Quelqu'un qui a Zelda sur
2: non, mais ça va, allez-y, si je vous gêne, là, l'équipe.
20: Non, c'est
22: allez-y,
20: vas-y, j'ai pas pu penser à Sony et à tout ce qu'ils ont.
22: Bon, Gérard, un peu de sérieux maintenant.
2: Bon, alors, donc la question, c'est quel genre de dons peut-on faire? Donc, c'est les dons, donc, c'est des dons qu'on peut faire pour, parce que les gens en ont besoin. C'est vrai que je reviens à la question sur ce que Patrick disait, parce que apparemment, Boula Zéro n'a pas trop compris la question.
24: Non, je pense pas.
2: Toi, quand je t'appellerai pas de chambre, tu sortiras tout le lit.
19: C'est de la façon que t'as parlé que j'ai pas compris la question, quoi.
2: Ah bah, dis donc,
20: t'es lourde, hein.
2: Elle était vraiment sourde, hein.
19: Non mais je sais, je suis lourde, hein, ça, y a pas de problème. Hein.
22: Ça, c'est clair.
2: Donc, pour en finir avec cette histoire-là, on va demander à UNICEF parce que on va pas s'éterniser là-dessus. Donc, pour toi, UNICEF.
22: Oui, alors bon, ce qui se passe en fait en Belgique, c'est qu'on ne se lave plus les dents, mais on va souvent chez le dentiste, il récupère tous les bouts de nourriture qui restent coincés entre nos dents, on les envoie par camion dans les pays sous-développés.
20: Et il paraît que vous réussissez à reconstituer des steaks hachés entiers.
22: Oui, tout à fait. Hein. Et alors, on peut faire aussi des hamburgers, chicon, fromage.
2: Ouais, d'accord. Okay.
19: Enfin, c'est une bonne action. Hein.
2: Ouais. Oui. Donc, à quoi sert l'argent que l'on donne? Alors, voilà. Là, la question, donc, on va. Je pense que Patrick, t'étais là sur ça, à peu près.
19: Mm-hmm.
2: Hein. Donc, voilà. Alors, donc, à quoi sert l'argent que l'on donne? Donc, on va demander ça à la feignasse.
25: Bah oui. Donc, Gérard, l'argent qu'on donne sert pas à grand-chose parce que souvent, ça va dans la poche des vieillards comme ceux de l'Arc pour rouler en Merco et compagnie après. Et donc, c'est pas cool de savoir que son joueur, il part comme ça en fumée alors que tu veux le donner pour... tu veux faire des dons pour certaines maladies.
2: Non, mais je pense que la question, tu l'as mal compris. Donc, pour toi, c'est terminé. On va te dire au revoir.
25: Attends, parce
2: que, non. Non, non, pour l'instant, je crois que tu suis pas. Mais pour l'instant, t'as pas suivi ce que Patrick a dit. Donc apparemment, t'es en dehors. T'es en dehors du débat. Donc on va te dire au revoir, c'est pas la peine. Au revoir. Au revoir la feignasse. Hop.
19: Au revoir.
2: UNICEF.
22: Oui, bien écoute, moi en général, je verse pour des associations qui me rendent bien des services, comme par exemple l'association qui va augmenter mon argent de poche.
2: Non mais attends, tu veux faire comme l'autre aussi, tu veux dégager, comme ça ça va aller vite. Hein.
19: Okay. Parce que
2: là apparemment, tu réponds à côté de la question.
22: Bah écoute, en Belgique en tout cas, c'est comme ça que ça se passe.
2: Ah non. Ah bah, je suis désolé.
25: Ah bah si, je confirme.
2: Bon, alors UNICEF, on verra. Écoute bien ce que, écoute bien les deux autres personnes qui vont parler.
25: Oui.
2: Voilà. Et après, tu pourras revenir sur la question, d'accord?
25: Oui, d'accord.
2: Ok.
25: Oui.
2: Alors Patrick.
1: Alors l'argent qu'on donne, en fait, il sert à aider ceux qui en ont besoin. Mais reste à savoir si vraiment il va être redistribué comme il le faut, quoi.
2: Ouais, mais donc avec boule à zéro, si tu veux réagir, donc moi je pense que à quoi sert l'argent que l'on donne. Donc on va parler sur les maladies. Donc est-ce que ça
20: pas
2: va
20: forcément,
2: aller
20: forcément, c'est pas seulement les maladies, hein.
2: Bah ouais, mais est-ce que vraiment quand tu donnes quelque chose, par exemple pour l'histoire du Kosovo, est-ce que tu crois que eux ils vont avoir de l'argent? Non. Au contraire,
20: non, mais c'est pas cher, faut pas qu'ils donnent ça, faut pas qu'ils donnent de l'argent quand
2: ils vont compenser.
20: Ils veulent pas de l'argent. Les mecs du Kosovo, ils veulent que la guerre s'arrête.
2: Non, mais ils veulent que la guerre s'arrête, ok, mais ça, on va pas s'éterniser là-dessus. Mmh. Ce qu'ils veulent, à l'heure actuelle, pour l'instant, c'est quoi? Une signature, ok?
1: Voilà.
2: Donc, eux, ce qu'ils veulent aussi derrière, pour pouvoir que tout le monde réussisse à vivre, parce que d'après ce que j'ai compris, moi, aux informations, il y a une histoire de famine, comme il s'est passé une fois en Afrique du Sud. Donc, faut se dire une chose, que l'argent que l'on donne sert à quoi? Donc, faut bien se dire une chose, à aider la recherche médicale. Donc, l'aide médicale, la recherche médicale, c'est quoi? C'est sur le sida, sur la myopathie, sur le cancer, sur... qu'est-ce que t'as encore d'autre comme maladie? T'en as pas mal.
20: Bah oui. Après, il me fait flipper, c'est pas con ce qu'il dit.
2: Après, oui.
1: Là, c'est encore Patrick. Si tu considères que finalement l'argent que tu donnes, il n'est pas redistribué, quoi. On ne sait pas où il va.
2: Attends 5 minutes. Attends 5 minutes, Patrick.
20: Oui.
2: Celui qui s'amuse à dire au baron, il commence à m'énerver là. Hein.
20: Je voulais dire qu'à la place de la feignasse, on va accueillir Greenpeace. Bonsoir.
2: Oh là là.
3: Bonsoir Gérard. Oui.
2: T'appelles d'où?
3: J'appelle de Paris.
2: 101.9.
3: Voilà.
2: Donc, t'as entendu la question?
3: À quoi va servir l'argent?
2: Voilà.
3: Je pense que ça va servir à aider les pauvres gens qui souffrent.
2: Non, mais attends, justement, on était en discussion avec Patrick. Donc, oui. Si tu veux réagir avec UNICEF, s'il a bien compris. Tu sais qui s'amuse à jouer comme ça, là? Manu, s'il te plaît.
20: Tu gères? Incroyable.
2: Ouais, qui c'est qui s'amuse à essayer de vouloir jouir là encore?
20: Ah ben je crois que.
2: Je vais vous dire une chose. Tu me mets ça sur DAT, on va s'amuser dimanche.
20: Ouais, c'est pigé. T'inquiète pas, GG.
2: Donc.
3: Elles sont toutes folles de toi. Hein.
2: Donc.
1: C'est incroyable.
2: Donc on va. Parce que UNICEF, apparemment, t'es toujours là. UNICEF.
20: Allô?
2: UNICEF.
20: UNICEF.
25: Manu. Ah oui,
20: mais elle est là, hein. Il est là, je veux dire.
25: Oui, en fait, moi je me rappelle effectivement d'une histoire qu'il y avait eu on avait envoyé du lait en poudre, je crois que c'était en Afrique, et ça avait été remplacé par de la cocaïne, et je crois que tout le monde était complètement stone, c'était des...
2: Non, mais attends, Patrick, UNICEF, pardon, j'allais dire Patrick, j'allais te couper, Patrick, excuse-moi, mais UNICEF, pour l'instant, je crois que t'as pas encore compris. Donc, on va continuer avec Greenpeace, Patrick...
4: Je peux te demander si tu peux aller me chercher un McDonald's...
2: Va te faire pote.
4: Et des Hollywood chewing gum.
2: Mais mon pied dans le cul, tu veux pas que j'aille te le chercher?
1: Pas de marque.
2: Donc, Greenpeace.
1: Oui, Gérard.
2: Toujours là?
1: Oui, toujours.
2: Donc, Patrick est boule à zéro. Donc, on va continuer sur ça, mais on va pas s'éterniser longtemps.
20: Pose la question, on va mettre un petit disque, là.
2: Donc, justement, la question, on va continuer d'y répondre et on va poser la troisième après.
20: Oui.
2: Hein, donc on finit sur cette histoire là donc j'en étais, donc à quoi sert l'argent que l'on donne, donc j'avais dit sur le sida, le cancer, la myopathie, tout ça, mais maintenant faut se dire une chose, que l'argent aussi sert maintenant, savoir si ça leur va vraiment, sert pour les médicaments. Parce que par exemple, la Croix-Rouge ou même comment qu'on appelle ça, Médecins sans frontières, eux ont besoin d'argent pour essayer qu'on leur donne de l'argent. Ils essayent de la Croix-Rouge par un moment donné sont sur les bords de route pour faire dire yeah. Bon ben, pour la Croix-Rouge 5 minutes derrière merci donc la Croix-Rouge elle avec leur boîte en ferraille font ça
20: oui.
2: Donc l'argent qu'ils récupèrent donc à mon avis c'est pour essayer de récolter des médicaments pour aider justement les médecins du monde mais savoir derrière si ça leur va maintenant.
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2: Donc qu'est-ce que vous en pensez Greenpeace Patrick et Boule à zéro et après on va mettre ouais. Un disque hein.
20: Alors
2: donc Greenpeace, qu'est-ce que tu penses que, de ce que je viens de dire à l'instant?
25: Ah moi je suis à 100% d'accord avec toi.
20: Ouais, c'est vrai, c'est bien ce que tu as dit pour
25: à
20: une
25: 100%. Fois.
22: Gérard.
2: Quoi?
22: Moi, il y a un truc qui m'échappe, c'est comment ils font pour acheter des médicaments en plein désert? J'ai jamais vu de pharmacie dans le désert, moi.
2: Non, mais attends, les médicaments sont achetés en France, après sont partis, prennent des avions spéciaux. Alors, ça y est, t'as pigé?
20: Ouais,
2: c'est pigé,
20: pof, c'est pigé ou pas?
22: J'ai jamais vu le médicament calé à l'aéroport.
2: Oh là là. Non, mais attends, allez, hop, au revoir, toi. Allez, hop, on te dit bonne nuit, c'est même plus la peine. Hop. Rigaud, il y avait peut-être une question hier, c'est avant de demander à Patrick et à Boule à zéro ce qu'ils en pensaient.
23: Oui, il y a Médecins sans frontières, il dit que quand on envoie des médicaments dans les pays où il n'y a pas de bouffe et que dessus il y a marqué avant chaque repas, ça craint un max.
2: Merci Fildar de y avoir coupé son micro parce que j'ai pas trop compris.
23: T'as pas compris
2: suite.
20: Mais j'ai pas coupé son micro.
23: Il y a pas de suite. C'est la question. Il dit que ça craint en fait de donner des médicaments à des gens qui ont pas à bouffer où il y a marqué avant chaque repas.
2: Ouais, mais ça c'est sûr. Si par exemple on voit ce qui se passe à l'heure actuelle au Kosovo, et donc je vais pas m'éterniser là-dessus, parce que
20: non, heureusement.
2: Parce que sinon je peux durer jusqu'à 3h du matin.
20: Ah ouais, t'as tellement de trucs à dire ça. Sur le Kosovo, c'est clair.
7: On fait le
2: non,
7: pari.
2: Non, hein. Mais moi je peux te dire une chose que avec Patrick Greenpeace et Boule à zéro, et si tu me récupères une autre nana qui est capable de répondre aux questions correctement, fais-moi confiance que là, le débat, il va aller jusqu'à 3h. On va faire les 10 questions tranquilles. Hein. Alors, moi, je vais te dire une chose, que pour la question que tu m'as posée, avant chaque repas, ça dépend ce que la personne a à manger. Si elle n'a rien à manger, de toute manière, son médicament va lui servir à quoi? À rien, en fin de compte. Hein. Donc, Patrick,
25: oui.
2: Pour réagir vite fait, parce qu'on va mettre un petit disque là.
25: Bah écoute, moi je suis tout à fait d'accord avec ce que tu dis. Maintenant, je doute, tu vois, qu'il y ait des moyens de contrôle.
2: Comment ouais, ça
20: c'est vrai.
2: Comment ça?
25: Alors maintenant, bon, imagine, tu as 100 kilos de médicaments qui vont partir pour le Kosovo.
2: Oui.
25: Qui me dit qu'en fait, ces médicaments ne vont pas être redistribués après sous d'autres formes, tu vois?
2: Non. Non, non, non, non, parce que faut attends, là justement, avant que Boule, attends, je te reprends tout de suite après, et je demande à Boule à zéro avant. Boule à zéro.
10: Capitaine Cover.
2: Oh.
25: Merci, c'est sympa. Hein.
2: C'est fini, Pildar, là,
20: mais
2: ou
20: c'est
2: quoi?
20: C'est pas moi, mais j'ai rien fait.
2: Je sens que tu as te retrouvé au standard, toi, dans peu de temps. Hein.
20: J'ai rien fait.
2: Donc, ouais. Boule à zéro, pour toi.
20: Mais regarde.
23: C'est pas lui, Gérard.
25: Ah, on va pas y arriver, là.
20: Bon, t'es là, Capitaine Caverne? Boule à zéro?
25: Ouais, je suis là, y a pas de problème. Hein.
20: Bah, vas-y. On
2: donc, alors, pour toi.
25: Alors, moi, ce que je voulais te dire, c'est que c'est vrai que, bon, pour ce qui est de l'argent, c'est vrai que c'est l'argent peut être distribué pour n'importe quelle cause. Maintenant, essayer de savoir si les médicaments sont pas périmés ou si, dès qu'ils arrivent, tu vois, dans les pays qu'il faut pour les pays sous-développés et tout ça.
2: Ah ouais, mais tu veux.
25: Les médicaments sont pas périmés, quoi.
11: C'est dégueulasse ce que tu dis.
2: Tu veux en revenir
25: là? C'est pas dégueulasse.
11: Mais si, t'es en train de dire que.
25: Mais non, c'est la logique, si tu veux.
11: Non, c'est pas logique, c'est toi qui est pas logique.
25: Mais si.
2: Mais j'en ai bastonné la pétasse là!
11: À qui tu parles?
20: Gérard, reviens!
2: Apo, fuis!
20: Alors là, il est en train de courir sur Apo. Allez la chercher, là, allez l'aider, elle va pas chercher ça.
2: Vas-y, Rigo!
20: Olivier!
2: Sors le coup.
5: Gérard.
20: Non, mais il est parti, là.
7: Il est parti, il a fracassé contre un mur, mais c'est pas grave.
20: En fait, il y avait Apolline qui était dans le studio d'en face, on vous explique, et donc, en fait, il a cru qu'elle avait fait une connerie, et donc, il est parti lui courir après. Je sais pas pourquoi faire. Pour... Olivier, il y a des nouvelles?
5: Apolline
8: va se calmer, parce que sinon, ça va mal se passer. Il est en train de lui dire, tu vas te calmer.
20: Ouais, mais dis-lui qu'il peut lui dire là.
7: Bah oui,
20: tout
7: parce
20: monde.
7: Que c'est plus intéressant quand c'est à l'antenne, quoi.
0: Gérard, dépêche-toi.
5: Apolline,
12: t'es tout cul, toi.
13: Attends, on se croit où celle-là?
20: Ouais, c'est vrai.
7: Oh là là.
20: Ferme, Rigo, ferme.
7: Ferme, ouais, parce que.
20: Alors, Gérard, qu'est-ce qui s'est passé encore, mon grand? Il y a un problème avec Apolline?
7: Qu'est-ce qui s'est passé?
13: Attends, recommence que. Eh, hey, dégage des studios!
20: Non, vous dégagez.
13: Tu la dégages d'ici!
20: Ah, ouais,
13: sois pas une salope dans les studios,
20: ouais,
13: moi!
20: Ouais, c'est vrai, allez hop!
7: Le débat se passait bien!
20: C'est vrai, il y a.
13: Putain!
20: Ça se passait bien, putain!
13: Attends, l'autre, recommence comme jeudi, alors je suis désolé, hein!
5: Je te kiffe, Gérard!
7: Mais va lui dire, Olive!
13: Ouais, Olivier, merde!
5: Je suis bonne, moi!
13: Oh là là, allez.
7: Non,
13: bon allez.
7: On va mettre un disque et.
13: On reprend la deuxième question après. Donc je reprendrai avec.
5: Mets ton dard dans ma chatte. Mais c'est pas grave, Gérard, faut pas faire.
7: Bon, vas-y, le titre du disque, on va revenir après.
13: Donc on reviendra sur la deuxième question, malheureusement, parce que.
20: Non, on va passer à la troisième parce que là, il est déjà 2h30, mon cher.
13: Donc combien coûte un don humanitaire en euros? Ouais. Non, même pas, on va pas la faire celle-là.
20: Ah non, c'est bien.
13: On va faire. Tiens, Rigo. T'essayes de m'en trouver une. On va s'écouter. Bernard. Couche tard avec j'ai des réfugiés dans les poils de mes couilles. On se retrouve tout de suite après. On est sur la deuxième question.
20: Non, on a dit la troisième. On a dit qu'on passait à la troisième direction.
13: Non.
7: Et on va accueillir un nouvel auditeur.
13: Ah, et on cool. accueille Bert et Vert. Voilà. Bonsoir à toi. Oui, merci.
20: Oh non, Manu.
23: Oh Manu.
20: Oh là, c'est quoi ce travail de...
23: Bon Gérard,
7: je sais pas.
13: Bon bah c'est pas grave.
20: Gérard,
23: avant que tu reprennes les auditeurs et que Manu réussisse à refaire marcher le standard, parce que là apparemment il y a quelques problèmes.
20: Bah ouais.
23: Il y a Florence sur l'IRC qui demande si c'est vrai que Médecins Sans Frontières t'a embauché comme cobaye et quand ils ont vu ta tête ils se sont dit à lui plus rien ne peut lui arriver depuis.
13: Non, pas du tout, parce que justement j'ai jamais demandé à être bénévole pour Médecins Sans Frontières ou Médecins du Monde ou autant.
23: Et sinon il y a Rambo, il y a le vrai Rambo, il dit qu'il faut que tu te calmes avec Apolline, sinon c'est lui qui va te calmer.
13: Eh ben, il habite où, lui?
23: Il habite à Paris.
13: Eh ben, il vient, puis il s'expliquera avec Max. Il a qu'à demander à Max pourquoi qu'elle s'amuse à faire des conneries.
23: Non, mais c'est toi qui veux calmer.
13: Ouais, non, mais de toute manière, moi, je dis à Rambo. Dans ce cas-là, si tu viens, tu demanderas...
23: Fais gaffe, c'est Rambo.
13: Tu viendras à la gare et tu lui demanderas pourquoi qu'elle s'amuse à faire ça. D'accord, Rambo? Donc, pour ça, Berber est là ou pas?
20: On a un petit problème, je crois. On entend ça.
5: Allô.
20: Ah bah voilà, Manu.
7: Ah bah voilà.
13: Le Bert et Vert.
5: Oui, allô.
7: C'est Boule à Zéro qui a coupé.
20: Oh merde.
5: C'est la valise satellite qui déconne.
7: Je te jure.
5: Oui, allô, bonsoir.
20: Oh là là.
5: Allô.
13: Bert et Vert.
20: Vas-y, Bert et Vert.
5: Oui, colonel Bert et Vert.
20: Garde à vous.
5: Oui, bonsoir, garde à vous.
13: Ouais, y a pas de garde à vous. T'appelles d'où?
5: Repos, bidas, Gérard.
13: Oh.
5: Paris, 101.9. Sur la fréquence.
13: Ok, ouais, bon. Mm-hmm. Patrick, toujours là?
5: Ouais.
20: Super.
13: Boule à Zéro?
20: Non.
13: Pas là. Ah bah, tu la rappelles?
20: Pas là, Boule à Zéro.
7: J'essaye.
5: Ouais, c'est intéressant, toi.
20: Mon beau Boule à Zéro, tu rappelles.
5: Boule à Zéro!
13: Donc,
7: en attendant, j'avais quelqu'un de secours. On accueille Grand-mère Teresa.
20: Ah, c'est bien. C'est bien, Manu.
24: Oui, bonsoir tout le monde.
5: Bonsoir,
24: GG, surtout le grand maître des débats.
5: Bonsoir.
13: Bon, ça commence à bien faire là.
20: Si t'as des chats, tu les ranges.
24: C'est pas moi.
5: On enchaîne.
13: Ouais, tu fermes ta gueule, toi.
5: Colonel, s'il vous plaît.
13: Ouais, ferme ta gueule.
5: Parlez pas comme ça, Spiron.
13: Oh, allez, hop, celui-là, tu me le dégages.
5: Putain, vous allez faire 15 jours de neuf.
13: Allez, Manu, tu me dégages Bérévert, là, je veux plus...
7: Bérévert, il dégage déjà?
13: Ouais. Allez, hop, au revoir.
5: Oh là là. Bouffer une identité personnelle.
13: Au revoir. Allez, okay, va bouffer...
20: Du canigou.
13: Va bouffer du ronron.
5: Ragout, toutou.
13: Donc, grand-mère Teresa qu'on avait. La fréquence?
24: Je suis de Paris.
13: 101.9.
24: Exactement.
13: Ah bah on a rien que des paris hein, ce soir, ouais, c'est pas mal. Donc t'as compris à peu près la deuxième question?
25: Bah non, moi je viens d'arriver, j'étais au standard, donc j'ai rien entendu.
21: C'est vrai, je l'ai rappelé en speed parce que j'avais plus que trois personnes.
13: Ok. Bah, de toute manière, tu peux essayer de ramener Boule à zéro parce qu'elle voulait réagir dessus. Donc, ouais. si on pouvait la ramener. Donc, avec Patrick et Boule à zéro, et ben, dommage que Greenpeace n'ait plus là.
21: Bon, on y va, Gérard. Ou...
13: Donc, grand-mère Teresa.
21: Si,
13: donc,
21: je l'ai rappelé, Greenpeace. Ah, bah, c'est bon.
13: Bah, elle est où?
21: Greenpeace, mais pas Boule à zéro.
20: Non, mais on s'en fout de
13: Boule à zéro. Je te demandais de me rappeler Boule à zéro.
21: Bah, je suis en train.
13: Ah bon?
21: Mais je te Greenpeace, dis quand même qu'on a Greenpeace.
13: Greenpeace, elle est toujours là?
21: Oui.
13: Bah pourquoi tu me l'as rayé?
21: Ah, pardon.
13: Alors, Greenpeace, t'es toujours là?
9: Bonjour. Cette annonce s'adresse à toi, ma voisine. Ça fait un an que je vis à côté de toi. Je t'entends rire, danser, chanter, pleurer, prendre ta douche aussi. Et depuis un an, j'ai envie de te connaître. Je sens une grande solitude en toi. J'ai envie de t'aimer. C'est moi qui t'ai envoyé toutes ces lettres. Tu n'as jamais répondu. Ah oui, et puis... C'est moi qui gratte à ta porte toutes les nuits. À bientôt, mon amour.
20: Eh ben, encore une. Bravo, encore un trave.
13: Eh ben, voilà. Ça, tu me la mets sur DAP,
20: DAP portable.
13: DAT. Donc, Greenpeace, toujours là?
12: Oui, je suis toujours là, Gérard.
13: Donc, Patrick?
12: À ton écoute.
13: Toujours là. Et grand-mère Teresa?
25: Dans la place.
13: Toujours là. Boule à zéro, non? En moyen?
20: Pas encore, non.
13: Bon, à quoi sert l'argent que l'on donne? Donc, c'est pour grand-mère Teresa qu'on reprend la question. Après, on va abréger vite fait. On va pas s'éterniser tout le temps sur celle-là. Donc, pour toi, grand-mère...
25: Oui.
13: Bon, celui qui s'amuse à mettre de la musique derrière, arrête, parce que là, pénible. Ça commence à me gonfler.
25: Oui, ouais. C'est lourd. Hein.
13: Donc, avec Patrick, Boule à zéro et Greenpeace, on avait discuté sur les aides qu'il y avait à l'heure actuelle. Mmh. Hein, grand-mère Teresa?
25: Oui.
13: T'es au courant? Putain, mais arrête la salope, là!
12: Suspense.
25: C'est pas possible.
12: Ouais, il pète les plombs.
13: Bon, donc, grand-mère Teresa, donc on est en train de discuter, donc on se demandait exactement à quoi sert l'argent que l'on donne. Donc on avait parlé des médicaments, tout ça.
20: Oui.
13: Et puis des associations.
20: Oui.
13: Hein, grand-mère Teresa?
14: Salut, ça va? Pour les avant-bras.
13: Bon.
14: Et toi, la matelot.
13: Olivier.
14: Une pomme pour la France. Ça, c'est ma belle-mère quand elle se réveille. Et puis je vous peux dire que le matin, ça pue.
13: Bon, Olivier, s'il te plaît.
20: Tu m'écoupes, là, tu me les gères.
13: Tu me prends l'aria parce que lui, là, il commence à faire des conneries.
20: Quoi? Mais j'ai rien fait.
13: Non, non, mais attends.
20: C'est Manu au standard, il n'y a que de la merde. Il n'y a que de la merde. Il n'y a que des gens bien. Et on va accueillir d'ailleurs à ce propos.
13: Calme.
20: À ce propos, on accueille s'il vous plaît Sylvie Bromasseur.
25: Oui, hein? Bonsoir, c'est Sylvie Bromasseur.
20: Sylvie Bromasseur.
13: Ok. Non, moi je prends pas des mecs pour faire des débats comme ça. L'autre, tu vas rien comprendre. L'autre, va falloir que je répète la question.
20: Non,
13: donc moi je répète.
20: Non, c'est bon.
25: Pas du tout, je connais la question.
13: Alors vas-y. Alors réponds-tu.
25: Moi je sais qu'une partie des dons qui est donnée sert à organiser donc ce qui se passe là-bas. Donc il faut quand même prendre en compte qu'il faut payer les militaires. Sachant qu'un adjudant, c'est quand même payé 25 000 francs par mois.
13: Allez, hop. Au revoir, allez, hop, terminé. Allez, bonne nuit. Il n'y a pas d'attendez, au revoir, hop. Allez, hop, au revoir.
25: Qu'est-ce que j'ai dit?
13: Au revoir. Hop. Ah non, mais attends, on avait commencé une bonne discussion, on va pas...
12: Mais non,
13: ah
20: ouais, putain.
25: Oui, en tournant.
13: Bon, alors, grand-mère Teresa, donc on va expliquer grosso modo,
25: oui.
13: À quoi sert l'argent que l'on donne. Donc on avait dit avec Greenpeace, Patrick et Boule à zéro, malheureusement qu'on n'a pas. Donc on précisait que l'argent c'était pour que ça aille là où qu'ils en
20: ça
13: ont
20: fait
13: plus 15
20: fois
13: besoin.
20: Qu'on dit ça.
13: Oui, non, mais justement, on
20: avance un peu, ouais, ou pas, parce là, que là on régresse, on régresse, et en ça parlant de relou, là, hein. En parlant de ça, on accueille Boule à zéro.
13: Boule à zéro, bonsoir.
12: Allô.
13: Ouais, mais merde.
0: Mais Gérard.
23: Oh, Gérard.
2: Eh, hey, tu vas le prendre dans ta gueule, là, maintenant.
20: Mais c'est pas moi.
2: Si, c'est toi.
20: Mais attends. Arrête un peu de dire n'importe quoi.
2: Bon, alors, donc, donc, on s'éternise pas sur la deuxième.
20: Ah ouais, ça fait... Attends, il est 3h moins 20, dans 20 minutes, on arrête, on est qu'à la deuxième.
2: Et alors?
20: Et alors?
2: Et alors, si je dois m'acharner sur une question, j'ai le droit. C'est pas toi qui commande le jeudi, c'est moi, là, aujourd'hui.
20: Bah oui, mais même.
2: Hein?
23: Gérard?
2: Oui.
23: Sur RC, il y a un mec qui s'appelle Patrenet, il est en colère parce qu'en fait, il a fait don à un médecin sans frontières. Et en fait, le mec, il s'est acheté un ordinateur avec plein de CD d'images de cul.
2: Oh là là là. On va ça, il fait ce qu'il veut. Avec ses, ça, maintenant, s'il s'amuse là-dessus, il fait ce qu'il veut.
23: Non, mais t'as pas compris, en fait.
3: C'est faux.
2: Non plus! Oh là, putain, Pildar, ça commence à bien faire, hein!
3: Je suis bonne, moi!
25: Oh, Pauline!
2: Oh là là!
23: C'est un peu, ça.
20: Mais elle est pas là.
2: Bah, je sens que dimanche, je vais faire mon rapport. Je sens que, Pildar, tu as morflé, toi, dimanche. Hein.
23: Gérard.
2: Donc.
23: Sinon, sur IRC, il y a Turpentine qui te demande si on peut faire don de ses excroissances corporelles.
2: Ah. Non.
23: Non?
2: Non.
20: Faut être dans le coup, c'est
2: tout. Je pense pas. De toute manière, je vois pas sa question. Elle a ni queue ni tête comme elle.
3: Comme
2: ta gueule, toi. Comme mes débats n'ont ni queue ni tête comme moi, sa question, elle a ni queue ni tête.
23: Ils ont des excroissances corporelles.
2: Ouais, elle a ni queue ni tête. Donc, les bénévoles.
3: J'ai pas répondu, hein.
2: À la

0: C'est de savoir ce qu'ils vont recevoir.
1: Ouais. Oui, voilà, mais je voulais surtout dire que ça dépendait des pays, en fait. Ce qu'ils allaient recevoir, ça dépendait des pays et de ce qui s'était passé avant. Voilà.
0: Ouais, mais ça dépendra de ce que la Croix-Rouge ou Médecins sans frontières ou Médecins du Monde auront récupéré, qui auront pu envoyer là-bas pour les aider.
2: Mais
0: même en habit, que ça soit en habit, en nourriture ou autre, ça va dépendre de ce que les magasins auront fait comme collecte, ce qu'ils sont en train de faire pour le Kosovo. Donc on va abréger parce que je vais pas m'éterniser.
1: Gérard, ça fait 20 fois que tu le dis ça.
0: Donc ça va dépendre de ce qu'ils vont avoir.
1: Question, il reste 15 minutes.
0: Et donc,
3: Gérard, au niveau du Kosovo, ça se passe comment en ce moment?
0: À l'heure actuelle, ça se passe très mal parce que pour l'instant, ils ont du mal. Oh, s'il vous plaît, merci. Ils ont du mal. Je réponds à la question à Pildar. Comment ce qui se passe au Kosovo?
3: Non, mais je voulais pas que tu répondes.
0: Non, mais moi, justement, moi, je vais te répondre parce que tu veux que. Oh, ta gueule, toi, pétasse!
4: Ouais,
0: moi, celle-là va se prendre des barbes dans sa gueule, hein, là. Ça va y faire tout drôle, hein.
4: Ouais, moi, je suis pas d'accord avec toi, en fait.
0: Oh, ta gueule! Donc, pour répondre à ta question, donc, à l'heure actuelle, ça se passe très mal parce qu'ils ont du mal à ce que les avions
3: intéressent.
0: Ils ont du mal déjà pour avoir l'aide humanitaire que la France prévoit.
3: Ouais.
0: Donc, à l'heure actuelle, pour l'instant, il y a un avion qui est parti de Bordeaux. On ne sait pas.
1: S'il va atterrir.
0: Si, mais maintenant ils parlent de faire du
3: de gitrine.
0: Non, ils parlent de donner la nourriture par des parachutes.
4: T'en sais pas plus?
3: Oh bah c'était le Olivier, ce salaud.
2: Ouais, mais Gérard.
3: T'as ta gueule, t'as le rapport.
0: Ouais, j'écoute.
2: Gérard.
0: Ouais.
2: Écoute, moi ce que je voulais te dire, c'est est-ce que tu crois que quand ils envoient la nourriture, est-ce que c'est pas en fonction de ce qu'ils peuvent aimer ou de ce qu'ils peuvent pas aimer?
3: Ouais, bien sûr, ils ont un but, ils choisissent.
0: Non, mais.
2: Si, par exemple, il y a une personne qui aime pas le riz ou qui aime pas.
0: Eh ben, ils bouffent quand même du riz! Mais attends, boule à zéro. Non, mais attends, bah, de toute manière, je vais te dire une chose.
1: Tu vois que les petites filles qui tricotent des ballons Nike, elles ont le choix?
0: Non, mais attends, faut se dire une chose que là, si la personne aime pas le riz, c'est pas de notre faute.
1: Donc
0: nous, on essaye de faire quelque chose pour la Croix-Rouge les aide pour avoir de la nourriture. Médecins sans frontières sont là-bas. Médecins du Monde sont là-haut. Donc ils sont là.
4: Et qu'est-ce qu'on fait des enfoirés?
0: Comment? Non mais attends. Là faut quand même pas tout confondre, hein.
3: Ouais.
0: Parce que là pour l'instant.
3: Sinon comment ça se passe au Kosovo là, Gérard?
0: Pour répondre à la question à grand-mère Teresa, toi avec ton histoire de Kosovo, tu commences à me casser.
5: Mais c'est vrai, ils arrêtent pas de m'en parler. Ils arrêtent pas de m'en parler du Kosovo sur l'IRC. Justement, Yashkoumoun, il dit que il a envoyé 300 grammes d'épinards périmés là-bas et on lui a renvoyé et il trouve que c'est dégueulasse, quoi.
0: Non, mais attends, des trucs périmés, c'est lui qui l'a envoyé par ses propres moyens.
5: Ouais.
0: Ouais, bon, dans ces cas-là, c'est même pas la peine. Parce
3: sinon, comment ça se passe?
0: Ça passe par les aides humanitaires. À l'heure actuelle, il y a la Croix-Rouge qui s'en occupe. Il y a la Poste qui fait quelque chose, qui envoie les colis. Il y a Médecins du Monde. Il y a Médecins du Monde qui est là-bas sur place. Grand-mère Teresa, tu fermes ta gueule quand je parle, s'il te plaît, merci. Ça me prend des vacances.
3: Gérard. Comment ça se passe au Kosovo?
0: Bon, ouais, je réponds plus. Alors, les bénévoles peuvent-ils faire des dons? On va
3: au
0: demander
3: Kosovo?
0: À Greenpeace.
2: Les bénévoles peuvent-ils? Bah, bien sûr. Ça dépend combien ils sont payés.
0: Bah ouais, non mais attends, quand t'es bénévole, en principe, t'es pas payé.
3: Toi, tu crois qu'ils sont payés au Kosovo, toi?
2: Comment?
0: Bon,
3: attends, ça gagne bien un réfugié, hein.
2: Bah, tu m'étonnes.
3: Oh, Manu. Je voulais dire que on allait accueillir l'OTAN n'en emporte le vent.
1: Tu prends dans ta gueule, hein, s'il y a un problème.
3: Ah, je m'en fous.
4: Ouais, bonsoir.
0: Salut, l'OTAN.
4: Bonsoir, c'est l'OTAN, on emporte le vent.
2: Salut,
3: l'OTAN. Tout ça au Kosovo, quoi.
4: Ouais, ça va, ça bombarde, mais. Okay. L'OTAN n'emporte le vent.

0: T'appelles d'où? Ouais, tu fermes ta gueule, t'appelles d'où? Vous fermez vos gueules, là, il appelle d'où?
1: J'appelle de Toulouse, 102.7.
0: Bah, ça a contrôlé ta fréquence.
1: Contrôle, Manu. Contrôle.
0: Regarde,
2: check, contrôle.
0: 102.7.
1: 102.7, tu vois.
0: Greenpeace.
3: Oui, Gérard.
4: Debout.
0: Bon, ça y est, pull d'armes, merde, tu me fais. La semaine prochaine, je leur paie. Rien que pour vous casser les couilles.
2: Non, mais fais un spécial.
0: Rien que pour vous casser les couilles.
2: Un spécial Kosovo, putain.
0: Rien que pour vous casser les couilles, la semaine prochaine, je laisse les dons humanitaires.
4: Tu pourrais faire la violence dans les transports aussi, c'est pas
0: Non, mais justement, la semaine prochaine, je le garde.
2: Ou les accidents de la route.
0: Je le garde. Je changerai certaines questions, mais je le garde.
1: Le verglas, le verglas.
0: Ta gueule, toi. Alors, grand-mère Teresa, salut.
5: Mais c'est pas grand-mère Teresa.
0: Ta
5: c'était
0: gueule, va te enculer, dégage.
2: Ah, de gros mots.
0: Hop, dégage, dégage, dégage. Bon, allez. Oh là là, putain.
2: Olivier, tu peux pas les gérer. Tu peux pas les gérer, Olivier, au standard un peu. Tiens, Olivier va faire un peu de standard avec Manu.
6: Ouais. Et Gérard,
2: prenez pas des gens du Kosovo.
6: En attendant, il y a Snooze sur l'IRC, c'est son chien en fait. Il aimerait savoir s'il peut faire bénévole en aidant les aveugles au Kosovo.
7: C'est qu'il y a.
6: C'est faire chien d'aveugle.
2: Pas de balance.
7: Ok, d'accord, si tu veux, il n'y a pas de problème.
0: Non, mais ça va là?
2: Bonsoir. Ouais.
0: Non, mais vous êtes tranquille, j'ai même pas compris la question là.
4: C'est sur quoi le débat?
0: Non, mais ça va là?
2: Kosovo.
4: Différence d'âge?
0: Oh là, vous commencez à me casser les couilles.
2: Bon, hein. Gérard, t'accouches?
0: Tu
2: manies un peu, c'est chiant là.
0: Ouais, ben. Éteignez votre micro, on va demander aux autres.
2: Bon, la question.
0: La question, je l'ai déjà posée. Patrick. Patrick.
8: Oui.
0: Donc pour toi.
8: Eh ben, à vrai dire, je sais pas trop quoi.
2: Ah, tu les as endormis avec tes histoires de Kosovo.
4: Ouais, c'est clair. Long, ça fait deux heures là le Kosovo.
1: On sait même pas ce qui se passe.
0: Bon, l'autre grand-mère Teresa, je t'ai dit de la virer.
1: Mais Gérard, c'était pas moi, c'était autant.
0: Tu la vires.
4: Ça y est.
0: Ouais, ben autant n'importe comment, pour l'instant, c'est pas à toi que je m'adresse.
1: Ah, pardon.
4: Là, c'était quand même un putain de beau film.
0: Patrick.
8: Est-ce que tu crois qu'il y a plus de pays qui donnent plus que d'autres, quoi?
0: Qui
8: tu crois que la France, elle va donner plus?
4: Qui donc?
0: Mais qui pose la question, là?
8: Patrick.
1: Kiwi.
0: Ah ben justement, existe-t-il des dons humanitaires dans les autres pays? Ça va être la question qui va venir juste après, si on a le temps.
8: Ok, donc tu veux savoir si les bénévoles peuvent faire des dons.
0: Ouais.
8: Ben, à partir du moment où ils aident, ben, c'est déjà un don, donc ils donnent,
0: ouais. En fin de compte, est-ce qu'ils peuvent faire un don? Donc, comme ils sont bénévoles, ils aident déjà. Mais écrase, autant porte le vent pour l'instant, s'il te plaît.
1: J'essaye de t'aider.
0: Mais pour l'instant, c'est pas à toi que je m'adresse.
1: Le débat.
8: C'est à moi.
1: C'est un débat.
0: Oh là là, putain, mais quand je pose des questions...
1: C'est l'actualité, c'est un débat.
8: Tu mets ton doigt dans mon cul.
1: Oh là là,
0: ouais,
1: tu
0: putain,
1: vois
0: celle-là, va morfler, hein.
4: Ouais, c'est clair.
1: Et après, tu m'engueules, alors que bon, hein.
8: Ah.
1: Tu vois? Oh là là.
4: Ouais, ça va.
1: C'est les filles qui foutent le bordel.
8: Gérard, je suis bonne, moi.
7: Mais Gérard, faut vraiment dimanche, faut vraiment que tu mettes les points
2: sur
7: les...
2: Ah ouais, franchement, là, ils ont le micro, la pro, là.
4: Les points sur les T, quoi.
8: Oh, pardon, ma soeur.
0: Ouais, ben j'en connais une dimanche à. Je crois qu'elle va morfler dimanche. Ça va y faire tout drôle. Eh, hey, ta gueule, la salope!
4: Elle aura bien foutu bordel dans ton débat. Déjà, c'est nul. Mais...
0: Bon, allez hop, on fait conclusion.
4: Et je voulais dire que pour cette conclusion, on accueillait l'armée du bonjour.
0: Non, on accueille plus personne, on fait conclusion.
2: Allez-y,
0: on fait la conclusion et c'est tout. Ça sera terminé. Moi, j'arrête maintenant.
8: Ah là, c'est dommage quand même.
0: Non, non, mais moi, ça se voit. Non, non, mais s'il vous plaît, c'est moi qui commande. Max est pas là pour l'instant, donc c'est le bordel. Donc moi j'arrête, je coupe à maintenant et c'est tout.
6: C'est Gérard,
0: Max,
6: ça craint.
0: Max sera au courant.
6: Ça craint, Gérard.
0: Sera au courant et c'est tout.
2: C'est pas trop le débat, le bordel.
6: Bah ouais,
0: c'est pas trop le bordel. Toi au premier débat avec Apolline, vous avez rien foutu. L'autre s'amuse à prendre des gens, à faire gagner des disques 300 000 balles, alors que c'est pas. En plus, ça s'amuse. Vous fermez vos gueules là, s'il vous plaît. Hein? L'autre, elle s'amuse à se décroter les ongles. Vas-y, je lui demande de prendre des journaux standards. Il y avait les 24 lignes qui sonnaient, elle prend personne. Pour l'instant, il y en a qu'un qui a bien bossé. C'est Rigaud. Au premier débat, moyen.
4: Et t'as vu, du coup, il n'y a plus personne qui appelle.
0: Ouais, bah, bien sûr. Pourquoi?
4: Merci.
0: Pourquoi?
3: Apolline.
0: Ouais, bah, pourquoi? Parce qu'ils sont, ils arrêtent pas de faire les cons. Alors moi, j'en ai ras le bol. C'est tout.
6: C'est dommage, Gérard, parce qu'il y avait Abricotine, elle aurait bien aimé envoyer son chien au Kosovo, elle aurait voulu te demander conseil, quoi.
0: Bah non, on peut pas envoyer des animaux là-bas. Et on est combien sur l'IRC?
3: Tu peux bien y aller toi, donc on peut bien envoyer.
0: Bah pourquoi tu vas pas, toi? Ouais. Pourquoi tu vas pas?
3: Ah ouais,
0: hein,
3: c'est vrai.
6: J'aurais cassé là.
0: On est combien? On est combien, Rigo, avant la
6: Ben 5, Apolline est partie, Olivier est venu.
0: Non, mais là, sur l'IRC.
5: Non, ça fait deux fois la même vanne dans la soirée.
0: Oh, oh là, mais vos gueules un peu, là, tous les deux.
6: Oh, vos gueules.
5: Non, on a dit.
6: Hop, voilà. Vous avez vu ce que vous avez réussi à faire. Voilà, GG, ils sont
5: pas de
9: Gérard, il y a la conclusion à faire. Non, mais oh, attends, oh.
10: Mais attends, tu fermes ta gueule, toi, d'accord?
9: Tu allumes ton micro, déjà? Quand tu parles, s'il te plaît.
0: Allez. C'est pas toi qui me commande, d'accord? Tu fermes ta gueule parce que tu m'as foutu la merde au premier débat. Donc dimanche t'es grillé. Eh oh. Eh Olivier.
5: Allume ton micro, Olivier.
0: Non. Rigo, on est combien sur l'IRC?
6: Bah ça a baissé. On est plus qu'à 7322.
0: Oh là là. Bon, alors conclusion du débat, on va demander à Greenpeace.
8: Oui, Gérard. Bon, pour conclure, je voulais dire que j'avais beaucoup aimé la chanson que tu avais chantée avant.
0: Ouais.
8: Et que je crois que je suis amoureuse de toi et je voudrais que tu me fasses un rapport dimanche.
0: Non, moi, je suis déjà pris, donc.
8: Ouais, t'es cocu, donc y a pas de problème, quoi.
0: C'est ça. Alors Greenpeace, tu vois ton truc pour dimanche, ton rapport, tu vas te faire enculer, espèce de salope. Ouais, t'as raison, Apolline, va te faire enculer.
5: Ouais, arrêtez.
0: Ouais, c'est ça. T'as raison. Tu crois que je t'ai pas reconnu? Allez hop. C'est Apolline.
5: J'ai coupé.
0: Ouais, c'était Apolline. Elle était dans le bureau. Tiens.
1: La cochonne.
0: Celle-là.
5: Non, je te jure.
0: Si, c'était elle. Hop, Patrick.
8: Ben moi, je trouve que le débat était très intéressant. Et bon, on a été un peu tourné en rond. Quoi.
0: Ok. Ouais, mais on a tourné en rond. Faut se dire pourquoi. De toute manière, je le remets. Je le garde pour la semaine prochaine, celui-là. Comme il y aura Max, ça se passera mieux.
1: Attends, déjà une fois, c'est chaud.
0: Autant on emporte le vent.
1: Ouais. Ben écoute, moi j'ai trouvé le débat bien. J'ai été super étonné que tu parles pas du magnifique boulot que font les routiers pour acheminer tous les produits alimentaires. Parce que franchement, je sais que toi tu kiffes les routiers. Donc on salue Titi, Fafa, tout ça, machin. Et puis sinon, ben, l'humanitaire, bien. Moi je pense qu'une cause humanitaire, ça serait de se cotiser pour se refaire la gueule et les dents. Donc s'il y a des gens qui veulent se joindre à moi pour une petite intervention, il n'y a pas de problème. Sinon, bah écoute, je sais pas, si tu veux faire un don, tu peux faire don de tes caleçons usés, ça leur fera de l'insecticide, et puis je sais pas. Par contre, non, je tenais à prévenir. Je tenais à prévenir tous les réfugiés. Okay. Si vous recevez des steaks hachés de Gérard, les mangez pas, il les a pris dans son.
0: Ouais, alors pour l'instant, moi je vais te dire une chose avant que. Ça y est, toi, hop, terminé, au revoir. Fildar, je vais te dire une chose, que dimanche, t'as intérêt de faire gaffe parce que dimanche t'es grillé.
3: Et moi,
0: comme Apolline.
3: Et moi, je veux juste rajouter quelque chose, c'est que je le dirai à Max avec Gérard, je serai là pour témoigner parce que Gérard me l'a demandé dans le couloir.
0: Ah ouais, mais ça, et moi je vais vous dire une chose.
3: Là,
0: ce soir, vous avez foutu votre merde, mais quelque chose de mignon. Alors, toi et Apolline au premier débat.
3: Rigole.
0: Manu au deuxième. Alors,
5: j'ai rien fait, Gérard. Moi, bien foutu ta merde, Manu.
0: Non, mais moi, je vais vous dire une chose, que dimanche, on va rigoler. Dimanche, on va rigoler. Vous allez voir comment que je vais faire. Et là, je vais pas vous louper. Et là, moi, je vais te dire une chose. Que le prochain débat de la semaine prochaine, on mettra les dons humanitaires. Et là, Max sera là.
5: Oh non.
0: Ah si.
3: Ah non, mais moi je trouve ça d'autant plus dommage que les taxes, ça s'est plutôt bien
5: passé. Mais t'es une balance,
3: c'est plutôt
5: Olivier,
3: bien passé, c'est intéressant. Les dons humanitaires, ça pouvait être super intéressant.
5: Vas-y,
3: on aurait pu apprendre beaucoup de choses.
0: Ouais, dégage. Bouge, toi, tu fermes ta gueule pour un son.
5: Faire arracher les poils des sexes.
0: Ouais, ben. Quand vous serez capable de me donner des disques valables, on verra. Boule à zéro pour finir.
10: Mais non, c'est pas ça.
0: Boule à zéro.
10: Non plus.
0: Bon, et hop, terminé. Salut à tous. Vous allez retrouver Seb pour la nuit.
2: Il est pas là. Il est pas là, Gérard. Il est pas encore là.
1: Tu pues du bec.
0: Ta gueule, ta mère à ton merde.
1: Gérard.
0: Eh, va les faire enculer, là, ces bandes de connards.
11: Non, mais je voulais dire, Gérard, que c'était un très bon débat. Et dimanche, je te promets.
0: Tu dégages.
11: Je te fais une simulation en direct.
9: Ah, Gérard. Il y a Boula Z.
3: Gérard, reviens. Cours pas après Pauline comme ça, ça sert à rien.
9: Il y a Boula Z.
6: Grosse boule à facettes, là.
9: Il y a une grosse boule qui brille.
3: Une grosse bouboule.
9: Mais non,
6: qu'est-ce
9: non,
6: tu
9: non,
6: fais
9: non, non,
6: arrête, Gérard, oh.
3: Non,
6: arrête,
3: Gérard, arrête, Gérard, arrête de frapper Philippe.
9: Bah arrête, Gérard, t'es arrête. Mon pote ou pas?
0: Gérard, arrête tes conneries, toi, d'accord?
9: Je croyais que t'étais mon pote.
0: Je fermes ta gueule, d'accord? Ce matin, ça commence à bien faire.
9: Mais t'es mon pote de fun.
0: Tu fermes ta gueule.
9: C'est de pire en pire.
0: Ok.
9: Mais t'es mon pote.
0: Tu fermes ta gueule.
9: D'accord.
7: Tu fermes ta gueule.
9: T'es comme mon pote. Bon, allez, sérieux.
7: Ça craint.
9: Sérieux, boule à zéro. Boule à zéro. Boule à facette. Allô? Ah,
11: si m'écoute pas, ça sert à rien.
9: Bah ouais, c'est vrai.
0: Je t'écoute.
11: Oui, donc je voulais te dire que c'était un très bon débat. Et dimanche, je te ferai une stimulation en direct. Comme ça, je ferai une bonne action.
0: Non, ben, ça servira à rien parce que dimanche, j'ai des comptes à régler. Donc
11: ah,
0: ça,
11: bah,
0: sert...
11: si, ça servira
0: non,
11: à
0: non, non, non, non. Non, non, de toute manière, j'ai des comptes à régler. Je vais les régler dimanche
11: ouais,
0: avec Max.
11: Moi aussi, j'ai des comptes à régler aussi.
9: Ah, faisons parce,
0: non, non, non, non, non, non. Moi, je vais vous dire une chose que là, on va rigoler dimanche. Ok, alors maintenant, ben, on va s'écouter pour finir.
9: Hey, ta conclusion quand même. Et
0: moi, ma conclusion, vous avez foutu votre merde, donc le débat sera remis pour la semaine prochaine.
9: Oh,
0: il y en a qu'un qui a fait son boulot, c'est Rigaud. Et je l'ai pas entendu de la soirée. Il y a que lui qui a fait du bon boulot. Et Manu, peut-être au premier débat, mais moyen, parce que par moment donné, y avait des trucs. Hein.
9: Ça a chié des fois, ouais.
0: Donc le seul qui a fait son boulot correctement, c'est
9: moi,
0: c'est
3: Emmanuel. Emmanuel quand même.
9: Et Fildar.
0: T'as rien foutu. L'autre, tu l'as laissé faire ce qu'elle a voulu. Alors moi, je vais te dire une chose. Si c'est pour avoir une nana dans l'équipe qui fout rien.
9: Devant ton micro.
0: Hein. Une nana dans l'équipe comme
9: devant
0: ça.
9: Devant ton micro.
12: C'est pas la peine.
0: Ça sert à rien. Autant qu'on reste une équipe comme on était, comme à Neuilly.
9: On est bien.
0: Non non, moi je vais te dire une chose. Avec une poufiasse, on n'est pas bien.
9: Mieux non mais tu dis, on est bien entre mecs. Quoi.
0: Non, non, mais moi, je vais te dire une chose, ce qu'on regrette, c'est, moi, ce que je regrette, c'est que Ginny ne soit plus là, et Julie. Parce que, au moins.
9: Tu sais, t'aimais bien. Hein.
0: Ouais, mais même, c'est pas ça, c'est que, au moins, ça se passait mieux, et c'était mieux, les débats. Et tandis que là, c'est de la merde.
9: Putain, les filles, ça nous manque sur Fun. Hein.
0: Enfin, bref. Putain. C'est pas grave, donc,
9: Et le doc, hein, tu te souviens du doc?
0: On va s'écouter pour finir les Patriotes du cul avec.
9: Et Lorenzo aussi.
0: Et Raid Aérien sur ma dent devant et.
9: Dent de devant, celle que tu n'as plus. Voilà.
0: Avec ma dent de devant et donc je vous retrouve dimanche soir avec Sandy.
9: Et avec plaisir.
0: Et pour savoir ce qu'on a fait du petit week-end.
9: Oh, ça doit ça.
0: Et en plus. Et en plus, il y aura des petits comptes à régler, donc on va s'amuser.
13: Oui.
0: Donc voilà, donc sur ce, ben je vous laisse, en compagnie de Seb pour la nuit sans pub. Et ben je vous retrouve dimanche soir et vendredi. Vendredi, qui c'est qu'il y a
9: à la locose.
0: Qui c'est qu'il y a comme Gigi à la loco. Il y a, je crois que il y a Max.
3: Il y a Duplantier.
0: Je crois que j'ai vaguement entendu, je crois ouais. Qu'il y a...
9: Vidjar quand même.
0: Il y a un Didi allemand pour la première fois
3: ouais.
0: À la loco.
3: Il y a un espagnol aussi.
0: Didi coucou. Bah, je sais pas, Max il est pas là donc il peut pas
9: me... Bah ouais, c'est le problème. Bon, tu veux qu'on l'appelle son portable?
0: Non, non, mais de toute manière, si on l'appelle, moi je vais lui dire que vous m'avez foutu de la merde.
3: Il y a surtout Terry Lebron Jr.
0: Voilà. Ouais, et je pense qu'il y a Max, non?
9: Non, il est pas
3: Terry Lebron Jr. qui est très connu.
0: Max, ouais. Il sera où ce week-end? Il a pas une soirée de prévu?
3: Tu es entre copains.
9: Non, c'est, ouais, voilà, ouais, je crois qu'il fera.
0: Je crois que la semaine. Ah, ben, justement, on va en parler. Donc, si vous voulez venir d'ici 8 jours à la grande soirée que Max fait. C'est avec toute l'équipe pour l'anniversaire de Rigaud,
9: oui.
0: Il me semble.
9: Oui, c'est ça.
0: C'est vrai.
9: Ouais, ouais.
0: Ça sera où? Donc, ça sera à l'Écho du Lac en Normandie. Et je pense que
9: l'Écho du Lac, c'est à Torigny-sur-Vire.
0: Voilà, à Torigny-sur-Vire. Donc, venez nombreux pour l'anniversaire de Rigaud. J'y serai personnellement, je pense. Il y aura Pildar, il y aura Manu.
12: Il y aura
13: Hugo,
12: tout le monde.
13: Il y aura toute l'équipe. Je pense qu'Apolline n'y sera pas.
12: Non,
13: parce,
12: il y a Hugo qui vient pas.
13: Si, Hugo il vient, c'est son anniversaire. Tu crois qu'il va...
9: Non, mais il fait par téléphone.
13: Il est autre chose. Mais non. Attends, dis-lui pas qu'il vient pas parce qu'il va te massacrer.
9: Bon, les gars, allez, fais la bise.
13: Hop, sur ce, on vous laisse et vous allez retrouver Seb pour la nuit sans pub. Et je vous dis à la semaine prochaine, jeudi.
14: Il y a des émeutes devant chez Gérard, donc on te le passe.
9: Hein. Il y a des gens
14: très très très urgent.
9: Ah bon, alors commissaire, bonsoir.
15: Oui, bonsoir. Vous êtes Max de Fun Radio là ?
9: Tout à fait, avec Gérard de Suresnes.
15: Est-ce que vous pouvez me le passer là,
9: bah,
15: s'il vous plaît ?
9: Oui, deux secondes, je vous le passe. Attendez.
15: Allô ?
16: Allô ?
15: Allô, monsieur Gérard ?
16: Ouais.
15: Bonjour, commissaire Bonchard, commissariat général de Suresnes là.
16: Ouais.
15: Oui, je vous appelle parce qu'il y a actuellement en ce moment, juste en face de chez vous, plusieurs personnes qui vous réclament. Donc ils ont des banderoles et cherchent à joindre Gérard de Suresnes, donc c'est bien vous ?
16: Ouais, mais c'est pas des conneries là ?
15: Non, je vous assure, ce n'est pas des conneries. Nous venons d'envoyer une compagnie de CRS, hein, c'est-à-dire 250 personnes.
16: Ouais, c'est des conneries que vous êtes en train de nous dire.
15: Non, je vous assure, écoutez, je suis bien le commissaire Brochard.
16: Hein. Bah oui, c'est ça, moi je suis bien le roi
15: des... Vous êtes bien Gérard de Suresnes ?
16: Ouais, c'est ça, mais vous n'êtes pas commissaire, vous êtes inspecteur de mes deux.
15: Non mais attendez, vous insultez à la police là, monsieur ?
16: Et alors ?
15: Monsieur, vous faites outrage à un fonctionnaire, premièrement, il y a une institution de l'État.
16: Et alors ?
15: Et alors, vous voulez avoir vraiment des ennuis avec la justice, monsieur ?
16: Oh, attendez, vous êtes
15: en train
16: de me dire
15: des
16: conneries.
15: Il y a des gens qui manifestent devant votre appartement, déjà nous sommes là pour assurer la protection de votre appartement.
16: Mais oui,
15: c'est bien, monsieur.
16: C'est ça.
15: Oui, c'est ça.
16: C'est ça.
15: C'est ça, bah, vous allez avoir de mes nouvelles, monsieur.
16: Ouais, bah si, quand vous voulez.
15: Outrage à un fonctionnaire.
16: Quand vous voulez.
15: Quand je veux, très bien. Bah écoutez, on va pas mettre le cordon de CRS, on va laisser les gens rentrer chez vous, piller votre appartement.
9: Il y a Sandy qui me dit que c'est pas vrai, que vous soyez un garçon de 17 ans, elle y croit pas non plus.
15: Qui ça ?
9: Sandy, la femme de Gérard.
15: Oui, Sandy.
9: Quoi ?
15: Passez-la moi là, Sandy.
9: Non. Parle. Non. Dis un ordre, demande-lui, de poser des questions, tu mets le casque.
12: Vas-y.
9: Sandy va parler, attendez.
17: Allô ?
15: Allô, madame Sandy, vous êtes donc... Vous êtes qui ? Parce que je ne sais pas qui vous êtes.
17: Bah, je suis Sandy.
15: Oui, vous êtes une amie de monsieur Gérard de Suresnes, donc.
17: Non, je suis sa femme.
15: Ah, vous êtes sa femme, très bien. Bah, écoutez, essayez de le raisonner. Hein. Moi, qu'est-ce que je peux vous dire ? Moi, je suis dans mon commissariat, hein, là, donc je suis face à mon téléphone, je ne suis pas sur place. Nous avons été avertis par la patrouille 4852, donc qui était en patrouille dans les rues de Suresnes, et on m'a dit qu'il y avait deux cars, hein, donc plus des gens qui venaient du métro avec des banderoles et qui réclamaient votre conjoint apparemment, monsieur Gérard de Suresnes, et donc nous avons immédiatement envoyé une compagnie de CRS, hein, pour assurer un cordon de protection autour de la maison, et puis bah apparemment monsieur Gérard ne veut pas nous comprendre, hein, donc écoutez, essayez de raisonner parce que ça commence à prendre des proportions là,
17: Et vous appelez de quel commissariat ?
15: Du commissariat général de Suresnes.
17: Oui, mais il se trouve où ?
15: Place de la République.
17: Place de la République ?
16: Non,
17: c'est pas vrai.
15: Place de la mairie, madame, dans le sous-sol de la mairie, le commissariat de nuit, hein, pas le commissariat de jour, bien évidemment.
17: D'abord, il n'y a pas de sous-sol.
15: Non, mais dans la mairie, il y a bien des sous-sols, madame. Écoutez, je travaille ici depuis 22 ans.
17: Non, il
15: n'y
17: a pas de sous-sol.
15: Je travaille ici depuis 22 ans, alors c'est pas moi que vous allez apprendre, c'est le commissariat de nuit, madame.
17: Moi, je connais le commissariat de Suresnes.
15: Pardon ?
17: Je connais le commissariat de Suresnes.
15: Oui, mais c'est là c'est le commissariat de nuit, alors que vous devez connaître le commissariat de jour, le grand, quoi, enfin le...
17: Non, moi je connais le commissariat de Suresnes.
15: Oui, celui où vous allez remplir des papiers tous les jours.
17: Bah oui, voilà.
15: Voilà, mais nous sommes la brigade de nuit, en fait.
17: Il n'y a pas de brigade de nuit.
15: Bah bien sûr que si, la police municipale, madame.
17: Mais il n'y a pas de police municipale.
15: À Suresnes ?
17: Non.
15: Attendez, on essaye de nous joindre sur les lignes 2, hein. Ne quittez pas. Oui, ok, bah écoute, tu fais un PST, hein, tu envoies une ambulance 48, tu fais PST 24, et puis, bah écoute, là, attends, je suis en train de gérer un petit problème, là, parce qu'on a on a des émeutes face à M. Gérard de Suresnes, là, tu sais, apparemment, c'est un habitué de Fun Radio ou quelque chose comme ça, enfin, c'est une star, donc nous allons essayer d'envoyer la brigade d'urgence, hein, de protection des stars. Écoute, je te rappelle, hein, quitte pas. Oui, madame Sandy, vous êtes toujours là ?
17: Oui, je suis là.
15: Oui, bon, bah écoutez, vous avez résolu un petit peu votre problème, là. Enfin, moi, ce que j'ai comme conseil, hein, c'est de ne surtout pas rentrer chez vous pour le moment, parce que les gens sont apparemment assez affolés. Là, On vient de me contacter.
17: Non, mais là, je suis obligé de vous laisser parce que...
15: Et les gens sont assez affolés, hein, donc...
17: Non, mais je sais que c'est des conneries, alors laissez tomber, hein.
15: Écoutez, ce ne sont pas des conneries, hein. Moi, je suis là pour vous avertir, hein. C'est mon rôle en tant que commissaire général.
9: Bon, Fildar, c'est des conneries, le mec, c'est pas vrai.
14: Ah bon, ah bon.
9: Bah ouais, c'est des conneries.
14: Ah, merde.
15: Allô.
9: Bah, qui c'est qui met la musique?
14: Ah. C'est 30 millions d'amis.
9: Ah, 30 millions d'amis, d'accord, ok. Bon, tu me mets un disque, là?
14: Un vrai?
9: Ouais, non, mais oui, parce que faut que je parle avec Gérard, là.
14: Ah, attends, attends, faut que j'en trouve un.
9: Faut que je fasse pas... Faut qu'on parle d'un truc, là, donc tu mets un disque.
15: Allô?
14: Ouais, ouais, ouais, je mets un disque.
9: Bon, tu m'enlèves au standard,
14: virer
9: l'autre.
14: Papy Brossard, virez-le là.
9: Oh là là là là là là là.
18: C'est le joli, donc vous pouvez toujours nous appeler au 0870-5000 et 0803-08-5000. Et toujours 3615 Scott Pun Radio, rubrique direct. Donc on va commencer sur les débats. Le premier, les sports d'église.
14: D'accord,
18: et,
14: chef.
18: Et après, ça
14: d'accord,
18: sera
14: chef.
18: Sur les aspirateurs. Donc là, vous venez d'écouter. C'était quoi, Manu, s'il te plaît?
19: Je ne sais pas du tout, Gérard. Chef, pardon, excuse-moi.
18: Bah, moi, je sais pas non plus, donc j'aurais bien voulu savoir.
19: Pourtant, c'est toi le chef, tu devrais savoir.
18: C'était quoi le titre?
19: Prodigy.
18: Prodigy.
19: Prodigy.
18: Avec,
19: Prodigy, Prodigy.
18: Ouais, avec...
9: Firetarter.
18: Firetarter. Donc, bah là, moi, pour l'instant, on n'a pas trop grand-chose, donc on va continuer de discuter un petit peu, parce que pour l'instant, j'attends qu'on me fasse la liste et puis qu'on me la donne. Donc, quand ils seront décidés au standard, ça ira. On se dépêche parce qu'on va pas faire trop de blanc longtemps. Donc, ben, je sais pas. Merci Olivier pour. Non, Olivier, s'il te plaît, tu vas pas commencer comme ça parce que sinon, moi, ça va aller vite. Je vais même pas commencer le premier débat. Olivier, s'il te plaît, merci. Donc, bon ben. Oh, Olivier, s'il te plaît, tu commences pas, d'accord? Olivier, tu commences pas. Tu t'amuses pas.
14: Il est en train de régler.
19: Il règle le son, Gérard. C'est son taf. Qu'est-ce
18: que tu fais là? Tu réponds au son, toi? Non, parce que là, j'ai plus rien du tout, hein.
20: Oh, si, il
18: y a
20: quelque chose.
18: Non.
20: Allô, vas-y.
18: Non, moi, là, pour l'instant, j'ai rien du tout dans les oreilles, hein. Non, si on commence. Non, là, non plus. Si on commence les débats comme ça, ça va pas être bon, hein. Non, mais là, j'ai rien du tout, hein.
19: Tu t'entends pas, là?
18: Avec du mal. Je pense que là...
20: Avec du mal.
18: Non, mais tu vas voir.
19: Vas-y, parle. Parle.
18: Non, mais là, je pense que les auditeurs, on va pas les entendre.
20: T'es fou, quoi? Attends, tu vois, il fait des histoires avec ça.
9: Vas-y, voilà.
18: Ah ouais, mais attends. Toi, tu dégages. Allez, hop.
20: Pour qu'il se fasse engueuler.
18: Ouais, allez, dégage.
20: C'est nul.
18: Dégage. Alors, on va accueillir Edouard. Bonsoir. Edouard.
21: Bonsoir.
18: Bonsoir. Denis.
21: Bonsoir.
18: Bonsoir. Steve.
21: Bonsoir, je te souhaite un bon débat, Gérard.
18: Merci. Gabriella.
22: Bonsoir, Gérard.
18: Bonsoir. Delphine.
23: Bonsoir, Gérard.
18: Et Jeanne.
24: Bonsoir, Gérard, comment vas-tu ce soir?
18: J'ai pas regardé. Donc alors...
21: En espérant que le débat se passe bien, malgré ton mécontentement persistant et l'incompétence de l'équipe qui t'entoure.
18: Voilà, bah, j'espère de votre côté que ça va bien se passer, que
21: pas
18: je
21: ne
18: sois pas obligé de 3 minutes de virer les gens. D'accord,
23: Gérard.
21: Oui, c'est à nous de nous faire valoir.
18: Comment ?
21: C'est à nous de nous faire valoir et de ne pas nous faire jeter.
18: Ouais, ben, bah, c'est à vous aussi d'être correct et.
21: Ouais,
18: tout.
21: Gérard.
23: Et Gérard, c'est à toi de nous montrer que tu as des couilles aussi.
18: Oui, bah alors déjà, on va commencer par. Non, on va pas commencer comme ça, d'accord ?
14: Non, on dégage personne, on va tous s'écouter les uns après les autres, ça va être magnifique ce soir, je crois qu'on va faire le plus beau débat
9: grandiose
14: de
9: l'année. Et.
18: Ouais. Donc, ouais. Avez-vous déjà été au sport d'hiver ?
21: Denis.
18: Oui ?
21: Oui, je suis déjà allé au sport d'hiver. Donc j'y vais généralement l'hiver quand il y a de la neige pour aller faire du ski, de la luge, du snowboard et des batailles de boules de neige. C'est très agréable.
18: Mm-hmm.
21: Voilà.
18: D'accord.
21: Gérard, quand même un sport lucratif. Gérard,
18: mais donnez
21: vos... c'est Denis.
18: Donnez vos noms au fur et à mesure.
21: Excusez-moi d'avoir coupé la parole, c'était Edouard.
18: Oui.
21: Denis, je peux te poser une question?
18: Oui.
21: Pourquoi faire un débat sur les sports d'hiver? T'as dû déjà y toucher pour pouvoir faire un débat.
18: Bah disons, c'est que vu que comme à l'heure actuelle, bon ben comme tout le monde me dit, on aurait pu le faire en deuxième, mais comme à l'heure actuelle c'est les sports de Nagano, c'est les Jeux Olympiques de Nagano, c'est pour ça que je voulais faire un truc là-dessus.
23: Mm-hmm. Gérard,
18: oui,
23: est-ce que je pourrais faire une petite parenthèse?
18: Oui.
23: Pour les auditeurs.
18: Oui, c'est qui?
23: C'est Gabriella.
18: Oui.
23: C'est juste pour la informer que sur Canal, il y a le film de cul en ce moment.
18: Non, mais ça, c'est bien. Merci, Gabriella.
23: Ouais, merci, Gérard.
4: C'est hors sujet, là, Gabriella.
18: Oui, Gabriella, c'est bien.
23: Une parenthèse, Gérard, je te l'ai dit, tu m'as dit oui. Alors
18: oui, oui. Non, mais attendez. Non, mais attendez. On sait que sur Canal, c'est bizarre que. Ah, bah oui, c'est une rediffusion du film de cul.
23: Ah, t'es au courant, Gérard.
18: Ouais,
23: ah,
18: d'accord. Ok.
23: Voilà.
18: Donc,
23: on s'écarte alors.
18: Edouard. Edouard.
5: Oui.
18: Donc, pourquoi?
5: Oui.
18: Quoi, oui?
5: Écoute, moi je voudrais ouvrir une parenthèse, je n'ai pas le décodeur.
18: Non, mais attends, Edouard, s'il te plaît.
5: Oh, sérieux,
18: on est au sport de glisse.
5: D'accord.
18: Avez-vous déjà été au sport d'hiver?
23: Oui, Gabriella, je réponds, je fais souvent du sport de glisse.
18: Mm-hmm.
23: Qu'il fasse chaud ou froid, que ce soit dehors ou dedans, je fais souvent du sport de glisse, oui.
18: D'accord. Donc, toi, Edouard? Edouard, s'il te plaît.
5: Oui, le sport de glisse, c'est une chose que je pratique à l'occasion de mes vacances, lorsque je peux financer ces vacances.
18: Non, mais attends, Edouard.
5: Oui.
18: Hey, tu as déjà commencé par te réveiller.
5: D'accord. Non, mais,
8: il faut que je te signale un truc, Gérard, c'est qu'en fait, Edouard est étudiant en bio-neurologie. Donc, tu vois, il a du mal à s'exprimer rapidement parce qu'en fait, il réfléchit tout le temps, Edouard. Donc, c'est un étudiant. Donc,
5: je suis en attention permanente.
8: Voilà.
5: C'est-à-dire qu'à l'heure où je te parle, Gérard, je réponds à tes questions, je suis en train de faire mes devoirs.
18: Non, ok.
5: Pour demain.
8: Steve. Donc, tu vois, il faut que tu aies de la compassion. Tu vois.
18: Steve.
5: Bah, écoute, moi, j'ai eu la chance de. Et j'ai encore la chance de beaucoup voyager.
18: Mmh.
5: Donc, sport de glisse, ouais, j'ai eu la chance de faire à côté du Fujiyama au Japon.
18: Mmh.
5: Excellent, excellent. Tu parles de Nagano, bon, bah, c'est vrai que c'est pas loin.
18: Oui, mais ça, on en
5: parlera bien sûr. Donc, c'est vraiment, ouais, les sports de glisse, j'en fais pas mal, surtout à l'étranger, quoi.
18: Mmh.
23: Gérard, voilà.
18: Oui.
23: Et toi, est-ce que tu glisses beaucoup?
18: Bah, attendez, on va continuer. Je vais répondre quand même à la question après. Delphine?
23: Oui.
18: Donc, pour toi?
23: Bah, moi, je glisse tout le temps.
5: Gérard, c'est Denis, je peux te poser une question,
18: s'il te plaît. Voilà, qui c'est qui a un mauvais son, là?
23: C'est pas marrant, hein.
18: J'ai cru entendre un mauvais son.
23: Non, mais Gérard, continue le débat, s'il te plaît.
18: Donc, Jeanne, s'il te plaît.
4: Écoute, moi, j'ai pratiqué les sports d'hiver en Alaska. À Nagano aussi, mais c'était dans le temps, c'était avant.
18: Mm-hmm.
4: Et petite station ici.
23: Moi, je me suis cassé la gueule en faisant du snow. Est-ce que quelqu'un a le décodeur? Parce que moi, je ne l'ai pas.
18: S'il vous plaît, s'il vous plaît.
23: Bah, arrêtez, c'est hors sujet. Ouais, mais bon, on voit rien. Mais si, on voit, elle est en train de...
18: Non, mais ça y est, Gabriella. Eh, Gabriella. Gabriella, si tu veux regarder le...
23: C'est pas moi, s'il te plaît.
4: Ceux qui veulent voir le film, ils raccrochent. Voilà,
18: vous n'avez pas commencé comme ça, d'accord?
23: Bon, et toi, Gérard, est-ce que tu aimes glisser souvent?
18: Bon, alors moi, déjà, première chose...
5: Est-ce que je peux préciser quelque chose avant de commencer?
18: Qu'est-ce que tu veux préciser, toi?
5: Est-ce que tu peux parler plus fort quand tu hurles parce qu'on t'entend pas?
23: Ouais,
18: là, j'y peux rien. Là, je vais vous dire une chose, je n'y peux rien. Je n'y peux rien si vous m'entendez très mal.
23: D'accord.
4: Pourquoi c'est le matos, ça?
18: Ah ouais, là, j'y peux rien. Même moi, j'ai du mal à... Par moment donné, j'ai du mal à vous entendre quand vous répondez à la question.
5: Moi aussi, chef.
8: J'ai du mal à entendre. Moi aussi, chef, on m'entend pas bien.
18: Oh!
5: Oh là là, il y a du Olivier.
23: Bon, Gérard, là, on poursuit le débat.
18: Non, alors moi, je peux vous dire une chose que jusqu'à maintenant, j'étais qu'une fois au sport d'hiver et c'est tout, mais c'était très dur.
5: T'as allé où?
23: T'as fait la luge?
18: Même pas.
4: T'as fait quoi au juste?
18: J'étais sur les pistes et c'est tout.
5: Oui,
18: mais j'ai jamais fait de ski.
5: Mais où? T'as été médaillé?
18: Non.
23: Ah, t'as pas fait de ski?
5: T'as pas une médaille?
18: Non.
5: Et t'as ton flocon ou je sais plus quoi là?
18: Attends, qui c'est qui pose cette question là?
23: C'est la Capdan?
18: Attendez, s'il vous plaît. Il m'avait semblé avoir dit que le premier qui répondait déjà aux questions avant, ça servait à rien.
5: Gérard, comment veux-tu qu'on sache que le flocon fasse partie de tes questions? Le flocon, quand tu parles de sport,
18: ouais,
5: de neige, c'est
18: ouais. Oui, mais alors, si vous avez écouté mardi ce qui s'est passé dans le bureau, vous avez très bien compris les questions. Mais donc, on en revient à ça. Savez-vous ce qui y est? Si oui, quelle médaille avez-vous? Or, argent, bronze ou le flocon?
24: Comment?
18: Oui, bah, t'as très bien compris.
24: Alors, je pourrais répondre, c'est Gabriella.
18: Oui.
24: Alors, moi, j'ai la médaille Gold. En anglais, c'est or, Gérard.
18: Mmh.
5: Et silver,
24: Gold.
18: Ouais, ben, ok, on a compris.
24: Ok.
18: Bon, Edouard.
5: Ouais. Bah, moi, je pratique juste pour m'amuser, en fait, hein, pas plus. Moi, ceinture noire de snowboard.
18: C'est qui, ça?
5: Ça, c'est des conneries, Denis. Ça existe pas.
18: C'est... Attends, Denis. Oui. Ceinture noire de ouais. Snowboard.
24: Ça existe pas, hein, il dit n'importe quoi.
5: Le snowboard est une discipline qui a été au fil des années.
24: Oui.
18: Ouais, non, mais allez-y, rentrez là. Non, mais si vous commencez déjà la deuxième question à vouloir jouer, à dire, attends, Denis. De quoi?
5: Non, je disais, Gérard,
24: plus fort, t'entends pas mal.
18: Ah ouais, mais moi, j'y peux rien si on m'entend mal.
5: Fais un effort.
24: Est-ce que tu peux crier plus fort?
1: Excuse-moi, chef, ô combien magnifique, il y a une question sur Minitel. On nous dit, pourquoi tu cries alors que le débat a l'air de si bien commencer?
18: Ouais, mais pourquoi que je crie? Parce que les auditeurs, ceux qui sont à l'antenne, ne m'entendent pas.
1: Mais si, ils viennent
18: de me le dire à l'instant.
1: Mais non, ils t'entendent.
24: Mais je sais, il paraît que t'as cassé le matos.
18: Ouais, c'est ça.
24: C'est vrai?
18: Celle qui commence à dire ça va pas aller longtemps. Alors Denis, donc pour ta question, je vais te dire une chose, j'ai jamais vu de ceinture noire là-dessus.
5: C'est vrai. Écoute Gérard, c'est que le snowboard a été marginalisé, n'a pas été considéré comme un sport de glisse tout de suite.
24: Ouais.
5: Alors pour se démarquer des autres sports qui sont populaires comme le ski, la luge, tout ça, eh bien eux, ils n'ont pas adopté le système des flocons, ils ont adopté le système des ceintures des arts martiaux.
18: Alors là,
5: même en France.
18: Non, tu veux jouer sur le judo.
5: Non, pas du tout. Pas
18: si,
5: du
18: tout.
1: Si. Qu'est-ce que t'en penses, ça, Gérard?
5: Un sport de respectable, hein, il est vrai.
24: Je sais vraiment pas pourquoi tu dis ça. Non, je suis d'accord avec lui parce que même quand tu fais du sport de glisse, quand ça glisse, si tu veux, ça pénètre, donc quelque part, ça fait un peu mal quand tu tombes.
5: De toute façon, si Manu et Cédar font leur boulot au standard, je suis sûr qu'ils arriveront à choper des snowboarders qui, de toute façon, confirmeront ce que je dis.
18: Mais moi je peux te dire une chose, qu'il y a pas de ceinture là-dessus, d'accord?
5: Bah écoute Gérard, je te fais dans ces cas-là, je retire ce que j'ai dit et je te fais totalement confiance.
24: Oui, mais Gérard, juste un truc, il y a aussi des ceintures God.
18: Ça c'est des trucs de cul. D'accord, on n'est pas
24: mais
18: sur
24: c'est pas du cul, mais
1: Non, Gérard, il y a une différence entre les God ceintures et les ceintures
24: en argent, en anglais.
5: Gérard, je peux te poser une question, c'est Denis.
18: Vas-y.
5: Je peux te poser une question?
18: Mais vas-y!
5: Mais j'ai vu qu'on t'entend mal, c'est pour ça.
18: Bah oui, mais moi j'y peux rien! Bon, je vais pas m'amuser à gueuler déjà la deuxième question.
5: Est-ce que tu connais les champions de snowboard?
18: Non.
5: Ah.
24: GG?
18: Oui.
24: Ouais, je réponds.
18: C'est
24: Marielle
18: qui?
24: Wetchel, non. C'est Jeanne.
18: Je t'écoute.
24: Donc moi j'ai participé aux Jeux Olympiques en Arizona. Bien sûr.
18: Non mais attends Jeanne! Ouais. Jeanne, s'il te plaît, tu as pas commencé!
24: Mais écoute, je réponds à la question.
18: Ouais, mais attends, tu as pas commencé à ramener ta fraise, ok?
24: Mais je réponds à la question.
18: Ouais, mais tu as pas commencé à me parler des jeux bizarroïdes.
24: Attendez,
18: j'ai une question. On se calme.
1: Non, c'est pas une question, c'est en fait un compliment. C'est Aristo 16 qui dit: Gérard, ce soir, tes débats ont l'air mieux que d'habitude, c'est génial.
24: C'est vrai,
5: hein. T'assures, hein, Gérard, pour le moment. Gérard, c'est Denis.
18: Oui.
5: C'est normal que tes débats aient bien, il n'y a pas Tony, il n'y a pas Arnett, il n'y a pas Ultraman. Donc
18: non, mais c'est bon, Denis, merci.
24: Mais pour répondre à la question, est-ce que Gérard, tu connais donc des joueurs olympiques comme Nataki Shawataka?
5: Est-ce que tu connais quand même Franck Esposito?
24: Est-ce que tu connais Natoki Pichata?
18: Bon, si, s'il te plaît, je voudrais que tu travailles parce que tu vas pas rester longtemps.
24: Attends,
18: Jeanne, s'il te plaît, déjà, tu vas commencer par te taire. Tu vas pas me faire comme d'habitude, ok?
24: Mais je sais pas moi qui a parlé!
18: S'il te plaît!
1: Mais Gérard, ne crie pas!
5: Mais encore plus que quand tu parles normalement. Ouais.
18: Alors, Steve?
5: Ouais, bah écoute, bon, premièrement, c'est vrai qu'on t'entend assez mal. Et deuxièmement, tu sais, je voyage beaucoup et j'ai un décalage horaire en pleine tête. Là, je suis un peu fatigué. Donc, tu peux répéter ta question? S'il te plaît.
24: C'était un Nagano.
5: Ouais.
18: Alors, savez-vous ce qui y est? Si oui, quelle médaille avez-vous eu?
5: Alors,
24: on a déjà répondu. Hein.
18: Non, vous n'avez pas tous répondu, je suis désolé.
5: Alors, moi, je sais ce qui est avec des figgles, c'est des petits skis.
18: Mmh.
5: Donc je l'ai fait aussi ça en France, mais un peu partout aussi. Et j'ai simplement gagné un mouflon, quoi, c'est tout.
18: C'est-à-dire, c'est quoi
5: mal,
18: ça
5: c'est une médaille.
18: Ouais, mais c'est quoi, mais c'est quoi
2: Dans quelle catégorie?
21: Bah, c'est ski figle, quoi. C'est un mouflon, c'est-à-dire que c'est une médaille avec un.
2: Gérard,
21: on t'offre un animal en plus. C'est une sorte de petite antilope des montagnes.
2: Gérard, Denis, je peux te poser une question?
18: Ouais, vas-y, continue.
21: Bah, ça, c'est pas vraiment une question. Je voulais simplement dire que c'est quand même bien que tu t'intéresses au passé sportif de tes auditeurs. C'est vraiment bien. Je trouve que t'es le seul à faire ça.
2: Les chcus, je suis là.
24: Oh, ok, c'est bon, les chcus.
21: Les chcus, je suis désolé.
24: Oh, tu te calmes, ma mignonne, là. La mignonne, la chouette.
18: S'il vous plaît, là,
21: C'est pas drôle,
18: S'il vous plaît, vous vous calmez.
21: Alors attendez, c'est Denis qui parle, là. Gérard, il se fait casser à longueur de débat par Tony, Ultraman, tout ça.
24: Ouais,
21: et à
24: caramel.
21: Chaque fois qu'il y a des gens bien à l'antenne qui le félicitent sur son travail, il y a toujours des gens pas très sympathiques qui cassent.
18: Bon, ça y est, mais c'est bon, c'est pas le thème du débat. Alors le ski.
24: Attends, j'ai pas répondu.
18: Qui?
21: À long terme.
18: Ah oui, Delphine.
21: Ah, qu'elle est mignonne, Delphine.
24: Oh, Delphine.
18: Oh, s'il vous plaît.
21: C'est Steve.
24: Oui, oui.
18: Bon, s'il vous plaît, vous vous calmez, merci.
24: Ok. Bah, moi, je sais pas.
21: Pas de problème.
24: Bon, quitte à avoir une médaille, autant avoir une médaille en or, quoi.
18: Mais c'est. Mais pourquoi?
24: Bah, quand même.
21: C'est la meilleure, c'est
24: parce que la meilleure, c'est la gode, hein. C'est celle en or. Hein,
21: c'est
24: voilà.
21: Le sommet, tu peux pas aller plus haut.
18: Ah, bah, je suis désolé. Après la médaille d'or, chez moi, il y a le chamois.
21: Ah ouais, ah, oui, mais tu confonds les disciplines, Gérard. Oui,
18: non, attendez. Pour l'instant.
21: Gérard, il y a le chamois d'or.
18: Oui, mais non. Non, mais là, je réponds quand même. Je vous réponds.
21: Non, je peux vous dire que. Quand même à la question.
18: Oh.
24: Permets-moi de te dire que tu te trompes.
18: Ah bon?
24: Oui, oui.
18: Bon, celui qui s'amuse à faire du bruit comme ça,
24: c'est pas moi.
18: Il va se calmer. Il va se calmer très vite.
21: Je trouve ça drôle.
18: Ça va se calmer très vite. Et je vous le dis tout de suite.
24: Je réponds là parce que là on stagne.
18: Oui.
24: J'ai une question à te poser.
6: Stagne.
21: C'est quoi le chamois?
24: Gégé?
18: Oui, je t'écoute.
24: Je voulais savoir, est-ce que t'as déjà rêvé, parce que c'est le rêve de chacun, quoi, c'est de gagner une médaille olympique.
18: Alors, non, mais attends, Jeanne, s'il te plaît.
21: Oui. Et dans quelle discipline?
18: Bon, vous vous calmez déjà.
24: Meilleur animateur.
18: Dans les meilleurs auditeurs, j'aurais voulu qu'on me laisse parler. Merci.
24: Nicolas.
18: Voilà, comme ça, ça va plus vite. Donc, alors moi, je te réponds, Jeanne, c'est pas du tout le thème des débats, le rêve.
24: Fallait écouter ce soir,
18: s'il te plaît, merci.
24: Non mais Gérard, excuse-moi, tu comprends rien à la question que t'as posée.
18: Mais attends, mais c'est quoi là, ce cirque?
7: Y'a rien là.
18: Attends, il est où l'autre encore?
24: Question, Jeanne, hein. Ouais, je sais.
18: Attends, non.
7: Y'a rien, Gérard.
18: Non, et les auditeurs m'entendent très mal aussi.
24: Gérard, pour une fois qu'on fait un bon débat, continue.
21: Vous l'entendez, Gérard?
7: Vous l'entendez bien, là? Non mais sérieusement, vous l'entendez bien?
21: C'est quand tu parles trop fort,
7: tu cries quand tu parles.
21: Que le son.
7: Si on voit, tu parles au lieu de me parler normalement, tu parles comme ça. Alors bon, alors ça va, Max? Ça va aujourd'hui? Ça va? T'as passé une bonne journée? Ça va, Gérard?
24: Complètement.
18: Ouais,
24: c'est
18: quand même. Ça va bien? On sent que le deuxième, tu vas le faire.
7: Mais non, mais tu cries.
18: Attends, qu'est-ce que tu fais là, quoi? Toi, tu dégages! Dégage!
24: C'est sans
21: doute la radio. Nervosité. Comment ça se passe, ce film de cul sur Canal, là?
24: Eh, on en est où, oui?
21: Toujours crypté.
24: Attendez,
21: j'ai le décodeur, moi.
24: Je comprends pas.
18: On se calme, on revient au débat, alors, s'il vous plaît, merci.
21: Ils sont dans une boîte de quelle question,
7: essaye de parler normalement. Crie pas, Gérard, ça sert à rien.
21: Peux-tu avancer dans ton débat?
7: Gérard, tu deviens parano.
18: Bon, maintenant, on revient au débat. Celui qui a le décodeur et qui parle du film de cul va dégager tout de suite.
24: D'accord, Gérard, on t'écoute.
18: Déjà, celui qui s'amuse à perdre le cochon va dégager.
24: Allô, Gérard, on t'écoute.
10: Gérard?
18: Le ski.
24: Oui.
18: Le ski est-il pour vous votre sport préféré?
24: Oui.
21: Denis, je peux répondre?
18: Vas-y.
21: Oui, le ski, pour moi, c'est... C'est mon sport préféré, mais moi je le pratique sous plusieurs formes. C'est du ski de fond, ski alpin, ski de bosse, saut à ski. Mais bon, le problème avec le ski, c'est que c'est saisonnier. Tu peux pas en faire toute l'année. Il faut attendre qu'il y ait de la neige, quoi. C'est vraiment dommage.
24: Ma vie, hein.
21: Ouais, c'est Steve, là.
18: Oui.
21: Bah écoute, moi je préfère les sports de combat, les arts martiaux séculaires qui ont traversé le temps et les époques, comme la Tewaza, tu sais, dans la Chine antique.
18: Non, mais attends, c'est Steve.
21: Profonde.
18: Steve.
21: Et très lointaine.
18: Steve. Steve, s'il te plaît. Oh.
21: Bah ouais, je t'écoute.
24: Mais t'écoute.
18: Hey, je vais dire une chose, c'est pas la question, d'accord? Les arts martiaux n'ont rien à voir dans le sport de glisse.
21: Gérard, c'est Denis.
18: Non, mais attends, Denis, tu vas te calmer, s'il te plaît, Edouard.
24: Je vais répondre, c'est Gabriela.
3: Edouard, j'aime le ski.
6: Oui, dans la mesure.
18: Voilà, Johnny.
3: Oh, attendez, oui, attention, les débats partent dans un mauvais sens.
18: Oui, j'ai l'impression que Denis, si tu continues à vouloir mettre ton grain de nez, tu as ton grain de sel, tu as dégagé.
24: Mais je peux répondre, Gérard. Gérard, je peux répondre, c'est Gabriella.
18: Oui.
24: Alors moi, j'aime bien le ski qui va jusqu'au fond, mm-hmm. et puis le ski de glisse surtout. Voilà.
18: D'accord. Edouard.
6: Bah, dans la mesure où je peux partir lorsque mon boulot me le permet et que je peux faire du ski en haute altitude, j'aime bien, ouais, je trouve ça amusant, surtout à plusieurs, on peut se promener dans les différentes pistes, noires, bleues, violettes ou encore oranges.
18: Non, attends, Edouard, oui. Edouard. J'ai jamais vu de piste violette et orange.
6: En Allemagne, si.
18: Non, je suis désolé. Non, je peux vous confirmer que là, pour l'instant, vous, Edouard, t'es en train de me sortir des pistes. Non, mais attends, Steve, s'il te plaît, merci. Ouais. Donc,
6: je suis daltonien, donc.
24: Bon, Gérard, on dévie là.
6: Gérard, si je pouvais me permettre une petite blague.
18: Non, il n'y a pas de petite blague, on est dans les débats, d'accord? Alors, Delphine, s'il te plaît.
3: Ça vous avance à quoi de prendre Gérard pour un con, là?
18: Toi, ça t'avance à quoi de taire?
24: De failloter.
10: Gérard? Attends, Gérard, il te défend, tu pourrais être aussi aimable au coin avec lui, non?
18: Non, mais attends, pour l'instant, je demande à Delphine. Delphine, s'il te plaît.
24: Oui. Non, le ski n'est pas mon sport favori.
18: Et pourquoi?
6: Elle préfère les arts martiaux.
18: Non, mais attends, Edouard, s'il te plaît.
6: Non, c'est Steve. Non, c'est...
24: Je préfère les...
6: Mais Edouard, Gérard?
18: Oui.
6: Attends, je peux me permettre une petite blague?
24: Gérard, il coupe la parole à tout le monde, celui-là.
3: Bon. Non, rappelez les habituels, parce que là, c'est du n'importe quoi.
18: Bon, allez, moi, je sens...
24: D'accord. Laissez parler Delphine, un peu.
18: S'il te plaît, Gildard, s'il te plaît, tu me calmes, Edouard et Steve, s'il te plaît, parce que là, ça commence à bien faire les deux.
6: Il suffit, Gérard, s'il te plaît.
18: Ça commence à bien faire ces deux-là.
10: D'accord, je les calme.
18: Tu me les calmes, s'il te plaît, merci.
24: Delphine, bon. Tu peux répondre, s'il
18: donc,
24: te plaît.
18: Delphine. Oui.
24: Donc, non, le ski n'est pas mon sport favori.
18: Mais pourquoi?
24: Mon sport favori, c'est les sports violents comme la boxe, le karaté, choses comme ça où il y a du sang.
18: Ouais, mais attends, mais là, dans ces cas-là, c'est même plus un sport.
24: C'est non. Mais la boxe c'est un sport. Hein.
18: Oui, mais d'accord, mais attends.
24: Il y a du sport. Hein. Moi, t'es des hommes virils quoi qui font ça.
18: Ouais, mais
24: il y a du sang.
18: Ouais, mais attends, Delphine. Peur. Delphine, dans ce cas-là, moi, je suis pas d'accord avec toi.
24: Pourquoi?
18: Parce que le mec, il va être enceinte. Tu vas hurler là-dessus.
24: Ça m'excite.
18: Mais non. Moi, je vais dire une chose. Voir du sport ou qu'il y a du sang, moi, pour moi, c'est pas du sport.
24: Ouais.
18: C'est même pas un sport.
3: Les arts martiaux, Gérard, alors?
18: Ah oui, moi je suis tout à fait contre.
24: Gérard, tu me déçois. Hein.
18: Ah bah oui, peut-être Delphine.
24: Moi je suis d'accord avec toi, Gérard. C'est qu'après là, j'ai horreur du sang.
3: Et quand Ayrton Senna il s'est scratché, tu crois qu'il y a
18: Mais dans ce cas-là, Ayrton Senna, c'est lui qui s'est planté à plus de 300 km.
24: C'est pas de sa faute. Hein.
18: Et
24: bah, il a
18: fait. On sait toujours pas pourquoi qu'il s'est planté, d'accord?
3: Oui, parce qu'il y a un ressort qui a pété dans sa jambe.
18: Non.
24: Moi je suis d'accord, je déteste le sang, je préfère le sperme.
18: Donc Jeanne, pour toi?
24: Bah écoute, moi je n'aime pas du tout le ski. Hein.
18: Mais pourquoi?
24: Je vais t'expliquer. Pour moi le ski c'est un sport qui demande beaucoup d'exercices physiques. Il faut vraiment être physiquement vraiment très costaud. Il faut avoir un bon rythme vasculaire. C'est le cœur qui travaille quoi. Si ton cœur te lâche, ben t'es foutu.
18: Bah dans tous les sports alors?
24: Non, parce que moi j'aime bien la Formule 1, parce que pendant 3 heures t'es sur ta chaise en train de regarder.
18: Ah ouais, non mais tu. Attends. Hey, le ski est-il un sport. Le ski est-il pour vous votre sport préféré? D'accord,
24: mm-hmm.
18: Tu préfères regarder la Formule 1, t'es comme moi.
24: Ouais, voilà.
18: Moi aussi j'adore regarder la Formule 1. Mais moi je vais dire une chose, que la Formule 1 c'est pareil. T'as quand même le niveau des jambes et des bras qui travaillent constamment pendant 2 heures de pendant 2 heures.
24: Ouais, mais la différence c'est que nous on fait pas ce sport quoi.
3: Y a rien de sportif là-dedans hein.
24: C'est que nous on reste assis quoi.
18: Bon, oui, mais d'accord. Jeanne. Bon, d'accord, tu préfères. T'aimes pas le ski?
24: Non,
18: je suis d'accord avec toi.
3: Gérard, c'est Denis, je peux te poser une question?
18: Oui.
21: Alors, tu supportes pas de voir les gens des arts martiaux se cogner dessus, avoir du sang, mais qu'est-ce que ça t'apporte quand tu vois un pilote comme Olivier Panis ou Ayrton Senna se cracher à plus de 300 km?
24: Non, putain, mais arrêtez,
18: oui, mais
24: c'est
18: non, morbide. Non, attends, Jeanne. Attends, moi, je vais répondre. Là, c'est quand même eux qui ont décidé de faire ce sport-là. Dans ce cas-là, pourquoi, dans ce cas-là, pour, on va prendre pareil sur le foot. Il y en a quand même qui risquent leur vie. Les rugbyman, c'est pareil. Les hockeyeurs, c'est pareil.
5: Oh, je suis désolé, en patinage artistique, on a jamais.
18: Mais
5: vu
18: oui, mais attends,
5: sur,
18: attends, ouais, patinage artistique, fais-moi confiance qu'il y en a quand même. Tu prends le patinage artistique. Ouais, dans ce cas-là, le tennis.
24: Pourquoi pas le golf pendant que tu y es?
18: Bah, hey, moi, je te parle de du tennis. Oui.
5: Parle-nous du tennis. Si tu parles de la dangerosité des sports, c'est vrai que tous les sports sont dangereux. Exactement. Moi, je me souviens d'une partie de pétanque où mon grand-père s'est pris une boule en pleine tête. Mm-hmm. Et ben, c'était pas.
18: Non, mais attends, mais là, c'est plus du tout le thème du débat. Bien. Non, c'est plus le thème du débat.
5: Non, mais.
18: Non, mais.
5: Autant dire que le débat est un débat sur le sport.
18: Oui, mais d'accord. On est d'accord.
21: Là, on généralise et c'est pas bien.
5: Non, je crois que c'est pas bon de généraliser.
18: Non, mais on fait un débat sur le sport de glisse. Donc, moi, je peux vous dire que là, tout à l'heure, je reviens avec ce que disait Gabriella.
24: Oui.
18: Donc, moi, je suis pas d'accord de voir des gens qui sont sans. Ça, c'est.
5: Sans abri.
18: Non, mais dans ce cas-là, regarde, je sais pas si vous avez, si tout le monde a suivi le match de mardi.
0: Ah ouais, je l'ai vu, ouais, c'était pas mal.
18: PSG, Metz.
24: C'était comment?
18: Hein? Bon, t'as qu'à regarder l'autre qui est ressorti, il avait quand même une balafre sous le cou.
0: Non, mais
5: attention, des fois, il y a des terrains minés.
24: Ouais, PSG, qui?
18: PSG, Metz.
5: Gérard, ouais. Est-ce que tu crois pas qu'il est déjà dangereux de mettre des crampons?
18: Oui, mais ça, de toute manière, c'est le foot, hein. Dans le rugby.
5: Qu'est-ce que tu en fais, toi, du foot?
18: Attendez.
0: Il y a une question au standard. Est-ce que tu penses qu'on peut jouer au foot sans crampons?
18: Oui.
0: Et pourquoi?
18: Ah oui, parce que t'as des salles qui sont adaptées maintenant. T'as des salles où tu peux jouer sans crampons. Et tu joues qu'en basket.
0: Bah ouais, mais attends, généralement, le foot, ça se joue dehors.
18: Oui, mais peut-être. Mais alors, maintenant, à l'heure actuelle.
5: Dans les gymnases clubs ou.
18: À l'heure actuelle, si tu veux, Fulda, je réponds à la question que tu viens de me dire. À l'heure actuelle, tu as des gymnases qui sont adaptés pour jouer au foot.
24: Ouais.
18: En basket.
0: Mais oui, mais moi, je te dis, s'ils sont dehors. Est-ce qu'on peut jouer dehors au foot sans crampons?
18: Oui, tu peux, bien sûr.
0: Parce qu'il y a des gymnases, c'est pour ça.
18: Non, tu peux jouer, tu peux très bien jouer en basket au foot, hein, je suis désolé.
0: Merci d'avoir répondu.
24: Au foot sans ballon?
18: Ah bah non, ça non, quand même pas.
5: Et sur du sable?
18: Qui c'est qui parle du sable? Edouard. Ouais. Eh ben, dans ce cas-là, quand tu l'été.
5: En tongue?
18: Non, mais quand tu vas sur le sable, à la mer.
5: Ouais.
18: Tu peux très bien jouer au foot.
5: Il a raison, Gérard.
24: C'est
5: vraiment beauf, là.
24: GG.
18: Qui c'est qui vient de dire que j'étais un beauf?
5: C'est Steve. Non, c'est pas vrai.
18: Non, mais vous n'avez pas commencé, s'il vous plaît.
5: Non, mais donnez vos noms quand vous disiez que c'est un
24: beauf. Gérard,
18: oui, attendez, s'il vous plaît, Jeanne.
24: Oui, et ben moi, je voulais te...
21: Gérard, je peux te poser une question?
18: 5 minutes, tu laisses parler Jeanne, s'il te plaît, merci.
21: Putain, Edouard, t'es chiant.
18: Oh!
24: Je voulais te dire, Roger, quelle est la tenue vestimentaire d'un footballeur? Explique-moi, parce que moi, je connais rien à ce jeu. Hein.
18: C'est une paire de chaussures avec des crampons, des chaussettes, un short et un t-shirt.
24: Et
18: voilà.
24: De quelle longueur le short?
18: Le short, c'est des shorts. Celui qui s'amuse à ronfler tout à l'heure, tu vas dégager.
24: Et quel sort
18: Bon, s'il te plaît, Fildar, tu me les calmes là encore parce que ça commence à
0: gratter. Donc ce que tu vas faire, Gérard, c'est que tu vas poser la question, puis on va faire une petite pause, on va mettre un disque. Hein.
24: Ah ouais, dernière
18: question. Faites-vous de la glisse en faisant l'amour.
24: Ouais, non.
18: Voilà, donc, non.
0: Vous réfléchissez, on met un disque avant?
18: Oui, mais okay. C'est quoi?
0: Bah, Gérard, je t'en supplie, vas-y.
18: C'est quoi?
0: Bah vas-y, on va dire ce que c'est.
18: On revient, donc c'est la suite des débats. Donc vous pouvez toujours nous appeler au 0803-08-5000 et 0870-5000 et toujours le 3615 code Fun Radio, rubrique directe. Rubrique directe. Et on récupère Edouard. Edouard.
11: Manu!
24: Hey, Edouard, c'est quoi le disque?
5: Pardon, excuse-moi.
18: Alors le disque, c'était.
0: Rachid Tata.
18: Rachid Tata.
11: Avec Bouffe-la moi.
18: Avec Bouffe-la moi, voilà. Voilà, c'est Manu qui le met parce que moi j'ai pas les titres sous les yeux, hein, d'accord. Donc on récupère Edouard. Edouard, s'il te plaît.
12: Ouais.
18: Non, rebonsoir.
12: Ouais, ouais, je suis là.
18: Denis.
13: Rebonsoir Gérard, rebonsoir Manu, rebonsoir Fildar.
18: Steve.
13: Ouais, style voyageur, t'adresse tes respects du soir, Gérard.
18: Gabriella.
16: Ouais, Gérard, je voudrais te dire que tu as fait énormément de progrès au niveau de la radio. Hein.
18: D'accord. Delphine.
16: Oui, merci quand même.
18: Merci Gabriella. Delphine.
22: Oui, bonsoir Gérard.
18: Rebonsoir. Et Jeanne. Et Jeanne. Le premier qui s'amuse à pousser des soupirs va dégager. J'ai pas l'intention de dégager quelqu'un à 1h36.
22: Bon, Gérard, ta question, s'il te plaît.
18: Alors, je pense que vous l'avez toute entendue, la question.
22: On va la répéter, s'il te plaît.
13: Gérard, avant que tu poses ta question, est-ce que je peux dire quelque chose?
22: Oui, s'il te plaît.
13: Une réflexion générale.
18: Oui. Vas-y.
13: Alors, je voulais simplement dire à Goldorak, s'il nous écoute avec ses sondages bidons.
18: C'est qui?
13: C'est Denis. Que Gérard n'a pas débité une seule insulte depuis le début du débat.
22: Ah ouais, bravo Gérard, bravo.
18: Bon, alors on s'est calmé.
13: C'est abruti Gérard tout à l'heure.
18: Bon bah c'est pas pareil, ça c'est parce que tu l'as cherché.
11: C'est une gentille insulte, hein, c'est une gentille insulte.
13: Et tout ça pour une seule raison, regardez, on n'a pas Tony, on n'a pas Ultraman.
11: Bon Denis, t'es quand même...
18: S'il vous plaît, on revient au thème du débat.
11: Ouais, puis je voulais seulement dire que...
18: Attendez, il y a Fildar qui veut poser une question.
11: Je voulais seulement dire que Denis, t'étais quand même un peu lèche-cul, c'est tout ce que je voulais dire.
13: Je suis pas lèche-cul, je me mets du côté de Gérard. Il pose des questions.
18: S'il te plaît, là, tu restes poli.
13: Je voulais simplement dire que Gérard fait des débats intelligents, pose des questions intelligentes.
22: Ouais,
11: vas-y,
18: ça y est, Steve.
11: Allez, vas-y, Gérard.
18: Bon, ça y est, s'il vous plaît.
22: Taisez-vous.
18: S'il vous plaît. Merci. Alors, faites-vous de la glisse en faisant l'amour.
22: Oui, moi je glisse beaucoup.
16: Oui, on fait beaucoup de glisse.
18: Alors, c'est-à-dire qui, oui?
16: Gabriella, parce que c'est normal que quand on fait du ski, ça glisse, c'est mouillé, ça sent la transpi, ça a des poils et tout, quoi.
18: Comment ça?
16: Eh ben, tu me dis en amour. Moi, je te dis, moi je glisse souvent en amour. Surtout si tu me touches, Gérard.
18: Non, mais ça...
16: Moi, j'aimerais bien que tu me touches la chenette.
18: Non, bah,
16: ça va glisser, hein.
18: Non, mais attendez.
16: Avec toi, Gérard, hein.
18: Ça y est, moi je touche déjà la fenêtre de quelqu'un d'autre,
16: ouais,
18: et ça glisse super.
16: La mienne, c'est la meilleure.
18: Non.
16: Quand tu la toucheras, tu verras.
18: Non, mais ça y est.
16: Tu arriveras à jouir.
18: Ça y est, c'est bon.
13: Je l'ai touché, c'est du bon cru. Hein. C'est Steve.
18: Steve.
13: Bah écoute, non, moi je pense pas que ça soit possible de faire l'amour en
18: descendant.
13: Touchous, c'est impossible.
22: Steve, faudra qu'on se rencontre.
18: Non, mais attends, Steve.
13: Oui.
18: Steve, tu peux répéter parce qu'il y en a un qui s'amusait à dire joli. J'ai pas tellement compris ce que tu m'as dit.
13: Bon, bah, j'ai répété, mais c'est bien parce que c'est toi. Hein. Non, je disais que c'était impossible en fait de pouvoir faire l'amour en descendant à fond avec tout chose, avec des skis et ta nana, quoi.
22: Moi, c'est toi, tu descends jamais à fond, peut-être.
18: Non, mais attendez, ça, de toute manière, je pense que ça va être sûrement une question.
13: Explique-moi. Gérard, Denis, je peux répondre.
18: Mais attends, Denis, s'il te plaît, merci.
13: Edouard, ta petite blague.
22: Delphine, je glisse beaucoup. Et je dois entendre la blague d'Edouard.
18: Non, mais alors, dans ce cas-là, si tu veux entendre la blague d'Edouard, t'avais qu'à l'écouter en antenne.
22: Ouais, mais il l'a pas dit.
18: Dans ce cas-là, vous avez qu'à vous débrouiller en antenne. C'est pas le thème du débat, s'il vous plaît. Merci, c'est pas.
22: Denis répond.
18: Oh, qui c'est qui veut passer par-dessus là?
11: C'est pas toi le chef, c'est Gérard le chef.
22: C'est Gérard le chef, arrêtez de vouloir passer dessus.
11: Ah, Manu.
25: Oui, il y a Jean-Michel sur Minitel qui nous dit une chose toute simple et qui est à méditer. Gérard, t'es meilleur.
22: Oh, quel
18: bon, celui qui s'amuse à faire le port, tu vas voir Fildar au standard. J'ai pas compris la question Minitel.
25: Non, toute simple à méditer. Gérard, t'es le meilleur.
18: D'accord. Je vous remercie.
13: Je suis en entière cohabitation avec
22: ton frère, Edouard.
18: Oh, s'il vous plaît.
13: Je suis pas en lèche-cul, mais arrêtez.
18: Bon, ça commence à bien faire là. Vous n'avez pas commencé à 1h40 à vouloir m'énerver, d'accord?
22: Ouais. Oui, chef.
18: Bon.
22: Oui,
18: alors,
22: chef.
18: Edouard, tu veux peut-être répondre?
12: Oui.
18: Alors, tu réponds?
12: Avec ta blague? Non, pas sensible.
18: Bon, alors, si tu ne veux pas répondre, Edouard, tu vas voir Fildar, tu vas lui.
11: Il y a des questions à qui on peut.
22: Si la blague répond à
18: cette question. Mais dans ces cas-là, pourquoi?
12: Tu es trop loin dans mon intimité, j'ai vraiment pas envie de la dévoiler ce soir.
11: Voilà, il l'a dit, voilà.
18: Ouais, mais alors, dans ces cas-là, Edouard. Dans ce cas-là, pourquoi que tu as répondu
9: Non, non, des questions, je ne veux pas. Non, il en est.
18: Non, mais c'est pas grave, il veut pas répondre, il va rester dans son coin, on lui posera plus de questions, c'est ouais. tout. Mais oh, ta blague, tu as t'a gardé toute la nuit parce qu'on t'a pas passé. Bah tant pis, ça t'apprendra. Oui.
9: C'est pas facile de parler de.
14: Est-ce que je peux avoir le standard?
18: Oui, ben tu vas y aller au standard. Tu prends Edouard Fildart.
9: C'est pas facile de parler de notre vie sexuelle devant 24 milliards d'auditeurs.
18: Oui, mais dans ces cas-là. Non, mais là c'est sur un débat. Je vous demande pas de dévoiler votre vie sexuelle.
24: Oui, mais
18: c'est
24: la question
18: sur ouais,
24: rapport.
18: Mais dans ces cas-là, c'est normal que je fasse des questions quand
24: moi,
18: même
24: pour. Aussi, Gérard.
18: Mais dans ces cas-là, je vais vous dire une chose sur l'aspirateur, c'est pareil. Il y a des questions.
14: Gérard, c'est Steve, j'ai une question à te poser.
18: Vas-y.
14: Ouais, je voudrais savoir. Donc, t'as posé une question. Moi, je te la retourne. Comment tu fais pour pouvoir faire l'amour quand tu descends tout chousse avec une nana?
18: Eh ben, c'est simple.
14: Parce que moi, j'ai beaucoup voyagé et je crois pas.
24: T'étais où, Steve?
14: Ah, partout.
18: C'est-à-dire?
14: C'était.
18: Hein?
24: Mon frère.

0: avec moi, tu arriveras, je te promets.
1: On verra.
0: D'accord, ok.
2: Est-ce que tu arrives à toucher
3: Denis,
2: tes orteils?
3: Je peux répondre, j'ai pas répondu.
0: On prendra rendez-vous, hein.
1: C'est qui?
3: C'est Denis, je peux répondre, j'ai pas répondu.
1: Oui.
3: Moi, je pense qu'on peut faire l'amour tout chaud, indirectement.
1: C'est-à-dire?
3: Ben, tu sais, quand tu fais l'amour avec une femme, tu découvres forcément des collines et des vallons cachés.
0: Mmh. Oh, c'est beau.
3: C'est super.
1: Ouais, mais attends, des collines et des vallons cachés, c'est-à-dire.
3: Je vois pas de quoi je veux
0: parler. Moi, j'ai un dictionnaire, Gérard.
1: Ouais, mais j'ai pas de dictionnaire, là.
0: Demande à Manu. Ah,
4: c'est les nichons et les culs, t'as rien compris.
3: Ouais, non, là, bon. C'est pas beau.
1: Non, mais j'attendais qu'ils le disent.
4: Bah, parce que t'avais compris,
0: Bon,
4: il est pas con, le chef, hein.
1: Ah oui, croyez-vous qu'en hiver, on puisse faire l'amour sur le hockey sur glace?
2: Bon, José, tu peux pas poser des questions.
3: Oui, j'en suis persuadé.
0: Ouais, parce que là, tes questions, elles sont pas nettes.
2: Tes questions, elles ont le même champ lexical. Hein.
1: Ouais, alors, j'ai le droit de poser des questions.
0: Mais non, mais Gérard,
1: croyez-vous qu'en hiver. Bon, s'il vous plaît.
0: Gabriella répond.
2: Bon, José, vas-y.
1: Non, attends, Gabriella, je repose ma question.
0: Ouais.
1: Croyez-vous
0: compris,
1: qu'en hiver, on puisse faire l'amour sur du hockey sur glace?
3: Oui.
1: Oui, oui, qui? Alors, Gabriella.
0: Alors, oui, parce que regarde, déjà, quand tu fais l'amour, quand tu glisses, je veux dire, dans le hockey, là, tu peux glisser aussi. Donc, forcément, tu pourras faire l'amour en même temps. Tu pourras glisser, tu pourras faire du hockey, tu pourras sauter.
2: C'est clair.
0: Tu pourras même être regardé.
1: Mmh.
0: Tu comprends?
3: C'est Denis, je peux répondre?
1: Oui.
3: Moi, je peux te dire que oui, parce que tu promets de pas te vexer, Gérard.
1: Bah, vas-y, dis.
3: J'ai simplement vu une fois un film X qui se passait dans une patinoire et les gens qui faisaient l'amour étaient sur des patins, c'est tout.
0: Bah, ouais, c'est possible, c'est ce que je dis, c'est magnifique. Mmh.
3: C'est tout.
1: Ouais, bah, ça.
0: Et puis, je peux te dire que ça va fort, hein.
1: Qui?
0: Gabriella.
1: Mmh. Denis.
4: Mais
3: oui,
4: viens de répondre,
3: Gérard.
1: Steve?
5: Bah, écoute, je trouve cette question un peu obscène, je ne préfère pas y répondre.
1: Bah, d'accord.
4: Excuse-moi, à la place d'Edouard qui est parti, on va accueillir Darwin, qu'on a eu sur Internet, un numéro de téléphone sur Internet, et voilà.
2: Oh, hello, Darwin.
3: Gérard, c'est Denis, est-ce que je pourrais faire des questions?
4: C'est toi, Denis. Non, parce qu'il a une liaison un peu bidon.
6: Oui, Gérard, c'est Darwin, à Nagano.
0: Bonsoir, Thierry.
6: Darwin, au soin tout le monde, le bulgare.
1: Non, mais c'est bon.
6: Hey.
4: Bah, vas-y, Gérard, vas-y, gère.
0: Vas-y, gère, Gérard.
1: Delphine.
0: Oui.
1: Bon, t'as répondu, toi, non?
0: Non, moi, j'ai pas répondu, mais en fait,
6: j'ai Delphine.
1: Hein, oh, s'il vous plaît. S'il vous plaît. Oh, Darwin. On se calme.
0: Darwin, wait for a moment.
1: Delphine, s'il te plaît.
0: Oui, mais moi, j'ai déjà fait l'amour sur une patinoire, mais c'était tellement chaude que la glace a fondu.
1: D'accord. Jeanne?
2: Bah écoute, je trouve cette question particulièrement vulgaire et sans intérêt.
0: Allez, lâchez-vous, soyez pas pudiques.
1: Arrêtez de penser. Hé, Jeanne.
2: Oui.
1: Je vais te dire une chose, que la sixième, elle est pareille.
2: Ouais.
1: Je peux te dire une chose, que les autres, les autres, elles sont à peu près de la même façon.
2: Alors, explique-nous pourquoi tu as choisi ce champ lexical.
1: Bah alors, mais attends, j'ai choisi ce débat.
2: Non, je te parle du champ lexical.
0: Oui, champ lexical. Pas de fond, pas de forme.
5: Le champ des baleines, quoi.
2: Voilà.
1: Non, mais moi, je choisis les débats en fonction. Je fais mes questions en fonction du nombre d'auditeurs que je vais avoir, comment que ça va se passer, et je prends les questions en fonction du temps que j'ai. Et comme maintenant, on est à deux à les préparer, c'est normal que même le deuxième débat, je peux vous dire que le deuxième débat va parler aussi de sexe.
5: Non, mais c'est bon, c'est bon.
2: Oui,
5: Gérard,
2: mais bon, pas beaucoup.
3: Je dois
2: quand
3: dire
2: même.
3: Quand même, Gérard, que tes questions sont plus intéressantes depuis que tu les
0: poses. Gérard, on passe à la septième question, s'il te plaît.
1: On passe à la 6.
4: Attends, t'as pas fait répondre Darwin, le nouveau qui vient d'arriver.
1: Ouais, non, lui,
4: mais non, parce qu'attends,
1: on l'entend très mal.
4: Mais oui, mais ça va aller mieux, là,
2: come
4: écoute.
2: Come on, Darwin.
1: Non, mais s'il vous plaît, vous le laissez répondre, merci. Darwin.
6: Ok. Here we go. Oh, je crois que le patinage artistique se débrouille pas trop mal. La championne est actuellement en train de faire une bonne performance.
1: Non, mais...
6: Nagano.
2: What about Philippe Candeloro?
1: Bon, c'est bon.
6: Il est à Nagano, encore sous la neige.
1: Uh-huh. Bon, ça y est. Oh, Darwin. Darwin.
6: Yes.
1: C'était pas le thème de la question, d'accord? Alors maintenant, on pose la sixième.
6: Ok, mais vis de décalage satellite.
1: Ouais, décalage satellite, tu ferais mieux dans...

0: mettre un petit peu dans ta petite tête aussi du décalage satellite.
1: GG, il chauffe ce soir.
0: Alors, allez vous faire.
2: Darwin, qu'est-ce que tu fais ?
0: S'il vous plaît.
2: Allez vous faire quoi ?
0: Aimez-vous faire l'amour sur une motoneige ?
2: Oh,
0: ah, ah, ah, bah oui. Ah, on continue. On continue.
2: Gérard, qu'est-ce qu'une motoneige ?
0: Une motoneige, c'est une moto que.
2: Avec de la neige.
0: Non, mais c'est une moto avec des skis.
2: Une moto avec des skis. Oui. Mais où les roues ?
0: Non, il n'y a pas de roues.
3: Mais non, Gérard, c'est Steve.
2: Et le guidon, il est où ?
0: Attendez, Steve.
3: Une motoneige, c'est une moto qui a pris la neige, basta, c'est tout, quoi.
0: Ah, non, mais attends, Steve.
2: Bah, arrête.
0: Steve.
3: Il est recouvert de neige, quoi.
0: Non, mais attends, Steve, s'il te plaît.
3: Ouais.
0: Quand t'auras une connerie à ressortir,
3: ah,
0: comme.
3: Non, mais je sais pas, je te pose une question.
0: Non, mais moi, je vais répondre à ta question.
2: Denis.
0: Oui.
2: Tu peux répondre ?
0: Oui.
1: Laisse répondre Gérard avant, Denis.
2: Moi, ça va être vite fait. Je ne suis jamais monté sur une motoneige.
4: Non mais attends,
5: Gérard, qu'est-ce qu'une motoneige ?
0: Une motoneige, c'est une moto avec un guidon.
5: Ouais, mais il est où le guidon ? Il est placé où par rapport au...
4: Bah attends, mais c'est Gabriella qui cause.
5: Oui.
0: Bon, s'il vous plaît, vous me laissez répondre. Vous me laissez répondre ?
5: Mais oui, mais je pose une question, Gérard.
4: Non, mais laissez-je répondre.
0: Bah alors, Gabriella, vas-y.
2: Au début,
5: où est-ce qu'est le guidon par rapport au ski ?
0: Bah, il est devant.
5: Ouais, mais devant le ski.
0: Eh ben, il est devant sur le ski de devant, sur le sol, le ski devant.
5: Ouais, mais le moteur, il est où le moteur ?
0: Eh ben, le moteur, il est derrière, il est sous les fesses.
5: Ah oui, donc en fait, c'est une moto posée sur des skis, il n'y a pas de roues.
0: Voilà.
5: Ah, ok, super. Il y a un
3: pour les chaussures des skis de moto.
0: Ouais, ben, c'est bon, okay. Darwin, s'il te plaît, merci.
5: Je vais monter celle-là.
0: Donc, Darwin, si tu veux répondre.
4: Vas-y, Darwin,
3: yes.
5: Darwin, speak.
3: Ok, ici à Nagano, c'est courant d'utiliser les.
0: Bon, allez, Darwin, les véhicules, non. Allez, c'est bon.
3: Motorisé.
1: Mais il explique que les motoneiges sont utilisés à des
0: raisons. Il est en train de nous dire ce qui se passe à Nagano, on n'en a rien à foutre.
1: Eh ben, c'est les sports de glisse. C'est les sports de glisse.
0: Ouais, mais nous, pour l'instant, on n'a pas besoin de savoir.
1: Mais dis que les motoneiges, c'est utilisé à Nagano, c'est intéressant.
0: Ouais, mais attends, l'autre, il est à moitié dans le cirage, là. Il a dû fumer, il fume la moquette, lui. Hein.
1: Il n'y a pas de moquette, il y a de la neige, là-bas.
0: Ouais, il doit fumer. Denis ?
4: GG ?
0: Attends, Denis ?
2: Oui ? Oui, Gérard ?
0: Tu réponds ?
2: Mais j'ai déjà répondu tout à l'heure. Moi, je ne suis jamais monté sur une motoneige, et à mon grand regret.
0: D'accord. Steve ?
3: Bah écoute, donc tu m'as expliqué ce qu'était une motoneige. Bon, tu me demandes si on peut faire l'amour dessus, c'est ça la question ?
0: Oui.
3: Je l'ai jamais fait, mais j'avoue que tu sais, l'ancienne question, j'ai pas voulu répondre parce que je trouvais ça obscène, mais là je commence à être excité grave, quoi.
0: De toute manière, la suite des questions, ça va être comme ça. Oh, s'il vous plaît, on se calme derrière, merci.
3: Ouais, Gérard, c'est Steve, je suis hyper chaud maintenant.
0: D'accord, c'est bien. Gabriella ?
5: Oui, alors moi, j'aimerais bien savoir comment... Allô ? Allô ?
0: On t'écoute ?
5: Oui, j'aimerais bien savoir comment tu peux faire l'amour, toi, Gérard ? Sur une moto avec les skis en dessous et donc ta femme actuelle, tu sais qui c'est, comment ?
0: Bah, de toute manière, je te répondrai tout à l'heure. T'inquiète pas, j'ai...
5: Ah bah non, faut répondre en direct.
0: Alors moi,
5: c'est pas un débat, hein.
0: Non, mais moi, je vais te répondre. Dans ces cas-là, si la femme, elle est devant toi, tu peux très bien faire l'amour si elle est face au guidon.
5: Ouais, mais la moto risque de tomber.
0: Bah non.
5: Ben si.
0: Non, parce que si elle est sur le guidon.
5: Ouais. Écarté, c'est ça.
0: Voilà.
5: Ah,
0: bon,
5: toi,
0: s'il vous plaît, là derrière, vous arrêtez de. Oh, Steve.
3: Non, c'est pas
0: ok. Steve, tu te calmes, s'il te plaît.
3: Non, je suis excité maintenant.
0: Ouais, bah, Steve,
5: tu
0: te calmes, s'il te plaît. Tu te calmes.
3: T'es pas qu'à m'exciter.
0: Ouais, bah, tu te calmes.
3: Ici, je te calme. Nagano.
0: Oh, Darwin, s'il te plaît, c'est pas toi qui commande, c'est moi.
4: Gérard, on aimerait bien avoir des nouvelles de Nagano par Darwin.
1: Ah, mais je voudrais savoir, Gérard, je vais te poser une question. Faire l'amour sur une motoneige, ça veut dire qu'il y a de la neige, donc qu'il fait froid.
0: Bah oui.
1: Donc tu fais l'amour à poil.
0: Bah oui. Mais c'est la prochaine question.
1: Ah,
0: c'est la question numéro 8.
1: Ah, je suis en avance. Ouais. Ah, excuse-moi.
5: Mais Gérard, comment Sandy serait positionné par rapport à la moto aussi ?
0: Ah, bah elle serait sur le guidon.
5: Ah bah ouais, mais est-ce que ça va tenir ? Ça
3: ici,
5: va tomber ?
3: Ici,
0: un
3: Nagano en
0: levrette. Bon, c'est bon, là, tu me dégages, Darwin, s'il te plaît.
6: Excuse-moi, Gérard, j'ai juste une parenthèse à faire sur le Minitel Benjamin. Raccroche, on va te rappeler. Merci.
5: Ouais, ok, bon.
6: C'est pour ton débat, Gérard.
0: Merci, ah, Benjamin.
5: Merci,
3: et toi, Gérard, tu seras assis où ?
0: Non, mais moi, je suis assis. Non, mais je suis normalement assis sur mon siège.
3: Non, non, mais sur la moto.
5: Ah ouais, je vois, elle est pas mal, cette pose.
0: D'accord.
5: Tu seras sur elle. Hein.
0: Voilà.
3: Sur la moto.
0: Non. Delphine, Delphine, s'il te plaît.
5: Ben moi, j'ai jamais essayé, mais bon, j'attends que ça, quoi. Moi, j'attends que ça avec Gérard.
0: Qui?
5: Gabriella.
0: Ben, tu peux toujours attendre. Hein.
5: Ouais, bah, bon, allez, allez, c'est pas moi. Je touche le kiki, ça y est, tu bandes.
0: Ouais, c'est ça, t'as
5: on
0: raison.
5: Verra,
0: je préviens d'une chose,
1: c'est
0: Steve.
1: La liaison avec Darwin, c'est pas Steve, c'est la liaison avec Darwin, j'essaie d'améliorer la liaison.
0: Non, okay, parce avec Darwin, ça commence à suffire, lui.
1: Non, mais non, mais il est bien, lui, il est intéressant. Magano,
0: hein. Donc, Delphine.
3: C'est moi qui fous pas le bordel.
5: Oui.
0: Donc, t'as répondu, là?
5: Oui.
0: Donc, Jeanne?
3: Oui, bonsoir.
5: Je passe.
0: Jeanne?
3: Oui, Gérard, je vais répondre. Bon, moi, je pense...
0: Attends, t'es qui, toi, déjà?
5: Quoi?
3: Marlon.
0: Non, bah, s'il vous plaît, vous n'allez pas commencer à déformer les voix, parce que sinon, je vais arrêter.
5: C'est Jeanne qui...
0: Alors,
5: répond,
0: Jeanne,
5: là,
0: tu réponds.
5: Je passe cette question, parce que, franchement, j'ai rien à dire.
0: D'accord.
5: Franchement.
0: Ok. Alors, donc, on va passer à la septième.
5: Ouais.
0: Ah. Alors, peut-on...
3: Okay.
0: Peut-on avoir des envies de sexe avec les spatules de ski? Alors ça, ça, je vous ai prévenu. La suite des questions, c'est...
5: Alors, Gabriella peut répondre?
0: Oui.
5: Ouais, alors
3: c'est tout le sexe, les questions, je vois.
5: C'est quoi, des capsules, c'est ça?
0: Avec les spatules.
5: Les spatules.
3: Les bâtons de ski.
5: Alors, quand j'ai les spatules, tu vois, dans les mains... Allô?
0: Oui, on t'écoute.
5: Quand j'ai les spatules dans les mains... Eh ben, j'imagine que c'est deux grosses queues que j'ai dans les mains.
0: Mmh.
5: Et puis comme ça, je me ferai avec une double pénétration avec les deux, quoi.
0: D'accord. Ok, Gabriella. Steve?
3: Putain, tu m'excites grave avec tes questions.
0: Bon, si ça te plaît pas, Steve.
5: Oui, bande.
3: Bah, je sais pas, j'imagine, je sais pas, Pamela Anderson, tu sais, avec une spatule dans la main gauche, une autre dans la main droite.
5: Et t'en penserais dans la nuit?
3: Je fais tout.
5: Et un bâton.
0: Eh hey Steve, si ça te plaît pas les questions comme ça,
5: mais
0: tu me dis.
5: Mais Alexis, au contraire.
3: Ouais, j'ai pas voulu répondre, non, je réponds et tu me casses.
0: Denis.
7: Oui, déjà, vous m'excuserez de mon incompétence et de mon intelligence qui est peut-être pas à la hauteur, mais c'est quoi une spatule de ski?
0: Alors tu sais pas ce que c'est?
7: Non, je sais pas.
0: T'as jamais vu des skis?
7: Ben si, je sais skier, mais moi j'emploie pas le terme spatule. Hein.
0: C'est la spatule, la spatule. Non mais la spatule de ski, Denis,
7: oui,
0: je vais t'expliquer, c'est le bout du ski, d'accord?
7: Mais non,
5: les deux petits bouts bien
7: ça
5: gros.
7: Ça ne viendrait jamais à l'idée d'avoir ça, même pour ma copine, tu vois, c'est horrible.
0: Bon, hey, Steve, s'il te plaît, tu laisses finir Denis, si ça ne te plaît pas, Steve, tu vas aller au standard, tu vas te calmer avec Fildar, parce que tu commences à m'énerver maintenant, hein?
7: Imagine, okay, déjà, ça doit faire vachement mal, quoi. Mais enfin, ceci dit, non, j'ai jamais eu d'envie sexuelle avec une spatule de ski.
0: D'accord. Delphine?
7: Mais par contre, Gérard, toi, il y a du vécu.
0: Comment?
7: Il y a du vécu, quand même. Apparemment.
0: C'est-à-dire?
1: Bah, toi, est-ce que t'aimerais avec Sandy lui faire l'amour avec des spatules? On attend que ça, que tu répondes.
0: Ah bah, mais,
1: parce qu'à chaque fois,
0: attends,
1: tu dis que tu vas répondre, mais tu réponds jamais.
0: Ouais,
1: mais
0: si, bon, j'ai répondu à toutes les questions. Maintenant, j'attends que tout le monde réponde.
1: D'accord, ça, Darwin, alors.
0: Donc, Delphine?
5: Oui. Bah, moi, non, c'est en voyant plutôt les surfs.
0: Bah, c'est pareil.
5: Bah, c'est plus large.
0: Ouais, mais c'est à peu près. D'accord, c'est un peu plus grand, mais c'est à peu près
3: long,
0: pareil.
3: C'est bon, hein.
5: C'est surtout plus large, oui.
0: Mmh.
3: C'est proportionnel à l'ouverture.
5: Exactement.
3: Quoi.
0: Steve, oui. Darwin, pardon. Darwin, s'il te plaît, okay, tu te réveilles.
3: Ici à Nagano, ok, je crois qu'ici à Nagano,
0: ouais, c'est bon.
1: Mais écoute-le, mais t'es chiant.
0: Non, mais tu veux dire, il va nous parler de Nagano tout le long du débat. Ça commence à me prendre la tête, là.
3: Alors, remplir effectivement les sacs des sportifs, des contrôles de douane ont été effectués.
0: Bon, ouais.
1: C'est d'actualité, Gérard.
0: Mais ouais, mais qu'est-ce qu'on... Mais...
3: Attends, Gérard. Est aujourd'hui...
0: Mais qu'est-ce qu'on en a à foutre des trucs de douane? On parle pas des trucs de douane. C'est pas un débat sur la douane. Merde!
1: Attends,
0: on est complètement starbé, Darwin!
3: Non, mais je voulais quand même dire que le sexe était présent à Nagano en live.
5: Okay.
1: Non, mais Gérard, ce qui est intéressant, c'est Max. Attendez, Gérard, ce qui est intéressant, c'est qu'on a la chance d'avoir un mec en direct de Nagano. Tu parles, tu fais un débat sur les sports de glisse en rapport avec Nagano, ce que tu as regardé, ça t'a inspiré. Et tu profites pas d'un journaliste qui est là-bas pour nous dire un petit peu comment ça se passe, c'est dommage.
0: Ouais, mais dans ce cas-là, qu'il se travaille, qu'il réponde pas le truc.
1: Il y a du décalage!
0: Douane.
1: Mais c'est normal qu'il ait un décalage. Ouais, il est en satellite, il y a une seconde de décalage.
0: Qu'est-ce qu'il nous sort? Ouais,
1: je vais lui parler. Darwin, tu m'entends?
0: Darwin!
1: C'est normal, attends, il y a un décalage.
5: Darwin!
1: Darwin?
3: Ok.
1: Comment ça se passe?
3: En live à Nagano, je vous entends,
1: Qu'est-ce qui se passe à Nagano?
3: Il y a encore des heures et des heures de neige avant que nous puissions atteindre les premières.
0: Non, ouais, c'est bon, là. Non, là, c'est bon, oui.
7: Les compétitions vont débuter dès les premières...
0: Ouais, bah là, c'est bon, tu peux le calmer. Là, il est en train de faire le con, il est en train de faire le canard.
5: Mais
0: allez,
5: non, Gérard,
0: Delphine.
5: Oui.
0: Delphine.
5: Oui.
0: Fildard, tu me le calmes, s'il te plaît, merci.
5: Ouais. Non, Gérard, attends, s'il te plaît.
0: Delphine.
5: Oui, moi, je t'ai dit, c'était les surfs.
0: D'accord. Bon, merci pour celui qui s'amuse à faire le bruit, là.
5: Mais c'est Nagano, c'est le décalage.
0: Ça commence à bien faire.
5: C'est Nagano, c'est le décalage.
8: C'est un japonais.
1: Bon, c'est Fildard, si jamais je chope, c'est le mec qui a le son, là, parce que j'ai fait le tour tout à l'heure, on m'a dit que c'était personne. Là, je vais le pécho, ça va être chaud pour lui. Hein. Voilà.
8: Attends, et Fildard, il gère, là.
1: Alors, Gérard, à toi.
0: Alors, Jeanne, pour finir la question.
5: Tout d'abord, j'aimerais que tu me dises, Gégé, où se trouve Nagano?
0: Nagano, c'est au Japon.
5: Et
0: d'accord.
5: Non, c'est où le Japon?
0: Non, Japon, je peux pas te dire dans quel continent, d'accord? Et c'est pas le thème de la question.
5: C'est l'Afrique.
8: Par extension, c'est le thème de la question.
5: C'est l'Afrique, Gérard.
0: Ah ouais, c'est l'Afrique. Ouais. Le Japon est en Afrique.
5: Mais bien sûr, hein, attends, c'est un continent, l'Afrique.
0: Ah, ah ouais, alors Gabriel, attends, là, attends, fait. Jeanne.
5: Je vais répondre calmement.
0: Non, l'Afrique. Mais Jeanne.
5: Excusez-moi.
0: Jeanne.
5: Oui.
0: Qui c'est qui vient de me dire que le Japon était en Afrique?
5: J'en sais rien, moi non plus, hein.
0: Non, mais c'est bizarre, c'est une nana qui a dit ça et vous en savez rien.
5: Mais c'est un mec qui s'est passé pour une nana.
0: Ouais,
8: Darwin, moi, je peux
5: non,
8: répondre,
5: mais SG.
8: Hein.
0: Jeanne.
5: Oui.
0: Tu réponds à la question, s'il te plaît, merci.
5: Je passe.
0: Tu passes, d'accord.
5: Je passe.
0: Ah bah c'est bien, hein, je passe.
5: On est dans un jeu, c'est
8: des questions intelligentes pour les passer tout le temps.
0: Alors, croyez-vous faire du ski nu sur de la glace? Ah bah ouais, on continue sur le cul. Alors
5: attends, Gérard, juste un truc, toi tu n'as pas répondu à la question, j'aimerais bien que tu y répondes s'il te plaît.
0: C'est-à-dire, vas-y. Alors répète la question.
5: Bah, c'est toi qui l'as la question, c'est pas moi. Hein.
0: Ah bah moi, j'ai dur pour l'instant, j'ai jamais eu l'occasion.
5: Est-ce que les capsules là.
0: Les spatules, pas les capsules.
5: Les spatules, est-ce que c'est vrai de mettre une spatule dans le cul?
0: Non.
5: Non, pas ça les cotons. Attendez.
0: Hey, la première qui s'amuse à sortir les cotons-tiges, je vais dégager.
5: Ah, c'est personne. Attends, Gérard. Là, t'as mal entendu, Gérard. Hein. T'as pas entendu, hein.
7: Gérard, okay, Nagano est une petite ville à côté des
8: cotons-tiges. Bon, lui, il dégage.
0: Non, mais, s'il vous plaît, là.
5: Mais Gérard, hey,
0: je voudrais bien. Oh, s'il vous plaît.
1: Calmez-vous, Gérard va parler. Le chef va parler. Chut.
0: On compose à la huitième et on...
1: Et on met un disque.
9: Et
1: t'as
9: on met un disque,
1: t'as magnifique.
9: Fait compris, Gérard, ouais, t'es le plus fort, t'es le meilleur.
0: Croyez-vous faire du ski nu sur la glace? Et on s'écoute...
1: Anti-loutre.
0: Anti-loutre et vous
1: anti-loutre,
0: pouvez...
1: Anti-loutre.
0: Anti-loutre et vous pouvez... Là, donc, vous venez d'écouter Manu, s'il te plaît, tu peux le réannoncer parce que j'ai pas les titres, vous me donnez pas les titres comme avant.
1: Anti-prout avec... t'as du beurre, chérie.
0: Ah bon, c'est ça. Ok, donc on récupère Darwin, il est toujours là.
5: Attends, mais c'est quoi ce bruit?
0: Non mais, là, va falloir le calmer, hein. Va falloir le calmer parce que soit qui dit bonsoir et c'est tout, il s'amuse pas à nous sortir n'importe quoi. Denis.
8: Bonsoir et c'est tout, je m'amuse pas à sortir n'importe quoi.
0: Non mais c'est pas toi, c'est Darwin, hein, d'accord?
8: Ah bon, excuse-moi Gérard. Donc bonsoir aussi à Manu et à Fildard, faut pas les oublier.
1: Ouais, bonsoir.
0: Voilà, donc Steve.
5: C'est lourd, hein, mec.
0: Steve.
8: Non, mais là, j'en ai vraiment ras-le-bol qui vont me péter de l'échecu.
0: Steve, s'il te plaît.
8: Ouais, c'est Steve, c'est bon, je suis moins excité avec la musique, là, ça va.
0: Ok, Gabriella, t'es toujours là? Gabriella.
5: Gabriella.
0: Ma puce. Ok. Delphine.
5: Oui. Bonsoir.
0: Et Jeanne. Bonsoir. Pour finir. Donc, alors, croyez-vous faire du ski nu sur la glace? Alors, qui veut répondre?
5: Jeanne.
0: Oui.
5: Donc, premièrement, GG, être nu dans la glace, il faut vraiment le faire, quoi, parce que quand même, il y a un phénomène d'hypothermie, hein.
0: Mmh.
5: Donc, quand même, le chaud et le froid, ça le fait, hein.
0: Mmh.
5: Et puis, quand même, ça le fait pas, quoi.
0: D'accord.
5: Tu devrais le savoir, Gérard.
0: Mmh. Pourquoi tu... Qui c'est qui me pose cette question-là?
5: Eh ben, moi, Gabriella, tu devrais le savoir que, bon, on peut mourir, je veux dire, si t'as vu Titanic, tu vois, quoi.
0: Ah non, j'ai pas encore vu le
5: ah
0: film.
5: Ah ben, il faut aller le voir, tu vas sangloter.
0: Ouais, mais s'il dure 3 heures...
5: Mais on va pas le temps passer, tu verras, on est
0: en... Ah non, mais moi, je reste pas 3 heures assis dans un fauteuil à regarder un film, hein.
5: Je t'emballerai, t'inquiète.
0: Delphine.
5: Oui.
0: Delphine.
5: Oui, alors... Je suis tout à fait d'accord.
0: Oh non, mais tu le calmes, là. J'entends pas ce que Delphine me dit.
10: je dis que j'étais tout à fait d'accord avec les filles. Bon, moi, je suis infirmière de métier et j'ai beaucoup vu de cas d'hypothermie, de cas de pneumonie provoqués par la neige, des gens fous qui se promenaient nus dans la neige et qui en sont morts, effectivement. Donc, non, le sac dans la neige, mauvaise idée.
0: D'accord. Gabriella.
10: Alors, mettez des capotes.
0: Okay.
10: Oui, alors moi,
0: Gabriella.
10: Allô ?
0: Oui.
10: Oui, donc je te disais, Gérard, est-ce que toi, par exemple, tu pourrais faire l'amour nu sur la glace ?
0: Ça dépendra.
10: Je pense que oui, parce que déjà quand tu sors, t'es toujours en t-shirt.
0: Attends, stop.
6: Une autre parenthèse, Yann, raccroche ton Minitel, on va te rappeler.
0: Voilà.
1: On a une dizaine de minutes, hein, t'as le temps, Yann.
3: Ouais, ok.
6: C'est bien.
0: Donc oui.
10: Ouais, c'est Jeanne.
0: Mm-hmm.
10: Je voulais te raconter une petite anecdote.
0: Non, mais qui c'est qui me dit je suis toujours en t-shirt.
10: C'est moi, Gabriella.
0: Ah bah moi. Oh, s'il vous plaît, merci.
10: Allô.
0: Oui, Gabriella, je t'écoute.
10: Oui, donc je disais que je pense que toi, t'aurais la possibilité de faire l'amour sur une glace tout nu parce que t'es assez fort.
11: Non, il aurait tout.
10: T'es toujours en t-shirt, t'as jamais froid.
0: Ah non, mais moi, de manière été comme hiver, je suis en t-shirt. Hein, et là, même à l'heure actuelle, on est venu en voiture avec Sandy et j'avais juste une veste sans pull derrière.
1: Et t'as le t-shirt de quoi, Gérard ?
10: Ricky Martin.
0: Non, je suis vraiment phénoménal.
12: Oh, il est vraiment phénoménal. La la la la la la la la.
0: Bon, on s'éloigne du. Oh, c'est bon, lui, là, il commence à.
10: Il y en a un, non.
0: Non, bah attendez, Steve.
3: Ouais, bah écoute, la question c'est croyez-vous faire du ski nu, c'est ça ?
10: Non, l'amour dans un.
0: Croyez-vous faire du ski nu sur la glace ?
3: D'accord, alors oui, je crois faire du ski nu sur la glace, pour répondre à ta question. Et à mon avis, ouais, ça doit être un bon délire, quoi, descendre, tu vois, dévaler une montagne à poil, quoi.
0: Déballer une montagne. Chez moi, je déballe pas une montagne, je déballe les pistes.
3: Bon alors, avaler une montagne comme tu veux.
0: Non, bah là,
3: tu vas pas chipoter. Hein.
1: Mais ouais, j'aurais vous poser une question, Gérard, parce que peut-être que l'infirmière Delphine pourra me répondre. C'est que généralement, on dit que quand on met son.
0: Attends, infirmière à 17 ans ?
1: Non, Delphine, elle a pas 17 ans.
0: Ah, si.
1: Elle fait des études d'infirmière.
0: Oh, c'est bon, là, celui qui s'amuse avec Nagano, là, ça commence à me brouter.
1: Donc,
0: merci.
1: Je voulais savoir, parce qu'en fait, on dit souvent que quand on se met le kiki dans du froid, il devient tout petit.
10: Oui.
1: Alors, comment on peut faire l'amour dans la neige si on a un kiki tout petit et qui peut pas être tout dur ?
10: C'est pratiquement impossible.
1: Ah, voilà.
0: Et pourquoi ?
10: Parce que en fait, ton sexe, ton pénis, est composé d'une substance spongieuse qui est qui est irriguée par des petites vénules qui t'envoient du sang.
0: Oh, s'il vous plaît, vous la laissez répondre, vous arrêtez vos bêtises, s'il vous plaît, merci.
10: Fait, quand ton corps est dans le froid, ton sang ne va plus dans tes extrémités, donc plus dans ton sexe, plus dans tes doigts. C'est pour ça que t'as les doigts blancs. Et donc tu es incapable de bander puisque t'as pas de sang. Donc pour bander, il faut du sang.
0: Ouais, mais dans ce cas-là, moi je te reposais une autre question parce que c'est pas du tout le thème du débat. Mais c'est pas grave, comme c'est Fildar qui t'a posé la question. Est-ce que par rapport aux veines, ça a le même rapport ?
10: Tu peux t'éclater des veines, ouais. Donc en plus, c'est dangereux.
0: Ah,
1: est-ce que tu le ferais, toi, Gérard, par rapport à ce que tu viens d'entendre ?
0: Non, personnellement, non.
3: Ah oui, sans t'as la clique dans le cul.
0: Bon, alors, toi, tu dégages, merci. Alors là, celui-là, tu cherches qui c'est, moi, je cherche.
1: C'est le lèche-cul, hein, je vais le virer.
3: C'est pas vrai, attends.
0: Non, mais ça y est, c'est bon pour toi, on a compris. Hop, bonne nuit. Oui ?
10: Bon,
0: ça va. Oh ! Oh là, il commence à m'énerver, lui, hein.
10: Il pue juste qu'un Nagano, putain. GG ?
0: Ça commence. Oui.
10: C'est
0: Jeanne.
12: En direct.
0: Non, mais ça y est, tu me le sacs, lui. On en a rien à foutre.
6: Excusez-moi, sur Minitel, on nous demande, l'infirmière va peut-être pouvoir nous répondre.
10: Oui.
6: On nous dit que le cerveau rétrécit avec le froid, c'est pour ça que Gérard n'est pas en forme.
10: Non, Gérard devrait se couvrir parce que la chaleur se diffuse par le cerveau et il devrait se couvrir, oui.
0: Ouais, mais attends, moi je vais te dire une chose.
10: Le cerveau rétréci, étant moins irrigué, c'est ce que je t'expliquais tout à l'heure, les extrémités.
0: Alors moi je vais te dire une chose, Delphine. Pourquoi se couvrir d'un temps comme il fait à l'heure actuelle ?
10: Non, mais c'est pas le temps, quoi. C'est pas le soleil qui tape. C'est que c'est dangereux se promener quand pas couvert quand il fait froid, c'est tout.
0: Ouais, mais attends, Jeanne, oui. S'il te plaît. Oui, merci.
10: Même si t'as pas froid, ton corps est froid. Même si tu le ressens pas, ton corps est froid.
0: Ouais, non, mais...
10: Ton corps refroidit et ça ta chaleur s'en va par le cerveau.
13: Donc mentalement, ça fait des effets secondaires.
10: Mentalement, c'est voilà.
0: Ok. Non, c'est bon, on s'éloigne du débat là.
10: Hein. Bah, une question, moi je te réponds. Hein.
0: Mm-hmm.
10: Gégé, c'est Jeanne.
0: Oui.
10: Je voulais te dire, je vais te raconter une petite anecdote. Donc, lors d'un tournage que je faisais en Alaska.
0: Non, mais on s'en fout de ça, ah, de l'Alaska, d'accord.
10: Gégé, c'est une expérience qui a un rapport avec la question. Alors, tu me laisses parler.
0: Ouais, s'il te plaît, tu vas te calmer. Hein.
10: Mais
6: Gérard, non, c'est vrai, elle a raison, tu pourrais l'écouter.
0: Ouais, mais elle se calme un peu. Oui.
10: Bah, alors, je te disais. Donc, lors d'un tournage en Alaska, parce que je suis comédienne, eh ben, je devais jouer une scène d'amour et j'ai été gelée avec mon partenaire pendant 3 jours. Et on nous a mis dans une baignoire pleine d'eau chaude, mais c'était affreux, Gégé. Donc, je ne le conseille à personne. Donc, c'était un avis, quoi, Gégé.
0: D'accord. Gabriel...
10: Qu'est-ce que t'en penses ?
0: Non, personnellement, rien du tout.
10: Est-ce que tu le ferais, toi, sur la neige, Gégé ?
0: Personnellement, non. Donc, oh, ben, vous me laissez finir, s'il vous plaît, qu'on fasse le tour. Gabriella.
13: Oui, alors moi, je pense que moi, ça m'exciterait beaucoup, étant donné que le froid fait bander les tétons.
0: Mmh.
13: Donc, je pense que en fait, si tu suces le mec,
14: Gabriella.
13: Il n'aura pas froid, donc il pourra bander.
0: Mmh.
13: Tu es bien d'accord avec moi.
0: Mmh.
13: Et donc, on pourra faire l'amour, comme tu dis, là.
0: D'accord. Steve.
13: T'es pas d'accord ?
0: Si, je suis tout à fait d'accord avec toi.
13: Voilà.
0: Ouais, c'est bon, là. Oh, tu vas te calmer, toi, avec Nagano, maintenant, s'il te plaît. Merci.
13: Donc,
0: tu crois.
15: Nagano, aux Jeux Olympiques.
0: Mais sans doute, celui-là, là.
6: De Nagano.
0: Oh non, mais attends.
6: Mais laisse, mais tais-toi, il répond.
0: Non, mais attends, mais je peux quand même demander aux gens ce qu'ils en pensent. Hein.
6: Bah ouais, mais tu as jamais demandé depuis tout à l'heure.
0: Ouais, non, mais pour l'instant, il va se calmer, lui. Steve. Steve.
14: Ouais, la question, répète.
0: Non, tu l'as entendu. Oh là là.
6: Bon, je le mettrai quand tu lui poseras la question. Vas-y, pose à Steve.
0: Steve.
14: La question, c'était quand on est tout nu, c'est ça?
0: Ouais, vas-y. Apparemment, t'es en train de me prendre pour un guignol,
14: non,
0: là. Pour l'instant, il est en train de se foutre de moi. Il a très bien compris la question.
14: Mais non, je te dis, non, ça serait lourd, sinon.
0: Non, tu l'as très bien compris, la question.
14: Non,
0: ça fait 5 fois que on l'a posé avant le disque et après le disque.
14: Est-ce qu'on peut... Bah, si, je t'ai raconté quand je dévalais la montagne.
0: Non, bah alors, t'as déjà répondu, donc...
13: Ah,
0: bah,
13: okay. Oui, hein.
0: Alors, Denis
13: il a répondu.
6: Mais Denis, il est parti.
0: Ah bon ?
14: Tout le monde, tu suis plus, Gérard.
13: Tu suis plus, là. Hein.
6: À la place de Denis, on accueille Benjamin.
13: T'es dépassé par les questions sexuelles. Hein.
0: Donc, Benjamin, bonsoir.
16: Bonsoir à toi,
13: bonsoir,
16: mon ami
13: Benjamin.
16: Gérard.
13: Bonsoir, Benjamin.
16: Bonsoir à toi, bonsoir à tous.
13: Bonsoir.
0: Oh, s'il vous plaît, là, on se calme.
16: Donc, il y a une chaude ambiance ce soir.
0: Oh, il commence à m'énerver, celui à passer sur tout le monde. Fildar, s'il te plaît.
6: Il se l'est géré.
0: Bon, il commence à m'énerver.
13: Est-ce que nous pouvons accéder à la 9e question, s'il te plaît ?
0: Ouais, ben, il commence à m'énerver, celui de Nagano.
13: On s'en fout de lui, allez.
10: N'y pense plus.
0: Alors, peut-on faire du ski nautique à 4 ? Benjamin.
16: Ouais. Pourquoi pas ?
0: Je sens que les nanas, vous allez gerber.
13: Non, mais elle était marrante, ta question, Gérard.
16: On essaie de répondre sérieusement, là. C'est un débat sérieux qui se fait. Là.
0: Benjamin.
16: Oui.
0: Tu réponds, s'il te plaît ?
16: Oui, pourquoi pas ? Moi, je pense, pourquoi même pas à 8 ou à 6, Gérard, hein ?
0: Mm-hmm.
16: Nous pourrions travailler ta question. Nous pourrions faire du scénotique à 9, à 12.
0: D'accord. Jeanne.
10: Oui, bah écoute, je suis tout à fait d'accord. On peut le faire à plusieurs, à 50 même.
0: Mm-hmm.
10: Donc, ouais, c'est bon.
0: Delphine ?
10: Oui. Eh ben ouais, tu peux en faire tes deux qui skient, puis deux sur les épaules.
0: Ok. Gabriella ?
13: Alors, moi, j'aimerais bien faire du ski nautique avec toi, Gérard.
10: Ça, mais laisse tomber, Gégé, il veut pas toi.
13: Non, mais t'inquiète.
14: Laura.
13: Toi, tu vas me voir, il va tomber dans les pommes.
0: C'est ça.
13: Donc, Gérard, j'aimerais bien le faire avec toi, qu'on aille au milieu de la mer et qu'on fasse l'amour sur le ski nautique.
10: T'es pas un peu scato ?
0: Ouais, j'ai l'impression, hein.
13: Dans la mer,
6: ça veut dire quoi, scato, Gérard ?
0: J'en sais rien, mais je voudrais bien qu'elle J'aurais bien qu'à continuer parce que je crois que pour l'instant, depuis le début, elle n'arrête pas de parler avec toi, mais je vais te dire une chose.
5: Oh,
0: c'est bon, toi, avec Nagado, tu m'énerves.
5: Sandy, un fleur. GG.
0: Oui.
16: On s'en fout de Nagano.
0: Bon, allez, là, ça commence à bien faire.
5: Non, mais c'est décalage.
0: On commence pas le. On va pas.
5: Ouais, mais qu'est-ce que c'est?
6: Gérard, reprends le débat.
0: Non, mais là, ça commence à me gonfler. Fulda, tu vas faire quelque chose.
1: Ça y est, c'est fait.
0: Ouais, bah, tu le vires complètement, celui-là.
5: D'accord.
0: Tu m'énerves.
5: GG?
0: Oui.
5: Pour toi, Sandy, c'est la plus belle femme du monde, n'est-ce pas?
0: Voilà, bon, ça y est, on vous l'a se dit qu'elle était belle, d'accord?
5: Ouais, mais belle comme qui? Comme Madonna?
0: Voilà.
5: Ensemble à Madonna.
17: Ou comme Pamela Anderson?
0: Non, comme Madonna.
5: Elle ressemble à Madonna?
0: Non, Céline Dion. Toc, allez, hop. Allez, hop, c'est pas le tome du débat. Steve. Steve.
16: Oui.
0: Pour toi?
16: Bah, pour moi, non, c'est impossible de faire du ski nautique.
0: Les I-4, pourquoi?
16: Bah parce que c'est trop.
0: Bah attends, mais c'est faisable, hein, j'aime bien une chose.
16: Moi j'ai voyagé, j'ai visité le monde entier, des peuples complètement différents et variés. J'ai jamais vu ça. Donc je sais pas d'où tu ponds ces questions, mais je vois pas.
5: Si, moi j'ai déjà vu ça, GG, hein.
17: Ah si, moi j'en ai vu.
5: Au cirque. Au cirque en plein hiver, j'ai déjà vu ça.
0: Non mais attends.
5: Au cirque d'hiver à Nagano.
0: Non mais moi je peux vous dire une chose, que du ski nautique à 4, c'est faisable.
16: Non.
0: Si.
16: Non.
0: Ah
16: non.
0: Pourquoi?
16: Bah parce que c'est Steve, j'ai jamais vu, donc étant donné que j'ai voyagé, donc c'est impossible.
5: Ouais,
0: mais
5: si, GG.
0: Non mais attendez, moi je vais vous répondre, moi je peux vous dire une chose, que du ski nautique à 4, c'est faisable.
5: Ouais.
16: Non.
0: Tout à
5: fait,
0: si, Steve.
5: Fait, Gérard.
0: Non, j'en ai jamais fait, mais moi je peux vous dire que c'est faisable.
5: Mais attendez,
0: moi je vais vous dire pourquoi. Mm-hmm. Parce que si sur le bateau qui tire, s'il y a 4 cordes, vous êtes à 4 et le bateau tire à 4. Je suis désolé.
5: Parce que maintenant, on fait du ski nautique avec un bateau qui tire.
0: Ah bah oui.
5: Ah,
0: bah, comment, Gérard,
1: si on n'a que 2 cordes.
0: Eh bah, ben, s'il n'y a que 2 cordes, on est à 2/2.
16: Mais
0: avec
16: oui,
0: la poignée.
16: Gérard, une fois de plus, il y a des problèmes mathématiques
0: avec toi. Oui, Steve.
5: Si la corde craque.
16: Gérard, c'est Steve. Tant que tu diras ça, tu me trouveras toujours contre toi. Parce que c'est pas vrai. C'est impossible.
0: Eh bah, dans ce cas-là, Steve.
16: Je m'élèverai toujours contre cette idée de dire qu'on peut faire du ski nautique à 4, alors que c'est impossible concrètement.
0: Mais moi, je te dis que c'est possible. On est bien d'accord.
16: T'en as fait, et où?
0: Moi, je te dis que c'est possible, c'est tout.
1: T'en as fait à la mer des sables, non?
0: C'est tout, c'est possible.
5: Est-ce que tu en as fait?
0: Non, j'ai jamais fait de ski nautique, mais moi, je peux vous dire que c'est faisable.
16: C'est impossible.
0: Mais moi, je te dis que si, Steve. Me contredis pas, parce que t'auras tort avec moi.
16: Bah, c'est
0: clair.
16: Bon.
0: T'auras tort.
5: Ouais.
16: Moi, je me range du côté de Gérard, je suis sûr que c'est possible.
0: Voilà.
5: Bien sûr que c'est possible, t'as raison, GG.
17: Mais non, c'est pas possible.
5: Mais Gabriela, tu comprends rien ou quoi?
17: Mais non, je comprends pas. Moi, écoute, je sors dans le froid, donc ça fait des effets secondaires. Hein,
5: non, Gabriela a dit que c'était possible, donc c'est possible.
0: Bah, je vous dis que c'est possible. Gabriela, moi, je te dis que c'est possible et c'est tout.
5: Non, mais moi,
17: tu confonds. Gabriela, elle a dit que c'était possible.
5: Moi, je m'en fous.
17: Tu confonds avec les autres.
16: Gabriela, en fait.
0: Qui c'est qui n'était pas d'accord avec moi comme fille, alors?
16: C'est moi, Steve.
0: Non, mais toi, Steve, c'est bon, on a compris. Le ski est-il plus fatigant que de faire l'amour?
5: Oh.
0: Et on continue.
5: Je tu peux pas changer de sang lexical.
16: Ça dépend ce que tu fais comme piste.
0: Vas-y, Steve.
16: Bah, ouais, surtout que c'est pas Steve, mais bon, c'est
0: Benjamin. Benjamin, alors, vas-y.
16: Mais si tu prends une piste noire avec plein de bosses dans tous les sens, c'est sûr que... ça va être très dur, mais si tu prends une piste verte, c'est sûr que ce sera beaucoup moins dur que de faire l'amour, évidemment, Gérard. Je sais pas ce que tu en penses, toi, d'ailleurs.
0: Attends. Non, attends. Et Steve?
16: Oui.
0: C'est pas Steve. Benjamin.
16: Oui.
0: T'as déjà vu des pistes vertes?
16: Bien sûr.
0: Ah bon, où?
5: Bah, des pistes avec du
0: gaz.
16: Ah, Nagano.
5: Merci.
0: Ah, c'est bon,
16: voilà,
0: celui qui s'amuse avec Nagano, ça commence à me gonfler, hein.
16: Ok.
0: Ça commence à me gonfler, là. Sérieusement, hein?
5: Gérard, c'est Gabriela.
0: Oui.
5: Tu aurais dû poser la question comme ceci. Pensez-vous que vous pouvez faire l'amour.
0: Le ski?
5: Sur un ski nautique, c'est plus simple.
16: À 4.
0: Non, mais.
5: À 4.
0: Gabriela.
16: Dans le creux d'une vague.
5: T'es pas d'accord?
0: Gabriela, oui. c'est pas la question, c'est la question. Le ski est-il plus fatigant que de faire l'amour? Voilà.
5: Ah oui, d'accord.
16: Gérard, est-ce que tu as une expérience, toi, de vécu pour nous dire ça?
0: Ah ben ça, je vous répondrai tout à l'heure. Maintenant, vous laissez
1: Gérard,
0: parler.
1: Gérard, t'as déjà fait du ski ou pas?
0: Oui.
1: T'en as fait où?
16: J'ai fait l'amour, Gérard, aussi.
0: J'étais en Savoie. Oh, c'est bon, ouais. Celui-là, il commence à me gonfler.
1: Est-ce que tu penses qu'on peut... Que toi, est-ce que tu penses que le ski, c'est plus fatigant que faire l'amour? Surtout avec Sandy, quoi.
0: Disons, le plus chiant, c'est de faire l'amour.
1: Ah bon?
0: Ah ouais.
16: Ah bon,
18: c'est plus chiant que de faire du ski.
0: Ah ouais, je préfère faire du ski que l'amour, parce que l'amour, ça devient chiant. Hein.
1: Bon, c'est sympa pour Sandy.
18: C'est sympa pour Sandy, ce que tu dis, Gérard.
0: Ah, elle est au courant, elle.
18: Alors, ça veut dire que tu préférerais... On te propose, t'as un choix. T'as un billet d'avion pour partir à la montagne. T'éclater sur les pistes pendant 15 jours.
0: Vas-y, vas-y.
18: Et t'as une capote dans l'autre main pour faire l'amour avec Sandy. Qu'est-ce que tu choisis?
0: Ah, mais attends, moi je préfère faire l'amour avec Sandy et prendre le billet d'avion que de prendre la capote.
18: Non, mais c'est pas le problème.
0: La capote, tu choisis entre les deux. La capote, on s'en sert plus.
18: Oui, bon, ok, bon, admettons. T'as Sandy d'un côté, le ski de l'autre. Tu choisis le ski, toi.
0: Ah non, je choisis Sandy. Ah, désolé. C'est normal.
18: Pas ce que t'as dit il y a 5 secondes.
0: Ouais, mais peut-être. Mais ça, c'est pour savoir ce qu'elle va me dire tout à l'heure, parce que je sens que je vais m'en prendre plein la poire. Enfin, bref. Jeanne. Oh, c'est bon, Nagano, là.
19: Gérard, c'est Gabriela.
0: Ouais.
19: Ça veut dire qu'en fait, tu ressens plus rien avec Sandy, quoi, quand tu fais l'amour.
0: Ah si, au contraire.
19: Tu dis que t'en as marre, c'est chiant de faire l'amour.
16: T'as à peine à jouir, Gérard?
0: Ça te regarde pas.
19: Est-ce que tu mets des préservatifs?
0: Non.
19: Oh, tu mets pas de préservatifs? Mais t'es fou? Mais t'es malade?
0: Non, mais attendez, on a fait...
19: T'es con. Est-ce que t'as fait le test d'abord?
0: Bien sûr.
16: T'es conscient, Gérard, là.
19: T'es inconscient, là.
0: Non, je peux vous dire une chose, qu'on a fait le test et je suis tout à fait confiant de mes actes.
19: Ouais, mais qui dit que Sandy va pas
0: voir? Nagano. Oh, ça y est, Nagano, là, tu m'énerves.
19: Écartez du sujet. Non, deuxième question, s'il te plaît.
0: Non, mais on continue, Gabriela. Vas-y, oui, continue.
19: Qui dit que Sandy ne va pas voir ailleurs? C'est dangereux de pas mettre préservatif.
0: Ah non, mais alors là, je peux te dire une chose, qu'elle est tellement attachée à moi qu'elle ira pas voir ailleurs, et même si on veut, on peut le...
1: Lui... Non, on peut pas. Mais ce que je veux dire, c'est que vous inquiétez pas, parce que Gérard, quand il fera du ski, il mettra des capotes. Hein. Ça, c'est clair.
19: GG,
16: oui, ça vaut mieux.
19: Je voulais te parler justement à propos du ski. Il y a un nouveau truc, c'est le ski sur la pelouse.
0: Ouais, du ski sur neige. Non, mais ça, c'est pas du tout le thème du débat,
19: c'est
0: d'accord?
19: Non, mais c'est du ski sur neige sur pelouse.
0: Eh ben, c'est du ski sur herbe.
19: Oui,
0: avec,
19: voilà.
0: Avec des roulettes.
19: Voilà,
0: merci.
19: Avec des skis aussi.
0: Ouais, oui, mais je connais, hein. C'est des skis qui sont adaptés sur des roulettes, d'accord?
19: Voilà, exactement. Tu connais le ski. Gérard, tu connais le ski sur goudron?
0: Non. C'est avec des patins à roulettes. Merci.
19: Voilà.
0: Steve?
20: Ouais, bah écoute, donc je t'en remercie. Ouais, donc je pense que ça dépend donc des pistes et ça dépend du style d'amour, mais je pense que faire l'amour, c'est beaucoup plus plaisant que faire du ski.
0: Mm-hmm.
20: Mais faire du ski, c'est plus fatigant que faire l'amour, mm-hmm. à moins que ce soit le contraire.
0: Alors attends, alors Steve,
20: oui.
0: Tu viens de dire que faire du ski, c'était plus fatigant que faire l'amour, c'est
20: oui.
0: ça?
20: À moins que ce soit le contraire ou vice-versa, en dernier lieu.
0: Ah oui, mais alors maintenant, moi je te retourne la question.
20: Ouais.
0: Pourquoi que faire du ski, c'est plus fatigant que de faire l'amour? Parce que t'es obligé de pousser sur les bâtons. Oh, ça y est, toi! Hey, il passe sur qui, lui?
1: Gérard. On va accélérer un peu.
0: Il reste deux questions et c'est fini après.
1: Très vite, Gérard.
0: Donc, pensez-vous qu'un Nagano, il roule des patins? Ça, c'est la question à fil d'art.
1: On peut demander à Darwin, puisqu'il a Nagano.
0: Ouais, non, mais attends, c'est lui.
1: Rapidement.
0: Darwin. Non, Darwin, s'il te plaît, tu te réveilles.
19: Come on, honey. Oh, yeah.
16: Darwin.
0: Ouais, c'est bon, Darwin, il est plus là, allez hop. Ouais, allez hop. Ouais, bah c'est bon, c'est bien.
1: Merci, Darwin.
0: Darwin, bonne nuit. Steve.
20: Oui.
0: Donc, pour toi.
20: La question c'était quoi?
0: Oh, non, Darwin, tu comprends. Steve! Steve!
20: J'ai entendu Nagano.
0: Non, mais Steve, tu commences à me gonfler, tu me fais répéter
19: est-ce
0: toutes tes questions sans arrêt.
19: Des patins,
20: ah oui, est-ce qu'un Nagano roule des patins?
0: Pensez-vous qu'un Nagano il roule des patins?
20: Ouais,
0: ok? Alors,
19: des
0: Steve, ça.
19: Je
15: tout se passe bien.
0: Mais il m'énerve, lui!
16: Mais alors, phénoménal. Hein.
20: Ah, ouais, Gérard.
19: Cool, hein.
20: Gérard,
18: reprends ta question un par un parce qu'on n'est pas...
0: Alors, Steve,
20: oui.
0: Pensez-vous qu'un Nagano, il roule des patins?
20: Il roule des patins, tu veux dire quoi? Rouler une pelle ou...
0: Bah oui.
20: Oui, je pense qu'un Nagano, il roule des patins. Quelle question.
2: Ouais,
20: elle est nulle ta question,
2: Gérard.
20: Je sais pas quoi répondre, Gérard.
2: Oh, Gérard, elle est nulle ta question.
0: Bon, si ça vous plaît.
20: Ouais.
16: C'est clair.
20: Je réponds.
0: De Gabriella.
2: Oui, alors, je pense qu'à la maison, on peut pas rouler des patins étant donné qu'il neige, donc on peut pas mettre des patins à roulettes sur de la neige. Hein.
0: Mmh. D'accord.
2: On peut pas rouler des patins forcément.
0: Ok. Delphine.
21: Oui.
0: Donc pour toi.
21: Oui.
0: Bah oui, quoi.
21: Bah oui, oui, je pense.
2: Bah oui, les soupes de langue, c'est possible.
21: Voilà.
0: Mais non, Jeanne, Delphine, je vais te dire une chose, je sais pas, mais t'as pas l'air de...
21: Je pense que les gens échangent aussi leur fluide corporel, leur fluide corporel
2: et leur fibre jaune.
21: Voilà.
0: Oh là, oh, d'accord. Jeanne.
22: Écoute, ouais, tout à fait, ouais, ils roulent des luges, des skis, des patins, enfin, tout ce que tu veux, quoi, tout ce qui a rapport, tout ce qui glisse, quoi, sur la neige, hein. Mmh. Pas de problème.
0: D'accord. Benjamin ?
16: Bah oui, à mon avis, why not, ça doit se rouler des patins dans tous les sens, hein. Nagano, ça doit bien rigoler, hein. D'ailleurs, notre ami Darwin, s'il n'était pas aussi fou, pourrait nous le confirmer, mais malheureusement...
0: Hein. Bah oui, c'est pas de sa faute, mais de manière, je... Fildar, s'il te plaît.
16: Je crois qu'il est un peu con, Darwin, hein. Il faut bien le dire.
0: J'ai l'impression...
2: Ah, Nagano.
16: C'est avec le satellite ?
2: Ah, Nagano.
1: Oh. Voilà, il l'a signé à fait, bah voilà, et tu voilà, vois, si tu le laisserais parler, il n'y aurait pas de problème.
0: Bon, enfin, bref. Donc, bah, moi, je peux vous dire une chose, que je pense pas pour l'instant qu'on puisse rouler des patins à Nagano.
1: Hein. Bah, pourquoi ?
16: Est-ce que tu es déjà allé à Nagano, en Afrique ?
0: Nagano, c'est pas en Afrique, d'accord ?
2: C'est en Afrique.
0: Non. Ah, alors, Gérard, attendez, apprenez votre géographie, Nagano, c'est au Japon. Nagano, c'est au Japon, t'es quoi, toi, tu t'es ? Oh, Darwin, s'il te plaît, tu la fermes, merci.
2: Gérard, si t'es si fort, où c'est alors, Nagano ?
0: C'est au Japon. Oh, tu t'écrases, Nagano !
16: Japon, c'est en Afrique, Gérard.
2: Non, c'est en Amérique.
0: Ah ouais, le Japon, le Japon est en Afrique. Ah bah, c'est bien.
16: À côté de Madagascar.
2: Mais Gérard, t'es pas
16: comme ça. J'ai voyagé entre Lille et Grenoble.
0: Ouais, c'est ça, entre Lille et Grenoble. Pourquoi pas entre Marseille et Paris ?
16: Bah oui, pourquoi pas.
0: Entre Lyon et Nîmes.
16: Il doit rouler des patins aussi là-bas.
0: Bon, non, allez, dernière question. Et après, on fait la conclusion parce que dans 4 minutes, on.
2: Ok,
0: on
2: bah, boule.
1: Très vite, la dernière question.
0: Alors, êtes-vous pour les Jeux Olympiques d'hiver à Tahiti ? Et voilà, c'est ça la dernière. Benjamin. Ça, vous demandez à Fildar, c'est Fildar qui s'amuse à trouver des questions bidons.
16: Non, mais Fildar, c'est pour donner des questions à la con, ce n'était pas la peine. Hein.
0: Ah ben. Tant pis, c'est Fildar qui a choisi ce.
2: Bravo,
0: Fildar.
2: Gérard,
0: attendez, s'il vous plaît. Je peux vous dire une chose, que les deux dernières questions, c'est Fildar qui me les a posées.
16: Bien joué, Fildar, l'imagination, hein.
2: Non, je trouve que la dernière question, c'est la meilleure du débat.
0: Ouais.
2: Claire et net.
0: Non, mais à venir, je pense que vous avez.
1: On va demander à maintenant.
0: On va demander à Benjamin.
16: Déjà, à Tahiti, il n'y a pas de montagne, donc déjà, ça risque de se compliquer pour tout ce qui est slalom et tout ça.
0: Hein ?
16: Par contre, pour ce qui est de rouler des patins à Tahiti sur le sable, je ne pense pas que ça pose beaucoup de problèmes.
0: Ah ouais.
16: Je ne sais pas ce que tu en penses, toi, Gérard.
0: Ah, mais
16: tu es allé à Tahiti ?
0: Non, jamais, mais je peux te dire une chose que.
16: C'est à 2 km de Marseille, pourtant, c'est pas loin. C'est à 2 km de Marseille, c'est
0: ça.
16: Pas loin.
0: Ah, d'accord. Jeanne ?
21: Bah écoute.
1: Attends, Darwin, il est en direct de Tahiti.
0: Non, mais il commence à m'énerver celui-là.
1: Il a un jet privé.
2: Donc, je réponds.
0: Oui.
2: Moi, je suis tout à fait d'accord, hein, parce que à Tahiti, le climat est tout à fait favorable.
0: Mmh.
2: La neige tombe tout le temps.
16: Ah ouais,
2: elle atteint
16: ça,
2: des sommets. C'est une région très montagneuse, donc c'est bon pour l'équilibre, c'est bon pour la glisse.
0: Mmh. Alors, attends, Jeanne.
2: Oui.
0: T'as déjà vu des montagnes à Tahiti ?
2: Bien sûr.
1: Oui, Gérard, je suis originaire de là-bas et je peux dire qu'il y a des montagnes à Tahiti.
2: Oui.
1: Ah
2: bon,
1: je confirme.
2: Des volcans à Tahiti.
0: Ok, ben.
16: Tu es allé toi à Tahiti, Gérard ?
0: Non, mais quand on verra une carte postale de là-bas, je verrai s'il y a des montagnes. Parce qu'à mon avis, il y a que la mer.
1: Non, je t'assure, il y a des montagnes.
0: Si Delphine.
2: Oui.
0: Delphine, s'il te plaît.
2: Oui.
0: Donc tu réponds ?
21: Moi je trouve que c'est une super idée en fait, parce qu'à Tahiti au moins les gens ils savent faire la teuf, il y aurait des vaillinés, il y aurait de la musique, il y aurait des sterpés qui rouleraient, enfin bon ça serait super quoi. Enfin des Jeux Olympiques intéressants.
0: D'accord. Gabriella ?
2: Oui, alors moi je t'emmènerais bien à Tahiti faire du sport de glisse dans la neige.
0: D'accord. Steve ?
20: Beaucoup voyagé, je continue à beaucoup voyager. C'est vrai que c'était un projet en fait de faire des Jeux Olympiques d'hiver à Tahiti, mais ça a été abandonné, hein, c'est sûr.
0: Ok. Donc,
1: on va demander à Darwin quand même, parce que je pense qu'il a une réponse. Darwin ?
15: Ici, à Nanganon, il y a aussi la mer.
0: Bon, ça y est, voilà, c'est bon, Darwin. On a compris. Merci. Bah, tiens, tu le fais conclure, lui, parce que.
1: Bon, Darwin conclut. Bah, attends, on passe déjà les autres.
0: Non, on fait Darwin en premier. Ça y apprendra, parce qu'il commence à me gonfler, lui.
1: Mort, Darwin. il est en train de réviser.
15: Ici, bon, allez,
1: attends.
22: Hi, Darwin.
15: Pour Tahiti. La neige.
1: Voilà, merci.
0: Ok, eh ben. Dans ces. Mais de toute manière, ça c'est mon point de vue.
20: Droit, hein,
0: c'est mon point de vue, donc chacun a son point de vue là-dessus. Ok. De toute manière, tu pourras demander le jour qu'il y aura un sportif qui viendra dans les locaux de Fun, tu pourras lui demander.
16: Je suis sûr que Gérard a raison. Hein.
20: Très bon débat, Gérard. Très bon débat.
0: Okay. Gabriella, pour toi, la conclusion du premier débat.
22: Oui, alors pour moi la conclusion c'est que bah écoute, ton débat s'est très très bien déroulé, je suis très contente de toi, très très fière de toi, et j'aimerais bien un jour pouvoir te sucer la queue, voilà.
0: Bah, c'est bien. Bah ça tu demanderas l'autorisation à...
22: Non, tu seras toutes les deux.
1: À Fildar, bah j'autorise, tu pourras lui sucer la queue.
0: Moi aussi,
1: je permets, je suis solidaire avec Fildar.
0: Delphine, pour toi.
4: Oui.
0: Conclusion.
4: Bah moi, pareil, je trouvais que c'était un super débat qui a bien avancé, intelligent. Petit bémol également. Je suis pas contente parce que tu mets pas de capote. Et puis bah vive Fildar, quoi.
0: Oh mais attends, mais moi je vais dire une chose, je mets pas de capote parce qu'on a fait les tests. Mais attends, je suis libre de mon corps, c'est tout.
4: Déjà c'est pas intelligent de le dire, c'est pas un bon exemple.
0: Mais alors, mais de quoi ? Mais attends, mais je suis libre de dire ce que je veux.
4: Non mais
0: vous m'avez posé la question, est-ce que je mets des capotes ? Je vous ai répondu.
4: Jeanne,
0: s'il te plaît.
4: Il y a des gamins qui t'écoutent.
0: Mais alors ? Mais moi je suis libre de dire ce que je veux. On m'a posé la question, est-ce que je faisais l'amour ? Attendez, s'il vous plaît.
1: Non, mais de toute façon, Gérard, il ne met plus de capote, il a fait le test, donc il n'y a pas de problème, les gamins, ils font pas le test, ils mettent des capotes, et voilà.
0: C'est tout, chacun voit midi à sa porte.
16: C'est Gérard le plus malin.
0: Chacun voit ce qu'il fait de son corps.
16: Plus.
0: Voilà. Donc, Delphine, pour toi.
1: Non, c'était Delphine.
0: Ouais, Delphine. Jeanne.
22: Bah, écoute, moi, le débat a été fort enneigé, hein. Donc, on a un peu glissé sur les pistes, endiablé de Nagano. Bon débat, peu intéressant.
0: Bon bah d'accord, bah toi le jour où tu vas me dire que les débats sont intéressants, tu me feras signe, hein.
22: Ok.
0: Hein. Les poules, elles auront des dents, hein.
22: Ouais.
0: J'en parlerai à mon cheval demain.
16: D'accord.
0: Ok, Benjamin, pour finir.
16: Ben moi Gérard, bon j'aimerais bien te sucer la queue aussi, mais bon ça on va pas le dire tout de suite.
0: Bon bah ça, je vais dire une chose pas par toi, d'accord. Et puis si c'est pour me dire des conneries comme ça, c'est pas la peine.
16: Un débat admirablement conduit,
1: ouais.
16: Il n'y a pas eu beaucoup de dérapages. On a bien glissé sur les questions, ça s'est bien enchaîné. Gérard, nous t'en remercions pour cette politesse dont tu as fait preuve dans ce débat qui est d'une rareté phénoménale.
0: Oui, mais ça j'avais prévenu l'équipe mardi que si ça se passait mal, que ça allait se terminer au vinaigre.
16: Et donc, tu as bien fait, tu as mis les points sur les i et les barres au T, et tu as bien fait, Gérard.
0: Donc, pour moi, je peux vous dire ma conclusion, je suis content pour une fois. J'espère que le deuxième va se passer comme celui-là, parce que s'il se passe mal... Je préviens d'entrer qu'à la quatrième question, je vais dormir chez moi. Donc,
1: on écoute quoi, Gérard ?
0: Là, on va s'écouter. J'aime mieux péter avec une capote.
1: Ouais.
0: Ça fait moins de bruit. Donc voilà, et on vous retrouve après pour le deuxième débat sur l'aspirateur.
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9: Non, putain.
23: Quoi ? Rejoignons Gérard.
24: Ah, mon pote.
9: Salut, GG.
25: C'est quoi ce jingle?
9: Je sais pas, c'est Max qui l'a calé.
25: Non.
9: Attends, moi je viens d'arriver.
25: Ouais, ben. Salut à toute l'équipe, salut Manu.
9: Salut, GG.
24: Salut, GG. On s'était pas vu, ça va bien?
25: Salut, Fildar. Salut, Rigo.
9: Salut, Gérard, ça va bien?
25: Le retour de Rigo.
9: Ah.
26: Tout à fait.
25: Alors, Rigo, il va vous donner le site.
9: Bravo, Rigo. Bravo. Papa, Rigo.
25: Il va vous donner le site internet.
26: Alors, vous allez sur le site de Voilà, voilà.fr, et vous allez dans le chat de Voilà, tout simplement. Il y a.
9: Voilà, quoi.
26: Voilà, quoi. Vous allez sur le salon Fun Radio et on est tous là et voilà, c'est génial.
25: Donc
26: on s'éclate, hein, en fait, je voulais dire à tous les gens qui vont arriver, on s'éclate grave.
25: Ouais, bah j'espère qu'on va être nombreux.
26: On l'est déjà.
9: Il y a au moins 10 personnes là.
26: Hein ? Ouais, mais c'est parce que je suis à part, mais en fait il y a plus de 2500 connectés quand même.
9: Très bien déjà.
25: Ça commence bien.
9: Ouais, ça commence bien pour une fois.
25: Donne le sondage.
3: Anka, le sondage vite.
24: Allez, mais Mike.
3: Oh là là là, là c'est pas carré ce soir, ça commence mal. Hein. Ça commence mal.
8: Alors, on va pour ce donc c'est un débat sur le chômage. Et pour ça, on accueille Dédé le branleur, 28 ans de Paris. Bonsoir à toi.
10: Salut, salut Gérard. Bonsoir tout le monde.
3: Bonsoir.
10: Bonsoir Gab.
8: NPE,
11: bonsoir.
8: Bonsoir, 25 ans de Tours, où on écoute Fun Radio sur 102.8 Paris, 101.9.
11: Exact, bonsoir tout le monde, bonsoir Hugo.
26: Bonsoir.
8: René Rémy.
10: Bonsoir Hugo.
26: Bonsoir mon pote.
8: René Rémy.
10: Oui, bonsoir, c'est Rémy, j'ai 26 ans, j'appelle de Poitiers, on écoute sur 100. Bonsoir tout le monde, bonsoir l'équipe, bonsoir GG,
8: bonsoir les auditeurs. Et pour terminer, Cédric, 24 ans, Paris, 101.9, bonsoir.
10: Bonsoir.
24: C'est
10: à
24: Cédric, hein.
10: Oui, c'est
8: à
10: Cédric.
8: Ah ouais, mais faudra peut-être mieux les marquer.
24: Ah, faudra peut-être mieux lire, hein.
8: Ouais, ben, pour moi, Léa, ça se fait pas comme ça. D'accord?
10: Oui, mais c'est agrammatical.
8: D'accord, bon, on s'en fout. Donc, débat sur le chômage. Alors, première question, qu'est-ce que le chômage? Donc, à Cédric.
10: Oui, alors, le chômage, effectivement, c'est... Ah, attention, là.
8: Alors là... Ah, Cédric.
10: Oui, oui, je cherche.
3: Gérard se mouche, hein, deux secondes.
10: Attends. Gérard,
12: laisse du temps, le temps qu'il décroche, il sèche.
10: Oh, punaise. Attends, bon. Attends, je sais ce que c'est.
8: Bon, alors, René Rémy, t'as un dico ou pas? T'as un dico?
10: Non,
8: tu cherches pas dans le dictionnaire, d'accord?
10: Bon, alors, je sais ce que c'est que le chômage.
8: Non, tu cherches pas dans le dictionnaire, je viens de te dire.
10: Oh, bah tant pis, reste une chance.
8: René Rémy, pardon.
12: Ouais, donc RMI, tu peux m'appeler RMI, hein. Bah écoute, le chômage, c'est quand même le fléau de notre société moderne, hein, quand même. Il faut le dire.
8: Précise.
12: Bah t'es d'accord avec moi, quand même.
8: Oh là.
12: Je pense que t'as vécu le problème pendant quelques années, et c'est un problème qui gangrène notre société, hein, quand même.
10: Mais précise, c'est quel fléau?
12: Bah c'est le fléau du chômage, c'est-à-dire qu'en fait les gens ils restent à la maison en survette et en pantoufles.
10: Ah ouais, c'est dégueulasse.
12: Plutôt que d'aller travailler pour faire de l'argent pour nourrir leur famille, quoi.
10: Regardez le big deal là, pendant que nous on paye nos impôts.
12: Voilà, tout ça. Et
8: Dédé le branleur, tu t'écrases.
12: Et ils vivent avec l'argent de ceux qui cotisent. Voilà, c'est le chômage.
8: Dédé le branleur, tu t'écrases s'il te plaît.
10: Ah vite.
12: T'as raison, il m'aide un peu, quoi.
8: Ouais, ben, c'est à toi que je pose la question, c'est pas Dédé le branleur.
12: Est-ce que ma réponse te convient, Gérard?
8: Ouais. NPE.
11: Eh bien, le chômage, c'est en fait l'absence de... Comment on appelle ça? Bah, de travail.
12: L'absence totale, hein.
11: L'absence totale, ouais. En fait, moins t'en fais, moins t'as envie d'en foutre, et de toute façon, t'en feras jamais.
8: Qui c'est qui s'amuse avec les téléphones?
11: Pas moi. Mais toi, même si tu veux, tu peux trouver des petits boulots d'appoint, genre dans, je sais pas, éducation nationale, n'importe quoi, c'est quand même du chômage.
10: Allô? T'as trouvé?
8: Dédé le branleur.
10: Oui. Bon, déjà c'est bien mal parti entre nous, Gérard. Déjà je voulais te dire bonsoir, comment ça va? Est-ce que t'as bien kiffé la PlayStation?
8: On est dans le débat, on n'est plus sur la PlayStation.
10: D'accord, donc attends, parce qu'il y a un haut-parleur. Voilà, ça va mieux. Moi pour le chômage, je dirais comme mes collègues, je dirais que c'est un arrêt du travail non définitif, hein, parce qu'on peut toujours mettre un petit coup si on coule au fond de la piscine pour remonter, Gérard, si t'aimes bien ma métaphore. C'est vrai qu'on peut reprendre. C'est jamais définitif le chômage, tu sais bien.
8: Bah oui, mais ça.
10: Toi, t'as eu une petite période creuse. Bon bah, tu t'es levé le matin, tu t'es pris en main, tu t'es dit bon bah, je vais devenir un homme, je vais vendre des yaourts. Là, je trouve ça louable.
12: C'est vrai que c'est beau.
10: Louable, pardon.
8: Ok.
10: Voilà.
8: Bon alors, à Cédric, t'as fini de regarder dans le dictionnaire, tu peux répondre.
10: Oui, je suis dans la poche.
12: Excusez-moi. Alors je pense en effet que le chômage serait une cessation contrainte de l'activité professionnelle d'une personne, le plus souvent après un licenciement.
8: Alors à Cédric, écoute-moi bien à Cédric.
10: T'es dans la merde, toi.
8: À Cédric, un conseil que je te donne.
10: Oui.
8: Je te le dirai pas plusieurs fois.
10: C'est
8: tu réponds sans regarder dans le dictionnaire où je vais te penser que je zappais.
3: Ouais.
8: Ça va être clair, net et précis.
24: Aïe, aïe, aïe.
8: Et on a de quoi zapper les gens ce
10: tout
8: soir.
10: À fait. D'accord. Il y a du monde derrière. Hein.
8: Et on a du monde qui attend justement qui veut réagir.
10: Un pic d'audience.
8: Alors, Cédric, fais gaffe à toi quand même.
10: J'ai joué. Ouais.
8: Bon, alors maintenant tu vas répondre à part lire ce qui est marqué sous le dico.
10: Vas-y, pour ce qui était marqué, ça va? Mais je lis pas.
8: Non mais attends, tu te fous de ma gueule ou quoi là?
10: Non, franchement.
8: Tu prends le train. Tu choisis lequel que tu veux.
10: Lequel que je veux quoi?
8: Te fous de ma gueule ou...
10: Non, excuse-moi. Je vais me tenir à carreau.
8: Mais bon alors, tu réponds.
10: Tu vas répondre. Ah, le chômage. Eh ben, c'est quand on travaille plus.
5: On sort de l'école.
8: Alors, qu'est-ce que je voulais dire sur le chômage? Bah, pas grand-chose, hein. Tout le monde a répondu à peu près.
6: Et toi, c'est quoi ta vraie def?
5: Ouais, ta définition.
8: Bah, de toute manière, c'est ça. Anne, PE, tu vas commencer par fermer ta grande gueule. Sinon, tu vas zapper aussi.
13: Mais j'ai rien dit du tout.
6: C'est pas grave. Laissez Gérard donner sa def, on verra après si on est d'accord.
13: Il va faire rire avec ta def, hein.
6: D'accord.
8: N'importe quoi.
6: Vas-y, Gérard.
8: Donc le chômage, c'est sûr que c'est une activité que vous avez, que j'ai eue et que je n'ai pas eu pu revoir après. Donc maintenant, j'ai retrouvé.
6: Tu penses pouvoir un jour retrouver le chômage ou quoi?
8: Ben j'ai retrouvé un petit job et maintenant je suis tranquille. D'aider le branleur, tu fermes ta gueule quand je parle, s'il te plaît, merci.
5: Excuse-moi.
8: D'accord. Donc voilà ce que ça voulait dire, le chômage exactement.
6: Donc en fait en ce moment, toi t'as un boulot, et donc le chômage ne t'attire plus du tout.
8: Bah non.
5: En ce moment.
6: Mais tu penses que ça va revenir par la suite?
8: Bah non, je pense pas, parce que pour l'instant ça...
6: Non mais tu penses que t'auras envie, je te demande pas si tu vas être au chômage, je te demande si tu aurais envie d'être au chômage par la suite.
8: Bah non.
5: Bon, c'était quand même la belle époque hein, quand même.
8: Ouais mais là, c'est parce que c'est suite à un accident, c'est tout, je me suis retrouvé comme ça, c'est tout.
5: Tu l'as bien vécu toi ton...
8: Anne PE, tu arrêtes de dire arrête parce que tout à l'heure tu vas faire ouille dans ton lit.
5: Voilà.
8: Claire, net et précis.
13: Manu arrête.
8: Ça fait déjà, c'est pas Manu, ça fait toi deux fois depuis tout à l'heure.
13: Aïe.
8: D'accord?
13: Pas moi.
8: Ouais, bah fais gaffe à toi.
13: Aïe.
8: Un conseil averti en bon deux.
5: Ouais.
8: Oh.
6: Tu sais que c'est presque du français, ça, Gérard.
8: Manu, tu voulais dire?
14: Non, je voulais dire très beau, très belle définition, un conseil averti en bon deux, très beau.
8: On a personne d'autre?
14: Si, on a Tonton Dublette, bonsoir.
13: Bonsoir.
5: Salut, Tonton.
8: T'appelles d'où?
13: J'appelle d'Épinay-sur-Seine.
8: Et t'as pas un téléphone encore plus pourri que ça?
5: C'est la parabole.
13: J'ai très bien mon téléphone.
8: Ah bah alors là...
6: C'est mieux.
13: Excusez-moi,
6: je faisais juste un test.
8: Donc, pour toi, qu'est-ce qu'est le chômage?
13: Le chômage, ben, c'est quand tous les immigrés, ils ont dit, c'est fini le travail.
8: Qu'est-ce que t'es en train de me sortir comme connerie, toi?
13: C'est quand il n'y avait plus le travail pour plein personne.
8: Mais attends, tu ne te foudras pas de la gueule du monde?
13: Non, monsieur Gérard.
5: Voilà.
13: Moi, je suis au chômage.
8: Ouais. Et ça fait combien de temps?
13: Ça fait 3 ans, monsieur Gérard. J'ai travaillé beaucoup dans le bâtiment. J'ai fait tous les métiers qui sont dégueulasses.
8: Ouais. Eh ben, je peux te dire une chose, qu'il y a d'autres personnes qui sont restées plus longtemps que toi au chômage et qui
6: ne le voulaient pas. Hein.
8: Bah, qui ne le voulaient pas.
5: C'est un accident en plus.
6: Ouais.
13: C'est possible. Hein. En tout cas, moi, je suis à la maison pour le moment. Et j'écoute les débats des Gérard.
8: Alors, est-il plus facile de nos jours de trouver du boulot par téléphone portable?
6: Si tu peux expliquer 2 secondes la question.
5: Ouais.
8: Alors, est-il plus facile de nos jours de trouver du boulot par téléphone portable?
5: Non, expliquez, pas répéter du
6: voilà,
5: coup.
6: Merci.
8: Ouais, du con. Alors, Dédé le branleur,
5: Non, non, c'est pas moi. C'est pas pour moi.
8: Alors, c'est René Rémy.
5: Bon, voilà,
8: tiens, à peine, ouais. Tu crois que je t'ai pas reconnu, toi? Alors, René Rémy.
5: Allez,
8: au revoir.
5: Hop là. Dehors.
8: Voici est terminé. Manu, Poitiers terminé.
14: Hein, ça y est, il est parti, t'inquiète.
8: Alors, est-il plus facile de nos jours de trouver du boulot par téléphone portable? C'est-à-dire, je m'explique.
6: Vas-y.
8: Dédé le branleur, tu arrêtes, merci.
6: Mais vas-y, Gérard.
8: Donc, c'est pour avec un portable, c'est pour répondre aux annonces qu'on a sur les journaux ou par le bien de la NPE.
6: D'accord, voilà.
8: Voilà. Alors, Dédé le branleur, comme tu as une grande gueule, maintenant tu vas l'ouvrir.
5: Non, pas du tout, j'ai pas une grande gueule du tout. Mais
8: tu vas l'ouvrir parce que c'est toi qui jactais quand je donnais la définition.
5: Oui, d'accord. Pour moi, un portable, c'est beaucoup plus indispensable que rien du tout, en fait.
8: Alors, tu peux préciser le fond de ta pensée?
5: Mais tout à fait. Moi, je dirais que si, par exemple, tu vas aller... De toute façon, pour les inscriptions aux ACEDIC, ça se passe où? À l'NPE, parce que je suis dans le business, quand même. Ça se passe surtout par téléphone. Hein. Si tu veux, si tu vas, moi, je suis allé l'autre fois, j'ai demandé, oui, je suis chômeur, tout ça, est-ce que c'est possible? Ils m'ont fait, non, il faut appeler. Bon, alors j'ai rappelé, et puis maintenant, je suis chômeur, donc je suis content. Hein.
8: Attends, tu te foutras pas de ma gueule, là?
5: Pas du tout.
8: Non. Alors, tu me dis que t'appelles la NPE pour savoir s'il y a du boulot, ils te disent non...
5: Non, j'ai pas dit ça, c'est toi qui as pas compris. Moi, je t'ai dit que je me suis déplacé jusqu'à la NPE, je suis allé au guichet, j'ai demandé, est-ce que c'est possible, madame, d'être chômeur? Elle m'a dit non, il faut appeler. Donc, le lendemain, j'ai rappelé, j'ai demandé, est-ce que c'est possible d'être chômeur? Elle m'a dit, oui, c'est bien d'avoir appelé. En plus, il m'avait reconnu.
8: Oui, d'accord. Tu crois, t'es pas tombé sur quelqu'un qui est aussi con que toi et qui a pas compris ce que ça voulait dire?
5: Non, je pense pas.
10: plus con que moi, ça n'existe pas.
8: Ouais, bah je crois que si, hein, parce qu'à mon avis, t'es tombé sur une nana qui aurait dû t'inscrire, d'accord?
10: Ouais.
8: Alors voilà, Anne PE.
2: Oui. Bah moi je comprends pas trop ta question parce que je me dis que quand on est au chômage.
8: Eh, les oreilles c'est comme le cul, ça se lave.
2: Oh, je parle.
8: Ouais, si ça, si t'es pas contente, au revoir.
24: Non, mais Gérard, elle l'a entendu ta question, mais elle l'a pas compris.
8: Mais
24: elle
8: donc,
24: ça a rien à voir avec les oreilles.
8: Elle a pas compris. J'ai expliqué ce que ça voulait dire.
2: Oui,
8: d'accord.
2: J'ai compris. Mais ce que je comprends pas, c'est que quand on est au chômage, on n'a pas les moyens d'avoir un portable.
8: Et alors?
10: Bah, à part des exceptions.
2: Donc c'est plutôt tes démarches avec un fixe.
24: Bah non, parce que tu peux avoir une carte, hein, une mobi carte.
8: Mmh. Qu'est-ce que je mets?
24: Il y a beaucoup de clochards qui ont des mobi.
8: Fil d'art.
24: Mais non, mais je parle pas pour toi. Hein.
10: Non.
8: Comment?
2: Non, j'ai dit t'es pas un clochard.
8: Bah mais pourtant j'ai un téléphone avec
10: un clochard.
24: Tu vois?
10: Pourtant t'as un téléphone de clochard, bah ouais.
24: Tout arrive.
8: Bon, alors Dédé le branleur, le téléphone de clochard,
10: non, c'est pas moi, c'est pas moi.
8: C'est qui?
10: C'est la fille.
8: Ah non, Dédé le branleur. Dédé le branleur, terminé.
24: On peut accueillir quelqu'un ou pas?
8: Oui.
24: Cacaloc, bonsoir.
15: Bonsoir GG, c'est

0: Ou tu passes sous un pont.
1: Oh, tonton, tonton, là.
2: Ouais, vas-y.
1: Arrête un peu. Eh, mais qui c'est qui s'amuse, là?
2: Pas trop, hein.
1: Bon, Manu, t'essayes de voir si c'est pas tonton, là, d'épiner, parce que ça me paraît bizarre, son truc. S'il a envie de dormir, tu lui dis au revoir.
2: C'est la police, un peu, là, mon pote.
1: Tu me dis, alors, tu reviens sur ce que disait ANPE.
2: Ouais, et je te dis en plus, faut avoir de la brique. Parce que si t'as pas de brique, et que t'es au téléphone avec ton employeur, ça craint.
1: Ouais, mais dans ces cas-là, t'essayes de... Oh, t'arrêtes de remplir, espèce de connard!
2: Bah, dégage-le, ça sera plus simple, hein.
3: Allez, vire-le.
4: Ah, non, mais dis donc, il y a celui qui ronfle, arrête, hein.
1: Ouais, tu te calmes un peu, toi, c'est pas toi qui commande le jeudi, là. Attends, il te file un coup de main.
2: De la comédie française, là, parce que...
3: C'est qui parle?
2: La comédie française, c'est pas trop notre créneau dans les débats, quand même.
1: Bon, tonton.
3: Oui. Bonjour, monsieur Gérard.
1: Bon, ça y est,
2: nouveau, ils font 10 minutes à chaque fois.
3: Je réponds à la question, monsieur Gérard.
1: Bah, en principe, un débat, c'est fait pour répondre aux questions que je pose.
3: Ah, d'accord, monsieur Gérard.
1: Ne te fous pas de ma gueule avec monsieur Gérard, s'il te plaît, parce que tout à l'heure tu as
5: le madame, il préfère. Pas, ouais. Après minuit, il préfère.
3: Mais je vous appelle monsieur Gérard tout court.
1: Oh là là là là là là là. Bon, Manu. Ouais. Manu, tu me le prends en antenne, tu y expliques comment que ça se passe. Si tu vois que ça va pas, bah, tu lui dis mais bonne
3: je vais
1: nuit.
3: Répondre, là. Je vais répondre, monsieur Gérard, je vais répondre. Allô? Allô?
4: Oh là là.
3: Allô, allô, allô, allô.
1: Bon, allez, bonne nuit, hop.
3: Boum boum.
2: Pas de comédien dans les débats.
1: On va pas s'amuser là-dessus. Bon, allez, sondage. Avez-vous déjà été au... Bah non, on va pas mettre tout de suite le sondage.
5: Bah si, tu peux en faire un. Il est déjà minuit et demi.
1: Mais non, parce que...
5: Quoi
1: ça, le premier truc...
5: Tu veux pas faire un sondage?
1: Mais ça revient sur la 4.
5: Bon, ok, on va faire autre chose.
6: Un petit bain pour le chef.
5: Oh, ouais.
6: Un petit bain pour le chef. Un petit bain pour le chef.
1: C'est pas parce que mec c'est parti que tu vas foutre ta merde, sinon c'est moi qui me tire.
5: Tu peux parler devant le micro ou pas?
1: D'accord.
5: Donc le sondage, mais t'es pas obligé de te reporter au premier sondage, tu fais un autre. Genre, tu vois, c'est pas dans l'ordre les sondages.
2: Improvise, c'est un métier ça.
5: Bah oui. Ouais, ça fait que 6 ans qu'il fait ça. Hein. Attendez, laissez le temps.
2: Attendez,
5: laissez-le réfléchir.
1: Alors, d'après vous, est-ce que les plus riches peuvent être un jour au chômage, Fulder? Tu arrêtes s'il te plaît.
5: Vas-y.
1: D'accord.
5: Bah oui, vas-y.
1: Alors, 87% des gens disent que de toute façon, avec l'argent qu'ils peuvent, racheter la NPE, c'est, ouais. 51% des gens pensent qu'il faut relativiser, car la collègue, oh là, mais qui c'est qui sort des sondages? Vous allez me dire que, oui,
2: tu rigoles,
5: qui a sorti des sondages?
1: Non, non, non.
7: Tout à l'heure, je les ai imprimés.
5: Alors vas-y. Alors,
1: 51% pensent qu'il faut relativiser, car le collectivisme européen est quoi? Héréditique, bah Lyon. Rédhibitoire. Putain.
0: À la fac, hein.
5: Vas-y, refais-le.
1: Refais-le, la pétasse, tu dégages.
0: Salut.
1: Au revoir.
5: Oh bah Cacalot, il est tout seul, il se fait kiffer.
2: Bah y a pas de problème.
1: Mais non, mais là je vais finir celui-là et après on va passer un disque, t'auras le temps de trouver quelqu'un. Et 37% disent qu'on a coutume de dire que la vie est dure. Moi je m'en bats. Je me bats pour le futur, quelle aventure. Ouais, d'accord, c'est bien. C'est pas mal comme truc. Et 21% des gens estime que vraiment mon haleine est exceptionnelle ce soir. Ouais, ben j'en ai rien à foutre des sondages de merde.
8: Attends, c'est bien qu'ils te disent que t'as une bonne haleine.
1: Bon.
5: D'un autre côté, c'est vrai.
1: Alors, sur l'internet, Rigaud.
5: Ah, aïe.
7: Beaucoup de problèmes pour se connecter. Merci Fun, non, je te jure.
5: Ah, c'était pas du cuir, le salon, c'était du
1: plastique. Les auditeurs, s'il vous plaît, derrière, là, vous caca look, là, tu te calmes.
7: C'était de la récup de bois, il y avait encore les clous. Et donc, voilà, il y a énormément de gens qui t'emmerdent, apparemment, Gérard, et qui te dit ta gueule, sale bâtard. Je peux pas te dire qui, c'est Highlander, voilà.
1: C'est bien, ben, si je suis un sale bâtard, lui, c'est un sale PD.
7: Il est vraiment mal content.
5: C'est sûr.
1: Ben, c'est bien, s'il est pas content.
7: Mal content.
1: Dans ce cas-là, il n'y a qu'à aller se faire mal baiser. Ça ira mieux. Alors, comment se passe.
2: Ne peut pas satisfaire tout le monde, mon petit GG.
1: Coca-Luca. Un conseil que je te donne, ma femme t'emmerde.
2: Bonsoir.
1: Voilà. De bon entendeur, salut. Je lui fais un petit coucou en passant. Voilà, et alors la troisième question, c'est comment se passe un rendez-vous avec la NPE? Et on va s'écouter Jeanne Macédic avec En route.

0: Rouge et noir, c'est le fond de mon froc. Et on se retrouve tout de suite après au 0803-085000 pour la suite du débat sur le chemin.
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0: Allez, je préviens. Une chose. Celui qui s'amuse à balancer des conneries en remix derrière, il va virer. Quel est le... Ah, vous arrêtez, s'il vous plaît.
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3: Tout de suite, nous rejoignons Gérard.
0: Mais voilà, on vient de s'écouter Jeanne Masselic avec En rouge et noir, c'est le fond de mon froc.
4: Très bon titre.
3: Oui, je t'ai parfait une petite feuille, mais c'est pas grave, Gérard, on a toujours Cacaloc.
5: Ouais.
3: Qui est ici, voilà, bonsoir. On a Woman Power.
6: Oui, bonsoir.
3: Bonsoir. Et on a Marcel, bonsoir.
7: Bonsoir à tous.
4: Bonsoir Marcel.
0: Bonsoir. T'appelles d'où, Woman Power?
6: J'appelle de Tourcoing.
0: Fréquence
6: 118.9.
0: Eh, faudra peut-être, quand je vous demande les fréquences, t'appelles d'où, tu me donnes tout de suite la fréquence. Et l'autre, c'est qui, Manu?
7: Marcel.
3: Marcel, voilà.
7: Ouais. Alors moi, j'appelle d'un petit village. C'est Salope sur Grille, dans le Vercors.
0: Fréquence.
7: La fréquence, c'est 103.7.
0: T'arrêtes de parler du nez, s'il te plaît, merci.
7: Allez,
0: 103.7. Merci, et t'arrêtes avec ton portable.
8: Non, c'est lui.
0: Et Coca-Luc, hein, c'est ça?
8: Non, Cacaloc.
0: Cacaloc.
8: Bonsoir.
0: Rebonsoir, donc 118.8.
8: Toujours, ça n'a pas bougé.
0: Bah, il nous en manque encore.
3: Oui, bah non, on en a trois pour l'instant. Oui, t'as viré tout le monde.
0: Alors, la question, c'est comment se passe un rendez-vous à l'ANPE? Alors, on va demander à Cacaloc.
8: Bah écoute, moi je dirais bien, dans l'ensemble, hein, quand même bien, parce que c'est des gens qui sont là pour s'occuper de toi, donc ils sont quand même relativement accueillants.
0: Mmh.
8: Donc en fait, tu prends rendez-vous, tu y vas. Le mec, il détermine quelle est ta voie de garage, et puis bah voilà, ensuite il t'envoie direct dessus, et puis ça roule, quoi.
7: Non, direct.
0: Ouais, bon, Marcel, t'attends un peu que je te donne la parole.
8: Donc voilà, donc chacun ses opportunités.
0: Mmh. D'accord. Marcel, maintenant.
7: Alors les rendez-vous dans les...
0: T'arrêtes de parler du nez parce que ça commence à me gonfler.
7: Mais excuse-moi, j'ai de l'asthme en plaque, c'est pour ça.
0: Ouais, t'as de l'asthme. De quoi t'as?
7: De l'asthme.
0: Ah bon?
7: Ouais, je suis un peu d'asthme.
8: Une voix de canard, tu vois,
0: Bon, tu réponds là, au lieu de te foutre de ma gueule.
7: Ouais, je vais répondre à la question. Le truc, c'est que, en fait, les réunions à la CEDIC, ça se passe déjà à plusieurs.
0: À l'ANPE, pas aux ACEDIC, espèce d'abruti.
7: Ah, excuse-moi, j'ai cru attendre à Cédric. Alors, à l'ANPE, ça se passe en fait, c'est des réunions en groupe. Mm-hmm. Tu veux, c'est pas une personne individuellement qui est pris à chaque cas. Si tu veux, c'est des trucs en groupe. C'est comme si on était des moutons, on est des chômeurs, alors qu'on est des êtres humains, je veux dire, avec tous nos défauts et le problème de DAS, tout ça.
8: C'est vrai.
7: On est des êtres humains.
0: Mm-hmm. Voilà,
8: aussi,
0: pas,
8: Gérard.
0: Ouais, Manu. Attends, on a un auditeur, non?
3: Ouais, on en a un. Ouais.
0: Bah
3: ouais.
0: Vas-y.
3: Ah, tu le veux maintenant?
0: Bah oui.
3: Ah, on a, j'en sais rien. Bonsoir.
9: Ouais, salut. Oh putain, trop bossé.
0: J'en sais rien, t'appelles d'où?
9: Moi, j'appelle de Paris. Salut Jean.
0: Merci.
9: Salut. Paris, c'est en...
0: 101.9.
9: Ouais, voilà.
0: Merci, je connais la fréquence de Paris, heureusement pour moi.
9: Paris à côté d'Orléans?
0: Paris à côté d'Orléans.
9: Ouais, voilà, ouais. D'accord.
3: C'est pas loin.
0: Ah ouais, disons porte d'Orléans, ça, quoi, je comprends.
3: Ah, t'es trop fort.
0: Ah là là là là là. Peut-être mieux. Donc, Marcel, t'en es à toi, on continue avec toi.
3: Eh
0: mais bah, t'as brèche.
3: Eh, devant ton micro.
7: Ouais, j'avais fini mon speech là. Hein.
0: Ça y est?
7: Ouais.
0: Bon, one power.
6: Woman power. En fait, ça dépend ce que tu vas chercher à l'ANPE. Si tu vas chercher du travail, en général, ça se passera très mal. Sauf qu'ils vont être gentils avec toi, ils vont te rassurer, ils vont t'expliquer pourquoi tu n'as pas de travail et pourquoi tu n'en auras jamais. Et combien tu ne toucheras pas parce que de toute façon, tu n'as pas de travail. Si tu vas chercher juste pour t'inscrire, c'est cool.
0: Non mais c'est pas ça que
3: qu'est-ce
0: que
3: t'en penses Gérard? Vas-y.
0: Non mais attends, on va laisser j'en sais rien parler.
9: Ouais voilà, moi j'avais une question, on va dire, je voulais savoir si tu touches le chômage, est-ce que tu peux être malade?
0: Les questions c'est moi qui les pose, ce n'est pas les auditeurs. Alors tu vas répondre à la question que je viens de poser, ouais. Ça c'est tout.
9: C'est quoi la question?
0: Tu te fous de ma gueule ou tu prends le train?
9: Non moi je habite à Paris.
3: Attendez. Hey, Rigo.
10: Bonsoir. Après quelques dizaines de minutes passées, j'ai enfin une question à poser à Gérard.
0: Oh,
10: parce que j'ai réussi à effacer tous les...
0: Bon.
10: tous les messages d'insultes quand même, parce qu'il y a, beaucoup de gens qui tenaient à t'insulter, vu que tu parlais du chômage, que tu étais mal parlé pour parler, mal placé pour parler de travail en général.
5: Ouais.
10: Tu es d'accord avec ça, parfait.
5: Bon, pas du tout.
10: Donc c'était une question de Yankee, il voulait savoir si le chômage s'est réglé par rapport aux nouvelles lois sur les 35 heures, comment est-ce que ça a évolué?
5: Bah ça, pour l'instant, je peux pas lui répondre parce que ça va être une question qu'on va poser. Donc je peux pas lui répondre. Donc il attendra un petit peu.
10: On lui dit d'attendre.
5: Voilà, tu lui dis qu'il attend sagement. Il pourra attendre
11: demain.
12: Une heure.
5: Attends, plus d'une heure. Attends, je regarde la question.
11: Hein, c'est un travail, les gars.
5: Non, je regarde la question qu'on l'a passée.
12: Gérard, c'est le monstre de l'audience. Tu sais, il sait garder ses auditeurs.
11: Il connaît les pointes et tout.
5: Il va pouvoir attendre plus d'une heure.
12: Ouais. C'est pour ça que tous les autres ils t'ont insulté. Hein. Maintenant, tu peux y aller, Yankee. Tu peux l'insulter.
10: Il sera plus là dans une heure parce qu'il va bosser. Il nettoie la cantine de la fac de Nanterre parce qu'apparemment, c'est dégueulasse.
5: C'est ça. Bah, il nettoie rien du tout parce que c'est déjà nettoyé depuis longtemps. Alors qui
12: si vous voyez l'état de son fut. Devant le micro, hein, c'est un effort.
5: On était avec Jean Serrien.
11: Ouais.
12: Vas-y, Jean.
9: Moi, c'est Jean Serrien. Donc en fait, je pense que la NPE, c'est des bâtiments qui sont vachement utiles.
5: Non, mais attends, t'es borné sur la question ou tu le fais exprès?
9: Ah, il cherche. Non, mais les 35 heures en même temps, c'est vrai que ça fait beaucoup, quoi.
5: Je te demande comment se passe un rendez-vous avec la NPE.
9: Bah, t'appelles. Puis après, si elle te trouve gentil, tu peux avoir un rendez-vous.
5: Non, mais attends, tu
13: Gérard, je voulais te demander.
5: Non, mais hey,
12: Gérard,
5: je vais y répondre.
12: Vas-y, ouais.
5: Et quand tu vas chez une pute, tu l'appelles pour prendre rendez-vous?
9: Je trouve vachement vulgaire.
5: Bah, non, mais moi, je te demande une question, je te demande de répondre à la question.
9: Vas-y, réponds. Bah écoute, tu vas, puis s'il n'a pas de travail, bah tu peux avoir un rendez-vous, puis après les gens ils sont gentils avec toi et tout, puis ils te renseignent, puis ils peuvent te donner plein de trucs.
11: Oh là
9: et après
11: là.
9: T'as des papiers et tout à remplir, à signer et tout.
11: Oh là là, Gérard.
12: Ouais. Gérard, est-ce que toi...
5: Ah bah alors quand même, au bout de 10 minutes, voilà. on a quand même compris son truc. Bah dis-moi, faudrait peut-être se réveiller, hein, j'en sais rien.
9: Ouais, Gérard,
5: Manu. Fildar, ouais.
12: Est-ce que toi, donc, tu es déjà là à la NPE, oui ou non? Oui, je pense. Mais est-ce que tu as déjà donc
5: juste
12: eu
5: devant,
12: un rendez-vous?
5: Donc,
12: peux-tu en parler?
5: Comment se passe un rendez-vous? Déjà, tu arrives. Bon, si c'est pour une inscription, tu prends ton dossier. Ils donnent un rendez-vous. Donc, dans les jours, dans le lendemain même.
12: Oui.
5: Donc, ils donnent un rendez-vous pour voir un conseiller. Et le conseiller, selon ce que tu as, te propose des trucs. Voilà comment se passe un rendez-vous avec les responsables de la NPE. Pas comme il y en a qui disent, ouais, s'ils te trouvent sympa, ceci, cela, ils te rappellent. Niette. Ça existe pas.
12: Et après, en fait, tu demandes
5: après,
12: ce que tu veux comme boulot ou...
5: Non, mais selon ton inscription, lui, il regarde sur un fichier, donc qu'ils ont.
12: Moustache, tout ça.
5: Non, il regarde sur un fichier et donc selon les capacités, le truc de travail que t'as. Bon, ils essayent de voir ce qu'ils peuvent te proposer. Non. Et ils demandent de passer régulièrement pour voir les offres aussi.
12: D'accord.
5: Et donc en allant voir les offres, tu peux obtenir des rendez-vous.
12: Mais est-ce que tu peux, par exemple, toi, étant de Paris aux alentours, aller dans une NPE à Brest, par exemple? Est-ce que tu as le droit ou tu es obligé d'aller dans ton NPE de ville?
10: On me posait la même question, c'est marrant.
12: Oh,
10: le génie se retrouve.
5: Non, parce que déjà, tu es inscrit sur la NPE de ta région, donc si tu vas à la NPE de l'autre côté, si c'est pas pour longtemps, bon, à la rigueur, ils peuvent se faire quelque chose, mais non, en principe, non.
12: D'accord.
11: Et toi, GG, c'est par la NPE que t'as retrouvé un truc dans le milieu du yaourt, ou est-ce que c'est une autre filière?
5: Non, c'est sur une autre filière, je dirais pas sur.
12: C'est des filières parallèles aussi, quand même.
11: Attends, il y a quand même plein de gens au chômage.
10: Pour les aider.
5: Non, parce que j'ai déjà voulu aider certaines personnes.
11: Ah ouais.
5: Je leur ai proposé là où j'étais. Ouais. Les gens, ils m'ont dit qu'ils y allaient, ils y allaient pas. Donc, moi, maintenant, je ne propose plus rien.
11: Et c'est qui les gens?
5: Je ne répondrai pas. C'est tout.
11: Il n'y a plus de flambier, là?
5: Tu me fais
11: un dicus de Donald Kidd.
5: Marcel.
10: Avant Marcel, oui, il y a une petite question de Cody sur le chat de Voilà. Il voulait savoir si on peut avoir un accident de travail quand on est au chômage.
5: Quand tu es au chômage, avoir un accident de travail, de toute manière, même si tu es au chômage, donc tu ne peux pas avoir un accident de travail parce que c'est pas considéré pour aller ça passe sur ton chemin. Mais,
3: même quand si tu as un accident à la NPE, en allant en chercher du travail, tu peux pas quand même.
12: En outre.
3: C'est pas considéré comme tel.
5: Non, pas du tout considéré pareil.
3: Ah, très bien.
5: Donc, qu'est-ce que je voulais dire? Ouais, je viens d'avoir un petit message là que Manu vient de me donner.
13: Ouais.
5: Donc, on va saluer Eric de la station Shell sur l'autoroute A1. Il se reconnaîtra, il écoute à fond les débats. Donc, bonsoir à toi, bonne bourre et.
10: Ah, c'est lui.
12: Salut Eric,
5: on est tous ensemble. Assomme bien Max quand il va là, s'il passe à ta station tout à l'heure, tu lui mets un coup de, tu l'assommes un bon coup. Il en a besoin.
10: Alors, on a enfin trouvé qui écoute.
5: Alors donc, là ça y est, même il y a plusieurs stations-service qui écoutent Fun Radio, qui écoutent Fun Radio sur l'autoroute. Il y en a une justement, je crois que t'étais venu avec nous.
12: Je crois qu'il y en a que deux.
5: Non.
10: Aussi, ouais.
5: Quand on est à Chaumont.
12: À Chaumont?
3: Bah oui, à Chaumont.
12: Je sais pas, moi j'étais derrière, j'étais dans le coma, parce que.
5: Non, c'était pas.
12: Tu sens en voiture.
5: Non, c'était pas avec toi.
12: Tu bouges.
5: Oui, alors Rigo. Donc, pour continuer.
10: Qu'est-ce qui se passe? Il y a Zgeek de Macaque qui passe un message à Flavien qui bosse à Toulouse parce que lui aussi il écoute à fond les ballons à Toulouse.
5: Non, on s'en fout des messages, des coucous sur le net, je m'en fous.
10: Bon, par rapport à la NPE, il y a quand même Yankee qui dit que c'est inutile d'aller à la NPE. Il suffit juste d'aller bosser dans les cantines et de faire les fonds de poubelle.
5: Non, mais ça, Yankee, tu fermes ta gueule et t'auras ton truc de 35 heures quand ça me prend plaisir. En de bon entendeur, salut Yankee.
10: Non, s'il ferme sa gueule, il peut quand même taper.
5: Non, mais il fait ce qu'il veut, j'en ai rien à foutre.
10: Ok, tu fais ce que tu veux. Alors,
5: qu'est-ce que je voulais faire? Ouais, quatrième question. Pensez-vous que l'on peut sortir du chômage avec un
14: stage? Les gâteaux, c'est pas fait avec de la viande. Non.
5: Fildar,
12: non,
5: tu
12: c'est
5: arrêtes
12: pas moi. C'est pas
5: tu
12: moi.
5: Arrêtes.
12: T'entends bien que c'est par téléphone.
5: Tu arrêtes.
12: Arrêtez un peu avec les sons, alors, standard.
14: J'ai envie de câlin.
12: Oh, on peut faire un débat correct ou pas?
5: Manière,
12: non, c'est pas moi, regarde.
5: Je m'en fous. Lundi, je fais mon rapport à Max et c'est tout.
10: Oh putain.
12: Arrêtez les auditeurs, merde.
5: Non, c'est pas les auditeurs. C'est vous, c'est toi qui t'amuses à appuyer sur des boutons.
10: Bah, Gérard, okay. On est quand même, parce que c'est pas le chat de Fun Radio, vu que,
5: il y a pas mal
10: d'incompétences dans ce service. Donc, nous sommes 2840 connectés sur le chat de Voilà. Je sais pas si tout le monde est intéressé par le débat, mais.
12: C'est quoi, c'est
10: voilà.fr? Voilà.fr, vous venez pas parce qu'on a fermé, mais.
12: Voilà sans eux, hein.
10: Voilà sans eux.
12: Voilà sans eux, je tiendrai pas.
5: Il fonctionne pas?
10: Si, il fonctionne, regarde, on est, 2840.
3: Ouais, c'est joli, hein.
10: Enfin sur le truc hein.
5: Alors pensez-vous que l'on peut sortir du chômage avec Internet? On va demander à
12: bonne question.
5: One man power.
12: Non, one more time.
5: Oh regarde les autres là.
14: Putain,
5: ouais, ouais.
14: Si t'as les moyens d'avoir un ordinateur chez toi, au contraire, sers-toi d'internet. Sinon, tu peux aller dans un cybercafé ou même à la NPE voir les annonces sur internet.
10: Ah c'est vrai. Ouais.
12: Gérard, c'est quoi un cybercafé?
5: J'en sais rien moi.
12: Et tu te poses pas la question, t'en as rien à branler.
14: Le cyber vodka, mais pas le cyber.
15: Pourquoi tu réponds oui, tétard?
5: Le tétard, il t'emmerde, Marcel.
3: Non, mais c'est vrai que ça pourrait être intéressant de rechercher ce que c'est qu'un cybercafé.
14: Ouais.
15: C'est quoi Internet?
3: Aussi.
5: Oh putain, mais.
15: Il y a pas cybercuit?
5: Et t'es pas super
3: ça,
5: con.
3: Il va savoir, ouais.
5: Alors, Coca-Look.
15: Non.
5: Si. Au revoir. Marcel, fais gaffe parce que tu risques d'en faire autant, toi.
15: Ouais.
16: Non, pourquoi?
5: J'en sais rien.
17: Ouais, moi, je connais.
5: Attends, c'est pas à toi que je m'adresse.
17: Ouais, ok, merci. Donc, le Minitel, je sais que ça marche.
5: Non mais attends, t'es taré, toi, je viens de te dire que c'était pas à toi que je m'adressais.
17: Ok, ouais, je suis d'accord.
5: Donc, Woman Power.
17: Bah écoute, tu prends en réserve...
5: Woman Power.
14: Ouais, je t'ai répondu, Gérard, je crois que l'autre, avec son Minitel, il dit n'importe quoi, ça.
5: Bah même sur il y a des annonces qui sont sur le Minitel sur.
14: Et tu sais combien ça coûte la minute sur le Minitel?
5: Ah bah ça c'est pas donné hein.
14: Ah bah quand t'es au chômage t'as pas de fric à mettre dans le Minitel.
5: Ouais. Et bah alors t'as même pas de fric pour t'acheter un ordinateur, ça revient au même.
14: Justement, là, tu vas dans les cybercafés du coup.
15: Tu pars du point de vue qu'un chômeur en fait il est internet et un portable.
5: Mais attends, c'est qui là maintenant que j'ai?
15: C'est Marcel, j'y mets un suppos.
5: Ah ça y est, tu te foutras pas un peu de ma gueule, toi?
15: Non, ça va mieux maintenant, franchement.
5: Ah ouais, foutras pas trop de ma gueule parce que tu risques de faire comme...
15: J'avais une question sérieuse à te poser, Gérard, quand même. je voulais te poser la question, comment, parce que là tu poses des questions sur Internet, sur il faut que le chômeur il ait un portable, Internet.
14: Portable.
15: Parce que tu sais bien que les chômeurs ils ont rien de tout ça, à part la rigueur les plus riches ils ont des tatous. Donc voilà.
5: Bah t'en fais partir toi alors.
15: Ouais, j'ai un tatou, ouais.
5: Oui.
15: Tu m'appelleras.
5: Ouais, c'est ça, bon, rêve de rêve.
15: Bon, tant pis.
5: Tu peux toujours te caresser. Tu peux toujours te caresser.
15: Okay,
5: j'en sais rien.
17: Ouais, bah écoute, moi je connais un site, c'est r14.com.
5: Alors, j'en sais rien.
17: Oui.
5: J'en sais rien. Oui. Au revoir.
17: Non, mais attends, c'est vrai.
5: Au revoir.
17: Tu as plein d'annonces.
12: Bah, ça dépend, on va voir ce que c'est. T'es
5: non,
12: pas
5: non,
12: obligé de dire tout ça.
5: R14, au revoir.
12: Alors, c'est quoi R14? On s'en fout, c'est quoi?
17: Ouais.
12: Bah, c'est une lettre et un chiffre. Hein. Mmh. Voilà, donc vas-y.
14: Un chiffre.
12: Ouais, vas-y.
5: Pardon.
17: Donc, c'est www.r14.com.
12: Et ça parle de quoi?
17: Donc, bah, en fait, c'est un site où dessus, bah, t'as plein d'annonces et tout d'emploi. Bon, tu peux vendre des yaourts. Et bon, c'est vachement large, quoi, conduire des camions et tout, quoi.
5: T'en es sûr qu'il existe ton site internet là?
17: Ouais, t'as qu'à demander à Rigo.
5: Ouais, non, mais attends, tu vas demander à Rigo. Rigo, pour l'instant, on a déjà des problèmes avec.
12: Ouais, fais pas chier Rigo avec des conneries, ok?
10: Ouais, je te jure.
12: C'est pas le moment.
10: C'est clair.
5: Alors, j'en sais rien, c'est un conseil que je te donne. Tu évites de parler trop de R14 et de yaourt, d'accord? Parce que sinon, je vais te dire bonne nuit.
12: Généralement, il y a des yaourts dans la R14, alors fais gaffe.
17: D'accord.
12: Je sur les sièges, c'est pas du yaourt.
5: C'est pareil, tu arrêtes parce que je commence à en avoir ras-le-bol aussi.
12: Devant ton micro, hein, comme
5: d'accord.
17: Mais toi, tu t'as qu'à le taper, Fildar, t'es juste à côté.
5: Bon, toi, tu fermes ta gueule.
17: Ok, bon, c'est une idée comme ça.
5: Ouais, bah moi, je te dis, tu la fermes.
17: Ok, d'accord.
5: Ok, voilà.
10: Pas mal l'idée.
12: Gérard, on peut mettre un peu de rythme dans cette émission ou pas là?
5: Attends,
12: il y a un rythme de ouf. On accueille Force Ordurière, bonsoir.
13: Ouais, salut l'équipe du Star System, ici c'est Angelo. Bon, j'aurais un message pour Gérard. J'aimerais qu'il m'explique comment fonctionne sa chaîne Ifi, parce que pendant qu'il anime ses débats à la con, on est en train de se bourrer sur Sandy, lui piquer, lui chier la gueule, on aimerait bien le faire en musique en écoutant sa voix de pédé à la radio. Voilà, puis en plus elle aime ça ta cochonne Gérard. Hein. Alors tu libères la ligne s'il te plaît pendant que tu fais tes débats, et tu nous laisses bourrer ta femme. Allez, grosse bise sur la fesse droite, c'était Angelo. Ciao.
5: Mais ça, bravo, c'est fini.
12: Ah, moi encore.
17: Quoi, t'as une chaîne Ifi?
5: Force.
16: Oui, bonsoir, c'est Force Ordurière, bonsoir, j'ai 30 ans, j'habite Bordeaux, et on écoute Fun sur 118.9.
15: Salut à toi le communiste.
16: Bonsoir tout le monde, bonsoir à l'équipe. Bonsoir.
5: Pas de politique.
12: Bonsoir.
16: Non, pas de politique, bonsoir. On n'y mettra pas.
5: Non, mais il y en a un qui a dit bonsoir, je sais pas quoi là.
16: Le communiste.
10: Ah, c'est vrai.
14: Communiste.
5: Alors, donc, tu veux que t'as entendu la question?
16: Malheureusement, non.
5: Alors, pensez-vous que l'on peut sortir du chômage avec Internet?
16: Oula, moi je pense que c'est quand même un petit peu incompatible avec les données du chômage au niveau de l'argent. Parce que je pense pas que, je sais pas si vous avez abordé le problème, mais je pense pas qu'un chômeur ait les moyens à l'heure actuelle de se payer ce genre de haute technologie.
5: Donc, bah, on a déjà parlé du portable.
16: Ouais, donc voilà, tu vois, je pense que ouais, c'est un peu pareil. Je pense pas que les chômeurs soient à même de se servir de ce genre de nouvelles technologies. Je sais pas
17: les
16: ce que t'en penses. C'est pas accessible à tout le monde quand même.
10: Ouais.
16: C'est quand même pour les privilégiés. C'est quand même pour les nantis, quoi.
14: Ouais.
5: Pour
16: les nantis.
15: Les nantis, c'est une espèce de peuple.
16: C'est les gens qui habitent Nantes, tout simplement.
15: De bique.
5: Alors, d'accord, j'ai compris. C'est pas mal.
10: C'est les gens qui se bouchent le nez quand ils te croisent, Gérard.
17: C'est les nantis.
15: Ça, c'est des nantis.
16: Tu sais, les gens qui donnent des pièces dans la rue, là. C'est des nantis.
10: Ah non, les nantis.
16: C'est des nantis. Il est méchant, il est nantis.
5: Le chômage touche-t-il tout le monde?
15: Il enchaîne le blaireau.
5: Le blaireau. Alors, Marcel. Au revoir.
10: Au revoir Marcel.
5: Comme ça, celui-là, il a tout de suite compris comment que ça se fait.
10: Ah Gérard, j'ai une bonne question de.
12: Attends,
10: de Scoil.
12: Attends.
16: Jingle. Vas-y.
10: Merci. Donc il y a Scoil qui te demandait, est-ce que quand on est abonné au chômage depuis longtemps, est-ce qu'on a le droit à des cadeaux en tant que membre d'honneur?
5: Je vois pas du tout le rapport avec, je vois pas du tout le rapport des cadeaux parce que t'es au chômage hein.
10: Mais quand t'es au chômage depuis longtemps que tu touches ton indemnité,
5: pas pour tout le temps,
10: pas pour tout le temps parce que toi t'es resté 5 ans au chômage, mais il suffit que tu retravailles quelques heures et tu peux gagner plus
5: Non, parce que t'as nombre d'heures à effectuer. Et si c'est pas dans
3: toi, c'est pas plus d'une par jour, c'est ça?
5: Le nombre d'heures. Manu, tu fermes ta gueule quand je parle, ça me fera des vacances, merci.
3: Mm-hmm. Attends, t'en as déjà eu des longues. Hein.
5: T'as un nombre d'heures que tu dois mettre sur ta carte de pointage et selon c'est là qui
3: détermine, oui.
5: Qui vont faire étudier ton dossier pour savoir combien qu'ils te paieront.
16: Attends, tu veux dire il y a une carte quand t'es chômeur? En fait, t'as droit à une carte en tant que chômeur.
5: Étant donné que tu es inscrit à NPE. Ouais. Donc ton dossier est retransmis aux ACEDIC.
16: Donc t'as une carte.
3: Donc tu peux retirer de l'argent avec cette carte ou pas?
5: C'est une carte de pointage.
16: Je sais pas, je connais pas moi.
5: Putain mais vous êtes borné ou quoi? J'essaye d'expliquer le système.
3: Excuse-moi, moi je suis pas borné, je suis Manu. Tu te souviens ça fait?
5: Ouais, bah écrase un peu.
16: Est-ce que tu peux prendre les transports plus facilement avec cette carte? C'est quand même, ça serait quand même.
5: Je te parle de la carte de pointage.
10: Non mais Gérard, c'est quand même bizarre, ouais, pointer pour quelqu'un qui travaille pas, c'est bizarre quand même.
5: Ben celui qui, mais si de toute manière, parce que y en a qui travaillent pas et qui sont inscrits à la NPE. Bon, t'en as qui veulent chercher du boulot, t'en as d'autres ils s'en branlent, ils s'en bat les couilles de comme l'an 40.
10: C'est bien quand tu parles aussi.
3: Mais tu vas pointer où en fait? Non sérieusement.
5: Non, tu reçois ta carte d'ACEDIC.
3: Ah mais tu fais le trou toi-même avec un.
5: Non, tu prends un stylo et tu coches les croix qu'ils te donnent et tu signes et t'envoies ça. Puis,
3: mais tu l'envoies où?
5: Bah,
3: à ton boulot, mais t'en as pas, t'es chômeur.
18: Mais il y a un tirage au sort à la fin.
19: Et après tu gagnes de l'argent, ouais.
10: C'est vrai, ouais.
5: Bah, quand t'es inscrit à l'NPO, automatiquement ton dossier passe aux ACEDIC. Donc c'est les ACEDIC qui t'envoient ta carte de pointage qui sont.
3: Mais ça j'ai compris, mais moi c'est après que j'ai pas compris. Deux fois tu l'as ta carte de pointage.
5: Ouais, tu l'as remplie avec un stylo. Tu perces pas.
3: Putain, et devant un micro aussi, tu l'as.
5: Étonnant.
18: De quelle couleur?
19: De quelle couleur, ouais.
5: Oh, on s'en fout des couleurs.
3: Et Gérard, est-ce qu'il y a un président dans des chômeurs?
5: Non, il y en a pas.
10: Et est-ce que tu trouves normal qu'il faille mettre un timbre sur cette carte pour la renvoyer alors que tu es chômeur et que tu n'as pas d'argent?
5: Ah, ben ça, c'est justement la question est là. Pourquoi qu'il faut l'envoyer à un prix de
3: tarte?
5: Pourquoi tu vas pédé?
3: C'est dégueulasse.
10: Tu peux peut-être l'imposer maintenant aux éditeurs, ils pourront peut-être t'aider.
5: Non, mais même, de toute manière, ce que je trouve pas, ce que je trouve ça dégueulasse, c'est que je vois pas pourquoi qu'on nous dise de l'envoyer au tarif normal d'une lettre, vu qu'il y en a qui peuvent pas l'envoyer parce qu'ils ont pas de timbre. Donc je trouve ça un peu dégueulasse.
3: Et imagine les étrangers au chômage, ils doivent l'envoyer à la CELIC de Paris en plus, donc il faut mettre plus de timbre.
5: Mais ça a rien à voir avec l'étranger. À l'étranger, ils ont un système aussi, hein.
3: Ah, ils envoient pas à la CELIC de France.
5: Mais non.
3: Et Gérard, est-ce qu'il y a un premier ministre chez les chômeurs?
5: On en a rien à foutre. Arrête de parler de politique. Max avait déjà dit, d'accord?
3: Très bonne question.
5: Tu te fous pas de sa gueule.
10: En attendant, on peut quand même parler politique en parlant du chômage.
5: Ouais, mais on en a rien à foutre. C'est pas du tout ça.
3: C'est prévu pour 2 ans, moins 10.
10: C'est un petit malin.
5: Comment?
19: Moi, je pense que t'es un gros con.
5: Eh ben, forçons du.
19: Non,
5: c'est pas lui.
19: Ah non, écoute les voix, merde.
5: Non, parce que.
3: Devant ton micro, merde.
5: Marcel est parti.
3: Mais devant ton micro.
5: Coca-Look est parti. Il n'y a plus que J'en sais rien. Alors, c'est où J'en sais rien?
19: Bah voilà, c'est J'en sais rien.
5: Ouais, mais ça m'étonnerait, j'ai reconnu ta voix. Alors,
19: bah non, attends, moi j'ai une grosse voix, j'ai une petite voix, c'est ta fiole. Mais où ça va? Attends, toi-même, et dans ton cul.
5: Bon, allez hop, force.
19: Non. Mais c'est pas rien.
3: Bon, c'est pas grave, on enchaîne. Oui. C'était pas bien grave.
5: Ah ouais, mais vous allez voir. Le chômage touche-t-il tout le monde? Alors, 70% des gens disent oui, car il est très pervers. Je vois pas du tout le rapport avec les questions qu'on pose.
3: Peut-être au niveau du toucher, je sais pas.
5: 33% répondent surtout les hommes entre 35 et 40 ans à moustache, n'importe quoi. Parce que faut pas oublier qu'il y a autant de femmes que d'hommes au chômage.
3: Il y a des femmes à moustache aussi.
5: 23% des gens répondent que ça dépend des pays. Ben oui, mais ça, justement, on va en venir. Et 18% me répondent que je devrais me refaire le silencieux. Et ça, c'est fil d'art.
3: Non, c'est pas moi.
5: Non, mais je vais te dire que ça, l'histoire du silencieux, c'est toi qui l'as balancé mercredi soir à l'antenne.
3: C'était pour t'aider.
5: Ouais, mais moi, j'en ai rien à foutre de ton aide. En de bon entendeur, salut, je veux plus que tu parles de ma caisse.
3: Alors,
5: ok.
3: D'accord. Alors...
5: Sinon, on va parler de ta 205 Peugeot.
3: Tu m'as 10. Donc, alors, je vais t'aider. J'aimerais quelqu'un pour ramener Gérard à 2h parce qu'il est à pied.
5: Ouais. Non, et
3: là, je t'aide.
5: Ouais, ben moi, j'en ai rien à foutre de ta gueule.
10: Voilà. Gérard, est-ce que tu peux, on a quelques problèmes techniques. Est-ce que tu peux bien lever ta tête quand tu parles, tu sais, comme en garde à vue, tu lèves bien la tête et tu parles bien devant ton micro, s'il te plaît.
3: Merci. Ou sinon, tu baisses ton micro, quoi.
5: Je fais ce que je veux, c'est pas toi qui vas me commander.
10: Non, parce que là, tu parles pas en face.
5: Quelle est la journée type d'un chômeur? On va demander à Force Endurieux.
16: Écoute, je pense que le chômeur se lève tard, déjà. Parce qu'il a pas grand chose à faire. Donc, je préconise un petit lever vers 14h. Petit pipi.
14: Du matin?
16: Ouais, bah oui, bien sûr.
5: Bah non, de l'après-midi, hein, ça, 14h, c'est l'après-midi, c'est plus le matin. Hein, faudrait peut-être pas confondre. Hein.
14: Bah, quand tu sèches, c'est le matin.
3: Gérard s'y connaît, hein, c'est son heure.
5: Non, pas du tout.
3: Non, ah bon. Non, c'est pas grave.
16: C'était un petit pipi, un petit caca, une petite toilette quand même. Et puis après, bah, tu pars. Deux possibilités. Chômeur consciencieux, tu pars écumer les ANPE. Et puis, deuxième catégorie de chômeur, tu pars écumer les bars. Chacun son truc, quoi.
5: Je vais dire une chose que si tu
16: Il y en a, il y en a, il y en a.
3: Non, si, c'est vrai, Gérard.
5: Non, mais je vais dire une chose.
16: Tu peux pas nier, il y en a.
5: Je vais te dire une chose, je te préviens, un truc quand même. Le mec qui se lève à 14h pour du boulot.
3: C'est un branleur, on est d'accord.
5: Et qui
3: ça,
5: va,
3: on est d'accord.
5: Alors, le temps qu'il se lève, et puis tout.
3: Attends, Gérard, on va changer de micro.
16: Il y en a qui zappent la douche.
3: Il y en a qui zappent la douche.
16: Ouais, c'est pour ça, pour gagner du temps.
20: Bah ouais.
3: Pour avoir un taf plus.
16: Pour aller plus vite au bistrot.
5: Ouais, je pense pas, hein.
16: Toi, t'étais pour quelle catégorie, toi? Quand t'étais au chômage, tu te levais tôt, t'allais à la NPE chercher du boulot, tout ça?
5: Étant donné, vu l'accident que j'ai eu, j'ai pas pu aller à la NPE, hein, je te signale.
16: T'arrives bien à venir à la radio, je vois pas pourquoi tu pouvais pas aller à la NPE.
5: Je te signale quand même que lorsque j'ai eu mon accident, je ne faisais pas encore de radio, d'accord?
16: Non, mais l'année dernière, l'année encore avant.
5: Non, attends, là déjà j'avais déjà fini la rééducation.
16: Bah donc tu pouvais aller à l'NPE, pourquoi tu as pas été?
5: Putain, mais t'es con ou quoi, toi?
14: Mais non, mais il a raison, attends, tu pouvais venir jusque-là et puis.
16: Tu peux aller à la radio, mais pas à la NPE.
5: Mais alors?
3: Non, mais Gérard, que tu ne sois pas allé à la NPE, c'est pas grave, mais est-ce que la NPE peut venir à toi?
5: Non.
3: C'est-à-dire, est-ce que des gens peuvent venir chez toi, comme les courses à domicile, tu vois?
5: Non.
3: Non, c'est pas possible, ça. L'agence de risque, d'accord.
5: Pas possible. Non. Impossible. J'en sais rien.
16: T'as bien esquivé quand même.
20: Bah moi je pense que le type, de toute façon, à partir du moment où il a pas de travail, je vois pas pourquoi il travaillerait pour trouver un travail.
5: Non mais attends, le mec qui a pas de travail, pourquoi qu'il va...
20: Bah oui, il est pas payé.
5: S'il est payé, parce que s'il a bossé bien avant, donc il touche les ACEDIC.
20: Bah ouais, mais ça dépend.
5: Ah bah ça dépend de quoi?
20: Bah ça dépend si t'es riche ou si t'es pas riche.
5: Non mais attends, t'as pas compris toi. Je crois que t'es loin à la détente, hein.
20: Non, ça va.
5: Ouais.
20: Non, mais... Toi, en plus toi, le fait que tu boites et tout, t'as fait exprès de jouer là-dessus pour pouvoir toucher plus vite le chômage.
5: Ah non, parce que je vais te dire une chose, que j'ai été licencié, donc ça a pas été pareil.
20: Et les yaourts, tu fais exprès aussi, c'est pour.
5: Alors j'en sais rien, les yaourts, tu t'en mets dans. Comme ça, il finira même pas de répondre. Woman Power.
14: Oui.
5: No woman power. Mais alors?
14: Oui.
5: T'es bouché.
14: T'entendais plus. En fait, bah, c'est comme ils ont dit là. Soit tu fous rien, soit tu te lèves. Mais en général, ils foutent rien. C'est ils zappent sur la 1, sur la 2. Voilà, je me gratte les couilles et puis je mets la 3, quoi.
16: Ça me rappelle quelqu'un, ça.
5: Je me gratte les couilles et je fous rien. Faut pas oublier qu'à part la NPE, il y a des boîtes d'intérim. Mmh.
14: Non, mais attends, t'es au chômage.
16: Tu les aides, toi ?
14: Faut pas exagérer.
16: Est-ce que tu
5: mais alors, les boîtes d'intérim, tu peux très bien les appeler pour savoir s'ils ont du boulot.
14: Oui, c'est tout. Vous avez
5: mais alors, les trois quarts du temps, ils te proposent des missions.
3: Non, mais Gérard, ils faisaient pas les boîtes d'intérim, ils faisaient les bars d'intérim. Parce qu'il y en avait qui avaient plus de bibines et il allait aux autres, c'est tout.
16: À la villa.
5: Ouais, c'est ça. Fous-toi bien de ma gueule, toi, force endurieux.
16: Tu réponds pas à mes questions.
5: Ouais, mais moi, je te dis, fous-toi bien de ma gueule et tu vas voir que tout à l'heure, tu vas...
16: Si toi, t'as tenté les boîtes d'intérim ou pas.
5: J'ai déjà répondu à ta question, tu m'emmerdes.
16: Ok, vas-y, esquive encore un coup.
5: Oh là, toi, tu vas pas rester longtemps.
16: Tu réponds pas aux questions des auditeurs, tu fais pas un
5: débat. Je viens de te dire oui. Ça fait 50 mois que j'ai dit oui, que j'avais été aux intérims, d'accord? Maintenant, tu fermes ta gueule.
16: T'as fait quoi comme job d'intérim, alors?
5: Ta gueule, mais t'as pas besoin de savoir toutes les boîtes d'intérim que je pète, ça te regarde pas, espèce de connard.
16: Putain,
3: t'as fait bis.
5: Putain,
3: toutes les boîtes de cul de France.
16: T'as fait des remplacements sur les tournages de cul, des trucs comme ça.
5: Bon, allez, dégage, toi. Tu vas aller faire des
14: portes.
5: Mais toi aussi. Allez, hop, les deux. Vous me les dégagez, terminé, je prends, j'en ai marre d'avoir des connards.
3: J'ai deux personnes pour toi si tu veux.
21: Oh, oui. Comment ça va vite ce soir?
3: Ah, t'as vu un peu, j'ai Écrase du Sky, bonsoir.
22: Bonsoir, bonsoir à tous. Bonsoir.
3: Et j'ai Big Beat, bonsoir.
23: Oui, bonsoir Gérard et bonsoir à tous.
22: Salut Big Beat.
23: Je travaille à la NPE,
22: on s'en fout.
23: D'accord.
5: Toi tu te calmes et tu vas me donner ta fréquence.
22: 107.3 dans les Vosges.
5: Donc c'est quoi?
22: Ah oui, je savais que t'aurais du mal. Écrase du Sky.
5: Écrase du Sky, ouais.
22: Écrase du Sky.
5: Et Bilbit, là?
23: Bah, j'habite à Saint-Luc-sur-Loire, à côté de Thoiré et de Carquefou.
5: Ta fréquence?
23: 106.7.
5: Ah ben bah, dis donc, t'es loin à la détente.
23: À la détente, ça va très bien, merci.
5: Donc, alors, quelle est la journée type d'un chômeur pour vous deux, en attendant qu'on aille d'autres personnes?
22: Alors, pour moi, Crasus Sky.
3: On a toujours Woman Power, hein, Woman Power, elle est
5: non, non, non, tu l'attèges. Allez, virer.
3: Ah, j'avais pas entendu, tu m'en mets un coup de...
5: Allez, virer.
3: Voilà, ça y est.
23: Elle est virée sur un débat sur le chômage, je trouve pas ça très malin.
5: Ouais, pourquoi?
23: Bah écoute, pour les gens qui écoutent, faut leur donner de l'espoir, et tu vois...
5: Non, mais attends, elle, c'était pas pareil, parce qu'elle soutient de la gueule du monde.
22: Oui, mais bon, virer les gens donc, comme ça.
5: Ouais, mais virer les gens comme ça, se foutre de la gueule des gens, pour moi, j'appelle pas ça participer à un débat sur le chômage, d'accord?
22: Mais bon, si en plus ils sont chômeurs, tu les vires comme ça au standard.
5: Non, mais attends,
12: c'est pas grave, c'est pas le problème. Le problème, c'est quelle est la journée d'un chômeur?
10: Alors sur IRC, justement, il y a encore Yankee, décidément, il est pas parti, même au bout de quelques minutes. Il dit que la journée type d'un travailleur, c'est métro, boulot, dodo, et pour un chômeur, en fait, c'est dodo, dodo, dodo.
23: Mmh. C'est vrai.
22: Même dodo,
5: c'est
22: des
5: vrai.
22: Fois, quatre fois.
5: Ouais, ben, il pense à ce qu'il veut, de toute manière, parce qu'il m'énerve, alors j'y répondrai même pas à cette question.
10: Qu'est-ce que t'en penses, toi, quand même?
5: Moi, je te dis, j'y réponds pas à cette question à lui.
10: Ah bon, imaginons que c'est Madame de Fontenay qui t'a posé la question.
5: Même, c'est pareil, j'en ai rien à voir. Ça regarde pas.
12: Pourtant, elle attirante, hein.
5: Ouais, ben, on sent.
12: Mmh. Bon, des fois, c'est pas dodo, dodo, c'est dodo, je me tape un ton, dodo, je me tape un ton, dodo.
5: Gracieuse gay.
22: Oui, alors la journée type d'un chômeur, bon, déjà c'est levé tard, très très tard, hein, c'est vers, moi je dirais plus vers 16h, hein. Mmh. 16h, petit déjeuner à l'accro, on cherche des petites annonces dans le Paris Boom Boom, on n'en trouve pas, et ensuite à 8h, à 7h on garde le Big Deal, à 8h on n'a rien à branler, donc qu'est-ce qu'on fait? On fait rien, on regarde la télé, voilà, je pense que c'est une journée type de chômeur ça, hein.
5: Un conseil que je préviens les prochains auditeurs.
22: Oui.
5: Hein, que le premier, si ça continue comme ça, le débat va s'arrêter très vite. Parce que là, vous commencez à me casser les couilles.
23: Non, mais tu peux pas aller contre ça, il dit la vérité.
5: Vous commencez. Allez, toi, tu fermes ta gueule, Big Beat. Pour l'instant, tu fermes ta gueule. Tu fermes ta gueule. Je préviens tout de suite les prochains auditeurs que j'ai. J'entends encore une connerie comme ça. Je zappe.
12: C'est quoi la connerie?
5: J'en ai ras-le-bol.
12: C'est quoi la connerie, tu peux me dire?
5: Surtout quand ils disent, ouais, le Big Bill, et alors je regarde le Big Bill, je les emmerde, moi, les auditeurs.
22: Mais c'est pas pour toi, Gérard.
5: Mais moi, je vous emmerde. Je fais ce que je veux de mes journées, je regarde ce que je vois à la télé.
12: Gérard.
5: En de bonne intention, salut aux prochains auditeurs. Et sur le site internet, c'est pareil.
12: Gérard, tu sais combien il y a de gens qui regardent le Big Deal tous les jours? Tu crois que t'es tout seul?
5: Donc, Bill Beat.
23: Oui. Bah écoute, moi, la journée, tout ce que je vois, c'est que généralement, le chômage, ça n'améliore pas les relations humaines. Intramuros, c'est quand les personnes arrivent, elles ont tendance à vomir, parce qu'elles sont alcooliques, c'est vrai, c'est un fait. Mmh. Elles ont tendance à avoir une négligence par rapport à leurs compagnes. Leurs compagnes sont souvent très moches.
22: Il
23: y a une période comme ça qui va entre 4 et 10 ans.
22: Et la femme du chômeur, quand même, se fait bourrer par des manouches, hein, faut le savoir.
23: Oui, oui, oui.
5: Grazuske. C'est la dernière fois.
22: C'est une étude sociologique.
5: C'est la dernière fois que tu dis une connerie comme ça, sinon je vais te dire au revoir.
22: Mais je dis la vérité, ni plus ni moins.
5: Ouais, bah moi, la vérité, moi, je sais que je commence à en avoir ras-le-bol de t'entendre dire des conneries. Ok?
23: Un message d'espoir, faut dire que pour les chômeurs, pour pouvoir s'en sortir, il y a un bon moyen. C'est le métier artistique, tout ce qui est écrire par exemple.
22: Tout ce qui est les tâches.
23: Des textes, des
5: alors, Gracieuse Gay, au revoir. Ce coup-là, ça commence à bien faire.
23: Au revoir, Gracieuse Gay.
3: Tu veux des gens peut-être pour t'aider, ouais. Pour t'aider dans ton débat. On a Pouce Station 2, bonsoir.
1: Oui, bonsoir. Bonsoir Gérard, bonsoir tout le monde.
5: T'appelles d'où?
1: J'appelle de Paris, 100.9. FM.
3: Et après? Et on a aussi Marius Trésor, bonsoir.
5: Oh, comment ça fait plaisir. T'appelles d'où?
2: Mr. Cousin. Bon, it's Trevor Jones.
5: Ouais, ouais, bah c'est ça, c'est Trevor Jones, au revoir. C'est pas la peine qu'il intervienne là-dedans, c'est même pas
2: le chômage.
12: Monsieur Trevor Jones.
5: Filard, c'est pas toi qui commande, c'est moi, donc il passera pas à l'antenne.
2: Je suis au chômeur.
5: Je t'emmerde.
23: C'est la première fois que j'écoute tes débats.
5: Tu me le vires. Tu le vires.
12: Ça y est?
2: Mr. Cousin.
5: Bon.
2: Je suis le misère because I don't have a car, you know.
5: Bon.
2: Je n'ai même pas avoir le Renault 14 pour aller to A-N-P-E, yes.
12: Ouais, j'ai coupé, c'est bon.
23: Oui, je parle un peu anglais, je peux te traduire.
5: Non, mais j'en ai rien à foutre, alors toi tu as rien, tu vas te taire complètement.
0: Je te dis, tu te la fermes. Tu te la fermes.
23: Je crois que tu m'as compris.
12: Bon, on en était où alors? C'était laquelle question, Gérard? Parce qu'il y avait qui était en train d'en parler, je sais plus.
0: C'était
12: Trevor m'a perturbé. Quelle est la journée type d'un chômeur?
0: Voilà, ça, c'était. Ah,
12: qui n'avait pas répondu à cette sublime question?
0: Bah, pousse.
12: Pousse Nation 2.
4: Donc la question, quel est un chômage?
12: La journée type d'un chômeur.
4: Ah, la journée type d'un chômeur, bah écoute, quand même. Ouais, bah ouais.
0: Quand même.
4: Disons que je taffe, mais je connais quand même.
12: Ouais.
4: Non, tu veux, bah ouais, une journée de chômeur, bah écoute, c'est pas grand chose, hein. Tu te lèves tard le matin, disons vers midi. Mmh. Tu plantes pas grand chose, et puis t'essayes de trouver du taf, mais si t'es pas trop motivé, c'est pas la peine, quoi. Bah, tu connais ça, Gérard, quand même.
0: Non, parce que je vais pas à la NPE, d'accord?
4: Ah oui, mais j'ai pas dit que t'allais à la NPE, mais je disais que tu connaissais les journées de chômeur.
12: Mais c'est comme tout, quand il va trop après, il t'accepte plus.
4: En plus.
0: Non, bon, c'est le contraire, tu vois. Alors, avec
10: attends,
0: vous...
10: j'ai une petite question de Sgeg de Macaque sur l'IRC. Il le mérite. Il voulait savoir si on peut cumuler le RMI avec d'autres types de revenus issus de plusieurs petits boulots. Si oui, qu'encourt un alcoolique bi-biophile s'il fraude de la sorte et qu'il est dénoncé par un singe au cul rouge?
0: Alors, celui-là, sa question, il va se la carrer dans le cul parce que je n'y répondrai pas.
10: Dans son cul rouge?
0: Voilà. Et donc, oui, Manu, c'est pas la peine de faire
12: de la guichet, hein, ça sert à rien de la guichet. Hein.
0: Alors?
12: On peut accueillir du monde ou pas?
0: Bah vas-y.
12: On accueille Gorbitchov, bonsoir.
6: Bonsoir, c'est Gorbitchov, bonsoir Gégé.
12: Et on accueille Patricia Taff, bonsoir.
7: Bonsoir.
0: T'appelles d'où, Gorbitchov?
6: Alors bonsoir, c'est Lyon Maritime, c'est 117.7, fun, bonsoir.
0: Et qui?
12: Patricia Taff.
7: Voilà, tu peux m'appeler Pat Taff.
0: Je te signale, hey, Patricia Taff, là. Non, mais moi, c'est moi qui décidera comment je t'appellerai. Si ça te plaît pas, ça sera le même prix.
12: Uh-huh. Okay.
0: Et quand je te demande comment tu t'appelles, c'est pas Manu de me le dire, c'est à toi. Okay. Alors tu travailles un peu plus.
12: Okay.
7: J'appelle de Clito sur Jean-Louis.
0: ta fréquence correctement, je te dis au revoir tout de suite.
7: 117.1.
10: Clito sur Jean-Louis.
6: Je connais, j'ai dit bonsoir à tous les clitoyens.
10: Moi, je passe le bonjour à Jean-Louis, du coup.
0: Alors, la question, avez-vous des solutions pour lutter contre le chômage? On va se retrouver tout de suite après. On va s'écouter Francis Lalanne, PE, avec passage à moi. Il est grand comme ça. Et on
12: refais-le, parce qu'on a une grosse intro. Tu vas faire l'intro, vas-y, refais-le, on a rien
0: Francis Lalanne, PE, avec mon passage à moi. Il est grand comme ça. Et on se retrouve tout de suite après au 0803-808.
12: Refais tout, c'est n'importe quoi.
0: 0803-08-5000, à tout de suite.
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0: Et voilà, on venait de s'écouter Francis Lalanne, PE, avec mon passage à moi. Il est grand comme ça, et on récupère Bill Pitt. Tu réponds quand tu veux, toi.
27: Salut, Gérard.
0: Ah bon?
27: Oui.
0: Pousse Station 2.
24: Bonsoir.
0: Gorbatchev.
6: Ouais, bonsoir.
0: Et Patricia Taff.
7: Oui, bonsoir.
0: Alors donc, avez-vous des solutions pour lutter contre le chômage? On va demander à Patricia Taff.
7: Bah écoute, si j'en avais, je les donnerais au gouvernement, et puis bah il n'y aurait plus de chômage, quoi. Mais bon, ça serait un peu facile. Moi, j'ai plein de solutions, hein, mais bon, après, est-ce que c'est réalisable? Pas sûr.
0: Ouais, bon, c'est pas. Gorbatchev.
6: Bah écoute, je sais pas, moi ton exemple me suggère que le yaourt, ça doit être pas mal. Sinon, faut peut-être chercher dans le domaine de la grillade aussi. Peut-être. D'ailleurs. Je sais pas, c'est deux trois pistes comme ça.
7: Et le balai.
0: Pousse Station 2.
6: Ouais, bah écoute, pour éviter le chômage, je pense qu'il n'y a pas trop de solutions. Hein. Faut se bouger.
0: Oh là,
26: il y a trop de mal.
6: Je vais te faire vous retourner. Hein. Ouais, c'est chaud. Ils t'ont poussé, ils t'ont tapé et tout. Ouais, exact.
0: Ouais. Ça
6: a foutu ou pas?
0: Pour Big Beat.
6: Voilà, pas. Solution, mais bon, je les garde pour moi, quoi.
12: Parce que t'es au chômage?
6: Bah non, mais ok, je tombe dans le chômage.
12: Parle bien dans ton téléphone, Big Beat, hein.
6: Ouais, pardon, mais j'ai un petit téléphone hyper moderne. Et ouais, donc moi je garde ça pour moi, ok, où je suis à la dèche et tout. Moi, j'ai mes trucs pour pouvoir trouver du boulot rapidement, quoi.
12: T'as un truc, Gérard, toi?
6: C'est pas très sympa. C'est quoi, toi? Comment t'as fait pour trouver du boulot, toi, Gégé?
24: Bah, le yaourt.
7: Cours populaire, tout ça.
24: Bah, l'industrie du yaourt, hein. Je connaissais des Bulgares.
12: Non, mais sérieux, Gégé, c'est toi qui es allé au devant du boulot ou c'est le boulot qui t'a rattrapé avec ta jambe en vrac?
0: Non, c'est moi qui ai été voir c'est moi qui y étais, c'est tout.
12: Bravo. C'est faux. Et ça, c'est vrai. Ça, si c'est vrai, bon, j'ai un doute. Ah, mais
10: ouais,
12: c'est
10: moi aussi, ouais, franchement.
6: Mais c'était une vocation chez toi, le yaourt?
5: Non, j'ai pris ce qu'on me proposait, c'est tout. Hein. Je suis pas comme Yana.
3: Il s'est dit, j'en ai dans le caleçon tous les matins. Vas-y, on va en vendre.
27: Exactement.
5: Non, mais je suis pas comme certains qui veulent dire, qui disent, ouais, ben c'est dégueulasse, ça m'intéresse pas. Puis c'est tout.
3: C'est clair.
27: Si t'avais proposé les fruits et légumes, t'aurais fait quoi?
5: Bah pareil. J'aurais pris n'importe. J'aurais pris ce que j'ai trouvé.
12: Il fait de la plongée aussi. Hein.
5: Voilà.
12: Non, de la plongée.
27: Ton rêve, c'est quoi? Qu'est-ce que tu voudrais? Dans l'idéal, dans l'absolu, tu voudrais reprendre quoi comme taf, toi?
9: Jacques Mayol.
5: Patricia Tape, tu t'écrases quand c'est pas toi qu'on s'adresse.
10: C'est vrai ça, Gérard, tu...
5: Ouais, non, mais...
10: Qu'est-ce que tu viserais, ouais.
27: À mon avis, son objectif, c'est de faire la prochaine pub de Yop.
5: Non, pas du tout. C'est qui posait cette question?
27: Pour remplacer Mamie Nova, tu cartonnerais, hein, franchement.
5: Qui c'est qui posait cette question
27: C'est Gorbitchov.
5: Alors?
27: Donc, je voulais savoir, toi, ton avenir, tu le voyais comment, si tu pouvais réaliser ton rêve, ça serait quoi, en fait, au niveau du taf?
5: Ben, de refaire de la route.
27: De la route, ouais.
9: Un camion de Yop?
5: Pas du tout. Patricia Tape, tu commences à me gonfler sérieusement. Non, mais
3: ça pourrait être un camion de n'importe quoi. Tu t'en fous du moment que c'est un camion. En fait.
5: Ben voilà.
27: Non, mais tu pourrais mettre tes compétences laitières en avance, en fait, dans le milieu du camion aussi, non? Ça pourrait être un petit plus.
5: Je
27: m'y connais dans le yaourt, tout ça.
9: Ouais, parce que moi, je pensais que ton boulot, là, c'était comme un perfectionnement, tu vois.
27: Un petit stage, voilà, de perfectionnement, tout à fait.
5: Pas du tout, parce que normalement, c'était prévu pour une journée. Ça fait déjà un mois que j'y suis. Hein.
27: Waouh, c'est bien ça.
5: Non, donc voilà.
27: On est fiers de toi, mon GG.
5: Donc, question IRC, non?
11: Aïe.
10: Je sais pas si j'ai pas
5: dur,
10: de
5: très dur ça.
10: Merci.
27: Alors.
10: Donc il y a un certain Yankee, mais à mon avis c'est pas le même parce que là c'est le cousin de Fontenay. Il dit que pour lutter contre le chômage, il faut construire des cantines plus grandes et fermer les bars.
5: N'importe quoi.
27: C'est pas faux. C'est pas vrai.
5: N'importe quoi. Et après, il y a que ça.
10: Non, il y a Gérard Lambert qui voulait savoir quel niveau d'études faut-il pour être chômeur.
5: Il n'y a pas besoin de niveau d'études.
10: Mmh. Il y a besoin de quoi alors?
5: De rien du tout.
10: Il faut avoir travaillé quand même.
5: Bah oui. Si t'as pas travaillé, tu peux t'inscrire, mais tu toucheras pas les assez vite comme on l'a dit tout à l'heure.
3: Est-ce que si t'as pas travaillé, est-ce qu'on peut vraiment dire que t'es au chômage? Si t'as vraiment jamais
27: t'as fait. Tout, hein, Manu.
5: Disons oui, parce que comme tu t'inscris au chômage, même si t'as pas travaillé, donc automatiquement le truc qui va se produire, c'est que derrière sur les feuilles que tu remplis à l'NPE, ils vont te demander est-ce que les adresses de tes derniers employeurs. Donc là, ça va être plus compliqué pour lui.
10: Justement, Gérard, il y a énormément de personnes sur l'IRC qui me demandent d'ailleurs sur le chat de Voilà, on est quand même plus de 7022.
5: Oh, bien,
10: ouais, c'est beau. Ça a augmenté énormément. Il voulait tout simplement savoir, ça va me revenir, t'inquiète pas.
27: Moi j'ai une question.
5: Bien, oui. Merci. Bien,
27: qui c'est? Ils sont 7000, il n'y a pas une question potable.
5: Qui c'est qui voulait poser une question?
10: C'est parce qu'ils sont au niveau, c'est pour ça.
27: Ah ok, voilà, j'ai une question. Pourquoi il n'y aurait pas des télétons pour le chômage?
5: Bah c'est du bénévolat, hein.
9: Chômage simple.
12: En plus, le Téléthon, c'est bientôt, là, pour les gens malades.
5: Je crois que c'est la première semaine de décembre.
12: Donc,
5: premier week-end de décembre, je crois.
12: Est-ce que tu penses que, par la suite, étant donné que ça se passe bien, le Téléthon, ça fait plusieurs années que ça se passe, on pourrait quand même lancer le Téléthon des chômeurs.
10: C'est vrai. Voilà.
5: On sait pas, peut-être, mais
10: des employeurs qui appelleraient pour donner des emplois.
5: Ben, ça, faudrait voir. Mais justement, c'est pour
27: des
5: ça
27: promesses,
5: que.
27: Des promesses d'emploi. Il faudrait faire présenter par des chômeurs.
5: C'est pour ça que tout à l'heure, quand on marquait, pensez-vous que l'on peut sortir du chômage avec l'Internet? Donc là, c'est ce que tu.
27: Ça n'avait rien à voir, ok.
5: Si, mais ça revient avec la question qu'on posait, là, justement, parce que moi, j'ai regardé un reportage, là, il n'y a pas si longtemps que ça. Mm-hmm. Donc, on peut recruter du monde par le bien de l'Internet.
3: Ouais. Par le bien. Hein.
10: Par le bien.
5: Donc,
10: vas-y, je te. Auditeur, à toi.
27: Ouais, je voulais savoir parce que GG, en fait, sans t'en rendre compte, car tu es un sociologue, t'as mis le doigt sur quelque chose d'intéressant, t'as parlé du bénévolat.
5: Mmh.
27: Est-ce que tu considères qu'en fait, le bénévolat, ça serait quelque part un moyen de compenser une certaine difficulté à vivre le chômage?
5: Oui. Disons comme le bénévolat, donc en fin de compte,
27: c'est du travail ou pas?
5: C'est du boulot, oui, mais tu fais ça gratuitement, t'es pas payé derrière. Hein.
27: Ah bon? Ah
5: ouais, non.
10: Et devant?
5: Non, plus.
27: Ce que je comprends pas, c'est que t'as les inconvénients du travail et
5: mais ce qu'il y a.
27: C'est-à-dire que tu te lèves, mais en fait, tu touches pas de caillasse, quoi.
5: Non, mais de toute manière, tu peux faire du bénévolat toute ta vie, tu toucheras jamais rien.
27: Tu trouves ça bien, toi, le bénévolat, Gégé?
5: Bah, personnellement, j'en ai fait pendant deux mois, laisse tomber.
27: Ah oui, mais quand t'es passionné,
5: Ouais, non.
27: Le yaourt, c'est...
5: Non, mais attends, c'est pas du tout.
3: C'était dans quoi?
5: Je donnerai pas le truc parce que ça est, c'est non, des trucs.
12: C'est un métier comment?
5: Non, c'est des trucs qu'on peut pas dire. C'est comme tout à l'heure. Bon,
12: ah, c'est illégal.
5: Non, mais
12: c'est du bénévolat dans la drogue.
5: Non, c'est un truc que quelqu'un a posé, qu'a dit tout à l'heure. C'est ça revient sur comme le secours populaire.
14: Ah, d'accord. Okay.
5: Ouais.
14: À propos de bénévolat, Manu. Ça serait bien que tu penses à quand même nous régler tout ce que tu nous dois, parce que j'ai appris des choses tout à l'heure qui m'ont pas fait plaisir.
5: Eh bah, dans ce cas-là, tu vas retourner voir Manu au standard et tu vas t'expliquer. Tu vas régler ça maintenant avec lui au standard et puis tu continueras le débat après quand tu auras réglé tes comptes avec lui.
14: Voilà, je parle au nom de tous mes amis.
24: Ah bon.
5: Manu,
12: ok, je reprends. Je vais te reprendre, fais attention.
24: Manu, il va aux putes.
5: Eh oh, tu te calmes, toi.
12: On peut accueillir quelqu'un en attendant que je la reprenne violemment?
5: Bah, comme tu veux, ouais.
12: Oui, bah, je veux. Alors, on accueille Monsieur Mazur, bonsoir.
24: Ah, bonsoir, Monsieur Gérard, Monsieur Mazur, à la barre. Bonsoir, mes amis, comment allez-vous?
5: Bonsoir, Manu.
11: Très bien, bonsoir.
5: Manu.
24: C'est Monsieur Mazur.
5: Manu, une fois.
24: Bonsoir, Prévost.
11: Comment allez-vous?
24: Oui, très bien, vous-même.
5: Manu, une fois.
24: Écoutez, Manu. Monsieur Gérard, je tiens à vous féliciter sur la haute teneur de votre débat sur le chômage.
5: Il me semble... Oh, Monsieur Mazur,
24: passionnant, n'est-ce pas? Je parle du débat, bien entendu.
11: Tout à fait.
5: Il m'avait semblé bien t'avoir dit, quand on a mangé, que je ne voulais pas de lui.
12: Ah bon?
5: Oui.
12: Non, tu m'as dit...
5: Je t'ai dit, je ne voulais pas de Monsieur Mazur.
12: Bah, c'est trop tard, il est là.
24: C'est dégueulasse, vous êtes un gros enfoiré de merde.
5: Monsieur Mazur,
24: allons un peu de sérieux, vous savez très bien que ce n'est pas ma voix. Allons. Monsieur Gérard, puis-je vous poser une question? Avez-vous approché la PlayStation? Car vous en aviez un peu parlé tout à l'heure et
5: PlayStation.
24: À quoi ressemble-t-elle?
12: La PlayStation.
24: La
12: PlayStation.
24: Ah, autant pour moi, la PlayStation.
5: Non, parce qu'il y avait trop de monde et on pouvait pas, on pouvait rien voir du tout.
24: Ouais, écoutez, c'est comme c'est dommage.
13: Pas bon dans le Virgin, alors.
5: Ouais, non, mais je veux dire, il y a...
24: Monsieur Gérard, si je puis me permettre, avec votre statut de célébrité, tout à fait notoire, vous devriez en profiter pour appeler les, je ne sais pas quelle est la maison qui édite cette nouvelle machine, mais vous devriez vous la faire offrir. Après tout, vous en avez parlé, je vous ai écouté, là, depuis le début de l'émission, vous n'arrêtez pas d'en parler. Pourquoi ne pas vous la faire offrir après
5: c'est
24: tout?
5: C'est parrainé avec Fun Radio, c'est tout. On ne sait pas qui c'est qui l'a sorti, mais ça a été parrainé avec Fun Radio.
12: En tout cas, ce qu'ils auraient dû faire, c'est que Gérard aurait été un bon moyen, tu vois, d'éviter les meutes. On l'aurait foutu au milieu avec les PlayStation, tout le monde se serait barré au courant.
24: Comme vous êtes méchant, monsieur Spirouli.
12: Non, mais c'est vrai.
5: Bon, alors.
12: Revenons au débat.
5: Est-ce que le chômage est le plus répandu en France, à l'étranger?
11: Ou autre?
5: Si oui, pourquoi? Alors. Monsieur Mazur.
24: Eh bien, écoutez, Monsieur Gérard, je me dois de répondre malheureusement par l'affirmative. Oui, le chômage, bien que les chiffres soient encourageants, que le nombre de chômeurs baisse, eh bien, malheureusement, nous sommes le pays d'Europe qui en comptons le plus, malheureusement, bien sûr.
5: Et vous pouvez donner un chiffre?
24: Écoutez, je crois que c'est tombé en deçà des 3 millions, n'est-ce pas? Mais pour prendre un exemple sur un autre pays européen, tel les Pays-Bas, la Hollande, n'est-ce pas? Avec l'ouverture de ces célèbres cafés à drogue, où l'on peut inhaler de certaines drogues douces, eh bien le nombre de chômeurs, figurez-vous, depuis constamment, il baisse. Parce que, n'est-ce pas, quand les gens ne trouvent pas de travail, eh bien entendu, ils vont se droguer.
5: Alors moi j'ai un chiffre à vous donner.
24: En France,
5: forte baisse du chômage en France en septembre. Alors au mois de septembre, il y a eu une baisse de...
12: Attends Gégé, on peut faire ça bien? Je sais pas, il y a pas une zig de journal télé ou...
5: Oh là là.
12: Attends, mais attendez les gars. Gérard, potasse le document Gégé et on va y aller. Vas-y Gérard.
24: Il y a un blanc là, Gérard.
5: Donc, alors en septembre, il y a eu une baisse de 2,5% de chômeurs, donc à 2,270,200 demandeurs d'emploi, après avoir une baisse de 0,4%. En août, selon le chiffre publié par le ministère de l'Emploi, sur un an, le nombre de chômeurs est en recul de 430 millions, soit de 15,9%. Voilà ce que je pouvais donner comme chiffre à peu près.
12: Ah d'accord, vu comment tu l'as fait, on aurait presque dit PDDA.
5: Alors... Tu as chopé
24: dans
5: Pif
24: Magazine, tes chiffres?
5: Non, Patricia Taf, si elle est encore là.
12: Ouais, alors attends, ouais. C'est bon, elle est là.
14: Oui, je suis là, ouais.
12: C'était bon?
14: C'est bon, je me suis calmée. Tu m'as bien rappelé d'un nom quand même, Manu.
12: Ouais, je sais, je suis...
14: Avec du tral.
12: Excuse-moi.
14: Est-ce que tu peux me rappeler la question, Gérard?
5: Alors, est-ce que le chômage est-il plus répandu en France, ah oui, à l'étranger? Si oui, pourquoi?
14: Il est plus répandu à l'étranger parce que si tu mets tous les pays réunis, il y a plus de chômeurs qu'en France.
10: C'est vrai.
5: Bah, je viens d'annoncer le chiffre en France. Hein. À l'étranger, on ne l'a pas. Hein.
14: D'ailleurs, c'était très beau.
5: Donc, Gorbatchev.
27: Gorbatchev, bah, écoute, ça dépend. Tu considères France, c'est-à-dire avec les dom-tom ou pas?
5: Donc l'étranger en France.
12: T'as pas des chiffres là-dessus, non?
5: Non.
27: Parce qu'il y a quand même dom-tom, c'est Canada, tout ça, ça fait quand même plus de pas mal de chômeurs en plus. Hein.
5: Ouais, mais c'est territoire d'outre-mer.
27: Ouais, donc c'est Canada et compagnie, quoi.
5: Ouais, mais ça.
27: Il y a quoi comme dom-tom, GG?
5: Oh, c'est pas un débat sur les dom-toms, c'est un débat sur le chômage.
27: Ah, mais ça fait quand même un maximum de chômeurs en plus si tu rajoutes à la métropole, quand même.
5: Ouais, mais je veux pas.
27: Il faut les prendre en compte, tu peux pas mettre ça entre parenthèses.
5: Mais de toute manière, on peut pas avoir tous les...
27: Alors tu cites des chiffres, mais en fait, tes chiffres, ils sont pas
5: compris. Non, mais c'est en France.
27: Mais en France,
5: Putain, mais t'es borné, toi. Hein.
27: Mais c'est toi qui as interné.
5: Bon, allez, hop, au revoir.
14: Boum, boum.
5: PlayStation 2, là.
13: Ouais. PlayStation. Oui, bah écoute, Gérard, en France, oui, il y a beaucoup plus de chômage qu'ailleurs. Étant demandeur d'emploi. J'en trouve pas d'ailleurs. Si tu pourrais me trouver un petit taf, Gérard, dans les yaourts, ça serait sympa.
10: Ah, Gérard, justement, il y a beaucoup de gens sur l'IRC, ils me demandent c'est quoi la différence entre un chômeur et un demandeur d'emploi.
5: Bah, c'est pareil.
13: Non, chômeur, c'est pas pareil. Hein.
5: Bah, bon, c'est pas pareil depuis quand?
13: Bon, depuis la semaine dernière.
14: Mais non,
13: c'est une nouvelle loi qui est passée.
14: Un demandeur d'emploi, il cherche du boulot, un chômeur, il n'en cherche pas.
5: Et bah alors? Bah, si il en demande, alors, voilà. Il en demande, bah, oui. C'est pareil. Hein.
14: Bah, non. Il en demande pas, et toi, il en demande, il en cherche pas.
5: Ouais, mais il en demande quand même.
12: Ouais, mais il attend que ça vienne, alors voilà. Que le chômeur, il
10: faut rien. Quoi.
5: Alors, Bilbit.
27: Ouais, bah tu m'excuses, j'ai une pizza qui frappe à la porte.
5: Ouais, bah alors, bonne nuit.
13: Ouais, Gérard, tu savais qui?
5: Voilà, au revoir. Bah, ça y est, il est parti tout seul.
12: Ah, bien.
5: Il a raccroché lui-même.
12: Mmh. Ouais. Mmh. Je peux accueillir quelqu'un si tu veux.
5: Ouais.
12: J'ai Jean-Paul Laguillet, bonsoir.
15: Bonsoir à tous. Bonsoir Gérard, bonsoir Manu, bonsoir Filda, bonsoir Rigo, bonsoir tout le monde, bonsoir les auditeurs.
12: Bonsoir
15: monsieur Laguillet.
10: Salut Jean-Paul.
15: Bonsoir.
5: Donc alors pour vous?
15: Alors pour moi en tant que syndicaliste, hein, proprement dit, je pense que le chômage en France est en net décroissement. Mmh. Et cela est dû au plan gouvernemental. Et je crois que je vais laisser à monsieur Mazur. je crois que c'est pas mon taf.
5: Ouais.
15: C'est pas mon truc.
5: Bon alors, monsieur Mazur, si vous pouvez lui répondre.
15: Oui, eh bien écoutez, ce jeune homme a tout à fait compris. Hein. Bien entendu, il n'est pas très évolué, car comme vous l'avez remarqué, il est syndiqué. Écoutez, oui, le gouvernement œuvre depuis de nombreuses années sur ce travail long, vigoureux, lent, qu'est justement le décret de nouvelles lois concernant nos amis les chômeurs. Car, je tiens à vous le rappeler, tous les chômeurs sont nos amis.
10: C'est vrai.
15: Vous êtes notre ami, monsieur Gérard.
5: Non, mais répondez...
15: Du moins, vous le fûtes, car vous avez trouvé un emploi, et Dieu bénisse cet emploi et vous-même.
5: Non, mais faudra...
15: Alors maintenant, par conséquent,
5: répondez...
15: je vous dirais que...
5: Répondez à la question de Laguillet. On s'en
15: bien justement,
5: fout.
15: J'y arrive, monsieur Gérard, n'est-ce pas? Il faut me laisser le temps, justement, d'avancer mes arguments. Qui sont les suivants? Depuis, madame, est-ce que je peux toujours citer des noms d'hommes politiques, monsieur Gérard, ou bien cela est interdit comme...
5: Non! Fildar, arrête, s'il te plaît!
15: Écoutez, monsieur Gérard, je crains d'être embêté, car si je ne puis citer de noms d'hommes ou de femmes politiques, nous ne pourrons avancer dans l'explication, n'est-ce pas? Est-ce que vous pourriez éventuellement, pour une fois...
27: Il faut laisser, Gérard, ouais.
14: Utiliser les...
27: Allez, laisse-le dire les noms.
5: Non, donne pas de nom, c'est tout.
15: Bien.
27: On n'aura pas de procès, on a de balles d'or.
15: Eh bien, écoutez.
5: Non, mais faut pas donner de nom, c'est tout.
15: D'accord, alors, peut-être des prénoms à ce moment.
5: Non plus.
15: Les initiales.
14: Voilà.
27: On peut les remplacer par des noms de dessins animés, Color Gold, tout ça. C'est possible ou pas?
5: Oh là là là. Ah,
15: très bonne idée. Très bonne idée.
14: Ça, c'est bien, ouais.
15: Voyez-vous, monsieur Gérard, comme votre ami auditeur vient de le préciser, eh bien, je trouve que chez les chômeurs, ce qu'il manque à l'heure actuelle, c'est l'esprit d'initiative. Mm-hmm. Voyez-vous, l'esprit d'initiative, parce que en même temps, aller, n'est-ce pas, dans une agence de comment appelez-vous ça, de l'AMP?
14: L'ANPE, monsieur.
15: Ah, pardon, merci, mademoiselle. Eh bien, monsieur Gérard.
27: Allô, Gérard, ça va?
5: Non, mais vous commencez à me gonfler avec vos questions de merde, là.
15: Justement, alors,
27: c'est le but.
0: Gildard,
27: quoi? Tu rallumes mon micro? Alan, monsieur Gérard. Bien entendu, bon. C'est important car on y trouve deux formulaires affichés contre des piliers, n'est-ce pas?
0: Qu'est-ce qu'il y a? Tu pégales parce que lundi, je te balance à Max que tu coupes le micro constamment, d'accord? Alors Max, si tu nous écoutes, tu appelles parce que Max, Gildard déconne.
12: Mais je fais quoi? Mais je fais quoi?
11: Qu'est-ce qui se passe là? Qu'est-ce qu'on fait?
12: Y'a quoi? Mais y'a quoi? C'est quoi le problème?
0: Ah là, c'est le bordel. Tu vas arrêter un peu.
12: Mais y'a rien.
0: T'en profites maintenant.
12: Bah mon petit bouchon alors. Qu'est-ce qui se passe?
11: Assieds-toi, Gérard.
0: C'est pas grave.
12: Ah attends. Ça sonne.
11: Ça sonne. Qu'est-ce qui se passe?
12: Allô.
11: Parle dans le micro, Gérard.
12: Qu'est-ce qui se passe, Max? Bah attends, je te le passe.
0: Ouais. Alors.
12: Bah viens.
0: Tiens, le micro.
12: Va au téléphone. Mais viens.
0: Mais va au téléphone.
12: C'est pas grave. Et viens au micro. Il va parler.
27: T'as Max.
11: Attends.
12: Mais quoi?
0: Arrête.
12: Ça bastonne.
0: Max. Attends, Gildard, il s'amuse à me faire du double son, moi je commence à en avoir ras le bol. Il en profite parce que t'es pas là.
27: Il faut gueuler un coup, quoi.
0: Mais ouais, mais il s'amuse à couper le micro, il fait que des conneries.
27: Putain, il faut chier, hein.
0: Donc, tu te démerdes avec lui lundi, si le débat, il a foiré, hein. Bah,
27: ça foire ou pas, là?
0: Bah, pour l'instant, oui, ça a l'air de foirer, hein, avec lui.
27: Un coup, quoi.
0: Ça foire dans

0: Bon, lave-toi parce que tu sens le stream.
1: Maintenant, tu peux t'installer un petit peu la webcam. Et j'écoute à quelle page par rapport.
2: Ok.
1: Ciao.
2: Ciao.
0: Bon bah voilà, bon boulot.
3: Bon bah bien, bien, très bien.
0: Bon, est-ce qu'on met la welcome ou pas, Gérard?
2: Il a dit on met la welcome et lundi.
3: Gérard, Rigo, tu mets la welcome?
4: Ouais, je suis dessus là, je mets la welcome.
0: C'est tout en haut à droite, la welcome.
4: Tout en haut à droite.
0: Ouais, c'est marqué
5: la welcome.
2: L'aiguiller.
6: Oui.
2: T'appelles d'où? Parce que j'ai pas eu ta fréquence.
6: Moi j'appelle de Sodo sur Facochère, c'est 105.4.
7: Bonjour tous les Sodois.
2: 105.4. Voilà. Donc, Patricia Tap, t'as répondu, monsieur oui. Mazur a répondu. L'aiguillé, bon, il a répondu.
6: Oui. J'ai mon joker Mazur quand même. Hein.
2: Mm-hmm. C'est tout comme
0: auditeur. Il y en a 4. On peut faire un petit sondage.
2: Non, il y en a 3.
0: Il y a PlayStation 2, Patricia Tap, monsieur Mazur et. L'aiguillé.
6: Bah si.
2: Bah, PlayStation.
6: J'ai répondu, ouais. Gérard.
2: Patricia.
0: Ouais.
2: Ah ouais, j'ai oublié monsieur Mazur, moi.
0: Ouais.
6: Alors, monsieur Gérard. Clique
2: dessus.
6: Pas l'oublier quand même.
2: On va continuer.
0: Fais un petit sondage.
6: Ça devient un peu trop intellectuel comme débat à mon goût. Hein.
2: C'est trop compliqué, sondage.
0: Un petit sondage, on va se poiler.
2: Quelles sont les solutions contre le chômage? Alors 66% répondent de supprimer le travail, ça n'a rien à voir.
0: Bah si, c'est vrai.
2: 45% disent que c'est de la cause de Chirac, donc la solution c'est de le virer. Ben ça, on verra ça dans 2 ans. 55% pensent que les 35 heures trop, il faut faire 2 heures comme moi par semaine, j'en peux pas 2, donc c'est encore mieux. Et 98% sont au chômage et donc n'ont pas le temps de me parler. Bah, c'est pas mal, donc dans ces cas-là, s'ils ont pas le temps, pourquoi faire un débat là-dessus?
0: Ouais,
2: voilà.
0: Tiens, Gérard, j'aimerais revenir sur le premier truc, c'est du sondage, que s'il y avait plus de boulot pour personne, il n'y aurait plus de chômage. Tu dis que c'est pas vrai, mais si, c'est vrai.
2: Non, j'ai jamais
0: dit. Parce que qui dit plus de boulot dit plus de chômage.
2: Bah, non, mais j'ai jamais dit.
0: Si personne travaille.
2: J'ai jamais dit que j'en avais rien à foutre.
0: Non, t'as dit que c'était pas vrai.
2: Non, si, mais attends, s'il y a 65%, 66% des gens répondent pour supprimer le travail, dans ces cas-là, ça prend plus de chômeurs.
0: Donc, non, parce que s'il y en a plus de travail, il y a plus de chômage.
2: Bah si.
0: Bah non.
2: Il y en aura encore plus. Si on supprime les boulots. Donc si on supprime le travail, il y aura plus de chômeurs.
0: Oui, mais si personne veut du boulot, il y aura pas de chômeurs, ce sera normal.
2: Parce qu'il y en a qui veulent pas en chercher, c'est tout. Ils préfèrent rester chez papa et maman, c'est tout.
0: Et Gérard, est-ce qu'il y a un conseil des ministres dans les chômeurs?
2: Il y a
0: une
2: bonne question,
4: Fizard.
0: Je pense pas,
4: non.
0: Aïe.
4: Il y a Yankee, peut-être encore le même, une heure après, toujours aux heures de Fontenay. Il voulait savoir si les chômeurs de nuit étaient payés plus vu qu'ils chômaient de nuit que les chômeurs de jour.
2: C'est des questions de merde.
0: Les chômeurs de nuit.
2: C'est des questions de merde, j'y réponds pas à celui-là.
4: Ouais.
2: Donc, 8e, pensez-vous que l'État aide les chômeurs en quelles circonstances? Donc,
0: très bonne question, Gérard.
2: Monsieur Mazur.
8: Allons, monsieur Gérard, sauf votre respect, vous rigolez. Attendez, l'État a aidé les chômeurs, mais ne serait-ce que... Bon, prenons l'exemple du RMI, par exemple, le revenu minimum d'insertion. De combien est-il, monsieur Gérard? Voulez-vous me le dire?
2: À l'heure actuelle, pour une personne qui est...
0: Attends, Gérard.
2: Non, mais attends, j'en ai rien à foutre, tu m'énerves avec ça.
0: Mais quoi?
2: Tu m'éteins ça!
0: Vas-y.
2: Bon, tu m'éteins ça tout de suite.
0: Bon, je l'éteins, voilà. PDDA, vas-y.
4: Ça donne un côté informatif.
0: Bah ouais, mais c'est bien pour le CSA, c'est bien qu'on ait des trucs comme ça.
4: T'appuies pas trop sur la Numark, là, il y a marqué pas touché.
0: Vas-y.
2: Donc, le RMI pour une personne seule est de 2500.
8: Bon, alors, monsieur Gérard, je vous pose la question. Pensez-vous que l'on puisse s'en sortir avec une telle somme?
2: Un euro,
0: oui.
2: Mais puis l'ars, c'est pas...
0: C'est vrai qu'en euros, c'est beaucoup quand même.
8: Bon, admettons qu'en euros, on puisse s'en sortir, aller une ou deux fois en discothèque par semaine, je ne sais pas, ou au restaurant, quelque chose comme ça. Bon, mais la fin du mois, on sait qu'il faut se serrer la ceinture, n'est-ce pas? Vous êtes d'accord avec moi, monsieur Gérard?
2: Par conséquent,
8: malheureusement, nous pouvons affirmer que le gouvernement fait bien peu de choses pour nos amis les chômeurs. Moi-même, lorsque j'en croise un dans la rue, eh bien écoutez, je n'hésite pas à le dépanner de quelques piécettes jaunes.
2: Non mais on s'en fout de ça.
8: Ah bah non, monsieur Gérard, on ne s'en fout pas, parce que finalement, au bout du compte, j'estime en faire beaucoup plus que le gouvernement, voyez-vous.
2: Ouais, bon, on verra, allez, au revoir.
8: Bah pourquoi, monsieur Gérard?
2: Au revoir.
6: La question, Gérard, quand même.
8: Non, monsieur Gérard, je réponds à votre question le plus sérieusement du monde.
2: Pousse PlayStation 2.
9: La question ne m'intéresse pas, alors moi je vais te...
2: Alors, c'est
9: un truc, c'est que, tu savais ce que ça voulait dire, le big deal en anglais? Gros qui en huit.
2: Bon, alors au revoir, toi.
4: C'est nul.
2: Au revoir. Tu le

0: Et voilà. Patricia Taf.
1: Oui.
2: Pas de taf.
1: Pas de taf, tu peux m'appeler, ouais. Moi, je trouve que le gouvernement, en fait, c'est à cause de lui qu'il y a tout ce chômage. Parce que s'il laissait les gens créer des entreprises, s'il les taxait moins, en fait, il y aurait du boulot, quoi.
3: Et d'accord
2: avec nous, genre, il y a une fiscalité trop forte en France à l'heure actuelle.
1: Ils payent trop d'impôts, ils sont trop taxés, et voilà, quoi.
0: Non, mais ce qu'il faut bien se dire, pensez-vous que l'État aide les chômeurs en quelles circonstances? Donc, faut bien dire une chose, qu'il y a certaines, à la NPE, et il faut être inscrit depuis combien de temps. Vous pouvez, il y en a qui arrivent à, quand même à monter des sociétés par l'aide de la NPE. Donc c'est aussi l'État qui les aide aussi pour monter des sociétés en débloquant des fonds.
1: Ouais, mais c'est aussi l'État qui les taxe.
0: Mais oui, mais ça, bien sûr, c'est eux qui les taxent, parce que faut bien qu'ils récupèrent l'argent qu'ils donnent pour...
2: Monsieur Gérard, permettez-moi d'ajouter que parfois même l'État taxe les créateurs d'entreprises avant que ceux-ci ne montent leur propre entreprise.
0: On a
2: déjà vu ça.
0: Ouais, mais ouais. Manu,
4: ça va bien ?
0: Donc un auditeur.
4: Oui, on accueille Anal PE, bonsoir.
5: Bonsoir tout le monde, bonsoir l'équipe, bonsoir GG. C'est Anal PE, j'appelle de Lâche la Purée sur Yvette, 116.6, bonsoir tout le monde.
6: La pauvre. Salut.
5: 116.
6: Comment vas-tu, Anal?
0: L'aiguillet.
4: Anal, ça te plaît.
2: L'aiguillet, oui. La question, est-ce que tu peux me la reposer? Parce que l'Anal m'a troublé. Oh.
0: Non, je repose plus la question.
5: J'ai pas entendu, GG, ça tombe bien.
1: Est-ce que le gouvernement aide les chômeurs?
2: Moi, je pense que, contrairement à mes collègues, moi, je dirais que l'État, si, c'est vrai. Que l'État aide les chômeurs, hein, parce que il y a certaines personnes qui travaillent un an, je le sais, parce que je suis dans le cas, qui travaillent un an et après qui foutent rien, et l'État leur donne de l'argent.
7: Faux.
2: Alors je voulais remercier à ce moment-là l'État et en son nom tous les ministres d'aider les chômeurs, de les pousser vers l'extrémisme, qui consiste à rester chez soi et à ne rien faire.
5: C'est dégueulasse.
2: Alors c'est ça qu'on veut donner à nos enfants? Une France de chômeurs? Je suis désolé, moi, Gérard.
5: Et tout ça avec nos sous, GG, putain, dis quelque chose.
4: Mais qu'est-ce que t'en penses, Gérard?
0: Non, mais quand t'auras fini,
2: on va faire une putain de secte.
0: Ah, putain. Et l'aiguillet, c'est la dernière fois que je t'entends gueuler comme ça.
7: C'est faux.
5: Je suis dans le délire, moi, là.
0: Au revoir. Au revoir.
6: Gérard, pour calmer un petit peu le débat, il y a une très bonne question de Sgeg de Macaque Jingle. Oui, tout à fait. Le chômage touche-t-il plus les alcooliques ou au contraire, l'alcoolisme touche-t-il plus les chômeurs?
0: Et qui c'est qui pose cette question de merde?
6: Sgeg de Macaque.
0: Eh ben, j'y répondrai pas.
6: Mais à ton avis?
0: Je ne lui répondrai pas.
6: Tu te sens concerné par la question?
0: Pas du tout, mais je lui répondrai pas. Mm-hmm. Voilà. Anal PE. Anal PE.
8: Marco, je t'aime.
0: Oh là là. Oh, ça y est, ouais. Oh là là, mais elle appelle son mec.
8: Putain, mais vas-y, toi. T'es pas obligé de faire ta langue de pute. Tu m'éteins ce micro, c'est bon. J'ai le droit de... Je passais juste un petit coup de fil, c'est bon. Il a appelé au standard, ça va.
0: Anal PE.
5: Ouais, moi j'étais d'accord avec ce que disait l'auditeur. C'est vrai que la France est un pays où le gouvernement s'occupe bien des chômeurs quand même, hein, tu peux pas dire le contraire.
1: Là, il les engraisse. Hein.
5: Ouais. Et je crois même qu'on importe des chômeurs de l'extérieur.
0: Non mais faut...
5: En plus.
0: Je crois que j'ai été assez clair sur cette question-là. Mm-hmm. Donc l'État.
5: Et les chômeurs nourris aux farines, attention. Hein.
0: Non mais attends, là tu pousses un peu trop loin.
5: Peut-être. Mais bon, j'ai peut-être dérapé un peu. Mais bon.
0: Ouais, non, mais tu vas un peu trop loin quand même là.
5: Bon, ben, je reviens.
1: Pas de bœuf dans le cochon.
0: Patricia tape. Oh, ça va, ouais.
4: Mais putain, mais.
0: Eh, hey, tu mets
6: ton gueule, là.
4: Tu me racontes. Qu'est-ce que tu faisais, là?
8: Alors,
4: non, attends. C'est qui? Allô, c'est qui? T'as Marco.
8: Bah ouais.
6: Fais quelque chose, Gérard, là. Tu gères rien.
0: Bah, Anka, tu peux retirer ton casque, prendre tes affaires et tu vas le retrouver,
8: maintenant. Et bah voilà, bah, qu'est-ce que je disais?
0: Voilà, terminé. Allez, hop. Terminé pour toi.
6: Attendez que ça en plus.
0: Voilà. Donc tu prends ton casque et tes affaires et tu t'en vas.
6: Oui, Gérard, une très bonne question de Jet Set pour revenir. Je te remercie, Fildar. Il voulait savoir pourquoi 95% des chômeurs n'ont pas de travail fixe et pourquoi 5% des demandeurs d'emploi sont sans emploi stable.
0: Ah. Non, mais ça, on en revient à la question qu'on vient de dire. Mm-hmm. Donc, on revient sur ce truc-là. Anka, attends, je répondrai.
6: Oh non,
0: Anka, tu prends tes affaires.
3: ça y est.
8: Bah regarde.
0: Non, non, tu prends toutes tes affaires là. Non, tu prends tout ça et tu t'en vas.
6: T'as oublié ton crack.
0: Tu prends tout ça et tu sors du studio. Tu n'as plus rien à faire dans les studios maintenant.
8: C'est un peu saoulant quand même d'interrompre un débat super intéressant juste parce qu'il y a un pauvre cahier à moi en plein milieu de
6: ta... D'autant plus que c'était une excellente question, hein, genre.
0: Donc, tu l'as toujours ?
6: Oui, tout à fait.
0: Alors, c'était quoi parce que...
6: Bon, en fait, c'était Jet Set.
0: Fais gaffe, Anka.
6: Ah, qu'est-ce qui se passe ?
3: Qu'est-ce qui se passe ?
5: Fais gaffe.
8: Je sais pas, non, mais moi je
0: le... Ouais, non, mais fais gaffe, Anka, quand même.
5: Ça va te faire cogner.
3: Elle passe, elle lui plotte les couilles comme ça et...
0: Bon, on va continuer le débat sérieux, maintenant qu'elle n'est plus là.
3: Oui, on va vraiment bien bosser.
4: Pour continuer, on accueille un quatrième auditeur, excuse-moi.
6: C'était tout à fait ça que j'allais te proposer.
4: Trigo, yes. On accueille Mister Cocktail.
6: Mister Cocktail.
9: Son alcool, la fête est plus folle.
5: Mister Cocktail.
0: Salut.
9: Tu diras... de Choum du Sur-Seine.
0: tu diras à tes petits copains qui sont derrière, qui se calment.
3: Et ils font la fête.
5: Bah, Gérard, son alcool, la fête est plus folle. Quoique...
0: La fréquence. Putain, je sens que lui, il va pas rester longtemps.
5: En 16.8, Chaume du Sur-Seine. Ah, tous les chaumes du heure.
0: Bon, maintenant, t'as bien terminé tes conneries, Cocktail.
9: Ouais.
0: Bon, alors maintenant, maintenant, tu la fermes. Merci.
3: Voilà, tu sais que la Gérard est sérieux, fais gaffe, Mister.
0: Ouais.
6: Oui, donc on va prendre une question un peu plus simple, parce que t'aurais peut-être pas saisi. Il y a ton bal qui voulait savoir à quel âge les chômeurs peuvent-ils prendre leur retraite.
0: S'ils sont au chômage, ils sont déjà à la retraite.
6: Ah, on est déjà à la retraite.
0: Oh, ça y est, là.
3: Restez zen.
0: Je sens que les auditeurs, vous allez dégager. Bon, c'est bon, dans un quart d'heure, on a fini. Alors, quelle tranche de...
3: Attends, c'est la combien de questions, là ?
0: 9.
3: 9e. Il en reste combien ?
0: Il y en a 15, allez, j'irai pas jusqu'au bout.
3: Si, attends.
0: Non, j'irai pas jusqu'au bout.
3: Bah, attends, bien sûr que si, t'es le meilleur.
0: Non, j'irai pas jusqu'au bout.
3: T'es le meilleur
0: comme ça.
3: Dans ta catégorie, mon petit coq.
4: Ah, si, vas-y, je vais jusqu'au bout.
6: Gérard, on est monté à 8743. Ce qui fait qu'on pourrait peut-être quand même pousser.
3: On pousse aux 10 000.
5: Allez, on pousse.
0: Ouais. Regarde les auditeurs, c'est moi qui commande.
3: On pousse.
5: On va te pousser.
6: On pousse.
5: Je vais bien tremper, on va te pousser, tu vas voir.
6: Allez, on pousse, merde.
0: Combien que t'as
6: donc
0: dit?
6: On avait 8742 il y a quelques secondes.
0: Ouais. Donc, bravo. La question.
3: C'est énorme sur mes couilles, je sais pas trop quoi.
0: Quelle tranche de la population est la plus touchée par le chômage? Et on va s'écouter le book. GG, le book en blues avec Viens bouffer, le steak de ma femme, n'importe quoi comme disque encore.
3: Non, c'est un bon disque.
10: Ouais, c'est ça. Minuit,
0: 2h. Si je suis prêt, si je serais pas intelligent, je serais pas des débats, hein, Brouty.
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0: Et donc, on venait de s'écouter GG, le bouc en blues avec Viens bouffer le steak de ma femme. Voilà, donc suite du débat sur le chômage, on récupère Monsieur Mazur.
2: Oui, parfaitement.
0: Patricia Taf.
12: Oui, bonsoir, Pat Taf.
6: Bonsoir.
0: Anel PE.
13: Toujours présent au poste.
0: Et Mister Cocktail.
9: Wouh!
0: Oh, je te demande de te calmer ou tu vires?
2: Ok, on va se calmer.
6: Bonsoir.
2: Bonsoir.
13: Bonsoir.
0: Bon, Manu, tu lui dis qu'il se calme ou sinon.
6: Bonsoir.
0: Ok.
13: Bonsoir.
0: Sinon, il retourne chez lui.
12: Bonsoir à tous.
2: Bonsoir.
12: Bonsoir.
2: Bonsoir.
13: Bonsoir.
2: Bonsoir.
12: Bonsoir à tous les bébés.
3: Tu y vas, Gérard,
4: on y va là, la question.
0: Non, mais tu l'as calmé là, l'autre espèce de connard.
4: Mais bien sûr que je l'ai calmé, le connard.
2: De connard. Oui, bonsoir.
0: Alors, quelle est la tranche de la population? Quelle tranche de la population est la plus touchée par le chômage? On va demander à Mister Cocktail.
2: Bah, quand tu parles de tranche, tu parles de quoi? De pain? De.
0: Complètement con.
2: Allez, petite.
0: Bon, tu réponds à la question ou tu vires?
2: C'est bonne blague du jeudi soir.
13: Tranche de jambon, tout ça.
2: Sans alcool, la fête est vraiment plus folle.
0: Ouais, alors au revoir.
9: Allez.
0: Bonne nuit. Un LPE.
13: Écoute, moi je pense que c'est chez les cartes vermeilles quand même. Parce que je pense que la retraite c'est assimilé au chômage, hein, quand même.
0: La carte vermeille est assimilée au chômage.
13: Non, la retraite. La retraite, donc, dans quelle catégorie, dans quelle tranche, chez les cartes vermeilles?
0: Je vois pas du tout le rapport avec...
13: Tu réfléchis d'ici demain et puis tu verras, ça va venir.
0: C'est ça, t'as raison. Fous-toi bien de ma gueule.
3: C'est dans 3 semaines.
0: Monsieur Mazur.
11: Eh bien, écoutez-moi, monsieur Gérard, je pense que cela touche essentiellement les intérimaires, n'est-ce pas?
0: Les intérimaires.
11: Bah oui.
0: C'est pareil, hein.
11: Bah non, monsieur Gérard. Bien entendu, si ces gens-là travaillaient comme vous et moi, enfin plutôt vous, moi que vous, eh bien ce ne serait pas une fois sur deux des chômeurs, n'est-ce pas?
0: Ouais, de toute manière, si les sociétés d'intérim proposaient plus de boulot à ces personnes-là, ça n'arriverait pas non
14: Comment
0: plus.
14: Comment ça se fait qu'elles n'en proposent pas? Alors à quoi elles servent? Pourquoi elles sont là, ces sociétés, en fait?
11: Il faut bien prendre de l'argent à quelqu'un, alors. Ah. Puisqu'on ne peut pas en prendre à l'État, autant en prendre à ceux qui en ont le moins, après tout. C'est bien ça, l'égalité, la démocratie, n'est-ce pas?
14: C'est pour la démocratie, moi, je dis.
0: Patricia Taff.
15: Oui. Moi, je pense que c'est plus les 40-60.
0: 40-60 ans?
15: Bah oui.
0: Bah, de toute manière, j'ai lu un sondage, un truc, c'était 25-40.
15: Ah non, moi, je dirais plus 40-60, parce que eux, quand ils perdent leur taf, c'est vraiment dur de retrouver, quoi.
0: Bah, même à partir de 40 ans, ils te disent que t'es trop vieux, alors.
15: Bah, c'est ce qu'ils te disent, toi?
0: Non, parce que moi, pour l'instant.
14: Pas tardé, quand même.
15: Bah, à mon avis, c'est pour être poli, parce qu'ils vont pas te dire qu'ils te prennent pas parce que t'es alcoolique, quoi.
0: C'est faux! Alors, Patricia, t'as pour voir. Voilà. Alors, Manu,
14: oui. Pas de vérité à l'antenne.
4: Attends, allez, j'accueille l'auditeur et après jingle et c'est un truc de ouf ce qui va se passer sur la FM.
0: Attention.
4: Alors on accueille Champomy, bonsoir.
16: Oui, bonsoir Manu, bonsoir à tous.
4: Et là, attention, grand moment de FM, c'est parti, c'est chaud.
6: Oui, donc une question de Père Foura qui s'était un peu absenté des débats ces derniers temps pour cause d'humour déplorable, voilà, excusez-moi, j'en trouve plus les mots. Il voulait savoir pourquoi il n'y a pas de chômage aux États-Unis alors qu'ils n'ont même pas de président. Et est-ce qu'il faudrait virer Chirac pour que ce soit pareil en France, du coup?
0: Alors, attends, ils n'ont pas de chômage aux États-Unis, ils n'ont pas de président, ils ont encore un président pour l'instant, jusqu'à dimanche, apparemment. Mm-hmm. Et donc, il y a autant de chômage aux États-Unis qu'en France.
6: Ah non, proportionnellement, non.
0: Ah ben, c'est peut-être ce qu'il pense, lui, mais pour
6: non,
0: moi...
6: c'est la vérité qu'il pense.
0: Ah ben, non.
6: Non?
0: Non, pas du tout. Champomy, t'appelles d'où parce que t'as pas donné ta fréquence?
16: Oui, c'est du 106.4, c'est Boudin sur Brancard. Et je voulais répondre à la question, moi Gérard.
7: Bonsoir,
14: bonsoir les boudinois.
7: Bonsoir
14: les
7: boudinettes.
16: Non, la question que je me posais, moi Gérard, c'est là tu parles en fait des chômeurs, mais dans les chômeurs tu regroupes tout le monde. Alors qu'il y a des distinctions à faire quand même entre les chômeurs jeunes et les chômeurs vieux. Parce qu'un chômeur vieux a moins de chances d'avoir un travail qu'un chômeur jeune.
0: Mmh.
16: T'es d'accord avec moi?
0: Mmh.
16: Je te prendrai comme exemple, c'est si par exemple là ils ont fait tu vois Drôle de Dame. Ils ont pas pris Farrah Fawcett vieille pour faire Drôle de Dame, tu vois le délire.
0: Ouais.
16: Ils ont pris comment ça s'appelle, Cameron Diaz.
0: Mmh.
16: Parce qu'il y avait pas moyen que Farrah Fawcett monte ses jambes avec ses vergetures, tu vois le délire.
0: Mmh.
16: Donc ils ont pris une jeune. Donc le chômage, moi je dirais que le chômage est plus inégal pour les vieux que pour les jeunes. Mmh. C'est pas mal ça, j'étais bon au dessert.
0: Ouais, ouais, pour revenir à la question.
16: J'ai rien compris de l'Oscar.
0: Je pense que c'était Monsieur Mazur qui avait posé la question sur les intérimaires, c'est ça?
11: Oui, absolument, monsieur Gérard.
0: Donc, alors, les boîtes d'intérim, ce qu'il faut dire, c'est que si...
11: Mr. Cushion.
0: Oh! On se calme, merci.
11: Bon, très bon.
0: Donc, pour ceux...
11: Mr. Cushion.
0: Putain, vous arrêtez un peu? Merci, Fildar.
4: De rien.
0: Ouais, ben, je sens que ça...
4: Et moi, tu me dis pas merci, je reste avec toi jusqu'à 2h du match, lâche ma femme et pas un remerciement. T'es vraiment un gras, hein, je te jure.
0: Ouais, mais on verra ça lundi.
4: Vas-y, Gérard.
0: Lundi, on s'amusera.
4: Vas-y.
0: Donc, pour répondre à la question de Monsieur Mazur, les sociétés d'intérim, c'est des trucs qui prennent plus cher sur dans les sociétés.
6: Est-ce que tu peux répéter, s'il te plaît, Gérard, parce que...
0: Moi, je répète plus parce que vous avez qu'à écouter ce que je dis.
6: Quand c'est inaudible, c'est pas évident.
0: Les boîtes d'intérim payent leur intérim plus cher que les sociétés. Donc, ils se récupèrent plus d'argent.
14: Je crois.
0: Oui. Donc pour ça, bah les boîtes d'intérim, ils ont du personnel.
17: Mr. Cousin, it's Trevor Jones on the phone.
18: Hi Trevor,
17: je suis le chômeur et je pense, je chante la chanson in English for you et tu donnes argent à moi, yeah?
0: Bah,
17: do you agree?
0: Manu, quand t'auras fini avec cet auditeur de con...
17: Je chante les chansons des...
0: Manu, tu me retires cet abruti d'auditeur.
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16: God save from thee.
17: Don't know what I want, but I know how to get
0: mais
17: it.
0: Mais plus ça va,
17: I wanted a
0: mais plus je sens que le débat va être court.
17: Cause I
0: vous chantez pour qui, M. Trevor? Je vous signale que si c'est Max, vous vous démerdez.
17: Mr. Cousin, tu donnes l'argent maintenant, je chante les chansons. Yes. Hello.
16: Chante bien le paralytique.
4: Je sais pas, Gérard, je fais quoi là?
0: Tu le vires.
4: Ok.
0: Bon.
4: Je peux accueillir une fille en attendant?
0: Vas-y.
4: On accueille Alice Ancier. Bonsoir.
18: Oui, bonsoir.
6: Bonsoir,
16: Alice.
18: Bonsoir tout le monde.
0: Bonsoir. Fréquence
18: 118.1, j'appelle de Mourmont en Moignon.
6: Bonsoir.
18: Bonsoir.
16: Bonsoir.
0: Bonsoir.
4: Bonsoir.
0: Bon, ça y est, oh.
16: Le Mourmonnais.
0: Bonsoir. Donc, pour. Bonsoir.
18: Bonsoir.
16: Bonsoir.
0: Ça y est, c'est fini, oui. Merci. Donc, pour terminer avec les histoires d'intérimaires, parce que on va pas s'éterniser là-dessus, il y a encore des questions.
16: Ouais.
0: Donc, je disais que les sociétés d'intérim payent plus cher leur la personne,
16: mm-hmm.
0: vu qu'ils demandent plus au patron. Et là, donc ils envoyaient un intérimaire selon sa compétence, ça peut durer une journée, ça peut durer...
16: deux journées, trois journées...
0: Voilà, ça peut durer une semaine, comme ça peut durer... Après, il y a peut-être possibilité d'embauche derrière. Mais faut bien se dire que les boîtes d'intérim, c'est pas eux qui vont aller vous chercher, c'est vous qui les appelez. Faut pas l'oublier. N'est-ce pas, monsieur Mazur?
16: Bah oui, bah, écoutez, tout à fait d'accord, mais comment fait-on si l'on est au chômage et qu'on n'a pas d'argent pour téléphoner?
0: Eh ben dans ce cas-là, on se déplace.
4: Mais si, oui, mais si on peut pas.
16: Mais si on est loin d'une agence, monsieur Gérard, alors que comment fait-on si on n'a pas de quoi se payer le métro ou le bus?
0: Ben ça, faut trouver quelqu'un qui est pas trop loin.
16: Un piston.
0: Ouais, un piston pour essayer pour pouvoir appeler.
16: D'accord, bonne solution, oui.
19: T'as des plantes avant de faire pistonner, GG?
0: Bah non, parce que moi, là où que je suis tranquille, je les ai...
19: T'es déjà pistonné, ouais.
16: Ouais, t'es déjà fait pistonner à la radio. Je crois que le mec qui t'a pistonné, c'est Thierry de la Sécu, non?
0: Non, pas du tout.
16: T'as fait rentrer.
0: Toi, t'arrêtes de dire des conneries parce que tu as pas resté longtemps. Alors, est-ce que les chômeurs sont mieux couverts en...
18: En hiver,
0: oui.
16: Ouais, parce qu'ils doivent, tu sais, c'est des hommes comme les autres, hein. Parce
4: très bonne question, Gérard.
16: L'hiver, ils ont froid.
0: Champoni.
6: Ah, je l'ai pas entendu la question. Tu peux.
0: Est-ce que les chômeurs sont mieux couverts en hiver?
16: Ah oui. Bah, j'ai pas besoin de répondre, c'est Champoni.
0: Mmh.
16: Ouais, bah les chômeurs, c'est des êtres humains comme les autres. Hein. Faut pas faire de discrimination quand même.
0: Mmh.
16: Donc ils ont froid en hiver, ils ont chaud en été, ils se grattent quand il faut se gratter. Et voilà, quoi, ils bédavent, hein, comme moi.
0: D'accord. Anal PE.
19: Ouais, bah écoute, la France est connue pour sa couverture sociale, hein, c'est un fait. Donc moi j'ai qu'une chose à dire, sortez couvert.
16: Ouais, faut pas qu'il la tire trop sur l'Espagne quand même.
19: Non, faut pas trop tirer, faut laisser de la couette pour les autres.
0: Monsieur Mazur.
16: Oui, bien entendu, alors je me range, n'est-ce pas, de l'avis des précédents auditeurs, en signalant toutefois à nos amis chômeurs que lorsque les basses températures arriveront, certaines stations de métro restent toujours ouvertes, n'est-ce pas?
0: Non, mais je vois pas le rapport avec les chômeurs.
16: Bien entendu, bien le rapport est là, monsieur Gérard. C'est-à-dire que tous les chômeurs, n'est-ce pas, ne sont pas couverts de la même manière.
18: Non.
16: Ah oui, il y a du rapport.
0: D'accord. Mais Alice...
19: T'étais plutôt bien couvert quand même à l'époque. Il y avait des gens pour te couvrir.
4: Il y avait de la crasse.
0: Alice
16: tu... Gérard, est-ce que tu fais des sodomisations sociales?
0: Champomy.
16: Oui.
0: Au revoir.
16: Non, mais c'est une question.
0: Au revoir.
18: Ça y est.
0: Alice.
18: Oui, alors moi je pense que oui, ils sont mieux couverts parce qu'en fait, dans les années 80, la mode c'était, tu sais, les vieux manteaux de fourrure. Et ces vieux manteaux, tu les retrouves maintenant chez Emmaüs ou au Secours Populaire, et c'est tout ce qu'on file aux clochards et aux chômeurs en fait. Donc et ces manteaux-là qui tenaient vachement plus chaud, et ben donnent plus chaud aux chômeurs. Ouais.
0: Bah disons, c'est eux qui ont essayé de les récupérer, ces affaires-là. Hein.
16: Mais en plus, c'est tout à fait tendance, si je puis me permettre.
18: Ah bah c'est carrément in, hein.
16: Ah ouais,
19: c'est la mode.
0: De toute manière, il n'y a pas que le socle populaire, et puis ce que tu disais avant, là, l'autre Emmaüs, il y a aussi la Croix-Rouge. Hein.
16: Mm-hmm. Oui, mais en tout cas, monsieur Gérard, sachez que tous les stylistes vont se fournir à la Croix-Rouge et Emmaüs, ou bien encore l'Armée du Salut, pour ensuite revendre ça dans les magasins de haute couture à plus de 10 000 francs pièce.
6: C'est dégueulasse d'ailleurs.
0: Ouais Manu.
4: Je voulais accueillir oui. Un auditeur, on accueille Force 4, bonsoir.
20: Bonsoir.
0: Bonsoir. T'appelles d'où?
20: Le Miami Batch.
0: Tu appelles d'où la fréquence?
20: Miami, j'écoute sur le net. Wouh!
1: force 4, une vague de fraîcheur. Wouh!
0: Oh là là là là. Putain, je me demande où tu vas me chercher des abrutis comme ça, toi.
4: Bah, maïa, maïa.
6: Bonsoir, force 4.
21: Bonsoir. Bonsoir, force.
0: Bonsoir. Bon, question.
22: Bonsoir, monsieur 4.
21: Que la force soit avec toi.
0: Bonsoir.
21: Ok.
1: Je pense que ça va être drôle ce soir.
21: Ouais.
0: Pensez-vous qu'il est plus facile de trouver du boulot en province qu'à Paris? On va demander à Force 4.
1: Oui, Gérard. Beaucoup, beaucoup plus simple. Puisque déjà, la vie en province est moins chère, en plus.
6: Et à Miami?
1: À Miami, c'est pas la même chose. Si tu surfes, tu bois de la bière et c'est tout. Ok.
0: Ça y est? C'est tout ce que t'as à me dire?
21: Ouais.
0: Ah bah d'accord, bah. Hein.
21: Ah bah d'accord, bah.
0: Alice?
18: Oui. Moi, je pense que cela est plus facile à Paris. Dans la mesure où à Paris, on peut plus trouver des petits boulots, ainsi que des petits endroits pour se loger pas cher. En province, c'est pas possible.
21: C'est faux.
0: En province, tu peux trouver quand même des associations pour te loger, style Emmaüs.
21: Non, mais t'es pas obligé de squatter, tu peux aussi payer un loyer, hein, ça existe.
0: Attends, déjà, pour commencer, si t'as pas de boulot, comment tu peux payer déjà
21: parce que tu touches le chômage.
0: Mais attends.
21: Ça fait une heure que c'est ce que t'expliques.
0: Non mais attends, ça on va en revenir avec ce, avec cela parce que
21: reviens.
6: OK.
0: On peut pas tout payer. Monsieur Mazur.
22: Bien écoutez, je dirais que tout cela dépend bien sûr de quelle ville en province vous parlez, bien entendu.
0: Non mais de toute manière c'est en province il y a
21: petite ou grande couronne.
0: Soit Marseille, Lyon.
21: La grande couronne, non.
18: Mais c'est quand même des grandes villes, hein, ouais. Que tu cites.
22: Bon, moi, je vais vous prendre un exemple, monsieur Gérard. Je suis récemment allé dans la petite commune de Bigorneau-le-Trou. Eh bien, sachez que là-bas, question chômage, c'est tout à fait déplorable, n'est-ce pas? Le RMI est fixé à 58 francs par mois.
18: Oh là là là.
22: Entendez-vous bien, monsieur Gérard, 58 francs par mois.
18: Même pas 3 paquets.
21: Ça, c'est la misère du monde rural, ça.
6: C'est dur, hein.
22: Absolument. Plus les farines animales, bien entendu. Alors, les gens ne peuvent pas se nourrir.
0: Un LPE.
21: Ouais, c'est vrai que moi, oui, pareil, j'habite dans un bled et c'est vrai qu'au niveau chaume due, c'est chaud, hein, en ce moment. C'est bon. C'est tendu, quoi, hein.
0: Il y en a qui disent qu'en province on peut pas trouver de boulot. Ben, il y en a, mais bien sûr faut savoir s'y prendre.
21: Faut pas avoir peur de mettre les mains dans le caca aussi, hein.
0: Ben, je l'ai dit tout à l'heure. De toute manière, ceux qui ont peur de se salir les mains, ça sert à rien. Parce que il y a du boulot pour tout le monde. Bon, c'est sûr qu'il faut pas avoir peur de se salir.
21: Il reste chez eux ces gens-là.
0: Voilà.
21: On a la radio.
0: Si tu parles pour moi, tu vois, tu t'as tort parce que.
21: Non,
0: mais moi je vais te dire une chose, que j'ai pas peur de me salir les mains. Ok.
21: C'est complètement carado.
0: Voilà.
6: Gérard, sur le glacier ou.
0: C'est qui venait de dire ça? C'est un LPE.
6: C'est moi à l'instant, je viens de te parler de.
0: Alors un LPE, bonne nuit.
21: Bah non.
0: Bonne nuit.
21: Ah non.
0: Bonne nuit.
6: Il lâche pas l'affaire.
0: Bon, et alors?
6: Oui, quelques petites questions concernant le chômage. Une question de Cody. Vous voulez savoir, quand on est au chômage et qu'on est alcoolique, pas beau ou qu'on pue, est-ce qu'on a droit à une prime de pitié de la part de l'État?
0: N'importe quoi, cette question-là, j'y répondrai pas. Ça, c'est des questions de merde sur l'IRC. Ça se voit que c'est pas le site de Fun Radio.
6: Ah, ça se voit.
0: Ouais.
4: On accueille Fanta, bonsoir.
0: Ouais.
21: Salut, hey, Manu. Fanta.
0: Ouais, c'est bizarre parce que tu vas vite. Ouais, je vais te gueule, Fanta. Regarde toutes les fiches que j'ai.
21: Ah ouais, je vais vite.
0: Fanta, tu donnes ta fréquence.
21: J'appelle de la Hague, malheureusement. Et je capte en crypté, hein, c'est chelou les ondes. C'est 102, des fois c'est 103.
0: Hé, ton micro.
21: Ah oui, excuse-moi, tu vois, c'est les radiations. La Hague.
0: La fréquence au lieu de te foutre de ma gueule!
21: 103.7!
0: Ça déconne!
21: Ah, c'est pas moi ça, c'est pas possible!
0: Ah, bah si, c'est toi!
21: Ah, c'était moi, excusez-moi!
0: Alors, peut-on avoir.
21: Histoire de mettre un peu de rythme.
4: Je suis prêt! Salut à tous, ça va?
21: Ça va.
4: Oh, bizarre, mais t'étais où?
21: Ah,
4: j'étais caché!
0: Ah. Peut-on avoir le RMI si on n'est pas inscrit à NPE avec les ACDIC par rapport au chômage?
6: Avant ta question, j'ai quand même une petite question sur l'internet. Une question de Perfora, Gérard. Il voulait savoir, entre ces quatre emplois, lesquels choisirais-tu?
0: Fildar, t'arrêtes, s'il te plaît.
6: Pour 1 million d'euros. Petit A, balayeur dans une fac pour pauvres. Petit B, plongeur dans une fac pour pauvres. C, chef de rayon yaourt. Et D, les trois en même temps. Et tu peux appeler un ami.
0: Voilà. Et l'autre, il va se faire enculer avec sa question de con.
4: Il a pas d'amis.
0: Voilà.
5: Le vote du public, c'est le vote du public.
6: Ah, c'était ton dernier mot.
0: Ils vont se faire enculer et vous arrêtez avec vos yeux, votre jingle de merde.
8: Ah,
0: il a. Je
8: Branleur de taureau en
0: Camargue. Alors, Fanta. Fanta, au revoir.
8: Ah, c'est pas moi, hein.
0: C'est si,
8: moi
0: c'est toi. C'est toi, au revoir.
8: Force 4.
0: Au revoir, et Force 4, au revoir.
8: Voilà.
0: Voilà, tous les deux.
4: Non, c'est Fanta, c'était Fanta.
0: C'est les deux. Hop, terminé pour les deux.
4: En non, Force 4 est là.
0: Les deux.
4: Force 4 est là.
0: Non,
4: Force 4 est là.
18: On va t'accueillir, c'est Benap.
0: Non, non, Force 4 n'est plus là, c'est tout. On lui dit au revoir.
8: Panache, panache, panache.
0: Bon, allez, hop, au revoir. Manu, tu dis au revoir à Force 4, s'il te plaît, merci.
8: Bon, je vais te faire plaisir, Gérard.
4: Ok, on dit au revoir à Force 4, on accueille 7-Up, bonsoir.
0: Non, non, non, mais là, tu te fous de ma gueule avec les noms de boissons, hein.
10: Est-ce que c'est votre dernier mot?
4: Eh, Fildar, tu bonsoir, arrêtes. Excusez-moi, bonsoir, on accueille Rickless. Oh, bonsoir.
8: Bonsoir, Rick.
0: Bon, de toute manière, c'est la dernière question.
8: Salut,
4: bonsoir, ouais, un peu, non, salut.
8: Un peu de sérieux, un peu de sérieux. Un peu de sérieux.
4: Ah, s'il vous plaît. Allô?
0: Bon, alors c'est ça. Fildar et Manu, vous êtes au rapport lundi avec Max.
8: Au rapport, les gars, c'est chaud. Yes. Dans les fesses, au rapport.
10: Est-ce que c'est votre dernier mot?
8: Tu vas te prendre la réa bien profond, mon pote.
0: À fond.
8: À fond, à fond.
0: Bon, ça va être très bien, on arrête.
10: Est-ce que c'est votre dernier mot?
0: Allez, conclusion du débat, c'est terminé et c'est tout.
8: Tu peux appeler l'orphelinat pour vérifier la question.
6: On va peut-être poser la dernière question quand même, elle avait
0: l'air intéressante. C'est Benup.
6: Mais ouais.
0: Seven Up.
6: La dernière question, Gérard, elle était intéressante.
0: Seven Up.
8: Qu'est-ce qui se passe, GG?
0: Tu répètes ce que tu viens de dire?
8: De quoi?
10: Répète.
8: Ah, j'ai rien dit, moi, c'est pas moi, hein.
4: Alors, je m'en fous, c'est pas grave.
0: Ouais, mais c'est la dernière question. Alors, peut-on avoir le RMI si on n'est pas inscrit à l'ANPE avec les ACEDIC par rapport au chômage?
10: C'est plus du cul comme question.
0: Alors, Rickless.
10: Ouais. Rick.
0: Bon, alors, Rickless, au revoir.
10: Pourquoi?
0: Hop, quand je te demande de répondre, tu répondras. Allez, hop, au revoir.
10: Ah, excuse-moi, je suis un peu...
0: Non, non, terminé. Seven Up.
8: Écoute, moi, je pense que si t'es pas inscrit, c'est chaud, hein. Parce que le principe, c'est que les gens, ils ont droit s'ils sont inscrits. Donc, en fait, si t'es pas inscrit, t'as pas droit.
0: Donc, au RMI, tu veux dire?
8: Bah oui, pas, je sais pas, au
0: catalogue. Ouais, non, ouais. Hein. Donc, tu peux pas avoir ni la NPE, ni les ACEDIC.
8: Pas que dalle. En fait, c'est une inscription groupée. Mmh. T'inscris pour un package, c'est un lot, quoi, c'est un pack.
0: D'accord. Alice?
18: Oui, bah, moi, je pense qu'il faut être inscrit, évidemment.
8: Inscrit.
18: Comment on peut les toucher, quoi.
0: Mmh.
18: Voilà.
0: Ouais,
8: Non, je voulais savoir si elle voulait parler de les toucher recta.
18: Les recto.
8: Ouais.
18: Les toucher recto.
0: Ouais, Manu, pour finir, on accueille Canada Dry, bonsoir.
23: Oui, bonsoir, bonsoir à tous. Tabernacle, j'appelle de Paris.
8: Bonsoir, salut.
18: Du Canada.
0: Bonsoir.
23: 102.4.
8: Bonsoir.
0: De Paris, 102.4.
23: Bonsoir, monsieur Dry.
0: Vous soyez bien de ma gueule.
23: Ça va bien?
6: Bonsoir.
23: Oh, Québécois.
0: Donc, alors.
4: Est-ce qu'il y a un petit sondage juste avant? Parce que je
0: crois qu'il y a monsieur Mazur.
6: C'était un dernier sondage, hein, non,
0: monsieur Mazur,
23: le premier. Je suis là, monsieur Gérard, je vous écoute.
4: Mais écoutez le sondage, monsieur Mazur, le dernier. Le dernier était sympa.
0: Non, il répond à la question, c'est tout. Allez. Le sondage, on le prend après.
23: Monsieur Gérard, je vous prierais, s'il vous plaît, d'instamment reformuler cette question qui me paraissait un tout petit peu fouillue. En plus, Gérard, t'as le droit de jeter un petit coup d'œil à la pyramide, hein.
0: Alors, peut-on avoir le RMI si on n'est pas inscrit à l'ANPE avec les ACEDIC?
23: Non, bien non,
0: par
23: bien
0: rapport
23: non,
0: au chômage.
23: Gérard, attendez, malgré toute l'estime que je vous porte, parfois vous dépassez les bornes, évidemment. Non, nous n'allons quand même pas donner
0: cotiser
23: pour des personnes qui ne font absolument rien de leur vie, si ce n'est peut-être quelques peccadilles de travaux d'intérêt public, tels ramasser des crottes de chiens ou faire des émissions de radio ou je ne sais quoi. Mais vous êtes de surcroît. Cela, Monsieur Gérard, m'écoutez-vous?
0: Ah bah, monsieur Mazur, je vous dis au revoir.
23: Bah, attendez, monsieur Gérard, pourquoi? Mais je ne comprends pas pourquoi.
0: Si, bah, vous comprendrez, voilà, au revoir.
23: Mais monsieur Gérard, expliquez-moi.
18: Pacifique.
0: Monsieur Gérard. Allez, terminé. Manu, coupe-le. Il n'y a pas à chercher. Gérard, donc.
18: Pacifique.
0: Avez-vous de...
4: Donc, dernier sondage avant la fin, conclusion du débat, c'était sur le chômage.
0: Avez-vous déjà été au chômage? Alors, 59% des gens disent qu'ils l'ont déjà été au chômage, mais au noir. Je vois, ouais, ben ça c'est leur problème. Mmh. 34% disent qu'ils sont déjà allés au chaud au Maroc, mais pas au chômage. Ça, je vois pas du tout le rapport. Hein.
2: Bah moi non plus. Hein,
0: et 20% des gens disent que non parce qu'ils n'ont jamais travaillé. Bah ça, s'il n'est pas inscrit à la NPE, qu'il a jamais travaillé, c'est son problème. Et 11% des gens pensent que j'aurais jamais le droit au chômage si je les ai touchés depuis bien longtemps. Donc conclusion du débat qui aurait été court pour cause de bordel. Là. Comme tous les jeudis soirs, quand Max n'est pas là, quand le chef n'est pas là, les souris dansent. N'est-ce pas Manu ? N'est-ce pas Fildar ?
6: Bonsoir. D'accord. Ça va les gars, vous déconnez quand même.
2: Ça va bien.
0: Donc on a terminé, on a
2: donc,
0: fini à combien?
2: Il est 2h12 dans les débats de Gérard et tout va bien.
0: Donc on termine à combien sur le site internet?
6: Alors sur le site voilà.fr, on était énormément, on était quand même 9732. C'est-à-dire presque. Qu'est-ce...
2: Ah. Il y a une chorale qui vient d'arriver.
6: Ah.
9: La gamelle.
2: Attention.
0: Non mais ça continuera, donc lundi on mettra tout le monde au rapport et puis c'est bon.
6: C'est les rapports.
12: Nous sommes les joyeux troubadours et nous souhaitons rendre hommage à Gégé.

0: Donc Alice, conclusion du débat. Alice, conclusion.
1: Non mais moi je vais entendre la musique un peu.
0: Non non, t'entendras rien de manière lundi.
1: Du groove et du bend. Hein.
0: Conclusion. Arrête un peu là. Bravo. Merci. Et Anka, Marco, merci. Manuel Pildar, vous êtes au rapport, je vous signale lundi.
2: Est-ce que moi je peux être au rapport mais avoir des rapports avec
0: Alice pour la fin.
3: Oui, alors moi je voulais dire pour conclure, enfin Gérard, tu fais un débat où tu sais de quoi tu parles. T'es quand même resté 5 ans au chômage, t'as rien foutu, t'as bien vécu sur le dos de la population. Et puis je voulais aussi lancer un avis à la population justement nantairoise et notamment à la population charcloise de Nanterre. Paris 10 recrute.
0: Eh, hey, Alice, t'es une petite conne. Au revoir.
1: Alors,
0: 7-Up.
4: Ah non, 7-Up est décédé, ça y est. Tu l'as viré 10 000 fois déjà.
1: Plus rien.
0: Et Canada Drake pour terminer.
1: Oui, ben, Gérard. Déjà, est-ce que tu penses qu'on a fait un bon débat?
0: De toute manière, j'ai dit que c'était le bordel jusqu'au bout, donc
1: T'as rigolé un petit peu.
0: Non, j'aime pas rigoler sur quand on fait du mauvais boulot, c'est tout. Ça s'arrête. Terminé.
1: On a quand même expliqué un peu ce que c'était le chômage dans les pays à l'étranger. C'est pas mal quand même.
0: Non, mais même de manière, j'en ai déjà touché 2 mois max, comme quoi que c'était le bordel, donc c'est terminé. Voilà.
1: D'accord. Donc moi je remercie mes sponsors, qui sont les capotes Durex, la société Boom Blaster, les mains qui collent.
0: C'est ça. Au revoir.
2: Ça va mieux avec un masque, hein.
0: Oui. Ouais, oui, docteur. Lundi, vous allez voir aussi le rapport. On va rigoler lundi.
2: Mystery.
0: Oh, bon, rapidement.
2: On reste là.
0: Non, rapidement.
2: Faut conclure.
0: Mystery, 2 CC.
5: Quelques conclusions internet rapidement. Une conclusion de Tombal qui dit que tu as du mérite, passer du gros rouge au yaourt nature, faut le faire. Une conclusion de Yank de Babouin qui dit enfin un débat sur un sujet que GG maîtrise, mais c'est quand même un débat de merde, ça il a pas forcément tort. Jet Set qui dit qu'au lieu de perdre du temps à chercher du boulot, il ferait mieux d'aller bosser ses feignants de chômeurs. Il a pas forcément tort non plus. Et il y avait juste Geek de Macaque qui finissait en disant encore un débat de merde, t'étonnes pas dans 3 semaines si t'es au chômage. Comment vous allez faire avec Sandy si elle perd également son boulot à cause de l'interdiction de la viande de bœuf dans les cantines?
0: C'est Brown de branleurs qui ont été dire des conneries comme ça, je les emmerde. Donc samedi.
5: Il y a juste Rocco qui dit
2: très vite, attention, très vite.
5: C'était mieux avant ta cure. Voilà.
2: Très vite.
0: Alors samedi, Torini sur Vire, l'écho du lac où Max fera une soirée. Donc allez-y, nombreuses. J'ai déjà été avec lui et je sais que vous allez répondre nombreux et nombreuses à.
4: Je préviens tout le monde, ça a été désinfecté depuis, donc vous pouvez y aller.
0: Toi, tu fermes ta gueule, Manny, et Fildar, lundi, vous êtes au rapport.
6: Donc, une petite conclusion, Gérard, quand même.
0: Alors, conclusion du débat, vous avez foutu votre merde comme d'habitude.
7: Est-ce que c'est votre dernier mot?
0: Donc, on se termine avec Sandy Castouabit avec moi. C'est aussi, bon, j'ai mes rivières poupres 20 jours par mois.
2: Vous allez retrouver. On n'a rien compris.
0: Vous allez retrouver Ricky.
2: Sortez.
0: Allez, c'est fini, Gérard, maintenant.
2: Dis-leur de sortir.
0: C'est fini, maintenant.
2: Non, rappelle le titre, Gérard. Rappelle le titre.
0: Non,
2: vite.
0: C'est terminé, tu balances.
2: Vite.
0: Non, c'est terminé.
2: C'était quoi?
0: C'est tout, c'est terminé.
2: Allume ton micro, vite.
0: Non, c'est terminé, je l'ai dit, t'avais qu'à écouter.
2: On n'a pas entendu avec les troubadours, vite.
0: Non, c'est terminé, c'est tout. Hop.
2: Mais t'as aucun respect de l'auditeur. Oh, sortez les troubadours, vas-y, vite.
0: Non, c'est terminé, tu te démerdes, tu balances le disque et c'est tout.
2: Bon, bah, on balance.
0: Lundi, vous verrez ça avec Max et puis c'est tout. Moi, maintenant, je commence à en avoir marre de travailler avec des cons.
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0: Et voilà, bonsoir à tous, donc bienvenue sur Fun Radio, donc débat de Gérard, donc le débat c'est sur la SPA. Donc pour ça on va accueillir Karine qui est au standard.
11: Bonsoir Gérard, bonsoir tout le monde.
0: Bonsoir Karine, donc à côté de toi donc
11: Aurélie,
0: donc bonsoir à toi Aurélie.
11: Bonsoir Gérard, bonsoir tout le monde.
0: Donc Simon, pas à l'AREA mais au...
12: Honnête.
0: Sur le site internet, donc ce soir, on va essayer de travailler un peu mieux que d'habitude. Et à la réanimation, quand il aura fini de faire le singe, Parce qu'on va l'appeler Monsieur Babouche.
7: Bonsoir.
0: Bonsoir à toi, comment vas-tu?
7: Bah ça va, puisque tu parles de ça, je sais bien, parce que les débats c'est sur la SPA.
0: Ouais, et sur la SPA, mais ton jingle c'est de la merde.
7: Oh ça va, c'est bon.
2: Ça commence.
0: Donc,
2: ça attaque.
0: À revoir, d'accord?
7: Ok, ça marche.
0: Donc, bah voilà, donc débat sur la SPA, j'espère qu'on va former une bonne équipe ce soir. On va tester, donc je pense que normalement ne devrait pas y avoir de problème, parce que Aurier a déjà travaillé avec moi. Karine, bon, j'en parle pas, elle a l'habitude de me connaître maintenant, donc elle sait comment que je travaille. N'est-ce pas, Karine, on répond s'il vous plaît au chef?
12: Oui, chef.
0: Parce que le chef, quand il est pas là, c'est moi qui commande le jeudi, d'accord? Merci. Et merci pour ton café, hein, Karine, je l'attends toujours. Mais c'est pas grave, on verra ça plus tard.
7: il est gonflé à bloc, là, GG.
0: Donc, première question. Donc, sur le net, par contre, Simon,
2: ouais.
0: Je préfère te prévenir tout de suite que là, le débat est important. Donc, le net, tu vas pas le mettre du côté d'Aurélie. Tu vas le mettre plusieurs mois quand même, qu'on puisse voir à peu près comment que ça se passe. Et de temps en temps, je te demanderai des personnes qui veulent réagir. Mais alors, faut bien préciser. Je veux pas les bordels. T'as dû entendre jusqu'à maintenant comment ouais. Que ça se passait. Donc, ouais. je ne veux pas que ça se repasse, hein. Donc,
2: okay, ça marche.
0: Je veux des gens qui répondent sur le thème du débat et qui puissent me dire bon oui on n'est pas d'accord et ceci cela. Mais des trucs sérieux. Hein.
2: Ça roule.
0: D'accord.
2: Ouais.
0: Si je pouvais avoir la fiche quand même au standard si ça vous dérange pas. Donc Aurélie tu prends quand même du monde aussi. Hein. Et puis en même temps ben vous me donnez. Ouais mais c'est bien ça.
12: C'est bien, t'es content?
0: Ouais, non mais c'est bien, mais j'ai même pas les fréquences.
12: Tu sais pourquoi? Parce que j'ai remarqué que tu te fais un malin plaisir à le demander toi-même.
0: Ah ouais, non mais c'est à toi de le faire, ma grande.
12: Ah non, plus maintenant.
0: Si. Ah bah là, je vais te dire une chose. C'est qu'on maintenant, on va mettre les choses au clair. Au clair, c'est qu'à partir d'aujourd'hui, et ça, on va peut-être reculer un peu, comme c'est Simon qui répond derrière nous, donc il m'a dit que c'était pas un problème si on pouvait déborder.
2: Jusqu'à 6 heures.
0: Donc, non, mais je vais pas tenir jusqu'à 6 heures. Donc, je vais te dire une chose, que les fréquences, t'es prié de demander aux gens d'où ils appellent. D'accord?
12: La région plus la fréquence ou la fréquence?
0: Juste la fréquence. La région et la fréquence, si ça te dérange pas.
12: Non, là, ça va pas être possible.
0: D'accord? Bah, je te fais les yeux doux, tu vas me donner les fréquences et les régions.
12: D'accord, Gérard.
0: Bon.
7: Oh là, qu'est-ce qui se passe là?
0: Non, mais de manière, hier, elle m'avait dit qu'elle allait bien faire son boulot. Monsieur Mazur, bonsoir. Monsieur Mazur, s'il vous plaît.
2: Allez, ça commence.
13: À l'appareil, bonsoir. M'entendez-vous, monsieur Gérard?
0: Monsieur Mazur, bonsoir. Comment allez-vous depuis 15 jours?
13: Eh bien, écoutez, ça va fort bien, vous-même.
0: Vous appelez d'où? La fréquence, c'est tout. Le reste...
13: Ah, juste la fréquence, d'accord. 101.5.
0: Merci. Ocapine.
14: Oui, bonsoir, Gérard.
0: T'appelles de...
14: J'appelle de Crash en Josas, 112.6.
0: Hein?
14: Crash en Josas.
0: 112.6?
14: Oui, tout à fait.
0: Ok.
14: Un petit coucou à toute l'équipe.
0: Saluer quand même l'équipe, c'est vrai.
14: Oui, bah oui.
0: J'allais dire non, mais oui.
7: Bonsoir.
14: Donc je fais un petit coucou à Babouche, à...
0: Ouais, non, mais ça y est, c'est bon. Ouais.
14: Hop. À Diallo, à Benoît.
0: Non, mais c'est bon, oh.
14: Très bien.
0: Tu commences pas?
13: Pardonnez-moi, vous souhaitez que l'on salue le journal d'équipe?
0: Non, merci.
14: Et puis l'animateur qui faisait les phénomènes brouillants.
0: Tu vas commencer à te calmer, d'accord?
14: Très bien.
0: Alain, du bourg quoi? Du bourg gras?
15: Alain, du bout du gras.
0: Ouais.
15: Bonsoir.
0: T'appelles d'où?
15: Bonsoir tout le monde.
0: Tu appelles d'où, s'il te plaît, merci.
15: J'appelle de Montmoignon, dans le Morbihou, 117.7. Bonsoir tout le monde.
0: Ok, bah quand je demande la fréquence, c'est tout.
15: 117.7.
0: Et où's Abeille?
16: Oui, à l'Abeille, oui, bonsoir.
0: Bonsoir, t'appelles d'où?
16: 78.9.
0: Ok. Bonsoir, merci bien. Pour le Larsen.
16: Bonsoir l'équipe, bonsoir les auditeurs.
0: Merci pour le Larsen.
16: Monsieur Mazur.
0: Merci pour le Larsen que je viens de dire à l'instant. Je ne sais pas qui m'a fait un Larsen, mais j'aime
13: merci,
0: pas trop.
13: Hein. Oui, monsieur Gérard.
0: Allez, oui, monsieur Mazur.
13: S'il vous plaît, monsieur Gérard.
0: Monsieur Mazur, oui.
13: Qu'est-ce qu'un Larsen?
0: Un Larsen, c'est quelqu'un qui met son micro devant le. C'est quelqu'un qui met un casque devant le micro comme ça.
13: D'accord.
0: D'accord.
13: Ah oui,
2: bravo Gérard. Bravo.
0: Eh ben, j'explique à monsieur Mazur ce que c'est un Larsen.
2: D'accord.
0: Donc la question.
13: Allez.
0: Merci.
2: Oh là là.
0: Alors si ça commence comme ça, je préviens que le premier qui fait une couille ce soir, j'ai pas l'intention de me laisser marcher sur les pieds.
15: Il retourne à l'espère.
0: Il retourne à la SPA. Et toi, et faites bien réfléchir, faites gaffe à quoi est-ce que vous allez répondre. Ouais. Parce que là, j'ai pas l'intention de gâcher mes débats. C'est la dernière fois que j'essaye une nouvelle équipe. Si l'équipe ne marche pas ce soir, vous pourrez dire adieu à Gérard de Suresnes.
2: Oh non, oh non,
0: d'accord.
2: Non.
0: Je préviens. Donc ce soir, c'est la dernière tentative qu'on fait.
2: Non. Bon, Gérard.
0: C'est
2: non,
0: moi. Non, non,
2: non. Non, mais t'es d'accord, Gérard. Mais je veux dire, c'est pas toi qui t'arrêtera. C'est qu'on virera définitivement. Il y a des gens ce soir qui vont. Il y a des têtes qui vont tomber. C'est tout.
0: Voilà. Donc je préfère prévenir d'entrée que si ça se passe mal ce soir. Attention aux têtes.
7: Gérard, on y va parce que quand même la SPA c'est un sujet
0: un
7: assez
0: sujet
7: important, donc
0: très important donc on y va, hein. Qu'on est en train d'aborder. Donc la première question, que pensez-vous du scandale qui vient de se passer à la SPA? On va demander à Ouyabeille.
17: Oui, à l'abeille.
0: Oui.
17: Écoute, je suis pas du tout au courant du scandale. Je sais que il y a un article qui a fait figure d'un certain argent qui aurait été détourné par la SPA, mais je n'ai pas lu, donc j'attends que tu m'expliques en fait.
0: Non mais j'espère que les gens qu'on a, j'espère qu'il y en a au moins un sur les quatre qui a pu essayer de lire au moins les journaux pour savoir ce qui se passait.
17: Ouais.
0: Je l'espère, parce que si c'est pour commencer. Comme ça, ça ne sert à rien.
1: T'énerve pas, Gérard.
0: Non, mais je préfère prévenir. Parce que déjà, la première auditrice, elle est déjà même pas au courant de ce qui se passe.
17: Mais moi, je n'étais pas au courant du thème du débat.
0: Non, mais ça, les thèmes du débat, faut bien vous dire une chose.
7: Gérard, on y va.
0: Non, mais attends, je mets les choses au clair.
17: Ouais.
0: Les thèmes du débat, vous ne les aurez pas d'avance. Vous les aurez le jour où je viendrai, c'est
17: alors
0: tout.
17: Comment veux-tu que les gens,
12: Non, mais comment ils peuvent savoir?
0: Mais c'est comme ça.
1: Tout en impro.
0: C'est comme ça maintenant.
1: Un peu quand même.
7: Gérard, le débat, s'il te plaît.
0: Dans
7: on
0: ces
7: y va,
0: cas-là,
7: là.
0: Karine, le jour où tu veux savoir le thème du débat, tu m'appelleras avant, d'accord?
12: Mais je parle pas de moi, je parle de eux.
0: Non, mais les auditeurs, ils ont pas besoin de le savoir parce que après, ça va faire du bordel sur le net. Donc voilà. Donc Alain du gras là,
1: ouais,
0: je sais pas
1: moi
0: quoi.
1: J'ai suivi l'actualité, j'ai lu les journaux et c'est vrai qu'il y avait une double page dans Paris Boum Boum et il parlait du scandale financier de la SPA et moi je trouve ça dégueulasse.
0: Dans
1: Paris Boum Boum,
18: c'est pas cher.
1: Dans Paris Boum Boum,
0: c'est bizarre. C'est bizarre parce que j'ai pas du tout les mêmes articles que toi. Mais c'est pas grave.
1: On parlait dans plusieurs journaux, c'est pour ça. Il y avait le réverbère et tout ça.
0: S'il te plaît.
1: C'est le lampadaire. C'est le lampadaire, c'est
18: pas cher non plus.
0: Bon alors. Bon coin debout. Au revoir. Allez hop.
7: Gérard, tu vas pas commencer à virer les gens tout de suite. Non, laisse-le encore un petit peu. Écoute, tu vas pas commencer.
0: Si, on va.
7: Attends, laisse-le sur l'antenne, encore un petit peu, écoute.
0: Ça va pas commencer comme ça, d'accord?
7: Ça fait 10 minutes que le débat est commencé, tu commences à virer les gens.
0: Alors, au capine.
18: Alors moi, d'abord, je tiens à te féliciter, Gérard, pour aborder ce genre de sujet.
0: Réponds à la question, de toute manière, les félicitations, d'accord. On verra ça à la fin du débat.
18: Oui, donc moi, c'est vrai que, j'ai pas les mêmes lectures que ce cher auditeur précédent. Moi, j'ai vu un article très, très bien illustré dans Le Monde qui, en fait, parlait justement du détournement d'argent à la SPA. Mais par contre, ils sont restés sur les questions. Enfin, ils ont posé les questions du détournement d'argent, mais ils sont pas allés plus loin.
0: Monsieur Mazur, attends, 5 minutes au capine, on va laisser quand même réagir Monsieur Mazur.
19: Mais écoutez, Monsieur Gérard, qui aurait pu penser qu'une telle chose pourrait un jour arriver dans une société que nous appellerons civilisée, malgré...
18: C'est la décatombe.
19: Malgré tout, écoutez, moi je suis complètement, les mots me manquent, je suis complètement atterré, n'est-ce pas, par la teneur de ce scandale, et c'est tout à fait scandaleux, je le répète, de s'attaquer à des animaux sans défense qui, au bout d'une semaine, je vous le rappelle, sont piqués sans aucune pitié par le...
0: Oui, non, mais attendez, Monsieur Mazur. S'il vous plaît.
19: Vous écoute, Monsieur Gérard.
0: Il faut bien se dire une chose. Oui. C'est que là, j'ai l'article, mais il y en a trop à lire.
18: Hein? Est-ce que tu pourrais lire les grandes lignes?
0: Peut-être me dire que je suis bourré, c'est ça?
18: Non, c'est pas ça. Je te demande juste de lire les grandes lignes, parce que pour tenir au courant les auditeurs et puis ton cher public.
17: Je suis pas au courant de ce qui s'est dit dans cet article et ça m'intéresse en fait.
20: Bibi Frog, on a Bibi Frog en plus. De 118.8.
21: Oui, bonsoir, c'est Bibi Frog, j'appelle de Montpilon-sur-Blénaud, 118.8. Bonsoir tout le monde.
20: Bonsoir, donc t'as entendu la question?
21: Sur le scandale de la SPA?
20: Oui.
21: Bah oui, malheureusement, ouais, je suis au courant, Gérard, et je suis avec toi. Hein. C'est dégueulasse, surtout en période électorale, ça tombait.
20: Non, mais attends, on parle pas de période électorale, d'accord?
21: Non, mais c'est juste pour dire que ça tombe au mauvais moment, quoi.
20: Oui, non, mais on parle pas des périodes électorales, d'accord?
21: Oui, d'accord.
20: Ça, la politique, faut pas confondre la politique et ce qui se passe à l'heure actuelle avec les histoires de la SPA. La SPA, je peux te dire une chose. Mm-hmm. Hein, je vais pas m'éterniser là-dessus.
21: Ouais.
20: Hein, parce que il y en a trop à dire. C'est que bon, il y a un dénommé Monsieur X, donc qui est le nouveau président de la SPA, qui est accablement à la dérive sur la gestion passée de l'association. Et donc il y a eu des détournements de fonds de 1,116 milliard de francs à l'heure actuelle qui sont dans la nature. Hein. Donc des fiscales ont été piquées dans les caisses. Donc ça, c'est des trucs que j'ai là sous la main.
22: Vas-y, continue.
20: Mais attends.
22: C'est dans quoi? C'est dans l'équipe? C'est dans quoi?
20: Non, c'est pas dans l'équipe, c'est dans un journal que j'ai récupéré, que Max m'a donné pour qu'on puisse faire le débat, parce que je savais très bien ce que j'allais faire. Donc le truc est assez important. Les chiffres, je les ai. Hein, je les ai sous la main. Et je peux vous dire une chose, qu'à l'heure actuelle... c'est un peu dégueulasse ce qui se passe.
21: Gérard, oui. Pour aller dans ton sens, c'est au Capine. Là, tu viens de dire le chiffre de 116 milliards, mais il faut savoir que la femme de ce monsieur X, Zezette, l'épouse de X, a annoncé 120 milliards.
23: Où veut Y?
21: 120 milliards.
22: Ah là là, c'est énorme ça.
20: J'ai 116, j'ai ça, j'ai pas d'autres chiffres derrière. Hein. Bon,
21: moi,
20: maintenant, peut-être que...
21: pour massacrer des animaux.
20: Non. Après, dans le Gard, où la trésorerie se faisait escroquer par des vendeurs de publicité fictive pour 1,500,000 francs.
22: Oh là là !
24: Dans quel Gard ? C'est dans quel Gard ?
20: Non, c'est pas dans quel Gard, c'est dans le Gard. Ça a rien à voir avec les gares SNCF. Donc voilà, donc on va pas s'éterniser sur ça.
21: Ouais.
20: Hein, moi je pense qu'à mon avis cette personne-là devrait être sanctionnée, c'est tout. Hein,
22: Ouais, je suis d'accord avec toi.
20: Donc voilà, donc la question est à la, on y est pensé. Alors pensez-vous qu'il n'y a pas assez d'associations pour les animaux? Ouais. On va demander à Bibi Frock.
21: Bah écoute, ouais, quand on voit
20: Attends, 5 minutes, Bibi Frock.
21: Oui.
20: Site internet du Nouveau Land.
24: Gérard, alors déjà un petit point pour le nombre de connectés. On a commencé à 1664 tout à l'heure. Et là, au bout de 20 minutes, on est quand même à plus de 4660, un truc comme ça. Donc ça va, pour l'instant, ça se passe bien.
20: Et j'ai une question. Attends, 5 minutes, je te coupe. Eh, le standard, ça vous dérange de travailler là que de discuter?
25: Non mais tu sais, la SPA nous.
20: J'aime pas trop
25: les animaux moi.
20: Non mais c'est bien, vous aimez pas trop les animaux, mais je vois que les 24
25: 000 sols. J'aime bien les chattes, mais à part ça.
20: Oui, non mais on s'en fout de ce que t'aimes pour l'instant. Je t'ai pas posé si t'aimais les chiens, les chats, les singes, les crocodiles ou les éléphants.
25: Mais moi
20: je vois qu'à l'heure actuelle les 24 000 sols et apparemment vous êtes en train de dormir.
25: Ah oui.
20: Alors faudrait. Non, Karine s'il te plaît. Karine,
25: s'il y en a 10.
20: Karine, s'il te plaît.
25: 10, 20. Ouais, ça
20: fait Karine, 20, s'il te plaît. Qu'est-ce que tu m'as dit hier? Attention.
25: Fun Radio, bonsoir.
20: Bah ouais, non mais t'éteins ton micro. Oh. Ça y est, là, au standard, là, vous avez bien travaillé, hein, parce que sinon vous avez morflé.
26: Ouais, je t'entends mal.
20: Ouais, c'est bon, là. Bon.
24: Alors attends, Gérard, j'avais une question internet très pertinente de Pine de Lapin. En tant que marraine de la SPA, Loana a-t-elle une place gratos dans le chenil?
26: Quoi?
20: Alors attends, question Loana, ça, on va pas parler des histoires comme ça, parce que là, c'est un débat que je ne ferai jamais.
24: Parce que... c'est à propos de la SPA.
20: Non, ouais, non, mais même, elle, de toute manière, je vois pas pourquoi qu'elle se permet de... Bon, de toute manière, je peux pas lui répondre, parce que pour moi, Loana n'a rien à voir là-dedans.
24: Ah ouais?
20: Non.
24: Pourquoi?
20: Non, bah là, elle, avec ce qu'elle a comme problème, elle ferait mieux de s'occuper de ses problèmes que de s'occuper des animaux. Donc voilà, c'est tout.
24: Ok.
20: Donc, Bibi Frock.
23: Sors-tu plus.
20: Bibi Frock, s'il te plaît.
23: Bonjour, on est en antenne. Bah écoute, les associations, moi je pense qu'il y a des gens
3: qui perdent du temps à faire des associations, tu sais, qui ont un peu trop rien à voir, genre pour lutter contre l'illettrisme ou...
20: Non, attention, Bibi Froc. Attention, ouais. Je ne parle pas des associations hors-dehors de la SPA. Là, c'est un débat sur la SPA. Ouais, c'est un débat qui est quand même assez... Débat, hein. Non, mais attention, c'est un débat qui est quand même assez grave, qu'on entend parler régulièrement, donc c'est vrai. Il ne faut pas mélanger.
3: Est-ce que je peux finir ma phrase, qui perdent du temps à faire des associations complètement inutiles comme celles que je te citais, l'illettrisme, la conservation du patrimoine, tout ça, alors qu'il ferait mieux de faire des associations pour les animaux. C'est ça que j'allais te dire.
20: Bah oui, mais ça, c'est ce que je te demande. Pensez-vous qu'il n'y a pas assez d'associations pour les animaux?
3: Eh bah donc, en l'occurrence, c'est oui. Il faut arrêter de faire des associations qui n'ont aucune utilité, comme celles dont on vient de parler. Il faut s'occuper de la SPA, tout ça.
20: Et d'accord.
3: Ils luttent contre les maladies nosocomiales, tout ça, ça n'a rien à voir. Faut des souris, des chats, des chiens, tout
20: non,
3: ça.
20: Non, mais ok. Aux abeilles.
25: Oui, à l'abeille. Moi, je pense qu'en fait, il n'y a pas d'association dans le sens où il y a plein de personnes qui s'occupent des animaux individuellement. Et en fait, s'ils se réunissaient tous, ça créerait une super association qui serait plus puissante que la SPA et qui soignerait pas que des chiens et des chats. Ça aurait plus d'influence sur la protection des oiseaux, parce que c'est vachement important, les oiseaux.
20: Ouais. Non mais attends, pour l'instant, on te parle des animaux, on ne te parle pas des oiseaux.
25: Les oiseaux, c'est pas des animaux.
20: On te parle des animaux, nos amis les bêtes.
25: Les oiseaux sont mes amis.
20: Ah ouais, d'accord. Tu prends ça comme ça, toi?
25: Écoute.
20: Ok, c'est bon.
3: Qu'est-ce que t'entends par nos amis les bêtes? C'est les chiens, les chats, c'est ça? Ça s'arrête là?
25: Les domestiques, les chats domestiques.
20: Les animaux domestiques qu'on a et qu'on aime, c'est tout.
19: Oui, alors peut-on considérer les morpions comme animaux domestiques, monsieur Gérard?
20: Monsieur Mazur.
19: Monsieur Gérard.
20: Les morpions?
19: Oui.
20: Les morpions, c'est des trucs que certaines personnes ont et c'est tout, d'accord?
3: On dira pas les noms.
19: Écoutez, tout à fait, bien entendu, mais...
20: Ok, Alain Bourgoin...
3: Non, attention.
20: Alain Bourgoin du Gras. Il est parti. Dans ces cas-là, on récupère la personne que j'ai demandé.
3: Je veux bien en faire deux. Hein.
20: Non, et hop.
25: Ah, parce qu'à la place du gros machin, là, il y a Bibi Froc.
20: Non, mais ça y est, lui, il a répondu, donc faut me prévenir quand vous virez des gens au standard comme ça.
25: Ah non, on a rien viré là. C'est toi qui avais viré Alain du bout du gras.
20: Ah non, parce que Babouche, il a dit on le gardait pour
22: Le garder un petit peu, attends.
20: Bon, c'est pas grave.
25: Moi, j'obéis à Gérard, pas à Babouche. Hein.
22: Allez, le débat.
20: Dans ces cas-là, quand il faut le virer, qu'est-ce que t'as oublié de faire?
22: Il faut mettre ça quand on vire quelqu'un.
20: Bon.
22: Voilà.
20: D'accord. Donc le prochain coup tu le mets, ok?
22: Ok.
20: Merci. Alors au capille.
21: Oui, au capine. Alors d'abord, avant tout, Gérard, je tiens à te féliciter encore une fois pour ce débat d'actualité, Et c'est vrai que la SPA est en position monopolistique sur le marché des animaux.
25: C'est vrai.
21: Je pense qu'il faudrait décentraliser en fait le pouvoir de la SPA, parce qu'on voit bien la dérive que ça peut entraîner. À savoir des capitaux qui s'enfuient je sais pas où, vers la Suisse ou vers l'Espagne.
20: Non, mais attends, on parle pas des capitaux pour l'instant. Demande s'il faut créer d'autres pensez-vous qu'il n'y a pas assez d'associations?
21: Pour moi non, il faudrait en créer d'autres. Maintenant, à savoir lesquelles, ça je te laisserai répondre à la question parce que je sais que tu es mieux placé là-dessus que moi.
20: Non, pas du tout, hein. Si je fais un débat là-dessus, c'est que même moi... Comment?
3: Si tu fais un débat là-dessus, c'est que tu connais rien.
20: Et c'est comment ton nom, toi?
21: Ouais, c'est quoi ton nom?
3: Pierre Roberto, bonsoir.
25: Alain Bourgoin Dubourg, hein, je crois.
20: Non, il est déjà plus là.
3: Si, je suis revenu, c'est Alain, bonsoir.
20: Karine.
3: Bonsoir, c'est Alain du bout du gras.
20: Karine, bonsoir. Karine, écoute.
21: Je te foutrai un coup de chevrotine dans Alain.

0: préconiserais plutôt de s'occuper de cela à un niveau international, bien entendu. Vous voyez, il y a toutes sortes de races d'animaux qui ne bénéficient pas de protection. Je pense par exemple au loutre de Laponie ou bien encore à la couleuvre du Texas, qui est une espèce en voie de disparition et qu'il faudrait à tout point protéger, n'est-ce pas?
1: Non,
2: mais attendez, parce que moi je vais vous répondre. Maintenant que tout le monde a répondu, moi je pense qu'une... Moi je peux vous dire une chose, que la SPA à l'heure actuelle a trop d'animaux et ils ne peuvent pas tout gérer. Donc il n'y a pas assez d'associations. Il faudrait qu'il y ait d'autres trucs comme la SPA qui puissent recueillir des animaux.
0: Mais monsieur Gérard...
2: Attendez, laissez-moi finir. Tous les centres de la SPA à l'heure actuelle sont débordés.
3: Ouais, c'est vrai. Mais là c'est aux capines. Tu sais bien, bon Gérard, t'aimes pas trop parler politique, mais est-ce que tu penses que certains partis politiques pourraient s'approprier le truc?
2: Non mais la politique et puis la SPA ça n'a rien à voir. Faut pas tout confondre. Ouais, ça maintenant ça il y a eu un détournement de d'argent là-dessus, la question elle est claire.
0: Monsieur Gérard,
2: oui monsieur Mazur.
0: Vous dites que la politique et la SPA n'ont rien à voir, mais je suis désolé, j'ai vu il y a à peu près une semaine de cela, un homme politique dont je tairai le nom aller adopter un petit bâtard dans un des refuges de la SPA.
2: Oui, mais d'accord.
3: C'est un mec de nature, pêche et fellation.
2: Tradition. Oh, c'est bon, là, vous arrêtez de dire les noms, parce que... Allez, au capine, au revoir.
3: Pourquoi?
2: Au revoir.
4: Déjà
2: vrai,
3: parti.
2: Au revoir.
3: C'est son parti, nature, pêche,
2: au revoir.
3: Au revoir.
2: Ça. Voilà. Donc, qu'est-ce que je pouvais rajouter d'autre? Bon, ben... Donc, il faudrait quand même qu'on... Qu'on récupère qu'il y ait d'autres associations, parce que la SPA, pour un sens, sont débordés, que ça soit sur la région parisienne ou même voire en province. Il y a trop de demandes d'adoption, mais faut dire une chose, que certaines personnes ne peuvent pas les adopter, malheureusement.
4: D'accord. Alors justement, à ce propos, Gérard, j'ai une question internet de Seigneur. Enfin, c'est pas vraiment une question, c'est une proposition. Il propose, pour remédier au problème de la SPA, qu'elle fusionne avec la DAS pour former la DAS-PA et faire des promos, genre un gosse adopté, un animal offert. Donc ça, c'est Seigneur, hein, sur le net.
2: Alors Simon...
4: C'est quand même assez... C'est à propos du débat.
2: Non mais Simon, tu vois, je suis bien gentil avec toi. Je t'ai demandé de participer sur le net. Mais tu vois, une connerie comme ça...
4: Ah bah c'est pas moi, hein.
2: Non, mais Seigneur...
5: Oh, tu peux les trier quand même.
4: C'est Seigneur.
2: Seigneur, je vais te dire une chose. Malgré que tu t'appelles Seigneur, tu vas te faire enculer.
5: Oh.
2: Paf.
5: Voilà.
2: Parce que ton truc de la DAS, tu vas te le carrer dans le cul, mais bien profond.
4: Direct.
2: Et je ne veux plus t'entendre réagir sur le net.
4: D'accord.
2: Merci.
4: Je l'efface, regarde.
2: On va s'écouter... on accueille Brigitte Daubard. Bonsoir.
6: Bonsoir, c'est Brigitte Daubard, je sens pas très bon. J'appelle de Paris. Bonsoir Gérard.
2: Bonsoir, et on accueille aussi Rouge Gland.
7: Oui, c'est Rouge Gland de Saint-Quetard en Vaseline. 113.76. Bonsoir.
2: Eh, si vous commencez à vous foutre de la gueule du monde, vous allez gerber vite fait, bien fait.
7: C'est clair.
2: Alors vous allez vous calmer.
6: C'est pas possible, j'ai rien mangé ce soir.
2: Alors tu dégages, au revoir. Au revoir Daubard.
6: Oh non.
2: Voilà, tant pis pour ta gueule.
5: Ouais, t'es vulgaire, Gérard.
2: Ta gueule, c'est comme ça maintenant, c'est tout.
6: Allez,
2: je vous préviens, il est 1h du matin, on en est qu'à la deuxième. Alors maintenant, vous allez fermer vos gueules.
8: Gérard, qui as-tu viré?
2: Brigitte Daubard.
8: Déjà?
2: Ah ouais, ben ça y reprendra. Donc la question est, Brigitte Bardot a-t-elle raison de défendre pour ne pas tuer les animaux? Brigitte Bardot a-t-elle raison de se défendre pour ne pas tuer les animaux? Et on va s'écouter Wapwood, les chats, je sais pas quoi.
5: Ouaf,
2: de manière Babouche vous le redira. Et on se retrouve tout de suite après au 0825 08 5000 et sur le net www.funradio.fr. À tout de suite.
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2: Et voilà, donc, rebonsoir à tous. Vous venez d'écouter Wouf Wouf, les chats sauvages. Et tout ça, donc...

0: Vous pouvez toujours nous appeler au 0800 3 08 0800 25 0. Merde, j'ai même plus le numéro de téléphone.
1: Eh ben Gérard, c'est du propre.
0: Oh, puis il est même pas affiché derrière moi. Ah, donc c'est 0825 08 5000, c'est ça?
2: Ouais.
0: Donc vous pouvez appeler, il y a Karine et Aurélie qui est au standard sur le net. Simon, s'il te plaît, tu me le donnes parce que moi je l'ai pas en tête.
1: funradio.fr/loul@.
0: Voilà, donc à l'heure actuelle, on était à 7292, donc c'est déjà pas mal.
3: C'est bien.
0: C'est déjà bien pour il est quand même 1h du matin, on est déjà arrivé qu'à la troisième. Donc j'espère qu'on va se réveiller un petit peu plus et puis que ça va bouger un petit peu. Alors monsieur Mazur, rebonsoir.
4: Oui, bonsoir monsieur Gérard.
0: Scoubidou.
5: Oui, bonsoir, c'est Scoubidon.
0: 119.9.
5: 119 Saint-Jean-de-Buz. Bonsoir tout le monde.
0: Et Scarabée 101.9.
6: Scarabée, il est parti.
1: Oh là là.
6: Il a raccroché au nez, à mon nez.
3: Oh là là.
0: Eh ben tu le rappelles.
6: Pas très cool, hein, ah non.
0: Mec, hein. Bah si tu le rappelles, je suis désolé.
6: D'accord.
0: Tu rappelles le scarabée?
6: Genre la grande gueule.
0: Oh!
6: Ouais.
0: On se réveille, s'il vous plaît, au standard, ou sinon je me lave et ça va chauffer pour votre matricule.
3: Oula.
1: Oh là.
7: Karine, Karine, le standard.
0: Eh, Karine, s'il te plaît, là, tu, qu'est-ce que tu m'as dit? Oh!
5: Oh!
0: Eh, hey, c'est qui commande, là?
5: C'est toi.
0: Eh! Hey.
7: On a entendu le téléphone.
1: Non, mais là, on y
0: est! Tu me rappelles le scarabée, s'il te plaît, tout de suite?
5: Là, c'est un bordel, quelque chose de mignon.
7: Bon, Gérard, le débat, allez, vas-y, il est 1h, là.
0: Alors, Brigitte.
7: Oh Karine, le stop.
5: Oh, c'est le plus drôle, là.
6: Ligne. C'est la ligne, regarde.
7: Pas... Utilise pas cette ligne, alors. Utilise pas
0: eh
7: cette
0: ben,
7: ligne.
0: Tu prends pas cette ligne-là, t'en prends une autre.
6: Bah, il faut attendre parce que les autres marchent pas.
0: Non, non, non, non, non, non, non, non, non.
6: Ah, bah,
0: non, il se travaille pas sur trois lignes, hein.
6: Non, c'est bon. Ah, ça y est.
0: Hein, alors ça va comme ça, donc tu rappelles le scarabée 101.9.
7: C'est rare le débat.
0: Donc Brigitte Bardot a-t-elle raison de se défendre pour ne pas tuer les animaux? On va demander à monsieur Mazur.
4: Écoutez monsieur Gérard, excusez-moi mais je crains de ne pas comprendre la question. Pouvez-vous la formuler autrement?
0: Non mais est-ce que Brigitte Bardot
4: se défend contre les animaux ou bien
0: est-ce qu'elle a raison de se défendre pour éviter que les gens tue les animaux pour en faire de la peau?
8: Mais c'est pas elle qu'elle défend, c'est les animaux.
4: Oui, bien entendu.
0: Bah attends,
4: oui.
0: t'es qui, toi?
8: Mouya.
0: Oh!
8: Mouya.
0: Quoi?
8: Mouya l'abeille.
6: Et ça répond plus, hein, scarabée, apparemment.
0: Non, mais attends, mais qu'est-ce que vous me faites au standard, là, ce soir? C'est quoi, là, la nana, là, qu'on a?
8: Mais je suis là depuis le début. Hein,
7: elle est là depuis le début, Gérard. Mouille à l'abeille.
8: Alors...
7: Tu te rappelles pas? Oh, regarde tes fiches.
0: J'ai même pas la fiche. J'ai Monsieur Mazur, normalement, j'ai Scarabée. Et après, j'ai Scooby-Doo.
7: Mais regarde par terre.
0: Non, j'ai rien.
6: Non, mais tu nous as demandé la fiche tout à l'heure. J'ai pas eu le temps de le marquer.
0: Bah alors, elle est là-bas, la fiche.
5: J'ai oublié,
0: Gérard. Oh là là! Putain, mais c'est quoi ce bordel, là?
6: On te refait une jolie fiche toute propre.
0: Vous essayez de joindre Scarabée? Et vous arrêtez derrière, s'il vous plaît!
8: Jouiez
0: pas. Ta gueule!
7: Oh putain.
0: Eh, je sens que, on va pas faire 15 questions ce soir, hein.
7: Bon, allez, Gérard, le débat, écoute!
0: Bon, monsieur Mazur.
4: Oui, monsieur Gérard. Je vous écoute.
0: Bah, vous répondez à la question ou quoi?
4: Eh bien, écoutez, monsieur Gérard, si vous n'étiez pas omnibulé par le standard et vos fiches, j'aurais pu répondre à cette question depuis longtemps.
5: C'est clair.
0: Bah, alors maintenant, je vous pose la question.
4: Eh bien, je vais vous y répondre, monsieur Gérard, calmez-vous. Eh bien, écoutez, bien entendu, cette personne, Brigitte Bardot, a tout à fait, c'est tout à son honneur de défendre la cause animale, bien entendu, parce qu'à son âge, il faut dire qu'il ne lui reste plus guère que cela. Et je dois dire en tout cas qu'elle le fait très bien. J'aimerais prendre pour exemple cette levée de bouclier de sa part concernant l'affaire de ce célèbre rappeur Joe Star, n'est-ce pas?
0: Non, non, non, mais c'est bon, on va pas s'éterniser.
5: Attends, il s'est quand même tapé avec un capucin, quoi.
0: Mais on va pas s'éterniser sur ça!
5: Quand même, hein.
4: Monsieur Gérard, pouvez-vous m'apporter des précisions sur des violences qu'il aurait apportées à son petit singe ou un animal de ce genre?
5: Avec ses grosses bagouses.
8: Mr. Capucin!
0: Bon! Alors maintenant, vous allez fermer vos gueules! D'accord?
5: Moi, j'aimerais répondre à cette question, Gérard.
6: Et moi, Gérard, j'ai un début de migraine, là.
0: Je m'en fous!
5: J'aimerais répondre à cette question, Gérard, si tu me le permets.
7: Tu es décaché, si tu veux.
5: Gérard, tu me le permets, tu me le permets.
0: C'est qui?
5: C'est Rouge. J'aimerais répondre à cette question.
0: Tu sors d'où?
5: Ah bah, j'étais avant le Scud, je suis désolé, c'était Rouge Gland de 5 états en vaseline.
0: Oui. Non, toi, je t'avais dit au revoir!
5: Ah non, pas du tout.
7: Non, Gérard, mais bien sûr que
0: 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non
5: j'aimerais répondre à la question.
0: Hey
1: putain, Gérard, t'as fait sauter l'internet là.
5: C'est possible.
0: Putain, mais c'est quoi ce bordel? Karine!
7: Karine?
0: Putain!
7: Gérard est super énervé là. Réponds-lui.
0: C'est quoi ce bordel ce soir?
2: Quoi?
0: C'est quoi ce bordel? C'est qui ces auditeurs?
1: Qu'est-ce qui se passe, Gérard?
0: C'est quoi ces auditeurs que j'ai même pas de piche? C'est quoi, ils sortent d'où là?
6: Oh
0: là,
6: on vient de te donner une fiche, Gérard.
0: Putain, mais merde!
6: Bah, ouais.
1: Ne gueule pas tout de suite. Gérard, c'est la catastrophe. Depuis que t'as tapé sur la table, on est passé à 1233.
0: Ouais, bah,
1: tout ça.
0: Ça commence à bien faire, hein, ce soir. Eh, faut peut-être vous réveiller au standard.
6: Bah, qu'est-ce qu'on fait? Arrête de crier, toi.
0: Ouais, bah, arrête de crier, tu fais même pas ton boulot.
6: Bah, t'as raison, ça réveille.
0: Ouais, bah.
7: Bon, le vieux couple, là, c'est fini, on y va? Il est 1h05.
6: Hein? On n'est pas un couple.
1: T'aimerais bien, Gérard.
7: Hein. Alors, arrête, oh,
0: putain,
7: vas-y.
0: Non, tu vois, y'en a qui vont me voler.
1: T'oserais pas.
7: Bon, Gérard, le débat.
0: Rouge gland. Je sais pas d'où qui te sort, celui-là.
5: J'aimerais répondre à la question sur Brigitte Bardot. Déjà, je tiens à dire que je respecte ses convictions de femme. Parce qu'elle a fait du cinéma.
0: Et celui qui s'amuse à Pierre le Piaf, arrête.
5: J'aime pas trop les oiseaux. Et donc, elle a fait du cinéma. Et ensuite, elle a fait une œuvre caritative en faveur des animaux. Mm-hmm. Par contre, il y a un truc qui m'a surpris dans ses actes. Je sais pas si
0: celui qui arrête... Putain, mais je vais parler français tout à l'heure. Je sens que je vais m'énerver, je vais virer tout le monde. On va mettre un une zikmu. On va reprendre des nouveaux auditeurs. Parce que vous commencez à me casser les couilles.
5: Mais non, monsieur Gérard, votre débat est...
0: Vous commencez à me casser les couilles.
1: Voilà, Gérard, qu'est-ce qu'on fait là? C'est le bordel là. On a combien sur le net? Ça grimpe un peu, rassure-moi. Pas terrible, ça remonte qu'un petit peu. Hein. 2412. Ah, mais faut pas taper sur la table.
0: Je sens qu'au standard... Je sens qu'au standard, tout à l'heure, vous allez m'entendre chanter la Java de Broadway en japonais.
1: Vas-y.
0: Et vous allez voir comment ça va faire.
1: Non, mais tu rigoles, mais là, on perd de l'audience.
0: Non,
1: là.
0: Non, mais là, vous allez me faire du boulot correctement.
6: Alors, attends.
1: On va mettre un disque après, on va se calmer parce que là...
0: Oh là,
1: c'est le bordel, Gérard.
0: Attends,
1: mais tu rigoles, mais ça fait ça.
0: Qui c'est qu'on a là-dedans? Eh, hey, c'est quoi là toute cette fiche? Allez, merde, balance un disque, allez hop.
7: Ouais, vas-y Gérard, on l'a pas posé beaucoup de questions.
1: Non, mais là, tu rigoles, tu prends ça à la plaisanterie.
0: Eh, hey, c'est quoi ce bordel?
6: Je t'explique, il y a Monsieur Mazur sur la ligne 1.
1: Oh, j'en ai marre.
6: Sur la ligne 3, il y a Rouge Gland.
0: Non, sur la ligne 3, j'ai Scooby-Doo.
6: Non, c'est sur la 7, Scooby-Don.
0: Mais qu'est-ce que c'est que ce bordel là?
7: Oh là là, l'organisation.
6: Attends,
0: alors,
6: j'ai
0: monsieur...
6: Venir.
0: Attends. Monsieur Mazur.
4: Monsieur Gérard.
0: Scooby-Doo.
3: Oui, bonsoir.
0: Petite loutre.
3: Allô.
0: Petite loutre.
3: Allô. Bonsoir.
0: Ragondin City, 102.8.
3: Bonsoir.
0: Rouge Gland.
3: Bonsoir.
0: Et celui qui sait... Oh putain, mais vous a... Eh, je vous préviens.
9: Il y a moi aussi, hein.
0: Mais tu sors d'où, toi?
9: Chez moi.
0: Oui, l'abeille. Putain, mais
9: oui,
0: c'est...
9: L'abeille.
0: Mais c'est quoi ce bordel? J'ai deux personnes sur la même fréquence.
3: Mais je suis en capucine.
0: Hey, mais c'est quoi ce bordel au standard?
3: Je suis en capucine.
1: Eh, Gérard, faut faire quelque chose.
0: Oh non, mais attendez.
6: Attends, Gérard, s'il te plaît. Écoute, s'il te plaît, deux secondes. On va bien travailler maintenant. Reprends tout comme si on n'existait pas, et après, ça va aller.
0: Non mais, tout à l'heure, je vais pas reprendre comme si qu'il faut bien travailler. Tout à l'heure, je vais me lever, je vais vous en coller une à chacune.
7: Oh,
0: vous allez bien travailler. Parce que là, c'est le bordel complet.
6: Voilà, mais justement.
0: Alors, j'ai Monsieur Mazur, Scooby-Doo, Petite Loutre, Rouge Gland, Will Abeille. Sur deux mêmes fréquences, je comprends plus rien. C'est le bordel complet.
6: Parce que on s'est trompé, parce que
10: c'est moi qui ai fait une erreur, parce que
6: non, c'est moi,
10: fait
6: c'est
10: les
6: moi.
10: Appels, et puis non, moi après moi. J'écris.
1: Voilà, Gérard, on peut plus, hein.
0: Oh là.
7: On met un disque, je crois, là. Parce que,
1: là. Tu vas faire chuter, c'est même pas la peine, là. On reprend sérieusement. Gère ton débat.
0: Non, mais c'est quoi, là, ce bordel, là?
6: Ça va aller.
1: Non, mais ça va pas du tout, les filles.
0: Non, mais attendez.
6: Ça va aller. Je dis
0: ouais,
6: pas
0: non,
6: ça
0: mais
6: va,
0: ça ira. C'est pas que ça va pas aller, c'est que maintenant, va falloir bosser correctement parce qu'il est 1h10. On en est qu'à la 3e.
1: On va mettre un disque.
0: Il reste 12 à faire.
6: Oh, en vrai. On va effacer toutes les filles.
0: Ouais, non, là, ça commence, comme ça.
7: Tiens, on met un disque.
0: Si vous n'avez pas bossé, vous le dites, vous restez chez vous.
7: Tiens, il y a le titre, là.
6: Hein? On adore bosser avec toi, mais c'est dur.
0: Ouais. Toi, je t'ai prévenu, d'accord?
7: Tu vas faire la vaisselle ce soir.
0: Alors cuit, oiseau de nuit, et on se retrouve tout de suite après, merci.
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0: Et voilà, rebonsoir à tous, donc, sur ce qui s'est passé tout à l'heure sur le net. Bon, excusez-moi les auditeurs, donc vous pouvez y aller. Donc, on venait de s'écouter cuit, l'oiseau de nuit. Donc, vous pouvez toujours nous appeler au 0825 08 5000. Et sur le net www, je sais pas quoi, Simon va vous le dire.
1: Bon Gérard, tout à l'heure t'as tout niqué, mais ça remonte doucement. 5999, faut arrêter de taper sur la table, hein, franchement.
0: Mais
7: ça tout cassé, sinon.
1: Et donc j'ai une question de Mac Wallace qui demande si t'aurais aimé être distributeur de yaourt à la SPA.
0: Alors cette question-là, c'est même pas la peine de la poser parce que j'ai...
1: Mais si tu réponds à aucune question...
0: Non, mais ça c'est une question de con. D'accord, parce qu'ils savent que j'ai travaillé à Paris 10, donc automatiquement, comme je m'amuse à mettre les yaourts, automatiquement, c'est pour ça qu'ils veulent faire allusion à ça.
1: Et donc
0: voilà.
1: Et donc ça t'aurait plu ou pas?
0: Non.
1: À la SPA?
0: Non, pas du tout.
1: Ok.
0: Voilà, donc alors pour ça, on récupère Monsieur Mazur pour continuer le débat.
4: Oui, tout à fait, Monsieur Gérard, oui.
0: Rouge gland.
11: Oui, bonsoir, j'espère que vous êtes calmé.
0: Petite loutre.
12: Bonsoir, c'est Petite Loutre Mystère, merci. Et j'appelle de Ragondin City.
11: Ah bah le voilà. On le cherchait.
0: Non mais Karine.
12: Oh mais j'ai rien dit,
0: Karine.
12: Merci.
0: Karine, s'il te plaît. C'est quoi ce Ragondin Mystère qui est encore là dans Petite Loutre?
12: C'est Petite Loutre Mystère et non pas Ragondin. Ragondin, c'est ma ville.
0: Ok, Scooby-Doo.
13: Toujours présent, Scooby-Don.
0: Ok. Je préviens tout de suite que on va pas s'éterniser et le premier qui répond mal à la question vire, hein, parce que ça
13: bordel.
0: On est déjà à 1h15, faut peut-être accélérer. Donc la question, tout le monde l'a compris, alors maintenant vous allez répondre.
12: Malheureusement non, tout le monde ne l'a pas compris.
0: Qui a pas compris?
12: Je suis désolé Gérard, c'est Petite Loutre.
0: Non mais attends, tu te fous de ma gueule ou tu prends le métro toi?
12: Je viens d'arriver.
0: Non, tu viens pas d'arriver avant que je pousse ma gueulante.
12: Oui.
0: Tu t'as très bien compris la question. Compris la question.
12: D'accord.
0: Alors tu réfléchis ou sinon
12: d'accord,
0: dis au revoir. Tu choisis.
12: Je réfléchis.
0: Alors tu réfléchis, le temps que tu réfléchisses, tu vas réfléchir au standard définitivement.
12: C'est bon.
0: Il va réfléchir au standard.
7: Oh
0: il était là quand j'ai posé la question.
12: Quand il y a eu
0: le bordel, il était là.
11: J'aimerais répondre, c'est Rouge Gland.
0: Ouais. Rouge Gland, vas-y.
11: Ouais. C'est toujours la question sur Brigitte Bardot.
0: Oui.
11: Ouais. Alors, c'est ce que j'ai essayé de te dire tout à l'heure, mais bon, apparemment, t'étais un petit peu énervé. J'aimerais un petit peu recentrer le débat, parce que c'est quand même un débat de fond. Et c'est très agréable que tu fasses ça sur Fun Radio. Puis, je voulais te dire que, bon, Brigitte Bardot, c'est vrai que, bon, connaissant son immense carrière d'actrice, ensuite, elle s'est recyclée dans l'aide aux animaux.
0: Mmh.
11: Et je trouve ça louable comme truc. Mais par contre, il y a un truc, je pense que tu vas être d'accord avec moi, Gérard.
0: Peut-être.
11: Je sais pas si t'as entendu parler de l'épisode de l'âne castré.
13: Oui.
0: Non.
13: Tout à fait.
0: Parce que merci pour le larcène.
7: C'est toi, Gérard, qui fait du larcène.
11: Ouais, c'est pas bien.
13: Ouais.
11: Je sais pas, parce que tu veux que je te l'explique en vite fait ou pas?
0: Vas-y, parce que si c'est une connerie, je vais te dire une chose.
11: Non, c'est pas une connerie, c'est véridique.
0: Fais gaffe à ce que tu vas sortir.
11: C'est véridique, Gérard.
0: Non, mais je te préviens. Fais gaffe à ce que tu sors.
11: Bon, bah alors, je préfère passer mon tour.
0: Ouais, bah alors, dans ces cas-là, tu ferais mieux de fermer ta gueule.
11: Très bien.
0: Ça vaudra mieux que de l'ouvrir, d'accord? Alors, Petite Loutre, maintenant, t'as compris la question?
12: Ah non, pas plus, mais j'ai...
0: Bon, alors, Petite Loutre, t'as rien compris, au revoir. Allez, hein? Bonne nuit.
7: Allez.
0: Celui-là, comme ça, il comprendra mieux ce que ça voudra dire.
4: Un peu plus de tolérance.
0: Scooby-Doo, Monsieur Mazur, c'est pareil, vous allez vous calmer parce que ça commence à...
7: Mais il a rien fait, Monsieur Mazur, attends.
4: Vous énervez Gérard. Tout seul depuis tout à l'heure.
0: Toi, ma grande, tu vas me faire le plaisir. Tu vas me faire le plaisir de faire ton boulot correctement, sinon
6: justement,
0: je vais m'énerver.
6: Petit Gérard, je voulais dire que on accueille Scarabée.
0: À la place de Petite Loutre.
6: Voilà.
0: Monsieur Scarabée, bonsoir.
14: Monsieur Gérard, bonsoir. Excusez-moi, hein, 115.8 la fréquence.
0: 115.8. Merci pour le larcène,
7: mais
0: putain.
7: Mais c'est toi, Gérard. Abaisse ton casque.
0: Abaisse mon casque, tu vas pas que j'abaisse mon pantalon non plus.
7: Oh bah ça fera peut-être plaisir à Karine.
0: Bon, c'est bon, toi. Allez, ça va.
7: Bon, le débat. Ça va, ouais. Allez, le débat là.
0: Bon, allez, je répète la question pour Scarabée.
13: Non, bah non.
0: Non, c'est bon. Vous avez entendu?
12: Mmh. Oui, oui, tout à fait, monsieur Gérard. Je l'ai entendu la question.
0: Bon, bah alors, c'est bon. Alors, attendez. Avant que vous répondez, monsieur Scarabée, je vous préviens.
13: Ouais.
0: Scooby-Doo, Rouge Gland, monsieur Mazur et Scarabée. J'espère que là, vous allez comprendre les questions et on va terminer au moins jusqu'à 2 heures avec vous.
11: Ouais, mais faudrait pas que tu t'énerves trop quand même. Ouais.
0: Non, non, mais Rouge Gland, je te préviens, tu réponds correctement aux questions, c'est bon. Monsieur Mazur, pareil, et Scarabée, pareil. Parce que là, j'ai envie de terminer un débat correct.
11: Non, mais c'est normal,
0: là, on était à 7002, j'ai fait une connerie, j'ai assumé. Je m'en suis pris après tout le monde, c'est normal, parce que c'est moi qui commande le jeudi.
11: Ah,
0: donc là, je veux que le débat se termine à plus de 10 000 connectés.
1: On est remonté.
0: Alors, la question.
1: On est à 7214.
4: Monsieur Gérard, j'aime vous entendre comme cela.
0: Alors, Putain, c'est...
7: Ah, c'est toi, Gérard.
0: Ouais, c'est, ça doit être moi, mais ça doit être là-dedans que ça...
7: Ça déconne.
0: Merde.
7: Bon, tu bricoleras ça après, on y va, là.
0: Voilà.
1: Gérard, j'ai une question internet rapide.
0: Ouais, vite fait.
1: De Biquette, combien coûte un chat en euros?
0: Putain, ils vont commencer à me prendre la tête, à me poser des questions que je sais même pas. Pour l'instant, je ne sais pas exactement.
1: Ah bah c'est Biquette qui a demandé. Hein.
0: Ouais, bah Biquette, elle va se calmer, la Biquette, parce que je vais à la caler voir, à la caler, à la caler brouter dans les pâturages. Allez, monsieur Scarabée, monsieur Scarabée, vous avez entendu la question?
12: Oui, monsieur Gérard.
0: Alors allez-y, je vous ai...
12: Donc, est-ce que Brigitte Bardot fait bien de consacrer sa vie aux bêtes, en fait? C'est un petit peu ça, la défense.
0: Bah disons, c'est Brigitte Bardot a-t-elle raison de défendre, de se défendre pour ne pas tuer les animaux? Donc en fin de compte, si j'explique la question que je voulais poser, c'est de savoir, est-ce qu'elle a le droit, est-ce qu'elle a raison de continuer de se battre pour éviter qu'il y a trop de personnes qui tuent les chiens, les chats, tout autre animaux qu'on de la peau, pour en faire des manteaux. Voilà. Donc, monsieur Scarabée.
12: Eh bien, écoutez, moi, je pense qu'il y a des animaux qu'on tue de toute façon pour les manger.
0: Ouais, mais ça, c'est au Japon, ouais, je m'en doute.
12: Bah, non, je parle pas que des chiens. En France, on mange, je sais pas, du bœuf, du veau, tout ça.
0: Mm-hmm.
12: Et pourtant, on fait des vêtements avec la peau du bœuf. Hein. On fait des canapés en cuir aussi avec la peau des vaches.
11: Ouais. Mmh.
12: Donc tant qu'à faire à les tuer pour les manger, on peut faire quelque chose avec la peau plutôt que de l'acheter.
11: Et Dick Rivers, il met que du bœuf au pied.
0: Rouge Gland.
12: Non, du crocodile des fois aussi.
11: Ouais, c'est vrai.
0: Rouge Gland, Scooby Doo.
11: Oui.
0: Calmos.
11: Non, mais j'aimerais documenter un petit peu les propos de.
0: Non. Ouais, non, mais moi je vous dis Calmos, d'accord.
11: Très bien.
0: Hop. Donc moi la question, donc pour moi, elle a raison de se défendre parce que.
7: C'est toi Gérard. Hein.
0: Ouais, mais là va falloir trouver un autre casque.
6: Hein. Gérard, je crois qu'il faudrait que tu baisses le son dans ton casque.
13: Ouais, prends ton métier.
0: Ah, mais...
6: Approche-toi pour voir maintenant.
0: Ça sera pas.
6: Voilà.
12: Non, mais et t'as ton micro pour voir.
0: Ouais, t'as mon micro tout à l'heure. Je vais t'éteindre quelque chose. Toi, tu as retourné au standard. Donc moi, je voulais dire que Brigitte Bardot, celui qui fait l'oiseau arrête parce que ça m'énerve. Donc Brigitte Bardot, elle a tout à fait de raison de continuer de. Oh, c'est fini, s'il vous plaît.
7: Y a un nid là.
0: Non, mais ça, faut arrêter, parce que là, ça commence à me gonfler. Alors, Laria, s'il te plaît, tu essayes de me faire du boulot correctement, parce que je vais pas continuer comme ça.
7: Ah bah, bien sûr,
0: je vais arrêter bien avant 2 heures du matin, si ça continue.
7: Mais c'est pas moi, Gérard, écoute.
0: Je suis désolé.
13: Mais ça grave.
7: Oh là là.
0: Non, mais moi, je veux pas continuer, je veux pas, me casser la voix pour des conneries.
6: Mais c'est un débat à thème,
0: Ouais, mais, au standard.
6: Elle a raison. Hein,
0: les espèces de tourterelles, là, vous la fermez.
6: Non.
0: Quand je vous appellerai. Les tourterelles, ouvrez les guillemets, vous parlerez. Ou sinon, c'est vos gueules les mouettes, blalé goéland, d'accord?
7: Bon, Gérard, le débat!
1: Voilà. Oh là là là là là là! Gérard, 8910 connecté sur le net, ça monte.
0: Ah bah tant mieux, 8000, donc c'est bon. Donc, qu'est-ce que je voulais dire?
7: Le débat, c'est
0: tout. Ah ouais, j'ai pas répondu moi à la question. Donc pour moi, elle pourrait continuer de se défendre, parce qu'à l'heure actuelle, il y a trop de choses qui se passent, et on en entend de trop sur les radios, et tout ça à la télé. Et ça, c'est des trucs que j'ai horreur d'entendre, c'est qu'on fasse du mal aux animaux. Si les gens prennent des animaux, c'est comme un enfant. Un animal, tu l'aimes, c'est comme un enfant. T'as un enfant, tu l'aimes. Dans ces cas-là, si tu prends un animal, t'es capable de l'assumer comme un enfant. Sinon, ça ne sert à rien d'avoir d'enfant si tu l'aimes pas, et une bête si tu l'aimes pas. Est-ce que tout le monde est d'accord avec ma question?
13: Oui, forcément.
11: Alors là.
0: Donc voilà. Donc faut-il? La question suivante, faut-il plus de manifestations pour adopter les animaux? Donc on va de monsieur Scarabée. Mmh.
15: Plus de manifestations pour adopter des animaux. Mmh.
0: Parce que là, à l'heure actuelle, il y a que la SPA qui fait des manifestations pour pouvoir adopter des animaux. Mais est-ce qu'il faudrait pas d'autres associations que la SPA?
15: Ah bah si, et tant qu'à faire qu'ils mettent pas de l'argent de côté pour leur poche.
0: Ouais, mais ça on en a discuté dès le départ.
15: Mais je n'étais point là, très cher. Non, il faut-il plus d'associations? Bah bien sûr, il y en a jamais assez. Mmh. Mais la question a déjà été posée, il me semble, tout à l'heure, non?
0: Non, parce que c'est que pensez-vous du scandale qui vient de se passer à la SPA avec les 116
15: milliards de francs. Mmh. Mais la deuxième question, c'était est-ce que vous pensez qu'il y a pas assez d'associations pour les animaux?
0: Ah oui, autant pour moi, j'ai le droit de faire des erreurs quand je pose mes questions, d'accord?
7: D'accord.
0: Il y en a bien qui font des conneries, je dis rien. Alors, hop!
7: Tu dis rien, c'est ça.
0: Avez-vous écouté les infos sur les gens? Oh!
16: Ça fracasse ce
0: moment. Et le premier, le prochain. Allez, rouge gland, au revoir.
16: Ah non,
0: allez, hop! Allez, hop. Avez-vous écouté? Au standard.
6: Oui, on a.
0: Rouge gland.
6: Ça y est,
7: hey, parti,
6: la four micro-ondes.
15: Ouais, t'entends mal.
0: Quoi?
6: À la place, c'est four micro-ondes.
0: Four micro-ondes, bonsoir.
17: Bonsoir, c'est four micro-ondes.
16: Bonsoir, fourmi.
17: Bonsoir, tout le monde.
15: Bonsoir, fourmi.
7: Bonsoir, fourmi.
17: Bonsoir,
0: t'appelles
17: d'où? Les auditeurs, Gérard.
0: T'appelles d'où?
17: J'appelle de 114.7.
0: Merci.
17: De rien.
0: Enfin, est-ce que quand je vous demande d'où vous appelez, vous répondez?
7: C'est où, ça?
0: C'est d'où, ouais, en plus?
17: C'est près de Bordeaux.
0: Ah bah en plus.
7: Ah oui, je connais.
0: Ah ouais, bah c'est l'équipe à...
7: Voilà, c'est ça.
0: C'est l'équipe à Mélanie. Hein? Okay. Les bandes de chauvins, là. Oui, le site internet.
1: Oui, Gérard.
0: 5 minutes, s'il vous plaît, sur les auditeurs, merci.
1: Alors, on redescend un petit peu, on était près de 9000, on est à 8701. J'ai l'impression que c'est mal barré pour les 10 000 ce soir.
0: Non, mais on va y arriver,
1: Deux petites questions, alors une...
0: Attention.
1: Attention.
0: Des bonnes questions.
1: Bah je sais pas, des questions internet. Une question d'Epsilon qui te demande s'il peut te considérer comme l'un de ses 30 millions d'amis.
0: Alors si oui,
1: ou non. Oui ou non, oui d'accord. Oui. Et Juge de Lyon qui te demande si t'es allé au zoo dernièrement et si de ce fait tu es zoophile.
7: Oh putain.
1: Alors est-ce que tu te considères comme zoophile ou pas?
0: Là cette question j'y réponds même pas du tout.
1: Et pourquoi?
0: Non parce que je vois pas le rapport. Je vois pas le rapport avec la question.
1: Les animaux.
0: Les chiens ils sont pas dans un zoo, ils sont.
1: Ah ouais,
0: sont
1: mais il y a pas que des chiens à la SPA.
0: Ouais, mais il y a des singes et des crocodiles, on le sait. Comme toi, de toute manière, toi, tu vas me faire un boulot correctement, quand même.
7: Bah attends, il fait très bien son travail.
0: Bon, et toi, tu t'écrases un peu, c'est moi qui commande encore.
7: Oh, putain.
0: Alors, avez-vous écouté des infos sur, oh là, si je parlais un petit peu moins vite. Merci. Oh putain, mais c'est quoi?
7: C'est toi! C'est quoi?
0: Alors, avez-vous écouté des infos sur les gens qui tuent les chiens pour avoir la peau ou les chats? Donc, on va demander à Fourmi-Onde.
17: Aimez-vous les gens qui tuent les chiens?
0: Non, avez-vous écouté les infos sur les gens qui tuent les chiens pour avoir la peau ou les chats? Donc, c'est-à-dire les gens qui tuent, que ça soit chien ou chat, pour récupérer la peau, pour en faire des manteaux.
17: Et on fait pas des manteaux avec de la peau de chien?
0: Ah bah, la preuve que si. Et je peux te dire que si. Et ça, je vais te dire, je vais laisser répondre tout le monde, ouais. Et je vais te dire exactement que si ça existe.
17: Ah mais oui, t'as raison, regarde, dans les soins dalmatiens, elle veut piquer des peaux dalmatiennes.
0: Hé, fourmi-onde.
17: Vos micro-ondes.
0: Ouais, fourmi-micro-ondes, là. Tu vas te calmer parce que tout à l'heure, tu vas te retrouver cramé et tu vas te demander où qu'est passée ta peau.
17: Mais non, mais je donne une explication à ta
0: question. Et celui qui fait le cochon, il arrête. Parce que ça commence à me gonfler, sérieusement. Alors je préviens.
16: Il y a toute une ménagerie là.
0: Oh là là là là.
16: Il y a des chevaux, il y a des canards.
0: Bon allez, terminé, j'arrête de rigoler maintenant. Le premier qui dit une connerie, je zappe.
16: Ouais.
0: Attention, Scarabée.
15: Oui, donc les vêtements en peau de chien ou de chat, c'est ça?
0: Avez-vous écouté des infos sur les gens qui tuent les chiens ou les chats pour en faire des manteaux?
15: Non, mais cela dit, je comprends, parce que j'ai rencontré une dame qui avait un magnifique manteau qui n'était pas en peau de bête, mais en poil, un manteau en poil de chatte, et j'ai trouvé ça très doux, très agréable au toucher.
0: Non, mais c'est bon, ok. Scooby-Doo.
16: Ouais, moi j'ai un pote qui a un manteau en teckel. Et c'est vrai que l'hiver, ça tient chaud. Maintenant, est-ce qu'il faut rentrer dans le délire carnage des chiens, tout ça, pour s'habiller?
0: Il y a certaines personnes qui le font, je suis désolé.
16: Je suis pas sûr que ça soit la bonne solution, moi.
0: Monsieur Mazur, pour finir.
4: Écoutez, oui, bien entendu, j'ai entendu ces informations et je dois dire que je regrette absolument qu'il n'ait pas communiqué l'adresse des magasins où on pouvait se procurer ces manteaux.
7: Alors, excusez-nous, mais Gérard, il faut
0: non,
7: que,
0: non,
7: te...
0: non, non,
7: Gérard,
0: non,
7: il faut
0: non,
7: que tu commentes cette question, cette photo qu'on vient de m'envoyer. C'est Signorita qui vient de l'envoyer.
0: Non mais j'hallucine de voir ça.
7: Ah vas-y, décris-la parce qu'on fait de la radio.
0: Non mais j'hallucine. Hey, Monsieur Mazur, Scooby-Doo, Scarabée et Fourmi Ondre. Ouais. Ah là j'hallucine.
7: Mais c'est une vraie photo.
0: Non mais j'hallucine. J'hallucine ce que je vois.
7: Gérard, décris ce qu'il y a.
16: Vas-y.
0: Non mais attendez, j'hallucine ce que je vois sur le net. Alors là, je sais pas qui c'est qui est, d'où ça sort ce truc. Mais alors, faut vraiment.
7: Mais vas-y,
0: voir.
7: Décris.
0: C'est Signorita et.
15: Dis-nous ce qu'il y a dessus.
7: Vas-y, décris.
0: Non mais faut me voir avec un espèce de chat. Mais alors, le chat.
7: Câlin. Il s'appelle Câlin.
0: Ouais, mais alors, grave oui. De chez grave. Hein. Non mais c'est bon. Ouais, faut me l'imprimer ça.
7: Eh, hey, t'es pas mal comme ça avec un.
0: En fait, ah, non mais c'est bon. Allez, on reprend le thème du débat. C'est bon, on s'éternise pas sur ça parce que là.
7: Donne l'adresse. Bah non, c'est compliqué là. Je vais imprimer et puis on va la...
0: Non, faut la sortir parce que là, faut arrêter un peu ces conneries.
7: En fait, on voit Gérard avec un énorme chat entre les mains et...
1: Peut-être une chatte.
0: Là, vraiment...
7: Ouais, peut-être.
0: Vraiment, faut être con pour faire ça. Monsieur Mazur, donc, vous avez pas répondu à la question.
4: Mais vous n'avez pas écouté.
0: Ah bah, excusez-moi, parce que comme on était en train de tout le monde rigoler...
4: Bien entendu, oui. Alors, je disais effectivement que j'avais entendu ces informations et que je regrettais uniquement que l'on n'ait pas communiqué les adresses des magasins où on pouvait se procurer les manteaux.
0: Non, mais ça, bon, moi, oui. Je peux... Donc, je vais quand même répondre à la question... Parce que c'est vrai que ça m'a tué quand j'ai entendu ça. Bon, je peux vous dire très bien sur quelle radio que j'ai écouté ça. C'est une radio concurrente là où qu'on est, hein, à l'heure actuelle. Donc c'est avec comment qu'on l'appelle ?
7: Baisse ton casque.
0: C'est l'animateur du matin qui fait 10h30, 12h30. Fourmi-onde, si on s'en fout, tu le dis tout de suite, tu t'en vas.
16: Non mais GG, comment ça se fait que j'écoute la concurrence?
0: Non, mais moi j'écoute parce que je veux savoir ce qui se passe, et c'est de là que j'ai entendu dire qu'il y avait des personnes, et je peux vous dire où que ça se passe, c'est en Belgique. Il y a des gens... Oh!
17: Écoute la radio parce que t'as pas de télé?
0: J'écoute ce que je veux, d'accord, et j'ai pas d'ordre à recevoir par des nanas.
17: Non, je sais pas, je me demande.
7: Gérard, le débat, s'il te plaît.
0: Donc, je réponds à la question. Donc, j'ai écouté, et donc j'ai entendu dire qu'en Belgique, il y avait des gens qui tuaient les chiens et les chats pour en faire de la peau. Et ça m'a révolté. Et j'ai même entendu qu'il y a des associations qui se permettent, sans l'accord de la SPA, de faire des faux tatouages.
7: Oh là
0: sur
7: là.
0: D'autres chiens.
7: Oh là là là.
0: Parce qu'il y a un jeune qui est passé la semaine dernière sur l'antenne, et c'est pour ça que je veux éclaircir cette histoire de SPA et des associations, parce qu'il y a des associations qui mentent. Donc ces associations là, il y en a marre. Vous arrêtez s'il vous plaît.
16: Et pourtant elle là.
0: Donc il y a des associations qui s'amusent. Celui que j'attrape à faire ça va me dégager. Scooby-Doo, au revoir.
16: Ah bah non, attention. Hein.
0: Au revoir.
16: Attention.
0: Au revoir. Voilà. Donc, je disais que il y a une association. Bon, Max, ça suffit.
7: C'est pas Max.
0: Non, mais faut pas déconner, hein.
7: Attends.
0: Non, mais c'est tout. C'est toute l'espèce, c'est le même bordel, j'en ai marre.
7: Gueule pas comme ça.
0: C'est tout.
7: Concentre-toi sur le débat. Vas-y.
0: Donc, je disais que j'en ai marre.
6: Attends.
0: De voir des associations comme ça qui se permettent de faire des faux tatouages avec des faux carnets de santé, comme il se passe à l'heure actuelle.
7: C'est pas moi. Hein.
0: Et qui sont sur Paris. Non, mais alors c'est qui s'amuse à faire des...
7: C'est à l'antenne, là.
0: Ouais, non, mais c'est personne.
7: Mais c'est les auditeurs.
0: Non.
6: Bah justement, on a viré Scooby-Doo, donc à la place, on met Stipi Ali.
0: Donc, ouais, ben, de toute manière, je vais poser une question, je vais écourter les questions parce que je vais pas aller jusqu'à 2h15, hein. Jusqu'à 2h, je crois pas. C'est qui?
10: Bonsoir, Stipi Ali.
0: On s'en fout des gens qui vont dans le...
6: On dit bonjour, alors je dis bonjour.
0: Non, mais on s'en fout, pour l'instant, t'es dans mes débats, t'es pas avec ceux qui...
7: Le débat, Gérard, s'il te plaît.
6: Bonsoir, Stipi Ali.
0: Bonsoir, Stipi.
18: Allô, oui, bonsoir, c'est Stipi Ali. Je suis le kangourou boxeur fou, j'appelle de kangourou lover.
19: Bonsoir.
20: Bonsoir Gérard, bonsoir toute l'équipe.
0: Donc, salut. Je répétais, donc je ne suis pas d'accord avec ce qui vient de, ce qui a été dit sur une fréquence qui est concurrente à la nôtre.
1: Vraiment tu te recules Gérard.
0: Donc alors voilà. Voilà, ouais, si je parle, je m'entends plus derrière. Donc ce qui se passe, c'est que à l'heure actuelle, il y a une association qui est sur Paris qui se permet de faire des faux carnets de santé avec des faux tatouages. Parce qu'il y a une personne de 17 ans qui avait perdu son chien avec un numéro de tatouage qui a été donné sur l'antenne. Donc je peux vous dire sur quelle station. De manière, c'est dans l'émission de Julien Courbet, donc c'est sur RTL. Et je peux vous dire que ces émissions sont très bien. C'est pas la peine de...
1: Non, mais c'est qu'on voit encore des photos, quoi. Ça arrête
0: non,
1: pas.
0: Non, mais là, sur le net, je préviens d'une chose. Là, sur le net, vous allez vous calmer et au standard, vous allez arrêter. Et vous allez me calmer celui qui sait, parce que sinon, ça va dégager. Donc, je disais, je ne suis pas d'accord avec ça. Donc, c'est dans les émissions de Julien Courbet. Donc, cette association-là très bien se reconnaîtra. Donc, qu'ils arrêtent de mentir sur des trucs comme ça. Parce que faire des faux tatouages, ce n'est pas possible. Avec des faux certis, avec des faux carnets de santé.
7: Bravo, Gérard.
0: Donc cette association-là se reconnaîtra. Et ouais, je dis à Julien Courbet que je suis de tout cœur avec toi pour faire quelque chose.
7: On est avec toi, Julien.
0: Voilà. Alors, faute... non, celle-là, on va pas la faire. Ah bah si, on va la faire, mais on va voir comment que ça va se passer. Parce que sinon, je vais vite. Ça va vite. Donc, faut-il laisser ces animaux sur le bord de la route au moment des grandes vacances? On va demander à Skippy.
20: Oui, je pense que non, c'est pas une chose à faire, parce que c'est pas très sympa pour ces petits animaux qui restent tout seuls sur l'autoroute, qui ont de fortes chances pour se faire renverser par un camion qui glisse sur une plaque de verglas.
0: Bon, Skippy, Skippy. Skippy.
20: J'ai du mal alors, ce soir, je suis désolé Gérard.
0: Non, mais Skippy.
20: Oui.
0: Skippy.
20: Oui.
0: Tu vas rester avec tes kangourous, au revoir.
20: Attendez,
7: tu veux déjà
0: au revoir.
7: Au revoir.
0: Non, mais il apprendra une chose, que les plaques de verglas, c'est mon problème, d'accord? Alors, au revoir. Fourmi-onde.
21: Moi, je trouve ça dégueulasse d'abandonner les animaux sur le bord de la route. Et en plus, ils pourraient se faire écraser par des voitures. Et puis, on se perd dans la forêt. Franchement, c'est pas cool, quoi.
0: Scarabée. Oh, le standard! Ça vous dérange d'éteindre le micro?
22: Non, pardon, je m'éteins parce qu'on allait accueillir coup de chienne.
0: Ouais, non, mais vous allez me refaire une liste parce qu'on va s'écouter une musique.
22: Non, coup de chienne.
0: Je suis ni...
7: Pas tout de suite, hein, vas-y.
0: Ah, si.
7: Vas-y.
0: Si, on fait la question et... On fait la question, donc, ce coup de chienne, là.
23: Bonsoir, c'est cool, chienne.
21: Bonsoir, cool.
23: En 15.5, j'appelle...
20: Bonsoir, madame chienne.
23: Bonsoir, les auditeurs. Bonsoir, l'équipe. Bonsoir, Gérard.
0: Bonsoir. Bon, tu réponds à la question.
23: Les animaux abandonnés au bord de la route.
0: Oui.
23: Moi, je dis ça peut se faire éventuellement, mais il faut prévoir son coup. Il faut leur laisser une gamelle d'eau, des croquettes. Enfin, tu peux pas les abandonner comme ça, quoi. Si tu les abandonnes, il faut faire ça dans de bonnes conditions. Il faut que ça soit bien fait. Donc, tu leur laisses de quoi subsister pour prolonger la souffrance. Tu peux même les attacher à un arbre si tu veux.
0: Ouais, ben si. Je répondrai après.
23: Ouais.
0: Monsieur Scarabée.
20: Oui, monsieur Gérard. Ah ben, tout dépend des circonstances pour lesquelles on le fait. Vous voyez, c'est vrai que bon, personnellement, j'ai un chien. Ça va peut-être vous choquer ce que je dis, mais je change de chien chaque année. Mais attendez, laissez-moi finir. Parce que bon, je pars en vacances.
21: Non,
20: je prends l'avion.
0: Attendez, monsieur Scarabée. Fourmi micro-ondes, là.
21: Non, mais je veux bien les foutre. Il abandonne son chien.
0: Hey, fourmi micro-ondes.
21: C'est dégueulasse.
0: Oh, fourmi micro-ondes.
21: Mais je t'écoute.
0: On t'a laissé parler.
21: Mais c'est dégueulasse.
0: On t'a laissé parler. Tu laisses parler les gens. C'est moi qui commande. C'est pas toi qui commande. D'accord. On demande un ordinateur, salut.
21: Donc tu t'es...
0: Alors au revoir.
7: Ah, tu veux la virer?
0: Hop, bonne nuit.
7: Direct.
0: Allez, va voir tes fourmis dans ton micro-ondes.
1: Ah, waouh.
20: Ça l'a réparti.
0: Alors monsieur Scarabée, pour attendez. C'est une question sérieuse ou pas?
1: Attends, monsieur. Ouais, enfin je sais pas, tu vas voir. C'est Calvinator qui demande si tu es tatoué.
0: Alors je réponds même pas. Je suis tatoué, ouais. Je suis tatoué. www.funradio.fr. Top, wow, terminé.
7: Ouais. Bravo, la répartie, DJ.
0: Allez. Scarabée.
20: Oui.
0: Merci pour le portable.
22: Michel Klein est sur présent.
0: Et j'espère que
23: bonsoir.
0: Le portable à qui il appartient.
5: Ouais, t'es où là?
0: Oh là là là. Bon allez, vous allez
7: Gérard,
0: réfléchir.
7: Mais vas-y, continue.
0: Non, il y a un bruit de portable, ça m'énerve.
7: Il y a plus rien là.
0: Donc un scarabée. Rien.
5: Oui, donc je disais que moi je change de chien chaque année parce que si je veux partir en vacances avec mon chien, ça me coûte super cher. Et alors moi je voudrais, si vous me le permettez Gérard, un tout petit problème, c'est que justement mon chien, enfin que je change chaque année, je le laisse à un endroit précis sur le bord de la route pour que quand je revienne de vacances, je puisse le récupérer. Et à chaque fois, il y est plus. Est-ce que c'est normal?
0: On verra ça après, Monsieur Mazur. Monsieur Mazur.
8: Écoutez, Monsieur Gérard, je crois vous rejoindre. Je n'ai qu'un mot, à dire concernant cette pratique totalement abjecte. Eh bien, je dirais que ça pue.
0: Comment?
8: Ça pue, Monsieur Gérard.
5: Ça pue, ça pue.
0: Attendez, mais là, je comprends pas ce que vous voulez dire, Monsieur Mazur, là.
8: Eh bien, oui, Monsieur Gérard, ça pue. Abandonner des animaux, n'est-ce pas, sur le bord de la route, ça pue.
0: Non, mais ça, de toute manière, faut bien dire une chose.
8: Alors, vous me direz,
0: attendez, monsieur Mazur.
8: Monsieur Mazur. Eh bien, ça pue un peu moins,
0: Monsieur Mazur, c'est Monsieur Mazur.
8: Monsieur Mazur.
0: Coupez-moi, monsieur Mazur, parce que je peux pas parler. Merci. Donc, je disais que l'histoire. Donc, qui c'est qu'on a alors maintenant?
23: Michel Klein.
0: Michel Klein, donc réponds à la question avant que je réponde vite fait.
22: On a aussi Woody Woodpecker.
0: Et Woody Woodpecker, là.
23: Je préfère laisser répondre Woody.
0: Allez, on s'éternise pas sur... Vous allez pas savoir qui va répondre, parce que tout à l'heure, je vais vous faire répondre tous les deux. Je vais vous dire bonne nuit.
23: D'accord. La question, c'est sur... sur quoi exactement?
0: Hey, Woody.
5: Oui.
0: Eh, hey, Woody Wood, là.
5: Oui, mon frère.
0: Eh ben, t'iras faire ton canard, chez toi. Au revoir.
5: T'iras
0: sur les barreaux de scène. Allez, hop. Au revoir.
5: Je le jure.
0: Au revoir.
5: S'il vous plaît, Gérard.
0: Il persiste. Au revoir.
5: S'il vous plaît,
0: Allez, Gérard, coule le chien pour finir. Bon, ok, Michel Klein.
23: Ouais, bah moi, je cautionne pas ce genre de truc d'abandonner des animaux au bord de la route. Et voilà, quoi.
5: C'est tout?
23: Ah oui, c'est tout.
0: Alors moi, je vais vous dire une chose.
1: Oula.
0: Tout à l'heure, je l'ai dit. Avoir un animal, c'est comme si qu'on avait un enfant.
23: C'est vrai.
0: Dans ce cas-là, si vous abandonnez un chien sur le bord de l'autoroute pendant que vous partez en vacances, c'est comme si que vous abandonnez un enfant. C'est strictement pareil.
23: Ouais, mais j'ai
0: dans ces cas-là,
23: avoir un animal de toi.
0: Attends, et toi, fous-toi bien de ma gueule, tout à l'heure, tu vas pas rester longtemps, toi.
5: Quoi?
0: Hein? Alors, une chose qu'il faut bien se dire, faut bien se mettre ça dans la tête, c'est que les animaux, si on prend un animal, c'est qu'on l'aime. Un enfant, c'est pareil. C'est un être humain. C'est un animal qui a besoin de vivre, qui a besoin de tendresse, qui a besoin d'affection, comme un enfant. Donc, si vous êtes pas capable de leur donner ce que l'animal a besoin, à l'enfant, ça sera pareil. Donc ça ne sert à rien d'avoir des animaux. D'accord. Voilà.
1: Gérard Président. Hein.
0: Et donc, on va s'écouter. On va poser la question.
22: D'abord. Et tu vas dire bonjour à...
0: dire bonjour quand je reprendrai l'antenne. D'accord.
22: D'accord.
0: Hein? Parce que c'est encore moi le patron ici.
1: Allez, vas-y.
7: C'est toi le tenier.
0: La question... Faut-il créer des SPA pour les singes ou crocodiles? Et on va s'écouter. Peau de singe lover, grimpe au rideau, ma cochonne. Et on se retrouve tout de suite après au 0825-08-5000 pour la suite et fin du débat. Et je pense qu'on ira un peu plus loin que 2 heures.
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0: Et voilà, donc bonsoir à tous. Donc on venait de s'écouter Peau de singe, l'auvert, grimpe au rideau, ma cochonne. Voilà. Donc on récupère Monsieur Mazur, toujours là. Monsieur Mazur,
7: t'as pas viré Monsieur Mazur tout à l'heure?
0: Karine, au standard là, qu'est-ce qui se passe? Monsieur Mazur, il est où?
3: Monsieur Mazur.
22: Ah, il est là, regarde.
3: Mister Mazur.
0: Monsieur Mazur.
22: Tu m'as demandé de lire.
0: Oh. Monsieur Mazur.
3: Oui, Monsieur Gérard.
0: Bon, ça y est bon. Scarabée. Eh, vous mettez les gens...
3: Online.
0: Bah non, je viens de l'avoir. Je lui ai dit qu'on continue.
22: Ça vient de couper.
0: Bon, bah, faut le rappeler. Donc, Michel Klein.
9: Bonsoir.
0: Et qui c'est qu'on a? Coulchienne.
9: Coulchienne, toujours là.
0: Donc... Putain, ça commence à bien faire, ce bordel. Donc, faut-il... donc, vous avez compris la question?
9: Bien sûr.
0: Donc, alors... Monsieur Mazur, tiens.
3: Quelle question, Monsieur Gérard?
0: Oh putain, ça y est, ça commence.
9: Les crocodiles et les macaques.
0: Voilà.
3: Ah, les singes et les crocodiles.
0: Voilà.
3: Bien entendu. Écoutez, c'est-à-dire que c'est un thème qui mérite plus ample réflexion, vu la taille, n'est-ce pas, de ces animaux. Comment voulez-vous, n'est-ce pas, entreposer un crocodile, par exemple, dans un refuge SPA? Surtout qu'il... C'est un animal assez agressif, il pourrait être amené à manger les singes. Alors il
0: non,
3: y a bien
0: si,
3: entendu.
0: Ouais, non, mais si on les sépare,
3: oui,
0: si on
3: puisque,
0: les sépare.
3: Justement, puisque vous en parlez, ce qui est une très bonne idée, il y a des précautions de sécurité intrinsèques à prendre quant à l'installation de ce type d'animal dans des refuges, n'est-ce pas, bien entendu, ou bien encore, pourquoi pas, je ne sais pas, momentanément les entreposer sur des aires de repos d'autoroute ou des refuges.
0: Non,
3: de
0: non, mais c'est bon. Monsieur Mazur.
3: Oui.
0: Monsieur Mazur.
3: Oui, Monsieur Gérard.
0: La question des abandons, ça y est, c'est terminé. J'ai répondu, hein.
3: Ah,
0: on
3: n'en
0: parle plus.
3: Gérard,
0: donc c'est bon, allez, Monsieur Klein.
9: Oui, je pense moi qu'il n'y a pas de discrimination à faire entre crocodile, macaque, lama, tout ce que tu veux, et que ces animaux-là ont autant le droit d'avoir un refuge que des chiens, des chats ou autres. Donc je vois pas pourquoi il y aurait une discrimination dans ce sens-là en fait.
0: Voilà. D'accord. Coup de chienne.
9: J'y vais doucement au début.
14: Ouais. Écoute, moi, les crocodiles, je m'y connais pas trop. Les singes, c'est un peu plus mon truc. Je suis un peu plus calé en galinacé, quoi. Moi, franchement, ce qui me frappe, c'est surtout ouais pour les singes, parce que c'est quand même un peu nos cousins, quand même, les singes.
0: De toute manière, on descend du singe. Hein.
14: Ouais, voilà, c'est quand même nos cousins, les singes, quoi.
9: Est-ce que Gégé, est-ce que t'as entendu parler des singes bonobos?
14: Ah oui.
0: C'est quoi ça?
9: Alors les singes bonobos, c'est des singes, c'est terrifiant. Hein. C'est des singes qui ont une sexualité comme la nôtre.
14: Voilà, ils niquent tout le temps.
9: Voilà. Et en fait, les
0: consignes... Attends. Oui. Attends, comment que ça s'appelle ça?
9: Les singes bonobos.
0: Bonobos?
9: Oui.
0: Bonobos.
9: C'est des singes qui en fait règlent leur petite querelle, par exemple en cunnilingus, en fellation.
0: Ah mais tu veux dire, par exemple, comme une nana?
9: Voilà, exactement.
0: Fallait dire ça.
9: Voilà, bah oui.
0: Bah, faut pas se gêner, c'est pas parce qu'il est une.
9: Ah, tu sais, moi je suis un petit peu timide. Hein.
0: Mais on s'en fout de manière où l'émission est réservée à un public averti, c'est tout.
9: Ah, oui. C'est bon, vous avez envoyé le jingle.
0: Non, mais de toute manière, c'est moi qui décide, c'est tout.
9: Voilà, en fait, c'est des singes femelles avec des énormes chattes rouges.
0: Ouais.
9: Frotte la chagate. Voilà. Et puis,
0: c'est pour ça qu'ils ont le cul rose. Ok, c'est bon. Donc, non, mais on déconne un peu là, mais non. Ouais, sérieux, non, mais.
9: On déconne.
0: Non, mais faut dire une chose que je pense pas qu'il y a. Je pense pas. Oh, ça y est, c'est bon là.
14: C'est le cousin des singes.
0: Non, mais c'est bon. De toute manière, je pense pas qu'on arrivera un jour à trouver un truc comme ça pour les animaux. Je pense pas que ça existera. Pour les singes, bon, ils ont le zoo, les crocodiles, bon, ils ont des trucs spécialisés pour eux, donc je pense pas qu'on pourra inventer un truc de SPA pour ça. Hein.
7: Pour les crocodiles?
0: Non, je pense pas.
3: Monsieur Gérard, croyez-vous, même chez Lacoste?
0: Non, mais Monsieur Mazur.
3: Oui.
0: On s'en fout des marques, d'accord?
3: Oui.
0: Non, mais c'est bon, la question est close, c'est terminé.
14: Il aurait pu dire le coq sportif aussi.
0: Ouais, non, mais ça y est, c'est bon. Les marques, c'est bon. Alors, pourquoi
14: il y a Puma? Attends, il y a Puma aussi. Il y a Puma, par exemple.
0: Et tout à l'heure, toi, tu vas faire le Puma dans ton lit, toi.
3: Oui, bien joué.
0: D'accord, coup de chienne?
14: Ok, pas de problème.
9: On te remplace par Joe et Star, ça va être vite.
0: Donc, pourquoi... question Internet intéressante.
7: Ouais, Gérard, un petit point pour le nombre d'internautes. Alors, bon, là, ça commence à bien cartonner. 4, tu vois, regarde. 9210. On n'est pas loin des 10 000. Et alors, attends, j'ai Jacques Villevieille qui dit qu'il va te dénoncer à la SPA parce que les mouches tombent autour de toi.
1: Voilà.
0: Alors, cette question-là, c'est une question con. Donc, il va dénoncer qui veut à la SPA. Moi, je vais le dénoncer parce qu'il dépense son pognon mal à propos à France Télécom.
1: Okay.
0: Voilà. Donc, toujours la suite. Donc, pourquoi existe-t-il des chiens qui sont si méchants? Alors, je précise.
23: Exact.
0: Donc, cool chienne. Vas-y.
23: Bah, il y a les Big Bull déjà.
0: Big Bull.
23: Les Big Bull.
11: Les Shit Bull.
0: Big Bull.
23: Ouais, il y a les Rottweiler aussi.
0: Ouais, mais attends, ouais.
23: Ouais. Qu'est-ce qu'il y a d'autre? Il y a le caniche de Malaisie aussi qui attaque bien. Et ça, c'est des chiens, moi je dis, s'ils sont pas pris sous
0: le
23: contrôle.
0: Le caniche de Malaisie?
23: Ouais, le caniche de Malaisie.
0: C'est quoi comme race de chien, ça?
23: C'est un croisement entre un dog breton, en fait. Je sais pas si est-ce que tu connais un petit peu les races de chiens, en fait?
0: Non, mais vas-y, dis-moi ce que c'est ton truc, là, parce que
23: c'est un croisement entre un dog breton et un espagnol portugais.
0: Ouais, d'accord, ouais. Ouais, c'est ça. Bah, allez, c'est bon, ouais. Michel Klein.
11: Ouais, c'est vrai qu'il y a des chiens franchement dangereux, mais en fait ça dépend de l'enseignement qui est préconisé par le maître. Si le maître est méchant, vilain, qui gueule sur tout le monde, le chien va être pareil. Alors que si le chien est doux, si le maître est doux, le chien va être super doux. Mmh. Que ce soit un Rottweiler, un caniche de Malaisie ou...
0: Monsieur Mazur.
12: Oui, alors écoutez,
13: chien qui gueule, là, vous voulez pas le frapper?
0: Mais la chienne!
11: Je vais pas le frapper, si je lui donne un sucre, il me suce la bite.
13: Non, mais il fait chier.
1: Fais gaffe, Gérard.
0: Tu parles comment, toi?
1: Elle va te frapper, hein.
11: Moi, je me lâche, il y a un jingle.
0: Attends, rallume ton micro, toi, la chienne, là. Tu me parles comment, là? Attends, je suis pas ton petit. Je suis pas ton chien. Je suis pas votre chien là. Les chiennes là, vous la fermez. Non mais vous prenez pour qui là? On dirait que c'est moi votre maître. Non mais ça va, ouais. Je vous ai
1: allez,
0: pas mis des os.
1: On s'égare là, Vas-y.
0: Donc Monsieur Mazur, pour finir.
12: Écoutez, je suis, c'est-à-dire, je rejoins un peu l'opinion générale. Effectivement, le comportement du chien dépendra de celui du maître, mais cependant, je dois.
0: Monsieur Mazur.
12: Je vous écoute.
0: Vous allez pas me faire une réponse avec une grande liste, parce que je vais pas m'éterniser sur vous, sinon je... Vous répondez court.
12: Que pour 4 minutes, monsieur.
0: Ouais, non, mais 4 minutes, c'est bon. Il est 53, 4 minutes, il reste encore 5 questions à faire.
23: Ouais, un débat, c'est le truc.
1: Alors vas-y, pose-le les questions, Gérard, vas-y.
12: Bien, je m'abstiens, monsieur Gérard.
0: Donc, alors pourquoi existe-t-il des chiens méchants? Comme Monsieur Mazur voulait dire, c'est vrai que ça dépend des gens qui ont les chiens. Parce que si la personne dit au chien d'attaquer, sera méchant toute sa vie, chien-là.
23: Attends, GG. Quand tu dis que le chien, en fait, il adopte un peu le comportement de son maître.
0: Oui, mais si c'est le maître qui dit d'attaquer, automatiquement, le chien va être méchant.
23: Ça veut dire que si toi, t'as un chien, il va être illettré, dégénéré, alcoolique.
0: C'est qui vient de dire ça?
23: Bonsoir, c'est Pedro.
0: Non, il n'y a pas de Pedro sur l'antenne.
23: Bonsoir, c'est Rodrigo.
0: Ouais, fous-toi bien de ma gueule, alors Michel Klein, au revoir.
11: Ah non. Regarde, j'ai pas la même voix. Ouais. Allô, 1-2, essaye 1-2.
23: Bonsoir, c'est pas
11: du tout la même voix. Hein. C'est tombé. Bon.
0: Je sens que je vais faire deux questions, je vais rendre l'antenne pile à 2 heures.
11: J'ai fait péter le cassette.
0: Non, mais je vais vous faire péter l'anus, moi. À deux heures, je rends l'antenne pile.
23: C'est tout, je rends l'antenne à deux heures.
0: Je rends l'antenne à 2 heures. Monsieur Klein, ta gueule.
1: Moi, Gérard, je dis qu'il faut pas rendre l'antenne maintenant parce que t'es à 9687 connectés.
0: Non, mais je veux pas le savoir.
1: Si, il faut continuer. On a dit qu'on allait jusqu'à 10 000.
0: Non, mais moi je rends l'antenne à 2 heures si c'est pour que les gens se foutent de ma gueule quand je vais répondre. Donc, s'il y a des chiens qui sont méchants, c'est de la faute un peu des maîtres, comme les pitbulls. Ou tout autre pitbull et rottweiler. Ça c'est les gens. C'est les maîtres.
23: Ouais, Gérard.
0: Oui.
23: Ça te brancherait, toi, d'avoir...
0: C'est qui?
23: C'est cool chienne. Est-ce que ça te brancherait d'avoir un chien dans ce style-là, un rottweiler ou un truc comme ça?
0: Non, parce que moi je vais te dire une chose.
23: Ouais.
0: Que si c'est pour avoir un chien qui est méchant.
23: Mais non, mais toi, t'es gentil, donc le chien...
0: Mais même, ça veut rien dire, ça ne veut rien dire.
23: Bon, il s'en tirait pas très bon, mais...
0: Bon, allez, cool chienne, au revoir.
23: Ah, c'est pas moi, là, hein.
0: Au revoir, c'est toi qui viens de parler. C'est toi qui viens de parler, au revoir. Allez, hop. Vous me récupérez... Il me faut des gens.
13: C'est bon.
0: Il me faut du monde, là.
13: On a une personne, déjà.
0: Alors, voilà, donc terminé.
22: Bostakleps. On accueille donc Bostakleps qui vient de Seine-Chien-Denis.
0: Seine-Chien-Denis.
20: Non, Seine-Chien-Denis, c'est pas la même ville. Bonsoir. Hey,
0: je vais te dire une chose, si c'est 101.9, c'est Seine-Chien-Denis, d'accord? Et tu vas pas me contredire.
20: Ah, vous avez peut-être raison, effectivement.
0: Wow. Alors, tu vas pas confondre les villes avec Tentacule et Encule ta sœur.
20: T'as pris bien joué.
0: Bravo, Gérard. D'accord.
7: Bravo. Bravo, Gérard.
20: Avec des chiens, là, il est chaud. Avec des chauds.
0: Comme la braise. C'est clair, net et précis. Ok?
7: Vas-y, alors, Gérard.
20: Tout à fait.
0: La question. Seriez-vous prêt à adopter un animal chez vous?
20: Alors, moi, c'est Bostakleps, je voudrais y répondre.
0: Ouais.
20: Effectivement, moi, j'ai dû adopter un animal chez moi. On m'a un peu forcé, et j'en suis très mécontent, en fait.
0: Pourquoi?
20: Parce que ça aboie tout le temps, faut le descendre, et c'est un peu ennuyant quand c'est pas son chien.
0: Ah, voilà. Mais ça, je vais te dire une chose, dans ces cas-là.
20: Oui.
0: Si t'étais pas d'accord, t'es pas obligé d'adopter un animal.
20: Je suis un peu obligé, effectivement, puisqu'il doit être... appartient à mes parents, en fait, donc...
0: j'ai ah bah oui, mais dans ces cas-là, tes parents, ils sont où?
20: Ils sont chez eux, tranquille.
0: Eh non, mais attendez 5 minutes, là. Ouais. Je vais mettre un peu les choses au clair. Foutez-vous pas de ma gueule au standard. Prenez du monde.
22: Non,
0: parce que toi, pour un... Non, non, mais pour l'instant, je vois, vous êtes en train de jacter. Alors, foutez-vous pas de ma gueule, là. Non, mais vous allez prendre du monde, parce que là, je sais pas qui c'est que j'ai, parce que j'ai pas de fiche.
22: Non, mais là, tu cherches la petite bête, hein.
0: Ouais, non, mais cherche la
22: petite bête.
0: Cherche la petite bête. Toi, hier, tu m'as dit que t'allais me faire du boulot comme il faut. Tu me fais du boulot de merde. Malheureusement. D'accord?
23: C'est d'une fiche, ma puce. Il y a un peu de...
0: Oh, tu parles correctement, aux gens qui sont standards, ou sinon, tu vas te coucher.
22: Je vais te faire une belle fiche propre.
23: Ma puce, c'est mignon, hein.
0: C'est qui vient de dire ça? Michel Klein, au revoir.
23: Non,
7: attends,
23: écoute,
7: t'as pas viré tout le monde non plus.
0: Les gens qui sont standards n'appartiennent pas aux auditeurs, c'est moi qui les commande. Alors, au revoir, Michel Klein. Michel Klein, au revoir. Voilà. Donc, monsieur Mazur.
4: Oui, monsieur Gérard. Eh bien, écoutez, malheureusement...
0: En ayant réponse à l'auditeur qu'on avait juste avant, qu'obligé de garder l'animal de ses parents.
4: Hein. Oui, non, mais bien entendu. Alors, écoutez, moi, je ne suis absolument pas prêt, n'est-ce pas, à adopter un animal, encore moins un enfant, car j'ai des occupations professionnelles, n'est-ce pas, qui ne me permettent pas de pouvoir sustenter à ses besoins.
0: Mm-hmm.
4: Comprenez-vous?
0: Non, mais d'accord, mais... Bon, un animal, il y a certains...
4: Vous l'avez dit vous-même, monsieur Gérard.
0: Non, mais il y a certains...
4: Il faut aimer un animal tel un enfant.
0: Oui, mais je suis d'accord avec vous. Mais si vous aimez un animal, donc l'animal, si vous le dressez bien, en principe, si quelqu'un le sort, si vous êtes, Non, mais attendez, monsieur Mazur, s'il vous plaît.
4: Il faut avoir le temps, n'est-ce pas, pour le dresser, pour le sortir.
0: Non, mais attendez, monsieur...
4: Je crois comprendre que vous n'êtes pas quelqu'un... Donc vous avez effectivement le temps qu'il vous faut, mais quant à moi, il est hors de question.
0: Non, mais d'accord, je suis d'accord avec vous, mais dans ces cas-là, si vous avez quelqu'un que vous connaissez bien de votre entourage, il peut le sortir à votre place.
4: Monsieur Gérard, alors si je demandais à quelqu'un de mon entourage, ça irait à l'encontre de ce que vous avez dit tout à l'heure, qui est lorsque l'on a un animal, il faut s'en occuper soi-même, n'est-ce pas? Parce que si je le donne à quelqu'un de mon entourage, l'animal va s'habituer à cette personne, il ne me reconnaîtra plus, et il se jettera sur moi, pensant peut-être que je suis un intrus dans ma propre maison.
20: Eh oui.
4: Comprenez-vous, monsieur Gérard?
0: Non, mais je vois ça, parce que de toute manière, c'est ce qui s'est passé là, il n'y a pas longtemps, avec une...
4: Mais tout à fait.
0: Avec un auditeur qui est passé dans une émission.
4: Je vous donne raison.
0: Non, non, mais attendez, laissez-moi finir, monsieur Mazur, merci. Donc, c'est pour continuer, pour répondre à une question que j'avais dite tout à l'heure, que j'avais répondu sur le truc avec Julien Courbet. Donc, il y a eu encore une confirmation encore aujourd'hui. Les personnes qu'on récupérait, donc c'était un berger allemand. Donc maintenant que le berger allemand s'est bien adopté à eux, ils ne veulent plus leur donner à la personne à qui il appartenait. Mais donc moi je trouve ça...
4: Et monsieur Julien Courbet doit être très triste de ne pouvoir récupérer son berger allemand.
0: Non, mais c'est pas lui. Il a dit qu'il allait tout faire pour que le berger allemand retourne à la personne attitrée.
4: Oui, bien entendu.
0: Mais ça, je lui dis, je suis d'accord. Donc voilà. Donc, il est quelle heure? 2h du matin, voilà.
7: Conclusion.
0: Donc la conclusion du débat, donc monsieur Mazur.
4: Écoutez,
22: la conclusion, tu peux annoncer juste ce qu'on t'a passé là?
0: Donc alors, on a Richier Cunningham. Donc 102. Et Joël Star, 101.9 pour terminer, et puis Busta Club.
15: Busta Club,
16: il y a un peu trop de copyright lover.
0: Bon alors, dernière question, allez. D'après vous, combien y a-t-il de chiens et chats ou autres?
7: Gérard, conclusion.
0: Non, non, je fais la dernière parce que, comme ça, les trois personnes qu'on n'a pas eues. Donc d'après vous, combien de chiens et chats et autres animaux sont-ils placés dans les SPA en France? Et pour finir, attendez, avant que vous répondiez,

0: SPA en France. Je précise, en France.
1: Oui, bien sûr, c'est difficile à dire. Aurions-nous une marge d'erreur, par hasard?
0: Ben, allez-y, hein.
1: Eh bien, écoutez, à 10 000 près, je dirais environ 10 000.
0: D'accord. Richie.
1: À 10 000 près, monsieur Gérard. Attention.
0: Richie.
2: Richie Cunningham. Moi, je dirais 5012,8.
1: Non, mais monsieur Gérard, à 10 000 près.
0: Non, mais je donnerai mon chiffre après.
1: Voilà, 10 000 près parce que c'est important d'avoir.
0: Joestar. Joestar.
3: Arlette.
0: Joestar.
3: Moi, je trouve 100 000.
0: Ouais. Et Busta, je sais pas quoi là.
4: Busta Kleps, je pense qu'il y en a à peu près 592 000 à mon avis, sachant que une centaine d'animaux sont abandonnés par jour. C'est très triste.
1: Mais à 10 000 près, monsieur Gérard, n'est-ce pas?
0: Non, non, non.
1: 10 000.
0: Ouais, à peu près à 10 000.
1: Pas, plus, pas moins.
0: Oh, monsieur Mazur, s'il vous plaît.
1: 10 000 près.
0: Bon, monsieur Mazur, avec
1: le
0: vos...
1: Le chiffre est important, n'est-ce pas?
0: Oui, ben moi je peux vous dire une chose, que le chiffre est de 60 000.
1: Voilà, j'avais raison, à 10 000 près.
0: Non, mais 60 000. 60 000, ça fait un peu de trop, quand même.
1: Ah, oui, coupez votre portable, monsieur Gérard.
0: Monsieur Mazur, j'ai pas d'ordre à recevoir de vous, et c'est pas mon portable.
1: Mais...
0: Donc, la conclusion du débat terminée, monsieur Mazur, conclusion.
5: Non, il y a une question internet d'abord, une question de Savio. Est-ce que t'as appris à ton chien à ramener ta jambe de bois, Gérard?
0: Bah, tu diras qu'il aille se faire foutre.
5: Oh, putain. Savio, donc, hein.
0: Voilà.
6: Bon, les conclusions, Gérard.
0: Conclusion. Monsieur Mazur.
1: Eh bien, écoutez, selon votre habitude, j'ai trouvé que c'était un débat passionnant, n'est-ce pas? Aussi bien traité dans la forme que dans le fond. Et je crois que là où c'était intéressant, c'est que vous avez su faire prendre conscience à vos auditeurs de l'importance de l'attachement qu'il faut apporter à la race des canidés.
0: Non, mais ça...
1: Parce que, bien entendu, un canidé...
0: Non, mais monsieur Mazur... Monsieur Mazur... Monsieur Mazur...
1: C'est pas un canidé, vous le
0: monsieur Mazur, au revoir. Allez...
1: Il faut effectivement...
0: Oh, oh, oh. C'est bon, la conclusion, je vais pas m'éterniser. Richie Cunningham.
7: Oui, ben moi, je suis arrivé un petit peu les 12 dernières secondes, mais j'ai quand même écouté le débat du début à la fin. J'ai trouvé qu'il a été un petit peu long à prendre. J'ai trouvé, monsieur Gérard, que vous êtes un petit peu vilipendé au début sur les gens qui travaillaient avec vous. Cela dit, le débat a été par la suite de haute voltige. J'ai trouvé très instructif. Et ben écoutez, voilà, c'est tout ce que j'aurais à dire.
0: Joestar.
3: Joestarlette, quoi. Comment tu me parles? Ton débat, c'était trop de la merde, trop de la balle, je te cache.
0: Va le faire foutre, espèce de pétasse! Vas-y, va lui dire au revoir à celle-là, c'est même pas la peine que je lui parle. Mister Kleps.
4: Ouais, je vends des pites à plein temps. Et en conclusion, je dirais que j'ai été honoré de participer à ce débat, Gérard. Que vous m'aviez accepté, ça me fait vraiment plaisir. Et que bah sinon le débat je l'ai trouvé un peu sans intérêt parce que bon le chien c'est un peu on s'en fout quoi. Tu vois ce que je veux dire?
0: Ouais bah si vous aimez pas les animaux dans ce cas-là.
4: Ah mais moi je les aime pas, surtout les chats, quand je les vois je shoote dedans comme ça, une belle roue à l'extérieur du pied et bim, en pleine lucarne.
0: Ouais bah moi je vais te dire une chose, dans ce cas-là, si t'aimes pas les animaux, t'aimes pas les enfants. Je suis désolé.
4: Je suis désolé.
8: C'est vrai, ça.
4: Je vous aime pas non plus.
0: Dans ce cas-là, je sais pas pourquoi qu'on t'a sélectionné.
4: Et je ne vous aime pas, Gérard aussi.
0: Gérard,
4: c'est pas bon.
7: Gérard, c'est Richie Cunningham. Moi, j'aime bien les animaux, mais par contre, j'aime pas.
0: Bah alors, t'es un con.
7: Bah non, ça a pas de poils, un enfant. Moi, j'aime bien caresser les poils sur les animaux. Et j'aime pas les animaux qui ont pas de poils.
0: T'as qu'à caresser les poils d'une foufoune, tu verras si c'est.
6: Bravo,
0: si c'est un animal, ok? En de bonne entendeur, salut!
4: Quelle vanne de qualité, ça!
7: Ah, devant ton répartie, je m'incline, hein!
0: Ouais, bah c'est bien. Alors, conclusion du net.
5: Alors, il y a plein de conclusions, Gérard. Alors, malheureusement.
0: Non, mais attention! Attention, conclusion correcte, hein, pas de merde.
5: Non,
0: je veux savoir à combien qu'on termine.
5: Alors, malheureusement, on n'a pas atteint les 10 000.
0: Non, mais je veux savoir.
5: Ça sera
0: quand
5: pour
0: même.
5: Une prochaine fois. 9 981.
6: Bravo quand même.
5: C'était pas loin.
0: Non, mais c'est bon quand même. Donc alors les conclusions.
5: Les conclusions, il y en a plusieurs. Signorita qui dit un débat ressemblant à un chien sans queue ni tête, comme toi Gérard.
0: Ça c'est bien, de toute manière ça m'étonne pas des nanas.
5: Okay.
0: Ça changera pas.
5: Epsilon propose que l'on te mette en cage et qu'on te remplace par un petit babouin qui fera mieux le boulot que toi.
0: Bah dans ce cas-là,
5: Epsilon.
0: C'est une nana, ça?
5: Je sais pas.
0: Bon, bah, de toute manière, on dirait une tête de singe, c'est pas grave.
5: Voilà. Ensuite, il y a Moltz qui dit, conclusion, une SPA, ça va, 3 SPA, bonjour les débats.
0: Je vois pas le rapport avec le thème du débat.
5: Ah bah si, c'est la SPA.
0: Non mais ouais, mais ça veut dire un verre ça va, deux verres ça va, trois verres bonjour les dégâts, merci.
5: Bouge pas, il y a encore deux conclusions, une conclusion de fesses de babouin.

0: Non, non, c'est bon,
1: si,
0: c'est
1: si,
0: bon,
1: si.
0: Lui.
1: Si, si.
0: Non, non, non, non.
1: Il dit qu'un beau berger allemand a plus de chances d'être adopté qu'un vieux bâtard boiteux et plein de puces.
2: Ok, c'est fort.
1: Bah vas-y, réponds-lui au moins, Gérard.
0: Non, c'est même pas la peine, c'est même pas la peine de. Le prochain coup, tu me passes pas cette conclusion-là.
1: Et la dernière conclusion, c'est Evil Ghost qui a fait un petit sondage. Que pensez-vous de la SPA? Alors, 65% des gens
0: non,
1: pensent.
0: Non, mais attends, Simon. Dans ces cas-là, les sondages, faut me les donner avant les débats, pas à la fin du débat. Donc
1: mais
0: voilà,
1: c'est pas
0: terminé.
1: Si,
0: non,
1: si,
0: non,
1: si,
0: non,
1: si,
0: non,
1: je
0: c'est
1: le fais
0: bon,
1: quand même.
0: C'est bon, c'est bon.
1: Si, Gérard.
0: Non.
1: Mais si, Gérard.
0: J'ai dit non, terminé. Donc, prochain thème du débat. Ah, un débat que j'adore parce que ça commence à nous gonfler. On va faire un débat sur les grèves.
3: Voilà.
0: Et je vous préviens pas, je vous dis pas
4: premier
0: quand.
4: Ouais. Ça sera la surprise.
0: Donc ça sera la surprise du chef avec la cerise sur le gâteau.
2: C'est celui que tu peux parler, c'est par rapport aux actualités là.
0: Donc c'est vrai qu'en ce moment on a trop de grèves et donc ça commence à nous prendre la tête. Alors donc on c'est normalement c'était prévu sur un autre débat qui était un peu plus sérieux que qui était aussi sérieux. Que la SPA, mais vu l'actualité qui bouge, et ben normalement on devait faire un débat sur les trucs des sans-papiers, mais en fin de compte vu que
3: voilà. C'est chaud, ça.
0: Vu que les thèmes donc c'est au sujet des actualités, puis là les actualités sont quand même assez importantes. Là on a trop de grèves qui nous emmerdent. Donc ben voilà, il y en a qu'on pas pu aller justement à cause des grèves surprises, qu'on pas pu aller pour passer un truc, un brevet, je sais pas d'où, là.
2: Les gens confondent pas avec la grêle, hein.
0: Faut pas confondre grêle et grève. D'accord, au standard.
3: Rien à voir avec la météo, donc.
0: Faut pas confondre les grêles et les grèves.
2: Ouais, donc c'est sérieux, là.
0: Parce que les grêles, ça prend deux L, et les grèves, ça prend un V.
2: Conclusion de Gérard.
0: Alors, la conclusion de moi, alors. Sur qui je vais m'en prendre? Au standard! Non, ça... Le standard, ce soir. De la merde complète.
3: Bravo les filles.
0: Mais grave, grave, grave de chez grave. Il a fallu que je gueule. Vous avez pas été capable de me faire un boulot sérieux. Karine, malheureusement, c'est toi qui va morfler pour ta copine.
3: Tu vas faire la vaisselle.
0: Tu feras la vaisselle pendant 6 mois. Donc.
3: Et tu feras le repassage aussi.
0: Allez. Donc le truc. C'est qu'hier, tu m'avais dit que t'allais faire un bon boulot, et apparemment, tu m'as tout saccagé. Donc, je suis pas content. Donc, c'est du mauvais boulot que tu m'as fait ce soir. Malheureusement. Et ça, va falloir que tu récupères, de récupérer du bon boulot. La deuxième personne, donc, au standard, ça a été pareil, c'est...
5: Mais fallait bien une première fois, quand même.
0: Ouais, mais ça fait déjà la deuxième fois qu'on essaye.
5: Il y a longtemps.
0: Ouais, mais ça fait longtemps, mais de toute manière, on t'avait
5: attends, je t'ai fait des jolies fiches.
0: On t'avait prévenu.
5: Ah, tu m'as pas beaucoup briefé tout à l'heure.
0: Ouais, mais je t'ai pas briefé, mais de toute manière, hier, t'étais avec Max, il aurait pu te faire écouter comment que je travaillais, donc ça a pas été fait.
5: J'ai écouté 30 débats toute la nuit, j'ai pas beaucoup dormi.
0: Ouais, ben, c'est pas parce que tu dors pas beaucoup que tu dois faire du boulot de merde.
1: Attends, ça va, viens bosser gratos.
0: Simon, tu la fermes, toi? Parce que toi, pour l'instant, je peux pas dire que t'as bien travaillé parce que tu m'as...
3: Ah bon?
0: Tu m'as presque rien donné comme solution.
1: Ah bah merde.
0: Tu m'as sur le net, on a terminé à 9981, d'accord.
1: Ah bah ouais, ça.
0: Mais par contre, alors là, la réa cette semaine, mais alors là, de la décatombe.
3: T'es pas sympa.
0: De la décatombe.
3: Attends, de la décatombe, t'es pas sympa.
0: Les bruits de chiens.
3: Mais j'ai rien mis.
0: Poule, lapin.
3: Tiens, regarde.
0: Cochon.
2: Regarde, j'ai rien mis.
0: Non, mais même là, ce soir, je sais pas ce qu'il y avait, mais ce soir là, ça a pas été du bon boulot.
3: Ouais.
0: On a terminé quand même à 9980, mais bon.
3: C'est bien, on l'applaudit.
5: Non, mais quand même.
0: C'est dommage.
1: C'est pas 10 000, hein.
0: C'est dommage, mais.
2: Ma
0: conclusion, bon, j'espère que les prochains débats se passeront un peu mieux. Bon, ben, maintenant, vous avez le prochain thème du débat.
2: T'as pas un message à passer pour les gens de la SPA ou les gens qui tapent les chiens?
0: Ben, disons, sur ces personnes-là, bon, ben, si vous avez des noms d'associations pour pouvoir essayer de faire quelque chose, ben, n'hésitez pas à les donner à qui droit. Et puis ben si vous prenez des chiens, ben faites pas comme y en a qui font tous les ans, qui les laissent sur les bords de route, ça servira à rien. Surtout là que ça va être la période, donc ça ne servira à rien. Alors si vous prenez un animal, mettez-vous bien ça dans la tête. Un animal c'est comme un être humain.
3: C'est qu'aime pas les gens.
0: Ça a besoin d'affection. Donc si vous aimez un animal, vous aimez l'être humain. Si vous n'aimez pas l'être humain, vous n'aimez pas l'animal. Donc dans ces cas-là, ça ne sert à rien d'essayer de dépenser votre fric pour acheter pour dire bon, je vais acheter
2: des chiens, après ils achètent des couches.
0: Je vais acheter un animal, je vais à la SPA, je vais faire le bien, je vais acheter un animal et puis tout. Ben dans ces cas-là non. Dans ces cas-là, si vous aimez pas les animaux, c'est pas la peine de y aller. Voilà. On de bon entendeur, ouais, salut.
5: Bravo, hein.
1: C'était la pensée du jour.
5: Ouais.
1: Merci Pierre Thomas.
2: Merci Gérard.
0: Et donc on va s'écouter pour finir. Les animaux du monde, tout en Tokyo, et ben, je vous dis ben, à bientôt. Déjà, bonsoir à tout le monde.
1: Bonsoir.
0: Bonsoir Cyril.
1: D'accord.
0: Bonsoir Karine.
1: Voilà.
0: Bonsoir Max.
5: Bonsoir,
1: voilà.
0: Toi, de manière, je t'ai réservé ta surprise, mais
1: voilà.
0: Tu vas l'avoir. Hein.
1: Ça va aller,
0: Cyril. Depuis le temps, tu me le demandes. Ah, bah ça me fait plaisir.
1: Alors oui, alors je préviens tout de suite Cyril. Pour,
0: les 24 lignes.
1: Parce que Cyril ne connaît pas toutes les rouages de cette émission.
0: Oui.
1: Bon. Je fais un petit peu d'audience, mais dès que Gérard arrive, l'audience est automatiquement quasiment multipliée par 4.
4: Ah, c'est une pure merveille.
1: C'est instinctif.
4: Ah bah ouais. Ce que j'ai
1: regarde,
4: dit.
1: Regarde, voilà. Bah regarde, Cyril, regarde.
4: Ah ça y est, c'est parti.
1: Cyril est en train de me dire, c'est marrant, Max, ton émission, alors que t'as l'air assez populaire en radio, personne n'appelle. Hein. T'as vu que le standard.
0: T'as combien sur l'internet sans indiscrétion?
1: On était 180 connectés, Cyril, et on est passé déjà à 1800 connectés, comme ça, d'un coup, en l'espace de une minute.
4: Ça, c'est l'effet gilet de pied de poule, hein, ah, c'est toujours pareil. Hein.
1: C'est énorme. Donc Gérard, t'es pas venu les doigts dans le derrière.
0: Bah non.
4: T'aurais dû.
0: Non, mais
1: t'es venu avec des poèmes.
0: Ouais, mais ça, pour l'instant, ils sont planqués, c'est tout.
1: Ils sont là. Il y a un gros dossier, Cyril, qui est là.
4: Ah oui. Ah, il y a du dossier.
0: On touche pas.
1: Je te les donne. Tiens, donne-lui. Attention.
4: Au moins une petite phrase pour nous mettre l'eau à la bouche.
2: Voilà, exactement.
4: Non, c'est important.
1: Voilà, très bien.
0: Non, mais ça, pour l'instant,
4: qu'on se chauffe un peu là.
1: Il y a des messages en tous les cas pour toi. Il y a un certain J sur Internet concernant Cyril. Attends, merde, parce qu'il y a des messages qui arrivent. Donc, mais c'est très positif.
4: Ah oui.
1: Ça démarre très très fort pour toi, Cyril. Merde, parce que le temps que ça arrive, voilà. Trop fort, Cyril. Maintenant, grâce à lui, chaque week-end à la radio où je bosse à Grenoble, quoi, à Beldon FM, plus fort que fun. Ah, je sais pas, voilà. Ah oui, la vie est une fête, oui, c'est ta signature.
4: Bravo.
1: Voilà.
4: Magnifique, la vie est une fête, c'est vrai.
1: Voilà.
4: Surtout quand je suis à côté de notre ami hein, Gérard.
1: Voilà, exactement. Donc, si vous avez envie de parler éventuellement. Alors, on va faire un petit délire avec Cyril parce qu'on est. On aime donner de sa personne et on est des gens relativement cultivés. Donc, si vous souhaitez aborder un sujet, quel qu'il soit, hein, il suffit d'un mot, il suffit...
4: D'une lettre,
1: il suffit... je sais pas, quelque chose qui vous turlupine dans la vie de tous les jours, sur la planète, eh bien, vous appelez au 0825-08-5000 à Karine, n'importe quoi. Je ne sais pas, quelqu'un qui voudrait qu'on parle un petit peu de ce qu'était le télégraphe à une époque ou de ce qu'est le vélo, le cyclisme, n'importe quel sujet, le sport. Hein, tu es très calé en histoire, en géographie.
4: En tout. En frisbee aussi.
1: En frisbee, donc n'importe quoi. Vous appelez au 0825-08-5000 et on se fera un plaisir avec Cyril de vous parler de toute cette chose et qu'on puisse partager ce qu'on appelle, nous, vulgairement, la culture. Et
4: vulgairement, oui.
1: Voilà, vulgairement, la culture. Gérard, donc, comme tu n'es pas venu les doigts dans le derrière, et comme on a quand même une petite demoiselle qui est avec nous, donc, Muriel, t'as 18 ans.
6: Myriam,
1: pardon, t'as 18 ans.
6: Ouais.
1: Myriam, t'es chaude comme la braise.
6: Ouais, on peut dire ça.
1: On peut dire ça, cochonne.
6: Ouais,
1: ça va être sexy.
6: Ouais.
1: Gérard est venu avec quelques petits poèmes. Parce que Cyril te connaît très bien lors des débats, mais il te connaît pas. Par rapport au poème. Donc, si tu pouvais lui faire une petite démo. Et juste avant de démarrer, Cyril, tout ce que tu vas entendre est considéré comme étant déposé. Donc, que tu n'as pas le droit de réutiliser en télé, ni dans un livre.
4: D'accord.
1: Et que son style d'écriture et de façon de travailler et de mettre les mots en poésie est déposé.
4: D'accord, il n'y a aucun souci.
1: C'est parti.
0: Ouais, mais dans ce cas, il faut qu'il éteigne son micro. Ouais, mais
1: petit caprice.
0: Mais je sais pas sur quoi commencer parce que là vous me prenez de court.
1: En dessous.
0: Non, là vous me prenez de court parce que c'était pas prévu déjà que je commence si tôt.
2: Ouais, bah qu'est-ce que tu veux?
0: Bah ouais, mais c'est toi qui commande, mais t'es marrant toi.
2: Ouais.
1: C'est ça qui fait mon charme, c'est que je suis marrant, ouais. Alors attends, je vais te mettre une petite musique, hein, parce que bon, quand même, hein.
7: Excusez-nous, ouais, mais... hein, pour ceux qui se disent « Ouais, merde, Gérard et tout », bon, il y a...
0: Ouais, non, mais de manière qu'ils arrêtent un peu avec les Gérard, Gérard, Gérard, Gérard...
7: Alors, il y a Gérard, je t'aime, je content de te revoir. Gérard, tiens, il y a un routier qui a envie de t'enculer.
0: Non, c'est
7: non,
0: bon,
7: pas tout de suite, on va attendre un peu plus tard.
0: Non,
3: un boulot, j'ai préféré, si vous avez, là.
0: Mais j'aurais préféré que...
7: Allez,
0: C'est
7: pas ta chance.
0: Alors, ma chouchou... Je voudrais te dire les 7 lettres sur un spaghetto. Ma chouchou, je voudrais te dire les 7 lettres sur un totem. Ma chouchou, je voudrais te dire les 7 lettres sur un chorizo. Ma chouchou, je voudrais te dire les 7 lettres sur un bigorneau. Ma chouchou, je voudrais te dire les 7 lettres sur un slalom. Ma chouchou, je voudrais te dire les 7 lettres dans une sentinelle. Ma chouchou, je voudrais te dire les 7 lettres sur un secrétaire. Ma chouchou, je voudrais te dire les 7 lettres sur une sonnette. Ma chouchou, je voudrais te dire les 7 lettres sur une station-service. Ma chouchou, je voudrais te dire les 7 lettres quand on fait du tandem. Voilà, terminé, point final. Bravo. À la ligne.
7: Alors, la première question, moi personnellement, c'est de savoir est-ce que tu t'es inspiré de Motus, parce que maintenant tous les Motus sont en 7 lettres ou pas.
3: Je crois que c'est un poème pour Laurent Romé, je connais chiffres.
0: Non. Alors, ça c'est des. Faut bien te dire une chose. Comment que c'est déjà son...
3: Cyril, mais Cyril. Tu peux m'appeler Jean-Charles.
7: Cyril. Ouais.
0: Cyril. Faut bien te dire une chose. Que les noms, c'est des surnoms que je prends comme ça.
3: Ok.
0: Mais après, c'est moi qui les travaille. Là, par exemple, je prends dans un champ tout ça.
7: Ça c'est énorme. C'est-à-dire que
0: je peux aller loin. Là, à l'heure actuelle, je suis, je peux le dire, je suis à 1211
7: poèmes, un truc comme ça.
0: Non, mais 1282.
7: Ce qui est énorme. Et là, les auditeurs, vous ne savez pas, mais
0: je suis à 1282.
7: Myriam, c'est que là, vous.
0: Mais il y en a une.
7: Attends, si tu fermes juste ta gueule quand je parle.
0: Ouais, mais si.
7: Non,
0: je
7: mais
0: veux.
7: Quand même, je suis en train d'expliquer un truc. Donc, si tu pouvais fermer ta gueule 2 minutes, s'il te plaît. Non, j'explique un truc quand même qui est extrêmement important. C'est que vous venez d'entendre quelque chose qui vous paraît complètement simple et de la radio. Mais mine de rien, vous venez d'assister à un petit cours de poèmes qui a été offert gracieusement à Cyril. Parce que là, il vient de t'expliquer la technique et la manière dont il travaillait sur ses poèmes. Il n'est pas obligé de le faire.
3: Je vais pas te mentir, Gérard, j'ai envie de te serrer très fort dans mes bras.
0: Non, mais ça...
3: Si je vais me faire plaisir.
0: Ça, je vais te dire une chose.
3: Mais c'est vrai.
0: Je vais te dire une chose, ce
7: Cyril,
0: truc-là...
7: Attention, parce qu'il n'est pas de la jaquette, d'accord ?
3: Non, mais bon...
0: Là, il y en a.
7: Attention.
0: Mais il y en a une,
7: ouais,
0: qui s'y attend pas. C'est là.
7: C'est Myriam.
0: Non.
7: Myriam, non. Qu'est-ce que t'en as pensé, Myriam, de ce petit poème ?
6: Franchement, j'ai rien compris, quoi.
0: Ah. Moi, t'as rien compris, bien sûr, parce que déjà, une, on t'entend pas, parce que t'as, à mon avis, t'es avec un portable pourri.
7: Non, pas du tout.
6: Non. 9310, je suis
7: désolé,
6: j'entends même la radio avec,
7: alors,
6: s'il te plaît.
7: Non, allez, et à part ça, non, mais t'as pas aimé, parce que t'as rien compris, Myriam, c'était magnifique. Il y a même Jean-Luc Reichmann qui est sur le net. Bah, écoute, un camp, le livre des recueils de tous tes poèmes. C'est vrai que tout le monde réclame ce livre.
0: Non, il y en aura pas.
7: Mais pourquoi ?
3: Quel motif ?
7: Mais exactement.
0: Non, parce que je les garde pour moi, c'est tout.
7: Mais attends, mais tu te rends pas compte de tout ce que t'as, tout ce que ça représente.
0: Je les garde pour moi.
7: Karine, fais quelque chose, quoi. Interviens dans cette émission, dis des choses. Il faut le pousser à ce qu'il sorte ce livre. Merci Karine, qui est bien entendu toujours fidèle à sa tradition.
0: Voilà. Tu vois, tu parles à un auditeur ou à nous des tiris. Tu lui demandes qu'est-ce que t'en as pensé. Elle dit, je comprends rien. Après, tu lui redemandes quelque chose. Hop, elle comprend rien.
6: Non, c'est Myriam, moi.
0: Oui, c'est ce que...
6: Non, il a dit Karine, là.
0: Non, il a dit Myriam.
6: Non, il a dit Karine. T'as dit Karine,
7: non, j'ai dit Karine, mais Karine m'a regardé, mais elle a pas percuté du tout. Karine est dans son délire de standard. Et
6: ouais, voilà, quoi.
7: Quand Karine est dans son délire de standard, il faut pas la déranger, d'accord ?
6: Et franchement, attends, je veux dire quelque chose à Gérard, je l'adore, Gérard. Franchement, on dit c'est... Oh putain, il me fait kiffer grave, quoi.
7: Ouais.
3: Bah, je te comprends, tu vois, je l'ai devant moi, je peux te dire.
0: Non, mais je vais te dire une chose, t'appelles avec quoi, là, comme
7: ouais, c'est quoi comme portable?
0: Comme appareil.
7: Ouais, c'est quoi comme appareil?
6: Franchement, c'est un Nokia.
7: Ah ouais, mais alors ça, les Nokia, ouais, laisse tomber, hein.
6: Franchement, attends, c'est là, j'écoute la radio avec, quoi, franchement.
7: Ah ouais, mais bon, on n'a pas tant, faut pas appeler avec des Nokia sur les radios nationales.
6: Ouais, franchement.
7: Bah ouais, Myriam, là, t'es complètement hors piste, hein.
6: Désolé, Max.
7: J'espère que vous allez être nombreux à poser des questions à Gérard. Beaucoup de questions à Cyril. Hein. Je vous rappelle que si vous voulez parler d'un
0: apparemment...
7: Cyril, t'as peut-être des questions à poser à.
3: Ouais.
4: Ouais, vas-y, hein, tu peux te lâcher. Ouais, non, parce que j'aurais aimé qu'il nous explique un petit peu ce poème là, à qui s'adressait.
7: Alors, d'abord, c'est qu'est-ce que c'est que ces 7 lettres? Ne les dis pas, on peut peut-être essayer de les deviner. Donc on peut essayer. Parce que après tout, je voudrais t'écrire ces 7 lettres. Alors les 7 lettres, ça peut être quoi?
4: 7 lettres,
7: il y a tellement de choix.
4: Il y a
7: Vandame.
4: Il y a Vandame, ouais. Il y a pain d'épices.
7: Non. Est-ce que ça serait pas secrétaire, non?
4: Mais c'est en fait il y a un mot à trouver.
7: Il y a un mot, c'est quoi le redis non, la première non, phrase non, c'est quoi non, non. C'est quoi ta technique? Comment redis la phrase de début? Je voudrais t'écrire les 7 lettres.
0: Oh mais attends,
7: tu t'en souviens pas?
0: Je sais même pas où qu'il est passé.
7: Et tu t'en souviens plus là, tu viens de le lire il y a deux
0: minutes.
7: Mais
0: non mais ouais mais faut que je le retrouve dans tout ce que j'ai là.
7: C'est pas c'est peut-être le mot amour.
4: En même temps, il y a 7 lettres à cravate hein.
7: Chaussures, non, chaussettes, baiser.
0: Non.
4: Baiser au pluriel?
0: Non. Non, mais ce qu'il y a...
7: Enculé avec un S?
0: Non, enculé avec un S, je vais pas faire un poème sur enculé, d'accord?
4: Quelque chose contre lui?
0: Non, de toute manière... Ouais.
7: Comment tu travailles tes poèmes, Gérard?
0: Je travaille mes poèmes, comme ça. C'est que je prends un truc, je le note, et je le fais.
4: Là, par exemple, il y a marqué brochette. Hein. Je suis au cœur du poème. Là, il y a marqué brochette.
0: Tu veux le lire?
7: Ah bah non.
4: Franchement, c'est
7: non,
4: pas.
7: Mais là, non.
0: Si tu veux le lire, tu peux.
7: Ça t'appartient. Hein,
0: on garde le meilleur pour la fin.
7: Lisons encore un ou deux. Tiens, comme ça, pour le plaisir.
0: Bon alors, attends.
7: Et bon, celui-là.
0: Par contre, si tu peux essayer de d'éviter qu'on aille un blanc. Ça y est, c'est bon. Alors, ma colombin, j'ai gravé le mot « I love you » pour la Saint-Valentin. Ma colombin, j'ai gravé « I love you ». Non. Je reprends dès le début, excusez-moi.
7: « I love you », hein ?
0: Ma colombin, j'ai gravé le mot « I love you » pour la Saint-Valentin. Ma colombin, j'ai gravé le mot « I love you » sur une borne. Ma colombin, j'ai gravé le mot « I love you » sur un portable. Ma colombin. J'ai gravé le mot « I love you » sur un drapeau. Ma colombe, j'ai gravé le mot « I love you » sur un internet. Ma colombe, j'ai gravé le mot « I love you » sur un briquet. Ma colombe, j'ai gravé le mot « I love you » sur un Walkman. Ma colombe, j'ai gravé le mot « I love you » sur un grand écran. Ma colombe, j'ai gravé le mot « I love you » place de la Concorde. Ma colombe, j'ai gravé le mot « I love you » par téléphone. Voilà, terminé.
4: Bravo.
0: Mais celui-là, il n'était pas prévu.
7: Attends.
0: Il n'était pas prévu. Et étant donné...
7: Tu veux le ranger?
0: Il n'était pas prévu. Oh. Et étant donné qu'il n'est pas tout à fait... si, maintenant, il est minuit.
7: Ouais.
0: Mais c'est dommage.
7: Ouais.
0: Mais celui-là, c'est... destiné pour la Saint-Valentin.
7: Oh là là,
0: mais c'est vrai que j'ai cafouillé sur certains mots.
7: D'accord. Comment tu peux écrire I love you par téléphone, toi?
0: Ah, à ton avis?
7: Ah bah je sais pas, je te pose la question justement. Est-ce que c'est
0: tu appelles la personne et tu lui dis, au lieu de lui dire je t'aime, tu lui dis I love you.
4: Ah mais c'est pas l'écrire.
0: Si elle sait pas l'écrire, tant pis pour elle. Tant pis pour elle.
4: Alors je vais reprendre le poème en ligne 12. Tu dis j'ai gravé le mot I love you sur internet aussi. J'ai envie de dire oui mais comment aussi quoi.
0: Eh oui sur internet ils peuvent pas.
7: Bah si.
4: I love you non.
7: Bah
4: I love you je peux pas l'écrire je pense.
7: Si ça dépend comment tu travailles comment toi sur
4: mais
7: le net.
4: I love you I love c'est qu'on dit I love you.
0: Oui, I love you.
7: Ah, I love you non, I love you.
0: Ah oui.
7: Non,
4: alors c'est
0: love
4: pas
0: you.
7: Ah non mais attends.
0: C'est en trois mots.
7: Ah oui, c'est en trois mots,
4: en trois mots
7: Cyril.
4: Ouais.
7: Ah, non, parce que je comprends, on peut pas écrire I love you, mais on peut écrire I love you.
4: I
7: love you, c'est
0: non,
7: différent.
0: En fin de compte, ça veut dire I love you. Ça veut dire je t'aime.
4: Oh là là.
7: Ah, mais attends, Gérard, je crois qu'on sait. Cyril, peut-être que
4: je croyais que c'était il t'aime, moi.
7: Tu ne parles pas anglais, peut-être?
4: Non, pas du tout.
7: Ah, voilà, d'accord. Il parle pas anglais. Donc, I love you, c'est je t'aime. C'est ça?
0: Ah oui. Les sept lettres.
7: C'est merde.
0: Les 7 lettres. Ouais. Ça veut dire je t'aime. Il est vieux, ça veut dire je t'aime. Mais je change.
7: C'était je t'aime les 7 lettres. Voilà.
0: Mais je change par rapport. Parce que je mets pas toujours
8: je veux te dire je t'aime, tout ça.
9: Ouais.
8: Donc je change différemment.
4: T'as la version bulgare?
8: Non, mais je prends différents mots que je prends dans un dictionnaire. Par exemple, là, je peux te dire une chose. Tiens, mon coquillage, donne-moi ta main quand tu écoutes RTL. Mon coquillage, donne-moi ta main quand tu écoutes Fun. Tu vois, ainsi de suite.
9: Ok. Tu comprends ou pas, Cyril? Parce que là, il te donne un coup. Attends, c'est gratos, là. Hein,
4: non, c'est vrai, c'est que des bonnes choses.
9: Non, mais attends, on va voir si Cyril a bien compris l'affaire.
8: Donc, Non, Gérard.
9: On va voir si Cyril a bien compris. Reprends l'histoire de mon coquillage, on va voir si
4: voilà. Je vais essayer de trouver la suite.
9: Mon coquillage.
4: Alors là, on était sur Fun Radio, là.
9: C'était quoi la phrase exacte, mon coquillage?
8: Mon coquillage. Donne-moi ta main quand tu écoutes Fun Radio.
9: Alors,
8: quand tu écoutes Fun.
9: On va voir s'il peut continuer à faire la suite. Mon coquillage, donne-moi la main.
4: Alors, mon coquillage,
9: donne-moi
4: ta main quand tu écoutes, on va dire, Europe 2.
9: Ouais, ça marche, ouais.
4: Ça marche. Tu l'as, ça?
9: Non, ça marche pas. Non, ça marche pas, là, Cyril.
4: Et pourtant, j'ai bu tes paroles, Gérard, je vais pas te mentir.
9: Alors, fais-le, mon coquillage, pour qu'on comprenne bien, parce que j'ai pas compris moi-même.
8: Mon coquillage, donne-moi ta main quand tu écoutes RTL. Mon coquillage. Donne-moi ta main quand tu écoutes Fun.
9: Faut déjà avoir
8: mon coquillage.
9: Faire des présélections. Alors.
8: Donne-moi ta main quand tu écoutes MCM. Mon coquillage. Donne-moi ta main quand tu écoutes RFM. Mon coquillage. Donne-moi ta main sur un taboulé. Mon coquillage. Donne-moi ta main sur un taboulé. Mon coquillage. Donne-moi ta main sur un baobab. Mon coquillage. Donne-moi ta main sur une Ben Laden. Mon coquillage, donne-moi ta main contre une agence. Mon coquillage, donne-moi ta main quand on fait du stop.
9: Ah ouais, non mais...
8: Voilà.
4: Bravo, alors là, pour l'instant, je vais pas vous mentir, c'est mon préféré.
9: Ah mais celui-là, il est vraiment balèze. Hein.
4: Celui-là, mon coquillage...
9: Ah bah là, sur Internet, on est en train d'exploser, on est monté à 4500 connectés. Ah ouais. Mon coquillage est vraiment... Quand je t'écoute sur FG, parce qu'on a oublié de citer, il y a des radios parisiennes, bon, tu peux pas tous les citer.
8: Ouais.
9: C'est l'unanimité. Toutes les meufs sont comme des folles. Gérard, quel plaisir de t'entendre avec cette putain de voix. Mon routier gros cochon, voilà, il y a encore plein de gens qui sont vraiment... Là, il y a une question qui peut-être est destinée, Cyril. À quand Gérard dans la grosse émission?
4: Ah bah, franchement, j'ai envie de dire quand il veut. J'ai envie de dire aujourd'hui, j'ai envie de dire demain, je l'ouvrirai toutes les portes.
9: Et là encore, on n'a pas appelé Jean-Pierre Sauzère. Hey, Karine, mais tu parles avec quelqu'un? Mais t'es en train de draguer ou quoi?
4: Alors,
9: ça fait une heure que t'es avec la même personne, là. Tu me speed, j'attends des feuilles depuis tout à l'heure.
10: Tu rigoles, tu crois que je suis avec la même personne, mais c'est pas vrai du tout, j'arrête pas, mais...
9: Et des sujets, on veut des trucs, n'importe quoi, un mot, n'importe quoi, il nous en faut, là, il faut les rappeler, on attend 25 fiches. Mon petit Cyril, qu'est-ce que tu nous racontes?
4: Non, en fait,
9: tu lui as éteint ton...
4: Qu'est-ce que c'est que ce pack de caisse? Non mais, en fait, tu as oublié une phrase, t'as oublié mon coquillage, donne-moi ta main sur une baleine. Alors,
9: Tu l'as pas dit, je crois.
4: Je suis un petit peu déçu, tu sais.
8: Ouais. Ah si, je l'ai dit.
4: Non mais si tu veux qu'on bosse comme ça, on bosse comme ça, il n'y a aucun souci.
8: Non, mais je l'ai dit, donne mon coquillage, donne-moi ta main sur une baleine, si, je l'ai dit.
4: Je crois que t'es passé directement au baobab.
9: Ouais, enfin. J'ai l'impression aussi que t'es passé, parce que t'as fait deux fois le même mot.
4: Exactement.
8: Bon, alors, on va le refaire.
9: Ah bah oui.
8: Rien que pour Cyril. Alors, mon coquillage.
9: Bravo Cyril, merci.
8: Mon coquillage, donne-moi ta main quand tu écoutes RTL. Mon coquillage, donne-moi ta main quand tu écoutes Fun. Mon coquillage, donne-moi ta main quand tu écoutes MCM.
4: On passe à la télé.
8: Mon coquillage, donne-moi ta main quand tu écoutes RFM. Mon coquillage, donne-moi ta main sur un taboulé. Mon coquillage, donne-moi ta main sur une baleine. Mon coquillage, donne-moi ta main sur un baobab. Mon coquillage, donne-moi ta main sur une Ben Laden.
4: C'est mon préféré, c'est ma phrase préférée.
8: Ben Laden. Mon coquillage, donne-moi ta main sur une agence. Et mon coquillage, donne-moi ta main quand on fait du stop. Ouais, je sais, j'ai dû oublier baleine. Il me semble aussi que c'est pour ça que ça m'a semblé bizarre.
9: Oui, on a senti que t'étais déstabilisé pendant un moment donné. Hein. Là, maintenant, ça y est, on sent que t'es retombé sur tes pieds. Tu te sens plus à l'aise. Hein. Enlève-moi cette cravate là. Non, t'es bien.
8: Non,
9: ça,
8: je suis bien.
9: Putain, mais t'es beau gosse, hein, sans déconner. Hein.
4: C'est vrai qu'il est bien beau gosse.
9: Là, les meufs là, elles vont être comme des folles. Elles doivent craquer comme des dingues.
8: Ouais, hein. Tu parles.
9: Ah, il est parce qu'il est célibataire, hein, Cyril. Donc, il recherche.
8: Non, c'est bon.
4: Chut. Ah non.
8: Hop.
9: Ah
8: pour un sens, s'il te plaît.
9: Ah ben, je pensais pour ton bien, peut-être lancer un appel pour des meufs.
8: Si tu veux, oui.
9: Ah bah ben voilà, ben c'est ce que je comptais faire. Hein.
8: Ouais, mais attention.
9: Attends, on me parle pas de Sandy.
8: Non, ah bon. Ok, bah alors vas-y. Je te laisse le feu vert.
9: Alors, je vais lancer 2-3 appels là sur l'antenne, les enfants, si vous voulez qu'on aille jusque très tard dans la nuit. Cyril, de Comédie de la Grosse Émission, est là. Le Pozzo, il y a également Gérard. Là, c'est la rencontre du siècle.
4: Ah, oui, c'est...
9: Il y a déjà des gens qui disent, ah, mais mes deux fans, là, maintenant, mes deux artistes préférés, Cyril de Comédie.
4: Merci.
9: Et Gérard de Suresnes.
4: Tu sais, on forme une belle équipe, tous les deux.
9: Si vous voulez parler et n'importe quel sujet, le bienvenu. Si vous voulez éventuellement poser quelques questions à Gérard, il y répondra éventuellement avec Cyril. Nous ferons les juges et arbitres et nous commenterons toutes les questions que vous aurez envie de poser à Gérard. Si vous souhaitez éventuellement, parce que je le rappelle, avec Cyril, nous apprécions beaucoup l'improvisation, s'il y a un sujet sur lequel vous aimeriez parler, aborder n'importe lequel, même un sujet de débat, un sujet de société, nous on peut faire un mini débat à trois.
4: Ah oui,
9: je pense qu'on a des choses à dire. Si vous voulez aborder la pollution, les injustices, enfin tout ce qui se passe, je pense que Gérard maîtrise un petit peu le sujet. On peut même faire des sujets de libre antenne. On pourrait aborder le monde des routiers, parce que je sais que ça tient à cœur Cyril, qui est quand même très proche des routiers.
4: Ah bah oui.
9: T'es toi-même propriétaire d'une CB.
4: Exactement.
9: Donc on peut peut-être pas faire un débat sur les CB, mais il serait peut-être bien qu'on en parle un petit peu tous ensemble. Donc on va se mobiliser. Et je sais, parce que le standard est en train d'exploser, mais vous ne comprenez pas réellement qu'est-ce qui vous arrive, parce que il y a tellement de monde et il y a tellement de choses extraordinaires qui se passent en ce moment devant le micro que forcément ça devient très compliqué.
4: Non, moi j'ai
9: par contre, ah. et les meufs peuvent appeler si elles veulent draguer éventuellement, en tout cas rentrer en contact avec Gérard.
8: Ouais, mais dans ce cas, tu lances l'appel sur ce que tu viens de dire.
9: Et Boudin s'abstenir. Hein.
8: Non, mais tu lances l'appel sur ce que tu viens de dire il y a pas longtemps.
9: Sur les meufs.
8: Non, mais pour savoir si quelqu'un va sortir avec moi, c'est tout. C'est à toi de lancer l'appel, c'est pas à moi.
9: Je vais demander à Cyril de le faire.
4: Non, je crois qu'on a affaire à un amoureux de la vie, par-dessus tout, et je crois que c'est bien. D'ailleurs, si ça peut mettre l'eau à la bouche d'une d'entre vous, sachez qu'il a sorti un nouveau poème, Tourterelle.
9: Ouais, alors celui-là, voilà. Il est particulièrement sympathique.
4: C'est le 1258e.
8: Alors, non, tu donnes pas les numéros, bah, s'il te plaît.
9: Cyril.
8: Non, tu les...
9: Ah non, là, t'es en train de partir en sucette, là.
4: Ah oui, non, c'est vrai que... Attention, Hartunger.
9: on donne pas des numéros. Hein? T'as déjà entendu des gens, Cyril, qui donnaient des numéros de page?
4: C'est vrai que j'ai fait une erreur, mais je m'en excuse, Gérard.
9: Alors, s'il y a des meufs qui nous écoutent et qui veulent rentrer en contact, qui... ont envie de discuter, de boire un verre, manger une pizza.
4: Ou même un clafoutis. Hein.
9: Voilà, donc vous appelez très sérieusement le 0-825-08-5000. Mesdemoiselles les Belges, 0-033-825-08-5000 pour entrer en contact avec tout ce beau monde. Mon gros routier, donne-moi ta main quand j'écoute Fun. Mon gros routier, donne-moi ta main après t'être touché. Mon gros routier, donne-moi ta main sur une benne.
8: Non, mais c'est bon.
9: Ben Ladèche.
8: C'est bon, vas-y,
9: c'est pas bon, ça c'est de la merde.
8: Par contre, qui c'est qui pourrait venir épauler quand même
9: Karine, elle est complètement à la masse, elle est complètement
8: ouais,
9: à côté de la plaque.
8: Elle est toute seule et ça va être dur pour elle ce soir.
9: Bah, pourquoi tu le connais lui? C'est un ancien de Fun, un ancien stagiaire.
8: Bah,
9: Benoît.
8: Au boulot.
9: Allez, Benoît.
8: Allez,
9: au boulot,
8: allez.
9: Benoît. Non, je sais
8: au
9: plus.
8: Boulot.
9: C'est comment ton prénom? C'est Benoît ou Hubert? Non, Patrick. Vincent.
8: Appelez-le Vincent, Patou. Ben, au boulot.
9: Vincent.
8: Allez au boulot,
9: Vincent Patrick.
4: Gérard, j'ai envie de te serrer très fort dans mes bras. Non, mais c'est vrai. Hein.
8: Non, mais moi, je vais te dire une chose que ça. Votre manière, je donnerai jamais.
9: Il faut. Et je lis
8: non,
9: tout.
8: Mais je sais.
9: Gérard, j'ai plein de messages pour toi. Je t'en lis un ou deux ou.
8: Bah, si c'est pas des conneries, oui. Si c'est des conneries, ça, c'est pas la peine.
9: Ça, c'est même pas la peine, ça, Cyril. Et tu vois ces trucs-là, là?
4: Ouais.
9: Gérard, encule-moi, Sandy.
8: Non, allez hop.
9: Alors,
8: bonne nuit.
4: Rappelle que Gérard n'encule pas.
9: Ça...
8: Non, attention, attention.
9: Là, je kick, hein.
8: Non, mais je vais te dire une chose.
9: Lui, je le kick, hein.
8: Non, mais moi, je vais te dire une chose.
9: Kick du net.
8: Que si c'est comme ça, si ça commence comme ça sur l'Internet, ça va aller vite. Je coupe le micro et vous allez vous faire foutre.
9: Non.
8: Clair, net, précis. Alors, sur l'Internet, vous restez tranquille. Et au standard,
9: on se réveille.
8: Calmos.
9: Non mais et puis motive tes troupes un peu. Demande à Karine de se réveiller parce que là ça va,
8: elle
9: dort.
8: Elle était toute seule.
9: Ah mais Karine, ça va, t'es réveillée, ça va trop vite ou ça va aller? Non, c'est bon, c'est dur.
11: Dis. Moi ça va.
9: Plains-toi.
11: Non, ça va, c'est bien.
9: Elle se plaint.
8: Ouais. Ouais non mais attends, Karine, tu sais pas ce qui t'attend là. Hein. T'as ton truc et tu vas le garder.
4: crois que ça va se décompter pour toi, Karine, ce soir.
8: Non, non, mais malgré que j'aille compris à peu près hier ce qui s'était passé, donc...
10: Est-ce que...
8: Non, non, mais j'ai compris à peu près.
7: Moi-même, je suis dans l'émission, je comprends plus rien. Maintenant.
8: Mais si, mais t'as essayé de dévoiler sa vie privée.
0: Ouais.
8: Donc, on verra. Donc, elle a quand même... Elle a quand même son petit poème.
7: Il est long ou pas? Il est.
8: Ah bah il y a 19 vers.
4: 19 vers.
7: Ta spécialité. C'est bon pour la pêche, hein.
8: Hein? Non non, mais à Vera.
4: C'est bon ça.
8: De manière, il est dédicacé. De toute manière, c'est même pas moi qui va le lire.
7: Ah
8: ça
7: si,
8: va
7: ah bah
8: Karine.
7: Si. Ah bah non, ouais. Non. C'est à toi de le lire.
8: Non.
7: C'est à toi... Bah non, c'est un de tes poèmes, c'est un de tes poèmes.
8: Non. Je le lui laisse. L'occasion de le lire parce qu'elle m'a demandé le surnom.
7: Non,
8: donc, je lui donne les deux pages.
7: Non, c'est à Karine d'insister à ce que ce soit toi qui le lise quand même.
10: Gérard, vraiment, j'aimerais bien que ce soit toi qui me le lise.
7: Bah
10: non,
7: oui.
10: Si je le lis, ça me fera rien.
7: Mais non, Gérard, sinon ça sert à rien, ça n'a aucune utilité.
10: Allez, c'est... Gérard. Et si...
8: Ouais, Gérard, mais c'est pas la peine de me faire les yeux doux avec ce que tu m'as dit hier. Avec ce que tu avais dit, ce que t'as dit hier.
7: Ah, ça c'est pour
4: dire. J'étais pas là hier, j'aimerais bien savoir ce qui s'est passé.
7: J'en sais rien, moi aussi, j'en sais rien. Bon, Gérard, est-ce que tu veux bien lire le poème? Le poème.
8: Ah non, on le fait pas maintenant.
4: Ah si,
7: allez,
4: si.
7: allez, c'est parti. Attention, silence.
8: Bon, t'as une musique douce quand même.
7: Karine, sois très attentive, c'est pour toi quand même. Hein, donc.
8: Hey,
7: oh, Vincent Patrick.
8: Non, non, t'appelles personne, toi. On fait pas passer des gens que tu connais, hein.
7: Allez.
8: Bon, une musique douce. Karine, s'il te plaît, tu mets ton casque sur les oreilles. Le standard, on n'en a rien à péter pour l'instant. Excusez-moi, les auditeurs. Et c'est tout.
7: Ah, il y a sinon...
8: Non, non, mais l'Internet, c'est pareil.
7: Gérard, il y a des nanas qui veulent une éjac faciale.
4: Ah, non, c'est sa spécialité.
7: Non.
8: Non, non, mais ça, l'Internet, pour l'instant,
7: et
8: on
7: je
8: s'en
7: demande
8: fout.
7: Aux auditeurs d'arrêter de prendre le pseudonyme de Sandy. Clair, net et précis.
8: Bon, alors c'est simple. Ça va aller vite. Si ça commence comme ça, je laisse tomber, je lis rien du tout.
7: Non mais...
8: Je lui donne, elle lira elle-même.
7: Fais un ultimatum.
4: Non, arrête.
8: Non, il n'y aura pas d'ultimatum. C'est clair, net et précis.
7: Fais un ultimatum net.
8: Non, non. Tu me donnes un peu plus de lumière, si ça ne te dérange pas. Ah bah ouais, oh.
11: Ah mais t'es chez toi, hein.
8: Bah ouais.
11: Là, ça va, là.
8: Ouais, non mais attends.
4: T'es magnifique, Gérard.
8: Non, vas-y.
4: Tout
8: encore,
4: ce que j'aime
8: non,
4: dire.
8: Encore un peu.
7: Non, mais là, ça va. Eh oh. Allez,
8: ouais,
7: c'est
8: bon.
7: Attention, musique.
8: Alors, c'est elle qui m'a demandé de lui dire de mettre le surnom princesse.
7: Là, Karine, il faut que t'écoutes. Hein. Laisse tomber le standard, ne stresse pas. Là, c'est...
8: Non, non, mais cherche pas là, c'est vraiment... là-bas.
7: C'est vraiment pour toi, Karine, donc sois très concentré, commente un petit peu. Attention, Gérard a écrit un poème pour la Saint-Valentin directement dédié à Karine du standard.
8: Ouais, mais il y en a un paquet. Hein.
7: Eh ben.
8: Alors, ma princesse.
4: Ça part bien déjà.
8: Laisse-moi te faire plein de câlins sous un cocotier. Ma princesse, laisse-moi te faire des câlins. Non, non, non, on reprend, on
7: ah,
8: reprend,
7: pardon,
8: on reprend.
7: Ah. On recommence.
8: On reprend, je me suis trompé.
7: Gérard, poème, deuxième.
8: Ma princesse, laisse-moi te faire plein de bisous sous un cocotier. Ma princesse, laisse-moi te faire plein de bisous sous un prunier. Ma princesse, laisse-moi te faire plein de bisous sous un olivier. Ma princesse, laisse-moi te faire plein de bisous sous un pommier. Ma princesse, laisse-moi te faire plein de bisous sous un noyer. Ma princesse, laisse-moi te faire plein de bisous sous un cerisier. Ma princesse, laisse-moi te faire plein de bisous sous un poirier.
7: En bas.
8: Ma princesse, laisse-moi te faire plein de bisous sous un bananier.
7: Oh, c'est fruit.
8: Ma princesse, laisse-moi te faire plein de bisous sous un fraisier. Ma princesse, laisse-moi te faire plein de bisous sous un oranger. Ma princesse, laisse-moi te faire plein de bisous sous un mûrier. Ma princesse, laisse-moi te faire plein de bisous sous un abricotier. Ma princesse, laisse-moi te faire plein de bisous sous un framboisier. Ma princesse, laisse-moi te faire plein de bisous sous un citronnier. Ma princesse, laisse-moi te faire plein de bisous sous un peuplier. Ma princesse, laisse-moi te faire plein de bisous sous un pêchier. Ma princesse, laisse-moi te faire plein de bisous sous un cafetier. Ma princesse,
7: ah ouais.
8: Laisse-moi te faire plein de bisous sous un manguier. Ma princesse, laisse-moi te faire plein de bisous sous un mandarin. mandarinier. Ma princesse, laisse-moi te faire plein de bisous sous un moniosier. Alors, et pour finir, pour Karine, de la part de Gérard. Et voilà, terminé, point final à la ligne.
7: Ah, il était fruité, hein.
4: Moi, je veux pas dire, mais à force de se faire des bisous sur tous ces arbres, ça a quoi se faire chier dessus par un pigeon. Hein. Ah ouais. Je sais pas t'angoisser, mais c'est vrai.
7: Qu'est-ce que t'en penses, Karine, quand même? Que t'aies ton petit mot à dire là, là-dessus.
12: Je suis ému déjà.
7: Ouais.
12: Quand même.
8: Bah, tu l'as, hein.
7: Tu vas l'accrocher aux chiottes ou.
12: Au mur, au-dessus de mon lit.
8: Ouais, bah,
4: oh
8: tu
4: là
8: parles.
4: Là. Ah, ben, Gérard, on va quand même embrasser
12: non,
4: Karine.
12: Ah ouais,
4: la bise, la bise, la bise, la bise, la bise, la bise, la bise.
7: Allez, allez, la bise, allez, en direct, allez, allez, allez. Faites-nous plaisir, la petite bise.
8: Non,
4: non,
8: mais.
4: Allez,
8: c'est pas à moi de me lever, hein.
7: Alors, putain.
4: Karine,
7: ah bah, la bise là, qu'est-ce que c'est que ce bordel? Allez, la bise, allez, quand même. Il est timide. Regardez comme il est timide.
4: Oh là là,
7: Gérard, il est tout timide.
8: Non, mais
7: Karine se lève du standard, elle va en direction de Gérard, elle va lui faire la bise. Sur la bouche,
4: sur la bouche, sur la bouche, sur la bouche, sur la bouche.
7: Non. Karine, elle croit qu'à chaque fois, il faut faire tout ce qu'on lui dit.
8: Mais non, mais elle a quelqu'un dans sa vie, hein.
7: Quoi?
8: Bah oui,
12: c'est merde.
7: Non, mais attends, c'est quoi? T'as quelqu'un dans ta vie?
8: Elle l'a dit hier.
7: Quoi?
8: Elle l'a dit hier qu'elle avait quelqu'un.
7: Oh non.
4: Je vais pas te mentir, Gérard, je crois que tu lui es pas complètement indifférent.
8: Non, mais elle l'a dit hier qu'elle avait quelqu'un dans sa vie.
7: Ouais, mais bon.
12: En tout cas, il m'a jamais écrit un poème comme ça.
7: Oui, jusqu'à ce que. Maintenant qu'elle t'a rencontré, je veux dire, sa vie a totalement changé. Hein.
8: Ouais, mais ça.
7: Scénarine aussi, d'ailleurs.
8: moi, ce que je veux, c'est maintenant, au standard.
7: Ouais.
8: Et ça, je vais pas en démordre. Je vais attendre le temps qu'il faut. Maintenant, s'il y a une nana qui veut me faire une déclaration d'amour, mais pas un boudin, ni profiter de moi, donc je demande à ce que les gens appellent.
7: Ouais, parce que le problème, Cyril...
8: Non, mais les filles.
7: Non, mais le problème.
8: Les filles.
7: Ouais, attends. Le problème qu'il a, c'est qu'il a tellement de notoriété, tellement connu, que beaucoup de filles ont envie de sortir avec lui, mais c'est comme quand t'as envie de sortir avec quelqu'un du show business. Tu vois, c'est.
4: J'ai bien compris.
7: C'est le. Profiter, alors que lui, ce qu'il recherche, c'est le grand amour, éventuellement faire une famille, hein. Tu serais prêt éventuellement à faire quelque chose de concret et de sérieux, Gérard, hein, à construire une maison.
4: Je crois que t'as envie de bâtir, Gérard, toi.
7: C'est ça, hein.
8: Non, mais moi, je veux quelqu'un qui se fout pas de moi.
7: Tu veux une baraque? Est-ce que tu te vois dans une maison, plutôt dans un appartement?
8: Non, mais moi, de manière. Je veux quelqu'un déjà, pour commencer, pour qu'on essaye de se connaître,
7: quelque chose d'humain.
8: Et de savoir. Par la suite, ce qu'on pourra faire.
7: Ouais.
8: Parce que je vois pas ce qui s'est passé il y a X temps, c'est tout.
4: C'était qu'est-ce qui s'est passé?
8: Non, ça je peux pas le dire à l'antenne.
7: Il sait pas, mais
8: non,
7: on demande. Tu peux dire sans dire. Tout le monde le sait.
8: Ouais, mais tout le monde le sait, mais comme je sais qu'elle écoute, je veux pas avoir de problème derrière.
7: Le problème, c'est que Cyril était un auditeur très fidèle, il est parti quelques années au Vietnam.
4: Exactement.
7: Pour un stage, et il a donc pas pu suivre, malheureusement, hein. Mais,
8: Non, parce que j'ai eu des problèmes, et c'est tout, il y en a une.
7: Sans dire son nom, mais voilà.
8: Il y en a une qui s'est foutue un peu de ma gueule, et puis bon.
7: C'est-à-dire qu'il est resté 3 ans avec une fille, avec qui ça se passait très bien, qu'il a rencontré grâce à nous. Et, tout se passait pour le meilleur du monde. Une très belle fille.
4: Vraiment. J'en doute pas.
7: Très mignonne, hein, et qui, du jour au lendemain, a décidé de partir.
4: Et pour quel motif?
8: J'en sais rien. Je n'en sais rien.
4: Eh ben, elle a fait une belle boulette.
7: Ouais. Et depuis, ils se font la gueule, hein. C'est ça, Gérard. Vous ne vous parlez plus.
8: Ah, ben, moi, de manière, j'ai même plus de nouvelles. Et de manière, même Max, à l'heure actuelle, je peux te dire, Cyril, sur la tête de ma fille, ça fait 6 ans que je l'ai pas vue.
7: Ouais.
8: Et je peux te dire.
7: Elle est partie avec tout.
8: À l'heure actuelle, elle est partie avec tout ce qu'il m'avait donné. Et même à l'heure actuelle, il peut même plus me contacter pour savoir comment que je vais. Faut qu'il passe par l'intermédiaire d'une autre personne. Donc, c'est pour ça que je fais appel à une personne pour avoir un portable.
7: Ah, un portable.
4: Un portable.
8: Mais apparemment, d'après ce que tu m'as dit.
7: Ça s'arrange.
8: Ça s'arrangera dans les jours à venir.
7: Je suis désolé, hein, Cyril, de t'avoir fait venir le même soir.
4: Ah non, je suis très content, franchement. Franchement.
7: Alors, la suite des aventures dans un instant, 0825-08, Samy, vous l'avez compris ce soir, c'est le deuxième degré, voire même le troisième degré, ça va se brûler, hein, de l'autre côté de la radio. Si vous avez envie de délirer, de profiter, hein, mettez les bouchées doubles ou triples. On aura Patrice dans un instant, qui est de Dijon et qui a un poème à lire à Gérard, pour savoir un petit peu ce que tu en penses, parce que tu es un petit peu, pour lui, son maître, son idole, tu es Samuel.
9: muses. Et si vous avez envie également de poser des questions, des thèmes de débat, vous avez envie de comment pourrait-on dire, comment on pourrait donner comme image, chérie, une sorte de soulever les pierres et puis voir ce qu'il y a en dessous. Ça, ouais. Enfin, on est là pour parler très librement de tout sujet, quel qu'il soit. Gérard, lui peut-être moins, mais Cyril a vécu 2 ans au Vietnam, donc
4: exactement.
9: C'est des sujets qu'il aimerait beaucoup aborder. Il y a peut-être des thèmes que tu aimerais aborder. Il y a des
4: Le Vietnam, ouais, les fourchettes.
9: Les fourchettes, d'accord, ouais.
4: J'ai bossé 2 ans chez, enfin, je ne dirais pas la marque, mais tu sais très bien chez qui j'ai bossé.
9: Non, ouais.
4: Et non, moi, j'aurais aimé savoir si Gérard faisait des poèmes, en fait, des impros de poèmes comme ça.
9: Oui.
4: Ah oui.
9: Oui, ça lui est arrivé. Si éventuellement Gérard peut faire une, je crois qu'il ce soir il est en forme pour faire une belle démonstration. Il est
4: possible.
9: Non, mais on peut très bien réfléchir, donner un petit thème de débat,
4: exactement,
9: juste un mot et peut te faire un poème en impro. Je suis sûr qu'il peut le faire.
8: Non, pas ce soir.
9: D'accord.
4: Ah, comme ça, c'est clair.
8: Non, non, mais je vais te dire pourquoi. Parce que ce soir, j'ai pas. Moi, tu me fais venir, d'accord, parce qu'il y a du monde. Mais je vais te dire une chose, que ce soir, j'avais pas trop envie de venir.
9: Bon, bah, il est là quand même ce soir. Il nous a fait le plaisir parce que c'était la Saint-Valentin. Et c'est pour ça que c'est dur ce soir, hein, parce que c'est la fête des amoureux et Gérard est seul ce soir. Donc nous allons lui remonter le moral. Et c'est pour ça que Cyril est également venu, hein, pour soutenir Gérard dans cette épreuve.
4: Je suis venu pour Gérard. Et si je voulais juste dire un dernier truc, il lira certainement le poème Brochette au cours de la soirée.
9: Voilà. Ah, voilà.
8: Lequel?
4: Brochette, bah, il est juste là, je le vois.
8: Non, non, mais attends.
9: Oh, tu vas où là? Cyril.
4: Non, mais excusez-moi.
8: Non.
4: Je me suis permis de lancer un scoop.
8: Non, mais attends, Cyril, parce que là, tu vois que simplement ce qu'il y a là.
9: T'es pas obligé de machiner dans ces papiers, hein.
8: Non, mais attends, parce qu'il y a encore une autre pochette qui est archi pleine.
4: Ah, ah.
9: Mais Brochette, il a l'air sympa, non?
4: Ah, Brochette, je crois que c'est ce qui se fait de mieux actuellement. Hein.
9: Bon.
8: Non, non, mais ça. Il y a des trucs que je lirai, il y a des trucs que je lirai pas.
9: Voilà.
8: T'es pas, bon, trop en dans, espérant...
9: t'es pas trop dans le secret des dieux, tu vois, Cyril.
8: En alors, espérant.
9: Alors, méfie-toi avant de parler quand même. Prends tes précautions.
4: Je veux pas dire, mais je crois que Gérard, il est venu pour Karine ce soir.
8: Oh non, non, non.
9: Non,
8: non,
9: je crois pas, non. Je sais pas. Si, peut-être, t'as peut-être raison. Je sais pas. Il se passe un truc entre les deux, ça c'est sûr, hein. Ça.
8: Non,
9: qu'il y a rien qui se trame entre vous deux, ce serait mentir,
8: non.
9: Mais.
8: Non, non, parce que hier, j'ai entendu, t'as demandé à Karine si elle avait quelqu'un, t'as dit oui. Alors,
9: Il habite en Australie, son mec.
8: Non, mais même, de toute manière, depuis le temps que...
9: Bah, elle a le power pour toi, elle est libre.
8: comme on avait dit.
9: Elle est chaude.
8: Non, mais comme on avait dit.
9: Arrête.
8: Depuis le temps que je devais lui faire son truc, eh ben, j'y ai fait.
9: Ah bah
8: j'y ai fait en 19 lignes. Oui. Et je l'ai fait en espace de 20 minutes.
9: Voilà, il y a beaucoup de gens sur Internet qui trouvent qu'également t'es très mauvais.
8: Moi, ouais, bah, si je suis très mauvais, qu'ils aillent se faire foutre sur l'Internet et puis c'est tout.
9: Exactement,
4: je
9: allez.
4: Crois qu'il a tout à fait raison, Gérard.
9: C'est le 0825-085000 pour intervenir dans cette émission. www.funradio.fr, vous avez également le chat. Enfin, c'est un salon qui vous permet de me laisser des messages que je lis en direct. Vous n'êtes pas obligé de dialoguer ensemble. Tout à l'heure, il y a des surprises qui se préparent. Je ne peux pas vous en dire plus concernant les débats. Mais enfin, voilà, il risque d'y avoir des mini-surprises. Et puis, le Pozzo, celui qu'on avait promis qu'on ferait venir ici, mais qui, à mon avis, va revenir plusieurs fois. Parce que bon, ce soir, t'es venu avec Gérard, Cyril, hein, de Comédie, de la grosse émission. Parce que je t'avais préparé plein de trucs.
4: Aïe, aïe, aïe, aïe, aïe, aïe, aïe.
9: Voilà, j'avais préparé plein de trucs, un carton avec plein de trucs dedans.
4: Non, mais on va se faire plaisir, t'inquiète pas.
9: Ah ouais, bah ouais, attends,
4: T'inquiète pas, on est là pour ça.
9: Bon. Ah, je vais quand même ramener du Lalanne.
4: Ah oui, oh que j'aime
9: du,
4: ça.
9: Bah oui, alors, du mon pote le DJ.
4: Oh là là là là.
9: Gérard Palapra, Jean-François.
4: Oh là.
9: Ah ouais.
4: Ah, ah bah,
9: t'es où,
4: Gérard
9: toi
4: est revenu.
9: Putain, mais t'étais où toi, putain? T'étais où?
4: T'es où, Gérard?
8: J'étais boire un café et aux toilettes, hein.
4: T'as été bon, c'est ce qu'il y a de mieux, ouais.
9: Ah ouais.
8: Bah ouais.
9: Bon, voilà.
4: Alors, je voudrais annoncer, Gérard a amené du gros, gros dossier, là.
9: Ah ouais.
4: Je peux te dire, il y a de la feuille canson, il y a tout ce qu'il faut, là.
9: Je suis en train de ranger, j'ai tout fait tomber.
4: Vas-y, voilà. Vas-y, vas-y.
9: Voilà.
8: Alors. Bon, donc, on va essayer de combler un peu l'antenne. Donc, qui est-ce qu'on a à c'est, l'antenne, là?
9: C'est pas un professionnel, ce mec-là, là.
8: Hein, tu peux me le passer, là, celui qu'on a à l'antenne?
9: Patrice de Dijon, 97.
8: Patrice, bonsoir.
13: Oui, bonsoir.
8: Bonsoir. Donc, tu veux me lire un poème?
13: Oui, oui, j'ai un poème là.
8: Ouais, mais tu baisses ta radio, s'il te plaît, merci.
9: Tu peux essayer de parler un peu moins fort, parce que tu cries, et le problème, c'est qu'on perd de l'audience des fois, parce que tu cries trop fort, et les filles, elles n'en peuvent plus quand tu gueules.
13: Ouais, c'est vrai, ça me déchire les oreilles, en plus.
9: C'est vrai,
13: ouais,
9: mais... Non, mais quand... Il est minuit 37. Dis-toi que les trois quarts des gens qui nous écoutent, ils sont dans leur lit, ils essaient d'être au calme, de rigoler un bon coup, ils entendent un mec qui passe son temps, dès qu'il parle, à hurler. Les filles, elles vont pas plaire, hein. Ouais,
8: non. Ouais. Non, mais moi, je voudrais bien qu'il y ait,
9: Il y a des nanas.
8: Il y a des nanas.
9: D'abord, on va écouter attentivement Patrice. Tu nous lis ton poème, s'il te plaît?
13: Oui, voilà, j'ai un petit poème pour toi, Gérard, là, mais j'ai fait court parce que j'ai pas ton talent, en fait.
9: Bah, vas-y, lis-le et ensuite on papotera.
13: Alors voilà, ça s'intitule Ma princesse, hein. J'ai pris un petit peu sur toi. Alors, c'est ma princesse. Alors, ma princesse pour la Saint-Valentin.
8: Baisse ta radio, s'il te plaît, merci.
9: C'est pas grave. Vas-y.
13: Ma princesse pour la Saint-Valentin. Ma princesse, je t'offre ce petit quatrain. Ma princesse, mon cœur s'attache au tien, comme la merde au cul d'un chien. Voilà, c'est tout, point la ligne.
8: Ouais, bon, là, je veux dire une chose.
9: Allez, hop là.
8: Bonne nuit.
9: Allez, bonne nuit. Ça veut rien dire,
8: c'est de la merde. Voilà. Allez, hop. Au revoir. Et le boum boum.
9: Démonstration de Gérard qui va donc nous lire Brochette.
4: Brochette.
8: Ma brochette. Alors.
4: C'est ma brochette, excuse-moi, Gérard.
8: Non, mais le titre c'est Brochette. Et après, c'est moi qui décide. Alors, ma brochette.
4: Autant pour moi.
8: Je voudrais te donner ma main, mon affection contre un manguier. Un manguier, oui.
4: Oui.
8: Ma brochette. Je voudrais te donner mon affection contre un mandarinier. Ma princesse, je voudrais te donner mon affection contre un maçonnier. Ma brochette, je voudrais te donner mon affection contre un cocotier. Ma brochette, je voudrais te donner mon affection contre un cocotier. Ma brochette, je voudrais te donner mon affection contre un olivier. Ma brochette.
9: Ça change de l'autre.
8: Je voudrais te donner mon nom contre un pommier. Ma brochette.
9: On y revient.
8: Je voudrais te donner mon nom contre un noyer. Ma brochette. Je voudrais te donner mon nom, mon affection contre un cerisier. Ma brochette. Je voudrais te donner mon affection contre un poirier. Mais si tu ris, ça ne sert à rien.
4: Non, je vais te dire pourquoi, Gérard. Je ne riais pas. C'est qu'il ressemble beaucoup à l'autre. Alors,
9: ah oui.
4: Pourquoi brochette?
9: Bah, il était parti dans le salé, puis il est revenu
8: pourquoi
9: dans le sucré.
8: Brochette. Mais ça, c'est des surnoms que j'ai.
4: Alors, derrière brochette, qu'est-ce qui se cache?
9: Une meuf.
8: Rien.
9: Une meuf.
4: Ah oui.
9: Toi, par exemple, tu peux appeler ta meuf, je sais pas, toi, tu l'appelles Cyril, dans la vie privée, ta copine, mon cochon d'Inde, je sais pas, un truc
4: comme
9: ça.
4: Ouais,
9: voilà, moi, c'est mon petit cochon, lui, il dit, c'est ma brochette.
8: Ta copine, tu l'appelles princesse.
9: Ouais, mais c'est laid, quoi, c'est commun, mais alors, ma brochette, quand même, c'est ma brochette à table.
4: Moi, j'adore ma brochette, j'adore. Moi, j'adore les barbecues, je suis un fou de barbecue, donc.
9: C'est vrai, déjà, les barbecues.
4: Ah bah là.
8: En plus, si ça plaît pas, dans ce cas-là, faut le dire.
9: Mais ça ne sert à rien.
4: Attends, Gérard, j'essaie de comprendre le poème. Pourquoi brochette? Alors, brochette, donc, c'est une fille qui se cache derrière la brochette.
8: Brochette, c'est un surnom que je donne à certaines personnes. Comme l'autre, là, qui m'a laissé comme.
4: D'accord.
9: Mais en règle générale.
8: Elle, c'était Bibi.
9: Gérard.
4: Bibi, c'est tout. Tout doucement.
8: Non.
9: Gérard, en général, les filles, peu importe lesquelles, tu peux me donner.
8: Par contre, il y en a une.
9: Non, c'est important.
8: Il y en a une, c'est important.
9: Je suis obligé de te couper parce qu'à un moment donné, il faut quand même savoir qui est le boss ici. Je suis en train de parler. Écoute, au moins, ne fais pas tout ce que tu veux, sinon. Quels sont les surnoms que tu peux donner aux filles? Est-ce que tu peux donner quelques conseils aux petits jeunes qui nous écoutent? Au lieu d'appeler ma chérie, toi, t'as quoi? Alors, t'as.
8: Alors, il y a Colombe.
9: Il y a Colombe, c'est pas mal.
4: Colombe, c'est vu. C'est vu.
9: Il y a quoi d'autre encore? Non, mais en dehors de tes poèmes, toi, comment tu les appelais dans la vie? Ma grenouille
8: Non, il y a Colombe, il y a Fantomette, il y a Coccinelle, il y a Starlette, il y a Chouchoune.
9: Ah, c'est pas mal, ça, Chouchoune.
8: Il y a Bergeronnette.
9: Ah, Bergeronnette, c'est bien.
8: Il y a Tourterelle. On ne l'a pas lu encore.
9: Mais dans la vie privée,
8: Gazelle,
9: tu les appelais comment? Dans la vie privée, il y avait aussi quoi? Il y avait ma grenouille. Comment tu les appelais, tes copines avant? Ma grenouille. C'est quoi les pseudos que tu... Mon poussin?
8: Non. Poussin, c'est pour plus un homme. Pour un homme.
4: Ah, excuse-nous. Autant pour nous.
9: Gérard, t'es bi alors, non?
8: Non. Il y a mascotte.
9: C'est pas mal, ma mascotte.
8: Il y a mes anges. Il y a violette.
9: Ouais.
8: Il y a crevette.
9: Ouais.
8: Il y a biquette.
9: Ah.
8: Il y a biquette, il y a belette, il y a bichette.
9: Il y a bichette, c'est pas mal aussi. Hein. Je rappelle aussi un truc aussi qui était important.
8: Duchesse.
9: Gérard, toi, t'es pas hétéro.
8: Bah, on s'en fout.
9: Non, mais sexuellement, parce qu'il y a plein de mecs qui appellent, on rappelle.
8: Oh,
9: que...
8: non, mais on s'en fout des mecs. Non, mais je m'en fous, moi, de ce qu'ils pensent.
9: Les homos, vous pouvez appeler, mais les hétéros, non.
4: Non,
8: non mais j'en ai rien à foutre. De manière.
9: Toi, t'es, Cyril, t'es homo comme moi?
4: Ah non.
9: T'es quoi, toi?
4: Je suis un petit peu tout, tu sais.
9: Ah bon, d'accord.
4: Je me cherche, je vais pas te mentir.
9: Mais t'es pas hétéro, rassure-moi.
4: Non.
9: Ah non, non, d'accord, parce que il y a des gens. Toi, t'es pas. Gérard, t'es pas hétéro.
4: Gérard,
9: non plus.
4: Pas hétéro non plus.
8: Ouais, je m'en fous, moi.
9: T'es hétéro ou t'es pas hétéro?
8: Bah, non.
9: Bah voilà.
4: Bah, alors, dis-le, Gérard, n'aie pas peur de le dire.
8: Mais de toute manière, il m'a déjà posé la question.
9: Mais oui, mais il y a tous les soirs, il y a des nouveaux qui arrivent là. Il y a des gens qui demandent à Gérard, est-ce que t'es un hétéro, est-ce que t'aimes les hommes?
8: Non.
9: Je ne suis pas
4: un hétéro.
9: Un hétéro.
8: Voilà, c'est tout.
9: Je ne suis pas un hétéro.
8: Non.
9: Bon, on va accueillir Anne avec nous au 0825 08 5000 de Orléans.
14: Bonsoir.
9: D'accord. T'habites toute seule là-bas?
14: Oui.
9: Y a qu'une... T'habites toute seule à Orléans?
14: Oui, pourquoi?
9: Il n'y a pas plusieurs habitants?
14: Si, il y en a
9: plein. Ah, bah, alors, Karine, je vais mettre un S. Alors. Je rigole.
14: Mais, Anne. Oui, bonsoir. J'ai appelé en fait pour parler avec Gérard un petit peu.
8: Ah, je t'écoute, Anne.
14: Parce que, bah, en fait, bah, j'écoutais déjà il y a quelques années, en fait, les débuts de Gérard. Et bon, bah, moi, j'avais jamais appelé parce que j'étais un peu jeune. Mais maintenant, j'ai 23 ans. Et puis, je trouve que Gérard, là, je le trouve beaucoup plus mature que au départ. Quoi. Ouais. Je trouve qu'il a beaucoup mûri. Et voilà, je trouve très intéressant le personnage. Et puis, le fait qu'il ait une cravate et tout, c'est, je sais pas, je trouve ça très impressionnant. Et c'est vrai que j'étais très émue par les progrès qu'il a fait au niveau des poèmes. C'est pas du tout ce que c'était au début. Non.
9: Même au niveau de la marche, hein, parce qu'il avait des problèmes avant avec sa rotule. Et là, ça va beaucoup mieux. Même il a fait beaucoup de progrès dans beaucoup de sens. Hein, même,
14: Ah, c'est bien, ouais.
4: T'as entendu Brochette? C'est ça qui te fait dire ça?
14: Brochette était très sympa.
9: Ouais, ça a été le déclic de ton appel?
14: Ouais, non, le déclic, ça a été sur les fruits, là, hein, qui m'a... m'a bouleversé parce que
9: sur les fruits,
14: sur l'abricotier.
9: Ouais. Ça, c'est quelque chose qui t'a bouleversé, tu nous dis. Hein.
14: Le cafetier, le fraisier, c'était impressionnant.
4: Et j'en passe des meilleurs, hein, le marronnier.
9: Le cafetier, c'est bien, hein, parce que je connaissais peu d'arbres qui, avec du filtre, faisaient
14: Le cafetier était sympa, donc ça m'a... Ouais,
9: ça t'a touché. Et tu trouves que Gérard a atteint, ce qui est vrai d'ailleurs, hein, parce qu'on l'a vite remarqué avec Cyril et tout, certaines maturités quand même.
14: Oui, une maturité, une patience, une ouverture d'esprit qui n'était pas celle qui était à ses débuts.
9: On va lui poser. Est-ce que tu sens, Gérard, que dans ton écriture, t'es là, t'es vraiment atteint une certaine maturité. Excuse-moi, j'ai éternué.
8: Bah disons, moi c'est mon écriture, donc maintenant ça plaît aux gens, ça plaît pas.
9: Ah, ça plaît, hein.
8: Ceux à qui ça plaît pas, bah hein, tant pis pour eux. Hein.
4: De toute façon, je vais pas te mentir, Gérard, je pense que toi, ou ça plaît pas.
8: Bah,
9: ça passe ou ça casse. Hein.
4: Voilà, c'est ça.
8: De manière,
9: c'est comme Van Gogh.
8: C'est le proverbe, c'est ça passe ou ça casse, et puis c'est tout. Ouais. Si ça passe, tant mieux. Si ça passe pas, ben tant pis. Hein.
9: Est-ce que t'as vraiment l'impression, comme dit Anne, parce que c'est vraiment ce que pense tout le monde, que t'as vraiment atteint une grande maturité, qu'aujourd'hui on sent que t'es au top du poème, que t'es bien lancé, quoi.
8: Ben, je pense.
9: Par rapport à il y a 4-5 ans, quand tu m'en écrivais, tu sens quand même que t'as évolué.
8: Bah disons, j'ai changé de tactique. Parce qu'avant, je faisais toujours les mêmes.
9: C'est quoi ta nouvelle tactique?
8: Ben, c'est que j'ai changé de surnom.
9: Ouais, ça c'est une bonne tactique.
8: Et je reprends pas toujours les mêmes personnages.
14: C'est beaucoup plus varié, c'est plus riche.
4: Là, on passe de la brochette à la messange, en passant par la princesse.
9: Et encore, oui, c'est vrai qu'à l'époque, il nous faisait beaucoup de bisous, de
8: I
9: love you. Il y avait beaucoup d'I love you.
14: C'était très immature, c'était très.
8: Mais là, maintenant, le mot I love you, il passe, mais de temps en temps sur certains poèmes.
9: Ouais, c'est vrai, de temps en temps. On le retrouve.
8: Pas dans tout.
9: C'est une marque, quand même.
4: Il sait l'utiliser à bon escient, I love you.
9: Voilà, c'est sa marque de fabrique, et de temps en temps, il met un petit I love you comme
14: ça.
4: Il en glisse un comme ça, tu vois.
9: Non, mais c'est bien, mais combien de temps il te faut pour écrire un poème pareil?
8: Non, mais si c'est un torchon, tu le dis tout de suite.
9: Oh, dégage, Gérard. Attends, non, deuxième degré, ça va.
4: Non, Gérard, franchement, tu me connais.
9: Combien de temps tu mets? C'est ce que demande sur le net.
8: Ben, combien de temps que je mets? Je mets facilement un quart d'heure pour faire ça.
9: Ah, quand même, un quart d'heure.
8: Mais je m'arrête de temps en temps pour réfléchir, pour savoir si je vais bien mettre ce mot-là ou si je vais changer de phrase. Ça passe par exemple sur Brochette.
9: Mm-hmm.
8: Je me suis demandé si j'allais mettre tout ce que j'avais prévu.
9: Tout ce que tu avais dans le ventre.
8: Et donc, je l'ai bien mis.
4: Est-ce que je peux me permettre de prendre...
8: En principe, non.
4: Bon, bah écoute.
8: De toute manière, ça veut dire non. Ouais, et ouais. Ça, c'est interdit parce que ça, c'est à moi personnellement.
9: Ouais, voilà.
8: Donc, personne n'a le droit d'y toucher.
9: Anne, donc aujourd'hui, contente d'avoir retrouvé Gérard sur l'antenne.
14: Ah, ouais, non, là, je suis vraiment ravie.
9: Et contente de.
14: Ouais.
9: Non, j'ai contente de l'avoir entendu évoluer comme ça.
14: Ça a complètement changé, quoi. Moi, j'aime beaucoup le Gérard tel qu'il est aujourd'hui, quoi. Tel que.
8: Et tu crois que d'après toi, Anne.
14: Oui.
8: Tu penses que ça va durer longtemps comme ça?
14: De quoi? Les poèmes?
8: Ouais.
14: Bah écoute, je te le souhaite. Hein. Enfin, si ça continue dans le chemin que tu prends actuellement.
9: Ah, c'est bien parti là.
14: Ouais, non, franchement.
9: Je crois que la machine est lancée.
14: J'ai beaucoup d'espoir. Ouais.
8: Ah, mais de toute manière.
14: Concernant la genèse de tes poèmes, j'avais une question en fait. Si, quand tu commences à l'écrire, en fait, t'as déjà une idée de.

0: Je vais voir si, avec ce que je vais mettre derrière, si ça correspond.
1: Par
0: si
1: exemple,
0: ça correspond pas.
1: Perruche, par exemple, ça donne quoi? Peut-être pas en entier, mais deux, trois lignes comme ça.
0: Alors, ma perruche, donne-moi tout ton affection sur une prière. Ma perruche.
1: Sur une quoi?
2: Sur une prière.
0: Sur une prière.
2: C'est comme
0: ma perruche, donne-moi tout ton affection sur un porte-bonheur. Ma perruche, donne-moi ton affection sur un peuplier. Et ainsi de suite.
1: Peuplier, tu l'as déjà utilisé dans, dans un autre poème quand même. Peuplier, tu l'avais déjà utilisé.
0: Peuplier, je suis obligé. Je suis obligé de le reprendre.
1: Stratégiquement,
2: Stratégiquement, peuplier, c'est un mot qui revient généralement tous un fois dans les poèmes. Hein.
0: Ouais, mais il y a des noms de. Il y a des noms des Alpes, tout
2: et
0: ça.
2: Et brochette, c'était au hasard alors, brochette en fait.
0: Ma brochette, je l'ai plusieurs fois, mais par exemple, tiens, ma brochette. Serre-moi fort dans tes bras, dans un sang de potiron. Ma brochette, serre-moi fort dans tes bras, dans un sandail. Et ainsi de suite.
1: Un chandail, c'est dans un t-shirt, dans un pull.
0: Un sandail.
2: Un chandail. C'est
3: comme
2: quoi,
0: un chandail.
3: Un
0: chandail.
1: Un chandail. Cyril, putain, merde, pas un chandail dans un pull.
0: Pour manger avec des haricots verts.
1: Ah, d'accord. Eh, c'est rare, les chandails. T'en trouves où, toi, des chandails?
2: Des chandails.
3: C'est pas très romantique, l'ail.
0: Non, mais chand. Et après, plus loin, c'est marqué aïe.
1: Mais t'en trouves
3: où? C'est le côté champêtre.
1: Ça, c'est des trucs que t'inventes. Parce que ça n'existe pas, des champs d'ail.
0: Ben non. Par exemple, dans un champ de sel. T'as déjà vu?
1: Ah non, c'est des images. C'est de la
0: tristesse. Un champ de poivre. Non, t'as déjà vu?
1: Ça, c'est de la poésie.
0: Voilà.
2: En fait, brochette, en fait, t'en as deux, en fait.
0: Ouais, mais ça, je veux pas. Si tu veux, il y en a, je sais pas combien là-dedans. Hein.
1: Alors Gérard, on va accélérer parce que il y a des surprises qui vont arriver encore tout au long de cette nuit parce qu'on est là à mon avis jusqu'encore un bon bout de temps. On a Pedro Lito qui est avec nous de Bordeaux 20 ans. Merci Pedro Lito peut-être. Non, pardon.
4: Oui, tout à fait, ami de la culture. Bonsoir.
1: Anne est toujours avec nous quand même en direct.
4: On a un débat sur la mondialisation.
1: Oui.
4: Puisque j'effectue une recherche dans ce domaine. Et je voulais profiter du savoir de Gérard.
1: Ah, ça c'est intéressant, effectivement.
4: Mes questions.
1: T'es en train de préparer un dossier sur la mondialisation, c'est ça?
4: Tout à fait, oui.
1: Et tu voulais qu'on te donne un coup de main tous ensemble?
4: Voilà.
2: D'accord. Surtout Gérard, apparemment.
1: Surtout Gérard.
4: Surtout Gérard, oui, parce que je sais qu'en tant que routier, il s'y connaît. Donc,
1: ancien routier invertébré.
4: Je voulais en profiter.
1: La mondialisation, c'est vrai que Gérard, on en parle de plus en plus. C'est un sujet qui touche les jeunes, surtout à cette heure-ci. Toi, personne. Est-ce que tu trouves qu'on est trop mondialisé en ce moment ou pas suffisamment ou...
4: Alors moi.
1: Non, pas toi.
0: Attends. Laisse-le finir parce que là, je vois pas du tout où tu veux en venir avec son histoire de débat. Là. Non.
4: Ouais, mais d'abord, je vais.
0: Déjà, on dit bonsoir.
1: Crie pas.
4: Gérard, d'abord, je voulais te demander ce que tu pensais de l'ouverture des frontières.
2: Ah. Je crois que t'as tapé à la bonne porte.
4: En tant qu'ancien routier.
1: Oui. C'est vrai qu'aujourd'hui, on peut facilement faire entrer de la drogue, des esclaves.
0: Ouais, je vais te dire une chose, un truc comme ça, dans ces cas-là. Moi, je peux te dire une chose que c'est pas à la bonne porte que t'as frappé.
1: Bah, tu rigoles ou quoi? T'as quand même des choses à dire là-dessus. Toi, personnellement, tu trouves ça bien quand il y a l'ouverture.
0: Non, mais moi, personnellement, ça m'intéresse pas.
1: Pourquoi?
0: Leur système d'ouverture des frontières, j'en ai rien à cirer.
1: Pourquoi?
0: Parce que, au contraire. C'est de là qu'on va avoir plus d'emmerdement.
1: Ouais, exactement. Mmh. Et pourquoi
0: donc,
1: ça? Pourquoi? Parce que après c'est tout le monde fait ce qu'il veut, tout le monde rentre et sort.
0: Voilà.
1: Hein, et
0: donc ça, moi ça m'intéresse pas. Et c'est tout.
1: Non mais ça t'intéresse pas, on veut avoir ton point de vue parce que nous ça nous intéresse de savoir ce que t'en penses quand même.
0: Non, mais
1: t'as quand même des choses à dire là-dessus, c'est quand même des sujets qui te touchent.
0: Bah disons moi si tu veux c'est des sujets qui me touchent, mais là personnellement pour moi
1: là t'as pas envie de te toucher.
0: Non mais pour moi non. Pour moi à l'heure actuelle ce qui se passe trop à l'heure actuelle pour moi ça m'intéresse pas. C'est tout.
1: Pourquoi?
0: Parce que ça m'intéresse pas. Parce que sinon dans ces cas-là on peut faire une chose. On va parler de ce qui se passe à l'heure actuelle. Ouh. Donc on va parler des histoires de viol.
1: Non.
0: Donc ah bah si.
1: Mais non.
0: Si.
1: Non tu penses Cyril aussi?
2: Je pense aussi ouais.
1: Non.
2: Je pense que c'est l'ouverture.
1: La mondialisation enfin en tout cas.
0: Mais si tu as on si on commence comme ça on va terminer sur ce qui se passe à l'heure actuelle.
1: Mais pas du tout.
0: Moi ça m'intéresse pas.
1: On peut si t'en parles pas on n'en parlera pas. Tu dis on va en parler, les gens ne parlent pas.
0: Non mais même moi ça m'intéresse pas parce que l'ouverture des frontières maintenant elle est ouverte à tout. À tout le monde.
1: Bah oui.
0: Donc, la drogue peut passer.
1: Oui, d'accord.
0: Les pédophiles et le trafic d'enfants, terminé. Hop, point final à la ligne. Donc, ce système de

0: débat ne sera jamais évoqué sur la radio. Terminé, point final, à la ligne.
1: Bravo.
2: Voilà. Voilà. Hop, il dégage. Terminé.
0: Donc, bonne nuit.
2: Voilà, bonne nuit à lui, parce que là, faut pas déconner non plus. On va accueillir Thomas avec nous. Thomas, lui, il a 21 ans. Et je sais pas d'où
0: non,
2: il
0: mais
2: appelle.
0: Je voudrais bien savoir.
2: Attends, je suis en train de parler avec un auditeur, si ça ne te dérange pas, si tu veux bien le respecter. Bonsoir, Thomas. Thomas, t'es là?
3: Oui, je suis là.
2: Bonsoir. Qu'est-ce qui t'amène, Thomas?
3: Bonsoir, Gérard.
0: D'Asta Radio, si ça te dérange pas.
2: Voilà, elle est éteinte. Thomas, qu'est-ce qui t'amène?
3: Pas de radio.
2: Qu'est-ce qui t'amène, Thomas?
3: Allô, oui.
2: Bon. Thomas.
3: Ce qui m'amène, c'est que j'aimerais bien tester la fidélité de ma copine et pour cela, ben, j'aurais besoin de Gérard.
2: Ah, ça c'est bien, ouais.
1: Là, t'as tapé la bonne porte.
3: Qu'il la chauffe bien et tout et voir si elle craque ou pas, quoi.
2: Alors ça, à mon avis, il sait bien faire, Gérard. Ça, c'est sa spécialité, il me dit oui de la tête.
0: Non,
3: Gérard.
0: Non, c'est pas mon problème, tu te démerdes tout seul avec ta cop.
1: Mais tu veux rien faire, Gérard, ce soir,
0: manière.
1: Je comprends pas.
0: Ouais, manière, pourquoi je veux dire une chose, que celui-là, le Thomas, c'est le Thomas de Fun Radio, donc il va se faire foutre, il se démerde tout seul.
2: Mais il est appelé sur un portable, t'es bête ou quoi? On l'a appelé sur un portable.
0: Non.
2: Non, mais va le chercher, le Thomas, alors. Il est bête, alors.
0: Non.
1: Gérard, je crois que tu prends la mouche pour un oui, pour un non.
2: Bah ouais,
1: non.
2: T'es aigri.
0: Mais ça, mais moi, je vais te dire une chose, Cyril.
1: Oui.
0: Que moi, je connais les gens. À mon avis, il va le chercher, il va pas le chercher là-bas, parce que je l'ai vu tout à l'heure. Donc, c'est pas le bon. Bonne nuit.
3: Sérieusement, tu le fais un film.
2: Si Thomas, il arrive, alors, voilà.
0: Ah ouais.
2: Alors, il est là, mais en même temps, alors, parle-lui. Crétin, va.
0: Ouais,
3: bien,
0: t'es pas un crétin, ouais.
2: Bah oui, toi, oui, parce que des fois, regarde, il est là, Thomas, et en même temps, Thomas, il nous parle. Thomas, t'es là?
3: C'est pas Thomas de Sun, là.
2: Non, non. Bah voilà.
0: Bah ouais. Eh, rigole bien, va. Ah, t'étais pas dans le studio d'à côté, non?
2: Bah alors.
0: Mais qui parle? Non, allez, c'est bon.
3: Sérieusement, il faut que tu m'aides, parce qu'en fait, tu
2: mais
3: vois...
2: comment veux-tu qu'il soit là en même temps et au téléphone en même temps?
0: Qu'est-ce que t'as avec ton problème de ta copine?
2: T'as bu ou quoi?
3: Moi, tu vois, mon problème, il faut...
2: Bah, il est là.
3: Parce que moi, tu vois, je suis à l'image...
0: Mais baisse ta radio, espèce d'andouille. Tu as la baisse de ta radio, sinon je te dis au revoir.
2: Mais calme-toi, putain, mais t'as bu ou quoi?
0: Putain, mais tu me fais chier, là.
2: Bah attends, c'est toi
1: non,
2: qui fais chier, putain.
1: Je trouve que tu vas un petit peu loin, là. Non, mais c'est vrai.
2: Bon, allez.
0: Allez, hop, hop, Thomas, au revoir. Allez, hop, bonne nuit, celui-là. Il comprendra ce que ça veut dire.
2: Ça, faut pas l'énerver ce soir. Mais pourquoi t'es venu?
0: Mais non, c'était pas...
2: Mais t'es énervé, on peut rien te proposer.
0: Non, mais attends...
2: Les meufs, tu les envoies chier, les mecs, tu les envoies chier.
0: Non, j'ai envoyé aucune meuf s'envoyer balader.
2: Comment?
0: J'en ai aucune.
2: Mais parce que personne n'appelle, t'as vu comment tu gueules derrière ton poste, elles ont pas envie de t'appeler, ça sert à rien.
0: Dans ces cas-là, ça sert à rien que je gagne, alors.
2: Mais si, mais tu viens pour faire des débats ou pour faire des poèmes, mais t'es pas romantique, t'es tout le temps en train de gueuler.
0: Mais non, mais attends...
2: Bah oui, Cyril.
1: Non, je crois pas que ce soit la bonne solution, Gérard.
0: Bon alors, Eh, vous écrivez là, mais vous me cherchez qui là? Au standard? toi, t'écris.
2: Ah non, mais.
0: Tu prends des numéros, mais tu rappelles personne.
2: Qu'est-ce que vous foutez, Patrick Vincent, là? Qu'est-ce que vous foutez?
0: C'est pas
2: faut
0: vrai.
2: Faut vous spinner là. Karine, mais ouais, mais.
0: Si non, mais c'est pas vrai là.
1: Lis une petite phrase de Tourterelle, ça va.
0: Non. Tant qu'il y aura pas de nana, moi je vais rien faire, ça va aller.
2: Mais
0: vite,
2: comment veux-tu qu'il y ait des nanas qui aient envie de parler avec toi d'amour quand on entend un mec gueuler pareil?
0: Mais attends,
2: t'envoies chez Thomas, le petit Thomas, vrai. Il voulait faire un petit canular, je dois se dire, ce mec-là, il a même pas d'humour, il veut pas l'aider, qu'est-ce que tu veux? Tu veux pas qu'on aide Thomas?
0: Mais qu'est-ce que tu veux qu'on l'aide avec sa gonzesse?
2: Eh ben, il voulait que tu te fasses passer pour que tu dragues sa meuf pour voir si elle était fidèle, juste pour voir la fidélité de sa meuf. C'était quand même un truc bien à faire, quand même.
0: Ben non, mais ça, c'est toi qui sais mieux faire que moi.
2: Attends, t'es un maître en la matière, les canulars.
0: Non, c'est toi, les canulars, c'est pas moi.
2: Non, mais attends.
1: Bon, tu veux nous lire un petit passage de Tourterelle, Gérard?
0: Non, mais je veux qu'on aille un peu plus de nanas sur
2: l'antenne. Non, pour l'instant, il n'y en aura pas tant que tu te mettras à gueuler, être comme ça, il faut être plus souriant.
0: Dans ces cas-là.
2: Mais
0: dans ces cas-là, moi, tu fais une chose, tu prends ce qui tu veux, tu discutes avec Cyril, et puis c'est tout. Moi, j'écoute et c'est tout.
1: Il n'y a rien.
2: Mais non, parce que tu veux uniquement des nanas. Non, tu veux que des nanas. Il y a des gens, Thomas, t'as pas voulu lui parler.
0: Anne, je l'ai pas envoyé balader. Anne, elle est là. Anne, t'es toujours là?
2: Non, elle est plus là maintenant, Anne.
0: Bah voilà.
2: Mais c'est normal, voilà. C'est moi. Bah attends, et Thomas, moi, je voulais que tu le respectes. Tu veux que des filles?
0: Bah oui.
1: Mais il est sur tous les coups, Gérard, de toute façon. Il est sur Karine, il est sur Anne.
0: Non, Karine, elle est maquée.
4: Donc moi
2: non,
4: je
2: mais non, dis pas ça. Attends, elle est pas mariée, elle a pas de bague, elle a pas de bague, elle l'a dit hier.
0: Attends, j'ai écouté, elle a dit hier qu'elle avait un copain,
2: c'est pour briller les pistes. Ouais. Putain, mais t'es tellement peu habitué maintenant avec des meufs, tu sais même plus comment les c'est pour briller les pistes qu'elle dit ça, c'est pour toi,
4: mais
2: c'est pour
4: mais non, mais moi parce qu'elle veut, moi c'est pas mon problème.
2: Karine, elle veut te faire tourner en bourrique.
1: Mais oui.
4: Mais non, moi je veux d'autres personnes.
1: Je pense que ça peut se décompter pour toi avec Karine.
2: Avec Karine, elle pourrait te le dire, elle peut allumer le micro. Elle est une fille, il n'y a pas de filles qui peuvent appeler au standard si tu te mets à gueuler comme un putois comme ça, c'est pas possible.
5: Il y a eu plusieurs filles qui ont eu peur, Gérard.
2: Bah oui, bien sûr, c'est évident.
5: Attends. Si, je t'assure.
4: Mais si tu retirais ton truc, déjà, on t'entendrait un peu mieux. Hein, parce que déjà hier on
2: l'entend très très bien, c'est pas le problème. C'est qu'aujourd'hui tu gueules trop et c'est pas possible. Gérard, parle-nous un peu du Big Bill.
4: Le Big Bill, je le regarde pas.
2: Ah, comment ça se fait?
4: Ah, comment que ça se fait? J'ai plus de télé.
1: Ah, non.
4: Mais non, mais ça, c'est un Cyril.
1: Ah, non, excuse-moi, je crois que j'ai dit le mot tabou.
4: Non.
2: Elle a tout embarqué. C'est ça?
1: Ah ouais.
4: Voilà,
2: exactement. Bah, ça fait du bien quand t'arrêtes de gueuler. Hein. Il y a quelqu'un sur Internet, et c'est marrant parce que je crois que Cyril est très amateur de ça. Il y a quelqu'un qui voulait parler de Sibi, et qui demandait, et qui dit, est-ce que la Sibi, est-ce que Internet aujourd'hui aurait tué la Sibi?
1: Alors là, j'ai envie de me tourner vers Gérard.
4: Oui.
2: Tu penses aussi?
1: Gérard.
4: Oui. La Sibi, l'Internet a tué la Sibi. Et faut bien se dire une chose. C'est un débat qu'on va aborder très prochainement.
2: C'est vrai.
1: Quand tu peux donner une date?
2: Non.
4: Ah non, on peut pas.
2: On peut pas donner de date.
1: Pardon, excusez-moi.
4: Mais c'est.
2: Tu fais gaffe sur gaffe.
4: C'est vrai que à l'heure actuelle, l'Internet et même les portables.
2: Ouais.
4: On tuait la Sibi.
1: Les portables surtout.
2: Ouais, les portables. Tu l'expliques comment? Parce que toi t'as une voiture et t'es encore en possession de la Sibi.
1: Encore en Sibi.
2: T'es encore en Sibi. Ouais.
4: C'est
2: quoi ton QRZ?
4: QRZ.
1: Mon QRZ 3008.
2: Non mais t'as un nom zèbre. C'est zèbre.
1: Non plus maintenant.
2: Ah plus maintenant t'as changé.
1: 3008.
2: Hein. 3008 bon bah. Toi c'était quoi déjà?
1: J'ai choisi et je vais vous dire pourquoi j'ai choisi un chiffre. Je vais te dire. Parce que bon, l'Internet, beaucoup de gens se servent des lettres. Moi, j'ai voulu me démarquer et prendre du chiffre.
2: Ouais.
1: Qu'est-ce que t'en penses, Gérard?
2: C'est intéressant.
4: Non, mais ce qu'il faut dire...
2: Merci de répondre.
1: Qu'est-ce que t'aurais fait à ma place?
4: Non, mais moi, de toute manière, je serais resté sur mon code.
2: C'était quoi déjà?
4: Moi, c'était Barracuda 9.2.
1: Barracuda 9.2, c'est-à-dire?
4: Bah, Barracuda 9.2, c'est tout.
2: C'était avant Tataillé, ça, non?
1: Ouais, c'est juste avant.
4: Non, parce que comme il y a plusieurs personnes qui ont voulu prendre...
2: Avant, il s'appelait Tataillé hein, sur la Sibi. Et là, c'est Barracuda.
4: Donc, faut bien se dire une chose.
2: Ouais, bah.
4: C'est qu'à l'heure actuelle, maintenant, la Sibi, et je pense qu'il y a pas mal de routiers qui doivent encore en avoir. Et faut se dire une chose, qu'à l'heure actuelle, la Sibi est en train de se...
1: En train de mourir.
4: En train de se perdre.
2: Mais en train de se dépétrir là, complètement.
4: Parce que là, la Sibi maintenant, tu vois moins. Moi, je vois l'autre fois quand tu m'as ramené, on a croisé aucune
2: voiture avec des Sibi. Hein.
4: Non, mais on a croisé un SMI. Il avait pas la Sibi.
2: Ouais.
4: Et moi, je vois là où que je suis, c'est.
2: Alors qu'on voit de plus en plus de camions qui ont des écrans comme j'ai là et qui ont Internet. Hein.
4: Maintenant, Internet. C'est comme ça, ou sinon t'as les téléphones et puis c'est tout. Hein.
1: Alors j'ai envie de dire, quelle est ta solution, Gérard? Qu'est-ce qu'on fait?
2: Parce qu'il faut sauver, parce qu'il y a des...
1: Faut sauver la Sibi.
4: Non, mais...
2: Bah, surtout
4: non, mais
2: les entreprises, parce qu'il va y avoir du chômage.
4: Non, mais il faudrait savoir ce qui se passe, c'est tout. S'il y a des routiers qu'on...
2: On en a un, mais avant d'intervenir, parce que c'est intéressant, hein, parce que est-ce qu'on peut s'imaginer qu'il y a un trafic de Sibi?
4: Non.
2: Non.
1: Je suis pas sûr, Gérard.
4: Non, parce que faut avoir une carte pour déclarer ta Sibi.
1: Mm-hmm.
4: Tandis que maintenant, tu peux acheter une Sibi comme ça.
2: Oui, mais avant, exactement. Il y avait des trafics. Comme aujourd'hui, on vole des portables, on fait des trafics de portables.
4: Ça, c'est différent.
2: Ah ouais, mais quand même.
1: Moi, je vais pas te mentir, on a essayé de me voler 3 fois ma Sibi, moi.
4: Ouais, mais ça, c'est ton problème. C'est toi qui, si tu la laisses dans ta voiture, c'est ton problème.
1: Ah, enfin,
4: c'est
1: donc, il y a du trafic de Sibi, Gérard. Parce que
2: moi, j'ai vu sa Sibi, c'est quand même énorme. Puis, ouais. Bon. C'est vrai que Cyril a une bagnole, bon, comme il a la Sibi, il aime bien les, du coup, il met l'antenne, elle est voyante, elle fait plus d'1m50, hein, donc.
4: Et c'est quoi comme antenne?
1: Une DH4.
2: C'est une grande, la plus grande, c'est les nouvelles, les DH4.
1: Voilà,
2: c'est une pionnière?
1: Exactement. La pionnière DH4.
2: Mmh. Toi, t'avais quoi, Gérard, à une époque?
4: Santiago 1200.
1: Ah oui.
2: Santiago.
1: L'antenne en forme de
4: quoi?
1: botte de western, du coup, de Santiago.
4: Non.
2: Non, c'était pas ça?
1: C'est pas ça?
2: C'est pas sponsorisé?
4: Non, non, parce que c'est une antenne, bon.
1: Tu peux me la décrire?
4: Oh bah attends, je vais pas te décrire l'antenne. Hein.
2: C'est une prototype au début, alors elle était uniquement sur la Fuego Hugo Frey.
4: Voilà,
2: c'était
4: comme
2: la
4: idée.
2: Non mais c'était la Fuego Hugo Frey, comme après ils ont fait les Golf Bon Jovi. C'était la Fuego Hugo
4: non,
2: Frey.
4: Non mais c'est bon, on va
2: ils mettaient des Cibi Santiago.
4: Non bah allez, on va pas bon. S'amuser là-dessus.
2: Non mais attends Gérard, non, parce que c'est intéressant, parce que la Cibi quand même, il y a un mec sur internet qui dit, tiens, j'en profite pour dire que moi mon code QRZ c'est Mr. T.
1: Voilà.
4: Ouais bah en somme Mr. T, il me semble que je le connais lui.
2: Il y en a plein des Mister T, comme
1: beau
2: tu
1: salaud,
2: dis,
1: je crois,
2: c'est un bel enculé, ouais.
4: Non, non, mais il y en a pas mal que je connais sur l'internet qui font.
2: Quelle est la meilleure? Alors tiens, on va aller sur internet là, parce qu'il y a beaucoup de gens qui posent des questions sur la Cibi. Quelle est la meilleure marque de Cibi?
4: La meilleure marque de Cibi à l'heure actuelle, c'est la Président.
2: À l'heure actuelle, c'est vrai.
4: À l'heure actuelle, c'est la Président.
2: Moi, j'étais avec Cyril encore. Il y avait pas la porte de Versailles, mais c'était la
1: porte de Vanves.
2: Porte de Vanves, il y avait le salon de la Cibi. Et par contre, il y a des nouveaux modèles américains qui arrivent, là, ça va faire mal. Hein.
1: Il y a le nouveau modèle, je ne sais pas, le Wakeborn. Je ne sais pas si tu en as entendu parler.
2: Non,
1: genre.
2: Non.
4: Bah non, bah, moi, je n'ai pas l'occasion d'aller dans les salons.
1: Hein. Ah bah, c'est un peu sorti du circuit, quoi.
2: Tu vois pas ce que c'est?
4: Non.
2: C'est une Cibi que tu installes directement sur le net.
4: Mm. Ouais, mais ça, maintenant... Mais maintenant, ça va être pareil, que ce soit la Cibi ou les portables, de toute manière, tout le monde va être branché là-dessus.
2: Bah, de toute façon, les nouvelles générations de portables, ils auront la Cibi.
1: La Cibi,
4: c'est voilà. Ça de toute manière, ça fait comme le net, tu vas avoir des portables avec l'Internet et puis tout ça. Tu vas même pouvoir avoir la personne qui te téléphone sur ton portable.
1: De visu, c'est-à-dire?
2: C'est-à-dire qu'elle sera carrément sur ton portable, c'est-à-dire qu'elle sera
4: t'auras la photo.
1: Ah oui.
4: T'auras la photo de la personne sur ton portable, c'est un Nokia.
2: Et ça, c'est une chose qu'on n'aura jamais avec la Cibi.
4: Ben, je pense pas, non. Bon, si on pouvait accueillir mon pote, un petit routier.
2: Patrick, oui, qui attend depuis longtemps. Patrick, bonsoir.
6: Oui, bonsoir à tous. Bonsoir à Gérard.
4: T'es arrêté, Patrick?
6: Je suis sur la route, là, en ce moment-là.
4: Ouais, mais si tu pouvais t'arrêter, parce que ça... Je voudrais pas qu'il t'arrive...
6: Non, mais t'inquiète pas, je suis un professionnel de la route, je suis équipé, y a pas de souci. Maintenant, pour en revenir à la Cibi, ce qu'a tué la Cibi, c'est pas le portable, c'est pas Internet, c'est la Cibi même. C'est toutes les stations en fixe qui avaient un peu trop de watts et qui balançaient des porteuses. Donc voilà. Donc,
2: ah ouais, ça,
6: Cibi,
2: on n'a pas parlé des porteuses, mais alors ça a tué la Cibi,
6: ça. C'est la Cibi même, la Cibi même avec les stations en fixe. Ouais. Et la Cibi, ça marche toujours. Hein. Moi, je roule de nuit, et là, j'ai dû la couper parce que on se suit, on se croise avec les collègues et heureusement qu'on a la Cibi, ça nous coûte moins cher que les portables.
2: C'est vrai que la Cibi est très agréable la nuit. Hein.
6: Ah bah nous c'est notre outil de travail et dès qu'il y a un souci, même la station de radio 107.7 n'est pas aussi efficace que la Cibi hein, pour dévier les routiers sur les voies annexes parce que le temps que l'information arrive à la radio, on est déjà bloqué.
2: Hein. Ouais. Tu utilises plutôt la Cibi nocturne?
6: Bah moi je roule quasiment que la nuit donc.
2: Elle est comment? Elle est fluo? Elle a quoi? Elle est...
4: Non, il n'y a pas de plus haut là-dessus.
2: Ah bon?
4: Il n'y a pas de plus haut. T'es toujours branché sur le 19, toi?
6: Oui. Ça dépend. Le 19, c'est le canal d'appel ou d'urgence.
2: Attends, s'il te plaît. Patrick!
6: Le 19, ça devenait trop le bordel.
4: Ouais, mais Patrick?
6: Oui, je t'entends.
4: Donc, tu fais quoi comme route?
6: Là, je fais Paris, Beaune, Danson.
4: Ah ben, est-ce que tu peux me dire, bon c'est un petit message que je demande sur ceux qui sont sur Beaune, est-ce que vous entendez toujours la fameuse personne Stéphanie de Monaco?
6: Non, mais lui à mon avis il doit passer la journée parce que la nuit...
4: Il passait la nuit. Il passait la nuit parce que je faisais de la Cernam, moi, la nuit.
2: Ouais, bah oui. On est parti loin.
6: On l'avait à Beaune. Tous les routiers sont pas comme Gérard.
2: Bah non.
4: Non, mais attends, Patrick, je vais te dire une chose. Que moi, j'ai toujours aimé les routiers et je vous adore encore.
2: Oula.
4: D'accord? Alors, faut bien me dire une chose. Patrick, faut te dire une chose. Ne dis pas ce que tu viens de dire parce que j'ai des gens que je connais. Donc un dénommé Gilles.
2: Fesse de cul. Gilles, je connais.
4: Non, mais il se reconnaîtra parce que je connais plus son nom. son code CB et il se reconnaîtra. Donc je lui souhaite un petit coucou.
2: D'accord. Pas de coucou, on s'en fout. Pas de coucou. On remercie Patrick quand même parce que là, bon, on était parti dans un délire très premier degré. Alors on va essayer maintenant, ça afflue dans tous les sens. Hein. Tout le monde veut poser des questions. Il y a, je sais pas.
4: Ah non, mais question CB, c'est bon. Hein.
2: Non, mais on peut.
1: CB, je pense que c'est
2: on
1: bon.
2: On va tourner la page un petit peu, ouais. Puis on va aller vers Pierre quand même qui a 21 ans de Nantes et qui a des choses à dire. Et alors Cyril va peut-être pouvoir nous aider également. Il voudrait des techniques de drague.
1: Aïe.
2: Bonsoir Pierre. Merci d'être avec nous d'abord parce que bon, t'es pas obligé. Bonsoir Pierre.
7: Bonsoir. Bonsoir à Gérard. Bonsoir à Cyril.
4: Bonsoir.
7: Alors excusez-moi d'arriver à l'impromptu comme ça dans votre débat de CB. Moi je vous explique.
2: C'est un débat de merde.
7: Ça fait un petit bout de temps que j'ai pas entendu Gérard sur antenne. Ah, je suis très heureux de le retrouver.
2: Ouais.
7: Je le salue ce soir. Et je voulais lui demander tout simplement ce qu'il devient, parce que bon là j'ai appris qu'il cherchait des femmes, et lui demander ce qu'il devient, parce que moi à l'époque...
1: Balance-moi une bouffe le cul là.
4: Alors je vais te dire une chose, ce que je deviens ça te regarde pas et je le dirai jamais à l'antenne ce que je suis en train de faire, d'accord?
7: Très bien, non mais ce que
4: voilà, je voulais... déjà la question, tu m'as posé la question, je t'ai répondu, d'accord?
1: Gérard, je trouve que tu vas un petit peu fort de café.
7: C'était uniquement dans un...
1: Je sais pas, Max.
2: Non, mais t'as entièrement raison.
4: Moi, je t'ai répondu.
2: Ce qui était quand même très agréable, Gérard, quand même, il faut le savoir, je vais lancer un scoop, c'est qu'il m'a dit, tiens, si je viens ce soir, ce serait bien de faire une libre antenne. Et depuis tout à l'heure, on lance des sujets avec des libres antennes. Tu veux répondre à aucune question.
4: Non, mais non, il n'a pas besoin de savoir ma vie privée.
2: Il te pose des questions.
7: Déjà, je ne pose aucune question sur ta vie privée. Je vais t'expliquer. La simple chose, c'est que la dernière fois que je t'ai entendu, tu étais avec une certaine personne, donc j'ai appris qu'il ne fallait pas donner le nom ni en parler. Je t'ai laissé. Je t'avais laissé sur des histoires de procureurs ou je sais plus quoi.
4: Attends, Cyril. Non, 5 minutes. Attends, tu peux approfondir l'histoire du procureur, toi?
7: Non, mais je sais plus.
4: Attends, 5 minutes.
2: Non, il confond avec Jean-Pierre Sauzère, c'est pas grave. Quelle est ta question? Il confond avec Jean-Pierre Sauzère. Arrête de partir dans plein de directions. Ta question, c'était des techniques de drague, c'est ça?
7: Oui, alors je voulais savoir les techniques de drague. Excuse-moi pour la confusion. Je voulais juste savoir les techniques de drague de Gérard, parce que là, c'est...
4: Je vais te dire une chose.
2: Tu vas répondre à rien.
4: Je réponds pas
2: à... Mais à quoi ça sert de faire une libre antenne si tu veux répondre?
4: Mais attends, déjà une! Il se gourde de personne et maintenant il me demande un technique de drague.
2: Il s'est trompé.
4: Taré ce mec.
2: Mais c'est toi qui es taré, tu réponds à aucune question. Pourquoi t'es venu ce soir? On se le demande.
7: Oui, c'est vrai.
2: Et t'es venu pour...
4: Attends, si t'es pas content, je coupe mon micro, c'est tout.
1: Gérard, je t'en conjure.
2: T'es reparti comme avant, il lui a fallu 5 jours et ça y est, il recommence comme avant. En fin de compte, t'as pas changé, quoi. Tu changes pas, Gérard. Je pensais que t'avais changé, je pensais que tu voulais faire des efforts, que t'avais envie de faire des efforts, tu fais aucun effort. Gérard. Allez, putain, commence pas, tu me fatigues, putain, il est lourd. Pierre, apparemment, Gérard se fait prier, tu sais ce qu'il veut, il veut des gonzesses, il est tout seul, c'est tout ce qui l'intéresse.
7: Il faut qu'il arrête de gueuler.
2: Mais qu'est-ce que tu veux, il respecte pas les auditeurs, il les respecte pas. Il voulait faire une libre antenne, il voulait qu'on lui pose des questions, mais il veut qu'on lui pose des questions uniquement que des nanas qui lui disent je t'aime, je veux te voir.
7: Ça vient pas comme ça.
2: Cyril, qu'est-ce que t'en penses? T'es déçu, là?
1: Je suis un petit peu déçu. J'ai peut-être la solution une fois de plus. Gérard, tu veux lire un petit passage de Tourterelle?
7: Ah oui, voilà, s'il te plaît.
1: Non, vraiment pas?
7: Oui, s'il te plaît.
1: Apparemment, c'est la langue de bois, là.
2: Là, c'est compliqué, là. Gérard, tu veux faire une petite pause, peut-être? Aller boire un café, tranquille, on continue tranquille entre nous? Sans toi? Je sais pas, parce que tu veux pas répondre aux auditeurs, tu veux rien faire, je ne sais pas.
4: Non, mais de toute manière, moi je veux pas répondre aux auditeurs quand ils ont des questions pourrites comme ça.
2: Elles sont très bien.
4: Il se plante. Et puis déjà, il a la radio derrière lui. Donc dans ce cas-là.
7: Non, c'est faux.
2: Puis même moi, ça m'arrive des fois ça me gêne pas, moi, de faire de la radio avec des gens.
7: J'ai de la musique.
2: En tout cas,
4: moi, je vais te dire une chose.
2: Gérard ne te respecte pas, mais moi je te respecte, Pierre. On te respecte, nous, avec Cyril.
7: Merci beaucoup. Mais je voulais juste m'excuser encore pour la confusion.
2: Il n'y a aucune excuse, il n'y a pas de problème, mon pote, il n'y a pas de problème.
7: En tout cas, non, je voulais juste remarquer... Parce que
2: Karine est déçue de Gérard ce soir, t'as vu comment il est, hein? Et encore, ça fait que 4 jours qu'il est là, il a dit qu'il ferait des efforts. Imagine s'il reste avec nous, dans 3 mois, il va être imbuvable. Imbuvable.
7: En plus, je vais te dire un truc, Max, j'ai entendu un de ses poèmes, fameux d'ailleurs, brillant, et il disait qu'il avait mis un quart d'heure pour l'écrire, même pas. Moi, je dis que les meilleurs compositeurs et les meilleurs écrivains peuvent s'aligner.
2: Ouais, c'est...
1: Tu veux parler de Brochette?
7: Oui.
1: Okay. Brochette que t'as entendu.
7: C'est vrai là où il y a des fruits là.
2: Ouais, Brochette était. C'est vrai qu'il d'abord il a touché Cyril, hein, ça t'a touché au cœur.
1: Non mais Brochette a fait l'écart ce soir au niveau des poèmes. Je crois qu'il a.
2: C'est un des plus beaux.
1: Ah, ouais,
2: voilà.
1: C'est un des plus beaux.
2: Bon, on va arrêter.
7: Le premier était pas mal.
2: On va arrêter la libre antenne avec Gérard parce que bon, apparemment aucune.
7: Ah ouais, vous allez arrêter là.
2: Bah, aucune question ne l'intéresse donc. À part...
4: Non mais moi je veux pas.
1: Il veut des gonzesses, Gérard.
2: Il veut des gonzesses et qu'il le drague et qu'il dise voilà Gérard on t'aime, Gérard
4: non
2: on t'aime.
4: Bah écoute. Non dis... mais moi je veux pas. Je veux pas parler avec avec un mec qui dit que comme quoi je m'attaque à un procureur alors que c'est faux. Donc dans ce cas-là,
2: il s'est trompé.
4: Des trucs comme ça, terminé.
2: Mais,
4: et moi, son système de drague, il se débrouille. Mais c'est toi qui t'es trompé, mon grand.
2: Le problème, c'est que la technique de drague, il se débrouille. Après, on aura une demoiselle qui veut des techniques de beauté, donc on va pas la prendre parce qu'apparemment, tu vas lui dire qu'il va falloir qu'elle se débrouille.
1: Si, si, il veut
2: on
1: bien
2: demande,
1: ça, je crois.
2: On demande à ce que tu nous confies tes fantasmes. Donc tu vas nous dire que ça ne te regarde pas, c'est d'avis privé. Donc, bien entendu, on va pas pouvoir passer sur l'antenne. Mais on a quelqu'un également qui voulait avoir des techniques pour rentrer dans le milieu de la radio. Donc c'est encore une fois plus ta vie professionnelle, ça ne les regarde pas, donc on les passe pas à l'antenne non plus. Donc quels sont
4: Mais attends, t'es marrant toi.
2: Quels sont les sujets qu'on a le droit d'aborder? Les sujets qu'on a le droit d'aborder, monsieur le dictateur?
4: Non mais attends, t'es marrant. Déjà là, ce que tu m'as donné, j'ai pas les fiches sous les yeux.
2: Cyril hallucine.
4: Non mais j'ai pas la feuille sous les yeux. Donc l'autre, son système de quoi, de beauté, c'est qui?
2: Non mais on va pas le faire. C'est comme
4: non mais c'est qui? C'est une nana.
2: J'ai zappé.
4: Ouais ben si tu zappes tout le monde, ben dans ces cas-là c'est pas la peine. Bah, on arrête et puis terminé.
2: C'est pour ton bien que j'ai fait ça.
4: Non mais dans ces cas-là moi.
2: Tu veux pas faire les techniques de drague mais tu veux faire les techniques de beauté?
4: Mais attends, son truc de beauté c'est quoi? Qu'est-ce qu'elle veut?
2: Non, c'était un mec, Flavien.
4: Ah c'était un mec. Un mec qui veut se faire.
2: T'as vu, c'est un mec qui en veut plus. T'as vu
4: après, allez, c'est bon. Mais putain, mais les nanas appelaient.
2: Non, mais elles ont. Mais comment?
4: Le standard, il est en train d'exploser. Vous prenez personne.
2: Mais ils appellent pour demander de fermer ta gueule parce que t'es toujours en train de critiquer les gens. Sois cool avec eux. Dis-leur, voilà.
4: Mais alors, mais dans ces cas-là, c'est mon problème. Dans ces cas-là, faut dire une chose. S'ils veulent pas, eh ben dans ces cas-là, vous faites une chose. On repart comme au départ. Terminé. Point final à la ligne. Vous avez pu m'entendre et vous allez gueuler. C'est tout.
2: Qui va gueuler?
4: Les auditeurs, parce qu'ils vont me dire « Où est Gérard ?» comme ça s'est passé il n'y a pas longtemps.
2: Oui, c'est ça.
4: Même avant-hier.
2: Oui,
4: alors ouais, ça commence à bien faire.
2: Bah oui, mais alors si tu veux que les gens, alors qu'ils sont contents de te revoir...
4: Mais ils sont contents.
2: Alors sois souriant à l'antenne, sois heureux d'être là.
4: Mais ils sont contents, c'est rien que des mecs. J'en ai rien à foutre.
2: Mais il n'y a que des mecs qui écoutent le soir.
4: Moi, il y a des nanas.
8: Pour l'instant, tu fais peur aux filles.
2: Mais évidemment,
4: ouais,
2: mais.
8: Mais si tu cries beaucoup, là.
4: Mais oui. Non, mais parce que je donne mon point de vue, j'en ai marre d'entendre que des mecs. C'est tout.
8: Mais alors, fais un petit appel doux.
4: C'est tout, je veux que des nanas.
1: Non, mais plus doux.
4: Terminé.
1: Doux.
4: Des nanas. C'est tout.
2: Putain, mais c'est grave.
4: Rien d'autre.
2: Mais c'est impossible d'avoir des nanas dans un comportement pareil, Gérard. C'est ça que je suis en train de t'expliquer. C'est pas méchant ce que je te dis. Comment veux-tu
4: Comment veux-tu que je m'encule ainsi de suite.
2: Non, mais c'est impossible. C'est impossible.
4: Non, mais moi, je vais te dire une chose.
2: Qu'est-ce que tu
4: veux? Dans ce cas-là, Gérard, on va faire une chose.
2: Tu veux des nanas qui disent juste je t'aime, c'est tout ce que tu veux?
4: Non. Moi, je veux des nanas qui soient au moins sérieuses. Pas des boudins ou ni.
1: Pas des salopes.
2: Mais des sérieuses pour quoi faire?
4: Pour discuter.
2: Mais de quoi?
4: Mais de discuter pour savoir ce qu'ils recherchent et c'est tout.
2: Mais ils recherchent quoi?
4: Moi je veux discuter.
2: Mais si une nana appelle pour discuter de la pollution ou justement de n'importe
4: quoi. Mais non, mais j'en ai rien à foutre de la pollution.
2: Non, donc il faut qu'elle discute de toi. Il faut qu'elle discute pour toi.
4: Bah, je vais pas faire deux heures de libre antenne sur moi.
1: Alors sur quoi?
4: Je lance un appel. S'il y a des gens, des nanas, je dis bien.
1: Alors c'est pas des gens,
4: des
1: déjà,
4: nanas.
1: C'est des nanas.
4: Qui veulent discuter avec moi.
2: De quoi?
4: Sérieusement.
2: De quoi? De n'importe quel sujet.
4: De savoir si il y a une possibilité d'entendre, voire infinité, si plus, qu'ils appellent au 0825 08 5000. Voilà.
2: Donc
4: ou qu'ils écrivent au 22 rue Bayard.
2: Non mais là c'est
4: radio.
2: Pas possible, moi je dis non.
4: C'est
2: parce que non, moi j'interdis parce que tu fais ta popote là, tu fais juste ta popote. Donc toi tu demandes aux gens de faire, toi tu viens prendre la radio avec des millions de personnes qui écoutent, mais tu
4: et
2: dis...
4: alors comment tu m'as fait connaître l'autre?
2: Non mais d'accord.
4: Parle bien de ça.
2: Oui, mais...
4: Alors donc j'ai bien le droit. Toi t'essayes bien de te faire draguer en direct. Alors donc j'ai bien le droit aussi.
2: D'accord, mais là tu es en train de dire aux gens vous êtes 90 000, je sais pas, on va dire qu'il y a 100, on va imaginer qu'il y a 100 000 personnes qui nous écoutent et donc tous ceux qui sont de sexe masculin ils vont se faire foutre parce que tu en veux pas. Les nanas qui ne souhaitent pas te draguer, elles vont se faire foutre aussi apparemment. Donc, c'est juste les nanas qui ont envie de te rencontrer, de boire un verre avec toi, qui t'intéressent. C'est ça? On est bien d'accord?
4: Non, mais pas boire un verre, de discuter.
2: Ouais, plus
4: et
2: infinité.
4: De boire, si plus infinité. C'est tout. Je demande pas la lune.
2: Donc, il y a que pour toi. Mais comment veux-tu qu'une fille soit intéressée par un mec, un qu'elle ne connaît pas, qui deuxièmement est constamment agressif avec les gens, donc on a l'impression que t'aimes pas communiquer avec les gens, que t'aimes pas les gens. T'aimes les gens ou pas?
4: J'aime les gens, mais ça dépend des questions qu'on pose, c'est tout.
2: Donc, mais est-ce que
4: c'est tout? Parce que même moi, dans mon entourage, quand on me demande quelque chose, je l'envoie chier. C'est tout.
2: Pourquoi?
4: Parce que il y a des questions qui vont trop loin.
2: Mais quelqu'un qui simplement veut te demander des conseils en tant que grand frère, même un mec qui a envie de te demander des conseils de drague, tu veux pas le conseiller?
1: Je trouve que ça va un
4: mais
1: petit
4: attends,
1: peu.
4: Mais attends, mais comment tu veux que je lui réponde?
2: Bah, je sais pas, dis-lui, voilà, en tout cas, il y a des choses à pas faire, faut pas être vulgaire, il faut être propre sur soi.
4: Bah, attends, mais de toute manière, ils savent depuis le temps qu'ils m'écoutent.
2: Bah, ils mais savent merde, surtout que quand depuis, tu t'écoutes, t'es tout seul. Donc, si t'es tout seul, c'est que tu sais pas très bien draguer, c'est que t'es tout seul.
4: Mais attends, mais depuis le temps qu'on se connaît, c'est bon.
2: Bah, oui, bah, ils voient que t'as eu deux nanas depuis qu'on se connaît, que t'as eu deux râteaux.
4: Non,
2: parce
4: mais
2: que
4: attends, Cyril. Cyril, je vais te dire une chose. Je veux bien être gentil. Je veux bien que tu restes avec nous. Mais quand c'est moi qui parle, t'éteins ton micro parce que sinon, si c'est pour te foutre de ma gueule, c'est pas la peine. D'accord?
1: Non, je suis tout à fait d'accord avec toi, Gérard. Non, mais c'est vrai, je trouve qu'il y a des gens qui ont été trop loin avec toi ce soir.
4: Et pour me dire ce que j'ai à lire, c'est moi qui commande encore.
1: Non, mais je te dis, il y a des gens qui ont été trop loin avec toi.
2: Non, mais tu commandes.
1: Qui t'ont poussé à bout.
2: Ouais, en plus, il y a
4: non, raison. Mais moi, de toute manière, je suis pas d'accord.
2: Non, mais
4: moi,
2: tu commandes pendant tes débats, mais moi, je suis là, et c'est pas toi qui commandes pendant que je suis là, et tu le sais très bien, et tu sais que très
4: mais
2: bien.
4: De toute manière, on a discuté tout à l'heure, on avait dit qu'on faisait une libre antenne, et qu'on allait faire des poèmes, je t'en ai fait. Maintenant.
2: La libre antenne, ça a commencé, à savoir un mec qui voulait avoir des conseils, il voulait savoir quels sont tes fantasmes.
4: Non, mais attends,
2: bah,
4: mais
2: c'est ça la libre antenne.
4: Mais attends, mes fantasmes, je veux pas lui dire en direct.
2: Mais pourquoi je le fais bien? Alors, c'est quoi la libre antenne pour toi? Alors, il faut pas parler de ta vie privée.
4: Attends, passe-moi le. C'est
2: non, mais,
4: qui
2: non, mais donc on peut pas parler de ta vie privée.
4: Non, mais attends, c'est qui? Non, mais c'est qui veut les fantasmes?
2: On peut pas parler de ta vie privée.
4: Mais attends, c'est qui veut des fantasmes?
2: Mais c'est un mec.
4: Bah qui?
2: Vulve.
1: Vulve.
4: Attends, c'est quoi encore ce nom de merde?
2: Mais calme-toi. C'est, non, une, c'est fille. Une fille. En plus, c'est une fille. Vulve. Ah.
9: Allô.
4: C'est bien, tu dis que c'est un mec et c'est une nana.
9: Mais non, Gérard.
2: Mais de toute façon, je vais te le dire tout de suite, ma chérie. Il te répondra pas parce que ça ne l'intéresse pas. Parce qu'il y a qu'un truc qui l'intéresse, c'est que tu lui dises je t'aime bien.
4: Non, mais attends, ça dépend. Mais attends, tu permets, je réponds à Max.
2: Non, bah.
4: J'ai le droit.
2: Non, bah vas-y.
9: Vas-y, réponds à Max.
2: C'est quoi tes fantasmes? Alors, quelle est ta question, Vulve?
4: Voilà.
9: Ben, déjà, je me présente. Je m'appelle Vulve. Donc, j'ai 22 ans, je suis en Bretagne. Et en fait, ben, je suis ravie que Gérard soit revenu. Et en fait, j'ai plaqué mon mec pour Gérard.
2: Oh là.
4: Voilà. Et pourquoi?
2: Ah, quand même.
4: Pourquoi?
9: Oui.
4: Pourquoi?
9: En fait, c'est ta sensibilité, Gérard.
4: Non, mais
9: attends. Sensibilité.
4: Ouais, mais non, mais attends. Tu plaques un mec à cause de moi?
9: Mais oui, mais parce que j'aime tes poèmes, j'aime ton humour, je te trouve très séduisant.
2: J'aime ton slip.
9: Ça, j'ai pas vu encore.
1: Hein. Et, il est magnifique.
9: Comment?
1: Il a un magnifique slip, Gérard.
9: Je ne sais pas, je ne veux pas savoir pour le moment. Je voudrais d'abord apprendre à le connaître, en fait.
4: Ah, mais. Quoi, Gérard? Bah, moi, je suis 1m70.
9: Oui.
4: À peu près 5.
9: Pardon?
4: À peu près 50 kilos.
9: Oui. Oh, tu es bien foutu alors.
2: Ouais.
4: Bah, disons, comme moi je mange pas beaucoup, c'est normal.
9: Mm-hmm. Vas-y, continue, je t'écoute.
4: Donc, 1m70 pour 50 kilos.
9: Oui.
4: Bon, attends.
9: Oui.
4: Là, ça suffit, Cyril. C'est tout. D'accord? On est clair, net et précis. Parce que là, non, parce que il y en a un qui est au standard. Je sais pas. Non, j'ai dit non. Je réponds à la personne. D'accord? Donc, je fais 1,70, 50 kilos.
9: Oui, tu l'as déjà dit.
4: Donc, 40 ans. Les yeux
9: oui,
4: marrons.
9: Je sais.
4: Châtain.
9: Oui.
4: Donc, voilà.
9: D'accord.
4: Donc,
9: tu veux savoir comment je suis?
4: Ben, oui.
9: Donc, je suis brune, je fais 1m70, 60 kilos, j'ai les yeux verts, donc je suis mince aussi comme toi.
4: Ben, les yeux verts, il y a un proverbe qui dit « yeux de vipère ».
9: Peut-être, je ne sais pas. Enfin, en tout cas, on n'a jamais fait la réflexion.
2: Attends, dis-lui, parce que là, Cyril.
4: Non, mais c'est bon, ça y est. Oui, je continue à t'écouter.
9: Et donc, en fait, depuis que t'es revenue à l'antenne, j'arrête pas de rêver de toi. J'aimerais bien que tu me fasses des poèmes parce que j'adore tes poèmes. Et voilà.
4: Bah, dans ce cas-là, tu fais une chose. C'est comment ton nom ?
9: Moi, c'est Vulve. C'est breton.
4: Mmh. Bah, dans ce cas-là, tu fais une chose.
9: Oui.
4: Tu donnes ton adresse à Karine hors antenne.
9: Oui.
4: Si tu veux.
9: Oui, tout à fait.
4: Et tu donnes deux...
9: Oui.
4: Deux noms au hasard, comme ça.
9: Deux mots au hasard ou deux noms ?
4: Deux surnoms.
9: Deux surnoms ? Oula. Mmh.
4: Non, mais des trucs qui te viennent à la tête comme ça.
1: Genre mais brochette.
9: Euro.
4: Non. Je te les ferai pas à l'antenne.
9: Pourquoi ?
4: Non.
9: Mais non, pourquoi, non. Gérard ?
4: Bon, alors,
9: je vais pas dormir de la nuit, là, si tu me fais pas un poème.
4: Bon, alors, tu veux quoi comme surnom ? Allez.
9: Attends.
4: Tu sais ce qu'on va faire ?
9: Oui, vas-y.
4: Tu réfléchis. On va faire une pause. Je bois un café, je fume une cigarette.
9: Et tu reviens en forme.
4: Tu donnes à Karine.
2: T'as vu comment il change, là ? Il a le sourire, là.
4: Tu donnes. Attention, oui. Vulve.
2: Et puis, oh.
9: Oui.
4: Je te préviens.
9: Oui, préviens-moi.
4: Que ça soit pas un coup monté que tu me fais.
9: Mais non, c'est pas un coup monté.
4: Dans ce cas-là, tu
9: le... Pourquoi ça serait un coup monté ?
4: Tu me laisses.
9: Je t'adore, Gérard.
4: Tu fais une chose. Tu laisses tes coordonnées à Karine.
9: Oui.
4: Hein ?
9: Oui.
4: Je te fais tes deux poèmes.
2: Et il est fait en direct, d'accord ? Tu bouges pas, Vulve, hein, parce qu'apparemment, il est très loin à la détente. On va revenir dans un instant au 0825 08 5000. Il y a peut-être d'autres surprises qui se préparent. Bon, Cyril, t'oublie pas d'éteindre ton micro.
1: Oui, vous inquiétez pas. Oui.
2: Hein, parce que il a tendance à perturber un petit peu Gérard. Ça t'agace un petit peu que Cyril est à côté de toi,
1: Ouais. Mais je sais pas ce qu'il y a entre nous. J'ai l'impression qu'il y a de l'animosité envers moi, Gérard.
4: Non, mais surtout là, je voulais savoir quelque chose et apparemment, j'ai pas trop su. De toute manière, je vais la prendre quand même hors antenne pour un petit peu avant d'aller boire mon café.
2: Là, ça va mieux là quand même. Hein.
4: Je vais la prendre hors antenne.
2: Attention les enfants, il va y avoir du gros son, deux gros morceaux, spécial casse dédié pour Cyril. Ah. Ah, le pas celui qui va arriver maintenant, mais celui d'après. Ah. Mais ça, c'est un truc qui va te faire plaisir. C'est la merguez partie.
1: J'adore.
2: Les musclés.
1: Ah, j'adore.
2: Et juste après, François Valéry, mon pote le DJ.
1: Non.
2: Ah, si.
1: Oh oui.
2: Juste après, deux disques, rien que pour Cyril.
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2: Voilà, c'est toujours la nuit, c'est toujours Fun Radio, et il y a toujours Gérard de Suresnes qui est en train de se concentrer pour le moment. Cyril, finalement, on n'a pas eu l'occasion d'intervenir tant que ça sur l'antenne, hein, parce que bon, il y a eu le bulldozer.
1: Non, mais
2: c'est quelqu'un qui quand même maîtrise le métier, le sujet.
1: Non, mais c'est quelqu'un de très bien, Gérard. Et d'ailleurs, je suis tombé sur Méduse, un de ses poèmes.
2: Ouais.
1: Ah, alors voilà, non mais Gérard, si tu le prends comme ça, tu sais, je vais quitter la salle, ça va être aussi simple que ça.
2: Ah ouais, non, parce que là...
1: Gérard, vas-y, non mais qu'est-ce qui se passe entre nous là ?
2: Bah, ce qui se passe, c'est que...
4: Non, mais ça c'est des trucs que personne n'a le droit de dire et c'est tout.
2: Voilà,
4: Non, mais je cherchais je suis en train de chercher un truc pour quelqu'un, et il faut que je prépare d'autres choses derrière.
2: Le truc de quelqu'un, à savoir la demoiselle avec qui tu devais le faire, ça t'aura le temps de le faire chez toi tranquillement.
4: Non,
2: il doit passer à l'antenne.
4: C'est pour ça.
2: Alors c'est pour ça. Vulve, on lui a dit au revoir.
4: De toute manière, je vais la rappeler tout à l'heure.
2: Alors, il va y avoir, et je tenais à le dire maintenant, on va l'annoncer, hein, le temps que tu prépares les questions. Mais là, à mon avis, il va y avoir de l'audience vilaine. Ça va faire mal ce soir sur l'antenne et sur la bande FM. Un débat de Gérard vient de se préparer. Un mini-débat comme les mini-mars. 4 ou 5 questions maximum. Il est en train de boire son café. Si vous voulez participer au débat de Gérard, que vous connaissez par cœur, ça fait plus de 5 ans que ça existe, 0825 08 5000. Il va y avoir une nouvelle équipe qui va donc être essayée. Il n'est pas sûr que Gérard les garde, parce qu'on en a fait il n'y a pas longtemps. Il a testé une nouvelle équipe. Il a déjà licencié 2-3. Donc ce soir, il y en a qui vont être testés. Ils se présenteront tout à l'heure, à part Thomas que vous connaissez. Il y a un nouveau également qui va venir nous rejoindre à l'AREA, à côté de Karine également, peut-être un petit jeune nouveau qui va être essayé et qui sera peut-être pas gardé non plus. On va voir comment ça va se passer. Gérard est extrêmement concentré. Cyril, toi qui es à côté, tu peux...
1: Bah, il est à fond dans le débat, il est à fond dans
2: il veut pas que tu copies.
1: Ouais, je vois ça, ouais.
2: Non, mais il est en train de...
1: Non, mais j'ai l'impression que Gérard n'est pas content que je sois là ce soir.
2: Non, si, mais il est en train de se concentrer. Donc, le problème, c'est qu'il est en train de...
1: Gérard, on peut se parler ?
2: Non, il est en train de travailler là. Hein, Gérard, c'est ça, tu veux être concentré, c'est ça ?
4: Non, mais je peux écouter ce qu'on dit. Hein, c'est
2: voilà. Mais tu veux rester concentré, c'est ça ?
4: Bah disons, j'écoute, mais si
2: il prépare les questions là, il improvise. Hein. C'était pas prévu ce débat. C'est moi qui lui ai demandé. À mon avis, ça va faire mal. C'est-à-dire que bon, il y a une certaine recherche de la, tu sais, des questions.
1: Ah ouais, là il a fond sur les questions. Là, on est à la deuxième question. Elle est pas mauvaise. Hein.
2: Elle est pas mauvaise. Mais il va pas la donner. Hein. Faut pas la donner parce qu'il faut les garder. Donc là, il est très concentré. Non mais Cyril, non, faut pas les lire. Ouais. Mais non, voilà, il va. Non, c'est bon,
4: Non, mais c'est bon, moi.
2: Non, mais moi, ça. Non, mais t'inquiète, je vais faire sortir Cyril. T'inquiète pas, Cyril, si tu continue à perturber comme ça, on va être obligé de te
1: mettre de voir un petit peu ce qu'il fait. Attends,
2: fini.
1: À ton travail.
2: Non mais là.
4: Mon boulot, c'est pas, ça regarde personne.
2: Bon. Gérard, est-ce que tu peux faire
4: Mon débat, c'est mes débats. Donc, ce que je prépare, c'est de l'improvisation. Donc, ça ne regarde personne. Même mes poèmes, ça ne regarde personne.
2: Est-ce que Gérard, par contre, tu peux aller très très vite pour préparer des questions?
4: Ça, ah bah attends, sur le cul, c'est marrant.
2: Mais t'as l'habitude quand même maintenant.
1: Mais ça suffit là, avec ce que t'as, c'est bon là. On peut faire un mini débat.
4: Bah on a que deux questions. Questions qu'il me faut.
1: Si, c'est deux questions, Gérard.
2: Combien t'en faut? 4-5? Combien 4? Au moins 4.
4: Bon,
2: c'est en train de se préparer au standard. Est-ce que ça appelle grave pour les débats? Ouais, quand même. Hein. Oui, donc là, tout le monde est prêt. Tout le monde est dans les starting blocks, comme on dit, Gérard. Et on attend plus que tout le monde attend plus que tes questions pour ce fameux débat à 1h37 du matin. Vous ne rêvez pas. Gérard de Suresnes est bien là. C'est lui. Il va prendre le contrôle de la radio. Il va vous aider à mieux comprendre ce qu'est la Saint-Valentin avec un débat qui risque de faire très, très mal. Et pendant ce temps-là, pour patienter, voici 14 secondes de pur bonheur. Si vous voulez avoir un message répondeur, écoutez bien celui-ci.
11: Alors là, c'est un message après le bip, je m'en encore pas de vous rappeler.
2: Voilà. Voilà. Juste le temps que Gérard finisse de préparer ces deux, trois questions, hein, on se met un petit remix de Vandamme, Jean-Claude Vandamme, parce que sinon on va pas combler comme ça pendant des heures. Je compte sur vous pour le débat, Gérard.
1: Il y a deux questions pour
2: l'instant. 0825-085, mais à mon avis, tu le perturbes. Donc, je vais être obligé de te demander de quitter le plateau.
1: Bah écoute, puisque c'est comme ça, je vais quitter le plateau.
2: Voilà.
1: C'est aussi simple que ça, voilà.
2: Moi-même, d'ailleurs, je vais quitter le plateau. Je vais mettre un petit son et toute la nouvelle équipe de Gérard et de son débat vont s'installer. Bien sûr, remercions Cyril quand même qui est venu ce soir. Et tu reviendras. Tu vas revenir.
1: Tu n'emporteras pas au paradis, Gérard.
2: Le 0825-08-5000, à tout de suite.
4: Pour appeler Apolline, parce que.
12: Apolline.
4: Pour épauler Apolline, parce que le premier débat, ça a été de la catastrophe.
2: Une catastrophe, on peut le dire.
4: Je suis désolé. Donc, on était 8723, c'est bien ça, Rigaud?
1: Ouais.
4: Donc, tu peux me donner juste le nombre avant que j'accueille les gens?
13: Alors, apparemment, ça a énormément monté, on est à 9453.
4: Alors, 9453. Voilà. Alors, le deuxième débat va porter sur les stars télé.
2: Ah,
4: et
2: ça,
4: pour
2: c'est
4: ça,
2: chouette, ça.
4: On va accueillir Patrick Chevalier de Lille. Ta fréquence, s'il te plaît.
14: Non, c'est Patrick Savachier. Je suis effectivement de Lille. La fréquence est 95.2.
4: 95.2, ok. Bonsoir à toi.
14: Bonsoir.
4: Fabienne Aigou.
15: Oui, bonsoir Gérard. Bonsoir Agnès.
4: Donc de Marseille, la fréquence.
15: Ma fréquence, c'est 103.1.
4: 103.1, ok. Mademoiselle Christine d'Angoulême.
16: Ouais, alors moi c'est Madame Christine. Et ma fréquence c'est 97.8.
4: Ok. Bonsoir à toi. Et
16: bonsoir.
4: Pierre quoi?
17: Belbourg.
4: Belbourg, Damien, 40 ans je pense.
17: Ouais, à peu près.
4: Ouais. Ta fréquence?
17: 95.2.
4: Ouais, ben à mon avis, essayez pas de chercher des fréquences parce que moi je vais les trouver. Moi je garde les fréquences que vous me donnez, hein. Et je vais les trouver après.
17: Ouais,
4: le deuxième débat va porter sur les stars télé. Celui qui a une radio derrière est prié de l'éteindre tout de suite.
17: C'est moi. Je vais l'éteindre.
4: Ouais, ben ça serait mieux pour toi.
17: Voilà.
4: Ok?
17: C'est fait.
4: Parce que si tu veux écouter, tu raccroches et tu l'écoutes dans ton lit. Alors, quels sont pour vous les acteurs ou actrices considérez-vous comme des stars télé? On va demander à Patrick Cavalier.
14: Je dirais Rocco Siffredi. Laure Sinclair aussi, j'aime bien Laure Sinclair.
4: Ouais.
14: Sinon, je sais pas.
15: Tabata?
14: Dans les vieilles.
4: Non, mais.
14: Qui ça?
15: Tabatakash.
14: Ah bah oui, bien sûr, bien sûr. Et dans les plus vieilles, pour ceux qui aiment un peu, il y a Brigitte Lahaie aussi, mais elle est pas très fraîche.
4: Non, mais attendez, Brigitte Lahaie fait du porno, d'accord?
14: Ah, pardon.
4: Faut pas confondre, parce que
2: de toute manière... Mais c'est pas elle qui fait du porno.
4: De toute manière, on va pas parler de films porno ce soir.
14: Oh. J'aimais bien aussi les deux qui faisaient tourner Manège. J'étais fan, là, Fabienne Egal et l'autre, là, la
17: porno, c'est deux lesbos.
14: Ah, aussi
4: Toi, tu commences à te calmer, Pierre.
2: Non, mais il a raison.
14: C'est des lesbiennes dans le porno, alors.
2: C'était des lesbiennes, elles faisaient du porno. Mmh.
4: Non, mais je pense pas. Fabienne Egout.
12: Oui, je voulais dire que c'était faux. Et que.
4: Non, mais tu réponds à la question.
12: Bah, moi, je pense que Daniel Gilbert, Evelyne Leclerc, Karen Cheryl ont fait une grande carrière à la télé. Et pour moi, ça reste mes préférés. Avec également, je sais plus comment elle s'appelle, mais ça va me revenir, Mireille Darc, voilà.
4: Mireille Darc, c'est plus cinéma que Star Télé. Hein.
12: Ouais, elle a fait quand même à la télé.
4: C'est... Ouais, mais c'est pas pareil. Hein.
12: Pardon.
4: D'accord.
12: D'accord.
4: Mademoiselle Christine, Madame Christine, pardon.
18: Oui, merci. Non, mais c'est bon. Il n'y a pas de problème. Bon, alors, mon idole, c'est quand même Julia Chanel.
4: Oh là. Mais, qui
18: Julia Chanel.
14: Oh, j'avais oublié.
2: Ça m'énerve, ça.
4: C'est qui, celui-là?
2: C'est une bonne.
14: Eh, hey, Manu, tu me rends ma cassette, d'ailleurs.
4: Attends, celui qui commence à gueuler, il va virer.
2: Gérard,
18: moi, hein.
2: Gérard, en attendant, il y a Corben sur IRC, il te demande si Sandy c'est une Star Télé ou une Star Trek.
4: Alors, pour répondre à la question si Sandy c'est une Star Télé ou une Star Trek, je la mettrai plutôt sur Star Trek.
14: Elle a le clip de Star Trek.
4: Comment, Pierre
2: Star Trek.
4: Pierre Bellour.
17: Ah, j'ai rien dit, moi.
4: Ouais, ben, je crois que tu as te calmer, toi, parce que sinon, tu as viré.
17: Non, mais c'est pas moi, j'ai pas parlé, là.
4: Ouais, Tony, au revoir.
18: C'est pas Tony.
4: Si.
2: Attends, ça, c'est pas Tony, hein.
4: Si.
2: Je te jure que non.
14: Non, écoute la voix.
2: C'est pas Tony, là. Non, il a effectivement une petite ressemblance, mais c'est pas Tony.
4: Non,
2: attends, je te le dirai.
17: Non, moi, je suis pas un beau gosse, moi.
4: Ouais, tiens, à peine. Hop, au revoir.
2: C'est Goldo.
17: Mais non.
4: Ouais, ben, Goldo, au revoir.
17: Voilà.
4: Au revoir,
17: Goldo.
4: Au revoir.
14: C'est pas Tony, hein.
4: Revoir, non, mais c'était Goldo.
2: Ah, c'était Arnett, c'était Arnett.
14: Ah non.
2: Bon, bah c'est pas grave, on s'en fout, on continue.
8: C'est bon.
4: Madame Christine, Angoulême.
18: Bah alors, sinon j'ai été très influencée par toutes les stars de AB Productions, quand même. Faut pas oublier, hein, tout ce qui est Christophe Ripper et tout.
12: Ah, franchement, trop bandant, lui.
18: Ah ouais, non, trop.
14: Anthony Dupré.
4: Mais attendez.
2: Pas de marque, merde.
4: Attendez.
8: Gérard, à la place de Pierre Belbourg, on accueille Anne Leclerc, 19 ans, d'Ajaccio.
19: Bonsoir.
14: Bonsoir
19: Rigé, bonsoir Max, bonsoir Rigo, bonsoir Manu, bonsoir Apolline.
4: Salut. Anne Leclerc.
2: Salut.
4: Ta fréquence, s'il te plaît.
14: Salut toi.
19: 101.9.
14: Salut toi.
18: Salut.
19: Salut toi.
2: T'as pas un truc sur ta cheminée, non?
4: Bon, 109.
19: 109.
4: Bon, 109. 109. Oh, ta gueule, toi.
19: 109, GG.
4: Oh, ouais, celle qui dit ça pue la pisse, tu vas fermer ta gueule, toi, espèce de poufias.
2: Non, elle a dit ça pue la bite.
4: Ok. Madame Christine, pardon.
18: Mais je viens de répondre, hein.
4: Bon, ok. Anne Leclerc.
19: Oui.
4: Donc, pour toi.
19: Bah écoute, comme j'étais en antenne...
4: Non. C'est moi qui commande, les autres, vous fermez vos gueules.
19: Je pense que t'en étais à la première.
4: Les autres, vous fermez vos gueules, c'est moi qui commande.
19: Voilà.
4: Ceux qui arrivent, je répète la question et après vous vous démerdez. Ok, entendeur, salut. Il y a une question IRC avant.
2: Non, c'est juste une réflexion, il y a Yankee, il trouve que ça sent le chien mouillé d'un coup.
4: Ouais, bah c'est pas grave. Au contraire, faut mieux sentir le chien mouillé que des connards.
19: Non, mais c'est normal, hein.
4: Quels sont pour vous les acteurs ou actrices considérez-vous comme des stars télé pour Anne Sinclair? Et donc, maintenant c'est à toi.
19: Bah écoute, la personne que je pourrais considérer comme un acteur et une star télé, ça peut être le Big Bill. Parce que pour moi, c'est un extraterrestre qui est vraiment très mignon.
12: Bien vu, beau.
19: Et j'adore le Big Bill. Et donc voilà, pour moi, c'est considéré comme une star.
4: Bon, alors Fabien... Anne Sinclair.
19: Oui,
4: Leclerc. Je te coupe, Anne Leclerc. Je préviens à Madame Christine et à Fabienne. Vous vous calmez, sinon je vous vire toutes les deux.
12: Ah, moi, je n'ai rien dit. Hein.
18: Ah, on dit rien du tout, là. Hein.
4: Non, mais fais gaffe, Fabienne, parce que je reconnais un peu ta voix quand tu dis des conneries.
12: Ah,
4: okay,
12: non, c'est pas moi. Hein.
4: Alors, je te préviens, c'est la dernière...
19: Salut.
4: Voilà.
19: Voilà.
14: Bon.
20: On peut continuer maintenant.
21: Alors, donc c'est à moi de répondre maintenant, parce que tout le monde a répondu. Mmh. Alors, quel acteur ou actrice considérez-vous comme des stars télé? Ouais, c'est vrai que je mettrais bien le Star System. Ah, Manu, qu'est-ce que t'en penses?
2: Je vais te dire ouais.
21: Mmh. Ah, notre Siep, qu'est-ce que t'en penses? On pourrait le mettre en premier.
20: Technomark.
2: On pourrait.
21: Non, et puis même avec Delarue, pourquoi pas?
20: Mm-hmm. Ouais, il y a aussi Bernard Ménez.
21: Non, mais...
2: Oh, il tue, lui.
21: Non. Ah ouais, Bernard Ménez. Moi, je préfère vous dire une chose. Je mettrai Max avec Jean-Luc Delarue.
20: Non, exactement.
2: Ils valent quand même pas Bernard Ménez ou Olivier Lejeune.
21: Non, mais moi, je vais vous dire une chose. Normalement, ce soir, on devait avoir deux sosies. Ils n'ont pas pu venir. C'était le sosie de Jean-Luc Delarue et de Florian Gazan.
22: Oh, merde.
21: Oh,
22: putain.
21: Oh, putain. Et on dit pas putain, on dit maman travail.
22: Voilà
21: pour celle qui vient de dire ça.
22: Ouais. Attends, bon,
21: donc, deuxième question.
20: Attends, Gégé, t'as oublié de parler de Roland McDan quand même.
2: Oh là, oui.
20: Qui est aussi une pointure. Il y a Darry Cole.
22: Patrick Topalov.
21: Non, Darry Cole. Darry Cole, c'est un chanteur.
2: Daddy Cole.
20: Cole.
21: Ouais, ben.
22: Henri Salvador.
21: Ouais, c'est ça, c'est un chanteur.
2: Et Olivier Lejeune.
21: Alors, comment devient-on une star? Comment? Apolline en star télé? Non mais vous êtes starbé.
22: Oh bah si, pourquoi pas.
21: Non mais vous êtes starbé. Mais vous êtes starbé là.
20: Elle a un physique hein, quand
2: moi,
20: même.
2: Moi je dis qu'elle est bonne donc ça va passer quoi.
22: Apolline, elle a un physique de star.
21: Oh, elle a même pas un physique de star, elle m'a fait un caca de merde au premier débat.
2: Elle est parfaite pour la télé, elle est bête, elle est bonne.
21: Elle est même pas faite pour le standard.
22: Allez,
20: Gérard, est-ce que Apolline pourrait faire une gaffette?
21: Non.
22: Pense.
20: Pourquoi?
21: Non. Comment devient-on une star télé ou autre? Tiens, Fabienne.
23: Oui, je vais te raconter.
21: Merci pour le portable.
23: Ah non, j'ai pas de portable. Hein. Moi, j'ai fait une école de star télé. Et j'ai fini première de ma promo, donc j'ai réussi à avoir un poste sur France 1 Auvergne. Donc j'ai bossé un peu en Auvergne, et puis après je suis montée à Paris, et puis j'ai fait tourner ménage avec ma copine, et puis voilà.
21: Ouais,
23: et
21: c'est pour ça que... Alors attends, tu fais l'Auvergne, mm-hmm. Paris, et puis maintenant tu te retrouves à Marseille.
23: Bah là je suis un peu en retraite, parce que je fais plus de télé, donc là je suis à Marseille, ouais.
21: Ouais, c'est ça, à 35 ans t'es déjà en retraite.
23: Oui, la télé veut plus de moi, donc moi je voudrais bien revenir, mais ils veulent plus de moi.
21: Ouais, tu prendrais pas les gens pour des cons?
23: Mais non Gérard, pourquoi?
21: Non, mais tu les laisses.
23: Ben non, pas du tout.
21: Ok. Patrick Cavalier.
20: Ça va chier. Eh ben moi, écoute, je pense qu'il y a deux méthodes. C'est tout simple pour faire de la télé ou de la radio, de l'audiovisuel, tout ça. Il y a la première méthode, c'est promotion canapé. Bon, ça, Gérard, voilà, c'est un problème du métier. C'est un problème du métier, on peut rien y faire. Et deuxièmement, sinon, il y a un petit peu parce que t'as fait, quoi, le harcèlement, quoi. C'est-à-dire que tu pilonnes, et puis au bout d'un moment, tu perds, quoi.
21: Non, mais attends, je vais te dire une chose, que j'ai pas fait de harcèlement. Mais promotion t'as... sur canapé, j'en ai rien à foutre.
20: Ouais, reconnais.
2: Tu y es passé, quand même.
20: C'est quand même dommage à dire, mais ça existe.
21: Ouais, je sais, j'ai vu le film, et c'est avec un chanteur que j'adore.
20: Et que ça soit des canapés.
2: Comment il s'appelle, Vicky, ouais.
20: Ou sur un flipper, ou n'importe où, dans les nains, n'importe.
21: Non, mais
2: c'est quoi le chanteur, ouais.
21: Ah non, mais je donne.
2: Bah, si, Lily, on connaît, je connais pas.
24: C'est qui le chanteur que t'adores?
23: Bruel.
21: Non. Michel Sardou.
24: Ah ouais, faut dire aussi que c'est un grand, quoi.
21: Ouais. Et donc,
25: Gérard?
21: Oui.
25: Sur IRC, il y a Bretzel qui te demande si l'homosexualité dans le milieu de la télé est un facteur de réussite.
20: Bien sûr.
23: Ouais, à mon avis, ouais.
20: Bien sûr.
21: Je pense pas.
23: Je
20: suis
23: dans le
20: niveau
23: de la radio.
20: Ah si, attends, j'en ai encore des irritations.
25: Attends, les auditeurs, ils peuvent répondre autant que toi, Gérard.
20: Oui, Gérard, j'en ai encore des irritations et je peux te le dire que ça aide.
21: D'accord.
20: C'est indéniable.
21: Bon, alors, avant...
23: Pas de pommade. En tout cas, c'est possible.
21: Non. Comment?
23: Non, mais je disais, c'est possible, hein, de...
21: Qui?
23: Non, c'est Madame Christine.
21: Ouais, tiens, tu vas répondre à la question.
23: Bah justement, c'est parce que moi j'ai connu ça. Justement, j'ai grâce à la promotion canapé avec Véronique et Davina, j'ai réussi à faire figurante dans leur émission de gym.
20: Uh-huh.
23: Voilà.
21: Bon, je pense pas. Christine, tu t'écrases ou sinon je te vire.
23: Attends, je réponds à ta question.
21: Tu réponds correctement et c'est tout. Et Fabienne, tu t'écrases quand les gens répondent.
23: Je dis rien.
21: Non, non, mais tu t'écrases, moi je te le dis.
16: Bon, je répondais, je disais donc qu'on peut coucher pour passer à la télé, sinon il y a d'autres écoles, mais enfin moi j'ai couché par exemple. Hein.
21: Ouais, ok. Anne Leclerc.
19: Oui, écoute, je pense que pour devenir une star de la télé ou autre, je pense qu'il faut que tu ailles dans une école, que tu t'inscrives déjà à l'avance, parce que sinon, si tu t'inscris pas, il n'y a plus de place.
0: À la crèche ?
19: Non, pas à la crèche. Tu t'inscris et puis en fin de compte, tu peux faire des études, mais faut savoir que c'est très très long. Hein.
21: Moi, je pense que...
19: Ça peut faire au moins 5 ou 6 ans d'études. Hein.
0: Oula, tout ça.
21: Bon, moi, je peux vous dire une chose, que comment devient-on une star télé ou autre? Il n'y a pas besoin d'aller dans des écoles parce qu'il n'y a pas d'école pour faire
19: si,
21: ça.
19: Ah si, je confirme, il y a des écoles.
23: Oui, une école.
21: Il n'y a pas des écoles de déboucheurs de cul de négresse?
19: Je ne sais pas, tu as l'air spécialisé dans la question. Donc,
0: Ça, c'est limite, ça, quand même.
21: Bon,
3: ouais, grave.
21: Pour vous dire que, à mon avis, non, je pense pas. Il n'y a pas. Comment devient-on une star télé ou autre? Donc, ça. C'est les responsables qui s'occupent de ça, donc c'est comme pour devenir animateur radio, c'est pareil.
19: Faut bien préciser ou autre. Hein.
21: Oui. Pour ou contre les stars de télé, alors j'ai un petit sondage, 41% des gens sont pour la télé, mais contre les stars. Là, je comprends pas. Là. 41% des gens sont pour la télé, mais contre les stars. Mais... qui c'est qui a été me choisir cette...
5: Non, mais c'est simple, hein, la réponse.
21: Non, mais...
5: C'est ça, hein.
21: C'est qui, là mais c'est qui?
6: Je crois que c'est Olive, en fait.
5: C'est moi.
21: Alors, 32% des gens sont contre la télé, mais pour les stars. Oui. Tu peux me préciser, là?
5: Alors, c'est-à-dire qu'il y a 36% des gens qui sont effectivement...
21: Non, 32.
5: Oui, que j'ai eu au téléphone, et qui étaient donc contre le fait d'avoir une télé et de regarder trop souvent la télé chez soi.
21: Ouais.
5: Mais pour autant, c'est vrai qu'elles apprécient énormément de lire dans leur magazine préféré des trucs sur les stars. Voilà.
21: Ouais, mais
5: tu vas faire kiffer des mecs, toi, ça.
21: Ouais.
5: Ta gueule.
21: Oh.
5: Non, quoi?
21: Manu, s'il te plaît.
5: J'ai rien dit. Toi, tu vas rentrer.
21: Tu parles. Ouais, vas-y, je pense.
3: Il
21: n'y
3: a pas que les mecs, il y a Océane aussi.
5: Continue.
21: Olivier, c'est toi qui as choisi aussi. 41% des gens sont pour la télé, mais contre les stars, tu peux me préciser?
5: Alors, oui, on peut en parler ensemble, effectivement. 41% sont pour la télé et contre les stars, parce que 41% veulent effectivement bien regarder la télé. Ils aimeraient bien avoir plein d'émissions à la télé, mais ils ne supportent pas que les gens soient des stars, ils ne supportent pas qu'on parle toujours d'eux, contrairement aux autres. Voilà.
3: C'est vrai, c'est
21: ouais,
3: vrai.
21: Mais,
3: je les comprends, moi je les comprends.
21: Ouais, dans ces cas-là, s'il vous plaît, les auditeurs,
5: dans ces cas-là,
21: vous me laissez finir. Dans ces cas-là, on parle de paparazzite.
0: Olive.
5: Ah, mais c'est ça.
0: Olive.
21: Hein? S'il vous plaît.
0: Olive.
5: On se calme.
21: Coupe-moi là, s'il te plaît, Manu, là. Merci. 17% des gens ont des stars, mais n'ont pas de télé. Alors, je voudrais que tu me précises un peu là-dessus aussi.
5: En fait, ça, c'est parce que... je pense que, je ne sais pas si tu vas être d'accord avec moi, c'est parce qu'on a appelé aussi dans ces gens forcément des stars. Et ces gens qui sont des stars n'ont pas de télé chez eux. Et voilà, ça donne ça, en fait. Voilà.
3: C'en est bien ouais.
5: Donc, c'est des stars.
21: Et 10% des gens regardent Fun TV pour être sûr de ne pas... voir de stars.
5: Explique-le.
21: Faut bien que tu expliques aux gens.
5: C'est super simple. Si tu regardes Fun TV, t'es sûr de pas voir de stars.
21: Mais pourquoi?
5: Pourquoi? Parce qu'il n'y a pas de stars.
3: Parce qu'il n'y en a pas.
21: Mais attends, quand tu vois. Soit moi ou soit Max.
5: C'est vrai.
21: Ou tu vois.
5: C'est plutôt un trou noir qu'on te voit, hein, qu'une star.
21: Non, Max, c'est carrément noir. Non, mais alors, tais-toi.
5: Je sais pas ce que t'en penses, quoi, toi. Mais...
21: Non, mais quand tu vois. T'as bien vu, à un moment donné, t'avais Bart.
5: Paye ta star.
6: Oh là là.
21: Ne fais pas ça parce que je te mets une gaufre, toi.
5: D'accord.
21: Donc, quand tu vois Morgan, tout ça, Bart...
5: Alors, moi, je pense qu'il y a aussi, dans les sondages, une part d'erreur, tu vois. Et cette part d'erreur, elle est là.
21: Ouais, bon, bah. Bon, enfin.
5: Tu vois, c'est comme dans une émission, il y a une part d'erreur. La part d'erreur, ici, c'est toi. Bon, bah, dans ces sondages, il y a une part d'erreur, c'est ça.
21: Ouais, bah, c'est peut-être, ça vient peut-être de toi aussi.
5: Peut-être.
21: Bon, on y va, là. Donc, troisième question. Auriez-vous déjà été une star de la radio ou autre? On va demander ça à Patrick... ça va chier.
0: Non.
21: Patrick, ça va chier. Au revoir.
0: Écoute-moi.
19: Il y a un petit problème.
0: Ah, écoute-moi, GG. Tu m'entends là?
6: C'est technique, ça, Gérard.
0: Allô, GG.
24: Ça va chier.
20: Donc c'est bon, je peux y aller là.
21: Bah vas-y, accouche.
20: Dans ma crotte. Moi j'en ai rêvé depuis des années, depuis longtemps, mais j'ai jamais réussi à accéder à mon rêve. Et donc voilà, j'ai fait comme t'as dit, hein, j'ai foncé, mais pas moyen de passer quoi.
21: Manu, tu t'amuses pas à changer les voix des auditeurs,
1: s'il te plaît. Je peux pas changer les voix des auditeurs, Gérard.
20: J'ai une voix de Dark Vador là.
1: Je peux changer ta voix si je veux, mais pas celle des auditeurs.
21: Fabien Égout.
23: Oui, alors moi je n'ai pas du tout un physique pour faire de la radio, donc je me contente de faire de la télé. Voilà.
21: Ok. Madame Christine.
16: Bah ouais, mais moi je croyais que, tu vois, j'ai eu une désillusion, tu vois, en croyant faire de la figuration. en faisant de la gym avec Véronique et Davina, je croyais que j'allais devenir une star, mais en fait non, tu vois.
21: Non, Manu, tu vas morfler.
1: J'ai rien fait.
21: Ouais, non, tu vas morfler, je le sens.
1: Comment tu veux que je change la voix des auditeurs, Gérard?
21: Je le sens.
23: C'est pas possible.

0: par les photographes.
1: Et depuis,
0: c'est toujours pareil. Je suis courtisée. Dès que je suis dans la rue, ça y est, il y a les journalistes qui viennent me chercher pour prendre des photos.
2: C'est pas mytho.
1: Pourquoi c'est...
0: Je peux être considérée comme une star et avant, j'étais déjà aussi une star.
1: C'est parce que t'es étrange, non?
3: Ouais, je pense.
0: Non, c'est pas la question d'être étrange.
3: Ouais, je pense.
0: On peut avoir
3: Gérard. Oui, 5 minutes.
4: Gérard, sinon, il y a Rip sur l'IRC qui dit que s'il n'y avait pas de star à la télé...
1: Il est pas con.
4: Est-ce que la télé serait autant une star?
3: Alors là, la question, c'est vrai que pour faire
5: ça,
3: de...
5: Ça,
3: c'est pas
1: attendez,
3: évident.
1: Attendez, laissez répondre Gérard.
0: Vas-y,
1: GG.
3: Non, mais c'est pas évident, parce que c'est vrai que même sans télé, on peut pas devenir une star.
1: Mais pourquoi?
3: Non, mais c'est tout ce que j'ai à dire.
2: On est en antenne, je crois.
3: Donc, quatrième question.
1: Gérard. Non, attends, Gérard, il y avait un truc que je voulais te demander. C'était... Excuse-moi, Apolline, vas-y.
6: Oui, merci, Olivier.
1: Non, Gérard, moi, je voulais te demander un...
6: Non, vas-y, mais
3: vas-y,
6: Manu...
1: Vas-y, Apolline.
6: Vas-y.
3: Bon, attention.
6: Oui, Gérard.
1: Gérard.
3: Mais
1: Gérard, il y a un truc que je voulais.
3: Bon, oh,
6: bon,
3: oh.
6: À la place de Patrick Savatier.
1: Non, attends,
6: Savatier,
1: je vais sur IRC. Le truc, c'est... Ouais.
3: C'est moi qui commande là.
0: C'est le vrai bordel hein.
3: C'est moi qui commande. Alors Apolline,
6: oui,
3: le temps que je lance la ZIC,
6: oui.
3: Tu vas me faire une liste propre et on va recueillir les auditeurs. Et il y a une question hier, c'est juste avant, toi tu te tais.
1: Non, c'est très sérieux, c'est pour que tu réagisses toi à la question que t'as posée, t'as pas répondu toi ce que
3: ouais,
1: t'en
3: non,
1: pensais.
3: Mais, ouais.
1: Parce que toi t'es devenu une star quand même et t'en parles pas. Donc je voudrais juste savoir ce que toi t'en penses. Je sais que c'est un peu délicat d'en parler pour toi, mais.
4: C'est un peu ce que demandent les gens sur l'IRC d'ailleurs.
1: Voilà, alors.
3: Mais comment quand je suis devenu une star de radio, c'est grâce à Max et il est pas là pour le confirmer parce que grâce à lui, c'est vrai que tous les jeudis, je suis pépé. Je lui fais sauter son audimat. On est arrivé la semaine dernière à 9998. Et là, tout à l'heure, qu'on a repris juste au deuxième débat, on était déjà à 9453. Donc, Max, quand il vient le soir, lui, il arrive à 150. Quand il finit, il a même pas 300 auditeurs.
1: Tu veux pas lâcher un peu l'internet là un peu?
3: Donc c'est grâce à lui si je suis là.
1: D'accord.
3: C'est...
1: Mais par contre, qu'est-ce que ça a changé pour toi dans ta vie?
3: Ce qui a changé dans ma vie, c'est que maintenant, je peux me permettre de faire ce que je veux.
1: Et c'est pour ça que c'est un peu ton papa en fait, Max.
3: Voilà.
1: D'accord. J'ai entendu dire que en fait, il y avait des fans qui s'arrachaient tes t-shirts, mais c'était pas pour en avoir un bout, mais pour les laver.
3: Alors là, toi, tu vas te faire sauter, toi.
1: Bah, c'est ce que j'ai entendu dire.
3: Ouais,
1: il y a des
3: alors,
1: bruits qui
3: Léon,
1: très vite. Hein.
3: Léon, c'est des cons.
1: Je voilà. sais.
3: Donc, on pose la quatrième question.
6: Non, alors, à la place de Patrick Savachier, on accueille Casimir, 30 ans de Bruxelles, un Belge.
3: Ah, enfin un Belge.
1: Oh.
3: Ouais, bah, tu me referas l'affiche. Hein.
6: Ça roule.
3: Tu me feras l'affiche. Donc, Casimir, bonsoir à toi. Casimir. Bon, il est pas là, donc
6: eh
3: c'est
6: ben,
3: pas grave.
6: Normalement, il doit être là.
7: Bonjour.
3: Casimir.
7: Oui.
3: Bonsoir à toi.
7: Bonsoir Gérard.
3: Donc, tu veux répondre à la question ou pas?
7: Ben, je dis pas la fréquence.
3: Ben, ta fréquence à Bruxelles, c'est quoi?
7: Ben, c'est 170.7, en français c'est 170.7 et en euros, je sais pas, les chiffres ne sont pas parvenus.
3: Bon, je pense que t'es en train de me prendre pour un con. Doit-on être riche pour être star avec l'euro? Et on s'écoute grave.
1: Ben, moi, je pense pas, quoi.
3: Gabriel enfin, dans l'euro avec Mirouf a transformé Drucker en God ceinture et on se retrouve tout de suite après aux heures.
4: Tu te demandes si c'est vrai que tu vas passer dans un remake télé de Godzilla?
3: Non.
4: Qui s'appellerait God Ceinture pour être une star comme Big
3: Non,
4: Kiss.
3: Mais moi, ce que j'aurais bien voulu, avant qu'il s'en aille, viens là, le chef, là. Moi, j'aurais bien voulu que le chef, il me fasse rencontrer un jour Jean-Luc Delarue et pour de vrai, comment que tu l'appelles
1: Florian Gazan,
3: qui était parmi nous quand on était à Neuilly, qui présentait les infos.
1: Ah oui.
3: Qui était dans l'après-midi.
1: T'aimerais quoi, le rencontrer?
3: Ouais.
1: Bah ouais, mais je le connais pas, moi.
3: Bah si, tu le connais.
1: Je connais Florian Gazan.
3: Bah moi, je l'ai jamais vu encore.
1: Bah moi non plus, je le connais, je l'ai déjà eu 2-3 fois au téléphone, mais je le connais pas.
3: Bah si, tu l'as déjà vu, il était à Neuilly.
1: Ah oui. Et de la rue, ça va être plus dur.
3: Ah bah ça, tu te débrouilles, hein.
1: Plutôt des merdes. Des merdes, c'est tout.
3: Tu te débrouilles, hein, même sans
1: la suite. On devait avoir le sosie ce soir qui devait venir, les deux sosies, mais ils viendront sûrement la semaine prochaine.
3: Ah ouais, mais
1: donc
3: moi,
1: on fera peut-être un débat sur les sosies.
3: Bah non, on l'a déjà fait.
1: On en fera un autre.
3: Ah,
1: on a déjà fait deux fois les portables. Ouais.

0: Bah ouais, il est 35 ans.
1: En tout cas, les sosies, tu te souviens, c'est ce qui avait quasiment été le meilleur score. Hein.
0: Ouais, je crois que c'est sur IRC, c'est ce qu'on avait fait le mieux, je crois, les sosies.
1: À l'époque.
2: Non, mais là.
1: Ça n'existait pas.
2: Là, on est combien, là, maintenant?
0: Je sais plus, on est 9022,8.
3: T'as mal regardé, 900, non?
1: Il y a un nain qui doit se tromper, qui doit se balader.
2: Non, c'est pas grave. Donc, doit-on être riche pour être star avec de l'euro? Donc, on va demander à Fabienne Égout.
4: Je pense que quand tu deviens une star, ouais, tu deviens riche et tu t'enrichis en euros.
2: Voilà, mais tu peux préciser là parce que.
4: En fait, avant, on était payé en francs, maintenant on va être payé en euros et comme l'euro ça vaut 6 fois plus cher, on va gagner 6 fois
2: attends.
4: Plus.
2: Combien à ton avis le
4: 55,97.
2: Ah, donc t'es bien d'accord avec ce que j'avais dit sur le débat sur l'euro.
4: J'avais pas écouté ce débat, mais je pense que j'étais d'accord avec toi, ouais.
2: Ok. Madame Christine.
5: Ouais, écoute, je te pose la question dans l'autre sens, mais parce que là, tu vois, je suis très riche, mais en même temps, je suis pas star de télé, hein, donc il suffit pas d'être riche pour être star de télé, mais je pense que quand on est star, on peut être riche, ouais.
2: Non, mais je te demande.
5: En euros aussi, ouais.
2: Ouais. Ouais, en euros.
5: Ouais.
2: Ouais. Ok. Voilà, mais c'est qui là qui renifle comme un bouc là? je crois que ça doit être Anne Leclerc.
5: Ah Gérard. Non. Tu peux éviter de dire des conneries sur moi.
2: Bon, Anne Leclerc, pour l'instant, tu fermes ta couenne.
5: Ta boîte à camembert.
0: Non, c'est pas sur, une boîte
2: à camembert. Ta bouche.
0: Sur IRC, il y a Arnette Aouet qui te demande si c'est vrai qu'il va tourner dans le dîner de con numéro 2 et que tu serais l'invité de Jacques Villeray.
2: Non, parce que le dîner de con, il est déjà sorti.
0: Non, mais le 2.
2: Il est déjà sorti.
5: La revanche.
2: Pourquoi pas le 3?
6: Non, Gérard, la suite du dîner de con. On disait la suite, bah oui, il y a la dîner de con qui est sorti et il pensait qu'il allait trouver
2: le 2,
6: un super con pour le dîner de con.
2: Non, 2. Pourquoi qu'ils ne te prendraient pas, toi, Olivier?
6: Ah, ben ils ont hésité entre toi et moi.
2: Non, mais il ferait mieux de te prendre parce que toi, t'es vraiment un con.
6: Ah, là, tu m'as cassé.
2: Voilà. Anne Leclerc, Mastoc d'Ajaccio, 109.
5: Ouais, bah c'est bon, on n'en rajoute pas. Hein.
2: 101.
5: On va remarquer après.
2: Oh Manu!
7: Wow.
5: Allô?
7: Il adore.
2: Merci.
6: Bon, alors, Sandy.
5: Je suis toujours là?
2: Ouais.
5: Donc je suis pas partie.
2: Non, t'es.
5: C'est
6: Sandy.
5: Ok. C'est
6: Sandy.
5: Donc, oui, c'est moi, Sandy. Je pense qu'on devient. Enfin, on n'est pas riche, mais on peut le devenir à force de faire des photos. Enfin, ça dépend. Tu peux aller dans les plateaux télé. Tu peux devenir riche. Mais, tu l'es pas au début.
2: Ouais, mais.
5: En mesure que tu fais des choses, tu peux devenir riche. Et à ce moment-là, tu peux t'offrir tout ce que t'as envie.
2: Non, mais je pense qu'il y a un petit problème là-dessus, c'est que...
6: Ouais, c'est faux.
5: Non, écoute, il n'y a pas de problème.
2: Si, c'est faux. Si, il y a un blême.
6: C'est faux.
5: Bah non, je te réponds.
2: Il y a un blême.
6: Non.
5: C'est faux. Ah non, je suis pas d'accord.
2: Ben oui.
6: Moi, je suis pas forcément sûr. Enfin, je sais pas si t'en penses,
2: franchement, c'est impossible. Non, mais de manière impossible n'est pas français.
5: Non, mais c'est incroyable. Non. C'est vrai.
2: Casimir.
8: Très sûr. Oui, écoute, moi je ne suis pas bien riche, hein. J'ai juste ma peau orange en sky avec des petits points jaunes. Faut dire, bon, j'étais pas né comme ça, c'est en couchant avec Sandy que c'est arrivé.
2: Bon, alors Casimir, au revoir.
5: Ah, il y a un blème.
2: Voilà, au revoir pour Casimir, ça t'apprendra.
5: Ça y est, je suis démasqué. Sandy, voilà. Tu lui as fait du gloopy boulga.
2: Attention entre Christine et Gou, parce que je pense que vous allez dégager aussi.
5: Ah ouais.
2: Alors,
6: non, Christine, elle est cool.
2: Oui. Non, mais restez calme un peu. Alors, cinquième question. Doit-on être riche pour être une star de...
6: Toi, t'étais riche?
2: Doit-on être riche pour être une star avec de l'euro? Non.
6: Non.
2: Bon, de toute manière.
6: Tu penses capitaliser plus en euros ou en SICAV, monnaie fonds monétaire?
2: Non, mais même, de toute manière. 4,40, pour l'instant, il est en train de couler, donc on n'en parle pas.
0: À propos d'euros, il y a Perfora sur l'IRC qui a une bonne question bien toute naze. Il demandait si les animateurs d'Eurosport sont payés en francs ou en euros.
2: Bah, ils sont la question.
6: La question à la réponse.
2: Bah oui. La question à la réponse, ils sont aussi bien payés en euros qu'en francs. Hein.
6: Et en sport.
5: Les mots conviennent à Internet.
9: Bon, Gérard, à la place de Casimir, on accueille Hugo Délire, 20 ans de Arras.
10: Bonsoir. À mon pote Gégé de fun. Mon pote Gégé de fun. Bonsoir mon pote.
11: Salut. Bonsoir toi.
0: Ah, c'est Hugo.
10: Hugo Délire, ouais.
2: Ouais. Alors, attends Hugo.
10: Quoi?
2: Ça tombe bien là, justement, je vais faire une petite parenthèse.
10: Pourquoi?
2: Ça t'amuse de me faire chier sur mon téléphone toute la journée?
10: J'ai pas de chance, j'ai dit ça au hasard.
2: Eh ouais, eh ben alors, Hugo, c'est pas la peine.
10: Non,
2: je veux pas de toi. Au revoir, au revoir. Au revoir, au revoir.
6: Ça, c'est con, hein.
2: Voilà, manque de peau.
6: C'est vraiment pas de moule. Alors, ça, tiens, tu prends son numéro de téléphone, Apolline.
2: Ouais, non, mais.
6: Allez, tribunal.
2: Tu me le laisses. On va s'amuser avec lui, là.
11: On va bien se marrer, mais ce serait bien que t'enchaînes.
2: Donc alors
0: Ah Gérard, sinon sur IRC,
6: bah non, il a bien qu'il enchaîne, il allait enchaîner.
0: Ouais, c'est vrai, Marc, t'allais enchaîner,
6: voilà. Laisse-le enchaîner.
2: Non, oh ouais, vous éteignez vos micros.
6: Il y a rien,
2: vous laissez parler Rigaud maintenant, s'il vous plaît.
0: Voilà. Vas-y, ça y est, j'ai bon, j'ai
2: c'est,
0: parlé,
2: bon
0: vas-y.
2: Ouais, c'est bon. Il y a pas de questions, il y a rien du tout.
0: Bah si, il y en a plein, mais bon, on va te laisser continuer, je la poserai après.
2: Ok.
9: Gérard, à la place.
11: Non mais vous le faites exprès.
2: Non mais attends, Apolline, fais-moi confiance que je viens de te voir, t'as repris personne.
9: Mais si,
2: donc,
9: Gérard.
2: Non.
11: Mais Gérard, on y va là, vas-y, reprends.
2: Alors, doit-on être riche pour être une star de télé? On va demander ça à Fabienne Égout.
4: Je t'ai déjà répondu, Gérard.
10: Oh, répondu, Gérard.
4: C'est ta dernière question,
2: Gérard. Sixième.
0: Faut que tu poses celle d'après.
2: Dans quel genre de film une star télé peut jouer? Merci pour le portable.
4: Il y a un problème. Ah, c'est
0: Gérard.
2: Qui
0: Gérard,
2: c'est qu'avec un portable.
6: C'est pas grave, mais qui répond à la question?
2: On va demander ça à Fabienne Égout.
4: Je pense que ils peuvent jouer surtout dans les films comiques, parce qu'ils sont plus amenés durant les émissions à être amenés à confronter le comique de scène.
9: Il y a le micro peut-être, non?
4: Tu vois ce que je veux dire?
2: Bon.
4: Oui, je sais.
2: Donc Fabienne Égout, tu peux repréciser parce que là on a eu des petits problèmes et j'ai pas très bien.
9: Bon, Gérard, à la place de Hugo Délire, c'est Olivier qui l'a sélectionné, c'est Rigaud Délire qui appelle.
10: Ouais. Bonsoir, rien à voir.
12: Salut.
10: Bonsoir à tous.
4: Salut Rigaud.
2: Ah, ouais, c'est ça. C'est Olivier qui l'a sélectionné. Bien sûr.
6: J'ai rien sélectionné.
2: Non.
10: Mais ça alors,
2: Non.
10: Regarde TF1.
2: Ouais, bah, par l'instant, tu as t'écraser.
10: Ok.
2: Hein? Parce que là.
6: Gérard, et si on continue le débat?
2: Ça commence à bien perdre.
6: La question, la réponse.
2: Fabienne Égout.
4: Oui, Gérard. Donc, ça disait qu'ils étaient plus amenés à faire des films comiques, dans le sens où ils sont plus amenés à confronter le comique de scène durant leurs émissions vis-à-vis des invités, du public et de la scène du spectacle.
2: Donc tu veux faire
4: Je veux faire illusion par exemple à Muriel Robin, à François Cluzet, enfin tu vois des gens comme ça quoi.
2: Non mais attends, François Cluzet qu'est-ce qu'il fait comme émission lui?
4: Ah mais regarde pas François Cluzet.
2: Non mais attends, Fabienne. Tu veux bien dire François Cluzet?
4: Oui, je t'ai dit François Cluzet.
2: Bon alors qu'est-ce qu'il fait comme émission?
4: Il fait une émission sur la 3, mais ça commence par la marche et ça finit par du siècle, mais je vais pas te dire parce que j'ai pas le droit de dire des marches.
2: Bon, c'est la marche du siècle.
4: Ouais.
2: Je m'en fous, je peux me permettre de le dire, j'en ai rien à foutre. Ah parce bon que dans ces cas-là,
11: on peut avoir des problèmes.
2: Non, mais dans ces cas-là, on peut aussi signaler dans quel genre de film une star télé peut jouer. Dans ces cas-là, tu prends même un chanteur qui joue, tu prends Johnny Hallyday ou Michel Sardou.
11: C'est pas des acteurs, ça.
2: Non, mais de toute manière, ils ont tourné dans des films.
11: C'était des navets, c'était.
2: Non, mais attends, pourri. Michel Sardou, il a tourné dans Duo sur canapé.
11: Que des merdes.
2: Johnny Hallyday, il a fait un film il y a.
9: Pourquoi pas moi?
2: Pourquoi pas moi?
11: Bah, une merde.
2: Et Bruel, il a tourné dans.
11: Dans le Jaguar, une merde, il se prenait pour une panthère.
2: Non, il a tourné dans deux films, justement, lui.
11: Ah bon?
9: À la place de Rigaud Délire, on accueille Eastwood, 23 ans, de Compiègne.
13: Bonsoir à tous.
10: Bonsoir.
2: Arrête
10: les débats!
9: Ah!
13: Est-ce que tu pourras répéter la question?
2: Non, je répète plus les questions.
13: Bon, je vais répondre quand même. Sur les stars télé, c'est ça?
4: Quel genre de film? Quel genre de film ils font?
13: Quel genre de film? Moi j'ai vu le gars jouer dans Perversion Anale à New York, où il prenait une des gassettes qui s'appelle Lucille, je crois, en double pénétration avec le mec qui joue Ramucho, là, qui joue de la trompette.
4: Ramucho,
13: voilà.
4: Ah, ça fait mal.
2: Ouais, à mon avis, je crois que tu te trompes. Hein.
13: Ah, je suis sûr.
2: Ouais, mais je crois que.
4: Non, mais c'est vrai. Hein.
2: Il a Anne Leclerc.
4: Oui.
2: À ton tour.
4: Oui, bah écoute.
2: Oh, ça suffit avec les portables là ou quoi?
4: Allô? Je peux répondre?
13: Oui, bien sûr.
4: Vas-y, on t'écoute. Tu m'écoutes, Gérard?
2: Je t'écoute.
5: Alors moi je pense que dans quel genre de film, bah écoute, ça peut être aussi des films comiques, des films porno, des films intellectuels, enfin bref, tu peux avoir toutes sortes de films. Hein.
12: Ah non, c'est faux.
5: Et fort à mesure qu'ils font des films, tu peux devenir une star, quoi. Mmh. Voilà, ouais. Je peux te répondre.
2: Ouais, mais...
5: Oui, je sais, c'est un peu vague, mais bon...
2: Ouais, c'est un peu vague.
5: C'est la réponse que je peux te donner. Hein.
12: Regarde, Bernard Montiel, il a tourné dans Sous le soleil, hein. C'est une star.
2: C'est différent. Hein.
5: Ah bah non.
2: Merci Manu.
0: Non, là c'est le standard.
2: Mais c'est pas vrai, Gérard. Mais c'est pas vrai.
5: Allô.
2: Anne Leclerc.
5: Oui.
2: Manu, fais gaffe.
5: Non mais je suis là.
2: C'est bon.
5: Allô.
2: Ouais, c'est là il est 2h25. Il reste 4 questions. Hein.
5: 2h25,
6: bah justement, on fait durer.
13: Vas-y, réponds, l'invité Munster.
5: Non, je
2: suis toi, tu fermes ta gueule, d'accord.
5: Bon, je t'ai répondu, GG.
13: Elle pue des calendos.
5: Question
2: bon,
5: suivante.
2: Bon, allez, hop, au revoir pour toi.
9: Pour qui, Gérard?
2: Pour le mec, là, voilà, dernier arrivé. Voilà. Hop, terminé, c'est pas la peine.
6: Pour la fille qui parlait, là.
2: Et là, tu le reprends pas sur une autre voie, hein. C'est terminé.
14: Gérard,
2: Non, Apolline.
5: Mais elle assure, Apolline.
9: Oui, Gérard.
2: Non, non. T'amuses pas avec la voix.
9: Mais je mets la main pour
2: non,
9: dégage.
2: Non.
6: Bon, Gérard,
1: j'ai une bonne nouvelle. En plus t'en parlais, il y a le sosie de Florian Gazon qui doit venir ce soir, qui vient d'appeler et qui demandera à passer, qui a appelé dans le bureau.
6: Ah ouais, cool.
1: Ouais,
6: ah
1: ouais,
2: super. Bah ouais, ben tu le rappelles. Apolline.
6: Mais tu fais pas une connerie, Apolline.
2: Tu me prends des gens au standard. Tu t'amuses pas à changer les voix.
9: Mais non, Gérard.
2: Je ne continuerai pas le débat.
6: Mais si, c'est vrai, il a raison.
2: Non. Ah ouais. T'amuses pas à vouloir lever la main sur un homme parce que moi je vais t'en claquer une.
9: Oh là, okay. Il est dur, hein.
2: Alors tu vas prendre au standard, ok.
1: Appelle Gazon.
2: Et tout de suite.
9: Oui, Gérard, tout de suite.
1: Le sosie.
14: Gérard, tu viens demain, je t'invite au Queen.
12: T'es standard.
2: Madame Christine.
12: Oui, alors écoute, moi je pense que plutôt les stars télé sont plutôt spécialisées dans les sitcoms, hein, les émissions très intellectuelles. Mm-hmm. Mais ils font pas trop de tragique et tout, hein, ils sont pas assez bons acteurs pour ça, quoi.
2: Mm. Ouais, mais tu peux préciser.
12: Bah oui, non mais je précise en disant que c'est vrai que quand les stars télé passent, voilà, ils font surtout aussi des films genre le dimanche soir sur M6 ou alors le premier samedi du mois sur Canal, quoi.
6: Ah mais tu peux, enfin tu restes flou comme dit Gérard, tu peux préciser. Ouais.
12: C'est vrai, bah alors.
1: Donc il est là, on va l'appeler Florian Gazon, mais c'est ouais. Alors il est avec un portable parce qu'il est en tournée. Hein.
6: Ah bon, ok.
15: Allô.
2: Allô.
15: Ouais, bonjour.
2: Bonsoir.
15: Salut, Florian.
6: Ouais, Florian.
15: Salut
6: Florian.
15: Ouais, je suis super content. Sort de gala, là, c'était chaud ce soir, c'était énorme.
2: T'as tiré? Non, mais je t'écoute.
15: Salut Gérard, j'étais en gala ce soir, c'était génial, c'était en Angoulême, il y avait 35 personnes, un délire. Un délire, c'est dans une salle polyvalente, je t'y connais Angoulême un peu.
6: Oh, il t'écoute pas là, il fait du Larsen.
2: Non, mais
6: si tu t'en fous de ce qu'il dit, tu lui...
2: Bah, j'aurais voulu savoir si t'avais vu de la rue.
15: J'ai vu de la rue, parce que c'est un autre sosie. En fait,
2: de la rue, je te
0: il
2: demande.
0: Il a peut-être vu sur la rue, pas vu de la rue.
6: Ça dépend où il habite.
15: Moi, je bosse avec Jean-Luc Delarue, c'est son sosie. On fait des galas. Là, on était à Angoulême ce soir. Bon, bah, c'est un carnage. Hein. On a déchiré tout, 35 personnes, c'était plein. C'était plein. Et moi, je connais pas de la rue, mais j'aime beaucoup ce qu'il fait. Mais je connais son sosie, c'est de la rue.
14: Quand je l'ai vu l'autre fois, il avait le slip tout jaune.
6: Il y a du monde derrière lui en plus.
0: C'est pas lui. Sinon, pour calmer un peu le débat, il y a Perforas qui dit que le jour où tu seras une star de la télé, les GG auront des dents devant.
2: Moi, je l'emmerde, lui. La question, pensez-vous que les enfants peuvent devenir stars? On va demander ça à Fabienne.
6: Toi, t'as pas répondu à la question d'avant.
2: Ouais. Non, mais de toute manière, dans quel genre de film
6: c'est une star position,
2: peut jouer
6: toi, tu te verrais quoi dans quel film, dans quel genre de film?
0: Avant, sinon, on me demande que tu précises si c'est des films pour le cinéma ou pour la télévision.
2: Bah, de toute manière, en principe, c'est des films télé, c'est des films...
6: Donc c'est des téléfilms.
2: Non, c'est des séries. Il y a une série que je voudrais bien revoir.
6: Jouer dedans, c'était possible.
2: Je crois qu'on en avait parlé mardi ensemble.
6: Tu te souviens quand on avait bouffé
2: Non, Chips. Vous savez, les deux motards.
6: Avec la voiture, la K2000, là.
2: Non, K2000, c'est David Hasselhoff. Je vois bien. Tu l'as, la musique de Chips?
16: Ah, je peux te trouver ça, ouais. Vas-y, continue.
2: Ouais, vas-y, essaye de continuer.
6: Toi, t'aurais bien aimé jouer là-dedans.
2: Non, mais moi, je trouve que cette série télé était bien. Je sais pas ce qu'on pense.
6: Peut-être que le sosie de Florent Gazan, il saurait un peu dans quoi jouer.
2: Je sais pas ce que Fabienne en pense, Christine ou Anne Leclerc.
17: Ouais, c'est vrai que c'est un truc génial.
2: Oui.
17: Si on proposait de jouer un routier dans une série, tu le ferais?
2: Dans quelle série?
17: Bah justement, une série que tu sais pas encore, mais qui serait créée par rapport à toi.
16: C'est vrai que ce serait en hiver aussi.
17: Tu serais un routier.
2: Ouais, non, mais...
17: Pas de piéger le routier, par exemple.
2: Non, mais... Quelle série?
17: Les routiers, par exemple, ça s'appellerait Les Routiers.
18: Les routiers sont sympas, voilà.
19: Les routiers sont sympas, c'est ça, c'est bien.
2: Mais c'est une émission de radio qui passait sur RTL, justement. Et c'est dommage. Non, attendez. C'est dommage que cette émission-là soit arrêtée. Faut dire une chose, que Max Meynier, c'est un gars que j'ai bien estimé.
16: Tu l'as estimé combien en euros?
2: Non. Attends, tu fermes ta gueule. D'accord.
16: D'accord.
1: Et dans Chips, je pense à un truc, en routier, tu pourrais très bien t'appeler Chips si tu t'appellerais Curly ou Chipster. En routier.
2: Je sais pas. Mais je sais que moi, Max Meynier, ça a été une.
16: Ton idole?
2: Mon idole, quand j'étais routier, je l'ai écouté. Allez! Pensez-vous que les enfants peuvent devenir stars? Et on s'écoute Chips en entier. A tout de suite après sur Fun Radio.

0: Voilà, on peut pas se le mettre plus long parce que
1: le générique
0: il est petit, donc voilà. Donc je pense que ceux qui ont aimé ça, ben.
1: Eh ben ils aiment toujours ça.
0: J'espère. Alors donc la question c'est pensez-vous que les enfants peuvent devenir stars? On va demander ça à Fabienne Égout.
2: Oui, star de télé. C'est ça?
3: Oh, ouais. Il t'écoute plus.
2: Donc, d'accord, s'il m'écoute pas, je vais raconter ma vie. Alors, ce matin, je me suis levée.
3: J'aimerais bien savoir. Ouais.
2: Je suis allée payer mes impôts.
0: Bon, alors, Fabienne Égout, au revoir.
2: Non, je voulais dire.
3: Gérard, mais qu'est-ce que tu.
0: Quand je te dis d'éteindre vos micros, vous éteignez vos micros. Ok? Ça va, ça commence à me prendre la tête. Hein. Rigo, c'est pareil pour toi.
3: Non, j'ai éteint le micro et moi j'avais une question internet de je sais plus comment il s'appelait là.
1: Ah, c'est bien ça.
3: Arnaud Tony, qui te demande. bon, il a plein de questions, il te demande pourquoi tu sors avec Boss Hogg déjà.
1: Ah, je dois l'avoir aussi ça.
3: Et voilà. Et il voulait savoir si Roscoe Coltrane est de ta famille.
0: Non,
1: Flash.
0: Pas du tout.
1: Flash,
0: alors,
1: ouais.
0: J'en ai rien à foutre. Donc, Fabienne Égout. Une.
3: Et sinon, il y a Yankee qui te demande si t'es l'homme qui valait trois bâtards.
0: Trois bâtards, moi je l'emmerde, ce connard.
3: Ouais.
0: Alors, Fabienne Égout, tu réponds à la question ou pas?
2: Ah.
0: Fabienne!
3: Tu viens de la virer.
4: Tu viens de la virer. Gérard, tu la vires, alors maintenant elle peut plus te répondre.
0: Ok, alors
4: donc,
0: madame.
4: À sa place, on accueille Giant Coucou, 28 ans de Strasbourg.
5: Salut.
3: Gérard.
0: Bonsoir. Donc, Giant Coucou, je t'écoute.
5: Oui, bonsoir, c'est Giant Coucou. Bonsoir,
0: ouais, je t'écoute.
5: De Strasbourg.
4: Bonsoir. Surtout Giant, ouais.
5: J'appelle de Strasbourg, 98.7.
0: Ouais.
5: Note. Voilà.
0: Bon, ben, tu réponds à la question.
5: On va un pro, alors. Les stars, oui. Les stars de télé en particulier. Aidez-moi les filles.
4: Les enfants, ouais.
5: Et les enfants, je pense que non. Il faut pas les stariser trop tôt.
6: Je suis pas d'accord.
5: Je sais pas si tu te souviens des exemples comme Jordi par exemple,
4: j'allais en parler aussi. Ouais.
5: Voilà, tout à fait.
6: Ouais,
0: Non, attendez, parce que là il y a un petit problème qui se pose. Giant Coucou et même Florian Gazan, je pense qu'il va pouvoir répondre aussi en même temps.
3: Ah, quand même.
0: Bon, d'accord. Le problème qui se pose, c'est que Jordi, c'est ses parents qui l'ont exploité. Et ils ont carrément piqué tout son fric. Hein.
6: Ouais, ils vont vers une ferme hein, quand même.
0: Ouais, non, mais ils ont quand même piqué tout son fric.
4: Ah ouais, quand même. Ouais, c'est clair.
0: Parce que moi, j'ai vu un reportage et maintenant, le pauvre Jordi, il est malheureux. Faut qu'il passe.
6: Ah ben, c'est dur d'être un bébé hein, quand même. Ouais.
0: Non, attends. Fais-moi confiance qu'à l'âge qu'il avait quand il a sorti C'est dur d'être un bébé.
4: 2 ans.
0: Hein,
4: quatre ans.
0: Il avait 4 ans.
6: C'est pas lui qui chantait, hein, c'était son frère. Hein.
0: Non. Moi je peux te dire une chose qu'il a fait du fric. Et...
6: C'est tout ce que tu dis.
0: Ouais, c'est ça, t'as raison toi. Prends-moi pour un con. D'accord? Donc moi je sais que il s'est fait tout piquer par ses parents.
6: C'est tout ce que tu dis.
0: Ouais, c'est ça, t'as raison. Bon, alors, tu me gères ça, Pauline, parce que je commence à en avoir ras-le-bol. Je sens...
3: Gérard.
0: Il est 2h35.
3: Gérard, calme.
0: Je sens que dans moins d'une demi-heure,
3: Gérard, sur IRC, on est quand même 9428, ce qui est énorme. Et il y a Corben qui te demande si le petit Grégory est une star télé. Et si oui, est-ce qu'il faut mourir pour être une star télé?
0: Petit Grégory, il veut parler de... Non, Grégory, il n'y a pas de Grégory. Ils veulent parler de Jordi.
6: Qui faisait la pub pour les sacs en plastique.
5: Oh non.
1: C'est pas bien, là.
5: Bon, par contre, GG, attends.
0: Oui.
5: Un coucou. Moi, j'ai une petite cousine qui jouait dans un des spectacles de Chantal Goya. Elle faisait une carotte magique, si je me souviens bien. Et je sais qu'après, ça lui a causé beaucoup de désagréments et qu'elle n'a pas fini très très bien, quoi, tu vois.
4: Ouais, ouais. C'est clair.
0: D'accord.
5: Ouais, bah ouais.
0: Madame Christine.
7: Ouais, ben bah, ouais. Je m'appelle Suzy, je fais 200 kilos et j'aimerais bien que tu me prennes le cul.
4: D'accord.
5: Oh là, c'est quoi ça?
7: Oh là là,
0: je sens qu'il y en a un à l'aria, il va se prendre une baffe dans sa gueule.
5: Mettez-moi le numéro de côté, là.
6: Gérard. c'est Florian Gazan, là, je voudrais peut-être relancer sur les enfants stars et Passe-Partout dans tout ça.
0: Mmh.
5: Tout à fait.
6: Passe-Partout, c'est comment on le considérerait?
2: C'est vrai.
0: Ben, passe-partout.
6: C'est un enfant quand même, quelque part. Enfin, c'est l'enfant de Patrice Lafont.
0: Ouais, mais on sait pas.
2: C'est son fils spirituel, oui.
0: On sait pas encore.
6: Mais c'est une star quand même, hein.
0: Ouais, mais c'est une star, oui, je pense. Parce que c'est.
6: Je peux dire qu'il n'y en a pas beaucoup qui lui arrivent à la cheville, hein, passe-partout.
0: Ouais, bah ça, on verra par la suite. Madame Christine.
2: Ouais, bah, j'allais parler aussi de Jordi. C'est vrai que c'était très triste qu'il lui arrivait, mais il y a beaucoup d'enfants dans les séries télé, hein. Je sais pas si t'as remarqué. Mm-hmm. Et ceux-là, je sais pas si on peut les considérer comme des enfants stars ou pas, quoi.
0: Mais, bah, disons, il y a Jordi qui a eu des problèmes avec ses parents qui sont pour l'argent. Mm-hmm. Sur la 6, il y a aussi une émission.
8: La petite maison dans la prairie.
0: Non.
2: Lorraine Gaz, hein, qu'est-ce qu'elle devient, elle?
6: Arnold et Willy.
0: Voilà. Le petit noir. Lui, par contre, il a réussi. Il a gagné son procès vis-à-vis de ses parents.
2: Non, mais lui, par contre, il s'est fait arrêter récemment parce qu'il a braqué une banque.
0: Ouais, non. C'est le grand.
6: Si, c'est vrai.
0: Non. Donc, Anne Leclerc.
9: Ta gueule!
0: Va t'enculer, connard!
6: Pas malin, ça.
2: Ah, bah, c'est bien, c'est pas gentil.
0: Voilà, comme ça va plus vite avec moi.
2: Oui.
0: Donc, Anne Leclerc.
2: Oui, bah, écoute, je pense que les enfants peuvent être considérés comme des stars. Parce qu'on a parlé de Jordi, ou Jordan, je sais pas comment.
0: Jordi.
2: Ouais,
0: celui qui est. Non, mais on va pas parler de Jordan, notre habituel, ça sert à rien.
2: C'est pas grave. Hein. Non, mais je pense que les enfants, ils peuvent être considérés comme des stars, parce qu'on a parlé de Jordan et on n'a pas parlé des stars, tu vois, qui fait.
0: Non, de Jordi.
2: Ouais, qui font les.
9: Ta gueule !
2: Ok, merci. On n'a pas parlé de ceux qui font dans les magazines, tu vois, ceux qui font mannequins et puis qui se font prendre en photo.
4: Et les enfants dans les pubs, alors?
2: Voilà, les enfants
4: qui fait la pub de Kézak.
6: Et la pub Evian.
2: Et eux aussi.
0: Ouais, non, mais
8: est-ce que vous pensez à l'ours dans la pub Valver?
2: C'est vrai, on y pense.
0: Non, mais attends, parce que c'est, en fin de compte, c'est pas un enfant, ça.
8: Si,
0: non,
8: c'est un costume.
0: C'est un costume. Non, c'est un ourson et c'est un vrai. Par contre, il y a
8: ses parents, ils lui ont peut-être piqué son blé, comment ils l'ont payé, l'ours?
0: Non, il y a une qui c'est qui a parlé de la pub Evian, là?
6: C'est moi, c'est Florian.
4: C'est aussi Florian Gazan qui a dit ça.
0: Parce que je sais que sur cette pub-là, c'est vrai qu'ils sont petits, ils ont à peine 3-4 ans.
8: Ah, c'est quand ils nagent, là?
2: Ouais.
8: Ils sont en apnée?
2: Ouais.
8: Je sais pas comment ils font. Hein.
2: C'est des super bébés nageurs.
8: Grave.
6: Ah bah, ils en ont utilisé plusieurs pour le tournage, et il y en a certains.
8: Il y en a qui sont restés.
2: Ils sont noyés, ouais. J'ai entendu dire ça.
6: C'est ça la clé. Bon. Hein.
0: Je vais poser. Anne Leclerc, tu veux continuer?
2: Non, c'était tout ce que j'avais à dire. Hein.
0: Donc, ah, alors les sondages, aimez-vous. Où aimez-vous.
8: Où quoi?
0: Oh là, qui c'est que. Moi.
8: Non, vas-y, fais voir.
4: C'est Olivier, il est parti.
0: Ah, il a peut-être... Où aimez-vous chez vous les stars de télé? C'est quoi là? Il est où l'autre abruti là?
8: C'est pas grave, lis les sondages qui suivent. Ouais. Tu as
0: alors 45% aiment ceux qui préfèrent les garçons.
8: Bah ouais.
0: Bon, ça, j'en ai rien à foutre. 25% aiment celles qui sont belles et intelligentes, donc ne regardent pas la télé. Je vois pas le rapport avec mon débat. 15% aiment quand elles sont déguisées en autre star. Je vois pas le rapport. Et 5% aiment être des stars, mais ne font pas de télé. Donc, ce sondage-là, de la merde.
8: Allez.
0: Alors, le suivant. Pourquoi les stars sont-elles des stars? Alors là, c'est pas mal.
8: Ah bah ça, c'est une bonne question, ça.
3: Ah, c'est une bonne
0: question. Parce qu'ils ont gagné le droit de l'être. Ouais, bref.
8: Et d'ailleurs, comment tu le gagnes, Gérard? Comment tu gagnes le droit d'être une star?
0: En te faisant
8: de l'argent. Tu signes des papiers ou
0: Non. 24% parce que les téléspectateurs l'ont décidé. Je pense que c'est vrai. C'est pour ça que la gaffe continue. Donc on va s'arrêter là-dessus. Parce que c'est trop dur de trouver une star sans télé. Or là, je vois pas du tout le rapport.
8: Enfin. Ça veut dire que pour les trouver, tu branches ta télé et tu regardes ta télé pour trouver des stars.
4: Parce que sans ta télé, tu les trouves pas.
8: Sinon, tu les vois jamais dans la rue, tes stars. T'as déjà vu le Big Bill dans la rue, toi?
0: Non.
8: Bah voilà.
0: Parce que sinon, il ne serait pas payé. Bon là, je vois pas du tout le rapport.
4: Bah, sans la télé, les stars pourraient pas gagner d'argent. C'est toi, sans la radio, tu gagnerais pas d'argent.
0: Mais alors, tu gagnes de l'argent, toi, en faisant ton standard de...
4: Bah non, mais je suis très conne, moi.
0: Ouais, bah t'es très conne, bah, c'est malheureux.
10: Bingo.
4: Bingo.
0: Parce que pour l'instant, t'es en train de me perdre de la merde.
4: Ah bah merci.
3: Gérard.
0: Ouais.
3: Sur IRC, il y a Isti qui te demande si c'est la série Ricky ou La Belle Vie qui t'a donné ton goût pour les locomotives.
0: Non, parce que ça, je répondrai pas. Alors, arrêtez avec la loco, parce que j'en ai ras-le-bol. En de bon entendeur, salut pour ceux qui s'amusent à ça. Donc, on va passer à la huitième question. Ouais, huitième. Peut-on être une star ou clown en même temps? Et on s'écoute mon gros Foucault avec ma date de naissance tatouée sur mon sacré derrière. Et on se retrouve tout de suite après aux heures. Peut-on être star ou clown en même temps? On va demander à Florian Gazan.
11: Moi, je pense que oui, parce que c'est un peu ce que je fais comme métier. Moi, je clown un peu les stars télé. Enfin, c'est un peu le problème. Je voulais un peu témoigner ce soir à Voix Découverte, là, parce que c'est pas évident. Je suis sosie d'un mec qui est même pas vraiment star télé. C'est sûr que j'aurais pu préférer être sosie de Jean-Pierre Foucault, par exemple. J'aurais gagné plus d'argent. Là, c'est la nature qui m'a fait comme ça. Bon bah, si je fais pas que des gros galas, c'est pas évident. Puis en plus, ils changent tout le temps de couleur de cheveux. Moi, j'ai vraiment beaucoup de frais.
8: Ça doit pas être facile, ouais.
11: Mm-hmm. Ouais. Là, j'ai dû me teindre en blond. Je dois retenir toutes les 3 semaines y aller. C'est cher. Et puis bon bah, c'est pas remboursé par la Sécu. C'est pas conventionné, tout ça. Et il est pas très connu, c'est pas valorisant, quoi. Mais les gens me demandent pas trop d'autographes et tout, quoi. Donc c'est vrai que ce serait à refaire. Je préférerais peut-être ressembler à Evelyne Leclerc, quoi. Hein.
3: Mm-hmm.
11: Je le dis, hein. Même fait m'affaire à une opération, hein. Je lui dis, j'ai pas honte. Hein.
0: Attends, Florian,
3: C'est une question IRC pour Florian. En fait, il voulait savoir comment tu fais pour les lunettes aussi.
11: Ah ben ça c'est je les fabrique moi-même, hein, parce que c'est pas évident. Si les mecs de Star Télé ils sont pétés de thunes, alors ils vont s'acheter des lunettes là dans les pays super loin, genre en Belgique là. Moi je peux pas, hein, j'ai pas les moyens, attention, hein. Alors je les fabrique moi-même, hein, je prends dans l'atelier à papa là, du fil de fer, des bouts de bouteilles, des verres. C'est pas évident, hein. C'est comme pour les habits, hein, parce que ces mecs-là, faut pas croire, hein, ça s'habille pas à moins de 1000 balles le pantalon, tout ça, hein, moi je peux pas sûr. Alors j'ai ma mère, elle fait un peu de couture, elle a une machine, alors je me démerde, hein, mais c'est pas évident. Hein.
0: Ok, Florian, on a compris. Mais ça y est, on a compris.
11: C'est pas facile.
0: Ouais, non, mais on a compris.
8: J'avais une question aussi pour Florian, là, je voulais savoir si c'était facile d'être le sosie de quelqu'un comme ça au niveau thune et tout.
11: J'ai un peu d'émotion, hein, je suis désolé parce que c'est bon.
8: Non, c'est pas grave, c'est normal.
11: C'est difficile parce que être sosie de quelqu'un de pas très connu, c'est pas évident, quoi. Hein, parce que ma carrière est un peu liée à la sienne. Hein, si ce mec-là il décolle pas, ça fait quand même quelques années que j'ai l'impression qu'il est un peu dans les starting blocks.
8: Et comment tu fais pour les lunettes?
0: Bon, Manu, ça y est, c'est pas tes débats, bon. C'est les miens.
8: Non, mais je m'intéresse.
0: Non, mais attends, pour l'instant, il y a
8: pour la couleur de cheveux aussi, je voulais savoir.
0: Bon, Manu, ça suffit.
8: Ah, je voulais savoir pour la couleur de cheveux.
0: Ah tu lui demandes en antenne, c'est tout.
3: Oh, Gérard, sinon sur IRC, il y a Roadrunner qui dit que à ce titre, tu es à la poésie ce que la gaffe est à la science.
0: Ah oui, ouais, ça peut se faire. C'est faisable. On va venir cueillir Emeline Paclair de Bordeaux. Tu peux me donner la fréquence, s'il te plaît?
12: 91.8. Bonsoir, Gérard.
0: Bonsoir. Donc, t'as entendu la question?
12: Non, excuse-moi, je n'ai pas entendu.
0: Alors, peut-on être star ou clown en même temps?
12: Je sais pas, oui, je pense.
0: Ouais,
12: donc, si on arrive à bien se déguiser pour pas se faire reconnaître, plutôt que ça se trouve, il y a des stars pour arrondir leur fin de mois, ils font les clowns dans les cirques.
0: Ouais, tu veux dire que moi, pour arrondir mes fins de mois, je vais faire le clown dans un cirque, c'est
8: ça? Tu fais le clown tous les jeudis déjà.
12: Ah non,
8: déjà,
12: je ne parlais pas de toi, Gérard. Je ne te comprends pas.
0: Toi, Poupouille.
12: Tu fais le clown à la maison.
11: Qui vont dans les supermarchés. Hein.
0: Bon, qui c'est qui... Il y en a une, là, tout à l'heure, je vais la massacrer.
12: Gérard, tu viens. J'étais à l'antenne, je ne savais pas.
0: Alors, Anne Poclair... non, pas Anne Poclair. Anne, je sais pas quoi, là, d'Ajaccio...
4: Anne Leclerc.
0: Anne Leclerc. Anne Leclerc de Mashtok Machin Sweat d'Ajaccio.
12: Voilà.
0: Poète la gala. Alors, vas-y.
10: Non, mais je pense qu'on peut être star et clown en même temps, parce que je pense que tu peux être...
0: Mais attends, héros.
10: Oui.
0: Tu veux me sortir quoi? Que je suis clown en même temps et
10: ah,
0: tout.
10: Ah voilà, tu vois, tu m'as sorti le mot de la bouche.
0: Ah ouais, parce que je suis un clown.
13: Attends,
0: toi, je vais m'occuper de ton matricule tout à l'heure.
10: Tu me laisses pas répondre et m'exprimer et répondre aux questions en même temps.
0: Attends. Pour l'instant...
10: Non mais pour l'instant je suis dans tes débats donc.
0: Voilà,
10: je
0: pour l'instant tu. Voilà, pour l'instant moi je te dis.
14: Tu vas te mettre autre chose dans la bouche après.
0: Moi je vais te dire une chose que pour l'instant t'es en train de me dire que je suis clown en même temps, c'est ça?
10: Non mais je voulais te dire que t'es bien posé pour poser ce genre de questions parce que toi t'es déjà un clown à la maison.
13: Non,
10: quoi.
13: Mais non.
0: Ah voilà.
10: Quand t'es avec ta copine, est-ce que tu fais le clown?
0: Ah bah moi je fais le clown du matin au soir.
10: Ah bah voilà, c'est ce que je voulais dire quoi.
0: Ok. Donc tout le monde a répondu à.
14: Non, il y a Giant Coucou.
0: Ah, Giant Coucou là.
14: Bah,
0: oui.
14: Bah moi je suis d'accord avec Anne, hein. C'est vrai que moi je dirais pas clown, je dirais plutôt bouffon.
0: Alors Giant Coucou, chose, hein. Au revoir.
14: Mais pourquoi? Attends Gérard, c'est
0: non gentil. Non, au revoir.
14: C'est un terme théâtral.
0: Ouais, non. Bonne nuit, je suis pas un bouffon, au revoir.
10: Je te kiffe mon pote.
0: Qui c'est qui vient de dire ça?
10: C'est toi.
3: Mais c'est pas grave Gérard,
0: non,
3: sinon sur IRC, il y a Arnette et Tony qui te demandent si c'est vrai que t'as essayé de violer Punky Brewster et son chien.
0: Non, pas du tout.
8: Non, seulement le chien.
0: Non plus.
3: Il y a Monsieur Drummond qui va porter plainte pour tes attouchements sexuels avec Arnold et Willy.
0: Ah bah j'en ai rien à foutre.
8: Il a pris que la gouvernante.
0: Toi, tu ferais mieux de t'occuper de ton bébé rose, d'accord?
8: Ouais, je sais.
0: Alors, faut-il faire de... Faire de la radio est-il une passion ou autre qu'une star?
4: Attends, Gérard, d'abord à la place de Giant Coucou, on accueille Pinocchio, 21 ans de Anvers.
15: Salut Gérard, je suis le frère de Pinocchio.
10: Salut Pinocchio.
15: Salut. Gepetto va bien? Ouais. Gepetto aussi.
0: Bon alors, tu réponds à la question?
15: Bah je peux pas.
0: Bah tu peux pas? Bah alors dans ce cas-là, c'est pas
15: j'ai
0: la peine.
15: J'ai pas entendu la question, je
0: sais. Non, hop. Eh ben, tu retournes voir Apolline.
10: Ah, t'es dur, GG, hein.
4: Ouais,
10: t'es
4: dur.
15: J'ai pas entendu la question, GG.
0: Non, mais de toute manière... Non, mais de toute manière, on a bien précisé, et ça, toutes les semaines, je le dis, je ne répète plus les questions parce que je perds trop mon temps. Alors maintenant, où vous entendez les questions, même quand vous êtes en antenne, Apolline vous les redit, ok?
10: Mais tu peux faire une exception, quand même.
0: Non. Eh ben, tiens, Anne Leclerc, tu vas répondre.
10: Allô?
15: Oui, Gérard?
0: Anne Leclerc?
10: Oui? Allô?
0: Manu!
8: C'est pas moi! Ça vient pas
4: mais
8: de
4: non,
8: moi.
4: Mais c'est des défaillances techniques!
8: Vas-y, continue,
4: Gérard.
8: Tant pis!
0: Oh là là! Putain, mais c'est quoi ce bordel là ce soir?
8: Continue, c'est pas grave!
0: Non, mais là, les deux débats, c'est de la merde! C'est de la merde! Alors, moi je m'adresse.
10: Non, mais c'est bon, GG, vas-y!
0: Je m'adresse à la direction de Fun, hein? Même aux techniciens. Faites quelque chose pour que la semaine prochaine on puisse avoir du son correct. Parce que là, entre le standard et l'aria, c'est de la catastrophe. Alors faites
15: bon
0: quelque chose.
13: Ta gueule,
0: toi-même, connard.
10: Ah bah comme ça on est servi, hein.
0: Alors Anne Leclerc.
10: Oui. Allô.
0: Oui, je t'écoute.
10: Oui, tu voulais me poser une question?
0: Oui.
10: Oui, bah vas-y, je t'écoute.
0: Attends.
15: Gérard, il est bon le son.
0: Oh là là là, mais merde! Bon,
10: c'est
0: allez
10: pas
0: hop!
10: Grave, je t'écoute, Gérard.
4: Non, GG, c'est bon, vas-y.
0: Bon, okay, alors. Okay.
10: Allô?
0: Tu peux répondre à la question?
10: Oui?
0: Bah alors, vas-y.
10: Bah répète-la moi.
0: Oh bah non!
4: Ouais, non, mais j'ai.
0: Non, là!
10: Non,
0: Apolline! Apolline, ça commence à bien faire!
4: Ah, parce que c'est de ma faute maintenant!
0: C'est Manu!
8: J'ai rien fait, Gérard, ce soir, c'est nickel.
4: C'est une défaillance technique!
0: Oh non, mais moi, je fais conclusion, j'arrête.
4: Fais la dernière question, Gérard.
0: La 9e, c'est père de la radio. Est-il une passion ou autre qu'une star? On va demander à. Anne Leclerc.
10: Oui, bah écoute, je pense que faire de la radio, oui, ça peut être une passion de star. Puisque toi, apparemment, t'es devenue une star réputée. Et je pense que ça marche bien pour toi, n'est-ce pas? Et je sais pas si ta copine est devenue aussi une star comme toi, mais bon, je pense qu'on peut devenir une star.
8: D'accord.
15: Surtout avec un physique de radio, hein.
10: Comment?
15: Surtout avec un physique de radio, parce que c'est pas pareil que pour la
10: télé.
15: Non,
10: mais je pense que le physique n'a rien à voir avec le fait de faire de la radio, hein. Tu peux très bien faire de la radio.
15: Il faut
10: et
15: quand même avoir un physique de radio, moi, pour en faire, hein, contrairement à la télé. Hein. Je suis pas d'accord avec.
0: Bon, Florian Gazan,
10: chacun est différent, hein.
0: Florian, tu veux répondre?
11: Ouais, moi je pense que je te dis que pour faire de la radio, bon, il faut avoir un physique quand même spécial, parce que à la télé c'est un peu n'importe qui en fait, en fait. Et alors que la radio c'est une passion et il faut avoir des aptitudes. Je crois que c'est plus difficile que la télé en fait quand on y pense quelque part, parce que à la télé bon ben on peut compenser avec un peu ce qu'on a à montrer, alors que la radio ben, ça se joue un peu avec ce qu'on a à dire. Et des fois il y en a qui ont rien à dire et quand même qui font des carrières de star en radio.
0: Non mais je pense que même
8: tu penses à qui?
0: Tu penses à qui en disant ça?
11: Je peux pas trop dire des noms parce que bon bah je crois que on est qui pour juger d'abord.
0: Donc tu veux faire illusion à moi?
11: Non, pas du tout, Gérard. Je pense que toi, justement, t'as beaucoup de talent et tu le démontres tous les jeudis soirs. Je veux dire, ça monte chaque semaine et c'est pas un hasard.
0: Ah non, mais ouais. Moi, attends, Florian, ouais, Florian.
11: Ouais.
0: Moi, je vais te dire une chose, c'est pas moi qui ai décidé de faire les débats tous les jeudis. C'est, tu sais très bien qui c'est Max. C'est lui qui a voulu qu'on fasse ça tous les jeudis. Et ouais, maintenant, tous les 15 jours, il y aura les conseils de Sandy et il y aura une nuit de minuit à 3h avec les conseils de Sandy et Gérard. On sait pas quand. Je crois que c'est prévu pour le mois prochain. On n'a pas encore la date fixe, mais je pense que...
8: Je crois que c'est en juillet.
0: Ouais, mon pied dans le cul, toi, ça va être en juillet tout à l'heure.
10: Aïe, ça va faire mal.
4: T'as le temps, là.
0: Pinocchio.
4: Pinocchio.
0: Pinocchio, parce que... après, on arrête.
13: Non, mais moi, je suis d'accord avec ce qu'on dit les autres, mais plutôt en fin de semaine.
0: C'est-à-dire?
13: Bah, la fin de semaine, c'est le vendredi, samedi, dimanche.
0: Non mais attends, tu crois pas que Max, il va m'autoriser de faire minuit 3h le vendredi.
11: Mais pourquoi
0: alors,
11: pas
0: alors qu'il vient pas. Qui vient pas le vendredi. Donc je pense pas qu'il va m'accorder l'antenne de minuit à 3h. Ben là, si, faut pas rêver. Faut pas croire au Père Noël.
13: Et si tu
0: Parce que
13: demandes...
0: le Père Noël est tombe à 25 décembre. Et moi, je crois pas au Père Noël que le vendredi, de minuit à 3h, je passe une émission.
13: Mais oui, mais pourquoi Gérard...
4: Pas, non, mais là, Gérard, on s'égare.
0: Non, mais c'est pour répondre.
4: Revenons à nos moutons.
13: Gérard, tu dois comprendre.
0: Apolline, s'il te plaît, t'évites de trop... Allumez ton micro pour parler. Parce que le Larsen, il y en a ras-le-bol.
4: Ah, mais donc... ça vient pas de moi. Bon, c'est pas grave. Question suivante.
13: Gérard...
0: Non, il y a. C'est quoi c'était débat là
13: Gérard.
4: Non.
0: C'était débat.
4: Non.
0: Non, c'est le mien.
4: Okay.
0: Donc, c'est la conclusion.
13: Larsen. Gérard.
0: Non, parce que là.
4: Non, mais t'as
0: d'abord. Oh là.
10: Larsen.
0: Bon, allez, hop, conclusion.
13: Gérard.
0: Conclusion, Evelyne Pancler, conclusion du débat.
10: J'ai cru comprendre que tu te considérais comme une star. Alors, le jour où tu seras une star, moi, je serai de chasteté.
0: Ouais.
16: Arrête les débats !
10: Sinon, je voulais dire que c'était chiant les débats avec Sandy parce qu'elle monopolise une ligne, ce qui empêche les habituels de passer, puis qu'en plus, elle a rien à dire.
0: Alors,
10: sinon,
0: je
10: rien contre toi, Sandy, je t'adore.
0: Ouais, bah alors, je vais dire une chose, Evelyne Pancler.
10: Mm-hmm.
0: Sandy, attends, merde.
11: C'est faux ce que tu dis.
10: Non, mais j'adore Sandy.
0: Moi, je veux dire une chose, elle mobilise pas une ligne parce qu'elle répond mieux que vous aux questions.
10: Tu la fermes,
0: d'accord? Tu l'insultes pas, ok? En de bonne entendeur, Sandy.
4: Gérard, on s'égare là, continue.
0: Non, c'est terminé, c'est la conclusion. Pinocchio.
11: Gérard, tu viens de voir, je t'invite au
13: Queen. C'est Pinocchio, hein?
0: Putain, celui! Manu, t'as intérêt de faire gaffe parce que tu me mets, parce que tout à l'heure, je vais t'éclater ta tête.
8: Mais j'ai rien mis là.
0: Sophie, n'arrête pas là, c'est toi qui fous ta merde.
8: D'habitude, t'es bien pourtant que je te mette des trucs.
0: Ouais, mais c'est toi qui fous ta merde. Alors fais gaffe.
10: Okay.
0: Parce que, au standard, c'est le bordel. Là, c'est le bordel.
8: Ah non, ça va là.
0: Hein? Alors, en de bon entendeur, salut, c'est la dernière fois que je veux.
8: Salut. Ça va?
0: Il y en a ras-le-bol de la merde. Sinon, moi, jeudi prochain, vous démerdez.
8: Je kiffe ton son.
0: Alors, Pinocchio.
13: Oui, Gérard, mais écoute, d'abord, c'est Pinocchio, pas Pinocchio. Mais en fait, moi, j'avais compris que les débats, c'était le vendredi, parce que comme j'habite en Belgique, on reçoit le débat avec un jour de retard. Allô?
4: Oui.
0: Je t'écoute.
13: Tu te rappelles? En Belgique, on reçoit le débat avec un jour de retard, donc chez nous, on reçoit le débat le vendredi.
10: Oh là là.
4: Gérard.
10: Gérard.
0: Fais gaffe.
10: Qu'est-ce qu'il y a?
0: Fais gaffe, Manu.
10: Ah,
0: je viens de te voir faire.
10: T'as fait une gaffe.
8: Tu viens de voir faire quoi?
0: Alors, Lorient Fabian.
11: Oui.
0: Florian Gazan, pardon.
11: Oui. Moi, je voudrais finir avec un mini poème.
0: Non, on fait pas de poème. On fait pas de poème, on fait plus de poème.
11: Alors, je veux dire, il est trop star pour regarder la télé, il est trop tôt pour écouter la radio.
0: Ok. Anne, super ton poème. Anne Leclerc.
16: Oui, bah écoute, moi je voulais répondre à celle qui a dit quelque chose tout à l'heure. Donc moi je voulais lui dire que je parle peut-être pas beaucoup. Allô?
0: Ouais, je t'écoute.
4: C'est les défaillances techniques.
16: Je parle peut-être pas beaucoup, mais quand je parle, je donne des bonnes réponses. Voilà.
17: Bravo. Il devrait passer la question pour un champion. Hein.
16: Voilà, c'est tout ce que j'avais à dire. Sinon, ton...
17: Bravo.
0: Arrête. C'est bon, stop, putain, mais merde.
16: Oh là là, tu écoutes même pas ce que je te dis.
0: Non, t'inquiète pas, c'est Manu qui vient de...
16: Non,
0: c'est Manu qui vient de te couper, il s'amuse à mettre son pied sur le bouton.
16: Mais il a pas fait exprès, c'est tout.
0: Non, mais moi, je veux pas le savoir.
16: Ah bah moi, je veux le savoir, c'est pas de sa faute.
0: Ouais, bah peut-être, alors dépend Manu. Ok.
8: Merci.
0: Donc, conclusion...
3: Gérard, on peut peut-être commencer par les conclusions de l'IRC.
0: Ouais, parce que là, tout le monde a terminé.
3: Donc, en conclusion, il y a Arnette et Tony qui te demandent si... ils voulaient savoir, en conclusion de débat, si dans la roue de la fortune de la vraie vie, t'étais tombé sur la case banqueroute.
0: Non. Et après,
3: bah, y en a plein. Hein. Y a Père Fouras qui dit à Rip qu'officiellement, on peut pas faire rentrer les gens dans son école, mais pour cette fois, ça ira.
0: Ouais. Et puis, t'auras l'autre qui va me dire que mon débat n'avait ni queue ni tête, donc c'est pas la
3: peine. Non, elle est pas là.
0: Non, elle est pas là.
17: Il y a Turpentine qui m'a envoyé un fax qui m'a dit que son débat n'avait ni queue ni tête.
0: Ouais, ben.
3: Comme lui, ouais.
0: Ouais, ben c'est bien.
3: Arnette et Tony, ils voulaient aussi savoir le juste prix de la gaine de samedi.
0: Alors là, ils vont se faire enculer.
8: C'est cher, la surface.
0: Ils vont se faire enculer, ceux-là.
16: C'est une toile de tente.
0: Attends, toi, tu fermes ta gueule, Poufias. D'accord?
16: Léo
0: Gérard,
16: c'est pas galant. Hein.
0: Je te kiffe. Moi, je te kiffe pas, espèce de pétasse.
16: Moi aussi,
0: je
16: te kiffe.
0: Putain.
8: Joli.
0: Ok.
16: Merci,
0: Max.
16: Ok.
0: Non, ça y est, on a terminé. Moi, conclusion du débat. Donc, Apolline.
4: Oui, Gérard.
0: C'est la première fois que tu fais le standard.
4: Non, la deuxième.
0: Non, c'est la première fois.
17: Elle l'a bien fait.
0: Non. Oh, tu me coupes tout le monde, là.
17: Non.
16: Mieux en mieux. Hein.
0: Terminé. On est terminé.
8: Ça passe encore.
0: Voilà. Non, tu me la remets pas en air. Donc, conclusion, c'est la première fois que tu faisais le standard. J'ai voulu faire un essai. Apparemment, tu m'as fait de la merde. Tu m'as fait de la merde sur les deux. Désolé.
16: Allô? Oui.
0: Hé hey
4: allô, mais c'est pas moi.
17: Allô?
4: Attends, non.
0: Ah.
4: Ouais, allô, c'est bon, regarde.
0: Allô, tu dépêches.
4: Ouais, Gérard, c'est bon, regarde.
0: Ok. D'accord, parce que là, tu fais de la merde.
4: Eh hey, oh, je fais ce que je peux.
0: Ouais, tu fais ce que tu peux. Ça fait combien de temps que t'es dans l'équipe?
4: Ouais, 6 mois, je crois.
0: Ouais, 6 mois, mon cul, oui. T'es même pas capable de gérer un standard. Tous les soirs, Max, il te dit, trouve-nous des gens potables. Tu lui trouves de la merde. À chaque fois, à cause de toi, faut qu'il se barre. Alors, trouve-nous des gens potables la semaine prochaine, après on discutera.
4: Saoul.
0: Ouais, bah moi, je vois pas que ça... Moi, je te dis, la semaine prochaine, si lundi... Tu nous trouves de la merde, parce que c'est pas parce qu'il y aura plus d'art, t'as intérêt de bosser, c'est pas à Manu de le faire, c'est ton boulot. T'es dans l'équipe
4: bon,
0: maintenant.
4: Conclusion, Jean.
0: Non, moi je continue, moi je te dis ce que j'ai à te dire. Maintenant tu vas te démerder, c'est à toi de te démerder si tu veux rester dans l'équipe. Sinon au mois de juin, hop, basta.
4: Ok.
0: Hein? Et fais-moi confiance que si la semaine prochaine j'entends que Max, il se plaint qu'il n'a pas d'auditeur. Je te jure, Jody, je t'engueule encore.
4: Encore?
0: Ouais.
4: Bien sûr, ils applaudissent.
0: Ils ont raison. Ils ont raison. Parce que t'es pas capable de faire ton standard.
4: Mais si, je suis capable.
0: Tu nous fais de la merde.
4: Mais non, Jérôme. Bon,
0: t'as fait quoi cette semaine? T'as fait quoi? T'as trouvé quoi ce soir pour Max?
8: Non, mais elle a bien bossé quand même.
0: Ouais, attends, non.
8: Un petit peu.
0: Non.
4: C'est pas grave, conclusion.
0: Non, tu y as trouvé quoi ce soir comme auditeur?
8: Pas grand chose. Hein. Non, ce soir ça a été dur, mais elle est malade.
0: Non, elle est malade, attends. Toutes les semaines elle est malade, attends, il faut
4: j'ai
0: pas déconner.
4: Grippe,
0: ouais, t'as une grippe. Ouais.
8: Elle a la chiasse du cou.
0: Ouais, ouais. T'as trouvé quoi ce soir comme auditeur?
8: Arrête, tu lui fais un procès ou quoi là?
0: Qu'est-ce que t'as trouvé comme auditeur ce soir à Max?
8: Mais plein.
4: Comment tu peux savoir? Tu sais pas qui sélectionne quoi?
0: C'est pas grave, on s'égare. Non, mais attends, tu permets? Moi je vais dire une chose, j'ai écouté. Ce soir t'as rien trouvé valable. C'est tout. Merci Manu.
8: Hein, quoi?
0: Ouais. Moi, ce soir, t'as rien trouvé de valable pour Max.
4: Ok, Gérard, conclusion.
0: Ma conclusion, c'est ce soir, ça a été de la merde, c'est dommage.
18: Non, c'était bien.
0: Non, non, ça a été de la merde, les deux. Les deux ont foiré.
8: Non, c'est pas vrai.
0: Les deux ont foiré.
4: Et
0: on a terminé à combien
3: Je sais pas, je regarde la bande-annonce de Star Wars.
0: Bah d'accord, merci. Merci, Rigo. Alors, d'habitude, tu nous fais du bon boulot, et là, ce soir, t'as pas été capable de me dire combien qu'on terminait. Alors, là, vous allez
3: retrouver... On peut regarder quand même, on va donner un petit chiffre pour faire plaisir.
18: Presque.
3: Oh là là, 9999.
18: Oh non,
4: oh là là, j'ai
18: battu. Elle a battu encore son record.
4: Et après ça, il dit qu'on fait du boulot de merde.
0: Eh ben, je croyais avoir atteint les 1000, mais non.
3: Bah, on les a peut-être atteints pendant que je regardais Star Wars.
8: Les 1000, ouais. Les 1000, t'as fait 9 fois.
0: Non. Donc, vous allez retrouver Seb pour les nuits sans pub. Vendredi, Max à la loco. Avec Jean-Marie Castrombaz. Et Jean-Marie au percu. Et samedi.
8: Samedi. Et Samzal au platine.
0: Et samedi, Max en Belgique. La boîte, ça s'appelle.
8: C'est dans une salle.
0: L'Espérance. À côté de.
8: Pendôme.
0: À Pendôme, à 50 km de Namur. Je crois qu'on y avait été, je crois.
8: D'accord, possible.
0: C'est possible.
8: Non, mais c'est sûr. Peut-être.
0: Il me semble, parce d'accord. que l'Espérance, ça me dit quelque chose. Alors,
8: la semaine prochaine, ce serait bien de faire un débat sur les sosies. Parce qu'on aura les sosies de, on aura peut-être la chance que tu l'as demandé, les sosies de Florian Gazan, qui on l'a eu au téléphone au dernier moment là, et peut-être le sosie de Jean-Luc Delarue, peut-être, ou peut-être donc on, c'est ou cette semaine qui vient ou la semaine d'après, donc
18: On ne sait pas, ça se discute.
8: Ou dans une semaine ou dans 15 jours ça se discute, il faut discuter, ils ont dit.
0: Par contre, toujours toi.
8: Il y a le grand retour de Fildar aussi lundi.
0: Ouais, dès lundi. Et toi, ton sosie, là, il vient quand, là celui de Johnny Hallyday, Johnny Rep.
4: De Johnny Rock, bah, peut-être la semaine prochaine.
0: Ouais, peut-être. Bah donc, oui, on n'est pas sûr. Voilà. Donc, sur ce, on se retrouve dès jeudi prochain et bonne nuit à tous.
18: Et une petite, ce que tu m'as demandé quand même, une petite dédicace.
0: Et pour finir, une dédicace à ma Bibi, que j'adore du fond de mon cœur. Et je lui dédicace ça. C'est fête la fête!
19: C'est la fête! C'est ça la fête!
8: Ah, tu l'as, très bien. Tiens, il y a un boîtier qui est là. On va le caler. Et donc, on va écouter. C'était lors d'un débat de Gérard. Apolline avait fait gagner les 300 000 francs du mix suprême à une auditrice. Et qu'est-ce qu'on avait ri? Écoutez, alors, parce que j'ai envie d'écouter du Gérard. Je sais pas, ça me manque. Gérard, tu me manques! Gérard, vivement demain!
0: Non, mais, hé! Hey oh! Apolline!
4: Ouais. Qu'est-ce qu'il y a, Gérard?
0: Non, mais, tu recommences ou quoi, là?
4: Bah, c'est le mix suprême!
0: Non,
3: elle a fait gagner les 300 000 francs!
0: Olivier!
18: Oh non, mais non!
0: Olivier!
8: Elle a fait gagner le mix suprême!
4: Oh non,
3: elle a fait gagner les 300 000
0: balles. Olivier!
8: Mais t'es taré ou quoi?
3: T'es taré,
8: on va avoir des emmerdes, hein, pour.
4: Elle a fait gagner les 300 000 balles.
8: Comment on fait?
4: Si, elle est là, la fille, je l'ai à l'antenne.
8: Ah mais non, mais attends.
0: Non, non, moi j'arrête les débats, là.
3: Non, mais c'est pas possible, ça.
0: Non, moi je continue.
3: On n'a pas mis les 5 disques, Apo.
4: C'est pendant le débat, le mix suprême.
0: Non, c'est terminé.
8: C'est 5 disques enchaînés.
0: Au revoir, bonne nuit à tous.
3: Gérard, assis-toi. Assis-toi, j'ai du monde qui revient là, tu vas pas faire ça.
0: Non,
8: allume ton micro.
0: Ouais. Non, je continue pas comme ça. Alors, Apolline, tu dégages.
8: Bon, Apolline, dégage.
4: Oui.
8: Non,
18: t'arrêtes.
8: Balance pas toutes ces affaires.
0: Tu dégages.
18: Jacques, et tu t'en vas, quoi.
0: Hop, tu dégages. Allez, hop. Allez, va prendre ton casque.
8: Ouais.
0: Hop.
8: Dégage.
0: Hop.
4: Doucement.
0: Hop. Tu prends.
8: Attends, le mix suprême.
0: Attends.
8: Ça c'est des preuves, ça. Ça c'est des preuves, ma petite.
0: Non. Tu me donnes la fiche là que t'as dans les mains. Ouais. Hop.
18: Ça faut que tu le gardes, c'est des preuves, ça.
8: Assieds-toi. Sur RC, ils disent non, Apo, par pas.
0: Non.
18: Assieds-toi.
8: Non, attends, elle a fait gagner le mix suprême, elle dégage.
3: Je sais pas où tu lis ça, moi je vois salope.
8: Ah oui, salope, par pas.
0: Hop, tu dégages. Je te préviens d'une chose. Apolline.
8: Oui.
0: Bah Gérard, reviens, on est à l'antenne là. Tu t'amuses pas à faire tes saloperies de jeudi.
8: Non, c'est terminé.
0: Allez.
8: Ça.
0: Ok.
8: Fini. Ciao. Bon allez, on reprend le débat en conscience.
3: Allez, go.
8: Et comment elle s'appelle la fille qui a gagné le mix suprême là, les 300
0: 000 francs? Non.
3: Bah si, pour qu'on lui dise qu'elle a pas gagné quand même.
0: Qu'on lui dise. C'est une Marie Dupré, donc.
3: Non, pas le nom de famille.
0: Marie, n'aie crainte, t'as rien gagné du tout.
18: Tu viens de paumer 300 000 balles, bravo.
0: Voilà, tu viens de tout perdre, parce que le jeudi on peut pas gagner. Voilà, donc t'as tout perdu.
20: Voilà, extraordinaire hein, dans les débats de Gérard. Et puisqu'on est là-dedans, le même soir, juste avant que Apolline ne fasse gagner le mix suprême, elle avait également offert des CD. Écoutez, ça c'était pareil dans les débats. Je ne résiste pas au plaisir de le réécouter pour le plaisir de le repartager avec vous.
0: Je crois que t'es un petit peu vite là pour me changer l'auditeur, toi.
20: Mais non, regarde, on a des gens d'avance là. C'est bon, regarde.
21: Non, c'est parce que je l'avais trouvé. Donc.
0: Voilà, ouais.
21: Si, si.
0: T'as trouvé quoi, toi? T'as trouvé la main de ma soeur dans un culotte d'un zouave. Alors, fais déjà ton boulot correctement, parce que pour l'instant, Rigaud, s'il te plaît.
3: Oui.
0: Tu peux me contrôler, ce qu'elle écrit sur ses feuilles?
21: Des noms d'auditeurs.
0: Ouais, tu peux.
3: C'est vrai, c'est des noms d'auditeurs.
0: Ah ouais, fais voir.
20: Non, mais c'est le débat, Gérard.
0: Non, attends, parce que moi.
3: Là, tu fais pas le débat.
20: Hein. Alors?
0: Ouais, bien sûr, carrément avec l'adresse, ça veut
21: mais
0: dire
21: ouais,
0: quoi?
21: Mais ouais, c'est pour envoyer un CD.
0: Non, mais attends, police, ça va pas?
22: Bonsoir, bonsoir à Rigo sur Internet, bonsoir aux deux caves au standard.
3: Bonsoir Gérard.
22: Donc, Olivier,
23: devant ton micro, approche-le, s'il te plaît, on va pas reprendre comme l'année dernière, je pense que c'est aussi t'as compris.
22: Donc, bonsoir Olivier de la Pro. Donc, on va accueillir Crevette, 21 ans.
24: Non, cuvette.
22: Non, Crevette.
24: Non, mais dis cuvette, moi.
22: Mais non, mais... Oh, c'est ça commence non, comment, là
23: que... Non, parce qu'il y a un crevette et un cuvette.
22: Donc non, faut pas qu'on confonde tentacule et encule ta sœur. Non, ok mais... On commence pas comme ça. Ok.
23: D'accord.
24: Autant pour moi, Gérard, je suis désolé.
25: Bonsoir, Gérard, je suis là, c'est Crevette.
22: Non, mais attends, pour l'instant, je parle à qui, là?
25: À Crevette.
22: Alors, Crevette, 21 ans de Rouen, on peut écouter Fun Radio sur 90.5.
25: Exact.
22: C'est bizarre parce qu'à Rouen, on m'a dit qu'il n'y avait pas de fréquence.
25: Eh ben, c'est tout nouveau.
23: C'est revenu, ça va revenir, ouais. C'est-à-dire qu'il y a une fréquence pirate.
22: Ok. Grosse caisse, 22 ans de Nantes, 90.5.
26: Ouais, salut.
22: Salut.
26: Ça?
22: Qu'est-ce que ça peut te foutre?
26: Bon, c'est parce que je t'aime bien, c'est tout.
23: Ah, pour une fois qu'il est sympa, t'es vraiment dégueulasse avec les gens, je veux dire. Ouais, tu perds de la popularité au niveau.
22: Donc, point d'interrogation, je pense qu'on va l'avoir dans peu de temps. Donc, apparemment, non, elle veut pas répondre. Donc, tétard.
26: Ouais, salut à toi, GG, content de te revoir.
22: La bourboule.
26: Ouais, la bourboule.
22: Sur 104. Sur 104.
26: Et demi.
22: Non, sur 104.
26: Ah bon, excuse-moi, je suis un peu en avance.
22: Ouais, t'es. D'accord. Je pense que, à mon avis, on va s'amuser là ce soir.
26: Content de te revoir, GG.
22: Ouais, on va s'amuser, hein, Fildar et Manu au standard.
27: Bah ouais, on se marre déjà bien, nous.
22: Ouais. On va s'amuser avec les anciens qu'on a eu, Tony Arnett, et toute la bande. Si. Non, mais.
23: Je pense que je vais pas pouvoir rester dans le studio, malheureusement.
22: Petit slip, 18 ans, 101.9.
26: Salut, GG, bon retour.
22: Ouais, voilà. Ouais, comme d'hab. Allez. Ça m'aurait étonné.
23: C'est pas les mêmes, Gérard. C'est moi, toi qui as une mauvaise langue.
27: C'est la liste qu'on t'a montré tout à l'heure.
22: Hein. Oui.
27: Ça, c'est des noms, tu vois.
22: Oui.
27: Merguez, petit slip, voilà.
28: Je vais te demander de te mettre là. Tiens, Rigo, tu vas te pousser un tout petit peu.
29: Yes.
28: Voilà. Hop, tu vas te mettre là.
27: Et pour finir, Gérard.
23: Et donc, cuvette.
27: Cuvette, bonsoir.
26: Bonsoir, Gérard.
23: Ah, il t'écoute pas, hein. Il est en train de se préparer, il faut du temps. Hein.
26: Ah, d'accord.
22: Et cuvette, on peut écouter.
28: Là, c'est le truc, il faut parler de.

0: Ouais, c'est bien. Parce que.
1: Bon. Enfin, bref, c'est pas
0: grave, donner des fréquences des autres radios, non, c'est pas grave pour Gérard comme d'habitude, c'est
1: non,
0: pas
1: Non, mais de toute manière,
0: quand tu seras convoqué par le patron,
1: on verra bien. On verra bien comment que ça se passe.
0: Mais calme ce soir avec le sourire. Tu vas me faire le maestro, tu vas me l'animateur radio.
1: Le maestro, c'est toi qui fais la prog.
0: Oui.
1: Et je veux pas ni d'Olivier.
0: Ah si. Ah non, mais je fais pas les deux. Je fais pas les deux.
1: Tu fais les deux.
0: Non, faut que j'écoute.
1: Non.
2: Gérard.
1: Si tu fais les deux.
2: Il m'entend quoi?
1: Non, mais tu permets, pour l'instant, je parle à mon chef.
2: Je suis désolé, Gérard.
0: Si je fais les deux, quoi, qu'est-ce qui se passe?
1: Tu fais les deux. Tu me fais les deux, prog. Je veux pas de ces trois câbles.
2: Gérard, Zen.
0: Non, parce que si je suis là, tu vas profiter pour gueuler plus et me regarder, tu vas me demander de faire
1: non,
0: ton
1: non,
0: boulot.
1: Non.
0: Moi, je n'interviens pas.
1: Ouais. Non, mais si tu vois que ça se passe mal, t'interviens quand même.
0: T'es animateur radio, t'es payé pour ça.
1: Bon, alors donc, tu restes pour les deux. Non. C'est tout. Bon, on commence pas à dire si.
2: Gérard.
1: Quoi?
2: Oui, je voulais te dire que je suis vraiment ravi de te connaître parce que j'ai jamais eu l'occasion de discuter.
1: C'est avec qui?
2: C'est Cuvette à l'appareil.
1: Cuvette.
2: Ouais, Cuvette. De Lyon.
1: De Lyon, ok.
2: Voilà.
1: Jamais donc, s'il vous plaît, on commence.
2: Voilà.
1: Donc, le premier débat, c'est sur l'affaire Bill Clinton. Vous en avez tous entendu parler?
2: Ouais, quand même. Tu pourrais rappeler les faits, Gérard?
1: Bon, tu permets, toi, tu vas pas commencer.
2: Ok.
1: Alors, que pensez-vous de l'affaire Bill Clinton et l'affaire Monica Lewinsky?
2: J'ai aimé les hommes d'influence qu'il y avait derrière tout ça.
1: Qui?
2: Hein?
1: Qui?
2: Quoi?
0: Ah, Lewinsky.
2: Ouais,
0: Derrière
2: De Niro.
3: Oh, mais allez, c'est pas une bonne actrice, Monica.
2: Non.
1: Bon, s'il vous plaît.
2: Mais Lewinsky est meilleur avec Rain's Up.
1: Bon, s'il vous plaît, vous répondez. Que pensez-vous de l'affaire Bill Clinton et Monica Lewinsky? Alors, crevette.
4: Oui. Alors, je trouve que Bill Clinton, il a pas trop assuré à ce niveau-là. Que la Monica Lewinsky, elle aurait mieux fait de s'abstenir. Et puis, tout serait rentré dans l'ordre.
1: Dans quel sens?
4: Tu veux que je te fasse des dessins en plus?
1: Non, mais tu me dis.
4: Ça me paraît évident.
1: Ouais, mais attends, ça te paraît évident, mais comment?
4: Je veux dire, tu connais la...
1: Mais attends, tu suis les informations ou pas?
4: Évidemment, mais tu les suis aussi, donc tu dois savoir que ça paraît évident que c'est pas cool, quoi.
3: C'est clair.
1: Ouais, mais dans ce cas-là, que pensez-vous de l'affaire? Que pensez-vous de cette histoire?
2: Moi, je pense
4: que...
1: Qui? Attends, crevette. Qui veut répondre, là?
3: Ouais, t'es tard. Ouais, déjà, moi, je pense que Monica Lewinsky, là, déjà, c'est un boudin.
1: Monica!
3: Pardon. Monica Lewinsky, déjà, c'est un boudin.
1: Comment tu peux le savoir?
3: Bah, parce que je l'ai vu à la télé, tiens.
1: Non, mais attends, t'es tard.
3: Franchement, elle est pas belle. Enfin, ça dépend les références que t'as, mais elle est pas très belle.
1: Mais attends, qu'est-ce que tu veux réagir par les réponses que j'ai? Tu veux réagir par rapport avec Sandy?
3: Mais pas
1: c'est
3: du,
1: ça?
3: Ouais, pas du tout.
4: Se sont pas visés comme ça.
3: Pas du tout. Elle est très belle, Sandy, Gérard.
1: Bon. Alors.
2: Gérard?
3: Continue, j'ai
1: continué. Mon petit slip, là.
2: Alors, moi, je pense que si Boris Helsine boit trop de vodka, c'est son problème.
1: Bon, alors toi, je pense que tu vas pas continuer longtemps.
2: Ouais, pourquoi?
1: Parce que apparemment, t'as pas compris la question.
2: Tu peux la répéter, s'il te plaît?
1: Non, là, je répète pas les questions. Alors, déjà, tu me l'attrapes, lui.
0: Non, mais attends, parce que je crois qu'il
1: a confondu. Non, on va pas commencer la première. On va pas commencer comme ça.
3: Allez,
1: ils vont pas me prendre la tête à me dire.
0: Vous êtes d'accord avec
1: tu peux me répéter la question sans arrêt. Alors, ça, il est hors de question. Cuvette.
2: Oui, je suis là.
1: Ouais, alors, toi?
2: Moi, c'est genre, je vote plus pour Clinton depuis, moi.
1: Ouais, on s'en fout de voter pour qui tu veux. Je te demande, qu'est-ce que tu penses?
0: Ils peuvent pas voter pour Bill Clinton alors qu'il est français, comment ils peuvent voter pour Bill Clinton?
1: Qu'est-ce que tu penses de l'enfer? Qu'est-ce que tu penses de cette histoire?
2: Mais je te dis, moi, depuis, je vote plus.
1: Ouais, mais attends, t'as été à New York?
2: Non, mais...
1: Si t'as pas été à New York, je vois pas comment que tu peux voter pour lui.
4: Pourquoi t'as été à New York, toi?
1: Oui, moi j'étais à New York, j'étais voir Godzilla.
4: Alors tu peux voter
2: carrément en enfer.
4: Pour Bill Clinton? T'as le droit de voter?
1: Non, mais moi je vote pour personne. De toute manière, j'en ai rien à foutre. De toute manière, tu votes que ce soit n'importe quoi.
0: C'est pas le thème du débat.
1: De toute manière, on en chie.
2: Non, bien sûr.
3: T'as été à New York
1: Bref.
3: T'as été à New York avec Godzilla?

0: Bon, toi, tu as commencé à te calmer. C'est un conseil que je te donne.
1: Ok. Le naze fait la différence.
0: Bon, le point d'interrogation, s'il vous plaît, il peut aller dans le bureau.
2: Le point d'interrogation. Allez, on peut avancer dans le débat là, que de à chaque fois que vous ouvrez, même les auditeurs, vous ouvrez plein de petites parenthèses à droite à gauche, mais essayez de revenir dans le débat pour que ça soit intéressant.
0: Par contre, s'il y a des réactions là sur la première question sur le Minitel, je voudrais bien.
3: Deuxième question.
2: Pour l'instant, il y a trois connectés. C'est tellement intéressant ce que tu racontes, puisque ça n'avance pas dans le débat. Tu changes de sujet. Si vous, les auditeurs, pouvez par contre essayer de revenir à chaque fois, aidez-nous à rester dans le débat plutôt que de vous en écarter toutes les deux secondes. Ça nous arrange.
1: Je veux bien donner mon avis. C'est petit slip.
0: Ouais.
1: Donc, je pense que si Bill Clinton se fait sucette par Monica Lewinsky, c'est son droit, quoi. C'est sa vie privée.
0: Bah voilà. Bah, pourquoi que tu m'as pas répondu quand je te l'ai posé la question?
1: Oh bah je sais pas, je devrais être ailleurs.
0: Oh ouais, mais attends, si t'es ailleurs, mon pote, autant que tu restes chez toi, écoutez.
4: Deuxième question.
1: Si, mais là j'ai bien compris.
0: Attends, petit slip. Si vous commencez à me prendre la tête, on n'a pas fini la première question. Tout le monde n'a pas fait le premier tour. Hein? Si Crevette, tu commences à me prendre la tête, à dire ouais, deuxième question, toi tu vas retourner chez toi, tu vas aller dormir. Voilà. Ça va aller vite. Non, mais moi je vais vous dire une chose, que maintenant ça va aller vite. Si vous voulez pas répondre aux premières questions, moi ça va aller vite, vous allez retourner chez vous.
3: C'est bon, on a répondu.
0: Ouais, mais pas tous.
1: Non, pas moi.
0: Pas tous.
5: L'interrogation.
4: Allô?
0: Ouais.
4: Oui, donc c'est point d'interrogation.
0: Ouais. Bon alors, que pensez-vous de... Je répète la question, mais c'est la dernière fois, parce que je vais pas faire ça constamment.
2: Excuse-moi Gérard, elle appelle d'où?
6: Et c'est quoi sa fréquence?
2: Parce qu'on n'a pas sur la note, on l'a pas fait.
0: Oh ben, je sais pas. Oh
2: ben t'appelles d'où, pour l'interrogation?
4: J'appelle de nulle part.
2: C'est bien. Ah
0: ouais. Nulle part.
2: C'est quoi la fréquence de nulle part?
0: La fréquence de nulle part, c'est 001, c'est ça?
4: Ouais, c'est ça, oui.
0: Ouais, okay. Trou du cul, tu vas voir tout à l'heure le trou du cul, ce qu'il va te faire, toi.
2: Il a pas dit trou du cul, il a dit comme ton QI.
0: Bon alors, que pensez-vous de l'affaire Bill Clinton et Monica Lewinsky? C'est la dernière fois que je pose la question, parce qu'après on enchaîne. S'il vous plaît, derrière on se calme, merci.
1: Zen, Gérard.
4: Oui, donc je vais te répondre. Donc l'affaire Bill Clinton, je pense que c'est n'importe quoi, parce qu'ils font des cassettes vidéo, ils font des tas de trucs sur Bill Clinton, et ils ont même fait des poupées Bill Clinton, donc... Je trouve que c'est vraiment n'importe quoi. Donc voilà.
0: Ok. Donc, je pense Yarigo qui me met l'IRC, c'est-à-dire.
7: Ouais, c'est parce qu'il y a des réactions sur l'IRC. Alors, tout à l'heure, on me disait que Bill Clinton fait ce qu'il veut. S'il veut baiser un boudin, ça le regarde. N'est-ce pas, GG, on me dit. Et on me dit aussi que c'est Ramstef, il préfère Lara la vodka que Monica le whisky.
1: Le whisky, ouais.
0: Ouais, il fait ce qu'il veut, c'est pas mon problème. Merci, Rigo. Donc, on passe à la deuxième question.
1: Tu m'as oublié, Gérard.
0: Qui?
1: Grosse caisse.
2: Ah ouais, t'as oublié grosse caisse.
0: Non, mais attends, grosse caisse, on t'a posé. Et de toute manière, je voudrais bien avoir les fréquences réelles, parce que ça m'étonnerait que Nantes, on écoute Fun Radio sur 90.5.
2: Si, c'est ça, mais enchaîne, Gérard. On va chercher, vas-y. Déjà, tu demandes à grosse caisse et après, toi, tu réponds.
0: Bon, grosse caisse.
1: Ouais, ben, je pense que c'est pas de la faute de Bill Clinton, il est tombé dans un piège, c'est Monica qui l'a dragué, il a bien le droit de la niquer, ça lui fait plaisir.
0: Non, mais attends.
1: Il demande des thunes.
0: Non, grosse caisse.
1: Ouais.
0: Non, grosse caisse.
1: Ouais, je suis là.
0: Grosse caisse.
1: Ouais.
0: Tu crois que, à ton avis, c'est lui qui aurait fait ça?
1: Bah oui, c'est lui.
0: Tu penses pas que ce serait elle qui serait venue vers lui?
1: Bah si, de toute façon, il y avait l'attrait du fric, c'est une salope, c'est tout.
0: Bah ouais, mais attends, parce que là, on va pas.
4: Mais il y a un peu la faute de tout quand même.
3: Hein. On va rentrer en plein dedans.
0: Non, mais parce que... Non, parce que là, je pense que, à mon avis, c'est...
1: Bah, c'est de sa faute à elle.
0: Non, mais c'est pas de sa faute à lui, c'est de sa faute à elle.
1: Bah, oh là. C'est fini.
4: Et l'amour dans tout ça, parce qu'il...
1: Il n'y a pas d'amour, il y a que du cul dedans.
0: Non, mais attendez, on va continuer. Ouais. Donc, que pensez-vous? Pensez-vous que ça soit utile de vendre des cassettes vidéo? Donc, si vous avez suivi les infos quand ça s'est passé, ils ont passé des cassettes vidéo justement à ce propos-là.
1: Ouais,
0: alors que moi, je vous demande, qu'en pensez-vous? Donc, on va demander, on va y aller gentiment. Hein, on va demander à Crevette.
4: Ouais.
0: Crevette.
4: Moi, je trouve que ça, c'est quoi sur les cassettes? C'est quand on voit baiser avec Monica, c'est ça?
1: C'est du cul.
0: Mais non, mais attends, crevette.
4: Oui.
0: Crevette.
4: Oui.
0: L'histoire de la cassette vidéo.
4: Oui, il y a quoi si sur tu, la cassette
0: mais sur la cassette, t'avais qu'à suivre les informations.
4: Oui, bah, je suis pas
0: sur les. Mais si tu sais, si tu suis pas les informations, tu peux pas. Dans ces cas-là, je vois pas pourquoi que t'as appelé
4: pour réagir.
0: Mais attends, crevette, s'il te plaît. Je peux te répondre. Crevette.
4: Oui.
0: Si tu comprends pas ce que le thème du débat, on parle de l'affaire Billington.
4: Oui.
0: Pensez-vous que c'est utile de vendre des cassettes vidéo? Si t'as pas suivi le thème du débat, si t'as pas suivi les informations, pourquoi tu veux réagir là-dessus? Et arrêtez de renifler comme des boucs parce que ça commence à m'énerver.
2: Je crois que c'est point d'interrogation. Je suis désolé.
4: Non, c'est pas moi. Hein.
1: Ah bon. Non, c'était Cuvette, mais il s'occupe pas de moi, Gérard.
4: T'es sûr que c'est pas toi, Gérard?
0: Oh, je voudrais crevette.
4: Oui, mais je t'écoute.
0: Alors, tu réponds à la question.
4: Bah, c'est pas bien, voilà.
0: Ah ouais, mais alors...
2: Attends, je peux te poser une question.
0: Attends, tu me dis que c'est pas bien. Tout à l'heure, tu me dis, ouais, mais...
4: Là, si tu veux absolument une réponse, quand je t'en donne une, tu ne l'acceptes pas, alors je t'en donne une autre, c'est tout, c'est pas bien.
1: Oui, peu déçu de ma réponse.
0: Oh là là, il y a des téléphones qui merdent, là.
2: Ouais, je voulais te demander une question, Gérard. C'était sur quelle chaîne, quand t'as vu avec les vidéos, là?
0: Alors là, sur la chaîne, je donne pas
2: c'était,
0: des...
2: C'était la une?
0: Non, je donnerai
2: la
0: pas les noms.
2: Parce qu'en fait, je crois que Crevette a la CLA 2, donc si ça se trouve, c'était sur la
4: moi
2: une.
4: Moi, j'ai CLA 2, alors...
2: Voilà, c'est pour ça.
0: Ouais, bah, de toute manière, tout ça s'est passé sur toutes les chaînes.
2: Ah bon, d'accord, ça va, alors.
0: Menteuse. T'es une menteuse, c'est passé sur toutes les chaînes.
1: Ouais, je crois pas, hein.
0: Ouais, vous avez qu'à suivre le journal de 13h et de 20h. Grosse caisse, on va pas s'éterniser sur une chaîne. Ouais. Crevette, qu'est-ce que t'en penses, toi?
2: Non, Crevette, elle vient de parler, c'est grosse caisse.
0: Grosse caisse.
1: Ouais, je suis là, ouais, toujours. Ça dépend des vidéos. Si c'est une vidéo de cul, ça peut être intéressant, voir que la top qu'a notre ami Bill, mais si c'est des histoires de conneries d'interview, c'est pas intéressant.
0: Bah, justement, c'est là qu'est le problème. Donc, je suis d'accord avec toi.
1: Ouais.
0: À mon avis, je pense que ça doit être une histoire d'interview qui ont été sorties sur cassette vidéo.
1: Ouais, mais à ce niveau-là, l'ami Bill, il peut y avoir n'importe quoi dans les interviews. Vu que c'est un politicien, c'est un menteur, donc on s'en fout.
0: Okay.
1: C'est intéressant.
0: Ok, d'accord. Point d'interrogation.
4: Bah, écoute, je pense que c'est n'importe quoi parce que faire des cassettes vidéo sur des gens politiques, ça regarde personne.
1: Bravo.
4: En fin de compte, c'est la vie privée des gens et puis s'ils font des cassettes sur ça, ils risquent de faire des cassettes sur leur famille et tout, c'est pas.
1: Bravo.
4: Je trouve que c'est vraiment dégueulasse de faire ça. Ils devraient faire un procès contre eux.
0: D'accord.
1: Ouais.
0: T'es tard. Oh, mais qui c'est qui a un téléphone pourri là?
1: C'est pas normal, mais je voudrais comprendre un truc.
0: T'es tard.
3: Ouais, bah, ouais. Je suis d'accord avec l'invité mystère et je voulais savoir quand t'étais à New York, t'en as pas vu toi des cassettes de Bill Clinton?
0: Bon, alors t'es tard, bonne nuit pour toi.
2: Mais c'est une question, Gérard.
0: Attends, on l'a pas vu.
3: Ah, vous l'avez pas vu?
2: Non, des cassettes vidéo.
3: Je peux pas savoir, je te demande.
0: Non, les cassettes vidéo sont sorties il y a.
2: Ah oui, après.
3: Et on peut en avoir où alors? Parce que moi, je l'ai raté à la télé.
0: Ah, tu l'as raté, dans ces cas-là, tu vas dans tous les magasins qui vendent des cassettes vidéo, tu la trouveras.
3: À la Fnac, ils le vendent à la Fnac, tu crois?
0: J'en sais rien.
1: Dans le rayon X.
3: Dans les Fnac et Fuck, ils le vendent?
0: J'en sais rien. Petit okay. Slip.
1: Alors, moi, je pense que c'est malsain. Pardon?
2: Pourquoi?
1: Bah, parce que Bill Clinton, il va se faire virer, mais néanmoins, il peut commencer une carrière dans le X. Ça peut être intéressant.
7: Dans quel sens?
1: Dans le sens positif.
0: Ouais, alors moi, tu penses que avec sa femme et ses deux filles?
4: Non, il en a qu'une. Hein.
0: Non, il en a deux.
2: Ouais, deux.
1: Deux femmes?
2: Non, deux filles.
1: Non, maintenant deux femmes.
0: Bon, c'est bon. Cuvette.
1: Ouais, Cuvette. Ouais, moi je voudrais savoir déjà s'il a des. Qu'est-ce que propose la cassette? Elle défend Bill Clinton ou elle.
0: Non.
1: Elle l'afflige.
0: Non, elle lui dit comme ça. D'après, moi j'ai vu vaguement un reportage. Mm.
1: Et puis qui en tire profit? C'est quoi? C'est
0: non, mais il y a un reportage. Il y a un reportage, ça s'est passé dans. Ça s'est passé au tribunal, comme quoi qu'elle a insisté, comme quoi qu'il y avait fait des propositions. Max, s'il te plaît.
1: Max?
0: Tu peux essayer de me couper là, parce que là.
6: C'est l'invité mystère qui frotte avec son téléphone.
0: Ouais, l'invité avec mystère, c'est elle qui frotte avec son téléphone. Tout à l'heure, je vais te frotter quelque chose, toi.
1: Ouh!
0: Bon, ouais. Donc, maintenant, tout le monde a répondu. Moi, je peux vous dire une chose. Maintenant, je vais vous répondre personnellement. Oh, s'il vous plaît! Ouais, Manu, qui oui, gère tout le monde là. Le premier portable, ça va pas là.
8: Il y a parce pas de portable, c'est le point d'interrogation qui.
0: Ouais, c'est le point d'interrogation, bien sûr.
8: Bah oui, je suis désolé.
4: Non, c'est pas moi. Hein.
8: Bah si, j'ai deux voix.
0: Bien sûr, t'as deux voix.
8: Je le vois sur le standard, la petite lumière verte.
0: Ouais, tu le vois. Tu le vois, bien sûr. Et là, moi, j'ai un son vachement grave dans les oreilles, c'est pas possible. Ah non, mais ton cax, Max, tu vas voir que là.
4: C'est ton cax.
0: Là, je vais te dire une chose, c'est impossible.
2: Attends, silence.
0: Ah là, maintenant, non, c'est silence. Pareil. Non, mais attends. Silence. Bon, donc, moi, je peux répondre.
2: Ah oui, ça tord un peu, effectivement, il faut. Ouais. Ça, hein? Non, mais c'est un peu criard, effectivement, les voix là. C'est un peu. Alors, attends, je vais te mettre là-dessus. Là, comme ça, c'est mieux là ou pas? C'est un peu plus faible, mais c'est plus calme, écoute.
0: Ouais, mais je sais pas si les. Non, mais là, tu me coupes. Tu me coupes là, personne m'entend.
2: Allô?
1: Oui.
2: Vous entendez?
4: Oui, on entend.
1: On entend.
0: Pas moi.
2: Bah si, parle.
0: Bah non, bah allume.
2: Bah écoute, c'est parce que je t'ai mis le son province. Vas-y, parle-leur.
0: Mais ils m'entendent pas.
4: Mais on t'entend.
1: Attends,
0: c'est pas le même son. Plus rien là.
2: Mais est-ce que j'ai baissé, est-ce que j'ai mis le son différent? Mais si tu veux, je te remets. Alors je te remets celui-là. Alors celui-là.
0: Voilà.
2: Bon bah d'accord, ok. Bah à ce moment-là, tu baisses dans le casque alors.
0: Ok. Donc moi, je peux vous dire que ces histoires de cassettes vidéo et tout ça, pour moi, c'est de la merde. Ça sert à rien de s'en prendre sur une personne. Pour vendre des trucs de cul. Parce que la personne fait ce qu'il veut. Bon, en fin de compte. Mais attendez, laisse-moi répondre. Moi, je vais vous donner la réponse. C'est que là, c'est une histoire. On ne sait pas comment que ça va se terminer. C'est une histoire sans queue, sans tête.
1: Sans queue.
0: Ni queue, ni tête, en fin de compte. C'est une histoire ni queue, ni tête. On ne sait pas s'il va rester, s'il va partir ou autre. Donc là, on va en revenir. On va continuer le thème du débat.
1: Vas-y, on t'écoute.
0: Hein? Donc, moi, je vous demande la question. Et j'espère... Oui.
2: Excuse-moi, Gérard. Donc, Cuvette est parti parce qu'en fait, il avait un téléphone pourri. Donc, on l'a dégagé. On a dit que c'était mieux pour le débat. Et on a Coussin d'air à la place, qui a 27 ans et qui appelle de Guadeloupe.
4: Bonjour.
0: Ouais, non, mais attends. Attends, fil d'art.
8: Quoi?
0: Une chose que je vais vous demander. N'essayez pas de changer les noms.
2: Non, c'est pas le même.
0: Et qui reprennent.
2: Pas de souci.
0: Sous un autre nom.
2: Pas de
0: parce que là, vous avez 24 lignes qui sonnent.
2: Ça sonne.
0: Donc, prenez-moi des gens sur les 24 lignes.
2: Coussin d'air, tu marques à la place de Cuvette.
0: Donc, Coussin d'air.
2: Coussin, C-O-U-2-S-I-N.
0: A-I-R, merci.
2: A-I-N.
0: A-I-R, Coussin d'air.
8: Oui, mais Coussin, A-I-N.
0: Ouais, merci. Coussin, c'est C-O-U-S, c'est C-O-U-S. C-O-U-2-S-I-N. Merci, Fildar, pour ton orthographe. Donc, je vous pose la...
2: Tu peux lui dire bonjour, hein.
0: Bonjour à toi, Coussin d'air.
1: Salut, Coussin d'air. Salut.
4: Bonjour, Coussin d'air.
1: Bonsoir.
0: Oh, tu travailles?
1: Il aurait dû s'appeler Airbag.
2: Non, mais il a un décalage, Gérard. Il est en Guadeloupe.
1: Allô? Coussin d'air, je te kiffe. Allô?
3: Attends, on va te dire un truc, tu vas le recevoir dans 2 secondes, bouge pas.
1: Allô?
0: Oh!
1: À l'huile?
0: Bon, allez, hop.
2: Mais non, parle-lui, Gérard.
0: Ouais, non, mais attends, ça veut dire quoi, là? Oh! Coussin
2: Mais parle-lui, hein, Coussin d'air.
0: Non, mais attends, Coussin d'air, t'es là?
1: Non. Ah oui,
0: non,
1: suis là.
0: Non, il
1: n'est
0: pas là.
2: Mais allez, si, il est là.
0: Bonne nuit.
2: Mais
0: bonne
2: non,
0: nuit.
2: Mais
0: allez,
2: Gérard.
0: Calme-toi,
7: Gérard.
0: Ça, je le prends.
2: Mais attends, mais t'as pas
1: Zen,
2: compris.
1: Gérard.
2: Il appelle de Guadeloupe, donc il y a un décalage d'une seconde. C'est normal, il reçoit après. Ça t'est jamais arrivé d'appeler, toi, à l'étranger, de t'avoir une demi-seconde de décalage? Bon, ben, tu m'entends, Coussin d'air?
1: Oui. Oui, je t'entends.
2: Voilà.
1: Salut,
2: il y a une demi-seconde de décalage, c'est tout. Lui, avec le décalage qu'il a, écoute-moi, Gérard. Avec le décalage qu'il a, ce monsieur du Guadeloupe, Coussin d'air, si je ne me trompe pas, toi, pour toi, on fait encore l'émission du matin.
1: Ah oui, là, oui.
2: Tu vois, le problème, c'est qu'il sait pas qu'on a passé le soir, il croit qu'on fait encore l'émission du matin, ce qui est un décalage tellement long au Guadeloupe que pour lui, il y a une semaine de retard, les émissions.
1: Donc, ouais, c'est ça, absolument, une semaine de retard. Ouais.
0: D'accord, une semaine de retard, ok, merci. Donc, à quoi servira cet argent vendu par ces cassettes? Alors, on va demander à Crevette.
4: Va servir à payer ses frais d'avocat.
0: D'accord, alors là, t'es à côté de la plaque.
4: Ah bah, excuse-moi, c'est ce que j'avais entendu.
0: Et au standard, vous vous la fermez.
2: Mais on n'a rien dit. Reprends
0: vous
2: ton débat, Gérard. On n'a rien dit.
0: Vous
2: alors
0: vous
2: vas-y.
0: Fermez.
2: D'accord.
0: Donc, Crevette.
4: Oui, moi j'ai entendu dire en fait, il y a des acteurs qui ont filé de la thune à Bill Clinton pour qu'il paye son procès, ses frais de procès.
0: Ouais.
4: Et l'argent des cassettes irait aussi pour payer les frais de procès.
0: D'accord.
4: Ainsi que tous les gadgets vendus en sex shop.
0: On parle de la cassette vidéo, on parle pas des...
4: Oui, entre autres.
0: Non, mais on parle pas des histoires de gadgets ou autre. Hein.
4: Ah, okay.
0: Moi, je te parle de la cassette vidéo.
4: Oui, non, mais je te dis qu'il y a aussi les gadgets. Quoi.
0: Ok. Grosse caisse.
1: Bah, ça fera de l'argent à Bill Clinton. Comme ça, il pourra s'acheter de nouveaux trucs, des godes et tout ça pour sa femme. Ça pourrait être vachement sympa. Puis peut-être une nouvelle paire de chaussettes pour l'hiver. C'est jamais.
0: Ouais, d'accord. Ok. Point d'interrogation.
4: Alors, je pense que cet argent, enfin, j'espère que lui, il va en faire bon usage pour les associations humanitaires ou même autre chose.
0: Ouais. Attendez. Tu sais qu'il vient de dire mon cul et qu'il rigole comme un con. Alors maintenant, grosse caisse. Ouais. Tétard et petit sip, maintenant c'est à vous trois que je m'en prends.
9: J'ai rien dit.
0: Alors lequel qui rigole derrière? Lequel?
2: Je crois que c'est crevette. Et comment tu veux qu'ils te répondent? Parce qu'ils savent très bien que s'ils disent qu'il l'a fait, il va se faire virer. Donc le mec il répond pas.
9: Ouais, c'est Polo.
2: Bon bah voilà, c'est bien qu'il l'ait dit, c'est bien.
9: C'est Polo.
0: Non mais attends, ça commence à... Là, on va pas commencer comme ça, Fildard. Parce que tout à l'heure, moi je vais prendre sur les 24 lignes. Hein.
2: Mais okay. Arrête de faire allusion. Reviens dans ton débat, c'est bien depuis tout à l'heure. J'écoute.
0: Donc, grosse caisse.
9: Ouais.
0: Donc, bon, toi, tu la fermes, toi. Toi, t'as répondu, point d'interrogation.
4: Oui, donc je t'ai répondu, j'espère que cet argent, il va en faire bon usage pour les aides humanitaires.
0: Donc, on va demander à Tétard.
9: Ouais, bah, je pense que avec la thune qu'il a fait, il va pouvoir se payer d'autres prostituées pour se faire éponger, quoi.
0: Alors, Tétard, je vais te dire une chose, que pour l'instant, ça fait... De quoi?
9: Il l'a payé.
0: Il a pas payé.
2: Il a pas à répondre ça maintenant. Il faut donner des bonnes réponses. Il fait ce qu'il veut. Il répond ce qu'il veut.
9: C'est
2: un jeu ou quoi ton truc?
0: Non mais attends. Je vais voir. Parce qu'il y en a certains qui répondent à côté de la plaque.
2: Non, ils répondent ce qu'ils ont envie de penser. Mais
0: alors, Tata, pour toi.
9: Il l'a payé, Monica Lewinsky, pour se faire éponger. Il l'a payé.
0: Ok, c'est bon.
2: Petit, tu lui enlèves la croix.
1: Alors, moi, je pense que, à ce que j'ai entendu dire, que ça irait directement au don du Front de Libération des Nains de Jardin. Ouais, c'est vrai.
4: Ouais, enfin, ça, c'est une rumeur. Hein.
1: Non, quoi?
0: Attendez, qui c'est qui réagit derrière Petit Slip?
1: C'est moi.
4: Crevette.
0: Ouais, Crevette.
4: Oui, je te dis, c'est une rumeur, les Nains de Jardin.
1: Mais ouais, bon. Moi, j'ai entendu dire ça. Non, grosse caisse, c'est la vérité.
0: On va demander à Coussin d'air.
10: Oui, Gérard. Allô?
0: Ouais.
10: Moi, je crois qu'avec l'argent, il va réparer sa voiture et s'acheter des lacets.
0: Bon, alors moi, je peux vous dire une chose que... Là, je pense... Non, mais attends, Coussin d'air, je pense que t'es vachement pas au courant de l'histoire.
2: Ah, il a encore le double, c'est pas encore arrivé, l'histoire.
0: Donc, moi, je peux vous dire une chose que, à mon avis, je pense que...
2: C'est Georges qui va l'amener, le scoop, là-bas.
0: Qui?
2: Georges.
0: Georges qui?
2: Bah le tourbillon là.
0: Georges
2: Bush.
0: Ouais bah ça cette histoire là je vais pas en entendre parler parce que j'ai eu des.
2: D'accord. Bon, revenons au débat.
0: Okay. Donc je pense que à mon avis je pense que je suis d'accord avec le point d'interrogation donc je pense qu'il devrait faire moins et l'argent qu'il va recevoir on sait pas combien. Mais je pense qu'il ferait mieux de s'occuper des associations humanitaires, c'est-à-dire moins de, que les mômes n'aillent pas de flingues et tout ça, et qu'ils ne s'amusent pas à fumer et autres. Donc, à mon avis, là-dessus, je pense que on sait pas encore. On sait pas parce que là, pour l'instant, ils en reparlent pas trop à la télé.
2: Bah là, il est 1h01 peut-être. Là.
0: Mais on pense que je pense que cette histoire est loin d'être terminée. Donc on verra bien par la suite. Donc, je vous pose d'autres questions. Vous allez réfléchir. Donc la quatrième question. Croyez-vous que les journalistes s'occupent trop de la vie privée des stars? On va demander à Crevette. Non, on va pas demander à Crevette, on va demander à Coussin d'air, tiens. Coussin d'air. Bon,
10: moi, je crois que en ce qui concerne les journalistes, ils font effectivement, il s'occupe trop de la vie des autres journalistes qui sont stars.
0: Mmh. Ouais, mais dans ce cas-là, moi, je vais te poser. Mais attends, Coussin d'air, je vais te poser une question. Est-ce que tu crois que là-bas, vers chez toi, est-ce que tu as des journalistes qui s'occupent. Des personnes?
4: Alors, écoute,
10: oui, il y a effectivement des journalistes. Moi, je vois, il y a eu le cas du chanteur Francky Vincent.
0: Non, mais attends, Francky Vincent, c'est pas pareil. Parce que vas-y, Francky.
10: C'est bon.
0: Non, mais attends, coussin d'air. Moi, je te demande, là-bas, en Guadeloupe, est-ce que vous avez des journalistes qui s'occupent des stars
10: Alors, c'était ma réponse, justement. J'étais en train de t'expliquer que. Il y a chez nous des journalistes qui, effectivement, se sont occupés de très très près de Francky Vincent.
0: Coussin d'air, pourquoi tu parles...
4: Francky Vincent, c'est une star en Guadeloupe.
0: Mais attendez, pourquoi vous voulez parler de tout de suite Francky Vincent? Vous avez d'autres chanteurs guadeloupéens comme la Compagnie Créole, tout ça.
8: Il y a Denis Roussos aussi.
0: Stop,
10: Gérard,
0: vite, parce qu'on s'échappe du stade.
10: Gérard, il faut que tu saches qu'ici en Guadeloupe, que ouais. Tu es de Pointe-à-Pitre à Gosier, c'est Francky Vincent la star.
0: Attends, jusqu'où tu m'as dit?
10: Gosier.
0: Oh, je connais pas.
8: C'est juste en dessous de la langue.
10: Voilà. Bon. Et donc voilà, du fait que Francky Vincent soit une star, ouais. Alors forcément tous les journalistes s'en occupent, ils lui offrent des cadeaux.
0: Mais attends, Coussin d'air.
10: Oui, Gérard.
0: Coussin d'air, on va pas trop s'acharner sur tout ça. Bon, moi, si je te dis la Compagnie Créole, qu'est-ce que ça donne là-bas en Guadeloupe?
2: Ce qui est bien, c'est que ça a super à voir avec le débat de Bouquet.
0: Non, parce qu'il veut parler de Francky Vincent, on va vite abréger. Coussin d'air, on fait vite.
10: C'est-à-dire que la Compagnie Créole, il n'y a plus que les vieux qui écoutent ça. Si tu veux, c'est assez ringard maintenant chez nous. Mmh. Et celui qui cartonne vraiment, c'est Francky Vincent. Celui qui chante, tu sais, vas-y Francky, c'est bon.
0: Okay.
10: Vas-y Francky, c'est bon, bon, bon.
0: Ok, coussin d'air. Donc, mais tiens, t'es ok, c'est qui
2: Coussin d'air, merci.
0: Petit slip, donc pour toi, croyez-vous que les journalistes s'occupent trop de la vie privée des stars? Donc on va pas essayer de reprendre sur les stars de chansons, on reprend sur l'affaire Bill Clinton. Hein. Bon, petit slip une fois. Petit slip deux fois. Oh, petit slip
8: pardon,
0: trois
8: pardon,
0: fois.
8: Pardon,
0: au revoir.
8: Pardon, c'est nous. Terminé. Non, c'était moi. Désolé. Non, pas tapé. Pas tapé, c'était moi, je m'excuse. On reprend.
0: Alors, tu mets tout le monde...
8: Ça y est.
9: Honneur.
0: Voilà. Alors, petit slip pour toi.
2: On va les foutre en quarantaine. Hein.
11: Alors donc, moi, je pense que les journalistes vont trop loin, puisque ils interviewent encore Elvis Presley, Bob Marley, Jimi Hendrix, quoi.
4: Les salauds.
0: Non, mais attends, je te parle de l'affaire Bill Clinton, je te parle pas des chanteurs.
11: Ah bon. Eh ben alors, je pense
0: bon,
11: que...
0: Bon, alors, petit slip, c'est bon, t'as... Je vois qu'apparemment, tu t'endors.
11: Oh, non, je suis réveillé. Allô.
12: Allez Gérard, on se réveille.
0: Non mais c'est vous qui allez vous réveiller parce que là pour l'instant on parle pas des chanteurs, on parle de l'affaire Bill Clinton, ok?
11: Ton débat, tu te débrouilles. Bah toi Gérard, en tant que chancelier de l'Allemagne, qu'est-ce que t'en penses de tout ça?
0: Non mais alors pour l'instant, tétard.
9: Ouais, je suis là, ouais.
0: Bon alors tétard, qu'est-ce que t'en penses toi?
9: Moi je pense qu'effectivement les journalistes ils s'occupent beaucoup trop de la vie privée des stars, je pense que tu fais référence aux paparazzis.
0: Non, attends.
9: Si, forcément.
0: Ouais, bah...
9: Je voudrais que tu nous racontes ton expérience personnelle et il faut lutter contre l'illettrisme en France, oui.
0: Non, alors là, je te répondrai pas là-dessus. Non, je te répondrai pas.
9: Les paparazzis, quand même, Gérard. C'est quand même eux.
0: Grosse caisse.
11: Ouais, c'est moi.
0: Non. Point d'interrogation.
4: Oui, c'est moi. pense que là, il s'occupe un peu trop de la vie privée des gens parce que.
0: Hé, tu me calmes celui qui s'amuse à chanter parce que tout à l'heure, ça va aller vite là.
6: Ok.
4: Parce que quand tu vois ce qui s'est passé avec Michael Jackson ou même Madonna, je crois que.
0: Non mais attends, toi t'es à côté de la plaque aussi toi.
9: Ouais.
0: Toi t'as fumé la moquette durant l'Allemagne.
4: Non non ça m'arrive de fumer la moquette pas mais pas.
0: Ouais tu ferais je serais que toi je fumerais le cigare à moustache.
4: Je
0: crois que t'as fumé le cigare à moustache hein.
4: Donc pour te répondre, je pense que les journalistes ils s'occupent un peu trop des gens et ce qu'ils font c'est ça regarde personne quoi. En fin de compte, ils sont toujours là. Dès qu'il y a une star qui arrive, ils sont toujours ici.
0: Mais attends, point d'interrogation. Je crois que t'as pas. Je crois que. Non, mais t'as pas compris. Mais attends, celui qui parle derrière, tu te la permets parce que tout à l'heure, tu as retourné au standard, ça va aller vite.
4: Gérard,
0: non, mais attends,
4: C'est une star quand même, Bill Clinton.
0: Oh, c'est qui là qui parle sur point d'interrogation?
2: C'est
0: toi? C'est un mec. Hein. Alors, il va se la fermer, lui, parce que tout à l'heure, je vais zapper tout le monde.
4: Mais tu sais que Bill Clinton, c'est quand même une star, quelque part.
0: Bon, moi, je te parle.
4: Les journalistes de lui, hein.
0: Non, mais qu'est-ce que c'est croyez-vous que les journalistes s'occupent trop de la paire des stars
4: Justement, les journalistes, ils s'occupent un peu trop de la vie privée des gens.
0: Dans quel sens?
4: Dans le sens qu'ils sont toujours là. Dès qu'il y a une voiture qui passe, qu'ils sont dedans, ça y est, ils sont là avec les photographes et tout. Hein.
0: D'accord, ok.
2: Pourquoi?
0: Grosse caisse.
11: Il y a une Mercedes là, qui a un accident là.
0: Bon, toi tu la fermes.
11: D'accord.
0: Toi avec ta Mercedes tout à l'heure tu as dégagé. Ça va aller vite mais. Tu as pas duré longtemps.
10: Brûlez les mains.
0: Bon, je sens qu'on va virer grosse caisse.
11: Non, j'ai rien dit moi.
0: Alors grosse caisse, tu réponds?
11: Ouais, je réponds.
0: Bon,
11: ouais.
0: On y va, hein.
11: On y va,
0: on accouche.
2: Gérard, j'ai un petit truc pour revenir dans le débat, si tu veux. Donc, on a posé la question aux Français, que pensez-vous de l'affaire Levinsky, s'il te plaît?
0: Laisse-moi lire mon sondage.
2: Question. Oh là là, ça va un peu... Tu veux faire avancer ton débat ou c'est comme avant, c'est...
0: Non mais attends, parce qu'à mon avis, c'est eux qui ont
2: attends,
0: ça.
2: On va écouter, on va voir, donc, on va juger. À la question, que pensez-vous de l'affaire Levinsky? Donc les Français ont répondu non.
0: Levinsky.
2: Ok, excusez-moi, prononciation.
12: Si tu sais pas le dire, demande-lui, ouais.
2: Ouais. Donc ils ont répondu non à 50%, mais pourquoi à 49%? Et 1% a dit, moi je pense que vu la circonstancialité du monde à notre époque, pourquoi ne pas envisager de répondre par la négation? Et j'aimerais savoir ce que t'en penses.
0: Bon ça, j'en ai rien à foutre. Monior, à mon avis, c'est toi qui a...
2: Non.
0: Bon allez, on va demander à grosse caisse parce que
12: moi j'ai fait ça sur les trottoirs du bois de Boulogne hier dans la nuit.
11: Ouais.
0: Mmh. Ouais bah ça.
11: De quoi j'ai hors tu vas au bois de Boulogne?
0: Voilà,
11: c'est là-bas la forêt.
0: Ouais, c'est toi qui viens de le marquer, connard. Hey, tu me prends pour un con là?
2: Ouais.
6: Non, je t'y laisse.
0: Non, tu m'y laisses. Bah tu ferais mieux d'aller voir où tu étais à 205 à Brouty. Grosse caisse, allez, on active là sur la question là parce que je pense que personne veut réagir.
11: Vas-y, je veux réagir.
0: Bon allez, grosse caisse.
11: Ouais, je suis là, je te parle.
0: Bon alors.
11: Bah il y a un problème, c'est qu'aux États-Unis, c'est vachement trop libéral comme pays. Alors ce qui fait que les médias, ils font n'importe quoi, ils font chier n'importe qui, n'importe comment.
0: Bon d'accord, crevette.
13: Moi je dis que c'est normal que les stars connaissent leur vie privée parce que c'est des personnages publics et elles doivent être exemplaires et donner l'exemple aux gens. Donc c'est tout à fait normal de savoir si Bill Clinton se fait chier la bite ou si Elton John est pédé.
0: Bon alors je vais dire une chose, crevette, tu vois. Là moi je te réponds tout de suite et là je vais te dire que là t'as tout faux. Oh s'il vous plaît, derrière on se la ferme.
12: Gérard il sait très bien si Elton John se fait sucer la bite.
0: Là c'est une histoire.
11: Non mais c'est vrai.
0: Attends, celle qui rigole comme celle qui rigole ou autre.
11: Non mais Gérard, il a raison, on veut pas savoir que Mick Jagger, il encule David Bowie, pour fou.
0: Bon, allez.
11: Il encule Gérard.
0: Ah non, bah alors là. Allez hop. Dehors pour lui. Allez hop, cherche pas, tu me
2: compris,
0: cherches
2: pas. T'as compris, tu sors de chez toi, dehors.
0: Vous faites le boulot correctement, sinon c'est moi qui le paye.
2: Ok, d'accord.
12: Bon, bah, tu peux pas faire ton débat et ton standard d'émission.
2: Donne un chiffre entre 1 et 6, on va le
0: faire. Non, je veux pas le savoir. Tu me prends...
11: C'était Pépito.
0: Ah ben...
2: Dehors Pépito.
12: Bonne nuit Pépito.
11: Pépito dehors.
0: Voilà. Voilà, tu me prends PS, terminé pour lui. Hop.
12: T'as qu'à prendre Granola à la place.
11: Voilà.
0: Donc moi je peux vous dire une chose, que les journalistes s'occupent trop des affaires des personnes haut placées. Non mais ça c'est un truc qui me dégoûte parce que j'ai encore regardé un reportage ce soir, ça me prend la tête.
12: C'était X-Files, non?
0: Non, non, Ismaël, merci, t'éteins ton micro.
8: Je demande, c'est tout.
0: T'éteins ton micro parce que Ismaël, je l'ai pas regardé. Donc, moi, je peux vous dire une chose que là, là-dessus, ça me prend la tête. Ah ouais, que pensez-vous des Français? Artana qui disent à 100%. Ah bah ouais, ouais, les Français, ils se débrouillent bien. De l'autre côté, t'en as 50% qui disent « Oh bah non, de toute manière, on s'en fout, on regarde pas la télé, ceci, cela. » Donc, bref, passons.
2: Mais c'est extraordinaire.
0: Non, mais moi, j'en ai rien à foutre, moi, de toute manière. De toute manière, on a voté, on en chie, on en chiera toujours. Et voilà, que ça soit dans n'importe quel pays, de toute manière, on va en chier partout.
2: De toute façon, et je me demande même, je m'aventure un peu, je me demande pas si Chichi se fait pas des fois un petit peu, il a pas des gâteries dans le bureau ovale.
10: C'est un
0: adepte. Mais ça,
2: on revient dans le débat.
0: Ouais. Non, mais ça, moi, je vais te répondre tout de suite à casser. S'il vous plaît, merci.
10: La pipe au sac à main.
2: Chut, on se calme, oui. Alors.
0: Tout à l'heure, il y en a un qui va dire la pipe au sac à main au standard, il va être clair et net. Donc moi, je te réponds à ta question de toute manière. On l'a voulu, on l'a. Maintenant, on en chie. Et on va en chier. On va en chier pendant 5 ans. C'est pas pour ça que tu vas voir.
2: C'est pour ça qu'on fait un débat sur la politique.
0: Ouais, mais c'est pas pour ça qu'on va avoir des augmentations ou autres et que tout va baisser. Là, au contraire.
2: Moi, je propose la semaine prochaine, on fait un débat sur les pattes d'EF et sur la politique.
0: Hein?
2: Bon, alors, question suivante, on revient dans le débat.
0: Donc, pensez-vous que le président des USA sera démis de ses fonctions? Donc, on va demander à Crevette.
13: Ouais, je sais pas, Gérard, je suis pas voyante, je sais pas.
0: Non, non, mais. Mais on s'en fout d'être voyant ou pas voyant, on n'en a rien à cirer.
13: Je ne sais pas, Gérard. Je ne sais pas s'il va être démis. Je ne fais pas partie du Congrès, je ne prends pas de décision aux États-Unis. Je ne suis même pas américaine, donc je ne sais pas.
0: Non, mais de toute manière, tu n'as pas besoin d'être américaine ou autre. Tu peux très bien réagir vis-à-vis des informations que tu écoutes.
13: Oui, mais bon, je ne sais pas. Ce n'est pas moi qui prends la décision.
0: D'accord. Grosse caisse?
14: Ouais. Bah, en fin de compte, j'ai une exclue. En fin de compte, je sais que Clinton, c'est pas lui qui va se faire virer. Il va se désister. Il va tourner dans une nouvelle série. Au lieu de s'appeler X-Files, ça s'appellera X-Clinton. Ça sera du cul, 100%.
0: Alors, grosse caisse? Tu sais ce que tu me fais?
14: Ben, j'ai pas une grosse caisse.
0: Non, mais tu vas aller faire un gros dodo. Tu vas retourner voir Fielder ou Manu qui t'ont
14: sait. Non, mais si on a une.
0: Non. Je te demande.
14: C'est de la censure. T'es pire que le CSA, toi.
0: Bon, alors tu dégages.
14: La liberté d'expression.
15: C'est ça, pas de marque.
0: Allez, hop.
2: Pas de pub.
0: Terminé pour
2: qu'est-ce
0: lui.
2: Qu'est-ce que j'en fais?
0: Terminé, tu le vires, tu me reprends quelqu'un d'autre.
14: Cool.
0: Terminé.
2: Il a pas de contrat à Fun, je peux pas le dire.
0: Terminé.
2: D'accord.
0: Hey, c'est bon. Tu fais gaffe ou sinon je vous vire tous les deux du standard.
2: D'accord.
0: Bonjour. Alors, tu le vires. Point d'interrogation.
13: Oui, je pense que...
0: Attends, avant de répondre, peut-être une question IRC, non? Rigo?
7: Oui, il y a des gens qui me demandent si un jour tu deviens président, est-ce que tu te laisseras aller toi aussi? Est-ce que tu tromperais Sandy?
0: Ça, c'est un truc personnel, donc je peux pas te répondre tout de suite.
7: Ah, et on me dit aussi, vu que Sandy est déjà un boudin, enfin non.
0: Vu que Sandy est déjà un boudin, alors c'est qui Attends, s'il vous plaît, merci au standard. C'est qui qui a sorti ça au standard?
7: C'est un mec qui s'appelle Rigo, je sais pas qui c'est.
0: Ah, Rigo, c'est pas toi?
7: Non, il y en a plusieurs. Y en a plusieurs.
0: Ah bon. Donc, on revient sur le débat. Donc, point d'interrogation.
13: Oui, attends, j'ai pas compris la question déjà.
10: C'est bête.
0: Bon, attends, je te préviens, grosse caisse, je le veux plus. Hein.
15: Merci, il est parti.
0: Tu me reprends quelqu'un d'autre. Hein. Pas sous un autre nom.
15: Non.
0: Donc, alors, pensez-vous que le président des USA sera démis de ses fonctions?
13: Oui, je pense qu'il sera sûrement. Soit c'est lui qui partira, ou s'il y a eu un jugement. Je pense qu'il va sans doute en avoir un autre. Je pense que c'est les juges qui vont juger d'essayer de savoir s'il est coupable ou pas.
0: D'accord. 5 minutes, oui.
2: Oui, 5 minutes. Donc on accueille Gicleur à la place de Grosse Caisse. Ouais, bonjour Gicleur.
10: Salut Gérard.
13: Bonjour Gicleur. Bonjour Gicleur.
10: Salut tout le monde, ça va?
13: Ça va.
0: Salut.
10: Ouais. Bonjour Gérard.
0: Bon, de quelle ville?
10: Grenoble.
0: La fréquence?
10: 98.8. C'est tout. Tu veux savoir si je suis marié, non?
13: La pointure.
10: Tu suces?
0: Bon, Gicleur, tu as commencé à te la fermer parce que je vais contrôler la fréquence tout à l'heure. Donc, on va activer. Allez, hop, hop, hop, hop.
2: Oh, la Gestapo, la Gestapo.
10: Déjà que tu m'appelles à sortir, alors c'est gentil, quoi.
0: Oh, si t'es pas content, tu retournes au standard, d'accord.
2: Il vient d'arriver, attends, ça fait 3 secondes qu'il est là.
0: Il a maintenant, tu réponds.
2: Parce que maintenant, t'as même plus confiance aux auditeurs qui donnent les fréquences, tu veux vérifier, toi.
0: Ouais, mais attends, parce qu'avec eux... Ouais, je suis con. Avec un con comme moi, on s'amuse. Avec un con comme toi, on se fait chier. Et con, ça veut dire champion olympique de natation.
10: Magnifique. Non, mais ce qui est 38.8.
2: Non, mais maintenant, c'est bon, grenoblois. Maintenant, on va rentrer dans le thème du débat. C'est pour foutre le bordel. Il va redégager pour de vrai.
0: Allez, vas-y. Okay. Tu réponds à la question.
10: Ouais, ben, tu peux répéter la question. Parce que c'est Manu qui m'a appelé. Je veux plus entendre.
0: Non, alors, je répète pas la question. Hop.
10: Ouais, c'est tard. C'est tard.
0: Ah non, mais attends, Manu. Eh, les mecs, s'ils écoutent la radio, ils...
2: Oui, mais j'ai rappelé juste au moment où tu
0: m'as dit. Mais attends.
10: Il m'a rappelé, mais Manu m'a
0: attends,
10: rappelé,
0: ouais.
10: Parlé, Manu.
0: Eh, moi, il me reste plus que 6 minutes.
2: Répète ta question et puis on envoie le soir. On y va.
0: Quand je te dis
2: que le débat finit 1h30, tu peux aller jusqu'à 32.
0: Pensez-vous que le président des USA sera démis de ses fonctions?
2: Encore, t'en éclat?
0: Bah oui. Mais attends, mais.
16: Mais il avance pas.
0: Ouais, j'avance pas, et si t'es pas contente, c'est le même prix, crevette. Merci.
10: Bah écoute, moi je pense qu'il va rester, parce qu'apparemment les Américains veulent le garder.
0: Ouais.
10: Et que c'est pas possible, il a fait une petite pipe, qu'il est pas capable de gouverner son pays. Enfin, je pense.
0: D'accord. Tétard.
17: Ouais, bah moi je pense que le président des United States, là, machin, je sais pas quoi, là, il va être remis de ses jonctions, ouais. Et il l'aura bien mérité d'ailleurs, n'est-ce pas?
0: Oh putain, tu fumes la moquette là?
17: Bah quoi, je te demande s'il va être remis de ses jonctions, je te dis que oui.
0: De ses fonctions?
17: De ses fonctions, c'est pareil, ouais, pas du tout, ouais.
0: Bon d'accord, apparemment, je crois que petit slip.
11: Bah moi je pense qu'il a déjà démis de ses fonctions puisqu'il est mort, John Kennedy.
0: D'accord, alors toi tu peux dégager. Toi non, c'est
10: l'épisode qui meurt.
0: Ça y est, c'est bonne nuit pour toi.
10: Bonne nuit,
0: au revoir.
10: Tu dégages.
0: Coussin d'air.
18: Non. Eh bien, moi, je crois que ce serait dommage qu'il soit démis de ses fonctions parce que maintenant, tout le monde est au courant aux États-Unis, dans le monde. Alors, tu n'imagines pas le président aller à la NPE et dire bonjour, etc. Et les filles auront peur. Il ne pourra même plus aller voir les prostituées parce qu'il aura cette affaire de pipe. Et forcément, les pipes, bon, ça n'engage à rien, ça entretient l'amitié, ce n'est pas méchant. Et je crois qu'il devrait rester au pouvoir. Hein.
10: Je vois, pour se faire quoi.
0: Ouais, mais 5 minutes, s'il vous plaît, merci. Ouais. Bon, je vais vous répondre après, mais pour l'instant, moi, je peux vous dire qu'à mon avis, il restera, mais il faut attendre l'histoire parce que c'est un peu trop long.
10: Ouais. Mais toi, tu continues toujours à faire de la radio, pourtant.
0: Ouais, mais ça, c'est mon problème, c'est pas le vôtre. Mais donc, il faut pas confondre la radio et...
18: Ouais, c'est parce que tu suces, c'est pour ça.
0: Non, mais attends, il y a tu suces et tu suces pas.
10: Ouais. C'est fait sucer, GG.
2: Bon, Gérard, à la place de Petit Slip que t'as dégagé, on accueille donc Serpillière.
0: Ouais, bah d'accord. Alors, Manu...
2: Bah quoi?
0: Non, Manu, attends. Moi, je vais te dire une chose. Tu vois? Ouais. Là, ce que t'es en train de me faire, tu changes les noms.
2: Bah alors, j'ai rappelé quelqu'un d'autre.
0: Non. Tu l'as repris, tu y as dit. Non. Au lieu de t'appeler petit, dit, tu vas s'appeler serpillière.
2: Ceci dit, un slip, c'est un peu une serpillière quelque part.
0: Ouais.
2: Surtout
0: mais...
2: ceux de.
0: Moi, je vais sélectionner pour le deuxième débat.
2: Parce que Gérard, il connaît, il sait très bien, il met des serpillères à la place des petits slips, il peut te dire que.
0: Donc, on va prendre serpillière.
2: Voilà. Et tu verras que c'est pas le même.
0: Ouais, mais on verra.
2: On va voir Gérard. La dernière question, vite.
0: Serpillière. Hop.
2: Bon Gérard.
0: Dernière question. Les journalistes de la télé en font-ils pas un grand plat de cette histoire? Attendez, je répète. Non, je répète parce que j'étais pas.
10: S'il te plaît.
0: Merci. Je répète. Je récapitule de début.
2: Oh, ça fait pas trop le point avec la politique, on va avoir des problèmes.
0: Donc les journalistes de la télé en font-ils pas un grand plat de cette affaire? Donc on va demander à Crevette.
16: J'ai pas compris la question.
0: Bon alors Crevette, c'est terminé pour toi. Tu comprendras mieux dans ton lit. Tétard.
10: Bah moi je pense que effectivement il faut mettre les petits plats dans les grands et pas mettre les deux pieds dans le plat ni tous les œufs dans le même panier, c'est clair.
0: Ouais, de toute manière il y a un proverbe qui dit faut pas mettre les deux pieds dans le même sabot.
10: Fait, surtout quand on a des sabots.
0: Voilà.
10: Bravo Gérard.
0: Ok.
10: Bravo Gérard.
0: Donc, serpillière pour toi?
11: Bah, moi, je pense qu'ils font vraiment un grand plat de choucroute, quoi.
0: Non mais attends, je vois pas le rapport avec l'affaire Bill Clinton là.
17: Bah c'est mieux qu'un beau coup de pompe dans le cul hein.
0: Bon d'accord, t'as pas compris la question. Non mais je serais que toi, je prendrais mon balai brosse et je passerais ma serpillière dans tout l'appartement. Ok, coussin d'air.
18: Au contraire.
0: Attends, coussin d'air. L'autre abruti, il applaudit pas parce que c'est lui qui l'a sélectionné. Donc c'est bien.
17: Vas-y, accouche.
0: Donc coussin d'air. Quoi, accouche? Tout à l'heure, je vais t'accoucher, toi.
17: C'est Finger.
0: Finger, tu vas voir. Tout à l'heure, Finger, je vais te manger par les deux bouts.
17: Bah, c'est Finger, il t'a
0: pas
17: gros.
0: Manger la banane par les deux bouts, allez.
2: On fasse une réunion, parce que c'est pas possible, deuxième débat, on peut pas aller.
0: Le deuxième débat, je le fais pas comme ça. Coussin d'air.
18: Oui, alors je disais que moi je trouve pas au contraire que les journalistes aient fait beaucoup de choses sur cette affaire-là parce que je regardais pas plus tard que tout à l'heure retransmis en Guadeloupe le tiercé et le journaliste a pas parlé une fois de l'affaire Bill Clinton.
0: Alors... Non mais attends, coussin d'air. Hey, coussin d'air.
18: Oui.
0: Et celui qui se marre comme un bourrin là, il la ferme.
2: Oui, mais enfin, ça de dire tu la fermes toutes les deux secondes, toi aussi tu la fermes quand il parle.
0: Coussin ouais. d'air. Coussin d'air, oui, non mais je vois pas le rapport avec l'affaire Bill Clinton et puis les chevaux.
18: Ben, eh bien, c'est parce que tu as demandé si les journalistes...
0: Les journalistes... Non, attends, coussin d'air, je te répète ta question. Les journalistes de la télé en font-ils tôt? En font-ils pas un grand plat de cette histoire? C'est-à-dire, on parle de l'histoire de Bill Clinton, on parle pas des chevaux.
18: Oui, et c'est pour ça que je te réponds, lors de la retransmission du tiercé, le journaliste qui commentait, il n'a pas parlé une seule fois de l'affaire Bill Clinton, et c'est pour ça que je te dis que non, je ne trouve pas les journalistes, ils en font trop.
0: Non mais je vois pas le rapport avec l'affaire Bill Clinton.
2: Repose-lui la question, repose-lui la question.
17: C'est parce que Monica Lewinsky, c'est une belle jument.
0: Ouais, bon, voilà. D'accord, ouais, enfin bref.
2: Voilà. Ok.
0: Point d'interrogation pour finir.
4: Si, je pense, je pense qu'ils en font un peu trop, parce que quand tu vois un peu qu'ils en parlent tout le temps à la radio, même à la télé, tu t'allumes ton poste, t'entends que ça, je pense qu'ils en font quand même un peu trop. Hein.
17: C'est parce qu'en fait, ils sont jaloux, Gérard, c'est pour ça.
0: Qui
17: là, c'est Hitler qui parle.
0: Ouais.
17: Si tu m'as pas posé la question.
0: Ben, vas-y.
17: Donc, j'ai quand même te répondre. Moi, je pense que les journalistes sont jaloux, toi, parce qu'en fait, ils pensaient que président des États-Unis, c'était un métier qui était dur, toi, qui était sérieux. Et en fait, ils voient que le président s'est sucé par un petit jeune, tu passes, et ils sont jaloux, quoi. Ouais, ils ont bien voulu aller à l'école pour faire président.
0: Donc moi, je peux vous répondre là-dessus. Je pense que les journalistes en font un petit peu de trop. Parce que on parle trop de cette histoire-là, comme l'affaire...
2: Titanic.
0: Dreyfus. Non, pas l'affaire du Titanic, l'affaire de l'histoire là avec la
2: Cyrus,
0: nana de...
2: L'affaire Cyrus.
0: Non.
2: Les paquebots qui a coulé, non?
0: Non, mais attends, Toi, tu ferais mieux de la fermer pour dire tes conneries. Non, c'est pas la peine de le rallumer.
2: Pour la Formule 1, là, non?
0: Non,
2: Schumacher qui change d'écurie, non?
0: Je t'ai dit d'éteindre ton micro, d'accord? Tu
7: ton débat,
0: l'éteindre.
7: Gérard. Ton
2: non,
7: débat,
2: mais c'est bon, ils peuvent allumer. Parler de quoi, là? Tu parlais du tiercé, là?
0: La nana, là, de l'histoire des policiers, là, puis du chauffeur de taxi, là, je pense.
2: Joe Taxi, Vanessa Paradis?
0: Non!
17: Le taxi,
2: c'est retrouvé au chômage. Enfin bref, Gérard, qu'est-ce que tu penses de cette histoire?
0: Non, moi je pense que cette histoire, pour moi, c'est des conneries. Et il ferait mieux de laisser ça. Chacun fait ce qu'il veut de son cul. C'est leur problème. Bon, maintenant, il n'y a qu'une chose que je peux dire. C'est que...
2: C'est clair, c'est pas des conneries. Le Titanic a bien coulé.
19: Bien sûr, il y a des preuves, hein.
0: Et ta 205, elle a bien coulé. Toi, ton espèce de nana, elle a pas coulé encore.
19: Pardon?
0: Ouais, 2 à 3, on saute, à 4, on recommence.
7: Oh là là là là!
18: Applaudissements!
0: Donc, moi, personnellement, c'est une histoire que je suivrai pas parce que ça me prend la tête et j'en ai ras-le-bol d'en entendre parler tous les.
17: Ouais, mais c'est toi qui en parles, là.
18: Pourquoi tu fais un débat dessus?
17: Pourquoi tu lances un débat alors? T'en as marre qu'on en parle?
0: Parce que je fais un débat, c'est le premier des débats de la saison. Donc, je fais un débat là-dessus.
2: C'est la conjoncture des débats qui vont se faire.
0: Point final à Naligna.
17: Donc,
2: voilà.
0: On fait pas la conclusion.
2: Ouais, conclusion, alors très rapide.
0: Vite fait, crevette.
4: Ouais, conclusion. Bah écoute, j'en ai appris beaucoup.
2: Ouais, c'est bon.
4: Et puis.
2: On prend une bonne claque avec Gérard.
4: Non, c'est vrai, ouais.
16: Et puis, bah, j'espère que tu vas continuer à nous informer quand même sur l'affaire, même si ça t'intéresse pas.
2: Bah, il y a France Info, puis il y a Gérard le jeudi.
16: Voilà.
0: Non, mais vous avez d'autres chaînes de télé pour vous informer que moi.
16: Non, mais je préfère.
2: Oui, surtout que c'est de la radio, donc.
0: Gicleur.
20: Ouais, bah écoute, moi je pense là qu'en une soirée, j'ai un pied sapé contre moi. Mmh. La conclusion, bah, c'est que finalement, c'est bien de se faire sucer, que Clinton, bah, il a bien raison.
0: Mmh. D'accord, bah toi, tu préfères aller te faire sucer.
2: Non, ouais,
20: ouais, ouais, c'est une proposition, mais non,
2: voilà.
20: Tombé, non.
2: C'était la conclusion, okay. Fait répondre.
0: Point d'interrogation.
16: Alors ma conclusion, c'est qu'ils arrêtent un peu d'harceler les stars comme ça, parce que c'est vraiment chiant. Mmh. Dès que tu vois, tu peux même pas aller quelque part, t'as les journalistes qui sont autour de toi, c'est un peu embêtant quand même.
0: Ok.
2: Ça, ça peut te servir de paravent quand il pleut, hein.
0: Point d'interrogation, t'es encore là?
2: Non, elle est partie.
16: Oui, je suis là.
0: Ouais. Non, mais on vient de te poser une question.
2: Non, mais c'est pas grave, c'était juste un commentaire que je faisais, c'est pas une question. Faut pas confondre les questions, les réponses et les affirmations.
0: D'accord. Tétard?
17: Ouais, ben moi, en conclusion, ce que j'aurais voulu savoir, c'est déjà si elle s'était lavé les dents, là, la Lewinsky, là. Et je voudrais que tu nous racontes vite fait l'histoire entre Gérard Kilton et Christine.
0: Comment?
17: Je voudrais que tu nous racontes la jolie histoire de Gérard Kilton et Christine Lewinsky.
0: Bon, alors, Tétard.
17: Oui.
0: Tu te mets un gros doigt.
2: Christine, c'est l'ex de Gérard pour les auditeurs.
0: Tu te mets un gros doigt quelque part et.
2: Tiens, dans le cul, par exemple, par hasard.
0: Un gros doigt où que je pense. Et bonne nuit à toi.
17: C'est pas ma faute, Gérard. Ma mère, c'était une princesse.
0: Non, hop. Serpillière.
21: Bah moi, je pense que Monica Lewinsky, elle a même sucé Richard Dixon.
0: D'accord. Alors, toi, t'as rien compris. Coussin d'air pour finir.
18: Ah bah, écoute, moi, j'ai trouvé le débat vraiment très intéressant. Sauf que je regrette vraiment qu'on n'ait pas parlé plus longtemps de Francky Vincent et du TRC.
0: D'accord.
2: Non, okay. Je veux juste te dire, petit point, petite parenthèse par contre, là, Coussin d'air qui est en Guadeloupe. Toi, tu es en ce moment, tu es là avec nous?
18: Oui.
2: Et donc là, en ce moment, toi, tu es en direct en France. On rappelle que toi, ce que tu es en train de faire en ce moment avec Gérard, c'est donc diffusé dans 15 jours, c'est ça?
18: Oui, absolument, c'est ça.
2: C'est avec le décalage horaire, justement, et ça nous amène justement au prochain débat, Gérard. Décalage horaire.
0: Voilà. Donc, moi, je réponds quand même.
2: Oui, la conclusion de Gérard, bien sûr, sur son
0: donc,
2: débat.
0: Donc, sur cette conclusion-là, c'est dommage qu'on n'ait pas pu aller plus loin parce qu'il y avait d'autres questions qui étaient intéressantes. Bon, c'est sûr qu'il y a les histoires de cassettes vidéo. J'espère qu'ils vont en faire bon usage pour les aides humanitaires.
2: Ils vont les mettre en location. Ah, pardon.
0: Non, pour les aides humanitaires, ouais. C'est-à-dire surtout à New York, parce que même là où c'est vendu. Donc, j'espère qu'ils vont faire bonne conclusion sur cette vente.
2: On rappelle que tu étais à New York quand même, donc tu sais de quoi tu parles. Hein,
0: voilà, parce que là-bas, il faut dire que c'est un pays très chaud.
2: C'est quand même une ville qui n'a plus aucun secret sur toi, vu que tu y as passé quand même près de 48 heures.
0: Non, 72.
2: Oh, donc, tu maîtrises bien le sujet de New York. Hein.
22: Il a fait deux fois le tour.
0: Donc,
2: conclusion.
0: C'est dommage qu'on n'a pas pu aller plus
2: Est-ce
0: loin.
2: Est-ce que tu trouves que ce genre de problème comme ça, ce problème, est-ce que tu crois que ça mérite un débat?
0: Ben, disons, j'ai voulu réagir là-dessus parce qu'on en parle tellement, c'est que j'aurais préféré éviter d'en parler.
2: Ouais.
0: Bon, t'as voulu qu'on en parle, bon, ben, j'en ai parlé, mais malheureusement, on n'a pas pu aller jusqu'au bout. Donc, si vous voulez réagir sur le deuxième débat.
2: Ouais, débat donc, sur le décalage horaire.
0: Sur le décalage horaire, donc je pense que c'est moi qui va.
2: On va voir ça hors antenne, ça c'est un truc, comme d'habitude, Gérard n'a pas compris. Tu vas me laisser parler un petit peu, je vais faire moi-même. Donc, si vous voulez participer au débat de Gérard, le deuxième de cette soirée pour le grand retour de GG dans les débats, débat sur le décalage horaire, vous appelez dès maintenant le standard de Fun Radio 0 870 5000 pour les Belges, 0033 870 5000. IRC, toujours, c'est-à-dire le site internet où vous pouvez dialoguer en direct entre vous ou bien directement avec Rigaud qui est dans le studio en ce moment.
23: Et avec Rousseau aussi.
2: Et avec Rousseau également qui est dans le coin, c'est irc.funradio.fr. Gérard est toujours là, Phil Darmanu également aux manettes. On se retrouve dans tout juste 8 minutes, le temps de faire le point avec un morceau de Astral Projection. Ah non, pardon, c'est pas ça, non, ça a changé. C'est quoi?
0: Non, c'est à mon avis, si on ne s'est pas trouvé, c'est tiens bientôt. J'ai un gros caca avec des rillettes.
2: Oui, c'est peut-être ça, oui.
0: Voilà. Et on se retrouve tout à l'heure d'ici 5-10 minutes. Gérard.

0: excuse-moi, c'est quoi un cormoran?
1: Ta gueule. C'est quoi un nuage? Va te faire foutre, toi.
2: Encule ton cul, toi, la salope, là, tu vas fermer ta gueule pour de bon.
1: Non, c'est comment qu'on encule ta sœur?
2: Tu sais qui vient de dire mon cul et qui rigole comme un con. Connard!
1: Comment?
2: Putain! J'ai mal entendu le mot. Non, mais là, ça commence à bien faire. Non. Oh, vos gueules, les mouettes, Vladé Goéland. Clair et net, précis. Allô, yo.
3: Eh, hey, tu viens chez moi après, Gérard?
1: Ta gueule, toi, va te faire foutre.
4: Ah, mais c'est bon, là, Rigo.
1: On travaille?
4: Oh, ça y est.

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1: Oh, il y a tout l'arrêt comme un connard. Pauvre con, va.
0: Quoi? C'est à vous trois que je m'en prends.
1: Abruti, abruti, je la connais par cœur.
0: Ouais, ben, c'est t'emmerde. Vu que Sandy est déjà un boudin.

s'écouter les banquiers aux grosses poches avec Fouette-moi.

0: comme ça, tu peux te parer dans le cul et te torcher un peu avec.
1: Donc rebonsoir à tous, donc la suite des débats de, du jeudi soir comme d'habitude. Donc les numéros de code de téléphone c'est le 0803 08 5000 et 0870 5000 et pour les Belges 79 5000 et bon toujours 3615 code bonne radio rubrique direct pour le Minitel. Donc on va accueillir Léa, bonsoir.
2: Bonsoir.
1: Rebonsoir. Caroline, rebonsoir.
3: Rebonsoir.
1: Vanessa, bonsoir.
4: Bonsoir Gégé.
1: Bonsoir. Lionel, bonsoir.
5: Bonsoir Gérard.
1: Patrick, bonsoir.
6: Bonsoir Gérard.
1: Et Julien, pour finir.
7: Salut Gérard.
1: Salut.
7: Ça va?
1: J'ai pas regardé ce matin, donc...
7: Mais pourquoi tu regardes ce matin?
1: Excusez-moi. Ça y est.
7: Excusez-moi, ouais, monsieur Gérard, c'est la première fois que j'appelle à ce débat et j'aimerais savoir comment ça se passe à peu près.
1: Oui, bon, c'est qui là
7: C'est Patrick.
1: Bon, alors Patrick, je pose des questions et tu réponds aux questions.
7: C'est genre des questions plutôt quoi?
1: Ouais,
7: oui, quel genre d'études faut-il faire pour participer à
1: non,
7: ce débat?
1: Non, mais ça, c'était...
3: Faut faire un bac d'allemand
8: C'est plutôt dur comme question.
1: Ouais, voilà.
7: Très bien, bon, je vais faire de mon mieux.
1: Parfait
3: médico.
7: J'espère que c'est plutôt basé intellectuel.
3: J'ai dico à côté, il n'y a pas de problème.
1: De quoi, là?
3: Elle a un dico à côté. J'ai pris le dico parce que... Il y a des fois, c'est trop dur quand tu parles.
1: Attends, qui c'est qui répond comme ça, là?
3: C'est Vanessa.
1: Ouais, Vanessa, tu pourrais changer un peu ta voix, s'il te plaît.
3: Je peux pas faire
7: un promo, Gérard, que pensez-vous d'un homme comme Michel Pollack?
1: Ouais, pour l'instant, la première question.
7: Vas-y, Gérard, pose la question.
1: Pourquoi achetez-vous des tatous ou autres appareils?
7: Bah Gérard, d'après toi, honnêtement d'après toi.
1: Bon alors, qui c'est qui parle là?
7: Bah là, c'est Julien.
1: Ouais, alors Julien, vas-y, je t'écoute.
7: Bah attends, mais...
3: D'après toi,
7: pourquoi on achète un truc comme ça?
1: Ouais, mais...
7: Pour se faire joindre.
1: Ouais.
7: Pas pour se foutre dans le cul quand il vibre.
1: D'accord.
3: Ou peut-être le contraire.
7: Monsieur Gérard, excusez-moi. C'est Patrick.
1: Non, mais attends, on dit pas monsieur, on dit Gérard tout court.
7: Oh,

0: ça, je trouve ça assez génial.
1: Liberté.
0: Ouais. T'embêtes tout le monde, ça bloque, il faut rappeler les gens. Les gens qui veulent t'appeler, ils bouffent plein de thunes dans les, à t'appeler dans les cabines ou alors à t'appeler dans, sur les appareils. C'est génial pour avoir.
2: On peut donner le numéro à l'antenne comme ça.
3: Ouais, bah là, ça.
4: Bah oui, bah d'ailleurs, j'ai un numéro de Tabtou à donner.
2: Ouais, moi aussi.
4: Je crois que tout le monde le connaît.
0: Ah ouais, moi aussi.
4: Alors, c'est le 06 01.
5: Je peux pas, c'est bloqué.
3: Ouais, c'est bloqué. Non.
0: Attends, Patrick, tu peux répéter la jeune.
3: Non, c'est bon.
4: C'est pas Patrick.
2: Tu peux donner le
3: mien,
2: Caroline.
3: Non. Personne donne ce numéro, ok?
4: Si, donne.
5: Le donnez pas, moi je vais chercher un coca, je suis pas là, vous pouvez le donner.
3: Non.
4: Alors, c'est le 06.
2: 01.
3: Coupe!
4: Ouais, 06.
2: 82.
4: Et Gérard, appuie sur tous les boutons.
5: Arrêtez parce que Gérard va poser un ultimatum, il a retiré son casque. Gérard, remets ton casque. Mais je peux rien faire. Mais c'est de la libre antenne.
4: Gérard, reviens.
3: Non, mais vous amusez pas à donner mon numéro, d'accord?
5: Ouais, donnez pas, le donnez pas.
4: Alors, attention.
3: C'est bon. Non,
4: c'est bon.
0: Je
4: le donnerai pas
0: deux
4: fois.
0: C'est
4: pas ce
0: que
4: j'ai
0: appelé, de toute façon.
4: Excusez-moi, monseigneur Gérard, comment c'est?
3: Non, monseigneur Gérard, moi je t'emmerde. Y'a pas de monseigneur, ok?
4: Tu vas rester poli, enculé, là.
3: Enculé, moi je t'emmerde.
0: Arrêtez!
3: Oh là
0: là, c'est
2: injures,
4: bon sens,
2: c'est vraiment
4: lassant. Je trouve ça d'une.
2: Alors, vulgarité intolérable.
4: 57.
6: Gérard, question suivante.
4: 82.
6: Gérard, question suivante.
5: Gérard, enchaîne.
3: Alors, à quoi cela vous sert?
4: 81.
2: Bah, ça
3: c'est bon, celui qui vient de terminer. Celle qui vient de parler, là, c'est...
4: Qui est-ce qui vient de donner ses mensurations, là, à l'antenne?
3: Non, c'est pas une mensuration, c'est mon numéro de tatou, alors, dans ce cas-là...
4: J'ai pas compris ça.
3: C'est bon, bonne nuit.
4: Mais c'est bon, on l'a pas donné, Gérard.
3: Bonne nuit. Non, c'est mon numéro.
0: Gérard, ta question, Gégé.
6: Question suivante.
2: Encore?
3: À quoi cela vous sert?
2: Eh bien, ça sert à nos correspondants.
3: Sur Prime TV, c'est pas la peine de t'amuser à continuer à le donner.
2: De toute manière, c'est pas le bon.
0: Mais ça sert à rien, les tatous.
3: Bon
0: ça
3: alors, on y va.
2: Ouais, c'est nul.
3: Léa. Ouais, Léa.
2: J'en ai acheté un et c'est complètement à chier, quoi. Au départ, mais quand tout le monde voit que ça taxe, et ben plus personne appelle. Et puis voilà. En plus, si t'as pas de copain, c'est pas cool, quoi. On peut pas t'appeler.
3: Bah ouais. Caroline.
2: On a pas notre tribu tout le temps.
3: Ouais. Caroline.
2: Oui.
3: Pour toi.
2: Ben moi, j'ai perdu ma tribu et ils ont perdu mon numéro, donc ils peuvent pas me contacter, quoi. Mais faut aller aux objets trouver.
3: Ouais, c'est ça. Vanessa.
0: Bah, je trouve que ça sert à rien, les tatouages.
3: Ah bon?
4: Le cash.
0: Tu peux pas voir la personne, tu peux pas lui répondre, rien.
2: Mais ouais, ça rappelle à une carte pour toi, c'est vrai.
3: D'accord.
2: De toute manière, les répondeurs, ça sert aussi à quelque chose.
3: Les répondeurs, faudrait peut-être essayer de pouvoir avoir des cartes pour pouvoir l'interroger.
4: Les répondeurs, ouais, c'est quand même des grands tatous.
3: Ouais, d'accord.
4: Gérard, je peux te poser une question?
3: Qui?
4: Lionel.
3: Ouais, vas-y.
4: Toi, ça te sert à quoi ton tatou?
3: Moi, mon tatou? Comment? Qui c'est qui vient de répondre là?
2: À donner les codes des portes.
3: Oui, c'est ça. À donner mon code des portes.
2: 805.
3: Oui, ça c'est des codes personnels que je donne à qui je veux, d'accord?
2: Bah pourquoi je le sais alors?
0: À qui tu le donnes?
4: Gérard, tu te calmes.
2: Personne ne doit le savoir, mais tu l'as dit l'autre jour sur l'antenne, donc faut savoir.
3: Attends, qui parle comme ça là? Donnez vos noms là, celle qui vient de me répondre là.
5: Ok.
3: Voilà.
4: Ouais, c'est qui?
3: Ouais, bah c'est bon.
6: Gérard, c'est pas grave, enchaîne. Ouais, bon, enchaîne, t'en es là.
3: Elle commence à être lourde, les nanas.
2: Pas de
3: moralité. Vous commencez à être lourde quand vous dites, répondez par vos noms quand vous dites des trucs, hein, ok? Alors croyez-vous que pour
2: la prochaine fois, on le fera.
3: Ouais,
0: c'est pas max, hein, t'es pas sympa.
3: Ouais, bah attends, si ça te plaît pas, c'est le même prix, ma chérie, hein.
0: Je suis pas ta chérie.
3: Bon, bah alors.
4: Bah, enchaîne, Gérard, enchaîne.
2: Moi, je veux bien être ta chérie,
4: Gérard. Allez, Gérard, c'est bon. Péter la suivante question.
3: Alors, croyez-vous que pour votre boulot, c'est utile?
4: Bah, bien sûr que c'est utile.
3: C'est
4: Julien.
5: Non, mais Gérard, t'arrives pas à faire respecter.
4: Ouais, c'est pas de faire respecter, Gérard. T'es qu'un ignare, c'est tout.
3: Ouais, toi, tu la fermes, d'accord?
4: Tu vas aller catcher ailleurs.
3: Ouais, bah, toi, déjà, tu fermes ta gueule et après, je verrai.
4: Quelle vulgarité, là.
2: Léa.
4: Permettez-moi de m'offusquer.
2: Moi, je suis étudiante, donc pour mon boulot, ça ne sert pas.
3: Pourquoi?
2: Bah, si je suis étudiante...
3: Pour les étudiantes, la question, elle va revenir dans peu de temps aussi.
2: D'accord. Caroline.
3: Okay. Oui, Caroline.
2: Ouais, bon, moi, d'accord, j'en ai pas, mais admettons, tu travailles dans un bureau, si ton patron veut te tatoufier...
4: Tatoufier, quel terme élogieux.
3: Attends,
4: de quoi
2: pour
3: tatoufier?
2: Pour te dire que tu as une...
4: Bah, c'est comme
2: que t'as une augmentation, je trouve ça plutôt sympathique.
3: Ouais.
2: Mais bon, si tu as des

0: Les locuteurs qui ne sont pas très sympathiques, ce n'est pas très sympa.
1: D'accord.
2: Okay. Mais autant acheter un portable dans ce cas-là.
1: Non mais attends, mais de toute manière...
2: Ah,
1: non mais acheter un portable, ça revient aussi cher. Hein. Et ça coûte encore la peau du cul. Hein.
2: Et surtout, ouais, c'est le cas de le dire, en plus ça fait pas position vivante.
0: Un portable, c'est plus stream, quoi, parce que tu te sors avec ton tatou dans la rue, ça fait minable, quoi.
1: Sans ouais, mais même un portable, je vais te dire une chose...
0: Attends, si t'as ton portable, tu peux te la jouer, quoi, en fait.
1: Ouais, mais non.
3: Vaut mieux
1: non,
3: que t'aies un portable qu'un tatou.
2: Non, mais Gérard, un portable, ça te servira à rien, puisque ça vibre pas.
0: Moi, j'ai plutôt tatou.
3: Et qui est sur l'antenne, un tatouage.
1: Attendez, qui c'est qui est plutôt tatou, là?
0: Moi, je suis tatou.
1: Qui?
0: Bah Caroline.
1: Caroline, t'es tatou?
0: Bah ouais.
1: Bah moi,
0: tatouage.
2: Et Caroline, est-ce que t'es prête à tout?
0: Oui.
1: Non, mais c'est bon.
3: Ça dépend avec qui, hein?
1: Non, mais...
2: Tu me rappelles, alors.
0: D'accord.
1: Non, mais de toute manière, il y a un truc qu'il faut vous dire, qu'à l'heure actuelle, maintenant, les portables vont être interdits sur les plages. Hein.
2: Gérard, quand ils vont inventer les portables Caroline. Vibrants, est-ce que tu vas en acheter un?
4: Bah, ils en ont déjà, il y en a déjà des portables vibrants.
0: C'est Caroline.
2: N'oublie pas de lever l'antenne, hein, Gérard, petit cochon.
0: Caroline voudrait parler.
1: Sacré oui, toi. Caroline.
0: Ouais, moi, je trouve que, bon, les portables, c'est vrai que c'est inadmissible sur la plage. Parce que t'es là en train de bronzer au soleil, t'entends drink.
1: Et alors,
2: ça peut être
0: dans les restos.
1: Bah, c'est bon.
3: Dans les restos aussi,
1: dans les boutiques. Bon, stop, on va enchaîner sur l'autre question. Répondez-vous au message que vous recevez.
2: Bah, bien sûr.
4: Mais non.
2: Mais moi, Gérard, j'ai acheté un tatou.
0: Ça dépend du message.
1: Ah,
0: c'est le bagel du coin.
1: Il y a Corinne de Marseille, Julie. Il y a Corinne de Marseille qui voudrait qu'on la rappelle, qui voudrait participer au débat.
2: Il n'y a plus de place, Corinne.
5: Il n'y a plus de ligne.
2: Il n'y a plus de place.
1: Bah, Corinne, bon. Désolé.
0: Gérard, c'est quoi que t'as dans le cou, ton tatou?
1: De quoi? De quoi?
2: Qu'est-ce qu'elle a dit?
5: Oui, juste une chose avant, Vanessa est partie, il est remplacé par Fonzie.
2: Cool. Fonzie.
4: Bon, Gérard, est-ce que tu pars en vacances avec ton tatou?
1: Non mais attends, c'est pas toi qui pose les questions, c'est moi déjà, tu vas déjà répondre.
4: Tu pars pendant trop de temps là.
2: Chabelle et moi là.
4: Gérard, tu commences pas. Hein.
1: Toi non plus, d'accord.
0: Bah là, la question.
4: Ouais, continue.
1: Alors répondez-vous au message que vous recevez, oui ou non.
0: Léa,
2: ouais, moi j'y réponds souvent parce que moi j'adore ça.
1: Bah t'abouses toi.
2: Je m'appelle pas moi quand surtout.
1: Va gueule. On laisse parler Léa.
0: Ça dépend des messages.
1: C'est-à-dire?
0: Bah, si c'est par exemple...
2: des messages d'amour...
1: T'as ouais, vu, ça, toi
0: Non, ça dépend qui l'envoie, en fait.
1: Oh là là, vous allez la fermer quand quelqu'un parle ou quoi?
2: Ça perd l'hypopète.
6: Non, tu te fais pas respecter.
0: Voyons, bah ouais.
2: T'as respect pour GG.
1: Pardon, bah, c'est bon.
2: Est-ce qu'on se sert de notre tatou?
1: Bon, ta gueule, toi, derrière.
2: Ah non, mais Gérard.
1: Ouais, bon, ça y est, vous laissez parler Léa, s'il vous plaît.
0: Corinne.
1: Corinne, sur Minitel, on peut pas te rappeler, on a plus de ligne. Hein. Désolé pour toi.
2: Léa.
0: Ouais.
1: Léa, tu réponds.
0: Mais ça dépend des messages, ça dépend qui l'envoie, voilà. Moi, je réponds pas si c'est un con ou une conne. Je réponds, voilà.
2: Ouais, c'est clair que quand quelqu'un te laisse un numéro de téléphone et signe un con, tu te rappelles plus.
0: Voilà, c'est clair.
2: T'as bien raison.
1: Caroline.
2: Gérard, tu l'as déjà appelé?
4: Attends, Caroline.
1: Caroline.
2: Attends,
0: ouais.
2: Réponds.
1: Caroline.
2: Ouais. Réponds.
0: Bah alors,
3: ouais.
0: Bah elle en a pas, elle peut pas répondre.
2: Caroline, est-ce que tu rappelles les cons?
1: T'en as pas, bon, c'est bon.
0: Mais
1: toi, celui qui dit, est-ce que tu rappelles les cons, toi qui as une grande gueule, tu vas répondre.
2: Moi, je rappelle pas les cons, mais ouais. C'est très pratique les tatous, parce que je suis allé en boîte avec.
1: Ouais.
2: Bon, je citerai pas le nom, c'est à Place Blanche.
1: Ouais. Et je me baladais. Comme par hasard, espèce de petit con.
2: Ah non, mais je suis pas un petit con, mais bon, je me baladais comme ça.
1: Ouais, bah,
2: entre le rez-de-chaussée, là, l'étage techno.
1: Ouais.
2: Et tout à coup.
1: Ton tatou s'est mis à sonner.
2: Ah, voilà.
1: Ouais,
2: et là j'ai su que les toilettes étaient libres.
1: Ouais, c'est ça.
2: Et donc,
4: Gérard,
2: je suis allé.
1: Ben oui, c'est ça, t'as raison.
4: T'es content?
2: Eh ben ouais.
4: Gérard, il t'a appelé, t'as donné
0: un message.
4: C'est
0: un message, moi,
2: surtout. Gérard, j'ai pas parlé de toi.
1: Non, mais c'est bon, j'ai compris ce que ça voulait dire. T'inquiète pas, j'ai compris ta réponse. Alors, recevez-vous des messages d'insultes ou pas?
0: Oui.
6: Sur le tatou?
4: Bah, comme au téléphone, c'est pareil.
0: Léa.
1: Oui, Léa.
0: Non.
1: Pourquoi non?
0: Bah, j'en reçois pas, c'est pas de ma faute.
4: Y'a que les cons qui reçoivent des messages cons.
0: Bah voilà.
4: Ouais, n'est-ce pas, Gérard?
0: Bah, Gérard, est-ce que tu réponds aux messages, toi?
1: Je réponds aux messages quand je peux.
0: Qui
1: me dit je t'en envoie plein?
4: Moi, je t'en envoie plein, moi.
0: Moi, je t'en ai déjà envoyé.
3: Et en plus, moi, Gérard, c'est pas méchant.
1: Attends, Léa. Léa ?
0: Ouais.
1: Tu dis que t'as envoyé des messages ?
0: Ouais.
1: Ok.
6: Gérard, tu reçois quoi comme message d'insulte sur ton tatou ?
4: Je te prends, ouais, un exemple, Gérard, je te prends, je te retourne. Je t'enchaîne contre les méchants.
6: Tu reçois des messages de Christine, des fois ?
0: Les messages d'insulte, c'est Christine, quoi.
1: Non.
4: Non, mais Gérard reçoit souvent des messages de Christine, de Carole. Ouais, parce qu'elle regrette, en fait, ce qu'elles ont fait maintenant qu'elle voit que Gérard est une star. C'est qui, Christine ?
0: Ouais, parce que moi,
4: je suis ça,
0: alors Carole...
5: 30 secondes, je voulais juste demander un truc à Gérard. Parce que tu parles des tatous, etc., où est le tien ?
1: Le mien, il est en haut.
4: C'est pas dur, il est dans l'épaule. Bah, j'ai une idée. On a qu'à appeler pour qu'il sonne, comme ça, il va le retrouver.
1: C'est ça.
6: On n'a pas le numéro.
4: Et quand on verra Gérard tortiller
6: du cul. On n'a pas le numéro du tatou.
4: Alors, attendez, attendez. Donne le numéro, Gérard. Donne le numéro. 38, 32.
0: 52.
1: Eh ben, c'est bien, dans ces cas-là.
4: Non, mais c'est le numéro, moi, ça m'étonne.
1: Musique. Je vais pas
4: le numéro. Lâche le numéro.
6: Lâche le numéro.
4: 21. Moi, je suis chez moi, je me balade à poil. Vas-y.
1: Eh ben, tu fais ce que tu veux, c'est quand tu me balades à poil, j'en ai rien à foutre. On va mettre une musique. Vous fermez vos gueules.
4: Allez, on lâche le numéro. 06 57. 57, non, 82, 21, 81, si c'est ça, ça m'a rapporté des millions. Merci Gérard.
1: Eh ben c'est bien, dans ce cas-là, mon pote. Les petits coups. Hey.
4: Allez, Gérard,
1: c'est bon, petit con.
4: Laissez-moi. On est riche.
1: Ta gueule. Déjà une.
4: On emmène Christine en vacances, on prend tout le monde.
1: Eh ben bonne nuit à tous.
4: Reste le numéro, double million.
6: On a le tatou de Gérard. Gérard, je te rappelle que t'es quand même en direct là, parce que Gérard est en train de regarder son tatou qui sonne. Où il y a des messages écrits qui apparaissent dessus, comme sur tous les tatous.
4: On est riche.
5: On se calme 30 secondes.
4: On
5: voit le champagne. La question numéro 8. Gérard, tu prends ta question, s'il te plaît.
4: Il en a sauté, c'est pas possible.
0: Ouais, Gérard, c'est quoi ce Julie. Question 8, ça fait beaucoup.
1: Question 8. Ta gueule à toi.
4: 57. Bon, allez, on parle depuis chez
6: Gérard.
4: On y va, c'est parti.
5: C'est signal qu'ils attendent la question, là, Gérard.
1: Ouais, non, mais ils attendent la question.
5: Bah, ils sont en train de chanter.
1: Ta question, ta question. Ils ferment leur gueule. Que je pose la question. Vous fermez vos gueules.
0: 22.
1: Bon. Alors, que pensez-vous ? Oh, ta gueule, toi,
4: On est pétasse. Laisse tomber. Gérard, t'es grossier, quand même.
7: Tu restes poli avec les filles.
4: Pense à nous deux sur les plages, les cocotiers. Vas-y. Pose la question.
1: Pensez-vous que ceci a une grande importance pour passer le bac, comme il y a une étudiante là? Elle peut peut-être répondre?
0: Moi j'ai passé le brevet, on m'en avait prêté un, j'ai eu mon brevet.
1: Ça t'a aidé?
0: Je ne me rappelais plus de la solution du théorème de Pythagore en fonction de pi est égal à r
4: égale à. Mais arrêtez, vous parlez trop compliqué pour Gérard. Déjà que 2 plus 2, c'est dur pour lui, alors le théorème de Pythagore, faut pas déconner non plus.
1: Non mais déjà, toi tu as l'affirmé, c'est pas toi que je m'adresse, c'est celle qui parle, elle donne son nom s'il te plaît.
0: C'était Caroline.
1: Ouais, alors Caroline.
4: Mais Gérard, le théorème de Pythagore, c'est 3, 14.
1: Ta gueule à toi, je t'ai pas parlé.
4: Mais Gérard, tu sais compter au moins.
1: Ta gueule.
4: Jusqu'à 12.
1: Ta gueule.
4: Pourquoi tu parles comme ça, Gérard?
1: Alors, pour l'instant, vous allez affirmer, vous allez laisser parler Caroline, s'il vous plaît.
0: Caroline.
1: Alors, Caroline.
0: Ouais, bah, moi, ça m'a servi pour mon brevet.
8: Ouais.
0: Parce que, en fait, je ne savais plus la solution du théorème de Pythagore, point de vue de la racine carrée au cube du théorème de Thalès.
4: Dis-moi, Caroline, attendez, stop!
1: Il y a un message sur Minitel, il y a FIFA qui dit, GG dit à Julie de décrocher la Belgique, dis-le à l'antenne, c'est urgent, merci.
4: C'est d'accord, elle a raison.
5: Vu que la Belgique sonne pas, j'ai rien à décrocher.
1: Donc,
5: si tu enchaînes ton débat, ça n'a pas de rapport.
1: Le FIFA sur la Belgique, personne sonne. Donc,
4: il est de quelle couleur ton tatou?
1: Ça te regarde pas, donc...
4: Ta couleur au moins.
0: Il est vert.
4: Quelle couleur il est? Il est de quelle couleur ton tatou?
0: Il est vert, Gérard, c'est ça?
1: Non, il est noir.
4: Pourquoi tu veux pas le dire?
0: Il est vert, c'est ça?
4: T'es trop un con, Gérard.
1: Ouais, t'es trop con, et ben moi je t'emmerde.
4: Mais non, mais quand même, il est vert, ta couleur.
1: Alors, allez hop, la 8e elle est posée, on va passer à la 9e.
0: Déjà?
1: Bah oui.
4: Non, mais attends, il en a sauté combien, là?
0: Ouais.
4: Mais je suis tombé, c'est pas ce qu'il dit.
1: Attends, je sais pas ce que je dis, mon pote, si t'es pas content, tu vas te faire foutre.
4: Mais non, mais non, tranquille, oula. Mais il est complètement fou, alors.
0: C'est ça.
4: On en est à la neuf, vas-y.
1: Recevez-vous des messages d'amour, on va mettre une musique, on va mettre, est-ce que tu viens pour les vacances quand même,
4: Gérard,
0: c'est de la dope, ça.
4: Gérard, mais ça, c'est bien. Bonne musique.
1: On va mettre, quoi?
0: Anaïs et Didier Barbelivien pour changer.
6: C'est marqué, Gérard, t'as qu'à lire.
1: Ouais, attends.
6: Mais c'est marqué.
1: Ouais, je comprends pas ce que tu m'as marqué.
6: Marqué Veuran.
0: De Rembrandt, avec Friends.
1: Dis Rembrandt, c'est...
0: Friends. Happy there for you.
1: Ah, ouais, c'est une musique. Allez. Donc, on va accueillir Léa, Caroline...
0: Sandrine.
1: Quoi, Sandrine? C'est nouveau, ça, Sandrine.
7: Welcome. Trop du cul, Gérard.
0: La caramel.
7: Bah, elle est là depuis le début.
0: Ouais. Bah ouais, je suis là depuis le début, moi.
7: Alors, Gérard, tu débloques?
1: Non. Ouais, oh, oh. Oh, bon, c'est bon?
7: Ouais, c'est bon.
1: Ça y est, vous allez vous calmer?
7: Ouais.
1: Donc, je redonne les numéros, donc 0800, 08 5000 et
0: 0800 3.
1: Non, mais c'est bon.
6: Moi,
0: mais tu t'es trompé.
6: J'ai un message
1: Non, mais ça, j'en ai rien à foutre là-dessus. C'est même pas la peine de t'amuser avec.
6: Non, mais je...
1: Donc, je redonne les numéros. Donc, 0800...
0: 70 5000 et 0800 5000.
1: Et pour les Belges?
7: 0 5000.
1: Comment?
7: 39.
0: 0331 79 5000.
1: Voilà, et 3615 code
0: Custom Radio, rubrique direct. Direct.
7: Alors, voilà. Quelle couleur est la tatou?
0: Noir.
1: Ça te regarde pas.
6: Il est noir, moi.
7: Mais putain, pourquoi tu peux pas le dire?
1: C'est
7: qui qui t'empêche de le dire? Culé, va.
1: Culé! Oh! L'enculé, tu sais ce qu'il dit, il t'emmerde!
7: Il t'emmerde! Ouais.
1: Ok, l'enculé, il t'emmerde!
7: C'est qui t'a donné ton tatou?
1: Gala, Gala, attends que ta réponse, je sais pas ce que tu veux me dire, hein, Gala, donc,
7: Ah, mon avis, va dire free for desire, and apologies for free for me.
1: C'est pas le terme!
7: Gala, elle couche sur la question qui nous fait chier, là!
1: Là!
7: Allez, vas-y, allez, la cinquième question.
0: Allez, la cinquième, là.
1: On était juste entre toi et gros con.
7: Oui.
0: Léa.
7: Oui.
0: Oui.
7: De quelle couleur il est, tatou?
0: Léa, oui.
6: Il est noir, je l'ai devant moi, il y a un message, j'ai marqué sale, Gérard.
1: Attends, déjà celui qui s'a...
6: Il y a un message.
1: Non, mais c'est bon.
0: C'est moi, c'est mon portable qui t'appelle, Gérard.
7: C'est qui l'appelle? Arrête.
6: Comment je fais pour...
1: Non, mais moi, je fais pas de débat.
6: Comment je fais pour lire?
1: Non, mais tu te démerdes.
7: Arrête, Gérard, tu lâches tout. Arrête. Elle faudrait peut-être dire le numéro à l'antenne.
0: C'est quoi l'école? Les bas de GG. Allez,
6: vas-y, Gérard.
1: Alors, je viens de poser la question. Recevez-vous des messages d'amour?
0: Oui.
7: Je pense que c'est le message d'amour que tu reçois. Mais jamais le mercredi. Le mercredi, j'en reçois jamais.
1: Le mercredi, t'en reçois jamais. Je m'en bats les cacahuètes, ok?
0: Pourquoi? Mais non, c'est important. Pourquoi?
7: Les cacahuètes. Parce que je t'aime le lundi. Je vais passer jamais le mercredi, parce que jamais dans un bus.
1: C'est moi qui pose la question.
5: Gérard.
1: C'est moi qui pose la question.
5: Gérard, tu te calmes?
7: Alors, le 06.
5: Tu te calmes, tu enchaînes ton débat et tu...
1: Non, mais déjà, ils vont la fermer, ils vont répondre à la question.
7: Mais c'est clair,
5: tu n'arrêtes pas de hurler, comment veux-tu qu'ils se calment? Alors tu te calmes et tu reprends ton débat.
1: Bah déjà, ils vont se calmer quand je parle, quand je pose la question.
5: Tu reprends ton débat. Je les enlève, tu poses ta question et tu les reprends un par un, ok? On y va.
1: Alors, recevez-vous des messages d'amour? Léa?
0: Oui.
1: Oui, pourquoi?
0: Bah, je sais pas, on m'en envoie, voilà.
1: Et tu réponds?
0: Non.
1: Non, d'accord.
0: C'est un inconnu en ce moment, ça fait 2 mois que ça dure.
1: Mm-hmm.
7: Bon d'accord. Mais jamais le mercredi.
0: C'est GG justement.
7: Putain, on m'entend là ou quoi? Et jamais le mercredi.
0: Non, c'est vrai.
4: Bon, je peux parler.
7: Moi, je pense que il y a Christine qui envoie des messages d'amour à Gérard. Non, parce que son tatou, ils sont la Adidas. Gérard.
1: Ouais.
7: Je peux parler.
0: Il va bien faire du blanc.
7: Attends. C'est toi.
1: Bon d'accord, ok. Bon, Caroline.
0: Ah. Bah, moi, je peux pas recevoir des messages.
8: Elle en a pas!
7: Non, c'est pas une excuse, Caroline. C'est pas une excuse, c'est moi en avoir un.
0: Oh là là.
1: De quoi?
7: T'en veux un, t'as tout, Caroline?
0: Ouais, je veux bien.
7: Mais de quelle couleur?
0: Noir, pas bleu, violet.
7: Comme Gérard.
1: Non, okay.
7: Est-ce que tu veux le tatou de Gérard marron chiasse?
1: C'est ça.
7: Il est rouge, celui de Gérard. C'est la même couleur.
0: Non,
7: parce que tu veux dire, Gérard, t'as des hémorroïdes, des ongles éclatés, c'est ça?
1: Ouais, c'est bien. Toi, quand t'auras fini avec tes petites conneries, tu me feras signe, ok?
7: Ok, Gérard.
4: erreur.
2: Je peux pas te faire signe, attends. Il n'y a pas de caméra chez moi.
8: Il est électrique ou nucléaire, ton tatou?
2: On voit la Surfun TV, regardez. Regardez-moi.
1: Je
2: me balade à poil chez moi.
4: Si tu veux, Gérard, on peut se cotiser pour t'en faire un cerveau.
1: Ouais, ben c'est bien, t'as raison. Continue.
0: Hey, Gérard.
1: Oui.
8: Pose une autre question.
0: Tu vois derrière toi, on voit une fille. C'est qui?
1: C'est ouais, un dans la culotte d'un zouave.
0: Non, mais les blancs qui sont à côté de toi.
4: Et là, la bouteille, Gérard.
1: À côté de moi, il n'y a personne.
0: Mais non, mais derrière toi, sur l'écran, c'est une fille.
4: Mais derrière lui, c'est un écran bleu.
6: Bon, Gérard, continue ton débat, là, parce que c'est Françoise, la fille.
4: Ouais, la sixième question.
1: Donc alors, lors des entretiens, votre tatou, lors des entretiens professionnels, est-ce que votre tatou sonne?
8: Je sais pas, j'ai pas de boulot.
4: Non, je le prends pas.
1: Bah attends, et celui qui dit, je sais pas, j'ai pas de boulot, bah dans ce cas-là, mon pote, tu te démerdes pour en trouver.
4: Mais j'ai pas de tatou, j'ai pas de boulot.
0: Il en cherche, hein.
1: Mais attends, il en cherche,
0: Et qu'est-ce que t'en sais?
8: Ouais, je cherche un tatou avant. Hein.
4: Et toi, tu parles, mais est-ce que t'as un boulot?
1: Ouais. Qui?
4: Mais il a un tatou.
1: Qui?
4: T'as un tatou, Gérard?
1: Non, mais attends, qui c'est qui vient de poser la question bête et méchante, là?
8: Un mec. C'est un mec.
1: Ouais, bah, donne ton nom,
8: lâche ton nom, ouais.
4: Mais on lâche ton nom,
8: Gérard, il veut pas lâcher son nom.
1: Ouais, bah,
4: c'est Julien.
1: Ouais, alors?
4: T'en as un de boulot, toi?
1: Ouais, pourquoi ça te gêne?
4: Bah ouais, parce que j'en ai pas.
1: Ah bah, si t'en as pas, tu fais comme moi, hein.
4: Gérard, t'as pas de boulot, Gérard, il s'est manipulé, c'est pas pareil.
1: Ouais, c'est ça.
4: Eh, si t'as un boulot, c'est parce que t'as un tatou?
0: Gérard, il a de sécurité.
4: Tu parles, les gars, avec les 20 balles par mois qu'il gagne.
1: De quoi?
4: Non, rien. Et de quelle couleur il est, ton boulot?
1: Non, quelle couleur?
4: Il est rose.
1: Pauvre petit con.
4: Il est rose.
1: C'est pas parce que t'as Julien, mais t'as... Je vais te dire une chose, t'as, pour moi, t'es vraiment con. Hein.
4: C'est pas moi qui t'ai parlé, Gérard, là.
1: Non, mais même.
8: Et Gérard, tu me rendras ma gomme et mes crayons.
4: Gérard, on est tous des cons et toi le premier.
1: Je
4: suis sûr que t'as un tatou en location, toi.
1: Ouais, ben, je vais te dire une chose, tu sais ce qu'il dit, le con? Avec un con comme moi, on s'amuse, ouais. Avec un con comme toi, on se fait chier. Ok.
4: Ok.
1: Voilà.
4: Non,
1: ça... Alors maintenant, Léa.
0: Eh ben.
1: Ouais. Lors d'un entretien professionnel, est-ce que ton tatou sonne?
0: Non.
4: Mais pourquoi?
0: Bah, je sais rien. Je me demande des fois.
4: Eh, ouais. Vous êtes un petit peu bête, les gars. Lors d'un truc professionnel, on l'éteint, son tatou.
1: Tout à fait.
0: Ah, c'était une question.
2: Mais Gérard, lui, quand il travaille, il l'éteint pas.
0: Pourquoi tu l'éteins pas? C'est pas professionnel.
4: Et toi?
1: Non, il est éteint.
4: Non, il est éteint.
2: Et toi? Ouais, parce que quand tu suces, bon, ça vibre, et pas après,
1: j'ai placé Catherine. Ouais, je vais dire une chose, quand t'auras fini de t'amuser avec l'histoire de sucer ou autre, hein, tu me feras signe, ok?
4: Bah, tu vas balader à poil.
1: Maintenant.
4: Je continue, tu peux dire ce que tu veux.
1: Non, la dernière question. La dernière question.
0: Ah non,
4: c'est l'avant-dernière, celle-là.
0: C'est pas possible.
1: La dernière question, parce que après, je vais...
4: Tu vas aller au cours.
1: Non.
4: Je vais aller au cours,
1: la dernière question.
2: Est-ce que votre tatou sonne quand vous prenez une douche?
0: Ah non, faut continuer là. Ça va pas s'arrêter.
4: Vous foutez-vous votre tatou dans le cul?
1: Est-ce que tu te fous ton tatou dans ta bouche quand tu manges?
4: Non, mais toi tu te fous dans le cul.
8: Ouais, mais ça dépend. Alors là, je vais dire, mais ça remonte à longtemps. Non?
1: T'as raison.
4: Bah, il le faisait déjà avant toi.
1: Mais alors, lors d'un contrôle de police, est-ce qu'il sonne souvent?
8: Alors, c'est quoi cette fameuse histoire?
4: Raconte.
1: Non, mais je vais vous prendre chacun votre tour, vous allez répondre.
4: Léa.
1: Pourquoi? Parce que t'en as pas.
0: Mais si, j'en ai un.
1: Ouais, mais quand on te demande tes papiers, ton tatou, est-ce qu'il sonne ou pas?
0: Bah non.
4: On n'est pas tous comme toi, hein, on se fait pas contrôler toutes les 5 minutes par des flics.
1: On
4: a pas tous une gueule de con, hein, s'il te plaît. Gérard, t'as un attentat à la pudeur à lui tout seul.
1: Attends, et celui qui dit que j'ai pas une gueule de con, tu sais ce qu'il te dit, la gueule de con, à ton merde.
0: Oh, t'as une gueule de con, hein, Gérard.
4: Je suis désolé, mais t'as vraiment une gueule de con, Gérard.
1: Eh ben dans ce cas-là, si j'ai une gueule de con...
4: Malgré que t'as un corps de boys band.
1: D'accord, continue. Je te préviens, il est 1h46, de toute manière, c'est la fin, après.
4: Mais non.
8: Ouais,
4: mais Gérard,
8: les flics, ils le repèrent à l'odeur.
0: T'es pas au courant, il y a eu des changements.
1: De quoi?
0: Ça continue jusqu'à 3h, cette fois-ci.
1: Non, ça s'arrête à 2h du matin.
4: Ouais,
0: non, non, non, non, non. Et pour le dernier, tu
1: ouais. Non, non, ça s'arrête à 2h.
4: Bah, il est 1h.
1: Final. Il est 1h47 et ça s'arrête à 2h du matin.
2: Ouais, pas je voulais témoigner là pour l'histoire de... Bon, ouais. Bah, j'étais dans ma voiture.
1: Ouais.
2: C'était une voiture volée. Hein. Mm-hmm. Et puis il y avait des carabines derrière.
1: Mm-hmm.
2: Et puis j'avais une seringue au bras. Et puis j'étais en train de semer un pétard. Et merde, mm-hmm. Qu'est-ce qui se passe? Je me fais arrêter par les gendarmes et mon tatou il sonne. Ils m'ont grillé, c'est con.
1: Ah
2: là là. Ah, c'est bête ça.
0: D'accord.
2: Et voilà. Parce que mon tatou a sonné.
0: Elle en a pas. Non,
1: mais attends,
0: on avait pris.
1: Non, mais attends, attendez, il faudra peut-être vous mettre d'accord. Léa, t'en as pas, Caroline,
0: moi,
1: t'en as pas.
0: Mais Gérard, écoute-moi, c'est Caroline. Tout à l'heure, je t'ai dit qu'on m'en avait prêté un au moment du brevet. Ok?
1: Ouais.
0: Bon. Et ce jour-là, j'étais dans ma ville et tout ça, et je croise un agent de police.
1: Mm-hmm.
0: Il m'a demandé mes papiers, tout ça, parce que j'étais mal habillée, j'avais un piercing et j'avais les cheveux rouges.
1: Mmh.
0: Et ils m'ont demandé
2: de t'étais mal habillée.
0: Mon tatou a sonné, c'était marqué ta coque est prête, viens la chercher. Et du coup, bah, j'ai passé la nuit au poste.
1: Ah ben.
2: Rien à voir, je voudrais savoir si ton tatou a sonné quand t'as passé ton CAP routier.
1: Mon CAP routier, de toute manière, j'ai pas passé mon CAP routier. D'accord.
4: Menteur.
0: Il a passé
1: salaud. Il a
4: acheté, salaud.
1: Ouais, salaud, tu sais. Oh, je vais dire une chose, tu sais ce qu'il dit, le salaud.
2: Ouais, je veux pas le savoir.
4: 80.
0: 82.
4: 21.
0: 81.
4: Et vous voilà les questions, même le numéro de tatou du con du village.
1: Pouf, bande de cons.
0: Gérard,
2: mais on parle pas de toi, Brody.
1: Non, non, mais vous êtes vraiment des cons, là.
4: Bah, je suis sur l'adresse.
2: Ah, merci, Gérard.
1: Non,
2: c'est un compliment,
0: c'est
1: juste pas ça,
0: mais ça va casser, quoi.
1: Non, mais de manière... Ouais, vous croyez que je... Ta gueule, toi.
2: Comment tu me parles?
0: Gérard,
2: comment tu parles? J'hallucine, comment il est, Gérard? Comment tu parles?
1: Et alors, c'est
2: tu parles pas de ton tatou,
0: Gérard?
2: Non, je suis pas ton tatou, moi.
1: Et alors, bah, dans ce cas-là, tu la fermes.
2: Mais non, ouais, tu la fermes sur quoi?
1: Ok.
2: Ok.
1: Déjà, tu as pas recommencé à
2: raconter. Déjà, tu vas pas recommencer? Je vais faire casser la gueule.
1: Ta gueule!
2: Ta gueule! Ta gueule!
1: Bon, allez, c'est bon.
2: Bonne nuit à tous.
0: La conclusion.
1: Bah, la conclusion, vous la faites.
2: Bah, la conclusion, vous la faites.
1: Léa.
6: Ta gueule, Gérard.
2: Ta gueule, Gérard.
0: Bah, les tatous,
2: 24 sur 24, il fait la gueule.
0: Je vends mon tatou.
1: C'est bien.
2: Combien?
0: J'en sais rien, en fait. Faut que je
2: tu le vends à qui?
0: Ah, bah, justement, Caroline, elle en a pas. Donc, Caroline, ça t'intéresse?
2: Gérard, est-ce que tu voudrais avoir deux tatous pour avoir des
4: questions encore plus vibrantes? Gérard, toujours les mêmes questions et toujours
0: avec des tatous. Main.
2: Non, pas dans la main, t'as pas compris.
6: Bon, Gérard, la conclusion, allez.
2: Allez, dépêche-toi, trou de balle.
1: Ta gueule, toi, va te faire foutre.
0: Eh, tu parles autrement à tes auditeurs, hein, Gérard.
1: Mais attends,
0: c'est pas professionnel.
1: Tu
2: n'es qu'un imbécile, Gérard.
0: Désolé, sur Fun TV, tu n'es pas beau quand tu t'énerves.
1: Ouais, ben,
2: je veux dire,
1: ma chérie, c'est pas
2: quand tu t'énerves.
1: Ma chérie, c'est,
0: je ne vais pas payer 90 francs par mois pour voir une gueule d'un bagel qui s'énerve toutes les 5 minutes à l'antenne pour dire que des conneries.
1: Non, mais attends,
2: c'est pas sympa pour
1: moi. Léa, c'est ton problème, ma chérie, si tu payes 90 francs par mois, c'est pas moi qui t'énerve.
0: Eh ben, Léa, c'est Séverine.
2: Eh ben, c'est pas.
1: Séverine, maintenant. C'est nouveau, ça.
0: C'est
1: nouveau, celle-là, encore.
0: Léa, c'est Léa.
1: Allez, Léa. Léa, la conclusion.
2: Non, mais Caroline, tu peux venir chez moi, c'est gratuit, je me balade tout nu.
1: Donc,
2: allez, fais le cours à poil.
1: On fait la conclusion, on la ferme.
4: On la ferme toi-même, gros con.
1: Ouais, va te pas enculer, toi, connard.
2: On l'avait chacun son tour, la conclusion.
1: Alors, Léa, ta conclusion.
0: Ma conclusion.
1: Alors, Caroline.
0: Léa, tu nous fais chier.
1: Eh ben, c'est bien.
4: La conclusion, la chérie, c'est un gros point final.
0: Je suis pas ta chérie, t'as compris. Puis de manière, Non.
2: Elle commence à parler comme toi. Elle a
1: Caroline, ta conclusion.
0: J'en ai pas, j'ai pas de tatou. Qu'est-ce que tu veux que je te dise?
1: Eh ben, alors, pourquoi que t'appelles? dans ce cas-là, la conclusion...
0: Le tatou de Gégé, le tatou de Gégé.
1: Bon, toi, tu la fermes, Léa.
4: Il se fout dans le cul,
1: Et Léa.
2: Léa jusqu'aux
1: années.
4: Et Léon, ça parle les trous de nez.
2: Mais Gérard, est-ce que tu...
1: Ça commence à...
0: C'est pas beau ce qu'il fait à l'antenne, Gérard.
1: Oh, vous êtes lourd.
2: Gérard, tu
5: amènes
2: ton tatou en vacances.
5: Wow, on fait la conclusion alors. Léa et Caroline ont déjà conclu, tu continues avec les garçons.
1: Ouais, ben, quand il y a...
4: Allez, mec ton cul,
8: chacun son tour.
1: Alors, maintenant, celui qui vient de dire mec ton cul, bah, tu vas répondre tout de suite, toi.
8: Voilà.
1: Alors?
4: Alors?
2: Ah, là, il n'y a plus personne, là. Hein.
5: Julien.
1: Julien, ouais, ouais. Tu t'accouches ou quoi, là?
4: Bah, vas-y, Julien.
1: Ta gueule, moi, je t'emmerde, tu fais la conclusion.
4: Ouais, bah, la conclusion, c'est qu'un tatou, c'est très utile.
1: Ouais.
4: C'est vachement chouette.
1: Mmh.
4: C'est extra fou.
1: Ouais.
4: C'est super, quoi.
1: Ok.
4: Ok, ça va?
1: Ouais, bah, c'est bon, on va prendre...
5: Patrick.
2: Oui, bon, bah, moi, ma conclusion sur le débat, sur le tatou, c'est que j'ai pas de tatou, et sur les vacances, c'est que je travaille.
1: Ok.
2: Donc, comme ça, c'est clair.
1: D'accord.
5: Lionel?
9: Ben, moi, j'ai acheté un tatou, simplement, pour embêter Gérard.
1: Ben, c'est bien. Et qui c'est qui nous restait,
5: Fonzi.
1: Fonzi, là.
8: C'est le tatou que je préfère en toi.
1: Ah, bah, c'est bien. Bah, moi, je vais vous dire une chose que, bon, ben. Alors voilà, donc.
6: Et ton poème?
1: Non, il y a pas de poème sur les tatous.
6: Il y a
1: tatous.
6: Pas de poème?
1: Donc, maintenant, s'ils sont encore là, si on pouvait les reprendre les uns derrière les autres et qu'ils me posent.
6: Ah, non, ils sont plus là.
0: Moi, je suis encore là. Moi, je suis encore là.
8: Bonjour,
0: là.
8: Eh, moi aussi.
1: Donc,
6: il y a pas de poème? Attends, mais tout le monde va être vachement déçu.
1: Non, non, non.
0: Ouais, c'est pas de poème, hein.
8: Allez, Gérard, un poème.
0: Non, poème
6: en fait.
0: De Gégé, les poèmes de Gégé.
6: Attends, Gérard.
8: Je te donne mon démon, Aaron, Aaron, Aaron. Je te donne mon dard, Gérard.
0: Sinon, je pose un ultimatum. Le G, le E, le R, le D. Quoi?
8: C'est la méthode. C'est sereine. En fait, tu préfères l'herbe ou le shit?
1: Aucun des deux, d'accord?
0: Numéro de tatou.
8: La moquette.
0: C.
1: Non, bah c'est bon, tu l'éteins là.
0: 57. 82.
1: Moi je m'en fous de manière de ce feu. Je viens demain. Alors t'arrêtes un peu avec ça.
0: 80.
8: Gérard, non mais il faut pas
1: pédé.
8: Comme ça.
1: Gros pédé. De manière c'est un des enculés 57, qui disent ça.
8: 82.
1: Ouais c'est bien. Continuez comme ça, tu m'intéresses. Alors maintenant je vais poser Léa. T'as deux.
0: Ouais.
1: Je te demande pour finir en attendant. Est-ce que t'as deux questions à me poser sur moi?
0: Moi j'en ai plein, Gérard.
2: T'as vu privé? Moi j'en ai deux, Gérard.
1: Non, ta gueule pas. Les cums, vous fermez vos gueules un
0: ouais,
1: peu.
0: Ouais, moi j'en ai. Que s'est-il passé exactement avec Carole?
1: Qui pose cette question?
0: Léa.
1: Alors Léa, je vais te répondre tout de suite avec Carole. Comme tu veux en savoir ce qui s'est passé.
0: Ouais. Ah,
1: c'est que Carole a eu soi-disant un accident de voiture.
0: Ouais.
8: Finalement, elle a eu une érection, tu t'es
1: appelé. Ta gueule à toi. Toi, tu as la fermé déjà.
0: Attends, non, c'est triste.
8: Bon, Gérard, tu vas la faire de Carole, il s'appelle Gérard.
0: Vas-y, vite. Dépêche-toi, j'ai pipi.
8: Ça attend.
6: Fais-toi respecter un peu, Gérard.
8: Bon, Gérard, lâche la bouteille et parle.
0: Bah, GG.
1: Oh
0: eh, enlève la bouteille de whisky, là.
1: Alors,
0: ça
1: Léa,
0: pas beau, certaines...
1: ouais. L'histoire de Carole, c'est que, soi-disant qu'elle aurait eu un accident de voiture et qu'elle serait hospitalisée et qu'elle aurait eu pas mal de problèmes, et je me suis renseigné. Donc, apparemment, ça serait faux. Elle n'aurait rien eu.
0: Donc, c'est une mythomane.
1: Voilà.
0: En fait, alors, la deuxième question.
1: Oui.
0: Est-ce que c'est vrai que dans les chiottes de la loco, il se passe certaines choses avec toi?
1: Non, c'est faux. Là, je peux te
8: menteur.
1: Dire ça.
0: Il faut une preuve.
1: C'est
0: en
1: tout
0: fait,
1: à fait faux.
0: Carole, elle a
1: faux.
0: Fait semblant d'avoir un accident parce que quand elle a vu ta gueule, elle s'est dit...
1: Non. De toute manière, elle a jamais répondu à mon courrier. Olivier, tu m'arrêtes ça, s'il te plaît, maintenant.
5: Mmh. Oh, bon. Gérard, tu continues, s'il te plaît.
1: T'as
0: tu l'as entendu, une dernière question?
1: Ben, je t'ai répondu, Léa, donc si tu veux en savoir plus un peu sur moi, ben, t'attends un petit peu, je te rappelle, ou autre, ok?
0: Ou Julien dira tout, Olivier. Ouais.
1: Non, mais si tu veux me parler, tu
0: d'accord.
1: Laisses ton numéro et je te rappelle après.
0: Okay.
1: Donc, Caroline, pardon?
0: Ben, moi, je voudrais savoir si t'as vraiment fait l'amour et est-ce que tu as fait un enfant à Françoise?
1: Non.
0: Parce que...
8: Oh, il va pas être joli, hein.
1: Alors, je vais
0: non,
1: dire
0: mais
1: une...
0: déjà, quand tu vois sa gueule sur Fun TV et celle de Françoise, quoi, je me demande, mais qu'est-ce que c'est là, quoi, en fait.
1: Ouais, bah d'accord. Bah alors, dans ce cas-là, qu'est-ce qu'on fout là si t'es pas contente, ma cocotte? Dans ce cas-là, tu changes de radio et tu
0: non rends...
2: De toute façon, est-ce que... tu seras sur Europe 1, donc tu seras un petit
0: même
2: peu partout.
0: Radio, c'est la...
1: Attendez.
0: C'est pas là.
1: Ouais, ben, tu la fermes.
5: Est-ce que Gérard pourrait nous rappeler combien d'auditeurs il y a tous les jeudis, déjà, qui t'écoutent?
6: Ouais, pour conclure un peu.
2: Ouais, 12 milliards.
5: Pour conclure.
2: Alors, 12 milliards.
0: Qui est Françoise? Il y en a que deux. C'est Fun TV.
5: Pour conclure les statistiques.
1: Alors, il y a 12 milliards 764 millions 956 auditeurs.
2: On en a gagné depuis
1: entre 1h et 3h du
2: c'est
1: matin.
2: Bien, ça.
1: Voilà.
2: Et 12 milliards en France?
5: Il y a donc, plus de la terre entière qui nous écoute tous les jeudis soir.
0: Je vais poser ma deuxième question.
1: Oui. C'est qui?
0: C'est Caroline.
1: Ouais, Caroline, j'écoute.
0: Attends, je vais en trouver une. Bah, dépêche-toi.
1: Non, mais dépêche-toi.
0: Est-ce que tu as fait l'amour avec Angélique?
1: Faux.
2: C'est faux.
1: Bon, attends, c'est pas au Kim que je m'adresse, d'accord?
2: Non, mais c'est faux, j'ai deviné tout de suite.
1: Non, non, mais de toute manière, c'est pas à toi que je m'adresse.
2: Je sais pas pourquoi, j'ai une intuition comme ça, j'ai été touché par la grâce.
1: Ben, d'accord. Et ben, voilà.
2: Donc c'est faux.
1: Donc, ben voilà, donc, ben maintenant, je vous donne rendez-vous à la rentrée.
0: Et moi, Séverine?
2: Ah, merde.
1: Ah, ben, non, mais attendez, il n'y a pas de Séverine, hein, normalement.
0: Merde.
1: Non, il n'y a pas de Séverine.
2: Bah, je dois bien revenir avant, Gérard.
1: Il y a une Séverine?
0: Bah oui.
1: Bon, bah alors, Séverine, vas-y, je t'écoute.
0: Ouais, je voudrais savoir, est-ce que ça t'a fait du bien quand t'as fait l'amour avec Arnett et Luigi?
1: Là, je vais te dire une chose que je suis pas du tout de branché, mec. Bon, ouais, c'est bon, Olivier, s'il te plaît, quand on pose des questions. Par contre, mais merde, ça nous emmerde, ça!
0: Homme et homme, non.
5: Tu réponds aux questions.
1: Donc, Séverine, je te dis tout de suite, je préfère être branché côté nana que mec, ok?
2: Prouve-le.
0: Ouais,
2: prouve-le d'abord, prouve-le. Bah, déjà, parce que d'abord, ce qu'on entend à la loco, ça doit être quelque chose. Hein.
1: Ouais, bon, non, mais déjà, à la loco, de toute manière, quand vous aurez fini vos conneries. Bon, ça y est!
6: Mais je suis pas rien.
1: Non, mais c'est bon!
0: Oh moi, je pas le tout, là, je sais pas quoi.
1: Bon, donne-moi ça!
6: J'arrive pas
1: donne, donne-moi ça!
6: Ah, il y a un numéro, il y a un numéro dessus. On t'a envoyé un numéro, Gérard.
1: Non, mais ça, j'en ai rien à
2: foutre. J'ai une idée, on va pas le garder son numéro dans la ville.
0: Ah, ouais, c'est une bonne idée, ça.
2: Hein
5: bon, Gérard, les gens, ils écoutent à la radio, ils voient pas ce que tu fais, c'est ton tatou, donc voilà. Tu enchaînes tes questions.
6: Il a éteint son tatou.
1: Voilà, comme ça il est éteint, comme ça je serai plus emmerdé. Donc bon, Séverine, non, mais toi tu la fermes pour l'instant.
2: Il a eu un accident de voiture.
1: Séverine.
0: Oui.
1: Ta deuxième question.
0: Est-ce que t'as envie de faire la moitié Julie?
1: Alors là, j'ai
2: oui, oui.
1: Non, mais ça.
0: Non pas.
1: Non, mais attendez. Ah oh.
2: C'est ton fantasme. Ah, quoi ça, tu veux qu'il fasse ça?
1: Ça avec Julie, de toute manière, il y a rien eu, Julie. À peut-être quelqu'un, on n'en sait rien, ça c'est pas mon problème, c'est pas moi qui irai l'embêter là-dessus.
0: Comme tout le monde.
1: Non, de quoi sur mon t-shirt tu as marqué quoi?
0: C'est marqué Julie, je t'aime, je vais faire l'amour avec toi.
1: Ah bon? Depuis quand?
0: Bah c'est marqué hein.
1: Ah ouais, c'est marqué où?
2: Sur ta
1: Fun TV.
0: Où? Dans le dos.
1: Ah dans le dos, c'est marqué Fun Radio. T'as raison, toi, t'es à moitié starbé, ma chérie.
2: De toute façon, il sait pas lire alors.
1: Non, tu allez. Allez, on va terminer. On va terminer avec deux chansons, donc je vous souhaite de bonnes vacances pour le mois d'août. Pour
2: ceux qui partent, je te dis.
1: Donc bonnes vacances, c'est pour ceux qui travaillent.
0: Adieu.
1: Ah,
2: moi je te souhaite de bonnes vacances.
6: Ouais, on va mettre une.
2: Ouais, bonnes vacances, Gérard.
6: Une chanson. Tu choisis entre les deux. Choisis laquelle?
1: La première. On va finir sur la deuxième, et puis donc je vous souhaite.
6: Laquelle?
1: On va partir avec quitter l'autoroute. Comme ça
2: Comme
1: il y en a beaucoup qui sont sur la route prudence.
0: Mais c'est nul comme chanson. Bon,
2: bah moi, sur la route, j'ai surtout peur de croiser Gérard.
1: Donc c'est nul, mais quitter l'autoroute.
0: Je sais pas, moi, Nirvana, et puis voilà.
1: Mais il y aura pas de Nirvana.
2: Gérard, on va passer quitter l'autoroute en hommage à Carole.
1: Non, ça sera quitter l'autoroute voilà. Pour tous ceux qui partent en vacances et voilà.
2: Et voilà. Carole, puisqu'elle a eu son accident quand même.
0: Non, elle n'a pas eu d'accident. Donc, en hommage à Carole. La gueule de Gérard, elle est sauvée, elle a bien fait partir en fait.
10: Là, on va s'arrêter, et puis je tenais juste à dire qu'on retrouvera donc Gérard à la rentrée avec ses débats et qui, j'espère, aura à chaque fin de débat un poème comme c'était prévu.
1: Hein, et ça, à la rentrée, oui.
10: En tout cas, vous nous avez bien fait une fois de plus ce soir au débat. Et je sais que Caroline, c'est ton vrai prénom, non? C'est quoi ton vrai prénom? Elle est pas là? Caroline, non, elle est pas là, elle est partie. Caroline, elle est là?
11: Elle est partie.
10: Donc, elle a regardé Fun TV. Beaucoup de gens ont regardé. On sait bien pour elle.
12: C'est bien amusant
10: de
12: téléphone.
10: Non, mais c'est juste pour dire qu'elle avait Fun TV et que apparemment elle s'est bien régalée et qu'on s'est bien marré aussi de notre côté.
1: Pour 90 balles, si c'est pour dire qu'elle a une gueule de con, bah.
10: Ceci dit, t'as pas une gueule de rêve non plus. Hein, on peut pas non plus.
1: Julie, Léa, elle est toujours là ou pas?
10: Oui, elle va te la passer en antenne. Bon, en tout cas, on te retrouve à partir de la semaine du...
1: Du 4
10: septembre.
1: Bah oui.
10: Ah non, avant, mois d'août, dans la semaine du 18 août.
1: Hein?
10: Bah oui, moi je reviens le 18.
1: Ah non, mais attends,
10: On verra ça en antenne. Bon, en tous les cas, nous on est à l'antenne à partir du 18, on est là demain, 22h. Et pour conclure, donc, comme nous l'a dit Gérard...
1: Quittez l'autoroute pour ceux qui partent en vacances et prudence sur les routes et revenez-nous en forme à la rentrée.
10: Voilà. Enfin, il y a demain encore l'antenne, hein, puis il y a la loco, et puis il y a plein de choses. Hein.
1: Et demain, n'oubliez pas pour la dernière de Lorenzo qui part en vacances, je crois, je sais plus où, là, qu'il a dit.
10: Malheureusement, au Bahamas.
1: Au Bahamas. Ouais,
10: c'est dur.
13: Personne qui appelle, Anne-Claire, t'enlèves tes mots?
14: Si, Gérard, il voulait réveiller sa meuf.
1: Ah ouais?
13: Ah ouais?
1: Ouais, mais ça y est, quoi? Mais elle écoute,
12: les gens sont en train de se lever, ça agresse grave. Si tu dis que tu veux réveiller ta meuf, sachant que tu sais très bien qu'elle dort pas, quel est l'intérêt de réveiller quelqu'un qui ne dort pas?
1: Mais ouais, mais justement, je voulais que ça soit Stan qui lui passe le coup.
12: Le coup de quoi? De réveiller quelqu'un qui
1: dort? Justement, elle continue d'écouter, mais elle s'endormait. Elle s'endort et elle savait pas. Je l'avais pas prévenu ce coup-là aussi.
12: Et tu veux que je la réveille un petit coup?
1: Bah ouais.
12: Mec, on va réveiller là, on l'appelle la mammouth. Allez,
1: allez, allez, faire... C'est pas la moumoute.
12: Non, la mammouth.
13: Un petit coup pour la mammouth.
12: Ah, allez,
13: la
12: mammouth. C'est affectif, t'inquiète pas, c'est affectif. Allez, on appelle la voix. Alors, qu'est-ce qu'on fait là? On lui fait le coup du...
1: Bonjour.
12: Allez, vas-y Stan.
14: Elle est chaude en plus, vas-y.
12: Allez, 5h42, les enfants, ça se lève peut-être.
13: Hop là.
12: On est là depuis 21h et Bob arrive dans un petit quart d'heure avec Gwen et Martin. Et je précise que je la raccroche, c'est 6h, 7h, 9h.
15: Bonjour. Alors. Vous avez demandé le réveil automatique à 5h42.
16: Bah mais c'est quoi ce bordel?
15: Bonjour. Vous avez demandé le réveil automatique à 5h42.
16: Ah putain, c'est pas vrai.
15: Bonjour. Vous avez demandé le réveil automatique à 5h42.
16: Ouais, vas-y, continue.
15: Bonjour. Vous avez demandé le réveil automatique à 5h42.
16: Ouais, pourquoi pas 9h non plus?
15: Bonjour. Vous avez demandé le réveil automatique à 5h43.
12: Ça marche, hein? Ouais, mais tu sais, c'est une femme du métier, c'est quand un mec est dans le business. Elle a compris tout de suite.
16: C'est qui, là?
1: Ben c'est qui, espèce d'andouille?
12: Ben voilà, c'est bien, réveille sa meuf.
1: T'as vachement compris ce qu'on te disait, c'est Stan qui t'a réveillé.
16: Hein?
1: C'est Stan qui... Oh non, mais t'as fumé, la chérie?
16: Non, mais je me suis un peu endormi, c'est pour ça.
1: Bah ouais, mais c'est Stan qui vient de te réveiller, bébé.
12: Oh, oh bébé, t'es un bébé.
1: Merci, c'est Stan qui
16: vient... Oh non, c'est pas vrai, vous êtes
1: chiant. Ouais, si, ma petite, de toute manière, je t'avais pas prévenu, mais je me sens...
16: Attends, j'ai dit, je vais dormir une petite heure, c'est tout. Bah ouais, mais
12: l'inconvénient que t'as, ma chérie, c'est l'inconvénient, c'est comme tu travailles avec un mec qui est dans le business, qui est dans le showbiz, forcément, tu peux être amené à penser qu'est-ce que tu fais ça.
16: Oh non, vous êtes vache.
1: Ah bah, de toute manière, c'est moi qui ai décidé de te faire la vacherie, alors tu t'en prends sur moi, tu t'en prends pas ni à Max, hein.
16: Ouais, bah là, tu m'as fait vraiment une blague. Hein.
1: Ah, bah, c'est Stan qui t'a réveillé en plus.
16: Là, franchement, t'as fait fort. Hein.
1: Bah ouais, mais justement, je savais que tu t'en, que t'allais dormir, alors.
16: Bah, je me suis dit, je vais dormir.
12: Il est pas dans la jet set, il est dans
14: jet 27. Mais qu'il est drôle.
17: Oui, donc, bonsoir à tous. Nous, la partie pour au moins durer jusqu'à 4 heures si tout se passe bien. Ouais. Donc, les deux thèmes de débat ce soir, c'est sur le ping-pong et les stations-service. Alors, si vous voulez nous joindre, c'est toujours le 0803-08-5000 et 0870-5000. Et toujours le 3615 Code Fun Radio, rubrique directe. Donc, on accueille Pauline.
18: Salut Gérard.
17: Bonsoir. Nicole.
19: Bonsoir.
17: Marie-Monique.
20: Ouais, salut.
17: Fred.
21: Salut Gérard.
17: Salut. Cure-dent.
22: Salut Gégé.
17: Et Cédric.
23: Salut Gégé.
17: Donc alors, la première question sur les stations. Allez-vous souvent dans les stations-service?
19: Oui.
17: Oui, qui?
19: Oui, Marie-Monique.
17: Oui.
19: Bah, je vais faire le plein, donc ouais, j'y vais.
17: Mmh. D'accord. Vous vous réveillez là?
19: Ouais, c'est Pauline, ouais.
17: Ouais, alors?
19: Ouais, non, moi j'y vais jamais, mais sauf pour acheter de la bouffe, ouais, j'y vais, ouais.
17: Mmh. Nicole?
20: Ouais, ben moi j'y vais. Je vais dans les stations-service, c'est pour faire le plein et pour rencontrer de jolis garçons.
17: D'accord. Fred?
21: Bah écoute, moi j'y vais simplement pour gagner des cadeaux, tu sais, les assiettes, tout ça, les bons, les peluches. Ouais. J'en ai 50 chez moi.
17: Mmh. Cure-dent?
22: Moi j'y vais pour aller aux chiottes.
17: D'accord. Et Cédric?
23: Ouais, ben j'y vais quand j'ai besoin d'un service, quoi, d'un coup de main.
17: D'accord. Non, mais attendez pas que je vous demande à chaque fois pourquoi vous y allez, hein.
19: D'accord.
17: Parce que là, vous commencez à me les gonfler, là, déjà, dès le début, hein.
22: Alors, t'entends mal, Gégé.
17: Ouais, bah, vous m'entendez mal, vous avez qu'à vous réveiller aussi un peu, hein, parce
19: c'est
17: que
19: très
17: ça.
19: Loin, Gérard.
22: Bah, pour les peluches, Gérard, de toute façon.
17: De quoi?
22: Pour les peluches, on y va, en fait.
17: Ouais, bah, peut-être, mais c'est pas. Y a pas que ça, hein, pour.
22: Bah, si, y a que ça.
19: Hein. Et toi, tu vas pourquoi, toi?
17: Bah, moi, j'y vais, c'est pour. Bon, j'ai pas.
22: Téléphone.
17: Ouais, qui c'est qui s'amuse à ça, là?
19: Allô?
17: Oui?
19: C'est chez toi, ça?
17: Oh, c'est qui, là, qui s'amuse avec un téléphone, là? C'est qui joue avec un téléphone?
20: Bon, continue. Personne, vas-y, continue, pose ta question.
17: Mais ça, si ça joue comme ça, ça va sauter d'entrée, hein, je vous préviens d'entrée.
20: C'est Sandy.
17: Bah alors, y a la première qui recommence à ça, je vais virer les trois nanas, je vais en reprendre d'autres. Faites
23: attention
17: gaffe à vous.
23: Filles, attention.
20: Oui, d'accord. Vas-y, je pose ta question. Mmh.
17: Donc, pendant l'été, avez-vous été dans les stations thermales?
3: C'est quoi une station thermale, Gégé, explique aussi.
17: C'est une station thermale, c'est un truc pour
20: les,
17: une station thermale, c'est une station thermale.
20: Ouais,
3: c'est pour prendre la température.
17: Ah ouais, d'accord. Non, pas spécialement.
3: Ah bon.
20: Mais
3: comment ça se passe?
17: Ouais.
20: Ouais,
17: bah
20: moi j'y vais, c'est pour soigner mon rhumatisme. Donc j'ai les os un peu fragiles et puis moi je me fais on fait des massages avec la boue. De l'argile, tout ça, c'est cool, quoi. Les jets de douche tout froid dans le dos. Ça me remet d'aplomb parce que je souffre de rhumatisme. Ouais.
23: D'accord. Là, c'est Fred, là.
17: Ouais.
23: Ouais, bah moi aussi, j'y vais aussi pour me relaxer, me décontracter et tout. Puis ils font souvent des promos aussi pour des cadeaux et j'en ai eu pas mal, quoi, là-bas.
17: Non, mais attends, Fred, tu dégages.
23: Non, Fred, tu dégages.
17: Parce
3: rien dit, Gérard.
17: Non, mais tu commences à m'arrêter. Dans les stations thermales, j'ai jamais vu de cadeaux. Hein.
23: Si, on a gagné à la télévision des jeux.
17: Mais si tu regardes trop la télé, mon pote.
23: C'est vrai, Gérard, une semaine dans une station, c'est pour ça que.
20: Ouais, moi j'ai gagné un bon de 100 balles, moi.
17: Ouais, mais il y en a qui regardent trop les pubs à la télé.
23: Je vais sur un Deauville, moi.
3: Excuse-moi, Gégé, il y a une question d'un mec au standard qui vient de m'appeler. Il me demande si on peut faire le plein dans une station thermale.
17: Non.
20: Bah si.
17: Le plein de quoi?
3: Bah justement.
17: Le plein de quoi?
23: Le plein de forme.
20: Le plein d'essence, de plomb, gasoil, du coup.
17: Hein. Ouais, c'est ça. Dans une station thermale, tu vas faire le plein de gasoil, toi. Non, mais t'es complètement starbé, Nicole. Hein.
3: Tu prends des bains au gasoil.
17: Ouais, tu prends des bains plutôt au gasoil. Cure-dent.
23: Ouais.
17: Oh, tu travailles ou quoi, là?
23: Ouais, je vais à Deauville, moi.
17: Ouais.
23: Ouais.
17: Attends, 5 minutes. Oh, mais Fidlar, s'il te plaît.
3: Oui, Gérard.
17: Tu me réveilles, là. Tu me les réveilles, là, Cure-dent et puis Cédric, là, pour là, peut-être qu'ils se réveillent un peu, là.
3: Tu leur files quoi, un petit
17: Pauline
3: bananier.
17: Et Monique, là, vous vous réveillez, là, ou quoi?
4: Oh, tu te réveilles?
23: Ouais, ça y est, on est réveillé.
20: Non, vas-y, on est réveillé, vas-y, c'est qui? Vas-y.
17: Bon, alors, Pauline.
20: Marie-Monique.
17: Ouais.
20: Ouais, bah, moi, je vais dans les clubs échangistes thermales. Tu fais plein de trucs dans boue, tu fais des trucs sous la douche, et c'est vachement sympa, ça relaxe. Hein.
17: D'accord. Pauline.
20: Ouais, moi, je vais en thermale, mais pas en station, moi.
17: C'est-à-dire,
20: je vais en thermale, mais pas en station, quoi.
17: Ouais, mais pour. Il y a des stations. Il y a des stations thermales, mais explique pourquoi tu vas pas en station thermale.
20: Parce que je vais en thermale et pas en station.
17: Ouais, mais pourquoi? Mais explique.
20: Non, parce que station, moi, c'est station de ski, mais non, moi, je vais pas en station, quoi.
23: En thermale, c'est tout.
17: Mais il y a des station de ski et station thermale, hein, je suis désolé.
23: Ah, station thermique. Il y a les bandouches.
4: Mais n'importe quoi, les
23: amis. Les bandouches, les bandouches, tout ça.
17: Non, mais il y en a. Là, je crois que vous êtes en train de dormir, là, pour l'instant.
23: Toi, GG.
17: Quoi?
23: Les bains turcs, tu connais ou pas?
17: Non. C'est qui dit ça?
23: C'est Cédric.
17: Non, je connais pas.
20: Et GG? Ah bon?
17: Quoi?
20: C'est Nicole, tu t'es jamais fait masser dans une station thermale? T'es jamais allé?
17: Non.
20: Ah bah c'est très relaxant. Hein.
23: Moi je vais dans les hammams pour les hommes. Ah. C'est mieux?
20: Ouais.
17: Mmh.
4: Retrouve à l'antenne!
17: Cure-dent?
23: Ouais.
17: Et toi?
23: Bah je vais dans les hammams, moi.
17: Cédric.
23: Bah, je viens de te dire, je préfère.
3: C'est quoi un hammam, Gérard?
17: Un hammam, c'est un truc pour se relaxer qu'on accroche aux arbres. Fred.
20: Mais c'est
23: pas le carton.
20: Un hammac, ça.
17: Fred.
20: C'est vraiment trop bête, Gérard.
17: Bon, bah. Attends, qui c'est qui vient de dire que j'étais trop bête?
20: C'est Nicole.
17: Ah bah, Nicole,
20: ça
17: bonne
20: va
17: nuit.
20: Pas, non? Ouais, tu te calmes, ma peau, hein.
17: J'en connais tout à l'heure qui m'ont gerbé.
23: Calmez-vous, les enfants.
17: Fred, tu travailles?
23: Ouais, je suis là, il n'y a pas de problème.
17: Bon alors, tu réponds?
23: Écoute, moi, ouais, de toute façon, c'est thermale, j'y vais souvent, ouais, parce que je te dis, c'est relaxant, c'est agréable, et il y a plein de femmes, quoi.
17: D'accord.
23: C'est vrai que c'est bandant, quand même.
17: Ouais. Ouais. Et non, vous n'êtes pas pour le premier débat, vous dormez un peu, là.
23: Ah. Vas-y, bas, Gérard.
20: Ça va?
5: Bon. C'est Séverine, bien.
20: Gégé.
17: Oh, c'est
4: Séverine.
23: Salut Séverine.
20: Cochonne,
23: Séverine.
20: C'est qui
23: ça?
20: C'est Séverine.
17: Eh, c'est quoi là?
20: J'arrive.
17: Eh oh, ouais, qui c'est qui s'amuse là?
20: T'attends deux secondes, j'arrive.
17: Qui c'est là?
20: Au téléphone, là, t'attends.
23: Oh,
4: klaxonné là.
20: J'arrive.
17: Bon c'est qui là? C'est qui là avec le mec qui klaxonne là?
23: Putain mais ferme ta fenêtre sans déconner.
20: C'est bon.
17: Bon alors, c'est qui là? Oh, bon, vous vous réveillez là, les nanas ou quoi, merde?
23: C'est Paul.
20: Vas-y, fais la question suivante.
17: Non mais attends, moi je veux savoir qui c'est qui s'amuse à klaxonner derrière.
20: Mais on s'en fout. On s'en fout,
23: c'est il est parti. Il est dehors, GG, elle a pas fermé sa fenêtre.
20: C'est bon, il est parti. Il est parti,
23: j'ai fermé la fenêtre. Il y a un embouteillage dans son
7: derrière, ferme la fenêtre et c'est tout.
20: Bon vas-y, c'est quoi ta question là?
17: Bon, pensez-vous qu'il n'y a pas assez de place de stationnement?
7: Ah, t'as fait gaillir, on comprend rien.
23: Où sont dans les stations ici?
17: Pensez-vous qu'il n'y a pas assez de place de stationnement partout?
20: Dans les stations thermales?
7: Non, dans les stations de ski.
17: Soit dans les stations de ski ou quand il y a des matchs.
7: Bon, oui, les stations de ski, c'est pas fait pour se garer. Hein.
23: Alors moi, je peux, c'est Fred, là.
17: Oui. Ouais.
23: Alors je suis allé au Stade de France et on m'a volé ma voiture.
20: Ça fait de la bonne pub, hein.
17: Ouais, ça fait une super pub, hein, Fred.
20: Ouais.
23: Écoute, je sais pas, hein.
17: Et je te parle des places de stationnement, je te demande pas si on t'a piqué ta voiture.
23: Non mais je l'ai retrouvé, hein. Je l'avais mal garé quoi.
20: Ah oui. Voilà. Nicole.
17: Ouais.
20: Ouais, ben moi je dis qu'il y en a pas assez. Hein.
17: Pourquoi?
20: Ben écoute, aux heures de pointe, à n'importe quelle heure c'est toujours plein et c'est chiant quoi. Mmh. T'es obligé de descendre ta voiture et de la garer n'importe où.
23: Tu la gares où tu veux, tu t'en fous.
7: Ah, tu viens en métro.
20: Un arbre, tu te trouves des coins isolés, hein, parce qu'il n'y a pas
8: de place.
17: Cure-dent ou Cédric, là, vous répondez?
23: Ouais, bah moi je trouve qu'il y a trop de places de parking, ouais.
7: Non, il y a trop de pollution.
23: Non, il n'y en a pas assez. Tu te fais embarquer ta voiture à la fourrière, tu la retrouves, elle est avec des Pékinois, des TKL, des clébards et tout ça. Ça le fait
7: pas, il y en a plein dedans.
17: Ouais. Cédric.
23: Il y a une dizaine dans la mienne, là.
7: Bah c'est moi la fourrière, c'est moi.
20: Mmh.
17: Cure-dent.
23: Ouais.
17: Tu travailles?
23: Bah je t'écoute.
17: Non mais attends, hey, cure-dent, tu dégages. Allez, ce coup-là, tu m'énerves.
9: Mais pourquoi,
17: allez,
9: qu'est-ce qu'il a fait?
17: Bon, attends, je lui pose la question, il comprend même pas.
20: Allez,
17: il
20: gerbe.
9: Mais
20: allez,
9: c'est cure-dent qui avait répondu, tu demandais à Cédric.
23: Mais non, c'est Cédric qui avait répondu.
9: Oh là là.
17: Ouais, mais je pense qu'il dorme là ce soir. Hey, Pauline, là, tu travailles ou quoi?
20: Ouais, c'est bon, je suis réveillée, ouais.
17: Bon alors?
20: Vas-y, tu peux répéter la question, s'il te plaît?
17: Hey, tu te fous de moi là ou quoi, Pauline?
20: Est-ce qu'il y a assez de place?
17: Ouais, pensez-vous qu'il n'y a pas assez de place? Eh, c'est quoi là ce bruit là?
9: Mais c'est un mec avec. C'est un routier, c'est le cure-dent, c'est un routier, il est en camion, j'ai pas rien.
23: Va fermer ta fenêtre sans déconner.
7: T'appelles d'une station service, ça tombe bien.
17: D'accord. Bon alors, Pauline.
20: Oui.
17: Pensez-vous qu'il n'y a pas assez de place de stationnement? Réveille-toi s'il te plaît.
20: Encore rien. Oui, il y en a assez, mais il y a trop de voitures. Hein.
13: Bonjour.
23: Bonjour.
20: Bonjour.
23: Bonjour.
17: Bon, ouais, je sens que ça va pas. Cure-dent, il va sauter lui.
9: Mais hein. Cure-dent, je l'ai mis en attente, c'est même pas lui, alors arrête de dire des conneries.
17: Bon, alors c'est qui?
9: J'en sais rien.
23: C'est Paul.
17: Bon, Marie et Monique.
20: Oui. Alors moi, je trouve qu'il y en a pas assez, parce que quand je vais à Inter ou quand je vais à Mammouth, il n'y a jamais de place pour se garer, t'es loin, et puis c'est chiant, il n'y a pas assez de place.
24: Bah, ouais, tu vas en vélo, hein.
17: Bah, ouais, mais avec.
20: En vélo, quand tu vas faire tes courses, c'est pas pratique.
24: Eh ben, tu prends un sac à dos.
17: Ouais, mais. Bah ouais, bah voilà, tiens, c'est qui vient de dire ça?
23: C'est Cédric.
17: Ouais, bah avec un caddie, tu peux aller jusqu'à ta voiture quand même.
20: Ouais, mais tu prends tes patins à roulettes et tu pousses le caddie avec tes patins.
23: Bah voilà.
20: C'est même chiant, tu tournes 3 heures, il y a des connards.
23: Ah, tu piques le caddie d'une vieille dans le supermarché, ça suffit.
7: Ouais, ouais, tu la pousses, la vieille, tu prends ça.
20: Ouais, mais de toute façon, t'as des klaxons sur les caddies maintenant.
17: Comment? Hein?
20: T'as des klaxons maintenant sur les caddies.
17: Ouais. Ah bon, c'est nouveau ça.
23: Bah dans les stations de service, ouais.
20: Bah si, faut que tu vas à Mammouth, il y a des klaxons sur les caddies.
17: Ah bon?
23: En plus.
17: Ah bon?
23: Ouais.
20: Il y a des feux rouges même maintenant entre les allées.
17: Ouais, c'est vrai. Bah oui, parce qu'il y a.
23: T'as ton permis de caddie, GG, ou pas?
17: Oui.
23: T'as ton permis de caddie?
17: Mmh.
23: Ah, c'est cool.
20: Priorité à droite, ouais, et tout. Putain, tu te fais aligner en plus.
17: Hein. Ouais, mais ça, de manière, il y a des feux rouges maintenant. S'ils mettent des feux rouges, c'est parce qu'il y a eu sûrement des accidents.
20: Des accidents mortels, c'est sûr. Et GG, depuis. T'as ton permis de caddie depuis quand?
23: C'est qui ce joli voile, là?
17: Ça, c'est Nicole.
23: Ah, Nicole.
20: Vas-y, GG, dis-moi.
17: Mmh. Bah, depuis peu.
20: Ah, depuis peu. Ah ouais, parce qu'en fait, parce que moi, je l'ai pas encore passé, j'aimerais bien le passer, quoi.
23: T'as quoi comme voiture, GG?
17: Non, j'en ai pas.
20: Comme caddie.
23: Tu fais des dérapages au frein à main avec ton caddie, GG?
17: Non, je le balance dans les jambes des gens. Non, allez, suivant.
23: Sur ton caddie, GG, t'as fait du tuning comme des gens
20: qui arrivent. Ah, tu sais, il est fort.
17: Pourquoi moins de place de ça? Comment? Qui c'est qui vient de parler?
23: Je te demandais si t'avais fait du tuning sur ton caddie, si t'avais mis des jantes larges, un pot chromé, tout ça.
17: Non.
23: Non?
20: C'est vrai, ça tape. T'as la Sibi?
17: Non.
23: Oh, la Sibi sur le caddie, top niveau.
7: Trop fort.
17: Bon, on continue là, parce que ça commence à dormir et j'en pas trop.
20: Vas-y, pose ta question.
7: Allez.
17: Pourquoi moins de places de stationnement pour la Coupe du Monde?
21: Ah bah voilà.
1: Hey, ça commence à m'énerver là.
21: Bah c'est parce qu'on... GG, GG.
1: Eh, hey, cure-dent.
21: GG, c'est Cédric.
1: Oui.
21: Bah c'est parce qu'on veut pas qu'en fait, si tu veux, les gens, ils vont venir de partout, du monde entier, tu sais, d'Amérique du Sud, tout ça. Mmh. Et s'ils viennent tous avec leur caddie, ça va être le bordel. Donc s'il y a pas beaucoup de places de stationnement, bah ils viendront pas avec leur caddie.
1: Mais on parle pas de caddie, on parle de voiture pour l'instant.
21: Ah bon, excuse-moi.
0: Bah c'est la même chose en fait. Hein. S'ils viennent, c'est Marie-Monique. Mmh. S'ils viennent avec leur caisse, c'est clair, hein. Il n'y aura pas de place. Hein. Imagine 80 000 places. Tu les mets où?
21: Il y aller en TGV, tranquille.
0: Ouais, mais tu le gares où ton TGV?
21: Mais tu vas en hélico, peinard. En hélicoptère, exact. Ouais.
0: GG,
1: ouais.
0: On va faire ça. Ouais, bah écoute, comme tu sais, à la Coupe du Monde, il y aura le monde entier qui va venir. Donc, l'Alaska, l'Amérique du Sud, tout ça. Mmh. Et donc, chacun va venir avec son tracteur, son vélo, sa brouette, son caddie et tout, quoi.
21: C'est le bordel.
1: Non mais Nicole.
0: Ça va être le salon d'automobile.
1: Non mais je crois que ça va pas être le salon de l'agriculture ni le salon de.
0: Mais si, le salon de l'automobile.
24: Mais si, GG, c'est le salon de l'automobile. Voilà, exactement.
0: Le salon.
21: C'est vrai qu'avec le tracteur, c'est pas facile.
1: Attendez, 100 minutes, s'il vous plaît. 5 minutes.
3: Question Minitel.
2: Sur Minitel, on nous demande, tu as quoi comme permis, 39 ou 44 tonnes?
3: 19.
2: 19.
3: Christine, c'était une 19 tonnes.
2: Putain.
3: Elle faisait plus, hein.
1: Cure-dent, s'il te plaît.
3: Dis-lui d'arrêter le moteur du
1: cure-dent.
21: Ouais.
1: Tu fermes ta glace ou t'arrêtes ton moteur.
21: Bon, attends, je vais fermer ma fenêtre. Sur un parking, cure-dent, klaxon, vas-y.
1: Non, non, non.
0: GG.
1: Oui.
0: Ouais, c'est Nicole.
21: Oh, Nicole, quelle
0: voix. Je voulais savoir, à quel âge t'as appris à conduire? Je veux dire, je parle de voiture, quoi.
1: 19 ans.
0: À 19 ans?
1: Mmh.
0: C'est la première fois que t'as pris le volant, c'était à 19 ans.
1: Mmh.
0: Ah ouais, d'accord. Tu l'as eu au bout de combien de fois, ton permis?
1: Du premier coup.
0: Ah, tu l'as eu du premier coup?
1: Mmh.
0: Ah ouais. Ah bah c'est bon. T'as réussi ton code, tout?
1: Ouais.
21: Eh, hey, GG, t'aimerais bien
3: comme
21: refaire
3: quoi,
21: de la route?
3: Comme quoi, tout le monde peut l'avoir. Hein.
21: GG,
1: mmh,
21: t'aimerais bien refaire de la route, ça te brancherait?
1: Bah, si j'en ai l'occasion, pourquoi pas.
21: Ok.
0: Je peux te prêter mon vélo, si tu veux.
21: Et de la biroute,
1: Si tu t'amuses à dire des conneries comme ça, tu vas pas rester longtemps.
21: Je plaisante, GG. Et Gérard, c'est Fred, là.
1: Ouais.
21: T'as que le permis camion, c'est tout?
1: Non, j'ai le permis voiture et tout.
21: Ah, ok. Et moto?
1: Jusqu'à 80 cm3.
21: Et trisique?
0: Ah ouais, GG.
21: Et scooter des mers?
1: Non.
21: Sous-marin?
1: Non plus, mais ça, c'est des permis spéciaux.
0: Est-ce que t'as besoin d'un permis spécial, tu vois, un permis d'hélico, n'importe quoi, pour t'évader?
21: Trisique?
1: Non, pas du tout. Bon, Pauline?
0: Oui, mon amour.
1: Eh oh, tu te calmes.
21: Oh là là,
1: tu te calmes. Tu te calmes, Pauline.
0: Ça va faire plaisir à Sandy. Oh, excuse-moi.
21: Ça va être un drame. Et les maquillés maintenant, hein?
0: Ah oui, c'est vrai.
21: Ah, voilà. Non, on rigole plus, les filles. Hein.
6: Rigole plus.
21: C'est fini.
6: Bonjour.
1: Pauline.
0: Bonjour. Oui.
1: Alors, tu travailles?
0: Bah attends, mais moi j'ai parlé, ça y est. Hein.
1: Bon,
0: j'ai parlé du salon de l'automobile et tout. Hein.
1: Bon, Nicole. Voilà.
0: Bah écoute, GG, je t'ai dit. Hein.
1: Bon,
0: chacun va venir avec son moyen de promotion. Peut-être que t'écoutes aussi, GG. Hein.
1: Marie-Monique.
0: Pareil.
1: Hein. Il m'a répondu, Fred.
21: Ouais, tu veux venir comment, toi, au stade?
1: Moi, j'y vais pas.
21: On va la Coupe du Monde.
1: Non, j'y vais pas.
0: Sur les mains, lui.
21: Avec un camion?
1: Non, j'y vais pas, je t'ai dit.
0: Pourquoi GG, t'aimes pas le foot
1: hein? Si, mais je préfère le regarder à la télé, c'est de...
21: Voilà, le foot, voilà, comme par hasard.
1: Non, mais à la télé, c'est mieux. À la télé, c'est mieux, parce que comme ça, si ça se baston, ben, t'es pas dedans.
0: Ouais, mais bon, t'as pas la pulsion, tu sais, quand il y a le but, t'as pas la pulsion de la foule qui monte.
1: Ouais, mais ça, c'est pas pareil.
21: GG?
1: Oui.
21: Ouais, mais Cédric, tu préfères le foot ou le foutre?
1: Non, moi, bon, Cédric. Hé, ouais. Hey, Cédric.
3: Va te faire foutre.
21: Hé,
1: Cédric.
21: Le foot, non?
1: Tu dis encore une connerie comme ça et tu sors.
21: Oh, un petit peu d'humour, un bras d'humour ne fait de mal à personne.
1: Ouais, non, mais je te le dis tout de suite. Hein.
0: On dit... n'en a pas eu, Gérard.
1: Cure-dent, tu réponds, s'il te plaît.
21: Ouais. Moi, j'y vais en voiture électrique, hein, j'aime pas l'essence. Ah, c'est bien.
0: Hé, GG.
21: Je suis contre la pollution, moi, GG. T'es contre Gérard.
1: Ouais, mais je vais te dire une chose, Cure-dent.
21: T'es contre Gérard, alors.
1: Tu crois qu'une voiture électrique, tu pourras la recharger le temps des 45 minutes, bah, des 90 minutes?
21: Tu prends des piles, c'est tout.
0: Voilà. Ah, moi, je trouve que c'est de la foutaise, hein.
21: Mais non, tu prends des piles avant, c'est tout.
0: Tu prends une rallonge, tu la branches sur secteur.
21: Ah ouais, voilà.
1: Mais
21: je la branche dans le stade, moi, j'ai une rallonge dans mon coffre. Moi, Gérard, c'est Fred, là.
0: Il y a des places exprès, hein.
1: Ouais, je t'écoute.
21: Bien sûr. Tu parlais du foot, là, tout à l'heure. Pourquoi tu veux pas y aller dans un stade? T'as peur d'une baston? Certes, t'as peur de la déclencher, toi, ou...
1: Non, c'est que dans un stade, je sais pas si t'as vu tous les matchs qu'il y a eu pendant un moment donné. Mm-hmm. T'as qu'à voir aussi les supporters, comment qui sont.
21: C'est vrai qu'on se prend des coups sur la gueule, hein, GG.
1: Donc c'est pour ça que...
0: Avec Sandy, quoi.
1: Comment?
0: Tu vas dans la tribune présidentielle.
1: Oh, ça y est, là.
6: Bonjour.
8: Wow.
10: On se calme un peu là, s'il vous plaît.
6: Non, je crois qu'il y a quelqu'un qui habite dans un laboratoire.
10: Gérard, ouais. Ouais. Sur Minitel, on nous demande si tu as tapé dans le ballon de Sandy.
6: Ah.
10: Je répondrai pas.
6: Ah,
10: là, là, je crois qu'il faudrait peut-être qu'ils arrêtent de se foutre de sa gueule parce que j'aime pas trop ça.
6: Ouais, ouais, ça se fait pas.
10: Déjà,
6: on l'entend jamais, ça. Ouais, on pourrait entendre sa voix, Gigi.
8: Elle a une lunette.
10: Elle veut pas, elle veut pas.
6: Allez,
10: Gérard,
6: allez,
10: Gérard, allez, on va pas, Gérard.
6: Allez,
10: on va
6: avancer.
10: Stop, Gérard. On a une question Minitel. On nous demande comment reconnaît-on Gérard dans un train. C'est le seul qui cherche les chiottes dans la loco.
6: Oh
10: n'importe
6: là
10: quoi.
6: Là. Oh, c'est bien fait, mais
10: n'importe quoi.
8: Non, c'est parce qu'ils sont le Adidas.
10: Hé, hey, Nicole, si tu continues, tu vas gerber, je te dis, toi.
8: Ah, mais j'ai. Ça me fait rire. Tu blagues,
10: ouais, tu vois,

0: Tu peux acheter un ticket de métro n'importe où, hein.
1: Ouais, exactement. Moi, je les achète dans les bureaux de tabac.
2: Bah, les boulons,
3: ouais, non, je vais chez l'épicier du coin, moi.
2: Ouais, n'importe où, t'as dit. Ouais, chez la rave du coin, ouais.
3: Ouais,
2: chez mon coiffeur, hein.
3: C'est pas top, hein.
0: Donc, Pauline.
3: Oui.
0: Donc, toi, tu l'achètes où?
3: Ah non, mais moi, je prends pas le métro, moi.
0: Tu fais comment alors?
3: Ah, moi, j'y vais à pied, en patin à roulette, en vélo, en avion, en bateau.
2: Moi, je fais du stop et le taxi.
0: Ouais, ben, d'accord. C'est qui ça?
2: Cure-dent.
0: Ah ben, c'est pas mal. Frédéric?
4: Ouais, non, Fred, moi.
0: Ouais, Fred.
4: Fred, voilà, parce que sinon, je
0: non, mais attends,
4: pas.
0: Si je demande Cédric, Fred,
4: ouais,
0: tu te tais,
4: hein.
0: Merci. Cédric.
4: Ouais, calme, Fred, ouais. Merci, GG, merci. Ben, moi, non, j'ai une caisse, donc je prends pas trop le métro, non.
0: D'accord. Fred, maintenant?
4: Moi, je dis Fred.
5: Le métro, c'est simple, en fait. C'est rien de banquier, quoi. Tu montes sur le toit discrètement.
2: Ça pue l'Adidas.
3: Ou entre les wagons aussi.
5: Entre les wagons, et là, personne ne te voit.
6: Un grand bonjour. Je suis heureux d'être avec vous ce matin.
7: Bonjour.
0: Tu me calmes celui qui s'amuse à faire le phoque là parce que
8: c'est non, mais attends, c'est
1: je crois que quelqu'un a un phoque domestique.
8: Mais non, ouais. C'est cure-dent, il transporte
2: non,
8: des phoques.
2: C'est le bordel, attends, c'est les phoques dans le coffre, ils arrêtent pas de foutre le bordel.
0: Ouais, ouais. Mais cure-dent, soit que t'arrêtes ou on prend quelqu'un d'autre à ta place.
2: Ah, ouais,
0: ça
2: va
0: pas durer comme ça tout le long.
2: Côté de mon
1: ouais, GG.
0: Oui.
1: Ouais, Nicole, bah moi j'achète mes tickets de métro au supermarché. Hein.
0: Ah. Ah bon?
8: N'importe quoi, elle. N'importe quoi.
0: Non, mais ça. Ah ouais, alors dis-moi dans quel... Où ?
8: Ah, explique.
0: Comment ? Explique.
1: Bah écoute, à chaque entrée de supermarché, y a une sorte de bureau de tabac, et puis bah j'achète, et puis c'est bon. Hein.
2: Ouais.
0: Bah alors dans ce cas-là, quand on dit bureau de tabac, je crois que je me suis bien fait comprendre.
1: Non, mais c'est pas nécessairement un bureau de tabac, aussi ça peut être...
2: C'est un bureau de tickets, GG, c'est
1: ouais,
2: pareil.
1: Voilà.
0: Oui, n'importe où.
2: Si, aux entrées des supermarchés, c'est parce que tu vas pas souvent au supermarché.
1: C'est les distributeurs, c'est comme les distributeurs de coca et tout, quoi.
2: Voilà, oui. T'as une
1: donc
2: carte,
1: tu tapes, ticket,
2: voilà.
1: Tu en veux 10, tu en veux 5.
2: C'est comme les capotes devant les pharmacies.
9: Voilà,
2: pareil.
9: Exactement.
1: Voilà.
2: Ouais, Gérard, ça te connaît, GG, les capotes?
9: Ah.
1: Ouh. Ah, GG. Il faut pas aller là-dedans. Allez, GG, vas-y, pose ta question.
0: Non, toi
8: réponds à la question, Gérard. Toi, d'accord. Qu'est-ce que t'en penses?
0: Moi, personnellement.
8: Attendez, écoutez, Gérard, vas-y.
0: Moi, personnellement, j'achète les tickets dans les bureaux de tabac ou souvent dans les stations.
2: Et les capotes?
0: Les capotes dans un distributeur,
8: par
0: d'accord?
8: Je sais pas, moi, qu'est-ce qui te fait préférer les tabacs, justement?
0: Parce que comme ça, ça me permet d'acheter des cigarettes en même temps.
8: Alors que dans les stations, tu peux pas.
0: Non.
3: Mon amour?
0: Quoi?
3: Je t'aime.
0: Tu sais? C'est qui? Pauline!
2: Pauline, je t'en suis calme.
0: Et c'est qui joue à ça?
2: C'est Cure-dent. Attends, d'où c'est Cure-dent, toi?
0: Qui c'est qui a joué à ça?
3: C'est Cure-dent.
2: Il est dans un zoo. D'où tu tiens que c'est Cure-dent? Je suis dans la rue, moi.
3: T'es dans la rue, hein?
2: Ouais, je suis dans une cabine.
9: Devant un zoo. Alors.
3: Devant une station service, hein?
2: À côté des phoques.
10: Bonjour, monsieur Dorme.
1: T'es au bois? Vas-y, GG.
0: Non, attends, Nicole, tu permets, tu
1: allez,
0: te calmes
1: allez,
0: un peu. Tu te calmes un petit peu, hein, toi, parce que tout à l'heure, tu as viré, parce que avec toi, si tu veux, le débat, dans 3 minutes, il est terminé, c'est ça que tu veux?
2: GG, on s'en dort.
1: Allez, mon amour.
0: Qui c'est qui s'amuse à dire mon amour? Ouais, vous commencez à me casser les burnes, les nanas. Hein.
2: On respecte les femmes, GG, s'il te plaît. La galanterie, c'est Cédric, la galanterie, s'il te plaît.
3: Merci, bon. Cédric.
2: Elles sont charmantes, ces jeunes filles, alors...
9: C'est vrai qu'elles sont vendantes. Hein.
1: Bon,
2: ouais,
1: ça va.
2: Charmantes.
3: Merci. Bah, attends, il a pas tort. Hein.
2: Ah bon?
0: Donc,
1: bon, vas-y.
0: Pause. Bon,
8: Gérard, on nous dit que toi, t'achètes pas de tickets, que tu montes directement sur Sandy.
1: Ah, wow.
0: Je t'ai dit que je répondrai pas à des questions cons comme ça,
8: parce que j'avais pas compris la question, c'est pour ça.
0: Mais c'est simple, je répondrai pas à des questions comme ça. Alors, je préviens que ceux qui s'amusent à mettre 30, ceux qui font le 36-15 comme Fed Radio rubrique direct, si vous voulez dire des conneries comme ça, c'est pas la peine d'insister, c'est pour réagir sur le débat.
2: C'est
0: bien simple.
2: Et GG, t'es pas logique, ça rapporte de la thune.
0: Ouais, mais peut-être. Bah mais pour insulter les gens, c'est pas la peine. Hein.
1: Ouais, exactement.
2: T'es pas été capote, l'oublie pas.
0: Mmh.
2: Ouais, c'est vrai.
0: Donc, sixième question.
8: Déjà?
0: Bah ouais, hein.
1: Ça va trop.
8: Oh là là. Non, ça speed, là. Bah tu pourrais leur poser des questions, quand même, aux auditeurs.
0: Bah, de toute manière, il y en a les trois quarts qui se foutent de la gueule du monde.
1: Mais non.
0: Quand tu leur poses pour les tickets de métro, t'en as la moitié qui te disent non que...
2: Mais GG, c'est pas notre faute si on prend pas le métro.
8: Bah, donne-leur des conseils, toi. Où tu penses qu'ils peuvent aller acheter des tickets resto?
0: Mais moi,
8: des tickets resto.
0: Il y a aussi les tickets de resto, d'accord.
8: Des tickets de métro, facilement. par exemple. Non, voilà. Non, où est-ce qu'ils achètent leur ticket de parc-mètre?
0: Mais le parc-mètre, c'est dans un parc-mètre?
8: Bah non.
7: Et les tickets de rationnement.

0: Il y a aussi les tabacs, il y a aussi les piscines, il y a aussi plein de trucs.
1: Non,
2: les tickets, il y en a partout.
3: Et quel est le rapport entre un ticket de métro et les stations thermales? Explique-moi.
1: Ah bah là, il intéresse du débat.
2: Oh là là.
4: Je suis sorti de ma demeure.
2: Donc tu sais qui je vois mettre ça?
1: Ça c'est ton remix, t'as jugé.
2: Qui c'est qui s'amuse à mettre ça?
0: Dénoncez-vous!
1: Oh là là, les filles, merde!
3: Non, c'est pas nous!
2: Moi je m'en fous, je continue pas le débat sans savoir qui c'est qui s'amuse
0: à mettre ça! Dénoncez-vous!
1: Bien sûr, c'est encore cure-dent comme d'hab!
5: Sur Minitel, on nous demande aussi, et les tickets avec les meufs?
2: Je vois pas le rapport. Bah, tu sais, quand t'as un ticket avec une meuf. Merci. Je vois pas le rapport.
1: Hein. Bah, si,
2: oh là là, un ticket avec une meuf.
0: Tu connais pas rien quoi, mais attends, mais Gérard. Tu connais pas l'expression avoir un ticket avec une meuf?
2: C'est-à-dire?
0: Bah, t'as un ticket, tu vois, ça peut être un ticket de métro, un ticket de resto.
2: C'est à peu près cette grandeur-là, la grandeur d'un CD.
0: Et quand tu t'es avec une meuf et que tu te le partages.
1: Voilà. Ça s'appelle donner son ticket.
0: Voilà. Ou avoir un ticket avec une meuf.
1: Ou avoir un ticket avec une meuf.
0: Ça t'est déjà arrivé?
2: Non.
1: Bon, Gérard, il a pas eu trop de tickets, il a eu beaucoup de lapins.
2: Bon, tu sais qui s'amuse à ça, là.
1: C'est quoi ce bordel, putain?
2: Tu sais qui s'amuse à ça?
1: C'est
2: qui,
1: c'est Fred?
2: Tu sais qui s'amuse à ça?
6: Mais non, je sais, il y a quelqu'un qui a un bébé qui pleure.
2: C'est qui?
1: Un bébé qui pleure.
2: C'est qui?
1: Un bébé.
0: Qui s'amuse à faire des bébés, quoi?
1: Un bébé.
2: Eh, ça commence à bien faire, là.
1: Putain, mais torchez-le, foutez-lui un biberon, faites quelque chose.
6: Vous entendez quelque chose? Moi, j'entends rien du tout.
2: Bon, c'est qui?
6: J'entends un petit chat qui miaule, moi.
1: Un bébé.
2: Moi, non, mais rien. C'est qui s'amuse à ça?
1: C'est cure-dent.
2: Non, c'est pas cure-dent. Arrêtez de dire que c'est cure-dent parce que tout à l'heure, ça va être tout le monde qui va gerber.
1: Non, mais c'est Fred.
3: C'est pas moi.
6: Bon, c'est qui arrête de dire Nicole, elle se calme. Non, hein. Il faut être franc, dans la vie. Faut dire
7: ah ouais, vachement, vachement, ouais.
1: Vas-y, Nicole, cartonne. Aimez-vous, les filles.
6: Oui. Non, mais il y a une nana qui
1: vous
6: elle donne.
2: Non, mais de toute manière, c'est simple. La prochaine qui fait ça, je cherche pas qui c'est, je la vire.
1: Voilà.
2: Ça va. Allez, hop, Pauline dehors.
1: C'est qui c'est Pauline? Non, mais attends, demande-lui si elle a un gosse au moins.
2: Tu sais qui, Pauline, que t'as de la musique à côté de toi?
8: Ah non.
2: Non?
8: Non.
6: Oui.
2: Marie-Monique?
8: Oui.
2: C'est toi?
8: Ah non, pas du tout.
2: Nicole?
6: Bah écoute, moi j'entends rien du tout, hein, donc je peux pas te dire.
2: Ouais,
6: bah
2: faudra peut-être que.
1: Là,
8: attends, mais un bébé a le droit de pleurer, Gérard.
2: Non, mais pas à la radio, s'il vous plaît. Quand on fait des débats, on s'amuse pas à faire des conneries comme ça. Ou sinon, c'est pas la peine d'appeler.
6: C'est libre antenne, hein?
2: Non, c'est les débats, c'est pas une libre antenne, désolé. Pensez-vous qu'il n'y a pas assez de stations de radio?
9: Non, maman, elle est pas là.
6: Question intéressante.
2: Alors? Je répète pas la question. Ouais, ça commence à bien faire là, celui-là.
6: Il a besoin d'une couche.
5: Gérard, il y a Toto qui demande à Sandy de lui rapporter son caleçon, il l'a oublié sous le lit.
2: Oh là là, Manu! Manu, ça commence à bien faire, je t'ai dit des questions comme ça que j'en veux pas.
5: Mais non, mais c'est un message, moi, je fais la commission, c'est tout.
2: J'en veux pas, je répondrai pas.
5: Mais c'est pas pour qu'il y ait une réponse. Ben, c'est juste pour signaler que le caleçon il est sous le lit. Quoi.
2: Ouais, ben il se démerde.
5: Ok.
2: Donc, si vous voulez répondre. Oh!
5: Alors, Gérard?
2: Eh hey, oh, tu fais quoi là?
5: Qu'est-ce qui se passe?
2: Eh hey, Manu, tu vois quoi là? Et c'est simple, j'ai personne.
5: Quoi là? Mais c'est pas moi. Regarde, c'est rouge là. Quand c'est rouge là, ils y sont.
2: Éteins voir là.
5: Voilà, ça y est, j'ai éteint.
2: Allume voir.
5: Ça y est.
2: Allô? Allô?
8: Gérard?
2: Eh, hey, vous vous foutez.
8: Gégé, t'es là?
1: Oh, il est où, Gérard?
8: Allô,
1: Gégé. Il est parti.
8: Bordel.
1: Gégé, c'est scandaleux.
6: Ils ont mis un disque.
8: Mon amour, prix complet.
2: Envoie une musique, on va.
6: Non,
2: attends, il est 33.
0: Bon, bah, pose la question, je te donne le titre et
5: ils vont y réfléchir.
2: Alors pensez-vous qu'il n'y a pas assez de stations de radio?
1: C'est
2: là, moi, ça va mal se finir là.
1: Station de quoi?
2: Des stations de radio, vous réfléchissez, radio. On va mettre un disque.
5: On n'a rien compris, Gérard.
1: Comprends pas.
2: Pensez-vous qu'il n'y a pas assez de stations de radio? Vous êtes sourd ou quoi?
1: Attends,
2: je vois si vous entendez rien, problème vous débouchez les oreilles.
1: Mais radio quoi? Grande zone, petite zone, FM, Tibi?
2: Toutes les radios.
0: Radio chez le médecin, radiographie, radio télécom.
2: Toutes les stations de radio.
1: Radio télécom.
2: C'est simple.
6: Bon, on répond après le disque.
0: Ouais, c'est-à-dire Europe 1, Skyrock, tout ça.
2: N'importe.
6: Radio du poumon.
1: Ah, Europe 1, ouais. Europe 1, comme par hasard.
6: Comme par hasard, ouais.
1: Comme par hasard,
6: ouais.
2: Les 5 pucelles de.
0: Les petites.
2: Moi, bon, c'est le titre, hein, mais c'est. Je sais pas. Mais,
0: C'est une nouveauté Fun Radio.
2: Donc, c'est avec beurre.
0: Mais non, attends,
2: la petite pucelle de Suresnes avec du beurre, voilà. On va continuer les débats. Donc, c'est toujours le 0803-08-5000, 0870-5000, et toujours 36-15. Code Fun Radio, rubrique directe.
0: La Belgique.
2: Et 0331-47-99-5000 pour les Belges.
0: 79-5000
2: pour les Belges. Donc, on récupère Pauline. En espérant qu'elle est réveillée, parce que sinon, elle va pas rester longtemps.
9: Attends, mais moi, je suis réveillée depuis le début, hein.
2: Oh bah dis donc, tu réponds pas beaucoup, hein.
9: Non, mais
2: pas
9: fait, hein.
2: Oh, Manu, arrête de t'amuser, là.
10: Oh, le clébard.
2: Nicole.
10: Couché.
9: Bonsoir.
2: Marie-Monique.
9: Oui.
2: Fred.
10: Frédéric, ouais, je suis là.
9: Couché.
10: Oh, tu vas fermer ta gueule, le clébard, là. Couché, ouais. Putain.
2: Eh, hey, vous arrêtez, là, avec ce bruit.
9: Couche. Putain, ça berce à
2: l'allemand. Wow.
10: Pas comme chien.
2: Tu sais qui s'amuse, là.
10: Ah, mais j'ai un sale clébard à côté de la cabine, là.
2: Ouais, mais cure-dent, ça commence à bien faire, hein.
10: Oh, cure-dent, tu fous le bordel, hein.
2: Cure-dent!
9: Non, ne lui fais rien, ce pauvre chien.
10: Bon, ça y est, il s'est cassé.
2: Bon. Et Cédric?
10: Ouais.
2: Donc, alors, pensez-vous qu'il n'y a pas assez de stations de radio? Alors, déjà, pour commencer, Pauline, t'écoutes quoi comme fréquence?
9: Comme fréquence, hein.
10: Ouais. Radio, ça veut dire quoi?
9: Comme fréquence
11: de quoi? Radio de quoi?
2: Radio, soit la bande FM ou autre.
10: Mais non.
0: Les radios pour les poumons, tout ça?
9: Bah, j'ai fait un scanner il y a pas longtemps.
10: C'est Gérard, hein.
2: Oh là.
9: Avec des radios, c'est tout. Bah, j'ai fait une échographie il y a pas longtemps. Et
10: voilà. Ah ouais, alors?
9: Et alors, ça a donné quoi?
11: Non, mais c'était
10: un garçon.
11: C'est un garçon, une fille.
9: C'est les deux, ouais.
11: C'est
9: des jumeaux?
11: Non, c'était pas moi, non.
2: C'est qui, là?
9: C'est Marie-Monique.
2: Nicole, tu travailles?
11: Écoute, les stations radio, ouais, je trouve qu'il y en a beaucoup quand même. Hein.
2: C'est-à-dire?
11: C'est-à-dire que, je sais pas, il y a plein de fréquences.
10: Europe 1, tout ça.
11: Fréquences de radiologie, tout ça, quoi.
9: Ah, mais moi, je dis, c'est Pauline qui parle, là. Je dis qu'il y a des fréquences qui ne devraient même pas exister.
2: C'est-à-dire?
9: C'est-à-dire?
2: Ouais.
9: Bah des radios vraiment pourraves, quoi. Ça devrait pas exister.
2: Non mais quoi dis, dis un peu.
9: Je cite des noms.
10: Allez, bah
2: vas-y.
9: Radio Shalom, Radio Montmartre.
10: Radio Décharge.
2: Non mais attendez, laissez-la finir, ça m'intéresse là.
10: Radio Chaton.
2: Bon, c'est qui là?
9: C'est mignon.
10: Radio Pingouin. C'est qui le chat là?
2: Bon, hey, tu me chopes les trois mecs, là, tu leur demandes qu'est-ce qu'ils ou sinon ils vont virer.
10: Non, mais pourquoi les mecs? Putain, les nanas, elles ont des chattes aussi.
9: C'est Nicole.
0: Bon, oui, calmez les mecs.
11: Écoute, je vais te donner des noms de radios qu'il faudrait supprimer.
2: Non, mais attends, Pauline, elle était dessus. T'es sûr quoi? Ça commence à bien faire celui qui a le chat. Bute-le. C'est qui qui a le chat?
10: C'est une chatte, Gégé.
2: T'entends
10: comme elle miaule, ça doit
2: être une chatte. Tu la prends en antenne, tu me les calmes, ces trois-là.
9: Ouais,
2: alors?
11: Bah écoute, je crois qu'il faudrait bannir certaines radios comme 8FM, Énergie, toute la merde, là.
9: Ouais, ça sert à rien. Bleu, vert, jaune aussi, ouais.
11: Radio Tracteur, Radio Chaise.
10: Radio Chaton aussi.
11: Ouais, Radio Chaton aussi, ouais.
2: Y a pas radio connerie pour celui qui vient de dire radio chaton.
9: Oh c'est pas Gérard.
10: Il est directeur d'antenne à radio connerie.
11: Ouais. Et je te dis, il faut bannir certaines radios, hein, surtout l'énergie, tout ça. Hein, toute
0: Gérard,
11: la merde, là,
0: sur Minitel, on nous dit que ta radio de l'anus, elle est énorme.
2: Complètement con, celui-là.
9: GG.
2: Oui.
9: Moi, je t'écoutais du temps où j'étais à Europe 1 et
2: c'est
9: franchement, c'était super
2: c'est
9: génial,
2: qui
9: quoi.
2: C'est qui?
9: C'est Pauline.
2: Alors, qu'est-ce que tu viens de dire?
9: Je t'écoutais du temps où t'étais à Europe 1 et honnêtement, t'étais vraiment...
2: Pauline.
9: Oui, mon amour.
2: Tu sais ce que tu vas faire?
9: Oui.
2: Eh ben, je vais te dire bonsoir et tu vas retourner au standard parce que tu viens de dire des conneries. Pauline.
9: Allez, hop.
0: Qu'est-ce que j'en fais de la Pauline, là?
2: Tu la vires, tu me mets quelqu'un d'autre.
0: Je la dégage.
10: C'est pétard, mais quelque chose.
2: Elle dormait à moitié.
11: Mais je crois que quelqu'un habite à côté d'un refuge.
10: Non, c'est un zoo, je t'ai dit.
11: Non, refuge.
2: Eh, ça commence à bien faire, ces bruits-là.
10: Oh, il y a un bébé.
2: Bon, Fred.
10: Arrêtez, on n'entend même plus.
2: Fred.
10: Ouais, je suis là, c'est Frédéric, ouais.
2: Moi alors?
10: Écoute, moi je dirais que ça a commencé à dégénérer en 1951, quoi. Tu sais, quand Radio Andorre est arrivé.
12: Oh là.
2: N'importe quoi, toi.
12: T'es l'ancêtre de Sud Radio, et à partir de là, t'as eu des millions de radios qui sont arrivées, dont Radio Chaton, et là, ça a commencé à dégénérer.
2: Mmh. Et c'est pas toi qui s'amusera à faire le chat par hasard?
12: Non, j'ai pas de chat et je suis pas un imitateur.
2: Ah, ouais, bon, ok. Cure-dent.
13: Ouais, bah moi j'écoute Radio Bidas.
2: C'est quoi cette radio?
13: Bah, c'est une radio de l'armée.
2: Ça existe?
13: Bah si, Radio Bidas, vous connaissez pas, ça vous fait rire en plus.
2: Ouais, ça nous fait rire. C'est quelle fréquence?
13: Quelle fréquence? 100.3. Ouais.
2: 100.3?
13: Ouais.
2: C'est bizarre, ça.
14: Je crois qu'on l'obtient qu'en piratant la ligne. Hein.
13: Ouais, mais c'est en Bretagne.
2: Non, ouais, c'est en Bretagne. Alors... 100.3, c'est en Bretagne.
13: Ouais.
2: Gérard,
13: ouais.
15: On nous dit que ton code sur la CIBI, c'est anus de feu.
14: Oh là là, merde.
2: Et qui c'est?
15: Hein, c'est pas signé.
2: Ouais, c'est pas signé parce que c'est un trou du cul.
14: Ouais, comme d'habitude.
2: Oh,
14: hein.
2: jeu de mots, Gérard.
0: Bah, Gérard, trou du cul. À la place de Pauline, on accueille Stéphanie quand même. Ça a l'air d'être une sacrée cochonne. Hein.
16: Bonsoir Stéphanie.
17: Salut Stéphane.
16: Salut cochonne.
12: C'est quoi ton numéro, c'est Stéphanie? Stéphanie, pardon.
17: 36 69 69.
12: Combien?
17: 36 69 69 69.
2: Bon bah Stéphanie.
18: Bonjour, c'est Rick.
2: Hey, Stéphanie.
17: Bonjour. Oui.
2: Si tu t'amuses à donner des numéros comme ça, je crois que tu vas retourner, donc tu te bien.
16: Bonjour.
17: Oh, excuse-moi, Gérard.
2: Bon, alors...
17: Je voulais pas t'offenser.
2: Cure-dent, bon, toi, c'est Radio Bidas, ce que tu m'as dit.
16: Ouais. C'est vrai. Je vais te faire écouter un peu.
2: Tu me non.
16: Attends, bah, tu me dis ce que t'en penses. Attends, tu rigolais, tu critiquais. Tu me dis ce que t'en penses. Écoute.
2: Merde.
16: Bah, attends, ça marche pas.
2: Non, mais dépêche-toi, au lieu de faire des blancs.
16: Bah attends, la radio marche pas. Ah, vas-y, voilà, je t'ai pas pillé. Attends, écoute.
2: Non, mais c'est pas mal, hein, le blanc, c'est cure-dent, hein.
16: Bon, alors, t'en penses quoi?
2: Ouais, bah, on n'a rien entendu du tout.
14: Bah, moi, j'aime bien.
0: Non, parce qu'il dormait, là, c'est pour ça.
2: Ouais, j'ai l'impression que tout à l'heure, il va aller dormir dans son camion. Ah, Cédric!
16: Qu'est-ce que t'as contre les routiers?
2: Rien, mais je pense que...
16: T'aurais... Solidarité, mec, hein.
2: Ouais, mais t'aurais pu mettre du son, mon pote.
16: Moi aussi, je suis des gitanes, hein, je dis que les grosses.
2: Mais cure-dent, tu restes poli, s'il te plaît. Tu restes poli, cure-dent, si tu veux continuer.
14: Sinon, t'as
16: un cerveau. Hey, cure-dent, tu sens mauvais aussi. Ouais, je mets de la...
2: Cédric.
16: T'as la totale, alors.
2: Cédric.
16: Ouais, tu peux me répéter la question, GG, parce qu'avec tout ce bordel, j'oublie.
2: Pensez-vous qu'il n'y a pas assez de stations de radio?
16: De quoi? Attends, j'ai pas entendu.
2: Pensez-vous qu'il n'y a pas assez de stations de radio?
0: Thermal?
16: De quoi?
2: De stations de radio!
0: Thermal ou pas?
16: J'entends rien.
2: Cédric,
16: dans
2: les stations radio de ski.
16: Moi, GG, c'est Cédric, je vais dans les stations services, bah, pour avoir des services, ouais.
2: Les stations de radio, je te parle.
16: Ah, excuse-moi, donc dans les stations de ski, bah, le forfait, le ticket, ouais, il est cher, ouais.
2: Bon, alors.
16: Ça dépend, hein.
14: Non, c'est les
2: dehors, Cédric. Non, allez, hop.
16: Moi, je fais du stop, hein. Tu fais du stop au ski.
2: Non, mais bonne nuit, Cédric.
16: Question, j'ai mal compris.
2: Non, c'est bon.
16: J'ai mal compris.
2: Allez, hop, dehors, il comprendra mieux chez lui. Il comprendra mieux en écoutant.
16: Ouais, Gérard.
17: Allez, hop. S'il te plaît, Gérard.
2: Fred, ouais.
16: Ouais.
17: Enlève le cigare de ta bouche.
16: Est-ce que tu sais quand est-ce qu'est né Fun Radio?
2: En 89.
19: Ah, t'es bien, toi, abruti.
16: Gérard, je te pose une question, pourquoi tu me dis abruti?
14: GG?
2: Ouais.
14: Oh, bah, écoute-moi, il y a une radio que j'écoute toujours, c'est Radio Autoroute.
2: Une radio autoroute, ouais, bah ça, c'est quand tu fais de la route.
14: Bah ouais.
16: Moi, je la connais, celle-là, je l'écoute tout le temps aussi.
14: Ouais, il y a Radio Autoroute et Radio Routier, je crois.
16: Quand je vais dans le sud, je zappe de Radio Bidas à Radio Autoroute.
2: Ouais. Stéphanie?
17: Oui.
2: Stéphanie, tu te réveilles, s'il te plaît?
17: Oui, je suis là.
2: Bon, alors?
17: Oui.
2: Donc, t'as entendu la question?
17: Oui, tout à fait.
2: Bon, bah alors.
19: La radio est...
17: Hein?
2: Bon alors?
17: Non, mais je comprends pas ce que tu dis là.
2: Non, mais c'est pas ici, hein. Alors, c'en est un qui s'amuse. Alors, qu'est-ce que t'en penses, toi?
17: Ce que j'en pense, hein?
2: Ouais, tu travailles ou quoi là?
17: Ouais, tout à fait, ouais. Non, je pense qu'il y a assez de stations de radio, ouais.
2: Comment?
17: Je pense qu'il y a assez de stations de radio.
2: Non, mais je te demande, pensez-vous qu'il n'y en ait pas assez?
17: On a assez, hein.
19: Alors, vous laissez Christine de côté, s'il vous plaît.
2: Bon, tu sais qui joue avec ça?
16: On n'a rien dit, Christine. GG, non.
14: Si t'es d'art pour rien, là.
17: GG?
2: Mmh.
14: Ouais, c'est Nico, je vais te poser une petite question, s'il te plaît.
2: Mmh.
14: Je voulais savoir, est-ce qu'un jour ça te tenterait de... Est-ce que c'est vrai que tu vas travailler sur Nostalgie?
0: Non, c'est Europe 1.
2: Non plus.
17: Ah bon? Mais non, il a déjà travaillé sur Europe 1.
0: Tu signes pas, alors?
14: Ouais, c'est ça, ce que j'ai entendu dire, que tu devais signer un gros contrat.
16: Radio Chaton?
14: C'est sur France Info.
16: Radio Chat pour GG.
14: Ouais, sur France Info aussi, ouais.
19: Allez, tu vas finir la ligne.
2: Oh, Manu, tu joues à quoi là-bas, s'il te plaît?
16: Radio Chaton.
2: Hein? Tu t'amuses à quoi, là?
20: Regarde pour le son, pour les bruits.
2: Ah ouais?
0: Excuse-moi, Gérard, à la place de Cédric, on accueille Albator.
18: Salut.
0: Bonsoir.
18: Salut, Alba. Salut tout le monde. Salut, Gégé.
20: Salut, Albator.
18: Salut. Ça va, Gégé?
2: Bonjour.
20: Bonjour.
18: Bonjour.
20: Bonjour.
18: Salut.
2: Bon, alors, Albator.
18: Tu nous chantes ta chanson. Tu, Albator.
2: Oh, Albator.
18: Capitaine de la mort.
2: Oh!
18: Albator,
2: tu réponds à la question, s'il te plaît.
18: Tu peux
2: me
18: répéter la question, Gégé?
2: Non, tu l'as entendu. Mais il vient d'arriver.
18: Il vient d'arriver, Gégé.
20: Pas nouveau, Gégé.
2: Pensez-vous qu'il n'y a pas assez de stations de radio?
18: Écoute, ouais, il faudrait que la bande FM soit plus large.
2: C'est-à-dire?
18: Il faudrait que la bande FM soit plus large et il y aurait forcément plus de radio.
2: Ouais, mais c'est-à-dire, pourquoi?
18: Pour qu'il y ait plus de radio, abruti, ouais.
2: Attends, alors abruti, tu dégages. Bonne nuit, Albator.
0: Non, il s'excuse.
2: Non,
0: il s'excuse.
2: Il n'y a pas d'excuse, allez,
0: après, il n'a pas fait exprès.
2: Il
0: n'y
2: a pas d'excuse, non, je ne peux pas le savoir. Bonne nuit.
18: Bonne nuit.
2: Ça fait
18: une heure que j'appelle.
2: Je ne peux pas le savoir.
20: Super beau cul.
18: Ça fait une heure.
2: Qui c'est qui vient de dire ça? Et là, c'est une nana, là. C'est qui vient de dire ça?
18: Scandaleux. J'ai
20: joué
18: ta queue. Oh,
20: GG. Oh, ton cul, Gérard.
2: Bon,
20: oh, oui. GG, ton sexe.
2: Allez, Stéphanie, dehors.
20: Mais c'est pas moi.
2: Allez, hop.
20: Mais
2: moi,
20: c'est
2: je continue pas comme ça.
0: Il fait froid dehors si je la fous dehors.
2: Je continuerai pas le débat comme
15: Gérard,
2: ça.
15: Gérard, sur Minitel, on nous dit que la meilleure des radios, c'est la radio de tes dents. Elle est toute noire.
2: Tu me sens connard.
18: Ah, c'est immonde.
2: Bon, alors, mais c'est calmé, Albator, ou?
0: Ouais.
2: Bon, alors, Albator.
18: Ben ouais, je t'ai dit,
2: il
18: faut élargir la bande FM.
2: C'est-à-dire?
18: Putain, mais il est con, quoi.
2: Non, allez, là, le mot con, là, tu dégages
18: mais
2: pour
18: non,
2: de bon. Non, allez, hop, tu dégages, allez, hop.
18: Okay,
2: au standard, bonne nuit.
20: Attention,
2: non,
20: Gérard,
2: non,
20: derrière toi.
2: Il passe pas sur un autre nom.
0: Non, il passe seulement sous le nom de Pierre, c'est tout.
2: Non plus.
0: Ah bah demain.
18: Il veut rentrer son nom de Pierre, ça
2: non,
18: passe.
2: Non, négatif. Allez, hop, bonne nuit pour lui. Bonne nuit.
15: On nous dit aussi qu'il paraît que t'animes sur Fréquence Gay l'après-midi, c'est vrai?
2: Non plus.
20: Oh là là.
2: Bon, donc apparemment, vous avez l'air de vous en foutre quand on vous
20: mais
2: pose
20: non,
2: des questions.
20: Elle fait très bien la question.
21: Elle est très intéressante.
20: Très intéressante, j'ai pas répondu d'ailleurs.
15: Qui? Gérard, toi, t'as pas dit ce que t'en pensais.
2: Non, mais qui c'est qui a pas répondu?
21: Marie-Monique.
2: Ah bah, Marie-Monique, vas-y, avant que je réponde.
21: Moi, je m'en fous.
2: Pourquoi?
21: Parce que de toute façon, j'écoute pas la radio.
2: Mais alors pourquoi?
18: J'écoute pas Radio Chaton. T'écoutes quoi alors? J'écoute pas la radio.
21: J'écoute des cassettes, j'écoute des disques, mes disques à moi, je me fais ma radio à moi.
18: Tranquille.
21: Voilà.
2: Mais alors pourquoi t'appelles pour participer à un débat sur 101.9?
21: Je passe pas de disques, donc quand
2: bah si on passe des disques, souvent.
18: Déjà, elle se contredit, il faut la gerber celle-là.
2: Ouais. Non, parce que dans ce cas-là, pourquoi t'as appelé pour participer au débat?
21: Éteignez l'aspirateur, là.
2: Attends, s'il te plaît, Monique. Nicole. Nicole.
20: Oui.
2: Tu te calmes?
20: Non, je suis calme. Hein.
2: Qui c'est qui dit l'aspirateur, là? Parce que je voudrais savoir qu'est-ce qu'elle voulait dire, Marie-Monique.
20: Ouais, je suis là.
2: Ouais, alors, tu disais?
20: Je disais que fun, c'est pas... Oh, le porc!
21: Je t'aspire les fesses, Gérard.
2: Continue, Marie-Monique.
20: Je disais que la nuit c'est pas pareil, c'est autre chose, c'est-à-dire c'est pas la radio, c'est en fait c'est le seul truc que j'écoute sauf mes disques, c'est le fun la nuit, ça fait un peu radio local, quoi, exactement, voilà. Non, mais alors, dans ces cas-là, c'est par des petits gamins d'à côté de chez moi, il y a le même matos, hein.
18: Ah, Gérard, ça me fait une belle jambe.
2: Bon, Nicole, tu te dépêches.
0: Excusez-moi, avant qu'on parle avec Nicole, on accueille Xor à la place d'Albator.
2: Moi, bien sûr, ça. Non, tu viens demander trop mal.
0: Mais non, Gérard, tu me connais.
18: Ouais. Allez, bonsoir.
2: Salut,
18: Xor. Bonsoir. Salut, Gégé.
0: Salut, Stéphanie.
2: Salut, Gérard, ça va?
0: Oui.
2: Oui. Oh, ça commence à bien faire, celui qui joue à ça tout à l'heure. Moi, je vais pas faire le deuxième débat, ça va aller vite.
18: Oui, bonsoir.
20: Oui, je t'écoute, Gérard, c'est Stéphanie.
2: Bon, Stéphanie, pour toi?
20: Oui.
2: Quoi? Bon, tu travailles ou quoi, là, toi?
20: Mais de quoi? J'ai déjà répondu, là.
2: Bah, bon.
20: Non, c'est Nicole qui voulait dire un truc.
2: Bon, Xor.
18: Ouais, bah écoute, je suis animateur sur une radio locale qui s'appelle Radio Furoncle. Et je suis pour les radios, spécialement les radios locales, parce qu'après ça permet de pouvoir travailler dans des grandes radios comme Fun Radio. Et je voulais savoir si toi t'étais passé par une petite radio locale avant de faire de l'antenne sur une radio nationale. Est-ce que t'as couché, Gégé?
20: Ouais, il est passé sur Radio Pustule.
21: Mais laissez-le répondre.
18: T'as fait de la radio locale, Gérard?
2: Non.
20: Ouais, Radio Pustule.
2: Qui c'est qui vient de dire ça?
0: Non, c'était Panari FM.
15: Gérard.
21: Panari FM.
2: T'en as une question Minitel?
15: On nous dit sur Minitel, non, c'est pas une question, c'est une affirmation. Ouais. On nous dit que Sandy, on l'appelle la station Mir car elle adore sucer l'orbite de Gérard.
3: C'est de la poésie,
2: Gégé. Oh, Manu, c'est du Manu, tu me laisses les messages cons comme ça, tu les passes plus.
0: Manu, tu prends les adresses du Minitel. Tu prends les adresses.
2: Ouais, okay. Ouais, pas tu t'en tu préviens quand même. Oh, t'arrêtes là, s'il te plaît.
15: Oh, le gars, il sort un ferry.
3: Putain, attends, je descends.
2: Ouais, Manu. Ah, mais ouais, toi, je viens de te voir.
0: Oh merde.
15: T'as vu que c'était moi qui mettais le boum.
2: Ah, toi, manque de peau, je viens de te voir faire.
0: Merde alors. Ah, t'es grillé, Manu.
3: Grillé.
2: Merde.
3: Après, tu nous accuses, Gégé. Tu vois, j'en ai de bonnes.
2: Non, non, mais ça y est, j'ai vu qui c'était.
3: Voilà.
21: Gégé ?
2: Oui.
21: Ouais, c'est Nicole.
2: Ouais.
21: Je voulais savoir qu'est-ce que t'écoutais.
2: Bon, Manu, s'il te plaît. Tu commences à me faire chier là aussi.
15: C'est rouge, Gérard. C'est rouge.
0: C'est rouge.
15: Ça marche.
2: De toute manière, là, ma deuxième pause, c'est rouge, ça marche.
3: Bon, Gérard.
21: Oui. Tu réponds ?
2: Vas-y. Bon, et moi, j'arrête.
15: Tu vois, là, c'est moi. Avant, c'était pas moi.
0: Ah, Manu, ah bon, c'est bon.
3: C'est scandaleux.
21: Radio Londres.
0: Vas-y, Nicole.
2: Voilà, Nicole.
21: Oui, je te disais, quel rap.
0: C'est pas moi, Gérard. Alors.
21: Bah, on m'écoute pas, Gégé.
4: Si, on t'écoute, vas-y.
21: Gégé. Allez, vas-y, on est toutes avec toi.
2: J'écoute.
21: Gégé, t'écoute.
4: Vas-y.
3: Essaye encore.
2: Allez.
21: Gégé, je te dis, qu'est-ce que tu écoutais comme radio dans ta jeunesse?
2: À ton avis?
21: Bah, je sais pas.
2: 101.9.
0: Dans ta jeunesse, tu crois que Fun Radio, quand t'avais 20 ans, ça existait, toi?
21: Ouais,
2: bien
21: exactement.
2: Sûr.
21: Ah,
0: pauvre cave.
2: Toi-même, abruti.
21: Mais je sais qu'est-ce que t'écoutais.
2: Ah bon, c'est-à-dire?
21: Bah, dans ta jeunesse, quand t'avais 20 ans.
4: Quand t'avais la radio.
2: Avant d'être.
4: Radio accordéon.
21: Mais laissez Gégé répondre.
2: J'écoutais RTL. Voilà.
3: Oh là là.
21: Oh là là.
3: Oh là là, les gouttes pauvres.
4: Gégé. Hein, Gérard.
3: C'est scandaleux, Gérard.
21: Donc,
2: on pose la prochaine question.
3: Ah ouais.
2: Donc, croyez-vous que les stations de métro sont propres?
3: Ça dépend par rapport à quoi? GG.
0: Avant ou après ton passage?
3: Non.
2: Pauvre tâche, toi.
0: On rigole. Oh.
21: Allez, faut rire.
2: Bon, alors, qui c'est qui veut répondre?
3: C'est XOR.
2: Ouais.
3: Ouais, ben, ça dépend par rapport à quoi. Si c'est par rapport à chez toi, ouais, elles sont top nickel, ouais.
2: Bon, bah, XOR. Au revoir.
3: Nickel,
2: au revoir.
21: C'est méchant.
3: Pourquoi?
2: Bonne nuit, XOR.
3: Bah, quoi, je compare. Non, mais c'est bien,
2: t'as comparé, ben, maintenant, tu repars chez toi, tu vas comparer chez toi si c'est propre. Allez, hop, bonne nuit. Non.
21: Pas du tout. Parce qu'en plus, ça, Gérard, il fait le ménage chez lui, hein, alors.
2: Gérard, allez,
3: c'est propre, c'est propre.
2: Il sort dehors.
3: Il fait travailler Sandy, c'est pour ça qu'il s'est pris une gondesse.
21: Ouais, c'est
3: ménage.
2: Eh ben, il sort, tu dégages pour de bon, ce coup-là. Allez. Il sort.
3: On n'a pas le droit de dire ça à la radio.
2: Hop.
0: Il peut s'excuser avant, non?
2: Non,
0: s'excuse pas.
2: Non, dehors direct.
3: Il fallait que je dénonce.
2: Eh ben, tu vas dénoncer chez toi,
15: Gérard. Oui. On nous dit que la seule radio que tu connais, c'est la radio de ton foie.
2: N'importe quoi.
21: Elle est génial, c'est.
2: Donc, cure-dent.
3: Ouais.
2: Cure-dent. Bon, allez hop, cure-dent pareil. Non, mais là, oh.
0: Mais non, parce qu'en fait, je me suis trompé, j'ai viré cure-dent au lieu de virer XOR.
2: Eh ben, tu vires XOR et tu rappelles cure-dent.
0: Bah, il est là, cure-dent, il est là.
3: Je suis là, GG. Putain, j'arrête pas de gueuler, vous m'entendez pas.
2: Bon, alors, cure-dent pour toi.
3: Ouais, bah, c'est propre, les couloirs, ouais.
2: Mais tu crois?
3: Bah, ouais. Pourquoi?
2: Bah, pendant un bout de temps, là, c'était pas tellement propre à les stations.
3: Non, mais parce qu'il y avait la grève des contrôleurs.
2: Ouais, mais maintenant, pas des contrôleurs.
3: Ouais, bah si.
21: GG?
2: Oui.
21: C'est Nicole. Ouais, moi je voudrais dire, en fait, les stations métro, elles sont des fois crades. Hein.
2: Mmh.
21: Pas
2: Non, mais de toute manière, faut voir aussi les gens comme maintenant tu me diras avec ce qui s'est produit, les poubelles elles sont fermées. Mais dès que même quand elles étaient ouvertes, t'avais
3: comment
2: toujours.
3: Ce qui s'est produit.
21: Ouais, exactement, GG.
2: Non, mais je veux pas dire.
3: Eh ben, explique.
21: Mais c'est bon. GG, c'est vrai que par exemple, je sais pas, moi, il y a quelqu'un qui bouffe un truc, il va pas le jeter dans la poubelle, il va le jeter
2: par terre.
21: Ouais, voilà. Je trouve que c'est scandaleux. Hein.
2: Fred.
22: Moi, je peux répondre. Moi.
2: Oui.
22: Marie-Monique.
2: Oui.
22: Bon, moi, je suis pas parisienne, donc le métro, je prends pas tous les jours.
2: T'es du quel côté?
22: Je suis du côté de Lille. Hein.
2: Bah, à Lille, c'est pareil, hein, y a des métros quand même.
22: Il y a un métro à Lille. Vous parlez du métro parisien, c'est pas du tout la même chose.
2: Non, mais attends, Marie-Monique.
22: Oui.
2: On parle pas que spécialement du métro parisien, on parle dans tout.
22: Mais c'est une anecdote.
2: Attends, Marie-Monique. Marie-Monique.
22: Les métros, ils sont nickel. Il y a des mecs avec des mitraillettes, si tu fous un truc par terre, ils tirent dessus.
2: Non.
0: Ah si, j'ai vu.
2: Non, ça c'est pour les attentats, ça c'est différent.
0: Non. Ah ouais, c'est le plan Vigicorsaire, là, le truc.
2: Ouais, le plan Vigipirate.
5: Récemment, moi, je suis allée sur Mars et honnêtement, c'est vrai que...
2: Qui
5: Hein?
2: Qui c'est qui dit ça?
5: Stéphanie.
2: Ouais.
5: Je suis allée sur Mars récemment.
2: Ouais.
5: Et c'est vrai que c'est la galère, quoi.
2: Ouais, t'as été sur la planète Mars?
5: Oui.
2: Non, mais tu prends les gens pour des canards sauvages, toi.
16: Ah bah, c'est au coup de ta gueule, hein, là, j'ai...
5: Oui, mais mon petit amour, moi, je les dresse, moi, les canards sauvages.
2: Ouais, mais attends, je suis pas ton petit amour, d'accord? Et déjà, une.
0: Une.
16: Bon, c'est gentil.
2: Déjà,
5: rien
2: une.
5: Rien ne t'empêche de monter un RM.
2: Ouais, t'as monté un harem. Mais n'importe quoi, t'as monté un harem de ta connerie, oui.
0: Connerie, oui.
16: Oh là là.
2: Merci.
16: J'ai aucun respect de la femme, j'ai aucun respect de la femme. C'est scandaleux.
2: Mon Fred.
5: GG.
2: Oui.
16: Bah écoute, moi j'en ai pris un à Belle-Île-en-Mer, un métro, mais nickel quoi. Super, super propre et tout. Tu sais, il allait d'une plage à une autre, mais nickel.
5: GG. Oui.
2: Attendez.
5: C'est Nicole.
2: Oui. Oh, celui qui
0: pue. Des canards sauvages.
5: C'est le canard sauvage.
16: C'est des canards.
2: Putain, ça commence à bien faire là. Ça va pas comme. La semaine dernière, le premier était bien passé. Cette semaine, c'est un vrai bordel. Toi, tu gères rien quand on te demande de virer.
16: Ça devient inadmissible.
2: Lui, là-bas, c'est pareil.
0: J'ai rien fait, Gérard.
2: Toi,
0: ce soir.
2: T'es pareil.
0: J'ai rien fait du tout.
2: T'es pareil. On est déjà à la septième question. C'est le vrai bordel. Quand on vous demande quelque chose, vous voulez rien foutre.
0: Attends, il sort, je l'ai viré. Et là, on accueille Eric à la place.
7: Oui, bonsoir.
5: Salut Eric.
7: Salut tout le monde.
5: Salut Eric.
7: Salut Eric. Oui, alors moi, je voulais réagir pour dire que le métro à Paris, c'est vrai, il est dégueulasse. Mmh. Tout le monde, franchement, c'est dégueulasse.
2: Bon, vous arrêtez de supplier quand on répond.
7: Par contre, moi, j'ai souvent voyagé et à Tombouctou, par exemple, le métro, il est nickel. Et on devrait prendre exemple sur les métros d'Abidjan, Tombouctou et toutes ces villes-là, quoi.
2: Ouais. Ouais, c'est fini, là, ou quoi?
5: T'es allé à Marrakech?
7: À Marrakech, il n'y a pas de métro. Il y a un réseau de tramways.
5: Les tramways
2: sont assez
5: aussi,
2: ouais.
5: C'est pas mal, ouais.
2: Gérard.
5: Moi,
2: salut. Nicole, s'il te plaît.
5: Non, c'est pas moi, j'ai qui parle.
2: C'est qui?
5: Je sais pas.
2: Bon, non, il y a quelqu'un qui vient de parler.
0: On nous dit sur Minitel, Gérard, il y a que le métro qui ne lui est pas rentré dans le trou du cul.
2: Je te dis des questions comme ça, j'en veux pas.
0: Ah oui, merde, c'est vrai.
2: T'es un peu con ou quoi, toi?
0: Excuse-moi, j'avais oublié.
16: Mais GG, faut filtrer le Minitel.
2: Non, mais...
0: Bah, c'est ce que je fais, hein.
2: La preuve que non, tu le filtres pas, hein. Ce sera rien que des questions.
0: Ça dépend dans quel sens on appelle filtrer, quoi.
2: Bon, alors.
5: Ouais, moi je te dis, GG, en Alaska, le métro, il est nickel, hein.
2: Ouais, mais attends, je réponds à Eric, là. C'est Eric qui disait que.
16: Ouais.
2: Je vais te dire, moi je peux te dire une chose, c'est que j'étais en Allemagne, même en Allemagne.
16: C'est pas vrai.
2: Je crois que tu parlais allemand? Non, mais j'étais clairement sérieux.
16: Comment?
2: Je voudrais bien répondre, s'il vous plaît, merci.
16: Ouais.
2: C'est que là-bas, si vous mettez un papier par terre, même en Angleterre.
16: C'est pas vrai.
2: Si. Vous avez une amende.
16: Non.
5: Ouais,
16: ouais. Si. En France aussi, on a une amende.
2: Non, je suis désolé.
16: Si sur le trottoir, GG, il a une amende.
2: De quoi?
16: Mais il peut pas payer le chien, il travaille pas.
2: Non, attends.
16: Le mec qui l'accompagne.
2: C'est qui répond là?
16: N'importe quoi.
2: Attends, qui c'est qui vient de dire ça? Et là, il y a une des deux filles entre Stéphanie et Marie-Monique qui vient de dire que c'est moi qui allais payer.
5: Et Nicole, elle est où, Nicole?
2: Non, c'est pas Nicole.
5: C'est pas Nicole.
0: Mais on peut avoir que des amandes ou on peut avoir des noisettes aussi en Allemagne?
2: Il y a des noix de pécan plutôt.
0: Et qu'est-ce que t'as été foutre en Allemagne, Gérard?
2: À l'armée.
0: T'as fait l'armée en Allemagne? Ah, c'était bien.
16: T'as fait l'armée en Allemagne, GG?
5: Tu peux avoir des nouveaux Elvis Presley, là.
2: Tu me chopes les deux, là, que tu leur demandes qu'à se calmer entre Marie-Monique et Stéphanie.
5: C'est pas moi.
2: Je reconnais les voix douces, hein.
16: Je sens
2: qu'il y en a qui vont virer vite fait. Ça va vite virer entre Fred, Curdan et Eric. Hein.
5: Ça va gerber là. Hein.
2: Je sens que ça va pas continuer longtemps.
16: Attends,
2: mais
16: c'est les
2: nanas. C'est un mec.
0: On se calme, les auditeurs, on écoute Gérard. Merci.
2: Alors pensez-vous que le stationnement devrait être gratuit toute l'année?
1: Oui.
6: Oui,
2: oui ouais. Qui
1: bah, Eric. Oui. Eric. Bah, quand tu vas faire du ski dans les stations de ski, il faut bien que tu gardes ta voiture. Donc déjà, tu as le forfait à payer, la location des skis et tout. Donc il faudrait que le stationnement dans les stations de ski ou les stations thermiques, thermales, anales, tout ça, il faudrait que ça soit gratuit, voilà.
2: Non mais attends, je te parle des stationnements.
1: Bah ouais, stationnement avec le caddie ou la voiture, comme on a dit.
2: Mais non, mais je vois pas le rapport avec le caddie. Le caddie, c'est pas une voiture.
1: Réfléchis, j'ai mal compris alors.
2: Ouais.
1: J'ai mal compris.
2: Pensez-vous que le stationnement devrait être gratuit toute l'année?
1: Bah oui. J'ai compris, je suis pas d'accord. Oui. Alors le lundi oui, le mardi non, en janvier non et en février non. Sinon le reste de l'année ouais.
8: Ouais. Bon, ouais, je suis d'accord.
2: Mais c'est toute l'année.
1: Non, toute l'année, non.
8: Ça peut pas, non.
1: Non, parce que samedi, ça ne se fait pas, c'est tout.
8: Ouais,
1: ça se fait pas.
2: Oui.
8: Ouais, bah écoute, moi je voudrais faire une petite revendication.
2: Ouais.
8: C'est que dans les stations-service, j'aimerais bien que le stationnement soit gratuit quand même.
1: Ah bah c'est clair. Quand
2: non, mais attends, Nicole.
8: Oui.
1: Mais non, mais.
2: Nicole, c'est toi qui viens de répondre à ça?
8: Oui, bah écoute, dans les stations-service, c'est toujours, il faut payer, j'ai rien à voir, quoi.
2: Non, mais attends.
1: Et tu payes le parking.
2: Stop. 5 minutes, s'il vous plaît. Taisez-vous, Gérard, réponds.
1: Et les stations de pompage.
8: Mais laissez Gérard répondre.
2: Non, il y a une question minute. Non, vas-y, réponds d'abord, c'est pas grave. Vas-y, GG. Bon, non, bah, donne-la une question minute. Ouais, si donc, c'est une connerie, toi, c'est pas la peine.
15: Non, c'est pas une connerie. T'as fait ton service en Allemagne, donc. Mmh. Ouais. On nous dit que c'est de ta faute si le mur de Berlin il est tombé.
2: Toi, c'était même pas la peine de dire ça.
0: Putain, mais Manu, on t'a dit quand c'est une connerie, tu la fermes.
15: Je sais pas, ouais, c'est une question. C'était vrai.
2: Mais tu vois la suite après.
1: GG.
2: Oui.
1: C'est. Comment je m'appelle, Eric. Je voulais te demander qu'est-ce que tu pensais des stations de pompage.
2: C'est-à-dire?
1: Bah, je sais pas,
2: quand non, mais attends, hey, les stations de pompage. Non, mais Eric, ta question, elle est complètement con, j'y répondrai pas.
8: Non, c'est intéressant.
0: Et est-ce que tu peux répondre, Gérard, à la question qu'avait posée une des filles, je sais plus laquelle? Pourquoi, toi, tu penses que les stations-service sont payantes et ça te galère,
8: ouais,
0: je sais pas?
8: Nicole.
2: Ouais,
1: parce
2: bah,
1: que
2: non, mais
1: quand
2: attends.
1: Tu vas à la pompe, il faut payer.
2: Bah oui.
1: Il faut payer
8: le stationnement aussi, hein, pour. Attends, pendant 2 minutes, tu fais plein.
2: Attends.
8: T'es obligé de payer les 2 minutes, hein.
2: Attends, t'as vu ça où? Dans quelle station?
8: Dans les stations-service du monde entier, hein.
2: Ah non, mais attends, déjà... Attendez, je vais y répondre à Nicole, parce que pour l'instant, je crois qu'elle a pas tellement compris. Les stationnements, je te parle pas dans les stations-service, tu payes pas le stationnement.
8: Non.
2: Alors, si tu payes, c'est que t'es vraiment cloche.
8: J'étais en Alaska, j'étais partout en Angleterre, partout, il fallait tout le temps payer, et même ici en France, j'ai...
2: Non. T'es une menteuse.
15: Il m'est arrivé une fois de payer.
1: Hein.
8: Mais même dans les stations pour les stationnements, stations de ski, tout ça, t'es obligé de payer.
2: Non, c'est dégueulasse, mais ça s'est déjà vu.
1: Hein.
2: Mais c'est
8: une voiture, Gérard.
2: Oui.
8: C'est une voiture.
2: Non.
8: Et bah alors, comment tu peux savoir?
1: Une moto,
8: un camion. Et Gérard, elle a raison, hein, parce que dans les stations de lavage, c'est pareil. Tu laisses ta voiture 2 minutes, au bout de 2 minutes, elle est lavée et on te la fout dehors.
2: Non, mais attendez.
8: Un truc, 2 minutes, point, quoi.
2: C'est qui vient de dire ça?
8: C'est moi, mais ta voiture, elle est lavée aussi. C'est
2: qui, moi?
8: Marie-Monique.
2: Ouais. Mais attends, Marie-Monique. Dans ce cas-là, quand tu laves ta voiture, c'est normal que tu payes.
8: Ouais.
2: Mais tu payes pas le stationnement après.
8: Tu as le stationnement qui est. T'as un ticket, t'as tout, hein.
2: Où?
8: T'as un ticket, quoi. Quand tu payes l'essence, ils te taxent avec la TVA, tout ça, ton stationnement d'une minute.
0: C'est pareil quand Gérard il va dans les boîtes de nuit gay, hein, il file 2 francs, puis on lui nettoie les fesses et puis il est pas.
2: En parlant de ça, il a un ticket et c'est bon.
15: En parlant de ça, on nous dit que chez Gérard, c'est pas des toilettes qu'il a, c'est des stations d'épuration.
2: Bon Manu, c'est pas la peine de faire l'aria sur le deuxième débat, l'aria à la pause là.
0: D'accord, mais je pourrais quand même prendre le Minitel au standard, ça me fait marrer.
2: Non.
15: Merde.
1: Et à la pompe, pour se faire pomper, faut payer ou pas?
2: C'est-à-dire?
1: Quand tu vas dans une station service, on dit aller à la pompe.
8: Ouais.
1: Donc je voulais savoir si pour se faire pomper, fallait payer, je sais pas.
8: C'est-à-dire?
2: Non mais attends, je comprends pas là. Qui c'est qui parle là?
1: C'est Eric.
2: Ouais,
1: tu vas dans une station de pompage, ok?
2: Oui.
1: Ok, tu vas dans une station de pompage, ou une station de lavage, ou une station service, comme tu veux.
2: Oui.
1: Tu veux savoir, on parle.
2: Bon, tu restes poli, s'il te plaît, parce que tout à l'heure, tu as gerbé vite fait, toi, mon pote.
8: C'est toi qui as dit ça en plus, Gérard.
2: Ah ouais, c'est moi.
1: J'ai rien dit, GG.
2: Bon, continue ta connerie.
1: Quand tu arrives à la pompe pour te faire pomper, est-ce qu'après, il faut que tu payes?
2: Non mais attends, déjà quand tu vas à la station service, tu ne veux pas pomper, tu te sers de l'essence abruti.
6: Bah à la pompe, on dit, ça s'appelle bien la pompe.
22: On dit bien pomper de l'essence, hein.
6: Voilà.
2: Ouais, oui. Bah, dans ce cas-là, ça s'appelle siffler de l'essence dans les voitures des autres.
6: Non, mais c'est de l'essence.
2: Ça,
6: non,
2: ça
6: non.
2: veut dire voler. Nuance.
6: Non, siffler, c'est quand tu
2: es. Cure-dent, c'est bon, Eric.
6: Siffler, ouais,
2: ça y est, c'est bon.
6: Ouais. C'est pas pareil.
2: Siffler, ouais, c'est bon, Eric, on a compris ta connerie.
6: Non, mais c'est le bordel, on peut même pas parler.
2: Ça y est.
6: Scandaleux, moi, je dis.
2: Cure-dent.
6: Oui.
22: GG.
2: Nicole, la ferme. Cure-dent. Oh là là là là. Cure-dent.
6: Je t'écoute, putain, j'arrête pas de parler.
2: Et on dit pas putain.
22: C'est le lutin hargneux.
2: Bon, tu travailles. Oh là là là là là là là. Qu'est-ce qu'ils sont bouchés ce soir, les mecs. Même
15: Gérard,
2: les nanas.
15: On a une question, une vraie sur Minitel. Ah, bon, peut-être que si tu peux. Il y en a une vraie. On nous demande, est-ce que t'es pour. Non, arrête.
2: Non, vas-y.
15: On nous demande si t'es pour le stationnement gratuit pour les piétons.
2: J'ai jamais vu les piétons payer, moi.
15: Les piétons, ils payent pas.
2: Non,
15: et quand ils se garent, ils font comment?
22: Bah ouais.
2: Et toi, tu te gares où, toi?
15: Moi?
2: Tu te gares où quand tu marches?
15: Mais non, que, non, mais attends, tu sors de ta voiture, t'es piéton.
2: Et alors,
15: donc, tu payes.
2: Mais t'as pas besoin.
15: Quand tu vas au parc maître, tu prends un ticket, t'es à pied, donc t'aurais pas besoin de payer normalement.
2: Et bah, tu payes dans ta voiture abruti.
15: Bah oui, mais faut que tu rentres dans ta voiture. Donc entre l'intervalle où tu rentres, tu mets ton ticket. T'es dans ta voiture et tu passes prendre le ticket.
0: Ouais, mais quand tu vas prendre un ticket et que t'as pas de voiture.
15: Voilà.
2: Mais tu peux
15: tu le mets le ticket. Bah si, tu payes. Bah si, tu payes.
2: Mais
15: c'est évident.
2: Eh oh. Moi, je suis piéton, j'ai jamais payé pour.
15: Eh ben, tu fraudes.
0: J'appelle les flics. J'appelle les flics.
2: Bon, bah, toi, t'appelles qui tu veux. Toi, de toute manière, ta poubelle, on sait même pas où qu'elle est. Tu roules avec la poubelle du chef.
6: Hein? Attends, tu parles de qui, là?
2: Pas de toi.
22: C'est G.
6: Bah, tu pourrais expliquer au moins, on comprend pas.
2: Non, c'est Saint-Fil d'Arc que je parle.
22: Ma mère, elle est perdue.
6: Mais
22: c'est G.
2: Oui,
22: tu dois payer le stationnement quand t'es sur une propriété privée, hein, pour le piéton, hein, tu dois payer. Hein.
2: T'es aussi cloche que Manu, toi.
22: Mais c'est juste quand t'es sur une propriété privée, t'es obligé de payer.
6: Une question, Gérard.
22: Ma mère est pervenche et elle peut te le confirmer, quoi.
6: C'est vrai. Alors,
2: dans ce cas-là, s'il y a une pervenche qui m'écoute, qu'elle appelle.
22: Ouais,
2: pourquoi? Bah pour savoir.
22: Oui, c'est Marie Pervenche.
2: Ouais, Marie Pervenche, je vais te faire sauter, toi.
22: Je suis sur une enquête. Gérard, Travelon.
2: Gérard, oui.
22: C'est Stéphanie, tu veux que je te passe ma mère? Elle va te le confirmer, si tu veux.
2: Bah vas-y, si c'est une Pervenche, ouais.
22: Ouais.
2: Bah vas-y.
22: Ouais, attends, je vais l'appeler.
2: Attendez, taisez-vous les autres derrière, s'il vous plaît. Ouais. Ah bah si elle est trop loin, c'est pas la peine, hein.
6: 22, là, l'équipe des...
9: Oh la vache.
22: C'est trans,
9: GG. GG, t'as
6: prison, Gérard. T'as mal joué, là, GG.
2: Non, je veux savoir.
6: T'es coincé. Attends, GG, profite-en pour balancer Figeau et tout ça. Hein.
2: Mais ça.
6: Oh. S'il y a les flics, tu dénonces.
22: Oui, allô?
9: J'ai des amendes à
2: faire. Attendez, s'il vous plaît. Mets-moi les tous en air, là, les autres. Oui, je vous écoute.
22: Oui.
2: Oui.
22: Bonsoir.
2: Bonsoir.
22: C'est Gérard?
2: Oui.
22: Oui, bonsoir, je suis la mère de Stéphanie.
2: Mmh.
22: Je suis pervenche et oui, effectivement, vous devez payer un ticket en tant que piéton.
2: Ah bon?
22: Oui, sinon vous avez une amende.
2: Bah, ça vient de sortir quand, ça?
22: Bah, c'est la loi du 19 juillet 1942.
2: Bah, moi, c'est la première fois que j'entends dire ça, parce que j'ai jamais payé, moi, en étant piéton.
22: Ah si, monsieur, c'est une amende de 500 francs.
2: Ah bon?
22: Oui.
15: Gérard,
2: oui.
15: On nous dit que toi, t'es un PV à toi tout seul, et ce que tu préfères, c'est quand tu te fais sauter.
2: Non, mais attends, Manu.
15: Ouais.
2: Il me semble que je t'ai dit quelque chose.
15: Bah, je filtre.
2: Non, bon, bah, je vous remercie de votre action, madame.
22: Je vous en prie, monsieur.
2: Oui.
22: Oui. Ouais, c'est Nicole. Ma mère est flic, hein.
2: Ouais, mais attends, c'est bon, toi.
22: Non,
2: mais c'est bon, Nicole, ça y est, ça y est.
22: Et ma mère, c'est le ministre de l'Intérieur.
2: Et moi, Sandy, c'est la femme de Jacques Chirac.
22: Je te passe ma mère. Eh ben, je te passe ma mère, c'est Nicole, ça passe. Attends, elle va te le confirmer.
2: Ouais, c'est ça.
22: Maman, s'il te plaît, maman.
11: Alors, vous laissez Christine de côté, s'il vous plaît.
6: Ça finira en tôle, cette histoire, Gérard.
2: Mais non.
22: Bonsoir, monsieur Gérard.
6: Ouais, tu t'appelles Christine.
22: Donc, j'ai été flic et j'ai mis des PV, hein. Pour le stationnement est interdit pour les piétons, je le confirme, monsieur.
15: Ah,
22: ça
15: tu vois,
22: fait 20 ans que je fais ce boulot, mm-hmm. Je peux vous le confirmer.
2: D'accord, eh ben, je me renseignerai, puis je donnerai ma réponse aussi.
22: Merci, monsieur.
2: Y a pas de quoi.
6: Merci. GG.
2: Oui.
6: T'as des ex pervenches?
2: C'est qui?
6: C'est Cure-dent.
2: Cure-dent ?
9: Ouais.
2: Bah, cure-dent, tu vois, ça fait un bout de temps que je t'ai pas entendu. Maintenant que tu te réveilles, il sera un petit peu temps.
9: Bah, attends, je te pose une question.
2: Je te réponds, j'ai pas d'ex pervenche.
9: Ah bon ?
20: Peut-être une future, hein ?
9: J'ai, c'est Eric.
2: Ouais.
9: C'est Eric, mon père, il est traveleux, il veut te parler.
2: Eric, tu dégages. Allez hop.
9: Oui, allô. Oh
2: dehors.
9: Oui, Gérard.
0: Quoi, tu peux parler au père d'Eric?
2: Dégage. Dégage-moi, Eric.
9: Je peux dans le cul. Je peux faire sauter tout, les PV, le cul, la Gérard.
2: Dégage. Dégage. Attends. Tu travailles, tu le dégages, au lieu de jacquer avec toi.
9: C'est bon, Gégé, j'ai
2: tiré mon père. T'es chiant ou quoi, là? Tu le dégages.
9: Allez, Gérard.
2: Attends.
9: Gérard, c'est mon père, je l'ai viré.
2: Ouais, bah toi aussi, tu vires. Toi aussi.
9: Je l'ai viré, Gérard, t'inquiète.
2: Tu vires.
9: Il était lourd, ton père.
20: Faut même un ticket de stationnement pour les chiottes de la loco.
2: Bon, allez hop, tu me vires les trois mecs, allez hop, terminé.
9: Non, c'est pas les mecs, c'est les nanas, attends.
2: Non.
9: Les nanas, Gérard.
2: Oui. Ouais, les nanas, c'est les mecs qui disent des conneries, puis vous voulez que je vire les nanas, bande
9: non,
2: de
9: cons. C'est mon père, Gérard.
2: Ouais, bah tu vires. Mais non, non, mais tu vires.
9: Tu as le droit d'avoir un père différent.
2: Eh, tu vires. Allez hop, dégage. Oh!
9: C'est dégueulasse de
2: gérer
9: les gens parce qu'ils sont
2: non,
9: différents.
2: Tu sors, Eric, et tu te
0: mailles. J'appelle la sécu.
2: Tu vires de là.
9: GG, t'es raciste. Il y a des routiers qui sont
0: payés. On se calme. Il va poser la question. Gérard, pose la prochaine question. On va mettre un disque.
2: Payez-vous moins cher les stations thermales. Et on met quoi? Eh, te gourre pas dans les titres.
20: C'est quoi le titre?
9: C'est Sodome en folie avec...
2: Attends, tu vas voir, quoi.
9: Éclate-moi.
2: Le rouleau de printemps du
20: Cap.
0: Vas-y, répète.
2: Le printemps de...
0: Les rouleaux.
2: Les rouleaux de printemps avec du caca.
0: De Stéphanie qui dormait, Barbara, et à la place d'Eric qui avait un père travelot.
9: Ouais.
0: Et Patrick, voilà.
2: Ok. GG. Ouais.
20: C'est quoi le titre de la chanson?
2: C'est la main de ma soeur dans la culotte d'un zouave. Ah. Et qui à la place d'Eric?
0: Patrick.
2: Donc alors, vous avez compris la question?
9: Tu peux la reposer.
2: Alors, payez-vous moins cher les stations thermales?
20: Oui.
9: Que quoi?
20: Oui.
9: Que quoi?
19: Qu'on parlait pas d'un loco.
20: Marie-Monique.
9: Attends, GG moins cher que quoi?
2: Ben que les stations de sport d'hiver ou autres.
20: D'accord.
2: Ouais, ou que les stationnements, ça dépend si vous... ça dépend.
20: Oui, oui. C'est Barbara.
2: Oui.
20: Ben moi, personnellement, je suis jamais allée dans une station thermale, donc je pourrais pas te répondre, quoi, en fait.
2: Mm-hmm. Et tu connais quand même?
20: Ouais, je connais, ouais.
9: Mais GG, c'est pour maigrir, les stations thermales.
20: C'est les stations de ski, c'est ça?
2: Ouais, station thermale, je vais y arriber.
9: C'est pour
20: stationner dans les thermales.
2: Non, c'est pour...
9: C'est pour maigrir.
2: Non, c'est pour faire de la télé, un genre de thalasso.
9: C'est pour ça,
20: voilà, ouais, exactement, c'est la thalasso.
2: Attends, qui c'est? Attendez.
20: C'est pour thermaliser dans les stations.
9: C'est quoi les thalasso?
2: Ben, thalasso, c'est les trucs avec les jets d'eau.
20: Les massages.
2: Ouais, debout et tout ça.
0: Le trocadéro?
9: On se prend des jets d'eau dans le cul, ça fait bien.
2: Qui c'est qui dit ça? Attends, 5 minutes, Nicole. Qui c'est qui vient de dire des jets d'eau dans le cul? C'est qui?
9: C'est pas Patrick.
20: C'est cure-dent.
9: Ouais, c'est cure-dent, mais c'est la vérité. Tu te prends un jet d'eau dans le cul, non? Quand t'es dans les cures.
20: Attends,
0: en thalasso, c'est ça, Gérard. Mais non, ah, mais c'est ça. Hein.
2: Non, pas de coton.
0: Non, pas de coton.
9: On te met de l'argile sur le corps et puis on t'asperge d'eau.
2: Ah ouais, d'accord. Ah donc,
9: non, mais rien de mal.
2: Ah ouais, donc, ok.
9: Gérard.
2: Oui.
20: Écoute, Gérard, c'est Nicole. Pour soigner mes rhumatismes, ben écoute, on mettait bien des jets d'eau partout. Et les hémorroïdes? Non, ça
2: c'est... Non, quand même pas à ce point-là. Donc,
20: Moi, je réponds.
2: Qui?
20: Nicole.
2: Bah, tu viens de répondre, là, je crois.
20: Non, mais maintenant, je réponds à la question.
2: Bah, vas-y.
20: Bah, écoute, moi, je pense que le stationnement dans les stations thermales, c'est beaucoup moins cher que les stationnements dans les stations radio.
2: Ah. Oui, mais je vois pas tellement le rapport avec les stations radio.
0: Pourquoi?
20: Elle répond à ta question.
2: Bah ouais, mais je vois pas le rapport
20: dans
2: avec
20: les stations radio, c'est moins cher. Il y a un tarif, il y a la TVA, il y a un pourcentage.
2: Même dans les stations thermales, hein, je suis désolé.
9: Mais non, mais les stations thermales, elles récupèrent du fric sur le stationnement. Réfléchis un peu, Gégé.
20: Non, mais les stations radio, en fait, c'est une question de thermalisation de station, tu vois.
9: Vers l'avant ou vers l'arrière?
20: Vers l'arrière.
9: Ah, ouais, non,
20: ça dépend si suivant.
9: Non, mais ce qui est bien, c'est que par exemple, dans les stations thermales, comme vous disiez, les jets d'eau, tout ça, tu peux te faire laver au Karcher pour pas cher. Hein,
2: ouais,
9: par contre, ouais. Et il y a des gens qui en ont besoin.
18: Et donc, ben voilà, c'est moins cher dans les stations thermales.
10: Ouais, faire ça, la dépend, hein.
12: Ça fait maigrir aussi.
13: Par exemple, Sandy, elle en a vachement besoin.
12: Oh la salope.
18: C'est qui dit Allez, ça hop.
23: C'est qui ah,
18: c'est pas moi.
23: C'est qui
18: c'est qui dit ça
12: Ça, c'est une nana.
23: Qui c'est qui vient de dire ça oh là non, là mais de toute manière, vous ne répondrez pas tant que je ne saurais pas qui c'est.
18: Je ne laisse pas faire, Gérard.
13: Ah, c'est pas
18: faire.
13: Moi. Gérard, je crois que c'est quelqu'un qui a piraté la ligne.
23: Non, non, mais de toute manière, je ne vous continuerai pas de répondre à la question.
13: C'est Manu, c'est Manu.
23: Non, non, c'est pas Manu, il a pas allumé son
15: mais
23: micro.
15: Non, c'est pas moi, j'ai rien dit.
18: Manu, si c'est toi, c'est pas mal.
13: Ah, hein. Oh, mais c'est peut-être moi, non
23: C'est qui
13: c'est peut-être moi, c'est qui alors C'est peut-être moi, Gérard, je suis désolé, c'est Filner, mais j'ai peut-être pas fait exprès.
23: Non, mais tu restes poli comme
13: ça.
18: Bon, Manu, calme ton mec un peu.
13: GG
23: Oui.
13: Bah écoute, comme je te disais, il y a un pourcentage, hein.
23: C'est-à-dire?
13: Bah écoute, par exemple, quand tu stationnes dans les stations radio, ben t'as un pourcentage qui est déduit de ton stationnement par rapport à la station thermale ou ton service.
18: C'est à peu près 60%.
13: Mais
18: d'ailleurs.
13: Tu peux avoir aussi des réductions dans les stations service, hein.
24: Mais Gérard, qu'est-ce que t'en penses, hein?
23: Ben, je vous laisse répondre, Fred.
18: Ouais, c'est Fred, ouais.
23: Non, Marie-Monique.
24: Ouais, bah c'est moins cher après 18h.
23: De quoi?
18: Le week-end, le week-end, ouais.
23: De quoi que ma chère après 18h?
18: Bientôt, ça va être 18h, 18 francs.
24: Ouais, mais ça dépend des radios, hein, parce que par exemple, dans les stations radio comme Chaton ou.
18: Mais c'est à cause de la TVA, c'est
24: mais
18: tout.
24: Si tu vas à la Bourbouille, il n'y a pas de problème.
18: Ouais.
24: Ça dépend,
23: Fred.
18: Fred, ouais. Bah écoute, dans les stations thermales, c'est vrai qu'on paye, c'est moins cher parce que bon, tu m'étonnes, tu sais, tu te lèves le matin, déjà t'es fatigué, et il suffit de te donner à manger ton chat, déjà tu paniques hein, intérieurement, et il suffit qu'après la station thermale, elle fait des prix, et toi tu payes plus cher, quoi.
12: C'est toi qui fais le chat?
18: Voilà.
23: Non, c'est moi qui viens de passer la main sur le micro, c'est pour ça.
18: Ah bon?
23: Cure-dent?
18: Ouais.
23: Moi, tu travailles?
18: Et qu'est-ce qui tape comme ça?
23: Cure-dent, s'il te plaît.
18: Je suis là.
23: Bon alors?
18: Ouais. Eh ben, je t'ai déjà répondu. Je t'ai dit que les stations thermales, elles récupéraient du fric sur le stationnement.
23: Mm-hmm.
18: Et que bientôt, ça sera 18h, 18 francs.
23: Ouais. Mais je pense qu'à mon avis, y a des abonnements pour ça, hein, maintenant.
18: Non.
24: Ouais. Mais ça dépend,
18: forfaits. Comme au ski, il y a des forfaits.
23: Mm-hmm.
24: Ça dépend, c'est parce qu'il y a des tarifs, hein.
23: Ouais, mais c'est avec un abonnement, tu peux payer très bien moins cher qu'en tarif normal.
18: Bien, moi,
23: bon, celui qui s'amuse à faire le chat, ça commence à bien faire.
24: C'est mon chat, je suis désolé.
18: C'est énervant à la fin.
23: Ça commence à bien faire.
18: Ouais, mais donne-lui du lait, sans déconner.
24: Non, mais attends, mais à la fin, allez, Minou, reste là.
18: C'est qui, comment il s'appelle?
24: Minou, allez.
18: Minou.
24: C'est bon, ça y est, il est calme, là, GG.
23: Bon, alors.
25: Que t'en dis-je?
18: Oh, les filles, arrêtez, sérieux.
23: Bon, je pense que tout le monde a fait le tour à peu près le tour de la question.
18: Ouais. Super, cette question.
23: Ouais, mais c'est bête.
18: Bien,
24: elle restera dans les annales.
18: Ouais.
24: Gérard, tu nous as pas dit ce que t'en pensais, hein.
23: Moi, personnellement, j'ai jamais eu l'occasion d'aller dans les stations thermales, donc non.
18: Mais
24: t'as rien,
25: on va se cotiser pour toi et puis on va t'offrir une semaine dans une station-service.
18: On peut vivre dans les stations thermales.
24: Gérard, ça t'intéresserait?
23: Hein?
24: Ça t'intéresserait d'aller dans une station thermale?
23: Non, pas du tout.
25: Non, dans une station de lavage.
23: Même pas, Marie-Monique, tu dégages, bonne nuit.
15: Se dégage qui, là?
23: Marie-Monique.
18: Ah,
23: bonne nuit, Marie-Monique.
18: Quand on va dans les stations, c'est aussi pour se vider, hein, c'est pour maigrir.
24: Ouais, mais attends, on a oublié, en fait, les stations.
13: Il faut emmener Sandy.
18: Oh là là.
24: Gérard, on a oublié aussi les stations-service, il y a le lavage, hein, pour les humains, il faut payer aussi, hein, le stationnement.
23: Non.
24: Bah si, GG, il faut pour se laver, ben...
23: Ouais, mais attends, ça, c'est des douches, hein.
18: Ah,
23: c'est
18: les douches municipales, t'as connu, GG, hein.
23: Qui c'est qui dit ça?
24: Faut pas aller trop... Non, mais
23: qui c'est qui... Attendez, qui c'est qui vient de dire ça?
25: Ah, c'est un mec.
24: C'est cure-dent.
18: Oh là là là là là.
24: GG.
23: Manière, tu reprends personne pour l'instant, hein, on finit comme ça. Hein.
15: Non, mais j'ai seulement repris une meuf. Elle s'appelle Bénédicte.
18: Bonsoir Bénédicte.
24: Bonsoir Bénédicte.
18: Salut Bénédicte.
24: Bonsoir.
18: Salut Béné.
24: Ça va?
18: Salut. Oui.
23: Oh, la musique, s'il vous plaît, derrière, merci.
18: Quoi?
23: La musique derrière, on n'en a pas besoin.
24: Hein?
23: Qui c'est qui s'amuse à mettre de la musique?
18: T'entends de la musique, toi?
24: Quoi? Allô?
23: Oui, Bénédicte.
24: Rien du tout, hein.
25: Allô?
18: Oui. Radio, bonsoir.
25: Allô?
23: Oui.
24: Oui.
18: Bonsoir.
24: Allô?
18: Oui, Fred, bonsoir. Tu veux
24: Allô
18: parler de quoi?
24: Oui, je voulais parler à Gérard.
18: Oui, il est là.
12: Mais c'est quoi ce bordel?
18: Oui, Fred, bonsoir. Oui.
12: Et là, Gérard?
23: Bon, Fred, tu es dans Patrick de.
18: Allô, bonsoir. Tu veux parler de quoi?
15: Sur les mecs?
24: Je voulais parler à Gérard.
23: Tu me l'as bien tous les trois. Allez, hop.
24: J'ai 17 ans.
25: Allô?
24: Coucou, il y a quelqu'un?
23: Manu, s'il te plaît.
25: Allô?
23: Non!
25: Allô.
3: Allô. Hey, tu...
23: Oh.
3: Allô.
23: Retourne là-bas, toi, là-bas. Retourne là-bas, tu restes pas là, mais t'as de la musique.
3: Que vous avez composé. Hein.
25: Mon petit
0: bichon. Bon, les auditeurs, on écoute Gérard et Bénédicte. Tu réponds à la question. Tu viens d'arriver.
25: Oui.
23: Alors Bénédicte.
25: Oui.
23: Pour toi.
25: Oui, pourquoi?
23: Bah sur la question que je viens de poser.
25: Oui, tu peux me la rappeler.
23: Alors payez-vous moins cher les stations thermales?
25: Je sais pas trop. Hein. Moi, je suis jamais dans une station thermale. Je pense oui. Hein.
23: Dans quel sens?
25: Vertical.
23: Non, mais attends, Bénédicte, si c'est pour dire des conneries, c'est pas la peine de passer. Hein.
25: Non, mais je sais pas trop. Hein, dans quel
24: GG
25: sens.
23: Oui.
24: Je voulais te dire, mais en fait, on a oublié de dire en fait que le ticket pour la station thermale, c'était beaucoup moins cher qu'un ticket de métro. Hein.
25: Ouais, et puis il faut l'acheter en station service d'ailleurs.
24: Ouais, il y a dans les distributeurs, tout ça.
25: Ouais,
24: hein,
25: ouais. Devant les pharmacies.
24: Ouais.
25: Mais t'en as aussi dans les chaînes de la loco. Hein.
23: Qui c'est qui vient de dire ça? Hé, hey, les nanas, vous répondez ou quoi, là?
4: C'est moi!
23: Non, mais ça commence à bien faire, là, maintenant.
25: C'est pas moi.
23: Ça commence à bien faire, là. De manière, il n'y a plus que trois nanas, alors.
0: Gérard, on nous dit que chez toi, c'est tellement crade que même Monsieur Propre, il s'est mis à boire.
23: T'es vraiment plus con qu'Olivier, toi. Hein. T'es vraiment plus con qu'Olivier.
0: Mais qu'est-ce que j'ai fait?
23: Tu balances des conneries comme ça, t'es aussi con qu'Olivier, hein.
0: Tu préfères le double son. Mais Gérard, attends, on peut dire ça puisque c'est drôle, puisqu'on sait que c'est pas vrai, donc t'as pas à te heurter. Pourquoi tu te heurtes comme ça?
23: Je dis des questions comme ça, j'en veux pas.
0: Mais c'est un débat, ça peut être drôle aussi.
23: On a le droit d'intervenir. Moi, je réponds pas sur des conneries comme ça, c'est tout.
0: On te demande pas de répondre, c'est une constatation.
24: GG?
23: Oui.
24: C'est bon, on a répondu.
23: Donc, dernière question. Oh!
0: Qui a des singes?
23: Bon, qui c'est qui reste, là? Barbara!
0: Mais t'as que trois nanas.
25: Oui, c'est moi.
23: T'es là? Nicole?
25: Oui.
23: Et Bénédicte?
25: Oui.
23: Bon, ok. Donc, on termine avec vous trois.
25: C'est un peu le sou.
24: Mais il y a quelqu'un qui doit fermer sa fenêtre, hein, parce qu'il habite à côté d'un zoo.
25: Et on veut du mec.
23: Non, c'est moi qui décide. Si j'ai viré les mecs, c'est qu'ils disaient trop de conneries, c'est tout.
25: Allez, Gérard.
23: Non, je suis désolé.
25: Juste un.
24: Non, moi, je veux que du Gérard.
23: Donc, pour terminer. Ça commence à bien faire.
0: Gérard, c'est pas moi.
23: Donc, dernière question. Mm-hmm. Après, on fait la conclusion. Faites-vous l'amour dans les stations de sport d'hiver. Voilà. Alors, qui c'est qui veut réagir?
25: Barbara.
23: Oui.
25: Ouais,
23: bah
25: moi, à chaque fois que je vais en station d'hiver, ouais, j'y vais, ouais. Je fonce.
23: C'est-à-dire?
25: Bah, toutes les 5 minutes, je me prends un mec différent et puis hop, dans la neige.
23: Ouais, tu dois avoir froid après.
25: Oh, mais non.
24: Non, il y a le phénomène d'hypothermie. Hein. Quand voilà, t'es dans exactement. Le froid, t'es chaud.
25: Et puis tu penses que t'es sous le soleil et puis tu penses pas avoir froid, quoi. Tu penses à l'amour.
24: Ouais, moi c'est pareil. Hein.
0: Gérard, arrête de me regarder, ça vient pas de moi.
23: Ok, Nicole.
24: J'imagine le regard de Gégé.
0: Ah bah ça fait peur, hein.
25: Gérard,
0: une semaine pour s'en remettre et hop, c'est reparti alors.
25: Bah, c'est comme quand je me couche, quoi. Je pense à toi et j'ai envie de faire l'amour avec toi, tu vois.
23: Non, mais tu vois, mon cœur est déjà pris, hein.
0: Mon cœur te dit.
25: Je suis prête à partager, hein.
23: Non. Mais par contre, elle est très jalouse, donc elle partagera pas, hein.
0: Brave tigresse.
25: Je peux te laisser mon numéro de téléphone si tu veux, et une fois que tu la largues, moi je suis là, hein.
23: Okay. Ouais, bah là, je vais te dire une chose, ça m'étonnerait, hein, que je la largue, là.
24: C'est pour la vie, hein, Gégé.
25: Tu ferais ça pour moi, on ferait ça sous la neige.
0: Gégé, si c'est elle qui te largue.
23: Oh non, ça m'étonne rien.
0: C'est vrai?
25: On ferait ça dans la neige, Gérard. Dans les stations thermales.
23: Non. Donc, Nicole, pour toi?
24: Bah, écoute, moi, je suis pucelle.
23: Mm-hmm.
24: Et donc, ouais, mais ça serait cool dans les stations thermales près de la cheminée.
0: Elle est où, cette station de sport d'hiver, la pucelle? C'est où?
24: Comment?
23: La station de sport d'hiver, elle est où, au lieu de la station thermale?
24: À Courchevel.
23: À Courchevel.
25: À côté de Courchevel, la pucelle.
24: Et puis, bah, c'est cool, hein, y a la cheminée, les draps, bah, ça va être cool, quoi.
23: Mmh.
24: Pas de problème.
0: Par contre, Gérard, j'ai remis les mecs pour qu'ils répondent parce qu'ils se sont calmés. Donc, tu peux leur poser des questions, ils sont là.
25: Et moi, je voudrais répondre avant.
23: Ouais, Bénédicte.
25: Ouais, alors moi, mon surnom, c'est Bénédicte Aime la Bite. Quand c'est un son thermal, en station.
10: Bénédicte quoi,
25: Aime la Bite. Bénédicte Aime la Bite, c'est mon surnom.
10: Un très beau surnom. Oh là, le salope.
25: Oui.
23: Non, mais vous restez poli, s'il vous plaît. Merci.
10: Attends, c'est vrai, Gégé.
25: Dans toutes les stations, où tu veux.
23: D'accord. Fred?
10: Oui.
23: Donc toi?
10: Bah tu peux rappeler, parce que nous on a été zappé, donc...
23: Non, oui, parce que vous aviez qu'à être un peu plus poli, vous n'auriez pas été zappé.
10: On s'excuse.
23: Donc,
10: on s'excuse tous.
23: Faites-vous l'amour dans les stations de sport d'hiver.
15: Gérard, il y a un étudiant en médecine qui nous dit que le bruit qu'on vient d'entendre, c'est pas un singe, mais c'est Sandy qui fait de l'asthme.
4: Quoi? Sandy qui quoi?
15: Qui fait de l'asthme.
23: Bon, Manu, c'est la dernière fois que tu fais la réal, je lis avec moi.
5: Ouais, on veut Olivier.
24: C'est la dernière.
5: Et tu vas mettre qui alors?
15: Bah, Olive va revenir pour le deuxième débat.
5: Pour le deuxième débat, ouais.
23: Ça sera hors de question. Donc, Fred. Bon, les conclusions du débat,
24: terminé.
23: Je fais pas le deuxième débat, c'est tout.
5: Ah, c'est Fred, j'ai pas répondu.
23: Je fais pas de deuxième débat, ça t'apprendra, Manu.
15: Non, mais allez, Manu, s'excuse. Manu, c'est bon.
23: Ouais, pardon, je suis désolé. Non, mais je vais te dire une chose, qu'elle commence à en avoir ras-le-bol tous les jeudis d'entendre des conneries comme ça.
24: Dis-toi que les mecs du Minitel sont des cons. C'est eux qui laissent les messages, hein, c'est pas Manu.
23: Ouais, mais Manu, là, il a pas à les lire aussi.
15: Des fois, je fais pas gaffe, j'envoie, hop, ça part.
24: Ils ne font que constater, ils affirment des affirmations écrites.
4: Mais ils disent ça parce qu'ils t'aiment.
24: Voilà.
23: Non, mais moi, je les emmerde, c'est pas pareil.
5: Faut répondre.
23: Okay, donc Fred.
5: Ouais.
23: Donc toi.
5: Écoute, ouais, parce qu'il y a plein de touristes, des femmes qui viennent du monde entier, Italie, tout ça, et c'est bandant, quoi, c'est sympa.
23: Cure-dents.
5: Même les bonhommes de neige aussi, c'est cool.
23: Cure-dents.
5: Bah, je me rappelle plus de la question.

0: Oui.
1: T'as déjà fait du ski ou du snowboard ou des sports d'hiver?
0: Non.
1: T'as fait de la luge?
2: Il a fait de la luge avec un coton-tige.
0: Oh. Bon, allez, conclusion.
1: Mais est-ce qu'on a déjà vu de la neige?
0: Sur Paris, oui. Conclusion, Patrick.
3: Elle a déjà fait pipi dans la neige.
1: Est-ce que tu sais écrire ton nom dans la neige?
0: Conclusion.
1: Est-ce que tu sais faire une boule de neige?
0: Conclusion.
2: Conclusion.
1: Oh, calme.
4: Oh, le gars, bon, Gérard fait sa conclusion, merci.
0: Patrick.
3: Ouais, ben moi je vais acheter alors les tickets de métro dans les stations-service, comme ça, ça me permet d'aller faire. Ça me permet d'aller faire du ski dans les stations thermales et de me mettre des bouchons d'anus, voilà.
0: Ouais, d'accord, eh ben, bonne nuit à toi.
3: Ouais, bonne nuit.
0: Cure-dent.
3: Ouais, bon, mais c'est rare quand je vais skier en fait, parce que ça coûte trop cher. Et puis laisser sa voiture et tout, ça racle trop. Bon, par contre, les plans cul, ouais, dans la neige, ouais. Mmh. À Paris, sous la Tour Eiffel.
0: D'accord, ok, ben ok. Non, Fred.
5: Bah, c'est un bon débat, plutôt surréaliste, mais qui a mis en avant de belles choses, je crois, que la jeunesse va s'inspirer pendant des générations.
0: Mmh. Bénédicte.
6: Oui, alors moi, je n'ai pas trop participé, hein, parce que je suis arrivée à la fin.
0: Mmh.
6: Mais bon, ce que j'ai entendu, c'était bien. Et puis, bah, moi aussi, je viens faire la mousse sur la Tour Eiffel, donc Bénédicte, t'aimes la
7: ouais, vie. Moi, j'arrête.
0: D'accord. Nicole.
6: Pourquoi t'arrêtes, ouais, bah écoute, je me suis bien amusée. Et puis, bah écoute, le stationnement, c'est un phénomène de société. Donc, il fallait en parler. Et je crois que ça va être inscrit dans les annales.
0: D'accord. Ouais. Barbara.
8: Barbara, bah, ce qu'elle en dit, c'est vraiment super. Et elle est vraiment contente d'être avec toi, Gérard. Voilà, quoi.
0: Ok. Bah moi, je vais vous faire la conclusion. Bon, moi... Apparemment, bon, il y a eu quelques petits problèmes, mais sinon, je pense que celui-là, c'est pas trop mal passé. J'espère que le deuxième se passera à peu près mieux, dans de meilleures conditions.
4: Donc, toi, tu préfères quoi comme station? Parce que bon, tes conclusions, c'est toujours les mêmes. Mais toi,
2: les gens de la loco.
0: Bon, tu me vires les trois.
4: Ouais,
0: mecs,
4: ouais, je vire les nanas, ouais.
0: Non, les trois mecs, s'il te plaît, merci.
4: C'était une nana qui faisait ça, mais
0: bon. Non. Donc, les tickets de métro, je les prends dans les tabacs, parce que comme ça me permet d'acheter mes cigarettes. Les stations de radio, bon, bah, je pense qu'il y en a pas assez à l'heure actuelle. On devrait virer certaines stations de radio qui passent des trucs cons.
1: Ouais, énergie, par exemple.
0: Non, pas spécialement énergie.
1: Merci.
0: Non, pas spécialement. Oh, Nicole, s'il te plaît. Pas spécialement énergie. Non, mais il y a certaines radios qu'ont rien à foutre sur la bande FM et.
1: Non, moi je suis pas d'accord, hein. Il en faut pour tout le monde.
0: Ouais, mais peut-être, il en faut peut-être pour tout le monde, mais moi je suis pas trop d'accord.
1: Et ben ouais, mais si ça se trouve, il y en a qui gèrent sur Fun, qui disent que ça devrait même pas exister.
0: Voilà.
1: Donc, laisse à tout le monde le droit de s'exprimer, même si c'est une radio pourrie, ben, au moins ça plaît à une personne.
0: Mais ouais, mais dans ces cas-là, qui disent
1: pas. C'est le principe, Gérard, c'est même pas le contenu à la rigueur, c'est le principe.
0: Mmh.
1: Non, mais attends, GG.
0: Ouais.
1: C'est Nicole. Ouais, je voulais te dire, moi je comprends pas pourquoi Énergie elle est radio numéro 1 parce que je trouve que c'est une radio complètement nulle.
6: Mais c'est eux qui le disent, c'est pas vrai.
0: Mais Nicole, c'est pas.
1: Mais tu les crois, toi, les sondages?
0: Non, mais c'est bon. Donc, voilà.
4: Donc, toi, tu fréquentes plus les stations quoi, toi?
0: Moi, je fais plus les stations. Genre, une voiture, je serais plus en station-service.
4: Ah, d'accord, tirer au ski, tirer dans les stations de ski, d'accord.
0: Voilà.
4: Merci, Gérard.
0: Voilà. Donc, on se retrouve pour le.
4: Tiens,
0: le
4: Gérard,
0: deuxième.
4: Le disque.
0: On se retrouve pour le deuxième débat, ça sera sur le ping-pong. Voilà.
4: Ok.
0: Donc alors, on se retrouve juste après. Donc on va écouter deux disques. On va écouter La femme de mon pote est beaucoup plus belle que la mienne avec du pâté. Ben, c'est bien, on avait dit deux. Hein.
9: Je sais que vous aimez ces Kinito avec la maison de disques. Eh bien, Kinito seront l'artiste, le groupe qui seront là donc le mardi 16 novembre pour la Radio Libre en live. Et c'est eux qui vont jouer 5-6 titres à la place, vous savez, des morceaux qu'on a l'habitude de mettre. Il y aura exclusivement que du son Kinito, mais qui joueront en direct. Donc, en plus de pouvoir profiter de la Radio Libre et de profiter de nous et qu'on puisse profiter de vous,
4: mini-concert.
9: Vous aurez une sorte de mini-concert, effectivement, comme ça, tout au long de cette soirée, avec toutes les surprises qu'on vous réserve. Alors, dans la troisième partie de cette émission de Radio Libre, on n'oublie pas, bien sûr, Bruno Duturing de Grande-Bretagne, qui fera sa réapparition. Il était en train de se balader dans les studios, d'aller empester un petit peu partout les étages.
4: Ah, il a pourri toute la station.
9: Et là, il est dans le bureau, donc ça risque d'être gros dossier. Bruno est venu se rasseoir. Ça va, Bruno?
10: Oh oui, super.
9: Voilà, on le récupérera tout à l'heure. Donc si vous avez des questions à lui poser, mesdemoiselles, vous êtes sous le charme, vous aimez tout ce qui concerne la pédale, vous aimez un petit peu le monde du cyclisme, ça sera le moment de lui poser des questions au 3228, bien entendu. On lui appellera aussi peut-être deux ou trois coquines.
4: On va les appeler les coquines, tu vas voir.
9: Ah, tu voudrais qu'on appelle des petites coquines? Hein?
10: Oui.
4: Il va pas dire non, tu sais.
10: Surtout quand ça soit des coquines, mais non
4: payables.
9: Oui,
4: non payables,
9: t'inquiète pas, ça va être gratos,
4: c'est
9: t'inquiète
4: fun
9: pas.
4: Qui régale.
11: Non, mais je me casse.
9: Voilà, par contre, c'est fun qui régale. C'est dommage qu'Amélie, pour 100 euros, elle te faisait un petit truc.
4: Ouais.
11: Eh ouais.
4: Une poignée.

0: Non.
1: Ça ne devrait plus, hein.
2: Oui, une poignée de main, ça peut être un bisou sur la joue.
0: Non, non, voilà, non,
3: c'est sûr, on dirait jusque-là.
4: Je suis pas tout à fait sûr, là.
0: Y a, si tu veux, Bruno, sans blague, tu sais, on a une douche à la radio.
2: Ah bon?
3: Ah ouais, ça c'est
0: si
3: vrai.
0: Si tu veux, on a les clés, donc si tu veux aller
5: ça
0: boucher, il n'y a pas de soucis,
5: ça n'a pas l'air de l'amuser, le défi que tu lui proposes.
0: Il préfère
5: appeler
0: les copines. Non, parce qu'il y a un micro dans les douches et tout. Donc...
5: Ah ouais, c'est vrai?
2: Moi, je vais vous dire franchement... Moi, je vais vous dire franchement...
5: Ah, il vient. Ah, regarde, il a compris, c'est le professeur.
3: Quoi,
5: l'artiste. On ne lui a même pas demandé de se lever, parce qu'on l'avait mis un petit peu, pour être franc, dans le studio, on l'avait mis un petit peu en retrait. Et là, d'instinct, il est revenu au micro. Voilà, il s'installe là-bas, il se rasta là-bas.
4: Merde.
5: Merde. Bon, voilà.
3: Hop là, t'es...
6: Non, parce que si je parle au loin, c'est comme si je parlais en Russie. Alors, autant partager la parole. Si vous me proposez à prendre une douche, ça m'emballe pas parce qu'autrement je vais avoir l'impression de prendre la radio pour un hôtel et
3: non.
5: En même temps,
6: moi ça me gêne.
5: En même temps, prendre une douche.
6: Franchement, ça me gêne.
5: À minuit, se retrouver dehors avec le temps qu'il fait, on y a une douche parce que bon, si t'as les cheveux un peu frais et tout, à mon avis, il est quand même en petit slibard. Croyez-moi, avec le temps qu'il fait dehors, et ben franchement, il a l'habitude. En pédalant, tu te réchauffes, mais il faut avoir l'habitude quand même.
6: Bah écoutez.
5: La bibine.
6: Oui, certainement, Max. Surtout que ce matin, je suis parti à 6h30, presque 7h ce matin. J'ai eu froid, il y a eu un brouillard avant
5: 9h. Bruno, on te retrouve dans un instant en dernière partie de soirée. Hein. Je vous le dis tout de suite, vers 23h30, ça va être le show de Bruno. Avant d'avoir Martin pour le défi, il y avait une question qui vous permettait de gagner des places pour Lyon, hein, pour la Ligue des Champions. Combien de buts a marqué l'Olympique Lyonnais cette année en championnat? Je parlais bien en championnat. Eh bien, c'est au nombre de 15. On félicite Julien de Villefranche, 20 ans. Il y a qui encore là, Rock?
3: Il y a Roger, il s'appelle Roger.
5: Pardon,
3: ouais.
5: 17 ans de Lyon, excuse-moi, ouais. Et Astrid.
0: Oh, Roger.
5: Et Astrid, ah oui, 17 ans, Roger là.
0: Oh, Roger, 17 ans.
5: Là, tu peux faire un petit procès, t'es pas.
0: Désolé, vieux.
5: Et Astrid, 24 ans de Grenoble, ils iront avec la personne de leur choix grâce à PlayStation 2 et Fun Radio voir ce match de la Ligue des Champions Lyon-Fenerbahçe, bien entendu. Fermons la parenthèse du football, allons du côté de notre ami Martin qui doit se trouver quelque part pour un défi. Martin, où es-tu trouves-tu?
7: Je me trouve dans la région parisienne, pour situer pour Bruno, c'est en Ile-de-France.
5: Ouais, d'accord, ouais.
7: Okay. Grosso modo, je vous situe l'action. Donc le but de ce soir, c'est d'incruster une soirée, je vous le rappelle, à ces people, et puis de se l'approprier un petit peu. J'ai incrusté la soirée avec Fabien déjà, hein. On est déjà ressorti en fait.
5: Pourquoi?
7: Ouais, parce que c'était naze, il y avait trop de bruit et tout. J'ai pas aimé l'ambiance, hein, donc
5: Attends, tu dis que c'était naze, c'était pas une soirée Fun Radio là? Tu dis que c'était une soirée naze?
7: Pardon, non, on coupera au montage, ça, hein.
5: Ah oui, bien sûr, on coupera.
3: T'inquiète, okay.
4: Tu dis que j'ai genre qu'on se fait chier.
7: J'ai tapé une bouteille de rhum, juste avant de partir, quand même.
5: Ouais.
7: Et alors, je me disais que j'allais vous la rapporter, mais j'ai une bien meilleure idée personnelle. Je vous le propose, hein. C'est que vu que j'ai une bouteille maintenant,
5: ouais,
7: il y a plein de bars autour de moi, j'ai plus qu'à rentrer dans un bar, demander un verre et boire ma bouteille dans le bar.
3: Ça c'est cool.
5: Par contre, tu laisseras un fond de bouteille pour notre ami l'artiste?
7: Ouais, j'essaierai.
5: Je pense que Bruno le prendrait très très mal s'il entendait que tu avais une bouteille à la main et que tu ne ramènerais pas au moins une petite coupette.
4: Grave.
7: Ah ouais, s'il faut de la coupette, il y aura coupette, il n'y a pas de problème.
5: Bruno, il y aura du champagne en fin d'émission.
2: Du champagne, oh là là, alors là c'est le paradis,
0: hein. Oh, tiens, tu m'étonnes.
5: Tu penses bien, Bruno qu'on récupérera tout à l'heure. Donc Martin, t'as donc piqué une bouteille de cette soirée.
7: Voilà.
5: Il va se retrouver dans un bar. Tu fais ça maintenant ou tu préfères?
7: Comme vous voulez, j'ai un bar à portée de main. Donc
5: Allons-y, banco, c'est parti. Donc tu vas te servir, tu demandes juste un verre et en fin de compte, tu bois ta bouteille.
7: Ah bah je me pose au comptoir, je demande un verre et je sors ma bouteille que je pose sur les zincs. Et là, je pense qu'il y a réaction assez rapide. Hein.
5: Bah le temps que tu rentres, moi j'en profite pour rappeler aux auditeurs de Fun Radio qu'il n'est pas trop tard, loin de là, pour participer à la radio libre. Beaucoup de gens me demandent par SMS à chaque fois comment on fait pour y aller. Bon, c'est pas compliqué, hein. Vous faites le 32-28. Il y a Amélie qui vous attend au standard avec notre ami Lolo. Allez-y, 32-28 pour intervenir sur l'antenne. Vite, et puis surtout les filles. On y va, c'est parti.
7: Hop, voilà.
0: Allô?
5: Ah, Martin, hop, vous l'avez.
7: Vous m'entendez?
5: Ouais, on t'entend, c'est parti, vas-y.
7: D'accord, ok. Ça y est, je suis au bas. Excusez-moi, s'il vous plaît. Je peux avoir un verre, s'il vous plaît. Un verre, juste un verre. Un verre normal, un verre. C'est pour du rhum, en fait, donc vous avez en verre à rhum. Comment? Pourquoi non? Je ne vais pas boire à la bouteille, c'est pour ça que
8: les
7: comment
8: les
7: vous serez resté au bar, hein, tranquille.
8: Non, non, moi je fais pas.
7: Je vous sers un petit verre si vous voulez. Hein. Vous mettez deux verres, j'en sers un petit. Allez, on boit un petit coup comme ça. Donnez-moi juste un petit verre, alors mettez-moi juste un petit. Alors un grand. Non plus. Un moyen. Allez, vous avez des gobelets. Des pailles, peut-être une paille, donnez-moi une paille, voilà.
9: Ah le relou.
7: Non. Genre, votre collègue aussi, tu veux.
8: Non,
7: prenez
8: votre bouteille, vous sortez.
7: C'est du bon, allez.
8: Non, mais
7: je prenais votre bouteille,
8: vous sortez.
7: Ouais, non, je vais pas sortir, on n'a même pas bu un petit coup, monsieur. Allez, regardez, elle n'est même pas ouverte, hein. C'est, elle est neuve, hein.
8: Monsieur, je
7: ne fais
8: pas
7: ça. Vous faites pas de rhum. Pas de taille. C'est pour ça que j'en ai pas beaucoup. Vous voulez un verre.
5: Pardon. Bah.
7: Ah, je me suis fait tour du comptoir.
5: Voilà, ça y est. C'est parti.
7: Ah, il arrive, je vais me faire éjecter la violemment, je pense. Hein. Non, j'y vais.
8: Non, mais je fais pas ça.
7: Mais c'est pour ça que j'en ai pris du rhum, comme ça.
8: Justement.
7: Si quelqu'un en veut, moi, je suis partageur. Hein.
8: Ah, c'est bon.
7: Non, mais poussez pas, on voit un coup tranquille.
8: Non, on ne voit pas un coup tranquille.
7: Bah, on voit un coup vite fait alors.
8: Non, on ne voit pas un coup tranquille.
7: Un petit godet. Non. Allez, une petite trinquette. Non, mais poussez pas, oh putain. Ah, bah voilà,
0: poussette. Ah, ça y est. Alors là, hein. Une belle poussette.
5: T'as tenu à peu près 2 minutes 30, pas plus, hein.
7: Je peux essayer de re-rentrer, peut-être.
5: Ah, oui, re-rentre, oui.
7: Comment?
8: Je rentre pas.
7: Ah, je rentre pas. Non, même juste. Vite fait, avec un petit cul sec.
8: Non.
7: Si j'insiste, c'est pas.
8: Non, c'est pas la chance.
5: Ah, non, y a pas insisté, monsieur.
7: Il boit pas en service, hein, vous savez.
5: Ah, non, monsieur, on insiste pas.
8: Il y a rien d'avoir de problème.
7: Des problèmes, quoi. Non, mais c'est ça, moi, c'est vrai. Comment ça, je suis bête? Non, mais monsieur, non, mais je vous le fais, c'est dans le stagiaire, mais
8: je ne rentrerai pas.
7: Bah, en fait, si on ne peut pas boire dans un bar, excusez-moi.
8: Non, je ne pas avec ça, sûrement pas.
7: Ah, bah, je vais chercher un peu. Vous voulez quoi, avec vous aussi?
8: Non, je ne rien.
7: Je vais vous chercher un peu.
8: Non.
7: Vous me dites, hein, Non?
8: Ah, non, c'est bon.
7: Non, bon,
5: non, ça marche pas, non.
0: Non, pas là, non.
5: Tu sais ce que tu vas faire? Tu vas récupérer ta bouteille de champagne et puis tu vas aller de bar en bar. On va essayer d'en faire un autre.
7: C'est clair.
5: Est-ce que t'en as un deuxième dans la foulée ou tu veux qu'on peut prendre Guillaume et on revient juste après?
7: Comme vous voulez, il y a un petit. Il a fermé la porte derrière moi et tout. Ils ont verrouillé le bar, là.
0: Il est descendu le rideau de fer et tout.
7: C'est le patron qui a fait le tour du bar, donc il m'a quand même poussé. Fabien, bien sûr, était. Fidèle au poste, il a tout filmé.
5: C'est vrai qu'on le rappelle, enfin on le dit souvent, mais il est bon de rappeler que tous les défis de Martin sont filmés et mis sur le net le plus rapidement. Alors qu'est-ce qu'on fait? On se fait un autre petit bar ou on...
7: Alors si vous voulez, j'ai un truc, un resto un peu classe, bar cocktail et tout machin.
5: Ouais.
7: On peut se le tenter, hein.
0: Bon, ça va aller très vite, ça.
5: Allez, on le tente et puis après on aura Guillaume pour parler un peu de sa meuf. Vas-y.
7: Allez, je rentre. Enfin, c'est pas la même chose. T'as autant avancé de rade, là c'est code par cravate et tout. Hein.
5: Vas-y.
7: Je rentre. Voilà. Ah oui, c'est vraiment un resto. Hein. Donc je trouve un bar.
10: Ça va aller très vite.
7: Ah, excusez-moi. Est-ce qu'il serait possible d'avoir juste un. Vous avez un bar ou un comptoir, quelque chose? En bas, d'accord.
8: En bas,
7: je vais aller en bas alors. Hop. Donc je descends, hein. Ouais. Je vis l'aventure.
5: Tout le monde te trouve un petit peu barré sur les SMS. Je te cache pas que tout le monde te prend pour un taré. Hein.
7: Ah, bah oui, il y a le bar là.
5: Ah, bien entendu. Ah, on t'entend plus bien du coup là.
7: Ah, vous m'entendez ou pas là?
5: Ouais, mais ça, c'est un peu saccadé. J'espère que ça va pas être gênant. Vas-y.
7: Voilà, je bouge plus, hein, je suis au bar là. Ça y est.
5: D'accord, vas-y. Ah, c'est pas audible. C'est pas audible. Ah non, ça coupe trop là, on n'entend rien.
7: Je vais essayer là-haut alors.
5: Vas-y.
7: Je vais essayer au restaurant.
5: Ouais, remonte. Oui.
0: Sinon, tu goûtes la verre sur une table ou tu t'assois.
7: Regardez, j'ai rerangé la bouteille. Je me demande ce qui se passe. Ouais, je remonte. J'arrive à nouveau au rez-de-chaussée. Voilà. Je vais direct échauffer une serveuse. Voilà. Excusez-moi. Je vais aller au bar, mais en fait, il y a un peu trop de monde. C'est possible de se mettre à une table juste pour boire un coup? J'ai ma bouteille de toute façon, donc c'est juste me poser deux secondes, boire un coup, et voilà quoi. Comment?
11: Allez voir au bar.
7: Au bar? Même une qui n'est pas dressée, hein,
11: non.
7: C'est pas possible. Ouais. Vous mettez juste un verre, hein, et puis je voulais, si vous voulez un verre d'ailleurs, non?
11: Vous allez voir au bar. Moi, je vais faire
7: pause. D'accord, au bar.
5: Ah, faut redescendre au bar. Ah non, c'est une galère là, pour nous.
7: On va en faire un autre.
5: Allez. Dans un instant, on va retrouver Martin pour ses défis qui était là dans une petite soirée qui était pas franchement intéressante. Donc, ce qu'il a fait, c'est qu'il a piqué une bouteille, il est reparti avec, et puis maintenant, il veut foutre
0: le bordel d'ailleurs.
5: Oui, il veut tout, même pas foutre le bordel, il veut tout simplement boire sa bouteille.
0: Il
5: veut boire sa bouteille dans un bar, voilà. Donc, ce qu'il voudrait, c'est récupérer un petit verre pour pouvoir s'offrir une petite coupe de champagne. Pour l'instant, on peut dire que ça s'est pas très bien passé, parce qu'un patron, au bout de 5 minutes, est passé de l'autre côté du bar, derrière le comptoir et puis il l'a vidé comme une merde. Mais à mon avis, ça peut être encore un peu plus violent. Hein. Sud de la Radio Libre, 32 28 et Guillaume, 18 ans de Herblay, qui est avec nous. Salut Guillaume.
9: Ouais, salut.
5: Comment ça va? Ça va bien? Je comprends rien de ce que tu nous racontes, ça sature dans tous les sens. Qu'est-ce que tu racontes?
9: J'ai des mollets de vache.
5: Ouais, j'ai des mollets de vache. Ça, c'est pour notre ami Bruno du Turing de Grande-Bretagne qu'on retrouvera tout à l'heure. Et...
4: Ne le réveille pas.
5: Il est là, il est bien prêt. Guillaume.
9: Ouais, salut.
5: Vas-y.
9: Alors, ouais, en fait, j'ai un problème avec une copine que j'ai eue en juillet. Mmh. En fait, c'était une animatrice de colo et en fait, j'essaie de la rappeler depuis et elle répond pas.
5: Alors, raconte. Alors, tu l'as rencontrée donc cet été?
9: Ouais, c'était une animatrice, j'étais animateur et c'était une animatrice.
5: Comme toi, à peu près, dans les 18-20 piges?
9: 19 ans, ouais.
5: Ouais, plutôt pas mal.
9: Ouais, plutôt pas mal,
5: ouais. Ouais, t'es un peu à tripoter les châtaignes.
9: Ouais, exactement.
5: Ah, est-ce qu'elle t'a bouffé le gland?
9: Ouais, je sais pas.
5: Comment ça, tu sais pas? Comment tu sais pas? T'as, vas-y. Hein.
10: Vas-y, balance.
5: Allez, vas-y. Hein. T'étais dans la forêt, hein?
9: Non.
10: Elle a fait l'écureuil ou pas?
5: Ah non, mais attends, t'as l'air très coinçon, ça.
10: Ah, vas-y.
9: Non.
5: Est-ce que t'es allé à la cueillette de la fougère? La cueillette de la fougère, tu as dit allé ou pas?
9: Non.
5: Tu l'as allongé un petit peu dans les pissenlits?
9: Non, pas.
4: Rien du tout.
5: Même pas un petit bouclé de coquelicot.
10: Il se lâche bébé, ce soir.
4: Hein, c'est pour ça qu'elle attrape.
9: Non, des petits préliminaires.
5: Tu te tais ou pas? Excuse-moi, Guillaume.
10: On va manger là.
9: Eh, Loulou, ta gueule, hein.
5: Non, c'est le problème, c'est que Samilia me gonfle. Ouais, voilà, surtout que je lui ai donné quelques petites consignes ce soir et tu dis à l'autre, elle te regarde dans le bureau dans la journée. Ouais, j'ai bien compris ce que tu m'as dit, y a pas de problème. Ça tient juste avant l'émission et une fois que tu retournes à l'émission. Allez, hop là. Oh là là, je te jure. Si tu veux claquer une RTT, mais vraiment, je te le dis avec le sourire. C'est bon.
4: Non, mais c'est bon, je prends une semaine de vacances.
10: Non, mais une RTT semaine, ouais. Une RTT semaine.
5: Prends-la, mais la prends pas en même temps qu'on les prend vraiment. Hein. Prends-la avant. Hein. Ça fait double. Non, c'est bon. Alors, Guillaume, excuse-nous, on a été perturbé par une voix. Non, je plaisante. Donc, tu nous disais que. Donc, y a rien fait, rien du tout. Même pas sorti avec, même pas copulé, que dalle.
9: Si, je suis sorti avec, mais ouais, non.
5: Non, mais.
9: Pas voulu, quoi.
5: D'accord. Alors, donc, les vacances se terminent. Vous rentrez chacun de votre côté. Toi, t'es à Herblay. C'est où Herblay déjà?
9: Herblay, dans le 95, donc, à côté de Cergy.
5: Ah oui, carrément. C'est en région parisienne. D'accord, ok. Voilà. Et elle est où, cette
9: elle
5: meuf?
9: Elle est du côté d'Anguin.
5: Anguin-les-Bains. Ouais, c'est pas très très loin.
12: C'est à côté.
5: Son prénom?
9: C'est Bérangère.
5: Pardon?
9: Bérangère.
5: Bérangère, Bébert. Non, je peux pas asseoir. Je vois ma meuf Bébert. Je suis avec Bébert. Je me sinoche avec Bébert. Bérangère, bon bah écoute,
10: ça arrive, hein.
5: On va faire avec. Hein, disons que voilà, donc on va faire avec. Quel âge elle a cette demoiselle, cette
9: dame? Elle a 19 ans.
5: Elle a 19 ans, d'accord, ok. Et elle te dit quoi exactement quand tu l'appelles et que?
9: Bah, elle répond pas.
5: Ah bah c'est bon signe. Bah décidément en ce moment on a la cote hein, avec ça. Il y a que des gens qui veulent reconquérir des gens qui eux forcément ne décrochent plus. C'est une galère en ce moment, c'est quoi là?
9: Il y a
5: un virus ou quoi?
9: Quoi?
5: Il y a l'impression qu'il y a un virus qui se balade quelque part en France. Bah toutes les personnes qui commencent à fréquenter quelqu'un, on a l'impression que dès que l'histoire commence un petit peu à marchoter, ben il y en a un des deux qui se barre et puis après ils donnent plus signe de vie ou ils décrochent plus. On a que ça depuis une semaine, c'est hallucinant.
9: Ouais, mais je sais pas.
5: Ton histoire est d'une banalité.
10: Ça nous intéresse.
5: C'est en ce moment, là, je vais te dire, franchement, c'est grave hein, en ce moment.
10: Nul.
5: Ah là là. Et tu la kiffes ou pas? C'est-à-dire que toi, t'as pas eu l'impression d'aller au bout de l'histoire ou tu voudrais justement des explications?
9: Bah les deux, ouais. Je voulais continuer et puis je voulais savoir pourquoi elle m'avait lâché.
5: Ah mais c'est pas la même chose.
10: T'es resté combien de temps avec elle?
5: Ouais.
9: Je suis resté 2 semaines en tout.
5: Ouais.
4: Bah, écoutez, j'ai un petit avis sur la question.
5: Si tu veux pas lui donner des explications, en fin de compte, si tu veux lui demander des explications, c'est comme si ça s'était mal terminé, que simplement tu veux savoir ce qui s'est passé. Si maintenant tu veux encore la garder, il vaut mieux lui demander plutôt que des explications, lui demander comment ça se fait. Un peu innocent, genre.
10: Gentil, quoi.
5: Qu'est-ce qui se passe depuis un certain temps? J'ai plus de signe de vie, putain, ça me fait chier, qu'est-ce qui se passe, tu vois?
9: Ouais, bah plutôt ça, ouais.
5: Mais si la meuf, tu sais que t'en veux plus, mais que simplement pour...
10: Là, tu l'enchaînes.
5: Par ego, parce que tu veux savoir exactement ce qui s'est dit, que tu veux des règlements de compte, à ce moment-là, ouais, là, oui, à ce moment-là, tu y vas et tu rentres dedans, quoi.
9: Ouais, plutôt le point, ouais.
5: Ouais. Guillaume, on va appeler cette demoiselle.
9: Oui.
5: On va donc appeler Bérangère.
10: Et Bébert.
5: On y va, c'est parti. Allez, c'est parti, on l'appelle.
10: Je te jure, il se passe des trucs là. Avec les odeurs et tout, c'est chaud.
5: Ah ouais, là Amélie et les odeurs de Bruno, là, ça fait double.
10: Ah, c'est melting pot.
5: Ah ouais, bah va te remaquiller, tiens, parce que t'as besoin encore là. Ça va prendre une bonne demi-heure.
0: prends la truelle, elle est dans le bureau.
5: Ah, va faire un pipi d'une demi-heure et tu te remaquilles. À mon avis, ça fait minuit.
12: Ah, ouais. Ah, bonjour.
0: Bon signe.
5: Ah, une belle voix.
12: Le répondeur SFR du.
5: Elle a une voix qui me dit quelque chose. Elle décroche pas apparemment. Hein. Elle décroche pas, Guillaume.
9: Ouais, bah ouais.
5: Bah voilà.
9: On pourra se rappeler plus tard, non ?
5: À mon avis, si elle décroche pas à 23h05, je ne pense pas qu'elle décroche encore plus à minuit et demi. Hein.
9: Ou bien demain, je sais pas.
5: Oui, tout. Mais bon, ceci dit, si tu veux, on peut réessayer un petit peu plus tard. Hein. Ça n'empêche rien. Mais une personne qui décroche pas à cette heure-ci décroche encore moins dans une demi-heure.
9: Ouais.
5: Enfin bon, moi, je. Personnellement, hein.
9: Oui.
5: Non, mais maintenant. Ouais. Tu vois ce que je veux dire, c'est pas que je veux éviter le sujet, hein, moins loin de là. Hein. Si je peux te rendre ce service et puis essayer de te la remettre dans le droit chemin et que tu puisses, ce que dans une semaine elle soit dans tes bras définitivement, moi je dis pas non. Hein.
9: Mm-hmm. Bah, sinon on peut essayer d'appeler demain dans le début de soirée.
5: Ah bah avec grand plaisir, Guillaume, avec grand plaisir. Donc on fera ça en début d'émission.
9: Ok.
5: À bientôt, bonne bourre.
9: Je voulais poser une question.
5: Ah bah vas-y. Ah bah Bruno il est là. Bah alors
0: viens, Bruno.
5: Tiens, viens, Bruno. Ah, voilà.
0: Ouais, serre les bras, hop, fais le pingouin. Voilà.
5: Ne bouge pas trop. Allez, vas-y.
9: Je voulais savoir le déo de Bruno.
0: Attends, il t'entend pas encore.
9: Ah, il y a des crottes dans.
0: Non, c'est qu'il est pas installé, tu sais, il prend son temps et tout.
5: Vas-y, alors Bruno,
0: vas-y. Bruno, branche le micro. Hop.
5: Allez, vas-y.
9: Tu prends quoi comme déo, Bruno ?
6: Quoi ? Comment ?
9: Comme déodorant.
6: Comme déodorant, moi tu sais,
9: je mets
6: du parfum des fois, mais j'en mets pas tout le temps. Hein. Moi, le déodorant,
5: non.
6: Moi,
5: non.
6: C'est pas ma tasse de thé. Hein.
5: Non.
6: Parce qu'après, tu sens la cocotte. Après,
0: Là, tu sens la cocotte morte, quoi.
5: Ouais.
6: Non, il vaut mieux se mettre un savon, hein, du bon savon parfumant, que de se mettre de je ne sais quoi.
5: Alors lui, il prend un savon, si tu veux, mais il se lave pas avec de l'eau. C'est-à-dire qu'il m'en prend deux savons, il se les met sous les bras.
0: Et il serre les bras.
5: Et puis il serre les bras en pensant que ça va forcément le laver. D'abord le déodorant, quand t'es sportif, forcément ça brûle.
0: Ah, c'est
5: hein,
0: pas bon, ouais.
5: Ça peut brûler. Hein. Donc c'est pas forcément toujours bon parce qu'il y a des fois de l'alcool dedans. Mais moi, j'ai souvenir, Bruno par exemple, un bon vieux Antarctique, un bon vieux parfum Antarctique.
9: Brise-Denis de chez Prout aussi.
5: Oui, oui. Bon,
6: du parfum.
5: Antarctique.
6: Antarctique.
5: Sérieusement.
6: Oh non. Non, moi, c'est du bon savon. Bon, je me prends une douche avec et puis ça sent bon, hein.
5: Ouais.
6: Il faut pas chercher de se mettre du parfum et puis de se parfumer. De toute façon, ça sert à rien parce que quand on se retrouve dans le studio ici, le parfum, ça sert à rien.
0: Quand même, si.
5: Est-ce que, pourquoi tu ne prendrais pas, par exemple, Champs-Élysées de chez Citroën?
6: Encore que si c'est du parfum qui coûte terriblement cher dans les 100 balles du parfum. Bon,
5: tu connais ce parfum, non?
6: Non, je le connais pas, non. Mon petit Max.
5: D'accord.
6: Non, mais par contre, oui, mais il faut. Moi, je suis partisan de prendre du bon parfum qui dure longtemps, mais pas du parfum à la gomme.
5: T'as déjà testé un peu parce qu'il y a un truc qui est vachement bon aussi. Ça s'appelle Arc de Triomphe de chez Goodyear.
6: Ah, dis donc, à propos de...
5: Non, tu connais pas ces parfums?
6: Non, je les connais pas, mais dans la rue Bayard, avant, oui. Ils faisaient du bon parfum. Pourquoi qu'ils ont enrayé le magasin de parfums?
5: Ils ont enrayé le magasin.
6: Par contre,
0: si tu veux, Bruno, moi j'ai des sapins de voiture, si tu veux t'en coller un ou deux sous les bras.
5: Hey.
6: Oh, mais du parfum de voiture, c'est vraiment du pipi de chat, hey, ça sert à rien.
5: Tu me glisses.
9: Il a plus de poils sur les bras.
5: Oh, il en a encore quelques-uns, t'en as encore des poils sur les bras.
0: Pas besoin
5: de nous le prouver, on te croit.
6: Non, pas la peine de le prouver.
5: Par contre, tu pourrais nous mettre 2-3 petits arbres magiques sous les aisselles.
6: Non, moi je sais qu'est-ce qu'il faut comme parfum. Il faut utiliser du parfum qu'on met dans une prise, dans une maison. Là, c'est du bon parfum, ça tient.
5: Non, mais il a une très bonne idée là. Non, mais c'est vrai que le parfum qu'on utilise généralement pour mettre dans les cabinets, toi, tu te les fous sous les aisselles.
6: Ouais, mais les parfums qu'ils ont dans les magasins, dans les intermarchés, c'est du pipi de chat.
5: Ah ouais, c'est vrai. Ouais. Toi. Alors parlons de pipi.
0: Justement, ça tombe bien.
5: Qu'est-ce que t'as fabriqué?
0: Ah, ça pue l'urine hein, depuis tout à l'heure.
5: Non, c'est pas précisé. Non, mais par contre,
6: mon petit Max, tu sais, moi j'ai fait un essai.
0: Ça n'a pas marché.
6: T'achètes du parfum qu'on met dans les prises, une petite bouteille, et ça dure longtemps, puis ça sent fort.
5: Hein. Et tu le mets où? Mais sur toi?
0: Tu te mets ça?
6: Partout. Et je vais en acheter parce que c'est là pour le
5: T'en mets où?
6: partout il faut s'en mettre parce qu'autrement
5: sur le corps
6: partout il faut s'en mettre hein.
5: Sans déconner,
6: ça c'est comme c'est pire que le gaz. Une fois que tu t'en mets dans un coin en dessous les vêtements, ça ressort par les vêtements et ouais. tu sens après.
5: Et qu'est-ce que tu nous disais pour le 16 novembre? Là j'ai un peu peur.
6: Ben, pas pour le 16 novembre, je vais tâcher de me procurer du parfum, mais pas n'importe quel parfum. Je vais acheter du parfum qu'on met dans une prise, dans une petite bouteille, et puis ça dure longtemps, puis c'est fort ça.
5: tu vas te le mettre sur toi?
6: Ben, il y a intérêt parce qu'avec les 100 personnes qu'il y aura dans la salle en bas, il y en a au moins une qui va sentir mes odeurs de poulet.
9: Hein.
5: Ah là, ça va être chaud. Hein.
10: Ah, ça va être chaud.
6: Ah, ah oui, ça va être chaud.
5: Le 16 novembre, mais quand je pense qu'il va pédaler pendant 3 heures avec un vélo d'appartement et qu'on va essayer de le tester au transpirotron, là ça risque de donner. Ça peut changer un petit peu les.
10: Il y a des choses qu'il faut voir pour le
5: coup. Non, mais le parfum, ça peut changer les données là, de la machine.
10: C'est clair.
5: La machine va s'emballer. Elle peut s'emballer, à mon avis.
6: Qu'on prenne pas une douche, bon, ça passe.
5: Non,
6: qu'on se mette. Qu'on se mette du bon parfum, mais du bon. Alors là, à ce moment-là, qu'est-ce que vous voulez qu'ils sentent? Ils vont pas être à côté puis sentir là. Ah, ils sont mauvais. Bah, ils vont pas se poser cette question-là, les gens, ils s'en foutent. Hein.
5: Bah oui, bien sûr, je comprends bien. Bah, je suis d'accord, on est tous d'accord. Hein.
10: Ah ouais, moi je suis d'accord.
6: Moi, pour le 16 novembre, je me foutre un parfum, ils vont pas se poser des questions, ils vont pas se demander si j'ai pris une douche ou pas, ils vont pas se poser, puisque de toute façon, ils vont le sentir à 100 mètres, le parfum.
5: Ah là,
10: mais là, t'as mis du reblochon, quand même.
6: Quoique les reblochons, bon, c'est bon, mais enfin, ça sent mauvais quand même. Hein.
5: Ouais.
6: Mais enfin, ça ne veut pas dire.
5: Il nous a
6: mis
5: un petit parfum, genre Place Vendôme de chez France Télécom.
6: Mais bon, je vais tâcher de prendre une douche avant le 16 novembre, quoi.
5: Alors, écoute, si c'est possible, je te cache pas que d'ici là, parce que là, on est le combien aujourd'hui? On est le 27 octobre.
6: Ouais.
5: C'est le 16 novembre, l'émission. Si t'avais l'intention de pas prendre une petite douche avant, là, je serais le pire, là.
6: Mais on trouvera bien un moyen. De toute façon.
5: Qu'est-ce que c'est en train de nous faire, Bruno? Mais j'espère quand même que tu as pris une petite doudouche d'ici 20 jours.
6: Mais je vais être franc avec vous. C'est sûr que si je dors pas à l'hôtel, il n'y a pas de danger que je prenne une douche. Hein. Bon, je peux. Il y a des piscines pour prendre des douches. Bon, certes, c'est vrai.
10: Mais si tu galères, pourquoi tu veux pas en prendre une ici, sérieux?
5: Ce qui est génial, c'est que c'est Manu qui parle et puis il me regarde, il sait même pas qui parle.
6: Ouais, mais enfin, c'est pas une solution quand même. Enfin, bon, c'est possible d'en prendre une, mais.
5: Ça, c'est perdre du temps, hein, pas que ça.
10: C'est naze.
6: Comment il s'appelle le directeur là? Oh mince!
10: Victor!
6: Si ça va pas à ses oreilles, ça peut passer à la seule. Oui, je peux prendre une douche ici.
5: Arrête, t'es tout. Déconne pas chez toi. Attends, tu fais ce que tu veux. Tu fais ce que tu veux. T'es un professionnel. C'est pas à toi qu'on va prendre à pédaler. Tu fais ce que tu veux. Non, c'est pas un problème. Non, mais on plaisante.
6: Oui, je t'écoute.
5: Tu sais que les gens pensent que t'es un comédien, Bruno. Hein. C'est ça, c'est un comédien. Hein. Ça se trouve, on est en train de vous faire croire que c'est un mec, alors que ça se trouve. Et si c'était un comédien, hein?
6: Ben
5: et
6: moi...
5: si tout ceci n'était qu'un scénario, qu'une escroquerie, et que ça serait pas de la réelle radio, hein, ça se trouve.
6: Moi, je vais vous dire.
5: Le beau gosse, il est beau gosse, hein.
6: Je vais vous dire une chose. Hein.
5: Il est fort.
6: Qu'on essaye de me.
5: Il improvise. Ouais, il sort du texte, là.
6: Qu'on essaye de me mettre dans une salle de 800 personnes et vous verrez bien s'il y en a pas un qui va rigoler.
5: Non mais ça c'est... Ouais.
6: Oui, oui.
9: Tu m'entends, Bruno?
6: Oui, je t'entends.
9: Je voulais savoir, quand t'es sur le vélo, comment tu fais pour faire tes besoins? T'as pas le temps, tu roules, toi.
5: Ouais.
6: Alors, pour faire mes besoins, c'est clair. Moi, j'ai pour habitude... Moi, je suis comme ça. Je prends du savon et de l'eau et je suis propre.
5: Ah ouais, voilà.
9: Après, en fait, le soir...
6: Non mais ça c'est de toute façon en pleine campagne quand t'as pas de toilettes, eh ben, il faut se les inventer les toilettes. Hein.
5: Exactement.
9: Sur ta selle.
6: Comment?
5: Sur la selle, bah oui bien sûr, sur la selle.
6: Non mais de toute façon j'ai du linge de rechange alors je me fais jamais avoir.
5: Voilà, Guillaume on te retrouvera nous demain pour qu'on puisse appeler bien sûr ta copine hein, Bérangère.
9: Okay.
5: Et puis merci d'avoir répondu et surtout d'avoir posé quelques questions à Bruno. Et puis évidemment on n'y est pas encore hein, parce que la radio libre se fait au jour le jour. Mais je crois que vous l'avez bien compris. Hein. Enfin j'espère que ça sera une grande réussite. Mais le mardi 16 novembre, Guillaume, où que tu sois, quoi que tu fasses, pense-y, note-le hein, parce que cette soirée elle va être énorme à mon avis.
9: Ouais.
5: Ça risque de peser lourd.
10: Claquer, hein.
5: Le 16 novembre, la soirée radio libre live. Martin dans un instant qui est avec une bouteille de champagne fait le tour des bars. Elle ne veut absolument pas consommer, si ce n'est sa bouteille. Il demande juste d'avoir un petit gobelet, un petit verre pour pouvoir la consommer. Mais sur place, bien entendu, elle est là la difficulté. Est-ce qu'il arrivera à pouvoir consommer un petit peu très tranquillement, sachant que du champagne va couler à flot, Bruno, dans quelques minutes. Ça sera la bonne surprise, d'accord ? Voilà, il est déjà parti, il m'écoute à peine. 32-28 pour la radio libre, les SMS 61-386 si vous en avez d'intervenir. Il est retourné à sa place au fond là-bas. Il est bien poli, il est bien dressé.
10: Il est super poli, ouais.
5: Ah là là, quel bon comédien. Ah là là là là, mais qui se cache derrière ce soi-disant comédien si vous pensez que c'est un comédien? Mais voilà, ceux qui auront la chance d'être dans le public le 16, vous verrez si c'est un comédien ou pas. Là, vous en aurez la preuve. Ou alors, vous irez sur le www.funradio.fr et vous récupérerez les films et les photos de ce qui se passe ce soir. Et là, vous aurez peut-être une preuve comme quoi ce n'est peut-être pas un comédien. Voilà, vous jugerez par vous-même. 32-28, la pause. On revient avec Black Eyed Peas et vous de l'autre côté de la radio. À tout de suite.
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15: Et voilà, 1h41, donc vous êtes toujours sur Fun Radio, donc c'est le deuxième débat et on salue les gens qui sont sur IRC. Donc
5: Salut
15: un peu tout le monde, on leur fait coucou, on les remercie d'être là.
16: Voilà, on a redépassé les 2000, hein, quand ils ont entendu qu'on changeait de débat, ils sont tous revenus et on est 2147 plus 3.
15: Ok. Par contre, là, il y a un petit problème avec Andouillette. Je suis désolé pour toi, mais je vais pas pouvoir te prendre pour le débat.
17: Pourquoi?
15: Non, parce que 13 ans et demi, je veux pas. C'est tout.
17: Non,
15: il est hors de question.
18: Non, mais moi, je suis précoce, moi.
15: Non, je veux pas le savoir. 13 ans et demi, j'en veux pas dans le débat. J'ai dit non. J'ai dit non.
17: Bon, ok, je le jarre.
19: C'est pas croyable.
15: Voilà. C'est tout, moi je prends pas des mineurs dans mes débats. Alors, et donc le disque... Oh, ça suffit là. Ouais, le disque qu'on venait d'écouter, c'est Gérard du côté avec la boule de travers. Et donc on va accueillir pour ça Barracuda, 21 ans de la Mette Beuvron.
19: Ouais, mais reste plus du soir.
15: On écoute Fun Radio sur 106.4.
19: Et demi.
15: 106.4, j'ai moi.
19: Ah bah et demi, ou alors je suis en avance, je sais pas.
15: Ouais, c'est pas grave. Grosse Berthe, 22 ans, Bordeaux, 91.8.
19: Salut.
15: Salut, grosse Bertha. Sanisette, 19 ans, Bourricot. C'est la ville, ça?
17: On appelle de Bourricot.
15: On écoute Fun Radio 97.3. Eh, on peut peut-être vous réveiller quand je vous parle et me dire si c'est bien les fréquences.
20: Je t'ai dit oui, hein.
15: Ok.
20: On se réveille.
19: Bourricot.
15: Sanisette, là.
20: Oui.
15: On se réveille.
20: C'est moi, je te dis, réveille-toi, je t'ai déjà répondu.
15: Ok. Alors, Twingo, 21 ans, Paris, sur 101.9.
20: Ouais.
15: Et Petit Suisse, 19 ans, Brest, 98.9.
21: Ouais, bonsoir, Gérard.
15: Bonsoir. Donc, le débat, ça porte sur... Comment ?
21: Les putes.
15: Sur la prostitution.
21: Ouais, c'est pareil.
17: Je tiens à rappeler, Gérard, quand même, qu'on a une prostituée avec nous.
15: Ouais, je sais, j'ai vu. Donc, tu cherches quelqu'un à la place d'Andouillette, s'il te plaît. Merci, ouais, ton boulot.
17: Ouais.
15: Vite fait, bien fait, sinon, gare à ton matricule pour toi. Alors, la première question, donc, avez-vous déjà été voir une pute? Si oui, pourquoi? On va demander ça, un petit Suisse.
21: Ouais, j'y vais deux fois par semaine pour me vider les couilles.
15: Ouais.
21: Et ouais, je prends un maximum de plaisir à faire ça, ouais.
15: D'accord. C'est pas mal. Donc, Twingo.
22: Oui, alors moi, je suis prostituée de profession.
15: Ouais.
22: Donc, j'ai l'occasion d'en voir pas mal. Ouais, je vois mes copines qui sont prostituées aussi, quoi.
15: Mm-hmm.
22: Donc, ouais, je vais les voir. Des fois, on fait des bouffes. Donc, je vais voir des putes.
15: Mm-hmm.
22: Voilà.
15: D'accord. Sanisette.
20: Ouais, moi, j'exerce occasionnellement pour arrondir mes fins de mois.
15: D'accord. C'est pas mal. C'est pas mal comme truc, grosse Bertha.
19: Bah, non.
15: Non, mais tu peux préciser?
19: Bah non, puisque j'en suis une.
15: Non mais attends, t'es un mec, commence pas à dire des conneries.
17: Oh,
15: mec,
17: c'est un guignol.
19: Un peu, ouais.
15: Ouais, et fil d'art, quand je t'appellerai Potchamp, tu sortiras de sous le standard, d'accord?
17: Non, mais des prostituées, mec, ça s'appelle des guignols.
15: Pour l'instant, tu vas éteindre ton micro et tu vas faire ton boulot comme je te le demande, ok?
22: Des guignolos.
15: Alors, Barracuda.
19: Des gigolos, s'il vous plaît, je préfère.
15: Oh, grosse Bertha, tu te tais, s'il te plaît, merci. Barracuda.
19: Ouais, moi j'y vais comme tout le monde, hein, pour l'hygiène. Pour me vidanger, quoi.
15: D'accord. Et il n'y a pas d'autre solution que d'aller en voir. Tu peux me dire... Attends, grosse bière, Barracuda.
19: Ouais.
15: Tu peux me dire s'il y en a de ton côté, là-bas?
19: Bah ouais, c'est quand même assez blindé au niveau pute. Ouais, il y a tout ce qu'il faut, quoi, ouais.
21: C'est abominable.
15: Du quel côté qu'il y en a? Parce que je connais un peu...
17: T'es gauche.
19: Tu connais les coins à pute?
15: Non, mais je connais la mode Beuvron parce que j'y étais. Alors donc.
19: Ouais, mais je voudrais pas trop citer parce que je voudrais pas qu'on me repère près du boulevard Jean Jaurès quand même.
15: D'accord, mais c'est pas mal, c'est bien précisé quand même le. T'as bien précisé quand même le nom de la rue. Hein.
19: Il n'y a pas de problème.
17: À la place d'Andouillette, on accueille Monsieur Claude.
1: Bonsoir, je suis Macron.
19: Salut.
1: Et je le revendique.
19: Salut Macron.
1: Bonsoir.
19: C'est Barakuda.
1: Salut Macron.
15: Ah, ça y est. Donc, pour toi, Monsieur Claude.
1: Ouais, bah écoute, moi je mets des putes sur le marché.
15: Ouais.
1: Et ce qui se passe, c'est que c'est sur le boulevard Ney.
15: Alors, encore une fois, je tiens à préciser que le prochain qui me donne un nom de boulevard, Gerbe. C'est clair, net, précis.
19: C'est pas valable.
15: C'est pas valable. Attends, toi, tu risques de gerber vite fait, toi. Je vais pas chercher qui c'est, hein.
19: Horrible.
15: Ok.
19: Horrible.
15: Alors,
19: susceptible.
15: Oh! On s'écrase.
19: Inaudible.
15: On s'écrase. Donc, monsieur Claude, pour continuer.
1: Ouais, donc, excuse-moi, j'ai fait un peu de débordement.
15: Ouais.
1: Je voulais faire un peu de pub pour mon commerce, je suis désolé.
15: Ouais.
1: Donc, oui, tout à fait. Mais je respecte ces femmes à leur juste valeur de traîner.
15: D'accord.
13: S'il vous plaît.
15: Oui, c'est qui, là?
13: C'est Twingo.
15: Ouais.
13: Je ne suis pas...
19: Pas de marque.
1: Pas de marque.
19: Ouais.
15: Eh oh, le prochain qui ouvre sa gueule, quand quelqu'un part, gerbe.
13: Ok.
15: Ok.
13: Ouais.
15: Alors Twingo.
13: Oui, je vous demande juste d'avoir un langage correct en parlant de nous. On n'est pas des.
1: Ouais, mais toi t'es pas de série déposée, toi.
19: Ok, salope.
15: Oh. qui c'est qui s'amuse à dire des saloperies là? Allez.
19: Barracuda,
15: bonne nuit. Terminé pour
17: moi. Non, c'est pas Barracuda, Gérard. Gère un peu, je vais essayer de voir qui c'est, mais fais quelque chose, quoi.
15: Ouais, mais attends, toi, je t'ai dit d'éteindre ton micro,
19: c'est pas moi.
15: Tout, nom de
1: Gérard.
15: Bon, Gérard.
1: Gérard.
15: Oh, vous vous... Gérard, vous vous calmez.
17: Pour reprendre le débat, on a un petit sondage, allez. Donc, à la question pour ou contre la prostitution, 20%
15: attends,
17: des gens...
15: Attends, Manu.
17: Ouais.
15: Les pour ou contre, ça commence à me casser.
17: Non, mais tu vas voir, il est bien, celui-là, il est bien, va avoir des réactions. 20% des gens sont pour Alain Prost. 30% n'ont pas le permis et 50% n'ont jamais été routiers, donc ne connaissent pas les prostituées.
15: Alors, tu vois Manu,
17: voilà.
15: Ta réaction là,
17: ouais.
15: Ça c'est de la connerie, donc c'est pas la peine d'intervenir pour me donner des réactions pire.
17: Bah, je sais pas, ça aurait
15: non, parce que Alain Prost n'a rien à voir dans le débat de la prostitution.
19: Ouais,
15: ok. Alors c'est pas la peine de dire des conneries. D'accord.
17: Oui. Ok, d'accord.
19: Les routiers, ils ont quand même à voir. Hein.
15: Bon, toi tu t'écrases pour l'instant, ok.
19: Non, mais attends, j'ai été routier et je me suis arrêté voir des putes dans les camionnettes. Je sais de quoi je parle.
15: Ouais, bah de toute manière, il y en a un peu partout, hein.
19: Bah, ok. Les camionnettes, les routiers.
15: Ok. Bon, qui c'est qui veut rajouter quelque chose? Il y a une nana qui voulait parler. C'est qui? Bon, bien, c'est bien quand je demande qui veut parler, il n'y a plus personne. C'est pas mal.
13: Qui a envie de parler?
1: Nous
13: t'écoutons.
1: Bon, alors. J'ai des bons de réduction sur les fellations, si ça intéresse quelqu'un.
15: C'est qui, ça?
1: Monsieur Claude.
15: Ouais.
1: Les 10 premiers, plus un invité, j'ai une réduction sur les fellations.
15: D'accord, eh ben.
1: Priska et Zubira.
15: D'accord, ok, on a très bien compris le message. Donc.
1: Vampires, j'espère. Elle suscite les DS.
15: Oh, et on se calme un peu, là, ou quoi? Donc, alors, moi, je vais répondre quand même à la question.
19: Il faut.
13: Ouais.
15: Je vais quand même répondre à la question, parce que avez-vous déjà été voir des putes? Si oui, pourquoi? Moi, je peux vous dire une chose, que je n'ai pas eu l'occasion d'y aller. C'est
17: tout. Voilà. Gérard, tu peux nous le dire,
15: non, entre nous. Non, mais ça y est, j'ai répondu. Bon, donc.
13: Ils veulent pas de lui.
19: C'est pas malade, ce que tu fais.
15: C'est
17: vrai, ça s'est peut-être arrivé, ça, Gérard, de te faire recaler par une pute, non?
15: Non, pas du tout. Non, mais quand vous voulez jacter, vous donnez vos noms, parce que j'en ai marre d'entendre...
19: Ouais, c'est Polo, c'est un menteur.
15: C'est qui?
19: C'est Polo.
15: Ouais, y a pas de Polo dans le débat.
19: Ben, c'est Polo et t'es un menteur.
15: Bon, attends, toi, tu vas commencer à t'écraser. Hein? Ok?
19: Oui, c'est Pepito, je voudrais dire...
15: Écrase! Et oh, fil d'art.
1: Ah, on sonne à la porte.
15: Fildar, tu me jettes. Fildar, s'il vous plaît, vous calmez.
1: C'est Lolo Ferrari.
15: Bon, Fildar. Oh, quand je te parle, les oreilles là.
1: Elle sonne avec son téton.
15: Putain, c'est pas possible de travailler avec un con comme lui, hein.
13: Ah, blin client.
19: Lolo Ferrari, elle est pas baisable, cette meuf.
15: Non, mais quand vous aurez fini vos conneries, on pourra peut-être. Eh, Pildar, tu gères un peu là où Dieu perd le con?
17: Mais quoi, je gère, je dis rien.
15: Non, tu gères rien pour l'instant. Depuis tout à l'heure, je t'appelle pour les caméras.
16: Pour revenir au débat, il y a Area sur IRC qui te demande si tu connais personnellement une prostituée.
15: Non, pas du tout.
13: Et Sandy?
15: Qui c'est qui vient de dire ça?
2: Ça, c'est une meuf, hein, je l'ai entendu.
15: C'est qui vient de dire ça entre Sunnyside Twingo ou...
21: La feuille de rose.
15: Ou Petit Suisse.
21: Il est au hasard, tu t'en fous, il est au hasard.
15: Je te préviens, Fil d'art.
5: Ouais.
15: Troisième édition.
5: Ouais.
15: Si ça recommence à parler de Sandy, tu me viens où Sunnyside ou Twingo, je cherche pas à qui savoir.
21: Allez, hop.
5: Ok, pas, d'accord.
22: J'ai trop de respect pour cette profession.
15: Ok, alors je te signale, t'as intérêt de te réveiller quand je te parle, parce que tout à l'heure, tu as morflé. Que pensez-vous des tarifs selon ce que vous voulez faire? On va demander un barracuda.
21: Allô?
5: Barracuda. Allez, vas-y, barracuda, vas-y, réponds.
15: Barracuda!
21: Il dort.
15: Bon, allez, hop, terminé pour barracuda.
5: Il est là,
15: bah, attends, Léo.
21: Tu m'écoutes?
3: Il est où, Michel?
21: Il est au but. Allô, Gérard?
15: Barracuda, tu réponds, s'il te plaît?
21: Ouais, je te disais, moi, j'ai une carte d'abonnement. Donc, j'ai souscrit à la carte Tepu. J'ai droit à une fellation gratuite pour 3,5 sodomies achetées.
15: D'accord.
21: Et ça vaut relativement le coup. Ça marche aussi à Paris, dans tous les coins. C'est intéressant.
15: D'accord. Grosse Bertha?
18: Alors, moi, mes tarifs... Pardon. Bah oui, entre...
15: Je sens que tout à l'heure, je vais m'énerver, je vais en saquer déjà vite fait.
18: Je pense que les tarifs varient entre 5 et 10 000 francs sur l'avenue Foch de Paris.
15: Alors, grosse Bertha, au revoir, ça t'apprendra de préciser.
18: Bah, attends,
15: j'avais bien précisé de plus donner de nom. Grosse Bertha, terminé, au revoir.
2: Il n'y a plus de pute, avenue Foch. C'est terminé, ça, hein, Gérard.
18: C'est pas croyable.
15: Terminé pour grosse Bertha.
18: C'est
15: pas crédible. Sanisette.
20: Oui. Eh ben, en fait, donc moi je te disais, hein, je pratique à l'occasion pour arrondir mes fins de mois. Et en général, bah, les tarifs, ça dépend des putes. Ça dépend de ce qu'elles font aussi. Et moi, en général, je demande pas mal, quoi.
21: Salope.
15: Toi, le salaud, tu vas fermer ta gueule.
20: Alors, je t'explique pourquoi je demande pas mal. Honnêtement, en toute franchise, moi j'aime la bite. Mmh. Donc forcément, je me donne à fond. Et donc forcément, on revient me voir très souvent. Et donc, forcément, j'augmente mes tarifs.
15: D'accord.
16: Gérard, il y a Yopi sur IRC qui te demande si tu connais la différence entre une pute et une pizza.
15: Non, bah, ça, ben, c'est quoi?
16: La pizza, tu peux l'avoir sans champignons.
15: D'accord.
20: C'est dégueulasse.
15: Twingo?
20: Oui, c'est dégueulasse.
5: Pas de marque.
15: Twingo?
23: Oui. Moi, je suis prostituée de profession. Mmh. Mais je fais pas n'importe quoi non plus. Donc, la pipe à 100 balles, c'est même pas la peine d'y penser. Mmh. Moi, mes tarifs commencent à 10 000 et fait, je fais 5-6 passes dans le mois.
15: D'accord.
23: Pour vivre.
15: Okay. Petit Suisse.
21: Ouais, moi, j'ai des tickets sodo. Donc, j'ai des promotions sur les sodo.
23: Je rappelle que je ne prends pas les tickets.
15: Non mais attends, Twingo, parce que Petit Suisse, je crois qu'il a pas tellement compris la question, lui.
21: Si, j'ai des tickets sodo pour avoir des réductions sur les tarifs.
15: Non mais que pensez-vous des tarifs selon ce que vous voulez faire à Brouty?
21: Ah bah, je pense que c'est excellent, quoi.
18: Bah, c'est bien, hein.
15: C'est d'accord,
21: bien,
15: je pense...
21: des réductions comme ça.
15: Non mais, je crois que pour l'instant, je pense que vous déconnez là, à cette heure-ci.
21: Non,
15: presque pas. Non.
2: C'est pas le genre de la maison.
15: Non, pas du tout, c'est pas le genre de la maison. Non, presque pas.
21: Tu qu'on se marrait.
15: Ouais, c'est
2: bon,
15: ça.
2: Gérard, tais-toi, écoute-moi. On accueille à la
15: attends,
2: place
15: tais-toi,
2: de...
15: tu fermes ta gueule, toi.
2: On accueille à la place de Monsieur Claude qui est parti se coucher, que de velours.
15: Et à la place de...
2: Monsieur Claude. La grosse Bertha, je cherche encore. Attends, c'est pas évident à trouver.
15: C'est qui?
2: Que de velours.
15: Ok.
21: Bonsoir.
15: Bonsoir. Alors, Petit Suisse, t'as répondu, toi? Ouais. Alors, donc, que de velours pour toi?
18: Excuse-moi, je me faisais une queue. Ouais, salut.
15: Ouais, d'accord. Ah. Je pense que tout à l'heure, tu as retourné d'où que tu viens.
18: Fais gaffe que je te sperme pas dessus, quand même.
15: Ouais, ben, moi, je te dis fais gaffe parce que tout à l'heure, tu as retourné d'où que tu viens.
20: Bonsoir.
15: Alors, Sanizette, c'est terminé pour toi. Au revoir.
21: Hop.
15: Voilà.
21: Bonne nuit pour elle.
15: Terminé, ça y apprendra de parler de son nez.
2: Ok, je la remets.
21: Inadmissible.
15: Je te dis de la gerber. Et tu fais ton boulot correctement avant que je t'éclate.
21: Bon.
15: Ok.
21: Que de velours, là, pareil.
15: Que de velours pour toi?
21: Pour moi quoi?
15: Que pensez-vous des tarifs selon ce que vous voulez faire? C'est la dernière fois que je répète la question parce que vous commencez à me les gonfler là, sur le deuxième débat. Ouais,
21: les tarifs sont variés en fonction de Paris ou la province. Moi j'ai souvenir d'une époque, je t'écoute depuis très longtemps, où
3: où apparemment pour 1200 francs on pouvait avoir une sodomie plus un breakfast.
15: Oui. tu vois, ça fait rire les autres abrutis derrière, mais tu veux dire ça pour qui?
3: Ah, c'est vieux. Bah, pour toi, je me souviens qu'à une époque, il y avait des tarifs, c'était 50 francs la pipe et 1200 francs pour un breakfast.
15: Donc, à mon avis,
3: c'est un peu cher quand même.
15: Non, mais à mon avis, t'es vachement au courant de cette publicité. Donc,
3: parce
15: je me demande si c'est pas.
3: Il y a deux ans, espèce de con.
15: Mais espèce de con, je t'emmerde, alors tu dégages que de velours. Merci. Voilà.
3: Ah, j'aurais bien mis un coup de langue à queue de velours.
2: Bon, Gérard, on a des nouveaux. On a Keketos.
15: Non, mais tu me refais une fiche.
2: À chaque fois, tu me fais le coup. Tu sais pas écrire ou quoi?
15: Non, mais tu te démerdes. Tu me.
7: Bonjour, Gugus. C'est Keketos.
15: Alors.
7: Il est où, Michel?
15: Je sens que Fildar, tout à l'heure, avant la troisième question, je vais te mettre une gaufre, ouais. Mais tu vas t'en souvenir, toi.
2: Chocolat chantilly pour moi.
15: Ouais, ouais.
5: Ça, non, banane, chocolat.
15: Bon, une question IRC, non?
16: Oui, si tu veux. Alors, est-ce que la carte Imagine Air peut servir pour les putes?
15: Non.
7: Moi, j'ai une question pour les mecs de l'internet. Gringo, tu peux me trouver un site sur Jacques Vabre?
15: Alors toi, je vais te dire une chose, que si t'as un truc à demander à Rigaud pour le site internet comme ça, tu fais le 01 40 521 521.
7: Pas de problème.
15: Voilà, comme ça tu seras tout de suite renseigné.
16: Merci Gérard.
15: Vous pouvez toujours, bien sûr, laisser des messages sur le répondeur, j'avais oublié de le préciser. Donc...
7: Allô.
3: Allô.
15: Croyez-vous...
3: Allô.
7: Allô. C'est bon, ça marche. Ah, c'est bon.
15: Bon, ça y est, vous avez fini, là, vos conneries?
3: Ça y est.
15: Alors, croyez-vous qu'il faut laisser ouvert les maisons closes? On va demander ça à Barracuda.
2: Non, elles sont fermées.
15: Fildar, tu cherches des ans et tu fermes ta gueule pour la deuxième fois. Ok?
16: Gérard, sur IRC, on me dit que si une maison est close, elle peut pas être ouverte, quoi.
15: Ouais, mais y en a qui sont ouvertes ou fermées, mais je pense que les trois quarts maintenant sont fermés. On va demander à Barracuda.
3: Ouais. Jingle.
15: Quoi, Gérard?
16: Il a pris le goldorak en plastique et il va mettre un fulguron plein sur Manu.
2: Gérard, on fait de la radio, merci. Et donc, à la place de Sanisette, on accueille Bermuda.
15: Tu me fais une fiche, pour être passé.
2: Oui, je suis en train. Et à la place de queue de velours, on accueille Anus en Sky.
3: Salut Anus en Sky.
7: Bonsoir.
15: Alors, salut à tous ceux qui viennent de nous revenir. Alors, Barracuda pour toi.
16: Pour revenir au débat, il y a Turpentine qui te demande, Gérard, vu que tu parles de maison close, est-ce qu'il y a des immeubles clos?
15: Non, pas à ma connaissance.
3: Ouais, c'est Barracuda.
15: Ouais.
3: Ouais, je voudrais encore mon jingle un coup là.
15: Non, tu réponds à la question s'il te plaît.
3: Bon, d'accord.
7: Allô.
3: Que je te propose, c'est un compromis en fait, les maisons closes.
7: Allô.
3: Tu les laisses entrouvertes.
7: Allô.
15: Et quand vous aurez fini vos conneries, vous nous le direz.
7: Pas de Michel.
15: Alors Barracuda.
3: Ouais, tu m'écoutes là, tu m'entends?
15: Je t'écoute.
7: Allô.
3: Ok, donc je te disais. Allô.
7: Allô.
3: Allô.
7: Ah ouais, on n'entend plus Gérard là.
3: Allô. Gérard.
8: Allô.
7: Allô.
15: Oh, c'est fini là.
7: Ouais, c'est pas cool, on n'entend pas Gérard. Allô. Allô.
16: Et les auditeurs, vous m'entendez là?
7: Allô. Ouais, on t'entend, ouais.
16: Ah, moi on m'entend.
7: Tranquille.
15: Manu.
7: Allô.
2: Oui, Gérard, mais c'est pas moi, j'ai rien fait, ils sont là, regarde. Et moi, vous m'entendez pas, moi.
15: Barracuda.
7: Allô.
15: Hey, vous faites quoi là ce soir?
2: Mais je sais pas, mais là ça vient pas de nous.
7: Allô.
2: Touche derrière ton micro.
7: Allô.
2: Voilà, vous l'entendez là, vous l'entendez Gérard maintenant.
7: C'est bon.
15: Barracuda.
7: Ouais,
15: voilà, c'est la troisième fois. Barracuda,
7: oui,
15: c'est la troisième fois que je pose la question, que je te fais appeler.
3: Donc c'est Barracuda de l'agence Tourisque. Ce que je voulais dire, c'est que je te propose un compromis. Donc les maisons closes, au lieu de les ouvrir, tu les laisses juste entrouvertes. Ça suffira, quoi, je pense.
15: Ok. Keketos.
3: Ils vont se faufiler.
15: Ouais, d'accord. Keketos.
7: Ouais, moi les maisons closes, je trouve ça abominable. Et je trouve qu'on devrait tous les fermer.
3: C'est horrible.
15: D'accord.
7: C'est abominable.
15: Bernuda.
8: Ouais, moi je trouve qu'il faut les laisser ouvertes. C'est vachement excitant comme truc et tout.
15: Ouais, mais Lyon.
8: Qu'est-ce que t'en penses, toi, Gérard?
15: Moi, personnellement, j'en ai rien à foutre qu'elle soit fermée ou ouverte, j'en ai rien à foutre, c'est pas mon problème.
16: À ce propos, Gérard, il y a Yopi sur IRC.
15: Un peu derrière,
16: oui,
15: merci.
16: S'il vous plaît, derrière, merci. Il y a Yopi sur IRC qui te demande s'il faut une clé pour rentrer dans les maisons.
15: Non.
16: Pour ouvrir la porte.
15: Bah non, c'est les personnes qu'ils ont avec eux.
2: Non, il faut une passe.
15: Fildar, tu t'écrases, s'il te plaît, merci.
16: On m'a dit que c'était plusieurs euros.
0: Il y a un usant Sky qui
15: est pas... Twingo.
4: Je peux te poser une question?
15: Qui?
4: C'est Bermuda.
15: Oui.
4: Ouais, j'aurais voulu savoir, si je travaillais dans une maison close, tu serais susceptible de passer?
15: Non.
4: Pourquoi?
15: Parce que j'ai déjà ce qu'il me faut, j'ai trouvé ma...
0: J'ai déjà ta pute.
15: Ta gueule, toi, va te faire enculer, toi, connard. Alors, qui c'est qui vient de...
0: Ah, c'est pas moi.
11: Ah, c'est pas moi, hein.
0: C'est pas moi. C'est Barracuda.
4: C'est pas moi.
15: C'est Barracuda, qu'est-ce que tu...
0: T'es futé.
12: Ah, j'ai rien dit.
0: Je crois que c'est
11: Animal.
12: Non, c'était moi.
24: J'ai pas la zig de mon animal.
12: C'est Zobie de lépreux, c'est moi. Je fonds dans la bouche.
25: Je vais essayer de le trouver, Gérard. Continue.
15: Je sens que vous commencez déjà à foutre la merde. La troisième question, je sens qu'on va changer les auditeurs.
0: Laquelle? Bon, j'ai pas répondu, moi.
15: On va demander à Twingo.
4: Oui.
0: Bah, de Marc.
4: Oui, moi j'ai commencé ma carrière dans ce genre d'établissement. Il y avait, c'était mignon, il y avait des nains de jardin dans la cour et tout. Mais voilà, elle a fermé et bon, je me suis retrouvée à la rue, donc il a fallu que je me débrouille par mes propres moyens. Donc au début c'était un peu dur parce que j'habitais dans une petite chambre de bonne, il y avait juste un petit lavabo de merde,
0: tu vois.
4: Et puis bon, bah là je me suis dit, ça s'emballe. Et puis je me suis dit, mais attends, tu prennes ta vie en main.
0: Carrément.
4: Faut t'assurer, quoi.
0: D'accord.
4: Là, j'ai...
15: Attends, Twingo, Twingo.
4: Oui.
15: Twingo, 5 minutes. Marque. Celui qui s'amuse à jacter lorsque la personne parle va virer, mais vite. Bon, je vais pas chercher.
16: Gérard, pour revenir dans le thème du débat, il y a Davy One, encore lui. Non, s'il vous plaît. Il y a Davy One sur l'IRC qui te demande s'il faut payer un supplément à la prostituée si on veut qu'elle nous mette un coton-tige.
15: Qu'est-ce qu'il a touché, Gérard?
16: Qu'est-ce qu'il a fait, là?
15: Oh là là, il a tout cassé.
16: T'as même pas entendu ma question.
15: Non, parce que j'étais en train de regarder ce qu'il était en train de faire, Manu, à l'arrêt, en train de faire des conneries.
16: Ben non, je répète.
0: Oh là là, c'est lourd, ça.
15: Y a si t'es pas content, tu dégages, toi.
16: Il y a Davy One qui te demande le prix d'un supplément pour une prostituée quand tu veux qu'elle te mette un coton-tige.
15: Ah, j'y répondrai pas du tout, comme ça, ça va aller clair et c'est vite répondu à sa question, à celui-là.
16: Ah, c'est vite
0: Gérard,
16: répondu,
0: c'est
16: ça.
0: Suisse,
15: ouais.
0: Tu peux répondre?
15: Non, mais on va demander à Anus Ancelet.
0: Ouais.
15: En Sky, pardon.
0: Ouais. Concernant les maisons closes, nous on a eu des problèmes, c'est qu'on... Moi j'ai travaillé pour une maison close qui a bien marché dans les années 70.
4: Ouais.
0: Et le problème qu'on a eu, c'est qu'on a eu effectivement une prostituée qui s'est échappée.
15: Ouais, et alors?
0: Non, mais on la recherche aujourd'hui, on croit qu'elle traîne du côté de Suresnes.
15: Alors, Anus en Sky, terminé pour toi, au revoir.
0: Bah attends.
15: Terminé pour toi, c'est fini.
0: Elle s'appelait Christine et...
15: Eh bah tu dégages, allez hop, tu me le vires. Terminé pour lui.
16: Il a pas dit qu'elle était grosse.
15: Petit Suisse pour finir.
0: Ouais, donc moi je trouve ça inadmissible, carrément, les maisons closes. Surtout que moi, la pute que je fréquente, elle s'appelle Pupute. Et moi j'aimais bien quand elle faisait les journées cuisses ouvertes.
15: D'accord, ah ben c'est pas mal. Moi, je pense que, à mon avis, comme vous êtes en train de vouloir
0: faire,
15: s'il te plaît, tu me laisses parler, s'il
0: te
15: plaît.
0: Comment elle est
15: Attends, merde, ma copine. Tu vois, c'est clair, net et précis, ce coup-là.
0: C'est une couille.
15: Hein, tu vois, à ton merde et à te chier dans la gueule.
24: Non.
15: Alors maintenant, celui qui s'amuse à déconner avec ça, va dégager
16: quoi,
15: tout de suite.
16: Mais ouais, c'est n'importe quoi.
15: Hein. Alors parce que ça commence à bien faire. Alors, Fildar, tu vas faire ton boulot correctement et tu vas fermer ton micro.
24: C'est pas évident de chier dans la gueule. Hein.
15: Ouais, ben, toi, tu...
16: Gérard, on a perdu environ 500 personnes quand t'as parlé de scatologie.
24: Ah ouais, non, mais c'est une honte.
15: C'est dégueulasse.
0: Oh là là là, c'est vraiment de la merde pour débat. Hein.
4: Aucun respect.
24: Mais Gérard, viens t'asseoir, il a rien fait, Fildar, on lui tape pas dessus.
15: Tu as le fermé le micro, je te préviens, toi. Donc, quatrième question.
0: Oh là là.
15: Celui qui s'appelait pas, il peut raccrocher, on prend d'autres personnes. Hein, parce qu'il y a du monde derrière qui attend.
4: Allô, t'attends devant chez toi, Gérard.
24: Allô. Vas-y, pose la question, Gérard.
15: Faut-il se produire.
0: Allô.
15: Eh oh, il va se taire lui là. Allô. Alors faut-il se prostituer pour avoir du boulot? Et on va s'écouter Guy Debois avec une scie pour se raser les boules. Donc on va récupérer pour ça Barracuda en espérant que vous vous êtes calmé durant ce disque.
0: Ouais, je suis là, j'aimerais bien entendre mon jingle. Ah,
15: bah bon, voilà. Manu, go. Manu.
0: Oui.
15: C'est plus là. C'est plus la peine de le passer quand il te le demande, parce que sinon il va gerber lui, parce que ça commence à m'énerver.
0: Ah, ouais, c'est Kekatos, je peux pas avoir un jingle.
24: Contra looping.
15: Kekatos, tu t'écrases. Pour l'instant, je récupère tous ceux qui étaient là.
0: Ok, Hannibal.
15: Ok.
0: Merci.
15: Bon, alors, Barracuda, t'es toujours là?
0: Toujours présent, avec mes chiens en or.
15: Kekatos.
0: Oh putain, j'ai la gaule.
15: Toujours là. Bermuda.
4: Ah oui.
15: Wingo. Oh,
25: ça chauffe.
15: Oh, tu te calmes, Bernuda, s'il te plaît, merci. Bon, Fildar, soit tu me les calmes, ou soit tu me prends d'autres personnes, parce que ça commence à gonfler.
18: Ouais, les nanas, elles sont chaudes, là.
15: Ça commence à me gonfler.
23: T'as un client.
18: C'est pas dirigeable. Hein.
15: Alors, Twingo, toujours là.
16: Gérard, est-ce que tu peux répéter la question, s'il te plaît?
15: Oui, ben, on va finir. Twingo, toujours là.
23: Toujours là.
15: Et Petit Suisse.
1: Ouais, salut.
25: Et à la place d'Anus en Sky, on accueille Fleur de Lotus.
18: Bonsoir.
15: Je te préviens, n'essaye pas de les repasser sur d'autres noms, je t'ai dit.
25: Non.
15: Fleur de
25: Lotus.
15: Lotus. Donc, salut à toi.
18: Salut à toi.
15: Alors, faut-il se prostituer pour avoir du boulot? Voilà la question qu'on demandait sur l'IRC. Donc, on va demander à Barracuda.
16: Non, non, ils n'ont jamais demandé ça.
15: Bah, je répète ta question comme tu me l'as demandé. Donc, Barracuda, tu réponds, s'il te plaît.
16: C'était sur l'armée tout à l'heure.
18: Tu m'entends, là?
15: Oui, je t'écoute.
18: Ok, je te disais objectivement, dans la vie, si t'as une sale gueule et que tu peux rien faire d'autre, moi, je crois que, ouais, vaut mieux, hein.
15: Ok. Donc, pour toi, faut mieux avoir une sale gueule et puis se prostituer.
18: Bah, écoute, si t'as pas le choix et que t'es obligé de vivre à la sueur de tes fesses, bah, écoute, faut assumer, quoi, hein.
15: Mm-hmm.
18: Je pense que d'autres sont passés par là avant, n'est-ce pas?
15: Ok. Ouais. Kekatos?
18: Non, je pense pas que ce soit un vrai métier, quand même.
15: Mm-hmm.
18: Se prostituer. Mais c'est bien pratique.
15: D'accord.
18: N'est-ce pas?
15: Oui, je t'écoute.
18: Non, j'ai dit n'est-ce pas.
15: D'accord.
1: C'est une question à ton encontre.
15: Bernuda?
20: Bah écoute, moi, plus ça chauffe entre mes fesses, et mieux c'est, quoi.
18: Bah voilà, écoute, tu me files ton number.
1: Oh là là là là.
15: Ça commence à bien faire, là. Vous allez vous calmer avec les gens quand ils parlent, ok?
18: Mais c'est que des cochonnes, GG.
15: Ouais, bah, tu t'écrases, toi.
1: Twingo.
20: Oui.
15: Pour toi.
23: Bah moi, c'est un vrai métier, donc je peux pas me permettre de dire que plus ça chauffe, je chauffe, mais...
15: Mm-hmm.
23: Bon, c'est vrai, hein, j'adore le cul, mais bon.
1: Toi, t'es plus trop foulé, toi.
23: Moi, non, c'est un vrai métier, donc moi, je fais ça très sérieusement. Très, très sérieusement.
15: D'accord.
1: Toi, tu déclares pas tout à tes impôts.
15: Oh!
23: Exactement, je le fais payer en liquide.
18: Attends, GG.
1: Toi, tu fais du black. Moi, je veux bien te payer en nature.
15: Eh, vous précisez vos noms quand vous voulez parler.
18: GG, ouais, c'est Barracuda.
15: Ouais.
18: Ouais, je voulais savoir si c'est un vrai travail. Il y a quoi? Il y a des acédiques pour les putes, il y a une retraite pour les putes, tout
23: les
18: ça, tu cotises quand t'es pute?
23: Les prostituées payent une retraite, tout à fait. C'est
18: à quoi? Où c'est que tu cotises? À la banque du foot?
23: En fait, non, tu as une assurance personnelle.
1: Est-ce qu'on touche les sodomisations sociales?
15: Oui, oh, oui!
23: C'est remboursé à 80%.
1: Est-ce que t'as un compte épargne à la banque du sperme?
15: Bah, celui qui s'amuse.
23: Je vais faire des dépôts et des retraits assez souvent.
15: Alors, petit Suisse pour toi.
1: Ouais, ben moi j'en profite parce que en tant que client, quoi. Mais bon, si elles veulent faire ça, quoi, qu'elles continuent.
15: Mmh. Donc c'est tout ce que t'as à dire.
1: Ouais.
15: Ok. Fleur de Lotus.
1: Bah écoute, moi je me prostituerai avec grand plaisir, mais je trouve ça un peu dégradant. Mais ça ne m'empêche pas du tout d'aller aux putes sans problème, sans a priori aucun.
23: On chez en profite. Les putes.
1: Chez les putes.
15: Ouais, même. On va chez les putes au cul.
1: Au cul, ok, d'accord. Okay. Et chez le coiffeur, on fait quoi?
15: Voilà, ok. Alors moi, je peux vous dire une chose, que celui qui veut faire son boulot comme ça, ben, tant pis, hein.
1: Tu le ferais, toi?
15: Non,
1: Gérard.
15: Personnellement, non. Fildar! Fildar, si ça te dérange pas, tu...
24: Non, mais il est parti chercher un truc, c'est pas grave. Par contre, moi, j'ai un petit sondage qui est bien, par contre, là. À la question... Non, rigolez pas. À la question, êtes-vous déjà allé voir une prostituée? 25% des gens... Ils sont allés avec leurs femmes, 35% ils sont allés avec leurs enfants, et 40% ont demandé, mais aller un prostituée, qui?
18: Ah non!
15: N'importe quoi.
1: Parler quoi, Manu? Ah, désolé.
15: Oh, ça y est, là, vous calmez un petit peu, là?
18: Oh, bah oui.
15: On se calme, Lascar, il t'emmerde, toi, d'accord?
24: Non, c'est à moi qui parlais, vas-y, Gérard.
15: Alors, cinquième question, pourquoi que les jeunes se mettent à la prostitution? On va demander à Fleur de Lotus.
18: Pourquoi que
15: les jeunes se mettent à la prostitution?
1: Bah écoute, la prostitution, c'est le chemin le plus facile pour gagner de l'argent. Quand tu vois que, je sais pas, il y a des jeunes qui veulent être cadres, c'est bac plus 2. Alors que pute, tu te mets sur le trottoir, t'écartes les cuisses et c'est parti.
15: Alors, je vais te dire une chose que...
1: Bite plus 2.
18: Ouais, bite dans le cul, ouais.
1: Voilà.
15: Bon.
18: Ouais, plutôt bite puissance 16.
15: Mais bon. Petit Suisse.
24: Bien, comment je fais maintenant, moi? Il n'y a plus personne au standard. Fildar, ils sont rattachés.
15: C'est bien, quoi.
16: Gérard, sur IRC, il y a un réa qui te demande s'il y a des réductions pour les prostituées après 19h comme France Télécom.
15: Non, je vois pas de réduction.
18: Après 22h.
15: Alors, petit Suisse.
1: Moi, je connais une pute, c'est un franc la minute.
25: Je viens de couper, petit Suisse.
15: Ah bah, tu prends quelqu'un d'autre et c'est tout. Alors on va demander à Twingo.
23: Oui.
24: Bah, pas de marque, Gérard. Faut arrêter, là.
15: Bah, elle a qu'à prendre un autre nom qu'une marque de voiture, c'est tout.
18: Appelle-toi Clio. Ça fera plus.
6: Clito.
23: Je sais plus ce que je voulais dire. Oui, moi, j'ai choisi d'être prostituée parce que j'avais envie de travailler dans la rue. Donc, c'était ça ou pervenche. Donc, mettre des PV, c'est pas trop mon truc. Donc, j'ai choisi prostituée.
6: Et tu préfères te faire mettre des cartouches.
18: T'as eu de la chance, t'aurais pu être pervenche.
23: Oui, j'ai eu de la chance, ouais. Mais tu sais, il y en a, elles sont trop moches pour faire pute. Donc, elles font pervenche, quoi.
15: Bernuda.
20: Moi, j'ai commencé à faire ça à l'âge de 18 ans. J'en ai 21. Et je m'aperçois, en fait, avec les années qui passent, que plus j'en ai eu et plus j'en demande.

0: pas de foutre, t'es médecin?
1: Oh là là, quelle vulgarité.
0: Alors, on va demander... Bah tiens, on va demander... On va demander, toi, pourquoi que les jeunes se mettent à la prostitution?
1: Bah, que j'en sais, moi. En tout cas, moi, j'ai fait la pute, hein. Bon, parce que j'avais pas d'autre moyen de gagner de l'argent. Puis j'adore les gros sexes.
0: Ok.
2: Ah, t'es comme moi.
0: T'es Kétos.
3: Ouais. Donc, excuse-moi. Non, je pense que les jeunes qui se mettent à la prostitution, c'est pas vrai. Il y a beaucoup plus de vieilles mamies toutes pas belles qui prennent un fric fou et je comprends pas pourquoi d'ailleurs.
4: C'est faux.
3: Mais si, c'est vrai.
0: Non. Bon, Pildar, tu t'écrases pour l'instant. Je donnerai mes réactions moi-même.
3: Moi, je connais Ginette qui est avenue bip. Et elle, voilà quoi.
0: C'est... Et ben, un coup d'œil pour finir.
3: Ok.
0: Bon, Manu, ça suffit.
5: J'aime bien ce zik.
0: Ouais, mais moi, j'en ai ras-le-bol. Vous avez les idées de gâcher les débats ou quoi, oui,
6: Gérard,
0: là, ce soir?
6: Gérard, j'ai un sondage qu'on m'a rapporté sur Internet par Kevin Klein. Alors, quel moyen de paiement utilisez-vous
0: ce soir, Ouais, mais...
7: Non, mais tu gueules, tu dis, bah tu gueules. Bah,
0: lui, ouais, il fait ça, il pousse sa merde avec un cause de Barracuda. L'autre, tu fais la moitié du boulot. Pour l'instant, il y a Crigo.
6: Eh ouais, avec moi.
3: C'est abominable.
0: Oh, vous fermez vos gueules maintenant.
6: Donc j'ai un sondage, vite fait. Quels sont les moyens de paiement que vous utilisez lorsque vous allez voir une prostituée? 55% utilisent la carte bleue, 12% la carte jeune et 15% la carte routière.
0: Non, bah ça, normalement, les cartes jeunes et cartes routières, ça passe pas.
3: Si, ça passe. Moi, j'ai même une carte téléphonique.
0: Oh, il y en a... Hey, vous avez commencé par vous calmer maintenant?
3: Ouais,
0: Maintenant, ça va un coup d'œil de réagir.
8: Ok, bah alors moi, je voulais dire déjà que les putes, moi, je paye en liquide. Déjà, c'est clair. Deuxièmement, je suis tout à fait d'accord. Il y a beaucoup de vieilles qui se prostituent et je sais pas si tu t'es déjà fait sucer.
4: Attends, excuse-moi. Une seconde, Barracuda.
0: Non !
6: Barracuda !
0: Oui. Bon, Manu, ouais. C'est la dernière fois que tu me mets ça.
8: Animal.
0: Bon, Barracuda, tu dégages.
6: Manu,
0: Barracuda, terminé pour lui, okay. Ça lui répondra.
6: T'es futé.
0: Allez, hop. Et Manu, t'arrêtes, c'est le top.
4: C'est des loopings aussi, non ?
3: Ouais, parce que looping.
1: Manu, cherche un cigare.
0: Je sens que tout à l'heure je vais rester avec Twingo et Bernuda. Les autres vous allez dégager.
1: Et tu l'as, MacGyver. Et pute, tu vas pas laisser tomber.
0: Bon, je préviens.
4: Le débat c'est sur les prostituées. Alors, j'aimerais bien qu'on suive un peu le débat et qu'on arrête de délirer.
0: Ouais, ben toi le premier, tu fais ton boulot correctement.
4: Attends, je te défends, merde.
0: Ouais, non, mais tu vas me chercher une autre personne qui a un coup d'œil vite fait. Tu te démerdes, il y a des lignes qui sonnent.
7: J'arrête pas.
0: Alors donc, qui c'est qui a pas répondu? Tout le monde a répondu?
1: Non, j'ai pas répondu, moi, Gérard.
0: Qui?
1: Pupute.
0: Non, t'as déjà répondu. Je t'ai passé en premier.
2: Première.
0: Ouais. Alors donc, je peux vous dire une chose, qu'il y a beaucoup de jeunes qui se mettent à la prostitution maintenant, on ne sait pas pourquoi. Ça, faudrait voir, parce que c'est quand même inadmissible d'avoir des jeunes qui s'y mettent aussi maintenant.
4: T'as pas fait de recherche, Gérard, sur ce sujet? Tu sais pas pourquoi, toi? T'as bien une petite idée, ça vient d'où?
0: Bah, s'ils ont envie de se prostituer, c'est leur problème, c'est pas le mien, hein, personnellement. Hein. Moi, là-dessus, j'irais pas me foutre à la prostitution comme ça. Hein.
4: C'est-à-dire?
0: Voilà, c'est
4: habillé
0: tout.
4: Comme ça.
0: Toi, tu cherches les gens et tu fais vite fait, toi. Alors, l'Esther d'aujourd'hui se prostitue-t-elle? On va demander à Kékétos.
2: Les quoi?
3: Tu peux répéter parce que j'ai mal compris.
0: L'Esther d'aujourd'hui se prostitue-t-elle?
3: Mais n'importe quoi, l'Esther, elle se prostitue pas.
0: Alors, tu peux
3: parce
0: préciser?
3: Elles ont un max de pognon et voilà. Donc, elles n'ont pas besoin d'argent.
0: Ben, ok.
3: Mais Rigger, elles peuvent le faire gratuitement.
0: Moi, ouais, ben ça m'étonnerait.
3: Moi, je sais que la dernière fois, je me suis tapé Pamela Anderson. Bon, le seul truc qui m'a repoussé, c'est ses pieds. Mais sinon, elle m'a pas demandé d'argent.
4: Enfin, j'ai pas alerte à Malibu, comme zik.
0: Non, mais Manu, t'arrêtes un peu tes conneries, s'il te plaît.
3: Okay. Bon, la prochaine fois, je m'appelle Mitch.
0: Ouais, ben, la prochaine fois, tu vas t'appeler Ferme ta gueule, maintenant.
3: Pas de problème.
0: Ok, Bernuda.
2: Ok, ouais, ben, moi, j'ai déjà eu des clients, effectivement, des stars. Il y a eu des politiciens également, c'était Jean-Marie Le Pen.
0: Bernuda.
1: Oui. Pas de marque.
0: Tu vas te calmer avec des conneries comme ça, d'accord? Pas parce que sinon tu vas dégager.
1: Pas d'insulte.
2: Je dis plus de nom alors, mais enfin je voulais quand même que tu saches que le monde des stars c'est quand même un monde très très vicieux. Et que en fait, vous seriez bien surpris des genres de personnalités qui viennent vous voir et surtout ce qu'ils vous demandent, quoi.
9: C'est exact.
2: Mmh. Ah ouais. Moi, je me suis déjà pris, entre autres, donc des cotons-tiges, mais j'ai pas eu que ça, quoi. Je veux dire, c'est quand même affolant.
3: Des gens de la radio ou pas? Des gens de la radio?
9: On peut pas donner de nom. Moi, non, j'ai... Non.

0: Je peux pas.
1: Pas de marque. Moi, je suis sûr que tu t'es déjà tapé sur un vidéo.
2: Kakatos, tu t'écrases.
3: Excuse-moi,
1: Gérard. Tu dis par exemple le prénom et le nom, genre Sam, Z, tout comme ça, quoi.
2: Alors, Kakatos, terminé pour toi, au revoir.
1: Allez, hop.
4: C'est pas Kakatos, je l'avais viré, je vais gérer. Sinon, à la place de Barracuda, on accueille Giclette. Bonsoir.
2: Non, là, je vais te dire une chose, que si c'est les mêmes...
4: Mais non!
2: Gare à toi.
4: J'ai pris 25 lignes, là, au moins.
2: Ouais.
5: Eh ben, dis donc. 25 lignes.
2: Alors, on va demander à Fleur de Lotus. Non, Twingo, t'as pas répondu.
0: Non, j'ai pas répondu. Je suis d'accord avec ce que disait Hermisa. Arrête, ça m'excite. Je suis d'accord avec ce que disait. Les stars sont des putes dans le sens où, ils aiment pas peuvent venir nous voir, quoi.
2: Mm-hmm.
0: Mais c'est des gens qui payent et qui payent bien.
2: D'accord.
0: Je peux te donner quelques exemples, sans trop te donner de nom, mais j'ai dû fouetter un comique, un petit comique sans cheveux. Tu vois, qui a une drôle de tête, je l'ai fouetté pendant 3 heures, quoi.
2: D'accord. Ok. Fleur de Lotus.
1: Il me semble que certaines stars de la télé se prostituent. Certaines stars de la télé, des animatrices.
0: Et de la radio.
1: Qui couchent avec des producteurs.
2: Mm-hmm.
1: Et ça, je dirais pas de nom, mais je le sais. Mm. Et personne ne me le fera avouer.
2: Ok.
1: C'est qui?
0: À l'insu de ton plein gré.
2: Pute.
1: Ouais, je te le dirai
2: pute.
1: Pas.
2: Pute.
6: Excuse-moi, j'étais en train de sucer. Oui, donc moi je pense qu'il y a des stars qui doivent se prostituer. Oui, c'est possible. Hein, pour se faire encore plus d'argent.
2: Mm-hmm. Et c'est tout ce que tu peux préciser, toi.
6: Bah attends, je suis en train de pomper, j'ai pas que ça à faire non plus.
2: Bon alors dans ce cas-là, t'as pas que ça à faire, et continue à pomper, au revoir. Allez
1: hop.
2: Et Giclette.
7: Ouais, déjà bonsoir Gérard.
2: Bonsoir.
7: Bonsoir. Si Giclette, je t'en mets une. Et je voulais dire que déjà les stars, ils vont pas voir des putes, ils vont voir des gold girls, comme on dit. Et je pense que des gogol girls, t'en connais.
2: Tu peux préciser? Le compte t'as pensé?
7: On va pas donner de nom, Gérard.
2: Non mais tu peux préciser?
1: On a connu beaucoup.
7: Je donne des noms.
4: Non mais on va pas parler des stars de cinéma. Hein.
7: Voilà, on va quand même, c'est leur vie privée. On va pas être paparazzi, quoi.
2: Moi je peux vous dire une chose que à ma connaissance, personnellement, j'ai jamais vu de star qui se mettait à la prostitution.
4: Ah bon?
2: Donc non, j'ai jamais vu ça encore. Hein. Ça m'étonnerait qu'il y en aille qui le fasse. Hein.
4: Non mais imagine, elle fait plus de films bien et tout, elle a plus de reconnaissance, elle est plus célèbre, elle peut tomber dans la prostitution.
2: Ça on sait pas. Rigo, oui.
8: Oui, donc sur IRC, on me demande à propos des stars, est-ce que les stars du X, on peut les considérer comme des prostituées?
2: Ben, t'en as certaines qui le font tout en faisant des films X. Hein. Donc, je pense que si ils choisissent de faire ce boulot-là, c'est que c'est vraiment eux qu'on choisit, c'est pas nous.
8: La
2: hein.
8: Prostitution ou les films X?
2: Les deux. Hein. S'ils se mettent dans le X, ils font de la prostitution quand même.
8: Donc, c'est la même chose.
2: Voilà. Donc, justement, la sixième, ça y est, on vient de la faire. Septième.
1: Avant, je voudrais m'adresser aux gens du standard. Est-ce que c'est possible d'avoir une invitée mystère qui aurait fait pute?
7: Ah ouais.
6: Ça serait sympa, bien. Ça.
2: Alors, je préviens. Qui s'amuse à demander ça?
1: Fleur de Lotus.
2: Alors, Fleur de Lotus, tu dégages.
1: Hop.
2: Voilà. Comme
4: j'ai
2: ça,
4: dégagé,
2: ça va plus vite.
1: Allez, hop.
2: Alors, septième question. Y a-t-il plus de femmes que d'hommes qui se prostituent? On va demander à Bernula.
9: Honnêtement, j'en sais rien parce que dans le quartier où je bosse, il n'y a que des nanas. Mais je suis persuadée qu'il y a autant de mecs que de nanas qui se prostituent. Quoi.
2: Mmh. Non, mais je te demande, est-ce qu'il y en a plus ou moins?
9: Je viens de te répondre, il faut te déboucher les oreilles, j'ai dit qu'il y en avait autant.
2: D'accord. Twingo?
0: Il y en a un peu moins quand il y a un peu moins de mecs, enfin de moi dans mon secteur. Mais il arrive qu'on fasse des trucs ensemble pour un client. Quoi.
2: Mmh. Okay. Celui qui s'amuse à faire du bordel avec son téléphone est prié d'arrêter tout de suite.
4: Inadmissible.
0: Avec ta bouche.
1: C'est abominable.
2: Alors, qui c'est qui nous reste?
1: Kakatos. Giclette.
2: Non, je crois que Kakatos, je t'avais dit de dégager.
4: Non, c'était pas lui, Gérard.
1: C'est pas moi.
2: Alors, si tu veux répondre.
1: Ouais, je pense qu'il y a beaucoup plus de filles qui se prostituent.
2: Ouais, mais s'il y a plus de femmes que d'hommes.
1: Il y a plus de femmes que d'hommes qui se prostituent.
2: Et celui qui se marre comme un bouc, là, va se calmer.
9: Enlève tes boutons tiges des oreilles.
7: Oh là.
2: Oh, Bernuda, tu vas te calmer parce que tout à l'heure, tu vas dégager.
9: Ouais, c'est pas moi.
7: Allez, si.
1: Gérard, je peux répondre.
2: Ouais.
1: C'est Macron à la moutarde.
2: Non, tu sors d'où, toi?
3: J'ai remplacé Pupute temporairement.
2: Non, non, Pupute.
4: Non, Pupute, on l'avait viré, j'ai oublié de te le dire, excuse-moi, c'est Macron à la fin.
2: Ouais, non, mais attends, Fildard, t'es prié de faire ton boulot correctement, mais parce oui, que c'est la dernière semaine que tu fais les débats.
7: Jean-Luc.
4: J'étais dans les 24 lignes là, je pouvais pas tout faire.
2: Gérard. Ouais, ça y est, ça scanne derrière où je vire tout
8: Gérard,
2: le monde.
8: Gérard, pour revenir au débat, voilà, comme allait dire Manu, voilà. Y a Rocco sur IRC qui te demande si le téléphone rose est considéré comme une forme de prostitution.
2: Bah justement, là, on va en parler tout à l'heure.
10: Par contre, moi, Gérard, j'ai un petit sondage. Donc, il y a la question, combien donneriez-vous à une pute? Donc, 32% donneraient 2 euros. 28% donneraient leurs animaux domestiques et 40% donneraient leur approbation et 1% ont déjà donné leurs dents et n'ont pas voulu donner leur moustache.
2: Alors, je vais dire une chose, tu vois, tes trucs de merde, là, ton sondage, c'est à peu près le même sondage que le premier. Alors, c'est même plus la peine de... Pour l'instant, t'es à moitié bouché.
4: T'es aveugle, hein.
2: Ouais, ça se voit que dimanche, tu vas te fiancer parce que, dis donc, t'es en train de foutre ta merde aujourd'hui. Ouais. La semaine dernière, tu faisais du bon boulot, cette semaine, tu merdes. T'es comme Fildard. Vous vous fermez, maintenant, vous allez fermer vos gueules. Bon, je sens qu'on va virer tout le monde.
3: Macron à la moutarde, je peux répondre.
2: Vas-y.
3: Ouais, moi, je pense qu'il y a autant de putes au féminin qu'au masculin, mais des masculins, il en faut.
2: Mm-hmm. Mais c'est tout?
3: Bah ouais.
2: C'est bon, oui, Giclette?
7: Je pense qu'il y a quand même vachement plus de femmes que d'hommes qui se prostituent. T'as qu'à voir les deux grosses salopes qu'on a là au téléphone. Ça explique pas mal de choses quand même.
11: Moi, j'aime la bite. Fermez pas, là. Je suis désolée. Je ne peux pas laisser passer ça, Gérard.
7: Ah, vous êtes quand même des grosses chiennes, les filles.
11: Non, je suis pas une grosse chienne.
7: Je confirme. Ah, tu vois. Ah, mais faut en être fier, hein.
11: Ouais.
2: Non, ça y est, vous avez fini de...
11: Non, j'ai pas fini.
7: Attends, on est en business,
11: d'être prostituée de profession, mais je ne suis pas une chienne.
12: Ah, moi, je suis une chienne.
2: Bon, vous savez ce que vous allez faire? Vous allez régler votre merde hors antenne.
11: Non, ça y est, c'est fini.
2: On va s'écouter Roger le pipeau avec du soupe parce que c'est dur de péter. Et on se retrouve après en espérant que vous êtes calmés. Et on récupère Keketos en espérant que ça s'est calmé ce coup-là.
13: Pas de problème, moi, je suis très calme et je te kiffe, Gérard.
2: Ok, ben moi, je te dis merde.
13: Ça veut dire que je t'aime bien?
2: Ouais, bah, moi aussi, mais moi...
13: Ça va alors.
2: Ok. Bermuda?
4: Non, Bermuda est parti. On accueille Laura Ingalls.
2: Qui?
4: Laura Ingalls.
12: Oui.
2: Bonsoir,
12: Gérard.
2: Manu, s'il te plaît.
4: Laura Ingalls.
2: Non, non, mais tu m'arrêtes cette merde-là parce que ça m'énerve.
13: Est-ce que t'as la musique de MacGyver?
2: Non. Je vous préviens, vous allez vous calmer maintenant.
4: Donc on a toujours Twingo.
12: Oui,
2: on récupère Twingo qui est là.
4: Macro, il est parti. Macro, on a Suisson. Il est encore puceau, donc il voudra en parler et savoir à suivre pour le débat. Bonsoir puceau.
3: Ouais, salut.
4: Enfin, c'est Suisson, puceau. Pardon, Suisson, excuse-moi.
2: Suisson, ouais.
4: Et il est puceau.
2: Giclette.
4: Non, ouais. Giclette est toujours là. Et à la place de Fleur de Lotus qui est partie aussi, on a Pulsor.
2: Ouais, ok. Ouais, bah c'est pas mal. Ok, donc on va reprendre le... Oui, Rigo.
8: Oui, tout de suite, alors pour reprendre le thème du débat, il y a Access sur IRC qui te demande comment on désigne une pute au masculin. On dit un pute ou on dit quoi?
2: Non, on dit une pute simplement, il n'y a pas de...
8: Ouais, mais quand tu t'en prends à Fildard, tu lui dis que c'est une pute, c'est...
3: Un rappeur, on dit.
8: Bon. Toi, je vais t'attraper un de ces quatre.
2: Celui qui s'amuse à dire ça va se calmer tout de suite, sinon il va retourner au standard et on va reprendre quelqu'un d'autre.
13: On appelle ça un gigolo, Gérard.
2: Ok. Alors je préviens que celui qui redit des conneries dégage maintenant. Je vais pas m'emmerder longtemps, hein.
13: Ok,
7: vas-y, Rocky.
2: Alors, que pensez-vous de l'amour par téléphone? Donc on revient à la question qui avait été posée sur l'IRC, donc voilà. Alors, Pulsor.
3: L'amour au téléphone? Bah, je suis pas très friand de ça, en fait.
2: Moi, non, mais que pensez-vous de l'amour par téléphone?
3: Oui, c'est ce que je dis, l'amour par téléphone, moi, j'aime pas trop. Mmh. Moi, j'aime bien le contact moite d'une peau sur une peau. Et les étreintes ravageuses.
11: T'es chaud, toi?
3: Ouais, je sais.
2: Ouais, ok.
3: J'ai pas fini, hein.
2: Ouais, bah, vas-y.
3: Et sinon, on m'a coupé le téléphone.
2: Non, mais attends, je vois pas du tout le rapport avec...
3: Ça, je peux plus le faire par téléphone, donc je suis obligé de le faire en chair et en os.
2: D'accord. Keketos?
13: Ouais, bah moi je trouve ça naze d'avoir par téléphone.
2: Mmh.
13: Comme disait le mec avant là.
2: Il sort.
13: Pulsar. Faut du contact.
2: Ouais, non, mais...
12: T'es chaude aussi.
2: Non mais ça suffit toi, Laura. Hein.
13: Attends Laura,
2: ou Twingo, vous allez vous calmer là.
4: Cigarette.
2: Alors non mais ça y est là.
3: Moi j'en ai plus moi.
13: Moi j'en ai.
14: Si,
13: moi il m'en reste 10.
2: Bon Tchèquetos.
13: Ouais bah donc je te disais, moi il faut du contact, sinon c'est pas bon.
2: Mm-hmm.
13: Je pense que t'es d'accord avec moi, Gérard.
2: Ah oh bah moi personnellement j'irais pas m'amuser à faire ça sur par téléphone. Hein. Mm. Nuance, Laura.
12: Ouais bah écoute Gérard, moi je suis encore vierge.
2: Mmh.
12: Et je veux perdre ma virginité avec l'homme de ma vie.
2: Mmh.
12: Donc pour moi, faire l'amour par téléphone, c'est quelque chose de vachement important parce que ça me permet de m'extérioriser.
2: Manu, tu m'éteins ça, s'il te plaît.
4: Juste en fond.
2: Tu m'éteins ça, s'il te plaît.
4: Manu, sérieusement, c'est chiant, on peut pas bosser.
2: Manu, tu m'éteins ça.
4: Manu.
3: La petite foufoune dans la prairie.
2: Manu
13: pour ta virginité, si tu veux, je peux te rendre ce service.
3: Ouais, pas de problème. On t'entend pas quatre.
13: Moi, je voulais lui dire pour la mort du télé...
2: Non, mais pour l'instant, vous allez vous taire quand Manu arrêtera ses conneries avant que je me lève.
4: Hein? Ouais.
2: Oui, tu m'arrêtes ça, s'il te plaît.
4: Ok.
2: D'accord. Alors, Laura.
12: Ouais, donc je te disais, en fait, moi, je suis encore vierge. Et je voudrais perdre ma virginité avec l'homme de ma vie.
13: Je suis là.
3: Je suis bien.
2: Oh, derrière, on se calme, s'il vous plaît, merci.
12: Je suis fière d'être encore vierge, j'ai 19 ans.
2: Mmh.
12: Et en fait, j'aime bien faire l'amour par téléphone parce que vu que je ne l'ai jamais fait...
3: Toi, t'es chum, toi.
12: Ça me permet en fait de voir un petit peu ce que ça fait. Puis donc, j'aime bien. Je préfère parce que je t'ai dit, je ne l'ai encore jamais fait et j'attends vraiment le bon moment. Donc pour moi, par téléphone, pour l'instant, c'est ce qui me convient le mieux, quoi.
2: Ok. Question... Attends, 5 minutes. Oh, s'il te plaît.
8: Oui, donc il y a Rocco qui te demande est-ce qu'il peut faire l'amour par téléphone même s'il a un téléphone bleu au lieu qu'il soit rose.
2: De toute manière, la couleur a rien à voir. Hein.
8: Alors pourquoi rose?
2: Bah, parce que c'est un truc. Il y a des téléphones roses, c'est des trucs, c'est des magazines qui peuvent trouver un peu partout.
8: Non, un téléphone, c'est pas un magazine.
2: Ouais, mais dans les magazines, t'as des numéros de téléphone et tu peux faire ça par téléphone. Alors,
4: pourquoi Gérard, on appelle ça des téléphones roses?
2: Eh ben, tu demanderas à ceux qui s'amusent à en faire.
4: C'est pas les téléphones rouges ou verts.
2: Non, il y en a pas. Twingo.
4: Ou à touche.
12: Oui.
2: Laura, tu voulais peut-être ajouter quelque chose avant?
12: Non, c'est pas grave. Non,
2: ok. Manu, c'est la dernière fois que tu me mets ça. Tu mets ça, s'il te plaît, tout de suite.
13: Oh là là.
2: Twingo.
11: Oui. Moi, ça m'est arrivé de me prendre des téléphones dans des délires sadomaso.
2: Mm-hmm.
11: Mais c'est pas ce qu'il y a de plus agréable, en fait.
2: Mm-hmm.
11: C'est vrai que la chaleur moite, c'est mieux que la froideur du plastique.
2: D'accord. Giclette.
13: Ouais ben, même par téléphone, là je suis en plein dedans, et je vais t'en mettre plein à la tronche.
2: Bon alors giclette, tu dégages, comme ça t'es tranquille. Terminé pour Manu.
13: Attends, c'est terminé pour toi.
2: Suçon.
3: Ouais, donc moi vu que je suis puceau et que j'ai pas eu le cran d'aller aux putes, je suis assez friand de ça, ouais.
2: D'accord.
3: C'est assez cher. En plus, je me suis fait couper la ligne par ma mère, quoi. 223 francs la minute, ça fait un peu cher.
11: C'est excessif, oui.
3: Voilà.
2: Ok. Bah, je pense que aujourd'hui, vous avez décidé de foutre votre merde. Hein, Manu et Puldar, vous avez l'intention de foutre la merde combien de temps, là, jusqu'à la fin du débat?
4: Bah, je sais pas, ouais, encore une demi-heure.
2: Encore une demi-heure, ça se voit que dimanche, tu as passé au fiançailles, parce que la semaine dernière, t'as fait un boulot correct, cette semaine, tu me fous de la merde, parce que t'as Laura, tu t'amuses à me mettre des jingles pourris, t'as l'autre, qu'on lui demande quelque chose qui veut rien.
4: Moi, je le fais, hein.
2: Ouais, bah, t'as intérêt de te réveiller vite fait, toi, parce que ça va pas aller longtemps, toi. Alors, je peux vous dire que ça, ceux qui s'amusent à faire ça par téléphone, c'est vraiment qu'ils ont du fric à foutre en l'air.
8: À propos de téléphone, Gérard, sur IRC, on me demande si avec un portable, c'est possible.
2: Mais ça coûte aussi cher qu'une communication normale.
4: Ouais, c'est plus cher, en plus.
2: Ça dépend des...
8: Et c'est accessible.
2: Tu peux y avoir accès facilement, oui. Pourquoi pas.
8: Ok.
4: Non, mais ce qui est mieux, c'est d'avoir, quand c'est comme ça, quand tu veux faire du téléphone rose avec ton portable, c'est d'avoir un forfait.
2: Ouais, mais de toute manière, le forfait, tu te vides facilement avec ça.
8: Non, mais le forfait rose.
2: Ouais, le forfait rose. Non, mais ça, je sais pas si ça existe encore.
12: Gérard, c'est Lorraine Gals. Je peux juste rajouter quelque chose.
2: Ouais.
12: C'est que moi, en fait, on paye pas 2,23 francs la minute, c'est qu'on m'appelle directement chez moi sur ma ligne privée.
2: Mmh.
12: Donc, si ça intéresse quelqu'un.
2: Ah ben, tu verras ça après hors antenne avec Phil Dard.
11: Elle va pas rester plus seulement.
2: Non.
3: Il y a moyen d'aller plus large 30 minutes?
2: Pour l'instant, on continue le débat et Vous gérerez ça après hors antenne.
3: Ok.
2: Alors, que pensez-vous des sex-shops dans toute la France? On va demander à Pulsor.
4: C'est quoi cette question sur c'est pas sur la prostitution, ça?
2: Non, les sex-shops, c'est non, pas sur la prostitution.
4: Bah non.
2: Bah non. Non.
5: Les sex-shops, non, c'est pas la prostitution.
4: Bah non, ça n'a rien à voir.
2: Bah
4: non,
2: ça
4: rien à voir.
2: Attends,
4: c'est n'importe quoi.
2: Ben, si ça te plaît pas, tu plies bagage, tu vas voir ta copine, ok? On va demander à Pulsor.
3: Ouais, les sex-shops, je connais pas trop ce milieu. Mais bon, enfin, je peux pas, j'ai pas trop d'avis en fait sur les pulsors, sur les sex shops. Mais j'aime bien le rap.
2: D'accord, Laura.
14: Écoute, donc moi comme je disais, je suis vierge, mais enfin ça m'est déjà arrivé d'aller dans ce genre d'endroit, mais enfin je me déguise un petit peu pour pas qu'on me reconnaisse parce que je suis vraiment très pudique.
3: Tu te rases.
14: Et donc en fait je prends certains objets, c'est vrai, et je les donne à ma mère et je regarde un peu ce que mes parents font. Quoi.
2: Ok. Tungo.
15: Oui. Bah moi j'ai l'occasion, oui, souvent d'y aller, soit pour m'alimenter en film ou en gadget divers, quoi. Parce que mes clients sont demandeurs. J'enfonce souvent des godes aux clients. Enfin, tu vois, des choses comme ça, des menottes, des choses en cuir, des casquettes porno.
2: D'accord. Ok. Susson. Susson.
3: Oui.
2: Tu travailles, s'il te plaît, parce que là, vous commencez à dormir, ça m'énerve.
3: Okay, donc, moi, j'étais routier avant, donc j'allais dans les sex shops pour me acheter des posters pour mettre dans mon camion. Mais sinon, j'y allais très rarement, quoi.
5: C'est non, mais c'est routier.
2: Hey, je vais te dire une chose que pour l'instant, t'es en train de dire.
4: N'importe quoi.
2: De dire des conneries, donc je pense que pour toi, ça va être terminé.
4: Non, mais ce qu'il dit, c'est vrai.
3: Non, c'est des pervers. Hein.
2: Donc, je peux te dire une chose que c'est faux. Là, t'es en train de massacrer le boulot routier.
3: Ouais, c'est vrai.
2: Donc, t'as intérêt de te calmer avant que je te vire.
3: C'est
2: ok. Alors, ceux qui sont pas contents, vous allez dégager, parce que je vais pas chercher midi à 14h maintenant. Ok.
4: Ok.
2: Alors, tout le monde a répondu. Donc, des sex shops, si ça existe, et il y en a un peu partout en France, et c'est dommage que ça existe. T'en as plein sur Paris.
15: Pourquoi c'est dommage?
2: Non, parce que je trouve que c'est dégueulasse, parce que les gens... Ouais, mais attends, t'as les mecs qui sont là et qui, dès qu'ils te voient y passer, ben, ils insistent pour que tu rentres.
15: Si
2: t'as
15: pas... Mais
4: ça, c'est pas de la prostitution. Ça, Gérard.
2: Non, mais ils insistent pour aller voir ce que la nana est en train de faire, et les trois quarts du temps...
4: Non, c'est pas une prostituée, elle bosse.
2: Mais la nana...
16: Tu l'es ta mère.
2: Ouais, va te faire sauter, toi, espèce de connard.
3: Ta mère, c'est des ours.
2: Putain. Tu vas fermer ta gueule, toi, quand je parle. Ou sinon tu gerbes, ok?
17: Debout, Sandy, debout, espèce de feignasse, là.
2: Allez, hop, dégage-moi celui-là.
18: Pourquoi t'es tout mou, toi?
17: Ça va être en fait.
2: Donc, alors, on va...
4: Allez, paumé, Gérard, c'est pas mal.
2: Non, parce qu'il y en a qui s'amusent à dire des conneries, sans que le débat, il va être terminé vite fait.
8: Gérard, on est...
18: Pourquoi t'es tout mou depuis tout à l'heure? Depuis minuit, il se passe rien.
8: On est malo. On est presque 1000 sur l'IRC,
2: là.
8: On en a perdu énormément, quoi.
4: Ouais. La catastrophe.
2: Bah ouais, mais tant pis.
18: Hein. Je veux dire, je suis désolé, on peut plus faire de débat, ça sert à rien, c'est tout.
2: Eh bah, dans ce cas-là, on arrête, je pose même pas la 10e question, et puis c'est tout.
5: Et si, regarde, j'ai un petit sondage, peut-être, ça va t'aider.
4: Bah oui.
5: Donc, à la question, qu'aimez-vous chez une prostituée? 58% des gens aiment bien, 25% des gens aiment beaucoup, et 100% aiment le balcon avec les drapeaux Fun Radio, je comprends pas. Non.
2: Toi, c'est la dernière fois que tu t'amuses à balancer des conneries comme ça, parce que sinon je vais t'éclater ta gueule à
4: bout. Mais c'est pas moi.
2: C'est toi qui balances des saloperies.
4: Mais non.
2: Alors, je te préviens, c'est la dernière fois. La semaine prochaine, tu vas dégager. Et je te le dis tout de suite. La semaine prochaine, je veux pas de toi.
3: Maître Olivier.
2: Alors, y a-t-il autant de prostituées et d'homo dans les autres pays que la France? On va demander à plus de sort pour terminer le débat.
3: Oui, bah la France n'a pas le truc, comment je trouve pas le mot.
4: Technopole.
5: Voilà. Tu en avais une en Allemagne avec Titi récemment.
3: Technopole. La France n'a pas la technopole et les autres pays, pourquoi pas?
2: Manu, c'est la dernière fois que tu dis des conneries aussi pour toi.
3: Je sais quand même. C'est que le pote à GG. Et il va en camion, il l'amène en Allemagne, alors un peu de respect quand même.
2: Alors, Laura.
14: Ouais, tu sais, moi au départ, je suis originaire des Philippines. Et en fait, on m'a demandé, je me suis fait rapatrier en France parce qu'au début, on voulait me mettre sur le trottoir. Donc j'ai réussi à m'en sortir malgré tout.
2: De toute manière, la question c'est, y a-t-il autant de prostituées et d'homos dans les autres pays que la France?
14: Je pense pas. Je te parle des Philippines.
4: Mmh. Moi, je pense pas.
14: Aux Philippines.
2: Pildar, tu fermes ta gueule et c'est tout.
14: Ouais,
2: je t'écoute, Laura.
14: Faudrait que Pildar, il la ferme un peu, ça m'énerve.
2: Mmh. Non, mais on t'écoute, vas-y.
14: Ouais, donc je te dis, aux Philippines, alors là, ça cartonne, mais quelque chose de grave.
2: Mmh.
14: Parce que t'as tout, t'as même des gosses. Donc t'as des gosses, t'as des homos, t'as des vieilles, t'as des grosses,
2: oh là là.
14: T'as des chiens, t'as tout, quoi.
2: Mais ça, de toute manière, faut dire que dans ces pays-là, c'est, en fin de compte, c'est des personnes qui viennent les chercher, qui les pensent à se prostituer.
14: C'est des pays sous-développés, là-bas. Donc, en fait, pour eux, il n'y a que le cul.
4: Mmh. Ouais, c'est parce que c'est des pays pauvres, en fait.
14: Voilà, mmh. C'est ça.
2: Une question IRC, Rigaud, non?
8: Non, il y a juste Arnett qui demande à Fildar de le rappeler.
2: Non, c'est plus la peine. Le débat, il va être terminé. Alors, c'est pas la peine.
19: Hein. Ah, t'es mou. Hein.
2: Alors, Twingo.
15: Oui.
19: Tout mou.
15: Déjà, je vois pas le rapport avec les homos, excuse-moi. Mais il n'y a aucun rapport avec les homos et les prostituées. Donc, tu pourrais reformuler ta question.
19: Ouais.
2: Alors, y a-t-il autant de prostituées et d'homos dans les autres pays que la France?
15: Oui, ben non, je te dis qu'il n'y a aucun rapport avec les homos, quoi.
4: Ouais, on parle pas des homos, on parle de la prostitution, là.
15: Voilà.
4: Tu peux être homo sans être prostituée. Hein.
15: Voilà.
2: Et donc, c'est ta réponse?
15: Non, moi je te dis que c'est pareil, quoi. Il y en a partout. Hein.
4: Et à ton avis, Gérard, dans quel pays il y a le plus de prostituées?
2: C'est dans les pays étrangers, comme on en a parlé avec Laura tout à l'heure. On l'a dit, c'est les adultes qui vont chercher les mômes pour les mettre à la prostitution. C'est
16: pas eux. Connard, va te faire péter l'anus, du con.
19: Ouais, ça c'est vrai aussi. Moi, dans la place.
2: Pildar, tu vas essayer de me choper tout de suite celui-là.
4: Bah, le problème c'est que c'est une voix bizarre que j'ai jamais entendue dans les auditeurs que j'ai là.
19: Il y en a beaucoup en Thaïlande, c'est vrai.
4: Ouais, c'est un pays où il y a plein de putes.
19: Ouais, moi je sais pas, genre, parce que moi j'ai jamais été voir les putes, donc je sais pas, mais je pense qu'il y a des pays où c'est interdit, et même des villes, quoi. Il y a des villes où la prostitution est interdite, quoi.
4: Mais c'est pas Gérard, l'auditeur, il te parle.
2: Ouais, je t'écoute, Susson.
19: Ouais, je disais qu'il y a des villes où la prostitution est interdite, même dans les pays, quoi. T'as qu'à voir au Groenland, il fait trois fois pour se trimballer le cul à l'air.
2: Non, mais attends, bah, c'est là, je comprends, je vois pas. Oh, ceux qui parlent derrière, ça vous gêne pas si je parle?
15: Non.
2: Non. Celui qui s'amuse avec son téléphone, il arrête.
19: Groenland.
2: Celui qui s'amuse avec son téléphone, arrête tout de suite.
19: Il y en a au Groenland, il y en a en Thaïlande, mais en Disneyland, tu verras jamais Blanche-Neige te tailler une pipe.
2: Bon, Pulsar, ça suffit tes conneries maintenant? Non, Pulsar.
4: Ouais. Non, mais il est là, c'est bon. Donc la prochaine question, c'est quoi? C'est la dernière?
2: Ouais, il y en a plus.
4: Ah, il y en a plus?
2: Non.
4: Ah bah ça a été vite alors.
2: Bah ouais.
4: Bon bah conclusion alors.
2: Alors conclusion du débat, donc on va demander à Pulsar pour conclusion.
19: Franchement j'ai trouvé ça vulgaire.
2: Là, de quoi?
19: Moi je croyais que t'allais pas parler de la prostitution mais d'une façon imagée, tout en métaphore.
2: Non mais attends, mais moi je m'amuse pas à la prostitution.
19: Et
2: hein.
19: Vas-y, des pines par là, des hommes par là, des chats en papier de verre, des trucs comme ça, moi ça, franchement ça me dégoûte. Moi ça me donne même pas envie de faire l'amour.
2: Ouais bon, ça tombe mieux pour toi hein, si t'as pas envie.
19: J'ai envie d'avoir une descendance, si tu veux.
2: Okay.
19: Donc la prochaine fois que tu fais un débat comme ça, t'essayes d'exhorter tes troupes, déjà, d'une.
2: Mm-hmm.
19: T'essayes d'avoir de la pêche, parce que t'es quand même à la radio.
2: Mm-hmm.
19: Hein. Et ouais, voilà, c'est tout ce que j'avais à te dire, et puis je te souhaite une bonne soirée, Pécor.
2: Ok, bah toi-même, Pécor. Laura?
14: Ouais, bah en fait, moi je suis hyper choquée de la façon dont t'as amené ce débat. Je suis franchement très très déçue. Et honnêtement, arrête la radio, quoi.
2: Manu,
14: remets-toi à l'alcool.
2: Oui. Alors Laura, moi je t'emmerde.
4: Je les virais.
2: Alors Twingo.
15: Oui.
2: Donc pour toi?
15: Ça s'est mieux passé que le premier. C'était plus agréable à le faire qu'à d'écouter le premier. Néanmoins, bon, on n'a pas traité vraiment le sujet comme d'habitude de toute façon. Et merci Manu d'avoir un peu animé parce que François s'est fait chier.
2: De rien. Non mais de toute manière c'est pas que les questions c'est moi qui les ai préparées.
15: Justement.
2: Ce qu'il y a c'est que quand on demande à quelqu'un de virer des gens et que monsieur s'en a rien à foutre aussi, donc c'est pour ça que
15: ne t'en prends pas toujours aux autres, je veux dire le fond c'est quand même toi quoi, eux c'est la forme.
2: Ouais non mais attends, c'est comme Fildar qui pousse sa merde quand on lui demande quelque chose.
15: Oui non mais ça c'est parce que t'es pas capable d'assumer, donc c'est Fildar qui prend quoi, faut bien qu'il y ait quelqu'un qui traîne.
2: Ouais mais alors quand tu demandes à Fildar de virer une personne et qu'il la reprend sous un autre nom, enfin, c'est pas mal.
4: Enfin bref, la suite des conclusions, Gérard.
2: Suçon pour finir.
19: Ouais, bah le débat c'était à chier comme d'habitude. Hein. La prostitution dans l'armée, on en a rien à foutre. Et puis c'est quand tu veux pour te mettre un coup de tube.
2: Eh ben moi je t'emmerde. Voilà.
4: Non mais c'est trop vulgaire en plus.
20: Ouais, grave.
4: Là, il a fait sa conclusion, tu dis bon d'accord, j'accepte ta conclusion.
2: Non, mais il a pas besoin d'aller plus loin, de dire des conneries.
4: Il donne son avis.
2: C'est tout.
4: Il donne son avis.
2: C'est tout, voilà. Donc,
4: ta conclusion?
2: Sur l'IRC, il y avait...
20: Bah, il y a les seules conclusions, c'est que c'était pourri, que ça avait ni queue ni tête comme toi, quoi.
2: Eh ben c'est pas mal. Moi, conclusion, c'est comme la semaine dernière. À chaque fois que vous me pouvez aller débattre, il y en a qu'un qui bosse super bien aujourd'hui, qui a bien fait son boulot aujourd'hui. Les deux autres, je peux dire que c'était de la merde.
4: Et lequel c'est moi.
20: Non, c'est moi, t'es fou. Moi, c'est rigolo. Même toi, t'as pas fait ton boulot comme il faut.
2: Ouais, mais toi, t'as ouais. Quand même,
4: Mais Gérard, t'as écouté ce qu'il vient de te dire, Rigo?
21: Non, mais c'est pas les débats de Rigo, hein.
2: Non mais même il y a Crigo qui a mené à peu près à bien les questions sur internet, on a pu y répondre. C'est sûr que ce soir ça a été un peu la merde. Ça ben tant pis hein, c'est vous qui avez voulu qu'on fasse des débats comme ça. Ben moi si vous voulez plus de débats, ben vous le dites hein. C'est tout, on va les arrêter puis on va vous ferez de la libre antenne le jeudi. C'est tout.
4: Non, mais il faudrait que tu, je sais pas, que tu réfléchisses ou que tu travailles un peu mieux tes débats, quoi.
2: Non, mais attends, les questions que je vous ai posées, vous m'avez dit que c'était bon, donc maintenant.
4: Non, moi j'ai pas.
2: Les gens, quand je t'ai demandé quelque chose, tu les as repris sous d'autres noms.
4: Non, je les ai virés.
2: Ouais, tu as mon cul, oui.
4: Non.
2: Ouais, tiens, attends, les trois quarts, c'était les mêmes.
4: Non.
2: Hein? Non, à peine.
4: Ah non.
2: Non, tiens, je vais réécouter les cassettes, tu verras que c'était les mêmes. Hein. Enfin, bref. Bah bon. Voilà, donc vous allez retrouver Rousseau pour la nuit sans pub. Et on s'écoute.
4: J'ai les jambes écartées et j'attends ton tube.
2: Voilà. Et vous allez retrouver Rousseau pour la nuit sans pub. Bon, alors on va accueillir Marie. Allô?
22: Allô?
2: Allô?
22: Allô?
2: Bonsoir Marie.
22: Bonsoir Gérard.
2: Baisse la radio s'il te plaît derrière.
22: Allez, éteinte ma radio Gérard.
2: Ok. Bibi.
23: Ouais, salut Gégé.
2: Ouais, d'accord, comme c'est que je reconnaissais pas encore les noms. Bon, et Bibi.
23: Ouais.
2: T'as du monde derrière?
23: Non, je suis tout seul.
2: Ouais.
23: Bah, okay. Ouais.
2: Sophia.
24: Oui, bonsoir.
2: Bonsoir.
24: Salut Gérard.
2: Salut.
24: Ça va?
2: Patrick.
25: Salut Gérard.
2: Salut. Ouais, Glisse.
25: Salut, je voulais dire bonsoir à Marie.
2: Bibi. Allez,
25: ouais, salut Sophia.
2: Oh
25: salut
2: Patrick.
25: Salut, ça va?
24: Salut Régli.
25: Salut.
2: Oh
25: Régli, pas d'autre. Et à tout le monde derrière.
2: Ouais, bah ouais, parce qu'il y a pas mal de monde que... Il y a du monde derrière, hein, j'ai l'impression.
25: Marie, Bibi, Sophia,
24: salut.
2: Non, mais il y a des personnes qui ont du monde derrière eux, derrière les combinés. On les entend.
26: Gérard, c'est pas le problème. Les gens, ils ont le droit d'avoir des gens avec eux. Regarde, t'es entouré de personnes aussi.
2: Oui,
26: ils sont au téléphone, ils font le débat.
2: Attends, Julie, je suis désolé. Là, j'entends, il y a du monde. Il y a quelqu'un qui a du monde derrière lui.
25: Ça va, Réglise. Bien, tranquille, Sophia, elle est là.
24: Ça va, ouais.
25: Ouais. Et c'est Patrick, c'est ça? Allô, Patrick? Patrick? Allez, plus là. On a perdu Patrick.
23: Merde. Là.
2: Hein? Yamina.
27: Ouais, salut.
2: Bonsoir.
27: Ça va, Gégé?
2: Ça va.
27: Ouais.
25: Donc, avant tout, bonne fête Florent, en fait. Hein. C'est Saint-Florent aujourd'hui. Hein.
27: Oh, gros bisous à Florent.
24: Ah, bah, bonne fête, Florent.
27: Gros bisous, Florent.
24: Bonne fête.
25: Là, allez, on t'écoute, Gérard.
27: Allez, question.
20: Bon, Gérard, tu vas ou...
2: Ouais, non, mais...
20: Vas-y, y'a plus personne, là, vas-y.
26: J'ai vérifié tout le monde, c'est bon, c'est les téléphones, y'a du souffle, je suis désolé, c'est comme ça. Alors maintenant, tu y vas.
25: Ouais, y'a plus 15.
2: Ouais. Ben, si ça continue comme ça, ben, ça va aller vite.
20: Allez, Gérard, la question.
2: Donc, je vais poser la première et on va mettre un disque, quand même.
25: Non, tu l'as posé à qui, la question, Gérard?
20: On y va, on démarre.
2: À tout le monde.
25: Ok.
2: Comment se déroulent vos relations amoureuses?
25: Très bien, merci. C'est cool.
24: Super.
25: Plutôt bien.
24: Tranquille.
25: Ça va, c'est sympa. Et toi, Gérard, ça se débrouille?
2: Vous répondez chacun votre tour.
25: Et Réglisse, moi, ça se passe bien, et toi?
24: Yamina, ça se passe très très bien.
2: Mm-hmm.
24: Marie, c'est plutôt hard. Sophia, ça va aussi?
25: Ouais, Bibi, ça va aussi, quoi. Patrick, ça va. Mais bon, moi, quand même, je pense que pour pouvoir faire l'amour, il faut un mec et une meuf. Parce qu'un mec ou une meuf toute seule, elle peut pas faire l'amour, quoi, je pense.
24: Ouais, je suis d'accord, tu viens de dire.
20: Faut être hétéro aussi.
25: Puis ouais.
2: De quoi? Attends, j'ai pas tellement suivi, là.
25: Si on pouvait avoir les réponses des hétéros et des homos séparément.
2: Là, je vais te dire une chose, tu te trompes, là. Ça, c'est pas du tout le thème du débat.
0: D'accord. Bon, bah alors, les homos qui répondent en premier.
2: Bah alors, allez-y.
0: Bah, Bibi.
2: Ouais, alors, super. Ouais. Attends, hey, qui a voulu parler de ça?
0: Bah, c'est toi, Gérard. C'est toi qui as posé la question.
2: Non, désolé, c'est pas moi qui ai commencé comme ça.
0: Bah, c'est
2: alors, non, maintenant vous y allez.
0: Bah, pourtant, c'est le débat sur le.
1: Gérard, je vais poser une question.
2: Oui,
1: c'est Marie qui à l'appareil.
2: Oui.
1: Qu'est-ce que tu penses des relations amoureuses sadomasochistes?
2: J'aime pas trop.
25: Ah, personnellement, je trouve ça pas mal, moi.
1: Ouais, ça peut être sympa avec des grandes bottes en cuir, un grand
25: fouet. Un bon petit fouet. C'est ouais, Marie, c'est ça? Oui, ouais. C'est Bibi.
1: Gérard, je te posais une question.
2: C'est qui?
1: Yamina.
2: Oui.
1: Qu'est-ce que tu penses des hétéros?
2: Je vais te dire une chose, je crois que j'en ai assez parlé dans des débats tout le long de l'année.
1: Ouais.
2: J'aimais pas ça.
1: T'aimais pas ça?
25: T'aimes pas ça? Bah, faut faire attention quand même avec les hétéros, quoi.
1: Ouais, ils se sont bizarres.
2: Non, mais attends, toi derrière, pour l'instant, tu vas te taire un petit peu.
25: Ah, ok.
2: Non, mais attends, tu crois que je t'ai pas reconnu?
25: Qui?
2: Ah, ouais.
1: Et Gérard, t'as pas répondu à ma question.
2: Non, mais je te réponds, donc...
1: Marie.
2: Oui, ben, moi, je te dis tout de suite, il est hors de question.
1: Oui, mais c'est pas à toi que j'ai demandé, mais qu'est-ce que tu en penses? Est-ce que tu penses qu'on peut trouver du plaisir au travers des relations un peu sadiques?
2: Moi, je vais dire une chose, relation entre sadiques, je vais dire une chose, là, il y a un truc que j'aime pas, c'est...
25: Les relations?
2: Attends, tu permets? Je réponds à Marie, quand même. Donc la question, bon, tu me l'as posée dans un terme.
25: Peut-être t'as pas compris.
1: Oui, parce que je parle entre sadiques, hein, parce que t'as les masos, t'as les sadiques, enfin, bon, ça peut être un mélange assez intéressant.
2: Quoi. Mm-hmm. Non, mais moi je vais te dire une chose que. Non, mais. Mais attends. De toute manière.
25: Ce qu'on voulait savoir, si c'était sadique.
2: Comment?
1: Ou si t'aimais le cuir. Est-ce que tu aimes le cuir, Gérard?
2: Non.
1: Oui,
2: non,
1: Gérard, aimes-tu le cuir?
2: Non, pas du tout.
25: C'est plutôt t-shirt et jean.
6: Non, il aime le cul.
1: Dance Machine?
2: Ah ouais, pourquoi Dance Machine?
25: Parce que ça te dit, tu vois, t'as un t-shirt Dance Machine sur toi, il paraît.
2: Oui, alors, ça te gère?
1: Numéro combien?
2: Je vais pas m'amuser à le retirer pour te dire quel numéro. D'accord?
25: Ouais, d'accord.
2: Non, mais moi je te réponds, moi j'aime pas l'histoire niette, c'est non. Tout.
25: Non, mais pas pourquoi tu parles de ça alors?
2: Non, mais je suis contre.
1: Ça peut être par ailleurs que par le cul, remarque. Hein. Bah oui.
2: C'est-à-dire?
25: Bah pour Gérard, c'est les mains.
2: Non, mais attends, c'est pas à toi que je m'adresse, d'accord? Toi, Lascar, tu es mère en veilleuse.
25: Ah, t'as compris,
2: hein? Non, en fin de compte, je vois que tout le monde commence à s'endormir.
1: Non.
0: Et moi, Gérard, j'ai une question.
2: Oui.
0: Est-ce que tu crois qu'un bon coup de fouet, c'est meilleur qu'un bon coup de bique, quelquefois?
1: Alors là. Je la bite, quoi.
2: Ouais, déjà une. Et deux, je vais dire une chose que là, tu vas sur la violence. Et la violence sur une nana, c'est pas bon.
6: C'est hyper.
25: Bah, de toute manière, ça dépend
1: si on est la dominatrice. Si on
2: ouais, mais de toute manière, les trois quarts des nanas aiment bien se faire dominer, donc elles aiment bien recevoir des coups.
1: Et toi? Wow. Non, pas du tout.
25: Ouh là là,
2: si.
1: Là, t'as l'air d'être un connaisseur.
2: Non, mais même, je suis pas un connaisseur, c'est que.
1: C'est un truc à nous raconter là?
25: Est-ce que tu frapperais par amour?
2: Hein?
25: Est-ce que tu frapperais par amour?
2: Non.
1: C'est bien, Gérard. Et Gérard, je suis sûre que t'as déjà mordu une femme quand tu faisais l'amour.
2: Non.
1: Oh, ah bon?
25: Mais il a jamais fait l'amour, hein, comment il peut?
1: T'as jamais mordu une oreille?
2: Non.
1: Jamais?
2: Non, de toute manière, je m'amuserai jamais à mordre une femme.
1: Non, mais légèrement, doucement.
25: Par contre, les chats mordent, hein.
2: Même en faisant l'amour, ça sert à rien de mordre une paire.
1: Oh, c'est
2: une
1: canon. C'est
2: non.
1: Mignon. Si, c'est canon, c'est griffé. Non, mais gentiment, pas gentil.
25: Ouais, y a mordre et mordre, quoi.
2: Oui,
25: c'est pas cannibale, hein. Et si t'avais à mordre une femme, tu la mordrais où?
2: Ah, la question
25: que... les doigts de pied, Non, mais sérieusement, j'ai un...
2: La question que tout le monde attend. Non, mais je vous répondrai à la fin du débat.
1: Non, tout de suite.
6: Non, maintenant.
1: Allez, s'il te plaît.
2: Alors, qui c'est qui a posé la question?
25: Réglisse.
2: Hein?
25: Réglisse.
2: Quoi?
25: Réglisse. Bah, il est sourd, lui.
2: Bon, attends, je suis sourd. Bah, tu reposes ta question correctement.
25: Si tu avais à mordre, Gérard, une femme, tu la mordrais où?
6: dans le creux de l'oreille.
27: Ah,
25: et pourquoi dans le creux de l'oreille?
27: Voilà, ouais.
25: Ah, tu fais fort.
6: Parce que toutes les nanas adorent être mordues dans le creux de l'oreille.
27: Ah, mais c'est pas forcément négatif alors.
6: Si.
25: Et rien.
6: Quoi?
25: T'as déjà rencontré une femme qui aimait pas?
6: Non.
25: Et pourquoi?
6: Ah, parce que.
25: Elle n'a jamais rencontré.
6: Bon, attends, et toi, tu la fermes?
25: Ouais, ça va, oh.
6: Ouais, non, mais attends, déjà, je reconnais déjà les voix.
25: Gérard? Gérard, faut que je passe deux. En effet. Gérard?
6: Ouais, je t'écoute.
25: Oui, t'as pris des notes sur nos réponses de la première question?
6: Ouais, mais ça y est.
25: Ok, on peut passer à la deuxième.
27: Tu peux enchaîner à la deuxième, ouais, ce serait cool.
25: Ouais, parce que genre les questions.
27: Tu fais des diagrammes ou pas? La deuxième, elle serait bien. Allez, Gérard. Allez,
6: attends, qu'est-ce qu'ils ont là? Non, attends. Qu'est-ce qu'il a, Bibi, Patrick et Réglis? Qu'est-ce qu'il a? Ça vous plaît pas, les questions?
25: Oh, c'est super, j'ai rien dit, moi.
6: Si ça vous plaît pas, là, les trois cums.
25: Bah, vous rentrez chez vous.
6: Bah, voilà. Bah, toi, déjà le premier.
25: Allez.
6: Hein? D'accord,
25: Réglis.
6: Non, ouais.
27: Bah, non, Gérard.
6: La ferme. Oui. Alors, croyez.
27: Gérard?
6: Oui.
27: Il faut être gentil avec nous, parce que.
25: Ouais, on est cool, Léo. T'as amené ton fouet?
27: Oh non, on parle pas de fouet, ça m'excite.
6: C'est vrai, profitez-en, parce que.
25: Bibi.
6: Oh,
25: les fouets, ça commence par doucement, avec les menottes.
6: Moi, je suis sûr que
25: t'as des tombes en cuir.
6: Justement, vous ne l'aurez pas celle-là.
27: Gérard, oh là là, ça
6: vous ne l'aurez pas ce.
25: Obligé, Gérard, elle a des tongs en cuir.
6: Ouais, c'est ça. Alors, croyez-vous qu'il faille dévoiler ses sentiments à la personne la première fois?
27: Non, non.
6: Ah, qui non? Qui? Qui?
25: On lui mord dans l'oreille.
6: Non, attendez.
25: On lui mord dans l'oreille. Stop. Je pense qu'il faut les dévoiler dans le creux de l'oreille, moi.
27: Non, c'est Sophia.
6: Bibi, Patrick et Réglis, vous la fermez, vous laissez
25: Gérard.
6: Parler la personne.
25: Non, j'ai rien dit, moi. Ouais, Bibi,
6: bah, vous
25: relou,
6: pensez,
25: ouais.
6: Vous taisez.
27: Self-control, Gérard.
25: Ouais, je cool. Calme. Et remarque, c'est la première soirée où ça démarre cool, alors ouais, puis avec,
6: ouais, bah,
25: avec toutes vos corées, on a oublié la deuxième question.
6: Ouais, non, bah, la deuxième.
27: La deuxième question, je la connais.
25: Vas-y, dis-moi, s'il les dévoile dans le creux de l'oreille avec un fouet, je suis pas là.
27: Non.
25: Est-ce que t'as déjà mis un fouet dans le creux de l'oreille, Gérard?
27: Non, c'est vous qui faille.
25: Parlant d'amour la prochaine fois.
27: Non, bon, en dévoilant ses sentiments.
6: Non, mais de toute manière, vous allez réfléchir.
25: Dans le creux de l'oreille.
6: Bah, si. Vous allez réfléchir à la deuxième question.
25: Ça y est,
27: tu réfléchis.
6: Non, mais vous allez réfléchir et là, on va vous mettre.
25: Dans le cul.
6: Didier Barbelivien, Anaïs et Didier Barbelivien dans Quitter l'autoroute. Voilà, c'est parti. À tout à l'heure. 99, 5000 et 3615. Quoi, je me suis trompé sur le numéro des Belges. Non,
7: tu t'es trompé complètement.
6: Alors, vous pouvez nous appeler au 0803 08 5000 et 0870 5000 et pour les Belges 033 1 47 99 5000.
7: Pas du tout.
26: 79, merci.
6: 79, merci.
7: Et le numéro de tatou de Gérard, c'est quoi déjà?
6: Non, ça, le numéro de tatou, on ne le donne pas. Pardon. Et sinon, vous pouvez nous joindre au 3615, code Fun Radio, rubrique directe sur Minitel. Donc, s'il y a des questions, Olivier, tu...
7: Mais alors, le Minitel ne marche pas, donc...
6: Donc, il marche pas, bah, tant mieux, ça me fait bien plaisir. Comme ça, j'aurai pas d'insultes. Donc, on va récupérer Marie, Bibi, Sophia, Patrick, Réglis et Yannick, Yamina. Allô.
27: Oui, salut Gérard.
25: Bonjour,
27: petit Gérard.
25: Bonjour, je suis Gérard.
6: Quoi?
25: Ouais.
27: Gérard?
6: Oui.
27: Pour Marie, là.
6: Oui.
27: Est-ce que tu connais Monsieur Arlequin?
6: Non.
27: Les champions de l'amour. Champions de l'amour, hein?
6: Non, je connais pas.
27: Tu connais pas les champions de l'amour?
6: Non.
27: Génial, Arlequin. C'est super. Là, on a des super références sur les relations amoureuses. Tu devrais lire, moi je te conseille. Ouais.
25: C'est mortel.
27: Tu connais Cindy? Vraiment, ouais.
6: De quoi?
27: Cindy, tu la connais pas?
6: Cindy?
27: Cindy avec sa grosse poitrine et sa Ferrari rouge.
6: Non, je connais pas.
27: Tu connais pas?
6: Non,
27: c'est un classique,
6: pas.
27: Tu connais pas tes classiques, Gérard? Ah,
25: tu connais pas un autre classique, Rocco Siffredi aussi?
6: Non, mais c'est bon, si on revenait à la deuxième question.
25: Ah ouais.
27: Doit-on c'est vous qui faille montrer ses sentiments la première fois?
6: Voilà.
25: Donne-toi un couplet, Gérard, avec les pingouins.
6: Comment? De quoi? J'ai mal entendu.
25: De toute façon, je réponds pas à cette question, c'est de la merde.
5: Ouais, bah ouais, moi je suis d'accord avec toi.
6: Non, mais alors dans ce cas-là, si vous êtes pas content.
5: Bah peut-on laisser sortir Gérard le saccage plus d'une heure.
27: Ben non, c'est très bien ces questions à Gérard, vous êtes méchant là. Hein.
6: Non mais c'est pas grave, non. T'inquiète pas, je suis habitué, c'est tous les jeudis comme ça.
27: Et en plus c'est le dernier soir, mais ouais.
6: Profitez-en.
27: Gérard, est-ce qu'il faut dévoiler ses sentiments?
6: Personnellement, moi, je dévoilerai pas mes sentiments la première fois.
27: Ah, moi non plus, mais est-ce qu'on peut sortir un préservatif quand même?
6: Ah ben, de toute manière, le mieux, moi...
25: C'est d'en avoir un sur soi tout le temps.
6: Non,
27: le mieux, c'est pas faire la première fois.
6: Non, mais...
27: C'est de savoir le mettre la première fois.
6: Ouais. Non, attendez. Là, il y a quelqu'un qui vient de poser une question, donc je vais y répondre.
25: Est-ce qu'il y a ta taille?
6: Non. Je crois que
25: ils
6: c'est...
25: Ils toujours pas 3 cm.
6: Stop, s'il vous plaît.
25: C'est taille tétard.
6: J'ai décidé à Marie. J'ai décidé de pas m'énerver. Donc, vous allez écouter. Vous allez écouter.
25: Ouais, bah, deux temps sur l'émission. Bon, voilà.
6: Donc, Marie, tu as posé la question. Je voudrais bien que tu me la reposes, s'il te plaît.
27: Je voudrais savoir si on pouvait sortir un préservatif de suite, quoi.
6: Ah, bah, de toute manière, moi, ce que je vous conseille, et ça, c'est ce que je conseille à toutes les filles.
25: Avoir une bonne érection avant de mettre le préservatif.
6: Bon, attends, toi, tu te tais, s'il te plaît. Tu te tais pour l'instant, je réponds à Marie. Donc, le mieux pour moi.
25: C'est pas la première fois.
6: Pour les nanas, et ça, je l'ai toujours dit, le mieux, c'est de mettre le préservatif la première fois.
25: Sur la bite de préférence.
6: Ne jouez pas à vous.
25: À mettre le préservatif dans la bouche.
6: Non. N'essayez pas de dire.
25: Demande le préservatif.
6: Non. Attendez.
27: Ne jouez pas
6: avec le feu.
27: Et
6: faites attention à votre santé. Parce qu'une fois que vous y êtes, de manière après.
27: Si vous y êtes. Gérard ?
6: Oui.
27: Tu peux te poser une question, c'est Sophia ?
6: Oui.
27: Est-ce que toi, la première fois, tu aurais des relations sexuelles ?
6: Mm-hmm.
9: Sexuelles ?
27: La première fois ?
6: Oui.
27: Si tu rencontres une fille pour la première fois, est-ce que le premier jour, tu aurais des relations sexuelles avec elle ?
6: Il est hétéro.
27: Non, mais sincèrement, là, c'est sincère, là, ce que je peux
6: dire. Non, mais moi, Sophia, je vais te répondre.
27: Oui.
6: Déjà une.
27: Oui.
6: Le jour où que j'en aurai.
27: Oui.
6: Bon.
27: Et t'es vierge, Gérard ?
6: Non, j'ai déjà eu...
9: Allez, Gérard, tu peux le dire maintenant.
6: Non, dis-le.
27: Gérard, si tu veux, je te fais découvrir. Moi, je suis Gémeaux.
6: Attendez. Je réponds à la question à Olivier.
27: Sophia.
9: Je n'ai pas posé de question, c'est Sophia.
27: Non, c'est Sophia.
6: Non, c'est Sophia.
27: Gérard, es-tu puceau? Gérard. Allô?
9: Gérard,
25: le
9: Gérard ne dit rien.
6: On va rappeler...
27: Sophia, t'as pas répondu à la question à Sophia?
6: Oui, mais Sophia.
27: Oui.
25: Ça répond à sa question.
27: Oui.
6: Bon, de toute manière, moi, je vais te dire une chose. J'ai eu des rapports sexuels, c'est vrai.
27: Oui.
6: Bon, malheureusement, j'ai eu une fille. Bref.
27: T'as une fille?
6: Oui. Mais ça, stop, on arrête là.
25: Ouais, surtout quand elle est au bord de la route.
6: Comment qui c'est qui osait dire que je l'avais abandonné sur le bord de la route?
27: Non, on l'écoute pas. Non, ça, oui, c'est des conneries.
25: Non, mais ça allait, c'était dans un gros préservatif.
6: Donc,
25: ça,
6: on va à la place de Bibi.
27: C'était un MacGyver.
26: Non, mais on s'est débrouillé comme ça.
6: Attendez, s'il vous plaît.
27: T'as pas répondu à ma question?
6: Oui, mais attends, Sophia, je vais te répondre. À la place de Bibi, on va accueillir Nougat.
25: Bonsoir, Gérard.
6: Bonsoir.
27: Salut, Nougat.
25: Salut, c'est ta mère, Nougat. C'est bizarre, ce soir on a nougat, mais on n'a pas caramel.
6: Ouais, non, mais c'est bon parce que caramel.
25: Caramel, il est trop mou ce soir.
6: Ah, c'est bon, maintenant je vais répondre à.
25: On peut rien dire parce que caramel, c'est mon chat alors.
6: Non, mais c'est bon pour l'instant, nougat, tu vas te taire. Je vais finir de répondre à la question à Sophia.
27: Ouais.
6: Donc, moi, j'ai toujours dit. Et ça, je le répéterai pas assez, ça fait 2 ans que je te dis.
25: Je suis con, je me soigne.
6: Alors, moi, je vous conseille une chose, les nanas.
27: Ouais.
25: Ne jamais retomber sur Gérard la première fois.
27: Non, sincèrement, je veux écouter la réponse. Bah. Gérard, de ne pas jouer avec le feu, il va dire.
6: Voilà, ne jouez pas avec le feu, mais une question que je vous dis, les nanas.
27: Ouais.
6: Sortez.
25: Couvert.
6: Sortez couverte.
25: Il ne faut pas jouer avec le feu, mais il faut jouer avec la queue.
27: Ah non, mais il n'y a pas de problème. De toute manière, j'en ai une panoplie dans mon sac, là.
25: Et le feu, ça brûle.
6: Attends, c'est qui s'amuse à dire le feu, ça me brûle?
25: Non. Réglisse.
6: Ouais, ben Réglisse, je vais te dire une chose.
25: Ouais.
6: Hein?
25: Ouais.
6: T'as un mec?
25: Ouais.
6: T'as une nana?
25: Ouais.
6: J'espère que...
3: On est tous heureux pour lui.
6: Oui.
3: C'est ta fille.
6: Non, non, mais là...
8: Papa ?
6: Non, mais c'est bon,
8: Gérard.
3: Non, on a déjà dit, elle est sur le bord de l'autoroute.
8: Je poser une question, c'est
6: oui.
8: Marie.
6: Oui, Marie.
8: Dis voir, Gérard, pour toi, dévoiler des sentiments, qu'est-ce que ça veut dire exactement, dévoiler ses sentiments ?
6: Ben...
8: C'est avoir envie de l'autre physiquement ou si simplement une relation platonique ?
6: Si tu veux, bon bah alors sentiment, bon bah quand je parle de sentiment, c'est de voir avec la personne comment qu'on se sent.
10: Ouais.
6: Parce que si tu te sens bien avec la personne, d'accord, tu peux jouer ton jeu favori.
3: Ouais, mais toi d'entrée, ça.
6: Non, mais attends, s'il te plaît, tu me laisses répondre à Marie parce que là c'est pas des conneries et j'aime pas. Là pour c'est le dernier, donc je voudrais.
3: Tu t'énerves pas. Hein.
6: Voilà, je m'énerve pas, donc m'énerve pas non plus.
3: Non, promis.
11: Gérard, si on pouvait retourner un peu sur le débat là,
6: oui.
11: Parce que je sais plus ce que c'est moi non.
6: Donc de toute manière, Marie, je te répondrai. Je te répondrai plus tard.
8: Ouais, d'accord.
11: Et comme c'est le dernier Gérard. Débat de Gérard, là, on va retomber sur le débat.
6: Voilà.
3: Avant, on répond à la question de Marie.
6: Oui.
8: J'écoute.
6: Bah, je sais pas.
8: Non, parce que tu vois, moi, ça m'est déjà arrivé de rencontrer un gars, quoi.
6: Mm-hmm.
8: Mais d'avoir une envie physique de lui, quoi.
6: Ouais.
8: De sauter dessus.
3: Ah, mais tu vois, Gérard, tu pars.
8: De le
6: non,
8: violer,
6: mais c'est bon. C'est bon, ça y est, je pense que tout le monde a répondu à la deuxième question.
8: Oui.
6: Alors maintenant.
11: La quatrième.
8: Je suis déçue.
6: Non, la troisième.
11: Pardon.
6: Non, mais qui c'est qui est déçu ?
8: Moi, c'est Marie.
6: Ouais, mais t'inquiète pas, Marie. Non, mais là, pour les sentiments. On enchaîne.
3: Mais non.
6: Allez, alors là, maintenant, je vais m'adresser à Yamina.
8: Ouais.
6: Sophia.
3: Toujours les nanas. Hein.
8: Oui,
3: Marie. Toujours les
6: oui.
3: nanas. Hein.
6: Non, mais de toute manière, vous allez répondre.
3: De toute manière, on a compris, quoi.
6: Non, mais vous allez répondre chacun votre tour et vous allez donner vos noms.
8: Ouais.
6: Et cela, la question. Ça s'adresse aussi bien au mec qu'au nana. Alors, la question bête et méchante, faut-il coucher la première fois dès que vous rencontrez une nana ?
3: Exactement.
8: Non.
6: Ah, qui ? Attendez. Il y en a un qui vient de dire exactement. Qui ?
3: C'est Nougat.
6: Alors, vas-y, Nougat, pourquoi ?
3: Entre chez ta mère, Nougat.
6: Nana, stop ! Nougat ! Nougat !
3: Tu me fais attaquer par Réglisse.
6: Bon, alors, c'est bon. Bon,
3: Gérard, dis à Nougat de rentrer chez sa mère.
6: Non, mais c'est bon.
3: Et là... le réglisse et le Nougat, ça va pas nous faire un petit caramel, ça ?
6: Non, mais c'est bon, là.
3: Il y a des jeux de mots.
6: Regarde,
3: on n'entend plus le gros con.
6: Non.
3: En tout cas, moi, je voulais dire qu'il faut coucher le premier soir. Surtout
6: Patrick.
3: Quand on voit Gérard, on a envie de coucher avec lui tout de suite.
6: Ouais, ben... là, je vais vous prévenir d'une chose.
3: Ça vient.
6: C'était pas à vous que je m'adressais. Donc, Marie.
8: Oui.
3: Réponds à la question.
6: Ta bouche, à toi.
8: Savoir si on doit coucher de suite avec la fille quand on la rencontre.
6: Mmh.
8: Avec une fille.
6: Par exemple,
8: ou le mec.
6: Par exemple, tu vois, tu rencontres quelqu'un dans la rue comme ça au hasard.
8: Dans la rue, ouais. Paf, tu couches avec. Ouais.
6: Non, mais attendez ça, mais s'il vous plaît, que je m'exprime. Hein ?
8: Bon.
3: Ouais.
8: Tu parles
3: Gérard, si tu rencontres un chien dans la rue, tu lui sautes dessus.
6: Ah, c'est bon !
8: Gérard, t'as dit que tu
6: la fermes !
3: Eh bon
6: alors, j'ai dit, j'allais pas crier dans ce cas-là, les cams, vous la fermez.
3: Ok.
6: Bon.
3: Okay.
6: Alors, Marie.
8: Oui. Oui, je suis là.
3: Je voulais dire à Nougat qui rentre chez sa mère.
6: Ouais, bah, toi, Réglisse, tu fermes ta gueule. Ça me fera des vacances.
3: Un gros mot. Moi, je voulais dire à Réglisse qui pue de la gueule. Bah, pas autant que Gérard.
6: Dans ce cas-là, tu vas fumer la moquette. Hop, bonne nuit. Donc, Marie.
8: Oui.
3: Sur ton standard, Église.
6: Bah, toi aussi, tu vas y retourner si tu continues, d'accord ?
8: Allez, un peu de sérieux, là. Allez, Marie. Oui,
11: allez, le débat.
3: T'es tout seul pour nous parler comme
8: oui,
3: ça ?
8: Je suis.
6: Comment ?
8: Oui.
3: T'es tout seul pour me parler comme ça ?
6: Attends, si t'es pas content, mon pote, tu restes chez toi. Hein.
26: Gérard, c'est pas le problème, tu enchaînes ton.
8: Gérard, je vais répondre à ta question.
26: C'est pas le problème, tu enchaînes ton débat.
6: Ouais, mais dans ce cas-là, tu laisses parler les nanas.
26: Mais je suis désolée, laisse parler les nanas, mais tu cries dessus, alors c'est pas la peine.
11: Ouais, arrêtez, laissez parler les nanas, arrêtez.
8: Tu parlais du coup de foudre, Gérard, en fait.
3: Non, il parlait de Mickey.
6: Faut-il coucher la première fois ?
3: Eh ben, chez moi.
8: Oui, bah pourquoi pas, moi je veux bien, s'il me fait.
3: C'était chez moi.
8: Oui, moi je suis pas contre.
6: Qui est pas contre ?
8: Bah c'est Marie, écoute, tu me...
3: Ouais, allez, rentre chez ta mère, Marie.
6: Moi, bah Nougat. Tu vas le finir chez toi, ton nougat.
3: Il y en a marre.
6: Réglisse.
8: Non, je
6: Réglisse.
8: Il y a une âge pour répondre.
10: Yamina.
27: Ouais, mais je pense qu'on se fait pas trop respecter quand on couche quand même la première fois, quoi.
1: Ouais, mais pourquoi?
27: Parce que, je sais pas, bon, si le mec, tu le connais pas vraiment, bon, je sais pas, tu le rencontres comme ça, je me vois pas coucher avec un mec comme ça, quoi.
12: Et si tu vois Gérard, plaît,
27: Yamina. Comment?
12: Si tu vois Gérard, franchement.
13: Si tu vois Gérard, tu couches tout de suite.
27: Ah bon?
12: Ah bah oui.
27: Oui, s'il te plaît, Yamina, faut y aller, hein.
12: Ouais, bon, ouais.
27: Si c'est un homme aussi beau que Gérard et aussi sympathique,
12: ouais, c'est sûr qu'elle a.
13: Regarde, tous les mecs, regarde. Un pouce, mec, là.
27: Il est excitant.
10: Gérard?
27: Non, mais si,
10: c'est Sophia qui veut répondre.
1: Oui, Sophia.
27: Alors, moi, je suis pas d'accord. Moi, il faut pas coucher la première fois.
1: Pourquoi?
27: Bah, parce que ça se trouve, c'est juste passager.
13: Bah pourtant, ouais, voilà. Pourtant Gérard, quand il voit un mec à la loco, il
1: se dit pas derrière.
27: C'est juste pour une question de plaisir, moi, ouais, la limite, toi, quoi.
13: Gérard,
27: non, mais moi, non.
13: Mécano,
27: moi, je suis plutôt sentimentale, quoi. Moi, il faut vraiment que le mec. Faut vraiment que j'aime le mec, quoi.
1: Non, mais ben donc.
27: Alors là, tu parles
1: donc,
27: d'amour.
1: Sophia.
27: Ouais, bah oui. Ouais,
1: Sophia.
27: Tu parles pas de sentiment.
1: Sophia.
27: Physique, une
1: oui.
27: Question,
1: Sophia.
27: Oui. Oui.
1: Donc tu reviens. Tu reviens de la 3 à la 2. Donc avec les sentiments.
27: Ouais, voilà. Moi, il faut les sentiments pour
1: couper. D'accord. Ok.
27: Et si on a
13: Patrick,
27: une
13: pulsion, Gérard, pour Gérard, c'est la grosseur de la bite du mec qu'il a en face de lui qui est important.
1: Alors toi, mon pote, tu retournes chez toi, c'est bon. Bonne nuit,
13: Patrick,
1: au revoir.
13: Au revoir.
1: Allez, bonne nuit.
13: Et Patrick,
1: bonne nuit.
13: Je voulais répondre.
1: Ouais.
13: On s'éloigne un peu de la question.
1: Non, ouais, mais...
13: Faut la baiser dès le premier soir.
1: Non.
10: Voilà, c'est pour ça que je disais à l'instant, c'est pas respecté. C'est vraiment, mais le... Ça, c'est trop clair, quoi, ce qu'il vient de dire. Tu vois, déjà, c'est...
1: Mm-hmm.
10: Et moi, je suis pas du tout physique, moi.
14: On te respecte pendant qu'on te saute.
13: Et t'es plus facile à rouler qu'à porter.
10: Non, mais quand on entend ce que vient de dire, là, je sais plus qui, là.
27: C'est Marie qui a dit ça, non?
10: Non, c'est Sophia. Et t'as quel âge, Sophia?
27: J'ai 22, enfin je vais avoir 23.
13: Ouais, c'est bon, les meufs!
1: Ta gueule, toi, derrière!
27: Je vais avoir 23.
13: Ouais, ta gueule, hein.
27: 23 ans,
1: oh,
27: ouais,
1: bon.
27: Bientôt, ouais. Et tu as eu beaucoup de relations amoureuses?
10: Non, j'en ai eu qu'une.
13: Ah ouais,
27: t'as le temps de choisir encore.
10: Non, mais j'ai plus envie. Non, mais même quand j'ai eu des fréquentations, j'ai jamais voulu coucher tant qu'il n'y avait pas assez d'amour.
1: Ouais, donc.
10: Donc en fait, t'es très cérébrale, quoi. En fait, ouais c'est ça, ouais.
13: T'es très
10: ouais.
13: con, surtout.
10: Moi, non, elle est pas conne.
27: Faut être sérieux dans ces moments-là. T'as vu toutes les maladies qui tournent.
1: Attendez, celui qui vient de dire toutes les maladies qui tournent.
10: C'est moi.
14: Ça tourne, c'est comme les œufs, c'est comme le.
13: Non, mais... C'est comme la roue du millionnaire. Ça
1: non mais ça, donc Nougat est remplacé par Carlos.
14: Ah.
1: Allô.
13: Allô, y'a.
10: Salut Carlos. Salut Carlos, ça va?
13: Ouais, ça va. Alors Carlos, ça va?
15: Ouais, prends
13: chez ta mère, Carlos.
15: Tout de suite, moi.
10: Alors, je vais répondre à la question.
15: Le premier soir, tout de suite.
13: Hé, hey, Carlos, qu'est-ce que t'as, Doudou, dis donc?
1: Non, mais pour l'instant, c'est pas le karaoké, d'accord?
10: Oh, Gérard, on peut rigoler quand même. Et qui c'est qui a pas répondu à la question, en fait? Carlos.
13: Il y a personne. Et moi, qui répond à la question.
15: Moi, je viens de dire qu'il faut niquer le premier soir, tout de suite.
10: Non, il faut pas niquer le premier soir.
15: Tout de suite, il faut niquer.
10: Il faut niquer quand on peut. Voilà,
15: parce que moi, j'ai niqué avec Gérard dans les toilettes de la loco et j'ai un film de ça.
10: Et surtout, il n'y a pas grand chose à se mettre sous la dent avec les mecs. Hein.
1: Carlos.
15: Oh, Christine, c'est une suceuse.
10: Hein? Moi, si on. Qu'est-ce que t'as dit?
15: Moi, j'ai niqué Christine et Gérard ensemble.
1: Musique.
10: Grand
13: bonne chance.
14: Oui, c'est pas clair.
1: Musique.
14: Attends, vous jusqu'à l'indice. Vas-y, réponds.
1: Non, non, musique.
15: Musique pour Cricri.
13: Du calme, les amis, du calme.
14: Vas-y, Gérard, réponds.
1: Non. Tant qu'ils arrêteront pas avec le mot Christine, je continuerai pas le
15: gars.
14: Fais un ultimatum avec Christine.
13: On arrête de dire Christine, on dit la grosse.
10: Vous êtes intenable.
13: On arrête de Christine, on dit Martine maintenant.
1: Non, non.
14: Réponds.
1: Vous arrêtez avec ce nom-là, ok?
10: Voilà, on arrête.
13: Ok.
14: Allez, soyez sympa, arrêtez.
13: On arrête.
14: Arrêtez avec Christine, elle est grosse, quoi.
13: Elle est bonne, la grosse. C'est la quatrième question.
10: Il y a Carlos qui vient de rentrer, j'aimerais bien qu'il réponde à la question.
27: Ouais, Carlos,
13: réponds. Mais rentre chez ta mère, Carlos.
10: Carlos?
13: Ouais, Carlos.
15: Réglis, je te trouve désagréable.
13: Eh ben, tant mieux.
10: Réglis, ferme ta bouche, tu putes la gueule.
25: Ouais, mais c'est pas moi qui couche avec Christine.
27: On ne parle plus de Christine.
25: On ne parle plus de Christine, sinon ultimatum. Ouais.
27: Voilà.
4: Ouais. Non, allez, devant le micro, Gérard.
16: Gérard, devant le micro.
4: Donc, Gérard, non, mais attends, Max. Max.
16: Ah, il est parti.
25: Hey, Max.
4: Ouais, mais sauve-lui. Il saute parce que il sait très bien que il n'aime pas que je parle de ça.
27: Bah alors, Carlos, tu réponds?
4: Donc.

0: ces cas-là, vous allez écouter la quatrième question.
1: Vas-y, Gérard, vas-y.
0: On va envoyer une musique.
1: Oh non.
0: Vas-y,
1: oh,
0: ah, parce que
2: non, on peut pas. Tout le monde.
0: Non.
1: Avec toi et tu me mets de la musique.
0: Ouais. Non.
1: Attendez. Ne hurle pas, Gérard, ça sert à rien.
0: Alors dans ce cas-là, vous vous la fermez.
3: On se la ferme.
1: Oh là là, le blanc.
3: On se la ferme. Voilà. Est-ce que tu peux nous parler de Christine? Non, laisse tomber, la dernière fois
0: qu'elle l'a vu. Dans cette situation, hop, musique.
2: On a rien compris.
1: Oh non, Gérard, s'il te plaît, Gérard.
2: Bon, taisez-vous là, parce qu'on n'a pas entendu la question.
3: Laisse tomber, il est dans un pli de la grosse.
1: Oh,
3: il
1: est dégueulasse celui-là. Qui c'est ça?
3: C'est Réglisse, il n'est pas gentil avec Gérard. Laisse tomber, la dernière fois, il a nagé.
1: On va t'en
0: mettre plus à Gérard. Qu'en pensez-vous de cette situation, musique?
2: Quelle situation, Gérard?
0: Il se débrouille.
2: D'accord.
0: Il se débrouille.
2: Il y a une chanson, donc c'est dédicacé.
3: Pour Gérard, de
2: Christine.
1: Et qui c'est qui parle là?
2: Faut écouter.
0: Du matin, vous allez avoir un deuxième débat sur la discothèque et sur les discos mobiles. Donc, tenez-vous prêts sur vos gardes. Donc, on va accueillir Anthony. Bonsoir.
4: Bonsoir, Gérard.
0: Anthony.
4: Oui, bonsoir, Gérard.
0: Yamina.
5: Ouais, toujours là.
0: Réglisse. Toujours là, Sophia.
5: Je suis toujours là.
3: Je t'emmerde.
0: Carlo, comment?
3: Je t'emmerde. Pour commencer, comme ça, c'est clair.
0: Dans ce cas-là, toutes les meufs prennent au standard
3: parce que je les emmerde.
5: Voilà. Non.
0: Voilà, c'est bien. Si t'emmerdes tout le monde au standard,
5: Carlo,
0: tu retournes.
5: La bande de merde.
3: Et Carlo, non, je le reprends et je le retourne.
5: C'est bien.
0: Réglisse, ferme ta gueule
3: un petit peu. Rentre chez ta mère.
5: Bonsoir, Gérard.
0: Non mais attends, déjà celui qui vient de...
5: Gérard,
0: vous
2: allez avoir un ultimatum après...
5: Bonjour.
0: Donc, Carlos.
3: Oui, Gérard, je t'aime, je t'adore et je t'encule encore plus fort.
5: Gérard. Ouais.
0: Donc, on va accueillir Caroline.
5: Ah,
3: celle qui rit quand on la pine.
5: Allô.
0: Oui.
5: Allô.
0: Oui.
5: Gérard.
0: Oui, on t'écoute, Caroline.
5: Bonjour.
3: Salut.
5: Bonjour.
3: Salut,
5: Caroline.
3: Salut, Caroline.
5: Bonsoir, Caroline.
3: Retourne chez ta mère, Caroline.
0: Bon, attends, toi, tu restes poli, s'il te plaît.
5: Gérard.
0: Oui.
5: Oui. Je suis très contente de t'avoir.
0: Oui.
5: Et je voulais te dire que t'es vraiment une personne très courageuse. Mm-hmm. Parce qu'en fait, tu sers de bouc émissaire à tous ces dépravés de la nuit qui t'appellent pour...
3: C'est vrai, j'ai des petits frustrés, Gérard.
0: Merci, Caroline. Non, mais Caroline...
5: Je suis tout cœur avec toi, quoi.
3: Okay. Moi aussi, Gérard.
5: Et toutes les filles sont avec toi, Gérard.
0: Attendez. Maintenant, on va revenir dans le thème du débat, s'il vous plaît, maintenant.
3: Ouais. Oui, tant qu'à faire.
0: Hein?
3: Bonjour, deuxième question, Gérard.
0: Donc,
5: sur quoi?
0: On était à la quatrième.
5: Donc, cinquième.
0: On vous a laissé le temps de deux musiques là pour réfléchir à la question.
5: C'était quoi déjà?
0: Qu'en pensez-vous? Ouais, c'était les mots bleus avec Christophe, la musique qu'on vient d'écouter, voilà.
3: C'est toi qui as choisi?
0: C'est moi qui ai choisi, oui. Pourquoi? Parce que ça te gêne?
3: J'adore Christophe, moi. Moi, je l'ai vu en concert en 78.
0: Ouais, ça me fait une belle jambe.
3: Et toi, t'as des goûts de chiottes.
5: Je vous dirai les mots bleus,
0: Non, mais c'est bon.
3: Et Carlos, c'est toi.
0: On verra.
3: Gérard, on se fait un caracoquet. Hein.
0: Ouais, on verra.
5: C'est cool, les caracoquets.
0: Ouais,
3: Moi, je veux chanter Quitter
0: le. Que pensez-vous de cette situation? Donc, par exemple, avec les personnes que vous aimez, qu'en pensez-vous?
3: Gérard, est-ce que t'es pédé?
0: Non.
5: Tu peux parler de la situation de quoi? Comment
1: tu peux
5: ça,
1: répéter,
5: ouais?
1: J'ai pas compris.
3: Du chômage, c'est ça, Gérard?
0: Non, mais.
3: Pensez-vous du chômage, c'est ça la question?
0: Non, qu'en pensez-vous de la situation, par exemple? Quand vous êtes avec la personne et si vous êtes pas contente, c'est tout.
3: C'est les filles et les garçons qui répondent.
6: Moi, je trouve ça dégueulasse.
0: Les deux.
5: Mais Gérard, tu peux reformuler?
1: Oui, c'est très cool.
5: Parce que tu
3: trouves cette situation dégueulasse.
5: Tu as pas d'imagination, mais tu t'exprimes pas très bien.
3: Non, dites-vous, les ménagères.
1: En plus de précision, sur
5: les ménagères, elle est mal à lui.
0: Non, mais dans cette
3: situation. Gros con, essaye de faire de la radio.
5: Gérard.
0: Eh, celui qui dit gros con, tu retournes chez toi ou tu raccroches ton téléphone?
7: Il a pas raison sur le gros con, mais il a raison que tu fais de la radio.
5: Gérard.
7: Donc, essaye de mener ton
0: débat. Non, mais attends. Dans ce cas-là, on n'a pas besoin de me traiter de gros con.
3: C'est le seul truc qui m'est venu à l'esprit.
0: Ouais, si ça vient à l'esprit, mon pote, tu restes chez toi.
5: Mais c'est amical.
3: Je suis chez moi.
5: Eh, Gérard.
3: Ah, mais je pourrais dire gros.

0: trop con comme.
1: Eh, il y a une fille qui veut parler là, vous pouvez le.
0: Gérard,
2: stop.
1: Eh, Gérard, c'est Caroline.
2: Oui.
3: Vas-y, Caroline.
1: Je sais faire le pain.
4: Ah, ben moi aussi.
2: De quoi ?
1: Le pain.
3: Moi aussi, je sais faire le pain.
4: Moi aussi, je sais faire le pain.
5: Oui, mais les filles, je vois pas.
2: Non, mais attendez.
1: De toute manière, ça fait pas partie du sujet.
3: Il y a pas de rapport.
5: Merci.
1: Excuse-nous. Non, mais c'est parce que les
2: filles
1: ont décidé de saturer.
3: Donc on répond à la question.
1: On essaie de les saturer dans notre côté, quoi.
2: Non, mais je pense que c'est pas la question.
3: Tu peux la répéter une dernière fois, s'il te plaît, Gérard.
2: Non, mais de manière bon.
0: Que pensez-vous du chômage ?
2: Non.
3: Non, vas-y, Gérard.
2: Bon, allez. Je vais passer parce que la 4, je l'ai mal.
1: Gérard, t'as qu'à poser la question à chacun d'entre nous. Et bon, chacun alors, répond à ça.
2: Bah alors maintenant, moi je vais vous. Maintenant, la question.
0: Tu vas pas lui apprendre son métier quand même.
2: Bon, c'est bah, bon, sûr, tu non, te tais, s'il te plaît. Donc, on va passer à la 5 parce que la 4, je l'ai.
1: Non, pourquoi
2: non.
1: pas.
2: Non, mais je pense. Je vais
1: bah, on y reviendra après, disons. Gérard, en fait, tu nous demandes à
0: ta gueule, ta gueule, les meufs.
1: Allez, ferme ta gueule, toi.
0: Ta gueule.
2: Oh, laissez poser la question, s'il vous plaît.
0: La question
2: numéro 5. La question numéro 5.
1: Oui,
0: Gérard.
2: Prends-toi, tu le fermes.
1: Carlos, c'est Caramel, ça va mal aller.
0: Pardon,
1: ça va mal aller.
0: C'est bon.
6: Excusez-moi. Ah, je crois que Gérard veut poser la question numéro 5.
1: Vas-y, voilà. Gérard, écoute, Gérard.
2: Pensez-vous la revoir après ?
1: Pardon ? La revoir quoi ?
2: Par exemple.
1: C'est
2: bon,
1: possible.
2: Ah, qui ?
1: Caroline.
2: Ouais, Caroline.
1: Te revoir quoi, Gérard ?
3: La personne avec qui.
2: Voilà, avec qui vous avez eu des relations amoureuses ?
1: Oui, mais comme ça, quoi.
2: Mmh. Ouais, mais est-ce que tu comptes le revoir par la suite ou pas ?
1: Ah, moi, oui.
3: Moi, c'est bah, si c'est un mec que tu. Enfin, je sais pas, si t'as décidé juste de coucher avec, tu couches juste avec, quoi.
0: Ah, ouais.
3: Si c'est un mec, je sais pas, tu quelque chose que ce soit, tu le revois, c'est clair.
2: Oui.
1: Moi, je le revois tout le temps, c'est Sophia. Et ce moment était magique, on les revoit, ouais.
2: Non, mais attendez, chacun votre tour. Hein,
0: parce ouais, c'est réglisse, moi,
2: non,
0: c'est
2: Sophia, attends, réglisse. Réglisse, bah, s'il te plaît.
0: Ta gueule, réglisse.
2: Non, mais attends.
0: Retourne chez ta mère. Ouais, non, Gérard, c'est n'importe quoi. Il y a des mecs qui te disent ta gueule, qui te traitent d'enculé. Non,
2: non mais attends, déjà, toi, tu as la fermée, tu as laissé parler.
0: Non, mais c'est bon,
2: tu as laissé parler Sophia, s'il te plaît.
1: C'est Sophia qui répond. Alors.
0: En plus, c'est tout le temps les meufs qui parlent.
1: Non, mais parce que les meufs, vous foutez la merde.
2: Stop !
1: Vous sortez du sujet du débat.
3: À part dire des gros cons.
2: Bon, voilà, à part.
0: En plus, c'est un gros con qui arrête pas de gueuler.
2: Attends, un gros con, tu sais ce qu'il dit, t'emmerdes. Le gros con, il t'emmerde. Le gros con, il t'emmerde. Si t'es pas content, tu raccroches.
1: Exactement. Mais ça n'est pas la peine. Non, mais Gérard, d'une manière, il est jaloux. Parce que
0: non, mais Gérard, laisse tomber. C'est un frustré.
2: Le gros con, comme celui qui vient de dire, s'il est pas content, il raccroche son téléphone, non, il me fait
1: Gérard,
2: pas chier.
1: Gérard,
0: il va crever.
2: Ok, c'est pas parce que c'est le dernier débat que vous allez me casser les bureaux.
1: Ok,
2: alors maintenant, pensez-vous là, stop. Pensez-vous la revoir ?
1: Moi, oui.
0: Dis ça, ouais, Christine, on va la revoir.
2: Alors toi, tu fermes ta gueule avec Christine, ok ?
1: Gérard, c'est Sophia, moi,
0: je suis Gérard. Christine, c'est une grosse
1: gueule.
0: Gérard, c'est Carlos qui veut répondre. Carlos, rentre chez ta mère.
2: Tu la fermes, toi.
1: Gérard, tu sais dire je t'aime en combien de langues ?
0: Je voudrais dire un truc.
3: C'est un personnel pour Jérémy, si tu m'entends, je te fais un gros bisou.
2: Voilà. Non, y'a pas de bisous.
0: Gérard, on va te faire écouter un truc.
2: Non,
1: on s'en fout, ton truc.
2: Ceux qui s'amusent à vouloir faire écouter des trucs, vous retournez au standard, c'est
0: Gérard,
2: pas
0: c'est Carlos qui veut répondre.
1: Je vais me marier avec Gérard.
2: Alors, dans ces cas-là, tu la fermes.
1: Gérard, est-ce que tu pourrais faire en sorte que le débat se déroule bien ?
0: C'est la merde.
2: Non, mais dans ces cas-là, vous répondez à la question.
1: Mais moi, j'ai envie
3: moi,
1: de
3: j'ai déjà répondu.
1: Mais voilà. Moi, j'allais pour répondre, c'est Sophia. Mais on
2: bah alors, Sophia, vas-y, je t'écoute.
1: Alors, moi, je dis oui pour revoir la personne avec qui on est.
0: C'est Christine, moi, je dis oui.
1: Allô, c'est Caroline. Je voudrais argumenter le oui, moi, parce que c'est bien beau de dire oui, mais il faut avoir quelques arguments.
2: Pourquoi ?
1: Alors moi je suis prête à revoir la personne avec
2: qui c'était
1: des moments vraiment magiques.
0: Ah si.
2: Non.
0: Ah si.
2: Non.
0: Elle a le droit de revoir la personne.
2: Non. Non.
1: Pourquoi tu dis non ?
2: Ah non, il me fallait pas ça dans les studios.
1: Qu'est-ce qui est arrivé ?
0: C'est Françoise.
2: Oh non, alors je peux plus faire de débat.
1: Elle est avec Framboise ?
0: Eh oui, toutes les deux.
1: Ah, bah non, Gérard, tu vas pas arrêter ton débat. Il y a Françoise et Christine ?
0: Ce soir, Gérard, tu vas baiser.
1: Il y a qui ? Y a qui ? Gérard, tu peux nous présenter ?
2: Ben, ouais, mais attends.
0: Ce soir, Gérard, tu vas baiser.
1: Y'a qui ?
2: De quoi ?
1: Mais Gérard ! Pourquoi dis-nous le ? Gérard !
0: Bon, c'est qui ? Allez,
1: Gérard.
0: Fais-nous les présentations.
2: Oh, merde ! Allume-le !
1: Voilà. Et Gérard, c'est un monsieur tellement
2: allez, allez, stop, stop, on revient sur le débat, je m'en fous de Françoise.
1: Gérard,
2: allez, vas-y,
1: Gérard.
2: Non,
0: allez, allez, allez. Avec Françoise.
1: Hurle pas.
0: Je vais entendre Françoise, t'entends?
2: Non, mais pour l'instant, c'est moi qui commande.
0: Rien
1: Gérard,
0: du tout.
1: T'as une voix plus jolie quand tu cries.
0: Bonsoir, Françoise.
2: C'est moi qui commande.
1: Mais si Max était là, il aimerait pas que tu
0: cries. Bonsoir, Françoise. Comment vas-tu?
2: Bon, pour l'instant, c'est mon débat. Vous la fermez.
1: Gérard, c'est demandé si j'entends.
2: Vous la fermez, s'il vous plaît.
0: Françoise, t'as payé combien de taxis?
2: Oh!
1: Oui?
2: On revient dans le débat.
6: Vas-y, Gérard, on t'écoute.
2: Bon, alors pensez-vous d'avoir oui ou non? Et pourquoi?
6: Qui ça, Christine?
0: Et Françoise?
1: Caroline aimerait bien répondre. Et moi aussi, Sophia, depuis tout à l'heure, j'aimerais bien répondre.
0: Vas-y, répondez les filles.
2: Ben, moi, on va accueillir Laurent. Hein? Laurent à la place de Carlos.
1: Salut Carlos.
2: Laurent à la place de Carlos.
1: Ah oui, allô Carlos. Bonjour Laurent.
4: Salut allô, Laurent.
1: Salut Laurent, ça
4: salut
1: va?
4: Salut tout le monde, c'est Laurent. Salut Laurent.
2: Bon, salut.
4: Ça va bien?
2: Bon, alors donc, Laurent, je répète la question pour la unième fois.
1: Oui, unième.
2: Pensez-vous la revoir? Vous me laissez parler, s'il vous plaît.
4: Oh.
2: Pensez-vous la revoir? Oui ou non?
1: Oui. Yamina, ça dépend.
2: Alors qui?
1: Caroline.
2: Oui.
1: Oui, alors moi, s'il y avait de la magie dans l'air avec cette personne...
2: Ouais. Oui. Non, mais je t'écoute, Caroline.
1: Ouais, bah s'il y avait de la magie avec cette personne, oui.
0: Ouais, d'accord.
2: C'est-à-dire? C'est-à-dire?
1: Si on a vécu des moments magiques au-dessus de tout, oui.
2: Ouais, mais attends, Caroline, la question, je pense que... Mais est-ce que tu penses...
1: Oui, magique.
2: Non, non c'est bon, c'est bon. Caroline.
1: Oui.
2: Caroline.
1: Oui.
2: La question... Oui. Est-ce que tu penses, je sais pas, parce que t'as peut-être pas compris les questions du départ.
1: Oui ou non.
2: Mais est-ce que tu penses le revoir après?
1: Oui, bah oui, elle t'a répondu.
2: Ouais, mais
1: après,
5: tu veux savoir pourquoi?
2: Oui, ouais, voilà le pourquoi.
0: Oui, histoire de se faire défoncer.
2: Non,
0: comme Gérard dans les chiottes de la loco, quoi. C'est clair.
1: Gérard.
2: Oui.
1: C'est Sophia. Je reste toujours dans le romantisme. Au moins, je dis oui si je l'aime, je reste avec lui, j'aimerais bien le revoir.
5: Ouais, mais l'amour. Mais attends, mais les gens ils parlent d'amour, ils savent même plus.
1: Oui. Qu'est-ce que l'amour en fait?
2: Non, mais attendez. Attendez. La question. Stop. Oh, tu te tais toi derrière, d'accord? Tu vas pas gueuler.
1: Si tu te sens bien avec, pourquoi pas?
2: Non, alors moi maintenant, je vais vous poser la question.
1: Ouais.
2: Croyez-vous à l'amour?
1: Oui, moi j'y crois.
2: Ah, qui? Maintenant, vous allez répondre à la question que je viens de vous poser.
0: Ouais,
2: Monia, elle n'était pas dans le thème du débat.
0: Ah bah ça donc, touche tout alors.
2: Pensez-vous à l'amour. Alors, maintenant, s'il y en a qui me disent oui, alors maintenant, dites-moi pourquoi.
0: Oui, réglez ce pourquoi.
1: Caroline,
2: Yamina. Non, attendez, chacun votre tour.
0: Allô.
2: Stop.
0: Allô.
1: Sophia.
0: Il y a quelqu'un?
1: Gérard, arrête de crier. Ça fait
2: ouais,
1: pas
2: bah, hey.
0: Ouais, arrête de crier un peu, Gérard, il y en a marre maintenant.
2: Hey. Ouais, bah attends, pour l'instant, c'est moi qui pose la question.
0: Ferme.
1: Gérard, je peux répondre? Gérard, je peux répondre?
0: Eh, Gérard, si je croirais pas en l'amour, j'aurais pas toutes ces cicatrices sur le sexe.
1: T'as vu qui suit
5: Caroline? T'as des cicatrices sur le sexe?
0: Ouais, à cause de la loco. Ce qui met les dents, cet enculé.
1: Gérard, demande juste Caroline.
5: Gérard, je peux répondre. Ne fais pas attention à ce genre d'argument. Je peux répondre?
1: Gérard, demande juste Caroline et ton vœu sera exaucé.
2: Alors,
0: t'as vu ta gueule?
1: Oui. Yamina, Gérard.
5: Gérard.
1: Sophia.
5: Gérard, Yamina.
1: Gérard.
5: C'est Sophia.
1: Yamina.
0: Gérard, moi aussi.
1: Yamina. Gérard.
2: Maintenant, vous répondez.
1: Et Gérard.
2: Oh,
1: Gérard,
2: vous allez vous la fermer.
1: Gérard, je peux.
6: Vous allez vous la fermer, là, je crois.
0: Oui, la fermer. Je vais vous dire une chose, vous la fermez.
2: Bon, déjà, toi, tu la fermes.
0: Ah, exactement, tu la fermes.
1: Tirez-le, lui, directement.
0: Directement, tu la fermes. Et Laurent, je reconnais ta voix. Ouais.
1: Alors, Gérard. Ouais.
2: J'ai l'impression que tout à l'heure, j'ai conscience. Ah, bah ouais.
0: Je dirais une chose tout à l'heure.
2: Bon, alors, vous Gérard,
1: Gérard, est-ce que je peux répondre à la question, s'il te plaît?
2: Oui.
1: Je te remercie. Alors, Yamina.
2: Oui.
1: Donc, bah oui, moi, je crois fort en l'amour, quoi. Parce que je pense qu'on peut pas vivre sans, quoi.
2: Attends. Qui c'est qui vient de répondre à cette question?
1: Yamina.
2: Bon, Yamina, tu crois à l'amour, mais dans quel sens? Dans quel sens?
1: Les sentiments, les sentiments. Mais les gens ils disent n'importe quoi. Gérard demande Caroline et tes vœux sont.
2: Jamina, c'est toi qui a posé cette question. C'est toi qui a répondu à cette question. Alors moi je vais te dire, je vais te demander pourquoi tu crois à l'amour.
1: Parce que on peut pas vivre sans l'amour.
0: T'as pas vu encore.
2: Bon, attends, toi, tu t'es derrière, s'il te plaît. Moi, je vais te dire une chose. Que, si tu crois vraiment à l'amour...
0: Bah, rencontre jamais Gérard.
1: Ouais.
2: Toi, tu la fermes derrière, s'il te plaît.
1: Mais non, c'est grâce à Gérard qu'on croit en l'amour.
2: Non. Il n'y a pas que moi sur Terre qui existe.
1: Vas-y, Gérard,
2: je suis pas si. Je suis pas seul sur Terre, malheureusement.
1: Mais ce soir, c'est toi.
0: Gérard, t'es une MST ambulante.
1: Tu es le roi.
0: Gérard, tu es le roi.
1: T'es le roi. Gérard, je suis fière d'être en ligne avec toi, et malheureusement, je peux même que tu me parles.
7: Moi aussi.
0: Et Gérard, il a son siège au chef de la loco. Il
1: et est toi, t'as raison. Après, viens parler.
0: Il a un trône en or. Un trône en or, c'est le roi de la sucette.
2: Non, ah, bah, c'est bon.
0: La grosse.
2: Bon, c'est bon.
0: Et le plan d'or, Gérard, à la loco et tout.
1: Gérard, alors, t'écoute, hein.
2: Bon. Alors ouais. Maintenant, je vais demander à...
0: Allez, à une meuf.
1: À Caroline.
0: À Laurent.
1: Non, Sophia, il n'a pas encore répondu, moi.
0: À Laurent, parce qu'il n'a pas encore ouvert sa gueule.
1: Sophia, elle n'a pas encore répondu.
0: Ah, mais on s'en fout.
2: Ouais, pour l'instant, c'est pas toi qui commande, c'est moi qui décide qui les gens répondent.
0: Ok,
2: si t'es pas content, tu vas te faire foutre, ok.
0: Rentre chez toi.
2: Dans ce cas-là, je demande à Caroline.
0: Bah, rentre chez toi.
1: Oh non. Tu me fais
2: Caroline. Crois-tu à l'amour et pourquoi? Oui ou non?
1: C'est vraiment gentil.
2: Alors pourquoi?
1: Allô?
2: Oui, je t'écoute.
1: Oui, je crois en l'amour parce que je crois qu'il n'y a que ça qui pourra amener la paix un jour dans notre monde.
7: Oh, c'est beau.
0: Hé Gérard, je crois qu'on n'avait pas le droit de prendre des mineurs.
2: Oh, vous voulez fermer, vous laissez répondre Caroline, s'il vous plaît.
0: Caroline,
1: au revoir. Parle autrement, d'accord? Parce que si
2: celui qui vient dire que tu vas te faire enculer, tu vas y aller toi-même te faire enculer, ok?
0: Dans le chat de la loco.
1: T'as de la chance.
2: Alors, dans ce cas-là, vous laissez Caroline répondre à la question.
1: Exactement.
2: Crois-tu en l'amour, oui ou non? Pourquoi?
1: Alors, je crois en l'amour. Donc, je disais, parce que je pense que c'est la seule chose qui pourra ramener la paix dans notre monde.
2: Oui,
6: quel connard.
1: C'est vrai.
2: Ouais, mais pourquoi?
0: T'as trop vu le sac aimé les mains, toi.
2: Non, stop. Pourquoi?
1: La vérité, si je mens.
2: Caroline.
0: La vérité,
2: stop. Caroline.
1: Oui.
2: Pourquoi crois-tu en amour?
1: Alors, je crois en l'amour parce que c'est une force qui vous permet de vous faire évoluer, mais tout.
0: Allez, arrête de regarder la petite.
2: Non, mais attends, Caroline. Caroline.
1: Allô.
2: Caroline.
1: Oui.
2: Caroline.
1: Oui.
2: Est-ce que
0: Allô.
2: Non, mais je crois que il y en a qui ont pas. Je crois que Caroline, t'as pas très bien compris la question.
0: Ah ouais,
2: hein.
0: Oui,
2: non, mais elle se demande est-ce que tu crois en l'amour?
1: Bah oui, je crois.
2: Et
1: en l'amour.
2: Pourquoi? Alors oui, mais tu m'as dit oui, mais.
1: Non, c'est toi qui peux pas écouter parce qu'il y a tout le monde qui coupe, c'est pas pareil.
2: Ouais, voilà, vas-y. Alors dis-moi maintenant le oui. Alors, je vais te demander après pourquoi. Alors maintenant, dis-moi.
1: Alors, vas-y. Alors oui, je crois en l'amour parce que je pense que c'est la seule chose qui pourra rétablir la paix sur Terre. Gérard?
2: Oui.
1: C'est Sophia qui veut répondre.
2: Oui, Sophia.
1: Alors moi, je dirais
7: tu veux, mais bon.
1: Je dirais plus que j'affirme et j'atteste que l'amour est là pour, comme elle disait tout à l'heure...
0: Pour foutre la merde, quoi.
1: Ouais, exactement, non mais...
2: Non mais moi, je vais vous poser une question.
1: Quoi?
2: Une question bête et méchante.
1: Oui.
0: Comme quoi. Et Gérard, c'est réglisse, moi je veux pas y répondre.
2: Ta bouche à toi. Oh. Alors, une question bête et méchante.
1: Oui, Gérard,
0: je veux pas y répondre.
2: Ta bouche.
1: Ah oui, les polices.
0: Non, mais ça m'intéresse pas. Hein. Bah, oui, ta gueule. Alors.
2: Si ça t'intéresse pas, tu dégages.
0: Voilà.
2: Ok.
0: Tu rentres chez toi et tu vas casser.
2: Alors, maintenant, moi, je vais vous. Une question bête et méchante que je vais vous poser.
1: Ouais.
0: Elle est
2: Croyez-vous...
0: plus bête ou méchante, la gueule.
2: Stop.
0: D'après moi, la question est que bête ou méchante.
1: Ta gueule.
2: Oh.
1: Et toi?
0: La question bête et méchante, c'est voulez-vous faire l'amour?
1: Laissez Gérard parler!
6: Arrêtez, faites gaffe, Gérard va casser.
0: Ouais, la question bête et méchante, c'est voulez-vous faire l'amour avec Gérard?
1: On t'écoute.
2: Ça y est?
1: Oui.
2: Bah! La question bête et méchante que je répète sans arrêt quand je passe sur l'antenne.
1: Oui.
2: Croyez-vous que la femme est l'avenir de l'homme?
1: Ah oui, exactement.
2: Ah,
1: Caroline dit non. Moi je dis oui, c'est Sophia.
2: Alors vas-y, pourquoi?
1: Pourquoi qui?
2: Sophia, t'as dit oui, pourquoi?
0: Il paraît qu'il y a que des boudins dans le studio.
1: Parce que c'est la femme. Pour l'homme et la femme, sans les deux, c'est pas possible.
2: Oui, non, mais attendez, attendez.
1: La femme, elle est importante.
2: Non, non, mais je crois que vous n'avez pas compris la question.
1: Quoi?
2: Est-ce que la femme est l'avenir de l'homme?
0: Non, non, Gérard, je suis... Non,
1: mais oui, parce que c'est la femme, l'homme ne peut pas tirer des coups.
0: Laurent, je dis que pas du tout.
2: La femme, pourquoi, Laurent?
0: Parce que la femme, elle est bonne pour faire le ménage, acheter la bouffe, et puis voilà.
6: Faire la vaisselle.
0: Je pense que ça s'arrête là. Hein.
2: Non, non, je suis pas d'accord avec toi.
0: Moi,
2: je suis pas d'accord avec toi. Non, je suis pas d'accord avec toi.
0: Si t'es d'accord avec moi, c'est tout.
2: Laurent, je suis pas d'accord avec toi.
0: Si, tu dois être d'accord avec moi. Si.
2: Je suis pas d'accord avec toi.
0: Si.
2: La femme n'est pas là pour faire
0: la
2: bouffe.
0: La vaisselle, je suis désolé. Et le linge. Et après, elle ferme sa gueule.
2: Non, non, mais attends,
1: dis donc, toi, là.
2: Il attend déjà, Laurent, tu vas rester poli.
6: Mais il a raison.
0: Écoute, Gérard, c'est. C'est comme ça, il faut autrement.
1: Tu peux parler, s'il te plaît, c'est Caroline.
2: Ouais, vas-y, Caroline.
1: Alors, je voulais dire juste que la femme n'est pas l'avenir de l'homme, pour la simple et bonne raison que pour l'avenir, il faut la femme et l'homme et les enfants.
0: Ouais,
2: non, mais attendez, attendez, alors là.
0: Moi, je suis
2: là,
0: pas du
2: Caroline,
0: tout d'accord.
2: Caroline, oui, je suis déjà pas d'accord avec toi.
0: Moi non plus.
1: Je suis pas d'accord avec toi.
0: Je suis pas d'accord. Je dis que la femme, elle sert à rien.
1: C'est quoi ton avis, Gérard?
2: Non, non, moi, je suis pas d'accord.
1: Et c'est quoi,
2: déjà, une nana, ok. Mais avoir un enfant.
0: Faut pas déconner non plus, quoi.
2: Là, tu vas un peu loin.
0: Ouais,
1: non,
0: tu vas un petit peu loin.
1: Ça, je t'ai dit. Non, parce qu'avoir des enfants, c'est dangereux. C'est une image qu'elle donne, vous avez pas compris, là, les amis.
0: Si après, t'as un gosse comme Gérard, on va la faire.
1: Bah oui, essayez d'imaginer comme la jeune fille vient de dire et...
2: Bon, allez, c'est bon.
1: Bon, posez une question, Gérard, là.
0: Eh, Gérard, il faut pas réduire le rôle de la femme seulement aux tâches ménagères. Hein. Qu'est-ce qui va nous sucer, après?
1: Mais moi, je suis pompier, d'accord?
0: Gérard, t'es pas le vendredi.
1: Eh, mais ami de la poésie, bonsoir, quoi.
0: T'es seulement disponible le vendredi. Qu'est-ce qui nous suce les autres jours de la semaine?
2: Bon, alors, dans ce cas-là, les mecs, vous dégagez. Je veux plus vous entendre.
0: Ouais, c'est bon, moi, j'avais...
2: Dégagez! Je veux plus vous entendre.
6: Ça casse dur, là. Allez.
2: Je veux plus vous entendre, les mecs. Alors, maintenant, les nanas qui nous restent.
1: Oui. Oui. Oh, le calme, c'est super.
2: Oh, oui, il y a encore un mec.
1: Vireux.
2: T'inquiète pas, je reconnais. Pensez-vous de l'avoir aimé?
7: Oui.
1: Quoi? Oui, je l'aimerai toujours. Caroline. Oui.
0: C'est quoi la question? C'est pensez-vous y avoir mis bien profond?
2: Ta gueule, à toi!
1: Pensez-vous avoir aimé quoi?
2: Quand je t'appellerai Potsam, tu sortiras de sous le lit.
1: Oh ouais, Gérard.
0: Et moi, je te parle pas des boudins qu'il y a dans le studio.
2: Attends, si t'es pas content, mon pote, je t'emmerde. C'est pas toi qui commande.
0: Ouais, exactement. Tu rentres chez toi.
1: T'es méchant. Dans le studio, il n'y a pas de boudin, Julie, à ce qui paraît. Il y a un terminé.
2: Alors, dans ce cas-là, si vous voulez vous en prendre sur Julie, vous la prenez en antenne après. Ok?
1: En tout cas, Julie, elle
8: a une très belle voix. Ils ne me prennent pas, Gérard. Ils me prennent.
2: Attends, ils disent que t'es un boudin. Alors maintenant, je prends toi, Julie.
0: Quoi.
8: C'est bien connu, je suis un boudin. Moi, j'ai les
6: boudin.
0: Moi, je l'ai vu, Julie, elle est très jolie. J'ai vu Angélique aussi et Françoise.
1: Ben, moi, si je ressemblerais à Julie, je serais très contente. Hein.
0: Voilà.
2: Alors maintenant, la question.
0: Et depuis Gérard,
2: oh
0: c'est
2: oui.
0: Faire l'amour.
1: Vas-y, question,
2: Gérard. Ouais, c'est moi qui pose.
1: Eh, Gérard? Oui.
2: C'est moi qui pose les questions.
1: Oui.
2: Donc, pensez-vous de l'avoir aimé, oui ou non?
1: Il est quoi? Le mec?
2: Ben oui, le
1: bien
2: mec
1: sûr.
2: Ou la nana.
1: Mais bien sûr. C'est Sophia qui répond.
2: Oui.
1: Bien sûr, je pense l'avoir aimé.
2: Mais
1: et je l'aime toujours.
2: Oui.
1: Pourquoi? Parce qu'il m'a donné satisfaction. Surtout.
0: Bien.
1: Et non.
0: Pensez-vous avoir aimé Gérard?
1: La seule, la seule chose que je demande maintenant, c'est qu'il m'offre un enfant.
2: Qui?
1: Ben, mon mari.
2: Ah ben, ça, c'est à toi de voir.
1: C'est pour ça que je trouve que je l'ai aimé et je l'aimerai tout le temps.
2: Et tu, ça fait combien de temps que t'es avec?
1: 7 ans.
2: 7 ans?
1: Ouais.
2: Wow. Vous êtes mariée, non?
1: Ouais.
6: Ça fait 4 mois.
1: Bah, je suis mariée religieusement, mais pas par mes papiers, quoi.
0: Pas par alliance.
1: Voilà, oh là, non, je suis pas passée à la mairie encore.
6: T'as raison, l'alliance, ça coûte trop cher.
0: Ouais, c'est bien cher. Pas cool.
1: Alors, Adam.
2: Enfin,
6: c'est normal.
1: Ben non, comme ça, si après ça va plus avec lui, bah, je me casse. J'ai même pas à signer des papiers.
0: GG, au fait.
1: Non, non, mais
2: ouais,
1: mieux.
2: Mais.
1: Pourquoi
2: ouais,
1: là,
2: ça y est. Ouais,
1: j'en ai.
2: Non, mais ça y est, ouais.
0: Grossier.
2: Non, stop. C'est Sophia qui vient de parler.
1: Oui, c'est moi.
0: Eh ben, tu rentres chez ta mère.
1: Eh ben, dis donc, toi. Laisse ma mère où elle est.
0: Ah, c'est Gérard
1: en
0: qui
1: me dit.
2: Ah, bah, attendez. Qu'en pense Françoise? Vas-y.
0: Alors, c'est ta mère,
2: François. Oh, tu restes poli, ok?
0: Te dire un petit mot gentil à Gérard.
2: Merci. Non,
0: vous
2: tu...
0: Super.
2: Tu te tais. Tu laisses répondre Françoise. Vas-y, Françoise.
8: Mais je sais pas. Je sais pas laquelle question que t'as demandé, là.
2: C'est... Pensez-vous de l'avoir aimé? Oui ou non?
8: Bien sûr.
2: Mais pourquoi?
8: Bah parce que on peut toujours aimer quelqu'un.
2: Mm-hmm.
8: Mais t'as des amours qui sont plus forts que d'autres.
0: Exactement, directement.
8: Directement, oui.
2: Ouais, mais...
5: Non mais c'est pas parce qu'elle vient de dire.
0: Je dirais même que directement.
2: En fait. Non mais attendez, parce que là, attendez.
5: Ça...
6: Là on va très loin.
0: Non mais là on va rentrer dans un sujet.
2: Non, de toute manière on va pas rentrer.
0: Bon, entendu, je parle Gérard et Françoise. Elle m'est rentrée ta mère.
2: Ouais, toi, tu vas la fermer toi derrière.
8: Mais arrêtez de déconner, s'il vous plaît. Hein,
0: Non mais c'est réglé ça. Ouais, réglé, c'est chiant, il arrête pas.
6: Vas-y Françoise.
8: Vas-y,
6: fais un peu la loi Françoise, parce que là ça va pas.
8: Non, parce qu'on n'arrête pas de nous dire qu'on va se marier ensemble, ou on a couché ensemble, ou on est sortis ensemble. On n'est jamais sortis ensemble, on n'a jamais couché ensemble, on s'est jamais fréquenté. Dans les radios.
5: Françoise.
8: Oui.
5: C'est Sophia. Est-ce que t'aimerais bien fréquenter Gérard?
8: Non.
2: Pourquoi? Stop. Pour l'instant, c'est pas vous qui posez les questions, c'est moi qui lui réponds. Pourquoi?
8: Pourquoi? Parce qu'elle a un sale caractère.
5: Mais c'est normal avec tous ces auditeurs qui font crier.
8: Il a un sale caractère, il peut pas tenir une gonzesse au moins 24 heures.
0: Ouais, c'est tout.
2: Vrai, ça, t'as pas été voir, hein, Françoise.
0: On a vu la même situation avec Christine.
2: Déjà, toi, Françoise, c'est différent. Parce que moi, je me permets pas de demander à Max.
8: Quoi?
2: De me rembourser, ok?
8: Ouais, ta gueule, toi.
2: S'il te plaît, merci.
0: Moi, je dis directement.
5: Françoise, je te posais une question.
8: Oui, bien sûr.
5: Alors, est-ce que Gérard, il te plaît physiquement, mais pas donc il te plaît pas parce qu'il a un sale caractère.
6: Tu vois, est-ce que directement il te plaît quoi?
5: Est-ce que directement il te plaît physiquement directement?
8: Non.
5: Non?
8: Non.
5: Mais le physique n'est pas tout.
8: Non, c'est pas le physique. Disons que il a une tête normale.
5: Ouais.
8: Bon, qui plairait à beaucoup de personnes, mais moi non, il m'attire pas.
2: La dernière.
0: Stop. J'ai une question à poser à Françoise.
2: Ouais, mais attendez, moi pour l'instant, je vais vous poser une question.
0: Je vais revenir
2: sur les relations amoureuses avant d'attaquer le débat sur les discothèques et la disco mobile.
0: Ah, on va parler de la loco alors.
2: Donc,
5: la
2: dernière question sur les relations amoureuses, c'est pensez-vous que l'amour se juge dès les premières relations? Vous réfléchissez.
5: Ça dépend.
2: Hein.
0: Gérard, au lieu de faire un débat sur les discothèques, on va faire un débat sur les toilettes.
2: Pour l'instant, c'est moi qui commande, c'est pas toi. Ok?
5: Ouais, c'est lui le commandant.
2: Donc, c'est pensez-vous que l'amour se juge dès les premières relations? Musique.
5: Oh non.
8: Il n'y a pas de musique, on continue le débat, Gérard.
6: J'ai rien calé.
2: Ah non, aussi.
6: On mettra la musique une fois que le débat sera terminé.
0: Gérard va répondre.
6: Finis le débat. Et on commencera l'autre après.
8: Non, Gérard, tu as dit que tu allais jusqu'à 3h, il faut au moins qu'on
2: comprenne. Ouais, attends, celui-là se pose la question et c'est tout.
8: Gérard, tu m'écoutes.
6: Non.
8: On fait la quatrième question, on fait la conclusion du débat, on met un disque et on enchaînera sur l'autre.
6: C'est la cinquième question.
2: Non, c'est pensez-vous que l'amour se juge dès les premières relations?
8: Voilà. Et ensuite, tu feras la conclusion.
2: Voilà, on fera la conclusion.
6: Mais c'est des relations tout seul ou à plusieurs?
2: Ça, on verra.
6: D'accord. T'es plutôt par tous, toi, alors?
2: Non.
5: Alors, qui c'est qui va répondre en premier?
2: Bah alors, allez-y. On n'envoie pas la musique,
6: une fille.
0: Bah moi, c'est Anthony. Voilà. Je voulais dire que j'étais contre la différence d'âge.
2: Non mais attends, là j'ai rien à voir.
5: Ça n'a rien à voir avec le débat. Hein.
2: Punaise. Où? Bon alors?
6: Marteau.
0: Alors je t'emmerde. Retourne chez ta mère.
2: Alors moi je t'emmerde et moi je t'encule, ok?
6: Oh, j'ai
0: réglé, ta mère c'est la vie de burde.
2: Donc c'est bon. Alors hop, bonne nuit à toi.
5: Non.
2: C'est bon celui qui vient de me dire ça.
0: Ouais, réglé.
2: C'est bon.
0: C'est Régis, il veut se vider les couilles dans Françoise. Eh, réglé, si ça commence à en avoir marre là, tu fais chier le monde.
2: Eh ben, si t'es pas content, tu rentres chez toi. Hop, bonne
0: nuit. Exactement, tu fais Régis.
6: Cassé.
2: Hop, c'est bon, tu casses.
0: Pas le train, Régis.
2: Allez, c'est bon. Au suivant,
0: allez. Allez.
2: Alors, répondez.
8: Bon, et je tiens juste à préciser quand même, puisque Gérard ne l'a pas fait, que Caroline est remplacée par Polo.
2: Ouais, mais de toute manière, c'est la conclusion, alors...
6: Non, il faut répondre à la question, là.
2: Ouais, mais comme personne veut répondre à part
6: Polo,
2: dire
6: Polo.
2: Je t'emmerde ou...
5: En fait, moi, j'ai pas très bien compris la question, tu vois.
6: D'accord, tu peux répéter la question.
2: Pensez-vous que l'amour se juge dès... la première relation?
0: Ouais.
5: Ça dépend si c'est bien fait.
0: Dès la première relation ou relation?
2: La relation!
0: Tu peux répondre à la question Gérard,
2: c'est ça. Vous commencez à être chelou, les mecs. Hein.
0: Ah, c'est chelou, au sommet. Moi, je dis que l'année prochaine, on va faire un truc, c'est Françoise qui va faire les pépas.
2: Ouais, si tu veux.
0: C'est peut-être déjà plus intellectuel.
2: Ouais, ben, dans ce cas-là, ben, vous vous démerderez avec elle.
0: Ouais, parce comme que ça, toi, vous, ça vous la soutenez. Vraiment lourd.
2: Vous vous amuserez à traiter de salope et de pétasse, comme vous êtes en train de m'insulter, ok?
0: C'est comme ça que tu la traites quand tu lui fais l'amour?
2: Non, mais attends, pour l'instant, on n'a pas eu de rapport avec, ok?
0: Tu parles.
2: Mais si t'es pas content, tu dégages, ok? Alors maintenant, c'est la conclusion, point final à la ligne.
5: Non, on a
0: pas fini
2: la ligne.
5: On répond.
2: Ah non,
5: on répond à la question.
2: C'est point final à la ligne.
0: Ouais, c'est vrai ça. Vous êtes tous des salopards.
2: De toute manière, j'espère que c'est pas les mêmes que je vais avoir au deuxième débat, sinon j'arrête. Voilà, terminé. Donc, on envoie la musique et on prend.
6: Non, parce que je crois qu'il y a quelqu'un qui veut répondre à la fille, c'est qui?
5: C'est Sophia.
6: Vas-y, Sophia.
5: Alors, moi, je voulais répondre. Alors, pour la question de. C'est laquelle en fait?
2: Pensez-vous.
0: Allez, ta gueule,
2: toi. Déjà, toi, à la fermée, ok? Je répète la question pour Sophia.
5: Merci, Gérard.
7: Après, moi, je pourrais répondre.
6: Bien sûr.
2: Pensez-vous que l'amour se juge dès la première relation?
5: Ah oui. Alors, moi, je disais, ça dépend.
0: Tout dépend. Si
5: c'est Sophia, là, qui répond. Ça dépend, en fait.
0: Tout dépend si ça s'est passé à la loco.
2: Ta gueule!
5: Gérard, tu veux parler quoi? Globalement ou sexuellement?
2: Les deux.
5: Les deux? En fait, globalement, quoi, en fait.
2: Mmh.
5: Alors,
0: Ah, je t'ai pas dit, au fait.
2: Chut. Eh, vous voulez fermer, les chums?
0: Eh, Françoise, quel goût elle a, la bite de GG?
5: Non, sérieux, c'est plus drôle, là.
8: Le goût est la menthe.
2: Bon, allez, hop.
0: L'Antarctique, c'est le menthol.
2: Oh.
5: Vas-y,
2: on va voir la musique. Non, moi, c'est pas de conclusion. Allez, hop, musique. Non, musique.
5: Musique.
2: Là, il va me prendre la tête.
0: Tu lui réponds
6: musique. On va envoyer la musique, alors.
0: Arleda Winson.
2: Non mais là c'est pas la peine de commencer de jouer avec le débat sur les portables parce que là je vais pas être d'accord non plus.
6: Manu.
9: Oui. Attends mais je peux pas
8: tout faire en même temps.
2: Ouais, non mais aucune personne avec des portables pour le
8: oui,
2: débat.
8: Oui je sais t'inquiète.
6: Ah bah attends.
2: Parce que sinon ça va pas être possible. Donc alors les questions, il y en a quand même 11, donc il est 2h, donc il
6: moins
2: nous reste
6: 10, 2h moins 10.
2: Moins 5.
6: Ouais enfin oui.
2: Moins 5.
6: D'accord.
2: Donc il y a quand même 11 questions. J'espère que les 11 questions vont se faire dans
6: le calme.
2: Dans le calme et que Manu va me faire du bon boulot.
8: Alors
2: sans...
8: déjà, tu peux accueillir SFR.
2: Ouais.
6: C'est bien.
8: Et tu peux accueillir Grosse Antenne.
2: Ouais. Et voilà, ça. Donc alors SFR.
6: Ah, excuse-moi, c'est moi, Gérard.
10: On m'entend ?
11: Ouais, salut, moi c'est SFR.
10: Ça va bien ?
11: Ouais, et toi ?
10: T'es chaude ?
11: Ouais, trop.
10: T'as des poils au sein ou pas ?
11: Non.
10: Non, parce que ma mère, elle veut pas que je nique.
11: Ah bon, pourquoi ?
10: Toujours en train de me gueuler.
2: Oh ! Tu vas t'écraser, toi ?
10: Ma mère, c'est ma mère.
11: Bah ouais, je sais bien.
2: Non, mais attends, elle, c'est qui, là ? Allô ?
6: Vous êtes à l'antenne.
10: Ouais, on est à l'antenne.
11: Ah,
10: bon,
11: merde.
10: Je suis en train de la draguer comme un fou.
2: Ouais, ouais non, mais Jean-Pierre, tu vas te taire.
10: Ok.
2: D'accord ?
10: Mmh.
12: Gérard, sinon il y a sur IRC, il y a des V1, il demande si le débat est fini parce qu'il aimerait bien réentendre de la musique quoi, il en a marre de tes débats.
2: Ah bah non, pour l'instant on attaque deuxième débat, la musique elle vient dans un quart d'heure.
6: Ouais.
2: Donc pas avant.
6: Ouais.
2: À moins que
6: non,
12: on en a mis un il y a pas longtemps.
6: Ouais, on attaque les débats.
12: On enchaîne.
2: J'attends. Donc on a SFR, on a qui ?
11: Oui, c'est moi SFR.
10: Salut, c'est Grosse Antenne.
11: Salut.
2: Grosse Antenne.
10: Ça va bien ?
2: Bonsoir.
10: Bonsoir.
8: On accueille aussi Monsieur Bouygues et on accueille Gabriello.
2: Ok. Alors,
13: oui,
2: monsieur...
13: allô, bonsoir.
2: Bonsoir.
13: Oui, bonsoir, c'est Monsieur Bouygues.
2: Et Gabriello.
13: C'est
11: Bouygues.
13: Désolé.
2: Gabriello. Oh là là, allez, la scène.
13: Je suis là.
2: Bon, alors tu travailles quand on te dit bonsoir.
13: Bonsoir, GG.
2: Voilà, alors, donc, première question. Pourquoi que les gens se sentent obligés d'avoir un portable? On va demander ça à SFR.
11: Bah parce que c'est mieux pour communiquer avec les gens.
6: Tu peux répéter la question, j'ai pas... Excuse-moi.
2: Oh là là, les Larsen.
12: J'ai pas entendu.
2: Pourquoi les gens se sentent obligés d'avoir un portable?
11: Bah parce que c'est super à la mode, parce que c'est mieux pour communiquer et tout et...
2: Le Larsen. Bon, Manu.
8: Oui.
2: Tu me calmes SFR, parce que pour l'instant, ça va pas. Donc si c'est avec des portables, c'est pas la peine. Je te l'ai dit.
11: Moi, j'ai pas un portable, moi.
6: C'est pas des
2: portables, mais t'as un son pourri.
11: Bah, c'est pas moi.
2: Ah non, c'est pas toi, c'est qui?
11: J'en sais rien, mais c'est pas moi.
2: Ouais, c'est bizarre, là. Alors donc, grosse antenne.
10: Oui, mais les portables, c'est pour se la raconter en société, je pense.
11: Ouais.
10: Parce que c'est pas indispensable.
2: Et tu peux préciser le pont de ta pensée ?
10: Oh, ça va être dur, mais en fait, les portables, c'est pour recevoir les coups de fil. D'ailleurs, je dis bonjour à tous les itinéristes.
2: Bon, c'est bon, lui, tu me le...
10: Mais pourquoi ?
2: Non, non, Manu, s'il te plaît.
7: Oui.
2: Tu, lui, tu le prends en antenne, tu lui dis que les bonjours à 2h du matin, c'est terminé.
7: Non.
2: Non, c'est pas possible.
14: Il est pas 2h.
10: Je travaille chez eux, c'est pour ça.
2: Je ne veux pas le savoir, il n'y a pas de bonjour.
10: Bon, bah, excuse-moi alors. Bon, et puis j'ai répondu à la question.
2: Ok, Gabriello.
11: Ouais, bah moi je crois que les portables, c'est l'avenir de demain. Hein.
2: Et
11: parce que franchement, maintenant, aujourd'hui, si t'as pas de portable, ben, tu peux pas téléphoner. Hein.
2: Ouais, mais il y a quand même là. Il y a quand même des cartes des cabines téléphoniques.
11: Ouais,
2: et...
11: Moi, je suis pas une crevarde comme toi. Je passe pas ma vie dans une cabine, tu vois.
2: Tu vois, moi, je passe plus ma vie dans les cabines, d'accord ?
11: Ouais, bah ouais, si tu veux. Mais de toute façon, tu te calmes. Tu me parles pas comme ça, déjà.
2: Attends, si t'es pas contente, c'est le même prix.
14: Putain, bah, je t'en raconte,
11: je suis pas contente, mais c'est pareil, quoi.
2: Non, non, mais moi, je te dis, si t'es pas contente, c'est le même prix.
14: Ouais, exactement.
2: Bah, hein, je fais ce que je veux. Vous payez pas ? Ah bah alors dans ce cas, si ça te plaît pas, ma petite, tu raccroches tout de suite, ok ?
11: Ça me plaît, mais voilà quoi.
2: Bon bah alors, je te parlerai comme j'ai envie, ok ?
11: Non, mais un peu de respect, Gérard, un peu de respect quand même.
2: Non, non, mais attends, moi je te demande de répondre à la question, c'est tout.
11: Ouais. Bah je réponds, mais tu m'insultes, alors moi c'est...
2: Non, non, attends, pour l'instant, je t'ai pas insulté, alors maintenant, soit tu réponds correctement à la question, soit tu fais le débat correctement, ou soit tu dégages. Bon, ouais, pour l'instant, tu te tais, s'il te plaît, Gabriello, ok ?
14: Ouais.
2: C'est moi qui commande le jeudi sur mes débats. Ouais. Alors, toi, tu te tais aussi.
14: Bande de salopes.
11: Moi, je t'emmerde, connard, hein, celui qui a dit bande de salopes.
2: Oh, Manu.
14: Il a raison.
2: Tu me sers, là.
7: Ça y est, c'est parti.
14: C'est bon, ça.
2: Alors, monsieur Bouygues.
14: Ouais, ben, écoute, c'est monsieur Bouygues à l'appareil. Donc, moi, en fait, mon rêve dans la vie, c'était de faire de la CB. Et comme j'avais pas, en fait, le courage de m'attaquer directement à la CB, je me suis dit que d'abord, j'allais me faire la main et m'entraîner un petit peu avec un portable. Donc, en fait, voilà, j'ai un portable pour m'entraîner, quoi.
2: Mmh.
14: Ouais, non, je pensais que la CB, ça te ferait plus triper que ça.
2: Non, mais de manière des débats sur la CB, j'en ai fait deux d'affilée.
14: Ouais, tu peux quand même dire que le portable, c'est quand même une bonne école avant de rentrer dans le milieu de la CB.
2: De manière, la CB a existé bien avant le portable.
15: T'as du monde derrière toi ?
14: Ah, il y a quelqu'un qui a du monde derrière lui, là.
11: C'était pas moi.
14: Faut serrer les fesses. Hein.
15: Monsieur Bouygues !
14: Ouais, serre les fesses.
7: Qu'est-ce qu'il fait,
2: Manu ?
7: Putain, mais c'est n'importe quoi. Mais j'irai, je vais gérer.
2: Manu, tu me gères ça vite.
7: Ouais, d'accord.
15: Et justement.
14: Bon, Gigi, je me suis retourné, j'ai personne derrière moi.
12: Gérard, à ce propos, il y a Checkmat Bebop qui te demande si on peut faire de la CB avec son portable.
2: Bah ça, de toute manière, l'expérience. Bon, vous fermez vos gueules derrière, merci. Quand je réponds à la question qui m'a été posée. Donc, je pense qu'on a eu l'expérience il n'y a pas longtemps avec Max qui a appelé trois routiers par CB. Il y en avait qui étaient avec des portables. Ouais. Dont un chauffeur routier que je connais très bien qui habite en face de chez moi.
7: Ouais.
2: Il était avec un portable et dans son camion. Et vous l'avez, il a été contacté, même les deux autres personnes de Lyon.
7: Juste avant, ouais. On l'avait contacté juste avant.
12: Ouais. Donc, sinon, il y a Asti qui demande si on donne un portable, si on donne le droit d'avoir un portable, doit-on de fait en offrir un à tous les bœufs de la campagne ?
2: Non mais ça,
7: c'est plus le débat.
2: La question, c'est plus la question sur les bœufs de la campagne.
12: Si, parce qu'en même temps, on me disait qu'un portable, c'est utile quand tu tombes en panne à la campagne.
2: Ouais, mais ça... Si, parce qu'il y en a beaucoup. Si. Il y en a quand même qu'on a aussi à la campagne.
7: Oui, à la place de Gabriello, on accueille Vibreur.
15: Ah !
16: Oui, bonsoir, Jean.
14: Salut Vibreur.
2: Salut à toi.
16: Bonsoir.
2: Oh là.
12: Pas de vibreur.
10: Il y a des portables.
2: Oh, grosse antenne, tu t'écrases.
10: Il y a des portables à l'antenne, on peut en faire un débat.
14: Ouais, grosse antenne, ta gueule. Là,
17: Gérard, c'est toujours d'accord.
10: Tu restes tranquille, toi, sinon je te marave.
2: Bon, Manu.
7: Oui, ben c'est toi.
2: Manu, tu me gères ça vite fait.
7: Tu dis rien, tu lui laisses bien.
2: Tu vas me gérer. Ça vite te fait bien fait.
7: D'accord.
2: Sinon, tu vas dégager.
7: D'accord.
14: Bon, on continue là.
2: Ouais, alors, peut-on téléphoner.
11: Il faut continuer là.
16: Non, dépêche-toi, Jean.
2: Peut-on téléphoner avec son portable dans l'avion ou le train ?
17: Gérard, je voulais juste te demander un truc.
2: Tu me demanderas hors antenne. Alors, peut-on téléphoner avec son portable dans l'avion ou le train.
16: Non, non.
2: On demande ça à un SFR.
11: Alors, à mon avis, on peut pas...
16: Ah, ça, c'est malin, ça. Non.
7: T'as juste eu le temps de le couper.
2: Ouais. Quoi? Non. Fais gaffe, toi, là-bas.
7: Je l'ai géré, hein. C'est Manu qui l'a viré, c'est pas grave.
11: Je réponds?
2: Vas-y, SFR.
11: Donc, à mon avis, on peut pas téléphoner avec un portable dans un avion, parce que sinon, ça dérègle toutes les commandes du monsieur qui conduit l'avion. Parce que ça envoie des ondes et tout. Mais par contre, dans le train, je suis sûre qu'on peut téléphoner.
2: Non, c'est faux.
16: Ça dérange les gens.
2: Oh, tu t'écrases, toi. D'accord, tu vas pisser ailleurs qu'avec ton portable. Ok, on devait en entendeur, salut pour toi. Grosse antenne.
10: Oui, alors c'est plus facile de téléphoner dans le train.
2: Bon, ouais, allez.
10: Qu'est-ce qui se passe?
2: Manu, tu me prends grosse antenne hors antenne.
7: Non.
2: Non,
7: mais c'est déjà...
2: Là, c'est impossible de travailler comme ça. Là, t'es en train de me faire de la merde, donc moi, je continue pas comme ça. Ok?
12: Gérard, sur IRC, il y a Davy One Ola qui te demande si on peut aller sur Internet avec son portable.
2: Justement, c'est la question que j'allais te poser, mais je pense que toi qui as l'habitude de travailler sur l'Internet, est-ce que tu as déjà eu des gens qui t'ont appelé par l'intermédiaire d'un portable sur l'Internet?
12: Bah non, ils passent par l'ordinateur.
2: Donc, la question, j'y renvoie la balle, donc la question, c'est impossible.
12: Bah si, c'est possible.
2: Bah non.
12: Puisque l'ordinateur, il est branché sur le téléphone, il peut peut-être le brancher sur un portable, je sais pas, faut que...
2: Ouais, mais là, faut que son portable, il aille une capacité assez longue, hein. Parce que la facture, bonjour l'angoisse, hein.
12: Sinon, il y a Speedman chez Proximus, il demande si le réseau itinéris, s'il donne l'itinéraire pour aller à la campagne.
16: Arrête les conneries,
2: Rigo. Non, mais attendez, parce que là, je voudrais que Manu, il arrive à me calmer là, un peu cela.
7: Ça y est, ils sont tous très calmes, hein, Gérard.
2: Donc, alors, la question, ou sinon, c'est Pildar qui fait le con.
7: Je peux pas, j'ai rien.
2: Donc, la question, c'était... C'était quoi, pour que je te réponde?
12: C'est, est-ce que le réseau itinériste donne l'itinéraire pour se rendre en campagne?
2: Non, je pense, non. Non. Alors, vibreur.
16: Oui. Donc moi, le portable, je le prends jamais, de toute façon, dans le train ni dans l'avion, c'est interdit. Moi, il me sert que quand je vais faire caca, pour, par exemple, quand je participe à faire des débats ou des trucs comme ça.
2: D'accord.
7: Et là, t'as un portable vibreur?
16: Ouais.
2: Ouais, alors, Manu...
16: Je ne demandais pas ce que je suis en train de faire.
7: De quoi?
2: Il me semble que j'avais dit non pour les
7: non,
2: portables.
7: Non, il n'y en a pas.
2: Si, vibreur, il y a un portable, et c'est
7: non,
2: lui qui...
7: C'est toi non, qui l'as rappelé, non, non.
16: C'est un portable,
7: c'est
16: mais...
7: C'est pas un portable, c'est un 06.
16: Voilà.
7: Et alors, je saurais si c'était un portable.
2: Et alors, un 06, c'est quoi?
7: C'est la Guadeloupe.
2: Bah, c'est ça, mon con.
16: Ouais.
2: Monsieur Bouygues. Ah, mais il est plus là, lui.
16: Si, bien sûr que je suis là.
2: Il est encore là, lui?
7: Bah oui.
18: Ouais, t'as été viré, toi.
16: Mais toi, t'es tout raide, toi.
7: J'avais personne. C'est Gabriello derrière, qui est parti. C'est
18: ah, non, c'est... ah ouais, exact.
16: Ah non, moi je suis là, je suis tranquille, GG.
2: Ouais, alors vas-y.
16: Bah, moi je n'ai pas de portable en avion et en train parce que pas de prise. Donc pas de prise, pas de portable, c'est aussi simple que ça. Bah c'est tout simple, je sais pas ce que t'en penses. T'en penses
18: pas
16: quoi?
18: Pas de chocolat.
2: Non, mais alors déjà. Non, mais moi je peux vous dire une chose.
16: Quoi?
2: Que les portables en avion sont interdits.
16: Oui, parce qu'il n'y a pas de prise. Ouais.
2: Non, mais même c'est interdit. Alors, c'est bien. Attendez. Je vais te répondre à toi, monsieur Bouygues, et puis je vais tous vous répondre. Mmh. Les portables dans l'avion, c'est interdit. Pourquoi? Parce que c'est bien précisé déjà, avant d'embarquer, qu'il faut éteindre ses portables.
16: Alors...
2: Dans le train, je ne sais pas, parce que j'ai pas vu de trucs, des affiches comme ça. Dans les hôpitaux, c'est interdit. Où c'est que ça est encore interdit? Ben, les avions, les hôpitaux et je pense
16: les morgues,
2: que...
16: Les morgues.
2: Non, je pense pas. Non, ça dérange pas.
16: Mais pourquoi il n'y a pas de prise alors? Explique-moi pourquoi il n'y a pas de prise.
2: Dans les avions?
16: Bah oui, ou dans les trains?
2: Non, mais ça, dans les trains, il y a des cabines télé. Ils ont installé maintenant dans les TGV et autres. Je pense que dans les grandes lignes, je sais pas si c'est fait.
7: Paris-Bâle.
2: Je sais que maintenant, c'est avec des cabines téléphoniques. Maintenant, les portables sont... Je sais pas si c'est autorisé. Il y en a beaucoup encore dans le train qui ont des portables. Bah ça, oui. C'est vrai. Mais par contre, dans les avions, ça, je sais que c'est strictement interdit, même dans les hôpitaux.
16: Allô? Non, je peux pas, là. Je suis occupé.
2: Donc voilà, pour...
16: Ouais, n'empêche qu'il n'y a pas de prise, quoi.
2: Par contre, Rigaud...
16: Ouais.
2: La question qui va venir, j'espère que tu peux me donner le prix avant que tout le monde me le donne ou pas?
12: Bah je sais pas, je la connais pas.
7: Si, tout à l'heure on a parlé le prix d'un portable en euros.
12: Ah ouais.
7: Tu as cherché?
12: Ouais, j'ai cherché, j'ai toute la liste.
2: Alors, combien coûtera un portable en euros? On va demander ça à Monsieur Bouygues.
14: Ouais, bah écoute, moi j'ai un peu des business. Donc, si tu veux que ça soit en euros, en francs ou en copecs, je peux te l'avoir pour pas cher, quoi qu'il arrive.
2: Manu, tu me gères ça vite fait.
14: Pourquoi? Okay.
2: Attends. Tu me gères celui qui est avec un portable et qui est aux toilettes. Ouais. Vite fait, bien fait.
14: Okay. C'est bon, j'ai fini mon petit caca.
2: Alors, toi, monsieur Bouygues?
14: Ouais, je te disais, moi j'ai un peu des business à droite à gauche. J'ai dû tomber de camion. Donc, si tu veux, du SFR, du Bouygues, du itinériste, tout ça.
7: T'habilles dans 9-4?
14: Moi, 9-4, voilà, tout à fait. Moi, il n'y a pas de problème, que ça soit en euros, en francs, en dollars ou en copecs.
2: Je
14: ou...
2: te demande combien coûtera un portable en euros. Je te demande pas où tu les as piqués, connard. Alors, vibreur.
14: Ouais, non, mais attends, quand je le mets dans ma poche, il me coûte le même prix. Hein.
18: C'est vrai.
2: Complètement con, celui-là.
14: Bah attends, c'est clair. Bon, d'accord. Alors,
2: complètement con.
14: Attends, bon, je te réponds. La baramine qui me sert à fracturer le camion, elle me coûtera à peu près 30 euros. Voilà.
7: Et tu pourras me la ramener.
2: Au revoir.
14: Pas de problème.
2: Au revoir, monsieur. Après, au revoir, monsieur Bouygues.
14: Pas frigo.
2: Au revoir, monsieur Bouygues.
7: Arrêtez avec les portables aussi.
2: Non, mais là ça commence à bien faire, là.
14: Ouais, on l'arrête, hein, ouais.
2: Bon, tu m'envoies la pub du disque et ils vont répondre.
14: Bah, c'est bon, pas de disque.
2: Ouais, ben moi.
18: Enchaîne, je réponds.
2: Alors, les sans-fil en folie avec des heures de pointe dans ma boîte à caca maintenant.
7: Gérard, sur IRC, ils n'ont pas du tout compris le nom du disque. Donc, si tu pouvais calmement répéter le nom du disque, parce que là, il n'y a personne qui l'a compris. Hein. Arrête.
2: Shoot dans le Manu.
19: Tu te marres.
2: Non, là tu me le gères, tu me fais quelque chose.
19: J'aime te voir te marrer.
2: Non. Putain.
19: Regarde, laisse pas. Gérard, je viens de te voir sourire. Je viens de te voir, Gérard, je viens de te voir sourire.
2: Arrête, GG. Tu commences à me casser les couilles, toi, c'est le monde de gérer les gens.
19: Qu'est-ce qui s'est passé?
2: Il n'y a rien, justement.
19: Il y a quoi? J'ai entendu boîte à caca.
20: Non, mais c'est le titre, c'est pour ça qu'on en a rigolé, parce que tu l'as dit d'une façon drôle.
2: Ben, pauvre con, va. Et toi qui arrêtes pas de faire le bordel derrière.
20: Non, il y a rien. Y'a rien là. Bon, je suis bien là.
7: Gérard, tu peux répéter le nom du disque pour les
2: gens? Alors, c'est le sans pile en folie avec heure de pointe dans ma boîte à caca. Alors, je te signale que celui qui a été marqué ça, hein, tu marques des conneries comme ça, c'est Manu, grâce à toi, espèce de con. En folie avec heure de pointe dans ma boîte à caca et vous êtes toujours sur Fun Radio et j'ai demandé le petit point internet juste avant la musique. On est à 8022 connectés sur l'internet. Et pour ça, on récupère, on va accueillir Ericsson, bonsoir.
21: Oui,
2: bonsoir.
21: Ouais, Gérard, je voulais juste te demander, est-ce que tu penses que...
2: Est-ce que tu penses que tu as de terre pour un... C'est même pas la peine de...
7: Je vais gérer.
2: Non, mais il a coupé, c'est même pas la peine de le rappeler, lui.
21: Ouais, tu t'aimes.
2: Alors, Ericsson.
22: Oui, bonsoir.
2: Bonsoir à toi. SFR.
23: Oui, bonsoir.
2: Rebonsoir. Petite batterie.
22: Bonsoir.
2: Et vibreur.
22: Ouais. Bonsoir, Gérard.
2: Mais qui c'est qui a coupé?
7: Je sais pas.
22: Un mec du 9-4. C'est personne.
2: Bon. Alors donc, la question, c'est combien coûtera un portable en euros, si vous avez eu le temps de réfléchir. Et n'oubliez pas que vous êtes toujours sur Fun Radio et qu'il y a toujours Rigo qui vous attend.
23: Ouais. Non,
22: sérieux.
2: Il y a toujours Rigo qui est sur l'internet et qui vous attend au www.frfunradio. Ta gueule, toi.
22: Et restez sur Fun parce qu'à la télé, il n'y a rien du tout. Hein. Rien de potable.
2: Oh, yeah. Ouais, bah, bien sûr, ça m'étonnerait.
22: Si, vers 1h du mat, il y avait une bonne émission. J'ai regardé M6 de 20h à 2h du matin, que dalle.
2: Ouais, ben. Okay.
20: Il faut regarder l'air diff, c'est mieux.
2: Il y a toujours aussi le Minitel.
20: Voilà.
2: Toujours le Minitel, 3615 Call Fun Radio. Sur le Minitel, on est combien?
20: On est 43 là.
2: Okay. 43, tu pourrais lire des messages Minitel si ça concerne les portables. Toi,
20: mais là, je crois qu'ils l'ont bloqué parce qu'ils étaient tellement qu'ils l'ont bloqué, ça avance pas.
2: Bon, alors combien coûtera un portable en euros? Donc, si quelqu'un avait des chiffres à me donner, donc
22: oui,
2: moi je. C'est qui?
22: Je suis Ericsson.
24: Gérard, tu m'excites avec tes moustaches.
7: Ouais, Ericsson, je l'ai eu sur internet, c'est un spécialiste des tarifs en euros.
2: Donc, alors vas-y.
22: Des tarifs en euros des nouveaux portables.
2: Vas-y, dis.
22: Alors, le Motorola SM102, 380 euros.
2: Non, mais je te demande, un portable, combien coûtera un portable en euros, c'est tout. Je veux pas savoir les marques, j'en ai rien à foutre.
22: Le Nokia SR402.
2: On s'en fout!
0: On a le, bah le Ericsson est pas cher en fait. En
2: oh, Manu.
1: Tu
2: me prends Ericsson là, tu lui dis que je vois pas les marques.
1: Bah il y a un problème, je peux pas le mettre en antenne, il bosse dans le truc et.
2: Moi je veux pas le savoir.
22: Il y a des préférences.
1: Il peut donner les prix sans donner les marques.
2: Bah ouais, mais il arrête pas là depuis tout à l'heure.
0: C'est la messagerie automatique.
1: Bah demande-lui.
2: Bon alors Ericsson, sans donner les marques, combien coûte un portable en euros, s'il te plaît maintenant?
0: 400 euros. C'est faux.
2: Oh, mais merde, gueule un peu.
0: Je jure, je promets.
2: Et toi, SCP, arrête de te marrer comme une pute parce que tout à l'heure, tu l'as dégagé.
23: Attends, mais tu m'appelles la pute?
0: Ouais.
2: Hein? Maintenant, ça va être clair et net aussi, toi.
20: Madame la pute, quand
22: même. Te vexe pas la chienne.
0: Oulala, arrêtez avec l'autre salope, sérieux, ça se fait pas.
20: Gérard, tu
2: je sens que vous allez vous calmer là tous parce que tout à l'heure vous allez tous virer.
22: 600 euros, 600.
2: Ok.
23: Moi j'ai 138,461.
2: Ouais, c'est ça.
22: Ouh, excellent.
2: Alors tiens, bah, tu vas répondre. Bah ça y est, de manière, tout le monde a fait le tour de la question.
22: Tout le monde.
0: Non, pas moi.
2: Qui?
0: Vibreur.
2: Bah si, t'as fait le tour de la question, t'arrêtais pas de faire le compte depuis tout à l'heure.
0: Non, moi je pense qu'un portable, ça coûte 30 euros.
2: C'est ça,
0: j'en suis sûr, j'en ai acheté un hier, et ça m'a coûté 30 euros parce que je l'ai payé avec un chèque en euros.
2: Ouais,
0: et
2: alors...
0: La facture, sous les yeux.
3: Tu l'as acheté où?
0: Je n'ai pas de marque à mentionner.
2: Ouais, je vais essayer de me renseigner, et je te dirai ça la semaine prochaine.
22: Par contre, moi je recherche une petite batterie pour Ola, parce que c'est de la demeure comme téléphone.
2: Bon, Ericsson, s'il te plaît, tu t'écrases.
3: C'est la batterie.
22: Ah bon, tu me le vends combien? Vas-y, fais-moi un prix.
2: Alors, comment est fabriqué?
22: Combien?
3: 1200 euros.
22: Mais t'es fou, mais c'est cher quand même.
2: Bon, Manu, s'il te plaît.
3: Ah ouais, mais bon, ça vaut le coup, quoi.
2: Tu gères?
22: Est-ce que t'as une rallonge?
1: Gérard, pour calmer le débat, il y a Davy One Ola, il voudrait savoir si on peut installer sur son portable un ampli Dolby Digital avec caisson basse THX.
0: Non, c'est seulement avec un...
22: Il y a Jupiter Movistar qui voudrait savoir si on peut...
2: Oh, mais bon, putain, mais...
1: Jupiler Mobistar qui demande si on peut se servir d'un portable comme Game Boy.
20: Non.
2: Non, quoi, pas du tout.
20: Un portable... Bah si, il y a des programmes.
2: Ah ouais.
1: Ah ouais, vous avez ça, vous deux, là.
20: Ouais.
1: Le jeu du serpent.
20: On a des jeux.
2: Ouais, toi, je me demande comment que t'arrives à t'acheter un portable alors que moi, j'ai pas les moyens, moi. Qui, moi?
20: Bah rien, je t'écoute.
2: Ouais, je sais pas comment que t'arrives à pouvoir avoir un portable. Hein.
20: Pourquoi?
2: Surtout que t'as déjà pas de moyens, t'es comme moi, alors...
1: C'est pas du tout le thème du débat, enfin, là, parles de problèmes personnels. En attendant, il y a Titeuf sur l'IRC qui te demande si les portables des villes ont des batteries plus longues que les portables des campagnes.
2: Batterie de ville, non, je pense pas. Et batterie de campagne, je pense que c'est les mêmes. Hein.
1: Ouais. Les batteries de cuisine.
2: C'est à peu près les mêmes.
1: Et par rapport à la Game Boy, il y a Davy One Ola qui me dit qu'en fait, il y a des portables au Japon, il y a des Tamagotchi intégrés.
0: C'est vrai. Sur le Nokia, on peut jouer au petit ver de terre et plein de trucs comme ça.
1: Ouais, ouais, c'est vrai, c'est ce qu'ils ont, eux. Qu'il y a pas de
20: vie, en fait. Ouais, c'est, j'ai un jeu, ouais.
2: Ouais,
20: un serpent.
0: Oh là là.
23: Qu'est-ce que c'est que ça?
0: Ça, c'est terrible.
2: Non, mais Fildar, ça commence à bien faire.
20: Non, mais attends, c'est au standard.
2: Alors, comment est fabriqué un portable dans les pays? Alors on va demander ça à Ericsson.
0: Oui, Ericsson. Bonsoir.
2: Bon, tu réponds?
0: Bah oui, je suis d'accord.
2: Bon, d'accord. Or, lui, hop, terminé pour lui, bonne nuit. Allez, hop. Comme ça, ça va plus vite avec moi. SFR.
23: Oui, mais comment tu veux que je sache comment est fait un portable? J'ai jamais été constructrice de portable, moi.
2: Non, mais comment est fabriqué un portable, à ton avis?
23: Bah, avec du plastique, des touches, et puis, je sais pas, une puce. Puis voilà, quoi, un écran.
0: Tu mets une puce dans un portable, toi?
2: Oui. Et la carte pour téléphoner, tu sais quoi?
0: C'est une carte.
23: Bah, c'est une carte.
2: C'est une carte, c'est et en plus, c'est des cartes...
0: C'est une carte, c'est tout.
2: Il y a des trucs qui sont faits comme sur des ordinateurs, il paraît, je sais plus comment qu'on appelle ça.
20: Carte à puce?
2: Non.
20: Intel Inside?
2: Non, le système...
20: Apple?
2: Processeur
0: Pentium 2.
2: Petite batterie.
0: Prodefix.
22: Ouais, mais je crois que c'est des microcellules puces organiques.
2: Ouais, voilà.
22: C'est très intelligent, en fait.
2: Et vibreur?
0: Moi, de même. Je pense aussi que c'est ça. Parce que j'en suis persuadé, je suis allé sur Internet vérifier.
2: Plus
0: micro-organique avec un A injection.
1: Ouais, c'est vrai en plus.
20: Rigo.
1: Et non, le Minitel il marche plus.
20: Non, il marche plus le Minitel là. Ah. Rigo.
2: Qu'est-ce qui se passe encore?
1: Non, je vais le relancer, c'est pas grave.
20: On était à 60 connectés, elle a explosé là.
1: Je vais le relancer, je vais faire un truc. Mais sinon, il y a Yankee Ola sur l'IRC qui il te dit en fait, il comprend pas parce que pour avoir un portable, il faut un justificatif de domicile et il comprend pas vu qu'il t'a vu dormir sous un pont.
4: Alors là, je vais te dire une chose, que
20: les conneries.
4: Il ferait mieux de fermer sa gueule, parce que déjà, une, il ne faut pas un justificatif de Tommy. Non, mais vous taisez.
22: Non, mais précise que tu n'as pas provoqué d'accident, là. Parce que moi, je vois où il veut en venir avec le pont, tout ça.
4: C'est qui? C'est qui vient de dire ça? C'est qui vient de dire ça? Manu, tu me gères celui-là?
5: Pas de problème. Et d'ailleurs, en parlant de ça, à la place de Ericsson, on accueille Monsieur Itineris.
4: Faudra peut-être pas prendre
20: toujours les mêmes, hein.
5: Bah non, c'est pas le même.
4: Non.
8: Non, GG, ça fait une heure que je me bats avec mon téléphone, j'ai galéré, ouais. Putain. Ah, c'est chaud.
20: Et en plus, t'as un portable.
4: Ouais, t'as un portable.
8: Allez, hop. Ah, pas du tout, attends, je remets le fil, là, voilà, ça y est, c'est bon.
4: Non, mais faudra peut-être pas se foutre de ma gueule.
8: Non, mais j'ai remis le fil, t'inquiète.
4: Alors, pour répondre à la question de Rigo, donc, il faut pas de justificatif de domicile, déjà, pour commencer. Il faut déjà deux quittances de téléphone, donc, pour posséder le téléphone chez soi, et une carte d'identité.
20: Bah, pourquoi tu achètes un portable, un téléphone chez toi?
4: Non, mais... Attends, tu peux très bien avoir besoin du téléphone, d'un portable, quand tu te déplaces et que tu peux pas être chez toi pour appeler.
5: Bah pourquoi tu prends pas le téléphone de chez toi dans ces cas-là?
4: Mais t'as raison, toi, abruti, tu vas prendre un téléphone sur toi constamment, toi. Non, mais t'es complètement starbé, toi.
5: Bah pourquoi pas?
4: T'es vraiment starbé, toi. Hein.
5: Gérard.
4: Non, mais toi, ta question, elle est complètement con.
23: Mais il y en a qui ont pas de téléphone chez eux et qui ont quand même un portable. Hein,
4: oui, mais alors attends, dans ces cas-là, c'est parce qu'il y a l'autorisation des parents qui ont un téléphone normal, qui ont fourni deux quittances de téléphone. Plus... Oui.
20: Est-ce qu'on peut EDF?
4: Non, c'est quittance de téléphone, c'est tout.
8: Ou alors un RIB bancaire aussi.
4: Il faut un RIB pour le prélèvement, ça c'est vrai.
20: Ou un RIB.
4: Une photo.
23: Oui, tu peux avoir un RIB.
4: Une photo de sa copie. Une photocopie de sa carte d'identité et ça, un chèque barré.
20: Un portable, c'est pour
8: ça. Une photo clé barre aussi.
4: Ouais, et ta connerie
8: C'est plus ce que tu dis. Ensuite, faut plein de renseignements pour un portable. Hein. Ça se passe pas comme ça, Lascar.
4: Attends, qui c'est qui vient de me dire que c'était faux ce que je viens de dire?
8: J'ai pas dit que c'était faux, mais j'ai dit qu'il faut plein de renseignements. Si t'as fait de la tôle, par exemple, pendant deux ans, pas de portable pour toi.
4: Non, c'est faux, là tu l'as dans le cul.
8: Ouais. Gérard. Si t'as pas de copine, c'est même pas la peine. Hein.
4: Bon, alors ferme ta gueule,
8: Gérard. Si, parce qu'elle s'en va.
4: Ferme ta gueule. Bon Manu, s'il te plaît. Oui, c'est la dernière. Ça va... Je te signale, il reste encore.
8: Ça va gicler, hein.
4: Il reste encore 7 questions. Il est 2h20.
8: Ouais, c'est pas bon, ça. C'est
4: 2h25.
8: Ça va
4: gicler. Je pense qu'on n'ira pas au 11. Hein,
20: chaud pour Manu.
4: Fais bien ton boulot.
5: Il n'y a pas de problème.
4: Rigo, oui.
9: Oui, bonsoir.
20: Salut Rigo, tu vas bien?
5: Salut, ça va?
4: Ça va bien?
5: Ça se casse, vieille branche!
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22: En force! Gérard, va me chercher un café, mangue-toi!
4: Ta gueule, toi! Rigo, question IRC!
9: Question IRC, donc il y a Satanas SFR qui te demande: est-ce que les portables des offres spéciales Saint-Valentin ne marchent pas?
4: Putain, toi!
20: Attends, je les ai coupés!
4: Tu vas prendre dans ta gueule, toi aussi!
20: Vas-y,
9: donc il y a Ice-T Pengo qui te demande si les cartes rechargeables, ça se recharge, enfin il voulait savoir comment ça se recharge, s'il fallait mettre des pièces dedans, des euros et...
4: Non,
9: mais il voulait savoir comment tu faisais avant 2002 quand même.
4: Non mais ça, pour recharger son portable, pour avoir la batterie. Donc pour bien confirmer, et ça de toute manière, personne ne va me le démentir, même pas les auditeurs, parce que pour moi c'est des bandes de petits cons qui... qui veulent pas savoir. Ouais. Mais moi, je peux confirmer, et ça, Rigo, il pourra me le dire aussi, et ça, il faut bien deux quittances de France Télécom, la photocopie de sa carte d'identité, ouais, et un chèque barré, sans préciser.
20: Ou un RIP.
4: Il faut un RIP aussi.
20: Et un RIP. Tu peux avoir un
4: RIP.
20: Non, mais il y a RIP. RIP, c'est postal, c'est pas bancaire. T'as le droit.
4: Non.
20: Si.
4: Ah bon, parce que toi, tu le payes avec ça.
20: Non, mais t'as des relevés d'identité postale.
4: Ah ouais,
20: ouais.
4: Ouais.
20: Ah
4: ouais,
9: à la poste, ouais, c'est postal, ouais, c'est pas bancaire.
20: Rigo, il est à la poste.
9: Ouais, je suis à la poste, aussi. Moi j'ai des RIB.
4: Moi aussi, c'est des RIB.
9: Mais non, mais tu dis n'importe quoi.
4: Ouais, non, bah, je dis pas n'importe quoi.
22: Allô?
4: Ouais. Alors, vas-y.
22: Ah non, mais c'est vache, vous nous mettez en antenne comme ça.
8: C'est faux!
4: Tony!
8: C'est faux!
4: T'es encore là, toi! Mais qui ça? Ah non! Tony, dégage là!
20: Il est pas là!
4: Non, à peine!
20: Mais commence pas, il est pas là!
4: Non!
8: C'est un habituel, lui aussi, hein. C'est pas possible ça!
4: Non, non!
8: On leur fait dire ce qu'on veut, hein, d'abord!
4: Ouais! Alors, utilisez-vous votre portable pendant les cours, on va demander ça à Maître Itineris.
8: Maître Itineris, tout à fait.
4: Oh là là, Manu!
8: Allô, oui.
20: Je vais gérer, regarde, attends, je le bouge, hop.
6: Allô.
2: Oh là là là là là là, Manu.
9: Il y a Yankee Ola sur IRC, il voulait savoir, en fait...
6: Je ne sais pas.
9: Moi non plus.
6: Attends, je remonte.
9: Je l'ai perdu, attends, je vais la retrouver.
20: C'est pas grave, on en trouvera un autre.
9: Il voulait savoir sous quel pont il fallait qu'il note son abonnement pour t'envoyer sa facture.
2: Alors là, j'y réponds pas.
6: Pour de l'Alma.
2: Alors toi, tu dégages.
6: Allez hop, Ericsson.
2: Ericsson,
22: boîte postale, 13e pilier.
20: Mais non, Ericsson, il est pas là.
2: Alors je te préviens, Manu, tu me cherches ce connard qui s'amuse à dire ça vite fait.
20: Ok.
2: Avant que tu te prennes le deuxième bloc dans ta gueule.
20: Pas de problème.

0: j'appelle pour...
1: Manu, celui qui s'amuse.
2: La chasse au con, cours GG, cours.
1: C'est quoi ton nom, toi?
0: Moi?
3: C'est Roberto, sans
1: doute. Non. C'est qui, ça?
4: Bah, je sais pas, j'ai plus les petites lumières vertes comme avant qui clignotent, je peux pas savoir.
5: C'est con.
0: Oui.
1: Itinéris.
3: Oui, non, maître Itinéris, comme t'as dit tout à l'heure.
1: Alors, monsieur Itinéris, s'il te plaît, pour maître, tu vas perdre tout.
3: Oh Itinéris, prosterne-toi si tu veux ma réponse.
1: Alors, tu réponds.
3: Bon, alors moi, je voulais te dire que déjà, l'école, ça fait belle lurette que j'y ai pas été.
2: Lorette, on parle pas de Lorette.
3: Ah, on parle pas de Lorette, oh non.
1: Attends, toi, vibreur, tu as dégagé parce que je t'ai reconnu.
3: C'est pas bon, ça. Donc, moi, je
2: voulais même pas sortir avec cette meuf, je vous le dis tout de suite.
1: Allez, vibreur, terminé.
3: Gérard, t'es pas vibreur. C'est l'autre. Tu la ken dans les chiottes, en plus. Ça fait belle lurette que j'ai pas été à l'école, je te disais. Ça m'empêche pas d'utiliser un portable.
1: Ouais, mais normalement, c'est interdit pendant les cours.
3: Bah oui, mais je vais pas en cours, donc voilà.
1: Ouais, d'accord.
3: Ok. Tu vois ce que je veux dire?
1: Non, mais je vois très bien ce que tu...
3: Ta réponse. Parce que comme des fois, tu demandes de préciser, donc voilà.
1: SFR, t'as répondu.
0: Oui, j'ai répondu.
1: Non, mais ça y est, c'est bon.
3: C'est bon.
1: Petite batterie.
3: Non, parce que si t'as un doute, tu me demandes, on vérifie.
6: Je suis à l'antenne.
1: Petite batterie, tu réponds.
6: Oui, mais la question c'est quoi?
3: Vas-y, Jojo.
1: Oh là là là.
6: Non, mais s'il te plaît, non, t'énerve pas.
7: Gérard, il y a Checkmat Bebop sur l'IRC, il voulait savoir si on peut tricher à ses examens avec un portable.
1: Bah justement, oui, c'est pour ça que les profs maintenant font la guerre avec ça.
4: La chasse, ils font la chasse.
1: Ils font la guerre et la chasse à cause de ça, parce que lors des examens, t'en as beaucoup qui se sont appelés. Bon, ils mettent une sonnerie pour pas que l'entendre.
4: Ils peuvent mettre la position vibreur. Tu sais, maintenant, il y a des vibreurs à la place des sonneries, t'as le droit, sur les portables.
7: Ouais.
1: C'est pour ça que maintenant, il y a plus de réussite. Pourquoi? Parce que les gens s'amusent avec des portables, même des tatous maintenant. C'est interdit dans les lycées, parce qu'ils se sont aperçus lors des examens que les gens... Il y avait trop de réussite, ils avaient ça, ou même avec un tatou. Donc
7: ouais, c'est ce qu'est en train de me dire Ola, le Gérard masqué. Il me dit que lui, il triche avec son tatou. Il s'envoie les cours.
1: Ouais, celui qui rote, c'est super ça.
4: T'es vraiment con, Manu.
1: C'est vrai, vous êtes vraiment des porcs là.
4: Ah là là.
1: Vous êtes vraiment des porcs. Donc,
7: sinon, je passe un coucou à Supa qui essaye de participer.
4: Ah, okay. Supa.
8: Gérard, excusez-moi, 30 secondes. À la place de vibreur que t'as viré, on accueille MobiCart.
1: MobiCart, salut.
9: Bonsoir. Bonsoir, tout le monde. Hein.
1: Bonsoir salut. À toi.
9: Voilà.
1: Alors, petite batterie. Alors... là. Attends, MobiCart, on va demander à petite batterie parce que lui, je crois qu'il est en train de dormir. S'il dort, il va aller dormir tout de suite. Hein.
6: Non, mais je dors pas, mais je
3: décharge. Pense
6: que le portable, c'est bien. Mais il ne faut pas en abuser.
3: D'accord.
1: Je te demande, est-ce qu'on peut les utiliser pendant les cours?
6: Oui, mais non, mais...
1: Mais tu travailles ou sinon, si tu dors, tu vas retourner voir Manu, tu vas aller dormir.
6: J'ai sommeil.
1: Alors, t'as sommeil, au revoir. Allez, hop, comme ça, tu vas pouvoir dormir. Oh, tu m'énerves, là, maintenant. Allez, hop.
7: Gérard.
1: Petite batterie, au revoir.
7: Sur IRC, il y a Yankee Ola, il voulait savoir à quelle date ouvre la chasse au portable.
4: En septembre.
1: Aucune idée.
7: En octobre.
4: Non, en septembre, avec la chasse.
1: MobiCart.
9: Oui.
1: Donc, pour toi?
9: Moi, en fait, je me suis fait virer du bac parce que j'avais triché avec mon portable. Donc, j'ai dû repasser le bac cette année, quoi.
4: Ouais.
1: Non, mais ça y est. Non, mais donc, tu reviens à la question qui avait été posée sur à la question. Tu reprends ce que j'avais dit, donc que maintenant, il y en a beaucoup qui trichent avec ça.
9: Voilà, il y en a beaucoup qui trichent, mais ils essayent de faire la loi, quoi.
1: Ouais, mais même ils.
9: C'est pas facile, hein.
1: Non, mais de toute manière, ils y arriveront pas, hein.
9: Ils peuvent pas, hein.
1: Ça, c'est de la faute des professeurs, et puis c'est aussi de la... Parce que maintenant, il faut dire une chose, que tu vois beaucoup de jeunes, ils ont à peu près 15-16 ans, qui ont déjà des portables.
9: Ils ont déjà le portable.
3: Ouais, mais les profs, ils font chier.
0: C'est la décadence totale.
9: C'est la décadence, Aurélie, c'est clair.
1: Non, mais attendez.
3: Attends, GG, si ta vie amoureuse, elle est ruinée parce que t'as raté un coup de fil d'une meuf à cause d'un cours...
1: Non, mais attends, attendez. Ça, l'histoire de la vie amoureuse, parce que tu rates un coup à cause d'une vie amoureuse, je vais te dire une chose. Que ça, non. Hein.
3: Ouais, mais regarde, l'autre fois, j'avais fauché.
0: Ma vie amoureuse, elle est super, moi.
1: Attendez, s'il vous plaît.
3: Gérard, tu veux.
1: Attendez, il y a Manu qui veut.
8: Ouais, à la place de petite batterie, on accueille Nokia.
9: Ah, salut Nokia.
0: Salut Nokia.
10: Bonsoir, Gérard.
3: Salut Nokia.
10: Bonsoir.
7: Et avant d'accueillir mon pote Nokia.
10: Mon pote.
7: Voilà, il y a Bouygues Turpentine sur l'IRC. Elle te demande si t'as un kit.

0: libre sur ton portable pour quand t'appelles des numéros roses pour te branler en fait.
1: De main libre.
2: Non, ben je sais même pas si ça doit exister.
1: Un kyste, coup libre.
2: Ta gueule à toi.
1: T'as une oreillette à ton kyste.
2: Putain, toi je sens qu'il y en a qui vont gerber vite fait, hein.
3: Ouais. Ok.
2: Alors peut-on conduire quand on est au téléphone avec son portable? Ça,
1: c'est impossible.
2: Alors monsieur Itinéris.
4: Ouais, ben écoute, je crois que c'est interdit par la loi, hein, si je ne m'abuse.
2: Attends, vas-y, je vais continuer.
4: Ouais, donc c'est ton maître qui te parle.
2: Non, mon maître, attends, je suis pas ton maître, d'accord? Non, puis je suis pas ton copain. Non,
4: comme toi, t'es mon larbin, toi, c'est moi le maître, ok?
2: Bon, alors toi, Itinéris, au revoir.
4: Et hop là, écoute-moi.
2: Et monsieur Itinéris, au revoir.
4: Allô?
2: SFR.
5: Allô?
2: SFR.
6: Oui, c'est moi.
4: Oui, allô, c'est ton maître qui te parle.
6: GG, tu m'entends?
4: Là, vas-tu m'obéir?
7: Jamais de la main.
2: Manu,
4: mets-toi à genoux, esclave.
2: Je viens de te dire de virer Itinéris.
0: Je sais, je suis en train.
2: Il n'y a pas d'essayer, tu le fais tout de suite.
0: Mais ça prend du temps, je le fais.
2: Je veux pas le savoir.
0: Je suis en train, là.
2: SFR. SFR.
8: Manu.
2: Bon, alors c'est bien.
8: T'as broyé le truc.
2: Bon, alors maintenant.
8: T'as grillé le standard.
2: Non. Non, mais c'est bien, t'as viré tout le monde.
8: Putain.
3: Non, j'ai pas viré tout le monde, ils sont là.
2: Ah ouais, bah, j'ai aucun auditeur. Allô?
3: Bah non, je sais pas, ils sont là.
7: Si, on est là.
2: Ah, ah, ouais. Un pile d'art. D'ailleurs, mais ça, c'est le don de Manu. Tout feignasse, va.
3: Gérard,
8: gonflable.
2: Feignasse à 11h.
3: Gérard, il y a une question.
2: Là, ouais, c'est terminé, tu prends sa place. Tu prends sa place. Oh, ma gueule derrière.
3: Celle de F2 Babouin, quand même.
8: Qu'est-ce qui se passe?
2: Là, lui, là.
3: Attendez deux secondes.
8: Qu'est-ce qui se passe?
2: Là, il fait que des conneries, il me vire les gens, alors que...
8: Il y a eu un courju, t'as pas entendu?
2: Ouais, c'est ça. Mon cul, il y a eu un courju.
8: Ouais, mais des fois, il y a des problèmes, ceci dit.
2: Donc, Rigo, oui.
3: Oui, il y a Fesse de Babouin portable qui dit qu'il a reçu ton message sur son portable et il va aller chier sur ton palier, si ça peut te faire plaisir.
2: Ouais, bah alors, Fesse de Babouin, fais-moi confiance que toi, je t'ai déjà prévenu tout à l'heure au téléphone que ton numéro, demain, il est au flic. Ouais. Alors, fais bien gaffe à toi. Fais bien gaffe à toi. Ce que tu vas faire, parce que si tu me fais chier, moi ton numéro ce soir je le balance devant tout le monde, comme tu voulais faire avec moi. Alors attention à ton matricule.
3: Et sinon sur IRC, il y a Bouygues Turpentine qui est revenu, elle était partie se laver le cul.
2: Bon bah c'est pas mal.
8: Bah ça sent meilleur.
2: Itinéris, c'est parti.
0: Oui voilà, monsieur Itinéris, c'est parti. Et à la place, on accueille StarTac.
9: Salut,
2: Bernard.
10: Ah ouais, bonsoir à tous.
9: T'es stocko, ça, Manu. T'es chelou, celui-là.
10: Bonsoir.
2: Bon, alors, peut-on conduire quand on est...
6: Bon, GG.
2: Peut-on... Attends. Ouais, bah, je reprends.
8: Ah, il y a un portable.
9: Il y a un portable.
2: Manu.
0: Oui. Qui a-t-il?
2: Ton boulot correctement, s'il te plaît.
8: Bah, pourquoi j'ai rien entendu, moi?
2: Non, t'entends rien, c'est vrai, le cul, c'est comme... Le reste, ça se lave.
8: Putain, ça doit être
2: ça. Et t'amuses pas à te foutre de ma gueule avec ton casque constamment.
9: Tu te laves, genre?
2: Ta gueule. Quoi. Pardon.
9: J'ai un truc à dire.
10: Vas-y, on t'écoute.
2: Alors, question. Bah, vous fermez vos gueules.
9: Ouais, j'ai un truc à dire. Là.
4: Vas-y, raconte le speed.
9: Bon, c'était pour dire qu'en fait, ils avaient interdit les portables dans les voitures, sauf si on avait un kit main libre. Je me suis renseigné là sur internet. Hein.
2: Okay, c'est qui?
9: Ok.
2: C'est un killer, Berthier.
9: Excellent. Bah, c'est pas Berthier, moi. Non, lui, c'est Rip.
2: Bon, je pense qu'on va arrêter avant 3h du matin.
8: Non!
2: Je le pense. Non, SFR. SFR.
6: Oui. Et ben moi, faut pas me parler de ça parce que je me suis fait écraser par un mec qui roulait, qui avait justement un portable dans la main et qui regardait pas où il allait. Et je me suis fait écraser. Donc je trouve ça un peu dégueulasse. Donc j'aimerais bien que le téléphone portable dans les voitures se soit supprimé.
2: Mais ça, de toute manière, avant que les autres répondent, moi je peux le certifier. Et ça a été annoncé à la télé. Il paraît que c'est hyper dangereux.
6: Bah oui, ouais. Non, mais
2: ça coûte.
6: J'en ai fait les frais, donc
10: c'est vrai.
8: Et ça coûte de l'oreille.
2: Ça coûte à peu près 3000 balles d'amende.
9: C'est faux.
6: Non.
2: Oh, ta gueule à toi, celui qui arrête pas de me dire c'est faux, toi tu as dégagé.
9: Non, mais c'est vrai.
2: Hein, parce que je commence à en avoir ras-le-bol de tes conneries.
11: Allô, Gérard? Ouais, c'est moi.
2: Alors, Spartak.
11: Salut, toi. Ça va bien?
2: Putain, Manu, le bordel. Manu, tu me fais un bordel pas possible.
3: J'ai un petit truc sur IRC, on me demande si t'es au courant du fait que les portables sont dangereux, tu sais, comme les micro-ondes. Les micro-ondes, ça émet des ondes,
8: ondes,
3: en fait c'est dangereux. Et peut-être que les portables, en fait, quand tu l'as au téléphone, ça passe des ondes dans ta tête et ça peut être vachement dangereux.
2: Non, de toute manière, pour déjà une, ça a été interdit maintenant. Si tu te fais piquer par les flics en train de téléphoner en conduisant, ça te coûte 3000 balles.
9: Ouais, c'était vachement
0: mais ça n'a rien à voir avec ce que je t'ai dit.
2: Ouais, mais l'histoire du micro-ondes, je vois pas du tout le rapport. Ça n'a rien à voir.
9: Ça fait plein d'ondes, quoi. Avec le portable, c'est chelou, quoi.
6: C'est clair.
3: Sinon, on me demande aussi sur IRC, est-ce qu'il y a déjà un fantôme qui t'a parlé dans ton téléphone? Parce que des fois, les fantômes, ils passent par les télés et tu les vois à la télé.
9: Si, dans l'émission qui passait sur TF1 avant, vous voyez ça.
3: Mystère.
2: Ouais, ben, ouais. À mon avis, je pense pas. Spartak.
10: Ouais, alors moi, je suis anti-portable. Parce que toutes les mauvaises nouvelles que j'ai eues, c'était avec un portable, en fait. Donc, j'ai complètement délaissé ce moyen de communication.
9: Bah, déçu.
2: Ok. Nokia.
9: Nokia.
10: Donc, non, c'était un mytho. Hein.
9: Dans la voiture, c'est très dangereux. Et c'est pour ça qu'ils ont créé le kit main libre.
10: C'est ce que j'ai dit, en fait. Hein.
2: Le kit. Alors, attends. Non, mais même
10: le kit main libre. De fun. Le kit fun, manip de fun.
6: Fun.
2: Nokia.
9: Esprit fun. Ouais, Gérard.
2: Nokia.
9: Oui, je t'écoute. C'est on va dire aux Google de fermer.
2: Oh ouais. Merci.
9: J'écoute.
2: Alors Nokia, je vais te dire une chose, le kit Malib, c'est pareil, c'est comme si que t'écoutais Putain, mais merde.
10: Eh Manu, tu me le vires celui-là, tu me le vires, vire.
2: Attends, fais gaffe parce que c'est toi qui risque de virer.
9: J'aurais aimé savoir.
3: Pour calmer, tu peux peut-être sortir les sondages que t'avais sur les portables.
10: Pour calmer tout le monde, sors ta queue là. Sors ta queue que je te suce.
2: T'es qui toi?
8: Je croyais que c'était MobiCart, mais ça y est, j'ai géré.
2: Tu le vires,
8: ça y est.
2: C'est terminé. Et fais gaffe. Parce que Manu, tu me reprends encore des habituels. Je te jure, t'as le deuxième bouquin dans ta gueule.
8: Mais il n'y en a pas.
2: Non, à peine.
8: Bah non.
10: Il n'y a personne.
6: Non, moi, je suis pas une habituelle.
10: Ouais, pas d'habituel. Il n'y a pas d'habituel. Il n'y a pas moyen de gueuler.
2: Alors.
3: Ça, c'est pas moi qui les ai pris, c'est Manu.
2: Alors, êtes-vous pour ou contre les portables? Alors, il y a 51% qui aiment être pour. Mais son contre. Alors ça, Manu, c'est du travail de
8: merde,
2: tu me fais.
8: De merde.
3: Ouais, je sais.
2: Comme t'es en train de me faire au standard, alors.
8: Non, il y avait des trucs bien aussi.
2: Ouais, non.
8: La faute est
3: grave. À la fin, il était bien.
2: Non, mais Manu, tu
8: me fais.
3: À la fin.
2: Manu, tu me fais du travail de merde.
8: Ah,
2: ça suffit.
8: Ouais. De merde.
2: Hein, donc c'est la dernière fois que je te le dis parce qu'il y en aura le bol. Alors là, l'autre question. Alors, pour répondre à Nokia, en fait, t'es toujours là?
9: Bien sûr.
2: Donc, quand tu me parles des kits main libres en portable,
9: hein,
2: c'est à peu près le même système que d'écouter un Walkman. Donc, quand t'entends pas la personne qui klaxonne derrière toi.
9: Si, puisque tu as une seule
2: oreillette. Non, t'as les deux oreillettes, je suis désolé.
9: Ah non, tu en mets qu'une seule. Parce que moi, je l'ai.
10: Ça s'appelle un Walkman.
9: Et tu mets qu'une seule oreillette. Et là, c'est bon, il n'y a pas de problème, t'entends. Mais sauf si t'es sonotone, c'est pas bon, quoi.
2: Non, mais je pense que tu te suis. Je peux te dire une chose, que même ça va bientôt être interdit. Hein.
9: Les sonotones?
2: Non, mais les kits oreillettes et même les Walkman, bientôt, ça va être interdit.
8: Mais pourquoi?
9: Pourquoi les Walkman?
2: Non, parce que c'est pareil, quand t'as des gens qui klaxonnent, tu les entends pas, donc je pense que ça va être interdit, tout ça.
10: Il y a trop
2: aussi.
10: De décibels, en fait.
2: Ouais, c'est qui, ça?
10: Il n'y a pas d'habituel, on t'a dit, il n'y a pas d'habituel.
2: Ouais, non, à peine. Faudrait pas se foutre de ma gueule.
9: Ouais, hein.
0: Gérard, d'ailleurs.
9: Ça fait 3 ans et faut pas commencer.
0: À la place de MobiCart, on accueille JSM.
12: 9-4. Oui, allô, bonsoir. Oui, je suis là pour remplacer les habituels.
6: Allô?
12: Allô, bonsoir, GG.
2: JSM, bonsoir.
3: Attends, on se fatigue pour rien.
12: Ouais, bonsoir.
2: Bon, alors, comment choisissez-vous votre portable, votre couleur de portable, forme ou autre?
3: Gérard, ouais, avant, j'ai une question de Jupiler Mobistar. Donc il te demande en fait si les portables fonctionnent au gaz, au pétrole, au diesel, au sans-plomb ou au LPG.
2: Alors ça, c'est que des questions comme ça.
8: Ça dépend lesquelles justement, on va le savoir là avec la question.
2: Non.
3: Bah si.
8: Ah bon?
2: Attends, t'as déjà vu un portable qui fonctionne au diesel, toi, pauvre con? Bah. Ça, toi tu fumes plutôt un joint. Tu joues comme la gaffe, hein. T'es... Puis après, tu peux que des conneries, tu commences à bosser qu'à 11h du soir.
8: C'est ton idole, hein, la gaffe. Hein.
2: Spartak.
9: Spartacus.
2: Ouais, Spartak.
10: Moi, je t'ai dit que j'étais anti-portable. J'aimais pas ça, en fait.
2: D'accord.
10: Ouais, ça s'est passé tranquille.
2: SFR.
6: Ouais, mais j'ai pas entendu ta question, là.
2: Alors, comment choisissez-vous votre couleur de portable, forme ou autre?
6: Alors moi, c'est par rapport à ma garde-robe. Alors j'ai beaucoup de mal parce que j'ai beaucoup de couleurs. Et puis il me fallait un portable qui allait avec toute ma garde-robe. Donc j'ai choisi un noir.
10: Pourquoi tu dis pas la vérité? Tu dis pas que c'est par rapport à ta chatte? Pourquoi tu
2: fais ça? Eh, ça. Oh! Tu restes poli, toi, s'il te plaît!
10: Non, mais parce que sa famille, elle écoute, ça y est, dit.
2: Ouais, bah, tu fermes ta gueule, moi, je te dis!
10: Non, mais attends, tu plaisantes ou quoi?
2: Mais toi, tu restes poli! Tu restes poli et tu fermes ta gueule!
4: Bon, on arrête là.
2: Bon, alors, de toute manière. Hein? Ça va être la donc
4: allez hop.
2: SFR, t'as répondu?
6: Bah ouais, j'ai dit par rapport à mes fringues, alors bon voilà, c'est bon.
2: Nokia.
4: Alors en fait, t'as pas trop le choix, c'est entre du gris et du noir.
2: Non, tu maintenant t'as pas mal
4: Mais plein de portables aussi.
6: Des argentés, des or.
2: Ouais.
6: T'en as aussi des.
4: Non mais c'est des portables de merde aussi.
2: GSM pour finir.
13: Tu peux répéter la question?
2: Non.
10: T'as même des étuis en poils de fouf dans un très bon modèle que l'hôtesse nous présente.
2: Tu sais qui s'amuse à dire ça?
4: Tu viens chez moi après, Gérard.
2: Ta gueule à toi.
4: C'est bourre.
2: Bon, de toute manière, je pense que.
10: Non, il faut faire une autre question là, parce que là, ça pulse bien, là, laisse tomber.
2: Ouais. Gérard, pour l'instant, c'est pas toi qui commande, Gérard, c'est moi.
3: Gérard. Voilà, il y a Satan SFR qui te demande si un bon portable peut décoder Canal+ en le posant sur sa télé.
2: Non. Non, parce que je pense pas qu'ils aillent encore trouver le non, système.
8: Mais ça fait quand même des interférences.
2: Ouais, mais même, souvent, ça dépend de tes télés, mais souvent, t'as le portable qui passe dans la télé.
8: Ouais.
2: Ça dépend des portables. Et GSM pour finir pour les couleurs.
4: Ouais.
2: Ouais, d'accord.
4: Attends, je viens d'arriver là. Hop là, je suis là.
10: Hop là.
4: Bah écoute, ce qui compte, c'est quand même la forme. Faut que ça glisse bien. Et puis la quantité de vibration quand même que peut fournir le vibreur. Je pense que c'est les deux critères primordiaux.
2: D'accord.
4: Ça arrive à capter l'essence même de ce mot.
6: Okay. Ouais, c'est le plus important, le vibreur.
4: Le vibreur, c'est quand même hyper important. Et je conseille la couleur camouflage parce que ça cache bien les taches quand même.
2: Donc, c'est bon, on a bien compris.
4: Non,
2: donc,
4: ça, c'est le portable de l'armée, ça, c'est.
2: Bon, bah, justement, c'est pas le thème de la question. Donc, avant de passer à la musique et puis pour finir le thème du débat, Rigo, si tu pouvais me dire pour. Troisième position de
3: Position du point IRC, je sais pas.
8: C'est à côté du point G, je crois.
3: Je crois. Hein.
2: Non, mais de savoir combien qu'on est.
3: Ah, tout simplement.
8: Voilà,
3: d'accord.
8: C'était simple.
3: Je
8: comprends rien, Hugo.
3: Ouais, décidément. On est
2: 8541 personnes.
3: Mais ouais, non, mais c'est énorme.
2: Bah, c'est pas mal.
8: Standing ovation.
3: Standing ovation.
2: Et donc. Oh, Manu!
8: Bon, mais il dort, lui.
2: Quoi? Non, mais il dort, laisse-moi.
8: Merci, les mecs, c'est gentil.
2: Non, mais il dort. Donc, la question. On va pas faire celle-là. On va faire celle-là. Avez-vous reçu des portables pour Noël ou autre fête? Et on va
4: se. Ridicule, Gérard, bordel.
2: Oh, ta gueule, toi. Et on va s'écouter les combinés cartes, moi, avec Bouffe-moi l'arrière, avec les dents de devant. Et on se retrouve tout pour la fin du débat sur les portables au 0803-08-5000. Et voilà, donc rebonsoir à tous. Donc c'est la suite et fin des débats sur les portables. Donc toujours Manu 0803 08 5000.
14: Manu.
2: Si. Toujours j'espère que le Minitel il fonctionne, non?
8: Ouais, si on est le Minitel fonctionne de nouveau sur la Lune. On est 47.
2: Donc toujours 3615 Code Fun Radio rubrique direct. Et toujours Rigo qui vous attend sur l'IRC www.fr.
3: Oui, bonsoir.
2: Et rebonsoir à toi.
3: Voilà.
2: Et donc on venait de s'écouter les combinés écartés avec Bouffe-moi l'arrêt avec les dents de devant. Et là c'était un jingle que
8: un remix
2: que Fildar il a voulu passer. Donc deux sur moi. Donc
8: deux sur toi, bien sûr.
2: Et on récupère pour finir le débat. Donc en espérant que ça va bien se passer pour les trois dernières questions. Quatre dernières, pardon.
8: Ouais.
2: On récupère SFR.
15: Oh Gérard, je te kiffe.
6: Ah.
2: SFR.
6: Ouais, c'est moi.
2: Bonsoir. Rebonsoir.
6: Rebonsoir.
2: Hola.
16: Oui, bonsoir Paris, bonsoir Stéphane Jardier. Bonsoir Gérard.
4: Hola.
2: Jenny.
17: Bonsoir à tous.
2: Et GSM pour terminer.
17: Je te propose un truc, si ça se passe bien, on continue jusqu'à 4h.
4: Ah.
2: Non, tu vois, il reste plus que 4 questions ça sera terminé. Ouais,
4: ça va être tout raide.
2: Alors faites gaffe parce que. Fais gaffe à toi parce que tu risques de dégager, toi. Alors, avez-vous reçu des portables pour Noël ou autre fête?
4: Oh, putain.
2: Manu, s'il te plaît.
8: Je gère.
2: SFR.
6: Ouais, alors moi, je l'ai reçu pour mon anniversaire il y a très longtemps, ouais. Voilà, qu'est-ce que tu veux que je te réponde à
2: d'autres? Ben ouais, mais de toute manière, si je parle de Noël ou autre fête, ça peut être pour le jour de l'an ou son anniversaire ou
6: bah
2: autre.
6: Moi, j'ai reçu pour Noël, donc voilà, c'est tout quoi.
2: Ah bon, bah tu viens de me dire pour ton anniversaire.
6: En fait, Noël. Je l'ai reçu pour jour de l'an.
2: D'accord. Hola.
13: Ouais, pas de portable, pas de tatou, pas d'amis. Par contre, j'ai reçu une boîte de pâté au poisson qui était très bonne.
2: D'accord, Génie.
14: Non, moi j'ai pas reçu de portable, j'aurais bien voulu, mais non. On n'a pas eu la bonne idée de m'en faire des portables.
2: Et GSM,
14: je vais parler comme toi, tiens.
18: Ouais, bon écoute, moi aussi je vais parler pareil. Et puis je vais te dire que bah non, j'en ai pas eu, j'espère bien que ma copine pourrait m'en offrir un pour la Saint-Valentin.
2: Eh ouais, bah justement.
8: Voilà, putain, voilà. T'as grillé le plan de Gérard.
2: Non, mais même, de toute manière, pour la Saint-Valentin, je vais vous dire une chose, qu'il y a quand même.
18: Il y a des packs spéciales du haut Gogol.
2: Non, il y a quand même. Il y a quand même des kits qui sont offerts.
8: Des kits.
14: Des kits.
2: C'est-à-dire, t'as un coffret.
8: Et des photos dédicacées.
19: Mais non, c'est la caisse de K2000.
2: T'as un coffret avec deux portables dedans.
8: On a un gratos.
2: Oh, ta gueule. Manu, tu me gères celui qui gère ça. Tu dis des conneries comme ça parce que tu viens m'éteindre ton micro.
3: Pas de problème. Gérard, sur IRC, il y a Perforas, il me fait tellement pitié que je vais poser sa question. Ah. Est-ce qu'on peut téléphoner par une cabine téléphonique portable?
20: Oh, tu réponds?
2: Non.
18: Oh là là.
13: Allez les gars, ça va être tout raide maintenant.
2: Bon bah alors toi, tu vas dégager.
18: C'est Polo.
2: Tu sors d'où toi?
18: Maquille appelle des France Télécom.
2: Ouais, c'est ça, je pense que tu vas dégager vite fait toi aussi. Quelle est la différence entre un portable et un GSM? De toute manière, c'est des marques de portables, hein. Merci.
8: Non, mais attends. Portable, c'est pas une marque de portable.
2: Un GSM, c'est pas un portable?
18: Oui,
2: mais
18: non. Là, oui.
2: Ouais, ça m'étonnerait.
18: Portable, oui.
2: GSM, donc toi?
18: La différence, c'est qu'un portable, c'est relativement pourrave, alors qu'un GSM, ça cartonne bien.
14: Mais non, faut un oula.
18: Si, non, ça veut quand même dire gros sac à merde, et franchement, avec un GSM, t'entends très bien les communications, y a pas de problème. Okay. Donc moi, je conseille à tous des GSM.
3: Non mais Gérard, il y a...
8: Top, merde, il y a Rigo qui faisait une question.
3: Ouais. Il y a Jupiler Mobistar, il te demande qu'est-ce que ça veut dire GSM.
21: Gérard, je voulais te demander un truc.
8: Gérard, suce-moi.
18: Gros sac à merde.
6: Et
3: ah, c'est ça, c'est Gérard Suisse, bah ouais. GSM. Ah
2: ouais. Celui qui s'amuse à remettre ce truc-là à la conclusion va se faire
3: sadomaso,
2: tout de suite.
3: Gérard Sadomaso.
2: Ouais, c'est ça.
18: La DAC. Aussi.
2: Ginny.
14: Allô. C'est encore sur l'anniversaire, sur le portable ou pas?
2: Oui, c'est encore sur les portables.
8: La différence entre le portable et le GSM?
14: En fait, c'est la même chose. Le GSM, c'est le portable, mais c'est le nom de fabrique du portable.
2: D'accord.
14: Ça t'embouche à coin, ça. Hein.
2: Ouais. Hola.
13: Moi, j'y connais rien en portable, donc.
2: Non, mais tu.
13: Je peux pas te répondre. J'y connais rien. Quoi.
2: Ouais, mais t'as quand même quand tu vas dans un magasin pour acheter un portable, t'as quand même.
13: Je vais pas dans les magasins acheter les portables. Moi,
14: en fait, quand t'arrives pas à répondre à la question, tu le fais parler ce blaireau.
2: Alors toi, tu vas permettre ta gueule.
18: Ça c'est une technique de débat. Ça c'est une technique.
2: Hola.
18: Oh là là, il y a des mecs qui rentrent.
2: Manu, tu me gères Ola, vite fait. Je gère.
18: C'est pas moi, oh. C'est Pépito. Allez, hop là,
8: il est. Attends, il rote en parlant, il est fort, lui.
2: Ola.
14: Bien joué, Manu, bien joué.
8: Bah non, j'ai géré.
2: Alors, SFR.
6: Oui, bah écoute, je comprends pas ta question, parce que GSM, c'est seulement une marque de portable, et le portable, c'est le téléphone.
18: Mais non, oh là là.
2: Si.
18: Elle comprend rien.
2: Oh, vous gueule un peu, là, derrière.
3: Gérard, il y a Ola, le Gérard masqué, il te demande si on peut brancher plusieurs portables en réseau pour... Si on peut brancher plusieurs portables ensemble pour jouer en réseau.
18: Voilà.
2: Non.
18: Comme les quéquettes avec Gérard.
2: Voilà. Alors toi, tu fermes ta gueule, d'accord, connard?
18: On va faire un gros réseau, tu vas voir.
2: Ouais, ben, toi, tu dégages, au revoir.
14: Il y a un bug.
2: Allez, hop.
6: Tu me l'as. Le GSM, c'est de la merde, moi, j'utilise là.
18: Non, je suis pas d'accord. C'est GSM, je suis pas d'accord.
6: Ah, si.
18: Non, c'est très bien.
14: C'est vrai que c'est un peu de la merde, le GSM, quand même.
2: Gérard.
18: Je vais te mater, moi, tu vas voir.
2: Ouais.
3: Donc, à la place de Ola, que j'ai géré comme un dieu, on accueille Sagem. Ah, lui aussi, c'est un pote.
22: Bonsoir.
18: Pote Sagem.
2: Alors, l'avant-dernière question. Bonsoir, Sagem.
18: Parlez-vous, les mecs.
2: L'avant-dernière question. Peut-on faire des rencontres avec un porte?
6: Quoi?
2: Sagem, tu commences à te calmer, s'il te plaît, je pose la question.
18: Peut-on faire des rencontres avec un portable?
2: Ouais, peut-on faire des rencontres avec un portable? Comment tu connais les questions? Parce que Pildar vous les a dit.
22: Non, c'est pas compliqué à deviner.
8: Mais non, mais c'est normal. La fin, ils savent très bien que ça va être portable.
1: Ça, c'est tout
2: non,
1: un
2: mais attends,
1: c'est un métier.
19: Ça va pas être casserole.
2: Non, non, mais maintenant, tu m'appelleras plus pour les questions. Comme ça, plus personne ne laissera.
19: J'ai pas de
2: nom. C'est Rami.
19: C'est ton frère ou quoi?
2: Alors, SFR.
20: Oui, on peut faire des rencontres avec un portable. Si vous faites un numéro, et c'est tout, quoi. On peut rencontrer des gens, et puis voilà. Comment veux-tu?
2: Attends, SFR. Manu, tu me calmes, Solmi. Qui s'amuse à déconner quand quelqu'un parle, parce que ça commence à me gonfler là. Et là, tu vas me finir le débat vite fait. Toi, tu fermes ta gueule maintenant.
1: Gérard, c'est toi le petit qui boite avec une moustache que j'ai vu dehors là?
19: Qui a dit ça?
2: Alors, tu te démerdes, tu gères.
19: D'accord.
2: Allez, donc, SFR.
20: Je disais, si par exemple, tu fais un faux numéro, tu tombes sur quelqu'un et puis finalement tu discutes avec, tu peux rencontrer la personne comme ça, c'est tout.
2: Ouais, je pense que. Ouais, mais c'est pas évident quand.
20: C'est la même chose sur un téléphone normal, hein, tu sais, c'est toujours un téléphone. Hein.
1: Ouais, c'est ça.
2: Ça, j'aime.
1: Ouais, alors. Il y a un kit pas d'amis. Donc, c'est en fait un portable qui te donne avec toute une liste de numéros. Et là, tu peux faire des rencontres.
20: Ah, c'est le kit pas d'amis, ça, c'est génial.
1: Ouais, c'est trop bien, ouais.
2: Génie.
21: Ouais, alors moi, c'est vrai que je fais beaucoup de rencontres par le portable. Et d'ailleurs, si jamais il y a des nymphomanes qui nous écoutent, mon numéro est au standard. Et notre charmante hôtesse Manu de Fun vous fera un plaisir de vous communiquer mon numéro.
1: La cochonne, voilà, Manu de Fun.
2: J'ai ça.
19: Ok, très bien.
18: Bah écoute, moi, c'est un peu pareil. Moi, je suis plutôt beau gosse. Donc déjà, j'ai pas besoin d'avoir un portable pour faire des rencontres. Et si vous voulez m'écrire, vous envoyez tout ça à la radio, il n'y a pas de problème. L'hôtesse est
21: française. 20 rue Bayard, 75-08 Paris. On va tout vous péter dans les bandes annonces.
18: Bon,
21: on pourra les faire.
18: Oh là, tiens. Voilà, il y en a qui se marrent direct. Tu vois, ils se foutent de notre gueule.
2: Manu, tu me gères ça vite fait parce que je commence à en avoir ras le bol là pour finir le débat.
19: J'ai trouvé, c'était Lorette, je crois.
1: Lorette, il l'a niqué dans mes chiottes, le salaud.
18: Lorette, bouffe-moi la quéquette, Lorette.
1: Et j'ai même un truc à vous dire, c'est faux.
0: Gérard, sur IRC, il y a Belge Boris qui te demande si le kit oreille libre sera bientôt disponible.
2: Ben non, comme ça va être interdit. Il peut plus l'autoriser, ça va être interdit, parce que pour conduire, c'est interdit. Donc, faudrait qu'il se réveille que maintenant.
0: Non, c'est le kit main libre, parce que ça t'occupait les mains, mais le kit oreille libre.
2: Mais même, ça sera pareil. Il faudrait que tu le branches sur ton portable et tu pourras pas entendre si quelqu'un klaxonne derrière toi parce que t'avances pas. Tu pourras pas l'entendre. Donc, ça revient pareil que si tu avais ton téléphone à la main.
0: Ah ok.
2: Ça revient presque à la question de.
0: Parce qu'on parle aussi du kit pied libre.
2: Non, ça, je vois pas. Je vois pas du tout le truc hein, là-dessus. Donc dernière question. Donc peut-on commander une pizza peut-on commander une pizza ou autre avec son portable? Alors on va demander à SFR pour finir.
20: Alors eh ben écoute, je pense qu'on peut tout commander.
2: Manu,
19: je gère. Sors, avance près de ta base. Avance près de ta base. Voilà, parfait. Tourne, retourne dans
2: Manu
19: ta cuisine. Retourne dans ta cuisine. Voilà, merci. Nickel.
2: Oh, cool. Alors SFR.
19: Oh, t'as bougé là. Encore, ça sent le remix.
1: Il fait de bon soir.
2: Bon, alors, je pense que.
1: Là, il va faire mon petit remix.
21: C'est ton kiss poilu, là, qui fait interférence.
2: Ta gueule à toi, connard.
1: Il est parasite.
20: Je veux dire. Oui, ben, on peut tout commander sur un portable tant qu'on a le numéro du truc à appeler.
1: Excellent.
2: Ça, j'aime.
1: Non, c'est pas possible.
20: Si.
1: Parce que c'est bien plus cher d'appeler avec ton portable pour te commander une pizza hut plutôt que de te commander de chez toi.
20: C'est vrai, mais.
1: Je te demande pas ton avis à toi.
2: Oh, ça j'aime. Je vais dire une chose que si toi. Ta gueule, connard.
1: Il est dans ses chiottes, lui. Hein.
2: Alors, Génie, pour finir.
1: Oh, tu réponds.
2: Génie.
21: Ouais, bah non.
1: Demander un truc.
21: Je choisis les pizzas, mais ça dépend en fait. J'appelle au portable seulement quand il y a les pizzas avec la pepperonize. On va t'en faire la coulisse de base.
2: Alors, Génie, tu dégages, au revoir. Hop.
1: On va t'en faire.
2: Bonne nuit pour Génie.
19: Ok.
2: GSM pour finir.
18: Ouais, non, moi je mange pas de pizza. Donc pas de pizza, pas de portable, pas de bras, pas de chocolat.
2: Ouais, ok.
18: Ouais, c'est drôle.
2: Conclusion. Non, maintenant conclusion. C'est terminé. Conclusion du débat.
21: Oh, c'était un bon débat. Hein.
1: Ah ouais. Hein.
2: Franchement, vraiment. SFR.
21: On s'est bien marré. Je me suis bien réconcilié avec mon pote Fizard de Fun.
2: C'est faux. Manu, s'il te plaît.
19: Oui.
1: C'est faux.
21: Mon pote Rigo de Fun, je le kiffe. J'aime tout le monde. J'embrasse tout le monde. Voilà. Les infomanes, vous avez mon numéro. Appelez-moi.
20: Ouais.
21: C'est dommage.
2: Manu.
21: Dommage qu'il ne soit pas libre.
19: Qu'est-ce que tu veux que je fasse?
2: Tu le vires.
19: Bah, il fait sa conclusion, non?
22: C'est Jem, je vais faire ma conclusion.
2: Pour l'instant, je demande à SFR.
20: Il a répondu, j'ai dit, le portable, c'est bien, on abusait sa crainte, c'est tout ce que j'ai dit.
22: Oh, ça, c'était bon, ça.
2: Ok, ça, Jem.
22: Oui, alors, les portables, le débat, il était vraiment mortel. T'as cartonné, Gérard. Ça, c'était de la balle. Et sinon, je voudrais dire aussi à Tony que quand il chie chez Wams, qu'il tire la chasse.
2: Non, mais t'inquiète pas,
22: c'est dégueulasse.
2: J'en sais qu'il était encore dans le deuxième débat.
20: Non, mais par contre, merci.
22: Il chie la porte ouverte, en plus.
2: Il était encore dans le deuxième débat. Ginny.
5: Ouais, Gérard, tu peux répéter la question?
2: Non, c'est la conclusion.
21: Donc, c'est Ginny.
2: Ouais.
21: J'embrasse Tony. J'embrasse mon pote Rigo de Fun.
2: Ouais.
21: Mon pote Manu de Fun.
19: Yes, je te kiffe.
21: Mon pote Fildar de Fun. Il répond pas, c'est pas grave. Je te kiffe quand même. Je suis prêt pour me faire pardonner, mon pote Fildar de Fun, à t'emmener en week-end à Center Park.
5: Ouais.
2: Ok, c'est GSM.
18: Ouais, bah je voulais dire bravo pour Tony pour sa déclaration d'amour à Fildar.
2: Bon, mais on savait que c'était Tony, hein.
18: Je trouve que c'est beau, je trouve que c'est quand même un enculé parce qu'il n'a pas parlé de Arnett et de moi.
2: Sinon,
18: pour une fois, bah tu vois, ça a été ton débat, ça s'est bien passé, ça a été un joyeux bordel.
5: Moi, si tu veux, ouais, pas de problème.
2: Voilà, non, mais surtout avec les habituels, c'est toujours le bordel.
18: Bon, on a bien rigolé, GG.
2: Ouais, non, mais moi, j'aime pas faire des débats avec les habituels.
18: Mais pourquoi tu nous aimes pas, nous, on t'aime?
2: Non, mais moi, j'aime pas faire des débats comme ça, c'est tout. En de bon entendeur, salut pour la semaine prochaine pour vous.
18: À la semaine prochaine, Biquet.
2: Ouais, c'est ça.
0: Bon, Gérard.
2: Conclusion sur.
18: On s'appelle demain, on règle ça ensemble.
2: Bon, Manu, tu me les casses.
22: Là, ma grosse poule.
2: Rigo, pour finir.
5: Oui. Gérard, je voulais juste te demander un truc.
2: Merde ! Voilà ! Rigo.
3: Alors, on a énormément de conclusions sur l'IRC, vu qu'on a quand même atteint encore un record. On est 8723, donc merci tous les gens de l'IRC. Qu'est-ce qui se passe? Il y a encore un problème technique.
2: Non, mais ils s'amusent à te couper sans arrêt, Fildar. Donc
3: alors, on va lire des conclusions vite fait. Conclusion d'Arnett qui dit que Gérard, t'es une grosse cochonne et ton débat, c'était super naze. Sinon, Perforas, il dit qu'il faut dire à Rip qu'il a pas le droit de faire rentrer des gens à l'école, dont Aurélie. Mais bon, ça passe pour cette fois parce que c'était une exception. Et Satan SFR, il dit que les portables, c'est bien, mais ce serait parfait quand Jojo viendra les laver à domicile. Voilà. Ouais. Et il y a Turpentine qui m'a forcé de te dire que ton débat, il avait ni queue ni tête comme toi.
2: Eh ben moi, je l'emmerde. Et moi, la conclusion, c'est dommage que Manu ait fait un boulot dégueulasse, qu'il m'a repris encore les mêmes.
19: C'est vrai.
2: Donc, quoi dire d'autre que la semaine prochaine, les débats vont porter sur les 35 heures et les collections.
19: C'est-à-dire les 35 heures de quoi? Auto?
2: Non, c'est comme maintenant...
19: Du Mans, les 35 heures du Mans?
2: Non, comme tout le monde a voté, comme quoi qu'on allait passer à 35 heures, et bien la semaine prochaine, ça sera un débat sur les 35 heures et sur les collections. Et maintenant, vous allez retrouver Seb pour la nuit sans pub. Et voilà, je vous dis à la semaine prochaine. Ciao à tous.
19: J'arrive pas.
7: Alors il est là. Oui, bonsoir. T'es bon, tu peux lui parler, Gérard, deux secondes?
2: Ça dépend, qu'est-ce qu'il a à dire?
11: Bon, Gérard?
2: Ouais.
11: C'est Caramel.
2: Ouais.
11: Ça va?
2: Ouais.
11: Je voulais te dire que j'avais écouté tes poèmes et que c'était fabuleux. Ouais.
2: Attends, c'est pas toi qui m'as appelé dans l'après-midi?
11: Ouais.
2: T'es pas le cousin à Lorette?
11: Si. Et alors?
2: Bon, et alors, qu'est-ce c'est que t'as à me dire?
11: Ben, je voulais dire que c'était super avec tes poèmes, on attendait jeudi que tu nous fasses tes débats.
2: Mmh.
11: Et je voulais savoir si c'était possible d'avoir une photo dédicacée de toi et de Christine.
2: Non, alors là, je vais te dire une chose, de toute manière, c'est pas le Caramel. Ok? Alors dans ce cas-là, tu repasses voir Max. Non, je t'adresse plus la parole. Ok, tu repasses voir Max.
19: Allez, hop, bonne nuit.
7: Alors, allô, qui est là?
2: Non, mais moi, je vais pas rester là parce que ça fait des échos, quand même.
11: Allô?
2: Mmh.
11: Ouais, c'est Francis.
2: Ouais.
11: Ouais. Dis donc, Christine, le nouvel an, elle fait quoi?
2: Alors là, je vais te dire une chose, tu vois, pour le nouvel an. Hop, bonne nuit.
19: Au suivant.
2: Eh, ouais. Oh, t'accouches au standard, là?
11: Oh, Manu!
19: Oui, je suis là. Ouais, c'est bon.
2: Tout à l'heure, je vais te réveiller, moi.
19: Ouais, c'est bon.
7: On a plein de nanas, mais on les met en attente là. On attend que tu sois à l'antenne, hein, que tu descendes dans le studio.
2: Ouais, qu'il accouche lui là.
7: Il y a Tony et Arnett qui voudraient te parler.
2: Passe-moi Arnett plutôt que Tony. Je vais savoir quelque chose.
11: Ouais, salut.
2: Ouais.
11: Ouais. Et Fia.
9: Non mais attends, qu'est-ce que tu m'as dit au téléphone à 20h15?
10: T'as rien dit.
9: Bah t'as rien dit. T'es pas le cousin à Laurette?
10: Ouais, ça va, on peut rigoler.
9: Bon bah alors, hop, salut, hop.
10: Bon, elle va te faire enculer avec les...
9: Comment? Là, j'ai mal entendu, là.
12: Ouais, oh, putain, je vous laisse 2 secondes. Qu'est-ce que t'as dit, là?
9: J'ai mal compris. Ou je suis sourd, ou j'ai mal entendu ce que tu viens de me dire.
10: Va te faire enculer dans les chiottes de la loco avec Christine.
9: D'accord, eh ben, allez, t'es hop. Pas prêt de repasser sur l'antenne.
12: Allez, bonne nuit, Ernest. Bonne nuit.
9: Encore, suivant.
12: Il y a combien? Il y a des nanas, au moins, j'espère.
23: Bah comme d'hab,
12: il y en a plein là, il paraît qu'il y en a 3-4 là.
23: Grave.
12: Bon, il y en a 3-4 nanas, Gérard.
9: Bon, ouais, bah attends, 3-4 nanas déguisées en trablos, c'est ça?
12: Non, des vraies nanas, mais j'espère que tu les rappelles et qu'elles raccrochent pas. Hein,
9: ça, c'est une nana. Les poules, elles ont des dents en 98. Hein.
10: Ouais, salut Gérard.
9: Ouais.
10: Ça va?
9: Je sais pas, j'ai pas regardé ce matin, tu veux quoi?
10: Ok, dans la famille Connor.
9: Dans la famille du connard, bien de pioche.
12: Allez,
10: je vais te dire un truc quand même.
9: Ouais, bah, accouche.
10: Je voulais savoir si c'est possible de t'offrir du coton-tige.
9: Non, alors là, maintenant, si tu sors là, je commence à en avoir ras-le-bol.
10: Ouais, mais nous, si on en a ras-le-bol de toi, c'est pas pour ça qu'on continue pas à t'avoir, on t'attend tous les jeudis.
9: Eh ben, dans ces cas-là, ben, ça m'étonnerait le jeudi.
10: Dans ces cas-là, quoi? Hein?
9: Non mais dans ce cas-là, si t'es pas content, mon pote, tu changes de radio.
10: Bah ouais, je vais faire.
9: Tu vas sur Skyrock, voilà, sur Skyrock, Nostalgie.
10: Tu vas bosser sur Skyrock, hein.
9: Ouais, bien sûr, bien sûr, bien sûr.
10: Françoise, elle l'a dit.
9: Ah, Françoise, elle l'a dit.
10: Tu vas bosser sur Skyrock, voyez les auditeurs.
9: Ah, voilà, alors toi et Max.
12: Ceci dit, je l'ai entendu parler, hein.
9: Ouais, bah alors, maintenant, tu viens bien de l'entendre de ta propre de la propre voix de l'auditeur.
12: Oui.
9: Donc maintenant, j'espère que ça va être enregistré.
12: Ça reste à vérifier. Je sais pas si l'auditeur... Pourquoi il a raccroché, Manu? Comme par hasard.
9: Ouais. Dans très peu de temps. Et là, vous...
12: T'es un yakuza, toi, Gérard. C'est la mafia, t'es un yakuza, toi. Non, c'est pas une insulte, Gérard.
9: Attends, là je vais dire, allez hop.
12: Non mais garde, Gérard.
24: C'était pas une insulte.
12: La Karine, elle est plus spéciale. Il y a des nanas ou il y a des mecs? C'est que des mecs?
9: Apparemment pour l'instant, ouais.
12: Ah ouais.
24: Ah, dommage.
25: Tout ça pour toi, GG.
9: Non, attends.
12: Félix, Gérard, tu n'as pas compris que le PQ... Ça ne servait pas qu'à se laver les oreilles, mais tu fais l'inverse.
9: Tu parles, alors là, tes questions minutes, j'en ai rien à foutre.
12: Bon, bonsoir Jean-Marc. Jean-Marc.
26: Ouais, salut Max, salut Gérard.
12: Oula, je reconnais la voix.
26: Ça va, vous allez bien?
12: C'est pas Arnette, ça?
26: Ah non, pas du tout.
12: Ouais, bon. Qu'est-ce qui t'amène, Arnette?
26: Bah voilà, Arnette.
12: Je t'écoute.
26: Non mais c'est pas drôle, merde, je suis grillé direct, non là ça...
9: Non allez hop, c'est bon, c'est
12: bon. Attends, on va voir peut-être qu'il va s'excuser, qu'est-ce que t'as à dire?
26: Bah Gérard, moi j'étais au courant, je t'appelais tout à l'heure.
12: Qu'est-ce que tu lui as dit?
26: Je m'excusais pour toutes les vacheries que je lui avais faites.
12: Mais qu'est-ce que tu lui as dit?
9: Ah, c'est Arnette.
12: Il t'a appelé,
9: qu'est-ce que... C'est bizarre, comment que ça se fait que t'es à Lyon, alors que tout à l'heure tu m'appelais de Paris?
12: Mais sois pas idiot, ils ont fait ça sur un pas au bout de papier.
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28: Et voilà, bonsoir à tous. Vous êtes bien sur Fun Radio, donc vous pouvez toujours nous appeler au 0803 08 5000. C'est Apolline ce soir qui... je lui donne une chance ce soir. Je lui donne une chance pour les deux débats. Donc, comme Fildar est en vacances, donc c'est Apolline qui sera au standard. Manu qui sera à l'AREA.
29: Tout à fait.
28: Donc bonsoir à toi Manu.
29: Bonsoir à toi Gérard.
28: Et donc, vous pouvez toujours nous appeler 3615 Fun Radio, rubrique directe, ouais. Il marche.
29: Ouais.
28: En espérant qu'il y aura pas de messages personnels, parce que les messages personnels, on n'en veut plus.
29: T'inquiète pas.
28: Et toujours, Rigo au www.fr Fun Radio. Et on est combien, s'il te plaît?
30: Et c'est énorme ce soir, car on est déjà 5689.
4: 5680.
6: Ça démarre fort.
0: Bravo.
4: Ouais, ça commence fort pour.
0: Et pour commencer, il y a Rip qui te dit tu es la star de nos débats.
4: Oh, ça c'est beau.
0: Gérard.
4: Ah, mais ça, c'est pas moi la star, c'est Max qui a voulu tenter ça. Donc, le premier débat va porter sur les voyages et le deuxième portera sur les séries télé. Et pour ça, on va accueillir Airpense 20 ans de Nice où on peut écouter Fun Radio sur 98.2.
8: Ouais, bonsoir Gérard.
4: Oui. Oh là là.
8: Bonsoir.
4: Oh.
6: Oui, Gérard.
4: Je crois que tu vas me calmer, Air France, parce que je crois qu'ils sont à plusieurs derrière. Et j'aime pas trop les gens qui
6: énervé.
4: Sont à plusieurs derrière.
6: Ok.
4: J'aime pas trop ça.
6: Bon,
4: donc,
6: accueille les autres.
4: Donc, s'ils sont à plusieurs, déjà, Air France, tu peux lui dire au revoir s'ils sont à plusieurs. RATP, 19 ans, Paris. Donc, on peut écouter Fun Radio sur 101.9.
8: Oui, bonsoir.
4: Bonsoir à toi.
8: Ouais.
4: Petite grotte, 22 ans de Poitiers. Cool. Donc, la fréquence est 106. 106.
13: 106 et c'est petite grotte, avec un C comme le caca. Et on ne se moque pas de mon nom parce que c'est pas ma faute.
8: Pardon.
13: C'est ça. Je préfère.
4: Et après, madame Catherine.
14: Ouais, salut,
6: Monsieur Catherine.
14: Salut à toutes. Monsieur ouais, mais c'est Monsieur Catherine.
4: Monsieur Catherine, 21 ans de Lyon, on peut écouter Fun Radio sur 89.5
14: Tout à fait.
4: Ouais, ça m'étonnerait.
14: Ouais, pourquoi ?
4: Ça m'étonnerait.
14: 89.5 en stéréo, mon ami.
4: Ouais, en stéréo, en stéréophonique, c'est ça ?
14: Mégahertz.
4: Oui, alors pour l'instant, tu vas te taire, d'accord ?
14: Ok, Michel.
4: je pense que tu vas pas durer longtemps, toi non plus.
13: Copyright.
4: Bon, alors,
19: c'est Pauline. Grave, elle va les calmer, on y va. Pose ta première question, Jean.
4: Alors, première question. Avez-vous déjà voyagé ? Si oui, où ? Si oui, où et quand et comment ? Donc, on va demander à RATP.
8: Ouais, alors, ben moi, mon plus grand voyage, c'était quand je suis allée à Disneyland Paris.
4: Ouais.
8: Donc, j'ai utilisé le RER. Voilà.
4: Mmh. Non, mais et où ?
8: Ben, à Disneyland, à Marne-la-Vallée, quoi.
4: Non, mais et comment ? En RER ?
8: Bah en RER
4: A,
8: je crois.
4: Ouais, non, mais...
8: Bah attends, t'as un RER, on prend le RER, ça fait un voyage, quoi.
4: Ouais, mais t'as pas besoin de préciser Disneyland, je te demande, avez-vous déjà voyagé ? Si oui, où et quand et comment ? T'as pas besoin de dire Disneyland, tu peux préciser...
8: Bah c'est Marne-la-Vallée, quoi.
4: Ouais, mais tu peux préciser d'autres villes ?
8: Ben, t'as aussi, ben, quand je suis allée aussi à Villejuif, c'était...
4: Ouais, non, mais c'est bon. Air France, si elle s'est calmée avec les gens qui étaient derrière.
15: Bonsoir, je suis calmée. Moi, je suis allée une fois à Bruxelles, en train.
4: Ouais.
15: Et une fois en Thaïlande, en avion.
4: Ah, voilà. Et donc...
15: c'était vachement bien.
4: Oh non, mais tu penses quoi des voyages, toi ?
15: Je pense que ça forme la jeunesse.
4: Ouais, mais vu l'âge que t'as, 20 ans, je pense que tu dois... T'as encore des études.
15: Ouais, je fais encore des études, mais je vais encore voyager, donc j'ai pas fini de grandir. Hein.
4: Ouais, non, mais je pense... Oh là là, Manu, s'il te plaît, si on pouvait me baisser un tout petit peu le retour...
19: Baisse-le.
4: Non, mais le bah retour... Ouais. Non, bah. Ouais, parce que après.
19: Celui dans ton cas, Gérard.
15: Bah ouais.
4: Celui derrière qui s'amuse à dire ouais, il va se calmer.
0: Bah, Gérard.
4: Oui, Rigo.
0: Sur IRC, il y a Lampiote qui te demande si.
4: Merci.
19: Apo.
6: J'ai rien fait, attends.
4: Non, mais c'est bon, celui qui a raccroché. Celui qui a raccroché.
19: Non, mais c'est personne qui a raccroché, c'est le standard qui.
4: Ah non, mais attends,
6: ouais,
4: hey. Hey, Manu qui... Manu.
0: C'est
4: oui.
0: arrivé, Gérard, c'est arrivé il y a deux jours.
19: Oui, mais Gérard, non, mais oui. Hey.
4: Manu.
19: Oui.
0: Non,
4: Manu.
0: Il a
19: oui, mais c'est pas de ma faute, là, Gérard, j'ai rien fait.
0: Je voulais juste, on va profiter de cette pause pour que je te pose une petite question IRC. Il y a Lampiote qui te demande si tu considères que tu voyageais quand tu descendais à ta cabine pour faire tes poèmes.
4: Non, je voyage pas pour faire mes poèmes dans ma cabine. Donc, je vois pas le rapport.
0: Ouais, et sinon, il y a Moulinex qui te demande si tu crois aux vies antérieures.
4: Il peut préciser sa question ou pas ?
0: Je pense qu'il peut. On va attendre qu'il précise.
3: Okay. Sinon, on peut peut-être profiter de ça pour sortir un petit sondage tout de suite, vu que
19: les auditeurs sont de retour. Hein. Non,
3: ah,
19: ça okay. y est.
3: Ah bon, bah, c'est bon, on peut reprendre alors. Là,
1: ouais. Ah ben, donc
19: je ne sais pas ce qui s'est passé. Hein.
1: Donc, RATP, toi.
5: Ouais, mais j'ai déjà répondu, j'ai.
1: Donc, petite.
5: Mais j'ai jamais voyagé, alors tu sais. Hein.
1: Oh, comment ?
5: Mais si, j'ai jamais voyagé beaucoup, alors pour parler de ça, de voyages que j'ai fait, c'est dur.
1: Non, mais alors attends. T'as jamais. Dire,
5: non, mais.
1: Non, mais attends, moi, une question que je vais te poser.
5: Ok, ouais. Hein.
1: Pourquoi qu'on te sélectionne si t'as jamais voyagé ?
5: Je m'intéresse beaucoup aux voyages et que j'ai fait beaucoup de voyages, mais antérieurs et beaucoup de voyages.
3: Postérieurs.
5: Ouais, non, postérieur, voilà, exactement.
1: Non, mais attends, si t'as jamais voyagé ni rien, ça sert à.
16: Pas la peine.
1: Mais je vois pas pourquoi qu'on te sélectionne, hein.
5: Bah parce que je
1: voudrais des gens, parce que là 20 19 22 21 je pense que ça c'est des étudiants et les étudiants n'ont pas beaucoup voyagé.
19: Ça n'empêche pas Gérard.
1: Petite grotte. Ouais, petite grotte.
16: Écoute, moi je suis pas du tout étudiant, je suis fils de diplomate.
5: Non.
1: Donc ouais, Tony.
16: Ah non, pas du tout. Ah non.
1: Goldo.
16: Ah non, non plus. Non, c'est clair. Moi je suis fils de diplomate, donc je te disais. Et donc j'ai beaucoup voyagé, je suis un grand voyageur. Donc j'ai fait des safaris au Kenya en jeep.
1: Ouais, ben c'est bon, Goldo. Attends, non, mais c'est bon, Goldo, on t'a reconnu. Au revoir. Ah, c'est Goldo. Au revoir.
19: Allez,
1: au revoir.
19: Ça y est, il est parti.
1: Terminé pour lui.
3: Gérard, sur IRC, il y a Choco Bogol qui te demande si tu estimes qu'on voyage quand on regarde une chaîne documentaire Voyage, par exemple, la chaîne Voyage.
5: Ouais, par
3: sur le câble.
5: Pub, je fais moi.
1: Bon, donc je vais répondre. C'est qui? C'est l'IRC. Hein,
3: Chocobo Gold, oui.
1: Bon, donc c'est vrai que il y a pas mal de trucs qu'on peut regarder sur des chaînes. Bon, c'est vrai sur les chaînes Voyage. Pour l'instant, j'ai pas vu ça sur le Cap parce que je l'ai pas. J'ai pas les moyens. Mm-hmm. Donc, mais je pense que on peut trouver des voyages
19: pas chers.
1: Si, faut quand même trouver pour un voyage, un voyage ça te coûte pas loin de 10 000 francs. Hein.
3: Ça dépend où
1: tu veux aller.
19: Ouais, voilà.
3: Ouais, parce qu'il y a Lampiote, elle te dit que en fait tu pourrais vendre tes poèmes pour t'offrir ton premier voyage, à savoir prendre le métro.
1: Ah non, mais ça, moi, je vendrais pas mes poèmes pour faire un voyage. Ça nuance.
19: Et puis t'as déjà voyagé toi en plus.
1: Ouais, j'ai déjà été à New York, j'ai été en Belgique. Cette semaine tu vas Rigo, donc ce week-end, pas cette semaine, ce week-end. Donc toi tu vas, on accueille.
17: Oui, alors à la place de petite crotte, on accueille billet d'avion 29 ans de Biarritz.
1: Oui, bonsoir. Attention.
16: Bonsoir.
1: Attends 5 minutes.
16: Bonsoir.
1: Je reviens. Non mais s'il vous plaît 5 minutes. Je te préviens, Apolline.
17: Oui, Gérard.
1: C'est pas la peine d'essayer. De les reprendre et de me dire on accueille machin si c'est pour reconnaître les mêmes voix.
17: Okay.
1: Parce que là, si c'est pour faire ça, c'est pas la peine. Dans ce cas-là, je demande à Olivier qui prenne le standard. On est
17: salut,
1: bien d'accord
17: là.
1: Donc alors c'est
17: billet d'avion.
1: Alors billet d'avion, bonsoir.
16: Bonsoir.
1: Donc t'appelles de
16: Biarritz.
1: Biarritz, tu peux me donner la fréquence, s'il te plaît ?
16: 107.6.
1: 107.6. Ok. Alors donc, pour toi, la question...
16: Écoute, moi, j'ai voyagé effectivement dernièrement à New York.
1: Ouais.
16: C'est que
1: New York.
16: Wow. Donc, j'ai été avec une blonde dont je tirais le nom. Et voilà, et je suis sorti en boîte et c'était super.
18: T'es fourré ?
16: Voilà.
1: Monsieur Catherine.
18: Oui, donc moi j'ai donc voyagé. Vu que je m'appelle Monsieur Catherine, donc je suis parti au Brésil me faire opérer.
1: Tu me prendrais pas pour un con ?
18: Absolument pas.
1: Non, mais tu m'y laisses.
18: Catherine Matoche.
1: C'est bizarre parce que tu t'appelles Monsieur Catherine.
18: Oui,
1: tu
18: pars Monsieur au Brésil. Catherine, donc je suis allé me faire opérer au Brésil.
1: Non, mais attends.
18: Gérard, laisse-moi répondre.
1: Ouais, attends, tu permets, c'est moi qui commande le jeudi, d'accord ?
19: D'accord.
18: D'accord.
1: Donc, tu pars au Brésil pour te faire opérer.
18: C'est vrai.
1: Hein, pour te faire,
18: oui.
1: faire un corps de femme.
18: Ah oui.
1: Hein
18: oui.
1: Et pour l'instant, t'es une voix d'homme. Alors, me prends pas pour un con. Me prends pas pour un con.
17: Gérard,
18: tu m'as pas laissé finir.
2: Tu peux pas changer ses cordes vocales.
17: Non, mais écoute. Aussi, elle a une voix d'homme.
18: Gérard, au début, je m'appelais Catherine.
1: Ouais.
18: Je suis allé me faire opérer. Maintenant, je suis un homme. Donc, c'est pour ça, c'est monsieur.
1: Ouais.
18: D'accord. Donc, moi, j'ai passé. Donc,
1: Et pourquoi pas mademoiselle?
18: Mais parce que je t'ai dit, je suis un homme.
1: Ouais, ouais, c'est ça.
18: Et donc, en fait, maintenant, donc, j'ai passé 2 semaines au Brésil, donc là-bas, j'y étais 7 jours sur 7.
1: Ouais, ouais.
18: C'est l'ex de Libye, en fait.
1: Non. Ouais, alors, au revoir, terminé.
18: C'était
1: pour lui.
18: Polo. C'était Polo.
1: Ouais, ben voilà. Ah, voilà. Alors, Polo. Ah, bah justement.
19: Bah oui.
1: Justement, tiens. Le monsieur Polo qui s'amuse à marceler tous les jours au téléphone.
17: C'était Polo.
1: Tu hey. Encore dit, hein. Alors là, là celui-là,
17: ouais.
1: tu vas me garder son numéro et tu le transmets en Max.
19: Gérard.
1: Et Max, s'il pouvait venir,
19: et
1: on va s'amuser.
19: Et on peut reprendre le débat un peu.
0: Ouais, s'il te plaît, parce que Gérard.
17: On va revoir à Polo et on reprend le débat.
0: Ouais, sur IRC, il y a Yankee qui te demande si c'est vrai que le seul voyage que t'as fait, c'était pour aller au bar en face de chez toi et qu'après tu te croyais sur la Lune.
19: Non. Et on me dit aussi sur le Minitel que on te demande si t'as l'impression de voyager quand tu fais l'amour, t'as pas l'impression de te retrouver dans les montagnes rocheuses.
1: Quand je fais l'amour, non, pas du tout non plus.
19: Ah ok.
1: Donc deuxième question. Combien dépensez-vous pour faire un voyage en euros? Alors on va demander ça à Air France.
17: Alors par exemple moi quand j'étais en Thaïlande, oui, Gérard.
1: Ouais, mais je t'écoute, Air France.
17: Vous savez, quand j'avais été en Thaïlande, ça m'avait coûté 18 000 francs. Donc, tu multiplies par 6, ça fait à peu près 70 000 euros.
1: Ouais, d'accord. Ouais, de toute manière, moi, j'ai un petit truc à préciser sur ça. Hein.
19: Précise.
1: Donc, moi, je peux dire une chose, c'est malheureux parce que Françoise n'est pas parmi nous pour le débat.
17: Mm-hmm. On peut lui faire un bisou quand même, c'est un bisou à Françoise. Hein, quand
1: voilà.
17: Même.
1: Donc, tout le monde lui fait un bisou parce voilà, que c'était sa fête il n'y avait pas longtemps. Donc, on lui fait des gros bisous
17: d'ailleurs,
1: et on fait des gros bisous.
17: Bruce, voilà.
1: Et on fait des gros bisous à Bibi.
17: Non.
1: Quoi,
17: je sais
1: non
17: pas. Je sais pas. On la connaît moins, hein.
1: Ouais ben Bibi, moi je te fais des gros bisous ma puce. Donc moi je peux dire une chose, c'est que j'ai regardé un truc à midi et un voyage à 29 160 francs. Moi, vous savez combien que ça coûte en euros pour aller à Tahiti et tout ça?
17: Non.
18: Vas-y.
1: En euros.
18: Ouais.
19: Vas-y.
1: Non mais si.
19: Ah c'est la question.
1: Non mais.
17: Ah d'accord. Okay.
1: Non mais si quelqu'un pouvait me le dire.
17: Ah non, 200 euros.
1: Ça coûte 4 455 euros.
17: C'est tout ?
1: Oh, oui.
17: C'est dingue, hein ?
19: C'est que dalle.
17: Ouais. C'est pas cher, ouais,
0: mais c'était
17: pas
0: combien en francs ? Combien en francs ?
1: Et en France, ça coûte 29 000.
0: C'est vachement moins cher en euros, en fait.
17: C'est beaucoup
19: ouais,
17: moins cher
19: c'est
17: en
19: super
17: euros.
19: Intéressant.
1: Oui, ouais, ouais, je suis d'accord avec toi.
0: Bah ouais.
1: Parce que j'ai regardé à midi, je sais pas,
19: c'était quoi ?
1: C'était dans le juste prix.
19: Ah bah oui, bah
1: c'est la fin. Et je vais te dire une chose, que la nana elle a gagné le voyage à 29 160 francs et le voyage en euros, parce qu'ils ont en dessous c'était marqué en francs normal et en euros.
19: C'est
1: et
19: vrai.
1: En euros, ça coûtait 4 455 euros.
17: C'est un attrape-nigo ça, Gérard.
1: Non, c'est pas un attrape-nigo, c'est vrai. Parce que je vais te dire une chose.
19: Benoît.
1: Parce que je vais dire une chose, le mec qui a gagné la bagnole, en euros, ça coûtait 7000 francs. Et la bagnole, elle valait plus de 175 000, je sais plus combien.
0: Donc Gérard, c'est pas pour reparler de l'euro, mais quand l'euro arrivera, les voyages seront beaucoup moins chers.
19: Donc ce sera le moment, en fait, de voyager. Il vaut mieux attendre que l'euro arrive avant de partir.
1: Ben disons, le problème qui est, c'est vrai que en euros, ça va être le problème parce que tout le monde n'est pas encore prêt pour l'euro, même les personnes âgées, parce qu'en fin de compte, c'est les personnes âgées qui vont être le plus atteintes là-dedans. C'est pas
19: mais
1: nous.
19: C'est vrai, c'est vrai.
1: Parce que nous,
17: pas bon. L'antenne, hein.
18: Allô, antenne.
19: Si, vous êtes en
1: l'antenne. Vous êtes encore en l'antenne.
18: Allô.
1: Mais non, mais pour l'instant, je réponds.
18: Allô
1: je réponds. Moi, oh, s'il vous plaît.
18: Allô.
19: Vas-y.
1: Merci.
19: Vas-y.
1: Donc je réponds. Donc c'est vrai que la plupart du temps, ça va être les personnes âgées qui vont avoir du mal de pouvoir se diriger. là-dessus. Donc bon, on revient sur le
3: c'est
1: débat.
3: Il y a une petite question de Vanilla sur IRC. Oui. Elle voulait savoir si on peut amener ces animaux en voyage, genre bulldog, thon, dinosaure, etc.
1: Ben justement, c'est une question qu'on va poser. Donc
17: Gérard, à la place
3: tu répondras tout à l'heure. Ok.
17: Oh, pardon, Gérard, à la place de Monsieur Catherine, on appelle René Covolo, 26 ans de Brest.
1: Attention.
17: Oui, Gérard.
2: Allô, Gérard.
1: Attention. Bonsoir. T'amuses pas.
2: Allô.
1: T'amuses pas.
2: Allô.
1: Parce que j'ai vu que tu le prenais. T'amuses pas à dire que c'est un nouvel auditeur.
17: Non, il n'y a pas de problème. Écoute sa voix, tu verras, Gérard.
1: Donc, monsieur.
17: Covolo.
2: René Covolo.
1: René Covolo.
2: Covolo.
1: Ouais, ben, moi, je t'appellerai René. T'appelles d'où?
2: De Brest.
1: Fréquence
2: 95.4.
1: Ok.
2: Et à Brest, tout le monde monte.
1: Ouais. Et à Montluçon, tout le monde descend.
2: Ok.
1: Alors, RATP. Donc, ouais, pour toi, la question.
7: Bah alors, à mon avis, bah moi, tu sais, mes voyages, c'est pas vachement payant. Donc, moi, c'est à peu près 7 euros. C'est pas cher, hein.
10: C'est pas cher. Hein.
7: C'est clair, mais j'ai trouvé des super agences, moitié prix et tout. Donc, 7 euros, c'est vraiment pas mal du tout. Hein.
1: Ok. Billet d'avion.
11: Ouais, bah moi, pour le voyage aux États-Unis, en sachant que le triangle du carré des côtés de l'hypoténuse est égal au triangle du carré de l'angle droit de pi fois 12, on peut. Ah, si, j'ai la table des matières.
1: Ouais,
11: on
1: vous arrêtez pardon. Les habituels, vous arrêtez là.
11: Ok, Lascar.
1: Ouais, bah, Lascar, au revoir. Non. Terminé pour les habituels. Je crois que Apolline, tu pourras pas faire les 10 questions.
17: Pourquoi, Gérard?
1: Non, on va demander à Olivier. Olivier, s'il te plaît.
17: Attends, mais Gérard, je t'en trouve d'autres. Il y a pas.
1: Non, je demande à Olivier là.
19: Il va arriver. Vas-y, continue.
1: Olivier.
19: Non, mais continue, Gérard.
1: Monsieur René.
2: Alors, donc moi, j'étais parti au Vietnam.
11: Et ça Olivier, c'est vrai que tu pètes au lit.
1: Bon, et hop.
17: C'est qui lui?
1: Non, mais c'est qui t'essayes d'écouter.
10: Toujours Polo.
1: Non, mais là, Olivier.
19: Vas-y, GG.
1: Donc, René.
2: Oui, donc moi, je te dis...
3: Donc, Olivier, il est avec son pote. Hein.
1: Ouais, mais attends, moi, dans
17: mais
1: ce cas-là, moi...
17: Je passe pas comme ça.
19: Vas-y.
1: Bon, René, tu réponds ou pas?
2: Bah, écoutez, j'essaye de répondre depuis tout à l'heure, mais tout le monde m'interrompt.
1: Bon, alors, tu réponds maintenant.
2: Bien. Donc j'étais parti donc au Vietnam, ça m'avait coûté à peu près 6,95€.
10: Ah, pas mal non plus, hein. Pas cher, hein. Tu veux dire que pour aller au Vietnam, c'est le même prix que pour aller voir Mickey?
2: Ouais, exactement, ou alors pour c'est le même prix que pour aller au marché, par exemple.
10: C'est fou.
17: Bah dis donc.
1: Bon, moi j'ai un sondage là, en plus, je sais pas qui c'est qui m'a fait les photocopies, mais là, on voit que dalle, hein. Alors, pour ou contre les voyages, il y a 41% des gens sont pour si c'est pour voyager. 32% des gens sont pour si c'est pour voyager. C'est quoi là ces sondages là? Le premier sondage, alors.
3: C'est quoi? Qu'est-ce qu'il y a?
1: Non, c'est rien que si c'est pour voyager.
19: Mais moi, dis les pourcentages, sinon c'est pas intéressant.
3: Je comprends pas.
1: Mais non, mais 17% des gens sont pour si c'est pour voyager. Et 10% des gens sont pour si c'est voyager. C'est quoi là ces sondages?
17: Bah, je comprends pas, moi.
1: Moi non plus.
3: Demande à la peau.
1: Mais c'est quoi là? Au lieu d'essayer de dire aux gens qui sont de voir, c'est pas la peine.
17: Non, j'ai quelqu'un d'autre là.
1: Non, il y a pas quelqu'un
17: regarde,
1: d'autre.
17: Regarde Gérard, écoute.
1: Non, mais moi je peux le savoir.
17: Voilà, à la place de Air Inter, on accueille aller-retour 22 ans de Nantes.
1: Ouais.
10: Ouais,
1: aller-retour que
19: tu te sens.
1: Écoute. Ouais.
10: Oui, je t'écoute.
1: Aller-retour.
10: Ouais. Tu peux répéter la question, Gérard?
1: Non, voilà.
17: Je lui ai dit. Hein. Voilà, c'est pas grave, elle a entendu. Vas-y.
1: Non, mais moi, je répète plus la question. Donc, tu réponds ou tu réponds pas?
2: Et Gérard, c'est vrai que tu couches avec Big Bill.
1: Et ta mère, elle couche avec qui?
10: Combien ça coûte en euros?
17: Voilà.
10: Combien ça coûte en euros?
1: 76. Bon, d'accord. Aller-retour, je crois que ça va pas, là. Hein.
10: Bah pourquoi?
1: Non, parce que je crois que pour l'instant t'es en train de te foutre de ma gueule.
10: Bah non.
1: Non, tu prendrais pas le train?
10: Ah bah non.
1: Non plus?
10: Non plus.
1: Bah alors tu réponds à la question correctement.
10: Vas-y, pas déjà.
9: Bon, comment alors.
1: Non, allez, hop. Carnet pour aller-retour, comme bon, ça
3: j'ai,
1: ça
3: ira plus vite. J'ai une bonne question de Davy One sur l'IRC. Il demande si les gens qui voyagent en première classe arrivent avant ceux qui voyagent en deuxième classe.
1: Pareil, parce que ça dépend.
12: Mais s'ils arrivent plus vite parce qu'ils sont à l'avant du train.
3: Ouais, parce qu'ils sont en première classe.
12: Exactement. Ça dépend, ça dépasse.
1: Bon, enfin, bref, on va continuer.
3: Ils s'en foutent.
1: Non, je m'en fous pas.
20: Devant ton micro, Gérard, s'il te plaît.
1: Troisième question.
3: Un petit problème de son, là, je crois.
19: Ouais, non, mais ça vient du standard, en fait. C'est le... Attends,
1: non,
19: bouge pas. Tu vas voir. Hop là, voilà.
3: Ouais, ça y est, c'est réglé.
19: Voilà, donc faut plus.

0: Attends, on y reprend, ça, tout à l'heure c'était une nana, maintenant c'est un mec.
1: Mais non, c'était un mec, j'ai jamais été une fille.
2: C'est parce qu'il y avait Air Inter, il y avait Air Inter et Air France, c'est pour ça Gérard, on y va.
0: Ouais, non, mais... Eh, faudra peut-être me faire des fiches correctement, là, hein, non, au standard. Hein.
3: Mais Gérard, on a changé, on te l'a dit.
0: Non, mais faudra peut-être me changer les fiches avec les nouvelles fréquences. Hein. Alors...
2: Pose ta question, Gérard, et on va reprendre tranquillement.
4: Vas-y, Trace.
0: Donc, seriez... Trace, je t'emmerde, toi, connard.
2: Vas-y.
0: Donc, seriez-vous prêt à offrir un voyage à votre copine par amour? On va demander ça à... RATP. Oh là là. C'est quoi la soirée?
3: Bah Gérard, c'est une erreur, mais c'est pas grave, continue.
0: Ah non, continue, hein, je continue pas comme ça. Eh, avec le bordel, je vais pas attendre 10 000 connectés.
5: Gérard, c'est en train de monter, donc on va essayer de se calmer. Là, il y a un petit problème technique qui va être résolu bientôt.
0: Ouais, bah attends, c'est
5: calme. Calme, Gérard. On est 6 758.
1: Oh, bravo.
5: Donc c'est pas mal. Il y a quelques problèmes. Qu'est-ce que je voulais dire?
0: Oui, une question, non?
5: Si, il y en a plein. Alors attends, je vais voir.
0: Tu me donnes un disque, on fait un disque. Et,
5: Gérard, tiens, il y a une petite question pour toi. Tu m'écoutes? Il y a Bretzel qui te demande comment tu imagines les voyages dans le futur.
0: Ah bah, justement, c'est une question qu'on allait
2: poser.
0: On
2: va poser après, c'est ça?
0: Ouais, justement, c'est une question. Partiriez-vous sur une planète pour voyager? Donc, c'est la question numéro 5. Donc là, donc on va toujours garder la 3. Il est 0h53 et j'espère qu'on va avancer rapidement sur ce débat-là, parce que je voudrais pas tout foiré, et je voudrais qu'on atteigne les 10 000. Rigo, il y avait autre chose à préciser.
2: Non, il y avait une question Minitel.
5: Minitel.
2: Ouais, on me demande, toi, où est-ce que t'aimerais voyager, en fait, ton rêve, là où t'aimerais aller, ton rêve.
0: Ah, mon rêve, c'est d'aller avec...
2: Oui, bah, on sait avec qui, mais bon, où?
0: Bon, mon rêve, ça serait de partir à Tahiti et l'île Maurice.
2: Et c'est quoi qui te fait...
0: Non mais parce que je vois des images souvent, faut dire que la mer elle est vachement bleue, donc ça me fait kiffer à mort.
2: On me dit aussi sur Minitel par contre que si tu vas là-bas, elle sera peut-être un peu moins bleue.
0: Non, ceux qui s'amusent à dire ça sur Minitel, ça sert à rien.
2: Que tu pourrais faire fondre la barrière de corail, on me dit.
0: Ouais, ben ça, laisse tomber, c'est même plus la peine.
2: Ok.
0: Donc, on répète la troisième question et après je ne
2: on la répétera
0: répète plus.
2: On sait, vas-y.
0: Hein? Seriez-vous prêt à offrir un voyage à votre copine par amour? Et on se retrouve tout de suite après au 0. Prêt à offrir un voyage à votre copine par amour? Et donc, on va demander ça à aller-retour. Voilà, merci.
1: Au secours! Aidez-nous!
2: Bah ouais, je sais pas ce qui se passe. Hein.
0: Oh non, mais là, je crois que. Là, il y a des gros problèmes.
2: Bah attends, on va.
0: Oh non, mais
2: on va gérer, mais je sais pas. Olive.
6: Ma poule.
2: Bah oui, on s'inquiète pas,
3: Olive,
2: mais bon.
3: Olive, viens. Bon.
2: C'est quand même bien le bordel.
0: Donc on accueille.
2: Non, pour l'instant, on va essayer de les accueillir un par un déjà. Vas-y.
3: Voilà.
0: Bon, on accueille qui? Il appelle d'où? Aller-retour.
3: Bon.
2: Non.
0: Bon, là, je crois que. Non, mais. Non mais là je crois qu'on va pas pouvoir continuer comme ça. Max, il va te dégoûter.
7: On va arranger le problème. Deux minutes, bon, tu meubles.
0: Ouais, non mais moi je peux pas meubler.
5: Je peux meubler, il y a pas de problème. Il y a Belge.
0: Alors
5: sur IRC, il y a Belge Boris qui nous a transmis un petit sondage. 84% des gens pensent que voyager rend intelligent. 85% ne pensent plus depuis qu'ils ont voyagé. Et 86% pensent au TGV Suresnes-Bruxelles. Et encore 87%, décidément, pensent que Suresnes est un très bon lieu de vacances. Qu'est-ce que t'en penses?
0: Non, de toute manière, le mieux pour partir en vacances, c'est Tahiti, même voire la Belgique. Hein.
2: Mm-hmm.
0: Donc, parlez pas de la banlieue parisienne, c'est tout ce que j'ai à vous dire. Voilà. Donc,
2: qui qu'on a à l'antenne, là? Il y a quelqu'un, là. C'est qui? Comment il s'appelle?
0: Alors,
3: on a aller-retour, 22 ans de Nantes.
0: Alors, tu peux me donner ta fréquence de Nantes?
8: 108.2.
0: Attends, là il y a un petit problème. Il y a un petit problème. Tout à l'heure c'était un mec et maintenant c'est une nana. Il y a un gros malaise. Ils sont à deux.

0: là chez eux.
1: Ah, il y a malaise.
2: Quoi?
0: Il y a malaise.
3: Non.
0: Donc ta fréquence
2: 104.3.
0: 104.3, ok. Donc la question, je te la répète pas, tu l'as très bien compris.
2: Ok, voilà. Pour ma copine, enfin ou pour mon copain, tu vois.
0: Ouais.
2: Si j'ai les moyens, ouais, je lui offre un voyage dégriffé.
0: D'accord. Et tu peux. Non, mais tu peux préciser quand même.
2: Bah écoute, je vais sur Minitel, je compose 36-15, j'ai des réducs. Et si c'est pas trop cher, je l'achète. Si c'est trop cher, il se le paye.
0: Ouais, d'accord. On va accueillir.
3: On a René Covolo.
4: Oui.
3: Qui est toujours là.
4: C'est re-moi. Rebonsoir, Gérard.
0: À la place de qui?
3: Bah, c'est parce qu'on a un problème, donc il y a lui, il peut te répondre à la question. Vas-y, Gégé.
0: Bon, alors, René, 95-4.
4: À Brest.
0: Ouais.
4: Voilà.
0: Donc, alors, vas-y.
4: Peut-on offrir un voyage par amour?
0: Ouais.
4: Bah, écoute, oui, non, moi, je pense que bien sûr. On peut tout offrir par amour, pas qu'un voyage.
0: Non mais moi je te demande un voyage, c'est tout.
4: Tu demandes en fait oui la destination idéale en fait aussi.
0: Mais non mais je te demande est-ce que seriez-vous prêt à offrir un voyage à votre copine par amour?
4: Bien sûr.
0: Je te demande pas si c'est.
4: Bien sûr. Par amour je serais prêt à tout pour elle bien sûr. Elle s'appelle Robert et.
0: Bon, d'accord.
4: Formidable.
0: Ouais,
4: Non, écoute-moi, Gérard. Non, bien sûr. Je peux lui offrir un voyage par amour. Je peux l'emmener où elle veut. Par amour, on peut tout faire, tu le sais.
0: Ouais. D'accord. Je vois pas du tout ta réponse. Billet d'avion. Billet d'avion.
1: À peau.
0: Billet d'avion.
5: Il arrive.
0: Bon, bah, billet d'avion est plus là.
1: Si, il doit être là normalement.
3: Non, il y a eu un problème, il a raccroché, donc on va accueillir Antoine.
0: Alors, Antoine.
3: Voilà.
0: Antoine, 20 ans, Toulouse, 103-1.
6: Oui, bonsoir, 103-1 Toulouse, bonsoir à tous.
0: Bon,
6: Bonsoir.
0: Bon, ça y est, je t'ai posé la question, donc tu réponds.
6: Ouais, alors moi je l'ai entendu la question, et est-ce que je serais prêt à offrir un voyage pour amour? Moi je pense qu'il faut pas aller jusque-là quand même.
0: Pourquoi?
6: Faut pas exagérer. Bah déjà les filles, je sais pas, on leur tient la porte, tout ça, la galanterie.
0: Ben ça c'est non mais attends moi je te coupe Antoine.
6: Ouais.
0: Moi je veux te dire une chose que c'est normal que tu ouvres une porte à une nana par galanterie.
6: Ouais mais justement déjà
1: ça c'est beau ça c'est beau Gérard.
4: C'est magnifique.
6: Déjà que tu leur ouvres la porte que tu leur offres des fleurs tu leur
0: ouais merci.
6: Allô.
0: Oui je t'écoute.
6: Donc je te disais déjà que tu leur payes le ciné le resto et tout ça tu vas pas en plus.
0: Non, attends, Antoine. Pour l'instant, moi, j'ai jamais offert un cinoche ou un resto. Hein.
6: Non, mais ça, ouais, non, mais ça, c'est un tort. Ça, c'est un tort. Mais moi, je veux dire, par amour, non. Pour lui prouver, tu vois, mes sentiments les plus profonds et les plus distingués, ouais.
0: Ouais.
6: Mais par amour, je pense qu'il faut pas aller jusque-là quand même.
0: D'accord.
6: Faut pas tout mélanger. Faut pas mélanger le plaisir et le travail, tu vois, par exemple.
0: Ouais, mais faut pas mélanger tentacule et encule ta sœur.
6: Aussi.
0: C'est ça.
3: Bravo, Gérard.
0: Ok.
1: Gérard.
0: Oui.
1: Sinon, sur IRC, il y a Davy One. Il te demande si quand tu fais caca dans un avion, c'est pas dangereux pour les gens qui sont en dessous.
0: Ah bah ça, j'ai jamais essayé de faire caca pour
1: de
0: savoir
1: quoi, d'être
0: si
1: dessous d'un avion quand il y a quelqu'un qui fait caca.
0: Ah non. Vu à l'altitude qu'il est, on peut pas savoir. On va récupérer aller-retour si c'est calmé.
3: Non, il est parti.
0: Il est parti.
3: Ouais, il s'est cassé.
0: Ah bon, donc il nous reste plus que Antoine, billet retour et René.
3: Et Air France.
2: Et Air France, bonsoir Gérard.
3: Ouais, elle est revenue, c'est parce qu'avec le problème technique, elle était partie, mais elle est revenue, c'est bon.
0: Bon alors, pour toi, Air France?
2: Bah moi, j'aime beaucoup mes copines, mais alors de là à leur offrir des voyages, je sais pas. Je préférerais offrir un voyage à mon mec, quoi, et partir avec lui.
4: Mm-hmm.
0: Non mais celui qui fait c'est pas toi, c'est moi qui. C'est moi qui commande, d'accord?
2: Non mais ça veut dire qu'ils sont d'accord avec moi.
6: Mm-hmm. Tout à fait, oui.
4: Oui.
0: Bien ouais sûr. Mais. Bon, tu peux préciser
2: la
0: fin de, non mais la fin de ta pensée.
4: Mmh.
2: Bah, la fin de ma pensée, c'est que j'adorerais partir en voyage avec mon copain aux Bahamas, par exemple, au paradis fiscal. Seulement, on n'a pas trop de thunes, donc on va attendre un peu et puis on va se payer le voyage de notre jeunesse.
4: Ah ouais. Bah toi tu dis ça parce que tu ramènes jamais le chibre à la maison.
2: Bah ouais, il est chez lui le chibre.
0: Ouais d'accord, ok. Donc quatrième question. Moi je suis prêt à offrir un voyage à ma femme si j'avais les moyens, mais malheureusement j'ai pas les moyens pour lui offrir.
7: Et tu l'emmènerais où?
6: Tu l'emmènerais où ta femme Gégé?
7: Gégé, il te parle les auditeurs.
4: C'est bon, les animaux ne sont pas concentrés sur les avions, c'est n'importe quoi.
6: Gérard.
0: Moi, je serais prêt à offrir un voyage à ma femme à Tahiti, voir la Guadeloupe, mais pour l'instant.
6: Manu, tu peux pas lui arranger le coup pour Tahiti?
0: Tu sais, toi, derrière?
6: Bah, je sais pas, c'est pour toi, Gégé. Hein.
0: Non, mais.
4: Sur les billets d'avion aller-retour sur la banquise.
0: Les habituels, vous avez commencé à vous calmer.
6: Ah non, attends, on a galéré une heure au standard. Hein,
0: ouais, ouais, mais de toute manière, je crois. Qui c'est qui m'a choisi ça?
7: Ah, me regarde pas, je suis à l'arrière.
3: C'est des gens qui ont été choisis au standard.
0: Ah ouais?
3: En cours de soirée, donc il n'y a aucun problème.
0: Et non, mais je crois que j'avais bien précisé, et Max avait bien précisé, on en a marre des habituels.
7: Mais il n'y en a pas.
3: Mais il n'y en a pas, Gégé.
6: Il n'y a pas d'habituels.
0: Non, presque pas. Presque pas.
8: Pas moyen de gueuler. Il n'y a pas d'habituels.
0: Ouais, ouais, ben c'est ça. Alors, vous allez fermer vos gueules, et pour l'instant, c'est tout. Ok? Rigo, question.
1: Oui, il y a F de Babouin sur l'IRC qui te demande s'il faut aller faire vérifier ses vaccins chez le vétérinaire quand tu pars en voyage.
0: Ça dépend où tu pars. De toute manière, il n'y a pas besoin de se faire vacciner pour partir. Hein.
1: Bah
7: tu
1: si, y a
7: tu
1: des...
7: dis que ça dépend où.
0: Ah non, non.
1: Ah, ouais, si,
0: ah non. Si tu pars en dehors, si tu pars dans des pays vraiment chauds, oui, il te faut des vaccins. Mais sinon, si tu pars sur la Guadeloupe ou autre, Tahiti, tout ça, t'as pas besoin de vaccins.
1: Mm-hmm.
0: Hein?
1: Mm-hmm. Ah, mais tu peux partir n'importe où en voyage.
0: Ouais, mais t'as la Guadeloupe, t'as la Martinique, t'as Tahiti, je sais pas, t'as pas mal de voyages, mais t'as pas besoin de te faire vacciner pour aller à Tahiti ou autre. Hein.
1: Mm-hmm. Et sinon, tout à l'heure, il y a quelqu'un, excuse-moi Manu, qui me demandait si déménager, est-ce que déménager, c'est voyager?
7: Voilà, ça revient de la question militaire. Aller se promener en forêt près de chez soi ou tout ça, ça revient à voyager.
0: Non, mais ça, déménager, tu peux très bien déménager. C'est sûr, si tu déménages, par exemple, pour un boulot, c'est sûr que tu voyages. Parce que si tu pars, par exemple, de Paris pour aller à la Guadeloupe faire une émission de radio, donc, t'es obligé de déménager, donc tu voyages.
7: Mm-hmm.
0: Hein?
7: Et, ouais.
0: Oui.
7: Non, mais c'était. Bah ouais, t'as répondu à la question.
0: Donc, où aimez-vous partir en voyage? Alors, 25% en Bretagne, car il fait toujours beau. En ce moment, il fait pas toujours beau. Merci à Pauline de gueuler encore plus fort dans le téléphone. 20% en Normandie car il y a toujours du soleil en ce moment pas trop. 20% en Loire-Atlantique car le temps est toujours superbe, c'est faux. 25% partent chez eux par an car c'est toujours bon.
7: On n'a rien compris Gérard, refais-le.
0: Non mais 25% partent chez leurs parents. Car c'est bon, c'est toujours bon de manger gratuit. Alors moi, je peux vous dire une chose, qu'à l'heure actuelle, là où qu'il faudrait aller, c'est du côté de Apolline, s'il te plaît. On se calme, t'as pas besoin de crier. Non, parce que moi, quand je parle... on t'entend.
3: Bon, je vais faire des efforts.
0: Et donc, alors... moins fort. Donc, je disais, là, en ce moment, où qu'il fait bien, où qu'il fait bon d'aller, c'est sur la Côte d'Azur, à Nice. À Nice, à l'heure actuelle...
4: On est en antenne, là?
0: Non, vous êtes sur l'antenne. Sur l'antenne.
4: Excuse-nous, Gérard.
0: Vous êtes sur l'antenne. Et à l'heure actuelle, à Nice, il fait...
7: il fait beau.
0: Il fait beau et les gens peuvent se baigner. Et il fait... Il fait plus de 20 degrés.
9: Oh, même
0: même sur...
9: 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Voyage, pour le fion de Gérard de Confond. C'est la fête du voyage. On va boire du champagne.
0: Ouais, je sens que tout à l'heure, ça va chauffer.
9: Piquer des voyages dans mon agence.
0: Manu, je vais te dire une chose.
10: C'est pas moi.
0: Tu me retires tout de suite. Tu me retires tout de suite cette merde. Ok.
7: Merci les gars. C'est pas moi, Gérard. C'est pas grave, reprends.
11: Ah, Gérard, c'est pas moi non plus. Hein.
0: Alors, quels sont. Alors là, moi je t'emmerde, espèce de fils de pute.
12: Non, non, c'était une fille. Quels sont.
7: Vas-y, vas-y, la question,
0: alors,
7: Gérard.
0: Quels sont les moyens de transport pour voyager.
11: Le vélo.
0: Et alors, Air France.
13: Bah, si tu voyageais loin, plutôt préférer l'avion au bateau.
0: Ouais.
13: Ça arrivera plus vite.
11: On parle pas du Titanic.
13: Non, non, non, non, non.
0: Bon, alors toi, tu fermes ta gueule. Quand je t'appelle à la prochaine, tu sortiras de sous le lit, toi.
11: Ok, Michel.
0: Ok, pour l'instant, maintenant, vous allez attendre, parce qu'il y a des questions IRC. Ça vous apprendra, les habituels.
13: Ouais, moi, je conseille quand même aux gens de voyager en voiture. Ouais.
0: Bon, allô, tu t'écrases, Air France.
11: Allô.
13: Bah, je peux te parler, non.
0: Non, allô, pour l'instant, tu t'es, il y a des questions IRC.
13: Ah, bah, enfin,
1: oui, déjà, je vais commencer par quelque chose qui n'est pas une question. C'est Aïsti qui dit que ce serait bien que tu apprennes à voyager par la pensée, mais il faudra encore que tu saches penser.
0: De toute manière, quand je fais mes poèmes, je pense à faire des voyages et justement, bientôt, je vais refaire des poèmes pour les auditrices hein, et surtout pour ma bibi. Voilà, point final à l'ami.
1: Ok. Tu peux roter, il n'y a pas de problème.
3: Sympathique hein. Ça, Gérard, sympathique.
1: T'es dégueulasse, mais on s'y fait.
0: Ouais.
1: Sinon, il y a Roadrunner, il dit qu'il part en vacances avec un routier de Suresnes en Thaïlande. Est-ce que c'est dangereux?
0: Alors, avec un routier de Suresnes, s'il pense à moi, c'est pas la peine parce que.
1: Non, il me dit qu'il pense pas à toi, à un autre routier qui habite Suresnes.
7: Oh bah, de manière, t'es pas le seul routier.
0: Non, mais il y a plusieurs routiers. S'il part en Thaïlande, il a intérêt d'avoir un passeport. C'est tout. Une autre question.
1: Mais il demande si c'est dangereux de partir en Thaïlande en camion.
0: Parce qu'il y a plusieurs personnes qui partent avec des routiers en Italie, en Allemagne ou autre. Hein. Après,
1: bah il y a Davy One qui te demande si c'est dangereux d'aller aux toilettes quand un Boeing fait un looping.
0: Bon alors comment que c'est?
1: Davy One.
0: Davy One, arrête tes conneries parce que j'en ai ras le bol de tes questions parce que je sais ta conclusion, ça aura ni queue ni tête. Alors en de bon entendeur, salut.
1: Ok.
0: Alors pour ça, on va demander à René.
14: Comme d'hab, ouais, c'est clair.
0: René,
15: c'est parti là.
0: René.
14: Oui. Tu peux répéter la question?
0: Non.
13: Ton moyen de locomotion préféré.
15: Voilà.
14: Mon moyen de locomotion préféré. Oh bah moi j'aime beaucoup le train parce que je voyage souvent en train.
13: Mm-hmm.
14: Je fais des allers-retours Brest Paris Paris Brest. J'ai pas fait exprès, mais c'est vrai.
0: Bon, là vous allez arrêter parce que là vous commencez à me casser les bonbons parce que là c'est rien que des habituels.
15: Oh,
0: alors je commence à en avoir ras-le-bol.
13: Pas du tout.
0: Qui c'est qui m'a choisi? Non, c'est des habituels.
15: Qui m'a choisi ça?
13: C'est des gens qu'on a choisi au stand.
0: Non. C'est des habituels.
15: C'est des habituels.
0: Alors, Apolline.
13: Ok, j'ai retiré Air France.
0: Non.
13: Oui,
0: t'as 5 minutes.
16: Olivier, sinon.
0: T'as 5 minutes pour me trouver d'autres
13: okay,
0: auditeurs.
13: Ça marche.
0: Et sur les lignes. Manu, tu m'envoies un disque.
10: Ah, tout de suite?
0: Ouais.
10: Ah non, il n'y a pas de disque tout de suite.
0: Non.
10: C'est pas possible.
0: Si.
16: Calme.
0: Non, je veux pas le savoir. Non, je veux plus vous entendre.
14: Mais je suis nouveau, moi.
0: Non.
14: Mais écoute-moi.
0: Non.
14: Mais écoute-moi.
0: Non, alors, Apolline.
15: Alors, on va écouter les autres.
0: Non.
15: Avec Défonce-moi la soute à bagages.
0: Alors dépense-moi là-dessous ta bagage. Je sens que vous allez me casser les couilles. Donc le débat va s'arrêter.
10: Mais non.
0: Manu.
10: Oui.
0: Tu me balances
10: un disque.
0: Tu balances le disque.
10: Il est 1h13.
0: Je veux pas le savoir.
10: Ah puis il y a le téléphone chez les gens là.
0: Non mais moi je veux pas le savoir.
10: Aïe. Alors c'est quoi le disque?
0: Le disque, c'est les fourmis voyages avec Souffle-moi dans les fesses, j'ai la migraine. Et on se retrouve après au 0803-08-5000.
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0: Et voilà, bienvenue au 0803-08-5000. Donc, vous êtes toujours sur Fun Radio. Donc, c'est les débats de Gérard. Et donc, Rigaud qui vous attend sur l'internet www.fr. On était 7022. J'espère que avant la fin du premier débat, on va atteindre les
10: 10 000, on sait. Tu l'as répété 15 000 fois.
0: Non, je voudrais atteindre à la fin du premier débat au moins les 8 000 ou
12: 8005 à la rigueur, je serais content aussi. Donc, toujours Apolline au standard, mais... on va continuer comme ça. Et toujours Manu.
16: Ouais.
12: À la Raya.
16: Bonsoir.
12: Alors, pour ça, donc, la question, c'était... Partiriez-vous sur une planète pour voyager? Pour ça, on va accueillir Terminus, 23 ans d'Amien. On écoute Amien sur Fun Radio 102.8. Bonsoir à toi.
18: Bonsoir, mon ami Gégé.
12: Bonsoir, donc tu peux répondre?
18: Ben, en fait, c'est-à-dire que ouais, les voyages sur d'autres planètes, c'est plutôt pas mal, mais bon, si tu veux, c'est un peu dangereux, quoi, parce que bon, par les temps qui courent, on n'est pas très très sûr, on sait pas si on est tout seul, et puis bon, je pense qu'il vaut mieux rester sur Terre quand même, hein, parce que bon, on sait jamais, une petite attaque de martiens, on sait jamais ce qui peut nous arriver, et puis bon, ça risque d'être horriblement cher, donc il va falloir économiser encore pas mal.
12: Mmh, d'accord. Pour ça, United Airlines. Pour préciser la compagnie qui nous accompagne pour aller à New York. Oh, tu réponds maintenant?
18: Ouais, oui, tout à fait. Ouais. Donc United Airlines, bonsoir. Donc j'appelle de Lille.
12: Ouais, tu peux donner ta fréquence si ça te dérange pas.
18: 104.2.
12: Ok. Donc, vas-y, réponds.
18: Donc, bah oui, je pense que partir sur une autre planète, ce serait bien. Par exemple, je sais pas, bon, la Lune, ça a déjà été fait, donc autant abandonner l'idée.
19: Pluton, c'est pas mal, hein.
18: Pluton ?
19: Ouais, Pluton, plutôt
12: pas mal. Non, mais... Oh, vous laissez parler les gens, s'il vous plaît, merci.
18: Oui, donc...
12: Bon, United, bonsoir.
18: Non, c'est pas moi.
12: RATP, tant
20: oui,
12: pis.
20: Bonsoir.
12: RATP, Bordeaux.
20: Oui, bah oui, c'est moi.
12: Ta fréquence?
20: Alors, c'est 94.5.
12: 94.5.
20: 5. Ouais.
12: C'est bizarre parce que tout à l'heure, on t'avait dit au revoir et tu reviens, toi.
18: C'est une imposte.
3: Non, lui a pas dit au revoir, Gégé.
18: Ne te laisse pas faire.
12: Non, mais attends.
18: On l'a eu en antenne, c'est inhabituel,
12: nous l'a dit. S'il vous plaît. Maintenant, je vais dire à Apolline. RTP, pour l'instant, tu te tais, s'il te plaît. Apolline, quand je te dis de me virer les gens, de m'en reprendre d'autres, c'est pas la peine de la garder.
3: Non, mais Gégé, c'est parce que c'est quand il y a eu le problème technique, en fait, ça a raccroché.
12: Je ne veux pas te savoir. Quand je dis au revoir à une personne...
20: Je me demandais de répondre, et je me suis fait...
12: Quand je dis au revoir à une personne, je ne veux plus l'entendre, je ne veux plus la voir.
20: Je n'avais pas dit au revoir, Gégé.
21: Gérard, excuse-moi de te couper, mais là, il faut y aller, parce qu'il est 1h20, et après, il va avoir le deuxième débat, quoi.
12: Alors, réponds à la question. Oh!
20: Ouais, alors moi, j'aimerais aller sur Vénus, parce que c'est la planète de l'amour.
12: D'accord. Ouais, ben, je crois que tu iras sur Vénus dans ton lit. Au revoir pour toi. C'est terminé pour de bon, ce coup-là. Je veux plus t'entendre.
21: Mais elle a rien dit de mal, là. Hein.
12: Non, mais même.
21: Elle a bien répondu à ta question et tu l'as dit. Hein, je comprends plus, quoi.
12: Non, c'est terminé. Hop. Antoine, 25 ans de Toulouse, ta fréquence, s'il te plaît.
22: C'est 104.3.
12: Oui, alors donc, bah, pour
22: écoute,
12: toi.
22: Les voyages spatiaux, moi, je suis pour, parce que je pense qu'il faut que l'humanité avance.
12: Mm-hmm.
22: Et moi, je pense que je me dirigerais plutôt vers une planète, pas la Lune, tout ça, plutôt vers Uranus, voilà.
12: Ouais, non, mais sur une planète, ça veut dire pas spatialement, parce que tout le monde fait illusion au signe astrologique.
22: Mm-hmm.
12: Donc, on n'a pas besoin de faire de voyage sur des planètes, sur les signes astrologiques. Ça ne sert à rien.
22: Ouais, mais ça n'empêche pas d'aller faire un petit tour vers Uranus.
18: Ouais, ou Mayanus.
12: Ouais, mais regardez ceux qui partent constamment dans l'espace. Ils vont où on ne sait pas.
22: Si,
12: on sait
22: pas. La station Mir, voilà.
12: Ouais, mais voilà, il y a sur Mir, mais ils vont pas sur Vénus ou autre.
18: Attendez. Gérard.
12: Oh,
18: Gérard.
12: 5 minutes, il y a une question IRC, peut-être...
23: En fait, il y a Alan Clark qui dit que tu es aux voyages spatiaux ce que Jackie Armstrong a été pour les martiens en posant le pied sur Neptune.
12: Non, pas spécialement.
23: Mais t'en penses quoi, toi, du voyage de Jackie Armstrong sur Neptune?
12: Non, c'est vrai que c'était bien. Il a fait quelque chose que personne n'aurait pu faire à sa place. Hein.
23: Ah, c'est sûr.
12: Donc, sixième question.
3: Gérard, à la place de RATP, Gérard, on accueille TWA. 27 ans de Tours.
18: Il s'est craché.
0: Attention, le prochain qui dit ça, je vire tout le monde et j'arrête le débat.
2: Bah, j'ai rien dit, je dis bonsoir.
0: Ouais. Non, non, non, non, mais attends, TWA.
22: TWA, je t'exploserai bien la boîte noire.
0: Bon. Alors, tu me vires, Antoine.
2: Ah, c'est pas moi.
0: Je veux pas le savoir. Je veux pas le savoir au hasard.
2: J'ai une voix aiguë.
18: De toute façon, il a une voix de canard normalement. Alors,
0: TWA. Ta fréquence, s'il te plaît.
2: C'est
0: 102.8. 102.8. Ok. Donc, pour toi, la question.
2: Bah, moi, en fait, la planète, ça m'est un peu égal. Ce qui m'importe, c'est plutôt l'apesanteur. Et surtout, faire l'amour en apesanteur.
0: Ouais, mais.
2: Donc, la destination, je m'en fous un peu. C'est le voyage qui va compter pour moi, quoi. Il paraît que c'est vraiment top.
0: Non, mais de toute manière, je pense pas que. De toute manière, je voulais poser une question là-dessus. Êtes-vous prêt à faire l'amour quand vous voyagez? De toute manière, ça sert à rien parce que tout le monde va me dire tout le monde va me dire oui, donc ça m'intéresse pas.
18: Non, non, moi je dis non.
0: Ouais, ben, un ministre peut-il partir voyager plusieurs fois dans le mois? On va demander ça à Terminus. Attends, Terminus. Question IRC, priorité.
18: Ah, excuse-moi.
5: Il traînait la patte comme ça, c'est comme un petit cannibale, et il tuait du slip.
6: Gérard.
0: Je sens qu'il y en a qui vont morfler.
6: Moi je sens une odeur mais.
18: Gérard.
0: Olivier. Ouais. Tu t'écrases s'il te plaît.
6: Je m'écrase mais c'est juste pour te dire qu'on accueille Carlos.
18: Oui bonsoir.
6: À la place d'Antoine.
2: Salut Carlos.
18: Bonsoir.
6: 24 ans.
18: J'appelle Denis, j'ai 24
16: Papa
18: ans.
16: Papayou, les.
18: Non, j'aime pas trop ça, c'est pas drôle.
0: La fréquence.
18: Et c'est 117.5 à Nice qu'on écoute Top Fun.
0: Ouais, ben là, ça m'étonnerait, 117.5, je te crois pas.
18: Ah, si, tout à fait.
0: Non.
18: Vérifie.
0: Bon, mais il y a une question IRC plus
23: c'est
0: importante
23: que toi. C'est un petit sondage qui a été réalisé par Chocobo Gold. Voudriez-vous faire un voyage avec Gérard de Suresne? 101 personnes ont répondu oui, mais il faudrait les payer très cher. 102 ont répondu oui, mais qu'avec sa photo. 21% ont dit qu'ils aimaient bien Gégé, mais ne voudraient pour rien au monde voyager avec lui. Et 1% a répondu qu'il en avait rien à foutre des débats.
0: Eh ben c'est bien. Pourquoi voyagez-vous? Donc le sondage, la personne qui a fait un sondage comme ça, j'en ai rien à foutre. Donc pourquoi voyagez-vous? Donc 46%. Je voudrais bien que celui qui a un micro allumé l'éteigne. Parce que quand je fais les sondages, j'aime pas trop. Donc 46% parce qu'ils ont gagné un voyage sur Fun Radio. Ça, c'est vrai que j'en ai gagné un. 24% parce qu'ils n'aiment pas ça. Donc je vois pas le rapport. 19% parce que c'est trop dur de trouver une plage dans un jardin. Alors une place dans un jardin, je mettrais plutôt une piscine. Et 8% parce que sinon il ne voyagerait pas. Alors là, je sais pas.
21: Bah si. Ah si, c'est vrai ça.
23: C'est vrai. Pourquoi est-ce qu'il voyage? Parce que sinon il voyagerait pas.
0: Ouais, mais sinon.
21: C'est juste pour le fait de voyager.
0: Bon, enfin bref, je veux bien. Et puis le dernier sondage, et puis on va conclure. Là, on va s'arrêter à. On va s'arrêter à la 7e et puis après je fais la conclusion parce que il y a le deuxième débat. Alors trouvez-vous les voyages trop chers? Donc 42% des gens travaillent chez Air France donc ne payent pas, ça c'est vrai. 34% des gens payent parce qu'ils en ont en vélo. Mais attends, qui c'est qui m'a trouvé ça là?
21: Un pot.
0: Hop. Allez hop!
3: Poubelle!
21: Allez, c'est même pas grave,
23: on y va.
0: Alors, sixième. Donc, un ministre peut-il voyager plusieurs fois dans le mois? On demande ça à Carlos.
18: Oui, ben. Écoute.
24: Gérard, tu m'as oublié?
18: Non, non.
0: Tais-toi, toi!
24: Allô, Gérard?
18: C'est Carlos à l'appareil, laissez parler les gros. Donc,
0: Carlos, tu te dépêches parce que je commence à en avoir ras-le-bol là.
24: Donc, il y a terminé après. Hein.
0: Si tu as là, non, mais je commence à en avoir ras-le-bol parce que plus ça va et plus ça va
21: et moins ça va.
18: Bon, je peux répondre. C'est bon.
0: Mm-hmm. Alors vas-y.
18: Ok, parce que sinon je peux attendre encore. Hein.
0: Non, mais accouche.
18: Ok, t'es sûr hein?
0: Allez.
24: Bon, d'accord. Alors, je vais y aller. Je vais pas tarder à y aller là.
0: Bon, TWA, TWA, TWA.
24: Je réponds, c'est Carlos.
0: Non, Carlos, terminé. Tu me prends pour un con.
24: Gérard, je te disais, donc c'est Carlos. Si tu as suivi l'actualité, je sais pas si t'as remarqué, mais quand même les politicards, donc les ministres.
4: On est en antenne là.
24: Mais non. Les politicards, donc les ministres, ça a quand même tendance à aller se planquer à l'étranger quand c'est appliqué de la tuerie.
4: On est en antenne.
8: Est à l'antenne.
0: Ah, okay. Bon, alors, Carlos, terminé.
24: Mais qu'est-ce que j'ai dit?
23: C'est TWA, je crois.
8: Ouais, c'est pas Carlos, GG.
0: Bon, alors, tu vires TWA parce que j'en ai ras-le-bol. Tu vires TWA. Je veux pas le savoir, moi, j'en ai ras-le-bol d'entendre.
24: Non, pas elle. Pas de marre, Gérard.
0: Je m'en fous.
24: Eh, les gars du
0: club. Qui c'est qui s'amuse à me prendre des marques d'avion? Eh, Pauline!
8: Qu'est-ce qu'il y a, Gérard?
0: Oh merde, allez hop!
23: Bon, Gérard.
0: Bon, conclusion.
23: Gérard, attends.
0: Conclusion.
23: Juste avant,
0: merci à Pauline.
23: Juste avant, pour te calmer, je voulais juste te dire que sur IRC, alors attends, faut que je retrouve, il y a Désiré Lès qui dit voyage, plus loin que la nuit et le jour, voyage.
0: Non, mais moi, c'est terminé, tu peux dire au revoir aux auditeurs.
8: Attends, on va attendre la conclusion.
0: Non, moi c'est terminé, je travaille plus comme ça. Une heure et demie, de manière. Là, c'est le bordel. Là, c'est le vrai bordel. C'est le vrai bordel. Tu me prends n'importe quoi, toi.
8: Mais Gérard.
0: Attends, Carlos, TWA, Unitania, Terminus, tu me prends des
23: mais
0: des
23: là,
0: compagnies.
23: Ils sont bons,
0: Non.
23: Ils sont très bons.
0: Non. Terminé.
23: Qu'est-ce qu'il y a? Putain, mais ils sont bons, moi j'écoute, c'est bon.
0: Non, un peu que de la merde. C'est son premier débat, ça sera le dernier.
23: Bon, bah dégage, il prend pour Olivier. Alors comment on fait? On la passe à l'arrière?
0: On met Manu au deuxième débat et
23: Olivier.
0: Olivier à l'arrière.
23: Si, c'est mieux. On peut peut-être la mettre en tant qu'assistante d'Olivier au stand.
0: Non.
23: Non, mais on la met plus responsable.
8: Bah voilà,
0: non,
8: Gérard.
0: Non. Ça cherche pas midi à 14h. Ce soir.
23: Tu le trouveras pas.
0: Je te demandais de me faire du bon boulot.
8: Mais c'est ce que je
0: tu
8: fais.
0: Non, tu me fous de la merde. C'est de la merde que tu me fous.
23: C'est un débat pour les hommes. Attention, il faut être dur dans ce métier. Surtout pour les
0: hommes. C'est pas la première fois que tu te fais engueuler par moi.
8: Ah, bah donc, ça, c'est clair.
23: À mon avis, ce sera pas la dernière.
8: Ouais, je crois aussi,
0: ouais. Ben, t'as jusqu'au mois de juin. Hein? Alors, en de bon entendeur.
23: Salut.
0: Mets-toi sur tes gardes.
23: Ah ben, en de bon entendeur.
0: Mets-toi bien sur tes gardes. Rigaud.
23: Oui, pour finir, un petit sondage de Devitou sur l'IRC. Sondage effectué auprès de la maison de retraite de Soissy sous Montmorency. 12% des pensionnaires. Ouais. 12% des pensionnaires aimeraient voyager sur leur tricycle. 26% des pensionnaires n'aiment pas les voyages sauf à Suresnes. 52% des pensionnaires se sont fait coincer à la douane pour trafic de coton-tige.
0: Bon, ouais, ben, je vois bien.
23: Et sinon, il y a Yankee qui t'offre un aller simple vers l'enfer.
0: Ah ben, je veux bien aller à l'enfer, comme ça je serai tranquille. Conclusion des débats, donc Terminus.
4: Eh bien, c'était sympathique, mais le voyage, bon, c'est vrai que c'est une notion qui est tout à fait relative. Et je souhaite dire que bon, le voyage est quand même réservé à une certaine clientèle. Et je pense qu'il faut quand même avoir quelques moyens pour pouvoir voyager, à moins d'être comme toi, Gérard, et d'aller à New York ou en Belgique au Fred Fun Radio.
0: Ah non, mais attends, New York, ça c'est un voyage qui a été offert
4: par Fun Radio.
0: Ouais, mais que j'ai gagné avec Sandy pour aller voir en avant-première. Non, mais attends, Terminus. C'était un voyage qu'on a gagné pour aller voir en avant-première le film de Godzilla.
4: Oui, mais bon, c'était quand même bien, c'était un peu du piston.
0: Ah non, c'était pas du piston. Ça nuance parce que on peut demander à Max. Non, mais on peut demander à Max qui peut revenir pour confirmer. C'était pas du piston. Hein.
24: Non, c'était des coups de butoir, je te dis.
0: Non.
4: Mais tu es parti combien de temps là-bas? Une semaine?
0: On est parti le dimanche et on est revenu le mercredi matin. Je pense que Manu, quand vous êtes
24: le matin.
23: Tout à fait, oui.
4: Ouais, donc bon, c'était dure 2 heures, dure pas.
0: Non, mais attends.
4: Une heure sur 7.
0: Oh! Terminus, oui. S'il te plaît.
4: Oui.
0: Je réponds à ta question. Donc, on est revenu le mercredi matin. Il était à peu près quelle heure
23: Oh là, il devait être, si je me souviens bien, 8h31 et 45.
0: Non, vous avez terminé l'émission.
23: Ah bon?
0: Ouais.
23: 9h42.
0: Ouais, 9h42.
4: Ouais. Mais Gérard,
0: on a eu des petits problèmes
24: à la douane. Gérard ?
0: Oui. C'est qui qui parle ? C'est qui ?
24: J'ai fait d'autres voyages.
0: C'est qui parle ?
24: Bon, Terminus.
0: Ouais, Terminus.
24: Je voulais savoir si, à part la Belgique et
1: Florène
24: et les États-Unis, tu avais fait d'autres voyages.
0: Non.
24: Non ?
0: United.
24: Oui ? Allô ?
0: United.
24: Gérard est un privilégié.
0: United !
24: Oui, je suis là !
0: Conclusion !
24: Donc, qui s'est carotté là ?
0: Oh là là ! C'est quoi là ?
7: Mais oui, Gérard, bah, ils répondent, vas-y.
0: Non, mais attends, c'est quoi là ?
24: Donc, non, attends, Gérard, c'est United Airlines. Donc, je vais répondre à ta conclusion. Donc, je vais faire ma conclusion. Donc, moi, je pense, donc, ton débat était très, très bon. Ceci dit, il n'y avait pas assez de questions, donc, pour approfondir le sujet.
0: Bon, ben, il n'y avait pas assez de questions parce que les auditeurs, quand on vous pose des questions, quand je demande quelque chose, vous me répondez à côté.
24: C'est
0: alors, hop, Terminus. United.
7: Terminus, il est barré.
24: Oui.
0: Conclusion. Il n'y a même pas de Terminus.
24: Bon, Carlos. Je peux faire ma conclusion, Gérard ?
0: Bon, allez, faites-moi les conclusions, là, parce que j'en ai ras-le-bol.
24: Donc, Carlos, moi, je trouve que tu as bien fait de faire un débat sur les voyages, parce qu'il faut redonner le goût aux gens de visiter des pays. Je pense que toi, t'as déjà été pas mal visité. Et je voulais aussi savoir si ta chérie, t'allais l'emmener en lune de fiel ou en lune de chienne, voilà.
0: Carlos ?
24: Oui ?
0: Ma chienne a ton merde.
24: Non, ta chérie.
0: Ma chienne a ton merde.
1: Il a pas dit ça.
0: T'as dit ma chienne.
24: Ta chérie en lune de fiel ou en lune de chienne.
0: Ouais, bah alors ma chienne, tu vois.
1: Mais non, c'est ça qu'il a dit.
0: Il y a chienne dedans.
24: C'est bon, quoi, toi.
1: Oui, mais c'est pas.
0: Attends, je suis con, et va te faire foutre,
24: moi,
0: d'accord.
24: Ok, Michel.
0: D'accord.
24: Copyright.
0: TWA.
24: Copyright. Pas de marque.
0: TWA.
24: Pas de marque.
0: Bon, au revoir.
23: Au revoir, ouais.
0: Bon, alors donc.
7: Non, c'est bon, TWA.
0: Non, c'est pas bon. C'est pas bon, il va pas répondre, donc bonne nuit à lui. Donc, conclusion sur l'IRC.
23: Alors,
0: pas
23: la conclusion de Turpentine parce qu'elle est pas là.
0: Ah.
23: Donc je vais donner la conclusion de Yankee et de Devitou en hommage à Turpentine. Ton débat, il avait ni queue ni tête comme toi.
0: Ouais, bah ça m'aurait étonné.
23: Et sinon, il y a Perforas qui a donné une conclusion intéressante. Il disait, en fait, il dit à Rip qu'officiellement, il a pas le droit de faire rentrer des gens à l'école, mais ça passe pour cette fois. Si c'est Aurélie, ça passe.
0: Ok.
23: Et j'aimerais que tu dises bonjour à des gens qui t'écoutent.
0: Ah, bonsoir aux gens de Réseau Mania. Donc bonsoir à vous. Donc puis même tous les gens de Belgique. J'espère qu'on en a quand même sur.
23: Ah, il y en a énormément. Ouais.
0: On en a, hein.
23: Ouais.
0: Donc on leur souhaite un petit coucou donc là où vous allez aller ce week-end. Donc voilà. Tu peux repréciser la salle.
23: La salle en Belgique, je sais plus du tout où c'est à Pondrome
1: à 40 km de Namur,
23: 40 km de Namur et une centaine de kilomètres de Liège. Allez, on enchaîne ta conclusion, Gérard.
0: Donc ma conclusion, c'est dommage parce que j'ai voulu te laisser une chance et puis apparemment ça a foiré. Donc c'est pas grave. Donc on peut savoir juste avant de balancer les disques combien qu'on est.
23: On est 8723 et hop, on y va, on enchaîne.
0: 8723.
7: Et donc, le disque,
0: c'est les détritus font leur valise avec marée des fesses. C'est un range CD. Et on se retrouve après pour le deuxième débat qui va porter sur les Star TD. Vous pouvez toujours nous appeler au 0803 08 5000. À tout de suite.
9: Pas faire le standard.
11: Ah bah là, il n'y aura personne parce que déjà, Manu, on l'a viré. Alors, il n'y a plus personne là. S'il ne fait pas le standard, il n'y a personne, Gérard. Il n'y a pas de débat.
9: Bah, de toute manière, je crois que j'avais demandé mardi des nanas et il y en a une qui est prête à me faire le standard.
11: Elle est où?
9: Bah, c'est Anne-Laure.
11: Oh non. Combien de temps hors de question. Ça va, on va pas se faire chier avec ça. On veut des nanas qui connaissent la radio et qui ont envie de s'amuser.
9: Bah, elle peut s'amuser en même temps, elle.
11: Oh non, elle est chiante.
9: Ouais, bah tu vas lui dire, elle est là-haut. Ouais,
11: elle est là, en face de moi, t'es chiante. Voilà, je lui dis, elle me fait chier. Non, on veut des. Entends, et oh, des mannequins. Minimum des mannequins. Autre chose, non. Alors, combien de temps Gérard porte-t-il les mêmes slips, caleçons, t-shirts en moyenne? Une semaine, six semaines, un mois?
16: Six semaines.
11: C'est la bonne réponse.
16: Oh, ouais.
11: Tu peux jouer à l'un.
16: Hein oh, ouais.
11: Parmi les trois propositions, quelle est l'expression que Gérard emploie le plus? Bon, bah, c'est bon là. Je pense donc, je suis mes genoux.
10: La première.
11: La première, hein? Ouais, bon, bah, c'est bon, là. Pourquoi Gérard est-il bête? Parce qu'il n'a pas beaucoup été à l'école? Parce qu'il a eu un accident? Non. En revenant à la radio? Parce que l'alcool et le tabac? Non, non. C'est parce que, en fin de compte, t'es pas allé beaucoup à l'école.
9: J'en connais un de tout à l'heure. Si je me déplace, il va se prendre deux baffes dans sa figure, lui. Non, non, pas toi. Sur toi, s'il te plaît.
11: Qu'est-ce qu'il a? Qu'est-ce qu'il a? Qu'est-ce qu'il a? Dis-moi, dis-moi, dis-moi.
9: Tu ramènes le portable et mes clés de chez moi, s'il te plaît.
11: Oh, tu lui ramènes, tu lui rends, tu lui rends.
9: Tu ramènes ça ici.
11: Oh.
9: Tu ramènes ça ici tout de suite.
11: Non, mais c'est dingue, ça. Oh, tu te crois où, Cyril? Surtout que c'est lui qui fait le standard ce soir, alors... C'est lui qui fait le standard ce soir à la place de Manu, alors...
9: Oh bah alors là, il va gerber, lui.
11: Hein? Il va gerber sec, ok?
9: Ah, bon. Ça va faire tout drôle, là.
11: Bon, Alain,
10: oui.
11: Amuse-toi bien, bonne bourre.
10: Ouais.
11: Bah, salut.
10: Tu vois, j'ai aussi le portable, j'ai tout, hein.
11: Ah oui, c'est vrai, il veut qu'on le dise, Alain. C'est important, non, il a deux portables et deux téléphones.
10: Mais c'est pas ça.
11: Ah, pardon.
9: Non, il a le numéro du portable parce que sur les papiers, il y a. Tu l'as pas entier, là.
10: Si,
11: d'accord. Ok.
9: Il y a un numéro de portable, un numéro de tatou. Voilà. Donc, en parlant du tatou.
11: Merci, Alain. Bonne nuit, Alain.
10: Allez,
11: tu quittes pas, je te repasse le standard. Alors, Gérard, tu voulais dire des choses. Il y a Tagada aussi qui voulait te parler. Deux secondes. Tagada, bonsoir, 20 ans, de Moulin.
13: Salut,
11: Tagada.
13: Ça va?
11: Ouais.
13: Alors qu'est-ce que tu racontes depuis la dernière fois?
11: C'est à toi qui parle, Gérard.
9: Non, mais lui, j'ai envoyé chier déjà parce qu'il s'amusait trop à me téléphoner. Donc, c'est pas la peine que je lui parle, c'est pas à lui que
11: je m'adresse.
9: C'est pas à lui que je m'adresse.
13: Bah, GG, t'as pas pris des bonnes résolutions pour la nouvelle année?
9: Le travelot, ça va, hein. Tu vas te calmer, mon pote, hein.
13: Bon, mon bébé, tu t'énerves encore.
9: Ouais, bah, tu vas te calmer, sinon, je vais te faire comme j'ai fait avec le portable, là, cette semaine, hein. On va te raccrocher au nez, tu vas voir, ça va te faire tout drôle, là.
13: Mamie.
9: Ouais, va te faire foutre. Reste un peu poli.
13: Tu vois, tu t'énerves encore.
9: Ouais, non, mais reste un peu poli, s'il te plaît. Il y a quand même du monde qui écoute derrière. Hein. Alors,
13: Tu vois, pourquoi alors, au fait... t'es méchant et quand on est tous les deux, tu t'énerves.
9: Ouais, tu t'écrases.
11: Tagada, je profite que t'es sur l'antenne et que Gérard dit qu'effectivement, il y a du monde de l'autre côté du poste. On a reçu les derniers chiffres la semaine dernière.
14: Ouais. Bravo.
13: Quel chiffre?
11: Non mais là vous allez halluciner parce qu'on a eu les chiffres de jeudi, le dernier débat, un des derniers débats que t'as fait. Non, quand t'es venu pour le soir du Noël. Plus de 17 millions d'auditeurs sont venus écouter Fun Radio.
14: Bravo Gérard.
13: Bravo GG.
9: D'ailleurs c'est pour toi, hein, c'est pas pour moi. Hein.
11: Non mais c'est quand t'es là que ça cartonne, sinon ça marche pas du tout.
13: Dis-moi GG, ça
11: j'ai le chiffre, hein. J'ai le chiffre exact dans le bureau, je vais te le chercher, tu le donneras tout à l'heure aux auditeurs. Et en plus, au niveau des nanas, ça commence à de mieux en mieux marcher parce que Gérard fait quasiment 10% de nanas.
14: Oh, inespéré.
11: 6 mois il était à 8%. Il est monté en 6 mois, il est monté à 10%, donc il y a une progression. Donc peut-être que pour l'année 2030, tu seras peut-être à 30% de ta
9: taille. Attends, si on continue encore les débats, hein, faut pas rêver.
11: En 2030, probablement. Alors Tagada, qu'est-ce que tu as à dire à Gérard avant que lui ne pose un ultimatum? Et ensuite, on va accueillir un auditeur qui t'a fait des petits remixes, qui m'a envoyé par des attends. Enfin,
9: bon, accouche.
13: Bah mon GG, voilà. J'ai décidé de prendre des grandes résolutions pour la nouvelle année. Et j'ai décidé de venir m'installer à Suresnes. Qu'est-ce que t'en penses?
9: De quoi?
13: Ben, je vais m'installer avec toi.
9: Ouais, bah là, tu sais ce que tu vas faire? Tu vas rester dans ton coin pourri, là, dans un moulin, et tu vas pas venir m'emmerder.
13: Ah, mais attends, mais j'arrive avec Jean-Pinot et Yaya, hein.
9: Ouais, Jean-Pinot et Yaya, et ta connerie, tu vas arriver, tu vois. Si t'arrives chez moi, tu débarques chez moi, je t'ouvre la porte, je te mets deux baffes dans ta gueule, et tu prends la porte au nez.
13: Mais pourquoi deux baffes dans la gueule?
9: Comme ça te prend un aller-retour pour Moulin. Ok.
13: Ah mais arrête de t'énerver, mais pourquoi tu t'énerves?
9: Alors, t'inquiète pas.
13: T'es plus gentil à la loco, hein.
9: Ouais. Ça, t'arrêtes tes conneries avec ça, s'il te plaît, parce que ça commence à me gonfler.
13: Mais pourquoi?
9: Alors, tu t'écrases ou tu dégages?
13: Mais moi, je t'aime, GG.
9: Mais pas moi, connard.
11: Allez, Tagada, allez, hop, bonne nuit, vas-y, dis bonne nuit.
9: Et hop. Bonne nuit à lui.
11: Allez.
9: À l'année prochaine.
11: Alors, le chiffre exact, écoutez. Devant ton micro. Vous êtes combien alors? Tu dis par rapport. Il y a des gens qui viennent derrière, il faut leur expliquer le chiffre que tu vas donner, c'est quoi?
9: C'est le chiffre des débats du jeudi ou du mardi de Noël. Soi-disant 17 767 320 auditeurs et 2% de filles en plus. Moi, le lion, c'est pas beaucoup, 2% de nanas. Hein.
14: En plus!
9: Ouais, mais faudrait qu'elle se réveille plus le jeudi pour les débats.
11: Ah, mais elle dort, Mastercy, elle dort, Gérard.
9: Ouais, mais il y en a qui dorment pas.
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12: C'est bien que tu voilà, bien. Bien, bienvenue sur Fun Radio, donc 0h37, c'est toujours Fun Radio que vous écoutez, donc vous pouvez nous appeler si vous voulez participer toujours au débat sur les synthétiseurs, donc on va accueillir...
11: On va dire la musique électronique, parce que si on dit que les synthés, ils vont avoir
12: ouais,
11: peur.
12: Sur la musique synthé, donc...
11: Électronique.
12: Tout ce qu'on peut entendre joué par Jean-Michel Jarre
11: ou autre
12: comme chanteur. Donc on va accueillir Citron, 19 ans, de Mazané.
17: Bonsoir Gérard.
12: Bonsoir. Alors, tu pues.
19: Bonsoir Gérard, bonsoir Sandy, bonsoir Yargla.
12: Non, mais Sandy, elle est pas à côté de moi, donc désolé pour toi.
19: Pardon.
12: Elle est là, mais elle veut pas venir écouter.
19: Embrasse-la pour moi.
12: Ongle de pied.
17: Bonsoir Gérard.
12: Bonsoir. Ma chatte.
19: Bonsoir Gérard.
12: Salut. Guillaume. Guimauve.
17: Bonsoir.
12: On parle un peu plus fort déjà. Hein.
17: Bonsoir.
12: Bonsoir et Trou Noir.
20: Bonsoir Gérard.
12: Bonsoir. Donc, premier débat va parler sur la musique des synthétiseurs. Donc, il y a toujours le site internet...
11: Non, c'est moi qui parle à Manu Rantaine, excuse-moi.
12: Donc, il y a toujours le...
11: L'internet.
12: L'internet www.fr...
23: Voilà, tout à fait.
11: Double slash. Il y a déjà
23: beaucoup de connectés.
12: Donc, voilà. Donc, alors, en gros, aimez-vous la musique... Aimez-vous la musique jouée au synthé?
19: Qui ça?
12: La main de ma sœur dans la culotte d'un zouave qui joue.
11: Oui, ça commence. Non mais Gérard, comme à chaque fois tu débutes tes débats, tu dis jamais à qui tu veux, enfin à qui tu t'adresses. Tu demandes à un auditeur de répondre.
12: Alors ongle de pied, voilà.
17: Moi j'adore. Franchement, je trouve que c'est de la bonne musique, mais bon, chacun son style. Moi j'aime bien.
12: Ouais, mais toi dans l'ensemble t'aimes bien.
17: Ouais, moi je trouve que ça a de l'ambiance. C'est bien, moi. Ouais.
12: D'accord. Tu pues.
19: Ouais, moi je pense que ce gars-là, c'est un peu comme Francis Cabrel, quoi. Il a su toujours se renouveler. C'est vraiment, je trouve ça très fort.
12: Non, mais attends, Francis Cabrel, il a jamais joué du synthé, il a toujours joué de la guitare.
11: Non, alors, attends, tu as... faux. Il a fait des morceaux au synthé. Hein.
12: Ouais, mais je voudrais bien savoir quel morceau. Hein.
11: C'était des sons de guitare, mais c'était au synthé.
12: Ouais, non, mais.
11: Non, si. Gérard, t'es d'accord avec nous qu'au synthé, on peut faire plusieurs sons. On n'est pas obligé de faire plus de sons de piano.
12: Ouais, mais ça, c'est.
11: C'est une autre question. On verra par la suite, ne vous inquiétez pas. Hein. Il a tout prévu, Gérard.
12: Citron.
17: Oui. Oui, moi, j'aime bien aussi, ouais. C'est par ordinateur aussi.
12: Ouais, mais synthé, c'est quoi? Ça peut être très bien aussi sur ordinateur, comme Jean-Michel Jarre, il a fait lors du concert du 14 juillet
17: à
11: Wembley.
12: À Woodstock. Non, à Paris.
17: Ah ouais, j'ai pas vu.
12: Je l'ai enregistré.
17: Faudrait que tu me prêtes alors.
12: Non, non, mais moi je prête pas les cassettes vidéo que j'enregistre comme ça.
17: J'aimerais le voir chez toi.
12: Non.
11: Ah, il est hors de question. Attends.
12: Ma chatte.
19: Ouais, moi je kiffe ça, ouais, j'adore techno, house, tribal, acid, trans, deepcore, acidcore, tout ça, ouais, j'aime bien, ouais.
12: Non, mais je te parle de la musique du synthé.
19: Ah ouais, mais c'est de la musique électronique, bah c'est pareil.
12: Ah bon?
19: Ouais. Non, ouais. Mais ouais, je kiffe, ouais, c'est bien.
12: Ouais, tu kiffes. Ouais, je kiffe à mort. Guimauve.
17: Non, moi j'aime pas, ça me prend la tête.
12: Et dans quel sens, s'il te le plaît? Ça te prend la tête?
17: Dans tous les sens du terme.
12: C'est-à-dire, ouais, non, mais attends, tu vas répondre aux questions que je te pose, c'est tout.
17: D'accord.
12: Alors pourquoi que ça te prend la tête et dans quel sens, c'est tout?
17: Parce que je trouve que c'est pas de la musique pour moi.
12: Bah alors, c'est quoi alors?
11: Bah alors.
17: C'est des sons inventés sur des machines.
12: Pour moi, le synthétiseur, c'est quoi? On invente des sons. Me dis pas de conneries, Guimauve, s'il te plaît.
17: Non,
12: ok?
17: Non, je suis pas d'accord.
12: Bon, d'accord.
11: Bah pourquoi?
12: Trou Noir.
20: Ah ben moi j'adore le synthé, Gérard, et puis je suis moi-même joueur de synthé.
11: Voilà. Ah, c'est bien ça.
12: Ok. Bah tiens, justement c'est une question peut-être sur IRC.
23: Oui, sur IRC déjà, on te demande, Gérard, qu'est-ce que c'est un synthétiseur?
12: Un synthé, c'est une musique comme t'as là, toi, tu prendrais ça et que...
17: On voit pas, nous.
19: Hein. On voit pas,
12: non, mais vous voyez pas, vous avez pas besoin de voir.
17: Ah, d'accord.
12: Donc, ça serait un genre d'appareil, là, comme tu tapes
11: un clavier.
23: C'est-à-dire que là, attends, je vais essayer de jouer un morceau.
12: Voilà, et dedans, mais là, t'as l'écran et dessus, t'as toute la musique qui ressort. Mais bien sûr, là, t'as des noms, mais ils peuvent modifier le truc.
11: Ah, c'est ça, un synthétiseur, alors. C'est pas comme un piano, alors c'est différent.
12: Bah, le piano, c'est...
21: Le piano, c'est le piano.
12: Ouais, mais ça, c'est pas pareil.
2: C'est-à-dire, c'est quoi la différence
12: entre un synthé et un piano? Mais justement, là, arrêtez de me bouffer les questions.
2: Ah, merde.
12: On s'intéresse. Ouais, non, mais attendez.
2: On a faim.
12: Donc, comme un trou noir, comme toi, tu joues de... Donc, jouez-vous du synthétiseur chez vous? Donc, c'est une question qui est pour toi.
20: Ah bah, moi, je joue du synthétiseur, oui, Gérard. Et puis, un synthétiseur, ouais, c'est loin d'être un piano, mais comme je crois que c'est une de tes prochaines questions...
2: Grille pas les questions, trou noir, s'il te plaît.
20: Non. Bon, par contre, je vais dire quand même qu'un synthétiseur, bah ouais, c'est un générateur de son, et puis ça existe sous forme de sampler maintenant sur pas mal de choses, quoi, mais...
12: C'est vrai que maintenant, tout le monde joue sur des synthés ou sur des genres de Wattman spécialisés pour ça. Hein.
20: Ouais, et même Francis Cabrel, Gérard, hein, je confirme.
12: Oh non, mais ça, je m'en fous, moi, personnellement, tu vois, c'est pas un chanteur qui m'intéresse, hein. Guimauve, moi toi je sais que ça t'intéresse pas donc.
5: Non, moi j'en joue pas, je préfère casser des assiettes et des verres, ça fait le même bruit.
12: Bon bah alors tu vois Guimauve, tu vas aller casser tes assiettes et tes verres chez toi parce que dans ce cas-là je sais pas pourquoi qu'on t'a sélectionné.
20: Bonne nuit.
2: Il en faut qu'aime et qu'aime pas.
12: Non mais attends, si toutes les questions je te les pose et que tu me dises ah moi j'aime pas, je préfère casser ceci, cela, bah dans ce cas-là, tu restes chez toi à écouter la radio, ou si t'aimes pas les débats, tu zappes, tu vas sur une autre radio, c'est tout, point final à la ligne. Allez, en bon entendeur, salut.
2: Gérard, un débat, c'est des pour et des contre.
12: Ouais. Non, mais attends, elle aime pas la première question. Attends, s'il te plaît, c'est moi qui fais les débats, c'est pas toi qui vas me commander. Ok.
2: Donc vas-y, explique.
12: Donc, la première question, t'as pas voulu me répondre. La deuxième, je te demande, jouez-vous du synthé? Tu me dis non, je préfère casser des assiettes. Alors si je te demande combien coûte un synthétiseur, tu vas me dire, ah ben je préfère acheter des assiettes et des verres. Alors dans ce cas-là, c'est pas la peine.
5: Mais non.
12: Alors si je te dis, la quatrième, connaissez-vous le fonctionnement des synthés?
2: Grille pas tes questions, Gérard, là.
12: Moi je vois pas une nana comme ça qui...
5: Non mais Gérard, laisse-moi parler 30 secondes et après tu jugeras par toi-même. Je ne critique absolument pas les synthétiseurs, je t'explique simplement que pour moi, que je casse des assiettes ou que je joue sur un synthé, ça fait exactement le même bruit. Mais c'est tout.
12: Ouais, mais attends, tu casses et le synthé, tu peux le faire réparer, les assiettes, faut que t'en rachètes. Alors attends,
2: c'est pas con, hein. La guimauve,
12: là, je crois que.
20: Quoi que si t'as un peu de colle.
12: Ouais, de la super glue, c'est ça?
5: Ouais, mais enfin, dis-toi que ça revient moins cher d'acheter des assiettes qu'un synthé, quoi.
12: Ouais ben justement on verra ça tout à l'heure. Machette.
20: Ouais ben moi je joue pas de synthé mais j'aimerais bien en jouer, ouais c'est un truc qui... C'est un instrument qui me plairait bien, ouais.
2: La question c'était quoi Gérard, ta question? Est-ce qu'on peut jouer du synthé chez soi?
12: Jouez-vous du synthétiseur chez vous?
2: Mais est-ce qu'on peut jouer du synthétiseur ailleurs que chez soi?
12: Bah, si je demande chez vous, pour l'instant, j'ai pas dit où. Je pose chez vous, c'est tout.
2: Ah d'accord. Mais tu vas. Après, on peut peut-être, par exemple, savoir si on peut emmener un synthé, si c'est.
20: On peut en jouer en plein air.
12: De toute manière, si on en joue chez quand on fait des soirées, automatiquement le synthétiseur, tu vas pas le laisser chez toi, tu vas l'emmener.
2: Ah ouais. Donc il est portable.
12: Ouais, voilà.
2: Ah, ouais, d'accord.
23: Sur IRC, il y a Vatou qui demande si le synthé fait autant de bien que le synthol.
12: Ah, je vois pas du tout le rapport avec le synthol et synthé, c'est pas grave.
2: Bah si, parce que le synthol ça relaxe aussi bien que le synthé quand on joue.
23: Ah, c'est ce qu'il nous dit.
21: Ça s'écrit presque pareil aussi.
2: En plus, ouais.
12: Ongle de pied donc toi?
5: Non, bah moi malheureusement Gérard, j'ai pas l'occasion d'en jouer, mais c'est vrai que j'aimerais bien.
12: D'accord. Tu pues?
20: Bah moi non, tu sais, j'habite à Gap et j'ai pas le loisir de pouvoir.
12: T'es dans une cabine téléphonique?
20: Ah, non, je suis chez moi, je suis désolé. Hein.
12: Ça c'est bizarre, on vient d'entendre un genre de corne.
20: De corne? Ouais, c'est le groupe Fun. Ah non, c'est pas moi ça.
5: Ah, c'est pas moi.
20: Ça doit être quelqu'un qui trafique dans les studios encore.
12: Moi non, mais je me doute qui c'est, mais c'est pas grave. Citron.
6: Oui, alors moi j'en joue pas chez moi, j'en joue chez ma tante. Parce qu'elle a un synthé, donc comme je joue un peu de synthé, bah, j'en joue chez ma tante.
2: Ça se prête pas un synthé normalement?
6: Bah, je sais, c'est personnel, mais bon.
12: De manière, un synthé, normalement, tous les appareils électroniques, c'est que ça se prête pas, c'est comme une femme. Une femme, ça se prête pas.
2: C'est-à-dire que tu prêtes pas ton tatou, tu prêtes pas ton portable.
12: Une femme!
2: Mais non, mais tu dis que tous les instruments électroniques ne se prêtent pas.
12: Une femme!
2: Ouais, mais une femme!
12: Une femme!
2: C'est pas
12: une
2: électronique.
12: Femme, ça se prête pas.
2: Mais c'est pas électronique, une femme. Ça dépend.
12: Mais tu peux en mettre une sur poupée gonflable pour toi, ça y est,
2: gonflable.
12: Si tu veux.
2: Gonflable.
12: Un gonflable. Ouais, je me doute où que c'est maintenant.
2: Non, ça doit être trou noir.
12: Ouais, ou... Non. C'est pas trou noir, tu vois. C'est Olivier Dapro qui est en train de me brancher le synthé que vous avez de l'autre côté. Me prends pas pour un con, tu veux?
2: Ok. Non, non, je n'oserais surtout pas.
12: Non, non, mais tu m'y laisseras. D'accord.
2: Olivier, il paraît que tu manges un synthé là-bas.
12: Ah ouais, non.
2: C'est n'importe quoi.
12: Non, t'as grillé, ouais,
21: Gérard, il t'a grillé.
12: Tiens, tiens, tiens, tiens, tiens. Ouais, ouais, t'es là. Bon,
23: Gérard,
12: t'es en train de chercher.
23: Pour en venir au débat. Pour en venir au débat, la plupart des gens sur IRC préfèrent les 3T aux 5T.
12: Ouais, mais les 3T, c'est pas ça. Je vois rien. Je vois pas le rapport avec le débat. Donc, alors maintenant.
2: Ta réponse à toi.
3: C'est standard, ça se voit que c'est standard, c'est un auditeur qui fait ça.
12: Bah oui, c'est ça, t'as raison. Prends-moi pour un con aussi, toi.
2: Bon, le synthé, Gérard, pour toi, alors est-ce qu'il faut en jouer chez soi ou on peut en jouer ailleurs?
12: Bon, ta réponse... tu peux. Bon, celui qui s'amuse à ça, arrête, parce c'est que chiant, ça commence hein. À me prendre la tête.
2: Ouais.
12: Donc.
2: En plus, il sait même pas bien jouer.
12: Donc,
2: ce serait agréable.
12: Ça, c'est un truc, on peut le prendre, tu peux le transporter comme tu veux, à une condition que là où tu veux jouer, t'as.
2: Une batterie.
12: T'as, non, mais t'as la vide qui te donne le feu vert pour pouvoir brancher.
2: Ah, bon, alors,
12: celui qui s'amuse à faire ça, arrête ça parce que ça commence à me gonfler. Je sens que tu n'auras pas les 10 questions ce soir là.
23: Ah, si.
12: Hein? Alors, qu'il arrête tout de suite, ça vaudra mieux. Donc, troisième. Combien peut coûter un synthétiseur?
8: Ouais.
12: Bon, Manu, tu vas me gérer ça, parce que sinon, toi, je vais te gaufrer.
21: Oui, mais le problème, c'est qu'ils me disent que personne n'a de synthé au standard. Donc,
12: ouais, non, mais personne,
2: ils
12: bien
2: se foutent
12: sûr.
2: De toi, ils se foutent de donc, toi, les auditeurs, Manu.
21: Non, mais c'est pas sûr non plus que ça vienne du standard. Ça peut venir de n'importe où. Hein.
12: Ouais, ouais.
2: Non, non, non, c'est du standard. C'est sûr et certain. Gérard, c'est quand tu veux. Hein.
12: Citron.
8: Oui. Combien donc, ça coûte, je sais pas, entre 150 balles, un bon tant pis, et puis 30 ou 40 000 balles, un bon synthé.
12: Non mais attends, tu sais ce que c'est, un synthétiseur?
8: Oui.
15: Pas de marque.
8: Oui, oui, je sais.
12: Alors c'est quoi?
8: Bah, c'est un instrument sur lequel tu fais de la musique électronique.
12: Ouais. Et tu crois que ça vaut 150 balles?
8: Un bon tant pis, ouais, un vrai bon tant pis.
12: Ça non mais là, je crois, là, je crois que tu te mets de l'oie dans l'œil.
8: Ah bah écoute, non, je pourrais t'apporter des preuves.
12: Ouais ben, tu les envoies à la radio.
8: Y a pas de problème.
12: Tu pues.
8: Quand même.
15: J'ai pas trop, moi, tu sais, comme tu dis, j'habite un peu à Gap, et donc enfin, j'ai pas trop.
12: Un citron.
15: Bah attends, laisse-moi finir.
12: Non, non, mais attends, tu pues. Quand je demande un citron. Le nom de la personne, parce que ça, c'est des habituels qui ont compris les autres noms, parce que hier, ils étaient là, ce Goldo, Arnett et Tony.
2: Oh, n'importe quoi.
12: Ils ont voulu. Ouais, non, mais attends, et des noms comme ça, ongles de pied, machat, faudrait quand même.
15: Complètement parano.
12: Hein? Ouais, bah, parano, prenez des noms autrement que des noms qu'on a l'habitude d'employer quand, parce qu'on veut jouer sur moi. Ok?
2: Et Gérard, il est pas parano, il est perno.
12: Hein? Alors maintenant, réponds, toi.
15: Qui ça, moi?
12: Ouais, tu pues.
15: D'accord. Bah, moi, je sais pas, je pense entre 100 ou 150 francs, mais des francs anciens. Hein. Je sais pas trop exactement, moi.
12: Ouais, d'accord. Apparemment, tu dis que tu
15: penses. Je suis pas de Paris, moi. Je connais pas bien les prix, quoi. Tu sais, je suis en haut dans la montagne, je connais pas.
12: C'est où que c'est? C'est derrière.
2: Non, non, mais de toute façon, maintenant, il faut se dire un truc, c'est qu'à Paris, on vend des synthés en euros.
15: Ouais, ouais, ouais.
12: Non, non, attends, pour l'instant, l'euro, ça sort pas encore, ça sort pas avant l'année prochaine.
2: Non, mais il commence.
12: Ongle de pied.
8: Bah écoute, moi, j'ai pas vraiment d'idée, mais je pense que ça doit tourner dans les alentours de 10 000 francs, je sais pas du tout.
12: Combien?
8: 10 000 francs.
12: Ah, enfin, une qui répond à peu près à la question, parce que les deux autres, mes genoux.
2: On
12: hein.
2: peut avoir des synthés d'occasion aussi, on n'est pas obligé de l'acheter neuf.
12: Attends, un synthé, tu as trouvé un synthé pour combien, toi, d'occasion?
2: Bah, peut-être 150 balles.
8: C'est dans une
12: case. Bah ouais, t'as raison.
2: Bah c'est clair.
12: Ouais, justement, il y en a un qui va pouvoir nous répondre.
2: Ouais.
12: Après, il va venir et il va nous répondre. Machette.
15: Ouais, bah on va dire 2000 roubles.
12: Bon alors toi ça va être pareil que Gimbob. Soit tu vas répondre correctement aux questions, soit tu vas virer.
15: Pour 15 000 francs, allez, banco.
2: 15 000.
8: Tu les fais cher, toi. Hein.
2: On est loin du prix encore, hein,
12: ouais. Ouais. Toi, ongle de pied, t'as dit 10 000, hein.
8: Ouais, dans les alentours, ouais.
12: Aux alentours de 10 000.
2: Hein. 10 000, il y a combien de 0,4?
12: Guy Mauve, si elle est encore là.
8: Ouais, je suis là. Bah, j'espère que je ne vais pas te décevoir dans ma réponse, mais je dirais 5 000, 6 000 francs.
12: Ah bah d'accord, ça c'est un truc d'occasion hein, pour moi.
2: Bah oui, ça c'est clair.
8: Bah oui, non, mais tout dépend si tu prends un matériel de haut de gamme ou un matériel de gamme moyenne.
12: Ouais, mais de toute manière, tout ça dépend de la perfection que vous pouvez avoir pour en jouer. Alors, on va demander à Trou Noir.
2: Est-ce que tu pourrais expliquer ça, Gérard?
12: Non, non, mais on va finir.
23: Au moins répéter
2: ta phrase, parce qu'elle était très forte.
12: Tout ça dépend de la perfection que vous avez pour taper sur un synthé.
19: Qu'est-ce que tu entends dire par perfection, Gérard?
12: Non, non, mais c'est pas évident. C'est un genre de piano qui il y a quand même les touches noires et blanches. Ouais. Donc, faut bien savoir prendre dessus. Il y a peut-être une question
23: oui, IRC. Sur IRC, ils me disent qu'ils connaissent Saint-Michel, Saint-François, mais ils connaissent pas du tout synthétiseur.
12: Trou noir.
20: Oui, donc moi Gérard, ouais, t'es quand même pas loin du vrai, mais enfin des synthétiseurs, t'en as à bas prix. Bon, 150 francs c'est n'importe quoi, mais t'en as à 3005 et puis ça peut aller jusqu'à 50 000 francs. T'as Jean-Michel Jarre qui avait un synthé qui coûtait 750 000 francs dans ses débuts ou époques des premiers albums.
12: Ouais, mais qu'est-ce qui s'amuse avec ça là? C'est bizarre, quand on se gueule, ça s'arrête.
2: Ah bah oui, mais il peut pas t'entendre et jouer.
12: Non, ouais. Je me doute d'où que ça devient. Hein, Olivier?
2: Ça peut pas être Olivier, Gérard, il est là. Attends, comment veux-tu qu'il joue du synthé?
12: Ouais.

0: quelque chose, mais un synthé pour 100 balles, tu ne l'auras pas. Ouais,
1: et puis surtout, elle ne fait pas le même bruit. Hein.
2: La pierre, elle ne vale pas. Synthé, ça vale pas.
0: Non, mais tu me dis, donc, c'est Trou Noir, tu aimes bien un peu Jean-Michel Jarre, toi.
3: Ah bah oui, tiens, je vais même te dire un truc. J'étais le voir à un concert que tu n'étais même peut-être pas au courant le 18 septembre.
0: Où
3: ça se passait dans un salon d'une marque informatique que je ne vais peut-être pas citer à l'antenne, mais...
0: Ouais, je sais, il avait fait un salon au mois de septembre.
3: Ouais, c'était à la porte de Versailles.
0: Moi, je l'ai vu.
3: C'était sur invitation.
0: Alors donc, attends, je vais te... redonne-moi le...
2: Ah ouais, parce qu'en fait, Gérard nous a amené un CD de Jean-Michel Jarre, Oxygène.
0: Et donc, toi, tu dois connaître, parce que comme ça fait sur synthé,
3: ouais, bah moi,
0: tu connais à peu près tous les
2: Oxygènes.
0: Il y a Oxygène, il y en a beaucoup. Hein.
3: J'ai l'oxygène, j'ai même l'oxyde de carbone, il y a tout. Hein.
0: Non, mais attends, Trou Noir. Oui. Je te parle de Jean-Michel Jarre. Parce que moi une question que je voulais poser, et c'est dommage parce que elle sera pas dedans, mais on...
3: Donc tu la poses pas?
4: Bah, la pose pas.
0: Si, si, on va la poser. Donc pour moi, pour vous, est-ce qu'un synthétiseur comme Jean-Michel Jarre, parce que Trou Noir, toi qui l'as vu à peu près jouer,
3: oui.
0: Donc t'as vu qu'il joue avec des gants. Il a un genre de casque.
2: C'est pour pas se brûler.
3: Ah
2: ça.
3: Non, quand il joue avec des gants, c'est quand il joue avec la harpe laser.
0: Ouais, ben donc le harpe laser, donc c'est branché aussi sur synthé.
3: C'est branché sur synthétiseur, mais c'est très technique. Je vais pas faire un cours de technique à ce temps-là.
0: Non.
3: C'est pas le but du débat.
0: Non, mais je te pose la question parce que toi, je sais que apparemment t'es un fan de Jean-Michel Jarre comme moi, donc c'est pour ça que je voulais te demander.
3: Ah bah oui, non, mais quand il met les gants et les lunettes, c'est pour la harpe laser, c'est pas de la frime, c'est parce que la harpe laser, c'est quand même des lasers assez puissants et ça brûle un petit peu. Et puis bon, les lunettes pour la protection des yeux et ça déclenche des synthés par un système midi, quoi, mais c'est assez compliqué.
0: Ok.
5: Gérard ?
0: Oui.
5: C'est Macha, je voulais te poser une question.
0: Oui.
5: Est-ce que tu penses que le synthétiseur, c'est la musique du futur ?
0: Ça, à l'heure actuelle, je ne sais pas, parce qu'il faudrait...
2: On n'est pas dans le futur, encore.
0: Non, mais il faudrait voir s'il y a des personnes qu'on a chez eux et qui pourraient nous le confirmer.
3: Ah bah moi, j'ai des synthés chez moi. Hein. Bah ouais.
0: Non, mais par exemple, des gens qui ont l'habitude d'en jouer.
2: Ou qui ont déjà été dans le futur et qui savent donc, si oui ou non les synthés existent là-bas.
3: Dans le futur, je sais pas, mais certainement, oui.
0: Donc, je vais poser la quatrième question et vous allez
2: y réfléchir
0: et on s'écoutera un disque. Donc, connaissez-vous le fonctionnement d'un synthétiseur? Et on va s'écouter Gilbert Stradus avec Au bébé, mets-toi de la crème sur les genoux. Et toujours nous appeler au 0870 5000. Et donc il est 1h du matin et toujours le site internet. Donc
6: www.fr. Et il y a environ, je vais demander aux gens de l'IRC de me dire combien il y a de connectés parce que je peux pas le voir.
0: J'espère que ça qu'on va...
6: 527 connectés.
2: Ah, c'est pas mal déjà. Hein.
6: 527.
0: Déjà la semaine dernière, au premier 527, débat, on était même pas à tout ça.
6: Et on est meilleur.
0: Et on aura peut-être une surprise en
2: d'ici
0: fin.
2: Une dizaine de minutes, ouais.
0: D'ici 10 minutes, on aura un spécialiste du débat sur le synthé, donc la personne en question. Donc,
2: préparez vos cassettes.
0: Jean-Michel Jarre. Et par contre, s'il y en a qui s'y connaissent en synthé, donc n'hésitez pas à nous appeler. Manu se fera un plaisir de me gérer ça.
2: Pas de problème,
0: au standard.
2: Je vous attends.
0: Donc, quatrième question. Connaissez-vous le fonctionnement d'un synthé? Mais je vais répondre quand même à la question, là, tout à l'heure. Combien peut coûter un synthétiseur? Donc, on va reprendre Trou Noir, Guimauve, Machette, Ongle de Pied, Tupu et Citron.
4: Oui.
0: Donc, j'ai vu avec Jean-Marie K, comme il est parmi nous, là, dans les studios pour une soirée spéciale, une soirée spéciale anniversaire du Star System.
3: Ouais.
0: Donc, j'y ai demandé. Ouais. Donc en fin de compte, si selon ce que vous voulez faire, c'est vrai que ça peut varier jusqu'à 750 000 francs.
2: Ah ouais, le synthé.
0: Ouais.
3: Eh ben, tu vois,
0: mais sinon, on peut tourner entre 5 et 3 000 balles.
3: Hein. Et en euros ?
4: 5 balles ?
0: Non, 5, entre 5 000 et 3, entre 3 000, 5 000 et 750 000 francs pour... là, 750 000 francs, il faut quand même avoir
2: généralement
0: le...
3: Ouais, mais en euros, ça fait combien, Gérard?
0: Ça, j'en sais rien.
2: Mais Gérard, moi, je voulais te demander, ça fonctionne à quoi, un synthé? C'est de l'essence, c'est du...
0: Truc électrique.
2: Ton micro, Gérard, ton micro, devant la bouche, merci.
0: Non, c'est électrique. Hein.
2: C'est électrique.
3: Ça marche à pile.
0: Non, ça marche pas à pile. Désolé.
4: Le mien marche à pile.
0: Donc, tiens, il fonctionne à pile, mais moi, le mien, il fonctionne pas à pile. Le mien, j'en ai pas. Donc, connaissez-vous le fonctionnement d'un synthétiseur? On va demander.

0: citron.
1: Oui. Ouais, bah t'appuies sur on.
0: Ouais.
1: Et après ça joue.
0: Ah ouais, d'accord, t'appuies sur on, après ça joue. Donc ouais. Tu crois que... Alors tu vas... t'appuies sur on, par exemple, moi j'appuie sur le Minitel on.
1: Vas-y.
0: Et puis j'attends que le Minitel il fonctionne.
1: Bah non, voilà, après tu joues avec tes doigts, mais...
0: Bah alors tu dis que j'attends qu'il fonctionne.
1: Non, je dis après tu joues.
0: Bah ouais, mais là, tout le monde a entendu dans le studio,
2: ah ouais.
0: T'as dit, j'appuie sur on et après j'attends que ça joue.
1: Ah non, ouais. Et après j'ai dit, après ça joue. Après ça, tu joues, quoi.
0: Donc, Par contre, j'ai eu un petit sondage là en même temps, donc on va prendre Tupu juste après. La question, que pensez-vous des synthétiseurs? Donc il y a 40% des gens ont dit qu'avec leur mode 103 alliant plus vite,
2: C'est pas ça du tout. C'est 40% pensent avec leur synthé. Il y en a
0: avec leur mob.
2: Avec
0: leur mob 103 aller plus vite. Donc voilà. je vois pas le rapport avec synthétiseur.
3: Tu te sers du synthé comme kit?
0: Non, non, mais attends.
3: Bah, si,
0: genre. Une mob, tu sais, c'est quoi? C'est une mob, il est toqué?
3: Eh ben oui.
0: Bon,
3: bah,
0: alors.
3: Tu permets.
0: 60% des gens ont dit qu'ils aimaient bien, mais que Jean-Michel Jarre, c'était de la merde en boîte. Alors là, j'ai jamais vu Jean-Michel Jarre en boîte. Bon, ça, pour moi, je continue même pas.
4: Mais si, après, il y avait.
0: Non, ça, tu vois.
3: Hop.
0: Voilà. Voilà.
3: On rigole bien quand même.
0: Enfin.
5: Gérard, deux secondes, je voudrais préciser quelque chose aux gens de l'IRC. JMJ, c'est Jean-Michel Jarre, c'est pas les Journées Mondiales de la Jeunesse. Merci.
0: Voilà. Alors, donc, tu pues, toi?
3: Ouais, bah, moi, je connais pas exactement bien le mode de fonctionnement, mais je pense que ça va être une histoire de multiplexeur, de bascule, de résistance en parallèle et de polymultiplier indexé. Hein,
6: oh là là là là.
3: Ça va être ce genre de truc qui marche avec, quoi.
0: Non, mais attends, le synthé. Tu le branches sur courant. T'as même pas besoin d'une table de mixage. Tu branches ça. T'essayes de avec les enceintes, mais faut avoir des bonnes enceintes parce que si tu prends des petites enceintes de Keka, là je crois que tes enceintes elles crament.
3: Tout à fait.
0: Même ton appareil crame derrière. D'accord.
3: Ça dépend de ce que tu utilises en série.
0: Ouais, mais de toute manière on va pas préciser les marques.
2: Oui. Non, mais ça dépend si tu le branches dans synthé en dérivation aussi. Ça c'est important.
0: Oui. Ok.
2: Tu vois la différence, Gérard, en série, en dérivation ou pas?
0: Non.
2: Ah bah, j'expliquerai après l'intervention.
0: On va écouter les questions.
5: Sur IRC, il y a Ziwi qui te demande, vu que sur son téléphone il a des touches noires et des touches blanches, et qui fait des sons quand il appuie, est-ce que c'est un synthétiseur?
0: Non.
1: Si, c'en est un. Hein.
0: Ah bon? C'est un synthétiseur. Par exemple, t'appuies sur une touche sur ton téléphone, c'est un synthétiseur pour toi?
1: Bah non.
0: N'importe quoi, toi.
1: Ça remplit le rôle d'un synthétiseur.
0: Mais oui.
1: Des touches noires, des touches blanches, ça fait de la musique, c'est un synthé.
0: Bah alors attends, j'ai un téléphone,
1: ouais.
0: quand j'appelle quelqu'un, ça me fait pas de musique comme tu me dis. Hein.
2: Bah, c'est très simple, les auditeurs, ils ont des téléphones, là, ils ont qu'à essayer de nous faire un morceau avec leur téléphone.
0: Ouais, bah on va voir. Non, c'est pas un synthé.
2: Si, c'est un son de synthé, ça.
0: Bon,
2: synthé,
0: pas spécial. Ça. Ouais, c'est bon, arrêtez. Arrêtez. Arrêtez.
5: J'ai reconnu, il joue la Marseillaise quand même.
0: Putain, mais hey, tu vas haut.
2: Donc c'est bon, tu vois, ils t'ont fait l'exemple que
0: ongle de pied.
2: On peut se servir d'un téléphone comme synthé.
7: Moi, Gérard, j'ai jamais eu l'occasion de toucher un synthé, donc je peux vraiment pas te dire comment ça marche.
0: D'accord. Ma chatte.
3: Ouais, alors c'est tout simple. Tu prends ton synthé Play School, tu le branches sur le grille-pain, tu mets une biscotte dedans. Dès que t'envoies la biscotte, ça marche.
0: Et si je mets ta connerie dans le grille-pain, est-ce que ta connerie va ressortir?
3: Non, je crois que ça marche pas.
7: Non, ça marche.
3: Moi, j'ai un synthé Play School. Si tu veux, bon, j'ai plus de piles, j'ai plus de courant chez moi. Bon, je m'éclaire la bougie. Est-ce que
0: attends, t'as plus de courant et tu permets de nous appeler, abruti.
3: Ben oui, mais je t'appelle d'un téléphone Play School que je branche sur le frigo.
0: C'est ça. Allez. Ah ouais, le frigo ça marche au courant, espèce de petit con. Hein.
7: Non, il pédale.
0: Bah, allez.
3: Et il peut très bien avoir des Vietnamiens chez lui qui pédalent.
0: Bah, ouais, c'est ça, Guillemauve.
3: J'ai invité tes
7: chats. Ouais, d'après ce que je sais, je crois que c'est des composants électroniques, tu vois, c'est des puces intégrées au synthé qui sont reliées par des électrodes au système central. Quand tu appuies sur les touches,
3: ouais, poète.
7: T'as les sons qui se forment à l'aide d'un amplificateur d'écoute.
3: Ouais, tout à fait.
0: N'importe quoi.
2: Elle a un dico, quoi.
0: Trou noir.
3: Désolé, ouais, bah moi je connais le fonctionnement d'un synthé, mais tu veux savoir quoi exactement, comment ça marche?
0: Bah oui.
6: Bah, tu branches sur le courant, tu branches un ampli, une table de mixage, des bonnes enceintes, comme tu dis. Et puis,
1: voilà.
2: Mais moi, ce que j'aimerais bien comprendre, Gérard, j'aimerais bien que tu expliques aux auditeurs et ainsi qu'à moi-même, c'est comment, en appuyant sur une touche, tu fais un son.
0: Mais ça, c'est à toi de le gérer. Pourtant, vous en avez un, synthé.
2: Mais oui, mais bah, ça m'explique pas comment ça marche.
0: Vous avez différents sons, donc c'est à vous de choisir ce que vous voulez.
1: Attends.
0: Toi, ça fait combien de temps que tu travailles à la radio?
2: Je sais pas, mais ça, je vois pas.
0: Attends. Depuis le temps qu'il est à la radio, le synthé, tu le connais pas?
2: Oui, mais moi, j'en ai déjà fait.
0: Mais attends, mais Max, le matin, il a pas, lui, ça fait plus longtemps qu'il est à la radio, il connaît comment qu'il fonctionne le synthé. Alors toi, t'es à moitié cave.
2: Bah non, mais je le sais, mais...
0: T'es comme les auditeurs, t'es une cave. C'est tout.
2: Vous avez entendu les auditeurs.
3: Gérard.
0: Oui.
3: Des machettes, je voulais savoir si tu te foutais le synthé dans le cul, que ça le faisait marcher.
0: Alors toi, machette, tu dégages, au revoir pour toi. Bonne nuit.
2: Ça y est,
0: terminé pour lui,
2: liquidé.
0: C'est même pas la peine qu'il revienne sous un autre nom.
2: Rasé, direct.
5: Dégage ma chasse.
0: Alors vas-y.
5: Non, rien.
0: Rien.
5: Continue.
0: Donc, qu'est-ce qui vous plaît dans un synthé?
2: Son cul.
3: Oh non, là sérieux.
0: T'as fait Fildar, fais gaffe parce que tout à l'heure tu as dégagé plus vite
2: que la musique
0: chez toi qu'autre chose.
2: D'accord.
0: On va demander un trou noir.
6: Qu'est-ce qui me plaît dans un synthé?
2: Moi, je parlais de cul, j'avais raison.
6: C'est sensuel, un synthé.
0: Mm-hmm.
6: C'est sensuel, c'est...
0: Qu'est-ce qui te plaît, toi, dedans?
6: Ah bah moi, qu'est-ce qui me plaît, c'est les sons, c'est tout, hein. Mais moi, je te dis, je suis joueur de synthé. Donc,
0: oui.
6: C'est les sons, hein. C'est fabriquer ses sons, faire sa musique, et tout ça.
3: Ouais, mm-hmm. Moi, si tu peux.
0: Oui.
3: Moi, je veux dire que ce qui est bien avec un synthé, c'est que vraiment, t'en fais ce que tu veux. Il t'obéit au doigt et à l'œil, tu le manipules. C'est ça qui est vraiment... C'est ça qui est un peu jouissif, tu vois.
0: C'est... Non, mais attends, le synthé, tu le manipules pas. C'est toi qui le... C'est toi avec tes doigts, avec tes mains, qui le fais fonctionner. Me dis pas de conneries.
2: Non, mais il y a des programmes aussi. Le synthétiseur, en appuyant sur une touche, il
0: marche
2: tout
0: seul. Peut-être que... Il y aura sûrement une question là-dessus que je vais faire.
2: Il y a peut-être une petite surprise.
8: Bah voilà, la surprise que t'avais annoncée est arrivée.
2: Ah,
8: donc tu peux dire bonjour au monsieur que tu idolâtres.
0: Donc JM.
9: Oui, bonsoir, c'est Jean-Michel Jarre.
0: Oui, bonsoir.
9: Bonsoir à tous. Donc j'ai écouté le débat actuellement, bon, en jouant quelques petits morceaux synthétiques.
0: Mm-hmm.
9: Et j'en déduis que monsieur Gérard, dit de Suresnes, avait raison, puisque un synthétiseur fonctionne bien par courant électrique et non pas à pile, comme j'ai pu entendre dans ce débat.
0: Mm-hmm.
9: Et ma foi, si vous voulez que je réagisse sur vos questions, il n'y a pas de problème.
2: Déjà, je voulais quand même remercier Jean-Michel Jarre d'être avec nous ce soir.
9: Oui, je sais, j'ai un emploi du temps très chargé, mais je me suis...
0: Alors donc, une question que je voulais te poser, combien coûte un synthé?
9: Un synthétiseur peut coûter environ 150 000 francs.
2: C'est un bon synthé. Et c'est le synthé dont tu te sers, Jean-Michel, quand tu fais des concerts?
9: Voilà.
0: Non, mais ça, c'est...
9: Le mien, je le paye exactement 20 millions de francs. Mais un synthétiseur d'occasion, 150 000 francs.
2: D'accord.
0: Mm-hmm. Ok. Alors, oui.
3: Ça fait cher quand même. Je veux dire, pour moi, je sais que je pourrais jamais me payer un truc comme ça.
0: Non, mais donnez vos noms quand vous posez des questions.
3: Excuse-moi, c'est Tupu. Ben, je sais que bon, quelle que soit ma future vie, je pourrais pas me payer un truc comme ça, quoi. C'est beaucoup trop cher.
9: Oui, mais c'est normal. Vous utilisez du matériel de merde. Moi, je me sers de produits qui sont professionnels.
0: Mmh. Il y a une question, IRC.
5: Une question pour Jean-Michel Jarre. Les gens de l'IRC se demandent si c'est le frère de Maurice B. Jarre.
0: Je vois pas du tout le rapport avec la question sur les synthés. Hein.
2: Excuse-nous, Jean-Michel, pour la question.
9: Il n'y a pas de mal.
0: La question qu'on va poser aux auditeurs, qu'est-ce qui vous plaît dans un synthé? Donc, on va demander à Citron.
2: Ouais. J'ai dit son cul.
1: Alors, moi, ce qui me plaît, c'est que tu peux jouer de la trompette sans avoir besoin de savoir jouer de la trompette.
0: Je vois pas tellement le rapport avec.
1: Tu mets sur programme trompette et tu joues du piano, quoi. Tu pianotes et ça fait de la trompette.
0: Ah bon,
2: t'as le son trompette en fait.
1: Tu peux faire de la harpe, tu peux faire des maracas, tu peux faire du triangle, tu peux faire, je sais pas moi, du piano, tu peux faire du synthé techno, du synthé moins techno.
0: Oh non mais et là je pense que là t'es en train de nous citer pas mal de trucs. Oui. Donc je pense que Jean-Michel pourra nous répondre là-dessus.
9: Oui.
0: Techno, je me demande si on peut faire quelque chose de potable, même en house.
9: en house, oui, c'est possible, effectivement, sur un synthétiseur. Mais techno, je ne pense pas. House, oui, plutôt, oui. Mm-hmm. Après, on rajoute des voix dessus et on peut faire quelque chose
0: Exceptionnellement bien.
9: Exceptionnellement bien, oui, tout à fait.
0: Ok. Tu pues?
10: Moi, je viens de répondre,
0: hein,
10: je t'avais dit
0: tout à l'heure. Attends, t'as répondu.
11: Ongle de pied est parti se coucher. Excuse-moi. Ah bah. Et entre-temps, donc, j'ai rappelé, comme t'as fait ton annonce tout à l'heure pour des gens qui s'occupaient de ça, il y a Bernard qui est responsable d'un magasin.
2: Il était
11: qui
2: sur
11: s'occupe de synthé.
2: Sur Minitel, on l'a rappelé, Bernard. Oui.
11: Voilà. Allô?
12: Bonsoir.
0: Bonsoir,
12: Bernard. Bonsoir.
0: T'appelles d'où?
12: De Saint-Etienne.
0: Et on écoute Fun sur...
2: Sur une radio, pareil.
12: Sur la radio.
10: À la radio, oui.
0: Non, mais je demande à Manu la fréquence.
13: Attends, bouge pas, je te trouve ça. Bah, j'essaye.
0: Donc, Machat, elle est partie. Guimauve.
12: Moi, je trouve c'est l'esthétique. C'est vraiment joli.
10: Ah, plus genre, je crois que ta chatte, elle est à l'accueil, non?
0: Gare à celui qui s'amuse à dire des conneries, parce que ça va virer.
10: Il va casser.
12: Et moi, j'ai pas dit conneries, Gérard.
0: Donc, Guimauve.
12: Ouais, moi je te disais, donc c'est l'esthétique de la machine. T'as plein de touches, c'est vachement joli, c'est très esthétique. T'as des touches noires, des touches blanches et tout.
0: Ouais, mais c'est ce que j'ai dit tout à l'heure, hein, je pense.
2: Ouais, mais c'est toujours pareil, en fait. C'est Bernard, là.
0: Ouais. Oui, Bernard.
10: J'ai pas entendu la fréquence de Saint-Etienne.
0: Non, moi non plus.
2: La fréquence de Saint-Etienne.
11: 96.3.
10: Eh non, c'est 104.7.
2: Ouais, ça a changé.
10: Voilà.
2: Ah mince.
0: Bravo Manu. Bravo Manu. Hein.
11: Bah, je sais pas si ça a changé.
0: Tu demandes à ce qu'on te mette ton tableau à jour. Donc Bernard.
10: Oui, donc moi je tiens un magasin de Synthé Plus à Synthé.
0: Mm-hmm.
10: Et je tiens à dire qu'il n'y a plus que des touches noires et blanches qu'on peut les faire de couleurs différentes. Les gens peuvent demander aujourd'hui de faire des synthétiseurs à la couleur dont ils veulent, comme on fait les plaques d'immatriculation des voitures. Donc si on veut avoir les touches jaunes et je sais pas moi, à la place des touches noires, on peut avoir les touches noires orange.
0: Non mais Bernard, oui. quel est le je vois pas le rapport avec la question.
10: Non parce que tout à l'heure j'entendais.
0: Bernard.
10: Oui.
0: Bernard, quel est le rapport avec la question?
10: Tu peux m'appeler Nana, enfin bon comme Bernard.
0: Non, je vois pas le rapport parce qu'on parlait des touches noires. On a, c'est pas parce que j'ai dit qu'il y avait des touches noires et blanches sur un synthé.
10: Ouais.
0: Je vois pas le rapport avec le thème du débat sur les synthés.
10: Non, mais c'était juste pour
0: en jaune ou
10: orange.
0: Orange,
10: et vert, si tu veux, c'est pas
0: Gérard. Oui.
10: C'est Jean-Michel Jarre.
0: Oui.
10: Je voulais préciser que moi, je conseille Jean-Michel, c'est Bernard. C'est Bernard à l'appareil.
0: Oui. Ouais, bah Bernard, tu te calmes, s'il te plaît.
10: Jean-Michel avait déjà acheté du matériel chez moi à l'époque quand il travaillait
9: à Saint-Etienne. C'est vrai, tu sais, on se connaît bien. Moi, je voulais préciser moi, je connais des joueurs de synthétiseurs qui sont racistes et qui jouent que des touches blanches. Ça, il fallait le préciser ce soir.
10: C'est vrai.
9: C'est bien placé pour le dire.
10: C'est pour ça que des fois on m'a demandé est-ce que les touches noires soient jaunes ou oranges.
9: Voilà.
0: Et les jaunes, c'est des Chinois, d'accord.
10: Non, mais on fait pas d'humour là-dessus. Donc moi.
0: Il y a une question IRC. Question IRC, non?
14: Non, pas du tout. Ils en ont marre des synthétiseurs, ça les fait chier.
0: Ah, bah ça les fait chier, bah, qu'ils arrêtent et puis qu'ils aillent se coucher.
10: Gérard?
0: Ça me prend des vacances.
10: Gérard?
0: Oui.
10: Oui, donc c'est Bernard. Parce que moi je tiens un magasin où je ne fais que du synthé et de l'orgue. Et j'ai entendu quand même beaucoup de choses assez absurdes ce soir.
0: Mm-hmm.
10: Bon, heureusement que Jean-Michel Jarre est venu intervenir. Alors, il est vrai qu'il y a des synthés qui peuvent coûter 150 francs, mais bon, ce sont des synthés qui ne contiennent plus qu'une note.
12: Oui, mais ça existe.
10: Oui, mais seulement tu peux choisir la note Do ou Ré, mais bon, ça ne te fait pas non plus le...
9: Voir le La.
10: Le La.
0: Mm-hmm.
10: Et effectivement, il y a des synthés qui coûtent très très cher. Alors, il y a aussi ce qu'on appelle les systèmes de disquettes incorporées en fusion. C'est-à-dire que là, en fin de compte, c'est directement avec un ordinateur. Et là, ça coûte...
9: Ça coûte du cul.
10: Oui, on parle en euros ou pas, non?
2: Non, pas
10: oui,
2: ce soir. Bon, si Jean-Michel est d'accord, on peut parler en euros. Gérard,
9: on peut parler en euros ce soir, c'est important.
2: Bon, bah d'accord, alors.
9: Je peux le préciser.
10: Bon, bah, ça vaut à peu près 150 000 euros, donc on multiplie par 6, ça vous donne... Bon, c'est pas très très cher, il y en a pour 250 000 francs, quoi.
2: D'accord.
0: Ok, donc prochaine question. Donc, que peut-on rajouter comme musique sur un synthé?
2: Ah, c'est une bonne question, ça.
10: Pour 250 000 francs, ça peut paraître cher.
0: Oui.
9: C'est Jean-Michel Jarre. Je peux répondre à cette question.
0: Oui.
2: Peut-être que Bernard n'a pas terminé la question d'avant, je pense.
9: Oui,
0: non, Bernard, mais c'est bon, on va pas s'éterniser sur
9: Bernard,
0: une question.
9: Si
10: moi, ça me semble cher, 250 000 francs, mais c'est vrai qu'il y a des gens qui viennent acheter pour 250 000 francs de synthé.
0: Non, mais attends, il revient sur la troisième alors qu'on est déjà à la septième.
2: Ah, Bernard?
10: Non, mais c'était juste pour préciser, quoi. Que
0: Il
10: y a un curé qui est venu, qui voulait acheter un orgue, parce qu'on parle des synthés, mais on parle pas des orgues.
0: Mais qu'est-ce que j'en ai à foutre, moi, des curés? Oui, Gérard, c'est le curé qui a des camarades, qui a les coups qui montent, c'est tout.
15: Gérard, c'est Jean-Michel.
16: Oh, bah, ouais. C'est vulgaire.
15: Ouais, c'est vrai, c'est vulgaire.
16: Oui, donc, tu posais la question sur les. Avec un synthétiseur, on peut rajouter des bruits de paix, de ro, oui. Ou de tout ce qui s'ensuit. Mm-hmm. Voire une chiasse ou quelque chose dans ce genre-là. On
0: ouais,
15: peut
0: ouais.
15: faire tout avec un synthétiseur.
16: Mm-hmm. Des pets de fouf,
0: non ? Ouais, d'accord, des pets de fouf. Ok. Bernard.
15: Oui, non, je suis un peu déçu parce que j'ai l'impression que le débat, bon, moi je suis un responsable d'un magasin qui ne fait que du synthétiseur et avec ce débat de ce soir, malheureusement, vous ne donnez pas une belle image de cet instrument qui est, comme l'avait très bien dit un de vos réalisateurs, l'instrument du futur. Et j'ai l'impression que vous en parlez comme si c'était une vieille harpe, alors que je trouve ça un peu dur, quoi, pour tous les fans de synthétiseurs.
2: Non, mais Bernard, on va essayer de se rattraper. Gérard, il faut que tu remontes le truc, là.
15: Non, mais le problème, c'est que, bon, c'est bien de faire un débat sur les synthétiseurs, mais quand on, en animateur, bah, quand on connaît pas le sujet, je pense qu'il vaut mieux.
0: Je connais pas la musique, non, presque pas.
15: Tout à l'heure, j'entendais, vous voulez savoir comment fonctionnaient les sons de synthé, je veux dire.
0: Parce que c'est moi qui fais les débats, c'est tout.
15: Oui, mais d'accord.
0: Si ça vous plaît pas dans ces cas-là, si. Vous faites une chose, vous raccrochez votre téléphone et vous changez de radio. Vous écoutez ça chez vous, et c'est tout, ça sert à rien de réagir comme ça. Guimauve.
15: Je pense que ce débat peut apporter beaucoup pour les novices en la matière du synthétiseur.
16: Complètement.
2: Oui, Jean-Michel a raison.
0: Guimauve.
15: Surtout, vous demandiez des réactions quand même de spécialistes.
17: Moi, personnellement, je pense qu'il n'y a pas besoin de rajouter d'autres instruments parce que le synthé, c'est quand même quelque chose d'assez complet.
0: Non, mais comme musique.
15: Ouais.
2: Attends, mais Guimauve, parle devant ton téléphone, ma chérie.
15: Hein. Mais
17: j'ose pas, hein, je suis un peu.
2: Mais fais-le quand même.
15: Attends, Bernard, là, parce que on parle des synthés, mais on peut y faire des violons, on peut mettre des violons dedans, on peut mettre toutes les machines, on peut mettre d'autres instruments pour en faire plus qu'un. Aujourd'hui, il y a des gens, des artistes qui vont mettre, par exemple, un bruit d'orgue dans le synthé, un bruit de violon, et qui vont faire des violons avec des synthés. Donc, avec un synthé, on peut faire un morceau comme s'il y avait 150 000 instruments. Et
2: 250 000
15: personnes, je veux dire.
2: Ouais, à ce compte-là, Bernard et Jean-Michel, je pense qu'il sera d'accord avec nous, c'est qu'il faut avoir une remorque. Une remorque pour synthé.
15: Oui, tout à fait. C'est une remorque qui est
16: américaine, d'ailleurs.
15: Exceptionnellement, dans les magasins qui vendent des synthétiseurs.
16: Bah, chez moi, par exemple.
2: Et tu vends des remorques, Bernard?
16: Synthé Plus, oui. Alors, le problème,
2: c'est pas trop de pub, Bernard, quand même. Hein.
15: Je lui en ai déjà acheté plusieurs, moi.
2: Parce que Gérard, il va te choper, ça, tiens.
0: Tu pues.
15: Oui. Toi-même. Oui, c'était quoi ta question? Je suis désolé, mais j'ai.
2: On parlait des remorques des synthés.
0: Que peut-on ajouter comme musique sur un synthé?
15: Je pense qu'on peut rajouter tout ce qui nous passe par la tête, quoi.
16: Non.
15: De voiture, n'importe quoi, non. Moi, je connais pas très bien, vous savez. J'aimerais bien connaître un peu plus.
0: Citron.
17: Oui. Tu peux mettre des animaux qui.
16: Oh là là.
17: Font des bruits. Tu peux mettre le bruit de la mer. Tu peux mettre ce que tu veux.
15: C'est vrai.
17: Tellement facile.
16: Oh, elle est toute naze, elle, hein. C'est pas possible.
15: Faut la virer, elle ne connaît rien.
16: Non, moi dans mon magasin, Synthé Plus à Saint-Étienne.
15: Pas de marque.
0: Bernard, ça commence à bien faire parce que je voudrais.
15: Il faut le préciser, Gérard, car moi j'ai besoin de faire un peu de pub pour acheter des synthés comme dont je me sers.
0: Ouais, mais toi, Jean-Michel, c'est pas pareil. Donc on va passer à une autre question.
2: Ah, mais Gérard, t'es en train de bâcler le débat là. Hein.
0: Non,
2: c'est une erreur parce qu'il y a des mecs qui écoutent et qui sont intéressés du synthé. On a des professionnels.
18: En plus, on a Jean-Michel Jarre quand même.
2: Ouais, Bernard est là.
0: Attends, lui, pour l'instant, il est en train de me sortir son truc de Saint-Etienne. On en a rien à foutre à Saint-Etienne.
15: Vous pouvez m'appeler Jean-Mich.
0: Bon,
2: ben non, mais c'est Bernard,
16: oui.
2: Il faut que tu donnes envie à Gérard de continuer le débat et d'intéresser les gens du synthé.
16: Moi, ce que je peux dire, c'est que je l'invite de venir à mon magasin à Synthé Plus.
19: Pas de marque.
0: De toute manière, j'irai jamais à Saint-Etienne. Allez hop, quel genre de musique peut-on jouer sur un synthé?
16: Du synthé, hein.
0: Qui?
16: Musique, Bernard, du synthé.
17: Bah, tout le monde. Hein.
2: Ouais, d'accord.
15: On appelle ça une musique synthétique, genre.
0: Voilà.
15: En fait, c'est quoi le nom de ton magasin?
0: Nom du magasin, si vous voulez des renseignements, vous attendez hors antenne, s'il vous plaît. Merci.
16: 8 avenue du Maire.
0: Ouais, alors Bernard, bonne nuit.
16: Gérard.
17: Dans quel coin?
0: Hop. Pour l'adresse, c'est très bien. Lui, tu peux l'envoyer se coucher.
2: Synthé Plus, 8 boulevard du Maire.
16: D'accord, merci.
2: Avenue du Maire, pardon.
0: Non, mais c'est bien pour lui. Hop, terminé pour lui. Comme ça, il comprendra sa douleur aussi, celui-là. Ça en fait déjà 3. On me semble bien 3 dans un premier débat. Faut le faire.
16: Gérard, c'est trop noir.
0: Oui.
20: Oui, et tu m'as pas laissé répondre à la question tout à l'heure. Tu m'as un petit peu oublié à la première, à ta question d'avant.
0: Que peut-on rajouter comme musique sur un synthé?
20: Ouais, bah moi je voulais dire qu'on peut pas rajouter de musique sur un synthé. Un synthé, ça sert à rajouter par-dessus de la musique normalement.
21: Mm-hmm. Non, c'est faux, monsieur.
20: Ah si, c'est tout à fait vrai. Maintenant, on prend les vieux disques,
2: pas tous en même temps.
0: C'est pas un champ de bagarre.
20: Maintenant, on prend les vieux disques, on les sample et tout.
22: Ça, c'est des boîtes à rythme
20: actuellement.
22: C'est des boîtes à rythme.
20: C'est sur d'autres radios d'ailleurs.
21: C'est des boîtes à rythme, monsieur.
20: C'est des boîtes à rythme.
21: C'est la musique électronique en elle-même.
0: Non, ça y est, c'est bon, on se calme.
22: Parce que moi je suis un magasin également, ça signe, ça s'appelle Rythme Plus.
0: Non mais ça y est, on se calme.
2: C'est Bernard ou quoi là?
22: Oui, boîte à Rythme Plus.
0: C'est encore lui?
22: C'est quoi?
2: J'avais repris un autre mais je sais pas, je me suis fait blouser quoi.
23: C'est quoi la rue?
21: Il doit repasser sur les
22: 17 avenue du Maire également.
0: C'est même pas la peine, il parlera pas lui parce que
2: je
0: lui laisse pas la parole. Donc la question suivante maintenant c'est: quel genre de musique peut-on jouer au synthé?
23: Au synthé?
0: Oui. Bah sur un synthétiseur, on peut jouer...
21: De la musique synthétique, Gérard, je viens de vous le dire.
0: Mm-hmm. C'est qui?
21: C'est-à-dire c'est Jean-Michel.
0: Ouais.
21: C'est-à-dire plusieurs styles de musique. Hein. On peut jouer de la techno, comme de la house, comme du rock, comme du rap. Mm-hmm. Oui, de la house, si vous voulez.
0: Ok.
2: Au standard menu.
24: Oui, un autre professionnel du synthé qui s'appelle Tristan. Et j'ai pas eu le temps de lui demander d'où il...
21: Ah, je le connais aussi. Bonsoir.
23: Bonsoir Tristan,
21: c'est Jean-Michel.
23: Bonsoir.
2: Mmh. Mmh. T'appelles d'où Tristan?
23: De Lyon.
2: De Lyon, d'accord. Et tu fais quoi?
23: Je travaille également dans la musique. Je travaille pour un magasin.
0: Et la fréquence de Lyon?
21: C'est quoi le nom de ton magasin?
0: Non, mais c'est... On va pas commencer comme ça.
23: Musique Plus à Lyon.
21: Oui, voilà, je
23: c'est
21: connais
23: quoi
21: bien
23: la
21: lui aussi.
23: C'est quoi la rue?
0: Bon, tu peux. Citron. Mais Guimauve, je sens que pour vous ça va mal se terminer.
21: Nous, on n'a rien fait, genre.
23: Alors, nous, on vend également des guitares électroniques.
0: Non mais c'est pas, je crois que c'est pas le thème du débat. Donc c'est quel
23: genre de la musique? On parle de synthé, mais c'est la musique électronique. Et il y a également des saxophones électroniques,
21: même des accordéons.
23: Des accordéons électroniques. Il y a même aujourd'hui le nouveau, comment on appelle ça, on se fout là, des harmonicas électroniques.
21: Flûte à bec électronique également.
23: Voilà. Donc moi je vous invite tous à venir à.
2: Où ça?
0: Non, il n'y a pas d'où ça.
2: Pas de pub, hein, Tristan, fais gaffe.
0: Guigmauve.
23: Moi, je vous invite à Musique Plus à Lyon. Hein,
0: ouais. Guigmauve.
23: Ah oui, mais enfin, je coupe pas la parole, il est en train de parler. Alors.
0: Non, mais maintenant, tu réponds à la question, je te demande de répondre.
23: D'accord.
22: Alors, c'est Cyril du Général Leclerc.
23: À mon avis,
0: alors, lui, Tristan, terminé, lui.
2: Ah, monsieur, ok.
0: Au revoir, Tristan.
2: Salut.
0: Ça en fait déjà 4, c'est bien. Continuez comme ça.
2: Bien, Manu.
0: Le deuxième débat, il n'y en aura pas. Hein.
2: Ah, tiens, c'est une nouvelle, ça.
21: Gérard, attention. Je virais toutes les personnes qui sont intéressantes et qui parlent de synthétiseurs.
0: Ouais, alors sans préciser les adresses où qui sont, donc ça fait déjà le deuxième qui s'amuse comme ça, donc moi j'aime pas
21: ça
0: trop.
21: Ça leur rapporte beaucoup pour leur magasin.
0: Ouais, mais peut-être pour eux, mais pas pour moi.
2: Je dois seulement dire, Gérard, que t'es pas très crédible par rapport à Jean-Michel Jarre, hein, qui est avec nous.
21: Oui,
0: Guigmauve.
23: Ouais, alors on peut faire de la musique techno.
0: Tout, ouais.
23: La house, tout ça. Et on peut même faire de la musique classique.
0: Mmh.
23: Et puis on peut faire un peu tous les styles de musique. Il y a même la musique orientale maintenant qui se fait sur synthétiseur.
0: Ouais, d'accord. Tu peux?
21: Bah moi je crois que, comme l'a dit Jean-Michel...
20: Oui, Jean-Michel, tu peux m'appeler.
21: Excuse-moi Jean-Michel. Tout le monde l'a dit juste après, c'est on peut vraiment jouer quasiment de tout. La techno, de la house, je suis très heureux de rajouter de plus.
0: Là on va sur IRC, au standard ou non IRC tout de suite.
24: C'est juste
0: parce
24: une
0: que...
24: conclusion IRC.
2: Bon ouais. On va attendre un peu alors, on va prendre au standard tout de suite.
24: Au standard. On va prendre Guillaume qui est musicien lui-même.
2: Ah.
24: Qui voulait réagir.
2: Genre de synthé aussi, non?
24: Oui, tout à fait, musicien.
0: Il est d'où?
24: Il est de Limoges. Et Guillaume. La fréquence, je vais vous la dire tout de suite, à moins que Guillaume veuille la dire lui-même.
23: Je la connais pas.
24: Ah mince.
0: Alors, t'habites Limoges et tu connais pas la fréquence de Fun Radio?
23: Je suis pas de Limoges, je suis en concert en ce moment là-bas, je travaille. Mon nom d'artiste, c'est Bébert.
21: Ah, Guillaume, je le connais bien lui aussi.
24: 92.2 FM à Limoges.
23: On m'a dit que c'était 93.4 moi.
2: Oh putain, Manu, mais c'est pas vrai.
24: C'est lui qui fait une erreur.
0: Il faudrait peut-être accorder vos violons. Hein.
21: Guillaume,
0: Guillaume.
23: Bonsoir.
0: Donc pour toi.
23: Alors moi je travaille je peux juste dire que je travaille pour avec un groupe qui s'appelle les Électrochocs.
0: Mm-hmm. Ouais, alors vas-y.
21: De la russe, s'il te plaît.
0: Non, non, mais sinon, ça va. Je sens que, de toute manière, on va faire conclusion comme ça.
2: Mais c'est un groupe, non, en fait. Qui...
16: Écoutez, laissez parler.
22: Moi, je travaille dans l'électronique. Je sais pas que je. Moi, je travaille sur un synthé Toyota 130.
0: Ouais. Voilà, pour bien préciser la marque.
22: Bah, c'est important parce qu'il en existe plusieurs marques. Et c'est,
0: ouais.
22: Et c'est une marque que j'affectionne tout particulièrement.
0: Ouais.
22: Moi, j'ai testé plusieurs synthés, c'est vrai. Je connais d'ailleurs Musique Plus, là, de Lyon. Je
0: Mais ça, on en a rien à foutre.
16: Guillaume.
22: Et je trouve que oui.
16: C'est
22: d'abord, bon, grand respect à Jean-Michel.
16: Je passerai samedi prendre mes bons tant pis.
22: Oui.
0: Ouais, non, mais ça, vous réglerez votre papoton hors antenne.
16: Ah oui, mais je suis overbooké. Il faut que je règle ça.
0: Donc, Citron.
3: Oui.
0: Donc, toi.
22: Vite, parce qu'elle est assez pressée. Hein.
3: C'était quoi déjà, excuse-moi, la question?
0: Quel genre de musique peut-on jouer sur un synthé?
3: Bah, surtout la musique.
22: Faut que je fasse vite, que faut que je répète, là.
0: Ouais, ben.
22: Mind-toi de poser des questions.
3: Toutes.
0: Non, mais de manière, mind-toi de poser des questions si je veux, Guillaume.
22: Ah, tu peux m'appeler Bébert.
0: Ouais, non, mais tu vas te calmer, toi, mon lascar. Parce que sinon, tu vas aller vite répéter.
22: Tu veux juste faire un peu de pub pour le groupe Les Électrochocs.
0: Non. Il n'y a pas de pub à faire.
2: Ils se produisent où?
0: Hein? Donc,
22: le 27
0: dernier.
22: Octobre, on reste à Limoges.
0: Oh,
22: le
0: 28... tu. Quoi, mais quoi?
16: Les places sont
0: mais t'es con, pourquoi t'es un connard?
2: Mais Manu, c'est toi qui gère les auditeurs.
24: Fildar, pas connard.
2: En plus.
0: Pauvre con, va. T'es vraiment une bite con, hein.
16: Une
0: bite con. Putain, c'est pas vrai de voir de travailler avec une équipe de cons.
2: C'est fou, ça.
16: Je crois que vous êtes un peu vite en besogne, monsieur Jean.
0: Mais terminez les conclusions.
22: Orgue Plus à Paris, pour mon frère.
0: Allez, hop.
24: Bon, Gérard, je vais faire la conclusion de l'IRC.
0: Vas-y, fais conclusion.
24: Tous les gens de l'IRC sont d'accord. Ils savaient que tu étais un gros teaser et maintenant ils savent que tu n'es pas sain.
0: Voilà, c'est bien. Donc, Citron, pour toi.
3: Oui, conclusion.
0: Oui.
3: Je vais continuer à jouer sur l'orgue de ma tante.
22: Ah non, il faut jouer avec un Toyota 130.
3: Ouais, mais j'ai un bon tant pis, moi, à 150 balles.
16: Mais moi, je possède des
3: Nintendo.
22: Tu viens de la part de Bébert, tu viens à l'orgue.
0: Bon, Bébert, tu fermes ta goule.
22: Vous venez de la part du groupe Les Électrochocs, vous avez 5%.
0: Okay. Bon, Manu, tu me le vires, lui, c'est okay, terminé. Okay.
22: 7 boulevard de Clichy.
3: Ouais.
22: Dans le 18e.
3: Ok. Okay.
0: Ah, il a été vachement viré. Hein.
2: Bravo Manu.
0: Bravo,
2: c'est
0: Manu.
2: Le standard, un tactile,
0: ouais,
2: j'arrive pas.
0: Ouais. Ça y est, j'ai taquiné quelque chose, moi, mon pendant. Que je pense. Tu pues pour finir, conclusion.
21: Oui, bah, moi je voulais dire que j'étais très content quand même de parler avec Jean-Michel Jarre. Et je suis aussi content d'avoir plein d'adresses maintenant pour les synthés. Donc,
0: ouais, mais vérifie bien. Vérifie bien que c'est des bonnes adresses parce qu'à mon avis c'est des fausses adresses. Alors Manu, tu dégages, tu fais pas le deuxième débat.
2: Ah,
0: je te veux plus au standard, quoi.
2: D'accord.
0: Tu peux prendre ton VTT.
2: Non, mais faites pas de pub comme ça, putain.
0: Tu prends ton VTT et tu te passes.
2: Ok. Allez, Gérard, il y a Jean-Michel Jarre qui s'impatiente.
0: Guimauve.
3: Ouais, bah moi je vais continuer à casser mes assiettes.
0: D'accord, bah c'est bien. Bah t'en rachèteras sur le marché la semaine prochaine.
3: Exactement.
0: Jean-Michel Jarre, pour toi la conclusion.
16: Le débat n'a rien porté vu qu'on a entendu un mec bourré comme vous qui a porté des choses complètement abstraites envers la musique synthétiseur.
0: Non.
16: Et je ne vous salue pas, monsieur Gérard.
0: Eh ben c'est bien. Bah dans ce cas-là, on va s'écouter.
16: Je vous mets une klaxotte dans le cul.
0: Eh ben c'est bien. Bah vous pouvez garder vos musiques de naze alors et continuer.
24: Bah, on va pas l'écouter alors.
2: On va peut-être pas mettre un morceau.
24: Ah ouais, on va pas l'écouter.
0: Bah, si, c'est prévu sur la fin du débat. Donc
24: t'as insulté.
0: On va s'écouter.
2: Et surtout toi, tu fais pas de conclusion.
0: Hein. Conclusion, c'est que toi.
2: Ouais.
0: D'habitude, ouais. Quand c'est Max, ça se passe impeccable. Là, tu m'as fait des conneries, t'as laissé les gens parler.
2: Mais c'est pas moi avec qui gère les gens, c'est Manu.
0: Non, mais lui, de manière, il va reprendre son VTT, il va rentrer chez lui.
2: C'est moi qui va rentrer chez moi, là.
0: Et puis toi aussi, comme ça, je vais être tranquille. Mm-hmm. Comme ça, Rigaud va passer au standard.
2: Ouais, et Olivier,
0: et sur l'IRC, on n'aura personne.
2: Et Olivier,
24: ah, si, il faut quelqu'un sur l'IRC.
0: Ah non, personne sortir. À l'IRC. Donc pour le deuxième débat,
24: il y a 800 connectés, je peux pas les laisser.
2: C'est vrai.
0: Donc conclusion, c'est con parce que Manu, tu m'as fait du boulot dégueulasse. Ça, c'est un peu de ta faute.
2: Pour moi, je suis désolé, je savais pas que ça allait partir en couille avec Jean-Michel.
0: Non,
2: hein.
0: Mais non, t'es jamais au courant, abruti. La semaine dernière, tu me fais du bon boulot. Cette semaine, tu me fais de la merde.
2: Mais ça arrive. Alors, hein,
0: maintenant, c'est... si c'est pour me faire de la merde tous les jeudis, c'est pas la peine.
2: Je t'ai comme élu, Jean-Michel Jarre.
0: Tu viens jusqu'à minuit, et après minuit, dès que tu me vois, tu te casses. Ça vaudra mieux pour toi.
2: Okay. Et au niveau d'accord. Du débat sur les synthés, toi, le synthé.
0: Moi, synthé, c'est une musique que j'adore.
2: C'est
0: donc,
2: ta passion.
0: Moi, j'aime bien la musique, c'est tout.
2: D'accord, donc le synthé, c'est bien.
0: Voilà.
2: D'accord. Donc on va se quitter, enfin on va finir le débat avec un morceau de
0: Jean-Michel Jarre. Donc
2: c'est lequel? C'est toi qui a choisi, c'est la plage 2.
0: C'est la plage 2 et sur la plage 2, j'ai Oxygène numéro 8. Et on se retrouve tout de suite après pour le deuxième débat qui va porter sur l'harcèlement sexuel.
2: L'harcèlement sexuel, les numéros
0: 0870 5000 et toujours l'IRC.fun radio.
2: Et 0803 aussi 08 5000 au cas où le numéro vert ne fonctionne plus, voilà. Bien sûr.
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5: 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Une petite caquette.
6: Je suis pas encore allé vérifier, justement.
5: Oh, je suis sûr que c'est...
7: Je suis dingue de toi.
6: Il s'appelle comment, le groupe?
5: C'est G-Squad.
6: Oh, peut-être.
5: Oh,
6: peut-être.
5: Eh ben, c'est pas possible, parce qu'ils sont tous homosexuels.
6: Eh ben, justement, moi, j'ai un démenti.
5: Je sais, non, je plaisante. Non, c'est pas vrai. Je plaisante. C'est pas vrai, maison de disques. Je plaisante. Ils sont
6: pas
5: tous...
6: Faut pas avoir l'idée préconçue, comme
5: ça. Attends. Je sais qui l'est pas, quoi. Hein. Tu trouves pas ça, toi, affligeant, d'essayer de faire croire à des petites filles de 15 à 18 ans qu'on est amoureux de femmes, alors qu'on ne rêve que dans son lit que de beaux garçons bien poilus, au torse?
6: Bah, écoute...
5: Alors... Non mais c'est vrai, pourquoi dire des boys bands, pourquoi essayer de faire croire aux gens qui sont c'est le produit pour les nanas alors que les trois quarts ils aiment que les garçons.
6: Mais alors comment ça se fait qu'ils sont tous pédés?
5: Mais j'en sais rien, moi, j'en sais hein.
6: Sur casting, bon ils.
5: J'en sais rien, moi, mais parce qu'ils sont mignons. C'est vrai que les souvent c'est toujours Julie qui disait des nanas, me disait ça, je me dis Jenny, et ouais, ah il est beau mais c'est dommage il est homo. Ils sont tous homo quand ils sont beaux. Oh, on va finir par croire que je suis pédé. C'est ta gueule.
8: Pas
5: on t'a rien demandé.
8: T'es pas beau. T'es pas beau.
5: Je l'attendais, celle-là.
8: Oh, t'es pas pédé. Alors, oh, attends, c'était une perche tendue, c'est pire qu'une perche, je suis désolée.
5: T'es pas pédé. Et donc?
6: Donc je te raconte.
8: T'es pas pédé, je dis que t'es pas beau.
7: Je suis éteint.
5: Ceci dit, c'est joli, ça. C'est vrai que ça donne envie. Hein. Et donc?
6: Donc je me balade en boîte.
5: Ouais, mais si tu donnes pas le nom, moi je suis désolé, je continue pas. Je suis désolé, on peut pas parler d'un sujet, tu peux pas parler, tu peux pas dire. Tu parles d'un truc, tu dis, tu dénonces. C'est non. Quel mec de boys band?
6: Bon, c'est un des G-Squad, mais je dirais pas lequel.
5: Bon alors, d'office, c'est pas le plus jeune. Parce que alors lui, il est obligé. Hein. Moi, je mise sur boys band. Attends. Lequel? Aidez-moi. Est-ce que Sébastien s'y connaît en boys band, Seb, qui est de 100 et qui a 20 ans? Salut Seb. Seb, t'es là? Salut une fois, Seb, ça va?
25: Ouais, impeccable.
5: Impeccable. Seb, est-ce que tu connais les boys band?
25: Ah, du tout.
5: D'accord, ok. À ton avis, Sophie, elle s'est fait le chanteur?
25: Non, même pas.
6: Il est moche, le chanteur.
5: Bon, alors c'est pas lui.
6: Il est gros.
5: Donc, il y en a plus que deux.
6: Non, ils sont quatre, les... Attends.
5: Ouais, mais il y en a plus que deux, parce qu'il y en a un, on sait que ça peut pas être ça, parce que lui, il est attiré que par les mecs.
25: Exactement.
5: Donc, ça va être vite vu. L'affaire va vite être dans le sac, les lascars. S'il y en a Abdel, c'est pas Abdel. On me donne des prénoms sur le Minitel. Donnez-moi des prénoms, les nanas d'artistes.
6: Je crois pas qu'il y a un Abdel dans les.
5: Non,
6: G-Squad.
5: Abdel, ça doit être dans Alliage.
6: Non, c'est Abdel, Alliage, il me semble.
25: Ouais, dans
6: Darkmadon. Non, 2B3.
5: 2B3
6: Enfin, de toute façon, je les connais pas du tout.
5: Mais il y a Frédéric, c'est sûr, c'est pas lui parce que c'est Alliage. Ça peut pas être Christophe parce que Christophe, c'est le chanteur de machin. Mais je les connais pas, attention. Hein.
6: Non, je connais pas. Bah attends, je commence à m'y intéresser, mais il y a un mois de ça, je connaissais encore personne.
5: Tu t'intéresses plus à ce qu'il y a dans la culotte que ce qu'il y a dans le groupe.
8: J'ai l'info au standard. Dans les G-Squad, c'est Marlon et Mika, les prénoms.
5: Marlon. Oh, c'est Marlon! Oh, Sophia! Elle s'est tapée Marlon!
6: Je dirais rien.
5: Oh, c'est Marlon, grave.
6: Bon, tu me laisses te raconter ou pas?
5: Non, je veux savoir qui c'est.
6: Bon, bah, si tu veux, c'est
5: Seb, on veut savoir qui c'est.
25: Exactement.
5: Alors,
25: bah,
5: c'est
25: sûr.
5: Qui? Donne un nom.
6: Bon, bah, Marlon alors.
5: Oh, c'est tapé Marlon! Et donc?
6: Donc, je me balade en boîte.
5: Ouais, je me balade.
6: Et j'étais avec une copine et j'ai dit, putain, le mec là, on dirait un mec des G-Squad. Enfin, un mec de Boys Band. C'est ouais. Non, ça va pas, il est moche, il a des boutons, ça peut pas être lui. Total, une heure après, je passe devant lui, il m'aborde gentiment et puis il commence à se présenter, puis il me sort son prénom.
23: qui était donc le prénom du...
5: Bonjour, je m'appelle G-Squad.
23: C'est mieux, à peu près ça.
5: Comment... Salut, c'est Marlon de G-Squad. Ça va?
23: C'était à peu près ça, donc moi j'explose.
5: Tu sais, je voulais juste te dire, je t'ai vu tout à l'heure au coin du bar et...
1: Je suis rétable de toi.
5: Et ça c'est hyper rare, ça m'est pas arrivé depuis au moins hier.
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11: Et voilà, bonsoir à tous. Donc, une petite précision que j'ai oublié de vous signaler. Ah. Donc, Apolline a été virée des studios. Elle a eu 4 avertissements. Le dernier a été fait hors antenne lors de... Lors du disque François Balléry avec...
12: Balléry. Ouais, François Balléry.
11: Avec il vit dans l'anus, mon pote le GG. Donc, elle ne fera plus partie du standard jusqu'à nouvel ordre.
12: Oh, maintenant, merde.
11: Ça sera Pildar et Manu, et de temps en temps Rigaud qui sera là pour
12: les poêler.
11: Parce que Apolline, c'est terminé après le standard la semaine. Je dis jusqu'à minuit, après minuit, je n'en veux plus dans les studios. Voilà. Donc alors, pour en revenir, donc on s'est écouté la petite tétine à perruque avec « Monte dans mon camion, on va au Queen ». Et le deuxième, c'était la drag queen Unijean Bistin avec... tes dents, éclate-moi le kiste. Et voilà. Donc, on se retrouve
13: pour le deuxième débat qui va porter sur les supporters. Et pour ça, vous êtes toujours sur Fun Radio, bien sûr. J'ai oublié de le préciser. 101.9 est toujours le 0803.
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13: Sur Paris et dans la banlieue, donc vous avez tous les fréquences.
26: Alors venez tous en banlieue parisienne.
13: Et donc vous avez toujours...
26: tous ceux qui sont en France.
13: Donc vous pouvez toujours nous appeler au 0803-08-5000, le 3615, Code Fun Radio, rubrique direct.
26: Tourne bien, on est 25 connectés.
13: Et l'internet www.frfunradio. Et pour ça, on va accueillir pour le deuxième débat, donc Eric Cantonnier, 26 ans de Brest.
27: Oui, bonsoir. C'est
13: bonsoir.
27: Bonsoir.
13: Bonsoir, donc on écoute Fun Radio sur 98.9.
27: Oui, tout à fait.
13: Bonsoir à toi.
27: Bonsoir, GG.
13: Maillot qui pue, 25 ans de Bourges.
26: Maillot qui sniffe.
13: Non, qui pue.
26: Ah, pardon.
13: Ouais. 25 ans de Bourges, 87.7.
28: Salut, Gérard.
13: Bonsoir. Oh là, la scène, mais c'est pas grave. C'est pas grave. Petite tribune, 24 ans de Cannes, 95.fm.
29: Salut
13: Gégé,
29: c'est
13: Lise
29: le
13: Monde. Bonsoir à toi. Et Siplet Pourrite, 23 ans de Paris, 101.9.
30: Bonsoir Gégé.
13: Bonsoir.
30: Salut. Bonsoir tout le monde.
13: Alors, première question sur les supporters. Alors, êtes-vous supporter d'une équipe de tennis ou autre?
29: Oui.
13: Siplet Pourrite, hein, on va demander ça à toi.
30: Le tennis? Je connais pas trop ce domaine-là, mais bon, oui, j'aime bien Pic Bacardi.
13: Non, mais attends. Oh, Siplet qui pue. Ou tu réponds, Siplet pourri.
30: Je connais pas, c'est un super tennisman.
13: Êtes-vous supporter d'une équipe de tennis ou autre?
30: Oui, bah alors je supporte l'équipe de tennis asiatique, surtout Pic Bacardi.
13: C'est... Voilà. Non mais attends, c'est
26: un joueur de tennis.
29: C'est un joueur, GG.
13: Ok. Petite tribune.
29: Ouais, alors moi je suis supporter d'une grande équipe de foot, le PSG.
13: Ouais, mais ça... Non mais alors là... Attendez. Ouais. Parce que là, pour bien se dire une chose, on va éviter de parler du PSG tout le long de la soirée, parce que c'est pas parce qu'ils ont gagné et que derrière ça a été le carton que la SNCF et même la RATP en a pour plus de 350 000 balles de réparation.
26: Avec toutes les prunes qu'ils mettent, hein, je crois qu'ils peuvent réparer, qu'ils peuvent...
29: Je comprends grâce à Manu. Non mais en fait, je déconne, GG.
13: Donc vas-y, alors petite tribune.
29: Ouais, je suis supporter d'une équipe de tennis à Wang Kong. Mmh. Et voilà.
13: À tes souhaits, Fidard.
26: J'ai craché sur la console.
13: Putain, quel port celui-là. Maillot qui pue.
30: Ouais, moi je suis supportrice de l'équipe de tennis des États-Unis. Mmh. On n'est pas supportrice, on est supporteuse.
13: Non, supportrice.
30: Moi, je suis supportrice.
26: Tatrice, supportatrice.
29: C'est pas ouais.
13: Non, mais de toute manière, ça peut être supporter ou supportrice, on s'en fout.
30: Tu peux aller chercher dans le dictionnaire.
13: Non.
30: Ah, remarque, ouais, supporteuse, ouais, c'est mieux. Ouais, supporteuse, moi, je pense que c'est
29: supporteuse,
30: ça.
29: Supporteuse, quoi, ouais.
30: Excuse-moi. Bon. Je suis supporteuse de l'équipe de tennis des États-Unis.
13: Mm-hmm.
30: Donc dedans il y a Brad Pitt, il y a
3: Leonardo.
13: Ouais mais évite de donner des noms.
30: C'est le nom des joueurs.
13: Brad Pitt. Non non mais ça sert à rien.
30: C'est le capitaine. Bah, je te dis qui c'est qu'il y a dedans, ça t'intéresse pas?
13: Non mais on n'a pas besoin d'avoir les noms des joueurs, d'accord?
30: Ah ouais, bon bah voilà.
13: Alors Eric Cantonnier.
3: Ouais bah écoute, moi je supporte l'équipe de Hongrie et du Turkménistan. Et faut savoir que j'apprécie aussi Lacoste quand même. Mmh. Et je fais partie du COP, des hooligans du COP de Roland-Garros.
13: Eric Cantonnier, au revoir.
10: Bah non, il a le droit quand même, il a le droit, Gérard.
3: Faut pas déconner avec lui.
13: Hop, au revoir.
15: C'est clair, fais gaffe.
13: Au revoir. Au revoir. Eric Cantonnier, au revoir. Bonne nuit.
15: Gérard, sur IRC, il y a Davy One, il me demande si t'es supporter des équipes de pénis dans ton cul.
13: Elle va se faire sodomiser. Carrément. Oh. Alors donc, êtes-vous supporter d'une équipe de tennis ou autre? J'aime bien, c'est la Formule 1, donc je supporte les McLaren en Formule 1.
3: Mais ils sont nuls.
30: Quel joueur?
13: Non, mais en Formule 1, je parle.
30: Ben c'est des joueurs quand même.
10: Ah, mais c'est
13: tennis, c'est des pilotes.
10: Je comprends pas pourquoi tu.
13: En tennis, ce que j'aime bien, c'est Yannick Noah qui nous a quand même fait rapporter la Coupe Davis.
30: Il y a 10 ans.
13: Ouais, mais tout le monde l'aime bien.
3: En Formule 1, c'est pas Olivier Pénis que tu supportes?
13: Toi, tu vas fermer ta gueule parce que tout à l'heure, tu vas faire comme l'autre, d'accord?
3: Pas de problème.
30: J'ai compris un truc. Il a remporté quelle coupe? La coupe de quoi?
13: La Coupe Davis.
30: Et des tournevis, non?
13: Maillot qui pue. Tu restes poli, s'il te plaît, et siffle poursuite de même.
10: Pourrite.
13: Hein?
10: Sifflet pourrite, pas poursuite.
13: Sifflet pourrite, tu restes poli quand même, parce qu'il n'y a pas de polo là dans les débats, d'accord?
30: C'est Paula, la sœur Apollo.
13: Ouais, c'est ça. Tout à l'heure, tu as dégagé, ça te permet de faire. Alors, êtes-vous pour ou contre les supporters? Alors, 65% des gens sont déjà supporters, ça c'est vrai, il y en a beaucoup. 34% des gens n'aiment pas les petits Suisses. Donc, je vois pas le rapport avec les supporters, les petits Suisses. Les 11% des gens n'aiment pas le sport. C'est vrai qu'il faut se dire une chose, qu'il y a beaucoup de gens qui n'aiment pas trop le sport. Ouais. Et ça, on va en faire illusion justement avec certaines filles, de savoir si elles aiment supporter une équipe ou pas, mais c'est pas la question pour maintenant. Oui, Manu.
10: À la place d'Éric Cantonnier que t'as jeté comme un malpropre.
13: Je l'ai jeté comme un malpropre. Il avait caressé poli, c'est tout. Hein.
10: Bah, il était pas grossier. On accueille Grosse Écharpe, 29 ans de Paris.
13: Grosse Écharpe. Ouais. Ouais.
3: Salut Gégé.
30: Salut Grosse Écharpe.
13: Donc 101.9.
3: Salut.
13: Ouais, alors donc. Alors la question. Que fait un supporter quand une équipe perd?
3: Il balance des chaises.
13: Attendez. Alors vas-y, Grosse Écharpe.
3: Vas-y, il balance des chaises.
13: C'est tout ce que tu me réponds.
3: Ouais, puis il tape sur la gueule aussi, ça arrive.
13: Ouais, mais ça, tu veux faire allusion au match de mardi.
3: Ah, moi j'ai rien dit.
13: Non, mais tu veux faire.
10: Il n'y a pas eu que celui de mardi, hein.
3: Ouais, c'est clair.
13: Ouais, non, mais c'est vrai. Non, c'est vrai que je reviens à ce que tu dis, Manu, c'est vrai. Il n'y a pas eu que celui de mardi, celui à
10: tous,
13: Bologne.
10: Presque tous.
13: C'est vrai que maintenant, dans aucun sport, c'est vrai que pour être supporter d'un club, ça va devenir dur
10: si,
13: parce que
10: le golf ou le ping-pong, ouais, franchement, golf, c'est tranquille, quoi.
13: Ouais, mais
10: Pas beaucoup qui se tapent sur la gueule.
13: Ouais, mais c'est encore moins grave que de voir ce qui se produit en ce moment dans les stades ou autres.
3: Ouais.
13: Oui,
15: il y a juste Perforas qui précise à tous les supporters de foot de pas utiliser le ballon Lady Di parce qu'il atterrit toujours dans le poteau.
13: Bon, alors lui il commence à me casser les couilles sérieusement. C'est même plus la peine de.
30: Il aurait écrit.
13: Qui s'amuse à laisser des messages parce que j'y répondrai plus. Sifflet pourrite.
30: Oui.
13: Donc toi.
30: J'ai déjà répondu.
13: Non, c'est pas toi qui viens de répondre, c'est Grosse Écharpe.
3: La menteuse.
30: Si,
3: la menteuse répond.
30: J'ai parlé de Pete Bacardi ou Pete Sampras.
3: Non, mais ça c'était ancienne.
13: Ça c'était la première question. Alors où tu réponds correctement aux questions que je te pose ou je te vire.
30: Ah mais ils m'ont repris en antenne. C'était quoi la question?
13: Bon alors.
10: Non c'est vrai.
13: Hein non, que, paie, que paie un supporter quand, quand son équipe perd?
30: Ah. Ouais, je voulais en parler, c'est très très grave. Hein. Ma mère, elle travaille dans un hôpital et elle en a vu mais des tonnes de personnes, des, ça se compte en kilogrammes et de millions, quoi. Ça s'exprime même plus, qui se sont suicidés.
13: Mais pourquoi pas en kilowatts? Allez hop, au revoir quand tu es quand en train de me dire des conneries.
29: Allez,
13: tu me feras signe, au revoir.
26: C'est qui que t'as viré?
13: S'il plaît pourri, tu peux lui dire bonne nuit, c'est même plus la peine. Alors, petite tribune.
29: Ouais, alors, bah, en fait, ce qui se passe, c'est que, bon, bah, en général, ils retournent des voitures ou...
13: Tu parles comme il faut devant ton combiné et t'éteins la radio, s'il te plaît, derrière, merci.
29: Ah, j'ai pas de radio derrière.
13: Ouais, mais alors, tu parles comme il faut devant ton combiné.
29: D'accord.
13: Ou t'éteins le haut-parleur.
29: Ça va, comme ça, là?
0: Mais non, mais il pue du slip, en plus.
29: Ah, c'est pas moi, ça.
0: Il avait le slip tout jaune. Une horreur. Il traînait la patte comme ça, c'est comme un petit cannibale. Et il puait du slip, c'était une horreur.
13: Fildar.
2: Non mais attends, il y a du monde derrière toi là.
13: Non, Fildar, je sens que tu vas aller, tu vas finir au standard.
2: Pourquoi? J'ai fait quoi? J'ai rien fait. Vas-y mon cher auditeur.
13: Ouais, petite donc, tribune.
29: Ouais, donc je disais qu'en général, ça se finit par des gros casses, du genre ils cassent des voitures.
13: Ouais, mais
29: ou
13: ça.
29: Alors,
13: ouais, non, mais attends.
29: C'est des trucs comme ça.
13: Ouais, mais attends, petite tribune, tu veux faire. On va pas faire illusion au match de mardi.
29: Je fais pas illusion au match de mardi. Il y a plein de matchs où ça finit comme ça.
13: Bah ouais, mais ça, de toute manière, c'est partout, hein.
29: Ouais.
13: C'est partout pareil, hein.
29: Bah voilà.
13: Ouais, ouais.
26: Je voulais dire qu'on allait accueillir Starskin. 27 ans de Lille sur 96.8, pardon.
13: Salut.
16: Ouais, bonsoir, c'est Starskin.
30: Salut Starskin.
13: T'éteins la radio s'il te plaît derrière pour commencer.
16: J'ai pas de radio, c'est pas moi, hein. Je te rassure. Bonsoir à tous les fans de football, c'est Starskin.
30: Salut
29: Starskin.
16: Bonsoir, j'appelle de Lille, j'ai les cheveux courts, un bomber et des grosses parades.
13: Bravo. Bon, tu me le calmes lui déjà.
29: C'est hop.
16: Bonsoir GG.
13: Ouais, ben tu vas retourner voir Manu.
16: Pourquoi?
13: Pour l'instant. Tu vas te calmer au standard un petit peu.
16: Ok, je suis calme.
13: Mais non, mais tu vas te calmer au standard.
16: C'est bon.
13: Alors ta fréquence?
16: J'appelle de Lille 96.8.
13: D'accord, bon, donc la question, tu l'as entendu?
16: Non.
13: Que fait un supporter quand une équipe perd?
16: Bah, je sais que moi et mes copains, quand notre équipe perd, on n'est pas joyeux. Donc c'est vrai qu'il y a quand même des turbulences, hein, quand même il y a de l'agitation.
13: Mmh.
16: Donc faut voir que quand même les gens de la police ils nous chauffent un peu quand même.
13: Attendez.
16: Ouais.
13: Attends,
16: ouais.
13: Starskin.
16: Ouais.
13: Je vais te dire une chose déjà, c'est pas les flics qui vous chauffent, c'est vous qui chauffez déjà le déjà.
16: Non mais si
13: non, non, non, parce que déjà, dès que vous arrivez sur un match de foot, faut bien dire une chose que vous êtes déjà à moitié messieurs. Dès que votre équipe perd, c'est vous qui commencez à foutre la merde. Alors viens pas dire que c'est les flics. Merci.
16: Non mais c'est vrai. Attention, l'Arsène, j'ai de marin avant.
30: C'est quoi ce l'Arsène là?
16: Non, je préfère.
13: Oulala.
29: Vas-y, cherche sa merde lui.
16: Non, c'est de l'Arsène.
29: Faut le virer, Gérard.
16: Donc moi je disais que c'est vrai qu'on se chauffe bien avec les potes avant le match.
13: Mmh. Mais déjà, rien qu'avant l'ouverture des tribunes. Hein, rien qu'avant l'ouverture du stade, déjà vous commencez, y en a qui commencent déjà à foutre leur merde dans les rues. Et après ça se termine,
2: au tribunal.
13: Ça se termine très mal après.
2: Mais Gérard, on s'en fout de ça. Le débat c'est pas ça.
29: Ouais,
13: petite tribune, t'as répondu, maillot qui pue.
0: Eh Bernard, c'est vrai que t'es passé sur Skyrock hier?
13: Maillot qui pue.
30: Oui, Gérard.
13: Bon, Fildar.
29: Ouais.
13: Deuxième avertissement. Deuxième avertissement.
2: J'ai rien fait.
13: Deux.
2: C'est pas grave.
29: Encore
13: deux.
16: Fais gaffe.
2: Oui, j'en ai plein d'autres. Vas-y.
13: Deux.
2: J'ai plein d'avertissements encore.
13: Maillot qui pue.
30: Oui, Gérard.
0: Je peux répondre.
30: Eh ben, en fait, quand ils perdent, en général, ils font la gueule.
16: Ouais.
30: Et quand ils gagnent, ils vont s'écraser comme des gros blancs qui sont contre le grillage. Ce qui fait que des morts, enfin bon, c'est la cata, quoi.
29: Ouais, ou alors ils vont se faire renverser sur les chambres.
13: Gérard, tu reviens, s'il te plaît.
2: Gérard est parti.
29: Ouais, c'est pas le problème,
16: Gérard.
2: Non, mais on fait un débat pour nous, j'ai l'impression, parce que Gérard, à chaque fois que vous commencez à répondre, il est pas là.
29: Ouais.
2: C'est sympa, non?
29: Il est pas sympa, Gérard. Franchement, ça se fait pas, quoi.
2: Enfin, de toute façon,
0: voilà. Il y a un truc qu'il faut dire, Gérard.
13: Ouais.
0: Tes débats, c'est pas toi qui les prépares.
29: Ouais, c'est vrai, ça.
16: En plus. Ouais. C'est vrai.
13: Tu sais, c'est moi qui les prépare.
29: Et Gérard, quand on répond aux questions, tu pourrais au moins...
13: Non, mais il y en a une qui a plus rien à perdre dans les studios, elle n'a pas à venir.
2: Ouais, mais bon, sois professionnel jusqu'au bout, quand même.
29: Ouais.
13: Mais restez quand même poli, s'il vous plaît, avec les gens qui vous emmerdent. Ouais,
26: ça, c'est vrai.
13: Vildar, troisième.
29: Encore un, et c'est fini.
26: Ah, ça y est, c'est reparti.
13: Oh,
4: ouais, oh, tu vas à ta place, Gérard.
13: Ouais, mais tu vas arrêter ta merde aussi.
4: Bah, là, c'est les micros et là, c'est les inserts.
13: Ouais. Soleil, tu commences à me casser les couilles aussi, toi.
29: En plein broussi.
30: Oh, Gérard.
13: Hey, faut qu'il arrête là.
7: Il vient de Boulogne.
26: Attention.
4: Qu'est-ce qui se passe?
13: Là, faut qu'il arrête avec les doubles sons. Hein.
4: Mais attends, il dit restez poli avec les gens qui vous emmerdent.
13: Alors, toi, tu sais ce que tu vas faire?
4: Non.
13: Tu vas te choper. Putain.
4: Quoi?
13: Et toi, je vais te niquer ta race, hein.
4: Encore?
13: Alors, tu dégages le sondage, je veux plus de toi à l'arrière.
4: Tu vas revenir à peau ou pas, non?
13: Non.
4: Ah merde. Oh, les Larsen. Oh, les Larsen. Bon, qu'est-ce qu'il y a? Allez, vas-y, qu'est-ce qu'il y a?
13: Donc,
4: Ah, y a rien. Oh, ça va.
13: Putain.
4: Mais qu'est-ce qu'il a, ton casque?
13: Qu'est-ce qu'il y a?
4: Mais y a rien.
26: Ah, bah, il a dû casser son casque.
8: Ah, il a dû péter son casque.
26: Oh merde.
4: Encore un de plus. Ça, à force de gueuler, tes oreilles,
13: c'est pas. Fais gaffe à ta gueule parce que tu ferais mieux de faire ton boulot correctement. Parce que vous êtes pas capable de faire du boulot, je
4: fais gaffe, tu fais des Larsen avec ton casque et tu fais chier les auditeurs.
13: Je fais chier les auditeurs, moi je t'emmerde.
4: Avec tes Larsen, oui.
13: Ouais, bah, moi je t'emmerde, d'accord, tu fais ton boulot correctement. Et tu t'amuses pas avec tous les boutons parce que sinon, tout à l'heure je vais me lever, je vais te mettre deux baffes dans ta gueule.
7: Non.
13: Hein? Tu vas pas commencer à me casser les couilles ce soir.
4: Tu vas me mettre ailleurs pour une fois.
13: Ouais. Mais tu vas arrêter un petit peu ton bordel, d'accord?
7: Je surveille deux minutes, là.
8: Bon, Gérard, sur IRC, il y a Delight Virage Nord, il dit que les débats c'est un peu comme un match de foot, c'est chaud pendant tout le match, ça gueule pas mal et à la fin ça finit par se friter.
13: De toute manière, c'est ce qui va se produire si ça continue. T'amuses pas?
4: Non, je suis d'accord avec toi. Bah, je suis d'accord.
13: Ok. Tu m'éteins ton micro, s'il te plaît, merci.
8: Donc toi, tu dis ce que les supporters ils font, c'est pas bien, mais toi, tu fais exactement la même chose.
13: Bah ouais, mais de toute manière, moi, je fais ce que je veux parce que le jeudi, c'est moi qui commande et pour l'instant, y a que toi qui fais du bon boulot. Les deux autres, c'est de la merde. Vous m'avez fait. Pour l'instant, on est là. Deuxième question.
4: Mais oui, mais c'est pas
13: mignon.
4: On est en plein débat. On a l'impression d'être en conclusion là.
13: Mais pour l'instant, vous nous faites que de la merde. Vous êtes deux travelots, vous faites que de la merde.
4: Bah on était là pour le débat des dragues.
13: Avec Apolline, c'est pareil. Ça fait trois.
4: Allez, vas-y. Reprends ma couille.
13: Alors donc, que signifie être supporter d'une équipe? On va demander à Maillot qui pue.
30: Ça veut dire qu'on les suit dans tous les déplacements.
7: Ouais.
30: Mm-hmm. Donc ça veut dire qu'on prend des bus de supporters avec des gros glands de supporters.
7: Avec les potes.
30: Avec des chapeaux de supporters, des écharpes de supporters et des.
13: Ils veulent des supporters dans mes tribunes.
7: Oh là.
30: Et
4: bien vu Manu. La coupe est direct.
30: C'est pas une vie de supporter. On vit l'équipe. On vit supporter.
13: Ouais, mais de toute manière, pour être supporter, faut quand même avoir l'argent pour pouvoir acheter tout.
30: Le car c'est gratuit.
13: Non, mais attends, le car est peut-être gratuit, mais faut quand même acheter les maillots, les écharpes,
4: les billets.
13: Les billets parce que si t'es déjà membre du club des supporters, ça on va en parler. Si t'es déjà membre, les places. Attends, s'il te plaît, maillot qui pue.
30: Ouais.
13: Je réponds à la question à Pildar. Donc les places déjà, une fois que tu es déjà supporter d'une équipe, les places tu les as gratuitement.
7: Ouais.
13: Hein, donc elles sont déjà payées. Ce que tu as acheté, c'est les t-shirts, l'écharpe, le chapeau et même voir les banderoles pour savoir qui gagne. Bon, toi, tu m'éteins ton micro.
17: Les chaussettes.
13: Pour l'instant, tout à l'heure, tu vas te prendre un stylo dans ta gueule comme Fildar aussi, toi.
26: Mais c'est vrai, moi je suis allé à la boutique sur les champs là, du PSG, il y a des chaussettes, il y a des caleçons, il y a plein de trucs.
7: Ouais.
26: Alors, je fous pas la merde. Là.
13: Petite tribune.
4: Gérard, j'avais une question militaire avant, ça te
13: non,
4: pas très sympa, poétique. C'est,
13: Non, politique, c'est pas la peine.
4: Non, poétique.
13: Ah,
4: poétique.
13: Petite tribune.
4: Ah, la merde.
29: Mon pote Fildar.
13: Petite tribune.
29: Ouais, Gérard, moi je disais que, en fait, quand t'es supporter, faut aller à tous les matchs. C'est déjà ton premier devoir.
7: Ouais.
29: Mmh. Et puis, ensuite, d'essayer de te relooker façon.
13: Non, mais ça, de manière.
29: Tu supportes, quoi.
13: Ouais. Non, mais de manière, ça, faut bien se dire.
7: PSG.
29: C'est malin, ça.
13: Déjà, faut bien se dire une chose, que dès que t'es supporter, dès que t'es membre d'une équipe, t'es obligé de suivre ton équipe du bout de la première journée jusqu'à la fin du championnat. Donc, pour ceux qui sont membres du PSG, comme Max est membre du PSG...
7: PSG.
13: Oh, tu fermes ta gueule, toi, s'il te plaît, merci.
29: Ouais,
4: je suis supporter du PSG, je suis pas membre du PSG.
29: Ouais, c'est pas pareil.
4: Membre du PSG, c'est quelqu'un qui travaille pour le Paris Saint-Germain.
13: Ouais, non, mais t'es supporter, mais tu les suis quand même une bonne partie du championnat.
4: Ouais.
2: Ouais. Donc,
4: tiens, justement, en parlant du PSG, oh là là. Rien à voir. Il y a petit Suisse sur le Minitel qui dit, oui, je suis membre des Fockers. Nous, on est supporters des fesses avec des broches.
13: Ouais, et alors, sa réponse, c'est pas de père foot. Et toi, tu fermes ta gueule parce que tout à l'heure, tu as dégagé.
4: Et il voudrait savoir s'il peut supporter les tiennes.
13: Et tout à l'heure, tu as supporté mon poing dans ta gueule. Là, ça te perd plus mal.
4: Un petit fils fuck, c'est mieux.
13: Ah ouais, tu vas voir. Donc, la question... Quelle heure il est? 2h30. Envoie la zic, là.
4: C'est l'heure de la pilule.
13: Envoie la zic, là.
4: Merde. Ouais,
6: je suis pas prêt, là. Comme ça? Déjà pas prêt,
13: Ouais, tu te démerdes, t'es pas là pour...
26: En tout cas, là, Gérard, on a bien avancé, quand même, sur le deuxième débat. On a fait un truc de mignon.
17: Ouais, une question.
13: Non, on a fait deux questions. Et la troisième, on va la continuer parce que je mettrai le disque.
4: Moi, je vais dire un truc.
6: Au bout, là, parce que là, on va faire trois questions encore.
13: Bah ouais. Qu'est-ce que tu voulais dire, toi?
26: Bah non, je voulais te dire ça, qu'on avait bien avancé sur le premier débat.
13: Donc, alors, grosse écharpe, on abrège vite fait sur la troisième.
18: Et... Oui, enfoiré, mettez-toi.
13: Bon, alors, dégage, au revoir. Oh,

0: plus cheveux bien courts. On s'échange les bretelles quand même. Et puis on va au club.
1: T'as raison, t'as du monde derrière aussi. Au revoir. Allez, heureux. T'es heureux, tu dégages. Allez.
2: T'as des amis, tu fous le camp.
1: Bon, petite tribune, toi t'es malheureux.
3: Ouais, moi j'ai pas de chance.
1: Voilà, pareil.
4: Moi je veux bien. Alors, je peux
2: rester. Vous, des gens qui vont au stade tout seuls.
5: Qui c'est qui nous reste
2: de brume. Bah,
5: tout le monde a répondu, donc sondage avant la...
2: Quoi, il faut te sonder là.
1: Des écharpes grises.
5: Putain. Alors combien
2: le tuyau.
4: Moi je veux bien.
1: Mais les gants m'a pas, hein. Vas-y, va pas t'aventurer à main nue dans...
2: Faut te sonder, quand même.
1: Jamais un manu dans son derrière, hein, t'es fou.
6: Ah mais un gant, mon pote, t'es ouf.
1: Putain. Alors, Fildar. Fildar, la semaine prochaine, t'es viré, tu fais plus partie de l'équipe.
2: Merde. Hop.
1: T'es comme Apolline, t'es sur le banc de touche. Hop, déjà 2-2.
2: Tu pourrais te couper tes petits citrons, quoi.
1: Tout à l'heure, je vais te couper ma main dans ta gueule, tu vas voir comment que ça va te faire. Manu, je te préviens, oui. Tu me refais une fiche correcte ou sinon tu fais comme Fildar.
2: C'est vrai, je dégage.
1: Oh, tu vas voir.
2: Que dalle, pas de fiche.
1: Rien.
5: Alors, combien gagne un supporter de l'équipe de foot du Maine-et-Loire? Non. Alors 74% des personnes ne gagnent rien car ce pays n'a rien. Bon, ça c'est vrai dans certains clubs c'est vrai qu'ils ont du mal à supporter leur équipe. 11% des gens n'y pensent plus depuis qu'ils sont dans le Maine-et-Loire. Et 19% des gens gagnent 100 € pour par fracture ouverte. Ouais, ben,
7: n'importe quoi.
5: Ouais, moi je pense aussi. Et alors donc, quatrième question, de quelle façon... celle-là, ça revient à peu près à la même que la 3. Alors, peut-on jouer avec son équipe pour de vrai si on est supporter? Et on se retrouve tout de suite après. Donc on va s'écouter Sébastien Crampon avec Tire-moi un péno dans l'orifice anal. Et on se retrouve tout de suite après.
2: C'est un tube en ce moment, ça.
5: Bon, alors, on accueille Maillot qui pue. Rebonsoir à toi.
8: Rebonsoir, Gérard.
5: Petite tribune.
3: Ouais, à fond dedans. Salut, GG.
5: Camp de Brune.
3: Oui, bonsoir.
5: Et
3: bonsoir.
5: Petit frisson. Oui, petit... Bonsoir.
2: Fagnon.
5: Petit oui. Fagnon, pardon.
8: Ouais, bonsoir, bonsoir.
5: Donc, alors, la question, tout le monde l'a entendu.
3: Ouais, pas de problème.
9: Bien sûr.
5: Petit Fagnon, tu l'as entendu.
8: Ouais.
5: Bon, alors, donc, on va demander à toi.
8: Moi, j'ai de la chance de gagner le concours Fan 2.
5: Non, mais attends, je te parle. Alors, attends. Petit Fagnon.
3: C'est oui. Toi qui as été voir Christophe Lambert.
5: Oh. Petit Fagnon.
8: Oui.
10: Un jour.
5: Bon, t'as alors...
8: Il y a 3 semaines, il y avait un truc spécial Olympique de Marseille. Fan 2 spécial Olympique de Marseille. Et
5: ouais,
8: puis,
5: c'est ça. Tu te foutrais pas de ma gueule. Ouais,
8: non, non. Ouais. Écoute, je t'envoie la cassette, je l'enregistre.
5: Là, d'accord. Alors, non. Alors, dans ces cas-là, tu m'envoies la cassette, tu mets ça à l'intention de Gérard. 22 rue Bayard, 75 008,
8: aucun
5: Paris.
8: Problème.
5: Voilà.
8: Dans 2 jours, tu l'as.
5: Ok, ben je l'aurai dimanche soir.
8: D'accord, ok.
5: Alors, donc, peut-on jouer avec son équipe pour de vrai si on est supporter? Donc, pour toi.
8: Pour moi, Fagnon?
5: Oui, pour toi, oui.
8: Bah oui, alors donc j'ai gagné le concours Fan 2, j'ai eu la chance de jouer avec Zizou, mon ami.
5: Ouais.
8: J'ai fait plein de bisous d'ailleurs.
5: Ouais, ben les bisous, tu te les gardes, je pense. Ouais,
3: je joue pas trop à Marseille, tu veux quoi.
8: Non, mais si.
5: Laissez-la parler.
8: Laissez-la être ridicule, voilà.
5: Laissez-la.
8: Ouais, non,
5: et
3: puis t'as vu
5: Platini, Rocheteau,
3: tout ça, ok.
5: Non, Corne de Brune.
8: Tigana.
5: Corne de Brune.
3: Ouais.
5: Laisse-la parler, tu vas voir.
3: Ok, ouais.
5: Alors vas-y, continue à nous raconter ta salade.
8: Grillée.
5: Vas-y, raconte-nous ton anecdote avec ton histoire de Fan 2 qui a rien à voir avec l'équipe de Marseille.
3: Ouais.
8: Si, puisque grâce à Fan 2, j'ai pu jouer un tournoi. Avec...
5: Ouais, c'est ça.
8: Ouais, c'est vrai.
5: Bon, alors, petit Fagnon, petit Fagnon,
8: tu m'envoies la cassette, je t'assure que c'est vrai.
5: Ouais, non, mais tu m'envoies la cassette, après je verrai. Au revoir pour toi.
8: Ce soir, les débats.
3: En attendant, au revoir.
5: Hop, pour l'instant, je te dis au revoir.
2: C'est pas grave, on fera un débat dimanche soir avec toi toute seule et lui.
3: On chope un interlope.
5: Camp de Brune, 27 ans d'Auxerre, j'ai pas annoncé ta fréquence, excuse-moi, parce que il y a pas longtemps que t'es là, toi, donc 102.4. Donc alors pour toi.
9: Eh ben écoute, il faut savoir que le club d'Auxerre organise des matchs amicaux entre les supporters et l'équipe.
5: Mm-hmm.
9: Et il faut savoir que quand même l'autre fois ils ont été un peu ridicules parce qu'on leur a mis 3-0.
5: Non mais attends.
9: Ils ont une saison difficile.
5: Ouais, non mais attends, Corne de Brune.
9: Oui.
5: Je te

0: 3-0.
1: Non, petite tribune et maillot qui pue, attendez.
2: Rien dit, hein. Elle est chaude.
1: Peut-on jouer? Bon, c'est vrai que certains supporters peuvent jouer avec leur équipe. Mais de toute manière, on va pas s'amuser à donner des scores, tu vois.
2: D'accord.
0: Amical.
2: Tu conjugues.
1: Ouais. Vas-y, continue, toi.
2: Bah écoute, et je te dis, on leur a mis 3-0. Bon, ça a pas empêché. Après, c'était bon esprit, tu vois. On a pris la douche ensemble, on était dans les vestiaires. Je veux dire, on s'est caressé comme d'hab, tout ça. Je veux dire, ça a pas.
0: On a pas entiché
2: l'esprit du sport, tu vois.
0: Aussi prendre une douche.
2: En fait, ouais. Bah oui. Et voilà quoi, donc je trouve que c'est plutôt bon esprit quoi.
1: D'accord.
2: Voilà. Mais okay. Je voudrais savoir si toi tu serais prêt à faire un petit match ou à prendre une douche éventuellement avec un de tes fans, parce que c'est un peu tes supporters quoi quand même.
1: Non mais ça, quand j'aurai l'occasion d'aller sur un stade de foot, on verra.
2: Ouais, s'il vous plaît,
1: merci. On accueille quelqu'un d'autre à la place.
3: À la place de Petit Fagnon, on accueille Grand Pont Poteau. Qui va se présenter lui-même.
2: Grand Pont Poteau.
3: Ouais, oui. Grand Pont Poteau. Bonsoir.
4: Oui, bonsoir Gégé, bonsoir tout le monde.
3: T'es de la bombe.
1: T'appelles d'où?
2: Dans le clavier, ça.
1: T'appelles d'où?
2: J'appelle des ouches.
1: Hein?
2: Des ouches.
3: Les ouches, c'est dans les Alpes.
1: T'es de la bombe. Fréquence
4: 94.7.
0: Les ouches.
4: Oui.
1: Donc, petite tribune,
4: ouais.
1: T'as répondu, toi?
4: Non, j'ai pas répondu.
1: Bah alors, vas-y.
4: Ouais, c'est quasiment impossible de jouer avec ses supporters parce qu'ils ont tous des grosses têtes et tout. Dès que tu vas, ils te foutent des tatanes et puis tu dégages du terrain, quoi.
1: Non, pas spécialement. Je suis pas d'accord.
4: Moi, je confirme.
1: Non, bah toi, tu le confirmes peut-être, mais moi, je te dis que non.
2: Ça dépend des clubs. PSG, c'est parce qu'ils sont payés des 1000 et des 100, donc c'est des stars, donc ils...
1: Ouais,
4: la dernière fois, je me suis pris une baigne par Rococha, merci le délire.
1: Petite tribune,
4: ouais.
1: Tu vas te calmer, parce que jusqu'à maintenant, t'as répondu correctement aux questions, donc tu te calmes, ou sinon, je vais te penser de te virer.
4: Ouais, excuse-moi, pas de problème, mon père.
3: Maillot qui pue. Gérard, il n'y a pas que dans le foot, quand même, qu'on peut participer. Parce qu'on parle que de foot, et c'est chiant, quoi.
4: Ouais, c'est vrai.
1: Non, mais justement...
3: Moi, je sais qu'en pétanque, tu peux participer, en fait, avec l'équipe que tu supportes à la compétition.
2: C'est bien. Ça.
1: Ouais, mais ça, ça dépend des sports, parce que.
3: Je sais que en fait, j'avais un pote qui était fan d'un gars qui tirait à l'arc.
1: Ouais.
3: Qui a fait les championnats d'Europe, et en fait, lui, il a participé avec lui. Il a fait la cible. Il courait à 70 mètres devant. Il a participé.
1: Ouais,
3: avec
1: mais je sais pas s'il y a des supporters de tir à l'arc. Hein.
3: Il y en a, la preuve. Paix à son âme maintenant, mais.
1: Mais attends, toi, pour l'instant, tu me parles d'un autre sport, alors.
5: C'est du délire.
3: Je sais.
4: Excellent.
1: Donc, maillot qui pue pour continuer sur la question.
0: Ouais, Gérard, moi je suis supportrice d'une équipe de karaté, entre autres. Et en fait, on s'est spécialisé dans le head fuck.
2: Ouais.
0: Et en fait, je m'investis entièrement dans le head fuck, qui est une spécialisation du karaté.
5: C'est du délire.
2: T'es geisha, quoi, c'est ça?
0: Ouais, je suis geisha.
4: T'es à fond dans le head fuck.
1: Donc, alors, si... Grand pont poteau là.
4: Oui, Gérard.
1: Ouais.
4: Bah écoute, moi je supporte une discipline qui est pas très connue, c'est-à-dire le badminton.
1: C'est quand même. Attends. Maillot qui pue. Maillot qui pue.
4: Oui.
1: Le sport. Maillot qui pue.
0: Ça m'a échappé, je suis.
1: Ouais, le sport de pédale, tu vois. Il te dit bonne nuit, au revoir.
4: Mais non, Gérard, allez, la vie.
1: Terminé pour elle.
3: Elle est pionne.
1: Oh, hop là.
5: Bonne nuit.
1: Allez hop. Alors, donc, grand pont poteau, là.
4: Oui.
1: Donc, toi, t'es... C'est une histoire de badminton.
4: Voilà, tout à fait.
1: Ouais, mais c'est vrai que le badminton, c'est vrai que c'est un sport qu'on en entend, on n'en voit pratiquement jamais à la télé.
4: Attends, et d'ailleurs, je voulais saluer tout particulièrement l'équipe de Suresnes, qui est première, d'ailleurs.
1: Grand poteau.
4: Non, sans déconner, en plus.
1: Non, mais moi je vais te dire une chose, qu'à Suresnes, il n'y a pas de club de badminton.
4: De cyclisme.
1: Oui, ah, mais pas de badminton. Ah, ça, c'est faux. C'est faux.
2: GG.
1: Ouais.
2: Tu pourrais expliquer ce que c'est le badminton?
1: Le badminton, c'est un volant avec un truc en caoutchouc rouge. Tu peux jouer très bien avec des raquettes normales qui sont moins dures que les raquettes de tennis. Et là, Max, il en a ramené des raquettes de tennis.
3: Ouais.
1: Et elles sont assez dures. Et le badminton, les raquettes sont moins dures.
3: Ouais.
5: Tu cartonnes.
1: Donc, alors, septième. Oui.
3: Avant que tu poses ta septième question, on va accueillir Supporter Mythe de Paris.
6: de Paris.
1: Ouais, bonsoir à toi.
5: C'est de la bombe.
6: Bonsoir.
7: La bombe, bébé.
1: Donc 101.9. Donc tu veux répondre à la question?
6: J'étais en rantaine et personne m'a rien dit.
3: Est-ce que vous jouez avec votre équipe quand vous êtes supporter? Allez hop.
6: Ah ouais, non mais moi je suis contre tout ça. Hein. J'ai du mal à supporter mon petit frère. Tu crois pas que je vais supporter 11 autres garçons? Non.
1: Bon, un supporter a-t-il le droit d'aller voir son équipe en famille? On va demander ça à Petite Tribune.
4: Non, pas du tout. Ça, c'est carrément impossible. On peut pas. Bon, j'ai déjà demandé et on m'a dit non.
1: Tu peux préciser?
4: Bah, je voulais aller voir un joueur avec sa famille. Et donc, je me suis adressé à la Fédération Française de Football. Et on m'a carrément refoulé, quoi.
8: Super.
1: Ouais, bah d'accord. Bah,
3: la prochaine fois, tu passes ton tour.
1: Ouais.
4: Moi aussi.
1: Ouais, parce que si c'est pour me répondre des conneries, ça sert à rien.
5: C'est du délire.
4: Du délire.
1: Question IRC, vite.
9: Ouais, il y a Spiou sur IRC.
1: Vite.
9: Il dit que t'as pas assez parlé du développement du cancer du cerveau chez les gens qui téléphonent trop avec des portables.
1: Non, mais ça, c'est même pas la question des supporters. Alors lui, il va se faire foutre. Et il a qu'à dépenser son fric sur l'IRC, ça rapportera plus à peine radio. Cande de Brune.
4: 100 balles d'amende pour pas porter un casque, faut être con.
1: Ouais, ok, ouais. Très bien. Ouais. Je sens que Petite Tribune, non.
8: Ça y est, il est viré.
1: Eh ben voilà, ça y apprendra lui. Hop, tu me prends quelqu'un d'autre.
6: Yep.
1: Alors, Cande de Brune.
7: Ouais, bah, écoute, faut quand même savoir que la majorité des joueurs qui jouent dans le championnat, c'est des expatriés. Donc, ils jouent dans des pays qui sont pas leur destination d'origine. Donc, ils ont pas forcément la famille sous la main. Donc, forcément, ça complique le travail, tu vois.
1: Non mais je pense que là tu veux faire du ben moi je peux non attends parce que là attends de toute manière après je vais revenir sur ta question.
7: Ok, d'accord. Qu'est-ce qui se passe? La corne de brume, la directe, c'est de péter les fumigènes.
1: Grand pompoteau.
10: Oui Gérard, ben moi je dis que c'est pas possible.
5: Oh là là.
7: Vas-y Gérard, montre-nous tes fesses.
1: Supporter mythe, tu fermes ta gueule ou sinon je te vire.
10: Je ne veux pas répondre aux questions, c'est pas marrant.
1: J'en connais tout à l'heure qui vont virer parce que je vais pas aller jusqu'à 3h là.
7: Ouais. Pas de corne de brume moi les mecs. Hein.
1: Bon alors grand pompoteau.
10: Oui,
7: c'est ce que je peux, les mecs.
10: Il y a plein de bruit, je peux pas parler, Gérard.
1: Bon, tu réponds à la question.
7: Attends, j'en ai un autre.
10: Alors, attends, on va aller vite.
1: Bon, allez hop. Qui c'est que je vire, là?
7: Vas-y.
1: Grand pompoteau.
10: Au
1: revoir.
8: Ça y est, il est parti.
1: Super, support, oui.
8: On accueille J'ai qu'une couille.
3: Ah, merde.
8: Non, pas moi, lui.
4: Ouais, salut, je suis Monoboule, j'ai le Brest.
1: Je te préviens, t'amuses pas à me remettre les mêmes.
8: Non, mais c'est pas le même.
7: Ah non, il est monoboule lui.
4: Ouais, monoboule, j'appelle de Brest. Salut GG.
6: Ouais.
1: Donc salut. Ta fréquence?
6: Salut.
4: 104.2.
1: Ouais. Alors, supporter mythe pour toi?
6: Ouais, moi je me suis renseignée à la SF de Marseille.
1: Mmh.
6: Et
1: attends, t'es de Paris et tu demandes à Marseille, toi?
6: Ouais, parce que je suis à Paris, mais j'aime beaucoup les Marseillais.
1: Ah ouais, d'accord. Ouais,
6: et donc,
1: t'es comme
6: la
1: moi.
6: La SF de Marseille m'a dit que...
1: Du nique
6: tout,
1: quoi.
6: De quoi
1: j'ai pas compris.
6: Demain, Rigaud, il t'expliquera.
1: Même Rigaud, il a pas compris ce que...
3: Mais si, il a compris, Rigaud, mais il veut pas balancer.
1: T'as compris ce qu'elle a voulu dire?
9: Ouais, mais c'est en rapport avec...
3: Avec quelque chose qu'on peut pas dévoiler ici.
1: Avec le cul, encore. J'ai qu'une couille.
3: Ah bon? Ouais. C'est vrai.
4: Ouais, je suis là.
1: Bon, tu réponds?
4: Ouais, bah j'ai pas entendu la question puisque j'ai...
1: Non. Je répète plus les questions.
4: Non, j'étais au standard, désolé. Demande à Manu, c'est vrai. Hein.
3: Ouais, mais Manu, il avait qu'à te la répéter. Hop, dégage.
8: C'est moi qui dégage ou c'est lui dans ce cas-là?
4: Non.
1: Je pense que ça va être les deux tout à l'heure.
4: Gérard, j'y suis pour rien. Moi, c'est pas moi qui ai mal fait le boulot, c'est Manu. Donc, tu veux bien me répéter la question, s'il te
1: plaît? Alors, un supporter a-t-il le droit d'aller voir son équipe en famille?
4: Oui, tout à fait. Je pense que c'est tout à fait possible d'aller voir un supporter.
3: Mais Gérard, je voulais te demander un truc.
7: C'est pas toi qui parlais. Okay.
3: Ça sert à rien que tu parles.
4: Okay. Ok, c'est pas toi qui parlais.
3: Le supporter, le supporter, est-ce qu'il a le droit d'aller voir le mec, enfin le sportif dans, les, dans la famille du sportif, ou lui, le supporter, il y va en famille,
1: voir
3: la
1: famille à lui. A-t-il le droit d'aller voir son non. équipe en famille?
3: C'est-à-dire,
1: tu prends quelqu'un qui est d'une, un supporter qui supporte une autre équipe, est-ce qu'il a le droit d'y aller avec sa famille, c'est-à-dire sa mère, son père, son,
3: ah oui.
1: Voilà.
3: Et il n'a pas le droit, enfin, c'est pas aller demander s'il va voir la famille du joueur.
1: Mais non.
3: Ah d'accord, ou de l'équipe. Ah d'accord.
1: Alors, j'ai qu'une couille, t'as
4: ouais, j'ai répondu, ouais, c'est bon.
1: Qui voulait me poser une question, c'est ouais. Corne de Brune,
7: ouais,
1: je crois.
7: Corne de Brune, on parlait des expatriés, okay, tu me disais que tu voulais réagir.
1: Ouais, mais là, je vais te dire une chose, c'est vrai que maintenant, dans... Attends, 5 minutes, oui...
8: Non, vas-y, réponds, alors, réponds d'abord.
1: Donc, ouais. c'est vrai que maintenant, dans toutes les, dans tous les clubs de foot, maintenant, t'as plusieurs joueurs qui sont...
7: Expatriés.
1: T'as beaucoup de joueurs qui viennent des pays francophones.
7: Ouais.
1: L'Italie, l'Allemagne, puis tout ça.
7: Mm-hmm, c'est vrai.
1: Donc, savoir si... la famille suit, c'est un problème.
7: Mais c'est un problème, hein.
1: Mais ça, mais maintenant, ça dépend d'eux, s'ils veulent suivre le joueur ou pas. Hein.
7: Comment un sportif, il fait pour concilier son métier et la vie de famille?
1: Mais justement, ça c'est la question que j'ai oublié. Bah si,
7: bah ouais.
1: On va pouvoir en faire une question si
7: ouais.
1: tu veux.
7: Ok, ouais, bah ouais.
1: C'est vrai que maintenant, si t'as des supports, t'as des joueurs qui sont mariés, qui ont des enfants, est-ce que la femme va les suivre avec les enfants? Ça c'est vrai que c'est dur parce que vu ce qui se passe à l'heure actuelle dans les terrains, sur les terrains de foot et autres, c'est vrai que je vois mal. Je vois mal la femme du joueur avec le gamin dans les tribunes si
6: c'est pas... Vu, excuse-moi Gérard.
1: Oui.
6: Pendant la Coupe du Monde, il y avait Adriana dans les tribunes.
7: Ouais
1: mais ça, oui. Ouais, mais ça, non, mais ça lors de la Coupe du Monde, faut se dire une chose, qu'il n'y a pas eu de casse. Au contraire, ça, tout le long de la Coupe du Monde, ça s'est super bien passé.
4: Il y a eu de la casse.
1: Non.
4: Si.
1: Non, je crois pas.
7: Si, il va te raconter, lui, ce qui s'est passé.
1: Ouais, ben, 5 minutes, oui.
3: On va accueillir Brout Lamouette.
1: À la place de.
3: À la place de Maillot qui pue. Paraît que c'est un hommage.
1: Alors, Brout-Lamoy, ouais.
6: T'appelles de Saint-Nazaire.
7: C'est une dédicace, ouais.
1: Brout-Lamoy. Donc, combien?
6: Saint-Nazaire, 103.6.
1: 103.6, ouais.
4: C'est une blague.
1: Bon, alors, donc, pour en revenir sur la Coupe du Monde, parce que Rigaud, il voulait peut-être rajouter quelque chose. Quand j'ai dit que ça s'était bien passé, qu'il n'y avait pas eu de casse.
3: De rugby?
1: Non, mais en foot.
11: Ah non, bah non.
1: En foot,
3: on parle toujours de foot là depuis une heure.
11: Ah, c'est bon, on parle que de foot. Ouais.
1: Bah ouais, parce qu'il y a que le foot. Je veux pas parler du rugby parce que le rugby, c'est...
3: il y a des supporters de golf, sports, hein.
11: De basket.
1: Ouais, mais ça, en basket, c'est moins évident parce qu'on a pas de joueurs de basket là. C'est que des nazes qui veulent répondre aux questions.
7: GG, toi qui t'y connais, je sais pas, moi un peu en sumotori, en ninja, tout ça. Parle un peu.
1: Bah alors, t'es qui toi?
7: Comment tu vis le truc de l'intérieur?
1: T'es qui toi?
7: Au niveau de la civilisation.
1: Tu es qui toi?
7: Je sais pas, j'ai eu 1000 noms, je voyage à travers l'univers.
1: Bon, alors.
7: Je me multiplie et tout ça, tu vois.
1: Ouais, ben, on va perdre
3: de brume.
7: Pas du tout, absolument pas.
1: Non, ça doit être j'ai qu'une couille ou...
3: Ah oui, pardon. Ouais, c'est lui, j'ai qu'une couille.
1: Ouais, ben, tu lui dis au revoir.
3: Salut.
1: Ok, pas de problème.
3: Ça y est.
1: Ciao. Qu'avez-vous contre les supporters? Alors, 46% des gens ont des bads. Des battes de baseball.
3: Ouais.
1: 32% n'aiment pas les sportifs et préfèrent le vélo. C'est vrai qu'on en parle pas assez du vélo, mais c'est pareil. C'est si on parle du vélo, donc on va revenir sur les histoires de drogue. Donc
3: ouais, de l'opéo.
1: Tout le monde se drogue, même dans tous les sports, même ça se voit. 15% on en marre. De les entendre pleurer quand ils perdent. Ben ça, c'est vrai.
6: Je me rappelle après.
7: Mauviette, ouais. Ouais, bah oui, oui.
1: Qui c'est qui s'amuse à dire tu me rappelles après, là? Oh, la nana, là, qui s'amuse à dire ça?
7: Petit cochon en chaleur, là, c'est qui?
1: Ouais, c'est ça.
7: C'est Paola encore.
1: Et donc, dernier sondage, après on va attaquer la dernière question, puis on va faire la conclusion.
3: Ouais.
1: D'après vous, un supporter peut-il faire un autre métier? Alors, 53% des gens pensent que non, vu que ça prend tout le temps. Ça prend trop de temps le soir, ouais, parce que ils ont l'entraînement de 8h. Pendant une heure, ils ont un entraînement.
3: Les supporters ça,
1: non, pas les supporters. Pas les supporters.
3: Ah aussi,
1: 39% des gens préfèrent être payés pour se masturber, donc je vois pas du tout le rapport avec les supporters, c'est pas grave.
3: Mais si, il y en a qui supportent.
1: Et 10% des gens ne répondent pas à ce genre de questions à la con. Ben c'est bien, ben moi non plus, je répondrai pas sur ce questionnaire-là. Donc dernière question.
3: Mais pour excusez-moi
8: tout le monde, on accueille gros porno.
1: De toute manière, si c'est pour me reprendre les mêmes...
3: Non, c'est pas le même, bah tu vas voir, écoute.
12: Salut Gérard, salut tout le monde.
3: Salut.
12: Gros porno. Salut.
3: T'as Gérard Géantard sur Minitel qui nous demande quelle est la différence entre Gérard et un écureuil.
1: Il va se faire foutre, lui.
3: C'est quoi?
12: C'est que les gens, non,
1: les questions et les histoires drôles, on les garde pour dimanche, d'accord?
3: Non, alors, ouais. Non, c'est ça.
1: Ta fréquence, dimanche, moi, gros porno, t'as dit ta fréquence.
3: C'est que l'écureuil a la queue touffue et Gérard a la queue foutue.
1: Ouais. Et toi, ta connerie, tu te la carres au cul, espèce de connard.
3: C'est en tard, son minute.
1: Ouais, ben, toi aussi, t'avais pas besoin de la dire à l'antenne.
3: C'est
1: ta fréquence, gros porno.
12: Ouais, j'appelle de Paris, donc 101.9.
1: Ok, allez. Donc dernière question. Comment fait-on pour être supporter d'une équipe? Donc on va demander à gros porno.
12: Ben, c'est très simple. Il suffit d'aimer cette équipe tout d'abord, de la chérir, et ensuite tu vas t'inscrire au club.
1: Tu peux préciser?
12: C'est-à-dire?
3: Le fond de ta pensée.
1: Précise ta réponse.
3: Ouais, je suis pas en train de te parler du pont de l'Alma.
12: Par exemple,
3: hein.
12: Si tu supportes.
11: Gérard, qu'est-ce que
12: tu as? Gérard, oh là là.
3: C'est pas cohérent ce que tu dis.
11: Voilà. Non,
3: c'est des moments je suis pas. Hein.
11: Pourtant il y a des supporters du pont de l'Allemagne.
1: J'en connais tout à l'heure qui vont se prendre des baffes. Non, c'est toi.
13: Pont de l'Allemagne.
1: Bon, allez hop, conclusion du débat.
12: Déjà.
1: Ouais, je suis pas en train de te parler du pont de l'Allemagne. Hein.
12: Bah
1: conclusion.
12: Alors, faudrait savoir.
1: Conclusion du débat. Support.
12: On parle de quoi, du pont de l'Allemagne ou de la conclusion?
1: Conclusion. Conclusion!
14: Alors, boîte postale, 13e pilier.
1: Non. Bon, alors, hop, terminé, la conclusion, vous allez vous la.
11: Non, mais non, on va faire les conclusions.
14: Conclusion.
12: On commence par quoi?
14: Bon, alors.
3: Attention,
1: support termite, ta conclusion du débat.
11: Non, mais Gérard, tu me mets devant ton micro, attends, c'est quoi ce délire?
12: C'est honteux.
11: Viens t'asseoir là.
15: Allô, reviens, parmi nous.
1: Support termite, conclusion.
3: Devant ton micro, bordel!
11: Devant ton micro, ouais, Gérard.
15: Alors, jamais vu un débat aussi pourri de ma vie, mais de la grosse merde en boîte. mais grave, ça veut dire à chier dessus.
1: Alors, va te perdre,
3: tu te calmes.
14: Hop là.
1: Tu te calmes.
3: Oh non, on la vire pas.
1: Broute-la-moi, c'est terminé, c'est la conclusion, il est 3h. Hop, broute-la-moi.
15: Broute-la-moi, apprends à lire, connard.
1: Va te faire enculer, salope. Oh. Au revoir.
3: Putain, mais c'est vulgaire.
1: C'est qui?
3: Non, c'est rien, c'est que des vulgaires.
1: Gros porno pour finir. Ouais, bon, allez, parle-moi d'autre chose, parce que là, tu commences à me prendre la tête, ça m'énerve.
12: Ouais, bah, minable ton débat, nul à chier. De toute façon, j'ai même pas participé à une question, qu'est-ce que tu veux que je dise?
1: Bon, alors.
12: Brume de mer, quoi.
1: Ouais, bah, au revoir.
12: Salut Michel.
14: Corne de brume.
1: Ouais, donc vas-y.
14: Bah écoute, bon débat, franchement, débat super intéressant. Le mec qui l'a animé, déjà vachement moins. Je voulais dire que mon joueur préféré, c'était donc, comme on l'a dit tout à l'heure, le fameux GG au clochard, quand même. Et bah, tu connais le proverbe, hein, quand tu veux, je te mets le feu à la touffe, et puis un petit coup franc dans la lucarne. Hein. Ok.
1: Bon, alors moi, conclusion du...
3: GG, je viens d'avoir le vrai Platini.
1: Non, c'est terminé, c'est fini.
16: Gérard, c'est Platini. Je voulais juste te dire que t'étais trop une merde.
1: Alors, hop, voilà. Terminé, au revoir. Donc alors, qu'est-ce que j'ai à vous annoncer? Conclusion IRC avant.
3: Rigo, dépêche-toi.
11: Ouais, non, c'était la musique qui me faisait peur. Alors, conclusion, on va essayer de les retrouver parce que... Alors, oh là là, excuse-moi.
1: Merci Rigo, et à dimanche.
11: Non, mais je vais en trouver.
3: Conclusion Minitel, les débats de GG, c'est comme les feux de l'amour, on finit toujours par s'endormir. Monsieur Orange.
1: Alors, toi... Ta merde au Minitel, tu te la cardes dans le cul et tu m'arrêtes ce bordel avant que tu te prennes...
11: Donc,
13: les dents de la mer.
11: Arrête, Gérard.
13: Il a senti son gros aileron.
17: Ouais, tu commences à me casser les couilles.
11: Vas-y, c'est bon.
13: Eh, flipper, parle devant ton micro.
17: Tu commences à me casser les couilles là ce soir.
13: Ah, j'ai eu peur.
11: Bon, alors, il y a une conclusion.
17: Oh, oh
11: putain, vas-y, vas-y.
13: Oh, le film est fini, merde.
17: Eh, je sens que je vais t'éclater
13: de la gueule. Je sens pas bon.
17: Donc, alors...
11: c'est clair. Conclusion de l'IRC.
17: Conclusion IRC.
11: Alors, donc, il y a une conclusion de Davy One qui dit que t'as rien d'un sportif sauf l'odeur, mais alors quelque chose de mignon.
17: Là, elle va se faire enculer. Terminé pour elle.
11: Ok, pour elle, ouais.
13: Davy One.
11: Pas de problème. Conclusion de Fesse de B. Moi, avant, j'étais supporter des débats de Gérard, mais plus maintenant, car je trouve que c'est trop de la merde. Alors, je suis devenu un hooligan et je fous le bordel chez lui.
17: Ouais, bah, c'est bien. Bah, lui qui passe gaffe à sa gueule, parce que il va morfler bientôt, lui aussi.
11: Et, et conclusion de Turpentine.
17: Ouais, bah, les débats n'avaient ni queue ni tête, donc je l'emmerde. Voilà.
11: Voilà.
17: Donc.
11: Et sinon, il y a Arnett Gros Porno qui dit qu'il supportera, il sera supporter de Gérard seulement quand tu suceras des termites et que tu prendras la grosse sanglion en live.
13: Putain, même sur le net, il est tout raide.
17: Eh ben, sur l'internet, vous commencez à nous casser les couilles avec Sandy, alors Sandy a commencé à en avoir ras-le-bol. qu'est-ce que je voulais dire? Ouais, ce week-end, vendredi, Max sera à la loco. Donc, je sais pas, j'ai rien, donc, Max, d'habitude, il me fait ma feuille, mais là, il me l'a pas ramené.
18: Attends, ça vient, mais,
17: Moi, de manière.
18: En Belgique, dis-le.
17: Samedi, ouais, mais je sais pas où, en Belgique, alors donc.
13: Au Trébuchet. Au Trébuchet, à côté de Namur, à 20 km de Namur.
17: Donc il sera au Trébuchet, donc allez-y nombreux, dont nombreux et nombreuses. Et puis racontez-nous qu'il y a des badges qui appellent dimanche pour nous dire à peu près comment que ça s'est passé. Donc sinon, vendredi soir, Max sera à la loco avec qui comme Gigi, je sais plus.
18: Attends, ça c'est le disque hein, d'après.
17: Ouais, bah ça sera la
11: fin. Ça sera le disque.
17: Ça sera la fin.
11: Attends, il est en train de recopier les noms des Gigi, pile.
17: Donc conclusion, c'est vrai, je l'ai pas faite. Donc conclusion, dommage que ça s'est encore foiré. Comme d'habitude, à chaque fois, les deux débats, on n'arrive jamais à faire un truc potable. Alors donc, si ça continue, on va faire qu'un débat par semaine et comme ça, Seb prendra la place plus tôt.
18: Oh.
13: Bon, donc, alors, voilà. Donc t'as les DJ qui font le début avec Max.
17: Ouais, bah ça y est, je sais lire.
13: Ok.
17: D'accord. Donc à la loco, donc il y aura DJ Labouze, la crotte et caca. Et au percu, Loulou dit le Tolero et Béa.
13: Le Tolard.
17: Béa et Gabi au Lynch.
13: Au Light.
17: Putain.
13: Aux lumières.
17: Bon, ta gueule, toi, tu me mets des conneries. Donc, sur ce, on va s'écouter la petite pupeuse.
13: La quoi?
17: La petite pompeuse de Suresnes avec suce-moi les valves, ça gonfle. Et on se retrouve dimanche soir avec toute l'équipe. Donc, Sandy sera là, bien sûr.
13: Ouais.
17: Et là, vous allez retrouver Seb pour la nuit sans pub. Avant, en même temps.
13: C'est le 10 d'après, ça.
17: Après les pompeuses de Suresnes, donc vous allez écouter les buveurs de sperme avec viens au parc, il y aura du sexe et je vous retrouve dimanche. Bah bien sûr,
19: mais
17: et puis
19: oui,
17: quoi
19: c'est celui d'après, mais non, c'est trois
11: parce qu'on d'après.
17: Non mais puis quoi
13: vite,
17: encore
13: vite.
17: Mais la Sumotori du 92 est... Ouais bah ça...
13: Vite, annonce.
17: Avec des tresses à l'huile, des frites et on se retrouve dimanche. Au revoir à tous.

mais j'en ai ras-le-bol, hein. Et celui qui avait son portable, dégage. Tu peux retirer son dit, t'as mis dans ta bouche. Dis-moi pas qu'on va perdre la mémoire.

0: j'y commande. C'est quoi ce téléphone là?
1: Sur le...
0: J'en ai rien à foutre de ce qu'il y a sur l'internet, d'accord? Moi, je veux 8000 personnes.

0: Et voilà, donc bienvenue, il est 1h15, tout juste 1h15, et donc c'est les débats de Gérard, donc vous pouvez toujours nous appeler au 0803-08-5000, et 0800-70-5000, et toujours 3615, code Fun Radio, rubrique directe. Et donc les premiers débats vont porter sur le premier débat sur les collectionneurs, et le deuxième sur les ascenseurs. Donc, on accueille Thierry Bouchon.
1: Bonsoir Manu, bonsoir Gérard, bonsoir Fildar,
2: bonsoir Sandy.
0: Bonsoir. Sandy, elle est pas à mes côtés.
1: C'est pas grave, hein. Bonsoir quand même.
0: Ok. Donc, on accueille aussi...
3: Croissant.
1: Oui, bonsoir Gérard, bonsoir Paris, bonsoir Stéphane Chartier.
0: Croissant, s'il te plaît, il n'y a pas de gens que tu viens de citer.
1: Ah si, attends, je te reconnais. Non.
0: S'il te plaît, tu vas te calmer, merci.
1: Calme, Gérard.
0: Ok, parce que sinon tu vas aller...
1: Au standard,
0: vite fait. Okay. Dodi.
4: Bonsoir Gérard, bonsoir Sandy, bonsoir le fils de Gérard et Sandy.
1: Bonsoir.
0: Bon alors, Dodi, déjà, tu as commencé par te calmer, s'il te plaît, merci. Poussin.
5: Bonsoir Gérard.
0: Ouais, tu parles un petit peu plus fort devant ton combiné, merci.
5: Bonsoir.
3: Marie Poppins.
0: Marie Poppins.
5: Bonsoir Paris, bonsoir Gérard.
0: 17 ans de Brett.
3: Ouais, c'est ça, ouais.
0: Ouais, ben, 17 ans, les gens à ce temps-ci, ils doivent être couchés.
1: T'as ton bac à passer.
0: Tampon, bonsoir.
5: Bonsoir à tous.
1: Comment tu t'appelles? Tampon,
0: s'il te plaît, tu restes calme, s'il te plaît. Ok, merci.
5: Merci.
0: Bon.
1: De rien.
0: Alors, premier débat, c'est sur les collectionneurs.
6: Ouais.
1: Super.
0: Alors, que vous rapporte le fait de collectionner?
6: 10 sous.
0: Alors, c'est-à-dire?
6: 10 sous, et ben quand t'as une belle collection très étoffée d'un objet multi-représenté.
0: Oui, mais écoute-moi. Ça te dérange de tourner de ton nom en premier?
6: Excuse-moi, c'est Dodi, Gérard.
0: Ah, voilà, je préfère.
6: Dodi, te dit qu'une collection de timbres très, très, très étoffée, très riche, peut te rapporter plusieurs millions de francs.
0: Oh, attends, Dodi.
6: Oui, Gérard.
0: Dodi, t'appelles d'un portable?
6: Non, j'appelle d'une voiture tout à fait normale.
0: Non, parce que c'est bizarre, il y a des soufflements, hein.
6: Ah, ça vient pas de moi,
0: hein. Ah, ça vient pas de toi, ça vient de moi, alors.
6: Non, probablement pas non plus, Gérard. Je pense que t'as du matériel à la hauteur.
0: Ah ben oui, mais le soufflement, j'aime pas trop, ok?
6: Ah ben, je ferai tout pour empêcher le soufflement, Gérard.
0: Oui, ben, dans ces cas-là, tu vas aller voir Fielder au standard tout de suite.
6: Oh non, Gérard.
0: Non, parce que le soufflement, j'en veux pas. Le soufflement, ouais, je n'en veux pas.
3: Ok, je vais l'arrêter de souffler.
5: Gérard, c'est moi.
0: Oui, qui?
5: Non, c'est moi qui souffle.
0: Qui?
5: Je fais pas exprès, c'est Tampon.
1: C'est Johanna. Tampon.
0: Non mais Manu, Fildar s'il te plaît.
3: Ouais. Je suis là,
0: tu prends ton pont donc à la place de Dodi.
5: Non Gérard.
0: Non mais c'est Dodi, c'est Tampon qui s'amusait à faire un soufflement.
3: Non mais
0: Amri,
3: Tampon
1: là, c'est pas marrant ta part, c'est pas cool. Hein.
0: Mon Thierry Bouchon,
1: oui.
0: t'as à dire quoi là-dessus?
1: Je voudrais parler mais.
0: Vous répondez.
1: Non mais c'est Thierry Bouchon, je vais répondre là, Gérard.
0: Oui, non mais vous répondez correctement parce que sinon on va aller vite là ce soir.
1: Un sujet, un verbe à complément. Tu sais qu'il est raide alors. Oh mais ta gueule toi, bon.
0: Bon alors celui qui dit que je suis raide, vous allez commencer par vous calmer.
5: Pas moi.
1: C'est pas moi non plus. Hein. Moi
0: non
1: plus.
0: C'est jamais personne.
5: Bon calmez-vous les mecs.
1: Bon c'est Thierry Bouchon, je vais y aller.
7: Hein. Marie.
1: C'est Thierry Bouchon, je vais y aller.
0: Bon alors ta couche.
1: Bon alors moi je collectionne les cartes postales, les timbres et les boîtes d'allumettes. Et ce que ça m'apporte, c'est très difficile à définir parce qu'en fait, c'est une passion.
0: Mmh.
1: Et une passion, c'est quand même quelque chose de très abstrait. Quand quelque chose te plaît, t'as du mal à expliquer pourquoi.
0: Oui, mais alors je vais te renvoyer la balle. Mmh. Par exemple, tu t'achètes des camions miniatures. Ça te rapporte quoi de faire une collection? Merci, merci pour celui qui rentre.
2: Non, s'il vous plaît, on va pas commencer à crier tout de suite. Donc, dans le respect de Gérard, toujours.
0: Donc, Thierry Bouchon.
6: Comme camion.
0: Donc, je te demande si tu fais collection de timbres.
1: Ouais, de timbres, de boîtes d'allumettes et de cartes postales.
0: Bon, celui qui rote, il va commencer à se calmer parce que là, ça fait deux fois et je sens qu'à la troisième fois, je virerai tous les mecs.
3: Par
2: Par contre, sur Minitel, on nous dit, toi, Gérard, tu fais collection de râteaux, c'est vrai?
0: Non. Alors là, tu vois, sur Minitel, si c'est pour me poser des questions comme ça, je réponds pas.
2: Ça peut être sympa, des râteaux dans son salon.
0: Oui, oui, oui, des râteaux, je sais ce que ça veut dire, d'accord? Merci. Donc, Thierry Bouchon, donc, toi, tu disais que tu faisais collection des cartes postales et tout ça?
1: De timbres et de boîtes d'allumettes.
0: Mm-hmm. Mais des cartes téléphoniques, est-ce que t'en fais collection?
1: Oui, j'en fais collection. Enfin, j'en ai quelques-unes. Mm-hmm. Mais tu vois, c'est des très, très, très, très rares, tirés à 10, 15 000 exemplaires.
0: Oui, mais de toute manière, quand t'achètes une carte téléphonique, tu peux très bien en trouver plusieurs.
1: Oui, mais je veux dire...
0: Tiens, Thierry Bouchon, une question que je vais te poser.
1: Oui,
0: est-ce que t'as eu, je sais pas, si t'as eu l'occasion de l'avoir, est-ce que t'as acheté déjà s'il vous plaît, derrière, merci. Est-ce que t'as eu l'occasion d'acheter la carte de la Coupe du Monde?
1: Oui, et je les ai eues même avant qu'ils sortent.
0: Non, c'est pas vrai,
1: Mais parce que Gérard, j'ai des relations à France Télécom.
0: Non mais alors là c'est bon, tu vois, c'est pas la peine de dire France Télécom, parce que France Télécom, ils sont bien gentils.
1: Gérard, pas de pub, Gérard.
0: Non mais, ils sont bien France gentils, Télécom, mais faudra peut-être qu'ils arrivent à laisser le standard ouvert, ok? Donc Thierry Bouchon...
1: Oui, mais
0: non mais c'est bon, d'accord Thierry Bouchon.
1: Ouais.
0: Donc on va demander à Croissant maintenant.
7: Oui alors, bonsoir Gérard.
0: Non mais c'est bon, les bonsoirs, il y en a ras-le-bol, t'accouches.
7: Oui. Gérard, j'accouche. Je fais collection de trois petites choses. Les cartes magiques de couleur bleue, bon, c'est un jeu de rôle. Hein. Je suis le deuxième plus gros collectionneur de cartes bleues en France, je tiens à le signaler. Et ensuite je fais collection de tout ce qui rapporte à Camel. Gérard?
3: Non mais tout va bien, Gérard est là.
7: Tout ce qui se rapporte à Camel. C'est-à-dire les vieux briquets, les vieux zippos, enfin tout le bordel,
1: les paquets de briquettes alors.
0: Non, et s'il vous plaît, Croissant.
7: Oui.
0: Croissant,
3: tu vas te tremper dans ton café.
0: Croissant.
1: Mais toi,
0: Croissant. Croissant.
7: Oui,
0: Croissant.
7: Oui.
0: Tu retournes au standard, s'il te plaît, merci.
7: J'ai pas fini de répondre.
0: Non, mais c'est bien, tu vas aller voir au standard.
7: Dis-moi pourquoi.
0: Parce que tu fais trop de pubs, allez c'est bon. Dodi.
1: Oh là là. Allô, oui, je t'écoute.
0: Dodi.
1: Oui, je t'écoute, Gérard.
0: Bon alors Dodi, t'as de la radio derrière toi, tu...
1: Non, y a pas de radio derrière moi, Gérard.
3: Non, je vais les calmer, mais continue le débat, Gégé, avance.
0: Bon, moi... Poussin.
8: Mm-hmm. Oui, moi je fais la collection de bouteilles de coca vide.
0: Merci pour la pub, alors Poussin.
8: Oui.
0: On a dit de pas te faire de pub.
8: Bah ouais, mais bon, c'est ce que je fais, donc je vais pas te dire, je fais. Ils ont pas besoin qu'on leur fasse de la pub. Si, ils ont besoin, c'est bien.
0: Mm-hmm. D'accord.
8: Voilà.
7: S'il te plaît, Gérard.
0: Mary Poppins.
9: Oui, je fais des collections de pierres précieuses et de rouge à lèvres.
0: Et, ouais.
9: C'est un trésor inestimable. Voilà.
3: C'est vrai?
0: Cinq minutes, s'il vous plaît, les auditeurs.
9: Tu m'écoutes?
1: Mais pas vas-y.
3: Attends, on est en train de lui expliquer un truc, là.
1: C'est toujours les auditeurs, c'est jamais les auditrices.
7: Ouais, c'est clair.
9: Jamais.
1: C'est exil.
0: Chut. C'est quoi cette merde de... Bon, ouais.
7: Oui, Gérard?
0: Ouais.
7: C'est Croissant, je me suis calmé.
0: Non, mais c'est bon,
3: Je l'ai calmé, Croissant.
0: On va demander un tampon.
9: Oui. Moi, je collectionne les grenouilles et ça m'apporte beaucoup de plaisir.
0: D'accord. Donc moi je peux d'après un sondage sur internet, il y a 30% du bien-être, mm-hmm. 20% des femmes, mm-hmm. 25% de l'argent.
9: Ah ouais.
0: Et 25% rien du tout. Alors moi je peux vous dire une chose. Tout à l'heure Oui, mais tu vois là tu viens de citer une marque.
9: Ah, excuse-moi.
1: Gérard, c'est Thierry Bouchon.
0: Oui.
9: Petit camion et voilà quoi, ils sont très jolis. Voilà. Mais quel âge ton frère?
5: Oh, il a 8 ans. 8 ans, parce que
0: c'est
5: mental pour collectionner les camions.
0: Hein. Ah ben si, je suis désolé, il n'y a pas d'âge hein, pour faire des collections.
5: Il n'y a pas d'âge, mais il y a un âge mental quand même.
0: Non. Moi, attendez. Moi, je peux vous dire une chose. Dolly, s'il te plaît.
1: Il n'y a pas d'heure pour en manger.
6: Je voudrais juste savoir si tu collectionnes toi les camions.
0: Oui.
6: Parce que t'en parles beaucoup.
0: Oui.
6: Ah, c'est pour ça, d'accord. Je voulais juste savoir.
0: Oui, j'aurais bien voulu savoir où que je pouvais me les procurer en miniature.
1: Avec le Gérard, avec le cambriolage qu'il y a eu, ça
3: va pas être. Quel genre de camion? C'est lesquelles marques? Enfin, pas sorti de la marque, mais quels? C'est des trucks? C'est des quoi?
0: C'est des 40 tonnes, sans citer de marque.
3: Le Magnum.
1: Tu mets voilà. Dans ton appartement.
5: Et Gérard, j'en ai.
0: Oui.
5: Ouais. Tu les veux?
0: De quoi?
5: Bah, les camions. Mais Gégé?
0: Oui.
5: Moi, j'ai un truc à dire, c'est Marie-Popine. Mmh. Je veux dire, moi, je suis pas d'accord, hein, pour les gens, qui se permettent de dire que, les collectionneurs, tout ça, ils font un âge, hein. Moi, je dis qu'il
0: n'y
5: a pas d'âge.
0: Mais de toute manière, il n'y a pas d'âge, attends, Marie-Popine, la question, on n'en est pas là. D'accord?
1: Donc, que t'es beau comme un camion.
0: Oh. Ouais, on se calme. Alors, dépensez-vous beaucoup d'argent? Bon, deuxième question.
5: Oui.
0: C'est comme tout le monde a répondu.
5: Oui.
0: Donc,
5: oui.
0: Ouais, attendez, il y a une question.
2: Avant la deuxième question, non, c'est pas une question, c'est une affirmation. On nous dit que tu devrais plutôt commencer une collection de cervelles et arrêter celle des wagons Ricard. Qu'est-ce que t'en penses?
0: Alors là, tu vois, c'est qui?
2: C'est qui? C'est Palmier.
0: Ah bah, palmier, tu vas aller voir dans tes palmiers s'il y a des noix de coco.
2: Ah ouais.
5: Gérard.
2: Tu l'as cassé là, Gérard.
5: Là, il est mort là.
1: C'est dingue ce que les gens peuvent dépenser comme fric sur Minitel pour dire des conneries. Hein.
0: Ah non, mais de toute manière, c'est... Non, mais c'est pas grave.
1: Je peux vous dire que le jeudi, ça m'a ruiné. Hein.
0: Dans ce cas-là, pourquoi tu t'appelles encore?
5: C'est gratos. Bon, je vais te poser la question, s'il te plaît.
0: Eh oh, tu vas te calmer, toi.
1: Gérard.
0: Non, c'est le cas qui me dit tu vas poser la question, tu vas te calmer s'il te plaît.
1: Attends,
0: d'accord.
5: Allez, Gérard.
0: Non, mais pour l'instant il y a encore une question.
2: Ouais, il y a juste.
5: Il y a une autre question.
2: Est-ce que ta passion pour les 40 tonnes a débuté à l'époque où t'as connu Christine?
0: Je répondrai pas là-dessus.
2: Ah, ok, d'accord.
0: Donc alors, dépensez-vous beaucoup d'argent dans une collection?
6: Bah, il vaut mieux prendre une collection qui ne coûte rien à la rigueur.
0: Ah ouais? Alors, trouve-moi une collection que
6: La pelouse. Par exemple, je collectionne les reçus de tickets de métro, par exemple.
1: Ah ouais, mais t'es bien obligé de payer le ticket de métro.
6: Non, d'accord, mais le reçu...
0: C'est qui, là, qui parle comme ça?
1: C'est pas moi. C'est pas moi.
0: Oh non, bah alors là! Là, celui qui s'amuse.
1: Non.
5: Bah, donnez vos noms, hein.
0: Bon, c'est bien, là,
2: Écoute, moi, c'est Manu.
0: Non, mais attends, Manu.
2: Bah, on m'a dit de donner mon nom.
0: Non, mais...
1: C'est
0: Croissant,
10: c'est
0: de blanc. Mais oui, mais j'aurais bien voulu savoir l'abruti qui a été donné un nom comme ça, parce qu'il va dégager vite fait, celui-là.
1: Lequel?
0: Oui, celui qui a été dire les tickets de métro.
5: Eh ben, comme collection.
1: Je crois que c'est celui qui collectionne les cartes Magic, là.
0: Bon, allez, hop, Je prends dans l'ordre que je voulais, c'est tout. Tampon.
5: Oui.
0: Donc pour toi.
5: Oui.
0: Non mais tu travailles quand je pose des questions parce que.
5: Oui, excuse-moi, j'ai oublié ta question parce que tu fais tellement d'interludes, enfin bref.
0: Ah ouais, je fais de l'interlude.
3: Non, de l'internet, il fait.
5: Ah pardon, l'internet. Ouais. Moi, je collectionne les grenouilles, donc ça me coûte assez cher, ouais.
0: Tu payes combien pour acheter une grenouille?
5: Pardon?
0: Bah, tu payes combien pour acheter une grenouille pour faire des collections?
5: Je mets jamais plus de 100 balles, mais bon, ça coûte cher, quoi.
0: Mm-hmm.
5: Il y en a partout chez moi.
0: D'accord. Ok. Marie Poppins?
5: Écoute, ce sont des pierres précieuses, donc ça dépend. Les prix varient, quoi. Ça dépend. Voilà. Est-ce que tu as du quartz magnétisé?
0: Non, mais Marie Poppins?
5: Oui?
0: Tu peux parler un petit peu plus fort devant ton combiné?
1: La kryptonite.
5: Oui, la kryptonite, j'en ai.
6: Nix.
5: Donne-moi des noms de pierres et je te dirai si je les ai ou pas. Hein.
0: Je te donne pas de nom de pierre, s'il te plaît.
5: Mais j'en ai beaucoup, ça dépend.
0: S'il vous plaît.
5: Pierre Perret.
0: Ah non, mais attendez, on va y aller calmement. Hein, parce que moi, si vous voulez que je vous réponde, moi j'ai des statistiques.
5: Mm-hmm.
0: Donc je pourrais vous répondre sur les deux débats. Donc Poussin.
10: Eh ben moi ça me coûte 6,50 francs parce qu'une bouteille de coca ça coûte 6,50 francs.
0: Ouais bah alors Poussin.
11: La pub.
0: Poussin.
3: Mais elle a pas fait de pub, elle a dit coca, c'est pas Coca-Cola. C'est pas
0: non, presque pas, elle a dit Coca-Cola alors.
3: Bon, non, elle a dit une bouteille de coca. Non,
2: elle aurait pu dire Pepsi ou Virgin coca, Cola, ouais. Ça aurait été de la pub.
0: Dodi.
12: Bah moi je collectionne les couvertures du journal Libération.
0: Et voilà, alors là, Dodi. Bonne nuit, Dodi. Bonne nuit à toi. Merci pour celui-là. Alors, bonne nuit pour lui.
11: Mais Gérard, t'avais pas marqué que Dodi, ça voulait dire Dodi Alfayed.
12: Gérard, deux tensions.
10: Ah, c'est lourd.
0: Bon, Fildar, s'il te plaît.
12: Deux tensions, Gérard.
0: Dehors, celui-là.
3: Je vire Dodi.
0: Oui.
3: Je le dégage.
0: Oui, mais.
3: Je le fous sous le pont.
0: Non. Non mais rigole.
12: Bien fasciste.
0: Voilà, merci.
2: Je crois que c'était le troisième débile à gauche.
11: Attention, il va se fâcher.
0: Croissant.
11: Oui, alors donc moi mes cartes Magic, justement, c'est très bien que tu en parles parce qu'il y en a des très très très très chères et moi ça me coûte très très très cher effectivement.
0: Attends,
11: oui.
0: Croissant.
11: Oui.
0: Non. Il rappelle pas du tout.
3: Bah attends, écoute alors.
11: Non,
0: il rappelle pas du tout.
11: Quoi?
0: Il s'en va complètement.
3: Bah écoute.
10: Gérard. Mais il va pleurer.
0: Tu t'en vas complètement, je ne te veux plus.
10: Gérard,
0: je ne te veux plus.
2: Mais là, c'est Croissant qui parle. Croissant, il a rien fait.
3: Dodi, je l'ai viré, il a raccroché là.
2: Croissant, il a rien fait.
11: J'ai rien dit, moi, Gérard. Oui, donc je disais qu'il y a une. Les cartes sont cotées à la bourse. C'est vrai, il y a une véritable bourse qui existe et la plus chère de toutes les cartes coûte environ 1200 francs.
2: Attends, excuse-moi, Croissant, si je peux me permettre, c'est quoi comme carte?
10: C'est les
11: cartes Magic, c'est des jeux de rôle. C'est
10: ouvert. T'as la flûte enchantée?
11: Comment?
10: La flûte enchantée?
11: Ah non, je l'ai pas, non. J'ai la lampe d'Aladin.
10: Ah ouais, d'accord.
11: Voilà.
10: Non, mais
11: c'est vrai, hein.
0: Donc c'est bon, Croissant?
11: Plus ou moins, oui, mais je peux te dire, Gérard, que c'est vraiment très cher.
0: D'accord.
10: Non, ça dépend, hein.
11: Ah non, ça dépend pas, quoi.
10: Bah si, ça dépend de la bourse, hein. Je suis désolé, hein.
11: Ah ouais, de la bourse, selon
0: Tire-bousson, oui. Croissant, s'il te plaît.
11: Oui, mais non, même
0: Croissant, s'il te plaît.
11: Oui.
0: On se calme, maintenant je demande à Tire-bousson.
1: Oui, moi, ma passion, entre les cartes postales, les timbres, les boîtes d'allumettes, c'est vrai que ça me revient assez cher par mois. Entre 400 francs et 1000 francs.
10: Putain.
0: Attends. Entre 400 et 1000 balles?
1: Ouais.
10: Beaucoup, hein.
1: Ouais. Ah ouais, mais
0: ça fait un peu beaucoup, hein.
1: Ah, t'as des cartes postales, Gérard, qui ont, 125 ans, qui valent très très cher, tu sais.
10: Lesquelles?
1: Par exemple, des cartes postales qui ont été signées à Croix, où ils décident le port de Honfleur.
0: Ouais, tu permets, bon, Tire-bousson. Mary Poppins.
10: Oui.
0: Tu me laisses,
10: C'est pas moi qui parle, là, Gégé. Non, c'était moi. Mais
0: bon. C'est qui?
3: C'était tampon. Vas-y, c'est Gérard, il a quelques statistiques.
0: Statistiques. Donc, moi, j'ai un petit sondage, là, qui est sous les yeux. Donc, j'ai 22% qui dépensent pas plus de 25 francs par mois. J'ai 28% qui ne dépense rien, donc là-dessus, je vois pas pour ça. J'en ai d'autres 13% pour 1000 francs par mois, et 37% n'ont pas de collection, mais dépensent quand même de l'argent pour aller voir des... Pour aller voir des...
2: Pathéticienne.
0: Donc, moi, je peux vous dire une chose, que moi, là-dedans, je dépenserai jamais trop d'argent, parce que...
3: C'est dans les putes?
0: Même,
2: pas
0: dans
2: plus de 400 balles par mois, Gérard.
0: Non, même pas. Même pas, tu vois, parce que je préfère 200 mettre...
11: Un budget de 150.
0: Non, mais tu vois... Moi, je préfère mettre 500 balles pour avoir mon camion, celui que j'attends, et c'est tout. Votre collection pour de l'argent? Si oui, pourquoi? Et on va s'écouter.
11: Attends, Gérard.
10: Non, que j'ai rien compris. On a pas compris.
11: Vendriez-vous votre collection pour de l'argent? Si oui, pourquoi?
0: Bah oui.
10: Comment?
0: Vendriez-vous?
3: Non, oui. Pas vendredi, on est jeudi.
0: Est-ce que vous allez vendre votre collection pour de l'argent? Si oui, pourquoi? On est bien clair?
7: question que je te répondrai pas.
0: Non. Bon, bah alors, celui qui veut pas répondre, eh ben.
10: Il dégage.
3: Non, je vais lui expliquer en antenne la question. T'inquiète pas.
0: On est d'accord. Et là, on va s'écouter, déjà.
3: Bah oui, en fait. Disque. Oui, bah oui, quand même.
0: Ah bah c'est vrai, ouais, je finis à 4h, c'est vrai. Donc, on va s'écouter le petit caca du soir avec des gants, c'est plutôt propre. Et on se retrouve juste après. Et si vous voulez nous appeler, 0803 08 5000 et 0870 5000 et toujours 3615, Code Fun Radio, rubrique.
13: Direct.
0: Et voilà, c'est toujours la suite des débats du jeudi. Et il est 1h38 et là vous venez d'écouter le petit caca du soir avec des gants. C'est plutôt propre. Donc on récupère Thierry Bouchon.
14: Ouais, bonsoir Gérard, bonsoir Manu, bonsoir Fidda, bonsoir.
0: On récupère Croissant.
15: Oui, bonsoir Momo, bonsoir Lolo, bonsoir Gérard. Bonsoir.
0: Oh, s'il vous plaît, on se calme derrière, on se calme.
3: À la place, excuse-moi.
16: Ouais, bonsoir, Gérard.
3: Bonsoir, Poussin. Et à la place de Dodi, on accueille Tony.
17: Bonsoir, tout le monde. Bonsoir, Gérard.
14: Bonsoir, Tony.
16: Bonsoir.
14: Je me couche.
0: Oui. Mmh. Donc, on récupère Mary Poppins.
16: Pourquoi
14: on n'appellerait pas Ultraman?
0: S'il vous plaît. Ouais, on se calme.
14: Tony,
0: d'accord, Tony. Bon, déjà, tu vas me calmer.
3: Je gère.
0: Mary Poppins.
16: Oui, bonsoir, GG.
0: Bonsoir. Tampon.
16: Oui, bonsoir.
0: Et Tony, pour finir.
17: Bonsoir.
14: Comment est-ce que ça, Tony?
17: Oui, ça oui, bien. Obrigado.
16: Bon, ouais.
13: Allez, on y va, on continue le débat, allez.
0: Alors, vous avez compris la question?
16: Non.
0: Ouais. Non, vous foutez de ma gueule ou vous prenez le train, là?
16: Ouais. On prend le train.
17: On prend le métro.
0: Ouais, vous prenez le métro.
16: S'il vous plaît. Répète-la.
0: Alors, vendriez à vous votre collection pour de l'argent? Si oui, pourquoi?
16: Vend quoi? Je réponds.
0: Votre collection!
16: Je réponds.
0: Ouais, mais Mary Poppins, tu vas te calmer un petit peu, hein. on va demander à Tony.
17: Pourquoi moi?
0: Parce que tu as passé, si t'as pas envie de répondre,
17: okay,
0: tu dégages.
17: Non, sois pas agressif comme ça. Donc, moi, s'il y a des acheteurs de morpions, moi, je suis un collectionneur.
0: Bon, ben, Tony.
17: Qu'est-ce qu'il y a? Mais j'ai le droit de collectionner ce que je veux aussi!
16: Déjà, il faut être tolérant, chacun sa
17: chose. Attends, j'ai commencé tout petit. Des morpions de poils roux, des morpions de poils blonds, des morpions de poils bruns. Donc, s'il y a quelqu'un qui est intéressé, qui me contacte.
0: D'accord.
17: Un bisou d'amateur.
0: Ok. Tampon, s'il vous plaît. Si vous voulez savoir où il habite, vous verrez ça en antenne, d'accord?
16: D'accord.
0: Donc, tampon.
16: Oui.
0: Donc, toi.
16: Moi, en aucun cas, je ne vendrai ma collection de grenouilles.
17: Et c'est quoi? Ah, de
14: grenouilles. D'accord,
0: écoutez. De grenouilles?
16: En aucun cas, oui.
0: Mais pourquoi? Même pour de l'argent?
16: Bah, surtout pour de l'argent. C'est trop ma vie. Trop moi.
0: Ouais, mais admettons que la personne te propose 3000 francs pour t'acheter tes grenouilles.
16: 3000 francs? Non, mais attends, tu te moques, là?
0: Non, mais attends.
16: J'ai plus de 300 grenouilles, je vais pas vendre 3000 francs, mais 300 grenouilles, t'es fou.
0: Eh ben, admettons 9000 balles.
16: 9000, mais tu rêves, mais et les sentiments, ça se vend pas.
17: Tony.
0: Oui. Non, attendez, s'il vous plaît, oh.
17: Attends, je commence, je débute.
0: Non, mais vous allez vous calmer, d'accord? Donc, tampon.
16: Oui.
0: Donc même pour 9000 balles, tu voudrais pas?
16: Mais même pour 90 000, jamais je ne vendrai ma collection de grenouilles.
0: D'accord, ok. Mary Poppins?
16: Écoute, GG, je crois qu'il faut quand même tenir compte de la valeur sentimentale.
0: Mmh.
16: Donc moi, je ne vendrai pour tout l'or du monde, je ne vendrai jamais ma collection de pierres précieuses et d'orjales. C'est parce qu'on est des filles, en fait. Parce que GG,
0: tampon. Tampon, oui. C'est toi qui parles sur Mary Poppins, là.
16: Non, je parle après, je parle pas sûr.
0: Hein? Donc, Mary Poppins, vas-y, tu disais.
16: Oui, merci. Je te disais, en fait, il y a un critère, il faut tenir compte, c'est que quand t'as une collection, tu y es très attaché. Donc, tu vois, t'as des sentiments, tu peux pas négliger cela.
0: Oui, mais moi, je vais te poser la question. Si t'as vraiment besoin d'argent.
16: Oui.
0: Est-ce que tu vendrais ta collection pour de l'argent?
16: Non, jamais.
0: Pourquoi? Alors maintenant, moi, attends. Mary Poppins, s'il te plaît.
16: Oui, oui, bah je te réponds, tu m'entends pas?
0: Oui, mais je te demande pourquoi.
3: Elle s'envole.
16: Non, je peux pas parce que même si j'ai pas de sous, je vendrai pas. J'ai pas besoin d'argent, moi. J'ai besoin du cœur.
0: Non, mais même, attends, dans ce cas-là, tu vas pas vendre un truc qui a de la valeur pour, par exemple, si t'as rien à bouffer, pour bouffer.
16: Ouais, voilà.
17: Gérard, excuse-moi de te couper là, parce que j'ai pas suivi. Tu fais collection de quoi, toi?
0: C'est qui, là?
17: C'est Tony.
0: Non, mais attends, Tony, pour l'instant,
2: De camion miniature, Tony.
17: Ah, d'accord. Merci.
0: Poussin.
18: Moi, ouais, je la vendrai, ma collection de bouteilles de coca. Sans problème.
0: Bon, alors, Poussin, ça commence à bien faire tes pubs.
18: Quoi?
17: Je te l'achète.
18: Tu l'achètes? On met 2000 bouteilles.
17: Moi, j'achète tout ce qui est Orangina et Sprite.
0: Croissant.
18: C'est 2000 bouteilles.
0: Croissant.
17: Oui.
0: Et toi?
17: Eh bien, moi, non, je vais pas la vendre parce que je vais attendre que ça prenne de l'âge et de la valeur. Et non, c'est quelque chose que... Pareil, quoi, j'y tiens beaucoup, quoi, c'est tout.
0: Ouais, donc... Donc dans ce cas-là, ça fait ouais, mais ça fait à peu près comme des disques ou des cartes téléphoniques.
17: Voilà. Exactement, ouais. Ouais, ouais.
0: Donc
17: j'attends que ça prenne de la valeur.
16: Mais GG,
17: si je peux vendre un jour.
0: Attends, croissant. Je te raconte tout de suite après.
17: Oui.
0: Ouais, c'est qui
16: oui, c'est Marie-Popine, j'aurais une question mais je la poserai après.
0: Bah non, tu la poses maintenant s'il te plaît.
16: OK. Je veux te poser cette question. Toi qui fais la collection de camions en miniature,
0: ouais.
16: Eh bien, est-ce que si un jour t'as pas un sou, t'as plus rien à manger, et quelqu'un qui vient te proposer 10 000 francs, est-ce que tu vas le vendre? Réponds-moi.
0: Oui.
16: Tu vendrais ta collection pour bouffer.
17: Gérard, j'aimerais savoir où...
16: Ça me déchire le cœur,
17: Où ça en était?
18: T'as bien raison, Gérard.
17: Ta collection de bouteilles d'alcool vide.
0: c'est qui vient de dire ça?
17: C'est Tony, comme d'habitude.
19: C'est Tony.
0: Hé, hey, Tony!
16: Tu m'as pas répondu pourquoi tu
0: attends, attendez. Tony, s'il te plaît.
17: Oui.
0: Tu vas retourner voir la charmante...
17: Avec plaisir.
0: Non, pas toi.
17: J'ai fait exprès en plus.
19: Faut le laisser, Tony.
0: Donc, tu vas retourner voir la charmante...
17: Fildar, la charmante Fildar.
0: Oh, Tony, s'il te plaît.
16: Elle est où, Sandy?
20: Me dis pas que t'as oublié mon prénom, Gérard.
19: Oh, 6 minutes.
0: Ah ouais, tu vas retourner voir la charme. Tu vas la retourner
2: Là, voilà.
0: Fildar, s'il te plaît, tu vas te calmer. Donc Tony, tu vas retourner voir celui qui t'a choisi au standard.
19: Mais non.
16: Mais tu m'as pas répondu, hein.
0: Non, mais moi je t'ai dit oui, d'accord.
16: Non, mais tu m'as pas répondu pourquoi.
0: Parce que si j'ai besoin d'argent, je revendrai ma collection et c'est tout. Donc Tony, tu retournes...
19: Il n'y a pas de laisse-le.
0: D'accord.
16: Bah, allez, c'est pas grave, GG.
0: Oui.
19: Si Tony se casse, tout le monde se casse.
17: Ouais, exactement.
16: Ouais. Bon, le prochain...
0: Non, mais attendez.
19: Merci, collègue.
0: S'il vous plaît. Parce que je vois, c'est moi qui gère mes débats. D'accord. C'est moi qui dis qui veut que je dégage.
17: Non, mais Gérard, donc, je suis désolé.
0: Tony,
2: je vais le calmer, continue ton débat.
0: Tu retournes là-haut. Tire-bouchon, pour toi.
19: Oui, bah pour moi, tu vois, Gérard, ça me ferait chier de vendre ma collection. Parce que j'ai réussi à acquérir des pièces inestimables. Et en le vendant, j'aurais trop peur de me faire arnaquer, même si j'ai affaire à des professionnels.
0: Oui, mais regarde, je prends attendez, c'est Poussin ou Tampon qui avait des cartes téléphoniques?
18: Pas du tout, non.
0: C'est qui? Qui?
19: Bah, Tire-Bouchon.
0: Ouais, mais qui c'est qui avait des cartes aussi téléphoniques?
19: Le mec, là...
2: Dodi.
19: Non, j'ai pas de carte téléphonique. Moi, j'ai les cartes de jeu de rôle, c'est tout.
0: Non, mais...
19: Non, mais c'est Dodi, mais tu l'as viré.
0: Oui, non, mais par contre, tu vois, moi, je vais t'échanger une carte téléphonique qui est tirée, admettons, à 150 000 exemplaires.
19: J'en veux pas.
18: Moi, j'en veux, moi.
19: J'en veux pas parce que j'en ai à moins que ça.
0: Ah, attends. Des cartes tirées à 150 000 exemplaires pour 200 balles, tu la prendras pas?
19: Non.
16: Si.
0: Merci pour celui qui rote, d'accord?
19: Ouais. Non.
0: Ça, c'est un truc que j'aurore quand je pose la question.
2: C'est donc, parce qu'il a lu du Sprite.

0: Les sondages que j'ai sous les yeux.
1: C'est quel journal, excuse-moi?
0: Non, mais c'est pas un journal, c'est...
1: Tu n'as pas tes sources.
0: Je préviens d'une chose, vous avez commencé à vous calmer par parler de Laurent Payette, ok?
1: Vas-y. Qui? De qui?
0: Oui, de la main de ma sœur dans
2: Laurent Lafayette.
1: D'accord.
2: Lafayette.
0: Non, il y a 35% qui disent non. Qui
3: arrive. Devant ton micro, non. Gérard, merci.
0: Il y a 30% qui disent non parce qu'ils n'ont pas assez d'argent. Il y a 55% qui disent collectionner les mannequins seulement de chez Presunic. Alors, à mon avis, tu vois, Manu, tu vois, là-dessus, ton truc comme ça, tu vas te le garder.
2: Oui, non, mais seulement, t'as pas bien lu, Gérard.
0: Si.
2: Non.
0: Si, non. Parce qu'apparemment...
2: Non, c'était la case Vendrier.
0: N'importe quoi.
2: C'était Vendriez-vous de votre collection pour de l'argent. 58% des gens vendent leur collection pour de l'argent. Pourquoi? Pour de l'argent. Et 42% ne la vendraient pas, car c'est de la merde. C'est ça, t'as mal lu, t'as lu au-dessus.
1: Ah, bah,
2: c'est la 4.
1: C'est incompréhensible,
0: là-bas.
1: Comprends.
2: C'est la 4,
0: Gérard. C'est bizarre, parce que la 4, on est à la question 3, et pour moi...
2: C'est parce qu'ils ont inversé, c'est pas grave, Gérard.
0: Non, mais moi, des trucs comme ça, de toute manière, à mon avis, c'est toi qui t'amuses là-dessus.
2: Bah écoute, okay. Tu t'iras t'expliquer avec le monsieur qui est noté en haut des sondages.
0: Ok. Bon, c'est
2: Monsieur
0: pas grave.
2: Axel, tu vas t'expliquer avec lui, Gérard.
0: Oui. Je crois que c'est le directeur. Donc, achetez-vous les clés. Achetez-vous.
4: Non, on vole.
1: Allez, vas-y.
0: Bon, s'il vous plaît, vous allez vous calmer parce que tout à l'heure, ça va aller vite. Je vais couper à la 4 et je vais conclure.
1: Allez,
0: alors, achetez-vous les collections de défilés de mode.
1: Comment?
0: Ouais, comment, héros? Toi, Mary Poppins, tu vas te réveiller, s'il te plaît, parce que tu commences à me les gonfler, là.
1: Bah, elle a rien fait.
0: Ouais, elle a rien fait, elle comprend même pas les questions.
1: Bah, elle parle mieux. Bon, je peux répondre.
4: Elle est con, Mary Poppins.
1: Je peux répondre?
4: Non.
0: Alors, vas-y, réponds.
1: Oui, écoute, tout à fait, mais ça dépend des marques, hein.
0: C'est-à-dire?
1: Bah, je sais pas, t'as plusieurs...
5: On n'a pas le droit de dire les marques.
1: On a le droit de donner les noms de couturiers ou pas, Gégé?
5: Non.
0: Non plus.
1: D'accord.
2: Ah, c'est pas vraiment une marque, les noms de couturiers, Gérard.
1: Ouais, Jean-Paul Gaultier.
5: Bah ouais, c'est pas une marque.
1: Ouais, Georges Armani, ça c'est pas des marques. Hein.
0: Ouais, bon.
1: Donc,
0: bon.
1: En fait, ça dépend. Ouais, j'en achète, mais pas beaucoup quand même. Hein.
0: Mm-hmm.
1: Donc, de temps en temps, une pièce rare, oui, ça le fait, quoi.
0: Tire-bouchon.
4: Non, j'achète pas, ça m'intéresse pas.
0: Ça t'intéresse pas?
4: Non, pas du tout.
0: Donc, t'achètes tes affaires où, toi?
4: Je les vole.
0: Non, attends. Attendez. Tu les achètes où, tes affaires?
4: Décathlon.
0: Décathlon, bien sûr.
4: Bah oui, pour les polos, tout
0: ouais,
4: ça.
0: Ouais, Décathlon, un pont la forme, c'est ça? Ok. Merci, Tire-Bouchon.
6: Pas de slogan, pas de
0: merci,
6: slogan.
0: Merci, Tire-Bouchon. Croissant.
4: Un peu comme Tire-Bouchon, je sais pas trop. Hein.
0: D'accord. Non, mais si vous voulez pas répondre aux questions, vous
1: non,
0: le dites tout de suite.
1: Non, on a pas utilisé, non.
4: C'est ambigu, ta question.
6: Moi, c'est Tony, je peux répondre.
0: Ouais, non, attends, pour l'instant, Tony, tu vas te calmer, toi. Tony.
1: Je comprends pas quelque chose.
0: Poussin.
1: Qu'on attend que tu disais non ou
0: quoi?
4: Oh, 6 minutes.
0: Poussin.
1: Oui, moi je préfère acheter chez Tati.
0: Pourquoi?
1: Parce que c'est
6: moins cher.
1: C'est meilleur.
4: Elle est gentille, Tati.
1: Voilà.
0: Mary Poppins.
1: Oui, je t'ai déjà répondu. C'est Giorgio Armani, Gaultier, Versace, plein de choses comme ça. Oui, tout à fait.
4: Emmaüs.
1: Non, pas lui. J'aime pas.
4: Croix Rouge.
1: Non.
0: Tampon.
5: Ouais. Moi pas trop, parce que ça coûte un peu cher, puis bon, bah.
0: Celui qui s'amuse à balancer des marques bidons, tout à l'heure, il va retourner au standard, ça va aller vite fait. Mais ce soir, vous avez pas commencé à me casser les burnes. C'est clair et net. Alors, Tony, comme tu veux.
6: Oui. Non, je trouve ça hors de prix, les collections des grands couturiers. Donc, j'achète pas.
1: Non, je suis pas d'accord.
6: En plus, ils font pas de dessous sexy, donc je vois pas le faire.
1: Non, mais je suis pas d'accord, hein, Gégé.
6: Bon, bah vas-y, exprime-toi.
1: Gégé ?
6: Exprime-toi.
1: Ouais, bah je m'exprime. Gégé, c'est Mary Poppins. Je voulais dire que les vêtements haute couture, ça coûte pas cher, hein.
0: Bon. La 3.
1: Gégé, qu'est-ce que t'en penses ?
0: Donc,
3: il n'en pense rien. Attends, il va
0: dire. Donc,
1: Gégé, est-ce que tu crois qu'une robe de Gaultier, ça va coûter, je sais pas, 30 000 francs ? Ça va pas ou quoi ?
2: Bah attends, justement, il va te répondre. Il a un sondage pour.
1: Ah.
0: Donc, il y a 35%. Qui disent non car ils n'ont pas assez d'argent. Uh-huh. Et 57% qui collectionnent les mannequins seulement...
2: seulement de chez une marque qu'on citera pas.
0: Voilà.
2: C'est pas Mammouth.
5: Et tu les achètes où tes fringues, Gérard?
0: Moi, Mais

0: Fringues, moi j'achète plus rien parce que comme on me donne tout.
1: Sandy, t'as quand même acheté un super blouson.
0: Ouais,
1: tu vas la remercier.
2: Emmaüs.
0: Non, pas chez Emmaüs, tu vois.
2: Gérard, qui c'est qui te donne tes fringues?
3: Il est habillé par
2: Ah, habillé par Fringues. Qui c'est qui te les donne?
0: Bah.
2: Hein?
3: C'est Pigeon qui les donne.
0: Alors, celui qui vient de dire ça, tu dégages. Bonne nuit à toi.
4: Je te cache.
3: C'était Tire-Bouchon.
0: Eh ben, Tire-Bouchon, bonne nuit.
5: Oh non.
0: Allez, bonne nuit, Tire-Bouchon.
6: Je le débouche.
0: Non, non, y a pas tout à l'heure. Tu repasses pas dans le deuxième
4: Tony,
0: débat.
3: C'est normal, il y a du monde qui attend derrière.
0: Mais Tony, ça va être pareil pour toi.
6: Bon, c'est bon, je l'ai viré. Continue.
4: T'as aidé à rester, Tony.
0: Alors, où on
2: joue?
0: Ouais, ça y est, oui.
2: Gérard.
0: Oui.
2: Tu as pas répondu. Qui c'est qui te les donne, tes vêtements?
0: Mes vêtements, on m'en donne et comme il y a des gens qui sont à peu près de la même taille que moi, donc je peux récupérer tout ce que je veux, que ce soit en pantalon, chaussures, même t-shirt. Voilà. Et à l'heure actuelle, je peux vous dire une chose, que je tourne à plus de 400 t-shirts.
2: Ah
6: oh, pas mal, pas mal.
0: Oui.
2: C'est Marie Popine. Je vais te demander, à ton avis, j'ai un complet, ça doit coûter combien chez, par exemple, je sais pas, chez Gauthier ou chez...
7: Un complet veston.
0: Voilà. Un complet, tu veux dire costume
2: Voilà, chez Gauthier, ouais.
0: Je peux, si je me trompe pas, j'ai dû voir un prix, normalement ça doit te coûter pas loin de 1500 à 2000 francs.
2: Ça doit être ça,
0: chez Gauthier. Attendez, il y a une question Minitel, s'il vous plaît, merci.
6: Ouais, sur Minitel, on nous dit que tu tournes à 400 t-shirts, mais par contre, tu tournes à un slip aussi.
4: Jaune,
0: par mois. Alors, c'est qui cet abruti?
6: C'est Manu Mili.
0: Manu Mili, il va
6: son nom de famille, c'est Tari, si tu veux le retrouver.
3: Et Gérard, je voulais te dire que les pantalons à passe avec des tongs, c'est pas très esthétique.
2: Non, c'est pas très beau. Non, mais c'est faux parce que Gérard, il porte des caleçons.
4: Une dent en or.
2: Comment tu le sais? Gégé, tu portes des caleçons, tu l'as déjà dit.
0: Non.
2: Bah quoi, t'as déjà une
0: taille. Non, mais c'est bon, je vais pas vous dévoiler ce que
2: des
0: je porte.
2: Slips. Il change de slip tous les deux
4: des
2: jours.
4: Strings.
2: Des strings. Non, il a dit qu'il.
0: Où rangez-vous votre collection? Ça vaudra mieux que de répondre des conneries.
2: Tu peux répéter?
6: Excuse-moi, avant que quelqu'un réponde, on accueille à la place de Tire-Bouchon que t'as viré Coquelicot.
2: Bonsoir.
4: Salut Gérard. Coquelicot.
2: Bonsoir Coquelicot.
4: Bonsoir Gérard, bonsoir. C'est comment ton prénom déjà?
2: Marie-Popine.
4: Salut Marie-Popine.
2: Ah,
0: ouais,
2: pardon.
4: Salut Gérard. Excuse-moi, merde, j'ai failli le dire. Hein?
3: Moi, j'ai entendu, hein.
4: Oh, pardon.
2: J'ai entendu.
6: Bon, vas-y, Gérard, allez, embraye, embraye.
2: Allez, Gérard.
0: Alors, où rangez-vous votre collection?
4: Où rangez-vous?
0: Et attends, tu sais pas où tu ranges ta collection, abruti?
4: Ouais, Coquelicot.
0: Ouais, Coquelicot.
4: Ben,
0: que... toi, ta collection, tu dois la ranger dans un champ.
6: Ouais.
0: Oh là là, c'est joli ça.
4: Ok.
0: Ouais.
4: Si tu veux, moi, dans ma salle de bain, si tu veux, je collectionne les pins, puis les cotons-tiges.
0: Cotons-tiges, tu vas aller voir plus de darts.
6: Non mais attends. Moi, je collectionne les cotons-tiges aussi, et c'est pas pour ça que c'est envers toi.
0: Mon croissant.
4: Moi, je collectionne les soutiens-gorges qui font 120D.
0: Où rangez-vous votre collection, espèce d'abruti?
4: Abruti, dans un classeur. Mes cartes sont toujours dans un classeur.
0: Ah, voilà.
4: Attends.
0: Voilà où il y a une question. Voilà.
4: Coutin.
6: Ouais, mais quand tu fais une collection de camions miniatures, tu la mets pas dans un classeur, quand même.
0: Ah non, en principe, non. Ah, bah, jamais dans une vitrine.
4: Moi, je les crasse sur l'autoroute et je les mets dans le classeur.
7: Voilà.
6: Dans une vitrine de boulangerie, de boucherie, ou ça?
0: Alors, croissant.
4: Oui.
0: Ta réponse à ta question, je range dans une vitrine et non comme ça a été dit là, l'histoire sur machin chouette. Ok?
2: C'est-à-dire?
4: Super.
0: Donc, poussin?
2: Ben moi, comme j'en ai beaucoup, hein, je commence à en avoir 5000 des bouteilles de coca.
0: Ouais, ben alors, poussin, avec tes bouteilles de coca, tu vas avoir Fuldar et c'est bon.
2: Mais non,
0: c'est
2: une collection.
0: Non,
6: Gérard,
0: non,
6: Gérard. Attends, écoute-moi, Gérard.
0: Fuldar, s'il te plaît! C'est moi qui décide. Alors, sur de la première jusqu'à la cinquième, elle me parle de bouteilles de coca. C'est moi qui commande, ok?
6: Mais Gérard, c'est Manu là, regarde-moi.
0: Toi tu dégages.
6: Non, Olive.
0: Toi tu dégages.
6: Olive, bon,
0: dégages.
6: Je vous explique, Olive vient de rentrer dans le studio. Gérard, tu peux revenir à ton micro? Non mais c'est normal qu'elle en parle si c'est sa collection, les bouteilles de soda.
0: Non, 10 bouteilles de coca, je suis désolé.
7: Bon, bah, dorénavant, 10 bouteilles de soda. Voilà,
2: bouteilles
7: comme ça,
2: de soda.
7: Voilà.
2: Gégé ?
0: Oui.
2: Je voulais te dire, je peux dire un truc ?
0: Ouais, ben justement, c'est à ton tour. Alors, où que tu ranges.
2: Mais j'ai pas fini, moi.
0: Non, mais où que tu les ranges ?
2: Ben partout, vu que j'en ai plein, j'en mets dans la salle de bain, dans la chambre, dans le. De partout.
0: Attends, t'es qui, toi ?
2: Hein ? Tout ça ?
0: Non, mais attends, je vais demander à Mary Poppins.
2: Mais oui, mais j'avais pas fini ma question. C'est bon, vas-y, fini, Poussa, et je réponds après. Ça y est, j'ai fini. Vas-y. Donc, ouais, j'ai moi, sous le lit. Sous mon lit, sur les étagères.
0: C'est-à-dire ?
2: Sur quoi, j'explique quoi ?
0: Sur les étagères, où ?
2: Ah,
3: tu peux tout savoir.
2: À la troisième étagère, près.
8: À côté de la fenêtre ?
2: Près de la fenêtre, en face de la cheminée. Ah ouais.
3: Au nord, au sud ?
2: Non, sud-ouest.
3: Ah, d'accord.
0: Ah, ouais. D'accord. Tampon ?
8: Oui. Ben moi, tant que j'aurai de la place, j'achèterai des grenouilles, donc il y en a partout. Partout.
2: Ouais, ça me paraît bizarre, hein.
3: Et ça fait quel bruit quand tu les écrases ?
0: Tony ?
3: Oui.
0: Ça fait quel bruit quand je vais te poser la question ?
3: Eh ben moi, ça fait le bruit d'une réponse.
9: Ça fait le bruit d'un paix.
3: Donc moi, j'aimerais parler aussi de ma passion pour les camions miniatures.
2: Oh, toi.
3: Ah. Et ce que je fais, c'est que j'ai des petites figurines. J'ai une figurine Gérard, une figurine Sandy, des figurines Star System. Mm-hmm. Et je fais des crash tests avec mes camions.
0: Alors, Tony ?
3: Oui.
0: Tony, oui. Tu retournes voir Pildar au standard.
3: Mais j'ai le droit de parler.
6: Je veux pas jouer avec Tony, moi. Je veux pas jouer avec Tony.
0: Eh ben, tu le dire.
6: Mais non, il participe au débat.
3: Bah oui, j'ai le droit de parler. Bah oui, et Gérard. Moi aussi, je fais des crash tests avec mes cotons-tiges, hein.
0: Je vous préviens. Et on est à la cinquième, si vous voulez que j'arrête vite paix.
3: Bon,
0: il va être deux heures. Si vous voulez que j'arrête tout de suite le premier débat, vous le dites, continuez à parler des contentis, j'ai tout ça. Moi, je vais arrêter tout de suite.
7: Gérard.
9: Moi, je fais crash test sous les ponts.
7: Sur Minitel, c'est pas grave, on l'écoute pas. Sur Minitel, il y a Butterfly qui nous dit que toi, ta collection, tu la ranges dans ton bar, c'est vrai ?
9: Quoi ?
0: Ma collection, je la range un petit peu partout et je peux.
3: Tu veux traîner tes bouteilles un petit peu partout alors ?
0: Tony, s'il te plaît, tu vas la fermer. Merci. Celle qui parle du congélateur tout à l'heure, elle va dégager. Ça va aller vite fait aussi. Donc, je disais que moi, ma collection, elle est rangée sur différents trucs. Par exemple, les camions seront. Mes camions sont rangés sur une étagère. Bon,
6: dans quelle pièce ?
0: Dans la salle à manger et tout.
7: Ça doit être joli chez toi, hein. Mmh. C'est sympa.
6: Mais ça pue pas le gasoil dans ta salle à manger ?
0: Non, parce que c'est pas du tout. C'est des camions miniatures, ça pue pas le gasoil comme dans ta bagnole pour route à toi. Ok.
7: Parce, en plus, c'est du samplon qu'ils mettent dedans. Alors,
0: ouais, donc c'est.
7: Oui, c'est la 5.
0: 5. Donc, alors, d'après, on me dit 31% dans une chambre, 59% dans leur salon.
7: Comme toi.
0: Alors là, tu vois, les 10%, je répondrai pas.
7: Bah, c'est ce que les gens ont dit, hein. On
0: oui,
7: a
0: oui,
7: rien,
0: mais ça.
7: Hein.
6: C'est quoi, vas-y, Gérard, c'est de l'info.
7: Non, il veut pas dire que les 10%, c'est sous le pont de l'Alma. Non,
0: oui, mais
7: on
0: ça,
7: dit pas, on non, dit non, pas, non. Et puis c'est tout.
0: Non, mais enfin, ça, tu vois, ce truc-là, je répondrai pas.
7: C'est nul, on le dit pas.
0: Et l'autre, 0% dans une niche à chien, alors je vois pas pourquoi qu'on mettrait des collections dans une niche à chien.
7: Bah, justement, c'est peut-être pour ça qu'il y a 0% des gens qui répondent.
0: Ouais. Mais c'est pas toi qui serais amusé à faire ça pour dire à Max.
7: Tu sais lire.
0: Ouais, ouais,
7: là il y a marqué lire. Quoi ? Lis-le à l'antenne. Il y a marqué quoi là ?
0: Deux. Non mais oui.
6: Ah, non pas de marque.
7: Il y a marqué
6: pas
7: quoi
6: de marque. Pas de marque.
7: Ah oui merde.
0: Non,
7: au début tout en haut il y a marqué quoi ?
0: Sam X.
7: Non non
0: Axel,
7: c'est pas.
0: Hein ? Ok.
7: Eh ben ouais.
10: Alors reprends ton débat putain c'est mou. Faut pas picoler avant de venir.
0: Alors, donc, comment ?
2: J'ai une petite question.
3: Je tire pas, moi.
0: Vas-y.
2: Gégé. Mais il y a quelqu'un.
3: S'il te plaît, Poussin.
0: Ouais, allez-y.
2: Oui, bah écoute, Gégé, je voulais te dire, parce que t'as pas dit sur quelle étagère t'avais ta collection.
0: Dans ma salle à manger. C'est clair, net, précis. Oh, c'est bien, si vous me coupez tout le monde quand on me parle.
3: Non, mais tu peux la tutoyer.
2: Gégé ?
0: Oui ?
2: Tu m'écoutes ? Je voulais te dire à propos des collections, justement. Est-ce que t'es d'accord pour la tolérance des collections des collectionneurs ?
0: Mais attends, tu veux...
6: C'est une bonne question, ça, Gérard. Mais faut que tu répondes.
0: Mais tu veux dire quoi ?
2: Bah, est-ce que tu penses qu'il faut qu'il y ait une tolérance par rapport aux collections des collectionneurs rapport à leur endroit où ils mettent ça?
0: Mais chacun met sa collection où veut.
2: Et t'es tolérant par rapport aux collections? Parce qu'il y en a qui collectionnent les morpions, les vers. Est-ce que t'es tolérant par rapport à ça?
0: Mais de manière, les gens collectionnent ce qu'ils veulent. Ils peuvent collectionner des camions, des cartes postales ou autres. Ils les mettent où qu'ils veulent. Donc, c'est leur problème, ils les rangent où qu'ils veulent, là où qu'ils ont de la place. On est d'accord? Donc en cas d'urgence, porteriez-vous votre collection?
3: Et attends Gérard, GG, c'est Coquelicot.
0: Vas-y.
3: Attends, j'ai toujours pas répondu à la question précédente, tu sais, pour mes pins. Alors en fait, si tu veux, mes pins, j'enlève l'épingle, enfin la tâche là, et je les enfonce dans des barils de lessive, des vieux barils de lessive, que j'ai recouverts avant de papier pour les décorer.
9: Tu les mets dans ton jardin.
0: Non, voilà, alors attends, Coquelicot,
3: oui.
0: Je vais dire une chose déjà, les pins, tu les mets sur un tableau en liège.
2: Ouais.
3: Non,
2: exactement.
0: Tu les mets sur un tableau en liège, alors t'arrêtes tes conneries s'il te plaît. Allez hop.
7: Gérard, il peut les mettre où il veut quand même.
0: Non mais même, c'est sur un tableau en liège chez moi.
7: Oui, c'est là que c'est le plus beau, mais s'il veut les mettre sur des bidons de lessive dégueulasses... C'est ça le problème.
0: Attends. Tu crois que le mec il va collectionner tous les barils de lessive vides et puis qu'il va mettre son pin dessus?
7: Mais non, mais plein sur les. Ça fait comme un tableau, sauf que comme ça il peut les mettre dans le jardin.
0: Mais pourquoi qu'on les mettrait pas sur ta tête?
7: Tu m'as cassé, Gérard.
2: Mais GG,
0: oui.
2: Tu te contredis, hein? Par rapport à la tolérance, parce que on fait ce qu'on veut avec nos collections. C'est ce que t'as dit, hein?
0: Oui, mais d'accord. Ouais. Mais il y a certains trucs qui se mettent sur des étagères et c'est tout.
7: D'ailleurs, okay. à propos de ça, sur Minitel, on nous dit que toi, t'es collectionneur, certes, mais collectionneur analphabète. Qu'est-ce qu'on pense?
0: C'est-à-dire?
7: Bah, je sais pas, je te demande.
0: Non, mais que le mec, qui soit précis sur ce qu'il dit sur Minitel, parce que les questions ne veulent rien dire. D'accord. En cas d'urgence, prêteriez-vous votre collection à quelqu'un?
2: Comment?
0: Coquelicot.
3: Oui.
0: Est-ce que tu prêtes ta collection à quelqu'un?
3: Ah non, jamais.
6: En cas d'urgence.
3: Il est toujours à côté de moi. Hein.
0: Ah ouais, tu la gardes à côté de toi.
10: GG.
11: Donne un exemple, toi.
3: GG, attends, mais je t'explique en fait pourquoi je colle sur des barils de lessive.
0: Coquelicot, tes barils de lessive, tu commences à me les gonfler.
3: Non, mais attends, je t'explique pourquoi au moins. Parce que si tu veux, quand je les échange, ça me permet de plus facilement les transporter. Alors
0: Non, mais attends, Coquelicot.
3: Ouais.
0: Par exemple, t'es avec quelqu'un dans la rue, tu as prêté ta collection de barils de lessive, même...
3: Mais il n'y en a qu'un seul de barils de lessive, mais il y en a plein autour, quoi.
0: Ah ouais, il y en a plein autour.
3: Voilà, il y en a 200 autour.
9: Il est pratique.
3: Ouais, hyper pratique.
0: Non, attends, Manu, attendez, Manu, comme tu te marres si bien, là.
7: Non, mais je peux pas le dire.
0: Mais vas-y.
7: Bon, ok, d'accord. Ok, d'accord, il y a Butterfly qui dit sur Minitel... Moi, ma collection de photos de Sandy à poil, je la range dans mon album de singes. Voilà, tu vas gueuler, hop là. Je voulais pas le dire, c'est de ta faute.
3: D'ailleurs, Butterfly m'a butiné l'autre jour, ma purée. Et c'est possible d'en acheter? Hein?
2: Ça
3: c'est possible
2: d'en acheter?
11: Ah ouais, Manu, d'équipe, pour le dire.
7: Je voulais pas le dire.
3: Ah ouais.
7: Gérard, tu me forces.
11: Faut le dire, dire-le.
2: Faut dire que t'as des biscottes.
0: Hey, Manu.
2: C'est la seule solution.
3: Ouais. Est-ce que t'as des biscottes?
7: Mais Manu, c'est de ma faute, je voulais pas le lire.
3: Des biscottes?
9: Ouais.
0: Pour faire quoi? Tu vas voir, moi, le Minitel, je vais le lire, moi.
7: Bah, si tu veux, hein, tu verras la même chose.
2: GG, tu veux parler plus fort, on t'entend pas, hein.
0: Croissant.
2: GG, tu veux parler plus fort.
0: Non, mais c'est bon, là, vous m'entendez?
2: Non, on t'entend pas, hein.
9: Allô?
2: On entend
9: Allô, Gérard?
2: On entend rien, GG.
9: Allô?
7: Si.
9: Ah oui, merde, on entend.
7: Voilà.
0: Croissant.
9: Oui, il y a une personne de confiance, je vais donner son surnom, elle s'appelle Oui. Et je lui prêterai bien volontiers, oui. Voilà. Ok.
0: Bon. Ouais, mais je vois. Non, mais Croissant.
9: Oui.
0: Je te demande encore d'urgence, prêteriez-vous votre collection à quelqu'un?
9: Dit oui.
0: Non, mais réponds-moi pourquoi. Pourquoi oui?
9: Oui.
2: Non, mais t'as pas compris. En cas d'urgence. Complément d'objet direct, hein, c'est en cas d'urgence.
0: Complément d'objet direct et indirect,
7: c'est un peu trop compliqué.
0: Marie Poppins,
7: hein.
0: Tu vas te calmer un petit peu, s'il te plaît, merci.
9: Ouais, je la prêterai, ouais, en cas d'urgence, ouais, bien sûr.
0: Ah, d'accord. Voilà. Donc, Poussin.
2: Ah non, une collection, ça se prête pas, hein. Non, je la prêterai pas.
0: Bon, Et à quoi tu joues, là, Manu, s'il te plaît?
7: Je fais rien.
2: Non, mais
0: là ça va pas commencer comme ça.
7: Je ne fais rien.
0: Ça va pas commencer comme ça.
7: Non, d'accord, pardon. Ok, pardon.
2: Quelqu'un qui a une cache de...
7: J'arrête de rien faire alors.
12: Tu dégages.
13: Non, parce que moi je veux pas jouer comme ça.
7: Bah, c'est bien ce que je te dis, je m'excuse, j'arrête de rien faire. Pardon.
13: Mary Poppins.
2: Écoute, GG, en cas d'urgence, c'est pas très. C'est une prison très difficile, hein. Ça demande réflexion. Hein. Non, mais en cas d'urgence, vraiment, je la confierai à ma mère, à ma maman.
13: Mmh.
2: Parce qu'elle en prendra soin, c'est clair.
13: D'accord. Tampon ?
14: Oui. Est-ce que tu peux me définir un cas d'urgence ? Parce que franchement, je vois pas là.
13: Non, mais tu as.
14: Par exemple.
6: Non,
14: mais
6: tu as. C'est vrai, Gérard. Explique ce que ça veut dire pour toi un cas d'urgence.
13: Je veux dire une chose. Oui. Tu prêtes quelque chose à quelqu'un.
14: Oui.
13: En cas d'urgence.
14: Mais quoi, en cas d'urgence ?
13: Mais je sais pas, tu prêtes un CD, n'importe quoi.
14: Oui.
13: Est-ce que tu le prêterais en cas d'urgence ?
14: En cas d'urgence ? Mais urgence de quoi ?
13: Mais pour faire un remix.
15: Urgence de l'arrivée de Gérard chez toi.
14: Ah ! Alors, est-ce que je prêterais ma collection de grenouilles pour faire un remix ?
13: Voilà.
14: Bah oui. Oui, si Max me demande, je lui prête ma collection de grenouilles pour faire un remix.
15: Ouais, mais à ce moment-là, c'est chiant parce qu'il faut filer toute la bouffe et tout avec, quoi, alors.
14: Ah ouais, mais bon, ça va avec. Hein.
2: Non, mais GG, je crois que...
15: Tu lui donnes Sandy à bouffer.
13: Oh, Marie Poppins ! On se calme, s'il te plaît, t'as répondu, donc tu vas te calmer un petit peu, toi.
16: Bon, ben...
13: Tony ?
16: Ouais, moi, en cas d'urgence, j'appelle les flics.
13: Ah, d'accord. Ah, toi, t'appelles carrément les 22.
16: Les 22, exactement.
13: Ouais. Ah bah, dis donc, pour moi. Hein. Enfin.
16: Pourquoi ? Si c'est un cas d'urgence.
15: T'as peur des flics, GG, maintenant ?
13: Non, pas du tout.
16: Et il arrête pas de porter de plainte.
13: je porte plainte parce qu'on m'emmerde et c'est tout.
16: T'as bien raison. T'as bien préparé aussi, les commissaires.
13: Ouais, non, mais je les connais, alors... Non, mais là, je vais vous poser une question et on va essayer de répondre. Mm-hmm. Avant de lancer un petit disque.
6: Mais attends, et toi, t'as pas répondu à la question, Gérard, en fait. Gérard, en cas d'urgence.
13: Bon, en cas d'urgence, moi, d'après les trucs que j'ai eus, j'ai 53% de... Si la concierge est d'accord. 40% jamais après 21h, là, je vois pas pourquoi jamais après 21h.
7: Je sais pas, hein.
13: Ouais, t'en sais rien, donc à mon avis, t'en sais rien. Mais à mon avis, ça doit être toi qui dois t'amuser à ça.
7: Oui, bien
13: seulement,
7: sûr, t'as raison.
13: Un inconnu qui s'appelle Jean-Claude. Alors là, tu vois ça.
7: Oui.
13: Eh ben...
6: C'est un torchon, Manu.
13: Voilà.
7: Eh ben, écoute,
13: c'est un torchon.
6: C'est un torchon.
7: Tu feras une note
13: non,
7: à
13: mais,
7: qui tu sais, hein.
13: Non, mais moi...
6: Voilà. Bravo.
13: Oh là, Manu, je te remercie.
6: Oh, tu le vires, Manu,
13: désolé,
6: tu le vires.
13: Non, parce que... Tu te démerdes.
7: Lance le disque.
13: Les morpions, c'est bon, et mes copains de Dauphine, voilà, et on se retrouve juste après. Manu va me nettoyer ma merde qu'il a fait devant moi. Merci.
7: Je vais nettoyer ta merde.
13: Donc, on va récupérer Coquelicot.
15: Ouais, je suis là. J'étais en train de fleurir là, donc tu sais, je t'occupais.
13: Ouais, tu vas fleurir bientôt.
15: Fleurissez avec
6: moi. Fais gaffe, Gérard, il va t'arroser.
13: Croissant.
15: Oui, Gérard.
13: Bonsoir.
15: D'Angoulême.
13: Poussin.
2: Oui.
13: Mary Poppins.
2: Oui, voilà, je descends, c'est bon.
13: Tampon.
2: Je suis là.
6: T'étais où encore, toi ?
13: Et Tony.
2: Bah, à ton avis.
13: Tony.
15: Ouais.
13: c'est bizarre, il me manque du monde, là. Non ?
15: Manque Sandy.
13: Donc, seriez-vous prêt à créer donc la 7e ?
2: Gueule, GG, on t'entend pas.
6: Gérard, tu peux changer de chaise parce que t'es mal installé, tu fais n'importe quoi. Tu me vires cette chaise pourrie. Allez, hop.
2: Tu peux pas changer de radio ?
6: Parce que là...
15: Change de bouteille.
6: Merci.
13: Non,
6: Ah bah voilà, là t'es en face du micro, t'es bien. Voilà.
13: Donc, seriez-vous prêt à créer la FFC.
15: C'est quoi ça ?
13: Ah, la Fédération Française de Collection.
15: Seriez-vous prêt, hein ?
13: À créer la FFC ?
2: Mais elle existe.
15: Elle existe déjà, c'est pas à peine de la créer.
13: Et alors, mais je te demande si t'es prêt à la créer, abruti.
15: Mais elle existe déjà.
13: Est-ce que t'es prêt à la créer ?
2: Elle existe.
13: Eh ben, si elle existe, est-ce que vous êtes prêt ? Elle a recréé une deuxième fois.
15: Elle existe.
13: Oh, mais merde, vous êtes con ou quoi ?
15: C'est toi.
13: Oh, si je suis con, moi, je vous emmerde.
2: Elle est grave, t'as pas le droit.
13: Ouais, j'ai le droit de dire ce que je veux. J'ai le droit de dire ce que je veux.
15: Gérard, Coquelicot.
13: Ouais.
15: J'ai même créé, moi, la FFCPBL. C'est la Fédération Française des Collectionneurs de Pins sur les barils de lessive.
13: Ouais, mais t'as pas collectionné la Fédération Française des Connards?
6: Une insulte pour Goldo, une.
15: C'est pas une insulte, ça, par hasard?
13: Non, presque pas.
15: Con, ce débat. Oh, merde.
13: Ah bah, si les cons, bah, tu retournes chez toi, c'est tout.
15: Mais non, je suis déjà chez moi.
13: Bah alors, tu raccroches et on prend quelqu'un d'autre.
15: Oh bah non. Bon, je m'excuse.
13: Bon, alors, personne veut répondre?
2: Excusez, on attend que tu donnes les noms. Parce que quand on se dit nous-mêmes, tu dis que faut se taire.
13: Bon, bah alors, répondez.
2: Oui, bah, je réponds.
12: Déjà.
13: Voilà. Qui? Bah alors, Coquelicot.
15: Ouais.
13: Coquelicot.
15: Oui. Mais c'est quoi la question?
13: Ouais, Coquelicot, tu m'énerves.
15: Non, arrête, sérieux.
13: Non, je vais pas m'amuser à répéter les questions 50 fois.
15: Tu m'as demandé si je voulais créer la Fédération Française des Collectionneurs.
13: Eh ben oui, ben alors tu as très bien compris.
15: Ben oui. Je la ferai bien, ouais.
13: Ah, enfin.
12: Elle existe déjà.
15: Elle existe déjà, c'est même moi qui.
13: Et alors bah, vous la recréez?
12: Donc recréer une autre.
13: Putain.
17: Même Gérard réalise.
13: Si j'avais su, j'aurais jamais fait un débat sur ça. Hein.
15: J'ai c'est Coquelicot. J'ai même créé le site internet.
13: Ouais, c'est ça, ok, bonne nuit.
15: T'as qu'à vérifier.
13: Croissant.
17: Ouais. Ouais, je suis d'accord.
13: Mais pourquoi?
17: Bah, parce qu'il faut en créer un nouveau.
13: D'accord.
12: Voilà.
17: Bah, c'est pas grave. Faut le
13: Poussin.
17: Faire.
12: Ben, ouais.
13: Celui qui s'amuse à faire du bruit derrière, vous vous calmez!
17: Il y a Phil Dark qui joue à la PlayStation, là.
12: Oh, c'est mignon. Gérard, j'ai pas répondu.
13: Mais attends, tu vas te calmer, toi.
12: Qui? Qui, moi?
13: Moi, j'en sais rien. Ensemble, vous avez comme Mary Poppins.
12: Oui,
13: comme Poussin, il est en train de faire le tour.
12: Oui, je réponds. C'est Marie.
13: Oh là là. Bon, allez, hop. 2h17, je vais faire la conclusion, là.
6: Oh, bah non, Gérard, bah non.
13: Pour l'instant, tu me gères rien, toi, tu me fais chier.
6: Hein?
13: D'accord?
6: Qu'est-ce que j'ai fait?
13: Tu fais rien, tu fous ta merde!
7: Non, mais partout, en plus, c'est dégueulasse.
17: On va continuer le dialogue entre les deux, parce que...
13: Tu dégages, tu me laisses carrément au standard. Et hop, dégage!
6: Bah, c'est un beau bordel.
13: Dégage!
17: Oh, Tony, tu fais la gueule?
13: Dégage, Phil Dark.
17: Laissez-moi dormir.
6: Bon, réunion.
13: Réunion,
6: je connais les auditeurs, réunion.
13: Coupe-moi.
6: Alors attends, qu'est-ce qui se passe, Gérard?
13: J'en ai marre. Là, il y en a un qui s'amuse à faire des.
7: Quoi, j'ai rien fait.
13: L'autre, il se fait rien du tout. Alors, il y a Karine qui fait son boulot. Alors, c'est tout. Moi, je commence à en avoir ras-le-bol. Moi, c'est pas tous les jeudis que ça va être comme ça.
6: Mais ça s'est bien passé depuis le début.
13: Non, ça s'est bien passé, tu te tournes ma gueule.
6: Mais j'écoute, ça fait seulement 2 heures.
13: Regarde le torchon.
6: Mais c'est pas à cause de ça que ça veut dire que c'est n'importe quoi le débat, parce qu'il y a eu du café sur ta feuille.
13: Ouais, mais moi, je le mets où maintenant, ma
6: mais
13: feuille?
6: Mais c'est pas grave, c'est pas parce qu'il y a eu du café sur ta feuille que ça veut dire que c'est le bordel.
7: En plus, les questions, tu les as en trip, Gérard.
6: En plus.
7: Bah, t'es en train de les déchirer.
13: Ça, j'en veux pas de ta merde, d'accord?
7: Bah, c'est pas la mienne, hein.
6: Alors, qu'est-ce qui se passait, là? J'écoutais pas, c'est quoi le problème? Avant qu'on reprenne la réunion, c'est quoi? Qu'est-ce que tu veux dire?
13: Non, mais moi, j'en ai ras-le-bol et c'est tout. Moi, je travaille plus avec une équipe comme ça et c'est tout. On va changer d'équipe et c'est tout. C'est terminé.
6: Eh ben, c'est votre dernière, les enfants.
13: Alors, profitez-en, poutez votre meurtre, mais...
6: Ah ouais.
13: Ben, si vous...
6: Allez.
17: Marie.
6: Arrêtez.
13: Non, mais si tu fous ta merde, tu vois, tu vas rentrer chez toi tout de suite, toi.
7: Ah, tu m'as dit d'y aller.
6: Mais qui va remplacer Fildar et Manu?
13: Il y a Karine, mais je trouverai quelqu'un d'autre par la suite. Parce que moi, j'ai trouvé quelqu'un pour mon standard aussi.
6: Voilà. Des filles. On va pas s'emmerder, hein.
13: Bon, Gérard.
6: Avec des nanas.
13: Poussin. Voilà, merci Manu.
7: C'est
13: continue.
7: Pas moi.
13: Non, c'est pas toi, c'est la main de ma sœur dans la culotte d'un zouave, d'accord?
7: Sérieux?
13: Alors, Mary Poppins.
12: Oui, moi.
17: Ouais. Tu te siffler, toi, putain.
13: Arrêtez!
7: Bon, il dort.
17: Ça peut pas être Tony parce qu'il dort, Tony.
12: Je peux répondre?
13: Vas-y.
12: Oui, eh bien écoute, par rapport à ta question...
6: Arrêtez les auditeurs.
12: Que la FFC, par rapport aux collections...
13: Quoi, il y a Mongol.
17: Mais non,
13: ah, il y a Bulldog. Eh, toi, macaque, ça va. Eh, c'est quoi, là, Daspunk, là, que j'entends?
17: Allô,
13: ah, ouais, voilà.
17: Anthony,
13: qui c'est qui met Daspunk dans les studios?
17: Stéphane. Christophe et Rolly.
12: GG?
13: Ouais.
12: Il y a quelqu'un dans la place.
17: Oh putain.
13: Ouais, il n'y a pas de putain, d'accord.
12: Allez, Gérard. Je répondais à...
13: Mary Poppins, tu travailles, s'il te plaît.
12: Ouais.
17: Ah, il y avait longtemps, là, ça y est.
12: On le retrouve.
13: Oh là là.
17: On voit les vieux débats d'antan.
12: Mais je réponds, je vais gueuler, là. Je réponds.
13: Bon, tu réponds.
12: Donc, je te disais, par rapport au FFC...
16: Je danse super bien sur ça.
17: Bonjour à Laurent, Jérémy aussi.
6: Bon, celui qui collectionne Daoul, il arrête.
13: Mary Poppins, s'il te plaît, tu réponds.
12: Oui, je te disais, par rapport au FFC, donc c'est comme, je sais pas, d'après la loi, t'as droit de créer toutes les associations que tu veux.
17: Mm-hmm.
12: Donc, le code pénal, l'article 212-24, il dit bien que si on veut créer des associations par rapport aux collectionneurs, il n'y a pas de problème, hein, GG.
16: Objection, entraîneur.
13: Tampon.
12: Ouais, mais elle existe déjà. Non, mais t'as rien compris à la question, hein.
13: Attends, Mary Poppins, s'il te plaît, tu vas te calmer.
12: Non, mais je l'explique. La FFC, elle existe déjà, donc je vois pas pourquoi j'irais créer la FFC. Normal.
13: Mm-hmm.
17: Bravo.
12: Voilà.
16: Tu fais FFC prime, comme Street Fighter 2 prime, turbo et machin.
12: Non, mais je suis pas d'accord. Non, je suis pas d'accord.
17: Toi, t'es dans Goulême, toi.
16: Ah bah ouais.
12: je suis pas d'accord.
17: En Goulême, ville star des débats de Gérard.
13: Tony.
16: Ouais, FFC, super.
13: Ok, sur toi je parlerai encore plus fort qu'en standard, toi.
6: Attends, je suis avec Bulldog au téléphone, elle comprend rien.
13: Attends, Bulldog a ton merde, d'accord.
17: Amanda et Aurélie aussi.
7: Bah, elle peut l'emmerder, rien comprendre aussi, hein, en même temps, ça n'empêche rien.
16: Mais c'est qui Bulldog?
12: C'est Sandy.
6: Non, mais non. Il a dit n'importe quoi, il s'est trompé, Gérard.
7: Sur Minitel? C'est ce qu'on met.
16: C'est Christine dans l'anonymat.
6: Bah Gérard, reprends le casque. On accueille Casimir. Bonsoir Casimir.
12: Bonsoir à tous.
17: Oh non, non, non, non. Ah non, et je refuse qu'on prenne un de mes anciens surnoms.
13: Vous commencez à me percer sérieusement.
16: Ah bah c'est bon signe, alors on continue.
13: Alors Tony, tu dégages. Bonne nuit.
6: Allez, bonne nuit.
12: C'est pas lui qui a parlé, hein.
17: Non, c'est pas Tony, hein.
13: Bonne nuit, Tony, et au revoir.
6: Non, on continue. C'est pas grave, il est viré. On continue le débat, Gérard.
12: Allez, calme-toi.
13: Et toi, je te préviens.
17: C'est 40.
13: Tu vas te calmer aussi. Parce que tu as dégagé.
17: C'est
13: 40. Et Manu, ça va être pareil.
7: On est calme, là, on dit plus rien.
12: On t'écoute, hein.
7: Du tout.
12: Allez, Gérard.
13: Et... Donc, allô. C'est 8e.
12: Oui. T'as pas répondu, GG.
13: Moi non plus,
12: j'ai pas répondu. T'as pas répondu.
13: Qui a pas répondu?
12: Casimir.
13: Vas-y, Casimir.
12: Bah, j'ai pas tellement entendu la question que t'as...
18: Oh, elle est relou, alors.
17: Mais Casimir, c'est inhabituel.
18: Elle est nulle.
12: Non, mais vas-y, répète la question.
13: Seriez-vous prêt à faire une collection? Seriez-vous prêt à créer la FFC, Fédération Française de Collection?
12: Non, pas du tout, non.
13: Et pourquoi?
12: Bah, disons que moi-même, je fais une collection de peluches de gorilles.
17: Je crois que Casimir, c'est une pauvre fille, là.
12: Et donc,
13: Eh, celui qui dit pauvre conne, tout à l'heure, ta mère, c'est une grosse conne.
17: Ouais. Ah, c'est un peu vrai.
12: Vas-y,
13: Casimir. Ok, vous la laissez parler.
18: Non, on sait pas qui c'est.
12: Non. C'est la première fois que j'ai il défend une auditrice, hein. Bon, vas-y, Casimir. Oui, donc, je disais que je fais une collection de peluches de gorilles.
19: On dirait Sandy.
13: Putain, vous vous calmez, s'il vous plaît.
12: Exprime-toi, Casimir.
17: Oui, alors donc...
12: Je fais une collection de peluches de gorilles. Pourquoi particulièrement des gorilles? Bah, parce que j'adore les gorilles.
17: Ça ressemble à Gérard.
13: Bon, Coquelicot, tu dégages, Croissant, tu dégages.
17: Non.
13: Vous dégagez.
17: Qu'est-ce que j'ai dit de mal? Gérard, c'était Tony.
13: Tony, c'est pareil, tu dégages.
17: Gérard, c'était Coquelicot, qu'est-ce que j'ai dit de mal? Non, mais c'est bon.
13: Donc, Poussin, Mary Poppins, Sampon et Casimir, alors.
12: Oui. Quoi donc?
13: Vous voulez réagir sur ce que Casimir vient de dire?
12: Non, pas spécialement.
17: Non, voilà.
13: Ok. De toute manière, ça va aller vite, je vais faire conclusion parce que vous commencez à me les gonfler.
6: Il reste combien de questions?
12: Et sondage?
13: 3.
6: Bah vas-y, pose la 7e.
12: T'as pas répondu, toi.
13: De quoi ?
12: T'as pas répondu, toi, à la question.
13: Je vais pas répondre là-dessus, mais de toute manière, il y a pas besoin de recréer une fédération de collectionneurs.
12: Pourquoi ? Bah, si, à part que tu perds ta collection.
13: Hein ?
12: Bah, si tu perds ta collection.
13: Et alors, si je perds ma collection, j'en refais une, j'en recrée pas une. Je rachète et c'est tout.
12: Bah oui, mais si tu rachètes, c'est encore, il va falloir que tu rachètes, tu vas avoir plus d'argent à dépenser.
17: Tu pourras plus acheter de vêtements.
13: Et alors, mais toi derrière, celui qui... Moi, si je perds des t-shirts, je peux toujours en avoir n'importe où.
17: Non, mais à ta copine, là, Sandy, tu pourras plus rien acheter après.
12: On parle pas de Sandy, ok ?
17: Ah, pardon.
13: On commence à me les gonfler. Donc, ouais. 8e. Pensez-vous que faire une collection est une manie ?
12: Oui, moi, c'est... Manie, ouais.
13: Moi, ça va aller vite. Hein. Là,
12: oui.
13: Kiwi.
12: Kiwi.
6: Banane.
17: Enfin, j'ai du mal à m'habituer à mon nouveau surnom, le croissant, ouais.
12: Moi. Ça veut dire quoi, manie, Gégé ?
13: Une manie !
12: Mais ça veut dire quoi ?
13: Une manie, c'est l'habitude de faire des collections, c'est tout.
6: Ah, non, c'est la femme manie, du papy.
17: Coquelicot ! Oui. Ah bon, c'est
13: bon. Ouais, vous allez voir, croissant et coquelicot, vous allez dégager.
17: Mais je demandais s'il était encore là, c'est tout.
13: Vous allez vous calmer.
17: Non, on a rien.
13: Tiens, coquelicot, comme t'as une grande gueule, tu vas l'ouvrir.
17: Oui, qu'est-ce qu'il y a ? Vas-y.
13: Ouais, bah, réponds.
6: Vous vous réveillez, les auditeurs, là ?
13: Bon,
17: oui,
13: et hop.
17: Oui, c'est une manie, en fait, parce que c'est une passion. Et à la fois, on peut en devenir dépendant, je pense. C'est comme le pavot, qui est de la famille du coquelicot, aussi. Mm. Tu vois, en fait, je préférais qu'on m'appelle par mon nom latin, c'est-à-dire Papa Vert Royas.
13: Enfin, ouais.
17: Toshi. Mais je veux dire, oui, je pense que c'est une manie, oui. Ouais, pour moi, c'est une manie aussi, parce que... Non, un truc qui est très, très sérieux... C'est que tous les soirs avant de me coucher, je regarde ma collection et je me dis putain, je suis vraiment un vénard.
19: Moi, c'est pareil.
13: Et quand tu regardes ta bite, t'es vraiment un vénard.
17: Elle est grosse, elle est grosse.
12: Ouh là là.
13: Non, mais quand tu regardes ta bite, tu te demandes si c'est vrai, si c'est pas une manie.
12: Ah, c'est Casimir.
13: Ouais, t'es. Oui.
12: Je crois que t'es un peu trop vulgaire quand même. Hein.
17: Ouais. Ouais.
12: C'est vrai. Calme-toi un petit peu. Hein.
19: Et tu vas épouser ça.
12: D'accord.
13: Il est revenu. Alors, Tony, tu fermes ta... Là, tu as t'écrasé, tu as dégagé complètement, toi.
12: Gégé, je peux répondre.
19: Non, mais je crois que j'étais hors antenne.
12: Attendez. Gégé, je peux répondre.
13: Tony, tu me le vires complètement, s'il te plaît.
17: Non,
13: putain.
17: Non.
12: Non, mais je vous rassure, je suis pas Sandy, je suis Casimir.
17: Non, mais Casimir, c'était moi il y a deux semaines. Non, Casimir, c'était moi il y a deux semaines.
12: Ouais, bah, il y a ton sosie, c'est tout.
17: Oh, merde.
12: Gégé, je peux répondre.
17: Non, tu parles d'un sosie, toi.
13: Oh.
12: Oui, c'est moi qui réponds.
13: Merci.
12: Je réponds, Gégé.
13: Ben bah vas-y.
12: Donc Marie Bobine. Tout à fait. Moi je pense que c'est une manie, hein, parce que d'après comme tu as dit dans ta définition, t'es toujours là, tu recherches toujours la pièce rare pour compléter ta collection. Donc
13: c'est-à-dire
12: c'est une manie. C'est tout à fait clair.
13: Mmh.
12: C'est clair et net. Hein.
13: Ok. Tampon.
12: Oui.
13: Parce qu'elle, on ne l'entend pas beaucoup par rapport aux autres.
12: Bah, je vous écoute.
19: Non, mais elle pompe.
13: Ouais, toi, tu t'écrases, s'il te plaît.
17: Comme les Shadok.
13: Parce que je sens que coquelicot croissant, vous allez dégager.
17: J'ai rien dit, moi.
12: Mais non, c'est vrai.
17: Non plus. Tu calmes, j'ai rien dit, moi.
13: Bon, ben, vous allez dégager, vous allez pas me casser les cacahuètes.
19: Promis, Gérard, on arrête.
12: Ouais, bah,
13: donc,
12: moi,
13: tampon.
12: C'est pas une manie, c'est une obsession pour moi.
13: C'est-à-dire ?
12: Une fois ma grenouille par jour, quoi.
13: Ouais, mais attends, mais je vois pas.
17: Tu la mets où, la grenouille ?
13: Ouais, s'il te plaît, derrière. Merci.
12: C'est pourtant clair. Hein.
13: Hmm ?
12: C'est pourtant clair. Hein. Non, mais dans quel sens ? Bah, vertical. Hein.
17: La tête la première.
12: Non, mais c'est bizarre. Hein.
13: Non, mais là, je vois pas le rapport avec les questions. Hein.
12: Bah, j'essaie de répondre assez intelligemment pour que tu puisses comprendre, mais apparemment, non. Donc, non, c'est pas une manie.
13: Ouais, là, ailleurs, si tu veux, je veux bien.
12: Voilà.
17: Azak.
12: Ouais, mais pourquoi ? Je sais pourquoi. J'ai compris.
13: Non, mais attends, Poussin.
12: Ben, moi, c'est une manie parce que à chaque fois que je passe devant un magasin ou une grande surface, je suis obligée d'acheter une bouteille de Coca. De
6: soda.
12: J'ai rien dit.
13: Non, mais c'est bon, là, je vais conclure là-dessus parce que.
17: Non !
12: Mais attends,
13: non, mais moi, je vais conclure là, la 8e et c'est tout.
17: Gérard,
13: parce que.
17: Elle a pas dit la marque.
12: Elle a dit la marque, Gérard.
13: Sandy,
17: aide-le.
12: Ici, c'est Casimir.
17: Casimir.
12: Mais il a
6: c'est pas grave, Gérard. On va faire conclusion de celui-là et on va enchaîner sur les ascenseurs, ok ?
12: Ouais, ok.
17: Ouais, ok.
2: Ouais, ça va être plus intéressant.
13: Voilà. Donc, on va demander. Je te préviens, Pildar, tu dégages, je te veux plus dans l'équipe, là.
2: Mais non.
13: Non, t'as rien fait, je t'ai demandé de virer Tony, je suis sûr qu'il est encore là pour la conclusion.
2: Tony?
20: Non, je suis pas là.
13: Non, tu as presque pas.
6: Mais non, c'est un mec qui dit que c'est Tony.
13: Oh là là.
6: C'est pas lui, c'est un autre
2: qui. Il n'y a pas qu'un Tony, hein, dans la vie, hein.
13: Bon, conclusion sur le premier débat.
2: Ouais.
6: Eh mais ah, tu te réveilles Gérard, c'est que des blancs, c'est nul hein.
2: Oui bah je te
13: réveille. Oh, vous réveillez.
6: Non, c'est toi qui va te réveiller Gérard,
13: ouais,
6: c'est toi
13: Clico.
6: C'est toi qui es mauvais.
20: Ouais. Ben conclusion, ben moi je pense que faire des collections c'est super génial quand on s'éclate bien dans la vie et quand on a pas de meuf, ben, on peut servir, ça peut servir quoi, c'est cool.
13: Ouais mais attends, Clico.
20: Ouais.
13: Donc si t'as pas de meuf, comment que tu peux faire une conclusion? Une collection.
20: C'est vrai, c'est dur, je suis inapte à faire une conclusion vu que j'ai pas de meuf, donc je ferme ma gueule.
13: Et une collection.
20: Oui.
13: Tu fais collection de quoi, toi?
20: Des meufs.
13: Ah, des meufs, d'accord.
20: Et des pins.
13: Ok.
20: Chaque meuf a son pins.
13: Ah ouais, chaque meuf a son pins.
20: Voilà.
13: Alors moi, je vais te demander une chose.
20: Oui.
13: Il est 2h30. Normalement, je peux pas le faire.
6: 31.
20: Bon, bah.
13: Est-ce que t'as déjà le pins rouge?
20: Le pins rouge?
2: La Légion d'honneur?
13: Non.
20: Ah oui, le truc sur le pins communiste.
13: Voilà.
20: Oui,
13: ouais.
20: Je l'ai. Mais c'est pas un pins en fait, c'est une épinglette.
13: Ouais, est-ce que t'es prêt à le revendre?
20: Ah non, celui-là surtout pas, c'est un de mes préférés.
13: Ah d'accord.
6: Merci. Okay. Gérard, il était prêt à l'acheter, hein.
13: Non, c'était pour savoir.
20: Ouais.
17: Maintenant que j'ai ton adresse, je vais aller chez toi, je vais te l'acheter, moi.
13: Oh, s'il vous plaît, là.
20: Ouais, mais en fait, j'ai une usine aussi, donc.
13: Croissant?
17: Oui.
13: Maintenant, tu fais ta conclusion. Oui.
17: Pour étayer ce débat, Sartre a dit, l'enfer, c'est les autres. Je pense que cela s'adapte tout à fait.
20: Dans huit clos.
17: Donc, je pense que oui. Je suis content de ma collection et je conseille à tout le monde de faire des collections.
13: Ouais, mais tu baisseras ta radio le prochain coup que je te demande de faire une conclusion.
2: Mais il a fait la pub, hein.
17: J'ai pas de radio, GG.
13: Et poussin.
2: Eh ben ouais, une collection c'est génial, il faut continuer. Voilà.
13: Ouais, mais continuer sur quoi?
2: Sur la collection.
13: D'accord. Mary Poppins?
2: Oui, GG, la collection est un phénomène social, donc c'est bien. Ça fait passer le temps, tu t'amuses bien. Et puis, question fort intéressante, et puis voilà.
17: Ah, il y a un Larsen, non?
13: Ouais, tampon.
2: Ouais, bah moi je préfère faire une collection plutôt que de faire n'importe quoi, donc ça m'occupe.
13: Mmh. Tony, comme t'es encore là?
6: Non mais Tony, il est plus là. Hein.
13: Casimir?
21: Oui, bah donc c'est agréable de collectionner. Et puis, moi je vais continuer à collectionner mes peluches en gros.
13: Moi je peux vous dire une chose. À part des petits problèmes, et ça je vais résoudre rapidement là pendant les deux disques. Je pense que ça va pas continuer comme ça l'équipe.
6: C'est vrai, tu t'en vas?
13: Non mais on est bien clair, on va pas continuer dans un bordel.
6: Ah merde.
13: Ah oui mais il y a pas d'amerde. Donc pendant les deux disques on va discuter.
6: Je peux pas, faut que j'aille faire pipi.
13: Ah ben tu as vidé ton réservoir d'essence, mais je te préviens que t'as intérêt de te manier parce que
6: j'ai beaucoup envie, hein, ça risque de prendre 6 minutes.
13: Oh, donc, 6 minutes. Alors on va s'écouter la petite
6: conclusion.
13: Conclusion pour moi, ça, le premier débat s'est très mal passé.
6: Non, conclusion du débat.
13: Très mal passé.
6: sur les collections.
13: Non, très mal passé, c'est tout. Très mal passé. Non,
6: sur les collections. Il fait une collection de très mal passé, tu peux comprendre, toi.
13: Non, mais sur le premier débat, ça s'est très mal passé.
6: Non, c'est bien, moi je trouvais ça bien.
13: Bon,
6: si.
13: Bah, peut-être toi, ça te fait rire.
6: Oui, mais de l'autre côté de la radio, ça se passe bien.
13: Oui, mais toi, quand t'es derrière, mais comme quand tu viens là, c'est bizarre, ils arrêtent leur connerie tous les deux.
6: Mais il y a 68 connectés, ça cartonne encore.
13: Non, oui, 68.
6: 69.
13: Des...
6: 69.
13: Ouais. Eh ben alors, c'est bien, bravo. La petite aisselle de mon cochon avec un soutien-gorge, et ensuite...
22: Les slips de Chirac sentent la rose des prés. Et voilà, donc vous pouvez toujours nous appeler au 08, au 0803 08 5000 et 0870 5000 et toujours 3615 code Fun Radio, rubrique direct, et on se retrouve d'ici un petit quart d'heure pour deuxième débat.
6: Sur les ascenseurs
22: et...
6: Pas les mêmes.
22: Je veux que ça change au standard, merci.
1: On peut le voir en direct quand même.
4: Ah ouais. Et quand c'est personnel,
1: oui.
4: Tu touches à tes fesses.
5: Bon, c'est pas grave, j'en ai reçu une de culotte pour toi. Gérard, c'est pas parce que Sandy a couché avec Patrick Poivre d'Arvor en direct sur TF1 hier.
1: Que... Arrête, oh. Ah putain, mais c'est normal, tu restes à côté, il te frappe, putain. Arrête.
23: Putain. Vas-y, tu vas abîmer ta jambe là en plus.
4: Putain, non. Ça, tu vois, tu le dis pas à l'antenne, ok?
1: Mais c'est ouais, clair, mais c'est normal que
4: d'accord c'est... Tu ne l'es pas à l'antenne.
24: C'est trop tard.
5: Qu'est-ce que c'est que ces histoires, Sandy, tu démens? Ça n'a rien passé avec Patrick
25: Non, non, j'ai pas couché avec Patrick Poivre d'Arvor, là. Parce que d'abord, il me plaît pas du tout.
24: Pas hier, mais il y a longtemps.
25: Non, pas du tout.
5: Et quoi d'autre, ça dit quoi d'autre?
25: Là, j'ai jamais été couché avec lui, hein. Faut pas dire des...
1: Arrête
25: des
1: il a déjà mal à la jambe.
5: Assis-toi, Gérard, assis-toi. Fais le courrier de là-bas, là. Alors, qu'est-ce que tu dis? Allume le micro, vas-y.
26: Moi,
5: et qu'est-ce que ça dit aux autres?
26: En fait, il y avait que ça dans la lettre, donc je sais pas, il y a des précisions, parce qu'on avait le numéro de culotte, donc si on peut l'appeler, il n'y a pas de problème, il nous donnera certainement des précisions.
5: Bah oui.
26: Savoir si c'était la nuit, le jour.
1: Arrête! Gérard, va t'asseoir, putain, ça sert à rien, qu'est-ce qu'il y a?
4: Eh putain, tu vas pas me casser les couilles, toi, la semaine dernière, tu...
25: Mais ça va, il est grand le studio, donc tu peux te...
1: Ouais,
25: tu peux
1: courir merde, partout. Putain, pas ce soir Gérard, dis-lui, c'est pas possible.
4: Alors toi, je veux pas te voir. Alors, hop, tu dégages. Au revoir. Allez, dégage.
1: Non, mais qui va le faire?
4: Va demander à... Va demander à l'autre qui l'appelle, là, David Alpa. Hein, celui-là, il commence à me casser les couilles aussi. Ouais, c'est pas ta chérie, d'accord, c'est la mienne.
24: Hein, mon bébé.
1: Ah, mais attends, il faut qu'il arrête.
25: Le siège, il est trop haut.
1: Non, mais c'est dingue, ça. C'est dingue, dis-lui, quoi. Ah, mais c'est bon.
4: Gérard, mais Gérard.
5: Tu vas
26: dire, on fait...
5: Tulle,
26: là, Gérard, on fait une émission de radio, là, je te...
1: Merde, il est là pour, il déconne, quoi.
5: Regarde-moi ça, allez, dans quel état tu te mets.
1: Non, mais l'autre, il s'est enfermé. Vas-y, rentre. Alors maintenant, on va s'asseoir, on va se calmer un peu.
5: Regarde,
1: c'est dingue.
5: Tu t'es décoiffé, Gérard.
1: Bon, ça disait quoi ton histoire? C'est tout ce que t'avais à dire?
26: Non, il y avait ça dans la lettre, donc j'ai pas de plus de précision. Il y avait une autre lettre, mais il a déchiré, ça parlait de poils, tout ça.
5: Ah bah voilà.
1: Donc c'est tout?
26: Bah il y a les deux lettres là que Gérard devrait ouvrir quand même.
1: Bah,
26: pour
1: oui,
26: savoir.
1: Là, il fait ce qu'il veut.
26: Ça se trouve c'est les conneries.
1: C'est vrai, c'est ça. Ouais.
4: Attends, mon courrier c'est le mien, d'accord? Et t'es prié de maintenant. Mon courrier, t'es prié de débiter.
26: Il ouvre
4: de le dire à l'antenne.
26: C'était pas ton courrier, ça, c'était le nôtre. On a reçu la dessus.
4: Ouais, mais quand ça m'est adressé, t'as pas besoin de l'ouvrir.
1: Eh ben, okay. Il l'a pas ouvert, là, Gérard. Regarde, t'as reçu du quoi toute la semaine? T'as reçu deux lettres.
5: C'est quand même pas mal de lettres. Alors, qu'est-ce qu'il y a dedans? Raconte-nous, Gérard. Alors, dis-nous.
4: Ça, c'est qui?
5: Alors, tu lis pas le courrier, non? Tu le lis pas en direct ou...
4: Salut.
5: Ouais.
4: C'est qui? Bon, bah, il y a des numéros de téléphone, donc
5: bon.
4: Je sais pas qui c'est.
5: On peut prendre le petit bise. Alors,
4: il y a l'autre.
5: Bah oui, puis ensuite, on va quand même parler de... Hein. Allez, la grosse, debout, espèce de feignasse.
4: Elle bouge, bouge de là. Allez,
5: on va quand même le faire en famille, hein. On va attendre qu'Apolline revienne, parce qu'elle est partie chercher un petit truc. Hein? Oh là là, ça est parti tous les deux avec Fielder, à mon avis, ça va un petit coup vite fait avant d'attaquer les débats.
4: Ça, je m'en doutais.
5: Deuxième courrier, qu'est-ce qui se passe encore? Parce qu'on reçoit beaucoup de problèmes de courrier, nous, en ce moment aussi, tout concernant. Qu'est-ce que c'est encore, cette connerie? C'est quoi? Fais voir, donne.
4: Non, mais ça...
25: Le connard déchaîné.
4: Voilà. Là, maintenant, il faudrait peut-être que ça se calme. Hein.
5: Ah là, on commence à en avoir...
4: Ras-le-bol.
5: Non mais là sérieusement, moi aussi j'en ai marre là, les gars.
4: Non parce que là maintenant faudrait peut-être arrêter. Rigo, tu peux pas... On peut pas savoir à peu près le nombre de personnes, non?
27: Bah j'ai un problème avec le serveur, pour l'instant je peux pas du tout savoir combien on est. Apparemment on est...
4: Mais par contre, Manu...
27: Je sais pas.
4: Manu, ok Rigo, excuse-moi de t'avoir coupé la parole. Manu, s'il te plaît.
5: Là, tu l'as la botte.
4: Manu!
25: Mais attends, il est au téléphone.
23: Travail, putain.
1: Putain, mais Manu!
4: Hein? Oh, je te parle!
5: Oh, pardon.
4: Pas de David Alpha, pas de Tony, pas d'Arnett.
5: Ok, j'appelle Goldo.
4: Parce que, non plus.
5: Non, pas des
4: amis. Attention. Là, je préviens ce soir.
5: D'une chose.
4: Une, les premiers que je vais reconnaître à l'antenne seront zappés.
1: Oh!
4: Et au lieu de finir, parce que normalement on fait qu'un débat, parce que hier j'ai entendu quand t'as fait le blind test,
5: oui.
4: Il paraît que c'est des conneries ce que j'ai.
5: C'est-à-dire, oui, il y a des gens qui disent ça.
4: Oui, non mais.
26: Un plâtre en carton.
5: Non, on dit rien.
4: Donc,
5: nous on le sait, c'est tout. Et on sait la vérité.
4: Donc alors, maintenant je préviens d'une chose. Ce soir, si vous voulez faire les débats, vous appelez sur les lignes directes, mais je veux pas des habituels. Alors Tony, Arnett et tout ça, je n'en veux pas. David Alpha, toi tu vas te calmer. Parce que déjà une chose, t'arrêtes pas de morceler, donc c'est pas la peine. Alors maintenant on va prendre des gens sur l'internet qui sont plus intelligents que vous. Voilà. Alors
25: Je suis d'accord avec toi Gérard.
4: Ouais, ben qui c'est qu'on a? On a personne Manu?
5: Si, attends, bouge pas.
25: Ah ça vient. T'inquiète pas, faut être patient. Hein.
4: Non mais parce que comme je peux pas être à la place du chef pour discuter donc.
25: Ah mais t'inquiète pas, on parle. Et oui. Ça va aller.
4: Donc tiens ben ça c'est aussi bien pour toi que pour moi. Hein. De toute manière c'est pour tous les deux. Donc on a quelqu'un.
5: D'abord on a un auditeur qui voudrait souhaiter un joyeux anniversaire car c'est l'anniversaire
4: de Bibi.
5: De Bibi di Sandy aujourd'hui qui fête ses combien? 27 ans c'est ça?
4: 27 ans.
5: Salut, comment tu t'appelles?
0: Jack.
5: Salut Jack.
0: Salut Jack.
5: Tu voulais souhaiter un joyeux anniversaire?
0: Ouais, déjà je voulais souhaiter un joyeux anniversaire à Randy.
25: Non,
4: elle s'appelle Sandy.
0: Ah pardon, Sandy.
5: Sandy, ouais, mais comme tu dis toujours Bibi, machin, c'est plus vraiment son prénom.
4: Bah ouais, mais moi, de toute manière, avec moi, c'est Bibi.
5: C'est Bibi, d'accord, okay. Et tu voulais dire un truc, oui, non,
0: ouais,
5: c'est bon.
0: Voilà, donc je voudrais tout d'abord te présenter mes meilleurs voeux de la rédaction du journal parce que je bosse au Connard Déchaîné.
4: Ah, ouais, bah tu bosses au Connard Déchaîné, bah
5: on l'a reçu justement.
0: Au Connard.
4: Ouais, au Connard Déchaîné, ben t'es vraiment un con parce que tu le dis sur l'antenne devant des millions de personnes.
5: Et on t'enregistre, t'es con.
0: Ouais,
4: ouais, ouais mais t'es baisé.
5: C'est toi qui as fait le... Sandy dit quoi?
25: Non, je disais, c'est donc toi qui as fait les lettres, les lettres du Connard Déchaîné.
0: Ouais, il y a un problème.
4: Oui, il y a un problème.
25: Qu'est-ce qu'il y a, Gégé?
5: Alors, lis un peu.
0: T'inquiète pas. Hein. Nous vous souhaitons à tous à l'unanimité beaucoup de bonheur et d'heureuses nouvelles pour cette année. Le mariage avec Sandy, la naissance d'un petit enfant, un travail de puéricultrice pour Sandy.
25: Non, mais attends, je t'arrête tout de suite, on n'est pas encore mariés.
0: Oui, mais non, mais pour l'avenir.
5: On va le laisser parler.
25: Ah oui,
5: ensuite.
25: Pour l'avenir.
0: Ouais. Et la reprise de ton ancien métier de routier au sein de Bulldozer du désert, la tournée exceptionnelle de tes somptueux poèmes tout nouveaux et inédits, les débats du jeudi toujours aussi passionnants, passionnés, entraînants et entraînés, la joyeuse réconciliation avec ton amuse-gueule Fildar, ton copain menu du standard et tous les habituels, l'explosion des scores atomiques d'internet, le retour à l'antenne des conseils de Sandy et Gérard, quand même, ce serait sympa, toujours les remix cru 99 d'Arnaud, de Lapino, même si tu les aimes pas, c'est pas grave, la sortie de ton dernier livre aussi au cœur de l'amour impossible, et ton dernier long métrage avec Stéphane, l'alcool au volant, la mort en décuitant, et encore beaucoup, beaucoup d'autres choses intéressantes, Gérard. À part ça,
5: ouais,
0: souhaiterais simplement, pour cette nouvelle année qui débute, que tu aies un peu plus de respect vis-à-vis des auditeurs, même si je sais en toute conscience qu'il est parfois difficile d'être une star aussi reconnue que toi. Hein. C'est pour cela que je me fais un peu l'avocat du diable, en reprenant les idées de ton chef qui, comme moi, trouve que tu devrais arrêter d'insulter les auditeurs à l'antenne.
5: Bravo, et ben.
0: Alors que c'est grâce à que tu bouffes, hein, gros salaud.
5: J'espère, hein. Oh putain.
4: J'ai mal compris là à la fin. Je crois que je suis un salaud.
27: Non, salaud, il a dit.
4: Ah, je suis un gros salaud.
5: Eh ben, tu vois, mon pote.
4: Ouais. Eh ben, toi, t'es un gros PD.
5: Bah ouais, et tu sais ce qu'on va t'annoncer? Vas-y, dis-lui, Gérard.
4: Et là, maintenant, tu vois, parce que là, c'est con.
5: J'espère, hein.
4: C'est con. C'est con ce qui vient de t'arriver.
5: Ouais, pourquoi? C'est clair.
4: Parce que là, ce que j'ai reçu.
0: Ouais.
4: Maintenant qu'on sait que c'est toi.
0: Ouais.
4: Eh ben, ça va au tribunal.
0: Oh merde!
4: Ah ouais, t'es baisé.
0: Oh non.
4: T'es baisé.
0: Oh non, fais pas ça, Gérard.
4: T'es baisé, je veux pas le savoir.
0: Oh non,
4: trop tard.
5: Ah ouais, là,
4: je m'en fous.
5: Là, t'es baisé, mon con.
0: Oh non, ouais,
4: t'es baisé.
5: Et en plus, on a enregistré ta conversation.
4: Eh ouais.
5: Manu, t'as pensé mettre une cassette, non?
26: Ah bah non.
4: Oh merde!
26: Pourquoi fallait?
25: Ah, hey, t'es
4: vraiment un con, toi.
5: Mais quoi?
26: Putain, j'ai demandé de mettre la cassette tout à l'heure.
27: C'est cool, Manu, merci, Manu.
26: J'ai oublié, moi.
4: Putain. Non, mais t'inquiète pas, y en a qui enregistrent, donc t'es baisé pour toi.
5: Manu, pourquoi t'as pas mis la cassette?
26: J'y ai pas pensé, moi.
5: Ah, putain,
4: ouais, bah, maintenant, tu vas la mettre parce qu'on va appeler Stéphane l'alcoolo parce que j'ai des petits comptes à régler avec lui.
25: Oh non.
5: Ah si, tiens. Merci, l'auditeur. Ouais, Jack. Salut, Jack. Et voilà, il a coupé Jack, c'est très bien.
26: Pardon.
5: Oui, non.
26: Non, je disais que Stéphane était déjà là.
5: Ah, Stéphane.
4: Ouais, ben,
3: je suis là.
5: Vas-y.
25: Non, c'est pas lui.
26: La cassette.
4: Ouais, j'y vais.
3: Oui, et c'est Stéphane, l'acteur.
4: Ouais, c'est ça.
25: Non, ouais, c'est pas toi.
7: C'est Stéphane lui-même.
26: Si, c'est le vrai Stéphane.
7: Qu'est-ce que vous voulez?
26: Alors, vas-y, c'est quoi le problème?
7: Oui, moi, j'ai lu un magazine. Sentiment, dans la rubrique Sentiment, et bon, j'ai dit tout de
4: suite. Non, mais attends, Stéphane. Là, Stéphane,
7: j'ai photocopié, j'ai envoyé la photocopie.
26: Ne t'énerve pas, Gérard, laisse gueule pas. Attends, laisse-le parler.
7: Gérard, laisse-moi parler. Bon, j'ai lu j'étais chez le dentiste pour enlever ma dernière dent et il y avait un magazine.
26: Mmh.
7: J'ai lu dans la rubrique Sentiments, Amour. Et tout ça, je vois un article. Après, bon, j'ai pris le magazine, je l'ai mis dans ma poche, la veste. Et
26: bon, qu'est-ce qu'il y avait marqué dedans? On s'en fout. Qu'est-ce qu'il y avait marqué dedans, Stéphane? Vas-y, après.
7: Attends. C'est marqué.
26: Attention.
7: Allô Valérie. Dans l'article, c'est signé par Nathalie Fanelli. C'est ça?
26: Ça dit quoi?
4: Non. Attends, Stéphane.
7: Fanelli s'appelle Sandy. Sandy et Gérard. Ce n'était décidément.
4: Stéphane, pour l'instant, tu vas m'écouter. Laisse-moi lire.
25: Non, mais attends, laisse-le lire d'abord.
4: Non, mais attends.
7: Ce n'était décidément plus le grand amour. Moi, je le vois là. Ça ne l'avait jamais.
25: Non, mais dis-moi exactement, ça parlait de quoi, Stéphane?
7: De toute façon, la séparation devait être inévitable. Mais quitter quelqu'un le 29 décembre était particulièrement triste. C'était
25: pour mais est-ce que t'es sûr que c'était moi qui parlais de moi?
7: C'était fait en décembre. Le 29 décembre.
25: Ah non, mais moi, en décembre, d'abord, j'ai rencontré aucun journaliste.
7: Voilà,
25: ça peut pas être
7: c'est
25: moi.
7: Marqué. Lorsque Sandy rentra chez elle, elle jeta son sac sur...
25: Non, d'abord, j'ai pas de sac, j'ai juste un sac à dos.
7: Et se laissa tomber sur le canapé.
25: Non.
7: Pourquoi Gérard avait-il provoqué...
25: Attends, deux petites minutes.
26: Mais qu'est-ce qu'il y a?
25: Qu'est-ce qu'il y a, Gérard?
26: Bah dis, allume ton micro, Gérard, c'est de la radio, sinon fais des blancs, écoute-le.
25: Ah oui, c'est vrai, c'est
7: bon, Stéphane, est-ce que tu as le papier là sous la main?
4: Hier, t'as été dire comme quoi que t'avais trouvé des trucs sur internet et puis tout, que je devais avoir des photocopies. Ah, sont où les photocopies?
7: Ferme ta gueule, toi-même, va te faire foutre.
26: Voilà, va te faire foutre, voilà, merci. Bravo Manu, t'as enregistré, t'as oublié ou pas?
8: Oh putain.
25: Non mais Stéphane, moi tout ce que j'ai à te dire.
26: Il a oublié d'enregistrer encore.
9: J'ai mis un mini disque à la place de la cassette. Ça n'a pas marché.
25: Stéphane, t'es toujours là?
9: Arrête. Allô. Je me suis trompé, j'ai mis un MD à la place de la cassette.
26: Ah ouais, merde, si on peut pas compter sur toi non plus.
10: Tu fais ton boulot là.
25: Stéphane.
9: Dépêche. Arrête. Ça marche pas, regarde, c'est une cassette. Je peux pas.
10: Dépêche.
9: Allez, va t'asseoir.
25: Non mais s'il peut pas, il peut pas. Hein.
26: Il peut pas, il est con, c'est une équipe de con.
25: C'est pas de sa faute. Hein.
9: Une équipe de con. Je peux pas sortir là.
26: Bon allez, va t'asseoir, allez. Allez, qu'est-ce qu'on fait maintenant? Joyeux anniversaire. Joyeux anniversaire. Oh là là, il l'emballe en direct, il l'emballe sur la bouche. Oh là là, regarde ça, regarde, arrête!
10: C'est dégueulasse,
26: mais t'es con, tu l'as fait tomber par terre, mais mon dieu, t'es belle.
10: Sandy? Sandy?
11: Ça va pas, non?
26: Allez, embrasse-la un peu, là. Pourquoi t'es aussi violent avec la femme de ta vie, merde?
10: Regarde,
26: y a
10: un truc qui
26: arrive. Oh là là, joyeux. Allez, arrête, ils vont s'engueuler. Mais vas-y doucement, Gérard. Mais ouais.
10: Oh merde, va te faire foutre,
26: alors. Mais c'est dingue, il est violent. Mais t'es trop violent, putain, tu vas la perdre un jour, elle. Hein.

0: Merci beaucoup.
1: Alors attention, on va souffler, il y a un petit gâteau avec une pomme petite bougie et un bout de pain.
2: Ouais, mais en principe, on n'a pas le droit.
1: Et voilà, et de la part de moi, de toute l'équipe, que dis-je, de toute l'équipe, attention.
0: Ah, qu'est-ce que c'est?
1: Un sac.
0: Ça va être la surprise.
1: Alors, c'est un sac avec une marque hein, dont on ne citera pas le nom, Agatha.
0: Alors,
1: attention, qu'est-ce qu'il y a dedans?
0: Là, il y a un petit paquet.
1: C'est donc Apolline qui a choisi pour toute l'équipe. Hein, c'est elle. Après, nous, on a distribué l'argent. Hein.
0: Donc là, je suis en train de l'ouvrir.
1: Voilà.
0: Ne vous inquiétez pas si je mets un peu de temps.
2: Hein. Ouais, mais dépêche-toi.
1: Non, mais elle a le temps, c'est son anniversaire. Soit un peu. C'est l'anniversaire de Sandy quand même. J'espère que Gérard lui a fait un beau cadeau aussi quand même. Qu'est-ce que tu lui as fait comme cadeau, Gérard?
0: Ah, il y a un petit sac, une petite pochette.
1: Une petite pochette sympathique. Hein. À mon avis, si c'est Apolline qui a choisi ça. Oh là là, c'est de l'or, attention. Oh là là.
0: Voilà, c'est un joli collier.
1: Waouh.
0: Ah, il est beau. Hein.
1: Ah, il est beau.
0: Fais voir. Mais de rien, j'ai choisi.
1: On va voir un peu si elle a eu bon goût un peu. Oh,
0: mais il est vraiment très beau.
1: Ah,
0: hein.
1: Si c'est beau ça. Oh, c'est des diamants.
2: Ouais, c'est sympa. On offre. Et puis moi, quand c'est moi.

0: Mais putain, mais merde, ça veut dire quoi ça?
1: Bien sûr, tu mets ton collier, va te faire foutre alors.
0: Mais attends.
1: Putain, c'est la dernière fois que tu viens dans les studios, toi.
0: Mais attends, c'est toi qui m'embête là. Attends, il est en train de mettre ton collier.
1: Et alors? Faut te retirer ta casquette et tes tresses, espèce de tâche.
0: Ouais, bah tâche toi-même, hein.
1: Ouais, bah.
0: Regarde, t'en as une belle tâche là.
2: Arrête de bouger, j'en peux plus. Attends, ça passe même pas avec le coup.
1: Tu boufferas ton gâteau toi-même parce que moi.
0: Ça va parce qu'il est petit alors.
2: Arrête
0: c'est bon,
2: de bouger
0: hein.
2: Sandy.
1: Tu vas le bouffer.
2: Sandy, arrête de bouger. Attends, ouais, parce que c'est quand même un truc qui a de la valeur. Oh, dis donc.
3: Et c'est pas fini hein.
2: Attends, faut enlever enlève tout ça là, mets-le bien.
1: Enlève tes tresses.
2: Enlève-le.
1: Enlève tes tresses.
2: Oh là. Mets-le bien parce qu'il y a des tresses là. Ouais, il y a encore des tresses. Ils ont sapé dessus.
0: Enlève-le,
2: il y en a encore dans les chaussures. Regarde, soulève comme ça, soulève toutes tes tresses. Vas-y, soulève-les. Merde, quand même, tu sais faire.
0: Gégé, tu peux dire que c'est
2: en dessous, il y en a encore, regarde, il y en a en dessous.
1: Mais non, mais Sandy. Même. Non, mais laisse.
2: Sandy, il y en a encore là, Sandy, là.
1: Mais enlève. Même.
2: Non, mais là, soulève comme ça, là, regarde comme ça.
1: Elle veut pas.
2: Non, mais là, regarde, tu vois pas qu'il y en a encore dans le truc, dans ton colis. Mais c'est pas possible que tu sais pas faire ça quand même.
1: Non, mais.
2: Ah, ça y est, il est arrivé. Eh ben dis donc, c'est tout beau. Ben dis donc, Gérard, qu'est-ce que tu peux être agréable.
0: Donc je remets le casque.
2: Tu te rends pas compte que, Gérard, comment tu es jaloux et agressif. T'es jaloux. Non mais attends, Gérard, tu me demandes à ce qu'elle vienne pour la première fois, parce que ça fait longtemps qu'elle vient passer son anniversaire, t'arrêtes pas de nous appeler pendant la semaine. Quand t'arrives, on lui offre des cadeaux, t'es jaloux. Et en plus de ça, t'es agressif avec elle. Tu vas la perdre. Est-ce que quand tu vas te retrouver tout seul, tu vas faire quoi de nouveau?
1: Bah alors, je t'appellerai, puis c'est tout.
0: Non, mais moi, je tiens à préciser que si tu passes une annonce pour trouver une autre nana, moi, je peux faire pareil. Je passe une annonce pour trouver un mec.
1: Bah alors, vas-y, fais-le maintenant.
0: Bah non, parce que je suis avec toi. Eh, j'ai pas dit que j'étais plus avec toi encore.
2: C'est anniversaire, merde.
0: Bah attends, c'est mon anniversaire.
2: T'es jaloux. Non, mais j'ai l'impression que les auditeurs qu'on sache, c'est que Gérard voulait absolument qu'elle vienne pour son anniversaire pour lui fêter. Et maintenant qu'on parle d'elle et qu'on parle d'elle pendant 5 minutes, qu'on lui offre des cadeaux, t'as vu un peu Apolline. Il est jaloux, hein.
4: Ouais, j'ai t'exagère.
2: C'est dommage, quoi. Pourquoi t'es jaloux, merde? Tu veux qu'on t'achète un petit collier avec des cœurs en forme de diamant?
1: Non, parce que moi, je voudrais bien que ce connard de David Alpa, et apparemment,
2: ça n'a rien à voir avec le sujet.
1: Non, mais
2: ça n'a rien à voir. Non, mais on revient.
1: Non, mais ils n'arrêtent pas de la harceler, de la traiter de salope, de grosse conne, et de que sa mère, c'est une pute.
2: Et c'est pour ça que t'es agressif avec elle et que tu lui fais mal?
1: Non, mais même.
2: Quel est le rapport?
1: Moi, je veux dire une chose. Maintenant, tous les connards.
2: Oh, rallume! C'est toi là, qu'est-ce que t'as fait?
1: Rien.
2: Ah, voilà. Ah ouais. Putain.
1: Maintenant, tous les connards qu'on a l'habitude d'appeler, oui, c'est-à-dire.
2: Quel est le rapport avec Sandy?
1: Mais je n'ai pas fait mal. Attends,
2: tu l'as fait tomber par terre.
1: De toute manière, elle savait pas que j'allais faire un bisou en direct devant tout le monde.
2: Ça, c'est vrai.
1: Donc, tu t'y attendais pas.
0: C'est vrai je m'y attendais pas du tout.
2: Est-ce que vous pourriez en direct vous embrasser, mais tendrement et pas méchamment?
1: Non, parce que j'ai pas.
0: Quel est le rapport ça?
2: Embrasse-la tendrement.
1: J'ai l'écrou.
2: Embrasse-la tendrement.
1: J'ai l'écrou.
0: Ah, c'est une bonne excuse, hein, franchement.
1: Ouais, c'est une excuse.
2: Allez,
1: c'est
2: ça. Embrasse-la tendrement.
1: Bah, viens là.
2: Allez,
0: mais j'ai
2: attends deux secondes.
0: Ah, t'as qu'à venir toi?
1: Non, bah, tu viens. Regarde. T'as 1, 2, 3, 4.
2: Gérard, t'es dégueulasse, c'est son anniversaire. Attends deux secondes, on va quand même immortaliser ce moment pour vous faire une photo souvenir pour tous les deux, qu'on va vous envoyer très rapidement. On va faire la
0: photo. Tout cas, il est beau le bracelet. Hein.
2: Oh putain, puis il y a le bracelet.
0: Bah ouais.
2: Tu
0: vois? Tout fait dans les règles.
2: Oh là là là là.
0: Ouh. Merci Apolline.
4: GG, pourquoi tu regardes comme ça?
2: Pourquoi? T'es jaloux?
3: Mais oui, il est jaloux.
2: Regarde le jaloux là. C'est combien il y en a pour 1200 francs là? Tiens, directement.
0: Eh ben, merci beaucoup Apolline.
4: Ah bah attends.
2: Ouais. Merci au chef quand même, merde.
4: Ouais, chef.
0: Hein. Merci chef.
2: Fait que t'es encore plus joli à la lumière toi. Elle est jolie à la lumière.
5: Ah, c'est clair.
2: Hein? C'est quoi ton maquillage?
1: Quel romantique ce GG.
6: Sachez que Gérard lit l'IRC. Hein.
2: Voilà, donc si vous voulez lire. Alors attention, là, on va.
1: Tu vas voir du monde qui
2: va. On va immortaliser la chose. Alors on vous embrasse en direct.
1: Ici? Au pied là.
2: Allez, allez,
1: là.
2: Allez, allez, allez. Là. Mais mettez-vous côte à côte, là, allez, Sandy. Mais approche-toi de ton mec, ton mec il est là, putain.
1: Merde. Voilà.
2: Non mais approche-toi, embrasse-le sur la bouche, putain. Embrasse-le sur la bouche, c'est bordel, merde. Vas-y. C'est quand même dingue ça.
1: Voilà.
2: Attention, en direct live. Arrête de parler, tais-toi et embrasse-la, putain de bordel de merde.
1: Ouais, bordel de merde, bouge pas la grosse. Allez.
2: Embrasse-moi la machine là.
1: Quoi? C'est ouvert, allez. Oh.
2: Mais doucement, putain. On dirait un sauvage, mais c'est dingue. Il est grave ce mec, il t'embrasse comme ça.

0: temps.
1: Ça bah attends, là, je suis dans la bouche, qu'est-ce que tu veux penser une nana qui, moi, j'ai un chewing-gum.
0: C'est vrai.
2: Non, mais ça a aucun rapport. Hein.
0: Alors que toi,
1: mais attends, t'as un chewing-gum, qu'est-ce que ça
2: mais
1: veut
2: quoi,
1: dire?
2: Mais quoi, tu mets pas la langue, donc il n'y a pas de problème.
0: J'ai trouvé un truc, j'ai un problème sur, peut-être sur la laine de Gégé. Apolline, embrasse-moi Gégé.
1: Non,
0: Apolline.
2: Non, mais non, je peux pas faire ça à Sandy quand même.
0: Bon, on va mettre un petit disque quand même. Avant
1: allez,
0: de...
1: allez, la grosse, bouge de là.
0: Exactement, debout la grosse espèce de feignasse, c'est ce qu'on va te mettre. Et ensuite, est-ce qu'on pourra aller vers le débat de Gérard? Et est-ce qu'on peut savoir le thème de débat de ce soir
1: qui porte sur le Club Med? Alors, Manu.
0: Du sérieux maintenant, les gars.
1: Donc, tu me donnes à peu près la liste qu'on puisse déjà accueillir les gens, s'il te plaît.
3: Tu la veux à peu près ou complètement?
1: Non, mais tu me donnes la liste.
3: Ah bon, pardon.
4: Ouf, GG.
1: Ah, voilà. Voilà ce que j'attendais. Et voilà. Tiens, Sandy. Sandy, tu sais le monsieur de Nice qui t'avait promis quelque chose?
2: Ouais.
0: Mais c'est quoi? Mais raconte. Je...
1: Wow. Le monsieur de Nice de 65 ans.
0: C'est bordel, c'était pas au courant.
1: Eh, mais c'est quoi, ouais. Et comment que ça se fait que plus d'un s'est ouvert, ça?
2: Mais bah attends, ils ont pas pris billet, c'est déjà sympa.
1: Vite, cours, cavale.
5: C'est cavale. L'avantage du studio, c'est que...
0: Stop.
1: Comment ça se fait que le courrier, toi?
0: Allume-lui le micro.
2: Mais c'est toi qui l'as ouvert.
0: Rigo, réveille-toi, Rigo.
1: Non. Comment ça se fait que c'est ouvert?
3: C'est moi qui l'ai ouvert, Gérard.
1: Et alors, t'as pas à l'ouvrir? C'est marqué personnel.
3: Mais ouais, mais j'ai cru que c'était personnellement
1: pour moi. C'est marqué personnel à l'intention de Gérard, vous l'ouvrez pas.
0: Ouais,
1: mais
0: merde.
3: J'ai vu Gérard.
0: Bon, je décide qu'à partir d'aujourd'hui, c'est Apolline qui s'occupe du courrier de Gérard et tu l'ouvres pas.
1: Alors, je remercie. Et je crois qu'on a son numéro, si on pouvait l'appeler juste avant les débats, ça me fait plaisir.
0: On est obligé, Gérard, on faut qu'on aille, il est déjà minuit et demi passé. Ah,
2: tu peux me donner la carte, s'il te plaît?
1: La carte. Si, on va. Voilà. Donc, tiens.
2: Attends, je crois qu'il y a autre chose dedans, non?
1: Ouais, bon. Tiens, oh
2: bon, il y a ma note.
0: Bon, Bibi, tu vois, on va y aller, on va attaquer les débats. Gérard, on y va, on met un petit disque. Allez. Et puis on remerciera demain.
1: Non, on va le remercier maintenant.
0: Tout
1: donc il s'appelle René.
0: Pas le nom. Pas le nom, bah sinon on va donner ton nom de famille aussi alors.
1: Bon, c'est quelqu'un de Nice. Donc je le remercie pour la carte d'anniversaire de Sandy. Et je te remercie beaucoup pour ce que tu viens de faire. Le geste, c'est très très sympa de ta part.
2: Et moi je te remercie René de Nice. Voilà, je te remercie beaucoup. Voilà.
1: De toute manière, t'inquiète pas, on va t'écrire.
0: Je t'ai effleuré les cheveux avec ton parfum, j'ai l'impression d'en avoir plein les mains. C'est...
1: Non mais de toute manière,
0: ça fait plaisir.
1: Elle se met toujours son parfum là.
2: Ouais. Non, j'ai changé. J'ai changé.
0: Maintenant
2: je mets
1: Chippy.
0: Du visirette.
1: Ouais, c'est
0: de la visirette. Bien sûr. Ça sent bon, c'est bien, c'est que j'en ai plein les...
1: Toi, tu dégages.
0: Non, il faut qu'il fasse, il faut que Filda fasse la réa. Apolline, elle sait pas faire le standard encore pour l'instant.
1: Non, mais moi, je veux pas le savoir. C'est du bordel.
0: Je reste là ce soir, s'il y a un premier bordel, il dégage.
1: Ouais, mais
0: dans un instant, le débat de Gérard sur les clubs méditerranéens.
6: French kiss.
1: Donc, c'est toujours une
7: grosse pièce que toi, je peux pas te faire de café.
1: Putain, l'enculé celui-là. Putain de Filda.
6: Donc, c'était fin radio.
1: J'adore, tiens.
6: Enfin, c'était French sur Fun Radio.
1: C'était French, bon, c'est là.
6: Et ça, c'est les débats de Gérard. Et Gérard qui s'en fout complètement, puisqu'il est complètement par terre. Hein, et pas du tout devant le micro.
1: Mais il m'a piqué son mal, merde.
6: Donc, pendant ce temps-là, une petite annonce. Vous pouvez appeler au 0800 5000 08.
1: Attends, s'il y en a qui passe du côté de la nuit Charles de Gaulle, tu peux me ramener un sandwich.
6: Des filles.
1: Donc, des nanas surtout. Ça m'intéresserait. Donc, comment?
7: 50 francs pour le café.
1: Quoi, 50 francs? Non, mais attends, tu râles, toi?
8: Ça coûte combien un café, Gérard?
1: 9 francs.
8: Quoi?
1: Non, bon, allez.
6: C'est 15 balles, fin d'année.
1: Ouais, blague.
6: Trop la thune.
8: Bon,
1: blague.
8: J'ai un vieux merguez de dimanche, si tu veux.
6: Sur Minitel.
1: Non, allez, blague à part. Donc, on reprend, là, c'est la suite des débats du jeudi. Donc, vous pouvez toujours nous appeler au 0803-08-5000. 0870-5000. 5000 3615. Voilà, et pour les belles, c'est 0331 79 5000. Voilà, donc on récupère.
6: Et pendant ce temps-là, sur Minitel.edis, quand même, pour finir juste le premier débat, il y a une petite devinette. Donc à tout le monde.
1: Non, mais on s'en fout.
6: Quelle différence y a-t-il entre Gérard et une carte réseau?
9: Et une carte réseau.
1: C'est quoi la réponse?
6: Pour que Gérard ait le réseau, il faut qu'il compose un numéro en 3668 et encore, il est pas sûr d'être compatible.
1: Ouais, bah alors là, je vais te dire une chose, tu vois.
6: Ah, c'est très recherché. Hein.
1: Oh non, mais ça, tu vois.
6: Monsieur et Madame Mansoif ont un fils Gérard.
1: Non, non, mais on s'en fout. Ouais, non, non, mais c'est pas le truc des mini.
8: Et Monsieur et Madame Martin ont un fils.
1: Il y a Monsieur.
8: Il y a Monsieur Connard
1: et Tentacule. Qu'on puisse, comment qu'il la pile.
8: Ah, c'est le prénom de ta sœur, ça. Comment elle s'appelle?
1: Ouais, comment qu'elle s'appelle, ma sœur? Alors, Frédéric, tu dégages. Hop là, bonne nuit. Frédéric, dehors pour lui.
8: J'ai rien dit.
3: C'était pas Fred.
1: C'était qui?
3: C'était Jérôme.
1: Eh ben, merci pour le Larsen. Donc, Jérôme, t'as compris ta douleur.
9: Et monsieur et madame Hergébel ont un garçon.
1: Qui c'est? Oh, le Larsen!
9: Oula!
1: Je sens qu'il y a des... Bon, allez, on n'est pas là pour poser des devinettes. Ouais. On est joli. Il y a monsieur Morgan qui est déjà impatient de ça, prendre. Ouais.
6: C'est ça.
9: En plus, il est bon, Morgan.
6: Surtout que Morgan s'appelle Bart. Hein. Bon.
1: Merde, Bart. Bart qui est déjà là pour... Il s'impatiente.
8: Salut, Bart.
9: Mais Morgan, il est trop beau. Hein.
1: Oh, vos gueules un peu, là, les mouettes.
8: Gérard,
1: Morgan,
9: il est trop beau.
1: Oh, ta gueule à toi, Fred.
6: Ouais. Bon, Gérard, tu commences, non? On finit?
1: Non, non, bah on va commencer.
6: On va arrêter là, on va mettre un disque.
1: Oh non, non.
8: Olivier.
1: Ouais, bah tu vas au Boulogne après.
6: Alors, le débat, c'est sur quoi?
1: Donc, c'est sur l'école. Donc, je pense que vous avez entendu la première question.
6: C'est sur l'école, c'est ça?
1: Voilà.
6: Donc, la première question, c'est quoi?
1: L'éducation à l'école.
3: Attends, Gérard.
6: Excuse-moi.
3: Avant, on finit d'accueillir les gens.
6: Il pose la question.
3: On finit d'accueillir les gens.
6: Un débat, s'il vous plaît.
1: On va jamais faire un débat.
3: La parole est à vous. Il y a deux personnes qui sont arrivées, c'est pour ça.
1: Bon. Alors, vas-y.
3: Donc, il y a René.
8: Bonsoir.
3: Et il y a Maxime.
8: Bonsoir.
3: Il a 13 ans, Maxime. Faut excuser sa voix de.
6: Maxime a 13 ans.
1: Oh non, non.
6: Mais si.
1: Mais non,
3: pour parler de l'école. Mais bon, c'est pour parler de l'école, hein. Il a plein de trucs à dire.
1: Non, mais à 13 ans.
10: Arrête, c'est pas grave, il y a mon père à côté de moi. T'inquiète pas, GG. Tu veux que je te le passe ou pas?
1: Non, non, mais c'est bon, le tremblot, allez, dégage.
3: Mais c'est pas grave,
8: il a 13 ans.
1: Allez, il a pas 13 ans, et dégage.
10: T'es vraiment un petit bouffon.
1: Ouais, t'es un bouffon, mais on va te faire.
10: Mais c'est quoi? Quand ta mère elle aura des dents.
1: Allez hop, dégage. Allez, hop. Hop, bonne nuit. Bon, allez, c'est bon, allez. L'éducation à l'école est.
10: Ouais, c'est une tête de mythe.
1: Ta gueule.
10: Une tête de.
8: Maxime.
1: Moi je m'en fous, hein.
3: J'ai trouvé, ça y est.
1: Oh non, mais moi je m'en fous, hein.
3: Ça y est, Gigi, il est parti, ça y est.
1: C'est bon. Je pas la question, hein.
8: C'est vrai que t'as un bébé pas à modeler. Gigi, est-ce que tu penses.
9: Quoi?
8: Est-ce que tu penses que si ta mère n'avait pas fait une fausse couche, t'aurais une gueule potable?
6: Attends, il y a Gérard qui parle.
8: Non, bien fait de faire une tâche unique, t'as dans le monde.
9: Non, Gérard, il y a quelqu'un qui a une ferme à côté, quoi.
6: Gérard,
1: on est là parce que sinon j'arrête dans un quart d'heure.
6: Ah ouais!
8: Comme ça, Bart, il est content.
9: Bon, Gérard, est-ce qu'on peut répondre éventuellement?
6: Bon, la question, Gérard, c'est quoi?
1: Alors,
6: sur la différence d'âge.
1: L'éducation à l'école est-elle efficace? On va demander. Eh, hey. Non, mais attends. Déjà, ils vont pas commencer le deuxième débat dans le bordel comme ça. Ou sinon, tu mets pile d'art.
9: Pile d'art, il est beau.
1: Non, mais tu mets pile d'art si ça va pas. Parce que là, pour un sens, ça commence à me prendre la tête, hein.
11: Mais là,
1: Ouais, bah.
11: Démarrer, là.
1: C'est parti, alors tu sais qu'on a Maxime, il est parti j'espère.
3: Maxime et René sont partis, tu les as virés.
1: Alors Frédéric.
3: Froidement et sans complexe.
8: Ouais, je réponds à Gérard.
1: Ouais, bah vas-y.
8: Bon, pour moi l'éducation à l'école c'est vachement important. Voilà. D'ailleurs je passe mon diplôme de professeur des écoles, ce qu'on appelait autrefois enseignant. Bon, l'école, bon en fait c'est de la même famille qu'éducation, donc oui c'est vachement important quoi. T'as l'éducation civique, t'as les maths, la géo, c'est une assise de culture l'école et on a cette chance qu'une fois quoi. Donc oui c'est important l'éducation.
1: D'accord. Sylvie?
12: Ouais, ben moi je dis que si les profs ils apprennent pas les gosses à respecter les gens depuis qu'ils sont petits, et ben après c'est foutu quoi. Donc c'est vachement important l'école quoi.
1: Mmh. Olivia?
13: Ouais, ben moi je dis que l'école est efficace quand il y a de bons profs quoi. Qui ont sens de la pédagogie, pas les profs qui foutent les élèves dehors, qui leur foutent des zéros, qui les engueulent, tout ça quoi. Mmh. Donc, des bons profs qui sont sympas avec les élèves, qui les aident et tout, c'est cool.
8: Comme moi?
1: Non, attends, Frédéric, pour l'instant, t'as déjà répondu, donc tu as laissé finir les gens.
8: Ouais, excusez-moi.
1: Donc, Muguet?
14: Ben moi je pense que non, parce que tu parles de l'éducation à l'école.